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1: Avec Seb, ouais, vas-y. Parfait, pas de problème, le message est passé, Seb.
2: Allez, ciao, merci.
1: Ok, salut. Tu quittes pas.
3: Bien là, donc je suis dans ma voiture.
4: Oui,
3: quand même que les auditeurs de Fun le sachent, toujours. Et le son, il est bon, le son est meilleur avec le micro
4: et
3: le
4: casque.
3: Ah non, mais là, c'est meilleur que le son de Fun. Bravo, non, mais là, ça fait plaisir. Donc là, en ce moment.
5: Qu'à l'occasion de Noël.
3: La radio, donc France Info.
4: Oui.
3: Alors je vais vous dire maintenant, honnêtement, quelles sont les radios que j'écoute. Alors en 1, c'est-à-dire moi, donc Fun.
5: C'est-à-dire moi.
4: Évidemment.
3: Avec un décalage.
4: Évidemment.
3: En 2, énergie. D'accord.
4: Oui.
3: En 3, il y a Sky quand même.
4: Ah, quand même, oui.
3: Voilà, donc Difool qui galère
4: une
3: toujours.
4: Une des meilleures radios d'ailleurs.
3: Difool qui rame. Ensuite, il doit y avoir derrière. Alors ensuite, si je zappe vite fait, j'ai de l'autre catégorie, donc je sais pas, 105 points, je sais pas ce que j'ai foutu. Là, j'ai dû me planter. Europe 1, alors, tout s'est déprogrammé là. Oui, RFM, donc là, c'est logique. RTL2, c'est logique, parce qu'au moment où il y a le grand patron.
4: C'est la pub, d'ailleurs.
3: Europe 2, Nostalgie, normalement, il y avait FIP, mais je sais pas où c'est passé. Ah, ben voilà, FIP est là. FIP avec les voix bien soif, des belles salopes qui laissent des...
4: Ces gens. Oh, comment tu parles des filles?
3: Non, mais elles sont sympas, les filles, les animatrices. Et donc, maintenant, on va aller du côté du CD. Alors, qu'est-ce que, sur quoi j'étais en train? Oh, bon, en plus. Voilà ce que j'écoutais dans ma voiture. Sexe. Love. Bon, ça, c'est plutôt cool.
4: Ouais.
3: Ouais, vers l'intérieur. Alors...
4: Et To Be Free, tu les écoutes pas?
3: Non. Là. Attends, je suis en train de te faire écouter un truc de folie, un truc qui plaît vachement à GG. Écoute bien. Donc là, écoute bien. On arrive. On va voir. Ouais. Écoute bien. T'entends bien, hein? Non, mais attends, c'est mortel, hein. Ça va partir. A ton avis, c'est un slow ou c'est un truc qui bouge bien? C'est un slow? T'as tout faux, là.
4: Écoute bien.
3: Ça, c'est ce que j'écoute dans ma caisse. On a écouté ça avec Fildar il y a pas très longtemps quand on est revenu une soirée à l'écho du lac. Il s'est éclaté là-dessus. Hein. Ah, Fildar!
1: Yes!
6: Et le problème avec ton CD dans une Porsche, c'est qu'on peut même pas avancer dans le morceau.
3: Pas bon, ça?
4: Ah oui, là, ça va bien, oui. J'ai déjà un peu.
3: Alors là, avec tes gros seins de son F. À mon avis, tu vas galérer là-dessus, hein.
6: Tu peux faire du tam-tam
4: aussi, non?
3: Pardon?
4: Bien comme chantilly aussi.
3: Ah là. Du sang F, ça c'est des gros seins, hein. Je demandais quand même. Ça vous dirait une nana avec du. Vous avez une nana qui a. J'ai à l'antenne avec une nana qui a du sang F.
7: Sang F?
3: Ça c'est des seins, c'est énorme, quoi. C'est.
7: Est-ce que vous lui parlez?
3: Ah bah oui, attends, je vais te passer quelqu'un qui veut te parler, hein.
4: Si tu veux.
7: Elle s'appelle comment?
3: Attends, tu appelles. Elle s'appelle? Comment tu t'appelles? Tu l'appelles sans F, Christelle, mais tu l'appelles sans F, hein.
7: Hey, c'est Christelle.
3: Attends, oui. mets bien, hop, voilà, elle parle de moi.
8: Ouais, représente les 9-2. 92.
7: Allô.
3: Ah, ben, ça,
7: moi, oui. C'est Courbevoie en force.
4: Oui.
7: Hey, tu fais du 100F.
4: Oui.
7: Moi, ma bite, c'est du 100 aussi.
4: Ah, c'est cool, ça pourrait rouler entre les deux, ça.
7: Ah ouais, voilà.
4: C'est cool.
7: Ah, on pourrait pas se voir, là.
4: Bah, c'est-à-dire que faut être à Nîmes.
7: Hein?
4: Faut être à Nîmes.
7: Ah ouais? T'habites où?
3: Vous étiez à pied ou traîniez?
4: J'habite Nîmes.
7: Ah ouais, c'est loin.
4: Ouais.
7: Bon, allez, je te repasse l'animateur. Salut.
8: Salut.
3: Pas terrible.
4: Oh, allô.
3: Eh, ma chérie, pas terrible, hein?
4: Non, c'est
3: pas
4: vrai.
3: Terrible, hein, quand même. Il y a des mecs qui viennent de Courbevoie, ils sont venus exprès. C'est-à-dire qu'ils étaient. Et on va dire honnêtement, ils étaient chez eux. Ils écoutaient, puis ils ont entendu il y a une grosse vilaine avec du sang F, on va venir lui parler. Les mecs, ils arrivent.
4: Mais toi, tu t'en fous, franchement.
3: Ils arrivent en sueur, les mecs. Ah, vous êtes en sueur.
8: À fond.
3: Ils sont à fond en sueur. Attends, ça transpire de partout. Moi aussi, on arrive sans F. Toi, t'arrives, t'as rien à dire. Il y a un mec, il a une bite de sang, il vient de te dire. Il y a un mec qui dit qu'il t'aime, et toi, tu lui dis rien.
8: Ah, mais je t'aime.
4: Moi, je suis dans merde,
7: merde.
4: Bon,
3: est-ce qu'il y en a un qui veut profiter quand même de l'antenne et d'être en direct pour. Est-ce qu'il y en a un quand même qui cartonne dans le rap et qui veut faire un petit freestyle? Un petit chat, tu veux tchatcher? Ouais. Ton prénom?
9: Fouette.
3: Pardon?
9: Fouette.
1: fouette.
6: Ouais. Ça fouette un peu.
2: Ouais, les gars, doucement, doucement.
9: 1-1 représente le 9-2. Alors, gars, je vous baisse tes yeux. Le 9-2 a pris la radio d'assaut, gars. Oh, je représentais Pablo.
2: Tu passes dans toute la France, là, espèce de bouffon.
9: Je m'en fous. Pablo Picasso à l'assaut. J'ai pas besoin de te faire un tableau, fiston. À tous ceux qui veulent ma peau, le crimophone sado. 1, 2, 3, ouais, ça se passe comme ça, gars. 1, sur la radio.
10: Eh,
1: y en a qui touchent bien quand même. Les textes sont sympas en plus. C'est bon esprit, quoi. Plutôt cool.
4: Très bon.
1: Bon, bah écoute, tu sais qu'ils sont venus devant la radio. C'est quand même la seule radio. Il y a quand même des mecs qui viennent et des nanas qui vont les nanas. Oui, tu veux dire quoi?
2: Non, j'ai une chanson pour elle. Pour
1: faire un fusil. Ah, t'as une chanson pour elle? Alors, il y a quelle Christelle?
4: Oui.
1: Christelle, oh la grosse, sandée là. Il y a quelqu'un qui voudrait te chanter une petite chanson là. Ton prénom?
2: Frédéric.
1: Frédéric.
4: Ah, j'adore Frédéric.
2: Ouais. Oh.
4: Oui.
2: Écoute. Je suis le sosé, celui qui paraît afin de kiffer tout cet aspect qui kiffe sur la liste de 9-2. Vas-y bébé, ne t'arrête pas de danser. L'après-soirée, ça non chargé. Au lit comme au micro, je me donne toujours en fond. Je m'immisce entre tes cuisses, tel un frisson. Regarde sur mon casson, tu constateras que dans ce domaine là, je suis un don. 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Putain, je suis un boss, trésor, fais ton nonos. 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Je flotte de mes notes que ton froc se baisse quand ça me
8: bon, ouais.
2: Attends, ma chérie. T'entends?
8: 1-9-2.
2: Y'a pas moyen qu'on se voie.
4: Mais c'est bidon! Mais c'est bidon, ce truc!
2: Et moi, je te baise, moi!
1: Donc là, c'est balèze quand même, hein. Non, mais les mecs sont venus. Les mecs, non, attends, tu rigoles ou quoi? Ils jouent bien. Salué, c'est même pas pour me dire que je suis le meilleur, ils viennent ici pour me demander des CD. Ça, c'est gentil.
4: Moi, je te dis que t'es le meilleur.
1: Bon, vous bougez pas, attention le câble, je vais essayer de redescendre dans les studios. On en est où là, Fildar?
6: Bah, Manu est toujours à poil et puis moi je me fais les boutons quoi.
1: Tu te fais les boutons?
6: Ouais.
1: On en a combien là, avant de faire une petite pause? On a le temps encore ou pas?
6: Ah oh, ouais, t'as le temps, tu peux encore te balader si tu veux mon
1: chat. Non, je vais rentrer très tranquillement là.
6: Ah bah attends, on se rhabille.
1: Ah ouais, vous rhabillez, d'accord.
6: Vite Manu, vite.
1: Ouais, attends, voilà.
6: Rhabille-toi. Attends, c'est pas bon, c'est pas bon.
4: Non,
1: on va vous ramener des trucs, on va vous ramener quelques petits trucs quand même. Fildar. Yes, Fildar, va falloir que tu prépares des cadeaux pour tous ceux qui sont venus quand même parce qu'ils ont été nombreux là. En l'espace de 5 minutes, je sais pas, on s'est retrouvé au moins une bonne quinzaine devant la radio. Il y a de la vie hein, quand même hein, sur France Radio. Attends, je vais récupérer mon courrier tant que j'y suis. Le courrier a même pas été... Non mais vous plaisantez ou quoi? Vous foutez de ma gueule? Excuse-moi, y a qui d'autre à part Christelle là?
6: Il y a Romain.
1: Romain, t'es là également, ouais, et Christelle. Là. Salut Romain, salut Christelle. Salut. Christelle toujours là, toujours en direct.
4: Ouais, toujours en direct.
1: Je suis à l'accueil là, j'ai un petit compte à rendre en plus avec Manu et Fildar. C'est qui s'occupe du courrier?
6: Pourquoi?
1: Bah c'est quoi là? J'ai à peu près encore 30 lettres dans mon...
4: Ouvrez-les.
1: Dans mon casier.
6: Bah c'est Manu qui a fait le blaireau hein.
11: Ah non, pardon, ouais, moi ça, je suis arrivé, les lettres elles étaient dans le bureau hein.
6: Attends, alors... c'est toi qui as descendu le courrier, Max, aujourd'hui.
1: Attendez, il y a une note de Jean-Michel à tous les animateurs. À compter d'aujourd'hui, il est interdit de citer Fun TV à l'antenne. Je
6: merde,
1: compte sur votre bienveillance. Signé Jean-Michel.
4: Bon. Et t'as pas démerdé de ma part?
1: Pardon?
4: T'as pas démerdé de ma part?
1: Non, là, c'était une note de Jean-Michel.
4: T'as pas démerdé de ma part?
1: Non, là, c'était une note de Jean-Michel.
4: Moi, j'ai plus à l'école, donc j'ai plus de
1: notes. Non, mais à partir d'aujourd'hui, on n'a plus le droit. Hein. Donc le premier que j'entends dire Fun TV, il s'allumait direct. Ok, Fildar,
6: c'est clair.
1: Qu'est-ce qu'on a plus le droit de dire?
6: Ah bah moi je dirais plus jamais Fun TV hein. Merde. Oh merde.
1: Manu.
6: Oui.
1: Manu, qu'est-ce qu'on a plus le droit de dire?
6: Le dis pas. Je dirais ouais Fun TV.
4: Merde.
1: Christelle.
4: Fun TV.
1: Christelle, on n'a pas le droit de le dire. Je te rappelle la note.
4: Excuse.
1: Neuilly, le 6 janvier 98 de Jean-Michel à tous les animateurs. À compter d'aujourd'hui, il est interdit de citer Fun TV. C'est marqué sur la note. Donc à partir d'aujourd'hui, je veux plus entendre parler de Fun TV, d'accord?
6: On
1: considère que Fun
4: TV.
1: Ça va pas tarder non plus. Fais-moi confiance. Bon, je suis toujours dans le couloir de Fun Radio, toujours en direct, bien entendu, avec un micro-casque. C'est un endroit où on se fait déjà... on se fait jamais chier, contrairement à ce qu'on pourrait croire, voilà. Je m'enferme, je tire la chasse. Fildar, c'est bon?
6: Ouais, on est en train de l'appeler.
1: Bah dis donc, vous êtes pas des rapides. Excusez-moi si ça résonne un peu.
6: Son portable n'est pas branché.
1: Bon,
6: il y a l'accueil, blaireau. Oh là là, vas-y, Mike.
4: Bah dis-le-moi.
1: Bon, monte-moi un peu le son du micro, là, tout petit peu. Très léger, parce que ça résonne un peu. Donc, auditeur de Fun Radio, c'est Max qui vous parle. L'animateur vedette, celui du Star City. J'ai entendu ricaner, c'est dommage.
6: C'est Manu.
1: Auditeur fidèle de Fun Radio, je suis donc en direct avec à la fois Romain et Christelle. Christelle qui fait du 100D, hein, quand même du 100F.
4: C'est ça? 100F, oui.
1: Du 100F, donc des gros seins. Elle veut que je vienne lécher chez ça avec de la crème chantilly, samedi soir à Nîmes. À Nîmes dans les chiottes. En plus de ça, nous avons Romain qui est là, n'est-ce pas Romain?
12: Absolument.
1: Non, on dit oui. N'est-ce pas Romain?
12: Ouais.
1: Ouais. Non, oui. N'est-ce pas Romain?
12: Oui.
1: Voilà. Romain qui souhaite appeler Gérard. Gérard est à la queue, nous l'appelons. Mais moi, en ce moment, je suis également avec mon micro-casque enfermé dans les water et je le reprouve. Car j'ai décidé aujourd'hui, auditeur, auditrice, même si ça résonne, de rester cloîtré, enfermé dans mes chiottes. C'est le moment où je suis... D'ailleurs, je vais me torcher.
4: Super cool.
13: Allô,
1: il est là. Oh bah tiens, au moment donné où je me torche le cul, voilà que Gérard arrive. Bonsoir Gérard. Gérard ?
12: Allô ?
1: Oui, ça va Gégé ?
12: Bonsoir monsieur.
1: Oh là là là là. On sent quand même quand Gérard il est un peu cassé, hein.
4: Exactement, hein.
1: Alors, Gérard de Suresnes, nous avons donc qui est dans sa cabine, qui est pas dans sa cabine mais qui est à l'accueil de Fun Radio, moi dans les chiottes de Fun Radio, et vous du côté de Nîmes, et toi Romain, t'es d'où?
12: Moi je suis de Paris.
1: De Paris, très bien. Nous allons, Romain, envie de te parler, Gérard.
12: Bah je crois que ça va être dur, ouais, enfin bon, on va essayer quoi. Bah vas-y Romain, je t'écoute. Ouais, salut. En fait, moi je voulais te remercier parce que j'ai pris 8 heures de colle grâce à toi quoi aujourd'hui.
14: De quoi?
12: J'ai pris 8 heures de colle grâce à toi aujourd'hui.
4: Je pas.
1: Il a pas compris, parce que lui croit vraiment que t'as acheté de la colle, mais de la colle U. C'est-à-dire que disons qu'il a dû faire 8 heures de cours de plus, hein, Gérard. Tu sais ce que c'est que les colles?
12: Il va falloir que je fasse.
1: Tu sais ce que c'est que les heures de colle, Gérard? Gérard?
12: Oui.
1: Non mais t'es bourré ou quoi?
12: De quoi?
1: Non mais t'es... Mais les cons, mais...
13: Non mais tu vas voir la radio, couper la radio à l'accueil.
1: Parce alors couper un peu la radio à l'accueil, parce qu'il y a un décalage, merci. Gérard, t'as bu?
12: Non. Un peu, ouais.
1: Un peu, d'accord. Est-ce ouais. que tu sais ce que c'est que les heures de colle à l'école?
12: C'est le thème des débats de la semaine prochaine.
1: En plus, eh ben, sache que Romain, qui veut te parler, qui est en direct, a pris à cause de toi, mais il va nous expliquer comment, 8 heures de colle. Pourquoi Romain, et comment, et quelle heure est-il?
12: En fait, j'avais fait un pari, quoi, avant les vacances.
1: Baisse un peu, Romain, il est un peu fort, ouais.
12: Ouais, c'est bon, là?
1: Ouais, parfait.
12: Ouais, j'avais fait un pari, en fait, avec un copain, quoi, avant les vacances. C'était de parler, parce qu'on avait un devoir de français, en fait, et le sujet, c'était la poésie peut-elle se définir comme un moyen de fuir la réalité. Allô?
1: Ouais, j'imagine ce que t'as écrit. Qu'est-ce que t'as
12: et
1: mis?
12: En fait, j'avais fait un pari avec un copain, quoi, ouais. C'était de parler de Gérard, dans le truc, quoi, et en fait, j'étais persuadé que la prof, quoi, verrait rien, parce que, enfin, vu le style de prof, quoi, c'est pas le genre...
1: Ah, attends, ça, excuse-moi.
12: Ça va? Qu'est-ce que c'est lui encore?
1: Bah je suis en train de chier là.
12: Ouais, t'es en train de chier. Ouais, gros dégueulasse.
1: Bah je déconne, je suis dans les chiottes de la radio, je suis assis dessus, vas-y. Et donc,
12: ouais, bah perçois bien le cul hein.
1: Bon là là, vulgaire, Gérard, c'est pas le jour de la maison. Et donc, Romain?
12: Ouais, et donc j'avais fait un pari, enfin je sais plus ce que j'ai dit et ce que j'ai pas dit quoi. Donc j'avais fait un pari avec un copain pour parler de Gérard, quoi, et en fait je l'ai fait. Et
1: qu'est-ce que t'as dit sur Gérard?
12: Enfin je te lis le truc quoi, m'a dit que je pouvais. J'avais fait, on observe, c'était juste à la fin, quoi, avant à la fin. On observe de nos jours un retour vers la réalité, aussi bien dans les sources qui inspirent les poètes que dans le texte des poèmes. On peut penser par exemple au rap et surtout à MC Solar, donc qui parle des difficultés, etc.
1: Ouais, bon, enfin, on peut pas comparer MC Solar à Gérard, Gérard est au-dessus quand même.
12: Bah attends, et surtout, et au poème de Gérard qui trouve son inspiration dans des objets insolites tels qu'un coton-tige et qui exprime.
1: Attends, Romain, non, c'est pas Manu, c'est Romain.
12: Romain,
14: déjà ton histoire de coton-tige là,
12: ouais.
14: Déjà,
12: je
14: commence à avoir ras-le-bol d'entendre ça.
12: Non mais ok, mais je t'aime bien.
14: Non, il n'y a pas qu'on m'aime bien, mais attends,
1: attendez.
4: Moi aussi je t'aime bien, Gérard.
1: Attendez.
14: Moi attends, qui c'est qui m'aime bien derrière là? Oh la sauterelle là.
1: Non mais elle t'aime bien, elle dit ça pour déconner. Alors on finit l'histoire, parce que ça c'est une histoire qu'il a écrite, donc il s'en excuse.
14: Ouais, mais ça commence à devenir rengaine.
1: Oui, je sais.
14: Mais
1: à l'époque, ça a été fait à l'époque.
12: Ouais,
1: donc,
12: c'était avant les vacances.
1: Oh putain, c'est intelligent les mecs, ils sont en train de me bloquer la porte pour pas que je puisse sortir des chiottes. Ah, c'est
14: drôle. Oh, tant pis, tu restes dans les chiottes.
1: Bon, je vous préviens, je vais défoncer la porte. J'en suis tout à fait capable.
4: Vas-y, c'est pas
14: grave. Attends, c'est quoi là? Qu'est-ce qu'il me fait l'autre là?
1: Bon, Gérard.
14: Ouais.
1: Laisse finir Romain et moi j'arrive pas à sortir des chiottes.
14: Ouais.
1: Bon,
12: vas-y.
1: Vas-y.
14: Vas-y,
1: défonce
14: la porte.
1: Ah, ça y est, c'est ouvert. C'est intelligent, c'est intelligent. Alors, finis, Romain, ce que t'as à dire, vas-y.
14: Ouais, ben, non,
15: accouche.
1: Ouais, mais tais-toi, Gérard, si tu le coupes toutes les deux secondes, il n'y arrivera jamais.
14: Ouais, ok. Exactement. Et donc, en fait, la prof, quoi, elle m'a dit, enfin, elle l'a lu, quoi, c'est ça le problème, en fait, elle l'a lu. Alors, il y a un gros éclat de rire, en fait, puis il y a une fille, quoi, une grosse conne, en plus, qui a trouvé le moyen de dire, c'est un mec qui va sur folle, quoi. Allô?
1: Ah, oh, bah là, attends, bah, il y a l'autre qui est là-haut, qui là, là. Et donc du coup tu t'es pris des heures de colle.
14: Et donc ouais, bah, en fait, c'est-à-dire j'avais 9 quoi, bah je suis redescendu à 0 quoi, j'ai perdu 9 points
1: à cause du non. Parce qu'on a dit que le Gérard que t'avais cité dans ta rédaction
14: était sur Fun.
1: Était de Fun Radio, ouais, quoi. C'est-à-dire voilà. Qu'il aurait été de Voltage FM, de Skyrock, d'Energie ou d'Europe 2,
14: pareil.
1: Ça passait, mais.
14: Ah non, c'est pareil.
1: Ah, c'est parce que t'as cité un. D'accord, ok, donc ça a l'air de déconner à l'accueil. Enlevez-moi Gérard. Gérard, t'es là?
14: Ouais.
1: Bon là, Gérard, c'est quand tu veux. Hein. T'es pas prêt de descendre, toi. Hein.
15: Ouais, mais attends, l'autre, il a pas besoin de venir avec une trompe. Je viens de lui retirer des mains.
1: Bon, t'as bien fait. Merci, Romain.
14: Ouais, ben, y a pas de quoi.
1: C'est génial. Enfin, je me regarde dans la glace quand même, je suis beau gosse. Hein.
11: Non,
1: je suis dans les chiottes, là, je suis en train de me regarder quand même, je suis beau gosse.
4: T'as raison, hein, t'as raison.
1: Non, mais c'est pas vrai?
4: C'est super mignon.
1: Non, ouais, mais attends, vrai, ouais. Sans déconner, mais ma mère, je comprends qu'elle est fière de qu'elle soit fière. Oh, putain, mais je suis quand même bien foutu, ce cul que j'ai, merde.
16: 175 000 exclus.
4: Ridicule.
16: Moi aussi, je rigole d'avance. Je crois pas que les filles soient capables de faire ce genre de truc. Alors sinon, si on peut un peu une nana, si on n'arrive pas ce mois, tu me prendras Gérard, c'est pareil. C'est comme une nana, ça revient plus quoi. Pardon? Qu'est-ce que ça dit? Vas-y. Vas-y. Quoi?
4: Voilà,
16: bravo. Alors là, Gérard, il va être encore tout excité. Là, on peut tenir le plus longtemps possible. Nous chronométrons. Hein.
4: Ok.
16: On considère qu'au bout d'un certain temps de 3 minutes, que ça se trouve, tu vas peut-être réussir à...
14: Je sais pas, c'est Richard qui le fait, là.
16: C'est Richard qui commence, on met les autres en attente. Richard, c'est parti. Ça décroche, c'est gagné. Ah. Bon, fais gaffe, il y a un répondeur. Bon, laisse tomber si c'est un répondeur. Oh là là là là là là. Les mecs, ils font parler leur gamin et tout. Le mec, il vient d'avoir un gamin, il le fait déjà parler sur le répondeur. Laisse tomber.
14: Que c'est mignon.
16: On va en faire un autre, j'espère qu'on en a suffisamment. Sinon, on nous écoute derrière. Hein? On a plein? Il y en a plein, c'est parti. Richard, on recompose deuxième numéro de téléphone. Ensuite, ça va être à Oumou de faire ça. Et en troisième, ça sera Greg. Et en quatrième, ça sera moi pour relever le niveau.
14: Ok.
16: Quand même. On rentre pas dans le studio pendant que le micro est allumé, Philippe. Tu sais très bien.
11: Pareil.
16: Oui, bah enfin peut-être. Tu crois que nous on fait quoi? Nous qu'on s'amuse? Moi je m'amuse avec ces gens-là.
17: Allô? Bonsoir madame. Excusez-moi de vous déranger aussi tard. Est-ce que Franck est là, s'il vous plaît? Franck? Oui. Bah c'est le numéro que j'ai, c'est un ami qui me l'a donné, c'est très très urgent.
18: Ah, vous avez dû vous tromper de numéro. C'est quoi le numéro?
17: Le numéro... Attendez. Attendez, est-ce que c'est mon frère qui l'a composé, là? Non! Bah, je l'ai pas sous les yeux, excusez-moi. Mais Franck n'est pas là, vous êtes sûr?
18: Ah, sûr, oui.
17: Oh là là, mince! Ça, c'est hyper urgent, on m'a donné un numéro trafiqué! Oh là là, je sais pas comment je vais faire.
18: C'est 8659, là.
17: Oh là là, bah il a dû faire le 58. Bah, je sais pas, c'est bizarre parce que ça finissait pas comme ça le numéro. Oh là là, ça c'est hyper hyper urgent. Oh là là, putain, comment je vais faire?
18: Non, parce que là c'est 112.
17: Oh là là. Oh là là. Oh là là, comment je vais faire? Je suis bloqué dans Paris, j'habite en province. Voilà, comment je vais faire pour rentrer, moi? Vous n'avez pas un conseil à me donner, là?
18: Ah non.
17: Oh là là, là comment je vais faire? Ah, excusez-moi de vous déranger à cette heure-là. Hein. Je suis désolé. Oh là là, mais vous habitez quelle ville, là? Je comprends pas, je suis où, là?
18: Sur Lyon, là.
17: Sur Lyon? Bah pourtant, Vaux-en-Velin, c'est à côté.
18: Ouais, ouais.
17: Oh. Là, normalement, je devais appeler là chez mon oncle. Mon oncle qui a le numéro de chez ma mère qui est sur Paris. Il vient venir me chercher. Comment je vais faire?
18: Est-ce que vous cherchez quelqu'un sur Vaux-en-Velin?
17: Ouais, sur Vaux-en-Velin, ouais. Dis-moi, là, moi, si vous voulez, j'habite Mézieux. Mézieux, c'est pas loin de chez vous, je pense.
18: Ouais.
17: Ouais, bon. J'habite Mézieux. Donc là, je suis parti de la Paradieu cet après-midi, je suis sur Paris, là, je suis chez un ami, bon, je devais aller chercher du travail sur Paris, comment dire, ma mère est sur Paris en ce moment, mais dans un hôtel, donc je ne connais pas le numéro, mon oncle a le numéro, il fallait que j'appelle mon oncle pour qu'il appelle ma mère, pour que ma mère vienne me chercher. Et là, je sais pas comment je vais faire, je suis dans les rues, jusqu'à quelle heure, je ne sais pas. On
18: va essayer de faire le 12.
1: T'as eu Franck, 12. Là? Tu l'as eu, Franck? Richard?
17: Ouais.
1: Tu l'as eu, Franck, ou pas?
17: Mais non, je l'ai pas, je suis dans la merde.
1: Bah, avec qui tu parles, alors?
17: Bah, là, une dame, là, chez qui je suis tombé, une particulière.
1: Ouais.
17: Oh là là là là.
1: Tu peux... Demande-lui le numéro de Franck.
17: Comment ça?
1: Bah, demande-lui, elle doit le connaître, non? C'est peut-être chez lui, elle dormait, peut-être qu'il dort chez lui, chez elle.
17: Ah ouais? Y'a pas quelqu'un qui dort chez vous en ce moment qui s'appelle Franck?
18: Non, non.
17: Je comprends pas, on me donne un numéro. Oh là là, purée, les gens... Oh là là là, comment je vais faire? Comment je vais faire? Comment je vais faire?
1: Ah, passe à moi, passe à moi.
17: Ouais, je vous passe un ami.
1: Allô?
18: Allô?
1: Ouais, on a dû se tromper, alors, parce que apparemment, j'ai pas tout suivi, là. Franck est pas là, donc.
18: Non, non, sûr.
1: Aïe, aïe, aïe.
17: Non, c'est pas mon numéro, là. Je sais pas s'ils ont foutu, putain. Oh là là.
1: Voilà, galère. Et vous avez expliqué le problème qu'on a eu de train et tout ça? Bon, bah, vous êtes étudiante? Oui, oh, d'accord. Ok, bah, écoute, on est désolé, on peut peut-être se tutoyer.
18: C'est pas grave.
1: Non, bah, non, en fin de compte, on va vous dire, c'est une technique de drague, là. On est avec un pote, on essaie de draguer des gens, on appelle au pif, voilà.
17: Et surtout votre voix.
1: Ouais, non, mais là, c'est la première fois qu'on tombe sur une.
17: Là, je veux pas dire,
1: Franck. Ah, Richard.
17: Non, s'il te plaît.
1: Ouais, non, mais c'est vrai, je vais dire un truc à Richard, après je te la repasse. Ouais. C'est la première fois qu'on tombe sur une demoiselle, parce que d'habitude, on tombe toujours sur des mecs. Je sais pas comment vous vous appelez, votre prénom, c'est. Allô?
18: Oui.
1: Votre prénom, je sais pas, c'est.
18: Christelle.
1: Christelle, voilà, donc moi je m'appelle Max, lui c'est Richard. Voilà. Et c'est, on tombe sur une nana fort sympathique. Donc,
17: et très ouais. Sympathique. Ouais.
1: Très sympathique.
17: Ouais. Là j'ai détonné, là. Je me demandais, tiens.
1: Voilà. Mm. Moi j'ai 28 ans, Richard a 19, et vous avez
18: 20
1: ans. Même.
17: Oh là là là là là là, le plus bel âge de la vie.
1: On a galéré, ça fait depuis 22 heures qu'on essaie de... On se fait un petit pari pour draguer des nanas, et là on tombe sur une fille super sympa, quoi. Non, on n'est pas du tout de Lyon, on est. Enfin, je suis de Paris, moi.
17: Je suis de la région parisienne.
1: Voilà.
18: D'accord. Bah, je vais vous laisser.
1: Bah, on peut peut-être discuter maintenant, non?
18: Non, non.
1: Tu dormais?
18: Ouais.
1: Bon, tu fais quoi dans la vie? T'es étudiante en quoi? T'as peur, peut-être, de répondre.
18: Hein?
1: T'as peut-être peur de répondre.
18: Ouais.
17: Et t'habites où dans Lyon?
1: Mais t'es peureuse, tu veux pas donner, d'accord. T'es célibataire ou on peut se voir, on peut boire un godet?
18: Non, non.
1: Oh là là.
17: Oh,
1: hey,
17: je descends sur Lyon, moi, bientôt, je descends sur Lyon.
1: À vous, c'est marrant, quand même.
17: Oh.
1: Là, ça m'a pas fait plaisir.
17: Je crois que je suis le meilleur. Non, je crois que je suis le meilleur, quand même.
1: Je vais te dire, je vais être très sincère. Ouais. Ce que j'ai dit au rentrer, j'ai dit qu'en tout cas, t'avais de la bonne tchatch, que t'assurais bien. T'étais à la moitié du talent que j'avais, donc t'es déjà quand même sur la bonne voie. Encore 4-5 ans, t'es bon.
17: Bah ouais, mais non,
1: vraiment, c'est la première fois de notre vie que j'appelle comme ça au pif, parce que ça fait 4-5 ans qu'on fait des conneries. C'est la première fois que
17: j'ai halluciné. Si,
1: au pif, tombé sur une nana de 20 ans. C'est là, t'es tombé sur une étude, parce que généralement, on tombe répondeur, père de famille, mère de famille, ça dure 40 secondes à tout cracher.
17: Voilà, franchement, je crois. J'ai bien joué mon rôle aussi.
1: On la rappelle?
17: Ah ouais, sans déconner.
1: C'est parti, on la rappelle.
17: Bien sûr.
1: Ensuite,
17: oh,
1: on en fait.
17: Putain, la voix, comment j'ai craqué.
1: Ah bah, c'est clair, on l'a bien entendu, t'avais les larmes à la bouche.
17: Non, mais moi, j'étais vraiment dans le jeu, quoi. Je voulais jouer à fond, quoi.
1: Ouais. Allô?
18: Allô?
1: Oui. Juste pour te remercier, c'est tout. On va pas te déranger plus longtemps. Allô?
17: Allô, Christelle?
1: Allô, Christelle? Qu'est-ce que t'as fait, T'as fait un autre numéro?
19: Ouais.
1: Oh bah, bravo. Oh non, mais là il vient de me griller une autre nana, une jeune encore.
19: Non, c'était un mec.
1: C'était un mec? Ouais, c'est ça, on est tombé sur une vieille.
17: Oh, mais... j'hallucine, putain.
1: Donc tu dis juste, Richard, tu dis voilà, on te rappelle pour te remercier et tout,
17: voilà,
1: bon esprit. Et si ça se passe bien, tu lui dis que t'es avec moi et comme ça tu disparais définitivement, c'est moi qui prends le dessus.
17: Ouais.
1: Juste en deux secondes, tu la remercies et tu dis que c'était super. Okay. Oh, elle va pas décrocher.
17: Si, si. Allô? Allô, Christelle?
1: Juste pour te remercier et te dire que t'étais super sympa.
17: Ouais, on voulait juste te remercier. D'habitude, on s'est toujours envoyé balader, mais là.
1: Voilà.
17: Franchement, là, moi, j'en ai pris.
1: Voilà, c'est juste. C'est tout ce qu'on voulait te dire, Christelle. Christelle?
18: Non, non, c'est pas Christelle.
1: Ah, c'est la copine. Ah,
18: mais... Non, non, c'est pas la copine non plus. Vous arrêtez d'emmerder le monde.
1: C'est la maman? C'est la mère, là, c'est la mère qu'on a eu finalement. On n'est pas du tout tombé dans un truc d'étudiant.
17: Moi, je croyais
1: qu'on
17: était une chambre d'étudiant.
1: Bah ouais, mais toi, t'emmerdes les gens. Qu'est-ce que tu vas réveiller sa mère?
17: Oh là là, mais.
16: Mais c'est Manu, de toute façon, t'as les sonneries, t'as fait sonner de telle manière que la mère s'est réveillée, c'est tout, alors qu'on
20: devait
16: avoir.
20: C'est sûr, je suis désolé, je m'y suis.
16: Ah voilà, bravo. Donc, voilà. Richard, bravo quand même, attendez, c'est pas, ah, c'est pas même. Terminé, c'est autour de Oumu.
21: J'ai gagné.
16: Oumu tout dur. Oumu machine. Chez Oumu machine.
21: Oumu de la bite.
16: Oumu de la bite.
22: Je chante la mer. Allô, bonjour Francis. Oui. Ah, je suis un fan, hyper fan de toi. Attends deux secondes, parce que j'étais en train d'écrire une chanson. Je chante les rivières. Merde. Je chante les rivières, ok. Oui, bonsoir. Qui est à l'appareil? Ah, c'est Nicolas à l'appareil. Oui, bonsoir. Alors là, j'ai eu ton numéro comme ça, là.
23: Ouais.
22: Et là, vraiment, je tenais absolument à t'appeler parce que je suis hyper fan de toi, quoi.
23: D'accord.
22: Et donc, je vais te poser quelques petites questions.
23: Bien sûr.
22: Alors déjà,
23: Comment tu as eu mon numéro, petit oiseau?
22: Ben là, c'est-à-dire que je fais partie du fan club Francis Cabrel.
23: Ah ouais, ok, d'accord.
22: Je peux dire quoi?
23: Ok.
22: Et donc, on s'est démerdé, plus ou moins avec des contacts.
23: Ah, pas de grossièreté, toujours la poésie, petit.
22: Ouais, la poésie.
23: Est-ce que tu chantes les rivières, des fois?
22: Ah, moi je chante les rivières.
23: Tu chantes les oiseaux qui sont pensés sur les branches?
22: Ben évidemment. Moi je me balade dans la nature, j'ai l'inspiration.
23: C'est bien, petit, vas-y, pose-moi des questions.
22: Ah, quand j'écoute ta musique, j'ai l'inspiration aussi, quoi.
23: Ouais, ok.
22: Ah ouais. Donc, en fait, je me suis toujours posé la question, si c'est toi qui te coupais les cheveux ou si c'était ta mère?
23: C'est quoi?
22: Si c'est toi qui te coupais les cheveux ou si c'était ta mère?
23: Eh, puis non, je les coupe moi-même, ma mère est morte depuis longtemps. Je me les coupe moi-même.
22: Ah, d'accord.
23: Je l'aime à mourir. C'était pour ma mère. Ouais.
22: Et ça
23: te la coupe, hein?
22: Ah, ben oui.
23: Je parle de la mèche, bien sûr. Toujours la poésie avec Francis.
22: Toujours la poésie avec
23: Francis. Ouais, Francis, ouais.
22: Et j'aurais bien aimé savoir aussi d'où venait ton inspiration, parce que là, je suis vraiment... Quand j'entends tes chansons, je suis vraiment épaté, quoi.
23: Je vais te raconter une petite histoire.
22: Oui, vas-y, raconte.
23: L'après-midi, après avoir bien mangé,
22: ouais,
23: je m'en vais gambader. Me balader sur les rivières.
22: Ah, toi aussi?
23: Je regarde les oiseaux qui cuicuitent ensemble sur un arbre, sur une branche. Et là, je m'assois près de la rivière, près du bord, tu vois?
22: Ouais.
23: Et là, avec ma guitare, qui ne me quitte jamais, avec un papier et un stylo, je regarde tout autour de moi et la nature. Et puis là, à ce moment-là, me viennent des textes. C'est de là, je t'aimais, je t'aime et je t'aimerai. Toutes ces chansons, là, je l'aime à mourir, petit homme marié, encore et encore, etc., etc. Je m'inspire de tout ce que je vois autour de moi. Et voilà, quoi, la vie est comme ça.
22: Ah, tu t'inspires de la nature, tu t'inspires des femmes aussi?
23: Oui, ça m'arrivait, oui, effectivement, quand j'ai fait Torero, tout ça, les trucs comme ça, oui, ça c'est, voilà.
22: Ah, parce que j'ai vachement aimé ton dernier...
23: Tu as acheté mon disque?
22: Ah ouais,
23: ouais, t'aimes bien?
22: J'ai tous tes albums, évidemment.
23: Ouais, ça me fait plaisir.
22: Bah là, je peux t'appeler.
23: Je suis avec Carlos, là, et si, après, si tu veux lui parler, peut-être que... Il peut pas lui parler.
22: Ah,
23: non, non. Encore une ou deux questions, petit, parce que là, je suis en train de préparer mon nouvel album.
22: Oh, bon, ben, j'aimerais bien savoir aussi... Ah oui, t'es en tournée bientôt ou quoi?
23: Non, je prépare mon album, une fois que l'album sera terminé, je serai en tournée après, là.
24: Oh,
23: Francis!
24: Oui! Dépêche-toi, la partie de boule!
23: Ah, il y a la partie de boule, tu l'entends? Oh, ah, tu sais, il n'y a pas d'heure pour jouer, il n'y a pas d'heure pour manger des...
22: Tu viens me consacrer 5 minutes, Francis?
23: Alors, très vite.
22: Bon,
23: J'arrive! J'arrive!
22: Ouais, ouais, j'aimerais savoir aussi.
24: Je joue à ta place!
23: Oh, j'arrive, 2 minutes! Oui, tu me disais vite, c'est vite, petit.
22: T'es hobby.
24: Dépêche-toi!
22: À part la chanson, qu'est-ce que tu aimes?
23: Ah, à part la chanson, moi, ce que j'aime bien, c'est la pêche, les rivières, les oiseaux, hein.
22: C'est tout?
23: C'est déjà pas mal.
22: Comme sport, tu fais quoi?
23: La pêche.
22: Ah, la pêche.
23: La pêche. Et attention, j'aime aussi bien la poire, je veux bien manger des fois un petit raisin, j'aime bien tout ça, hein.
22: Ah ouais, d'accord.
23: Et on peut être chanteur à texte, avoir de l'humour.
22: Ah ouais, bah oui, c'est sûr, naturel, quoi, tu vois.
23: C'est une petite exclue, tu veux un extrait du nouvel album?
22: Ah oui, un extrait.
23: Je vais poser le combiné, hein. Alors, attendez. Je vais allumer. On va me dire... Vous me direz après si vous m'entendez bien.
22: Ok, d'accord.
23: Vous me dites?
25: Yes.
22: Ouais.
23: Vous m'entendez là?
22: Ouais, c'est parfait là. Allô?
25: Ouais, c'est parfait.
22: Allez, un petit peu plus fort.
23: Depuis le temps que je t'en ai... Non,
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0: pourrir. J'entends ricaner. J'entends ricaner. C'est dommage.
1: Francis, continue. C'est beau, Francis.
0: D'accord. Sinon, j'ai fait une petite reprise.
1: Oui.
0: Une chanson française qui, à mon avis, nous manque beaucoup. Sera dans mon futur nouvel album. J'espère se vendra plus de 3 millions d'exemplaires.
2: Oui, vas-y.
0: Ça s'appelle Très doucement.
2: Vas-y, chante.
0: Très doucement. J'entends ricaner, c'est dommage. C'est dommage. Je recommence. Très doucement. Attention. Très doucement. J'arrive des rivières très doucement. Très doucement.
2: Oh, ce que c'est beau.
0: Je sens qu'elle va venir enfin m'éclater. La pêche au goujon. J'entends ricaner, c'est dommage.
2: Mais non,
0: c'est dommage,
2: non,
0: c'est dommage. Non, c'est dommage.
2: Personne ne rigole.
0: Si, il y a
2: mais
0: de...
2: non.
0: Si, il y a de... Il y a l'humour de l'autre côté. Alors, j'en ai une dernière.
2: Ouais, vas-y.
0: D'accord. Alors. Moi, je n'étais rien qu'un porc, qu'un porc. J'aurais la sauté, d'accord, d'accord. L'enculé dans les vestiaires.
1: Oh, Francis, ça va pas.
0: Et puis boire une autre bière. 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Je ne voulais rien que tout son corps.
2: Oh, ouais, super hard, hein.
0: C'est une dernière chanson que je...
2: Registre.
0: Nouvel album, remasterisé.
2: Ah, c'est...
0: Ah, avec une nouvelle version.
2: Là, j'en suis encore tout étonné, quoi. J'arrive pas à me remettre, là. Hein. Vraiment, je pense que celui-là, il va faire un carton. Hein.
0: Une petite dernière.
2: Ah, une dernière, s'il te plaît.
0: Un zeste de citron. 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
2: Quelle énergie.
0: Nanana. 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
2: Alors là, Francis,
0: un zèle.

0: t'aime, je t'aime plus que tout.
1: C'est la meilleure là, hein.
0: Elle
1: a vraiment
0: des chansons,
1: quelle poésie, quelle... Oh là,
0: un nouveau virage, on va chanter les rivières, on va chanter les oiseaux, nous allons chanter la nuit aussi. Hein.
1: Ah vas-y, une autre petite, s'il te plaît.
0: Ah je ne peux pas, moi que le réveil, faudrait vraiment que le public réclame. Hein.
1: Allez, Francis.
0: Ah je sais pas.
1: Allez Francis, s'il te plaît.
0: Encore une autre reprise, parce que à l'époque quand la chanson original dont je vous donnerai le nom tout à l'heure est sorti, m'avait fait beaucoup rire, mais ma femme l'avait beaucoup mal apprécié. Aujourd'hui, comme les femmes veulent être l'égal de l'homme, j'ai voulu rectifier ça dans le nouvel album.
1: Allez, vas-y Francis.
0: C'est une chanson de Pierre Perret qui s'appelait Tout pour tout, tout sur le zizi.
2: Oui,
0: et j'ai fait la même sur le crypto. Tout, vous lècherez tout sur le clito, le petit bouton qui est bien séché, qui devient tout rouge quand tu l'as bouffé. C'est dommage, ça ricane, c'est dommage.
1: Mais non, franchement, non, je
0: c'est dommage.
2: Ah, mais si, ça plaisanterait quand même.
0: Bon, hein. Vous saurez tout sur le clito, le petit, le gros, le cornichon. Ça ricane, c'est dommage.
1: Mais non,
0: c'est dommage.
1: C'est beau.
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2: Bravo, bravo, bravo.
0: Ah, c'est pas terminé. Ah, c'est pas terminé,
2: c'est pas terminé, c'est pas terminé.
0: J'en ai vu des gros et des séchés, ok, ok. 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

0: Nouvel album bientôt dans les bacs.
1: Mais alors là, dès qu'il sort, je l'achète. Hein, là, c'est pff,
0: dans les bacs street. Rapport à la jeunesse que Francis est toujours là.
2: La présente
1: vie,
2: Francis.
1: Francis, c'est pas vulgaire. Hein? Enfin, franchement, c'est super, quoi.
0: Voilà. Sinon, c'est terminé. On va s'arrêter là.
1: Oh, c'est dommage quand même. Allez, une autre, Francis.
0: Une autre de l'album, mais là, je vous fais tout l'album.
2: Mais non.
0: À la vitesse que ça va, je fais tout l'album.
2: Non.
3: Allez, Francis.
1: Je note ta préférée. Ta préférée de l'album, Francis.
0: Je suis près des jeunes, et ça, vous le savez, Francis a toujours été près des jeunes.
1: Ouais.
0: Vous le saviez, ça?
1: Ah, de...
0: ben oui, évidemment, je sais. Alors. Vous êtes prêts?
1: Ah, oui. Là, je suis prêt, là.
0: Ça va vous surprendre. Je dirais 1, 2, 3, mais car tu vois, c'est la première fois pour moi. Je suis redingue de toi, redingue car tu vois, c'est la première fois pour moi. 1, 2, 3, Matissa Matalia Samalia, 1, 2, 3, passer des...

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1: Ah, et Francis, franchement c'est super, mais quand est-ce que tu vas faire un sitcom à la télé? Parce que tu sais que les To Be Free ont fait un sitcom, alors toi, quand je vois que t'es un peu dans le même genre de musique maintenant, allez, dis-le-nous.
0: Non, pour le moment, il n'y a rien.
1: Allez.
0: Non, pour le moment, je peux pas en parler.
1: T'as pas pensé à un contrat avec TF1 ou...
0: Non, je suis en contrat peut-être avec TV6, mais j'ai l'impression que ça va capoter.
1: Non, mais c'est au sujet de quoi le sitcom? Je veux dire, c'est
0: C'est l'histoire d'un jeune qui avait que sa guitare et.
1: C'est toi le jeune, quoi, c'est toi le héros.
0: Ah, il chante les rivières, il chante la pêche, il chante les oiseaux, et voilà, c'est tout, il chante la nature, quoi.
1: Ah, c'est fabuleux.
0: Voilà.
1: Ah, vraiment.
0: Alors, écrit, composé, joué par moi et ma guitare. Il y a Lucky Luke et son cheval, il y a Francis et sa guitare.
2: Oh, bravo!
1: Alors là, c'est. Mais comment tu fais ça, Francis? Comment t'arrives à mettre de la poésie dans toutes tes paroles?
0: Ça, je peux pas le dire, c'est mon secret, c'est ma botte magique.
1: Allez, Francis,
0: je vais t'obliger de vous laisser, car la partie n'attend pas, et je suis avec Henri Salvador, il y a Carlos, il y a du monde.
1: Bah, tu leur diras bonjour de ma part, alors.
0: On va y aller, là.
3: Ah, Francis, tu te manques ou quoi?
0: Ah, je vous mens pas, vous voyez, les mecs qui m'appellent, les copains, les collègues de travail, vous savez ce que c'est. Hein.
3: J'arrive,
0: J'arrive. Bon, ben merci à toi, jeune homme.
1: Ah non, mais c'est moi qui te remercie, Francis.
0: Et vive la nature.
1: Bah oui.
0: Hein?
1: Et vive la chanson, vive Francis Cabrel.
0: Alors, faites attention quand même à la couche de coton. Hein? Soyez sérieux quand même.
1: Bah, bien
0: d'accord?
1: Bah évidemment.
0: Je vous embrasse tous.
1: Ah, moi aussi, je t'embrasse, hein? Francis.
0: Comme dirait l'autre. Cui.
1: Et tu resteras toujours mon idole.
0: Merci à vous. Et ça change un peu des Nirvana.
1: Ah ouais, bien sûr.
0: Merci à toi.
1: Merci.
0: Au revoir la jeunesse.
2: Salut Francis. Bravo. Il est parti, hein?
1: Ouais. Ben, c'est...
2: Ah, Nico.
1: Ouais.
2: Ouais, il est parti, Francis.
1: Oh, c'est dommage, ça.
2: Ah, ça t'a fait plaisir.
1: Oh là là, vraiment, là, j'ai réalisé le rêve de ma vie, là.
2: C'est vrai?
1: Ah oui, à fond.
2: Ah bah c'est super, mais c'est con, Max. Ah bah t'étais où, Max? Putain, merde, t'as pas écouté Francis, là? Non, j'étais là-haut, j'écoutais, c'est passionnant ce qu'il dit.
1: Max?
2: Ouais.
1: Bah, t'as raté un moment, là, hein?
2: Ah, c'est dommage, c'était bien.
1: Ah, là, c'était fabuleux. Il nous a dévoilé son prochain album, il va bientôt faire un sitcom et tout, c'est...
2: Ah ouais, apparemment, je suis là, il revient pas, hein. J'ai pas entendu, c'était bien?
1: Ah, c'était fabuleux.
2: Et que de l'exclu, ah, hein, des trucs nouveaux, pas des trucs, parce que j'aurais entendu dire qu'il ferait un peu des répètes ou qu'il reprend un peu les mêmes mélodies d'avant et, ou des trucs d'aujourd'hui pour être dans le coup.
1: Ah non, c'est complètement nouveau, là.
2: C'est complètement nouveau,
1: ah,
2: quoi.
1: Oui, ça change complètement.
2: D'accord. Il y a Cédric qui me dit sur mes guitares, rien à voir, regarde Tex Avery, j'ai le coffret en ce moment, je suis en train de regarder Tex Avery, je suis en plein dedans, en plus, ça tombe plutôt bien, je sais pas s'il le fait exprès ou pas. Bon, bah, écoute, voilà, Nico, c'était long, mais c'était bon, puis on va t'envoyer une compile Cybertron 5.
1: Ah oui, merci.
2: D'accord.
1: Ah oui, fabuleux.
2: Cybertron 5 dans les bacs, tout comme Musique de Nuit 2, quand même, il faut l'acheter, hein, allez! D'ailleurs, on reçoit pas mal de courriers encore pour Musique de Nuit, et c'est plutôt cool, apparemment, vous avez l'air d'apprécier. Nicolas, bonne bourre à toi, amuse-toi bien, et bonne année 98.
1: Eh ben, bonne année à toi aussi.
2: Attention, Pierre, 12 ans et demi d'Arras. Bonjour Pierre.
4: Ouais, alors t'es prêt Max? Allez. Salut l'animateur qui est un peu crâneur.
5: Tu restes le meilleur
4: jusqu'à 2h. Tu mets notre bonheur. Mais quand on mange des patates au beurre. Max, c'est le
5: temps.
2: Bon, Manu.
5: Ça m'a fait...
2: Oh, Manu.
5: Oui.
2: Tu travailles ou quoi?
5: Oui.
2: Bon, Manu, qu'est-ce qui t'amène?
5: Bon, alors, Didier.
2: Ouais.
5: Je vais te parler.
2: Mais c'est pas à toi que je parle, c'est à Manu du Standard. Manu, tu travailles, hein?
6: Ouais, j'y vais, là.
2: Mais c'est pas à toi que je parle, c'est à Manu d'Orléans.
5: Oh.
2: Bon, sérieusement, réveillez-vous au Standard 0870-5000. Et le Standard, en plus, il y a les 24 lignes qui sonnent, mais les mecs, vous avez pas un sujet potable. Vous me faites chier.
5: La France part en couille.
2: Ouais. Je lui prête mes boules, je déboule sur la piste de danse. Hein? Bon, allez Manu, vas-y.
5: Oui, attends. Oui, alors Didier, je voulais te parler.
2: Ouais.
5: Vu ta provoque de tout à l'heure.
2: Quelle provoque?
5: Sur celle de Jacqueline.
2: Ouais.
5: Tu lui as dit, bon, elle avait 60 ans.
2: Ouais.
5: Tu lui as dit, retourne sur Nostalgie.
2: C'est exact.
5: Pourquoi donc?
2: Parce que, à un moment donné, voyant que je ne pouvais rien faire pour elle, et je me suis dit donc qu'elle a lancé un appel pour les gens qui avaient entre 50 et 60, n'arrivant pas à avoir un appel d'une mec d'une cinquantaine d'années au départ, je me suis dit que forcément il fallait sur Nostalgie pour tomber sur une tranche d'âge qui pourrait lui convenir.
5: Non,
2: Si.
5: Mais non.
2: Si.
5: Attends.
2: Et je me suis aperçu que finalement, il y avait quand même deux personnes de 50 et 52, une personne de 50 et 52 qui écoutaient, donc voilà.
5: Et ben voilà.
2: Mais bon, nostalgie quand même.
5: Quoi, nostalgie?
2: Nostalgie quand même.
5: Va jusqu'au bout de ta pensée.
2: Oui, mais il venait de là-bas avant de venir sur Fun déjà. Ouais. Donc quelque part, c'est sa maison.
5: Oui, mais alors ce que j'aime bien entre radio, c'est vous tapez dessus.
2: On tape sur personne, je chie sur tout, c'est pas pareil.
5: Ah, mais c'est encore pire.
2: Mais disiez la preuve, mais qu'est-ce qu'il y a de pire que de dire ce qu'on est? C'est génial. Le problème, c'est qu'aujourd'hui, quelqu'un qui dit franchement ce qu'il pense, ça emmerde les gens. Si ça emmerde les gens d'entendre quelqu'un qui aujourd'hui dit voilà, j'emmerde tout le monde, parce que les gens ont l'habitude maintenant, c'est des lèche-culs, des faux-culs. Tout est bien, tout est beau. Mmh. Eh ouais.
5: Ouais. Mais bon, quand même, moi, je préférais Max, hein. Parce que Didier, franchement...
2: Non, mais attends, Max, c'est lui qui m'a appris la radio, et quand je l'entendais dire, ouais, nostalgie, caca, chérie FM, ça pue du cul, machin... Ouais, mais Fan, il a dit comment on est, c'est de la crotte.
5: Max était du second degré, tandis que toi, j'ai pas l'impression que ça soit du second degré.
2: Non, mais moi, j'aime bien être franco, j'aime bien dire la vérité, c'est tout.
5: Ouais.
2: Didier, il est comme ça?
5: Oui, mais alors attends, parce que ça fait plusieurs
2: Je veux pas passer ma journée à faire le toutou toute la journée, hein. Attention, moi je suis pas le Didier de la télé, je suis pas le Didier du cinéma. Oh!
5: Ouais!
2: Je sais pas si je te mets bien la puce à l'oreille, hein.
5: Ouais. T'as compris? En plus, t'essayes de faire de l'humour?
2: Ouais.
5: Ouais.
2: Ok, tu captes?
5: Ouais, ça marche vachement ton humour.
2: Hein?
5: Je suis pas chez Max. Je suis pas chez Max, ce que tu
2: fais. Fais gaffe, Mike!
5: Non, parce qu'attends, Max, il avait du goût, moi, d'accord?
2: Moi, j'ai du cani goût.
5: Ouais. De mieux en mieux.
2: Max, bon, Manu, Didier, ouais. Didier te le dit, nostalgie, c'est génial. Voilà, ok, je retourne ma veste, ok, je suis un opportuniste, je change tout le temps.
5: Voilà.
2: Je serai pas le premier animateur de radio à changer ma veste toutes les 5 minutes, donc oui, c'est fabuleux.
5: Ah. C'est,
2: alors, surtout le vendredi et le samedi où il passe de la disco et tout, voilà. Là.
5: Et d'ailleurs, je peux faire la pub?
2: Oui, bien sûr.
5: Tu me permets?
2: Bien sûr.
5: Bon, alors, écoutez tous, à partir de 22h, nostalgie demain soir, de 22h à 5h, il y a une grande soirée disco, voilà.
2: D'accord.
5: Voilà.
2: Et pour ceux qui n'aiment pas écouter de la musique ringarde pendant 7 heures d'affilée et qui veulent écouter de la musique d'aujourd'hui, ça commence pas à partir de 22h mais quasiment jusqu'à 20h, ça s'arrête pas à 5h mais jusqu'à 6h, ça s'appelle Fun Radio et c'est le meilleur de la dance, de la house, de la techno et tout ça, et de la trance et du hip-hop et de la trip-hop et de la drum 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
5: Eh ben écoute, je ferai un zapping entre les deux.
2: Mais bien sûr, avec grand plaisir. Mais de toute façon, il y aura des vieux morceaux des années 80 également dans la nuit. Il y aura de tout sur Fun.
5: Ah bah voilà.
2: D'accord.
5: Non, mais c'était de l'humour, hein.
2: J'avais bien compris, Manu. Attends, voilà.
5: Je te souhaite une bonne année.
2: C'est pas Didier, hein, au bout du fil, c'est Francis. Allez, bonne bourre à toi, bonne année 98.
5: Ouais.
6: Comme à l'époque avec Gérard.
7: Ouais, d'accord.
8: L'AFP.
7: Allô, bonjour monsieur. Est-ce que je pourrais parler à la rédaction en chef, s'il vous plaît?
8: Oui. 3615 AFP.
6: Ah bah c'est la rédaction anglaise en plus, ça tombe bien.
7: Ouais, mais je sais pas parler anglais. Moi.
6: Non, mais tu parles en français.
9: Rédaction en chef.
7: Allô, bonjour monsieur, excusez-moi de vous déranger, voilà. Je viens d'apprendre que vous faites... Ça m'énerve tellement tout ce que j'ai entendu que je suis franchement dépassée, sur les bords. Faire payer des gens pour regarder... visiter une tombe sur Diana, je trouve ça lamenteux. Parce que j'ai appris que cet argent-là, elle n'irait pas ni à la fondation ni quoi que ce soit, c'est directement le prince qui encaisse l'argent pour s'acheter des baraques, acheter des magnétoscopes, tout ça. Et moi je trouve ça lamentable, mais franchement lamentable. Des gens comme ça, on devrait directement leur couper la tête.
9: Seulement la tête?
7: Il n'y a pas que la tête. Hein. Si on pouvait couper autre chose, ça serait avec grand plaisir. Mais là, c'est franchement lamentable. Qu'est-ce que vous en pensez, monsieur?
9: Rien du tout. Rien du tout. Je suis désolé de vous laisser, mais malheureusement, j'ai d'autres appels, là. Je suis tout seul au bureau. Merci de m'avoir prévenu, madame. Au revoir.
7: Excusez-moi.
8: Ah oh bah il s'est bien marré le mec. J'ai l'impression qu'il était pas sûr de.
10: Bonne ambiance à l'AFP.
8: Disons qu'il avait plutôt l'impression que t'étais en train de déconner, quoi.
11: Yes, alors en fait ce soir je t'appelle pour trois petites choses.
8: Oui.
11: D'abord, bah, je tenais à te féliciter pour les compiles que t'avais sorties avec GG. J'ai vu ça aujourd'hui. Donc.
8: Quoi?
11: La musique de nuisance et musique de merde. C'est pas, mais je sais pas, j'ai vu.
8: Non.
11: J'ai pensé que c'était toi et GG, non?
8: Non, c'est pas moi.
11: Bah, c'est des compiles avec tous ces remixes. Non, bah, je pensais que c'était toi.
8: Non, c'est pas moi. Par contre, je profite de la parenthèse que je sais qu'on va être longtemps avec toi pour féliciter un auditeur qui nous a envoyé une petite lettre munie d'une photo où il a quasiment toutes les cybertrans en cassette et on les voit sur la photo. Il y a toutes les cybertrans en CD, les spirituels techno et les musiques de nuit. Donc apparemment, il a tout. Hein.
11: Ouais,
8: ce n'est pas ton cas, les... Goldorak, à part chier, à part machin, c'est tout ce que t'as. Hein.
11: Ah, c'est clair, moi je connais que ça. Hein.
8: Donc voilà.
11: Bah, musique de merde et musique de nuisance, je pensais que c'était toi et GG, quoi.
8: Ouais.
11: J'ai trouvé ça, apparemment c'est disponible dans les Fnac et Fuck, donc bon, voilà. Ensuite, en fait, j'appelais principalement suite à l'annonce que t'as faite hier, il paraît que GG est maqué. Donc apparemment, ça a fait réagir un petit peu.
8: Oui, enfin c'est ce qu'il dit, hein. Mais il a fêté ça tout seul avec une bouteille. Je sais pas ce qu'il a foutu, quoi.
11: Ah d'accord.
8: Et d'ailleurs, si vous m'écoutez là-haut à l'accueil, le numéro de téléphone GG, parce que lui, monsieur, vient à 11h30 et la cabine téléphonique, le phone radio se transforme en cabine téléphonique. Donc il passe ses coups de fil perso. Mais moi, par exemple, j'ai envie de joindre le standard là-haut et je n'y arrive pas parce que GG passe ses coups de fil. Donc ah, GG, tu passes pas tes coups de fil perso. C'est fini, ça aussi.
11: Ouais, non, GG, t'écoutes ce que je dis.
8: Ah non, mais là, il me commence à me faire chier, celui-là. Alors il n'en fait qu'à sa tête. Non, mais il fait qu'à sa tête. On croit qu'on le manipule, c'est lui qui nous manipule.
11: Mais c'est une star.
8: Bah évidemment, voilà.
11: Le syndrome du melon. Hein.
8: Voilà, alors Goldo.
11: Donc, je sais pas, j'ai un petit poème si tu veux.
8: Ouais.
11: Bien ringard.
8: Mmh.
11: Donc pour Sandy.
8: Oui.
11: Il paraît qu'elle s'appelle Sandy.
8: Elle s'appelle Sandy, ouais.
11: Donc Sandy, j'espère que tu aimes l'odeur du vieux pipi et de la transpi. Tu découvriras avec Gérard les effets du Ricard, les fêtes entre potes qui se finissent aux chiottes, et comment avec prestige il manie le coton-tige.
8: Ouais.
11: Sandy, apparemment tu aimes les animaux, tu apprécieras les sanitaires de la loco. J'espère que vous aurez beaucoup de morpions et aussi un petit peu de merde sur le paillasson.
8: Et si tu es laid, tu apprécieras aussi les bouteilles de Beaujolais.
11: Ouais, c'est clair.
8: Ah, ça c'est clair.
11: Et donc ensuite, en fait j'ai fait une petite revue de presse, j'ai pris tous les quotidiens de ce matin, et j'ai fait un petit relevé donc des réactions des différents journalistes suite à l'annonce donc du fait que GG était maqué, quoi.
8: Ouais.
11: Donc alors j'ai trouvé.
8: Je sais pas si c'est vraiment officiel, il m'a dit ça hors antenne, mais maintenant à l'antenne en direct.
11: Apparemment tout le monde a pris ça pour argent comptant parce que.
8: On va essayer de le joindre tout à l'heure là-haut, hein. On va essayer de l'appeler dans les minutes à venir. Ouais.
11: Tu vas voir, ça réagit, tout le monde y croit en tout cas. Donc dans le Pingouin déchaîné, donc on a un article de Rita Didas qui nous dit qu'on dénombre déjà des dizaines de suicides chez les Canichenins et les Yorkshire. Alors ensuite j'ai relevé dans Coton Tige Mag, donc un article de Christiane Huss et Marco Tontige. C'est une nouvelle excellente pour l'économie. La consommation de Gérard de Suresne pendant ses coïds violents va relancer l'industrie du coton-tige. Ensuite, dans Change de trousse à fume, alors revue un peu plus hard, donc un article de Jean-Cul à sec. C'est une perte immense pour le milieu homosexuel. Cela va créer un grand vide dans nos cœurs et dans nos culs.
8: Oui.
11: Ensuite, on a donc Hygiène et propreté, un article de Bertrand Spiration. On espère quand même que Sandy sait se servir d'un masque à gaz et utiliser un microscope et une pince à épiler.
8: Ouais.
11: Ensuite, on a quoi d'autre? Ah oui, donc on a un article de...
8: Vous avez fait vite quand même pour savoir le prénom de la nouvelle élue de Gérard.
11: Ben, ça va vite, tu sais, c'est la confrérie du G.
8: Ça va très vite. Ouais, hein. J'ai l'impression que vous êtes au courant avant moi.
11: Vibro Gadget ensuite. C'est marrant. Donc un article d'un certain Rigaud, je sais pas si c'est le vôtre.
8: Non, mais peut-être, c'est possible.
11: Rigaud de Miché, donc.
8: Non, c'est peut-être pas lui alors.
11: Et Sylvie Bromasseur. En réalité, Sandy serait une poupée gonflable à l'effigie de Lady Di.
8: Oui.
11: À vérifier. Et enfin, donc dans la revue Alcool et Poivreaux, l'article de René Jacule. Gérard de Suresne ne sortirait avec Sandy que par intérêt, car la rumeur dit qu'elle serait en fait l'héritière de la famille Cronenbourg.
8: D'accord, on demande sur le Minitel où est-ce qu'on peut se procurer tous ces magazines.
11: Ah, tous ces magazines, il faut connaître un petit peu le milieu, faire partie de la mafia ou de la confrérie du G.
8: D'accord, et comment rentrer dans la confrérie du G justement, Goldorak?
11: C'est assez particulier, il y a un rite d'initiation qui se passe dans un premier temps avec Gérard, bien sûr, dans les chiottes de la loco.
8: Oh là là là là, Gérard est là d'ailleurs, tu veux lui parler?
11: Ouais, bien sûr, balance.
8: Alors Gérard, si tu es là, t'es là GG?
12: Allô. Moi, Gérard.
13: Ouais.
12: Moi, ça va.
13: C'est quoi ce que tu racontes?
12: En fait, aujourd'hui, j'étais à Darcy.
13: Non, attends.
8: GG, déjà. GG, Didier, recule un peu de ton téléphone parce que toi tu cries, ça sature. On parle plus de Darty, hein. J'ai eu assez de problèmes comme ça. Terminé.
11: Non, mais j'y étais pour la garantie de mon fulguro point que tu m'as englué, et ben ils ont rien voulu savoir.
8: Ah bon, d'accord, ok, ça va alors. Bon, alors GG.
11: GG. Alors, ouais. Sandy, alors, ben alors, raconte.
13: Non mais attends, mais comment tu connais son nom déjà?
8: Bah déjà moi non plus, ils étaient au courant avant moi, donc je pensais que GG l'avait dit, je sais pas, mais...
11: Bah je sais pas, il y a des rumeurs qui circulent, je sais pas, moi j'ai reçu un message aujourd'hui sur mon tatou, bon je peux pas dire de qui ça vient parce que c'est un peu secret quoi, c'est la confrérie donc on peut pas trop en parler quoi, mais...
13: Non mais attends, tu permets Goldorak?
11: Ouais.
13: Ce fille-là?
11: Ouais.
13: Hein?
11: Vas-y.
13: Donc tu as oublié son nom s'il te plaît et tu as pas balancé
8: t'as pas bu que de l'eau toi encore
11: ouais,
8: hein.
11: C'est clair. C'est bon.
13: Donc maintenant je peux l'annoncer, oui je suis avec Sandy.
11: Ah
13: voilà, vous êtes content? Voilà comme ça. Alors maintenant je vous préviens d'une
8: chose. Ça y est, il y a plein de nanas qui sont en train de se plaindre au standard apparemment. Manu, qu'est-ce qui se passe Gaël? Il y a déjà des filles qui se plaignent, elles sont jalouses.
10: Des réclamations.
8: Elles veulent des explications. Des explications. Ouais, qu'est-ce que tu préviens?
13: Moi, je préviens d'une chose. Je donne jusqu'à ce soir 22h pour le dernier débat.
8: C'est-à-dire?
13: Non, parce que là, je commence à en avoir marre.
8: C'est-à-dire?
13: Non, mais je commence à en avoir marre, tu vois, Max. Non, mais...
8: Moi aussi, j'en ai marre de toi. Tu sais que tu dis à chaque fois que tu vas arrêter, tu sais,
13: oui.
8: Tous les...
13: Non, mais moi, je commence à en avoir marre.
8: Bah, moi aussi, je commence à en avoir marre.
13: Qu'on s'amuse.
8: Oui.
13: Qu'on s'amuse
8: moi aussi,
13: à qu'on s'amuse.
8: Oui. Oui, bah, moi aussi, qu'on s'amuse aussi à me faire croire plein de choses qu'on ne fait jamais.
13: Oui, dans ce cas-là, bah...
8: Donc, moi, je commence à en avoir
13: marre. Max.
8: Oui.
13: Max. Oh, Max.
8: Oui, je suis là, GG.
13: Ouais, t'es là. Hein? Moi je veux dire une chose,
8: oui.
13: Tu vois, le tatou il a été désactivé. Maintenant je suis harcelé sur le portable.
8: Harcelé? Alors,
13: oui.
8: Mais t'avais qu'à pas donner ton numéro à tout le monde, j'ai
13: non.
8: Attends, tu l'as donné.
13: Mais maintenant je sais qui c'est. Alors maintenant monsieur Jim, tu vois, je
8: vais
13: balancer.
8: Morrison?
13: Non, mais je donne les noms. Jim.
11: Ouais, Jim, ouais.
13: Anel. Constant.
11: Ouais, c'est la confrérie.
8: Non, Constant m'a dit que c'était pas lui.
13: Non, c'est pas lui. Mais lui aussi m'appelle.
8: Non, il m'a dit que c'était pas lui. Il m'a dit qu'on se faisait passer pour lui.
13: Chaperon Rouge.
8: Oui, bah lui,
13: Chaperon Rouge qui s'amuse à me désactiver mon portable.
11: Eh, Chaperon Rouge, c'est le trésorier de la confrérie du G. Donc,
8: ah ouais, alors un peu de
13: respect. Bon. Non, mais dans ce cas-là, il y a quand même une vie à respecter.
8: Oui. Ah. C'est vrai, non, je suis d'accord avec lui, d'accord.
13: Donc, une vie privée, on la respecte.
8: Bien sûr.
13: Si vous voulez pas respecter la vie privée des gens,
8: voilà.
13: Et bien dans ce cas-là, ça sert à rien qu'on continue.
8: Je profite également pour rappeler un slogan qui est un verre ça va, trois verres bonjour les dégâts.
13: Hein. Mmh. Oui, d'accord.
8: Ah non, on est d'accord. On avait oublié de le préciser, apparemment.
13: Oui. Goldorak, maintenant t'es au courant. Donc avec
8: Sandy, ouais.
13: Donc l'histoire des cotons-tiges, tu vois.
8: Ça tire
13: un coup. Maintenant, ça, je commence à ras-le-bol.
11: Il y a des promos en ce moment sur les cotons-tiges.
13: Oui, et avec ta connerie, y a pas une promo là en ce moment?
11: Jamais.
13: Non, y en a pas.
11: Non.
13: Mais si tu veux, moi, je vais faire une promo Goldorak. Goldorak,
11: tu vas me payer les frais de réparation de mon fulguro point, mon gars, moi je te le dis tout de suite.
13: Non mais attends,
11: quoi?
13: Bon, ça veut dire quoi là?
11: Bah avec ta merde active, là tu me l'as...
13: Comment?
11: Bah et depuis que je te l'ai fourré dans le derche l'autre jour, il marche plus.
13: Non mais attends, Goldorak,
8: stop, putain, ça
13: va. Goldorak,
11: et je fourre
13: un peu de police, s'il te plaît.
11: Je fais quoi, moi, je fourre avec mes cornes aux fulgures, ça le fait pas, non?
13: Bon, alors Max, tu te démerdes.
8: Attends,
13: je fais pas les débats.
8: Bon, bah alors tu t'en vas de la radio aussi, tu passes pas tes coups de fil perso. Alors je te souhaite bon courage avec Sandy et j'espère un de ces quatre GG alors.
13: Voilà.
8: Adieu.
13: Dans ces cas-là...
8: Non, dans ces cas-là, on arrête.
13: Non, mais tu fais une chose.
8: Non, je fais rien.
13: Non, mais maintenant, tu ne veux plus rien faire. Je te demande est-ce que tout le monde respecte ma vie privée.
8: Pour
13: l'instant, l'autre, Goldorak, tu vas l'écouter avec ses conneries.
8: Mais je peux rien faire si les gens t'appellent sur ton portable. C'est quand les gens m'appellent à la radio, je vais dire, bon, bah Gérard, maintenant, tu vas t'occuper d'une chose. Gérard, je te donne jusqu'à 22h ce soir. Je veux plus que les gens m'appellent dans mon bureau comme ça à la radio.
13: Non mais attends,
8: moi il y a une vie professionnelle aussi à respecter. Si avant 22h ce soir il y a des gens qui m'appellent dans mon bureau alors que j'ai envie de pas être dérangé,
11: c'est terminé.
8: J'arrête tout.
13: Ouais, bah Goldorak, déjà t'es sondé,
8: voilà, j'arrête tout. Non, mais c'est, bon, c'est comme ça. Okay. J'arrêterai tout.
13: Et alors, vous choisissez où vous continuez à marceler sur mon téléphone. C'est bien, et comme ça, je dis, je viens pas.
10: Ok.
13: Ou vous arrêtez, et je dis, j'attends mes deux débats.
8: Alors, je dis, moi, je vais t'expliquer, c'est quand même pas toi qui vas faire la loi, c'est tu nous dis tout de suite où tu viens jeudi ou tu viens pas.
13: Non, mais moi, je veux pas être harcelé.
8: Non, moi, je te dis où tu viens jeudi ou tu viens pas, Gégé.
10: Vas-y, Francky.
13: Mais attends, vas-y Franck, attends, tu respectes
10: la police.
13: Oh, ta gueule, gueule d'orec. Tu respectes, tu restes poli, d'accord?
10: Bah toi aussi, Francky, pas Franck.
8: Bon, alors Gégé, qu'est-ce que tu fais? Tu viens jeudi ou tu viens pas?
13: Sinon... on verra ça tout à l'heure.
8: Non, on voit ça tout de suite. Non, parce que si tu... Non, je t'explique, parce que si tu me dis ça à 2h du matin que tu veux pas le faire, il va falloir que j'attende jusqu'à demain pour annoncer que tu viens pas et pour chercher un remplaçant. Tandis que si...
13: Tu as un remplaçant?
8: Oui.
13: Françoise.
8: Non, mais si elle peut pas, sinon je fais venir avec quelqu'un d'autre, ou moi je fais des débats à ta place, je m'en fous, hein, je veux dire, ça changera rien pour les gens.
13: Donc, on fait comme prévu, je te présente les deux thèmes de débat, et moi...
8: Non, c'est où tu viens jeudi ou tu viens pas, sinon ça sert à rien.
13: Je viens jeudi et c'est tout.
8: Voilà, c'est le dernier débat, c'est les deux derniers peut-être. Hein.
13: Mais Goldorak,
10: c'est sur quoi tes débats?
13: Ça te regarde.
10: Non mais c'est pour qu'on puisse préparer quoi.
13: Non, tu as rien préparé du tout.
10: Ah bon?
13: Tu vas fermer ta gueule et tu vas pas me faire chier.
10: Bon bah on improvisera, c'est pas grave.
8: Voilà, exactement.
13: Tu vas improviser, mais la même façon avoir un culotte d'un zouave.
8: Ouh là là.
13: Maintenant, je préviens d'une chose.
8: Ah oui,
13: là,
8: oui.
13: Je suis en direct.
8: Ouais.
13: Maintenant, vous allez me tout taper sur mon portable.
8: On enregistre, là, GG, c'est pour demain, là.
13: Tu peux, vas-y.
8: J'enregistre. Vas-y.
13: Maintenant, vous allez me tout taper. Ma vie privée, non, il n'y a personne.
10: Alors,
13: la Christine, je l'emmerde. J'y suis au cul.
8: Elle, GG, mais t'es déchiré.
10: Ouais.
13: C'est pareil, Arlette et toute la bande, tous les petits cons là qui n'arrêtent pas de marceler et qui s'amusent à désactiver mon tatou.
8: Ça, je suis d'accord.
13: Tu permets?
10: Oula.
13: Tu permets?
8: Non, mais c'est Max qui parle. Hein. Je dis, je suis d'accord avec toi, Gégé. Là, je suis d'accord.
13: Mais vouloir essayer de désactiver mon portable, ça, je suis pas d'accord. On joue pas avec la vie privée des gens.
8: D'accord, là, je suis d'accord. Mais c'est un meeting politique ou quoi, là? Ça
14: sera la punitive d'Yana, Gégé.
13: Pour l'instant, c'est pas n'importe quoi, là, comme tu dis.
8: Non, de la politique.
13: C'est de l'harcèlement.
8: De la politique,
13: Gégé.
8: De la politique.
13: On harcèle les gens.
8: De la politique.
13: Non, je fais pas de la politique.
8: Non, je disais, t'es bourré de tic. Non, je disais, t'es bourré de tic.
10: C'est qui, Marcel?
13: Quoi, Marcel?
8: Mais tu ne comprends rien, la Goldorak, là. Genre, a été clair.
13: On harcèle les gens. Et harceler les gens, c'est atteinte à la vie privée.
8: Voilà, là, je suis d'accord avec Gégé. Non, c'est vrai, il faut que ça se cesse.
13: Attends, vous arrêtez.
8: On l'a dit, hein, Gégé, là. Hein.
13: Ouais, mais pour l'instant, ils en ont rien à foutre.
8: Oui, mais après, ils font ce qu'ils veulent. Après, je suis désolé, on a beau leur dire, quand tu demandes à quelqu'un, je t'aime pas, il peut continuer à t'aimer, même si, tu vois, c'est, donc il y a des moments, c'est un peu compliqué, quoi.
13: Ouais, mais maintenant, vous allez me laisser faire ma vie avec Sandy.
10: Non.
8: Non, ah, si, Goldo, on va la laisser.
13: Non, Goldo, je dis une chose que je dis,
8: bon, alors,
13: tu vas être faire foutre.
8: Bon, Gérard, parle-nous un petit peu d'elle, alors, ce week-end, vous avez fait crac-crac?
13: À ton avis, curieux.
8: Vous avez fait crac-crac ou pas?
13: Ouais, curieux.
8: Non, mais oui ou non?
13: Ouais, curieux.
10: T'as trempé le biscuit?
13: Curieux.
8: Ah, t'as fait l'amour?
13: Ben oui.
8: Ah, deux fois ou trois fois, une fois?
13: Non, à ton avis.
8: Deux fois. Je dirais deux fois, moi. Un samedi, un dimanche.
13: Hein?
8: Samedi, dimanche. Samedi,
14: seconde.
13: Ouais, Goldorak, tu t'écrases, c'est pas toi qui...
8: T'as fait quelques éliminaires? T'as fait quelques petits éliminaires avant?
13: Ouais. On a fait les préliminaires.
8: Et alors?
15: Non, est-ce que tu peux te rapprocher du micro? Je suis en train de me branler, j'ai envie de te spermer sur la gueule.
16: C'est qui dit ça?
15: C'est le best-of, ça aussi.
16: C'est qui dit ça? Patricia?
17: Oui.
16: Donc, pour toi?
17: Oui, moi, je fréquente les sex shops régulièrement.
16: Mm-hmm. Pourquoi, au juste?
17: Pour mon plaisir personnel.
18: J'ai envie de sentir ta bite.
17: Pour,
15: ça, c'est chaud, ça.
17: Alors, elle a 15 ans.
15: Baisse la culotte.
16: Ouais, à mon avis, je crois qu'elle doit avoir 15 ans, celle-là.
15: Baisse la culotte, à moi, mais je sens
19: que tu dis
16: ça commence à bien faire, tes conneries.
8: D'accord.
16: Donc, j'ai pas demandé de faire le bordel.
15: Et tu lâches cette télécommande.
16: Toi, son merde, si t'es pas content.
20: Donc, je réponds.
16: Bon, tu as... oui.
14: Tu as dit ça, c'est pas toi qui l'a fait la question.
16: Ben, si c'est pas moi qui l'ai faite, moi je vous pose la question. Donc.
14: C'est pas grave, je réponds.
16: Bah, elle répond,
2: c'est pas ton prénom.
14: Donc c'est Nina.
2: Mmh. Oui.
14: Donc au fait, bah écoute, ça dépend du consentement mutuel, quoi. Ça dépend des deux, quoi.
16: Dans quel sens?
14: Dans quel sens?
15: Les deux, justement.
14: Je vais faire un schéma. Donc il y a deux personnes, l'autre personne est plus belle que l'autre, donc je sais pas, c'est le consentement.
2: Ouais, mais ils sont deux à combien?
14: Comment?
2: Ah, j'ai rien compris.
14: Enfin, plusieurs déjà. Ouais, vous avez pas compris.
18: Il faudrait que tu nous expliques. Je voudrais savoir comment ce serait possible qu'une belle fille se retrouve enfermée avec un mec dans une chambre noire. Comment c'est possible? Raconte-moi l'histoire.
2: Bah, attends,
15: la prise d'otage.
2: Une histoire.
18: Alors, c'est une prise d'otage. C'est...
15: Oh, il achète du roast beef.
2: Non mais hey, à ton avis,
18: automatiquement,
2: il y a certaines filles quand on fait l'amour, elles aiment bien être dans le noir.
18: Oui, mais pourquoi est-ce qu'elle est rentrée avec un mec moche dans une chambre noire?
2: Pour pas
15: le voir justement.
2: Bah, voilà.
19: Elle avait prévu que c'était moi.
2: Bon, qui répond des trucs cons comme ça là? Non, mais donnez vos noms parce que tout à l'heure les deux mecs vous allez gerber.
15: Il y a Sacha sur Insta qui vient de me donner ton numéro de portable.
2: Non mais c'est. Moi je crois qu'on avait
19: 25.
2: Oui, alors là maintenant vous gerbez tous. Allez hop.
15: Allez hop, jingle.
2: Non mais moi je veux pas.
15: Il t'a donné, il y a beaucoup de portables qui commencent comme ça, c'est pour ça qu'il peut être trop.
2: Non mais si continue à aller.
15: Non mais alors je maintiens parce que.
2: Non, non, mais qu'on s'amuse pas à commencer à donner des numéros comme ça à l'antenne, parce que sinon ça va mal se terminer pour tous.
14: Non, mais c'est juste...
2: Parce que moi, vos numéros de téléphone, si vous continuez, je vais les prendre et je vais les balancer aussi à l'antenne.
15: Ouais. Mieux. Si nous deux, Gérard, on se trouvait dans un carton sous un pont, est-ce que tu me violerais?
2: Bon, alors, qui c'est qui vient de dire ça?
20: Non, mais c'est intéressant.
15: Oui, c'est intéressant.
20: C'est
15: une situation intéressante,
20: Il faudrait demander l'avis de Sandy, non, de... Pas de Sandy, de... De Anna, de Anna.
15: Bah oui.
14: Anna, c'est qui?
20: Anna? Je sais
14: pas.
15: Ah, lui, j'ai complètement starbé.
14: Et
2: ouais, c'est la con.
14: GG?
2: Oui.
14: Tu te retrouves avec un mec, qu'est-ce que tu fais? Il te baïonne et tout.
2: Non, mais attends, j'ai déjà dit que tout à l'heure, j'avais pas encore viré ma cutie.
15: Fais-moi les malins quand ça va être un retour.
14: D'accord.

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0: Avec ce soir au saxophone, Philippe. Au triangle, Manu. À la batterie, Sandrine. Au coton-tige, Laurent. Déguisé en Christine tout à l'heure, Julien.
1: Par contre, je connais plus les paroles, j'y arrive pas. Hein. Qu'est-ce qu'on pourrait se faire là,
2: on pourrait... Mélodie un peu, faut changer.
1: Hein?
2: Mélodie ouais. Un peu.
1: Ah non, mais attends, c'est pas le bon CD. Alors, attends.
2: Papa Gérard Lenormand.
1: Que je t'aime. Quoi ma gueule? Eh merde, ça quoi ma gueule?

0: c'est vrai. C'est vrai, Gérard écoute bien ce message, quoi. Tu sens pas très bon.
1: Comment t'as su que c'était dédié à... Hein voilà, comme tu nous viens.
0: Ah, Gérard.
2: Ah, bien.
1: Une autre.
0: Une autre.
1: Alors, qu'est-ce qu'on pourrait faire
0: Gérard, le Normand, t'as pas.
1: Alors attends, on va se faire, on va rigoler un bon coup.
3: Non, Gérard, il est sur Rennes.
1: Oh,
3: oh,
1: c'est
0: Maxime Le Forestier, t'as pas.
1: Alors, attendez. Maxime Le Forestier.
3: Non, ah, Maxime n'est pas forestier, l'animateur radio. Oh.
1: Alors attends. Non, ça déconne, là, c'est parti. Hein. Alors. Alors sinon on peut faire, attends on va voir ce que ça peut donner, ça peut être sympa ça. Mais vous allez peut-être pas connaître vous.
0: Mais si.
1: Ça m'étonnerait.
0: Ouais.
1: Ça m'étonnerait les kids.
0: Ah,
1: faut se trouver un thème,
0: Ah,
1: c'est Dave. Non mais c'est Dave, faut se trouver un thème. Alors le thème ça pourrait être quoi?
0: Le coton-tige.
1: Hein?
2: Par exemple?
0: Un coton-tige, par exemple.
1: Ça va être long, improviser juste sur le coton-tige.
0: Ouais, non,
1: ça va être dur, hein. Moi, je veux bien essayer, mais je suis sûr qu'on va tous se planter. Hein. Je suis sûr qu'on va tous. Alors, lancez-nous des thèmes. Attends, on va attendre quelques instants, parce que j'ai beaucoup de retard sur Minitel. Donc, je vais attendre que ça se défile. Donc, tous les messages qui arrivent là,
0: Sur les tombes de Gérard.
1: Hein?
0: Sur les tombes de Gérard.
1: Non, mais faut trouver quelque chose. Faut me trouver un thème, une idée. Alors, n'importe quoi. Ah. On va improviser tous ensemble.
0: Sur ma cabine de mer, quand tu gueules, ça raccroche.
1: Non, mais pas toujours forcément, on n'est pas obligé d'aller toujours vers Gérard, parce que lui, il est en train d'écouter, il est en train de se tirer les cheveux. Qu'est-ce qu'on pourrait être? Ah, apparemment, il... Mais elle a ouvert les cuisses devant le Minitel pour que tu lui répondes.
0: C'est pour moi aussi.
1: Voilà, donc c'est très bien. GG va te faire, il n'y a pas la suite. Chiotte, salut les gros PD. Max, tu as l'air d'une tapette. Tu es une grosse merde, ouais, ça c'est vrai. Max Sandrine, on l'encule et elle pue de la fouf. Très bien, ça fait plaisir.
0: Ah, merci.
1: Qu'est-ce qu'on pourrait dire? On attend que vous nous donniez des thèmes, sinon Manu a manqué une idée. Sur le standard 0870 5000, si vous voulez bien nous aider, de trouver. Alors si vous avez des thèmes, on va partir sur. Non mais on a la chanson, c'est sur Vanina. Un thème. Si par exemple on va vers les vacances, si on va vers le retour de vacances, hein,
3: Les blaireaux standard pendant les vacances, ça peut être sympa.
1: Non, on va passer à autre chose. Tu vas fermer ta gueule, Max.
3: Bon, très bien. Bon, très bien. Ben, je ferme ma gueule.
0: Non. Laurent.
1: Ouais. Si, c'est bon.
0: Je crois que j'ai trouvé un thème.
1: Non, j'ai une idée. Ça fait quand même pratiquement une heure que je parle, quand même, hein, mine de rien. On n'a pas mis à 10 depuis une heure, depuis 50 minutes.
0: Non, mais
1: j'ai une idée. J'ai une idée, là, vous allez me dire, c'est fabuleux.
0: Vas-y.
1: On met un disque. C'est fabuleux. Ok, j'ai réfléchi. Bon, on met un disque. Mais attendez, j'ai pas fini mon idée, parce que mon idée est fabuleuse. La vache. Mais je reviens après le disque.
0: Wow,
1: mais t'as jamais fait ça?
3: Révolutionnaire, le concept.
1: Et la deuxième chose, c'est que pendant... C'est énorme, ça va être très compliqué pour vous, ça. Donc, on met un disque. Qu'est-ce que je fais après le disque? Je reviens, exactement, suivez un peu. Mais entre-temps, j'ai demandé aux gens de téléphoner à un numéro.
0: Ouais.
3: Celui de fun, non?
1: Voilà, 0870 5000.
3: Attends, je le note, je le connais pas.
1: Mais il faut appeler ce numéro. Pas pour demander... alors bon. Là, je vais mettre un disque.
0: Moi, je vais faire caca.
1: Voilà. Toi, tu fais caca. Non mais toi c'est à part, toi t'essaies de chier pendant le disque. Mais bon, non très sérieux. Non.
0: Oh Laurent,
1: oh
0: on arrête.
1: Je demande un tout petit peu de sérieux. Éteins le truc. Je t'explique. Je mets un disque. Je reviens juste après le disque. Pendant le disque, vous appelez un numéro qui est le 0870 5000 ou 0803 0800. Ça fait deux numéros.
2: Deux en plus.
0: Ah,
1: donne souvent
0: le
1: 0803. Pourquoi appeler pendant ce disque à ce numéro pour trouver des idées de thèmes? Nous, on a la musique, mais on a besoin des idées. Par exemple, j'aimerais que Max aborde le sujet des vacances, déception de vacances, technique de drague, sortie discothèque. Je me la joue, genre, je veux qu'il fasse un thème genre sur les beaufs. Genre sur la frime et tout ça, etc., etc. Et nous, on revient après le disque et on improvise sur ce que vous avez demandé de faire. Car nous, on peut improviser. On est la ligue d'impro de la bande FM.
0: Okay. Ah, ouais.
1: Spécialisé dans le karaoké. Okay.
0: Avez...
1: ok.
0: Qui au kara.
1: Vous avez bien capté?
0: Capté.
1: Alors, ouais, qu'est-ce qu'on fait là? On va mettre.
0: Un disque.
1: Voilà. Et après, je.
0: Reviens.
2: Fais caca.
1: Je reviens après le disque. Toi, tu fais caca, je reviens après le disque. Non, mais ceci dit, je vais faire
0: on
1: de la merde.
0: Après. Parti,
1: voilà. Et donc, il faut appeler à quel numéro?
0: 0803-085000.
1: Ou 0800-75000. Et qu'est-ce qu'on propose? Des idées de.
0: Thème.
1: De thème, d'accord.
0: Pour
1: ou
0: vous.
1: Même si tu m'aimes pas, hein. De thème ou t'aimes pas. Oh. Ok, et après, on y va, on met le feu à la boutique. Comme ça, Manu se réveille, Fildar se réveille, c'est n'importe quoi. Moi, j'ai la pleine patate, je suis en pleine puissance. Je suis au moins à 60% de mes possibilités au maximum quand je suis au top niveau.
0: Le caca.
1: Le caca. Le caca. Le caca.
0: Le caca.
1: Le caca. Et en plus, je vais faire un pari comme le gamin de tout à l'heure pour son truc. Si avant la fin du trimestre, tu me fais caca.
0: Ah mais là, tu me demandes l'impossible quoi.
1: Tu te files 3 CD.
0: Ah mais j'y arriverai pas, franchement, je crois que j'aurais du mal.
1: Non. 3, 4.
0: Ah ça va être excellent là.
1: C'est pour toi Sandrine. Sandrine, c'est

0: un pro, hein, sans rancune, j'étais.
1: Pas contre,
0: c'est pas ce que je pensais, hein.
1: Non, non, mais dis rien, j'ai pas.
0: Hein. Je me suis pas autofêlé, je me suis pas.
1: Auteur,
0: non,
1: contre,
0: c'est de la
1: quand même, hein. Sandrine, oui. C'est réellement un homosexuel parce que moi je suis venue dans les studios,
0: c'était
1: très chaud. Hein.
0: C'était non, mais très très chaud.
1: D'ailleurs, c'est.
2: Ça me dérange pas, quoi. Je veux dire, je connais des gens qui sont homosexuels avec qui je m'entends très bien.
0: Voilà, exactement.
1: Ouais.
0: Alors, ça c'est. Alors, alors, qu'est-ce qu'on fait? On fait quoi? On fait maintenant, on avait.
1: Révélation.
0: Alors, attends, sous la.
1: Cochon,
0: écoute bien ça. Bon, Emmanuel va participer alors, tu vois. Ouais, Emmanuel, sûr.
1: Et
0: vous aussi, attention, les copains.

0: lève.
1: Oui, bonsoir.
0: Bonsoir, quel est ton prénom?
1: C'est Julien.
0: Bonsoir Julien.
1: Star System FM Max Radio Libre sur Internet, sur Facebook, c'est génial. Voilà, et Max, bravo, bravo à toi, franchement.
0: Merci. Nickel. Bon, on va accueillir Anne avec nous au 0825 08 5000 de Orléans.
2: Bonsoir.
0: D'accord. T'habites toute seule là-bas?
2: Ben oui.
0: Y a qu'une... T'habites toute seule à Orléans?
2: Oui, pourquoi?
0: Il n'y a pas plusieurs habitants?
2: Si, il y en a plein.
0: Ah, ben, alors, Karine, je vais mettre un S. Alors. Je rigole.
2: Mais, Anne. Oui, bonsoir. J'ai appelé en fait pour parler avec Gérard un petit peu.
3: Ah, je t'écoute, ouais. Anne.
2: Parce que, bah, en fait, bah, j'écoutais déjà il y a quelques années, en fait, les débuts de Gérard. Mm-hmm. Et bon, bah, moi, j'avais jamais appelé parce que j'étais un peu jeune. Mais maintenant, j'ai 23 ans. Et puis, je trouve que Gérard, là, je le trouve beaucoup plus mature que au départ. Quoi. Ouais. Je trouve qu'il a beaucoup mûri. Et voilà, je trouve très intéressant le personnage. Et puis, le fait qu'il ait une cravate et tout, c'est, enfin, je sais pas, je trouve ça très impressionnant. Et c'est vrai que j'étais très émue par les progrès qu'il a fait au niveau des poèmes. C'est pas du tout ce que c'était au début. Hein.
0: Même au niveau de la marche, hein, parce qu'il avait des problèmes avant avec sa rotule. Et là, ça va beaucoup mieux. Même il a fait beaucoup de progrès dans beaucoup de sens. Hein, même,
2: Ah, c'est bien, ouais.
4: T'as entendu Brochette? C'est ça qui te fait dire ça. Si
2: Brochette était très sympa.
0: Ouais, ça a été le déclic de ton appel?
2: Ouais, non, le déclic, ça a été sur les fruits là, hein, qui m'a... m'a bouleversé parce que
0: sur les fruits,
2: sur l'abricotier.
0: Ça c'est quelque chose qui t'a bouleversé, ouais. Tu nous dis, hein.
2: Le cafetier, le fraisier, c'était impressionnant.
4: Et j'en passe des meilleurs, hein, le marronnier.
0: Mais le cafetier c'est bien, hein, parce que je connaissais peu d'arbres qui avec du filtre faisaient.
2: Le cafetier était sympa, donc ça m'a
0: touché. Et tu trouves que Gérard a atteint ce qui est vrai d'ailleurs, hein, parce qu'on l'a vite remarqué avec Cyril et tout. Certaines maturités quand même.
2: Oui, une maturité, une patience, une ouverture d'esprit qui n'était pas celle qui était à ses débuts.
0: On va lui poser. Est-ce que tu sens, Gérard, que dans ton écriture, là, t'es vraiment atteint une certaine maturité. Excuse-moi, j'ai éternué.
3: Bah, disons, moi, c'est mon écriture, donc maintenant, ça plaît aux gens, ça plaît pas.
0: Ah, ça plaît, hein.
3: Ceux à qui ça plaît pas, bah, hein, tant pis pour eux. Hein.
4: De toute façon, je vais pas te mentir, Gérard, je pense que toi, ou ça plaît ou ça plaît pas.
3: Bah,
0: ça passe ou ça casse. Hein.
4: Voilà, c'est ça.
3: C'est
0: comme Van Gogh.
3: C'est le proverbe, c'est ça passe ou ça casse, et puis c'est tout. Ouais. Si ça passe, tant mieux. Si ça passe pas, ben tant pis. Hein.
0: Est-ce que t'as vraiment l'impression, comme dit Anne, parce que c'est vraiment ce que pense tout le monde, que t'as vraiment atteint une grande maturité, qu'aujourd'hui on sent que t'es au top du poème, que t'es bien lancé, quoi.
3: Ben, je pense.
0: Par rapport à il y a 4-5 ans, quand tu m'en écrivais, ça change. Tu sens quand même que t'as évolué.
3: Bah disons, j'ai changé de tactique. Parce qu'avant, je faisais toujours les mêmes.
0: C'est quoi ta nouvelle tactique?
3: Ben, c'est que j'ai changé de surnom.
0: Ouais, et ça c'est une bonne tactique.
3: Et je reprends pas toujours les mêmes personnages.
2: C'est beaucoup plus varié, c'est plus riche.
0: C'est vrai.
4: Là, on passe de la brochette à la mésange, en passant par la princesse.
0: Et encore, oui, c'est vrai qu'à l'époque, il nous faisait beaucoup de bisous, de love you. Il y avait beaucoup d'I love you.
2: C'était très immature, c'était très...
3: Maintenant, le mot love you, il passe, mais de temps en temps, sur certains poèmes.
0: Ouais, c'est vrai, de temps en temps. On
3: mais
0: le retrouve.
3: Pas dans tout.
0: C'est une marque, quand même.
4: Il sait l'utiliser à bon escient, il.
0: Voilà, c'est sa marque de fabrique, et de temps en temps, il met un petit I love you comme ça.
4: Il glisse ça comme ça, tu vois.
0: Non, mais c'est bien, mais combien de temps il te faut pour écrire un poème pareil?
3: Non, mais si c'est un torchon, tu le dis tout de suite.
0: Oh, dégage, Gérard. Attends, deuxième degré, ça va.
4: Non, Gérard, franchement,
0: tu connais. Combien de temps tu mets? C'est ce que demande sur le net.
3: Ben, combien de temps que je mets? Je mets facilement un quart d'heure pour faire ça.
0: Ah, quand même, un quart d'heure.
3: Mais je m'arrête de temps en temps pour réfléchir, pour savoir si je vais bien mettre ce mot-là ou si je vais changer de phrase. Par exemple, sur Brochette, je me suis demandé si j'allais mettre tout ce que j'avais prévu.
0: Tout ce que t'avais dans le ventre.
3: Et donc, je l'ai bien mis.
4: Est-ce que je peux me permettre de prendre En principe, non. Bon, bah écoute.
3: De manière, ça veut dire non. Ça, c'est interdit parce que ça, c'est à moi personnellement.
0: Ouais, voilà.
3: Donc, personne n'a le droit d'y toucher.
0: Anne, donc aujourd'hui, contente d'avoir retrouvé Gérard sur l'antenne.
2: Ah, ben, non, là, je suis vraiment ravie.
0: Et contente de...
2: Ouais.
0: Non, j'ai contente de l'avoir entendu évoluer comme ça.
2: Ça a complètement changé, quoi. Moi, j'aime beaucoup le Gérard tel qu'il est aujourd'hui, quoi. Tel que.
3: Et tu crois que d'après toi, Anne.
2: Oui.
3: Tu penses que toi, tu penses que ça va durer longtemps comme ça?
2: De quoi? Les poèmes?
3: Ouais.
2: Écoute, je te le souhaite. Hein. Enfin, si ça continue dans le chemin que tu prends actuellement.
0: Ah, c'est bien parti, là.
2: Ouais, non, franchement.
0: Je crois que la machine est lancée.
2: J'ai beaucoup d'espoir. Ouais.
3: Ah, mais de toute manière.
2: Concernant la genèse de tes poèmes, j'avais une question, en fait. Si, quand tu commences à l'écrire, en fait, t'as déjà une idée de comment ça va se terminer, ou c'est au fil de la plume que te viennent, les vers?
0: Pertinente comme question.
3: Mmh. Non, mais ce qui se passe, c'est que je prends ma feuille,
2: oui.
3: je la prépare, je vois si
0: comment
3: si
0: tu prépares ta feuille, c'est-à-dire ouais. Tu la malaxes.
3: Ben, je regarde. Non, mais
0: tu
3: je regarde.
0: Carreaux, tu vas mettre
3: non, mais attends, mais je dis pas de conneries.
4: Tu bosses sur du format A4, je crois qu'il est important de le signaler déjà.
3: Je prends par exemple un nom au hasard, je sais pas. Tiens, je vais te prendre Perruche. Je vais prendre Perruche. Je vais voir si, avec ce que je vais mettre derrière, si ça correspond.
0: Par
3: si
0: exemple,
3: ça correspond pas.
0: Perruche, par exemple, ça donne quoi? Pas peut-être pas en entier, mais deux, trois lignes comme ça?
3: Alors, ma perruche, donne-moi tout ton affection sur une prière. Ma perruche.
0: Sur une quoi?
3: Sur une prière. Perruche, donne-moi tout ton affection sur un porte-bonheur. Ma perruche, donne-moi ton affection sur un peuplier. Et ainsi de suite.
0: Peuplier, tu l'as déjà utilisé dans un autre poème, quand même. Peuplier, tu l'avais déjà utilisé.
3: Peuplier, je suis obligé de reprendre.
4: Stratégiquement, peuplier, c'est un mot qui revient généralement 4 ou 5 fois dans les poèmes. Hein.
3: Ouais, mais il y a des noms des Alpes, tout
4: et
3: ça.
4: Et brochette, c'était au hasard, alors brochette, en fait.
3: Ma brochette, je l'ai plusieurs fois, mais par exemple, tiens, ma brochette. Serre-moi fort dans tes bras, dans un sang de potiron. Ma brochette, serre-moi fort dans tes bras, dans un sandail. Et ainsi de suite.
0: Un sandail, en fait, c'est dans un t-shirt, dans un pull.
3: Un sandail.
0: Un chandail.
3: Pour manger avec des haricots verts.
0: Ah, d'accord. C'est rare, les chandails. Toi, trouves-tu des chandails?
4: Des chandails.
2: C'est pas très romantique, là.
3: Non, mais chand. Et après, plus loin, c'est marqué aïe.
0: Mais t'en trouves
2: où? C'est le côté champêtre.
0: Ça, c'est des trucs que t'inventes. Parce que ça n'existe pas, des champs d'aïe.
3: Ben non, par exemple, dans un champ de sel. T'as déjà vu?
0: Non, c'est des images. C'est de la tristesse.
3: Un champ de poivre. Non, t'as déjà vu?
0: Ça, c'est de la poésie.
3: Voilà.
4: En fait, brochette, en fait, t'en as deux, en fait.
3: Ouais, mais ça, je veux pas. Si tu veux, il y en a, je sais pas combien là-dedans. Hein.
0: Alors, Gérard, on va accélérer parce que il y a des surprises hein, qui vont arriver encore tout au long de cette.

0: La mondialisation, c'est vrai que Gérard, on en parle de plus en plus. C'est un sujet qui touche les jeunes, surtout à cette heure-ci. Toi, personne. Est-ce que tu trouves qu'on est trop mondialisé en ce moment ou pas suffisamment ou...
1: Alors moi,
0: non pas toi.
2: Non, mais attends. Laisse-le finir parce que là, je vois pas du tout où tu veux en venir avec son histoire de débat. Là. Non,
1: ouais, mais d'abord, je vais.
2: Déjà, on dit bonsoir.
0: Crie pas.
1: Gérard, d'abord, je voulais te demander ce que tu pensais de l'ouverture des frontières.
3: Ah. Je crois que t'as tapé à la bonne porte.
1: En tant qu'ancien routier.
0: Ouais. C'est vrai qu'aujourd'hui.
1: Aujourd'hui,
0: on peut facilement faire entrer de la drogue, des esclaves.
2: Ouais, ben ça, je vais te dire une chose, un truc comme ça, dans ce cas-là. Moi, je peux te dire une chose que c'est pas à la bonne porte que t'as frappé.
0: Bah, tu rigoles ou quoi? T'as quand même des choses à dire là-dessus. T'as personnellement, tu trouves ça bien qu'on ait l'ouverture.
2: Non, mais moi, personnellement, ça m'intéresse pas.
0: Pourquoi?
2: Leur système d'ouverture des frontières, j'en ai rien à cirer.
0: Pourquoi?
2: Parce que, au contraire. C'est de là qu'on va avoir plus d'emmerdements.
0: Ouais, exactement. Mmh. Et pourquoi ça? Pourquoi? Parce que après c'est tout le monde fait ce qu'il veut, tout le monde rentre et sort.
2: Voilà.
0: Hein, et,
2: donc ça, moi ça m'intéresse pas. Et c'est tout.
0: Non mais ça t'intéresse pas, on veut avoir ton point de vue parce que nous ça nous intéresse de savoir ce que t'en penses. Quand même,
2: non, mais moi,
0: t'as quand même des choses à dire là-dessus. C'est quand même des sujets qui te touchent.
2: Ben disons moi, si tu veux, c'est des sujets qui me touchent. Mais là personnellement, pour moi,
0: là t'as pas te toucher.
2: Non mais pour moi non. Pour moi à l'heure actuelle, ce qui se passe trop à l'heure actuelle, pour moi ça m'intéresse pas. C'est tout.
0: Pourquoi?
2: Parce que ça m'intéresse pas. Parce que sinon, dans ces cas-là, on peut faire une chose. On va parler de ce qui se passe à l'heure actuelle. Mmh. Donc on va parler des histoires de viol.
0: Non.
2: Donc, ah bah si.
0: Mais non.
2: Bah si.
0: Mais
2: si. Mais si.
0: Si.
2: Bah si.
0: Pas, non, non, non.
2: Si. Si. Si. Si.
0: Non, tu penses Cyril aussi?
3: Je pense aussi, ouais.
0: Non.
3: Je pense que c'est l'ouverture.
0: Mais si. Mais non, la mondialisation. Enfin, en tout cas.
2: Mais si. Tu as. On. Si on commence comme
0: non,
2: ça,
0: mais...
2: on va terminer sur ce qui se passe à l'heure actuelle.
0: Mais pas du
2: alors
0: tout.
2: Moi, ça m'intéresse pas.
0: On peut très. Si t'en parles pas, on n'en parlera pas. Tu dis, on va en parler. Les gens ne parlent
2: non,
0: pas.
2: Non, mais même. Que... Même moi, ça m'intéresse pas parce que l'ouverture des frontières maintenant, elle est ouverte à tout. À tout le monde.
0: Bah oui.
2: Donc
0: bah,
2: la drogue peut passer.
0: Oui, d'accord.
2: Bah, les pédophiles et le trafic d'enfants terminé. Hop, point final à la ligne. Donc ce système de débat ne sera jamais évoqué sur la radio. Terminé, point final.
3: Bravo.
2: À la ligne.
3: Bravo.
0: Voilà.
2: Hop, il dégage.
4: Alors vas-y, on y va. C'est parti. Tu vas donc faire le DJ sur les Chemical Brothers. On t'écoute. Vas-y.
5: Les Chemical Brothers. Les Chemical Brothers. On est radio. Fan radio. Rock rock. Tous en boîte.
4: Et le titre de la chanson.
5: Les Wicked Brothers.
4: Avec Black Rockin' Beat.
5: What's it in beat? Je cartonne.
4: On va se le refaire. Alors, c'est les Chemical Brothers.
5: Ouais, pourquoi tu mets pas la question en entier? Tu vas voir, ça donne.
4: Bon, alors, je mets deuxième extrait et ensuite, tu nous fais le DJ sur les Chemical Brothers. Deuxième intervention de DJ Maxime sur ODS Radio.
6: Alors, c'est toi qui vas annoncer le titre tout de suite. On retrouve sur ODS Radio, t'es animateur, les Chemical Brothers. Les Chemical Brothers avec Block Rocking Beats en direct sur ODS Radio, vas-y.
5: Les Block Rocking Beats.
6: Non. Les Chemical Brothers avec Block Rocking Beats. Les Chemical Brothers avec Buck Rocking Beat.
5: Avec une Black Rocking Music, avec les Black Rocking Beat.
6: Non, les Chemical Brothers avec Buck Rocking Beat.
5: Avec les Black Rocking Music, avec les Black Rocking Beat.
6: Allez, une dernière fois, les Chemical Brothers avec Buck Rocking Beat.
5: Avec les Black Rocking Music, avec les Black Rocking Beat.
6: A tout de suite.
5: A tout de suite.
4: Et à un moment donné, on ne sait plus qui est l'animateur et qui est DJ Maxime. Ils avaient aussi plus sur la chose.
5: Après, je fais un karaoké spécial.
4: Ouais, mais là, on a passé que ça, hein, attention. Hein. Donc, malheureusement, on ne pourra pas aller plus loin. Alors, on va essayer de faire comme l'animateur. Hein.
5: Ouais, on va mettre un peu le feu.
4: Alors vas-y, tu dis les Chemical Brothers avec Block Walking Beat.
5: Les Walkers avec Block Walking Beat.
6: Non, les Chemical Brothers avec Block Walking Beat.
5: Les Walkers avec Block Walking Beat.
6: Non, les Chemical Brothers avec Block Walking Beat.
5: Les Walkers avec Block Walking Beat.
6: Non, les Chemical Brothers avec Block Walking Beat.
5: Mec, les Walkers avec Block Walking Beat.
4: Voilà, ben dis donc, tu te débrouilles bien, mon salaud, dis donc.
5: On met le feu ce soir, dit ta mère va jumper.
4: Ouais, attends, t'as... Manu.
7: Oui.
4: Tu peux nous le faire, toi?
7: Oui.
4: Alors, les Chemical Brothers avec Black Rockin' Beat, tu peux le faire ça, tu crois ou pas?
7: Oui.
4: Ah, attention, on va le faire, attention. 3, 4, 12, vas-y.
7: Les Chemical Brothers avec Black Rockin' Beat.
4: À toi, Manu.
7: Les Chemical Brothers avec Black Rockin' Beat.
4: À toi, Maxime.
5: Les Welcome to the Girl avec Black Rockin' Beat.
4: À toi, Manu.
7: À toi, les Chemical Brothers avec Black Rockin' Beat.

0: là, dans les Chemical Brothers avec Black Rockin' Beat.
1: Ah ouais, les Chemical Brothers avec Black Rockin' Beat.
0: Ah non,
1: c'est perdu.
0: Attention, c'est parti. Maxime, vas-y.
1: Les Wackers avec Ticket Beat.
0: Non, c'est pas bon. Manu, à toi.
1: Les Wackers avec Ticket Beat.
0: Presque. Maxime.
1: Les Wackers avec Ticket Beat.
0: Non, Manu.
1: Les Wackers avec Ticket Beat.
0: Non, les Chemical Brothers avec Black Rockin' Beat. On recommence, Maxime.
1: Les Wackers avec Ticket Beat.
0: Manu.
1: Les Chemical Brothers avec Ticket Beat.
0: Maxime.
1: Les Wackers avec Ticket Beat.
0: Manu.
1: Les Wackers avec Ticket
0: Beat. Maxime, à toi. Manu.
1: Les Wackers avec Ticket Beat.
0: Manu.
1: Les Chemical Brothers avec Ticket Beat.
0: Eh ben dis donc, vous êtes des vrais brels tous les deux. Hein.
1: Je peux te dire quelque chose, j'ai envie de mettre le feu ce soir.
0: Tant mieux. Alors DJ Maxime, on a entendu deux de tes interventions sur ODS Radio et également nous avons une intervention de DJ Maxime qui se fait passer, Manu d'Aix-en-Provence pour le top 50. Écoutez.
2: Salut,
0: voilà, c'est hyper branché, hein, Manu.
1: Et ouais, c'est super, c'est de la balle, Manu.
0: Attends, on va écouter encore, attends.
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0: Et c'est toi Manu, mais t'as fait ça sur une radio, c'est comment ça se passe?
1: Ben non, j'ai fait ça sur un atelier simple. J'ai fait ça aux 3 biceps qui avait créé cet atelier.
0: Un atelier qui fait quoi? Qui fait des DJ?
1: Ben c'est un atelier qui fait des DJ, qui en prend un petit morceau de musique qu'on a choisi et c'est une construction musicale, ça s'appelle l'atelier simple.
0: Ah c'est génial ça hein.
1: Max.
0: Eh oui. Ouais, qu'est-ce qu'il y a?
1: Ben j'espère que tu vas la garder cette cassette.
0: Ouais, elle est mortelle.
1: Elle est mortelle.
0: Ouais, ouais.
1: J'ai envie de mettre le feu avec toi, Max.
0: Ouais, bah justement, je suis en train de te caler des trucs là.
1: Ah oui, ta mère m'a jampé, l'ouvre-voix, tu en deux.
0: Bon, attention, c'est parti, tiens. La mouche. La mouche.
1: Je me déchire, plus de tempo. Un bonjour à Mathieu et à Ludo, tous en boîte là.
0: Attends, merde, ça part pas.
1: Tout en boîte, live. La détaille. Pardon, la détaille. La détaille. Je dors sur la route, je dors dans ma chambre.
3: Mais les grosses, elles se trouvent en voiture 35, les grosses voitures.
1: Les grosses, il y a plein de chiens partout qui traînent.
0: Allez,
1: la
0: il est vraiment... Allez, Manu, vas-y. Ah, je vous vois bien partir avec... Oh putain, l'autre, il connaît partir.
1: Dans le journal...
0: Vas-y.
1: Dans le journal de Claire Chazal.
0: Alors, t'as Manu qui est là, qui la chante plutôt du style... La la la la la, putain. La la la la la, elle mériterait. Bon, c'est très bien.
1: Mais j'aime plus.
0: Exactement. Bon, Maxime et Manu, en tout cas, merci pour votre cassette.
1: J'ai envie de rester un petit moment avec toi.
0: Tu quittes pas, on va te récupérer en antenne. Il y a nos malaises de ce côté-là. On salue notre ami Manu et également notre ami Maxime.
4: Il y a du monde qui arrive, chérie.
5: À cette heure-là.
4: Mmh.
5: À cette heure-là.
4: Ouais.
5: Mais c'est qui?
4: Bah attends, tu saurais bien que moi je dors pas avant 3h du matin, faut que je m'occupe, hein.
5: Ça veut dire?
4: Bah ça veut dire que je suis un garçon d'habitude. Ça, en plus, t'as vu, il y a Titanic qui passe ce soir, ça tombe bien, hein. Ça se verbe bien. Et bah,
5: ouais.
4: Le garçon, c'est vachement réchauffé d'un coup, dis donc.
5: Attends, mais je comprends rien, là. Qu'est-ce que tu me racontes, là?
4: T'arrives pas à comprendre?
6: Isa.
4: Ouais.
6: Je peux prendre une douche avec Christine, ça te dérange pas?
4: Ouais, mais tu...
5: Ouais, c'est pas un baiser de room chez WAM, hein.
6: Je t'emprunte une serviette, hein.
7: Tu nous rejoins, Isa?
4: Non, attends, quitte pas, je te sors les draps de bain ou pas?
7: Ouais, Isa, non. Tu nous rejoins après?
6: Ouais, ça ira, ouais.
4: Ouais, mais je viendrai voir, ouais.
7: Je raccroche ton putain de téléphone, on n'est pas là pour ça, hein.
4: Ouais, c'est quoi, attends, dire. C'est mon homme au téléphone.
5: Oui, Isabelle.
4: Attends, doucement,
7: bah, dis-lui de venir.
4: Ouais, bah, attends, il a qu'à être là, hein.
5: Attends, mais...
4: Allô, bébé, ça.
5: Attends, mais vous allez faire une touze, hein, ou quoi?
4: Bon, t'attends, chérie.
5: Non, mais t'es folle, toi. T'es folle, tu les gardes de chez WAM.
4: Ah, je les garde pas de chez toi, je suis chez moi aussi.
5: C'est qui, d'abord?
4: Attends, t'es chez toi, je suis chez moi, d'accord? Je suis pas assez chaude, ben, je peux prouver que l'iceberg, ça va être un volcan.
5: Hein? Mais attends, mais moi, je fais pas ça à plusieurs, t'es folle, toi.
4: Non, t'inquiète pas, on va se dans la salle de bain.
7: Arrête!
5: Non, mais c'est quoi ce délire?
4: Ma copine, tu la connais pas, elle a mon âge, c'est vrai qu'on est trop froide, mais.
5: Ah ouais? Bah, dans ce cas, je peux ramener Stéphanie et Jennifer.
4: Vas-y, ramène-les, hein. Depuis le temps, je peux dire que ça va chier.
5: Hein?
4: Vas-y, essaye de les ramener. Ramène Céline pour voir.
5: Céline, tu l'as vu, Céline? Je suis la chercher.
4: Je ne vais même pas rentrer ici, la pauvre.
5: Non, mais tu les bouges d'ici, c'est quoi ce délire?
4: Attends, Ted?
2: Ouais, on va y aller, là, non?
4: Attends, tu...
2: Moi, je me fais ça,
4: Vas-y, mais
2: toi, arrête,
4: hein.
2: On va y aller,
4: ça, hein. T'as vu, il y a des amis de gueule sur la table, et moi, je suis bientôt sur le buffet.
5: Ouais, attends, mais... Oh, Isabelle, c'est... Putain.
2: Il y a Christine et Seb, ils ont commencé déjà dans le salon, hein.
4: Ouais, je sais, puis la salle de bain, les gros.
5: Mais attends, c'est qui, Christine?
4: Deux secondes, hein, s'il te plaît.
2: Ouais, vite, hein, parce que là...
4: Non, les photos, s'il te plaît, t'es gentil, tu les évites, quoi. C'est tant sur la pellicule en image.
5: Je suis là dans 10 minutes, je te éclate la gueule.
4: Mec. Mais tu peux pas être dans 10 minutes, chérie.
5: Je suis un vide de ma fille, putain.
4: Ouais, Port d'Orléans, les journaux à livrer et tout. D'abord, tu dures pas sur la petite.
7: Dis-lui qu'on filme, ah là là, il aura des souvenirs.
5: Tu fais ça avec les mots,
4: allô?
5: T'es pas folle, toi?
4: Attends, je sais pas.
2: Isabelle.
5: C'est nulard, c'est pas possible.
2: Isabelle, ouais. Je suis emmerdé là parce que ton Christian il est rentré dans la chambre, il y avait des mômes donc il a refermé, je crois qu'il en a réveillé un.
5: Non mais attends, je vous dégagez tout de suite de chez WAM, je vous jure.
6: Mais moi j'ai réveillé
5: pas. Sans déconner.
4: Non mais David,
2: on va y aller, hein.
4: David, c'est moi qui te téléphone, c'est pas eux.
2: Isabelle, t'aurais pu nous dire que t'avais des mômes.
4: Ouais,
5: dégagez.
2: Ah, parce qu'il y a Stéphanie qui proposait éventuellement de foutre des matelas.
5: Non, mais il n'y a pas de Stéphanie, j'en ai rien à foutre. Dégagez de chez WAM.
7: Ouais. Tu raccroches ce téléphone.
6: On n'est pas venu pour ça, là.
5: Ouais.
6: Je suis à poil, moi, merde.
5: Putain, sans déconner. Attends, mais c'est pas un bésodrome, chez
4: WAM. On a plus d'une trentaine d'années, on a pris les préservatifs.
5: Ah ouais, en plus, tu fais ça à 100?
4: Bah non, on a pris des préservatifs, chérie.
5: Ah bah c'est principal alors.
4: Bah ouais.
2: Bon Isabelle, on y va, on raccroche là, on y va là ou quoi là?
4: Non, je vais raccrocher parce que franchement, il comprend pas.
2: C'est vrai, il comprend rien, bah passe-le-moi, attends.
4: Ah bah tiens, c'est le
5: pas. Vas-y, hein. Passe-le-moi cet enculé, passe-le-moi.
4: C'est pas un enculé, d'accord? C'est un enculeur.
2: Ah, allô?
4: Ouais.
6: Excuse-moi, je cherche le poppers là.
2: Allô?
7: Dans mon sac.
2: Ouais, salut. C'est qui?
5: Bah à ton avis, c'est qui, espèce de pauvre con?
2: C'est qui, ça?
7: Vas-y, mets de la vaseline.
2: C'est qui?
7: Ça fait mal, là, comme ça.
2: Tu es qui, toi?
5: Je suis qui?
2: Ouais.
5: Je suis le mec qui va venir te défoncer ta gueule dans 10 minutes. Si t'es pas parti de chez moi.
2: Ah, t'es... Ah, bah,
5: t'as... À ton avis, je suis qui?
2: Bah, j'en sais rien, moi. Elle nous dit rien. Excuse-nous. Je découvre, je suis tourné chez toi.
5: Attends, passe-moi Isabelle.
2: Oui, je te repasse Isabelle. Apparemment, il y a le mec, là, qui veut te parler, là. Je comprends pas rien.
5: Mais quel mec? Qui?
2: Isabelle, il y a un mec qui veut te parler au téléphone, le mec que tu m'as passé.
4: Bah, c'est mon bonhomme, mais c'est pas grave, il a participé après.
2: Ah, bah ouais, mais tu m'as dit que tu.
4: Énervé,
2: ouais, ah, tu m'as dit que t'avais pas de mec, attends, ah, faut savoir et tout.
5: Oh, putain.
6: C'est son queumé.
2: Ouais, laisse tomber.
5: Putain, je te jure.
2: On va y aller, hein.
4: Mais lui, il va participer.
2: Il veut me casser la gueule, le mec, il dit, attends, moi je
4: te casse, hein.
2: Attends, on va lui casser les fesses. Attends, il va me casser la gueule, c'est
5: cool. Ah, mais tu peux rester ici, hein. Reste à la maison, moi j'arrive. Reste à la maison.
6: Tu vois, Isa?
5: Comment c'est sans moi, hein?
6: Je peux mettre un peu de zig, j'ai ramené un disque de circonstance.
7: Ah ouais, vas-y.
4: Ouais, vas-y.
7: Attends, un truc.
4: Passe-moi, bien Christine, qu'elle vienne là pour parler avec David.
5: Wouhou! Oh putain.
4: Christ!
5: Et en plus, ça danse.
4: Wouhou!
5: Ouais.
2: Ah non, il me sacrait, il veut me casser la gueule, ce con.
4: Ouais. Mais bah, rien du tout. Christine,
5: attends, je suis sur la 6 là, attends. Je suis bientôt arrivé là.
4: Mais non, c'est pas arrivé, mon pauvre chéri. Christine, elle va s'occuper de toi, tu vas rien dire, tu vas rester la bouche ouverte.
7: Ah, waouh, du boulot, enfin.
4: T'as pas une autre
5: question? Attends, mais c'est qui ces gonzesses, là? C'est qui?
4: Attends, c'est des super copines à moi, je t'ai jamais présenté.
5: Ah ouais?
4: Parce que bah, j'avais peur qu'il les drague.
5: Tu m'en as jamais parlé, tes meilleures copines.
4: Non, mais c'est dit franchement, j'avais peur qu'il les drague.
2: Bon, Isabelle, on y va ou quoi, là? Parce qu'il est déjà 22h passé, nous, faut qu'on rentre à minuit, hein.
4: Je pense que David.
2: Il va avoir tes mômes, parce que les mômes là-haut, ils attendent.
5: Mais attendez, vous dégagez de chez moi.
2: T'as les mômes là-haut, il y a une môme qui pleure, hein.
4: Non, c'est pas les miennes, c'est celle du voisin.
2: Non, mais t'as tes mômes là-haut dans ta chambre. Attends, Christian, il est rentré dans la chambre, il les a réveillés.
7: Non, attends, il fait plus,
5: Isabelle, vire-les.
4: Attendez, j'ai deux personnes, je suis chez moi aussi, mon petit père.
5: Sans déconner. Viens-les.
8: Qu'est-ce qu'on fait là? Alors on y va, Isabelle, sinon on se barre là. C'est un sale plan que tu nous as fait là.
5: C'est quoi, je vais faire un détour chez Stéphanie et Jennifer, moi aussi je vais les inviter.
6: Et ça, t'as pas fini de me mettre la capote là.
5: Comme ça, on fera une super touze, non?
4: Ramène des cassettes de cul alors, chérie.
5: Ah, d'accord, sans problème.
7: Ah, Isabelle, tu lui as mal mis la capote là.
4: Bah, attends, c'est
7: au téléphone.
5: Putain.
7: Ah, t'es une coquine, toi.
6: Ah, pas mal.
4: C'est quand même pas mal.
8: Bon, Isabelle, qu'est-ce qu'on fout là?
4: Allez, David, tu fais quoi?
8: On attend que toi, on est tous à poil, on t'attend là.
7: Vas-y, rejoins-nous, c'est qui?
5: Non.
4: Attends, je vais t'enlever mon jean et je suis au téléphone.
7: Attends, je te l'enlève ton pantalon.
4: Vas-y, défais la ceinture.
7: Bouge pas. Hop là, lève une patte.
8: Bah, raccroche ou pas, Isabelle? T'as une main prise.
7: Lève l'autre patte.
5: Attends, mais c'est quoi le désir, là?
4: Les mains, c'est pas grave, on peut parler.
7: Isabelle, putain.
8: Isabelle, raccroche.
4: Ouais?
8: Mais ton mec, il va venir, il dit.
4: Mais non, il viendra pas.
7: Christian, tu lui enlèves la culotte avec
5: attends,
7: les
5: mains. Attends, mais c'est quoi le désir, là?
4: Putain, je suis à tout, celui-là, elle est con, elle.
5: Isabelle.
4: Ah, c'est chiante, hein.
6: Ah, je vais te bouffer l'arrière-train.
5: Vas-y, bouffe-la bien, bouffe-la bien.
4: Non, mais franchement, vous êtes graves, les gars.
5: Bouffe-la bien.
7: Ah, ça va.
4: Elle est où, Christine?
5: Tu vas voir, mon pote.
7: Je suis là,
5: tu vas voir.
4: Eh, putain.
5: Vas-y, bouffe-la bien.
7: Oh là là là là. Mais qu'est-ce qu'il a, le relou, au téléphone?
4: Ah, il est chiant, je te jure.
7: Mais c'est qui, c'est ton mec?
5: Mais tu dors, dégage, là.
7: C'est ton mec?
4: Ouais, mais c'est moi qui suis pas assez chaude et c'est lui qui recule.
7: C'est le petit... Attends, c'est le petit jeune, là, devant Ballet, dont tu m'as parlé?
4: Ouais.
7: Non.
8: Ah, il est là, il faut qu'il vienne, on va le décoincer.
5: C'est un problème avec mon âge.
8: C'est lui qui est coincé.
7: Pas le coincé du cul.
8: Ah, moi, je vais m'occuper de lui, il n'y a pas de problème, attends.
7: Vas-y, viens.
8: Oh là là.
4: Bah attends, elle est où, Christine, là? Elle est encore dans la salle de bain?
8: Isabelle, c'est vrai que t'aimes plus te faire baiser par lui, mais putain, faut qu'il vienne, c'est ce que tu nous as raconté, apparemment. Mais nous, on a encore envie de te baiser, Isa. T'es encore baisable,
4: hein. Mais faut le mettre à la face.
8: T'as 30 ans,
4: mais t'es baisable. Il est pas au courant de mon passé de trop, quoi. Donc, c'est vrai que c'est pas évident.
8: Bon, tu nous lâches ce gamin là, puis on y va. Là, Isa, raccroche ton téléphone.
4: Qu'est-ce que tu fais? Tu te prends le téléphone, Franck.
8: Bah, je le prends alors.
4: Bah, vas-y, je te passe la vidéo.
8: Bah, passe-le moi, attends, je vais le motiver. Allô? Allô? C'est qui alors? C'est toi le petit? C'est toi le petit jeune qui sort avec Isabelle?
5: Ouais, alors?
8: Eh bah, c'est bien.
5: Ça peut te foutre, c'est pas de problème.
8: Eh bah, faut venir, mon petit gars.
5: Non, mais ouais, attends, je vais venir, mais attends.
8: Attends,
5: j'arrive.
8: Bah, attends, elle nous dit que. Elle nous dit que.
4: C'est une chatouille, là. Enlève tes mains, mon petit. Non, mais enlève le diable.
8: Oh là là, c'est. Bon, David, on peut raccrocher, là, parce que c'est ça, il s'appelle David, c'est ce que tu nous as dit.
4: Ouais.
8: Bon, bah, on va raccrocher, là. Hein.
5: Ouais. Attends. Attends, tu vas voir ta gueule.
8: Allez, on raccroche, là, on a assez perdu de temps comme ça, et salut. On lui a raccroché au nez, Isabelle, hein.
4: Ouais.
8: Putain. Oh là là, lui, il est dedans, le pauvre gamin.
7: Ouais, mais en même temps, je le trouve patient, putain, mais
8: bah ouais,
7: on fait
8: mais
7: un plan comme ça.
8: Il a 20 ans, il est, voilà, il est dedans, il est love, Isabelle, il a tellement la haine, il a envie de fracasser le monde entier, là, hein.
4: Mais il fracasse pas personne.
8: Isabelle, écoute-moi. Écoute. Dans quelques minutes, on va le rappeler. Et ce que tu vas faire, c'est que tu vas faire comme si tu t'es mis dans une pièce, que tu t'étais un peu isolé, d'accord?
4: D'accord.
8: Pour lui expliquer que si t'as fait ça et que t'attends qu'il vienne et tout ça.
4: Bah ouais, parce que bon, c'est vrai qu'il m'a fait des reproches, mais et tu sais que le mariage, il a reculé à cause de ça, hein.
8: À cause de quoi?
4: Bah tu sais, on doit se marier normalement, hein.
8: Et comme il n'y a pas assez de cul, du coup, il a plus envie de se marier.
4: Bah je sais pas, il me l'a jamais dit ouvertement. On était au mariage de sa cousine et on a fait annoncer officiellement par le DJ du mariage qu'on devait se marier.
8: Par le DJ du mariage? Le DJ du mariage, il a annoncé, c'est rien passé.
9: Je rappelle que Isabelle va sûrement prendre mon mariage, David.
4: C'était le mariage de deux personnes et c'était nuit. Ils l'ont dit ouvertement et il y a que d'artister, quoi.
8: D'accord. Imaginez pas un instant pouvait fonctionner aussi bien que ça. Ah ouais. Là, franchement, je suis sur le cul, Isa. Ton copain a 20 ans, peu de relations sexuelles, vous avez eu un enfant, il s'en plaint.
7: Mais c'est quoi peu?
4: Parce que. Bah, donc un peu aussi, il y a
7: c'est relatif, non, mais c'est.
4: Boum, quelque part.
7: Non, mais c'est quoi peu?
4: Bah peu pour lui c'est voilà qu'on l'a fait deux soirs de suite mais le lendemain ça suffisait pas et c'est sans arrêt quoi, il faudrait être là matin, midi et soir
8: il a faim de toi, en même temps il est jeune et puis ça veut dire qu'il t'aime bien aussi. Bon alors Isabelle, on faisait le canular.
4: Bien, fou, j'aime bien mon chien.
8: Ouais, c'est bien. Alors Isabelle, on faisait un. C'est pas comme ça que tu vas réussir à le marier, ce garçon, hein, si tu tiens ce discours-là. En tout cas, Isabelle, on a fait un canular. On a appelé ton copain qui est sur son lieu de travail et tu lui as fait croire qu'on organisait une grosse partouze. On faisait partie des gens invités pour la partouze. Et à mon avis, David le prenait pas très très bien.
7: C'est bon,
8: on rappelle tout de suite.
7: Tu lui dis que tu t'es isolé un petit peu.
8: Voilà.
4: Ouais, c'est bon, vas-y, ouais.
8: Ah, on fait plus de bruit, nous. On dit que tu t'es mise de côté, que tu comprends pas, etc., etc.
4: Ouais,
8: et
4: voilà, mon... d'accord, ok.
8: Et de nous-mêmes, on réinterviendra au milieu, hein.
4: Bah, j'imagine bien.
8: D'accord. Non, mais concentre-toi sur lui et fais-le parler.
4: Non, mais t'inquiète pas, je suis concentré, hein.
8: Attention, c'est parti. Et pour l'instant là, vous nous appelez au 0-825-08-5000.
5: Oui, allô ?
4: Bébé ?
5: Ouais.
4: Ouais, c'est moi.
5: Ouais, qu'est-ce qui se passe alors, là ?
4: Bon, bah voilà,
5: n'importe quoi. Qu'est-ce que tu branles à la maison, là ?
4: T'arrêtes pas de me dire que ça te suffit jamais ?
5: Ouais,
4: que
5: non.
4: T'as des envies vachement importantes, que de toute façon, avec moi, au début c'était bien, mais que maintenant, c'est mort.
5: On fait pas
4: que on devait se marier, que finalement tu le fais plus, que... Ah, mais il y en a plein, des comme ça tombent d'autres.
5: Mais n'importe quoi, j'ai jamais dit que je voulais plus me marier, qu'est-ce que tu racontes ?
4: Eh ben attends, on le fait quand, alors ?
5: Mais quand tu veux.
4: Ah ouais, quand je veux, ouais. On devait publier les bancs pour le 11 août, on l'a jamais fait.
5: Non, mais attends, là tu changes de conversation, c'est quoi ce bordel, là ?
4: Ouais.
5: C'est quoi, c'est qui les...
4: On devait se marier le jour de la fête de ta fille, on n'a jamais rien fait.
5: De quoi ?
4: Ouais. T'en rappelles pas ?
5: Mais on est parti en vacances, qu'est-ce que tu racontes ?
4: Non, non, faux. Le 11 août, on devait se marier, c'était un samedi. Excuse-moi de te le dire. Mais là, franchement, tu vas me faire déborder.
5: Je crois qu'on avait le temps de faire ça avec tes préparations.
4: On devait se marier le 11 août, le jour de la fête de ta fille, la Saint-Clair. Hein, je vais monter moi, tu serais bien qui c'est Annie. Hein? T'avais son témoin, on a fait
5: moi, j'en avais
4: que
5: pas.
4: Dalle.
5: J'en avais pas. On pouvait rien faire parce que j'en avais pas.
4: T'en avais
5: et là, tu
4: quoi?
5: Changes de conversation. C'était qui, là?
4: C'était qui? C'était pas
5: le mec, là, le gros verrou.
4: C'est bon,
5: là.
4: Ça va, faut te calmer aussi.
5: Le
4: gros
5: verrou qui se fout de ma gueule, là, mais c'est qui?
4: Mais ils foutent pas de ta gueule, ils comprennent pas que tu réagisses comme ça.
5: Putain.
4: Mais reste
5: ouais.
4: Calme, c'est bon, ils sont dehors, là, ils sont dans le jardin, ils fument une clope. Reste zen aussi.
5: Putain, mais
4: tu me
5: attends,
4: reproches
5: mais...
4: de pas être assez chaude.
5: Mais putain, mais t'as les mains qui doivent raconter, mais c'est quoi ce bordel?
4: Et de savoir qu'on peut aller beaucoup plus loin, tu me dis...
5: J'ai pas envie d'aller plus loin comme ça.
4: Reste la gueule. Reste zen, mon cher.
5: Tu m'aimes ou quoi? Qu'est-ce que tu fais?
4: Bah, tu m'aimes, je t'aime, d'accord? On est bien d'accord là-dessus.
5: Et alors?
4: Ben, moi aussi, je t'aime.
5: Et alors?
4: Eh ben, on est ensemble. Et ben, on va vivre une nouvelle expérience.
5: Ah ouais? Non, mais pas ça, moi, je veux pas de ça.
4: Quoi, tu veux attends. Quoi alors? Céline, Jennifer, Stéphanie, comme tu m'as dit tout à l'heure?
5: Attends, mais on le fait.
4: Eh bien, alors, moi, ça va être Franck, Sébastien et je sais pas qui.
5: De quoi? Franck?
4: Bah, non, mais les prénoms que t'as entendu tout à l'heure.
5: Ouais,
4: quand
5: bah.
4: J'ai fait, quand je ouvre la porte, je dis bonjour à tout le monde.
5: Non, mais de toute manière, tu leur dis qu'ils dégagent, de toute manière.
4: Pourquoi tu veux qu'ils partent, hein?
5: Non, mais attends, mais moi, j'ai pas envie de faire une touche avec eux, j'aime pas les touches déjà, d'entrée.
4: Mais on peut découvrir plein de trucs, chérie, reste.
5: Non, mais découvrir ça, non, mais... pas trop, tu vois, pas trop.
4: Mais pourquoi?
5: Parce que.
4: Bah, dis-moi pourquoi, donne-moi une.
5: Bah, parce que j'ai pas envie de te partager, c'est tout. Je crois que c'est normal, non?
4: Donc, je te sais. Mais bah, attends, parce que tu veux pas me partager, mais je te suffis pas. Alors, il y a moi pour que je te partage avec les autres. Mais
5: ah
4: y a
5: ouais,
4: un problème,
5: ça te suffit
4: là.
5: Pas. Oh, c'est vrai. C'est vrai, trois fois par mois, c'est vrai.
4: Quoi c'est
5: tout, ça. Trois fois c'est par mois.
4: Okay. Répète pour voir, j'ai pas entendu.
5: Trois fois par mois.
4: Ah ouais, alors là, c'est bon, super. La dernière fois qu'on l'a fait, on l'a fait. La veille, on l'avait fait. Et ça suffisait pas encore.
5: Ouais, c'est exceptionnel, hein.
4: C'est
5: exceptionnel.
4: On va tirer sur l'artifice. Oh, on aurait
5: dû leur dire qu'ils dégagent, de toute manière. Qu'ils dégagent.
4: Mais n'importe quoi, mais attends, ils sont dans le jardin, ils sont pas là, là. C'est bon, je peux leur parler gentiment. T'arrives pas à être gentil deux secondes?
5: Non, mais attends. Tu veux que je sois gentil, moi?
4: Bah ouais,
5: avec les bureaux qui sont à la maison.
4: Mais t'as intérêt à être gentil, de toute façon.
5: Non, mais attends. Faut arrêter, là.
4: Bah oui, j'attends. Forcément, j'attends.
5: Non, mais attends.
4: Forcément, elle est pas poil dans la baraque, hein.
5: Non, mais attends, c'est pas un sexo-shop à la maison, hein.
4: Non, mais t'inquiète pas, y a pas les...
5: Attends, pas dans les pièces privées, là. Attends, c'est quoi ce bordel, là, que tu me fais, là?
4: Non, mais j'ai pas de catalogue, hein. C'est pas un sex shop, hein. T'inquiète pas, hein. C'est pas sur commande, là. C'est sur l'instant.
5: Attends, mais tu me fais quoi, là?
8: Isabelle,
4: tu vois, quoi, justement, Isabelle. Je ne fais rien. J'attends que tu viennes pour te le faire.
8: Isabelle?
5: Mais tu dis à l'autre verrou qui se la ferme, déjà.
8: C'est à qui, la doudoune en cuir, là? C'est à toi?
4: Non, c'est à Nadine.
8: Tu peux la mettre ou pas?
4: Ouais, vas-y, essaye là pour voir.
8: Je caille, là.
5: Mais dis, ouais, mais putain, là, mais je vais éclater. Pourquoi? Je vais éclater. Je vais exploser ses dents.
8: On est à poil, là, dans le dehors, c'est froid.
5: Mais dis-lui qui tire, putain.
8: Tu reviens quand?
4: Je suis là, par.
8: Tu peux prendre la doudoune?
4: Ouais, vas-y, prends-la.
8: Ah,
4: ouais,
8: ok, ouais.
5: Si, au blaireau qui se tire, putain.
4: Eh, mais sinon, t'as la chemise Lévis, là, la blanche, là.
8: Ouais, mais il y a Christian qui l'a prise.
4: Ah, et la Bordeaux, elle est où?
8: Non, on l'a pas prise, elle est ringue.
4: Ah non, elle est
5: non, mais déjà, il touche pas à mes vêtements, il touche pas à mes vêtements, il touche à rien du tout.
7: Mais c'est bon, tu sais slip pourri.
8: Isabelle,
6: vas-y, passe-moi.
5: Arrêtez.
4: Je n'ai pas encore payé.
5: Non, mais t'as bu.
4: Hein? Quoi, j'ai bu? J'ai bu quoi? Non, j'ai pas bu, non, pas encore. Mais
5: attends, t'as fumé un bédo, c'est pas possible, t'as fait un truc, là. C'est
4: pas non, possible, non, t'es pas net bu, dans ta tête, moi, j'ai là. Pas bu, hein.
5: T'es pas net, là.
4: Bah ouais, bah si. T'arrives, hein, mon chéri?
5: Non, mais arrête.
4: Quoi? J'ai rien fait encore, j'ai pas eu le temps, tu m'appelles sans arrêt. Ou je t'appelle sans arrêt, j'ai pas eu le temps.
5: Non, mais attends, c'est pas moi qui appelle, hein.
4: Mais je t'appelle parce que je veux te rassurer, mais on t'attend, nous.
5: Non, mais attends, c'est quoi ce bordel? Non.
4: Oh, c'est relou, bébé, putain, t'as 20 ans, tu veux même pas faire des expériences nouvelles.
5: C'est quoi, tu raccroches?
4: Quoi, je raccroche? Je raccroche pas du tout.
5: Je me rappelle dans 2 minutes et je veux qu'il soit parti.
4: Mais personne va partir, on t'attend.
5: Non, mais de toute manière, moi, je vais appeler la scène à côté et... Non, attends.
4: Ah, bah, appelle-le, t'as raison, il est chez nous.
5: Non, mais arrête ton bordel, putain.
4: Non, mais il est là, la scène, hein. Il est là, le voisin.
5: C'est ça, je vais te croire.
4: Et alors, il s'éclate la gueule, attends. Je t'entends hyper bien avec Malika, en plus.
8: Isabelle.
5: Ah ouais, ouais. Il y a Malika, en plus. Non. Oh, bah, c'est bien.
8: Bah, on va y aller, hein, parce que si tu t'endors au téléphone...
4: Lui,
5: déjà, il se casse. Je veux plus l'entendre, ce blaireau.
7: Mais c'est quoi son problème? C'est quoi son problème à ton mec, là?
4: Pardon, tu le passes.
5: Putain, mais...
7: Allô?
5: Ouais.
7: Bonsoir.
5: C'est qui, là?
7: Hein?
5: C'est qui?
7: Christine,
5: je connais pas Christine.
7: Bah, c'est pas grave, je t'attends, moi.
4: Vas-y!
5: Tu fais chez moi,
7: mais qu'est-ce que je fais chez toi? Mais ramène tes fesses et puis tu verras bien ce que je vais te faire.
5: Non, mais y a pas de ça.
7: Qu'est-ce qu'il y a? Tu flippes? Tu fais ta mère?
5: Ah ouais, je suis ma mère.
7: Bah, viens, je t'attends, moi.
6: Et Christine? Bah,
5: putain, c'est plutôt toi qui vas faire ça.
7: Mais j'espère que tu vas me mettre ma mère, je suis là pour ça, chérie.
6: Et je peux te lécher quand t'es au téléphone, ça.
7: Vas-y, j'adore.
5: Non, mais y'a même pas moyen.
7: Mais attends, mais qu'est-ce que t'as? T'as 20 balais, faut se lâcher, mon gars.
5: Ah bah ouais, mais moi je suis déjà pris, je suis désolé.
7: Elle est toute constipée, là, apparemment tu lui donnes pas assez, hein.
5: Ah ouais, c'est elle qui veut pas assez.
8: Isabelle!
7: Ça te branche pas, un truc à trois?
8: Isa!
5: Franchement, non.
8: T'es bon, ma fille gueule.
7: Putain, y'a des mômes qui gueulent. Isa!
5: Si vous avez réveillé,
7: putain, qu'est-ce que tu fous?
8: Hey, Isa, la doudoune, elle est trop ringue. La doudoune, elle est trop ringue.
4: C'est moi qui lui ai payé, alors là, non, c'est dégueulasse.
6: Le problème, c'est que j'ai mis des traces.
7: Oh putain, elle est belle, ta femme, en porte-jartel, je te dis même pas. C'est toi qui lui as offert? Ouais, rouge, c'est toi qui lui as offert.
8: Tout le monde t'attend dans le salon, Christine.
7: C'est toi qui lui as offert ça?
5: De quoi?
7: Les porte-jartel.
5: Ah non, même
7: t'as
5: pas.
7: T'as un coquin, toi, hein?
5: Eh non.
7: Ou si t'as un coquin?
5: Non.
8: Bon, Christine, on y va dans le salon, là, allez.
7: Oh, putain.
8: Isabelle, t'as mis
7: je te le repasse, ton mec, c'est un lourdingue, putain. C'est un lourdingue, ton mec, je te le repasse. Vas-y. Ouais. Rien à faire. Rien. Il est pas puceau? Christine? Isabelle?
4: Ouais.
5: Je suis puceau, moi.
7: Il est pas puceau, ton cam?
5: Ah ouais.
4: Bah non, on a fait un gosse, hein.
5: 2 ans et je suis
7: putain,
5: puceau.
7: T'es sûr qu'il est lui?
5: Franchement, t'es fort, toi.
7: Sérieux,
4: non, il
7: sait
4: pas le dire, mais bon, il est froid, en fait, c'est pas moi l'iceberg, hein, c'est lui, hein.
7: C'est pas lui le père, attends.
4: Quoi?
7: C'est pas lui le père.
4: Ah si, tu l'as verré, je te jure.
5: Attends, mais...
4: tu l'as vu tout à l'heure, quand tu t'es réveillé, toi.
8: Allez, on y va, Christelle, vas-y, laisse-la démerder avec son mec. Allez, 2 minutes, 10 ans, on y va.
5: Barrez-vous.
7: On t'attend, hein, Isa, on t'attend à côté.
5: Barrez-vous.
4: Où ça?
5: Déconnez, barrez-vous.
4: Ah, je me barre aussi, alors.
5: Non, toi, tu restes à la maison, il faut que je te parle, toi.
4: Mais je suis à la maison, j'ai pas besoin de bouger, je m'amuse.
5: Ah ouais, tu t'amuses.
4: J'adoue, hein.
5: Tu veux t'amuser avec eux, bah amuse-toi avec eux.
4: Quoi?
5: Ça va pas durer longtemps parce que moi, j'arrive, de toute manière.
4: Bah, pas longtemps, ça dépend.
5: Amuse-toi bien.
4: Bah, pourquoi tu viens pas?
5: T'as 5 minutes pour t'amuser, là.
4: Combien?
5: T'as 5 minutes pour t'amuser, en fait.
4: Ah bah, tu sais, hein, ça peut aller même plus vite que ça, hein.
5: Ah ouais?
4: Excuse-moi de te dire, j'ai peut-être 30 ans, mais je suis encore ce que c'est que la vie, hein.
5: Ah ouais? Bah, pas vraiment, en tout cas.
4: Bah, qu'est-ce que t'as
8: bien,
4: c'est
8: Isabelle. Bien,
5: c'est avec les autres.
8: Isa.
5: C'est avec les autres.
4: Ouais,
8: attends, attends, Isa, Isa, on va y aller, on va,
6: je me ravis, hein.
8: Ton mec, il craint, alors, écoute. Isa, écoute-moi. Isa.
4: Ouais.
8: On part avec toute la bande, là, on est cinq, là, on part, on revient dans une demi-heure.
4: Bah, où?
8: On va acheter des clopes.
4: Attends, j'arrive.
8: Non, non, mais reste là, comme ça.
5: Non, toi, tu restes là, toi.
8: Tu viens avec nous ou pas?
5: Tu restes à la maison.
4: Libre,
5: hein. Tu restes à la maison.
7: Il chapeaute, tu en as pas assez.
8: Isa, tu veux venir?
4: T'as un distributeur.
5: Reste à la maison, Isabelle.
8: Isa, tu veux venir?
4: Ouais, viens,
8: on t'attend dans la voiture, on fait chauffer.
4: Viens, ouais.
8: On y va, alors on t'attend dans la voiture, en deux minutes. Ouais, bah, évite de parler en même temps, tiens.
4: Poussin.
5: Ouais.
4: Poussin, je reviens, hein.
5: Où tu vas, là? Où tu vas?
4: Bah, je reviens, sur un peine.
5: Mais où tu vas?
4: Je vais me déshabiller dans la chambre, d'accord, t'es content?
5: Tu vas te déshabiller dans la chambre?
4: Mais non, alors...
5: Tu vas te habiller dans la chambre plutôt.
4: Je vais faire une course et je reviens.
5: Non, non, non, il n'y a pas de course. À cette heure-là, tu vas laisser les enfants tout seuls.
4: Quoi, les enfants tout seuls?
5: Mais t'es pas bien, toi.
4: Il y a du monde, c'est bon, mal dort.
5: Non, non, mais c'est pas ces enculés qui vont garder ma fille, hein.
4: Mais attends, il y a Christine, elle est géniale.
5: De quoi?
4: Ouais, Christine, elle est géniale. En plus, elle a fait nounou pendant 3 ans. Mais elle dort,
5: là! Rien à foutre, c'est elle qui se barre!
4: Mais t'as qu'à venir sans garder tes gosses, alors!
5: Mais t'as vu, c'est
4: du bon temps, avec les familles de Jennifer et Céline, comme tu dis, entre parenthèses!
5: Ouais, c'est ça qu'elle a à voir, c'est...
4: Mais moi, je dois rester à la maison séquestrée, mais je suis pas une tolarde!
5: Mais ouais, attends, mais tu laisses tes filles tout seules!
4: Quoi?
5: Tu laisses tes filles tout seules?
4: Mais non, il y a Christine qui reste là.
5: Non, non, mais moi, je fais pas de Christine ou... Je fais rien du tout, moi. Je fais rien
4: elle
5: du
4: est
5: tout.
4: Géniale, Christine.
5: Je veux toi, je suis à la maison. Laisse Christine. Laisse Christine.
8: Bon, Isa, on y va, à la moto, tout le monde nous attend dans la caisse. Hein.
5: C'est ça, barre-toi.
8: Ils sont tous partis, là, Christelle.
5: Barre-toi.
8: Tu vas, tu raccroches, on y va, Isa.
7: T'inquiète, Isa, je garde les mots, il n'y a pas de problème, je suis habituée.
4: Christine, je te remercie, on revient tout de suite.
8: Allez, raccroche, Isa, Bibi.
7: C'est le film de boule, là, que je m'occupe.
8: Ciao, Bibi, allez, raccroche, on y va.
4: Ouais, vas-y, raccroche.
8: Ouais, voilà. Alors là, je vais te dire, Isa.
7: Tu t'es mis dans le
8: grand ami. Là, on fait
6: flammer.
8: Tout le monde écoute.
4: Fou, quoi.
8: Tous ceux qui écoutent, ils sont en train de se dire, mais putain, mais où est-ce qu'elle va, celle-là? T'es en train de tout exploser.
4: Mais le truc, faut lui monter. Parce que je veux faire un truc trop léger, ça passe pas.
8: Oh là là.
7: Non, mais là, il est dedans. Là, il a le nez dedans, le mec.
4: Là, il doit se dire, c'est pas possible.
7: Mais attends, mais il travaille loin de chez vous?
4: Non, mais le problème, si tu veux, c'est qu'il livre pour une boîte.
7: Mm-hmm.
4: Il livre dans tout Paris, dans la région parisienne, de la presse.
8: D'accord. Ah, il doit être comme un barge, là. Il doit être dans son camion, il doit plus en pouvoir, là.
4: Il a ses clients à livrer, il est obligé de le faire.
8: Il crève d'envie de tout plaquer, d'aller venir là-bas, de mettre des bourre-fifs à tout le monde.
6: Mais il va venir, c'est sûr.
8: Il fout une rousse, Isa.
7: Évidemment, attends.
4: Il ne touchera jamais de la vie.
8: Ben, je sais bien, mais qu'est-ce qu'on fait, alors là? On rappelle maintenant, tu le fais tout seul, on n'intervient plus, on te laisse toute seule avec.
4: Non, non, ce qu'il faudrait, c'est Christine.
7: Oui.
4: C'est ça. Christine, ouais.
8: Ah, moi, ça serait bien. Moi, je trouverais ça vachement bien que tu te retrouves tout seul avec et qu'un peu, on l'entende se lâcher et que tu lui dises qu'on est parti faire un tour.
6: Genre, on est parti
7: chercher des préservatifs et tout
8: voilà.
7: Ça, quoi.
8: On est tous partis, que t'es resté toute seule à la maison, mais qu'on va revenir dans un quart d'heure, 20 minutes.
4: Ouais.
8: Voilà, et que pendant ce temps-là, lui, comme ça, il se dit, tiens, elle est toute seule
7: c'est
8: à la maison, et
7: à mon avis.
8: Et là, il va te choper au téléphone, il va te dire tout ce qu'il pense, il va te faire tchatcher, là.
4: C'est quoi?
8: Ah, mais c'est sûr, possible, hein.
4: Mais il n'y arrivera pas, parce
8: c'est sûr. Ah, écoute, on y va, vas-y, vas-y.
7: On essaye.
8: Isabelle, tu dis bien, donc tu dis que finalement, t'es resté à la maison, que tout le monde est parti acheter des clubs, qu'on revient dans une demi-heure, et t'es toute seule, là.
4: D'accord. Vas-y, roule.
8: Et tu lui dis, quoi. Mais toi, tu persistes tes signes, tu dis que t'as envie de ça, hein. Tu dis que t'as envie de ça.
7: Tu veux une tousse, quoi. Que vraiment, t'as la dalle. Ouais.
8: Oh putain, il raccroche au nez. Ah, c'est pas bon.
7: Là, ça pue.
8: On va réessayer. Il y a peut-être un problème technique. On va réessayer.
4: Ouais, les réseaux sont portables.
8: Ouais, tu peux avoir le numéro de téléphone. Rassure-toi, Isabelle. Ça se trouve, il est en train de se pointer.
4: Non, il peut pas.
8: Non, il peut pas. Bon, attention, ça sonne.
4: Il est viré.
8: Attention.
5: Oui, allô?
4: Bébé, c'est moi.
5: Ouais.
4: Bon, avant tout.
5: Bon, ils se sont cassés les verrous, là?
4: Ouais, c'est bon, ils sont partis, ça va.
5: Bon, alors, mais putain, mais qu'est-ce qui t'a pris, sans déconner?
4: Non, bah, t'explique, tu permets?
5: Non, mais attends, mais c'est pas possible.
4: C'est bon, je te rappelle pour t'expliquer, ça va.
5: Bon, quoi, qu'est-ce qu'il y a?
4: Bon, je parle ou pas?
5: Oui, quoi?
4: Bon, t'es de bonne humeur? Non, la question.
5: Franchement?
4: Bah, excuse-moi, chérie. Bon.
5: Franchement?
4: Le non. Fait.
5: Du tout, tu vois.
4: Putain.
5: Quoi?
4: Tu m'écoutes, hein?
5: Mais bon, je t'ai tout à l'heure.
4: Tu sais que l'homme de ma vie. Hein?
5: Malheureusement.
4: Bon, eh ben alors, faudrait peut-être toi aussi le prouver un petit peu, quoi.
5: C'est-à-dire?
4: Bah, c'est-à-dire, on avait plein de projets, puis finalement, on n'a jamais rien fait. Donc, moi, ce soir, j'avais décidé de faire ça, parce que je voulais te faire goûter. Et j'en avais marre que tu réalises pas la chance que t'avais.
5: Non, mais t'es pas bien, toi.
4: Bah, si, je suis bien.
5: Non,
4: c'est pas possible. Là, tu réalises qu'une femme trop chaude, c'est pas bon.
5: C'est pas possible, t'as fumé un arbre, t'as fumé de la moquette, j'en sais rien.
4: Ah bon, c'est très bien que je fume pas, parce qu'il y a pas de moquette dans la cuisine, il y a que du lino.
5: Ah ouais? Putain.
4: À moins que ce soit la colle du lino, peut-être.
5: Ah
4: non,
5: ouais.
4: Blague à part, allez,
5: parce qu'en plus, t'as de l'humour, toi. T'as de l'humour.
4: Tu m'écoutes ou tu me laisses pas parler?
5: Bon, quoi, qu'est-ce qu'il y a?
4: Bon, tu veux m'écouter ou pas?
5: Bah, vas-y, mais je fais que ça tout à l'heure.
4: Non, tu m'écoutes pas.
5: Mais allez, vas-y, parle.
4: Mais j'ai vraiment. Non, je rigole. Bon, ouais. Bon, voilà, bébé. Tu m'as reproché beaucoup de fois de pas être en totale harmonie avec toi au niveau cul, hein, on va parler comme ça, cru. Et au niveau sexuel, pour toi, au début c'était bien, et puis au fur et à mesure ça n'allait plus. Hein?
5: Eh ben.
4: Bon, alors moi j'ai réfléchi un petit peu. Là, ça m'arrive. Et j'ai fait abstraction de tous mes tabous. Tu vois, j'ai laissé mes tabous de côté, je me suis dit, ouais, voilà, ça se trouve, il y a des trucs plus chauds, des trucs plus bon, quoi. Et puis, j'ai voulu faire une surprise, et finalement, tu l'as mal pris, quoi.
5: Non, mais attends, mais t'es pas bien, là. Franchement, t'es pas bien, là.
4: Je sais pas, j'ai pas tout le temps de tes copines, je me suis dit, il veut qu'elle participe aussi, hein.
5: Non, mais t'es folle, toi.
4: Je sais pas ce que tu veux, moi, en fin de compte,
5: j'en ai pas rien de jalousie. C'est toi qui me fais les crises de jalousie avec tes premiers géniteurs.
4: Je suis trop froide, et quand je suis trop chaude, tu m'aimes pas non plus, et je fais quoi, moi?
5: Bon, attends,
4: mais
5: moi, je fais pas ça avec d'autres personnes, mais t'es folle, toi. T'es pas bien, toi.
4: C'est pas moi qui ai peur, ce soir.
5: Ah ouais?
4: C'est toi qui t'es
5: moi, j'ai jamais demandé ça, moi.
4: Eh ben, tu demandes quoi, alors?
5: Ben, je demande que ça soit un peu plus chaud entre nous.
4: Entre nous deux. Ouais, mais attends, faudrait savoir ce que tu veux, alors.
5: Déjà, ils sont barrés. Ils sont barrés,
4: hein? Oui, c'est marrant. J'ai pas été avec eux, j'étais prendre des clopes.
5: Ah ouais, ils reviennent?
4: Ouais, d'ici une demi-heure, 20 minutes là maintenant.
5: Putain, je te jure, ça me démange de descendre là, sans déconner.
4: Tu peux pas, chérie, c'est très bien.
5: Ça me démange, sérieux, sans déconner, mais arrête tes conneries, toi.
4: Mais c'est pas des conneries, c'est pour te faire plaisir.
5: Mais attends, mais...
4: Je t'aime à un point que je fais tout pour toi, tu vois.
5: Ah ouais, mais moi, j'ai pas demandé ça, mais tu me fais quoi, là?
4: Ce que je peux.
5: Tu me fais quoi?
4: Écoute, si tu veux que je fasse, il fait pas assez chaud pour toi, tout ici, bah, je fais tout ce que je peux pour le mettre en œuvre et t'es encore pas content.
5: Non, mais t'es pas bien.
4: Je fais quoi, moi?
5: Non, mais t'es pas bien. T'es pas bien, toi.
4: T'attends. Je t'attends. Alors, tu travailles la nuit, tu dors la journée, je t'attends, t'as raison, et c'est moi qui suis pas assez chaude.
5: Attends, je te signale que t'as choisi le taf comme moi, hein. T'as dit
4: ouais,
5: vas-y.
4: Je pensais pas que ça serait comme ça, hein.
5: Attends, t'as dit vas-y.
4: J'ai rien choisi du tout, moi, chérie, hein.
5: Attends, tu sais très bien comment ça se passe avec la scène.
4: Non, mais attends, t'as carrément me dire que tu m'aimes plus, t'en as ras-le-bol.
5: Attends, tu mélanges tout, là.
4: Mais non, je
5: t'ai dit que je t'aimais plus.
4: Je fais un effort, je fais un pas en avant pour te faire plaisir et tu te prends mal, là.
5: Ah ben putain, c'est un grand pas en avant, coucher avec les autres, bah putain.
4: Bah c'est pas coucher,
5: c'est un grand pas, hein.
4: On fait ça comme des bêtes, hein, on fait ça en toute amitié, là.
5: Ah ouais?
4: Donc c'est pas coucher. Ah,
5: parce que toi, toi avec tes potes, tes copines, tout ça, tu couches. Ah, tu vois une copine dans la rue, bah tu dis, est-ce que ça t'intéresserait de coucher avec moi ce soir, non?
4: Hein?
5: Non mais attends, mais arrête tes conneries.
4: De quoi?
5: Mais arrête tes conneries.
4: Quelle connerie?
5: Déjà, ils ont même pas rentré à la maison, là, tu vois.
4: Pourquoi? Je suis chez moi aussi.
5: Ah ouais, et alors?
4: Et alors?
5: Bah, t'as des enfants.
4: Qui je veux, comme
5: t'as
4: toi.
5: Des enfants, ou?
4: Hein?
5: T'as des enfants, ou, hein?
4: Et alors, elles dorment?
5: Et en plus, ton cul est dans... Putain, il a réveillé qui? Il a réveillé les mômes.
4: Mais personne, c'était pour déconner.
5: Ah ouais? Parce qu'il appelle ça déconner, lui. Tu vois, comme quoi il se souvient de ma gueule. Mais c'est qui?
4: Bah, c'est un super pote, c'est tout, hein.
5: Ah ouais, super.
4: Ah, il s'appelle Franck.
5: Franck, mon pote.
4: Non, pas si tu connais, non, tu connais pas, non.
5: Ah, parce que c'en est un nouveau, en plus. Ah, parce que c'est des potes que je connais pas en plus.
4: Non, c'est pas le Franck que tu connais qui est ton pote. C'est un Franck que je connais moi, c'est un pote à moi.
5: Non, mais attends.
4: Mais t'as jamais voulu connaître tes amis.
5: Mais arrête, arrête tes conneries, arrête.
4: T'as jamais voulu connaître mes amis, ils sont trop vieux. Ouais. Je peux te garantir qu'au niveau. Bah, ils sont pas non plus asbins, hein. Ils savent ce qu'ils font, hein.
5: Non, mais t'es folle, toi. Arrête, arrête tes conneries.
4: Ah, ça klaxonne, chérie, attends. Attends, hein, quitte pas. Hein. Attends, il faut que j'aille là-bas. Attends, quitte pas. Hein.
10: Ouais, c'est ouvert.
4: C'est ouvert.
5: En plus, ils gueulent.
4: Allô, chérie.
5: Non, mais dis-leur qu'ils ferment leur gueule. Dis-leur qu'ils ferment leur gueule.
4: Ils ont pas ouvert leur gueule, ils ont pas sonné, ils rentrent là.
5: Ah ouais, ah ouais, avec les mômes. Putain, bah, ils vont réveiller les mômes, ces enculés là.
4: Et alors, ces enculés, quand tes potes ils klaxonnent en pleine nuit, je fais quoi, moi?
5: Bon, allez, tu sais quoi? C'est quoi? Amuse-toi bien, amuse-toi. Allez, bye.
4: Non!
7: Oh là, il se vénère.
8: Oh, il a raccroché. Il a
7: hyperfacience.
8: Je jouais, je jouais. C'est bon comme ça, Isabelle. Là, c'est bien,
7: là,
8: c'est bien.
7: Un plomb, là.
8: C'est bien. C'est bien, ma chérie. Putain, hey, tu joues super bien la comédie.
7: Trop fort.
8: Hein.
7: Trop fort.
8: Le coup du klaxon, là, tu peux nous le refaire, le coup du klaxon? Vas-y, refais-le. Refais-le nous. Refais-le nous.
4: C'est quoi comme voiture?
8: Non, mais toi, refais ce que tu disais. Ouais, ouais. C'est... quand tu faisais ouais, c'est ouvert, vas-y.
4: Ouais, c'est ouvert.
8: Ah, elle le fait bien, on y croit, en tout cas, on est dedans, hein. Isabelle, dans une fraction de seconde, nous allons rappeler David encore une fois pour la dernière fois. Nous sommes de retour chez toi de nouveau. Et on a de quoi faire la fête.
7: Ah, grave.
8: D'accord.
7: On a ramené du monde.
4: Tout, quoi.
8: Ah, bah, on a acheté des clopes et de l'alcool à gogo.
11: C'est toi.
12: C'est toi qui a le total contrôle d'Hotline.
8: David?
4: Ouais.
8: On est de nouveau arrivé chez toi. On, pour l'instant,
2: c'est chaud, hein.
8: Ouais. Bon, pour l'instant,
4: ça bouffe. Ça va être plomb chaud encore, là, ouais.
8: Voilà. Donc,
7: ça bouffe.
8: Pour le moment, t'es toute seule avec lui. Et nous, on est dans le coin. Et à un moment donné, on interviendra. Pour l'instant, on fait pas de bruit. C'est comme si tu t'étais mis dans une pièce. Ici, tu te demandes si on est revenu. Tu dis, bah ouais, ils ont ramené du champ. On fait la fête.
4: Et, du sky,
8: ouais. Ouais, ouais,
7: sky,
8: ouais.
7: Ouais, sky,
8: et on aimerait, et tu lui dis, ouais, surtout, ils aimeraient bien que tu viennes, quoi.
4: Bah ouais.
8: Tu dis, ouais, apparemment, ils ont envie que tu viennes. Ils ont envie de te connaître. Ils ont l'air de te trouver super sympa. David, est-ce que tu peux venir?
4: Ouais, c'est pas sympa.
8: D'accord. Et s'il te dit de nouveau, passe-moi un des deux là ou une, tu nous le fais, d'accord?
4: D'accord.
8: On y va, on compose le numéro de téléphone. Et pendant ce temps-là, vous nous appelez au 0825-085000. D'ailleurs, on aura Chloé.
7: Oui. Incessamment sous peu.
8: De Valence, 17 ans. Chloé, c'est le nom du lapin de ma sœur, c'est bien. Aïe. Ah, ça craint.
5: Quoi, qu'est-ce qu'il y a? Quoi?
4: Enfin.
5: Quoi?
4: Bon, tu m'écoutes.
5: Bon, quoi, qu'est-ce que tu veux?
4: Ouais, mais tu fais la gueule, là, c'est pas bon.
5: Non, mais attends, mais je fais pas la gueule, attends, c'est normal.
4: Ah si, tu fais la gueule, hein, tu raccroches, tu voilà, quoi.
5: Ouais, c'est bon, pas si cool, tu veux, je fais la gueule, je fais la gueule.
4: Bah, tu fais... Mais non, mais arrête de faire la gueule, chérie.
5: Mais ils sont revenus, les autres enculés, là.
4: Ouais, bah, c'est... bon, attends, arrête de dire enculés. C'est... En plus, c'est péjoratif, tu les connais pas.
5: Non, je les connais pas.
4: Mais
5: j'ai
4: tu les connais pas,
5: les connaître.
4: Pourquoi tu fais un jugement comme ça,
5: j'ai
4: sur
5: pas
4: eux,
5: envie de les connaître, déjà. J'ai pas envie de les connaître.
4: Quoi?
5: Parce que j'ai pas envie de les connaître. Je les vire de la maison.
4: Bah, moi, je voulais pas connaître tes copines, mais j'ai bien été obligé de les connaître.
5: Non, mais attends.
4: Je vais m'empêcher de les voir.
5: Ah ouais?
4: Attends, c'est quoi, tu vas les voir? C'est ton portable parce que t'as peur qu'elles appellent, hein.
5: De quoi?
4: Bah ouais, c'est carrément ton portable parce que t'as peur qu'elles appellent. Moi, je fais pas ça, moi. Mon portable, il reste allumé.
8: Ouais,
4: Alors,
5: ah, bah vas-y, passe-moi, je t'attends.
4: D'accord, je te le passe.
5: Passe.
8: Allô?
5: Ouais, salut gros blaireau.
8: Salut.
5: Qu'est-ce que tu fous avec ma femme, toi?
8: Oh là là, c'est encore ton blaireau de mec, là, ton petit gamin.
4: Mais on est pas marié,
8: là, vas-y, viens, bah t'as qu'à venir, attends, mais viens, putain, arrête d'être coincé du cul, là, mon pote.
2: Excuse-moi. Ouais. Je peux me passer deux feuilles?
8: Oh, attends deux secondes, je suis en train de voir avec David, ah, alors...
5: Il y a le pédo qui tourne, en
8: bon, allez, laisse tomber, c'est quoi ce blaireau de mec, là? Attends, et bah viens, ça fait une heure que tu dis que tu dois venir, bah viens.
5: Espèce d'enculé. Heureusement pour toi que je peux pas quitter mon taf, sans déconner.
8: Isabelle, si on met trop fort pour tes gamins, ça les a réveillés, tes gamins, hein, la musique.
7: Non, non, c'est pas les miens, c'est celle du voisin.
5: Je peux chercher dans toute la ville, demain.
8: Eh, les mecs et les filles, venez! Ouais! Eh, t'as qu'à venir, eh, on se marre au moins, putain, décoince-toi un peu, eh oh! Ah, Isabelle, je te repasse ton mec, eh, c'est bon.
7: Ouais, vas-y, repasse-moi, ouais.
8: Oh, c'est quoi, ça va. Eh, par contre, ta doudoune en cuir, tu repasseras, hein, c'est tout naze, hein.
5: Tu la laisses, ma doudoune.
7: Allez, Isabelle, viens, je te fais une soufflette.
8: Allez! Bah, Isabelle, je te le passe, hein. Vas-y, gros ringard, vas-y, il est nul ton mec.
5: Ouais, c'est ça, c'est bien. Isabelle.
7: Ouais.
8: Allez.
7: Écoute, Karine.
6: Allez, prends ton bouli.
5: C'est quoi?
7: Allez, bouge ton boule.
5: Mais tu dis qu'ils ferment leur gueule, putain. Mais dis-le.
7: On s'amuse, putain.
8: Bon, qu'est-ce qu'il fait, alors? Il vient ou pas, alors?
7: Vas-y, viens, bébé.
5: C'est quoi? Je vais quitter mon taf.
7: Ouais.
5: Je vais venir.
7: Mmh.
5: C'est quoi? Je vais me mettre un peu dans la gueule à ce mec. Dis qu'il se tire avant.
7: Lequel? Je sais même pas qui c'est.
5: Dis-lui qu'il se tire avant.
7: Bah, attends, tu sais pas qui c'est,
5: qui c'est
7: bon.
5: Tu vois, là, c'est quoi? Là, je plaque mon taf, là. Et puis j'arrive.
8: Eh, Isabelle, vite, vite, parce que Jean-Paul, il aimerait bien te sauter, hein.
6: Vas-y, je suis chaud,
5: j'ai la cure,
8: vas-y, vas-y. Ah, parce que ton mec, là, laisse tomber, il est coincé, laisse tomber.
7: Ah, ça va, il s'appelle Jean-Paul, il s'appelle pas Jean-Luc.
8: Ah là là.
7: Ah, il s'appelle pas Jean-Luc.
8: Il a 20 ans, il comprend rien, dès que les mecs, ils ont 30 balais, ça y est, les mecs de 20 ans, ils ont peur, hein.
6: Je peux me frotter un peu, là, vas-y,
8: allez,
6: fais voir.
8: Ah là là,
5: oh, putain, sans déconner. Oh, bébé, c'est quoi, Isabelle, j'arrive. C'est quoi, j'arrive?
7: Non, écoute-moi.
5: Non, non, j'arrive.
7: Raccroche pas, parce qu'après, moi, je rappelle pas, et puis personne rappelle, hein.
6: T'as les 5 qui pointent.
5: Non, mais j'arrive.
7: Ouais, c'est froid.
8: Allez, vite, vite, je vais réchauffer.
5: Regarde ça.
8: Viens, fous ta doudoune en cœur, là.
5: Rappuie-toi, Isabelle.
7: Mais écoute, hein.
5: Tu fais quoi, là?
8: Oh là là, là là, t'as des purs sangs, Isa.
7: Écoute-moi.
8: Oh là, mets de la musique après.
5: Rappuie-toi, Isabelle. Laisse pas déconner, rappuie-toi.
7: Je suis pas déshabillée, c'est transparent.
5: Tu veux quoi? Tu veux que je te quitte?
7: C'est ça
5: que tu
7: veux? Mais espèce de paréo, là, mon voile, là.
6: Oh, viens, on se met tous sur elle.
7: Oh là,
8: elle blaireau, putain. Oh là là. Allez, quoi, raccroche ton téléphone, là.
7: Bon.
8: Ça fait chier, là, avec ce mec.
7: Bébé.
5: Là, je suis en train de m'énerver, c'est pas bon.
8: Allez, allez, qui viennent, ton petit jeune là, qui a envie.
5: C'est quoi,
7: c'est
8: ah ouais, il y en a marre, les menaces, c'est bon. Nous, on a envie de faire la partouze. On y va ou quoi, la partouze? Allez, putain, on a la foutre. T'as tes gamins qui pleurent, Isabelle, vas-y.
5: Espèce d'enculé, va.
8: Allez,
7: arrête, chérie.
8: C'est bon.
5: Tire-toi.
7: Bah, bébé, tu m'écoutes.
5: Non, mais dis-lui qui tire. Dis-lui.
7: Mais ouais, c'est exprès, il tape un peu, quoi, pour voir comment tu peux réagir.
5: Non, mais tu laisses les mondes tranquilles.
8: T'as un monde qui pleure, là. Je suis allé. Tu veux que j'aille voir?
5: Non, tu vas voir personne, toi, tu tires.
8: Hey, Isabelle, je vais aller voir.
7: Elle va la faire un câlin.
8: Ouais, je vais aller voir, je vais aller voir un petit peu.
5: Putain, on les connaît.
8: Allez.
5: Mais tire-toi de chez moi, mais qu'est-ce que tu branles, là, oh?
8: Allô? Il y a un gamin qui pleure.
7: Vas-y, on s'en téléphone.
5: Je te jure, c'est vrai, mon pote, mais tu vas te faire allumer la gueule.
8: Isabelle,
7: ouais.
8: Il y a la petite, je crois qu'elle elle dit qu'elle s'appelle Sandra, elle pleure, la petite Sandra.
7: Ouais, elle a 10 ans, elle prend tout, hein. C'est bien
8: câlin,
7: putain.
8: La petite Sandra.
7: Mais les deux petites, elles pleurent pas.
5: Attends, viens. Là, tu vois, je suis dehors, là, j'arrive, Isabelle, j'arrive.
8: Bah, Isabelle, viens, Sandra.
5: J'arrive.
7: T'es où?
5: Non, mais j'arrive, là, j'arrive.
7: Bah, t'es où?
8: Alléluia, it's a rain man. La petite Sandra, va te coucher, Sandra.
7: Oulie, les mains.
5: Putain, ils sont des coups.
8: Ah, y'a ça, oh, y'a ça, y'a ça,
6: y'a mes potes,
8: y'a des Allemands qui viennent d'arriver.
7: S'il te plaît, y'a, j'y vais arriver, là.
8: C'est des copains à moi, c'est des Allemands qui viennent.
6: Y'a,
8: ils sont là, ça y est, salut.
5: J'arrive.
8: Allez, on y va.
7: C'est chouette.
6: Pas de soucis.
8: Oh, il a raccroché. Il arrive, Isabelle. Ah, Isabelle, il arrive, ton pote. Ton David, il arrive, hein.
4: Non, t'inquiète pas, on va arriver là.
8: Non, mais je sais bien, mais enfin, apparemment, il a accroché pour dire qu'il arrivait là. Ça
7: arrive plus, là. Plus là. Il est au bout du bout du bout.
8: Non, non, on est bien. Là.
7: Bout, ouais, ah, ouais, ouais, je crois bien. Je crois bien.
8: Allez, Isabelle. Allez, bon cours, appelle, merde. Allez, allez, on y va, on y va, on y va. Ouais, alors, ce soir, c'est le canular du siècle.
7: D'ailleurs, il y a Manu sur Internet qui nous dit merci, le canular est trop bon. Grâce à vous, je me suis engueulée avec ma copine.
8: Ah, bah ouais.
7: Désolé, Manu.
10: Excuse-nous, Manu.
8: On y va, Isabelle, on rappelle David. Allez, vas-y, vas-y. Ah, bah, si, allez, allez, allez, allez, allez. Allez, merde, putain.
4: Mais
8: de la zik en attendant.
10: Faut qu'on se caresse.
8: Mets du son, là.
10: En fait, tu nous as pas caressé, là, putain. Vas-y, caresse-nous.
8: Allez, attention, Isabelle. Tu rappelles ton... On rappelle David.
4: Ouais.
5: Oui, allô.
4: Ouais, c'est moi, c'est où?
5: Putain, mais tu fermes leur gueule, là.
4: Mais Isabelle. Toi.
5: Isabelle.
4: Ouais, ils sont pas vus. Et d'abord, tu me veux Isabelle, tu m'avais toujours mon cœur ou bébé.
5: Mais attends, mais tu cherches quoi, là?
4: Ben, je sais pas. Ben, ce que j'ai pas trouvé, c'est-à-dire toi, t'es pas encore là.
5: Ah ouais? Non, mais moi, ah ouais, si... Hein. Attends, mais moi, si je viens à la maison, c'est pas pour faire une touze, hein, ça va pas, non?
4: Je veux que je te dise la vérité.
5: Quoi?
4: Je veux que je te dise.
5: Quoi?
4: Si jamais je sais que tu viens... Il n'y a que moi qui vais t'attendre. Je les fais tous partir.
5: Bah attends, mais
4: et on oublie ce qui s'est passé ce soir.
5: Non, non, mais moi, je ne dis rien du tout. Je veux la gueule du mec, là. Tu vois, je l'avais en face de moi, sa gueule.
4: Bah, si tu me promets que tu viens et qu'on fait l'amour comme des bêtes, je les envoie chier.
5: Non, mais attends, mais ils t'ont touché ou quoi, là?
4: Bah, je vais pas mettre constat, hein.
5: Attends, non, mais arrête tes conneries.
4: Non,
5: arrête.
4: Déconne, chérino. Vas-y, arrête. Hein.
5: C'est quoi, là? Ouais, je démarre mon moteur et j'arrive.
4: Quel moteur? La voiture ou c'est le camion?
5: Non, non, mais là, je suis rentré au dépôt, là, ça y est. Hein.
4: Ah, t'es au dépôt déjà?
5: Ah ouais, mais ça y est. Hein.
4: Et les clients vont dire quoi?
5: Là, tu sais quoi, j'arrive.
4: Ouais?
5: Franchement, là, je m'en bats les couilles des clients.
4: Ouais? Mais t'as qu'à te marier avec moi, alors?
5: Hein?
4: T'as qu'à te marier?
5: Mais on n'a pas pu se marier.
4: Eh ben, t'as qu'à te marier.
5: Pourquoi tu changes de conversation comme ça tout le temps?
4: On serait mariés, ben, voilà.
5: Non, mais attends, pourquoi tu changes de conversation comme ça?
4: Parce c'est que quoi, moi, t'aurais du cul, on aurait une nuit de noces.
5: C'est ça, bah, tu veux me casser les couilles parce qu'on s'est pas mariés?
4: Je te les casse pas assez, apparemment.
5: Non, tu me les touches pas assez.
4: Oh.
5: Par contre,
4: Bah, c'est eux, je peux les avaler, hein.
5: Putain, non, mais tu joues à quoi? En plus, t'as de l'humour, c'est ça que... C'est ça
4: non,
5: que
4: mais attends, mais tu me connais, chérie. Dans les pires situations,
5: ah, j'ai toujours eu mon
4: amour. C'est ça qui m'a sauvé la vie, tu vois.
5: De quoi?
4: Tu me connais, chérie.
5: Ah ouais?
4: Mais là, on est arrivé à un stade où il faut qu'on fasse quelque chose.
5: Ou on non, pas, pas ça.
4: Je sais pas, mais t'es assis un petit peu, toi aussi,
5: non,
4: alors.
5: Non, pas ça. Pas ça.
4: Quoi, ouais, pas ça? Tu m'aimes, je t'aime.
5: Ouais, non, mais j'aime pas les autres.
4: Bah, c'est bien, alors, nous, on s'en fout, on s'aime.
5: Ouais, mais j'aime pas les autres, moi.
4: Et je t'aime, c'est ma version, d'accord.
5: Non, mais moi, je t'aime.
4: Ça, ouais.
5: Je t'aime.
4: Ouais,
5: les autres, ils déjà. Non, mais attends, mais c'est quoi ce délire de se toucher avec tout le monde, là, de...
4: Mais
5: pas,
4: j'ai touché personne, moi.
5: Ah, ça t'excite, ça, en plus.
4: Bah, j'ai pas dit qu'on m'avait pas touché, hein.
5: Non, mais ça t'excite.
4: J'ai touché personne.
5: Ça t'excite d'avoir...
4: Tu t'es dit qu'on m'a pas touché.
5: Hein?
4: T'es jamais là, toi, pour le faire.
5: Comment ça, je suis jamais là?
4: Bah, t'es jamais là, hein. Quand t'es là, tu dors, et quand t'es pas là, t'es au boulot.
5: Mais arrête un peu, arrête.
4: J'ai besoin, j'en ai aussi.
5: Arrête.
4: Non, maintenant, tu prends une décision, mon chéri.
5: Mais de quoi?
4: Je sais. Il nous manque le voyage de noces, c'est pour ça qu'on se marie pas. D'accord. On n'a pas les moyens de se le payer. Et alors?
5: Putain, mais ils vont réveiller même, ces enculés, là.
4: Mais ils vont réveiller personne. Il n'y a que le chien qui est réveillé, qui bouge sa panière, qui aboie, parce qu'il y a du monde à la porte.
5: Ouais, à part ça,
4: c'est bon, vrai, le chien, on va pas non plus s'en faire pour le chien.
5: Arrête.
4: Ah, là, c'est, voilà, ça y est. Voilà. Il n'y a que le chien qui compte maintenant, alors.
5: Mais tu parles de chien, toi? Mais qu'est-ce que tu parles de chien?
4: Non, mais c'était pour le truc à quatre pattes, chérie, t'inquiète pas. Vas-y, avance, c'est ouvert, putain.
5: Non, mais c'est pas possible, c'est un canular, c'est pas possible, je rêve.
4: Un canular de quoi? Attends, tu prends pour qui, toi?
5: Arrête de foutre le bordel devant, sans déconner.
4: Bah attends, ils font tout pour me faire plaisir. Ils savent que j'ai envie de me marier, de partir en vacances, on s'aère la tête pendant, je sais pas moi, même 3 jours, tu vois, je partirai, tu vois, avec toi. Donc ils font avec la clown comme pour un mariage, chérie. Ils font ça pour me faire plaisir. Ça te dérange que des fois tu vas te plaisir?
5: À cette heure-là?
4: Parce que t'as pas eu l'idée, toi, de le faire.
5: Tu te fous pas de ma gueule? Tu te fous pas de ma gueule? Un jour en semaine, à cette heure-là.
4: Et alors, un jour en semaine, demain c'est mercredi, les gosses ne vont pas à l'école. C'est un break, quoi, je veux dire. Elles peuvent dormir demain matin, ça va, arrête de ta folie.
5: Arrête, arrête les conneries, arrête.
4: Bon, alors tu veux pas qu'on se marie, en fait?
5: Mais bien sûr que je veux qu'on se marie.
4: Ouais.
5: Mais qu'est-ce que tu
4: racontes?
5: Hein?
4: Je sais pas, hein.
5: Pourquoi?
4: Ben, je sais pas, hein. T'as l'air vachement déçu, donc, là.
5: Mais attends, mais on s'est payé les vacances.
4: Ouais, et
5: tu fermes leur vie, putain, mais dégage-les, Isabelle, dégage-les. Dégage-les.
4: Ils sont devant la porte, tu es dans la cour, c'est bon, t'inquiète pas.
5: Non, mais tu leur dis qu'ils fassent marche arrière et qu'ils se cassent.
4: Ah bah, pour te payer des vacances cet été, ça remplace un voyage de noces.
11: Isabelle!
4: Ouais?
11: Attends, ça fait une heure qu'on klaxonne, hein.
4: Bah, attends, c'est ouvert,
5: tu vas la porte. Tu vas où, là?
11: Oh, on y va, là, alors.
7: On va dans la boîte à tous, hein.
11: Vous voulez y aller, on y va, là. Attends, on y va vite.
4: Bah, vas-y, ouvre.
11: Non, mais ça attend, t'attends.
5: Mais tu vas où, là? Oh,
4: ça rentre au chaud.
11: Ah, mais ça ferme à 2 heures, hein.
4: Ouais, ouais.
11: On t'attend, fais vite, hein.
4: Non, mais c'est le matin, là. Passe une copine.
9: Ouais.
4: Ou un pote. Hein.
9: Allô?
5: Oui?
9: Ouais. C'est qui?
5: Ah bah attends, tu te fous de ma gueule, toi.
9: Ah, c'est le toi, mec.
5: T'es le mec que j'ai eu tout à l'heure.
9: Ouais. T'es qui?
5: C'est qui, à ton avis, gros blaireau?
9: J'en sais rien, moi. C'est qui, là?
5: C'est que t'as eu tout à l'heure.
9: Hein?
5: C'est que t'as eu tout à l'heure.
9: J'en sais rien, moi. C'est qui? Tu dois venir, c'est ça? C'est toi qui dois venir.
5: Tu as l'air bien défoncé, toi. Tu touches à ma femme, t'es mort.
9: Qu'est-ce qui se passe, Isabelle?
4: Non, mais il a raccroché, hein.
13: Ah, bah oui, tiens, à tout de suite.
9: Et pourquoi?
4: Bah, parce que je voulais pas que je bouge de la maison, et puis voilà, quoi.
9: Tu crois?
4: Bah, ouais, hein.
9: Bon,
4: il bouge pas de la maison.
9: Il veut bien que tu te fasses sauter, mais dans ton salon.
13: Ouais, c'est tout. Bon,
4: il veut bien que tu te fasses sauter, mais dans la maison.
13: Ceci dit, avec trois mômes qui dorment à côté, c'est un peu.
9: On rappelle, mais une dernière fois, alors. Non, mais ce soir, c'est le canular de la soirée, de toute façon, de la semaine et des mois. Tu sais qu'Isabelle, tu vas pas être déçue, là.
4: Ouais, bah, t'inquiète pas, parce que la maison, c'est un 14 pièces.
9: Ça réclame.
4: À l'autre bout, hein.
9: Ça réclame, Isabelle. On est déjà en train de composer le numéro de téléphone de ton copain. Attention. C'est en train de se faire. Attention, ouais, silence. Ah. Non, continue, t'inquiète pas.
13: Continue un petit peu encore.
9: Encore un petit peu. Ah, ce soir, je crois qu'il y a du monde qui écoute. Hein.
5: Oui.
4: Ouais, tu m'aimes?
5: Oui, je t'aime.
4: Et dis-moi,
5: je vais défoncer d'abord le connard.
4: Non, mais il sera pas là, t'inquiète pas, je vais lui sauver la peau, hein. Il est hors de question que tu le touches. Hein.
5: Ah ouais, mais je le trouverai demain.
4: Ah ouais?
5: Je te jure, je vais le retrouver.
4: Tu vas trouver comment? Comment tu ne touches pas déjà?
5: Ah ouais?
4: Ah ouais?
5: C'est lui que tu préfères alors?
4: C'est pas que je le préfère, c'est un pote d'enfance!
5: Et alors que je m'en bats les couilles? Qu'est-ce que j'en ai à foutre de ton pote d'enfance?
4: Ça prouve que tu me respectes!
5: Hein? De quoi?
4: Ça prouve que tu me respectes vachement alors!
5: Je te respecte sur quoi?
4: Bah attends, tu dis pas mes amis d'enfance et puis c'est tout!
5: Attends, mais tu veux que je te respecte? Alors que tu vas coucher avec lui?
4: Je vais pas coucher d'abord, pour commencer.
5: Ah ouais, non, c'est juste les préliminaires.
4: Non, d'abord, pour être couché, il faut être allongé, et moi, je suis debout.
5: Ah, parce que tu joues sur les mots, en plus.
4: Eh ouais, tu me connais.
5: Tu sais quoi, tu me vénères encore plus, là. Tu sais quoi? Il va partir à l'hosto direct.
4: Qui?
5: Donc là, il va lui manquer la mâchoire.
4: Oh. Peut-être qu'il y a des bonnes graisses, maintenant, hein.
5: Ah ouais.
4: Ouais.
5: Non, mais t'as de l'humour, toi.
4: Ouais.
5: Attends, mais qu'est-ce que t'as?
4: Non, mais je suis vachement déçu, quoi.
5: Ah ouais, t'es déçu par quoi?
4: Bah, pour ton comportement, chérie.
5: Ah bah attends, mais t'es folle, toi.
4: Mais quoi? Je suis pas folle, au contraire. Hein.
5: Ah si,
4: c'est tout pour faire plaisir, c'est moi qui suis folle.
5: T'es ma boule, là, ça y est. T'es fini,
4: toi. Non, c'est tout pour faire plaisir.
5: Mais attends, mais je t'ai jamais demandé ça, qu'est-ce que tu me racontes?
4: Bah t'es jamais content, c'est jamais assez chaud. Bah pour une fois, ça peut être hyper chaud, t'es pas content.
5: Oh putain. Mais j'ai pas demandé de faire ça avec les autres.
4: Bah t'es jamais là, faut bien que je m'occupe.
5: Ah ouais? Bah vas-y, occupe-toi, vas-y. Vas-y. De manière,
4: t'as pas autre chose comme argument à me donner, je me déconne.
5: Non, mais moi, je l'aurai, mec. Je l'aurai.
4: Tu l'auras pas.
5: Ouais.
4: Jamais.
5: Ah ouais.
4: Je te jure, sur la tête des petites, tu l'auras jamais.
5: Ah ouais, bon, on verra bien.
4: Ouais. Non, mais c'est sûr.
5: Parce que tu te protèges en plus.
4: Mais je te protège pas,
5: c'est bien, bah, c'est bien, continue. Bah, continue. Oui,
4: ah, mais c'est ta bénédiction, alors.
5: Ils sont où, là, les autres enculés, là?
4: C'est ta bénédiction, alors, tu me dis de continuer.
5: Vas-y, continue. Continue, profites-en bien, tu vois.
14: Ouais.
5: Le mec, de toute manière, je vais le retrouver.
14: Non, tu le retrouveras pas.
5: Hein?
14: Non, tu le retrouveras pas.
5: Ah ouais? Mais c'est ce qu'on verra.
14: Non, je crois pas, c'est tout vu, hein.
5: Bon.
14: T'as qu'à être là aussi, de temps en temps.
5: Ah ouais?
14: Ouais.
5: Bah, t'as qu'à aller travailler à ma place, alors.
14: Non.
5: Ça m'a changé les petits.
14: Deux secondes.
5: Tu fermes leur gueule, là.
14: C'est pas eux, c'est la voiture.
5: Tu fermes leur gueule, putain.
14: Un klaxon, c'est pas une gueule, hein.
5: Non, non, mais... Mais arrête, arrête, Isabelle. Arrête, sans déconner.
14: Quoi?
5: Mais arrête, arrête.
14: J'arrête quoi?
5: Arrête, arrête.
14: J'arrête quoi?
5: Bah attends, mais ils ont réveillé les mômes, là.
14: Mais non.
5: Comment ça, non?
14: Mais non, là, elles dorment à point fermé, les gamines. T'inquiète pas pour elles.
5: Alors pourquoi il a raconté tout ce mytho?
14: Bah parce que, en vrai, elle a entendu un peu de bruit, c'est tout.
15: Isa!
14: Ouais!
15: Tu m'ouvres!
5: Putain! Bah,

0: Hein? T'es encore au téléphone là, on n'en peut plus.
1: C'est méga long, hein.
2: Arrête, Isabelle.
3: Oui.
2: Bon. Putain, c'est chaud, là. Franchement, c'est chaud pour sa gueule. C'est chaud.
3: Pour ma gueule à moi?
2: Non, pour la gueule du mec.
3: Ah, parce que moi, je pense pas être là.
2: Mais toi, de toute manière, je vais discuter avec toi, parce que là, franchement, c'est pas possible.
3: Mais tu veux discuter de quoi? Je serai pas là quand tu vas rentrer.
2: Ah ouais? Et les mômes, alors?
3: Bah attends, il y a Christine qui est là, je te dis.
2: Non, mais je veux pas Christine, moi.
3: D'abord, tu la connais pas, donc tu la critiques pas non plus, elle.
2: Ouais, mais j'en ai rien à secouer, moi, de Christine.
3: Tu la connais pas, chérie.
2: Et alors?
3: Ah, en plus, c'est ton
2: petit meuf, toi, tu restes à la maison, les autres enculés, ils se tirent.
1: Bon, Isa.
3: Ouais.
1: Là, j'en peux plus, là, de ton cam pourri.
3: Ouais, bah écoute,
1: David, tout le monde est couché dans la caisse, ça se saoule, là.
2: Hein?
1: Elle saoule, là. Putain,
0: non, mais sans déconner, moi, je vais me pas lucher tout seul, Isa. Hein. J'en ai marre, faut que je me finisse.
1: Mais il est lourd, mais ça fait 2 heures que t'es au hôtel avec lui.
4: Eh, Isa, sinon, on va à la boîte sans toi, hein.
3: Bah non, j'ai avec vous, hein.
2: Mais tire-toi.
4: Alors on y va.
3: Attends, je me rhabille.
0: En attendant, Christine, tu me prends en bouche.
4: Parlez pas trop fort, les gamines, elles viennent juste de se rendormir.
0: Tu me prends en bouche, Christine, s'il te plaît.
4: On y va, elle est là.
1: Si, je vais le faire.
3: Bah c'est bon, je me rhabille, 2 secondes.
4: Bah ouais.
2: Vas-y.
3: Attends,
4: pas. Isabelle,
2: tu tires, mais tu tires sans déconner.
4: Ça craint pas, Christine, elle a pris la doudoune, hein.
3: Ouais, bah c'est pas grave.
0: Non, mais je prends une petite culotte pour la sniffer, hein.
2: Touche pas ma doudoune, déjà.
4: C'est Christine qui a pris la doudoune en cuir.
0: Il y a quelqu'un qui s'est terminé dedans, t'es fou.
4: D'accord, ok, laisse tomber.
2: Putain.
4: Tu prends tes porte-jartelles, on y va, Isa. Hein.
3: Non, mais je me la jupe, attends.
2: Qui c'est qui te les a offerts, au fait?
3: Hein?
2: Qui c'est qui te les a offerts, les porte-jartelles?
3: Ben, c'est tu connais pas?
4: C'est moi, bah.
2: Ouais, je connais pas. Ah, bah oui, je connais pas.
4: Bon,
3: tu connais pas, non?
4: Isa, on t'attend dans 30 secondes, sinon on se barre sans toi, hein.
2: Ah, franchement, c'est bien comme cadeau, c'est bien.
4: Raccroche, hein, sinon on y va, Isa, merde.
3: Bah, je raccroche, j'arrive.
4: Ouais, vite, 30 secondes et tu raccroches.
2: Vas-y, Isabelle, tu vois ce qui est, sans déconner, tu vois ce que.
3: Je vais faire quoi, t'es pas là, toi?
0: Vas-y, mets juste ta jupe, prends pas de culotte, on y va.
3: Non, mais c'est mon string.
2: C'est pas possible, tu me fais un truc, là.
3: Hein?
2: C'est pas possible, c'est un canular, c'est ça?
3: De quoi, un canular de quoi?
2: Non, mais attends, tu te fous de ma gueule.
3: Quand tu prends. Stéphanie Jennifer, c'est un canular aussi, peut-être.
2: Ouais, qu'est-ce qu'elle vient de faire là-dedans?
3: On va aller voir, c'est un canular, ça.
2: De quoi tu me parles de Stéphanie et Jennifer?
3: J'en ai marre avec tes deux putains.
2: Mais qu'est-ce que tu me fais, là?
3: Moi, je fais pareil.
2: Tu te fous de ma gueule?
3: Non. T'inquiète, là. Au moins, tu ferais la fête avec nous.
2: Non, mais là, je travaille, tu vois. Là, je travaille.
3: Eh ben, oui, tu vas t'avais ramené le camion.
2: Vas-y, va taper, toi.
3: Non, c'est pas vrai, t'es un menteur.
2: De quoi?
3: Il m'a dit, ouais, je suis au dépôt, j'ai tout ramené, j'arrive. Bah, t'es un menteur.
2: Non, je suis au dépôt, là.
3: Non, t'es un menteur. Il m'a dit, ouais, je travaille, je peux pas venir. T'es un menteur.
2: Non. Bon, qu'est-ce qu'il y a, alors?
3: On appelle ça sagrillé.
2: Bon, tu vas ou tu vas pas, alors?
3: Ouais, je vais y aller, et alors?
2: Eh ben, vas-y, alors.
3: Bah,
2: vas-y.
3: Ouais, bah, je vais m'amuser.
2: Bah, vas-y.
3: Salut.
2: Salut.
4: Oh là là là là, Isa, t'es forte! 25 sur 20, Isabelle, au canular. 25 sur 20, t'es la meilleure, tu joues bien. T'es dedans, t'es dedans. Et tu aimerais vraiment qu'on existe, hein. Et qu'on parte en
0: vraiment partout, qu'on soit là.
4: Isabelle. Hein.
3: J'ai démonté la mâchoire.
4: Il est très fort. Genre, j'arrive en pensant qu'à un moment donné, tu vas finir par céder. Toi, t'attends qu'une chose, c'est que, il se fait avoir son propre jeu parce que tu lui dis, bah, viens.
1: Ouais,
4: je viens.
1: Mais il est pas, non, mais attends, il est patient, hein. Il est terriblement patient.
4: Ah ouais.
3: Non, pas du tout.
1: Bah ouais. Attends, mais tu rigoles ou quoi? Ça fait une heure que tu le fais marner comme ça.
3: Ouais. Et alors?
1: Et le mec, il vient même pas.
0: Ça fait une heure que t'arrêtes pas.
4: Ah, mais pomper. Il est loin. Oh là là.
1: Je t'en ai fait, mais à pied les kilomètres.
4: Oh là là là là là là.
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4: Si vous venez d'arriver, c'est clair.
1: Dommage.
4: Là,
1: c'est dommage.
4: Vous pouvez vous en vouloir. Vous avez raté la soirée parce qu'avec Isabelle, on a fait un gros canular à son copain qui s'appelle David, qui a 20 ans. Vous avez 10 ans de différence d'âge et lui trouve qu'il n'y a pas assez de relations sexuelles dans votre couple. Et là, tu lui as fait croire qu'en fin de compte, tu avais organisé une grosse partouze. On rappelle qu'Isabelle, David est sur son lieu de travail, donc il peut pas se déplacer.
1: Non, bah non, apparemment, il n'a pas le choix.
4: Et on l'appelle sur son portable et donc lui, il est furax et nous, on se fait passer pour les copains. Et
1: mais
4: là,
1: 12 heures.
4: On était chez toi.
3: Ouais.
4: Sachant que vous avez des enfants ensemble, donc il était furax pour les gosses. Et là, tu lui as dit qu'on allait partir faire la fête, direction une boîte de cul. Et là, on va être dans la voiture, on va le rappeler en direct d'une caisse.
3: Ok.
1: Et on va dans une grosse boîte d'échangistes.
4: D'accord.
1: Mais alors, le truc bien chaudard.
4: Bon, Isabelle, on parlera nous un petit peu derrière, on fera un peu de bruit.
1: Ouais.
4: On va surtout te laisser parler avec lui parce que sinon, après, c'est un peu brouillant. Mais on est dans la voiture de temps en temps.
3: Calme ou je...
4: Non, mais de temps en temps, tu vas entendre des bruits, des coups de klaxon.
3: D'accord.

0: Nous, on va rigoler. Allez,
1: on est dans la bagnole, quoi.
0: Genre, okay. Allez, appuie sur le champignon et tout, bah, on y va. On y va, c'est parti. Attention, c'est Anka qui compose le numéro.
1: C'est Aurélie.
0: Aurélie, justement.
1: Anka nous écoute.
0: C'est tellement peu l'habitude. Tu arrives là?
1: Attends, attends, si, si, elle va y arriver, elle va y arriver.
2: C'est juste un téléphone.
1: Hein. Anka, fais une prière, rien que pour toi, ce soir, Aurélie, voilà. Apprend.
0: Vas-y, c'est bien, rapide.
1: Alors, zéro, c'est il bien. Est en bas, le zéro. Six, il est là.
0: C'est bon, t'as c'est plus bon. Rien à faire, tu peux raccrocher.
3: Votre appel a été transféré vers le répondeur local SFR de votre correspondant.
0: Aïe, aïe, aïe, aïe, alors là, ouais, mais là, on a coupé parce que du coup, là, on est...
1: La messagerie, c'est...
0: On est sur la messagerie.
1: C'est vocale.
0: Qu'est-ce qu'on fait, Isa?
4: Essaye de rappeler.
0: On va rappeler, hein.
4: Ouais, je pense.
0: Attends, alors attends, on va rappeler, on va rappeler, on va rappeler.
4: Du coup, il est en train d'essayer de m'appeler, tu vois.
0: Attends, on va reprendre le
1: chemin. On essaye. C'est rien.
0: Anka, homme.
4: Ouais, ça se trouve, il essaye de m'appeler, donc tu tombes sur répondre.
1: Attends, on réessaye, Isa.
0: On réessaye, Isabelle. Aïe, aïe, aïe, aïe, aïe, aïe, aïe, aïe,
4: aïe, aïe. Si, il va décrocher.
0: Ouais, ouais.
1: Ah, c'est bon.
0: Ah, oh là là, être accrochonné là, c'est pas bon, merde!
2: Putain, il t'en a plein le cul.
0: On rappelle de nouveau, il en peut plus là. À mon avis,
4: il est à bout, mais bon, et alors?
0: Ouais, mais il se déplace.
1: Ah, putain, mais comment lui en veut?
0: Ça se trouve, il est en train de se déplacer, hein.
4: Ah, bah attends, il se fout de ma gueule, et puis maintenant, voilà quoi.
0: Il se fout de ta gueule, ma pauvre.
2: C'est qui les deux filles là?
1: Nuance. Quelle fille?
4: Ah, c'est dur, ouais. Il a que 20 ans.
1: Eh ouais, c'est ça les jeunes.
0: Attention, ça sonne.
5: Oui, allô?
4: Mais t'as vraiment de m'accrochonner?
5: Non, j'essaie de t'appeler depuis tout à l'heure, là.
4: Bah ouais, bah t'as pas accrochonné, alors.
5: T'es tout le temps en messagerie, là.
4: Je suis pas en messagerie du tout, hein, c'est parce que tu racontes, hein.
5: Bon, bref.
4: Je suis occupé, hein, j'ai pas besoin de parler, hein.
5: Bon, ils sont partis.
0: On y va, on est dans la voiture.
5: Ah non, putain, ils sont pas là.
4: Non, je suis dans la voiture, chérie.
5: Attends, mais tu vas où, là, oh?
4: Bah attends, ça va, oh.
0: Allez, c'est parti.
5: Non, t'as laissé les mômes tout seul.
4: Mais non, y'a Christine à la maison.
5: Non, mais je fais personne à la maison, je fais toi à la maison.
4: Ah bah, fuyez pas, j'y suis pas non plus, hein.
5: Non, mais tu reviens à la maison.
0: Isabelle?
4: Ouais?
0: Tu m'as dit que la route, hein.
4: Ouais, vas-y, ouais, tu prends tout droit, tu prends
5: Attends, vous allez où, là?
4: Vous allez où? Là.
5: Vous allez où, là?
0: Ouais, c'est parti. Oh, il pleut,
5: Isabelle.
0: Là.
4: Ouais?
5: Vous allez où, là?
4: Bah, on va dans une boîte à Paris.
1: Attention, attention, ah bon. Hop là!
5: Ah, parce que
4: c'est pas loin, tu peux nous revoir, hein.
5: C'est bien. C'est où?
4: C'est la boîte, là.
5: C'est où? Tu sais quoi, je vais te chercher.
4: Un peu spécial.
5: Hein?
4: Une boîte un peu spéciale, quoi.
1: Vas-y, dis-lui, Isa, c'est une boîte échangiste, c'est tout. C'est bon.
0: Isa.
1: Une boîte
5: échangiste.
1: Ah là là.
4: Ouais.
1: Ils nous rejoignent.
0: Ah là là, le con de... Dégage, connard, dégage, connard.
4: Lui, il a une BM, il a rien vu en la vie. Ça y est, il est content, il freine tout le monde.
0: Isa, je vais tout droit, là, ou droit à droite ou à gauche?
4: Non, tu vas tout droit.
0: Ah, tout droit, d'accord, ok.
1: On la combien?
0: Elle cale, cette caisse, elle cale.
4: Deuxième à gauche.
5: Isabelle, putain, t'as des deux merdes, mais qu'est-ce que tu fous, là?
1: Putain, mais Isa, t'es encore au tel?
4: Ouais, Isabelle. Non, mais c'est pas un problème, t'inquiète.
0: Elle met ta ceinture, Christine.
4: Mais non, Isabelle, elle est pas là, c'est Christelle.
0: Oh le con, regarde ça, comment il double con avec l'accent des connards. Va se reculer, c'est un con.
4: Mais les mecs,
0: c'est pas vrai, ça,
1: putain. T'as trop bu, Franck.
0: Bah ouais, j'ai un peu bu, je suis cassé, là.
4: Ouais, mais c'est pas vu. Les mecs, ils pleuvent, ils roulent pas, quoi.
1: Ah là là là.
4: C'est connu, hein, les Parisiens. Dès qu'il pleut un peu, boum, hein.
0: Allez, on va, vas-y.
5: Putain, espèce de... Putain, Isabelle.
4: Oui, chérie.
5: On passe moi l'autre enculé, là.
4: Mais là, il peut pas y conduire.
5: Bon, tu lui dis qu'il s'arrête et toi, tu descends.
4: Je descends pas, je vais faire quoi dans Paris?
5: Je vais venir te chercher. T'es où, là?
1: C'est où, Isa, là? C'est où?
4: Ben non, tu viens de me récupérer à la boîte.
1: Isabelle, c'est où? Putain, Franck, il a la ramasse, il est complètement bourré.
4: J'ai dit, la deuxième à gauche, putain, tourne le volant.
1: Ça y est, on l'a pris, la deuxième. Attends, vas-y, bouge de là, toi.
5: Mais qu'est-ce que tu fais, cette salope, là?
1: Attends.
0: Il y a du monde sur la route, ce soir.
4: Prends le volant. T'as le volant?
1: Je le prends, attends. Bouge.
5: Isabelle, t'es où, là?
1: Pars avec Isa derrière. Va la niquer, fais ce que tu veux, je conduis, t'es trop nul.
5: Putain.
0: Hop là. Regarde-moi ce connard, vas-y,
4: pédé.
5: Isabelle.
4: Ouais.
0: Hey, Christine, à droite ou à gauche, là, pour Isabelle?
4: Christelle.
0: Non, mais Isabelle.
4: Ouais, mais elle prend à droite, maintenant.
0: Okay. Prends à droite, Christelle.
4: Attends, vite, elle prend l'école, parce qu'elle comprend rien non plus, elle. Vas-y, Isabelle.
1: Mais putain, lâche ton téléphone, Isabelle. Tu me saoules, là, je comprends rien, moi.
4: Bon, prends à droite, Christelle.
1: Ok.
4: Là,
1: Isabelle. Oh là là.
4: Marche arrière.
0: Voilà, on y est presque.
4: Mais non,
6: Tu parles à moi ou à ton mec?
4: Vas-y, discute avec ton mec, on s'en occupe, qu'on en finisse avec lui, ça saoule. Bon, David.
5: Ouais, bah, tu dis à l'autre pouffe là qu'elle, qu'elle ferme sa gueule.
4: Ah, c'est pas une pouffe, hein. tu verrais comment elle est roulée, à mon avis, tu dirais pas ça.
6: Bon, c'est moi qui traite de
4: pouffe. Et voilà, le clignotant, il est baisé. T'es rentré dans la voiture devant. Ah, c'est balèze, toi aussi, hein.
5: Putain, mais Isabelle.
4: Bonne soirée.
5: Isabelle.
4: Ouais.
5: C'est où, là?
0: Ouais, on est arrivé là, on se gare au parking là.
5: Mets-toi là.
0: Voilà, c'est parfait là. C'est bon. L'alarme vient s'allumer, l'alarme.
4: Attends, la portière. Putain, c'est plié dans ta voiture.
5: Dis-moi que je te chope.
4: Ouais, mon bébé.
5: Dis-moi que je te chope.
4: Hein?
5: Bon. T'es où là?
4: Là, on arrive à l'entrée de la boîte en fait.
5: Ouais, mais elle est où la boîte?
4: 50 mètres, on arrive.
5: Elle est où la boîte?
0: Isa?
4: Ouais?
0: Je te donne les clés, tu fermes la clé, on t'attend devant la boîte?
4: Mais d'accord,
0: je te laisse dans la voiture tout seul, hein.
4: Mais non,
5: toi, putain, tire-toi.
4: Tu donnes les clés!
0: Tiens, voilà les clés!
4: Et voilà, par terre, bravo encore. Bon, je me baisse en plus. Moi, c'est la décision de tout à l'heure.
5: La belle!
7: Vas-y, baisse-toi!
0: Mmh. Oh, le cul que t'as, toi, Isa!
5: Oh là là! Tu m'as ton cul, toi!
4: Écoute, hein!
5: Quoi? Oui, il bat ton cul, toi.
4: Quand qui sait qu'il bat mon cul? Mais tout le monde, comme d'habitude, tous les jours dans la rue, hein.
5: Ah ouais.
4: Pas à l'aise là-dessus, hein.
5: T'as de l'humour, hein. Bon, elle est où, la boîte, là?
4: Attends, on est où, là? Dans le 15e, le Boléro.
5: Hein?
4: Dans le 15e, le Boléro.
5: Bon, tu sais quoi, là? Je suis dans le 14e, là.
4: Bah, c'est con, t'es un peu loin, hein.
5: C'est quoi, j'arrive? Ah ouais, t'es loin? Bah, attends.
4: T'as des sous sur toi? Eh ben non!
5: Attends, tu rentres pas, toi. Tu rentres pas, je te préviens.
4: Je suis en train, là. Attends, tout ça. Non, c'est bon, ne t'inquiète pas, j'ai passé pour toi, moi. Il fouille en plus, hein.
5: Putain. Mais qu'est-ce que tu branles, là?
6: Mais décepte-toi, Isa, t'as pas besoin de ton compteur.
4: Non, mais là, tu me lâches deux secondes, là.
5: Non, mais tu devais retomber, là.
4: Allô?
5: Mais tu fais quoi, là?
0: Allô, Isa, t'es là?
4: Ouais, je suis rentrée.
6: Lâche ton téléphone, c'est plus possible.
0: On a pris une table, on est avec d'un couple, on a rencontré un autre couple, là.
4: Ouais, ils sont comment?
0: Bah, ils sont pas mal, il faut monter là-haut. Là-haut, c'est herbe. Hein. Putain, on est monté là-haut, il n'y a que du cul. Hein. Oh, ouais. Oh là là, il y a une grosse touze là-haut, là. Il y a une grosse partouze là-haut. Hein.
6: Tu voudrais faire un truc lesbos, Isa?
5: Il va se faire défoncer, ce mec. Il va se faire défoncer.
4: Oui, c'est le cas de le dire.
0: Il y a Christelle qui a envie de toi.
5: Isabelle.
4: Attends. Qu'est-ce qu'il y a, David?
5: Tu sors de cette boîte.
4: Pourquoi?
5: Tu sors, je te dis.
0: Ah, Isabelle, si tu veux te déshabiller, c'est là. Il faut aller. Tu te passes là, voilà. Tu te mets là, tu te déshabilles.
5: Dis-lui qu'il va se faire enculer, qu'il ferme sa gueule. Mais dis-lui qu'il ferme sa gueule.
4: Tu m'écoutes, moi, t'écoutes pas les
5: autres. Je suis putain.
0: Isabelle, j'ai envie de te bouffer le cul.
5: Ouais, c'est ça, ouais. Tu la touches pas, putain.
0: T'as un petit cul d'enfer, toi.
5: Putain.
4: Bah oui, un taille 36, hein.
0: Oh, il a raccroché, non, j'y crois pas! Oh là là, elle fait mort! Oh là là, do you want a funk? Qui a lâché?
4: C'est
0: toi qui a lâché une caisse?
2: C'est moi, je suis bien.
0: Oh, d'accord. Merde. Ça sent le prout.
1: Ça veut dire que
2: c'est la boîte, non, mais c'est dans la boîte. C'est que je suis bien, je me lâche.
0: C'est une bonne boîte de cul, là.
2: Ah, je suis bien.
0: On est dans l'ambiance cul avec l'odeur, putain, l'en salaud.
2: Non, mais je me dilate, t'as vu?
0: Oh là là.
4: Il est con, lui.
2: Ouais, je sais.
0: Oh là, mais ça pue, Isa, mais grave. Mais bon, bref, qu'est-ce qu'on fait?
4: Je l'ai jamais vu, en fait, toi.
0: Qu'est-ce qu'on fait, Isabelle?
4: Bah, je crois qu'on va lui dire, non?
1: Ah, bah, ça, c'est un moment.
0: Ah, j'aurais bien. Tout de suite.
4: Nous, on va être obligés, hein.
1: Ah, bah, ça, c'est un moment.
0: Ah, j'aurais bien. Tout de suite.
4: Nous, on va être obligés, hein.
0: Moi, j'aurais bien terminé avec un petit truc, c'est con, parce que j'ai.
2: Avec les chiottes dans les deux, les chiottes de la boîte.
0: On a eu un petit énigma, là, pour terminer, mais à coup de pas. Un petit truc bien hard, bien violent, bien cul, là.
4: Bah, vas-y, hein.
0: Hein?
1: Oh, bah, elle est prête à tout.
0: Non, mais on l'a pas, je l'ai pas, malheureusement, putain. Y'a quoi? On est ça. Allez, on la rappelle une dernière fois, on lui dit, et cette fois-ci, on lui vend le poteau, hein.
2: On lui vend le poteau, donc.
0: Je sais plus où j'en suis, moi. On lui vend le poteau rose.
2: Non, c'est bien.
0: On lui vend le poteau rose, nouvelle expression.
2: Je connais son numéro par cœur.
4: Tu me reprends en antenne après?
2: Bien sûr qu'on va te reprendre.
6: Tu m'étonnes.
0: Bon, t'es dans la boîte, tu t'es mise dans le coin un peu vite fait, mais t'es à poil. Hein. D'accord.
1: Bah oui, déjà. Hein.
4: Ouais. Mais non, j'ai encore gardé mes pantoufles.
0: Ouais, attends, ouais,
1: mais juste ça alors.
0: Allez, vas-y, t'es chaud.
4: Voilà, c'est bon,
0: dis-lui que tu seras plus joignable d'ici demain.
4: Mmh.
5: Oui, allô. Ouais.
4: Allô.
5: Oui.
4: Ouais.
5: Mais tu fais quoi là?
4: Bah, je suis sur un canapé.
5: Ouais, ça va, t'es bien.
4: Bah ouais, velours, tranquille.
5: Ah ouais, tranquille. Ça va, il t'en sert bien.
4: Attends, pour les cons avec ma jupe et mon busquet, là.
5: Mais tu fais quoi, là?
4: Vas-y, rends-moi la jupe et le busquet, là. Vas-y, donne. Non, mais, rends pas compte. Lâche-toi, rends-moi ça.
5: Non, mais qu'est-ce que tu fais, là? Je t'entends pas, là.
4: Hein?
5: Je t'entends pas, là.
4: Non, t'es un pote qui fait le con avec mes affaires.
5: Ah ouais, ah, c'est bien. Ah, parce que t'es à poil, en plus.
4: Bah non, c'est pas à poil, j'ai un pantartel.
5: Ah,
4: c'est à poil, hein.
5: Ah bah c'est bien.
4: Et alors?
5: C'est bien, profite-en bien alors.
4: Pourquoi?
5: Hein?
4: Pourquoi?
5: Non mais profite-en bien.
4: Non mais bien ton
5: pote. Profite bien ton pote, moi je te le dis.
4: Quoi mon pote? Il y en a plusieurs, hein.
5: Hein, il y en a plusieurs, bah il y a plusieurs.
4: Attends, c'est une boîte exprès, chérie, mais réfléchis deux secondes, il n'y en a pas qu'un.
6: Un sky est un?
5: Bah tu vois, ça m'étonne de toi.
4: Près, là, hein.
6: Ouais.
5: Bah, franchement, tu me déçois. Sans déconner, tu me déçois.
0: C'est vous qui avez demandé la bouteille de champagne?
4: Non, c'est du
5: champagne en plus.
6: J'ai demandé du Jack.
0: Ah ouais, c'est 1002 la bouteille. Hein.
4: Je veux les fraises avec. Hein.
0: 1002 la bouteille, hein, madame.
4: Je veux les fraises.
0: Vous allez les avoir.
4: Ok.
5: Putain, mais c'est pas possible ça, sans déconner.
4: C'est, quoi c'est bien que j'aime bien les fraises avec le champagne, alors arrête.
5: Mais attends, mais tu vois
4: c'est
5: quoi
4: pas,
5: là,
4: c'est pas possible, j'ai toujours adoré ça.
0: Il y a vos amis qui vous attendent à poil, hein, mademoiselle.
5: Non, mais tu peux
4: non, j'ai mon pantalon, il fait déjà froid, donc
5: un peu de
4: pantalon, ça réchauffe.
6: On va te chauffer, ma grosse.
0: Je voulais vous dire, vous avez un très joli petit cul, hein.
5: Tu pètes un câble.
4: Hein?
5: Attends, tu pars.
4: Tu pars en plus, tu me mets en attente. Hein. C'est peut-être, tu fais quoi, là? David!
5: Ouais?
4: David!
5: Hein?
4: David!
5: Quoi?
4: Tu m'entends?
5: Mais j'ai du mal à t'entendre, là.
4: Bah oui, il y a un peu de bruit, ouais.
5: Mais tu fais quoi, là?
4: Bah, je m'occupe, là.
5: Tu sors de cette boîte?
4: Non.
5: Si?
4: Non, je sors pas.
5: Ah ouais?
4: Non, je sors pas, non. T'as qu'à rentrer dedans?
5: Non, mais moi, je fais pas là-dedans. Moi, si je viens, hein? Je viens te chercher et je défonce la gueule.
0: Allez, champagne, merde! Allez, ouais!
5: Allez, vas-y, ouais!
0: Allez, ouais, ouais, ouais, ouais, ouais, ouais, ouais, ouais,
6: ouais, ouais, ouais, ouais, ouais, ouais, ouais,
0: ouais, ouais, ouais, ouais, ouais, ouais, ouais, ouais, ouais, ouais, ouais, ouais,
5: Mmh. Ouais,
0: ah, qu'elle est belle, elle a un beau petit cul,
5: pas.
0: Isa. Oh, j'ai envie de te mettre un doigt dans le cul, Isa.
4: Non, pas maintenant.
0: Allez, vas-y.
4: Non, après.
0: Ah, oh, j'ai envie de te sauter, là.
4: Oh, ah, attends, moi, qu'on s'amuse un peu avant.
0: Ah, ouais, mais j'en peux plus chez toi, c'était grave et tout, j'en veux
4: bah,
0: maintenant.
4: Quoi, c'est celle.
0: J'ai envie de te reprendre.
5: Tu la touches pas.
0: Eh, hey, regardez ce que j'ai ramené.
2: Quoi, fais voir.
0: Un rasoir électrique.
2: Ouais.
4: Allez,
0: j'ai envie.
4: Ah,
0: Isa, j'ai envie de te sauter comme tout à l'heure chez toi, c'était bien.
5: Non. Ah, parce que tu as sauté en plus.
0: J'aimerais bien, allez, vas-y, Isa.
5: Tu as sauté.
0: Il y a Christelle qui t'attend. Hein.
5: Bien belle.
4: Oui, David.
0: Ouais, vas-y, dépêche-toi, on t'attend, vite.
4: Mais attends, David.
5: Quoi?
4: Qu'est-ce qu'il y a, tu m'appelles?
5: Parce qu'il t'a sauté en plus.
4: Bah, il m'a sauté, une façon de parler.
6: Vite fait, quoi.
5: C'est-à-dire? Comment ça, vite fait? Comment ça, vite fait? Il t'a sauté, mais t'as pas
4: les
5: sauté.
4: Boutons, hein.
0: Allez, ma petite pute, on y va.
4: Ah bah ça y est, il prend pour l'autre.
5: C'est enculé, tu la traites pas de pute.
0: On y va.
5: Bon, Isabelle.
4: Ouais.
0: Ouais.
4: T'écoutes, rien.
5: Tu sors de cette boîte.
0: C'est la fête.
4: Arrête deux secondes.
0: Ah ouais, allez, on fait la fête, quoi, merde.
4: Prends plus celle de
5: Isabelle.
0: Ouais.
4: Écoute,
5: la belle.
4: Oui,
0: ah, c'est bon.
5: On dit lui qu'il ferme sa gueule, l'autre blaireau là.
4: Bah quoi, il ferme sa gueule, il ferme pas sa gueule, on est en pleine boîte, c'est pas nul là.
5: Non, mais je te parle là.
4: Bah,
0: c'est
4: t'écoute,
0: la fête,
4: là.
0: Oui.
5: Non, mais je te parle.
4: Bah, je t'écoute.
5: Mais tu veux me dire, la merde, je veux qu'on se sépare.
4: Bah, vas-y, je t'écoute.
5: Je veux qu'on se sépare.
4: Non.
5: Bon, alors, tu cherches quoi là?
4: Bah, que tu viennes avec nous, t'amuser.
5: Non, mais ça va pas, toi. Ça va pas, t'es pas bien. T'es pas bien dans
4: pourquoi
5: ta tête. Ça y est, t'as pété un câble.
6: Allez, chine.
0: Ouais, Isabelle, on en a marre. Allez, vas-y, dépêche-toi, raccroche ton mec, c'est un peigne cul, là, je sais pas quoi, là. Allez, dépêche-toi.
5: Ferme ta gueule, toi, ferme ta gueule.
0: Allez, putain.
4: Attends, c'est le passe.
6: Encore ?
0: Ouais, qu'est-ce qu'il y a ? C'est qui ?
5: C'est quoi, toi ? Déjà, tu touches pas ma femme.
0: Oh là là là là, t'es encore là, branleur. Mais attends, ça fait une heure qu'on t'attend, on peut plus,
6: allez,
0: c'est bon.
6: Allez, à toi,
0: ouais, je sais, tu dois nous refaire le portrait, je sais, tu dois nous cacher la mâchoire, comme m'a dit Isabelle, et tout, c'est bon, on t'attend, et petite bite.
5: Toi, si je te trouve, mais t'es mal.
0: Ouais, c'est ça, t'es mal. Arrête de parler, viens, au lieu de... Fais tes gestes, comme dit ta femme, t'arrêtes pas de parler, mais tu fais rien, alors agis
5: t'es
0: un
5: mal.
0: Peu.
5: T'es mal.
0: Allez.
5: C'est quoi ? C'est quoi ?
0: On est dans une boîte
5: Isabelle,
0: de cul, on en aura le plus.
5: Veut. Moi, je rentre à la maison, je vais m'occuper des petites.
0: Ouais, c'est ça, va t'occuper des petites. On s'en est occupé pour toi, va, parce que t'es jamais là, branleur.
6: Amuse-toi avec Christine.
0: Ouais, c'est ça,
5: allez. C'est bien, amusez-vous bien.
0: Allez, on y va. Allez, Isabelle. David ! Il a raccroché.
6: Elle veut pas le finir,
0: Comment on va faire ?
6: Je ne sais pas. T'es mal.
0: Faut aller le chercher. Non, mais faut quoi? Comment?
6: De quoi?
4: Allô?
6: On est là.
4: Ouais, il va jamais nous croire. Hein.
0: Tu crois?
4: Je sais pas. Hein.
0: On lui dit là maintenant?
2: Bah, il faudrait là.
0: Allez, on l'appelle et on lui dit. Allez, cette fois-ci, c'est fait. Terminé. Allez, on lui annonce.
2: Passer un petit coup de commissariat avant.
0: Un petit coup de commissariat?
4: Encore une fois.
0: Allez.
6: Putain.
0: On y va?
6: Allez,
0: on y va. Allez, on y va. Mets-moi un bruit de sirène.
6: Bon, on va faire un petit tour au commissariat, Isabelle.
0: Alors, Isabelle.
6: Ouais, descente de keuf.
0: Isabelle, t'es dans la boîte et là, t'es en panique. Tu l'appelles complètement essoufflé en disant je crois qu'on a fait les cons, c'est une boîte et tout. Apparemment, les mecs et tout, il y a une descente de flics et tout. Et nous, on arrive, on prend, d'accord. Et nous, on fait tous les flics. Les flics américains, bien sûr. Non, tu dis que tu t'es planqué dans les cheveux, tu dis il y a une grosse merde et tout. Faut qu'ils paniquent pour toi maintenant. On y va, c'est parti. Allez, faut qu'il panique pour toi.
4: Oui.
0: Donc t'es enfermé dans les chiottes. Hein. On fait pas de bruit.
6: La musique ? Si. Tiens, on en
0: a. Après.
5: Oui, allô ?
4: Eh ?
5: Oui.
4: Eh ben, t'es où, là ?
5: Pourquoi ? Qu'est-ce qu'il y a ?
4: T'es où, là ?
5: Pourquoi ?
4: J'ai un problème, dépêche-toi, vas-y, t'es où, là ?
5: Qu'est-ce que t'as ?
4: Eh ben, il y en a un qui a fait le con, il y a une descente de flics dans la boîte, ils sont aux chiottes.
5: Et alors ?
4: Bah j'ai plus mes freins, je suis en porte d'artel, je fais quoi ?
5: C'est malin ça.
4: Je fais quoi ?
5: Putain. Bah c'est une boîte spécialisée, bah tu peux sortir.
4: Bah non, tranquille. Ils vont prendre pour une pute.
5: Hein ?
4: Ils vont me barquer hein, au poste, hein. Ils vont prendre pour une prostituée.
5: Ah bah.
4: Ouais, bah attends, je fais gosse, mon petit père.
5: Hein. Vive les sirènes, qu'est-ce qui s'est passé là ?
4: Bah je sais pas, il y en a qui ont fait les cons et ça a dégénéré. Et puis bah voilà.
5: Putain.
4: Alors, qu'est-ce que je fais moi ?
5: Putain, mais qu'est-ce que t'as été foutre là-dedans, toi aussi, là ?
0: Ouvrez ! Mademoiselle, allô, il y a quelqu'un, allô ?
4: Ah, je fais pipi !
0: Ouvrez la porte, c'est la police !
4: Oui, messieurs !
0: Ouvrez la porte, s'il vous plaît, madame !
5: Ouvre !
0: Ouvrez la porte, madame ! Ou on défonce la porte, allô !
5: Ouvre, putain, bordel de merde, ouvre !
4: Mais je peux pas, ils vont prendre ma poste !
0: Mademoiselle, dernière sommation, sinon on tire ! Ouvrez !
5: Viens te chercher, ouvre ! Allez !
4: Viens me chercher !
0: Sinon, on tire.
4: Putain, David, c'est un effort, merde.
0: Ouvrez la porte, madame.
5: Bon,
0: c'est la police.
5: Ouvre, Isabelle.
0: Ouvrez, c'est la police, madame.
5: Ouvre, Isabelle.
0: Dernière sommation, madame, sinon je tire.
4: Bébé.
5: Allez, ouvre, Isabelle.
0: Ouvrez cette porte, madame. Je vais défoncer la serrure avec... Poussez-vous, madame, je vais ouvrir la porte.
5: Attends, mais qu'est-ce qui s'est passé, là ? Qu'est-ce qui s'est passé ?
0: Il y a les flics de partout. Attention, reculez, madame.
4: J'ouvre. C'est bon, j'ai ouvert.
0: Eh ben, bravo. Qu'est-ce que vous faites dans cet état, madame ?
4: Eh ben, j'étais aux toilettes, mais...
0: Vous voulez sortir vos papiers, s'il vous plaît ?
4: J'ai pas.
0: Allez, hop là, vous me l'envoyez dans le fourgon. Allez, hop là, dans le saladier. Allez, on y va, les flics, allez, on y va, là.
5: C'est malin.
0: Allez, c'est parti, madame, on y va, c'est parti, là.
2: C'est quoi cette tenue à descente, là ?
0: Passez-moi le téléphone, vous êtes au téléphone avec qui, là ? Bah passez-le-moi, passez-le-moi.
2: Allô, vous maintenant.
0: Oui, allô, bonsoir. Qui est à l'appareil ? Qui est à l'appareil ?
5: Je suis son mari.
0: Vous êtes son mari, oui, c'est ça, oui. Qu'est-ce que vous êtes qui ?
5: Je suis son mari.
0: Oui, c'est ça. Ben, vous viendrez la chercher au commissariat, monsieur.
5: Qu'est-ce qui s'est passé ?
0: Je n'ai pas à vous l'expliquer pour le moment, d'accord ?
5: Qu'est-ce qui s'est passé ?
0: Trafic de sperme, on peut rien vous dire.
5: Attends, mais c'est quoi ce délire ?
0: On vous laisse, monsieur.
5: C'est quoi ce délire ?
0: Au revoir.
5: Oh.
0: Oh le pauvre, on sait plus quoi faire, on invente n'importe quoi. Trafic de sperme,
1: de plus en plus sordide.
0: Les flics tout seuls, avec un silence de bien. La crédibilité avec les sirènes américaines, on s'y croit complètement.
4: Trafic de sperme, c'est balèze.
0: Ah bah ouais, mais il dit rien, il dit mais attends.
1: Elle a poussé,
4: là il est paumé là.
0: Ah ouais, non mais là. Bon, on se retrouve dans le commissariat. Tu regardes à vue.
2: Oh, je remets des sons.
4: On la garde 48 heures, on la saute.
2: On va en cellule.
0: Oh, c'est ça, ouais. Oh, hey, un viol dans le commissariat. Ben non, Isabelle, on te retrouve dans un instant. Hotline. Commissariat, mon
1: gars. Aïe, aïe, aïe. Là, ça rigole plus, là.
0: Ah non, il commence vraiment à péter un plomb.
1: Le pauvre, on l'a fait tourner en bourrique quand j'y repense.
0: Voilà, donc dans un instant, suite et fin donc, de ce canular.
1: Je l'ai trouvé extrêmement patient.
0: Extrêmement patient. Un peu simplé, parce que quand même, depuis le temps, il aurait pu quand même se poser des questions.
4: Bah, mais il écoute pas trop, quoi.
0: Ouais, mais enfin, il aurait pu se dire.
1: Non, mais même sans ça, c'est gros. Hein.
0: De dire qu'à un moment donné, ça allait trop loin.
4: Bah ouais, mais bon, le problème, c'est qu'il sait que j'ai beaucoup d'humour, il doit se dire, elle continue, quoi.
0: Ouais. Donc, là, ça va très très loin. Donc, tu penses que ça peut. Lui, il croit que c'est vrai.
4: Ah bah, lui, de toute façon, pour lui, ça peut être que vrai, quoi.
0: D'accord.
1: C'est vrai. Enfin, pourtant, il a dit à 2-3 reprises, putain, mais c'est pas vrai, c'est un canular qui me fait.
4: Alors, ouais, mais c'est pour ça que j'ai repris avec ses copines.
0: Ouais. Alors, ouais. La cerise sur le gâteau, Isabelle, c'est que maintenant, t'es au commissariat. Et donc, ouais. On a des bruitages comme si on était au commissariat.
1: Déposition, t'as droit à un seul coup de fil.
0: Donc, donc tu l'appelles, et puis effectivement, et après, je prendrai sa déposition pour la comparer avec la tienne. On va faire croire que toi, t'as déjà fait une déposition. Ouais. Et je vais la comparer avec la sienne.
4: D'accord.
0: Et comme par hasard, ça ne va pas coller.
4: Bah, forcément.
0: On y va, Isabelle, on l'appelle d'abord.
4: D'accord.
0: Donc, on a un petit bruitage, on a une ambiance, ça. Hein. Même ambiance, on est dans
2: un commissariat, on est bien. Un
0: grand commissariat.
2: Il est balèze, mais on y est.
0: Cette heure-ci, il bouge bien, quoi. Il y a de la vie.
7: Oui, allô. Allô.
4: Allô.
7: Oui.
4: Ouais, bon, j'ai pas beaucoup de temps, j'ai un coup de fil à passer.
7: Mais qu'est-ce qui se passe, alors?
4: Bah, je suis au commissariat.
7: Hein. Et puis?
4: Et puis, ben problème. Hein.
7: Montez dans quel commissariat, là?
4: J'en sais rien.
7: Ben, demande.
4: Ben non, ils veulent pas me répondre, ils veulent pas me parler.
7: Non, mais demande dans quel commissariat.
4: Non, dès l'instant où je vais arrêter de te parler, je pourrais plus t'avoir au téléphone.
7: Non, mais t'es casse-couille, mais qu'est-ce qui t'a pris d'aller là-bas aussi, là?
4: Ben, on voulait
7: qu'est-ce qui t'a pris?
4: On voulait faire la fête, ça va, on commence pas à me les couilles, hein. C'est bon, je suis assez emmerdé comme ça.
0: Vous serez gentil de me le passer après pour prendre sa déposition, hein, madame. Hein.
4: Ben, tenez, prenez-le maintenant. Hein.
0: Allô?
7: Oui.
0: Oui, bonsoir.
7: Bonsoir.
0: Oui. Vous travaillez, vous êtes qui?
7: Ben,
0: par rapport à mademoiselle?
7: Ben, je suis son mari.
0: Ah, vous êtes son mari, très bien. Ben, écoutez, c'est à vous que je voulais parler. Je voulais prendre une déposition.
7: Oui.
0: Alors, pour savoir si ça correspond, vous savez qu'elle vient de se faire arrêter. Elle ne portait ni vêtements, ni rien du tout dans une boîte de club échangiste.
7: Ouais, bah ouais.
0: Bon, vous êtes au courant. D'accord, donc...
7: Disons que j'étais au courant quand vous l'avez interpellée.
0: Voilà, exactement. Donc, écoutez, avec elle était en de très mauvaise fréquentation, avec une bande de gens qui apparemment n'en sont pas à leur premier coup de partouze.
7: Ah oui.
0: Illégal.
7: C'est quoi ce délire?
0: Pardon?
7: Mais c'est quoi ce délire là?
0: Ouais.
2: Mettez-vous contre le mur!
0: Déposition, alors voilà, je vais prendre votre déposition, alors donc juste votre prénom.
7: David.
2: Contre le mur, je te dis!
0: S'il vous plaît. Quel âge avez-vous?
7: J'ai 20 ans.
0: 20 ans, très bien. Vous faites quoi dans la vie?
7: Je suis chauffeur livreur. En service de presse.
0: Livreur, service de presse. D'accord, très bien. Ok, donc vous êtes l'amant de mademoiselle, c'est ça, c'est ce qu'elle m'a dit?
7: Non mais, je suis son mari.
0: Ah, alors déjà, elle nous avait dit que vous étiez son amant.
7: Ah, super, en plus.
0: Très bien. Ok, très bien. Donc vous vous occupez apparemment de ses enfants?
7: Ouais.
0: Ok, très bien. Alors vous aussi, vous avez eu l'habitude de fréquenter ces endroits?
7: Allô?
0: Oui.
7: Oui.
0: Vous avez déjà eu l'habitude de fréquenter ces endroits?
7: Du tout. Alors là, pas du tout. Alors là, pas du tout.
0: Eh ben, ça ne correspond pas à ce qu'elle nous disait. Apparemment, elle disait que c'est vous qui l'aviez entraînée dans ces histoires.
7: N'importe quoi. Note. Mais c'est quoi ces conneries?
0: Bon, vous refusez de répondre à mes questions, monsieur?
7: Non, mais elle vous raconte n'importe quoi, là. Je comprends pas, là.
0: Déjà, on aura besoin de vous voir demain matin à 7h au commissariat.
7: Non, mais je viens maintenant, moi.
0: Très bien. Je peux avoir votre mensuration de votre taille?
7: Ben, 1m80 et je vois pas en quoi ça peut vous servir.
0: La couleur des yeux?
7: Non, mais c'est quoi ce délire?
0: C'est le plan Vigipirate, monsieur. Nous ne pouvons pas vous laisser rentrer dans le commissariat comme ça. La couleur de vos yeux.
7: Le plan Vigipirate, n'importe quoi, qu'est-ce que vous racontez là?
0: La couleur de vos yeux.
7: Vert.
0: Très bien.
2: Tu donc... bouges pas, je te dis.
0: Calmez-vous, sergent. Vous avez l'habitude donc de fréquenter cette dame?
7: Je suis son mari, donc je la vois tous les jours.
0: Oui, mais vous ne vivez plus avec elle aujourd'hui. Elle nous a dit qu'elle vivait plus, vous ne viviez plus chez elle. Vous ne vivez plus chez elle. Elle nous a dit qu'elle vivait toute seule.
7: Allô?
0: Oui, elle m'a dit que vous ne vivez plus chez elle.
7: Mais si, je suis son mari.
0: Oui, mais oui, d'accord, vous savez, son mari, c'est une chose, mais elle nous a dit qu'apparemment elle vous avait mis dehors et qu'elle s'occupait seule de ses enfants.
7: Mais c'est quoi ces salades là?
0: Oh là là là là. Bah attendez, je vais vous la repasser parce que là j'y comprends plus rien. Sergent, allez me chercher madame là, s'il vous plaît là. S'il vous plaît, madame.
2: Je vous l'apporte.
0: S'il vous plaît, madame.
2: Et arrêtez de me caresser.
0: Je ne sais pas ce que dit cette dame là, mais je sais pas si vous avez bu, madame. Mais là, pour l'instant, vous êtes en 48, hein.
4: Ouais, non, mais moi, de toute façon, il n'y a rien à faire. Moi, je dois faire la baraque. C'est mon bonhomme qui doit se demander ce qui se passe. Oh, faut que je rentre là.
7: Mais c'est quoi ce bordel?
0: Je vous la passe, hein.
7: Oui, passez-moi.
0: Vas-y, madame.
4: Mon bébé.
7: Mais qu'est-ce que t'as fait comme connerie encore, putain?
4: Bah, j'ai pas fait encore une connerie, comme tu dis, j'en fais jamais, donc personne n'est à l'abri.
7: Alors là, t'en as fait une, mais alors...
4: Premièrement, déjà, tu sais bien ce qui s'est passé, parce que je t'avais au téléphone.
7: Non, parce que tu vas avoir raison de ce qui s'est passé, là.
4: Non, je t'ai dit que je me suis fait embarquer, il faut payer une caution, et j'ai pas les sous, et toi non plus, on fait comment?
7: Quelle caution? Mais quelle caution?
4: Attends, je vais pas aller au parquet, hein.
7: Au parquet, pourquoi?
4: Au parquet pour prostitution, ça t'amuse?
7: Prostitution, mais quelle prostitution?
4: Eh ben pour eux, c'est ça.
7: Prostitue pas.
4: Pour eux, si, voilà. Ouais, ça, c'est une vulgaire prostituée, là, alors là, que, bah, ils savent même pas que les pauvres filles, elles travaillent comme des. Voilà. Et, bah, ils m'inculpent pour ça et je vais être déféré au parquet.
7: Bon, demande où il est, le commissariat. Passe-moi.
4: Monsieur, s'il vous plaît.
0: Oui.
4: Il voudrait vous parler, là.
0: Ah, alors, deux minutes, hein. Bon, allô, monsieur?
7: Oui.
0: Oui, je peux vous parler?
7: Vous êtes à quel commissariat?
0: Ben, je vais au moins dans un bureau tranquillement, hein.
7: Ouais.
0: Bon, vous êtes au courant?
7: Ben, je suis au courant que, ben,
0: Écoutez, monsieur, écoutez, je ne sais pas qui vous êtes, votre numéro, je ne vois pas inscrit. Est-ce que vous faites partie, vous savez qu'il y a un trafic de femmes? Vous êtes au courant des trentenaires?
7: Des quoi?
0: Des trentenaires.
7: Des trentenaires?
0: Des trentenaires. Ce sont des femmes d'une trentaine d'années qu'on séduit. Ce sont des bandes de gens qui rentrent comme ça dans des propriétés et qui incitent des filles à organiser des partouzes et de les emmener dans des boîtes de cul.
7: Ah non, mais si, d'après ce qu'elle m'a dit, c'est...
0: Vous en faites partie, gens... monsieur, ou vous n'en faites pas partie?
7: Bon, alors là, du tout. Et ni ma femme, d'ailleurs.
0: Bon. Donc vous ne faites pas partie du réseau des... D'accord?
7: Non, du tout.
0: Ça s'appelle le réseau Touze.
7: Ben, j'en sais rien de vos conneries, là, mais...
0: Bon, écoutez, monsieur, je vous donne l'adresse du commissariat. Ouais. Vous avez quoi noté?
7: Allez-y.
0: Alors, il va falloir venir, hein. Donc c'est 20 rue.
7: 20 rue.
0: Bayard. Mmh.
7: Ouais.
0: Commissariat Fun.
7: D'accord. Super. Max?
0: À côté d'RTL.
7: D'accord, super.
0: Voilà, ne quittez pas.
7: Putain, sans déconner.
0: Je vous passe Isabelle. Hein. Je vous passe Isabelle, bravo.
7: Putain, sans déconner.
0: Isabelle.
6: Comment tu vas?
7: Toi, j'arrive
4: à la maison, je suis habillée en plus. Pour pas te dire, c'est grave, tu me connais bien.
7: Ah putain, j'ai marché à fond dedans.
4: Comme vous voulez, tellement je me les peine, sans déconner, avec la fenêtre ouverte de la cuisine, tellement je fume depuis tout à l'heure. Et ça, c'est au chaud, mon camion, merde! Et tu croyais vraiment que j'allais te faire ça?
6: En plus, elle va l'engueuler, attends.
0: Alors, on a
2: vraiment entendu.
0: Non, mais qu'on entende la réaction de David, le pauvre, on l'entend pas. Alors, David?
7: Je sais pas quoi dire, là, franchement.
0: Merci, fan.
7: Je suis déboussolé.
4: Ah, t'as l'impression que je le passe, attends, ça va faire rouler, hein.
0: Bon, t'as tout gobé, David.
7: Laisse-le avoir.
0: T'as tout gobé.
7: T'as tout gobé,
0: donc je te rassure.
7: À part où t'as dit...
4: C'est trop naïf.
0: Ouais, mais enfin bon, quand même, sur la fin, ouais, t'as eu des petits doutes, mais enfin, t'es parti. Donc je te rassure, tes filles, elles dorment bien, on n'est jamais venu. Hein, Isabelle a voulu simplement te taquiner un petit peu.
7: Ah, j'y crois pas, putain.
0: Un petit tout peu, ça ouais. Parce que tu réclames...
7: J'ai eu une trouille, pas possible, je te jure. Oh, là, là.
0: Alors pourquoi tu t'es pas réellement déplacé? Parce qu'il y a des gens qui se sont posés la question en disant, mais à force de dire oui, je vais venir, pourquoi tu t'es pas vraiment déplacé?
8: Parce que j'ai trop de taf et puis je peux pas plaquer comme ça, quoi.
0: Ouais, c'est ça la difficulté, c'est que t'en crevais d'envie.
8: Voilà.
0: Tu l'as menacé.
8: J'avais plus quoi faire. Là je me bouffais les dents, je te jure.
0: Mais en fin de compte, en la menaçant de venir, tu pensais qu'à un moment donné, elle allait tout stopper, quoi.
8: Ah ouais.
0: Et
8: ah
0: finalement, ouais. Tu t'apercevais qu'elle rentrait pas dans ton jeu et qu'elle continuait.
1: Au contraire.
0: Ouais, ouais.
8: Ah putain.
0: Ah.
9: C'est toi qui a le total contrôle d'Hotline.
10: Olivier de Tourcoing, 27 ans. Bonsoir Olivier, comment tu vas Olivier?
11: Bonjour Max, comment vas-tu?
10: Bien et toi?
11: Bah ça se passe très bien, oui, effectivement.
10: Téléphone sans fil toi, hein?
11: Voilà, non, pas de téléphone sans fil, non, pas du tout.
10: T'as un portable?
11: Non, pas du tout.
10: Ah bon?
11: Non, mais c'est préparé quelques...
10: Ah si, t'as un téléphone sans fil ou un portable, parce que là on te capte une fois sur deux, là.
11: Voilà, et comme ça va mieux?
10: Bah donc, ne me dis pas, t'as un téléphone portable ou un sans fil?
11: Non, c'est-à-dire que je repasse par une table de mixage pour en faire écouter les choses.
10: Ah oui, parce que là, c'est immonde, là, vas-y. Bah alors, on t'écoute, alors.
11: Voilà, en fait, je voulais faire découvrir une danse qui s'appelle la danse d'Hélène.
10: C'est quoi, ça?
11: Ça s'appelle... Bah attends, je vais te faire écouter. Ça s'appelle Rejoy, ça vient d'Allemagne.
10: Ah ouais?
11: Et c'est en français, quand même. Je vais te faire écouter ça.
10: D'accord.
11: Attends, y va.

0: ça s'appelle la danse d'Hélène. Je sais pas comment tu trouves ça.
1: Bah, c'est pas mal, hein.
0: C'est pas mal, moi aussi, il faudrait le programmer sur Fun, hein.
1: Bah ouais, mais moi j'en ai des pas mal aussi, hein.
0: T'en as des pas mal.
1: Alors, y en a que j'ai pas diffusé depuis très longtemps, mais je sais pas, qu'est-ce que je pourrais te mettre. T'en as d'autres ou pas, non?
0: Éventuellement, je peux te passer, je sais pas moi, la marche des gendarmes ou quelque chose comme ça.
1: La quoi?
0: La marche des gendarmes.
1: La marche des gendarmes?
0: Avec Louis de Funès. Ouais.
1: Ah, mais c'est les gendarmes à Saint-Tropez.
0: Voilà, par exemple.
1: Pa, pa, pa, pa, pa, pa, pa, pa, pa, pa, pa, c'est ça? Je l'ai, moi, attends, ça fait longtemps que j'en ai pas mis du Louis de Funès. Ah ouais. Alors là, attends, ça fait un paquet, hein. Oh là, attends, où c'est ça?
0: Ouais. Ça va être un tube.
1: Je l'ai,
0: je te fais concurrence, je sais pas, qu'est-ce que tu peux nous proposer là?
1: Ah, moi j'en ai plein, moi.
0: Ah, t'en as plein.
1: Oh là là, attention, hein. Louis de Funès, déjà ça je l'ai, je suis en train de te le caler là. Oh là là, attends, je l'ai là. Alors qu'il y a... Tu l'as? Arrête la musique derrière.
0: Ouais, attends, voilà.
1: Ouais, faut arrêter parce que là ça va être... Attends.

0: Ah, faut que t'enlèves, enlève ta prends le téléphone normal. Allô.
1: Oui, allô.
0: Prends le téléphone normal, hein. Enlève ta de ta table de mixage, parce qu'on t'entend un mot sur deux, hein. Hein? Non mais Olivier.
1: Voilà.
0: Tu enlèves.
1: Voilà, c'est fait. C'est
0: ah d'accord,
1: fait.
0: Ok. C'est marrant parce que j'ai regardé un film, j'ai encore regardé Fantomas. Tu connais Fantomas à Scotland Yard?
1: Oui, oui.
0: Oh là là.
1: C'est canon. Ah, tu sais, mon film préféré, c'est Le Corneau.
0: Le Corneau, ah ouais. Moi, il y a deux films que j'aimerais voir qui a mille ans et en plus, je les trouve pas en vidéo et ça commence à me gonfler. C'est Joe.
1: Oui.
0: Et Oscar.
1: Ah ouais, ok.
0: Ah ouais, ça, c'est deux films de Funès que j'aimerais revoir. Sinon, le film qui est excellent de Louis de Funès, là, enfin, dans le passage avec Scotland Yard, qui est excellent, je sais pas si t'en as souvenir. J'ai regardé la scène 10 fois hier. C'est au moment donné où il récupère le cheval de Fantomas, et le cheval, en fin de compte, il y a des talkie-walkie, il croit que le cheval parle tout seul.
1: Ouais.
0: Non, tu t'en souviens pas.
1: Non, je m'en souviens
0: pas. Non, mais c'est pas grave, laisse tomber alors.
1: Non, ça m'a pas marqué donc.
0: Ah,
1: ça
0: voilà. Ah bon.
1: Non, tu vois, j'ai pas mal de trucs ringards à proposer. Je sais pas. Ah, ça rend les mains.
0: Ça, c'était le. Attends, il y a ça, attends. La la la. La la la la la la la la la la la la la. Ah, j'en ai un autre qui est excellent. Tiens, on va voir si tu vas reconnaître.
1: Ouais.
0: Allez, tiens, on va voir un petit peu dans les films, là. Top, top, top. Ça, c'est un... J'adore aussi le générique de ce film-là. D'ailleurs, c'est deux films que j'adore. Hop, on prend ceci. Un, deux, trois, ça scale, c'est parti. Tu entends un peu?
1: C'est toujours de Funès, là, non?
0: Non, non, non, non.
1: Non.
0: Film comique, également.

0: Le grand blanc, une chaussure noire. Si, si, c'est ça.
1: Bien
0: joué, l'artiste.
2: J'ai gagné.
0: Qui te parle, arrête. C'est qui, Star System, qui me dit sur Minitel, je suis Louis de Funès. C'est ça, c'est ça. Et ma mère, c'est le roi d'Agobert. C'est ça. Alex, c'est qui va le trouver sur Minitel, le titre du film. Un film de De Funès, avec De Funès. Oh là là, avec Yves Montand. Excellent ce film. Pas les loups, la cuisse, mais non. Tu connais ça?
2: Je ne connais pas, non.
0: La folie des grandeurs.
2: Ah ouais.
0: Ça c'est pour moi, ça c'est pour le roi. Il est l'heure de se réveiller, monseigneur, il est 8 heures, tu connais? Oscar,
2: oui.
0: Et Joe, je les ai tous les deux sur la même cassette, c'est ça, Elisabeth, bien sûr que tu les as sur la même cassette, Elisabeth. Sans déconner, Elisabeth, tu aurais Joe et Oscar sur... Alors écoute-moi bien, Elisabeth, si tu m'envoies la cassette et que je peux faire une duplicata... Tu seras récompensé. Ah ouais, alors là, ça me ferait bien plaisir. Impossible de trouver ça en vidéo, Olivier.
2: Non.
0: Je sais pas.
2: Et Max, Max, j'ai encore quelque chose.
0: Ah moi, j'ai ça, écoute.
2: C'est dans le corneau, c'est...
0: Ouais.
2: Avec la demande. Ouais.
0: C'est quand il est avec l'autostoppeuse.
2: Voilà.

0: C'est une histoire, il est patron de quelque chose et puis des fois il change, il se déguise pour voir un petit peu comment c'est.
1: Le grand restaurant.
0: Oui, le grand restaurant.
1: Ouais.
0: Chez Septime. C'est excellent, voilà. Cette scène. C'est quoi, Florent? Ça fait longtemps qu'on n'a pas fait un petit blind test musical.
1: Max.
0: Non, parce que je me ferais bien un petit blind test sur les musiques d'horreur et les musiques d'horreur et les films de, et les suspense. Ouais, ça vous fait plaisir?
1: Ouais. Attends, j'ai quelque chose à faire écouter.
0: Ouais.
1: Attends.
0: Oh là là.
1: Ça c'est canon.
0: Na, na, na.
1: Ça c'est génial, ça c'est canon.
0: Pa-da-pa-pa. Est-ce qu'on me l'a ramené, Florence, CD d'ailleurs, là? Je pense à un truc, là.
2: Lequel?
0: Bah, ce truc, là. Les musiques de feuilleton, hein, si on me l'a ramené, ouais. Love. Oh, je vais le remettre, tiens. Un petit extrait, là, vite fait. Ça fait tellement longtemps qu'on s'est pas tapé ça la nuit. Putain, mon Dieu, c'est bon. Ça fait du bien, hein, de réécouter ça, hein. Ah là là là là, attends, je l'ai là. C'est en train de se caler. Oh, ça, c'est ma sorcière bien-aimée.
1: Voilà, exact. Voilà,
0: celui-là, celui-là.
1: Ouais.
0: Oh oui, c'est vrai que c'est bien, putain.
1: Qu'est-ce que je viens de te mettre, ouais.
0: Padam, pam, padam, pam, pam. Oh oui.
3: Love.
0: Woo.
3: Exciting with me.
0: C'est bien, c'est que ça fait un milliard de fois, je l'ai passé, je connais toujours pas les paroles.
1: Et c'est là.
0: Ça, c'est la soupe au chou.
1: Voilà, correct.
0: Ah, je me débrouille, hein. Vas-y, mets-en-moi un autre. Alors petit blind test sur les musiques fantastiques et suspense, hein, si vous êtes friand de ce genre de film et que vous êtes connaisseur, vous nous appelez dès maintenant au 05 75 5000, ainsi que débat sur les ninfos. On va voir si ça peut marcher. Alors vas-y, un petit extrait. Un flow. Ah, ça me dit quelque chose, ça. Tu reconnaîtrais ça? C'est hyper connu. Tintin. C'est pas le bus je sais pas quoi?
1: Non.
0: Tintin. Comment? Attends, il y a quelqu'un qui va nous aider. Tu lui diras quoi? C'est quoi?
4: Les arpents verts.
0: Les arpents verts. Oh
1: ouais.
0: Putain, on me l'a dit sur Minitel. Laurent, bien joué. Vas-y, mets-en un autre.
2: Félix le chat.
0: Félix le chat.
1: En plus, il donne la réponse alors.
0: Non, mais on l'a dit déjà.
1: Ah, c'est même plus rigolo.
0: Félix le chat, ouais.
5: On l'a dit déjà.
0: Ah, ouais, pas mal.
1: Pas mal, hein.
0: On va faire un petit blind test sur les films fantastiques et suspense, là, un peu sur les musiques de films, là. Ça peut être sympa. Ça
5: Benny Hill.
1: Ouais.
0: Ah, Benny, oh, c'est pas la version originale.
1: Non, c'est pas la. Bah, non, ouais. T'as la version originale, toi, non?
0: Ouais, je l'ai, ouais.
5: Il y en a 50 des versions.
0: Mais moi, ce que je veux, la version originale de. Panana. Non, pas ça, non, c'est dans. Non, je dis des bêtises.
5: C'est celle où il tape sur la tête du show, là.
0: Ouais. Panana. Tu sais, avec quand il tape sur la tête du petit, là.
1: Ouais, c'est ça. Mais justement, tout à l'heure, tu parlais de l'autobus impérial. T'as le générique de ça?
0: Non.
1: Non, dommage.
0: Enfin, ça, c'est la seule fois où j'ai regardé l'émission d'Arthur et ils ont passé un extrait de ça. Je dis putain, mon Dieu!
1: Ah oui, ils l'ont passé plusieurs fois.
0: Ah bon, plusieurs fois, mais j'en regarde jamais.
1: Non, pas
0: Et ah ouais, marrant.
1: Non, il y avait les téléfoot aussi, t'es.
0: Ah bah ça, je l'ai, ça.
1: Ça, c'est génial.
0: Ça, je l'ai. Moi, j'en ai, mais après, c'est des chansons paillardes, moi. C'est un petit peu plus violent, hein. C'est dans un autre style. Tu veux une chanson rigolote, Olivier?
1: Vas-y.
0: Tu veux la parodie de Boré? Tu l'as déjà entendu, peut-être?
1: C'est laquelle?
0: Celle que j'ai faite.
1: Ok, bon.
0: On a fait ça ici. T'as jamais entendu?
1: Non.
0: Oh, Francis est chez lui?
1: J'ai déjà entendu. Ouais.
0: Ah, t'as déjà entendu. Bon, bah, Olivier.
1: Oui.
0: Merci d'avoir appelé, on te souhaite une bonne nuit.
1: Ok, d'accord.
0: Et puis, bonne bourre.
1: Ok, d'accord, pas de problème.
0: Ciao.
1: Allez, ciao, bonne nuit.
0: Si vous souhaitez venir intervenir dans le Star System, ça y est, ça se réveille, c'est normal, il est 1h du matin sur le Minitel. Ça marche très très fort. Bonsoir à Marianne, à Mardmia, également à Albert, à De Funès, à Franck, également à Elisabeth qui fait Max X et quoi, l'adresse de Fun qui veut qu'on t'envoie la cassette. Alors, pour m'envoyer la cassette, c'est Fun Radio, Max, Star System, tu mets 143 avenue Charles de Gaulle, 92 200 à Neuilly, ou tu mets 92 000 Neuilly, 143 avenue Charles de Gaulle. Parodie de Boré, juste après on aura Radio à des Creeps et on fera le petit blind test sur les musiques fantastiques et suspense. A tout de suite.
6: Michael, 23 ans, tu es de Caen. Bonsoir Michael, ça va?
7: Ça va et toi?
6: Ouais, ouais.
7: Hey, t'appelles parce que moi j'aimerais bien fouetter Sacha.
6: Hein, Sacha? Il y a Michael qui voudrait être fouetté.
8: Bah ça me branche pas, je veux dire, moi je veux bien le fouetter, mais moi j'aime pas trop être fouetté.
7: T'aimes pas trop te fouetter?
8: Enfin non, mais j'ai jamais testé, ça me branche pas trop quoi.
7: Ah ouais? Et si par exemple, si par exemple tu me fouettes?
8: Oui.
7: Comment tu réagirais?
8: Si je te souhaite?
7: Ouais.
8: Bah écoute, je sais pas, moi, faut voir, j'ai jamais testé non plus, mais ça me branche déjà plus.
7: Et pourquoi t'aimerais pas que je te fouette?
8: Mais parce que je te connais pas.
7: Mais même, par exemple, je sais pas, on se rencontre pendant 15 jours. Au bout de la 15e jour, du 15e jour, tu pourrais pas me fouetter.
8: Mais j'en sais rien, je te connais pas.
2: Mais il faut une complicité, il faut une complicité avec Florent, on se connaît depuis longtemps, quoi.
7: Ouais,
2: mais...
8: Attends, c'est une alchimie qui se passe entre deux personnes, c'est
2: absolument,
8: quand même pas une relation.
2: Absolument, mais bien sûr.
8: C'est pas une relation habituelle.
2: Bah alors, bien sûr, moi je fouettais avant, hein, j'avais une ancienne assistante, je la fouettais aussi. Bon, bah voilà, c'est de la connivence, quoi.
8: Tu la connaissais
2: quoi.
8: Bien
2: bah, je la connaissais très très bien.
7: Max, moi j'ai dans une chose que quand je fouettais les nanas que j'avais avant, je veux dire une chose, ils m'ont jamais dit d'arrêter, tu vois. Ils m'ont jamais dit d'arrêter.
2: Ah ouais.
7: Tu vois.
2: Donc tu t'arrêtais jamais.
7: Hein?
2: Tu t'arrêtais
7: mais
2: jamais.
7: Quelque temps.
8: Tu les as toutes tuées?
7: Hein? Non, je ne sais pas tous tuées, mais ils aimaient ça. Mais ouais.
2: Il y en a une qui continue à la fouetter, elle n'a toujours pas dit d'arrêter. Ça fait 3 heures qu'il est là.
7: Mais non, mais c'est vrai que tu peux. Moi je dirais une chose que quand tu fouettes une nana, ça fait du bien. Mais même un homme, mais c'est pas pareil. Moi je dis un homme quand tu fouettes un homme et quand tu fouettes une nana, c'est pas du tout pareil.
2: Ah bah, ça je sais pas. Non,
7: c'est pas la même réaction. Sacha?
8: Oui.
7: T'appelles d'où?
8: J'appelle de Paris.
7: T'appelles de Paris?
2: On peut venir à Caen.
8: Ah, t'es à Caen?
7: Ouais.
8: Ah oui, donc.
7: De quoi, y a pas loin? Y a pas loin?
8: Bah ouais, non, mais bon.
7: Hein. Je te fais du top pour venir te voir, pas de problème.
2: Du top?
7: Je serais capable, hein?
2: T'es capable de faire du top?
7: Bah, j'ai fait du top pour la semaine dernière, moi je suis arrivé quoi?
2: Ah, du stop, parce que du top, ça me paraît compliqué.
7: Tu sais où j'étais la semaine dernière?
2: Non.
7: Dis. Ah, arrête. J'étais à Paris, j'étais au Paris d'Astérix.
2: Cravate,
7: je crois. Ouais, j'ai une carte d'invitation.
2: Vas-y, montre-moi les billets.
7: Quoi?
2: Vas-y, montre-moi les billets.
7: De quoi?
2: Montre-moi les billets.
7: Non, mais attends, qu'est-ce que t'as dit, ça?
2: Qu'est-ce qu'il y a sur les billets pour voir pour prouver? Parce que moi, je suis allé alors ouais. Au Parc d'Astérix. Alors,
7: bah justement, sur les billets, c'est marqué une invitation gratuite.
2: Ouais, c'est ça, ouais.
7: Qu'est-ce que
2: c'est quoi?
7: Attends, Max.
2: C'est quoi le dessin dessus?
7: Max, je peux
2: c'est quoi le dessin dessus?
7: Attends, derrière le billet.
2: Est-ce qu'il y a Obélis dessus?
7: Non.
2: Ouais, bah, ouais. Même que si.
7: Non. Derrière le billet, t'as tout l'emploi du temps, comment y aller en...
2: Vas-y, lis-le l'emploi du temps.
7: Quoi?
2: Lis-le l'emploi du temps.
7: J'ai plus sur moi, comment...
2: Ouais, c'est ça, tu l'as pas sur toi, parce que tu as jamais gagné ces places pour aller au Pass Astérix.
7: Ouais,
2: parce que sur les places, je vais dire Obélix, il y est, il est juste à côté d'idée fixe. Ah, je vais te dire les places, je les ai... Et y'a quoi sur les tickets derrière?
7: Quoi?
2: Y'a quoi sur les tickets derrière?
7: Y'a tout l'emploi du temps, moi je peux dire une chose qui est.
2: Cravate, je te crois pas, eh. Va te faire foutre, je te crois pas. Non, j'écoute pas, je te crois pas.
7: Si tu veux, je te donne un numéro en antenne.
2: Je te crois pas, je te crois pas. Non, je t'écoute pas, je me bouche les oreilles.
7: Quoi?
2: Je me bouche les oreilles.
7: Bah, t'écoutes. Et Max, tu dis que j'y étais.
2: Me bouche les oreilles, je t'écoute pas.
7: Quoi? Max? Eh, Sacha? J'ai pas été trop vache ce soir. Tu sais pourquoi? Parce qu'au cinéma, il y avait deux meufs qui étaient à côté de moi.
2: Ouais.
7: À l'entrée. Et je leur dis, vous allez voir quoi? Ils me disent, je vais voir le nouveau film. Ah bon? Ouais. Et puis je dis, attendez, ils commencent à mettre le billet sur le comptoir, tu vois. Moi j'ai acheté du billet, toi je leur ai dit non, payez pas, moi je vous voulais deux invitations. Eh ouais, je leur ai filé deux invitations. Ils étaient assis à côté de moi, mais j'étais pas dragué. Parce que c'était pour leur faire plaisir, c'est pour ça, tu vois.
8: Ah mais dis donc, t'es pas sorti d'affaire, tu fais ça à toutes les filles.
7: Ouais.
8: Tu pointes devant toi à la caisse.
7: Ouais, tout ça.
8: Et en plus, tu vas même pas les draguer derrière.
7: Et moi, si tu veux, Sacha,
8: ouais.
7: Tu viens un jour à Caen, tu te pointes devant un cinéma ou un bar.
8: Et tu seras là.
7: Je serai là.
8: Tu m'attendras.
7: Je serai là pour te payer.
2: Ouais, c'est genre.
8: Pour me payer.
2: Ouais. Un jour, Sacha, tu vas venir comme ça.
7: Je te paierai le verre.
2: Elle va venir à l'improviste à Caen. Elle va se mettre devant. Pendant tout le week-end, elle va se mettre devant la scène. Et qu'est-ce qu'il fout? Bien sûr qu'on va t'attendre, Mickaël, devant un cinéma à Caen.
7: Pourquoi?
2: Bah, on a que ça à foutre.
7: Eh ben.
2: Bah, bien sûr.
7: Par contre, j'étais voir le film de Stallone, là. Ouais. Il est vraiment pourri, toi.
2: Ouais. Et c'est quel le dernier de Stallone? C'est
7: Je sais plus.
2: Tu crois que c'est vrai ça ou c'est du truqué?
7: Non, c'est du trucage.
2: Tu crois que c'est du trucage?
7: Mais ça se voit qu'il y a du trucage.
2: Ouais, je suis pas d'accord. Non, on l'a vu avec Florent, je sais pas. À quel moment tu crois que c'est du trucage?
7: Je sais pas, parce que tu sais, j'avais fait un peu la fête. J'avais fait la fête.
2: Hey, tu l'as vu la scène du milieu ou pas?
7: Hein?
2: La scène du milieu, tu l'as vu?
7: Non.
2: Oh, putain, dans la scène du milieu, putain. Alors ça, par contre, ça c'est pas du trucage.
9: Ouais, non, c'est vrai. Là.
2: T'as vu la scène du début?
7: Ouais.
2: C'est là, elle est truquée?
7: Non.
2: Non?
7: Non, je pense pas.
2: Moi, je dirais qu'elle est truquée, moi.
7: Non.
2: Moi je dirais qu'elle est truquée.
7: C'est
2: lequel et qu'est-ce qu'il est dedans dans ce film là, Rocky?
7: Quoi?
2: Qu'est-ce qu'il joue comme
7: moi j'aime pas parce que je veux dire pourquoi que j'aime pas, tu vois. Il y a trop de.
2: Ah ouais, attends. T'es allé voir le film de Rocky, tu trouves que c'est truqué quoi au début?
7: Hein?
2: C'est truqué au début.
7: C'est pas Rocky, c'est Stallone, j'étais voir moi.
2: Stallone que t'allais voir?
7: Mais ouais!
2: Ah ouais!
7: Arrête,
2: non mais c'est le mec qui fait quoi? C'est le mec qui fait Rambo?
7: Ah ouais, voilà.
2: Ah ouais.
9: Non, je sais plus, c'est Rambo. Je sais que c'est Stallone que j'étais voir. Et je te dis
2: comment il va? Tu me passeras le bonjour de ma part.
9: Mais je te dis une chose, que j'ai pas vu tout le film.
2: Pourquoi?
9: Parce que j'ai fait la fête avant. Et donc j'étais un peu bourré. Puis bon, ben, j'arrêtais pas d'aller aux chiottes. Puis de m'asseoir sous le trône. Et puis en écoutant le film en même temps.
2: Quelle est la scène qui t'a le plus marqué, Michael?
9: Hein? C'est la scène, si tu veux, c'est quand j'étais assis sur mon siège en train de dormir. Il y en a un qui m'a dit, il y a un mec attends, qui est arrivé, c'est un responsable du cinéma, il m'a dit, sortez monsieur si vous voulez, si vous dormez au cinéma, c'est pas la peine, vous me restez chez vous, tu vois.
2: Ah ouais?
9: Ah ouais, carrément, c'est des
2: conneries. Mais tu réponds pas à ma question, quelle est la scène que t'as préférée, la scène que tu trouves qui est truquée de Rocky?
9: Attends, je me rappelle plus, moi.
2: Ah ouais, à ce point-là, quoi.
9: Non, mais je te jure, Max, j'ai été le voir, le film.
2: Ah mais comment tu peux dire que ce film est truqué si tu te souviens même pas d'une scène qui est truquée?
9: Bah, que veux-tu? Le film, il vaut 1h30, 1h45, alors comment veux-tu?
2: Oui, 1h45.
9: Hein?
2: Il dure 1h45.
9: Non, mais arrête. Non, mais c'est vrai, mais sans déconner, je sais pas, moi. Tu vois, le film que j'ai beaucoup aimé, c'était le voir au cinéma. Ça, c'est un film à aller voir.
2: Qui ça?
9: En vidéo. C'est Les Visiteurs. Ça, c'est un super film.
2: C'est excellent, ça. T'allais le voir quand? Je vais aller le voir, ce film. Ça va être bien. Tu vois que ça va marcher, ça? Hein?
9: Arrête de te foutre de ma gueule.
2: Oh là là, dans la famille ouin ouin, j'aurais le fils, bonne pioche. Oh, Michael, sans déconner.
9: Arrête de quand même. Non, je déconne pas.
2: Ouais.
9: Sacha?
8: Oui.
9: Est-ce que t'aimerais, toi, de venir voir Johnny Hallyday?
2: C'est Johnny, là, pareil.
8: Bah écoute, je m'en passerai allègrement, en fait.
2: Ah ouais?
9: T'aimes pas?
2: Ouais, je crois qu'encore, elle préfère se faire fouetter toute seule que d'aller voir Johnny, quoi.
9: T'aimes pas Johnny Hallyday, Max?
2: Oh putain.
8: Aller voir Johnny à Caen, c'est ça?
9: Oh non, à Paris.
8: Non, bah écoute, gamme. Ben, je sais pas, invite ta voisine ou les filles du cinéma.
9: Mais non, arrête de décorer, ils sont pas belles.
8: Attrape les filles du cinéma.
9: Mais arrête, ils sont même pas belles, les femmes de chez moi. Je te jure.
8: Ah bon, pas possible.
2: Qu'est-ce que t'aimes bien, Johnny? Johnny, bon, Johnny, il est fort.
9: Ouais.
2: Est-ce que tu... Qu'est-ce qu'est ta chanson préférée de Johnny?
9: Moi?
2: Ouais.
9: J'imite Johnny Hallyday.
2: Hein?
9: J'imite Johnny Hallyday, car je fais du karaoké.
2: Vas-y, imite Johnny.
9: Hein?
2: Je crois pas que t'es capable d'imiter Johnny.
9: Mais si, tu mets une chanson, moi je t'imite Johnny derrière.
2: Non mais... A cappella, quelle est ta chanson préférée de Johnny Hallyday? Sur la route de Memphis.
9: Non, j'ai du mal à chanter celle-là.
2: Ah ouais. Surtout que la route de Memphis, c'est quand même Eddie Mitchell. Hein. C'est bien pour un fan. T'es balèze.
9: Ouais, ouais, fous-toi de ma gueule.
2: Mais je me fous pas ta gueule, Mickey. Putain, arrête. Prout, tu fais chier, arrête. Tu m'agaces.
9: Hein?
2: Arrête, t'es méchant, ouais. Je me fous pas de ta gueule.
9: Eh, Max, au fait.
2: J'amuse la galerie, c'est pas pareil.
9: Eh, Max, au fait. Ouais. Maintenant, tu t'es passé le samedi soir ou le dimanche soir. Tout ce qui s'est produit dans la semaine.
2: Ouais.
9: Et ah bon?
2: Ah bah toi, tu vas y être, à mon avis. Dans le best-of, tu vas y être, toi.
9: Pourquoi, sans déconner, quand j'ai imité l'autre fois avec Ginny et toi, quand je vous ai imité Mitterrand, Chirac, Bruel, Tataillé, tout ça, et Mourouzi, ainsi de suite, que vous m'avez passé en direct?
2: Ah, t'avais fait Tataillé? Ah oui, mais est-ce que le matériel marchait pas? Faut que tu recommences, alors fais-nous Tataillé.
9: Non, je peux pas Tataillé.
8: Voilà. Alors, allez, fais Tataillé.
9: Je peux te faire Patrick Bruel.
2: Vas-y, fais Bruel.
9: Alors? Bonsoir, c'est moi Patrick. C'est vraiment super à Paris, même à Caen d'ailleurs. Mais on peut dire que les Parisiens.
10: Salut, c'est Patrick.
9: Ouais, c'est moi,
10: c'est Patrick. Super aussi.
9: C'est très bien.
2: Fais-nous un autre. T'es fort toi, putain, on dirait Popeye quand t'imites.
9: Mitterrand.
2: Ah, Mitterrand, oh là là, il le fait une merveille. Mitterrand, j'ai cru que c'était lui. J'ai cru qu'on avait appelé l'Elysée au début.
9: Sacha.
8: Oui.
9: Tu connais mes bébés de show?
8: Oui.
9: Ouais, bah j'ai mis tout ça moi.
8: Oh,
2: waouh. Ah, il t'en met plein la vue, Mitterrand.
9: C'était des guignols.
2: Hein?
8: Ouais, c'est les guignols plutôt.
9: Attends, je te fais Mitterrand.
2: Allez, ouais. un gogol qui va imiter des guignols. Allez, c'est parti.
9: Alors, bonsoir. C'est moi, Mitterrand? Je me fais chier que Chirac.
2: Oh là là, c'est fort.
9: Et Balladur?
2: Fais Balladur. Oh là là, attention, écoute bien, Sacha. Écoutez bien,
8: hein,
2: ceux qui écoutent la radio cette nuit encore.
9: Écoutez, je vous demande de vous arrêter. C'est vraiment dégueulasse.
2: Oh, tu le fais trop bien. Et fais-nous un mélange.
8: Franchement, ouais, bien.
2: Fais-nous. Tu sais qu'il sait faire plein de trucs, lui. Tu vas nous faire.
9: Oh,
2: non, mais écoute-moi.
9: Oh, en ce moment, ça m'émeut. Je m'appelle Giscard. Mais j'aurais pas voté Chirac au gouvernement. Il ne fait rien pour les Français. Mais comment qu'ils vont faire, les Français?
2: Michael.
9: Ouais.
2: Sois attentif à ce que je vais te dire. Parce que les gens vont être sur le cul. Je vais te demander un truc que tu nous as déjà fait. Je sais que t'es très fort. Tu vas imiter Raymond Barre qui imite Mitterrand.
9: Hein?
2: Non mais ça il sait le faire parce que là il rigole parce qu'il est modeste. Alors tu fais Raymond Barre qui imite François Mitterrand. C'est parti. Attention, ça tourne.
9: Bonsoir, Françoise. C'est vraiment dégueulasse de voir tout ça.
2: Mais non, parce que là tu fais Raymond Barre et Mitterrand. Il faut imiter. Il faut faire l'imitation de Raymond Barre qui imite Mitterrand. Allez, on y va le gogol. Allez.
9: Et on fait gaffe à ta gueule, toi. Je suis pas gogol, Max. Max.
2: C'est pas moi, c'est Florent.
9: Arrête, oh. Et Florent, sans déconner.
2: Ouais, c'est dégueulasse.
9: Non, non, mais Florent, lui, c'est un enfoiré, Florent. Ouais, parce que...
2: Dis-lui, vas-y, dis-lui, Michael, vas-y.
9: Florent, je dirais une chose. Que les auditeurs nous écoutent en ce moment, soyez très attentifs avec Florent. Parce que Florent, à chaque fois qu'on appelle et qu'on veut parler quelque chose.
2: Laisse-moi deviner, Michael. Il te raccroche au nez.
9: Voilà.
2: Enculé, va.
11: Oh, je parle avec toi, Michael.
2: Enculé, va.
9: Et t'arrêtes, Florent.
2: Ouais, t'es vraiment dégueulasse, puis te fous pas de sa gueule.
9: Et Sacha ?
12: Oui ?
9: J'ai mis bien pour toi ?
12: Ah oui, très bien.
9: Ouais ?
12: Très bien.
9: Tu connais qui encore, toi ?
12: Les professeurs.
9: Je te fais des guignols.
2: Tu nous dis, hein, dès qu'il y a l'infirmière qui arrive, tu nous le dis, on va te laisser, hein, Michael. Hein.
9: Sacha ?
12: Oui. Ouais.
9: Je te fais des guignols.
2: Ah, fais-nous les guignols. Écoutez.
13: Oui, bonsoir à tous et à toutes. Il est exactement 20h sur notre journal. C'est vraiment dégueulasse.
2: Oh, c'est
12: qui ça ?
2: C'est Anne Sinclair ?
9: Non, c'est l'autre là qui est prison. Qui imite sur la 4 à 20h, là, tu sais qui...
2: Anne Sinclair ?
9: Mais arrête tes conneries, Max, arrête tes conneries.
2: T'imitais qui, là ?
12: Et tu dois très bien savoir faire Jean-Pierre Papin, non ?
9: Hein ? Oh, il est dur, ouais, je commence à la... J'ai envie de l'apprendre, mais il est dur à faire.
2: Ah, vas-y, essaie quand même, vas-y.
13: C'est vraiment dégueulasse. Parce que non, je n'arrive pas.
2: Ah, c'était Galabru, ça ?
9: Hein ?
2: C'était Galabru que tu nous appelles.
13: Non, ici, c'est pas pris pour mon amour, je prends le journal à 20h. Vous savez que c'était
12: ça. Ah, c'est Sabatier, ça ?
13: Non. Le PDA.
2: Oh, Michael, mais qu'est-ce que t'es bon, on s'en déconne.
9: Ah, c'est vraiment dégueulasse.
2: Pourquoi tu ne veux pas faire quelques petits numéros dans des zoos ? Tu te rappelles les autres toi et
9: tout ? Max, arrête de te foutre de ma gueule.
2: Mais non, mais je trouve que c'est bien.
9: Tu trouves qu'il se fout de ma gueule, Max ?
12: À peine.
2: Mais non, mais il y a des comiques qui vont sur des grandes salles.
9: Max, tu te fous de ma gueule parce que tu m'as eu plusieurs fois.
2: Non, Michael, parce que je trouve que t'as du talent.

0: Sur le bébé de Chou, par exemple.
1: Bon. Alors, je peux, sinon, je peux imiter Michael. Non?
0: Vas-y, vas-y.
1: Attends, faut que je me concentre.
0: Elle est partie,
2: Maman, je suis là, j'écoute.
1: Tu veux quoi? Tu veux quoi? Non, mais attendez, faut qu'on se mette bien d'accord, quoi. Tu veux que je te fasse une imitation pour que je réfléchisse? Je peux me tromper, hein.
0: Pour enfoiré, là.

0: Sacha ?
1: Oui.
0: Michael ?
1: Michael, il a été vexé, je pense pas.
0: Oh bah, moi, je sais, c'est la première fois qu'on me demande de le faire, hein. Bon, Sacha, on va t'embrasser, on va te souhaiter une bonne soirée.
1: Bah, bonne soirée à toi.
0: Michael, on va te rappeler, on va t'offrir un pins.
1: Bisous, Michael. Bon,
0: et on va le mettre en contact avec le zoo de Toiré, parce que j'ai un copain qui
1: travaille. Envoie-lui un guide.
0: Envoie-lui un guide. Ok, bon, t'embrasse, Sacha.
1: Salut.
0: Ouh, fait... lui, attends. C'est l'imitateur.
2: Ouais, dis-toi, dis rien du tout, toi.
0: Comment il va, tatailler?
2: Hein?
0: Comment il va, tatailler? Ouais. Fais-nous tatailler.
2: Hein?
0: Tatailler.
3: Oh, je lâche mon estomac,
0: ouais. Ouais.
3: Ah bon?
0: Ouais, vas-y.
3: Max?
0: Ouais.
3: Ça va?
0: Ah oh, ouais, ça va, c'est super.
2: Eh, hey, Max?
0: Ouais.
2: Eh, je t'appelle, c'est pourquoi?
0: Non.
2: Comment il t'a fait l'autre fois, là? Parce qu'il y a des copains de Soulier qui m'ont écouté. Et pareil, tu m'as foutu la honte dans la radio. Ouais. Il y a des copains de Soulier qui m'ont écouté. Je te dis, tu peux te fendre la gueule.
0: C'est pas moi, eh. Tataillé. Tataillé.
2: Arrête de me dire.
0: Tataillé.
2: Délire.
0: Tataillé.
2: Délire encore.
0: Tataillé.
2: Oh non, je te fais un preuve.
0: Tataillé.
2: Faut te faire Bruel.
0: Tataillé. Ouais, Bruel.
2: Allô? Allô, bonsoir, c'est un vrai avec ça, tout le monde, ce soir. J'espère que vous dormez pas.
0: C'est génial.
2: Hein?
0: C'est génial.
2: Bah ouais. Et Max, arrête de te foutre de ma gueule parce qu'il paraît que tu t'es foutu de ma gueule à chaque fois quand j'appelle.
0: Oh là là. Tataille, refais-nous encore là.
2: Non.
0: Ah si.
2: Pourquoi?
0: Ah non, mais attends, je te jure, sans déconner.
2: Je te jure, et j'ai envie de parler d'un sujet, peut-être tu me parles d'un autre sujet.
0: Toi. Bah vas-y, fais-nous tatailler là, une dernière fois. Écoutez bien, public, attention, pour la première fois à la radio, tatailler live.
3: Tu vois, faut fichier, tu vois, que Sébastien n'est pas un

0: Ah, t'es génial, hein.
1: Tu vas bientôt me voir sur France 3. À partir de 20h.
0: Ouais, où ça?
1: À partir de 20h.
0: Où ça?
1: À Facile à chanter avec Pascal Brunner.
0: Oh,
1: tu verras devant ton écran de télévision, en grand écran, monsieur Michael.
0: Oh putain, Michael, il va passer dans Facile à chanter.
1: Voilà.
0: Oh la classe.
1: Normalement, à partir.
0: Ça fait 6 mois qu'on attend ça.
1: Mais exactement, mais je les ai rappelés. Et ils m'ont dit, avec les lettres qu'ils ont reçues, il y a tellement de demandes qui sont en train de se faire, que bon ben, ils peuvent pas appeler directement.
0: Alors lui, vous inquiétez pas les auditeurs, si vous êtes pas habitués à notre ami Ange, c'est tout à fait normal, hein. Tout ce qu'il fait, là, en fin de compte, il est en train de péter les plombs, il pense être quelqu'un d'important, il est persuadé d'avoir fait de la télé, et de passer à Facile à chanter, ça fait 3 mois qu'on attend qu'il passe à la télé, il est jamais passé à la télé.
1: Mais je vais bientôt passer.
0: Oui, c'est ça, ouais, tu vas bientôt passer, ouais.
1: Attends, on va changer de sujet.
0: Par contre, il faut que je te dise, toi qui nous écoutes, auditeur ou auditrice, oui, c'est à toi que je m'adresse.
1: Quoi?
0: Non, pas à toi, mais à ceux qui nous écoutent.
1: Ouais.
0: À toi, oui, toi, oui. Ange, qui est ici à mes côtés.
1: Arrête.
0: A de véritables talents d'imitateur.
1: Mais ouais.
0: En dehors de Patrick Bruel, le tête à tailler, il sait faire pas mal de choses. Il sait faire Jacques Chirac.
1: Écoutez, hein, sans déconner, Mitterrand est mort. Je sais que c'est vraiment dommage. Mais, c'est vrai, je triche pour les Français.
0: Il sait faire également Valéry Giscard d'Estaing.
1: Alors vous savez, ça m'aime Giscard. Ça m'aime beaucoup, tu vois, Max. Du quoi le travail, qu'est-ce qu'il y a?
0: C'est génial, Max. Écoute.
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0: Je suis resté une demi-heure dans ma voiture aujourd'hui à tout casser. Eh ben, vous allez me croire si vous le voulez, mais j'ai écouté que ce morceau-là pendant toute cette demi-heure. C'est-à-dire que j'ai dû l'écouter 5-6 fois d'affilée. Le grand, grand morceau Sometimes des rythmes digital sur Fun Radio, extrait du dernier album des rythmes digital.
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0: L'album au passage d'ailleurs entre guillemets qui s'appelle Dark Dance et ça nous amène directement à partir de minuit la Radio Libre bien sûr 100% musique électronique techno. On abordera encore une fois de plus bien les problèmes peut-être de la musique, de la drogue, les soirées à venir, les grandes manifestations. On parlera avec des artistes également qui seront présents tout autour de cette table jusqu'à au moins 2h du matin voire 3 si tout se passe bien. Et si vous avez des questions à poser lors de cette nuit 100% techno et bien ou électronique plus exactement, vous appelez dès maintenant le 0140 521 521 et vous laissez votre question avec votre numéro de téléphone et on vous rappellera lors de la nuit. Voilà, sans problème. Bernard de retour avec nous, 32 ans de Bruxelles, et juste après toi mon grand, on ira vers le défi téléphonique avec Antoine et Fabien. Bernard, donc toi tu es énervé contre les nanas et plus particulièrement contre ton ex.
2: Exactement, je suis énervé contre mon ex, mais le problème c'est que c'est une histoire qui est un petit peu longue. Donc,
0: non mais bon, tu vas abréger, tu vas pas nous faire ça pendant 25 minutes.
2: Non, j'ai essayé quand même de faire un raccourci le plus raccourci possible.
0: D'accord.
2: En clair, imagine-toi Max, tu rencontres une nana. Imagine-toi, t'es dans un appartement duquel tu es propriétaire. Mm-hmm. Tu rencontres une nana super sympa et tout, qui mm-hmm. te force, qui te convainc d'aller louer un autre appartement.
0: Pourquoi elle souhaitait absolument est-ce que tu te débarrasses du studio dont tu étais propriétaire, parce que c'était trop petit, trop loin?
2: C'était vraiment très petit.
0: Combien?
2: C'était 60 mètres carrés.
0: Ah bah c'est pas mal déjà, dis donc, 60 mètres carrés, t'es marrant.
2: Oui, 60 mètres carrés à Paris c'est pas mal, à Bruxelles c'est petit.
0: Ah c'est petit, d'accord, ok.
2: Ah, oui, parce que
0: c'est
2: vrai. Savoir, hein.
0: D'accord. Bah rien, je ne savais pas.
2: Donc, résultat des courses, je me retrouve dans un appartement 200 mètres carrés.
0: Quels étaient ses arguments avant même qu'on rentre plus dans le détail, là, les arguments?
2: Ses arguments, elle avait pas besoin d'avoir d'arguments puisque je l'aimais.
0: D'accord, mais c'était quoi? Trop à l'étroit,
2: mais
0: trop
2: oui,
0: serré
2: bien sûr, trop à l'étroit.
0: Qu'est-ce qu'il fallait?
2: Moi, je suis indépendant, donc mon métier, il faut que j'ai un bureau, il faut que j'ai mon ordinateur.
0: Ah oui, d'accord. Donc
2: d'ailleurs, il faut quand même que je donne un tout petit bonjour à tous les gars d'hier.
0: D'accord, ok, Bernard. On va rester dans le sujet parce que là, des petits bonjours, des petits machins, on s'en fout complètement. On s'en fout des jugeurs,
2: ouais,
0: attends, mais on s'en branle complètement.
2: Non, mais là.
0: Attends, mais j'en parle tout le temps, mais.
2: Ouais,
0: j'en parle tout le temps. Bernard, mais je suis pas là pour faire de l'IRC, moi, je suis là pour faire de la radio. Bernard, quand toi-même tu dis que toi-même t'avais pas assez de place pour ton bureau, donc sans elle déjà de toute façon tu te sentais déjà toi tout seul trop à l'étroit dans cet appartement.
2: Pas du tout. La preuve en est, c'est que j'y retourne.
0: De quoi elle se plaignait? Non mais d'accord, mais de quoi elle se plaignait à cette époque-là quand vous étiez tous les deux dans cet appartement? Exactement, de cet appartement.
2: Que c'était un peu petit, que c'était que l'ordinateur est en dessous du lit.
0: Quand
2: on fume une clope, il y a le coussin qui sort la cigarette. Voilà de quoi elle se plaignait.
0: D'accord, pas assez d'espace.
2: Raison,
0: c'était vraiment la super vraiment qui l'agaçait. Donc elle voulait beaucoup plus grand. Donc tu as vendu ton appartement?
2: Non, j'ai pas vendu, j'ai loué mon appartement.
0: Et tu es allé ailleurs. Donc
2: à la copine de mon mec.
0: Donc tu as démarché en fin de compte pour louer un autre appartement quelque part d'autre dans Bruxelles, un appartement que tu as fini par trouver.
2: Voilà, tout à fait.
0: Je vais essayer de t'aider parce que t'es un peu lent. Et donc, parce que non, je le fais exprès, c'est parce que je veux speeder un peu la chose, parce que après je voudrais qu'éventuellement des gens par rapport à ton problème viennent témoigner et je pense que ça peut être intéressant ton petit problème, enfin ton problème qui n'en est plus.
2: Donc, en fait, pour une nana, j'ai quitté un appartement, écoute c'est très simple, pour une nana j'ai quitté un appartement dont j'étais propriétaire pour louer un appartement qui m'a coûté des sous. Et puis la nana m'a largué.
0: D'accord, mais la super.
2: Pas être plus simple que ça.
0: Oui, si, il faut être plus clair. C'est-à-dire que tu avais un appartement de 60. Tu as quitté ton appartement dont tu étais propriétaire parce qu'il était trop petit, qui faisait 60 mètres carrés.
2: Ouais.
0: Pour aller donc le louer, pour aller toi en louer un autre de ton côté qui faisait combien en superficie?
2: Tout à fait.
0: C'était.
2: Voilà. J'ai loué mon appartement à une copine de mon ex.
0: Bernard, tu n'as pas écouté ma question. Je te demande combien faisait le nouvel appartement. Tu m'as dit tout à fait. Il faisait combien le nouvel appartement? En superficie
2: 200 mètres carrés.
0: Oh la vache! Ah oui, gigantesque quoi.
2: Oui, non, mais à Bruxelles, c'est pas grand.
0: Ah non, ça, alors, 200 mètres carrés quand même. Tiens, les mecs,
2: mais
0: c'est
2: non,
0: pareil.
2: Mais non,
0: pareil,
2: non, à Bruxelles, c'est pas, une,
0: alors,
2: c'est
0: pourquoi,
2: pas énorme.
0: Pourquoi
2: quoi,
0: c'est pas grand?
2: J'ai plein de potes à Paris qui m'ont acheté, qui m'ont dit, ouais, j'ai acheté un appartement super génial et je rentre, c'est à peine plus grand que ma salle de bain. Quoi.
0: Non, bon, alors, pourquoi c'est beaucoup. Pourquoi tu dis que c'est pas grand? Parce que c'est le prix vraiment pas cher là-bas?
2: C'est-à-dire que c'est... Non, par rapport à Paris, les loyers sont bien sûr évidemment beaucoup moins chers.
0: Un 200 mètres carrés à Bruxelles, ça coûte combien en francs français?
2: 200 mètres carrés à Bruxelles, ça coûte 20 000 francs belges, donc ça fait...
0: Ah, c'est pas cher.
2: Ça fait... 3500 balles français.
0: Effectivement, oui, d'accord, ok. Mais bon, peut-être qu'aussi tu gagnes moins d'argent par mois qu'un français pour le même boulot que tu fais. Tu gagnes combien par mois, sans être indiscret?
2: Je suis indépendant, donc je peux pas dire combien je gagne par mois, puisque je fais 60 000 balles de facture par mois.
0: D'accord.
2: En francs français.
0: En francs français?
2: Ouais.
0: Pour toi tout seul? Tu gagnes 60 000 francs par mois?
2: Non, je gagne pas.
0: Ah non, tu te fais des factures, d'accord.
2: 60 000 francs de factures.
0: Ah d'accord.
2: Je suis indépendant.
0: D'accord.
2: Donc, il faut que je paye l'État.
0: D'accord. Ok.
2: Je ne sais pas si tu sais qu'au milieu de l'Europe, la Belgique est l'État le plus taxé du monde.
0: Exact. Donc Bernard, pour revenir, on oublie tes problèmes de factures. Je veux pas entrer dans ta vie privée, mais bon, le truc est que maintenant, je vais te poser des questions. Tu vas juste m'y répondre.
2: Ok. D'accord.
0: Pour après mieux comprendre.
2: Vas-y.
0: Cette fille-là, tu t'installes avec elle, quand tu étais dans ton petit 60 mètres carrés propriétaire,
2: ouais.
0: Tu t'es installé très vite avec elle?
2: Il a fallu 6 mois.
0: 6 mois, d'accord. Ouais. Au bout de combien de temps elle a souhaité changer d'appartement?
2: Au bout de... Je veux dire, on a changé un an après que je l'ai rencontré.
0: D'accord, un an après vous êtes rencontrés, donc 6 mois après vous êtes installés ensemble, on va dire.
2: Ouais.
0: Hein, c'est ça?
2: Ouais.
0: Donc très rapidement, en étant amoureux, t'as accepté de trouver quelque chose de plus grand. Tu reconnaissais qu'à deux sur 60 mètres carrés, c'était un peu limite?
2: Ah, bien sûr.
0: Bon, d'accord.
2: Ah ouais, bien sûr. J'avais envie de m'installer avec elle.
0: D'accord, mais...
2: Et en plus, il y avait une de ses copines qui louait mon appart.
0: En plus. Donc tu t'installes dans le 200 mètres carrés, et là, combien de temps vous êtes restés ensemble?
2: Pas
0: un an ensemble.
2: Oui, moi, quoi.
0: Qu'est-ce qui a fait que vous vous êtes séparés? C'est dû à quoi, ça?
2: C'est dû au fait que moi, je travaille énormément et que j'aime mon boulot, ça, c'est une chose.
0: Ouais, et que tu ne consacrais pas suffisamment de temps.
2: Et c'est dû au fait qu'elle a 7 ans de moins que moi et qu'elle est aux études et que peut-être qu'elle s'est sentie... Qu'elle s'est sentie pas tout à fait chez elle, en fait.
0: D'accord, ok.
2: Et qu'elle a peut-être pas fait ce qu'il fallait pour se sentir chez elle.
0: Et le message que tu veux faire passer ce soir, c'est quoi? Parce que, bon, il n'y a pas question de dégoûter, je veux dire, t'as pris le risque, après tout, c'est la vie, je veux dire, tu n'as que loué cet appartement, que tu n'as plus qu'à te débarrasser et retourner dans l'ancien, c'est ce que t'as fait aujourd'hui.
2: Oui, mais enfin, c'est pas aussi évident que ça.
0: Non, parce qu'après, tu peux pas vider quelqu'un d'un appartement, effectivement, comme ça, hein.
2: Ouais, c'est ça, quoi.
0: Oui, d'accord.
2: Donc, quelle que soit la manière dont ça tourne, ça va me coûter du pognon, mais c'est même pas grave. Mais la chose qui me dégoûte complètement, c'est que tu vis avec une nana qui arrive comme ça dans ta vie, qui te demande de changer ta vie, et puis à partir du moment où tu changes ta vie pour elle, elle se taille, quoi.
0: Au début elle était heureuse avec toi dans 200 mètres carrés, après ça s'est dégradé, c'est peut-être toi aussi qui as fait des erreurs et qui n'a pas vu la chose arriver,
2: Il faut quand même les payer, les 200 mètres carrés, il faut bosser.
0: On est bien d'accord, mais il y a des gens qui travaillent, Bernard, je dis pas le contraire.
2: Mon travail, c'est la première chose avant tout, quoi.
0: Mais est-ce qu'elle le savait, ça?
2: Mais oui,
0: est-ce que tu lui avais dit, est-ce qu'elle l'acceptait? Peut-être qu'à la fin, toi tu l'as pas vu venir, et que si dès le début tu l'avais prévenu de ça, ce qui est mon cas également, après on se dit maintenant faut qu'elle accepte tout, et à un moment donné elle peut l'accepter au début, puis à un moment donné ne plus avoir envie de ça, donc
2: c'est que tu t'avoueras quand même que c'est complètement dingue. Imagine-toi un petit peu.
0: Ne me demande pas d'imaginer, je me mets à ta place. Oui, d'accord, ben alors c'est la vie, c'est comme ça, on peut pas se faire, parce que demain tu t'investis avec quelqu'un, que ça veut dire c'est bon.
2: Alors à quoi ça sert, quoi, de sortir, de vouloir faire quelque chose pour quelqu'un?
0: C'est que t'étais pas suffisamment conscient de la chose, et que t'étais
2: parce que
0: pas...
2: j'ai que des emmerdes en plus, parce que moi cet appartement je dois le quitter, toutes les affaires de ma gonzesse y sont encore, c'est épouvantable pour qu'elle vienne récupérer ses affaires, parce qu'elle a pas de bagnole, parce qu'elle a pas de boulot, parce qu'elle a pas, elle a rien,
0: ça,
2: il faudrait que je la déménage continuellement.
0: Je comprends bien dans quelle emmerde tu dois te retrouver aujourd'hui. En même temps, c'est une fille qui est étudiante, t'as voulu prendre le risque, tu l'aimais, je veux dire, t'as pas calculé, parce que quand on est amoureux, l'amour, comme on dit,
2: j'ai absolument pas calculé, quoi.
0: Non, mais l'amour rend aveugle, donc toi t'as vu le truc, t'as vu que le bon côté des choses. C'est pas parce que demain tu décides de prendre un appartement appartement, comme ça a été ton cas, on prend ton cas très personnel, hein, on va pas non plus généraliser pour tout le monde, ton cas personnel, sous prétexte que tu as décidé de quitter ton appartement dont tu étais propriétaire, dans ton petit cocon sol, tu acceptes de, parce que tu le voulais aussi, que t'as dit oui, parce que t'as pas refusé.
2: Bien sûr, bien sûr.
0: C'est pour ça qu'après, elle te doit tout et qu'elle ne doit plus te quitter, et qu'elle
2: je
0: doit maintenant.
2: Elle me doit tout, mais enfin, il y a quand même.
0: Bah ouais, mais bon.
2: Sa copine qui louait mon appartement est partie sans même me prévenir. Enfin, c'est une horreur.
0: Ah oui, d'accord. Donc t'es tombé. Ouais, t'es tombé.
2: On se retrouve avec 50 000 balles en francs français. Au-dessus de ma gueule, quoi.
0: D'accord. Non mais ceci dit, après c'est vrai que c'est la merde, mais
2: c'est ta copine qui me devait du fric de mon loyer, l'a prêté à mon ex en me disant je l'ai prêté à mon ex, donc et qu'est-ce que tu veux que je fasse? Je vais pas téléphoner à mon ex en lui disant si tu me rends pas mon pognon, je t'envoie un avocat. Quoi. Je peux pas faire ça quand même.
0: Bah,
2: je sais bien que je peux pas le faire, mais alors je te dis clairement, tu vois, c'est là que je me dis. Faites confiance aux gens et puis d'office tu te fais enculer, quoi.
0: Non, c'est pas vrai.
2: Mais si, c'est vrai.
0: Mais non, parce que tu prends ton cas personnel, alors forcément maintenant, et ça t'est déjà arrivé de faire confiance à des gens dans la vie, et effectivement, est-ce que t'es bien fait de. Ça t'est déjà arrivé, ça?
2: Bah oui, mais.
0: Bon, bah alors, tu vois qu'il faut pas non plus généraliser avec une histoire d'amour, parce que là, t'es dans la merde en ce moment. Il est vrai que quand on est dans une période comme celle-ci, t'as plus envie d'après de faire confiance. C'est comme si moi, demain. Demain, on prête de l'argent à des gens, et on se dit que peut-être qu'on en verra jamais la couleur un jour. Mais oui, mais c'est le risque, il est là. Je veux dire, à un moment donné, c'est comme ça. Et alors après, tu vas en vouloir à la terre entière ou plus jamais rien donner. Non, moi, je sais que je serai pas dans ce cas-là.
2: Je veux pas à la terre entière, mais je demande quand même un minimum de politesse, quoi. Je veux dire, plus de nouvelles. Je sers de garde-meuble. Ici.
0: Parce que tu
2: à mon ex et à ma copine.
0: Mais oui, mais.
2: Garde meubles ici.
0: Mais oui, mais bien
2: sûr. Moi je déménage en deux jours, c'est fait. Mais seulement tout le reste, eh ben, c'est à mon ex et à sa copine, quoi.
0: Bon, écoute, Bernard, j'ai bien compris ton truc. Ceci dit, t'es tombé sur une fille jeune, tu t'es fait influencer, tu t'es fait avoir parce qu'elle était jeune et parce que t'étais amoureux. Et que quand on est jeune, puisqu'elle est beaucoup plus jeune que toi, c'est forcé qu'à un moment donné, elle s'est peut-être sentie.
2: Elle a 7 ans de moins que moi, tu sais, ma mère a 7 ans de plus que mon père.
0: Oui, mais ça veut rien. Non, mais faut tout mélanger. Ça veut, non, mais là, ça, c'est pas bon, la façon dont tu penses.
2: La différence d'âge non plus, c'est pas bon. La différence d'âge entre 35 ans et 18 ans, d'accord, mais entre 30 ans et 25 ans,
0: si,
2: y a pas de différence.
0: Si. Quand tu es dans la vie active et que tu es dans une vie étudiante, je suis désolé, moi j'en parle depuis toujours, parce que je connais l'expérience, j'en ai entendu mille fois à l'antenne et moi je l'ai vécu moi-même. Quand tu es dans une vie, je dis pas que ça marche à tous les coups, mais une chose est sûre, s'engager, faire des projets d'avenir avec quelqu'un qui travaille et quelqu'un qui est dans la vie, vraiment encore dans les études et quand même pour un petit bout de temps, l'emmener chez toi, tu la nourris, tu la machin, bah ça, déjà c'est super casse-gueule, je trouve, enfin, personnellement, mais apparemment ça, je dis pas non plus que ça arrive à chaque fois, mais bon, toi, ça tombe sur le coin de la gueule. Et elle est jeune, à un moment donné, c'est peut-être que t'as mal, c'est peut-être toi qui as fait l'erreur, qui t'as peut-être pas vu des choses qui arrivaient, que ça se dégradait, que tu t'en es pas rendu compte, quoi.
2: Bah oui, je m'en suis pas rendu compte.
0: Bon, bah.
2: Quand on commandait une pizza à la maison, j'allais pas me dire, je vais manger ma pizza dans mon coin, et puis toi, tu manges rien parce que t'as pas l'argent, quoi.
0: Mais non, je dis pas ça, Bernard, t'écoutes pas ce que je te dis, là, t'en prends que pour toi, là, tu vois que de côté à toi.
2: Je te crache le truc que j'ai dans le cœur.
0: Mais c'est bien, mais ça ne me dérange absolument pas. Simplement, j'essaie de te faire, réagir, mais en tout cas, d'essayer de comprendre ou d'aller vers le côté opposé. C'est-à-dire, imaginer que toi, tu peux avoir, entre guillemets, j'entends bien ta petite part de responsabilité. C'est peut-être elle, effectivement, qui est conne, et puis basta, et que toi, t'as effectivement rien à te reprocher. Hein. Je suis passé dans les détails pour ça.
2: J'ai pas dit que j'avais rien à me reprocher, bien sûr.
0: Mais peut-être qu'au fur et à mesure des derniers mois, avant qu'elle t'ait quitté, voilà, t'as peut-être pas vu le truc arriver, et puis elle, ça faisait déjà longtemps qu'elle se désintéressait de toi, et puis elle s'est sentie peut-être un petit peu, finalement, elle a réussi à voir ce qu'elle voulait, ce grand appartement, puis elle s'est dit, mais attends, j'ai l'impression de vivre comme déjà un vieux couple, alors que je suis encore étudiante et tout, et qu'elle voulait retrouver sa liberté, et que
2: ouais,
0: voilà.
2: D'accord, mais bon, tu avoueras quand même qu'à ce moment-là, quand on emmène quelqu'un dans son délire, on l'assume jusqu'au bout, oui.
0: Oui, quand on est dans la vie active, quand on est étudiante, on reste une étudiante, hein, ou un étudiant, hein, c'est
2: non,
0: pareil dans les deux sens.
2: Bon,
0: hein.
2: Je veux dire, moi, c'est même pas la question de pognon qui me dérange.
0: Mais justement, elle calcule pas tout ça. Quand tu es étudiant, Bernard, tu calcules pas ces problèmes d'argent.
2: On le dit. Simplement, on le dit.
0: Oui, mais parce que.
2: J'ai plus envie ou j'ai.
0: Bah ouais, mais c'était peut-être à toi de le deviner qu'il y a que ça n'allait pas, que tu aurais pu devancer cette demande. Et enfin, en tout cas,
2: ah
0: dès
2: oui,
0: que
2: bon, bah oui,
0: non, mais j'essaie de savoir, Bernard.
2: Pas
0: parce qu'elle est pas.
2: Loin,
0: ah, mais exactement. Mais bon, j'essaie d'en savoir un petit peu plus sur ton sujet. Sinon, je t'écoute simplement parler, je te laisse parler, j'interviens pas, je te dis, Bernard, t'as terminé, merci, au revoir. Je peux faire ça aussi.
2: Allez, Max, on ne sera pas vexé, Max, tout de suite.
0: Mais non, je ne suis pas vexé, pas du tout. Au contraire, c'est pas parce que. Mais non, il y a un mot qui commence à me gonfler, c'est. Mais pourquoi vous dites à chaque fois, soit vous, des fois j'entends dans les conversations, soyez pas vexé. Vous utilisez mal ce mot. On n'est pas vexé. C'est pas parce qu'on n'est pas d'accord qu'on se vexe.
2: Non, mais c'est pas parce que c'est pas parce qu'on n'est pas d'accord que je raccroche.
0: Mais d'accord, mais le mot vexé là n'a rien à voir. Où tu vois, je me vexe.
2: Mais bon, je veux dire, tu dis.
0: Bernard, à la base, Bernard, ouais. Si on veut être vraiment sincère, si tu veux vraiment, et là je veux pas te vexer non plus, ton sujet, je veux dire, ton problème, à la rigueur, je m'en contrefous, je vois, je le fais, ça m'intéresse. Je me vexe pas parce que t'es pas d'accord avec moi, parce que j'en ai rien à foutre.
2: Clairement maintenant, qu'est-ce que t'en penses de tout ça?
0: Tu vois, donc, je m'en branle, quoi. Donc j'ai aucune raison de me vexer, hein, vraiment.
2: Non, mais d'accord, mais
0: pas
2: bon,
0: du tout,
2: clairement hein. Maintenant, t'en penses quoi de tout ça?
0: Qu'est-ce que tu veux que je te dise? Moi, mais je dis que...
2: C'est le patron de la libre antenne. Hein,
0: ouais, mais moi, je te dirais le plus simplement du monde, je te dirais, ça va sûrement pas te paraître. C'est la vie, c'est comme ça, et moi, ça m'étonne absolument pas.
2: C'est un petit peu ce que je disais sur Internet, quoi.
0: Ça m'étonne absolument pas.
2: Je suis dégoûté, quoi.
0: Ça m'étonne absolument pas, pas dans le sens où, parce que t'as voulu vivre avec une nana étudiante, voilà, c'est ce qui t'est arrivé, nana, ça m'étonne pas parce que c'est la vie, parce que demain, tu vas plus t'arriver avec une nana qui travaille également, avec qui t'aurais voulu avoir un truc plus grand, puis à un moment donné, ça se passe pas bien, et c'est comme ça. C'est la vie. Des fois, ça se passe bien, et sous prétexte qu'on donne aux gens, eh ben, on demande à ces gens... Mais attends, je ne dis pas... Mais je crois que depuis tout à l'heure, tu crois que je suis contre toi.
2: Mais non, pas du tout.
0: Ah bon?
2: Absolument pas, mec.
0: Mais le problème qu'on a... Le problème qu'on a... Non, c'est toi, justement, qui a l'air un petit peu...
2: Mais non, pas du tout.
0: Ah bon.
2: Moi, je t'explique mon truc.
0: Attends, te vexe pas.
2: Trop souvent ton émission que pour savoir que c'est pas chez toi qu'il faut venir se plaindre.
0: Bernard, te vexe pas.
2: Bah non, je me vexe pas du tout.
0: Bah tu vois, donc tu vois, c'est... Non, mais je te dis ça, c'est pour plaisanter, c'est pour te dire comme tout à l'heure. Que... Non, voilà, c'est la vie. C'est tout ce que je pourrais te dire, ça m'étonne pas, je trouve pas ça extraordinaire, voilà.
3: Bah donc... non, Bernard et puis Alex également. Donc Bernard, de nouveau avec nous, 32 ans de Bruxelles, et Alex, 26 ans de Brest, hein.
0: C'est ça. Alors Alex, avant qu'on rentre plus en détail pour ceux qui n'auraient pas suivi l'histoire ou qui n'auraient pas tout compris, hein, Bernard, je vais résumer très vite et tu me dis si je me trompe.
2: Ouais, vas-y.
0: En deux mots, hein, donc tu es propriétaire d'un appartement de 60 mètres carrés, hein, ouais. En Belgique. Tu rencontres une fille qui s'installe chez toi dans cet appartement, elle trouve ça trop petit, elle est étudiante, vous avez 7 ans de moins l'un que l'autre.
2: Ouais.
0: Toi, tu gagnes relativement bien ta vie. Comme tu es amoureux d'elle, elle te soumet l'idée qui devient une exigence. Que de changer d'appartement pour avoir quelque chose de plus grand, tu l'acceptes, ce qui fait que ton appartement dont tu es
2: propriétaire... Je l'accepte avec plaisir.
0: Donc l'appartement dont tu es propriétaire, tu le loues à une amie à elle.
2: Voilà.
0: Tu trouves un autre appartement en plein centre de Bruxelles qui était de 200 mètres carrés, et voilà. Un an après vous être installé dans cet appartement de 200 mètres carrés, mademoiselle décide de tout quitter sans te donner véritablement de raison du jour au lendemain, ce qui fait que tu te retrouves aujourd'hui à relouer bien sûr l'appartement de 200 mètres carrés dont tu n'en as plus utilité. Tu ne peux pas aujourd'hui, tu n'as pas pu au départ récupérer ton appartement dans lequel tu étais, puisque que tu l'avais loué à quelqu'un d'autre et qu'effectivement on peut pas jeter les gens comme ça de l'appartement. Aujourd'hui tu l'as récupéré à l'heure où on se parle, mais ça t'a coûté la bagatelle au total d'une valeur de francs français de 50 000 francs.
2: Mais ça, donc ça peut.
0: Ah, ça peut monter jusqu'à une valeur. D'accord, ok. J'ai été clair, c'est bon?
2: Ça, et Max, tu as été limpide.
0: Très bien. Et Alex, justement, de Brest, souhaitait réagir à ce qu'on disait. Et éventuellement, s'il y a des filles qui nous écoutent et qui souhaiteraient réagir à tout ce qu'on va dire maintenant, qu'elles n'hésitent pas à nous appeler également. Alors Alex, je t'écoute.
2: Nickel.
0: On t'écoute, Alex.
4: Oui, bonsoir Max. Bah écoute, moi j'appelle de Brest, j'ai 26 ans.
0: Ah, c'est pour ça quand je dis salut Alex Brest de 26 ans, tu me dis salut, c'est parce que tu t'appelles Alex 26 ans de Brest, d'accord.
4: Tout à fait. Bonsoir Alex de Brest de 26 ans, bonsoir. Bah écoute, moi j'ai un peu vécu la même expérience, mais avec beaucoup plus de recul par rapport à toi.
0: Ouais.
4: C'est-à-dire que moi j'ai rencontré aussi quelqu'un, une nana qui...
0: Quand tu parles de moi, tu parles de Bernard là, en fin de compte.
4: Oui, je parle de Bernard.
0: D'accord. Je ne suis pas Bernard moi, heureusement. Hein. Dieu merci.
4: Donc moi j'ai rencontré quelqu'un de mon âge qui a 26 ans et on a failli faire plein de choses ensemble jusqu'au jour où je me suis rencontré qu'elle profitait de mon argent. Voilà.
2: Mmh. Parce que apparemment tu as bien fait d'aller.
0: Attendez, parce que là on s'entend pas trop. Tu t'en es rendu compte relativement tard?
4: Non, je m'en suis rendu compte relativement tôt.
0: De quelle manière elle utilisait cet argent?
4: De quelle manière? C'est-à-dire en fait, Max, je suis un petit peu connu sur la ville.
0: Oui, je sais, tu es une star.
4: Mes parents ont un petit peu d'argent quand même sur la ville.
0: D'accord, ouais.
4: Et elle m'a dragué.
0: Tu es le fils du maire de Brest?
4: Pardon?
0: Tu es le fils du maire de Brest?
4: Pas du tout.
0: Tu es le... je sais pas, tu es le fils du procureur de la région?
4: Non, ça va pas le faire non plus.
0: Putain, c'est pas... Ton père est curé de Brest?
4: Non, c'est plus compliqué que ça, mais je le dirai pas à l'antenne.
0: Alex de Kersauzon? Non, c'est pas ça non plus, putain, je vais y arriver. Non, c'est pas ça.
4: Olivier est un très bon ami, mais
0: d'accord.
4: Rien à voir.
0: Ah d'accord, ok.
4: Donc ceci dit, moi j'ai rencontré quelqu'un effectivement qui a mon âge et qui m'a dragué parce qu'elle me connaissait ou par l'intermédiaire de mes parents.
0: Mmh. Et tu penses que dès le début, enfin c'est après avec du recul, mais que tu as analysé après qu'elle était dès le début intéressée que par ton argent.
4: Voilà, complètement.
0: C'est après que tu t'en as rendu compte, quoi.
4: Voilà, complètement. Ça s'est vu dès le départ.
0: Donc tu t'en es rendu compte assez rapidement. Pas quand vous avez commencé à vous connaître, mais le jour où vous êtes sortis ensemble.
4: Voilà, tout à fait.
0: D'accord, ok. Donc elle a joué une fausse personne au moment donné de te séduire. Une fois qu'elle a réussi à t'avoir, elle a changé.
4: Voilà, tout à fait.
0: Alors quand tu parles, alors avant de rentrer dans les détails, excuse-moi, j'aime bien parce que avant d'aller trop loin et d'après de revenir en arrière, pendant qu'on y est, on va stopper tout de suite. Quand tu parlais de ces fameuses dépenses, quand tu dis que tu t'apercevais qu'elle dépensait beaucoup, c'était quoi? Dans les vêtements, dans les sorties, elle abusait dans les bijoux, c'était, il y avait vraiment des trucs précis ou
4: voilà,
0: c'était dans n'importe
4: fait.
0: Quoi?
4: C'est-à-dire que en fait ça a commencé, donc on a commencé à vivre ensemble, hein, ça a duré une semaine.
0: Mm-hmm.
4: Au départ.
0: Mmh.
4: Et ensuite donc elle me dit tu me prêtes ta carte bleue, tu me prêtes ta voiture, etc. et en fait je me suis rendu compte sur mes relevés de compte qu'elle allait dans les plus gros magasins de Brest où elle dépensait un maximum d'argent, quoi.
0: Mmh.
4: Donc là je me suis dit Pat, fais gaffe.
0: Mmh.
4: Donc là j'ai commencé à avoir un doute. Et bien qu'on s'aimait, bien qu'elle fasse des courses pour nous, bien que elle paye le restaurant, etc. Je me suis dit il y a un problème. Et je m'en suis rendu compte le jour où j'ai reçu le deuxième relevé de compte au bout d'un mois qu'on a vécu ensemble. Et je me suis rendu compte qu'elle avait été dépensée de l'argent dans les plus gros magasins de la ville.
0: Dépense combien? On peut donner une somme? Tu pourrais donner une somme?
4: Oui, bah c'est dans les 30 000 francs.
0: Ah non, mais c'est important de le dire parce que ça montre bien, d'accord. 30 000 francs en combien?
4: 30 000 francs en, je dirais, 3 semaines.
0: Balèze.
4: Voilà. Donc là, je me suis rendu compte que vraiment, il y avait un problème et je me suis dit, bon, soit c'est elle-même et on continue ensemble, ou alors elle-même, forcément, pour ma carte bancaire. Et ça va pas le faire, quoi.
0: Mmh, mmh.
4: Et donc voilà. Donc
0: comment t'as réagi à ce moment-là quand t'as appris que t'avais une dépense de 30 000 francs sur ton compte?
4: Par rapport à Bernard, moi j'ai réagi très vite en fait.
0: Oui.
4: Parce que je me suis dit, il y a un problème au niveau de la carte bancaire. Elle veut ma carte bancaire, elle veut la voiture, elle veut plein de choses.
0: C'est quand même relativement différent du cas de Bernard quand même.
4: Oui, quand même, beaucoup.
0: Oui.
4: Hein.
0: Ah oui, même très très différent.
4: Pas tout à fait, parce que moi. Non, non, contrairement à Bernard, moi j'ai pas changé d'appartement parce que j'avais un très grand appartement déjà sur Brest.
0: Mmh.
4: Forcément, elle s'y plaisait.
0: Mais, où tu t'es senti? Quel est le rapport avec Bernard? Où tu te sens en rapport avec Bernard par rapport à son histoire? Bon.
4: Par rapport à Bernard, c'est pas...
0: Non, parce que Bernard, lui, ce qui est intéressant comme dénonce, c'est d'avoir quelqu'un qui se serait investi pour une personne, c'est-à-dire avoir fait des dépenses pour elle, pour justement le bonheur, et que cette personne-là, tu vois, je vois pas en quoi
4: exactement,
0: tu ressembles...
4: Ouais,
0: je vois pas en quoi
4: non,
0: tu ressembles...
4: C'est exactement ça, en fait.
0: Je vois pas en quoi tu ressembles... Ça, c'est, ton cas est intéressant, Alex, attention, mais je ne vois pas en quoi tu ressembles au cas de Bernard.
4: Bah, je ressemble au cas de Bernard pour une simple raison, c'est que moi j'ai été...
0: On parle pas de la dépense, hein, on parle le fait de s'être investi dans quelque chose, d'une demande de quelqu'un. Si ta nana t'avait dit, je veux pas forcément changer d'appartement, mais avoir envie de faire plein de choses avec toi, des projets et tout, qui t'aurait amené à t'investir toi physiquement, humainement, et matériellement, ok, qu'après qu'elle se serait barrée, d'accord, mais là bon, là c'est un cas, je veux dire, Alex, encore bien plus commun, encore bien plus qu'on retrouve encore bien plus souvent dans la vie de tous les jours, hein, peu importe les sommes, mais que des gens, que ce soit fille ou mec, s'intéressent et qu'à un moment donné va dépenser de l'argent.
4: Bien sûr, non mais complètement, je comprends bien. Là où la différence est.
0: Bah, j'aimerais plutôt savoir où est le point commun, où tu trouves que c'est bien, mais je voulais savoir, toi, quand t'as écouté tout à l'heure, quand tu nous as écouté parler à la radio.
4: Le point commun de Bernard, c'est que,
0: toi et lui.
4: Comme je te disais tout à l'heure, Max, hein, c'est que, mes parents ont pu sa maison sur Brest,
0: mmh.
4: et qu'elle est rentrée dedans.
0: D'accord.
4: D'accord. C'est-à-dire qu'elle est rentrée dans un établissement, que possèdent mes parents, et où elle a commencé à faire un petit peu main prise sur la chose, en se disant, voilà, je suis la copine de Alex, donc forcément vous me devez le respect, et forcément vous me devez de l'argent, d'accord. Et là où on s'en est rendu compte, c'est que elle était, entre guillemets, vestiaire, ce qui ne veut rien dire, enfin bon, c'est une discothèque, elle était vestiaire dans une discothèque de mes parents, et là on a senti, si tu veux, beaucoup de manque à gagner par rapport à ça.
0: Mm-hmm.
4: Donc moi je lui ai dit, écoute, puisqu'elle s'appelle Angéline, j'ai dit, écoute Angéline, il va falloir qu'on s'explique, parce que forcément ça va pas, il y a une baisse de chiffre d'affaires depuis que t'as pris le poste. Donc on passe là-dessus pour l'instant. Donc moi j'ai caché jusqu'au ouais. jour où mes parents ont découvert le poteau bleu.
0: D'accord.
4: C'est-à-dire que le poteau bleu c'était t'as pas de carte bancaire, pas de problème, tu as de l'espèce, pas de problème, c'est dans ma poche.
2: Bon ça Alex, sans vouloir te choquer, ça n'a absolument rien à voir avec mon histoire à moi quoi.
0: L'histoire d'Alex, l'histoire de Bernard Alex, et pour expliquer aux gens, c'est que pour toi aussi peut-être Alex, c'est que bon, toi dès le début elle a été la différence entre ces deux filles, c'est que pour ton cas personnel Alex, elle s'est intéressée tout de suite à ton argent et non pas
4: exactement,
0: à toi.
4: Tout à
0: alors
4: fait,
0: que
4: ouais.
0: pour avec Bernard, je crois qu'elle l'aimait réellement et
2: c'est
0: en
2: pas,
0: fin de compte,
2: oui, c'est ça.
0: Elle lui a demandé
2: c'est
0: des
2: pas
0: choses.
2: Une question d'argent, c'était une question d'engagement.
0: Voilà, elle lui a demandé des choses que lui a accepté de faire parce qu'il en avait envie par son amour et à un moment donné, c'est allé trop loin probablement pour cette nana-là où il y a eu à un moment donné une baisse d'amour ou d'envie ou de passion.
2: Avant de me le demander parce que j'ai des défauts, je vais pas dire non plus que je suis l'ange Gabriel de la gente masculine.
0: Mais de toute façon, tu as un défaut, Bernard, par définition, tu es belge.
2: Mais en plus,
0: je plaisante.
2: Déjà, ça, c'est une tare.
0: Je plaisante. Non.
2: Je suis bruxellois et en plus, ucloac.
0: Non, mais tu vois, donc tu comprends, Alex, le truc, c'est que, la différence,
2: Si vous voulez, pour faire plaisir avec tous les auditeurs, je peux parler un petit peu avec cet accent-là.
0: Non, Bernard, soyons sérieux deux secondes, parce que sinon, on va taper dans un sale délire. Mais non, parce que pour bien faire la différence, et on arrêtera là-dessus, c'est que, véritablement, là, il y a. Oui,
2: ton
0: problème est très
2: intéressant. Je parle d'un engagement.
0: Oui, Bernard, on a compris.
2: J'ai une fille qui m'a demandé de changer de vie. J'ai accepté de changer de vie par amour pour elle. Et puis, il s'est fait qu'en définitive,
0: voilà.
2: En gros, Alex,
0: par rapport à Bernard, toi, elle t'a jamais demandé de changer ou de changer.
4: En voulant vivre ma vie.
0: Elle t'a pas demandé de changer de comportement pour pouvoir la garder. C'est que dès qu'elle est arrivée en toi, enfin, dans ton milieu, elle a tout de suite compris avec qui elle avait affaire. Une fois qu'elle avait réussi à t'avoir, elle a changé de comportement. Elle a commencé à être celle qu'elle vraiment. C'est une nana qui peut-être est un issue d'un million moins aisé. Elle se retrouve avec quelqu'un qui a de l'argent, qui a l'air, tu vois, plutôt cool. Et puis voilà, du coup, elle dit, je vais lui pomper plein de fric et puis on va me faire respecter. Et puis voilà, ça va être génial.
2: Mais ça, c'est pas Laurent, ça.
0: Ça n'a pas grand-chose à voir, ceci dit.
2: Non, absolument pas.
0: Non.
2: Parce que Laurent n'était absolument pas intéressé par l'argent.
0: Bon.
2: Il y a rien. Non, absolument pas.
0: Est-ce que vous pouvez
2: absolument
0: me confirmer pas. Que Christelle a un rapport direct avec Bernard ou c'est un rapport de réaction avec Alex? Parce que là, la réaction de Bernard était très bien, mais il n'avait strictement aucun rapport avec ce qu'on souhaitait avoir avec Bernard. Donc, est-ce que Christelle.
5: Christelle, en fait, elle voulait dire que.
0: Non, mais je veux dire, c'est bon, parce que comme vous êtes complètement planté sur Alex, qui était quand même
2: super
0: intéressant, mais qui n'a.
2: C'est très intéressé d'avoir l'avis de Christelle.
0: Mais aucun rapport avec le cas de Bernard. Genre, la réaction d'Alex sur Bernard n'a rien à voir. C'est deux sujets complètement différents. Hein.
2: Mais l'avis de Christelle, par contre, moi, je serais bien intéressé de l'avoir.
0: Non, mais je préviens d'avance. Donc, Christelle, 18 ans de Nice. Christelle.
5: Oui.
0: Je vois son âge, j'ai un peu inquiet de savoir comment elle peut réagir à Bernard. Bon alors Bernard, tu souhaites réagir sur...
2: Bonsoir Christelle.
0: Christelle, t'as
2: Bonsoir.
0: Bien compris le problème de Bernard?
5: Comment?
0: T'as bien compris le problème de Bernard?
5: Oui, j'ai compris.
0: D'accord,
5: mais...
0: rien à voir avec Alex. Hein.
5: Non.
0: C'est deux problèmes qui n'ont rien à voir l'un avec l'autre. Alors
2: c'est
0: Christelle...
2: C'est un problème de pognon. Hein.
0: Oui, c'est pas un problème d'argent, de s'investir, c'est de demander à quelqu'un de s'investir dans quelque chose, on accepte...
2: C'est philosophique.
5: Bah,
0: voilà.
5: Moi, c'est ce qui m'est un peu arrivé. Bonsoir Max, bonsoir Alexandre.
0: Bah, bonsoir Christelle, la sortie c'est par là.
2: Oui, bonsoir Christelle.
0: Vas-y Christelle.
5: Donc voilà, moi il m'est arrivé à peu près la même chose. Bon, ça a été un peu... Enfin, c'était moi la victime par rapport... contrairement à ce qu'on pourrait penser, c'est les mecs qui sont à voir, mais là c'est moi qui me suis fait avoir. Moi j'y suis restée un an avec un mec et au bout d'un an, il m'a demandé en mariage. Donc moi j'ai dit oui, j'étais folle amoureuse de lui, tout ça, et il m'a demandé de vivre avec lui. Donc j'ai quitté mes parents, tout ça, ça a été vite fait, quoi. Ouais. Et total, et ben.
2: 18 ans, excuse-moi.
5: Pardon, 18 ans. J'avais 17 ans à l'époque.
2: Ouais, c'est tout quand même. Hein.
5: Ouais. Donc mes parents étaient d'accord, ils voulaient me faire, j'avais demandé à ce que je sois émancipée. Donc il y avait aucun problème. Et puis ça s'est annulé à cause de ses parents parce que lui, je veux pas faire rentrer l'argent dans cette histoire, mais bon, c'était des gens très riches. Et on n'était pas du même milieu, quoi. Moi, je suis d'un milieu modeste, et les parents se sont mêlés, et je me suis retrouvée, comme on dit, une main devant, une main derrière.
0: Oui, mais à cause de lui, mais est-ce que tu t'étais réellement investie dans quelque chose?
5: Ben oui, parce que moi, j'ai quitté mes parents.
0: D'accord.
5: Et
0: Donc là, ça rejoint le problème de Bernard, là, on est d'accord.
5: Voilà.
0: Donc toi, en fin de compte, on t'a demandé de faire des sacrifices que tu as accepté de faire. Mmh. Donc quelque part, tu t'engageais à faire des choses qui, bon, que je sais pas, qui te déplaisaient à mort, mais enfin qui t'obligeaient à faire des concessions.
5: Ouais.
0: Et le résultat a été, enfin le revers de la médaille a été que finalement, bah tout ce que tu as fait n'a servi à rien.
5: Ben non.
0: Voilà. Alors aujourd'hui, quelle est ta réaction? Enfin, comment tu es aujourd'hui? C'est-à-dire que tu vas devenir, tu es devenu quoi? Tu vas devenir ou tu penses devenir ou tu es aujourd'hui une fille méfiante?
5: Je fais plus confiance comme avant déjà. Bon, c'est malheureux parce que j'ai 18 ans, je débute ma vie. Et puis bon, je peux dire cette expérience m'a servi dans le sens que maintenant, bon ben, je voudrais pas passer pour ce que je suis pas, mais bon, je m'amuse un peu avec les mecs quoi maintenant. J'ai plus la même optique qu'avant.
0: Oui.
2: Parce que moi, je suis assez d'accord avec Christelle aussi, hein, parce que moi j'ai et pourtant moi j'en ai 32 des ans.
0: Mmh.
2: Mais c'est vrai que maintenant j'ai quand même décidé de me dire la personne qui aura envie de vivre avec moi, il faudrait qu'elle s'adapte à ma vie. J'ai terminé de m'adapter.
0: C'est différent. Enfin, c'est différent ce que tu dis par rapport à Christine quand tu dis à Christelle, ouais, je suis comme elle. Toi, tu dis simplement que tu t'es fait avoir dans le sens où tu as fait des concessions sur ta vie de tous les jours qui n'étaient pas et tu t'es fait avoir. Donc tu t'es dit maintenant, je serai moi-même.
2: Ouais.
0: La différence, c'est que Christelle ne dit pas que elle maintenant fera vivre comme elle a envie de vivre, c'est qu'elle veut se venger sur les autres par rapport à ce qu'elle a fait.
2: Un petit peu à s'amuser avec les gens parce que tu ne peux pas prétendre que quelqu'un s'adapte complètement à ton style de vie, quoi.
0: Non, mais bien sûr, et je disais que Christelle, elle, disait, parce que tu disais, je suis d'accord avec Christelle, mais en fin de compte, tu dis pas la même chose du tout.
2: C'est que si, toi. Tu m'amuses avec les gens maintenant.
0: Non, c'est pas t'amuser. Non, mais c'est pas.
2: Maintenant, si, je m'amuse avec les gens.
5: Il y a amusé.
0: Non, mais je crois pas, Bernard, laisse-moi terminer, parce que je ne crois pas que c'est s'amuser avec des gens que de leur prévenir du véritable caractère et d'envie de vie que tu as.
2: Eh bien, apparemment.
0: Alors que Christelle.
2: C'est désolant, Max, mais apparemment.
0: Oui, mais tu restes honnête, alors que Christelle ne dit pas, elle disait pas qu'à cause de ça, maintenant, elle veut mener sa vie, c'est que maintenant, elle veut. C'est plus ou moins une vengeance sur les garçons et qu'elle leur fait payer, c'est ça, Christelle? Bernard, tu pars en même temps et en plus tout le monde parle en même temps, tu t'arrêtes jamais, Bernard. Attends, Christelle, vas-y.
5: J'appelle pas ça une vengeance, ouais, en quelque sorte, mais comment je vois avant, bon, à cette époque-là j'avais 17 ans, lui en avait 23, mais maintenant c'est vrai que je me retourne vers des hommes qui sont mariés, qui ont la trentaine passée. Et donc bon, c'est une vengeance en quelque sorte.
2: C'est pas possible de faire ça.
0: Pourquoi?
2: Non. Mais non, parce que tu dois simplement te dire qu'à 18 ans, ce que tu as vécu, c'est quelque chose que, je veux dire, à 18 ans, on se débarrasse de trucs, mais alors à une vitesse hallucinante, quoi.
5: Mais non, enfin,
2: à 18 ans, t'as toujours 18 ans, bordel de merde.
5: Non, je suis d'accord,
2: tu dois rester disponible pour tout le monde. Je veux dire, à 18 ans, tu dois rester disponible pour tout le monde, quoi.
0: Comment ça, pour tout le monde, ça veut dire quoi,
2: ben
0: ça?
2: Oui, mais ça, il faut rester ouverte, il faut te laisser l'occasion de tomber amoureuse, quoi. Je veux dire, te bloque pas comme ça, c'est totalement...
5: Non, je suis pas bloquée, je dis pas qu'avec le temps, ça va s'arranger, mais pour le moment,
2: mais
5: ça
2: le
5: fait
2: temps,
5: deux ans.
2: Comment peut-on parler du temps à 18 ans, quoi?
0: Ben, pourquoi pas?
2: Mais non, dire, ça va pas, parce que à 18 ans...
0: Attendez, vous parlez tous les deux en même temps? Attendez, vous parlez tous les deux en même temps, ce qui fait que nous, personnellement, déjà, on comprend ni Christelle ni Bernard. Et Bernard, tu n'écoutes pas Christelle, tu n'écoutes pas Bernard.
2: J'écoute Christelle avec grande attention.
0: Mais il n'y a aucun problème, j'ai bien compris. Ça, mais il y a des moments où vous décidez de prendre tous les deux la parole et vous ne la lâchez pas 15 secondes l'un sur l'autre. Alors ça ne sert à rien. C'est pas que je veux faire la police, mais c'est dans l'intérêt de tout le monde. Christelle, réagis à ce que dit Bernard. Et Bernard, tu reprends la parole juste après. Et Alex, si tu veux, tu peux intervenir aussi. Et on va demander, si c'est possible, très rapidement, c'est à Marine, qui était sur le Minitel, de raccrocher parce qu'elle voulait réagir, justement. Donc Marine, on essaie de te joindre. Merci. Alors Christelle termine.
5: Oui, non, je disais, pour répondre à Bernard, c'est ça?
0: Oui.
5: Vous? Que bon, c'est pas parce que j'ai 18 ans que je peux effacer un an avec une personne dont j'étais folle amoureuse, quoi.
2: Ah non, je n'ai pas
5: les sentiments, c'est vrai que t'as 32 ans.
2: Non, je n'entre pas en compte.
5: Mais tu oublies pas, même que t'es 18 ans, 30 ans, je crois que t'oublies pas un an que t'as passé avec quelqu'un dont tu étais amoureux, que la personne est amoureuse de toi.
2: Un véritable amour est un véritable amour.
5: Voilà, donc bon, je dis pas que plus tard, c'est vrai, je suis jeune, je dis pas que plus tard j'aurai quelqu'un dont je tomberai follement amoureuse. Mais pour le moment, j'ai pas envie de faire confiance. Et puis, enfin, c'est pas que j'ai pas envie, mais je me fais moins confiance. Et puis, bon, c'est pas parce que j'ai des hommes mariés que forcément je suis cataloguée. Mais Bon, ben, c'est parce qu'ils sont mariés, c'est pas ta faute non plus, mais...
0: Enfin bon, on le provoque, ça, quand même, non? T'as envie d'être attiré par des hommes mariés? C'est un souhait, quand même.
5: Déjà, j'ai toujours été plus attiré par des hommes plus vieux que moi. Hein.
0: Oui, mais enfin, plus vieux, ça peut être 23, 24 ans, mais s'ils sont mariés, ils peuvent avoir minimum 27, 30 ans, non?
5: Ouais, mais bon, là, il a 34 ans, enfin, personne en date, bon... Il aurait eu 27 ans, c'était pas ça la question. Hein.
0: C'est uniquement dû à ce problème-là que maintenant t'es attiré par des plus âgés, c'est parce que t'es des problèmes internes, familiaux, qui fait que t'es attiré par des gens d'une trentaine d'années.
5: Il y a un peu des deux. Ouais.
0: D'accord, ok. Bernard, tu souhaitais dire quelque chose tout à l'heure, on t'écoute.
2: Mais non, je souhaitais simplement dire à Alex ça me semble. Enfin, moi, j'ai un historique un petit peu particulier. Hein. Je viens d'une famille un petit peu éclatée, plein de gens bourrés de pognon, dans lequel j'ai dû faire mon trou en me préoccupant de ce que j'avais envie de faire moi-même, et ça a été un petit peu difficile. Mais j'ai été extrêmement couvé pendant de nombreuses années, mais je me suis quand même rendu compte que, bordel de merde, les peines d'amour, ce sont des trucs qui bon, ça passe, mais juste, il y a un moment, et c'est la raison pour laquelle je téléphonais, il y a un moment où je voudrais bien que ça passe en étant convenable, quoi. Je veux dire, on est quand même que des êtres humains, donc on peut, pourquoi est-il impossible à un être humain mâle et à un être humain femelle de se mettre ensemble pendant un an et de se quitter sans se dire des gros mots? Pourquoi est-ce que c'est impossible? Ça ne va quand même pas. Enfin, je veux dire, à un moment, il faut quand même pouvoir se parler normalement, quoi.
3: Mais les gens se parlent normalement. On a ajouté un vite fait, Bernard. Avec Alex toujours et Christelle, vous êtes toujours en direct, hein, bien sûr. Et on a Marine qui était sur le Minitel. 23 ans de Boulogne. Salut Marine.
6: Bonsoir.
3: Donc toi, du message, je me souviens comme ça en mémo, c'est que tu es étudiante.
6: Oui.
3: Et qu'apparemment tu as vécu le même problème que Bernard.
6: Mais
3: ou que Christelle peut-être.
6: Bossait, ouais.
3: Peut-être plus le problème de Christelle, non?
6: J'ai pas trop entendu le problème de Christelle.
3: Elle, c'est l'inverse. C'est-à-dire qu'elle a accepté de s'investir dans des choses et puis on l'a laissé tomber, c'est ça?
6: Ouais, c'est un peu.
3: Ou c'est toi qui as demandé à t'investir et t'as laissé tomber, ou c'est inversement?
6: Non, moi j'ai demandé à m'investir, mais l'autre s'investit, mais...
3: Alors raconte, vas-y, on t'écoute Marine.
6: Ouais, ce qui s'est passé en réalité...
3: Il y a combien de temps?
6: C'était il y a début de l'année.
3: D'accord.
6: Donc voilà, j'ai rencontré un mec qui travaillait la nuit dans un bar. Je suis sortie avec lui, puis au bout d'une semaine, il a commencé à squatter chez moi, sachant que j'habite toute seule depuis quelques années.
3: Comme ça, t'avais les verres gratos. La maline.
6: ouais, non mais bon, ça, il n'y avait pas de problème, c'était facile.
3: Ouais.
6: Le problème, c'est que lui, il arrive avec toutes ses affaires au bout d'une semaine. Bon, j'étais assez consentante, donc ça se posait bien, enfin, ça allait, quoi. Mais le problème, c'est que il a commencé à se la jouer un peu parasite, quoi. C'était à rien foutre de toute la journée vu qu'il bossait la nuit. Et puis il rentrait le soir, puis il dormait toute la journée.
3: Mm-hmm.
6: Et c'est vrai que quand t'es étudiant, t'as des choses à faire, t'es occupé toute la journée, t'as des examens, des choses comme ça, donc t'as pas toujours le temps de faire les courses, le ménage et tout le reste. Donc on lui demande un minimum de contribution qu'il fait pas, bien sûr. Mm-hmm. Et puis il s'est avéré que plusieurs fois j'ai passé ma carte bleue pour qu'il aille faire les courses, et puis il servait à côté, quoi.
3: Ouais, il avait le code et la carte, et puis
6: avec le code.
3: Donc ce qui fait que tu t'es investi
6: Je me suis quand même investi, parce que étudiante, on n'a pas tellement de revenus. Et puis quand on se rend compte qu'à la fin du mois, au lieu d'avoir dépensé 1000 balles, on en a dépensé 3000.
3: Ah oui, d'accord. Combien de temps ça a duré, ça, avant que ça cesse?
6: Ça a duré 3-4 mois.
3: Et tu lui as dit stop, quoi, terminé, on arrête?
6: Oui.
3: Et il l'a pris comment? S'en foutait?
6: Non, il a été assez touché, il comprenait pas trop ma réaction.
3: Ouais. Mais chérie, je dépense ton argent qui est notre argent.
6: Mais il me disait que c'était pour le médecin ou pour des choses comme ça. Bon,
3: ah ouais.
6: C'était pas vraiment pour ça.
3: Ouais, c'est une connerie, foutaise.
2: Ouais, mais Mac.
3: Oui, Bernard.
2: Enfin, je vais en rajouter encore, hein, mais quand j'ai rencontré Laurence, elle était, elle allait finir, il lui restait une année d'études. Une année d'études.
3: Ouais.
2: On a commencé par, tu sais comment...
3: Parle bien dans ton micro, Bernard, parle bien dans ton micro.
2: Comment ?
0: Parle bien devant ton micro.
2: Ah oui, je parle devant mon micro. Attends, ah, c'est... à la télé. Je pense bien que je connais le micro. Hein.
0: Eh ben justement, c'est mieux là. C'est plus agréable maintenant qu'il y a deux ans.
2: Non, en fait, c'est le
0: téléphone. Ouais. Mais c'est bon, vas-y. C'est
2: voilà,
0: plus clair. C'est
2: comme ça, ça va mieux. Hein.
0: Ouais, c'est mieux. C'est moins pour souffler. Vas-y. Ouais.
2: Et donc, quand je l'ai rencontrée, elle m'avait dit, Bernard, je peux pas te suivre. C'est-à-dire que moi, je suis étudiant, j'ai pas de revenus, j'ai pas de machin, j'ai pas de ceci. Et moi, je lui avais dit, Laurent, je t'aime. Si moi, j'ai envie d'aller bouffer une pizza, je vais pas aller la bouffer en te laissant à la maison.
0: Mmh, mmh.
2: Si moi, j'ai envie d'aller au ciné, je vais pas te laisser à la maison devant TF1. Quoi. Horreur des horreurs.
0: D'accord.
2: Donc, je m'en foutais.
0: D'accord, ok, on a bien
2: compris. Clairement, je m'en foutais, ça n'avait aucune importance pour moi, quoi.
0: D'accord.
2: Juste, à un moment, il m'a dit, tiens, ce serait quand même cool qu'on prenne cet appart et tout, t'as un bureau, t'as un machin, t'as un truc, il y a une chambre, on est bien à l'aise et tout. Et puis, moi, je dis, ok, d'accord, et puis voilà, et
0: bon.
2: C'est parti, quoi.
0: Très bien. Bah, en tout cas, merci Christelle pour ton témoignage.
7: De rien.
0: Bon courage, tu fais quoi pour les vacances? C'est quoi, les programmes? Pendant les deux mois?
7: Oui, je travaille.
0: Tu vas faire quoi?
7: Je fais de la téléprospection.
0: D'accord, bah bon courage, c'est pas simple ça. Hein.
7: Non, pas du tout, non.
0: Bon, bah il faut mettre des bonnes chaussettes et des bonnes paires de pompes. Hein.
7: Non, même pas, c'est par téléphone.
0: Ah, par téléphone?
7: Ouais, d'accord. On s'en rapproche au nez, c'est assez sympa. Ouais.
0: D'accord. C'est bonne bourre à toi et bon courage.
7: Merci.
0: Bernard.
2: Ouais, Mike.
0: Cet été, c'est quoi alors le projet de vacances?
2: Ben non, les vacances, c'est du boulot. Attends.
0: D'accord, ok, très bien. Bah bon courage à toi, Bernard.
2: Ben je te remercie.
0: Bonne continue.
2: Ça m'a fait bien plaisir en tout cas.
0: Oh, ben il n'y a pas de souci. J'espère qu'on aura l'occasion de se voir un de ces quatre dans une teuf en Belgique.
2: Ben pas de problème, j'espère surtout que j'ai pas été trop chiant.
0: Mais tu rigoles, non, mais c'était marrant.
2: Mais non,
0: c'était très marrant. Alex est encore avec nous de Brest. Alex, les projets pour cet été?
8: Pas de problème.
0: C'est quoi?
8: Écoute, moi je travaille.
0: D'accord.
8: Je travaille.
0: Deux mois.
8: Pardon?
0: Pas de vacances du tout?
8: Non, pas de vacances, non.
0: Bon, ok, bah écoute, bon courage alors.
8: Je travaille en radio comme toi en plus, donc.
0: Pardon?
8: Je travaille en radio comme toi.
0: Eh bah alors, donc prends des vacances. Si tu travailles en radio comme moi, tu crois que je prends quoi? Je prends deux fois 15 jours, hein.
8: J'ai bien vu, mais je suis pas fait de radio, moi.
0: Je serai en direct encore pendant tout l'été. Enfin, je serai en direct, c'est-à-dire je serai sur l'antenne tout l'été avec une partie en direct et une partie enregistrée. Mais bon, un petit peu de vacances quand même.
8: Oui, bah oui, ça peut être possible si tu veux. Moi, je travaille pas sur fan radio si tu veux.
0: Bah d'accord, ok. T'as pas assez d'argent?
8: Non.
0: Menteur.
8: Tu as dit tout. Une petite radio locale.
0: Ouais. Tu sais ce que tu fais? Tu fais ce que t'as fait ta nana. T'as qu'à te foutre, t'as qu'à enlever 30 000 francs de ton compte en banque. Bonne bourre, Alex.
8: Salut, Max.
0: Bon courage. Marine, pour toi, les vacances, les projets, c'est quoi?
9: Bah, c'est Sainte-Maxime cet été.
0: C'est vrai?
9: Bah, j'ai vu l'an dernier, mais enfin, de loin, quoi.
0: Ah bon?
9: Bah, au Saint-Hilaire. Ouais,
0: ah ouais, je suis passé jouer, ouais, effectivement, ouais.
9: Ouais,
0: c'était très sympa comme soirée d'ailleurs. Hein.
9: Ouais, ça allait, ouais.
0: Ouais, je me suis bien marré. En tout cas, on avait bien joué.
9: Bah, c'était avec une bonne bande, apparemment.
0: Ouais, c'était très. Ouais, on était une bonne dizaine, ouais.
9: Mm-hmm.
0: Oui, il y en avait quelques-uns qui étaient assez chauds là-dedans.
9: Ouais, j'ai un peu de chèque avec l'un d'entre eux.
0: Ouais.
9: Moi, c'est ça tous les étés.
0: C'est le soir où j'ai joué ou j'avais mixé?
9: Si. Ah, ouais, c'était le soir où t'as mixé. Ah, enfin, il y en avait plusieurs qui mixaient.
0: C'était le feu, là. Hein.
9: Ouais, ça allait, ouais.
0: Oh. Soit à la fin, la patronne qui venait, faut arrêter, il y a des bagarres. Ça jouait techno et tout, ils n'ont pas l'habitude de là-dedans. Bon, on se verra alors, hein.
9: Bah, j'espère.
0: Ouais. Bon, normalement, enfin, bon, Saint-Hilaire, j'ai mis plus les pieds, j'y suis allé parce que c'était comme ça, parce que c'était des souvenirs de gosse et puis surtout parce que j'avais la possibilité d'y jouer, mais je pense que je passerai faire un petit coucou parce que maintenant on connaît un peu le patron, quoi.
9: Ouais.
0: Bon, on se verra là-bas, peut-être qu'on se verra alors.
9: Bah, peut-être, ah, on verra.
0: D'accord, bah, si tu faisais partie de la bande, t'étais mignonne alors forcément.
9: Non, je faisais pas partie de la bande, mais on m'a invité gentiment.
0: Ah bah oui, donc c'est que t'étais mignonne alors, parce que sinon on s'aventurerait pas, hein.
9: Non, mais tu m'as même pas calculé, hein.
0: C'est vrai, je t'ai pas calculé.
9: Non, t'étais entourée de jeunes filles, donc.
0: Ah bon, d'accord. Oh, c'est exceptionnel.
9: Bah ouais.
0: Ah quoi?
9: On ne pas te déranger.
0: J'ai rien dit. Il y a Fildar qui fait genre, ouais, l'autre, vas-y, je me branle.
10: Mais non, tu te branles pas, mais.
0: Mais attends, je discutais avec eux ou pas, Marine?
9: Avec qui, eux?
0: Les nanas.
9: Avec qui, non?
0: Tu vois,
9: non.
0: Voilà. Donc, c'est
10: bah toujours non, pour c'est ça, le problème.
0: Non, mais je parle pas. Parce que je, c'est des copines à moi. Je vois très bien de qui tu veux parler.
9: Mais
0: tu
9: c'est pas assez jeune, hein, quand même.
0: Bah, c'est des copines à des gens qui font partie, qui organisent des soirées de la loco, qu'on
9: ouais,
0: a vu là-bas.
9: Ouais, je suis cachée avec eux, ouais.
0: Ouais, voilà, qui sont très gentilles, ouais. Qui est une fille qui est très sympa. Ouais, 21, 22 ans, quoi.
9: Ouais.
0: Voilà, elles avaient. En gros. Mmh. Enfin, après, il y avait les copines de la sœur et tout. Donc, effectivement, là, ça commence à faire plus jeune, hein, forcément. Hein.
6: Ah, oui.
0: Ça fait jeune, après, quand tu commences à avoir 29 ans, quand tu dis que les filles, toi, tu étais avec des filles jeunes, alors que les filles jeunes ont quand même déjà entre 21 et 23 ans, mais ça fait jeune. Hein. Quand tu commences à être marqué et à montrer que tu as près de la trentaine ou 30 ans, bah ouais, ça fait jeune. Hein.
6: Ah, mais c'est dans la tête, tout
0: peut-être
6: ça.
0: Que, oui, d'accord, mais tu parles de physique, tu vois. Donc, tu pensais qu'elles étaient peut-être plus jeunes que ça, ces filles, non?
6: Ouais, je pensais qu'elles étaient plus jeunes que moi.
0: Et bah, tu vois, pourtant, et non, elles avaient plus jeunes que toi, oui, un an de moins, mais tu vois.
6: Ouais.
0: Ouais, des fois on peut se tromper. Hein.
6: Mm-hmm.
0: Non, mais c'est pour dire. Bah écoute, on se verra là-bas. Alors, j'essaierai de te calculer. C'est vrai, je calcule pas grand-chose. Hein. Quoi? Bah, tu calcules rien.
6: Je suis facilement repérable, mais bon.
0: Pardon?
6: Non, rien.
0: Tu disais quoi?
6: Je suis assez repérable.
0: Ah bon, d'accord. Ok. Bah c'est peut-être ça aussi. Moi, j'aime bien les filles discrètes. Alors,
6: ouais.
0: J'aime bien la discrétion. J'aime bien les filles un peu timides et réservées.
6: Ouais, parce que je suis assez grande, du tout.
0: Hein. Ah oui, d'accord. Mais en plus, pour pas que tu sois habillé en plus en fluo vert, genre lampadaire, là, c'est mort.
6: Pas
0: hein.
6: Trop. Non.
0: Bon, d'accord, très bien. Bah écoute, je te souhaite de bonnes vacances à Sainte-Maxe. Tu descends à partir de quand?
6: À partir du 14 juillet jusqu'à. La fin.
0: Comme par hasard.
6: Comment ça?
0: Ah, moi aussi, j'y suis à partir du 14-15 juillet.
6: Ah bon, d'accord.
0: Bon, on se verra, c'est sûr qu'on va se voir là-bas, quoi. Tu traînes souvent dans ces endroits-là, même.
6: Du côté de la Nartelle, mais bon.
0: Oui, non, mais je veux dire, le soir, tu vas boire un verre, même sur les bars, là-bas, tout ça, près de, comment ça s'appelle, le Café de France?
6: Ouais, Café de France, bon. Café de la Poste.
0: Ouais, ben voilà. Fou. Café de la Poste, un peu moins,
6: Wafou, ouais.
0: Moi, j'aime bien le Café de France, je suis souvent au Café de France.
6: Bon, ben, je regarderai après.
0: Voilà. Tu sais, il y a des grands arbres, ça, avec des trous au milieu, c'est, avec
6: oui,
0: les...
6: Oui, oui.
0: Ah, ben, voilà. Ben,
6: avec un peintre qui est à côté.
0: Ouais. Ben, je suis toujours dans ce coin-là, puis il y a un petit resto à côté, c'est, qui est gardé, qu'il n'y a que des femmes qui tiennent le restaurant. Oui. C'est génial. C'est un restaurant qui est juste
6: quoi,
0: à côté...
6: C'est la réserve?
0: Oh, je sais, oh, je crois que c'est ça. Il y a un premier restaurant et le deuxième c'est avec une, il y a une sorte de mezzanine ou une.
11: Ah, ouais, je me souviens,
0: il y a
11: ouais.
0: Que des nanas, c'est que par des femmes d'une 40-50 d'années. Elles sont de l'été, elles sont 5 ou 6. Et moi, je vais toujours là parce que un, on y mange très bien.
6: Ouais.
0: Ça coûte pas excessivement cher et il faut dire en plus de ça parce que c'est des nanas, parce que c'est des femmes, mais qu'elles sont sympathiques.
11: Ouais.
0: Et c'est vrai qu'on est bien reçu, on mange bien et ça coûte pas des milliards de et le cadre est sympathique. Ouais. Donc voilà, voilà. Pour donner quelques pistes, quoique maintenant je vais moins souvent là-bas, quoi.
6: Ouais, très bien.
0: J'ai l'air comme. Quoi?
11: Rien.
0: Je t'embrasse, Marine.
6: Bon, ben, plus tard.
0: Bien plus tard, alors, à cet été, alors.
6: Au revoir.
0: On va revenir, bien sûr, pour la suite de la radio libre 0800 308 5000, et à partir de minuit, ça sera la nuit 100%.
12: Bon, ma copine, bon, elle a 19 ans.
0: Mm-hmm.
12: Bon, moi, j'en ai 21. Donc, le problème qu'il y a, c'est que, bon, pour l'instant, c'est entre les deux, quoi. C'est copine, copain, quoi.
0: Mm-hmm.
12: Donc, on fait un break par rapport à tous ces problèmes.
0: Mm-hmm.
12: Donc, le problème qu'il y a, c'est sa mère. Donc, elle m'aime pas du tout, elle me déteste.
0: Pourquoi?
12: Parce que, je sais pas, déjà, elle est raciste.
0: Mm-hmm.
12: Donc, moi, je suis moitié kabyle.
0: D'accord.
12: Croisé, quoi.
0: Mm-hmm.
12: Donc, elle est raciste, elle m'a dit ça au bout de 8 mois. Elle m'a reçu comme ça chez elle tout le temps. Moi, jamais, j'ai profité. Jamais.
0: Quand tu dis qu'elle te l'a dit, Miguel, elle te l'a fait savoir verbalement et
12: ouais,
0: direct.
12: Ouais, parce que
0: ou...
12: en fait, verbalement, oui, parce que je me suis énervé et donc j'en avais marre. Je lui dis, sur le coup, j'ai pensé que bon, à force de ne pas m'aimer, j'ai sorti ça, quoi.
0: Mm.
12: Je lui dis, vous êtes raciste. Elle m'a dit oui.
0: Ah d'accord, ok.
12: Donc peu de temps après, il y a mes parents qui sont passés parce qu'ils m'ont pas trouvé chez moi. Donc ils sont passés chez moi quand j'ai dit ça à mon père, la gueule qu'il a fait. Donc
0: ouais.
12: Côté voilà, bon, mais le problème qu'il y a, c'est que bon, ce soir là bon, je voulais avoir une discussion avec ses parents et je l'ai eu, mais bon, sa mère, elle est bon, quand il n'y a pas son mari, elle est différente, c'est à dire que elle va me dire tout ce qu'elle pense en face de moi. Et quand elle est avec son mari, c'est complètement différent, elle va s'abaisser, quoi.
0: D'accord, et c'est le mari qui, et c'est le mari qui parle.
12: Voilà, et avec son père, je veux dire, j'ai jamais eu de problème, donc son meilleur ami, ça a été un Algérien, donc
0: d'accord.
12: C'est racisme, il n'y a rien, quoi.
0: D'accord, est-ce que tu... Quelle est la réaction de ta copine?
12: Mais la réaction, c'est qu'à chaque fois, bon. Elle me dit que...
0: Elle est au courant, bien sûr, de comportement
12: oui,
0: de ta mère.
12: Oui, oui, ça, elle est bien au courant. Parce
0: elle a été témoin, même, éventuellement, de
12: oui.
0: Tout ça.
12: Oui, ouais, on s'est retrouvés à table à quatre. Donc, je veux dire, les filles uniques. Donc, on s'est retrouvés tous les quatre à table à parler sérieusement, quoi.
0: Avec le père, entre autres.
12: Ouais, voilà.
0: Du problème de raciste.
12: Il y a eu ce problème de raciste. Enfin, ce problème de raciste. Parce qu'en fait, sa mère, elle voulait que ça casse à chaque fois.
0: D'accord, mais est-ce que ta copine a déjà été témoin du comportement de sa mère sans le père, c'est en disant bien qu'effectivement qu'elle était raciste et cette
12: Non, elle a pas pu avoir cette réaction parce que je suis le premier.
3: Non, non, mais je veux dire, t'as pas compris. Quand sa mère seule, quand le père n'est pas là et que la mère t'avait tenu ses propos racistes,
12: oui.
3: Ou en tout cas quand elle est méchante parce que le père n'est pas là,
12: oui.
3: Est-ce que ta copine était présente aussi à ces moments-là?
12: Oui.
3: Pour voir le comportement qu'avait sa mère lorsque
12: oui,
3: le
12: oui.
3: père n'était pas là,
12: ouais,
3: d'accord, ok.
12: Ouais,
3: donc,
12: ouais, elle l'a vu.
3: Elle aussi est assez. Enfin, t'as déjà discuté avec elle et elle aussi trouve que sa mère a des comportements différents quand le père est là et quand il est pas là.
12: Ça me l'a jamais dit, mais
3: d'accord.
12: Je pense qu'elle le pense.
3: Elle le pense, d'accord. Et donc, est-ce que tu en as déjà parlé avec le père?
12: Non, pas trop, mais bon, vaguement, quoi. Au début de la discussion, je lui dis ça, quoi. Je veux dire, au bout de 8 mois, elle me dit ça. Pourquoi elle me l'a pas dit avant? Elle me reçoit chez elle et voilà, c'est tout, quoi.
3: Que dit le père dans ces cas-là?
12: Ben, qui dit le père, donc il lui dit, ben, il a été surpris que, bon, je lui parle tête à tête, quoi. Je veux dire, à table avec tout le monde, et il m'a dit, non, c'est pas mes problèmes, je vois pas ce que je fais là. Donc, je veux dire, il m'a dit, ça c'est un truc à régler avec ma femme, et puis voilà, quoi.
3: Et la femme en question était à table.
12: Voilà.
3: Qu'est-ce qu'elle a dit, elle?
12: Elle a rien dit, c'est pas un problème.
3: Ah oui, d'accord. Donc depuis, elle doit te haïr encore plus, peut-être, non?
12: Ben, il y a ça, déjà, le problème de racisme.
3: Non mais là je veux dire maintenant en plus de l'avoir dit comme ça au grand jour devant sa fille et devant le mari, donc là elle doit te haïr encore plus.
12: Ah mais c'est clair. Elle me déteste mais à fond, quoi.
3: Ouais, d'accord. Ouais.
12: C'est-à-dire il y a ça plus qu'elle me déteste parce que j'ai couché avec sa fille.
3: Mm-hmm.
12: Non parce que en fait moi c'est mon premier amour et pour elle aussi, quoi.
3: D'accord. Donc
12: je veux dire je suis sorti beaucoup avec deux filles mais bon ça n'a pas été plus loin.
3: D'accord. C'est la première fois que tu couches avec une fille, elle pour un garçon avec un garçon.
12: Voilà, elle c'était sa première fois donc mm-hmm. Et puis sa mère, bon elle m'a fait elle m'aime pas depuis ce jour-là avec racisme aussi, quoi.
3: Aujourd'hui tu comptes faire quoi très clairement avec elle, enfin elle déjà. Avec vous deux.
12: Avec ma copine.
3: Oui, pas avec sa mère. Oui.
12: Ouais. Normalement, oui. Non, avec ma copine, ben, c'est en fait c'est que j'attends qu'elle ait son opinion. Parce qu'elle est trop influençable, donc...
3: Normal, en même temps, elle veut pas non plus, même si elle trouve que sa mère a tort par moment,
12: elle a pas envie de se fâcher avec et de lui dire oui. Des fois ce qu'elle pense, pour l'instant...
3: Ce qui est pas forcément un acte de faiblesse, hein, si t'es suffisamment intelligent, ça a l'air d'être le cas, de le comprendre, c'est tant mieux, tu peux comprendre que, bon, même si elle a tenu des propos un peu... Enfin, pas à propos, des propos racistes, que c'est quand même la mère, quoi. Hein. C'est comme si demain, toi, tu devais être...
12: C'est peut-être la mère, mais bon, c'est la première fois que je tombe sur une mère comme ça, quoi.
3: Oui, ça, d'accord. Ça n'enlève pas que, bon, même si tu tombes la première fois sur une mère comme ça, que tu comprennes que pour une fille, c'est pas facile d'aller, même si elle tient pas les mêmes propos, qu'elle a pas les mêmes envies, les mêmes réflexions, de se mettre tout de suite sa mère à dos, parce que bon, on peut s'engueuler avec ses parents, mais sur ce genre de problème, c'est vrai qu'elle a peut-être un peu peur qu'à ce moment-là, sa mère dise, ouais, voilà, tu m'aimes pas, tu n'aimes que lui, tac, tac, t'es comme lui, tu vaux pas mieux, etc., etc.
12: Ouais.
3: Donc pour l'instant, elle s'engage à rien, quoi. Elle reste neutre, ta copine.
12: Elle s'engage à rien parce que bon, elle réfléchit.
3: Mais est-ce que ta copine s'interdit des choses à cause de sa mère?
12: Comment ça?
3: Je sais pas, est-ce qu'il s'était déjà arrivé suite à tous ces problèmes là, est-ce que tu t'es rendu compte d'un changement de comportement de ta copine, à savoir, je sais pas, un soir un samedi soir que tu veux sortir avec elle ou un vendredi puis qu'elle te dit non, je peux pas sortir, ma mère veut pas, alors que d'habitude elle disait toujours oui, que là cette fois-ci elle se plie au règlement de sa mère?
12: Non, pas du tout.
3: Son comportement n'a pas changé.
12: C'est pas qu'elle a pas changé, c'est que bon, elle est différente, complètement différente avec moi qu'avec sa mère,
3: toi personnellement.
12: Avec moi, non, elle a pas changé.
3: Non, elle est la même.
12: Elle est la même. Bon, il y a eu quelques petits problèmes parce que bon, elle a passé ses examens.
3: Ouais, bah ça c'est normal.
12: Ses parents, ils ont mis toute la faute sur moi.
3: Ouais.
12: Parce que bon, avec tous les problèmes que j'ai, c'est pour ça que bon.
3: Et alors, elle pense réellement à un moment donné que ça vient de toi ou

0: bien de partout. Bon, ils m'ont pris rien que pour les fêtes, ils m'ont dit ciao, et bon, j'avais peur de retomber là, dans la rue, quoi. Donc, il y a eu ces problèmes, après je suis allé en foyer, j'ai réussi à avoir un foyer, et puis j'ai réussi à avoir un copain, et puis il m'a hébergé, et puis j'ai eu mon appartement, quoi.
1: Donc ils pensent que t'es... les parents pensent que tous les problèmes que tu as vécu aujourd'hui, dans les problèmes dans lesquels tu te trouves, tu les remets, tu les rejettes indirectement, parce qu'elles elles se sentent, comment dire...
0: Ils pensent que, en fait, j'ai trop de problèmes et que je les répercute sur elles.
1: Voilà, et que du coup, que ça l'a perturbé dans ses études.
0: Voilà.
1: D'accord.
0: Donc ils remettent toute la faute sur moi. Et
1: qu'est-ce
0: moi,
1: qu'elle pense, elle? Qu'est-ce qu'elle pense personnellement, ta copine?
0: Ben, ce qu'elle pense réellement, ce qu'elle m'a dit, c'est pas de ta faute complètement, tu as un quart de faute, c'est tout. Elle m'a dit, c'est vrai que tu m'as perturbé un peu avec tes problèmes parce que ça l'a touché directement.
1: Ouais.
0: Donc mes problèmes, c'est ses problèmes. Et
1: ça l'a déconcentré, quoi, sur ses révisions, ouais.
0: Voilà, mais bon, j'ai demandé à mon père, il m'a dit, tu as pas te culpabiliser pour ça.
1: Non, surtout pas, bien sûr que non. Voilà, surtout si elle le dit elle-même que c'est quelqu'un, elle le fait comme ça pour dire que t'as une petite part, très légère.
0: Il y a un quart un peu de tout, quoi.
1: Ouais, un quart, c'est encore peut-être parce que ses parents, à force de lui bourrer le crâne que ça vient de toi, elle finit par dire, bon, allez, on va lui donner un petit peu de responsabilité quand même, mais pas tout, parce que c'est pas vrai, quoi. Ça se trouve, pour elle, il y a rien du tout, c'est à force de se faire influencer. On est pris par le temps, malheureusement, Mickaël. Donc, moi, ce que je vais te proposer, où on va reprendre après, je vais voir comment ça va s'organiser, ou éventuellement, je te reprends demain.
0: Ok.
1: D'accord, parce que là, je vais pas percuter, mais là, il reste 20 secondes. Et ça va être la caca. D'accord, Mickaël?
2: Tu sais ce que je faisais à l'époque?
3: Non,
2: mais... là, ça me gêne.
3: Non, mais dis-le.
2: À 21h, non, ça me gêne. Autant quand je commençais à 22h, j'hésitais pas, autant là, à 21h, ça me gêne un peu. Bon, alors, d'accord, ok.
3: Tu mets la bouche à tout le monde.
2: Bon, Marisa, d'accord, ok, baisse ta culotte.
3: Ok, vas-y.
2: Allez, vas-y, déshabille-toi, allez. À poil.
3: Okay.
2: Allez, tu me montes tes fesses?
3: Ouais, ça y est.
2: C'est bon?
3: Ouais.
2: Non, mais là, tu me les montres pas, alors retourne-toi au moins que je puisse les voir. Ah.
3: Ouais, je me retourne, hein.
2: Oh, t'as un petit cul sympa, toi. Tu bouges pas, hein, d'accord?
3: Ok, je bouge pas.
2: Ça risque de faire mal, hein.
3: D'accord.
2: Attention. Bon.
3: Aïe.
2: Encore ou pas?
3: Non.
2: Allez, un dernier. S'il te plaît, un dernier. Si, monte allez, si, allez, un dernier.
3: Un dernier, alors.
2: Voilà.
3: Aïe.
2: Aïe, l'autre, elle revient avec un temps de retard. Tu sais, le coup de fouet satellite. Le temps qui monte tout en haut du satellite à 10 000 km de hauteur et qui retombe, le coup de fouet.
3: Je le sens.
2: J'aime bien. Je suis une comédienne. Écoutez, maintenant, je vais t'imiter. Aïe. Aïe.
3: Ah mais c'est pas une
2: comédie. Arrête, aïe. Oui alors, aïe. Mauvaise comédienne. Tu es une menteuse. Tu es une mauvaise comédienne et en plus tu es une menteuse.
3: En plus.
2: Tu es une menteuse, tu es une. Non, c'est pas ça, c'est que tu es une petite vilaine, tu risques. Tu sais, attention, je vais te punir.
3: Oh.
2: Ah oui, je vais te punir.
3: Tu vas punir comment?
2: Bah je sais pas, faut que je réfléchisse. Je sais pas.
3: Je pense à Domane, hein.
2: Ouais, hey,
3: je pense à Domane, hein.
2: Je t'invite dans les studios et je te demande de passer toute la soirée sous la console. Oh, la vilaine punition. Hein?
3: Ah, oh, ce serait bien.
2: Ah,
3: oh,
2: ça serait bien, ça serait génial. Ça, c'est une bonne punition, ça. Ça, ça te ferait plaisir.
3: Ah ouais,
2: ah ouais, ou tu passes une nuit avec Sodomane.
3: Non.
2: Non, pas eux, non. Punisher à la rigueur?
3: Ouais.
2: Ah ouais, parce que Sodomane, c'est vrai que Sodomane, ça fait flipper quand même, hein.
3: Ouais, quand même. Hein.
2: C'est toute une. Parce que c'est toute la soirée, il fait que ça, le gamin, hein.
3: Ah ouais, c'est longtemps qu'on l'a plus entendu là.
2: Bah oui, mais en même temps, tu sais, moins je l'entends, mieux je me porte. Hein. C'est quelqu'un. Non, mais c'est quelqu'un de dangereux. On se rend pas compte.
3: Ouais,
2: une nuit complète avec Sodomane.
3: Ah là là.
2: Ah là là là là là. Tu vois un peu le sale délire quand même.
3: Ah ouais non.
2: Ah non là, ça fait flipper, hein.
3: Ah c'est clair.
2: Ah ouais non là, ça serait trop dur quoi.
3: Ouais.
2: Mais enfin bon, Sodomane. C'est vrai que ça fait perpète qu'on l'a pas eu celui-là. Hein.
3: Ouais, ça fait longtemps. Un peu quand même.
2: Bah, il manque, oui, mais si tu veux, il faut que. Oui, c'est sûr qu'il manque, bien sûr qu'il manque. Oui.
3: Mais bon.
2: Bah, enfin bon.
3: Tu le refoules tellement qu'il veut pas revenir.
2: Ah bon, tu crois?
3: Ouais, je crois. Ouais.
2: T'as envie qu'il revienne?
3: Ouais.
2: Allez, ferme les yeux très fort. Tu sais que ça.
3: Oui,
2: faut quand même savoir que Sodomane ou Punisher sont des personnages qui existent.
3: En toi.
2: Dans mon imagination, mais qui rentrent en moi et qui prennent ma personne. Et qui me pompent toute mon énergie. C'est-à-dire que si je commence dès le départ à demander Sodomane et qui, parce que c'est pas toujours, parce que des fois on a un camp, on leur demande de venir, ils ne viennent pas. Mais si on leur demande de venir, c'est comme de l'exorcisme, ils viennent en moi, ils rentrent, et là ils me pompent tout. Et à 21h10, si déjà Sodomane rentre en moi, ça peut être compliqué pour la suite
3: Oh, mais c'est pas grave.
2: Moi je veux bien, on essaye.
3: Ok, on essaye.
2: Allez, vas-y, Sodomane.
3: Sodomane.
2: Demande.
3: Allez, Sodomane, viens, s'il te plaît, Sodomane. S'il te plaît.
4: Métamorphose. Allô? Tu m'entends?
3: Ouais, je t'entends.
4: C'est Sodomane! Je vais sodomiser les petits culs! Ah! J'ai envie de bouffer tous les petits culs!

0: petit cul, les petits culs. Aïe, pareil, t'as un petit cul.
1: Ouais.
0: Bon. Et là, t'as envie de te faire sodomiser. Par Sodoman. Viens, viens, viens avec moi et toutes les nuits, nous les éclaterons comme des bêtes. Vive Sodoman. Je vois tous les petits culs qui sont là de l'autre côté de la radio. Ils sont là, les petits culs, les gros culs. Il y en a des propres, il y en a des sales. Attention, Marisa, peut-être qu'un jour, Sodoman viendra en toi et te sodomisera toute la nuit.
2: Ta morpho!
3: Et bah voilà!
4: Eh bah voilà! Oh putain! Oh là là là là!
3: T'es mais... pas trop fatigué?
4: Bah non, mais ça me tue, moi-même, moi ça me fatigue, hein!
3: Oh! Imagine!
4: Ah non, mais là, faudrait que j'arrête, là! Faut que je fasse une pause! Ah ouais, non, mais là. Ah, mais ça me fatigue, moi, ça me casse, hein! Moi, j'ai du mal! Avant, autant je pouvais plus facilement, maintenant j'atteins la trentaine et tu sais, je fatigue vite, hein! Malheureusement, hein!
3: Bah, tu commences à devenir vieux, là!
4: Bah, je deviens vieux, je suis vieux! Je deviens pas, je suis, c'est ça le problème! C'est que si je devenais encore, je me dirais, bon, je pourrais voir. Ah oh, là là là là là là!
2: Métamorpho!
3: Oula!
5: Allô?
3: Ah,
5: c'est Punisher à l'appareil!
3: Ça va?
5: Alors comme ça, on demande à Sodoman de venir et Punisher ne vient pas?
3: Ah non, mais moi je préfère Punisher, hein.
5: Tu aimerais que Punisher vienne?
3: Ah ouais, tout de suite.
5: Ah oui. Et puis tu vois, dans ta voix, il y a déjà un petit peu de la mienne. Quand tu parles, on entend un petit peu la voix de Sodoman et également un petit peu de la voix de Punisher.
3: Ah bon?
5: Punisher est là, les filles. Il peut vous punir à tout moment. Venir chez vous en plein cœur de la nuit, venir vous y mettre des fessées. Venir vous mettre des claques, des coups de fouet. Punisher est partout. Si tu souhaites me rencontrer, appelle au standard de Fun Radio et demande à être dans l'agenda de Punisher. Et je viendrai te punir en plein cœur de la nuit. Je t'attraperai. D'accord?
3: Ouais, d'accord.
5: Et je te ferai tout.
3: Ah, y a pas de problème.
5: Tout et n'importe quoi. Ah, car Punisher, problème. Punisher est le plus dur et le plus fort.
6: Ah, ah, ah. Je vous ai préparé un petit blind test. Alors, lequel des deux est meilleur?
7: Est-ce que c'est Guimane? Est-ce qu'on ferme les yeux ou pas?
6: Oh, vous pouvez, oui, vous pouvez. Ce qu'il faut, c'est simplement avoir le micro allumé.
7: Non, mais est-ce qu'on doit?
6: Bah, tu verras rien. C'est préférable pour la concentration, peut-être. Okay. C'est peut-être préférable pour la concentration. Je vous mets. On va voir si, bon, les auditeurs, je leur prête souvent à ce petit jeu. On va voir s'ils sont capables, eux, de leur
7: donc
6: côté.
7: Donc, les auditeurs, eux, ont la réponse déjà qui s'affiche.
6: Absolument
7: sur la
6: pas,
7: radio,
6: mais eux.
7: Comme dans Question pour un champion.
6: Eux vont jouer de chez eux. Et vont voir s'ils sont meilleurs que vous ou pas. D'accord. On va voir si vous faites un... On va voir qui de Guimane ou de Thomas est le meilleur. Attention. Petit extrait, ça dure pas très longtemps, à vous de me dire. Je vais vous mettre sur la voie quand même.
7: Non, mais l'indice c'est donné au bout du deuxième truc.
6: Ah, il n'y a pas de deuxième indice.
7: Non, mais tu sais, dans Question pour un champion.
6: Ah oui, non, mais
7: l'indice,
6: attention.
7: Il n'est pas donné dès le départ, non? Il est donné dès le départ ou pas?
6: Oui, il y a d'ailleurs
7: public,
6: un indice qui est en train. Il y a un indice qui est en train de se mettre sur tous les radios de France. Donc je peux vous dire, c'est ou des feuilletons des années 80, ou des dessins animés qui ont marqué les années 80. Mmh. Pour vous mettre sur la voie, pour pas que ça soit trop compliqué, je vais vous dire si c'est. Là, en l'occurrence, c'est un dessin animé.
7: Ok.
6: D'accord?
7: Okay.
6: 80 ou 70, mais à mon avis, vous connaissez.
7: Okay. Dans un pays où tous les
6: temps. Ah, ni Thomas. Non, ça vous dit peut-être.
7: Attends, grave, attends.
6: Attends, c'est juste pour voir. Dans un pays où tous les temps. Ça vous dit rien?
7: Non.
6: Thomas?
7: Mais grave, ça me dit
6: non.
7: Maya,
6: ça c'est la réponse là.
7: Attends, Maya. Maya, non mais grave.
6: Ça c'est la réponse. Hein. Zéro pour l'instant. Mais bon, attention, il y en a 14. On va faire très vite. Attention, là c'est putain, encore un dessin animé. Là c'est obligé, vous allez le trouver à la première note. Là ils vont se battre tous les deux. Guimane ou Thomas, attention. Je peux pas mettre plus long. Ah non! Pour moi c'était easy, je me suis dit, ils vont trouver. Ah merde, ouais, j'ai donné la réponse.
7: Almator.
6: Oh non! Qu'est-ce que ça allait dire?
7: Capitaine Flamme.
6: Capitaine Flamme.
7: Oh. Non, on est nul.
6: Oh, mais non, mais là il a trouvé, allez, on va lui donner.
8: Capitaine Flamme, tu n'es pas de notre galaxie.
6: Ça te dit maintenant? Ouais. Je te refais écouter le petit extrait que je t'avais fait écouter pour essayer de deviner.
7: Ah non, c'était plus court, hein.
6: Non, c'était ça.
7: Non,
6: pas plus court. Bon, alors attention. Un point pour Guimane. Attention, troisième extrait. Là, c'est un feuilleton.
7: Magnum.
6: Magnum!

0: passer. Attention, dessin animé. C'est beau, ça.
1: Hein ouais, c'est bien, ça.
0: Ça, c'est bon, ça. Attention. C'est l'original, c'est le premier.
2: J'adore.
0: Oui, j'adore. Il ose plus, Thomas.
1: J'ai du gold.
0: Ouais, j'ai du gold. Voilà. Chanté par Noam.
1: Et c'est Saban, c'est ça.
0: Et ça a été ressorti là dernièrement. La maison de disque a ressorti le single en 45 tours.
1: Okay.
0: Ça, c'est.
1: Écoutez un peu là, c'est bien.
0: Ce qui est merveilleux, c'est les chœurs.

0: Alors ça fait 2 points pour Guiman.
1: J'ai un point moi.
0: Et un point pour Thomas. Cinquième, attention, là c'est un feuilleton. Si vous le trouvez pas, vous sortez.
1: Dallas. Dallas, putain. Ah.

0: avec la famille.
1: Et oui,
0: ouais. 3 points pour moi.
1: Non, c'était juste comme ça. Ça, ils sont partis, ils sont dedans.
0: Je vous raconterai une petite anecdote après concernant des blind tests que j'ai reçu des artistes avec les Depeche Mode. C'est assez rigolo. Attention, 6e extrait pour l'instant, 2 partout.
2: K2000.
0: Qui a dit K2000?
2: K2000.
0: Guimane, 2. 3 points pour Guimane, 2 points pour Thomas.
1: Ça c'est pareil, c'est énorme.
3: Ça c'est énorme, ça.
1: Ça c'est le meilleur.
3: Franchement, depuis le début, là, musicalement.
0: Oh, le Magnum est pas mal.
3: Mais le Magnum est pas mal. Mais ce qui est incroyable, c'est que si t'entends bien, si tu regardais K2000, quand t'entends la musique, et bah, le petit son là, c'est la lumière de la voiture.
0: Ah oui.
3: Et tu as l'impression que visuellement, c'est ça.
1: De kit.
0: Ah,
1: de
0: c'est
1: kit.
0: Carrément, tu veux dire, c'est. C'est bien, tu veux dire collé, c'est.
3: C'est même pas collé. Mais, enfin, moi j'ai l'impression que c'est la voiture qui fait la musique, quoi. Quand j'entends le.
0: Ah, ça va loin dans ta tête.
1: Ben oui.
0: Attention, extrait suivant. 7e. C'est un dessin animé. Je suis pas celui-là, si vous avez trouvé, on m'a dit que ça allait peut-être un peu compliqué, donc c'est un peu plus long.
4: Petite fille des montagnes.
0: Heidi. Oh là là, Guimard.
3: Bien sûr.
0: Bon, ça fait 4 points pour Guimard, 2 pour Thomas. Attention, allez, on va aller très vite, hein, il en reste quelques-uns. Celui-là, trop facile.
2: Albator.
0: Ah ouais.
3: Et
0: là, c'était. C'est les gens qui vous entourent qui n'auront pas été contents.
3: Lady,
0: voilà. Parce qu'il faut savoir que vos clips ont été.
2: Le clip.
0: Le premier a été fait, réalisé par celui qui a créé les personnages
3: Il a été dessiné par Leiji Matsumoto, qui est le créateur d'Albator. Et il a été produit et réalisé dans les studios de Toei Animation, qui sont les studios qu'ont produit et réalisé Candy, Goldorak, Albator.
0: Vous étiez là-bas, vous aussi?
3: C'est génial.
0: Allez, on se déconcentre pas, il reste quelque chose. Ça fait combien de points là? 4 points pour Guimane et 3 pour Thomas. 4-3, hein. Je suis désolé Thomas, il va falloir se rattraper. Série télé. J'ai pas
1: Là, attends.
0: Oui, t'allais le dire.
1: Ouais,
0: t'allais
1: l'amour du risque.
0: Oui, l'amour du risque. Ah, ça fait.
1: Il est fort là, il est fort.
4: Jonathan et Jennifer.
0: Et tu te souviens du prénom du chien?
1: Février.
0: Ouais, il est incollable, c'est bon. Ils sont où là? Ils sont cachés les trucs? On les a là? Ah! Regardez pas, j'ai des cadeaux à vous donner, hein, pour celui qui va gagner. Attention, 10e extrait.
3: C'est pas la bataille des planètes?
0: Oui! Donc ça fait 5 points pour Guimane. Et 4 points pour Thomas.
3: Ouais.
0: Bataille des planètes.
3: Ouais, putain, ça c'est génial.
0: Attention, on va les faire vite. 11e.

0: Ah, c'est trop bien. C'est le premier disque que j'ai acheté de ma vie, ça.
1: 6 points pour... C'est vrai?
0: Ouais, ouais.
1: Alors, vous voyez, en plus, 6 points pour toi, Guiman et Thomas.
0: 4.
1: 4. Merde. Il te reste 2, 3. 1, 2, 3. 3. 3. Donc là, on va... Ah, je vais le remettre, excusez-moi, je vais refaire ça mieux.
0: Oh, inspecteur et gadget.

0: Allez, l'avant-dernier, celui-là facile, dessin animé.
1: Un peu d'astuce.
0: Candy. Candy, en même temps, allez, un point chacun, un point chacun.
2: Comme dans tous les pays.
0: Bon, allez. Et le dernier des derniers, pour le fun, comme ça, c'est une série extraordinaire.
3: Ah, c'est dur.
0: Non.
3: Un indice là. Quand
0: même. Un indice, je peux t'en mettre un. Attends, il faut que je revienne. Tu sais, sur le bruitage, ouais, tu peux le mettre, on va essayer de le trouver. Allez, je le vous remets encore une fois.
3: Super Jamie.
0: Oh, non,
3: le gars est revenu.
0: Tu sais, c'est avec le fameux
4: joueur. Canada numéro 1. Roger, contact BDSI. Ok, contact sous Bartos Patterson. Fermez les gaz. Détachement engagé. Roger, la voie intérieure et extérieure allumée. Amorce et piqué. Oscar, j'écoute.
0: Oscar.
4: Extraction. Danger 3, ramenez point 0. La terre ne répond plus, je ne peux pas maintenir l'altitude. Correction alpha sans résultat. Sélecteur de secours, je ne peux pas presser. Rupture de circuit, rupture.
0: Là, c'est le scratch. Début du générique.
5: Steve Austin, astronaute, un homme tout juste vivant. Messieurs, nous pouvons le reconstruire, nous en avons la possibilité technique.
6: Vous savez,
5: nous sommes capables de donner naissance au premier homme
6: visible. Justement, c'est ça que je voulais donner comme exemple, il est mortel.
5: Steve Austin deviendra cet homme. Il sera supérieur à ce qu'il était avant l'accident. Le plus fort, le plus rapide, en un mot, le meilleur.

0: est bien celui-là dans son intégralité. Si je cherche le petit bruitage, on l'avait à un moment donné. On l'avait Austin, Steve Austin, je sais plus où il est, on va te le retrouver. Alors voilà, j'ai des cadeaux quand même pour Thomas et Guimane, bien que ça soit Guimane qui gagnait, mais comme dirait notre ami Jacques Martin, tout le monde a gagné. Les enfants sont merveilleux. Et je vous remets à tous les deux. Et ça vient de sortir dans le commerce. Je l'ai trouvé, j'ai dit tiens, ça va peut-être vous faire plaisir. Bon, c'est le nom d'une autre radio. C'est des prix exceptionnels. Ça vient de sortir, ça s'appelle Télétube. Années 80. Un chacun. Hop là. Regardez ce qu'il y a. Il y a tout ce que vous venez d'entendre.
1: Et
0: il y en a quatre, il y en a pour tout le monde, il y en a pour la famille. Merci. Pour les enfants, pour les grands-parents. C'est ça qui vous dit,
2: c'est fantastique ce son.
0: Hein, c'est bon, hein. Voilà, il y a tout à l'intérieur.
2: On peut écouter Ulysse 31.
0: Ah bah fait plaisir, on va se le mettre juste après, bien sûr. 10. On va se l'enlever du cellophane et puis on va se l'écouter. Les Daft Punk reviennent dans un instant, toujours en direct sur Fun Radio.
3: On va avoir le temps de discuter un petit peu quand même avec Émilie, 23 ans de Toulon. Bonsoir Émilie.
4: Voilà, comment tu vas?
3: Bah ça va plutôt pas mal et toi?
4: Ouais, ça va.
3: T'es dans une cave ou quoi?
4: Non, pas du tout.
3: T'es où?
4: Je suis au boulot.
3: Ah oui, d'accord. Tu peux pas parler plus près de ton combiné pour qu'on t'entende un peu mieux?
4: Ça va.
3: Non, parce qu'on a l'impression que t'es dans une cave.
4: Non, il n'y a pas qu'un seul téléphone ici.
3: Il faut qu'ils achètent des meubles alors. Hein.
4: Ouais.
3: D'accord. Alors donc qu'est-ce qui t'amène?
4: Alors moi je suis un peu dans le même cas que toi.
3: C'est-à-dire?
4: Parce que bon, toi tu n'as pas beaucoup d'appels à la radio.
3: Si, si, ça y est, c'est revenu. Coup de speed, ça s'est calmé encore là ou pas? Ça se calme, il y a des hauts et des bas. De toute façon, là ça va, c'est bon, il est 23h16, la pub, il y a encore deux personnes. Après, il y a le hit parade de Ricky Larsen. Bon, non, c'est bon, on a fait le plus dur. On peut dire qu'on a bien ramé. Hein.
4: Ça va.
3: Alors, Émilie.
4: Bah, en fait, je travaille pour une messagerie.
3: Ouais.
4: Rose. Donc, moi, si j'ai pas beaucoup d'appels, donc c'est pour ça que je prends un petit peu 5-10 minutes pour parler.
3: Quel genre d'appel tu reçois, toi aussi? C'est des trucs de cul?
4: Ouais, voilà, c'est ça.
3: C'est ce qu'on a. On en a discuté il y a pas très longtemps avec une auditrice ou un auditeur, je ne me souviens plus, mais enfin, une auditrice, hein.
4: Mm-hmm.
3: T'as entendu, non?
4: Non, non.
3: D'accord, ok.
4: Désolée, mais moi, je fais les nuits, donc.
3: Ça fait combien de temps que tu fais ce métier?
4: Ça fait 2 mois.
3: Ça fait 2 mois, donc ouais. Pour te payer les études?
4: Non, pas du tout.
3: Pas du tout.
4: Mes études.
3: D'accord, ok. Et ça t'a amené donc des études de quoi, t'as fait?
4: J'ai fait des études de force de vente.
3: Voilà, force de vente pour finir par faire des simulations de cul, voilà, parler de zizi, je te suce des bites au téléphone. C'est beau, c'est du propre.
4: Par téléphone, ouais.
3: Très bien. Et tu prends plaisir à ça?
4: Ouais, ça dépend en fait du client. Il y a des cons comme tout le monde.
3: Quoi. Et quand tu dis que ça dépend, c'est plus de la connerie du client ou c'est de ce qu'il va te demander de faire?
4: Non, parce que s'il me demande de faire, moi ça me dérange pas du tout. Quoi.
3: Ça va jusqu'où?
4: Ça va,
3: est-ce que ça donne mal
4: aussi?
3: Ah, carrément, donc c'est un serveur qui peut aller jusqu'au scato.
4: Voilà, c'est ça.
3: Donc il y a des mecs au téléphone, ils se chient sur la gueule.
4: Voilà, c'est ça.
3: Et
4: au son de ma voix.
3: C'est au son de ta voix.
4: Ouais.
3: C'est-à-dire que toi, t'es là, tu lui fais vas-y, pousse, et lui, tu l'entends au téléphone, il fait.
4: Voilà, et une fois ça, qu'il... et après, bon...
3: Et une fois qu'il a crotté, tu lui demandes de se barbouiller la gueule de merde.
4: Je lui demande de se branler avec, hein, pour qu'il jouisse.
3: Ah d'accord.
4: Voilà.
3: C'est-à-dire qu'il fait caca d'abord. Non mais pour être sérieux, parce que là on a l'air de plaisanter. Mais malheureusement, il y a quand même des gens tarés qui ont besoin de faire ça. Donc ils font caca et avec la crotte, ils...
4: Ils se branlent.
3: C'est très bien.
4: Voilà.
3: Et après, ils sont tout contents.
4: Après, oui, ils sont contents. Bon, moi, je m'en fous parce qu'ils ont payé, parce que c'est payable quand même.
3: Bien sûr.
4: Mais
3: toi, personnellement, comment tu prends ça complètement au deuxième degré? Enfin, deuxième degré, c'est-à-dire que tu prends
4: ça... C'est-à-dire que la première fois, j'ai eu un peu de mal quand même.
3: Ouais.
4: Bon, je suis mes clopes sur clopes, ça. Mais bon, maintenant, si je m'en fous, quoi, je les écoute, je parle et je suis avec un magazine et ma peur, quoi.
3: Combien de temps ça dure
4: Ça varie, en fait, ça va de 10 à 30 minutes.
3: Et ça coûte combien? Ça dure une heure, par exemple, ça coûterait combien?
4: Une heure, bon, la dernière, c'est 380 quand même.
3: D'accord, ok.
4: Une heure, il faut compter...
3: 700 balles.
4: Voilà.
3: Un truc comme ça.
4: Ouais, 760.
3: Bon, ça va. Ah, bah tiens, j'ai moins cher, moi, là.
4: Ah ouais?
3: Moi, pour une heure, j'en pensais quoi.
4: Ah ouais. C'est réel ou c'est par téléphone aussi?
3: Ah non, c'est réel, hein.
4: Ah ouais, mais c'est différent, là.
3: Hein? Moi, je me pisse à la gueule, ça me prend une heure, et la nana au téléphone, voilà, c'est tout.
4: Ok.
3: Ouais, j'ai des problèmes de vue en ce moment, mais sinon, des fois, ça me pique un peu aux yeux. C'est pour ça que j'ai les yeux jaunes.
4: Parce que
3: je me pisse à la gueule toute la soirée. Je téléphone à une nana, généralement, vers le coup d'une heure du matin, quand je suis rentré à la maison, de 1 à 2, ça prend du temps. Hein. Mm. Bon, et tu comptes faire ça encore pendant longtemps?
4: Ouais, assez, parce que bon, c'est pas mal payé.
3: Combien, en gros, pour fait?
4: Bon, là, je suis pas en temps plein quand même.
3: Ouais.
4: Je touche à peu près 3000 balles pour un mi-temps.
3: Mm-hmm.
4: Après, il y a des primes qui peuvent aller jusqu'à 7000 francs, voire 15 000 francs.
3: D'accord.
4: Voilà. Oui. Donc ça varie en fait du client, quoi.
3: D'accord.
4: J'aimerais bien qu'il m'appelle quand même. Hein,
3: donne un numéro. Alors, non, le numéro de téléphone, peut-être pas, mais au rantaine, on va le donner éventuellement s'il y a des gens qui seraient intéressés. D'accord, ok, très bien. C'est de quelle heure à quelle heure que tu travailles?
4: Putain, la sieste, 2h du matin.
3: Ah, t'es comme moi, toi, t'as un sale tic et le mot putain toutes les 2 secondes.
4: Ouais.
3: Hein. Ah, moi, j'en glisse pas mal, mais alors toi, t'as l'air d'être balèze aussi là-dedans. Hein.
4: Mmh.
3: Eh ben très bien, Émilie. Merci d'avoir appelé en tous les cas. Et ça t'a donné des idées pour la vie privée, non?
4: Ouais, bah de toute façon, ma vie privée, en ce moment, ça va un peu bas.
3: C'est vrai.
4: J'en ai réveillé un pour qu'il écoute justement la radio.
3: Tu quoi?
4: J'en ai réveillé un.
3: Ouais.
4: En fait, mon mec, lui, c'est à 3h30.
3: Ah oui, d'accord.
4: Donc je l'ai réveillé, je dis, ouais, écoute la radio, tu vois. Et en fait, ça vole bas, quoi, en ce moment.
3: Tu veux, avec lui, ça vole bas?
4: Ouais.
3: Pourquoi?
4: Parce que c'est pas trop la période, tu vois, avec le boulot et tout ce qu'on me demande, non, c'est pas trop la période.
3: D'accord, quoi. Donc t'as peut-être pas envie de lui offrir une petite simulation pendant qu'il nous écoute.
4: Il risquerait de m'attendre, quoi.
3: Allez, vas-y. T'as pas envie qu'il t'attende et justement pour faire l'amour?
4: Moi ça me dérange pas, je voulais le réveiller de toute façon.
3: Ça c'est le top, ça. Hein. De réveiller son mec et tout.
4: Bon, surtout que j'ai des petits points particuliers, quoi.
3: T'as quoi?
4: J'ai des petits points particuliers.
3: Qui sont?
4: Piercing à la langue.
3: Ah là là là là là, j'ai rencontré une fille ce week-end, on en a vu une là, qui a un piercing à la langue, ça a l'air de exciter les garçons. Hein.
4: Ouais, c'est le top.
3: C'est vraiment, c'est vraiment le top.
4: Ouais.
3: Parce qu'en fin de compte, quoi.
4: Tu passes juste sur le frein avec ce bijou et ça c'est.
3: Voilà, exactement. Et quand tu mets un petit coup de piercing sur le frein, ça accélère. Hein. Contrairement aux voitures où ça freine, là ça accélère pas mal. Hein.
4: Ouais. Bah, un petit doigt derrière avec.
3: Et un petit doigt dans le cul derrière. Bah, des dents en prime, c'est bien. Ah bah écoute, j'en prends note. Hein. Donc toutes les filles avec les piercings à la langue, attention, si un jour vous êtes amené à faire une fellation à Max, n'oubliez pas de lui mettre un petit doigt dans le cul. Hein.
4: Mmh.
3: Excuse-moi Aurélie, hein, qui écoute, qui est peut-être un peu choquée, hein, qui est dans le studio, non pas trop. Non, il faut lui mettre ton micro.
1: Non, j'ai un peu l'habitude. Hein.
3: T'as vu l'habitude, pourquoi?
1: Oui, parce que je t'entends tout le temps.
3: Ah oui, voilà, d'accord. T'as pas de piercing?
1: Non.
3: T'as de la chance, toi. Sinon,
1: non,
3: tu m'aurais mis un petit doigt dans le cul avant de partir.
1: Non.
3: Tu te calmes. Oh, ça va. Je vais pas te la piquer, ta meuf. Ça va.
5: J'ai un client pour Émilie.
3: D'accord. Bah alors, Émilie, dans un instant, on aura un petit client pour toi, apparemment.
4: Okay.
3: C'est
4: voilà.
3: Ça. Enfin, je veux dire, ils veulent le numéro. Ah, ils veulent le numéro. Ils veulent le numéro. Donc, il y a des clients potentiels. Hein, d'accord. Donc, t'inquiète pas, Émilie, par contre. On t'embrasse très fort.
4: Ok.
3: Et merci d'avoir appelé en tous les cas et bonne continuation.
4: Bye.
3: Ciao, bisous. Chantal, 25 ans de Melun, dans un instant. Salut, Chantal.
6: Oui, bonjour.
3: On parlera de quoi dans un instant?
6: De Max.
3: De Max, bah, c'est moi. Hein.
6: Et de son machisme.
3: Et de quoi?
6: De son machisme.
3: Et de mon machisme, hein, bon, parce que je suis macho, d'accord. Ouais. Bah, c'est la première fois. Bah, écoute, comme ça, on apprend tous les jours dans ton émission. Donc voilà, j'apprends ce soir, en ce lundi, combien on est aujourd'hui, 13 septembre, que je suis machisme. Bah, très bien. Underworld d'avenir avec Jumbo, extrait du dernier album et le single. Excellentissime morceau, on le dit. Avec nous, Chantal, donc, tu veux parler de moi?
6: Oui, je veux parler de toi.
3: Vas-y, je t'écoute.
6: Je voulais savoir pourquoi t'étais autant misogyne.
3: Ah ouais, tu peux me redonner la définition exacte du mot misogyne, s'il te plaît?
6: Quelqu'un qui déteste les femmes.
3: Bah, je déteste les femmes, d'après toi?
6: Ouais, parce
3: ah bon
6: que je les traite de salopes, grosses putes. Enfin, je vois tout à l'heure par rapport à Émilie.
3: Mais non, c'était pas Émilie, c'était Sandy.
6: Ouais, Sandy, Émilie, de toute façon, c'est deux filles, à mon avis, qui n'ont pas l'air d'avoir d'amour propre. Hein.
3: Mais Émilie, absolument pas. Elle parlait de messagerie rose, c'est son travail.
6: Ouais, un travail, vous appelez ça?
3: Ouais.
6: Ouais, ben moi, j'appelle pas ça un travail.
3: C'est quoi, alors?
6: Ben, je sais pas, peut-être un moyen de gagner de l'argent.
3: Et quel est le rapport avec moi, comme quoi je serais misogyne, ce qui est totalement faux, d'abord, donc...
6: Ouais, c'est un peu le quiproquo, parce que tout à l'heure, je voulais te traiter de macho, puis en fait, les auditrices que t'as, je me disais peut-être que c'était peut-être par rapport à ça que t'étais autant... spécial vis-à-vis des filles, quoi.
3: Mais absolument pas, je suis rien de spécial vis-à-vis des filles, bien au contraire, j'adore les femmes, j'adore les filles, et la preuve, c'est qu'il y en avait une dans le studio ce soir, et que j'ai 50% d'audience de nana, et que le courrier, 99%, ça vient des filles, et je pense que si j'étais véritablement misogyne, et si ça se sentait sur l'antenne, j'aurais pas d'appel de nana, je recevrais sûrement pas du courrier avec des photos, ni d'internet, et à mon avis, elle viendrait pas dans les studios, ou en tout cas, elle me ferait savoir plus souvent.
6: Non,
3: tu dois être la première en 7 ans de radio que j'entends quelqu'un me dire que je suis misogyne, que je suis macho. C'est autre chose, mais c'est pas la même chose.
6: Ouais, mais bon...
3: Et macho, je le suis pas du tout. Hein.
6: Selon ce que j'entends, quoi.
3: Oui, mais c'est un personnage.
6: Mais
3: c'est pour jouer. Oh là là, sois pas idiote. Putain, c'est pour plaisanter. Alors quand toi, à la télé, tu vois un mec dans un sketch ou alors à la télévision dire le mot salope, alors pour toi, c'est un... Il est misogyne ou alors...
6: Je sais pas, on va pas traiter un mec de salope.
3: Non, bon, heureusement, parce que sinon c'est quelqu'un qui est vraiment con, parce qu'on dit un salaud, mais j'ai entendu plein de nanas dire t'es un salopard, un connard. Pardon ?
6: Ouais, mais je comprends bien. Hein.
3: Non, mais là, c'est complètement débile ce que tu racontes, excuse-moi de te le dire. Là, effectivement, ça prête à plus aimer les mecs que les nanas, parce que tu dis n'importe quoi.
6: Non, je sais pas ce que j'entends, parce que je t'écoute à un moment, c'est certain. Ton
3: bah alors, à un certain moment, tu m'entends tout le temps.
6: D'accord, faut pas te vexer, là.
3: Mais c'est pas ça, ça n'a rien à voir, c'est que ça n'a rien à voir. Il y a un truc qui me gonfle horriblement, c'est quand les gens, dès qu'on essaie de me taquiner, moi j'aime bien à ce moment-là répondre, parce que je me laisse pas faire, je suis pas quelqu'un de faible. Mmh. Et c'est pas parce que je réponds à tes attaques, qui me semblent pas du tout fondées, qu'automatiquement je me sens agressé et qu'on dit oui ça y est Max voilà ça y est je vais pas me laisser critiquer en laissant écouter et de dire après Chantal bah oui t'as raison je t'ai laissé parler voilà donc c'est tout
6: c'est pas une attaque personnelle
3: pas du tout
6: c'est juste pour jouer aussi peut-être
3: non je crois pas non parce que ça s'entendrait sur le son de ta voix excuse-moi de te dire qu'à mon avis tu joues pas du tout ça et que à mon avis tu penses réellement ce que tu viens de dire et que si réellement il y a des critiques qui sont fondées et que si elles sont vraies il peut m'arriver des fois de pas toujours les accepter mais après de réfléchir et dire ils ont peut-être raison et ça m'arrive des fois de dire
6: mais
3: bon bah oui
6: parfait, hein.
3: Mais complètement mais t'as dit deux grosses conneries une peut-être plus grosse que toi je suis pas du tout misogyne et je suis pas du tout bah écoute je sais pas mais
6: non mais 55 kilos ça va encore
3: ouais mais enfin bon toujours est-il que je suis pas du tout misogyne et je suis pas macho du tout pour un sou hein. Franchement
6: d'accord
3: excuse-moi de te décevoir hein. Peut-être que c'est ce que t'aimes et c'est ce que tu recherches
6: non.
3: Mais je vais te décevoir
6: non, c'est à titre personnel je voulais savoir
3: ouais, mais bon.
6: Ce que j'écoute un peu tous les jours
3: ouais,
6: mais si tu réagis comme ça c'est que c'est bien alors.
3: Non puis tous les jours c'est des conneries encore ce que tu racontes parce que tous les jours ça m'étonnerait que tous les jours tu m'entendes systématiquement
6: non,
3: chier sur les bonnes femmes et dire que je les déteste
6: non,
3: si j'étais misogyne à ce moment-là où je les passerais je les casserais ou j'en passerais pas du tout sur l'antenne ce qui serait encore plus simple franchement
6: non mais je voulais savoir comme ça
3: voilà.
6: Mais bon, c'est vrai que selon ce que j'écoute à la radio, avec les meufs qui jouissent en plein téléphone, avec leurs copains à côté qui dorment, je veux dire, c'est un peu 50-50.
3: Même non, mais pas parce que t'entends une meuf jouer avec son mec à côté que ça veut dire que je suis misogyne, ça n'a aucun rapport.
6: Mais ça veut dire qu'il y a aussi des filles qui font des bêtises, et puis voilà.
3: Ouais, parce que quand tu m'as entendu être misogyne, c'est bien d'arriver quand même avec des exemples bien précis et tailler un portrait de la personne pour éventuellement confirmer tes pensées, parce que là...
6: Non, mais de toute façon, animateur radio, c'est un peu comédien, c'est un peu acteur.
3: Oui et non, ça dépend des moments, oui, ça dépend, ouais, c'est ce que je dis.
6: Peut-être des fois t'es acteur, peut-être des fois t'es humain.
3: Oui, mais c'est ce que j'ai dit 50 000 fois, hein. Il y a des moments, c'est du théâtre, et puis il y a des moments, c'est vrai, c'est à vous de voir quand il y a du vrai, il y a du faux, mais...
6: Là, c'est du vrai, alors.
3: Oui, non, mais oui, parce que j'ai déjà dit 1000 fois,
6: Donc on soit tout à fait.
3: Voilà.
6: Donc tu vas me détester, là.
3: Pas du tout, absolument pas, on peut pas dire que j'ai passé un moment agréable de radio... j'ai pas pris mon pied parce que je sais pas non je encore macho par des moments ah bon
6: il faut que tu racontes une blague
3: oh non je me passerai bien de ce service je te remercie
6: mais tu vois t'es rancunier
3: pas du tout non j'en ai rien à branler je suis pas rancunier du tout moi alors en plus
6: pas dire de gros mots.
3: Malheureusement je crois que t'as tout faux avec moi non je suis dans la vie non plus je suis pas rancunier non généralement peut-être sur le moment quand il y a quelqu'un qui me fait chier mais dès que j'ai passé une nuit le lendemain déjà j'ai plus la personne sur qui je veux me venger j'ai déjà oublié parce que finalement je te dis que ça sert à rien quoi
6: et c'est bizarre j'ai jamais vu ta tête dans Voici
3: ouais bah c'est normal je ressemble à rien je suis un gros laidron voilà je t'embrasse très fort à bientôt bah dis donc c'était très intéressant ça hein. C'est encore ça avait été constructif je dis pas. Mais alors là, la pauvre, elle a tout faux. Hein. Plus intéressant, à mon avis, que cette charmante demoiselle. Le hit parade de Ricky Larsen. Attention, les enfants, on va attaquer. 1, 2, 3, 4. Petite Lucie.
7: Alors non, c'est 103.4.
3: 103.4. Comment vas-tu, ma petite Lucie?
7: Moi, ouais, ça va.
3: Bien, en forme?
7: Ouais, très bien.
3: T'as repris les cours?
7: Oui.
3: T'es en quoi, là?
7: Je suis en bac professionnel.
3: En bac professionnel. Ouais. Tu prépares quoi?
7: Je suis dans l'agriculture.
3: Dans l'agriculture?
7: Ouais.
3: Comme c'est marrant.
7: Ben oui.
3: Comme c'est étrange. Attends, je vais faire un truc. Tu as deux secondes, Lucie?
7: Ouais.
3: Je vais essayer un truc, là. Parce que là, je suis en train de faire des installations du matos. On va prendre le carton, on va le mettre là, et je vais mettre le Minitel à la place. Allez, vas-y. Allez. Allez, vas-y, allez. Allez, vas-y. Allez, dis-moi que je te plais, que tu me trouves rigolo, marrant, timide, et que tu me dis oui, mais je te le dis à dire tout de suite que j'ai couché avec, que je couche. Vas-y, allez. Allez, vas-y.
7: Non,
3: allez.
7: Comme ça, j'ai envie de demander.
3: Allez, vas-y. Allez.
7: Non.
3: Allez, vas-y. Allez, vas-y.
7: Bon, allez, je te trouve très drôle, très mignon. j'ai déjà quitté avec un garçon, donc si ça peut te brancher, voilà.
3: Salope. Et voilà, et ça marche pas, tu vois. T'as vu la réaction du mec tout de suite? Bon, Lucie, on a Laurence, qui a 19 ans, qui est de Paris, qui a le même âge que toi, vous allez bien vous entendre. Lucie, Laurence, Laurence est lesbienne, hein, c'est ça, Laurence?
7: Ça va pas, non?
3: Non, ça va pas, non, Max, attends. Moi, je couche qu'avec des mecs.
7: Non, mais non, j'ai pas lesbienne.
3: Vous n'avez jamais été tentées toutes les deux d'avoir une relation sexuelle avec une fille?
7: Non, pas du tout.
3: Ah bon? Alors, Laurence.
7: Oui. Mon cas, alors, dans mon cas, c'est. Je vais te citer un de mes exemples, bien que j'en ai pas tant que ça.
3: Ouais.
7: L'année dernière, en fait, j'étais amoureuse d'un type pas très longtemps après le début de l'année, quoi.
3: Ouais.
7: À la fac.
3: Mmh.
7: Et,
3: ah, c'est pas moi, ça, déjà. Parce qu'à la fac, j'y suis jamais allée. Ça peut pas être Manu non plus.
7: Non,
3: parce
7: ça,
3: que lui, non, ça peut pas être Fildar.
7: Non.
3: Personne de l'équipe.
7: Ouais, et puis il m'a pas mal plu, quoi. Et puis en fait, on est resté amis pendant un an, parce que j'avais vraiment la trouille de faire le premier pas. J'avais peur de savoir comment elle allait réagir. Je savais pas du tout ce qu'il pensait de moi, quoi. Et j'ai jamais osé lui demander, en fait. Du coup, on s'est très bien entendu pendant un an. Et au bout de cette année-là, il s'est fait une copine. Et puis moi, je restais toute bête parce que j'avais pas osé, quoi. Et voilà, maintenant, je suis toute seule, quoi.
3: Non, oh, pauvre petite malheureuse. Oh, la pauvre Laurence.
7: Oui.
3: Je sais pas, ça t'aide un peu Lucie là-dedans ou pas?
7: Bah ouais.
3: Non, là, c'est juste...
7: que franchement, il faut vraiment saisir les opportunités, parce que sinon, ça nous passe
3: sous les... Oui, ceci dit, c'est vrai. Là, je rejoins Laurence, c'est que, en étant un peu sérieux, Lucie, parce que bon, on a pas mal déconné pendant 10 minutes, mais bon, c'est joli l'histoire qui t'arrive, hein, Lucie, quelque part. Bon, c'est peut-être dur à vivre de ton côté parce que t'arrives pas à l'accoster, tu sais pas comment t'y prendre, t'as peut-être mal de t'as peur de quoi, enfin, compte de mal t'y prendre ou tu penses que c'est à lui de venir faire le premier pas?
7: Non, j'ai peur de mal t'y prendre, ouais.
3: T'as peur de mal t'y prendre. Mais comme le dit Laurence, je suis assez d'accord, il faut pas rater l'occasion de le faire. Moi, je vois, j'ai laissé passer suffisamment de choses à côté, je te le dis sincèrement. Évidemment, hein, j'en ai profité en faisant autre chose, mais j'ai raté des trucs et je peux te dire qu'aujourd'hui, je regrette parce que des nanas, des auditrices, j'aurais dû en sauter pas mal et je l'ai jamais fait. Et je l'ai jamais fait, mais je me rattrape là en ce moment. Non, mais je me rattrape là maintenant. J'ai décidé que finalement, j'allais être un mec couche-toi là et puis voilà, c'est tout, quoi.
7: Bah
3: si, pourtant je peux t'assurer que ça va être vrai. Je commence à partir de cette année, j'ai décidé de m'ouvrir et vous faire rentrer dans les studios et tant pis, quitte à rougir pendant que je baise, mais tant pis.
7: Ça dépend, tu vas me dire, ça dépend de plein de paramètres au niveau des filles, quoi.
3: Ouais, bah évidemment. J'irai pas jusqu'à mettre ma main dans un chapeau, mais si tu vois ce que je veux dire, Laurence, parce que je t'ai reconnu, parce que je la connais, Lucie, la petite Laurence, hein. Ah ouais. Bon, enfin voilà, bon écoute.
7: Non, en plus, tu t'es planté, c'est pas un chapeau. Hein.
3: Ah, c'est quoi,
5: fougasse.
3: Une fougasse,
5: ouais, comme ça.
3: Bon, c'est pas grave.
7: Non.
3: Bon, Laurence, en tout cas, merci pour ton témoignage. Lucie, je ne sais pas si on t'a forcément bien aidé.
7: Ouais, si, quand même.
3: Non, mais t'es pas obligé de mentir devant les auditeurs parce que eux le savent quand j'ai vraiment réussi à aider quelqu'un et quand je n'y arrive pas. C'est une situation délicate et le seul conseil qu'on peut te donner, et je pense que tout le monde va être d'accord avec moi, ils disent oui déjà, alors j'ai même pas dit pourquoi, ni comment, ni qui suis-je, je te dirais Lucie, il faut foncer. Franchement, il faut pas hésiter.
7: Ouais.
3: Ça fait combien de temps que tu le vois comme ça?
7: C'est
3: 3 semaines de trop, Lucie. Il faut y aller, il faut foncer.
7: Pas trop vite quand même, sinon ça gâche tout.
3: Non, mais quand je dis faut foncer, je veux pas dire qu'il faut aller traverser la rue en disant bon bah voilà, ça fait 3 semaines que je te regarde, j'en peux plus, je kiffe, t'as l'air tout timide, tout coincé, mais moi je vais m'occuper de toi. Mais.
7: Ah, pourquoi pas, remarque.
3: Mais non, mais il faut lui dire autrement, tu vois. Ok, ma petite Lucie.
7: Ouais,
3: okay. Bon, bah écoute, s'il y a d'autres témoignages sur la timidité, vous n'hésitez pas à appeler. Et dans ces cas-là, Lucie, tu reviendras sur l'antenne et tu auras l'occasion de dialoguer avec ces gens-là. Et sinon, ce qui serait bien quand même avec Manu, éventuellement, puisque c'est lui qui t'a sélectionné, c'est qu'on puisse rester en contact ensemble. Et si dans la semaine, tu te décides, ça serait bien que, je sais pas, demain, tu ailles le voir.
7: D'accord.
3: Non, mais tu le feras sérieusement ou pas?
7: Non, sérieusement.
3: Bon, bah demain, tu vas le voir. Demain, tu vas le voir. Tu lui dis plutôt ce que tu as envie de faire que plutôt qu'on te donne des conseils alors qu'on ne te connaît pas. Et demain soir, en ouverture d'émission à 21h, on démarre ensemble et tu nous dis comment ça s'est passé.
7: D'accord.
3: Je te repasse la petite Fifi, mon cher Manu, en espérant que tu t'occuperas bien de la petite Lucie.
8: Y a pas de problème.
3: Voilà. Quant à Laurence, on t'embrasse très fort.
7: Merci.
3: Bonne soirée.
7: À bientôt.
3: Et à très plus.
7: Au revoir.
3: Dans un instant, la suite de la Radio Libre et de Max vous rend service. Bien entendu, vous êtes là au 0800 308 5000 et vous avez bien raison. On reviendra alors avec Carmine, c'est ça?
9: C'est ça, oui.
3: Carmine est avec nous, 28 ans de Nantes. Salut Carmine.
10: Salut.
3: C'est bien la première fois que j'entends un prénom comme celui-ci.
10: Eh ben oui.
3: C'est d'origine quoi? C'est quoi?
10: Carmine, c'est italien. En fait.
3: C'est italien, d'accord. Oh là, t'es avec nous?
10: Ouais,
3: j'ai cru que tu t'étais électrocuté avec ton portable alors. Très bien. On parlera de quoi, Carmine, dans un instant?
10: Eh bien, on parlera du petit mec sur qui j'ai flashé, qui a 19 ans.
3: Oh, bah dis donc. Alors, donc t'es mariée et t'as flashé sur un mec de 19 ans.
10: Eh oui.
3: On en parle dans un instant. Tu bouges pas, d'accord?
10: Ok.
3: Et nous avons également Armel, 19 ans de Bordeaux. Bonsoir, Armel.
8: Bonsoir.
3: Comment vas-tu?
8: Ça va bien, merci.
3: Bien, les vacances se sont bien passées?
8: J'ai pas eu de vacances.
3: Bon, très bien. Bon, t'embrasseras quand même tes parents de ma part. Armel, on va parler de quoi ensemble?
8: Je vais essayer de te tirer les verres du nez, genre on va jouer au jeu de la vérité.
3: Au jeu de la vérité, tu veux me tirer les verres du nez, t'es pas la première à avoir essayé, hein, tu sais. Hein. Peut-être que ça va marcher ce soir. À tout de suite, Armel.
8: À tout de suite.
3: Ne bougez pas, donc le jeu de la vérité. Effectivement, je suis peut-être plus pour les mecs que pour les nanas. Elle avait peut-être raison, mademoiselle d'hier. Ça va, Christophe?
9: Ouais, ça va.
3: Bon, ça va bien, en forme?
9: Ouais, tranquille.
3: Bon, excuse-moi, je t'ai zappé complètement. J'étais complètement voûté. Deux nanas qui passent derrière toi. Il y avait deux nanas avant. J'ai dit, putain, ce soir, c'est une nuit 100% nana. C'est de la balle, et pourtant, non. Et tiens, en parlant de la balle. Ouais. Christophe, ça tombe bien que tu me tendes la perche.
9: Ouais.
3: On a un auditeur qui se prénomme Sistac, puisqu'il fait partie des 5 auditeurs qui sont sur le Minitel. C'est une catastrophe nucléaire, ce Minitel. À 21h22, qui a 20 ans, département 31, et qui me dit, je rêve de faire un ping-pong avec Max. Alors, si tu le permets,
9: ouais, ouais.
3: Engagement, on y va, Sistac. Bon, ouais.
9: Oula, joli.
3: Il se démerde.
9: Pas mal.
3: Oh, attends, attends. Si. Et attends. Attends, Sistac. Pas mal, ouais, pas mal. Ouais, maintenant ça joue, hein.
11: Elle est balèze, hein.
3: Ouais, 1-0 pour moi quand même.
9: Ouais.
3: Je peux pas perdre. Ouais, pas mal, pas mal. Ouais, ouais, mais attends, je vais le slicer. Hop là, 2-0. Attention, c'est encore à moi, merci. À moi la balle, merci. Ouais. Ah, je le fais cavaler le cochon.
9: Il mouille le maillot là. Hein.
3: Allez, une dernière. Ah, 3-0, hein, voilà. Donc, si vous voulez jouer au ping-pong, hein, n'hésitez pas. Vous nous appelez sur le Minitel et on fera des petites parties ensemble. Christophe, donc 23 ans de Toulouse, soyons sérieux. Ouais. Parlons peu, mais parlons bien, parlons de toi.
9: Alors, moi, je suis en peine dans les examens, là, si tu veux.
3: D'accord.
9: Examen, session de septembre. Et
3: Combien? Le combien? Le combien?
9: Session de septembre, non? Qu'est-ce que tu dis?
3: C'est au combien, mais c'est, tu passes les examens?
9: Ouais.
3: C'est au combien, tu me dis au mois de septembre?
9: Putain de ma gueule, là.
3: Au mois de septembre, répète après moi. Répète après moi. Septembre.
9: Au mois de septembre.
3: Voilà, septembre. Parce que tu m'as donné une date exacte, là, ou tu m'as dit juste au mois de septembre?
9: Non, au mois de septembre. Non.
3: Au mois de septembre, d'accord. Ouais. Ok, donc tu passes ton examen au mois de septembre.
9: Ouais, et là, je suis donc à Toulouse. Tu dois reconnaître mon accent.
3: Bah, évidemment, bah, en plus, c'est marqué 23 ans de Toulouse. Ça aide un peu aussi. Hein. Quand je dis Christophe, 23 ans de Toulouse, et que tu me dis que t'es de Toulouse, je veux bien te croire. Bon, et alors?
9: Et je monte à Paname, en fait. La semaine prochaine, en gros.
3: Et t'es en train de flipper parce que tu vas aller dans une grande ville. Et je te comprends, Christophe.
9: Ah non,
3: tu voudrais qu'on te rassure. Ah, pardon. Je crois que tu voulais qu'on te rassure tout de suite en te disant que bon. D'accord, ok, vas-y.
9: Non, pas du tout. Non, c'est qu'en fait, t'es pas d'appart.
3: D'accord.
9: Et donc, il me faudrait trouver un appart, genre dans le 13e.
3: Bah, attends, bah, donne-nous le numéro de la rue aussi. Puis, si tu veux combien, 150 mètres carrés, tu veux vue sur un jardin, pas trop de voisinage, pas trop de pollution, tu veux une femme de ménage?
9: Non, en fait, j'aurais juste besoin de quelqu'un qui m'accepte, genre, une semaine.
3: Mais pourquoi dans le 13e arrondissement?
9: Ouais, parce que c'est là que j'ai cours et
3: Oh, mais attends, tu peux prendre le métro et comment ils font les gens? Tu crois qu'ils habitent tous dans l'arrondissement dans lequel ils font leurs études, où ils travaillent? Non, mais attends, tu m'as vu où, toi? Allô, tu se crois où? Allô, McFly, y a quelqu'un là-dedans?
9: C'est juste ça.
3: Allez, toi, tu sais ce que tu vas gagner, toi?
9: Une balade nocturne.
3: Non, toi, en Malabar qui croque, le Malabar qui croustille, au goût pomme ou fraise. Alors, réponds vite à cette question. Oui, dans quel arrondissement tu penses aller dormir, Christophe?
9: Le 13e.
3: Eh non, c'est perdu. Eh non, pour toi, ça sera la banlieue parisienne. Ah ouais. 93.
9: Ouais.
3: Voilà. Tu vas séjourner une semaine chez les NTM.
9: Ouais.
3: Bon, Christophe, donc tu cherches un appartement.
9: Précisément, je chercherai quelqu'un qui m'héberge genre une semaine, temps que moi je trouve un appart.
3: Ouais, parce que tu crois qu'on trouve un appartement en une semaine sur Paris.
9: Non, mais après, quitte à prolonger une auberge de jeunesse.
3: Si tu vas dans les bidonvilles, tu peux trouver ça même en 24 heures, mais dans Paname, trouver un appartement. Enfin bon.
9: Ça, je me doute, mais c'est pour pas m'incruster trop longtemps.
3: Non, mais. En même temps, je te le souhaite, Christophe, de trouver un appartement en une semaine sur Paris, mais là, il va pas falloir faire le difficile, parce qu'à mon avis, trouver un appartement...
9: Ah, non, mais je sais bien, ouais.
3: Vu comment t'es difficile, déjà, dans ton choix pour t'héberger, non, mais... qu'est-ce que ça doit être si tu cherches ton propre appartement, hein?
9: Je dis Paris 13 pour indiquer, quoi, pour pas qu'on renvoie, je sais pas, moi.
3: Bon, alors, très bien. Alors, un appartement dans le 13e à Paris, si on peut éventuellement, enfin, plus que trouver un appartement, c'est de dépanner, tu aurais besoin de quelqu'un qui pourrait te dépanner, mais dans le 13e arrondissement...
9: Non, mais pas exclusivement, non.
3: Non, mais j'ai bien compris, enfin, tu
9: peux...
3: Voilà. À partir de quand?
9: Ben à partir du 21 septembre.
3: 21 septembre, ça nous donne quand ça? Ça nous donne séquence, hein, quelle date?
11: Une semaine.
3: Une semaine prochaine, lundi, à partir de lundi?
9: Ouais, mardi plutôt.
3: Mardi prochain, d'accord. Ouais. À partir de mardi prochain jusqu'à dimanche inclus, donc dimanche combien? Ouais, ben 21, on est mardi 21, mercredi 22, enfin bon, vers le...
9: 25.
3: Ouais, voilà, un truc comme ça, jusqu'au 27-28 quoi, ou disons jusqu'à la fin du mois.
9: Voilà,
3: hein, ouais, allez, Christophe, on va être très large.
9: Soyons large. Hein.
3: Donc, vous avez la possibilité de faire loger un petit Toulousain avec des accents, 23 ans, qui reprennent ses études à partir du 24 septembre. C'est plus exactement dans Paris, dans le 13e arrondissement. Eh bien, sans déconner, si c'est faisable,
9: ouais, cool.
3: Appelez-nous et on fait suivre, pareil, en direct sur l'antenne de Fun Radio. J'espère pouvoir te rendre service, mon petit Christophe, avant 22h.
9: Hein. Ça serait cool.
3: Il n'y a pas de problème. Moi, tu sais, j'essaie de faire ce que je peux, mais c'est pas moi, malheureusement, qui veut pouvoir le...
9: Non, mais je me doute, t'as pas de la place, c'est toi, toi.
3: Non, et moi, je suis en banlieue parisienne, en plus de ça, et j'ai un tout, tout petit appartement. Hein, j'habite dans un petit appartement avec mes disques. Voilà, très bien. Par contre, dans cet appartement, peut passer des auditrices, comme ça, avec qui je pourrais coucher pour un jour ou deux. Ça va bang, bang, et... Ah non, mais là, cette année, l'année 99-2000...
11: Ça pue le gang.
3: Ça va être, je sais pas, il y en a qui disent que c'est l'année du, je sais pas, du requin ou l'année du, l'année du chat.
11: Oui. Je sais
3: pas. Ah ben, en banlieue, ça va être l'année du sperme.
11: Non, non, l'année de la chatte.
3: Ah, ça va être l'année de la remplissage de cramouille, c'est moi qui vous le dis. Christophe, à tout à l'heure, j'espère pouvoir te rendre service. Okay. Appartement sur Paris à partir du 21 septembre.
11: Ouais. Moi, j'ai quelqu'un là qui est dans le 8e, en face de la tour Eiffel, dans un 100 mètres carrés.
9: Ah, ça serait nickel.
3: Bah non, on veut le 13e malheureusement, Fidar. Ah, on est désolé, non, ça ne le fait pas, non. On cherche bien un appartement là-bas, près des restaurants chinois. Hein, donc,
11: j'ai un truc au-dessus du Lotus Bleu.
3: Bah,
11: ça pue le NEM.
3: Ouais, d'accord. Oh, ça pue pas le NEM, ça sent bon, dis donc, mon salaud.
11: Bah, longueur de journée, non, ça pue.
3: Bah, attends.
11: La friture, hein, c'est comme la frite, ça. Hein.
3: Je demande à tous les Asiatiques de venir devant Fun Radio et de venir avec des NEM afin de prouver à notre ami Fidar que les NEM ne puent pas.
11: Amenez des NEM.
3: Voilà. Alors, si tu es asiatique, chinoise et que tu veux goûter du NEM...
11: Du vrai, du franc. Voilà. Il sent mauvais aussi, celui-là, je te rassure.
3: Oh, dis donc, t'es pas venu goûter, bien sucer, toi.
11: Ah non.
3: Alors, tu penses en connaître, dis donc. Manu, dis-lui, toi, que ça sent bon.
11: Mais je lui ai dit, mais il veut pas me croire.
3: Bah alors. Allez, ça roule comme ça, on arrête de dire des cochonneries. Bonne bourre à toi, Christophe.
9: Ok, merci.
3: Et à tout à l'heure, j'espère. Je mets ta fiche de côté. Alors là, on récupère cette fois-ci Carmine, 28 ans de Nantes, qui est mariée, Carmine, hein.
12: Oui.
3: C'est ça. Et Carmine est mariée et elle est tombée amoureuse apparemment d'un jeune homme qui n'aurait que 19 ans. D'abord, quel âge a ton mari?
12: 30 ans.
3: Depuis combien de temps vous êtes mariée?
12: Depuis un an.
3: D'accord.
12: Je l'aime.
3: Et tu l'aimes, d'accord. Mais tu as eu le coup de foudre pour un jeune homme de 19 ans.
12: Voilà, j'ai craqué pour un petit mec que j'ai rencontré au boulot, en fait.
3: Raconte-nous tout ça. Alors d'abord, tu fais quoi comme métier? Enfin, il faut rester peut-être dans l'anonymat, non?
12: Ouais, mais bon, ça se sent comme
3: un... Non, je peux transformer ta voix. Hein.
11: Ah ouais. Attends, t'inquiète pas. Alors attends.
3: Voilà, on va faire un essai pour voir si ça fonctionne. Faut éviter que moi, effectivement, ma voix soit transformée. Alors voilà, pour le moment, un, voilà. Vas-y. Ah mais c'est inaudible, malheureusement. Vas-y, redis. Ouais, c'est impeccable comme ça. Là, ça fait, là, je peux
11: c'est
3: te
11: bien,
3: dire. Là, tu peux dire tout ce que tu veux.
12: Je comprendrai rien.
3: Karim, ah oui, mais là, Carmine, là, tu peux y aller tout. Vas-y, alors attends.
11: Je vais faire un autre essai. Avec autre chose.
3: Mais Lynn va DJ.
11: Ah ouais.
3: Vas-y.
12: Salut.
3: Voilà, comme ça c'est impeccable.
11: Bien.
3: Donc tu travailles dans quoi comme société?
12: On va pas dire.
3: Ah bon, d'accord, on dit rien alors?
12: On dit rien.
3: Bon d'accord, ok. Donc on
12: c'est pas le but, hein.
3: D'accord, ok. Bon allez, soyons sérieux, et alors?
12: Eh ben en fait voilà, quoi, j'ai rencontré ce petit jeune homme qui fait un boulot d'été, quoi.
3: Ouais.
12: Et puis, ben, c'est pas quoi. Déjà, je suis assez dragueuse de base, donc bon...
3: Oh là là, on t'entend mal avec ton portable, ma petite Carmine.
12: Ouais, bah alors j'essaie de parler plus fort. Hein.
3: Non, bon, ça change rien, c'est les coupures, c'est pas parce que tu parles trop fort ou trop faible. Non, mais c'est pas grave, vas-y.
12: Alors donc, voilà.
3: Il a fini son stage, là, j'imagine.
12: Ouais, il a fini son stage.
3: Oh là là, ça coupe tout le temps. Est-ce que vous êtes sortis ensemble?
12: Oui,
11: Vous avez couché ensemble?
13: Non.
11: Mais c'est ce que tu recherches ou tu cherches plus? C'est quoi que t'attends aujourd'hui de lui?
13: Non, en fait, c'est pas... Moi, tu sais, je suis une adepte des débuts d'histoire parce que je trouve que rien n'est aussi magique entre deux personnes que les débuts, quoi, que les premiers rendez-vous, que les premiers baisers. Je trouve ça hyper excitant, quoi, ouais. Effectivement, quand je vis avec mon mari, quoi.
11: Pourquoi? Déjà, au bout d'un an de mariage, il n'y a plus rien?
13: Bah, ça fait 5 ans et demi qu'on est ensemble, mais je veux dire, ça n'a plus fait ma vie des premiers instants, quoi.
11: Ouais, et ça te en manque fait, qu'est-ce qui te manque fait... aujourd'hui?
13: Ben, c'est ça, quoi, c'est pas savoir qui va m'appeler, d'ailleurs, il m'appellera.
11: Oh là là là là, ma petite Carmine, te tape au dans le téléphone, on n'entend rien, on entend un mot sur six, je te promets, c'est une catastrophe, c'est...
13: Bon,
11: ah là, non, là, c'est fini, là. Allô?
13: Allô?
11: Ouais, je t'entends pas très bien.
13: Ouais, je suis désolée.
11: Non, mais c'est pas grave, mais c'est que ça n'avance, on peut pas t'entendre et c'est pas très intéressant, c'est dommage parce que bah, ça ouais. Pourrait l'être.
13: Bah, je rappellerai un autre fois.
11: Ah non! Ah non, non, non! Pas une cabine à côté là, une cabine?
13: Non, non, non, c'est un cambrousse là.
11: Pour toi, Carmine, je n'ai que 19 ans. Bien passer une nuit dans la banlieue parisienne.
13: Bah, non. Ça fait un peu long.
11: Mais y a pas une cabine quelque part, un endroit où on pourrait entendre un peu plus le son de ta voix sans que ça soit coupé par. Non?
13: Non.
11: Oh, le, fais un petit effort.
13: Non, je suis en pleine campagne.
11: Bon, il n'y a pas moyen de te rappeler éventuellement demain et qu'on en rediscute, mais d'un autre numéro qu'on puisse gérer, je ne sais pas, avec...
13: Bon, bah, on va faire comme ça.
11: Non, mais ça serait vraiment bien parce que là, ça coupe tout le temps. Quoique là, ça va un petit peu mieux. On peut continuer. Vas-y, on essaye une dernière fois et si ça le fait pas, on refera ça demain. Vas-y.
13: Ouais, d'accord. Bon, bah, voilà, quoi. Enfin, j'avais à peu près fini mon histoire, quoi. Voilà. On s'est vu plusieurs fois. Enfin, moi, j'ai un peu... J'ai essayé d'envoyer des petites pics pour voir si ça marchait, quoi.
11: T'as son numéro de téléphone, t'as des coordonnées?
13: Ouais.
11: Et alors?
13: Ben, en fait, ça a été pire que ça, quoi, parce qu'il y a un week-end où je suis rentrée chez moi, je me suis dit, il part la semaine prochaine, je peux pas le laisser partir, quoi. Et le lundi, je ne travaille pas, donc j'ai été l'attendre à la sortie du boulot, en me planquant, parce qu'évidemment, tout le monde me connaît là-bas, quoi.
11: Ouais.
13: Et j'ai fait genre, on s'est rencontrés par hasard à un feu rouge. C'est-à-dire, je me suis mis côte à côte, j'ai mis ma voiture côte à côte avec la sienne. Et j'ai fait comme si je le voyais pas. Et je me suis dit, ben, on va bien voir si lui me regarde et s'il a envie que je le voie. Donc, il m'a klaxonné, on s'est arrêté, on a été boire un verre.
11: Oh, comment tu vas? Qu'est-ce que tu fais là? Ah, ben, comme par hasard, on voit si on allait boire un verre.
13: Tu vois, genre, l'air de rien et tout. Et puis voilà, quoi, quand, on a pris une seule voiture, j'ai emmené boire un verre. Et puis, quand je l'ai ramené, il m'a dit, bon, je m'en vais. Il me dit, ça s'appelle à l'aller. Je lui dis, non, j'ai envie que tu m'embrasses. Et il a été un peu pris de court parce qu'il est un petit peu timide, il est un petit peu jeune.
11: Ah bah oui, il a moins d'expérience que toi, effectivement. Puis d'une femme de 10 ans de plus, forcément.
13: Oui, puis en plus, il savait pas que j'étais mariée, donc si tu veux, ça l'a un peu...
11: Tu lui as dit?
13: Ouais.
11: Et alors, comment il a réagi?
13: Eh ben, pas très bien, quoi. Enfin,
11: ouais, ça fait classe devant ses copains de dire que, ouais, je suis en train de me faire une femme mariée.
13: Bah, le problème, c'est que à la limite, il a plus de scrupules à tromper sa copine qui a 17 ans que moi à tromper mon mari qui en a 30.
11: Bah, dans un sens, enfin, bon, c'est dommage pour toi, mais c'est tout à son honneur. Ça prouve, bah, en tous les cas, que c'est... tout à fait. Bon, maintenant, est-ce qu'il avait réellement des sentiments pour toi
13: Je sais pas,
11: Tu sais pas. Est-ce que tu sais que ça va te mener à rien ou est-ce que tu penses que ça peut t'amener à quelque chose?
13: Je pense que ça va me mener à rien et c'est pour ça que là, c'est un peu la fin.
11: Mais alors, et en même temps, tu sens que réellement, c'est qu'il y a un malaise aujourd'hui dans ton couple. Tu te poses des questions sur ton mariage. Est-ce que tu remets en doute tout ça ou tu dis que c'était une passade, c'est comme ça et que ça va passer?
13: C'est vraiment, d'abord, j'adore mon mari et c'est vrai que même s'il y a des passages à vide comme il y a pu y avoir au moment où j'ai rencontré ce jeune homme, là, depuis quelques jours, c'est reparti comme avant, comme si rien avait changé, quoi. Donc,
11: d'accord, ok.
13: Mais le problème, c'est que si tu veux, là, ce que j'aime, moi, j'étais partie en idée de faire un bébé cette année, et là, par contre, ça me remet complètement en question, parce je me dis, je suis pas du tout mûre pour faire un bébé, quoi.
11: Oui, parce que si déjà, au bout de 5 ans, et au bout d'un an de mariage, t'as déjà des pulsions, bon, peu importe l'âge du gamin, enfin bon, là, il était jeune, et on en parlera dans un instant avec Christophe, qui veut parler de la différence d'âge, mais c'est vrai que là, c'est quand même assez honnête de ta part, et c'est bien réfléchi, de remettre en question le fait de l'enfant. Maintenant, s'il était prévu d'en faire un, et que ton mari te pose la question, pourquoi aujourd'hui tu ne veux plus d'enfant, qu'est-ce que tu vas lui répondre?
13: Non, parce que, lui, si tu veux, ça fait un an qu'il en réclame un, enfin, depuis qu'on est mariés, et puis, il sait très bien que je suis pas vraiment prête, quoi. Moi, j'avais dans l'idée de lui faire la surprise, à la limite, de tomber enceinte pour lui faire plaisir, mais c'est une idée que j'ai vraiment mis de côté pour l'instant.
11: Mais faut que t'aies envie, parce qu'il faut pas faire ça, c'est un cadeau empoisonné, que de faire plaisir à son mari en se mettant enceinte si t'en as pas envie.
13: C'est pour ça que, j'étais partie dans l'idée que, j'avais un peu envie, mais pas trop, et donc que ça allait venir. Et là, ça vient pas du tout, quoi. Je me comporte vraiment comme une gamine. Je veux dire, ce mec-là, depuis qu'on ne se voit plus, vendredi soir, j'étais à une fête à 300 mètres de chez lui, enfin 300 mètres de chez ses parents. J'ai rien trouvé de mieux à 1h du matin, complètement bourré, que d'aller chez ses parents pour fouiller sa voiture, tu vois.
11: Ah, carrément, à ce point-là, ouais.
13: Ah ouais,
11: t'es rentré dans sa bagnole?
13: Ouais, ouais, ouais.
11: Comment t'as fait?
13: Bah, en fait, sa voiture est grande ouverte parce que sa voiture est dans le jardin de chez ses parents.
11: Et qu'est-ce que tu as trouvé dans la voiture?
13: Et ben, en fait, c'était la deuxième fois que j'ai signé, en fait, parce que si tu veux.
11: T'es déjà jalouse de lui, alors tu sors même pas avec, dis donc, c'est bien.
13: Si, on est un peu sortis ensemble, si tu veux.
11: Quoi. Ouais, bah ouais.
13: On a un peu flirté, on va dire.
11: Il embrasse bien?
13: Ouais.
11: D'accord. Waouh. Wow. Ouais, oh, la petite Carmine, elle est love. Dis donc, c'est dangereuse. Hein. Alors, qu'est-ce que t'as trouvé dans la voiture?
13: Ben, en fait, j'étais un peu déçue parce que la première semaine où on était ensemble, il m'a dit qu'il préférait qu'on arrête là parce qu'il avait peur de ma situation, quoi. Il avait peur que ça nous mène à rien, il avait peur de souffrir, de me faire souffrir. Donc, je me suis retrouvée pas très loin de chez lui, donc j'ai fouillé sa voiture une première fois. Et alors qu'il venait juste de me dire qu'il voulait plus qu'on se revoie, j'ai retrouvé mon numéro de téléphone dans ce papier, alors que je ne l'avais pas donné. Donc, ça veut dire qu'il avait cherché à essayer de me joindre, quoi.
11: D'accord.
13: Donc, ça m'avait fait du bien. On va dire, donc j'avais. En fait, c'est reparti après, quoi.
11: Ouais, ouais.
13: Et puis, bon, bah, la semaine dernière, on a eu à nouveau un petit. Pas un accrochage, mais bon, apparemment, lui, c'est un peu dur à assumer pour lui, quoi.
11: Ouais.
13: De se voir en cachette.
11: Bon.
13: Et puis, bon, bah, là, j'ai fouillé sa voiture, j'ai trouvé des bougies, si tu veux. Donc, c'était beaucoup moins excitant que mon numéro de téléphone, et. Mais bon.
11: Oh, c'est toujours marrant de conduire avec une bougie dans le cul. Moi, je l'ai déjà fait. C'est toujours un peu très excitant. Je voulais juste dire à Dr. Lu sur le Minitel, ça n'a rien à faire. Si, ça rapporte directement avec le sujet qui fait, ouais, à 17 ans, il a une bagnole mytho mytho. Il a 19 ans et non pas 17 ans. Donc, à 19 ans, on a son permis. Et puis, sinon, il y a Dr. Lu également qui répond juste après, qui fait vivre le jambon de pays. Je ne sais pas si c'est un rapport direct avec notre sujet.
13: Bah, je vais voir.
11: Hein, on va faire vite, qu'il nous reste 3 minutes. On a Christophe, 21 ans, qui est de Aix-les-Bains, qui voulait réagir concernant la différence d'âge. Bien que c'était pas le sujet, effectivement, mais,
13: Ça n'a pas marché.
11: C'est surtout que tu étais marié et qu'il l'a appris et que lui, il avait quand même une copine et qu'il ne se sentait peut-être pas d'attaque à assumer une femme de 28 ans. Christophe, bonsoir.
14: Oui, bonsoir.
11: Bonsoir Christophe, comment tu vas? Ça va bien?
14: Oui, très bien.
11: D'accord, les enfants, tout ça?
14: Impeccable.
11: Bon, très bien. Alors, vas-y, on t'écoute.
14: Eh ben voilà, Christophe, 21 ans.
11: T'as le droit de parler un peu plus, putain, avec les portables, entre l'autre qui coupe et les portables où on n'entend rien, c'est tout sourd, alors là, c'est une catastrophe.
14: Ouais, c'est vrai.
11: Vas-y, alors si vous le savez, prenez un téléphone fixe, ça vous fera plaisir à tout le monde.
14: Peut-être, ouais.
11: T'en as pas un fixe?
14: Non, j'en ai pas.
11: Là.
14: Enfin,
11: faut vivre avec son temps.
14: 21 ans.
11: Ça, je sais, t'as 2 minutes, hein, je te le cache pas, même pas, t'as une trente, alors.
14: Bon, ça va être bref. Alors, je suis en concubinage depuis un an avec mon ami qui a 34 ans. Donc ça fait une petite différence d'âge.
11: Ouais, combien? Ça fait combien de calculs là vite fait? Là, ça fait 13. Bien joué.
14: Ouais.
11: Ouais.
14: Donc bah voilà, et je vais revenir à la demoiselle qui est à l'autre bout du fil pour lui dire que j'ai une anecdote il y a 2 ans. J'avais donc 19 ans et j'ai une relation avec une femme qui a 37 maintenant, qui avait 35 ans, qui était mariée et avec qui je suis sorti pendant une semaine ou deux. Et ça n'a rien changé, quoi. C'est pas. Enfin, moi, je lui dis que. Enfin, elle a dit qu'elle s'était remise en question parce qu'elle pensait faire un bébé, tout ça.
11: Avec toi?
14: Non.
11: Ah bon?
14: Je te parle de la demoiselle qui était au bout du fil. Elle disait qu'elle s'était remise en question. Voilà.
11: D'accord, ok, d'accord.
14: Et j'ai dit que. Enfin, faut pas qu'elle voie ce gars parce que ça sert à rien. Au contraire, elle risque de se remettre en question assez souvent, de repenser à cette histoire alors que ça n'aboutit à rien.
11: Ça, c'est assez vrai, ouais.
14: Donc moi je le sais parce que je parle en connaissance de cause.
11: En même temps, les sentiments, Christophe, tu sais, quand t'aimes quelqu'un, c'est toujours plus facile à dire qu'à faire. On s'en fout dans cette phrase-là, mais dans certaines situations, elle prend toute sa valeur. Et là, ce qui est un peu le cas, parce que quand tu commences à avoir des sentiments pour quelqu'un, même si on sait que ça ne peut pas marcher, c'est toujours difficile de pouvoir oublier comme ça.
14: C'est vrai, je suis d'accord avec.
11: Putain, je parle comme les livres. Il y a sûrement M. Flammarion qui doit m'écouter. S'il y a Flammarion qui appelle ou un truc comme ça, hein? Tu le tèges, je te dis qu'il a aucune chance avec moi.
0: Salut.
11: Bon, Christophe, malheureusement, on est très pris par le temps. Je suis désolé de pas te laisser parler plus longtemps.
14: Bon, ben
11: en tout cas, c'est gentil de nous avoir.
14: Le seul conseil que je peux lui donner, c'est qu'elle arrête de le voir, même si ses sentiments sont plus forts que le reste.
11: Voilà.
14: Ça sert à rien parce que vu qu'elle est mariée et qu'elle comptait faire un bébé, je pense que c'est plus important.
11: On est bien d'accord.
14: La vie de famille qu'une relation aucun petit fort que dans la vie tout.
11: On est bien d'accord, Christophe. Il me reste 20 secondes, malheureusement. Carmine, je t'embrasse très fort.
14: Bah ouais, bah très bisous à tout le monde.
11: Et à bisous. Et merci Christophe, il me reste 15 secondes. Carmine, tu quittes pas, on va te récupérer en antenne. Armel, dans un instant, 22 ans de Bordeaux, elle veut me poser des questions pour une thèse apparemment. Donc on va tout savoir sur moi dans quelques instants. Et si vous...
15: Bonsoir.
11: Et je rappelle au passage, ma petite Armelle, que si vous êtes un garçon ou une fille, que vous n'êtes pas sur Paris, que vous voulez participer à la Radio Libre et venir me parler comme vous êtes en train de le faire en ce moment, ma chère mademoiselle...
15: que le numéro de téléphone est le même que celui que j'ai donné, c'est-à-dire le 0803-08-5000. Armel, je crois qu'un petit courrier tu m'as envoyé, que Manu, non, Fildar va nous lire, et qu'ensuite, suite à ce courrier, nous t'avons appelé, et que tu vas donc pouvoir dialoguer avec moi. Mais d'abord, mon petit Fildar, le petit courrier.
16: Ah, un peu de lecture.
15: Ah oui.
16: Bonsoir à tous.
15: Bonsoir.
16: Ça va?
15: Très bien.
16: Bon, alors c'est Armel qui est donc envoyé une lettre, qui, donc Armel est étudiante en information
17: et communication en quatrième année.
18: Merci Philippe. Avec
17: et voilà.
18: On rappelle qu'il y a des cours de lecture qui ont lieu tous les jours.
16: Ça va, oui, oh.
18: Merde. Non, oh, tu vas te calmer un petit peu, tu fais la une sale écriture. Alors vas-y.
16: Non, bon, sérieux. Bon, Armel est étudiante et donc elle doit faire un mémoire pour la fin de son année et donc elle a choisi les émissions de Libre Antenne.
18: C'est gentil, c'est pas la première fois qu'une un auditeur ou une auditrice choisisse pour une thèse la Libre Antenne.
16: Ouais. Et donc Armel a un problème, c'est que le soir elle travaille dans un restaurant et donc elle ne peut pas enregistrer les émissions, donc elle ne suit pas beaucoup ce qui se passe. Donc elle aurait aimé bien sûr ce soir que tu lui donnes plus d'informations sur toi, sur l'émission.
18: Ouais, mais alors,
16: et tout ça.
18: Armel,
19: ouais.
18: Si tu fais une thèse sur la Libre Antenne ou sur moi en particulier?
19: Non, c'est pas une thèse, c'est un mémoire.
18: C'est un mémoire sur la Libre Antenne ou sur moi particulièrement?
19: Sur la Libre Antenne, donc alors, c'est franchement limité, ça fait trois émissions.
18: Il y a Difool, il y a également France Inter.
19: France Inter.
18: Ah non, bah oui, France Inter avec quand même Macha, quand même. Macha.
19: Non, mon intitulé, c'est les émissions de Libre Antenne sur la bande FM.
18: Ah, je suis désolé, France Inter est sur la bande FM. Hein.
16: Radio Anguien.
18: Non mais elle est Bordeaux, elle est à Bordeaux. Oui, là c'est une mauvaise réponse pour de ta part, Armel. Alors qu'est-ce qu'il y a en dehors de moi et Difool, il y a quoi comme autre Libre Antenne?
19: Et Maurice.
18: Maurice, il est sur Internet, il est pas sur
16: Sud Radio.
18: Ah, il passe sur Sud Radio.
19: À Bordeaux, Sud Radio.
18: Ah, d'accord. Bah, tu l'embrasseras de ma part d'ailleurs, parce qu'il a eu un petit mot sympathique me concernant sur entrevue. Il a dit que qu'on avait quand même Difool et moi du mérite et du courage, enfin du talent pour faire ce qu'on faisait, parce que c'était pas facile.
19: C'est vrai.
18: Et c'est vrai qu'on en chie.
19: C'était pas dans ce contexte, mais c'est ça. Ouais.
18: Si, c'est un peu ça qu'il a dit. Si, parce qu'on lui a demandé ce qu'on pensait de moi et de Difool.
19: Ouais.
18: Ah oui, j'ai lu l'article quand même, ma chérie, contrairement à toi.
16: Pierre Bassi aussi.
18: Ouais. Et alors?
19: Et alors, non, mais voilà, c'est vrai que bon, je suis un peu embêtée parce que je peux pas toujours écouter l'émission, alors j'ai loupé plein de choses quand tu t'es confié un peu à tes auditeurs. Et bon, il y avait des trucs. J'avais des questions bien précises, mais bon, finalement, je me dis que ça va être plutôt difficile pour toi de te confier parce que c'est toi qui tiens les rênes, c'est toi qui...
18: Vas-y, pose une question.
19: Il y a un truc, par exemple, sur Internet, j'ai trouvé une bio de toi qui est un peu succincte.
18: Ah bon?
19: Il y a des zones d'ombre.
18: Ah bah vas-y, bah alors...
19: Entre ton enfance heureuse, c'est les mots, hein, et ton arrivée à fun,
18: ouais.
19: Il y a un gros trou, on sait pas ce que t'as fait.
18: Comment ça?
19: Qu'est-ce que t'as fait? On sait pas. On sait pas si t'es allé à l'école déjà.
18: Non, jamais, non.
19: Non, t'es jamais allé à l'école.
18: Non.
19: Ouais. Et si t'as fait quelque chose avant d'être à fun, quoi.
18: Quelque chose avant d'être à fun?
19: Ouais.
18: Bah j'étais à l'école.
19: Donc t'as bien été à l'école.
18: Ouais.
19: Non, mais tu vois, j'imagine que t'as peut-être pas envie de raconter...
18: Bac à sable.
19: Ouais, bac à sable.
18: Ouais.
19: D'accord. Ok, donc t'es au moins arrivé jusqu'au bac à sable?
18: Même pas. Non.
19: D'accord.
18: Non.
19: Non,
18: j'ai vraiment du talent. Hein. C'est que vraiment, je suis très doué pour ce métier et pour parler aux gens.
19: Ah, d'accord.
18: Il y a même des gens dans la médecine qui m'ont dit que je ferais un très très bon psychologue parce que les gens arrivaient facilement à venir me parler et que j'arrivais facilement à les faire parler.
19: Ouais, évidemment, ouais. Mais c'est finalement ce qu'on étudie un peu, nous, en com, parce que c'est le téléphone qui fait que...
18: Mais alors...
19: Mais par exemple, tu vois, t'es entré à FUN il y a 8 ans à peu près, c'est
18: ça ? Plus de 10 ans. Novembre 88.
19: Pardon.
18: J'ai fêté mes 10 ans au mois de novembre 98 et tu n'étais même pas là pour me les souhaiter.
19: Attends, c'est mon téléphone qui est en train de se décharger.
18: C'est vrai?
19: Voilà.
18: Ah ouais.
19: Le pauvre truc. Alors attends, je vais résoudre ça tout de suite.
18: Oui.
19: Merci. C'est bon, ça va aller, je vais le faire.
18: Attention, Armel, il faut mettre du rythme, hein, sinon tu vas être obligé de zapper.
19: Pas de problème. Alors,
18: d'accord, moi je dis ça, c'est pour les...
19: Est-ce que tu as envie ce soir, puisque tu l'as fait il n'y a pas longtemps...
18: De quoi? De me foutre à poil?
19: De cœur. De te foutre à poil, ouais, devant tes auditeurs.
18: Ouais.
19: Ouais, tu peux?
18: Ouais.
19: Alors vas-y, dis-nous ce que tu as fait entre la...

0: qui s'appelle Bill, qui aujourd'hui sévit sur Europe 2, et c'est avec lui que j'ai appris, ainsi qu'un autre, une autre personne qui s'appelle Juvie, et qui est aujourd'hui directeur de la d'antenne de RTL 2 et que je vois régulièrement dans les couloirs, voilà.
1: D'accord, mais bon, donc...
0: mais ça, je l'ai déjà dit, hein. Si ça n'a pas été marqué sur ma bio, c'est que la personne qui l'a faite l'a mal faite, mais en tous les cas, tout ça, ça a été dit sur l'antenne. Hein.
1: Mais je crois que c'est Julien Augent ou quelque chose comme ça, sur un des
0: sites. Je ne sais pas qui c'est, je m'en fous du site internet, je m'en branle complet. Pose-moi des questions, vas-y, on s'en fout des sites. De toute façon, tous ces sites-là, maintenant, je ne veux plus en entendre parler, et je monte mon propre site, et c'est moi qui vais le gager, parce qu'on met tout et n'importe quoi dans ces putains de sites.
1: J'attends d'ailleurs ça impatiemment, je pense.
0: Ouais.
1: Et il y avait un autre truc aussi, tu disais dans une interview que Max, qui c'est Max, tu répondais que c'était celui que t'étais quand t'es arrivé à Fun Radio, mais alors qui t'es maintenant, quoi.
0: Quoi, qu'est-ce que j'ai dit dans une interview?
1: Le mec il t'a posé comme question, qui est Max, et tu as dit en fait c'est un peu celui que j'étais quand je suis arrivé à Fun.
0: Oui, c'est-à-dire qu'en fin de compte, toutes les conneries que je peux faire, ou le fait d'être des fois emmerdant, ou d'être pertinent, ou de faire rire la galerie avec des conneries, ou tout simplement d'être relativement lourd, tout ce que je fais depuis longtemps, bien que je me suis un petit peu calmé aujourd'hui du parlage et là peut-être le fait d'être las de faire ça depuis 7 ans, c'est ce que je faisais effectivement dans les couloirs, jusqu'au jour il y a quelqu'un qui m'a dit mais pourquoi tu ferais pas tout ça à l'antenne. Alors j'ai dit ma foi pourquoi pas, et problème c'est qu'on m'a demandé de le faire à l'époque où la libre antenne n'existait pas, c'est-à-dire la nuit des week-ends sur des intros de 20 secondes toutes les 20 minutes. Il est beaucoup plus compliqué de faire rire sur une intro de 15 secondes sur un disque que tu n'aimes pas que de pouvoir parler comme ça à blanc pendant un quart d'heure avec des gens, quoi. Mmh. Ou une demi-heure, ou une heure, comme je l'ai fait de temps en temps. Donc, je veux dire par là que j'étais dans la vie quasiment pas toute la journée, mais c'est vrai que je faisais le pitre assez régulièrement, comme je le fais aujourd'hui un peu sur l'antenne. Voilà. Et puis je crois que quelque part, c'est marrant parce qu'il y a une conversation que j'ai eue avec un pote à moi il y a pas très longtemps, et souvent je me suis posé la question parce que on me demande tellement souvent, ou en tout cas on remarque tellement souvent par les gens qui me connaissent après dans un peu plus intimement en privé, qui me disent quand même t'as rien à voir avec ce que t'as à l'antenne, chose que je ne cesse de répéter, et je dis oui, et je me suis quand même et je crois que, enfin je sais pas, hein, peut-être que je me trompe, mais je suis quand même en écoutant les gens parler depuis 7 ans intimement persuadé que tous quelque part on a une part de folie, une part de folie en nous, ou en tout cas des choses qu'on aimerait faire et qu'on n'ose pas faire. Alors souvent on parle de cul avec des fantasmes qu'on a et qu'on ne veut pas réaliser. Je crois que quelque part aussi on a une part de folie en nous, et que grâce à cette émission que je fais depuis 7 ans à raison de minimum 3 à 5 voire 6 heures par jour, ce qui a été le cas, ça m'a permis de faire tout ce que peut-être je n'aurais jamais fait et qui m'aurait peut-être rendu encore plus zinzin mentalement que si je l'avais pas fait, quoi. Grâce à cette émission, peut-être ça me permet d'être un petit peu plus posé, un petit peu plus normal dans la vie de tous les jours.
1: Ouais, mais tu vois ce que je veux dire? D'un autre côté, est-ce que c'est pas l'émission qui te fait jouer un rôle?
0: Non, parce que c'est moi qui l'a... Non, parce que c'est moi qui ai créé cette émission dans cet univers. Donc quelque part, moi ce que je dis toujours, c'est que bon, moi mon vrai prénom c'est Franck, et le pseudonyme qu'on utilise à l'antenne c'est Max. Et quoi qu'il arrive, même si Max est un personnage, il est quand même interprété par Franck. Et donc même s'il y a du moment, il y a du Max, il y a du Franck à l'intérieur, parce que de toute façon, les canulars ou des kikidons, on peut dire ouais, ça c'est de la comédie, c'est pour déconner. C'est des choses que je faisais avant justement d'être à l'antenne. J'aimais bien appeler des gens dans la nuit le samedi soir avec des copains. D'enregistrer les conversations et de faire le compte, faire des canulars. J'aimais bien inventer des personnages comme ça. Tout ce que je fais aujourd'hui, je le faisais à longueur de journée. Donc aujourd'hui, je le fais en le regroupant en 3 heures d'émission, c'est-à-dire que je le fais plus comme ça entre, tu vois, 5 minutes par-ci, 5 minutes par-là. C'est pendant 3 heures à un moment précis de la journée, qui est aujourd'hui 21h minuit, qui a été 22h1h, 22h2h, quoi. Mais de toute façon, Max est interprété par Franck.
1: Mm-hmm.
0: Ah bah oui, quand même, oui. Mais même si c'est un jeu, quoi.
1: Finalement, pour parler de toi, ceux qui sont mieux passés, c'est quand même tes collègues, quoi. C'est quand même Sildar et Manish.
0: Ouais. J'aime pas le mot collègue, hein, je te le dis tout de suite, parce que pour moi ça fait fonctionnaire et ça fait trop RATP, SNCF, et donc c'est pas du tout le genre de la maison. Je sais pas, ouais, pose-leur des questions vite fait, vas-y. Sildar et Manu, apparemment.
1: Il faudrait qu'ils nous parlent, eux, quand vous préparez l'émission, comment ça se passe, est-ce que t'es stylé, est-ce que tu tiens à tout gérer, ou est-ce que c'est eux ou alors est-ce que tu les laisses tout gérer
0: Là, ils me connaissent depuis, juste avant qu'ils puissent répondre, Manu, lui, travaille avec moi depuis 2 ans et demi, 3 ans, et Sildar, c'est quoi, 4 ans?

0: Donc attention, hein, il leur manque quand même, il leur manque 3 ans d'émission qu'ils n'ont pas vécu avec moi, plus tout ce que j'ai fait encore avant, c'est-à-dire
1: c'était pas la même chose, je pense.
0: C'est pas la même chose, ouais.
2: Et c'était... quand même un certain aspect.
1: Et puis moi je te suivais, hein. Je t'ai suivi pendant 3 ans, tu m'as pas vu.
0: Voilà, et lui je l'ai suivi, par exemple, c'est vrai, Manu, il m'a suivi pendant 3 ans, écoutez, je pense très sérieux, très souvent, et c'est vrai que j'ai dû pas très souvent le calculer dans la radio.
1: C'est clair, c'est clair.
2: Tu fais pas exprès quand même de t'entourer de gens qui te connaissent
1: drôles,
2: à travers la radio.
1: Qui quoi
2: Tu fais exprès de t'entourer t'entourer de gens qui te connaissent à travers la radio, qui t'avaient déjà écouté avant, parce que...
0: Ah non, pas du tout, non.
2: Non,
0: c'est... Ah non, pas du tout, non. Même la plupart de ceux qui ont travaillé avec moi au départ ne le sont pas. Maintenant, oui, plus, oui. Oui, plus, ouais. Parce que je deviens plus exigeant et surtout parce que je demande un peu plus. Donc, tant qu'à faire, si la personne peut déjà savoir un petit peu dans quel univers je fonctionne, ça me permet de gagner du temps, ouais. Par rapport au début, ou au même titre que quand je démarrais la radio libre, les gens qui m'entouraient vivaient avec moi l'aventure du départ. Et donc, on était tous dans le même bateau et on évoluait tous en même temps. Autant aujourd'hui, quelqu'un qui vient nous rejoindre dans l'équipe, c'est quelqu'un d'une assistante que je recherche, tu vois, dernièrement, là, à temps plein pour ouais, m'assister dans la journée. Ouais, voilà. Là, effectivement, je sais ce que je veux exactement et j'ai malheureusement pris beaucoup d'avance sur cette personne qui va venir me rejoindre et je sais exactement ce que je veux, donc je suis plus exigeant et c'est plus tout à fait la même chose. Maintenant, il faut que Filda et Manu répondent aux questions. Donc, qui sont la première, tu disais, tu demandais quoi? Savoir si j'étais exigeant, si je voulais tout gérer, comment j'étais.
2: Ouais, en gros, si t'étais chiant, quoi.
0: Ouais.
2: Pour travailler avec toi, parce que je sais pas, faut l'informer, la nénette qui va.
0: Non, mais elle est informée. Alors vas-y, alors Manu va répondre, après
1: Manu,
0: moi,
1: le pisteur.
0: Je vous dirai ce que je dis quand même lors des entretiens, parce que j'en ai eu 4 aujourd'hui avec des charmantes demoiselles et j'en aurai 4 demain. Donc je vais vous dire un peu ce que je dis lors des entretiens. Mais Manu, alors, par exemple.
1: Pour donner un exemple précis, c'est par exemple pour le boulot, il va te dire, bon, faut faire ça, ça, ça et ça. Lui, il va pas être là. On va faire ça, ça, ça et ça. Il va arriver, il va faire. Ah non, les gars.
0: C'est pas ça que je veux.
1: Et donc, on se retape tout avec lui, en fait.
0: Voilà.
1: Ça fait qu'on le fait 2 fois, tout le temps.
2: Ouais, donc c'est un vrai chiant, quoi.
3: Ah oui, mais tout à fait, c'est un vrai chiant. Ouais, mais comme il disait, étant donné que maintenant, il a l'expérience et la maturité pour faire vraiment ce qu'il a envie, donc si tu ne suis pas derrière, voilà. Tu te fais engueuler, d'une part, parce que tu as incompris.
0: Engueuler, c'est un bien
3: non, engueuler, enfin, je rigole. Non,
0: c'est la passion du métier, quoi.
3: Voilà, alors qu'à ses débuts, étant donné que bon, il n'était pas sûr de ce qu'il faisait, parce qu'il expérimentait un peu tout, et ben tout ce qu'il faisait avec ses assistants, tu vois, il ne pouvait pas leur dire non, c'est pas bien, parce qu'en fait, il connaissait pas le résultat.
0: Voilà.
3: Tu vois, donc en fait, on est vraiment arrivé trop tard, on est dégoûté.
0: Non, c'est pas ça.
3: Non, je rigole.
0: C'est qu'en fin de compte, j'ai un énorme défaut, c'est que j'ai du mal souvent à écrire ou à expliquer réellement ce que je veux, et pourtant, je l'entends et je le vois. Et quand effectivement je leur demande de travailler sur telle ou telle chose et qu'ils me disent qu'est-ce que tu veux, donne-nous des éléments pour pouvoir travailler dessus, je dis mais attends, vous me connaissez, vous savez très bien ce que je veux. Donc eux ils bossent sur quelque chose, moi entre temps je reviens, j'ai fait quelques trucs à côté et au moment donné je leur demande de faire le truc. Faut pas non plus dire que tout est à refaire, mais souvent c'est vrai que c'est le jeu qu'ils donnent n'est jamais bon du premier coup, ce qui veut pas dire qu'ils sont pas compétents et qu'ils comprennent rien ou que voilà ils sont pas à la hauteur de ce que je demande. C'est que je vois tellement la chose faire et tellement truc, et quand il y a que moi qui me gère tout seul et que c'est compliqué à me gérer, il y a forcément des choses à revoir, et comme le dit Manu, souvent on se remet à taffer. Mais ceci dit, ils font du bon boulot. Maintenant ils me comprennent bien. S'ils étaient pas bons, ils seraient pas avec moi depuis 3 ans et demi, 4 ans, parce qu'il y en a qui sont partis, il y en a que malheureusement avec qui j'ai arrêté de travailler parce qu'à un moment donné ils m'apportaient pas grand chose ou parce que l'aventure devait s'arrêter là et basta. Et des fois c'est pas facile, c'est vrai, je le reconnais, mais je leur dis, hein. Et quand je fais les entretiens avec les demoiselles là pour le poste, je leur dis bon, effectivement c'est un poste plus simple parce que c'est dans les bureaux et c'est pas directement dans le studio, mais et je leur ai déjà annoncé la couleur que je suis dans la vie comme je suis à l'antenne, à savoir un bordel organisé. C'est-à-dire que ça a l'air d'être bordélique, mais en fin de compte, je sais très bien où je veux mettre les pieds, je sais ce que je veux, et comme mon père, j'aime pas trop répéter 2 fois les mêmes choses, et j'aime m'entourer de gens qui sont non pas à ma merci ou à la, sur leur garde, et qui doivent dire amen à tout ce que je dis, mais qui soient vraiment dans le même délire et qui me comprennent pour qu'on puisse effectivement gagner du temps et aller très vite, quoi. Mais je leur laisse faire un peu ce qu'ils veulent, hein. Je veux dire, je suis pas derrière eux sur les horaires, je suis pas derrière eux sur l'emploi du temps, je suis pas derrière eux là-dessus, je laisse les gens s'exprimer, et s'ils ont envie de faire des choses, je leur interdis pas, bien au contraire, mais c'est vrai que c'est pas facile à gérer.
2: Et ça doit pas être simple en plus de gérer en ce moment, vu que vous êtes que 3.
0: Non, c'est très très bien. Non, ça va, non, on s'en sort. Non, c'est sûr que la personne qui était avec nous, c'est-à-dire Gaëlle, nous a apporté beaucoup. En tout cas, elle était très professionnelle dans le travail, que tout ce que je lui demandais de faire était fait, qui était souvent bien fait. Elle prenait des bonnes initiatives. Elle est aujourd'hui sur une radio parisienne parce qu'il fallait qu'elle vole de ses propres ailes et on lui souhaite bon courage. Et donc, il faut la remplacer par quelqu'un et ça sera obligatoirement une nana. Et donc, j'en profite puisque tu me tends la perche pour lancer un appel, bien qu'on ait déjà eu une bonne cinquantaine de CV en 3 jours et qu'on va en rencontrer une bonne vingtaine. Si vous êtes amateur de Max, si vous voulez souffrir dans un bureau, si vous voulez entendre de la musique toute la journée, si vous voulez gérer plein de choses, avoir un contrat déterminé et gagner un petit peu d'argent, eh ben faites vite, hein. Il y a toujours la possibilité de venir nous rejoindre dans l'équipe. Voilà. Encore d'autres questions, Armel ?
2: Oui, il y a un autre truc aussi que je voudrais savoir, c'est le fait déjà que tu sois passé à 21h en appelant ça Max vous rend service.
0: Oui.
2: C'est parce que tu trouves que la libre antenne, elle peut vraiment avoir une véritable fonction, une véritable utilité maintenant cette soi-disant société où tout le monde se parle sans s'entendre, où les gens ils se voient plus, se parlent plus et la libre antenne, pour toi, tu accordes cette importance-là?
0: Alors déjà, je suis pas tout à fait d'accord sur le fait qu'on dise que dans la société aujourd'hui, on ne se voit plus, on ne se parle plus, tout est gris parce qu'on donne des mauvais exemples et que c'est comme ça qu'on a envie que ça soit et que c'est nous qui faisons que ça le devienne comme ça. Moi, je suis pas. Je sais pas si effectivement il y a 40 ou 50 ans c'était différent, ça devait l'être. Aujourd'hui il faut vivre avec son temps. Je pense qu'il y a quand même des belles choses à voir, que tout le monde ne se fait pas la gueule. Il y a des endroits sûrement où on se fait plus la gueule que d'autres, comme le métro, mais ça s'y prête. On se fait peut-être plus la gueule le matin à 7h au métro que quand on va en vacances, ça c'est sûr. Et d'ailleurs c'est vrai qu'il y a un comportement bizarre des gens, c'est quand ils sont en vacances ils sont bien et que quand ils vont au boulot ils sont aigris. Et combien il y en a des fois qui sont même aigris pendant les vacances parce qu'ils veulent servir vite parce que c'est les vacances. Et ta question, excuse-moi, je me suis un petit peu échappé, c'était exactement.
2: Je pense que la libre antenne, le fait de se
0: parler. Ah oui, voilà. Donc, pour être très clair sur ce sujet, je pense pas qu'on a attendu de cette émission pour rendre service aux gens. Je pense qu'on leur rend service, même en faisant les cons, sans leur donner sans solutionner un problème, simplement, peut-être en les amusant, en les faisant rire. Donc, de toute façon, peu importe la libre antenne, on rend service aux gens, le fait de leur ouvrir un petit peu l'esprit, de déconner, ou alors d'apprendre des choses pour certaines d'autres émissions de libre antenne, ou en tous les cas, tu vois ce que je veux dire, des gens qui étaient dans la merde, des gens qui sont avec des difficultés financières, des gens qui ont des problèmes de santé, qui nous écoutent et qui pendant 2 heures, ou des problèmes de famille, qui pendant 2, 3, 4 heures nous ont écoutés à raison de 2 ans, 3 ans, et on leur a rendu service en les rendant heureux ou en leur empêchant de faire une connerie. Ouais. Là, on a souhaité le faire parce qu'on en avait la possibilité, que je voulais consacrer spécialement une heure, enfin pas que ça, mais de possibilité de rendre service aux gens et voir si ça fonctionnait. Si c'était l'échec, on aurait arrêté au bout de 3 semaines, 1 mois. Et là, il s'avère que dès le premier jour, eh bien, il y a au moins 3-4 personnes qui appellent pour des services qui sont somme toute intéressants. Donc je le fais avec un grand plaisir et que j'avais envie de m'ouvrir au bout de la 7e saison. Il faut aussi trouver des idées et qu'on rend des services une fois de temps en temps au compte-goutte dans l'émission. Et que là, je me suis dit, ça serait peut-être intéressant de le faire sur une heure concentrée comme ça. Et puis ça permettait à mon patron d'être content et de communiquer sur le fait que Max avance d'une heure avec un nouveau concept à la gomme, et comme ça il est content, tout le monde est content, et moi je suis content, comme ça je suis passé plus tôt, c'est moi qui l'ai souhaité, comme ça je finis plus tôt, et voilà quoi. Ce qui m'empêche pas, ceci dit, comme la dernière fois, à faire une heure de mix entre minuit et une heure, ce qui sera sûrement le cas de la semaine prochaine, peut-être un peu plus techno, ou de consacrer le minuit une heure sans prévenir sur un monologue ou sur une radio libre un petit peu spéciale, donc voilà quoi.
2: Et sans compter forcément les gens qui appellent, mais simplement ceux qui sont chez eux, et notamment les plus jeunes ou ceux qui sont seuls.
0: Ouais.
2: Seuls dans le sens où ils peuvent pas parler ou du moins ils savent pas trop à qui s'adresser ou qui écouter pour avoir tel ou tel conseil. Est-ce que toi tu es convaincu que la libre antenne elle peut avoir cette fonction là?
0: De quoi? C'était long comme
2: d'aider,
0: ça.
2: D'aider un peu, de participer à un mieux-être de ces gens-là, quoi.
0: J'en sais rien du tout. Je te l'ai dit tout à l'heure, j'ai répondu à ta question, j'ai déjà répondu à cette question-là tout à l'heure, puisque je te disais qu'en faisant la libre antenne comme on l'a fait depuis longtemps, on a probablement réussi à rendre des gens pas plus heureux, mais à leur faire oublier pendant un moment donné, un moment précis, leurs problèmes qui pouvaient être d'ordre financier, familial ou alors de la santé. Donc oui, forcément, oui, je te réponds oui. Mais bon, on s'en rend pas compte. C'est quand tu fais l'émission, tu parles derrière un micro tout bêtement, tu ne sais pas le nombre de personnes qui t'écoutent, ce qu'ils font au moment donné où tu t'écoutes, on n'arrive pas à imaginer qu'il y a des gens dans la merde comme ça. Et c'est vrai que j'ai eu deux trois très forts témoignages hors antenne qui m'ont beaucoup touché. Et je me suis dit, putain, on fait les kékous, on se plaint, mais il y a des gens, mais bon, c'est comme ça.
2: Ben voilà, en gros c'est ce que je voulais savoir.
0: Et ben voilà, comme ça tu sais tout.
2: Et comme ça, pas mal d'auditeurs te connaîtront un peu mieux.
0: Moi, ouais, mais toutes ces questions, j'y ai déjà répondu. Hein. C'est-à-dire, évidemment, il y a peut-être des nouveaux qui nous écoutent aujourd'hui, mais...
2: Je sais pas exactement une nouvelle, mais
0: pour celui qui nous écoute...
2: Je disais, je travaille le soir, je peux pas toujours enregistrer les émissions.
0: On est d'accord, on est d'accord. Mais le plus
2: voilà,
0: intéressant
2: on
0: dans des cas...
2: Résumé, on aura résumé ce que tu auras pu étaler sur des mois et des mois. Et
0: ah
2: des
0: non,
2: mois.
0: Non, on n'a pas du tout résumé.
2: On a pas tout résumé.
0: Ah non, absolument pas. Non, c'est pas avec 6 questions qu'on va résumer 7 ans de Radio Libre et 30 ans de vie. Ça, c'est clair. Mais ça, je le fais et je le réserve exclusivement lors des nuits monologues que j'ai déjà donné à 2 reprises et qui, d'ailleurs, il y en aura une, je ne connais pas encore la date, parce qu'elle n'est pas arrêtée dans ma tête, mais avant le 31 décembre, je ferai une nuit monologue, c'est-à-dire un minuit, 3 heures où je parlerai tout seul. Et là, effectivement, t'en sauras probablement beaucoup plus, mais peut-être trop tard pour ta thèse. Que tu n'en as appris ce soir. Voilà, je t'embrasse Armel.
2: Moi aussi.
0: Ciao, la suite de la Radio Libre, les enfants, toujours au 0803-08-5000. Si vous voulez participer au jeu des trois mots, vous nous appelez dès maintenant. 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Trois mots que vous devrez faire dire à la personne au bout du fil en une minute maximum. Il y aura également David, 17 ans de Paris, pour un kiki donc qu'on fera à sa grand-mère, 70 ans, qui s'appelle Paulette. Donc ça va être chaud. Et il y aura également le courrier de notre ami Fildar. Et également Enrico Mic en direct du Festival de la Blague. Ne bougez pas. Pour la musique, ça sera Zebda avec Tombe la chemise.
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5: Un petit peu.
6: Vous avez un passeport?
5: Yes.
4: Vous seriez prête?
0: Victorieuse, hein? Je dis n'importe quoi, je sais pas. Ouais. Je suis parti dans une galère. Elles sont là toutes les deux, toutes les trois? Il y en a
1: non,
0: qu'une?
1: Non, il n'y a que Sacha pour
0: l'instant. C'est tout?
1: Oui, mais ça arrive les autres.
0: Sacha, 31 ans de Paris, ça va Sacha?
7: Il n'y a que moi, oui.
0: Je te poserai juste une question. Tu vas y réfléchir. Est-ce que tu es mignonne? Voilà, réfléchis bien à ça, ça n'a pas l'air d'être gagné. Je vous le dis tout de suite, hein, si vous n'êtes pas mignonne, même si je me déplace jusqu'à chez vous, ne croyez pas que c'est gagné, que des compiles vous seront offertes et que du temps...
7: Non, j'allais demander, avant de monter dans la voiture quand même, j'allais demander.
0: Et que du temps vous seront consacrés. Non, mais je monte chez vous, hein.
7: Ah ouais.
0: Ah oui.
7: J'attends en bas.
0: Marion, 19 ans de Paris, est également avec nous. Bonsoir Marion.
8: Oui, bonsoir.
0: Je te poserai la même question que Sacha, es-tu mignonne?
8: Ouais, ça va.
0: Ça va?
8: Ouais.
0: Bon, généralement, quand on me dit ça va, ça ne l'est pas, hein.
8: Bon, merci alors.
0: Attention, mesdemoiselles, je suis prêt à prendre le risque d'aller gratuitement et perdre de l'essence et mon temps jusqu'à devant chez vous, à vous demander d'être en bas, à passer devant vous, et si je vous trouve pas belle, de repartir aussi sec. Vous seriez prête à prendre ce défi?
8: Bah, moi, ouais.
0: Marion, oui?
8: Marion, oui.
0: Sacha aussi?
8: Ah, oui.
0: Bang, bang, bang, bang. Par contre, si ça se passe bien, je freine, je m'arrête, je me gare. Et ça gang bang. Vous couchez tout de suite le premier soir ou...
8: Eh non, ah ouais. Mais non, pas vraiment.
0: Marion, non, mais Sacha.
8: Ah ouais.
0: Hein?
8: Mm-mm.
0: Pourquoi pas?
8: Non.
0: Oui ou non?
8: Non.
0: Non, le deuxième soir?
8: Certainement pas.
0: Le troisième?
8: On couche pas.
0: Non, mais on coucherait. Non, mais je veux dire, avec un mec, tu coucherais le troisième soir, quatrième soir?
8: Pourquoi pas?
0: On raconte que tu es de Nancy à la base,
8: oui.
0: Et tu es étudiante, et plutôt que de venir cingler, puisque tu es déjà plongée dans tes livres et dans tes révisions, bah tu nous écoutais, puis t'as appelé pour qu'on vienne te rendre une petite visite près de chez toi.
8: Oui.
0: C'est ça Marion?
8: Ouais.
0: J'ai bien
8: ça.
0: Résumé tout ça?
8: Exact.
0: D'accord, ok. Physiquement, t'es comment quand même pour pas que... Parce que bon, on rappelle pour que je vais aller me balader, je vais quand même préciser que je suis amené à aller à ton contact tout à l'heure, donc d'ici peu de temps, Fildar est déjà descendu, parti chauffer la voiture, donc t'es comment physiquement?
8: Alors physiquement, je fais 1m70, j'ai les yeux verts, je suis blonde. Tu veux en savoir plus un peu là?
0: Ouais.
8: Bon alors, mon tour de poitrine 90C.
0: Bon, on arrive tout de suite, tout de suite, tout de suite, on arrive.
8: Non.
0: On arrive tout de suite, Marion, on est déjà sur la route. Enfin, en tout cas, je suis encore dans le studio, mais ma tête est déjà dans Tessa, dans la voiture.
8: Ouais, ça va.
0: Oh là là, je plaisante, ma petite Marion, tu vas voir, tu vas pas être déçue. Sacha, 31 ans de Paris.
8: Je vous parle plus à tous les deux, quoi.
0: Quoi?
8: Je vous parle plus à tous les deux,
0: pourquoi,
8: quoi.
0: Pourquoi tu dis ça?
8: Oui, c'est à faire.
0: T'as pas de poitrine?
8: Non, pas du tout.
0: Eh ben, c'est pas grave.
8: C'est pas grave.
0: Eh ben, c'est pas grave.
8: C'est pas grave, Marion.
0: Eh ben, c'est pas grave. Sacha, tu es d'origine quoi?
8: Marie-Galante et Angleterre.
0: D'Angleterre, d'accord, très bien. Et tu fais quoi dans la vie?
8: Je fais un métier que vous n'aimez pas, mon cher. Enfin, je travaille dans un lieu que vous n'aimez pas.
0: C'est quoi?
7: L'administration.
5: Oh, c'est pas que j'aime pas, non.
7: Non, mais c'est vrai que c'est pas aimé.
5: Non, eh, à vous, franchement, non, non, attends, je vais pas dire que j'aime pas. Uh-huh. J'ai des amis à moi, j'ai un de mes meilleurs amis que j'ai appelé pas plus tard qu'aujourd'hui, qui est sur, dans les France Télécom, donc tu sais, hein.
7: Non, mais okay, je trouve... D'accord, mais bon, c'est vrai que c'est pas la panacée, quoi.
5: C'est vrai, hein, non, c'est surtout au niveau du service, c'est qu'on se dit que c'est un service et que généralement, à partir de 16-17 heures, bien souvent, il n'y a plus personne, ouais. Que ce soit dans les banques ou l'administration, quand il faut appeler pour des renseignements, je sais pas, moi je vois dernièrement pour les impôts.
7: Non, mais là c'est plus grave, c'est hôpital. Là.
5: Ouais, tu vois. Ah oui, d'accord. Non, parce que je vois les trucs, par exemple, les impôts, c'est genre, il faut appeler le mardi, c'est 9h30 à midi, le mercredi, c'est seulement de 16h à 16h30, le vendredi, il faut appeler entre
7: bon,
5: 11h et 14h.
7: C'est des trucs sympas quand même, oui.
5: Non, mais j'en doute
7: alors,
5: pas.
7: En fait, bon, moi j'ai pas de poitrine, mais bon, j'appelle quand même pour, en même temps, hein, aux gens, pour le poste d'assistante, quoi.
5: J'ose, ah,
7: j'ose parce que. Parce que Max, s'il est à l'image de ce qu'il dit, il doit connaître un homme qui s'appelle Alexis Grus. Oui, si, c'est un circassien.
5: Un le quoi? C'est un quoi?
7: Un circassien.
5: Un circassien.
7: C'est un des derniers grands patrons de Cirque l'Ancienne.
5: Oui, d'accord, ok, ouais. Enfin bon, j'en ai entendu parler, je ne vois malheureusement pas commencer. Tu vois qui c'est Marion, toi?
9: Non, pas du tout.
5: D'accord. Et donc?
7: Et donc voilà quoi.
5: Je te fais penser à lui?
7: Par.
5: Ah bon? Et. Qu'est-ce qui.
7: Par certains traits de caractère.
5: Hein?
7: Ah, par certains traits de caractère.
5: Ah, j'avais compris, par ce sale caractère. Alors je me suis dit, c'est agréable.
7: Aussi, bon, ça c'est.
5: Oui, j'ai un sale, ceci dit, caractère, hein, Marion?
7: C'est pas forcément des choses.
5: Hein, j'ai un sale caractère.
9: Oh oui.
5: Ça fait combien de temps que tu m'écoutes, Marion?
9: Moi, j'ai écouté pas mal, ça fait 2-3 ans. J'ai beaucoup écouté l'année dernière parce que je bossais pas mal l'année, quoi.
5: D'accord.
9: C'était sympa, voilà.
5: Et Sacha, toi, ça fait combien de temps que tu m'écoutes?
7: Comme je disais à Fildar, moi, j'ai beaucoup entendu, mais là, ce soir, j'ai écouté, quoi.
5: T'as beaucoup entendu, mais oui, ce soir, t'as écouté.
7: Parce que je zappe beaucoup à la
5: d'accord,
7: radio,
5: okay.
7: Donc
5: d'accord.
7: Je reste pas forcément sur Fun, quoi, j'avoue. Donc ce soir, je...
5: On s'en fout de Fun Radio, on parle de moi.
7: Oh, mais pourquoi toujours Max,
5: parce que, je suis désolé, je suis désolé, parce que Max, je suis Max, je serais Benoît, je ferais Benoît, je suis Max, c'est Max dont on parle, voilà, mais
7: Max.
5: Non, mais c'est pour ça, je veux dire, que t'écoutes pas Fun Radio dans la journée, bon, à ma foi, tant pis, mais que tu m'écoutes pas moins régulièrement, attention.
7: Voilà, disons la bonne personne au bon moment, voilà, Max ce soir, quoi.
5: Voilà. Donc tu m'écoutes de temps en temps, mais tu as envie de postuler pour le travail d'assistante.
7: Tu es culotte. Bien, sérieux quoi, avoir un rendez-vous en forme, en rêve.
5: Je t'en donne un là, je t'en donne un dans deux trois minutes. Je vais descendre dans la voiture et on va aller en contact de l'un de l'autre.
7: Ça, c'est examen, c'est subjectif. Ça.
5: Oui, mais déjà on va voir si ça colle entre nous. Ça se trouve ça va être le coup de foudre pour le travail, j'entends bien, et je vais annuler tous les rendez-vous de demain et annuler toutes celles qui sont déjà passées et directement te choisir.
7: Ça va forcément le faire comme ça pour une quoi.
5: C'est-à-dire? Ah bah non.
7: Il va bien sortir du lot, quoi.
5: Oui, mais il est possible qu'il y en ait 3-4 qui m'intéressent et je serai amené à les revoir. Enfin, on va pas rentrer dans les détails parce que ça peut ne pas intéresser grand monde. Ça n'intéressera les gens que le jour où j'aurai trouvé celle qui m'aura convenu. Je vous la présenterai en direct, mais pour le moment, ce n'est pas vraiment le cas. Marion, tu n'es pas intéressée pour travailler avec moi, éventuellement?
9: Ah non, moi je peux pas, là, vraiment pas. Hein.
5: Tu
9: je préfère rester à écouter chez moi, c'est plus sympa.
5: Tu refuses mes avances?
9: Ah non, pas du tout.
5: Bon, ça veut dire que éventuellement, si je te trouve sympa, on pourrait être amené à écouter la compilation Balade Nocturne que je risque de t'offrir en tête à tête, tous les deux
9: si
5: ce soir.
9: Autour d'un bon cocktail, si tu veux, ouais.
5: Ouais.
9: Ouais.
5: Ça n'ira pas plus loin?
9: Bah écoute, j'ai un copain donc.
5: Ouais, mais bon, moi maintenant j'ai décidé d'aller vite et de
9: ouais,
5: ne pas perdre de temps.
9: Pas vu,
5: donc, non, mais c'est-à-dire que autant avant je n'aimais pas marcher sur les plates-bandes des autres, aujourd'hui même je me dis une fille qui me plaît, même si maintenant elle a un mec, je fonce.
9: Mm-hmm.
5: Et même si cette nana veut rester avec ce mec et qu'elle veut juste une aventure avec moi, je me dis pourquoi pas. Je veux dire par là que même si t'as un mec, je suis quand même assez ouvert.
9: Ouais, d'accord.
5: Tu vois ce que je veux dire ou...
9: Ouais, ouais, tout à fait, ouais.
5: D'accord.
9: Ouais.
5: Donc, prépare des capotes. Oh, ma petite Marion, sérieusement, avec Sacha, je vais vous laisser en compagnie de Manu quelques minutes. Vous allez dialoguer avec lui, c'est pas chose gagnée, ça va pas être simple, hein, d'accord?
10: Non, mais surtout que je vais venir aussi, moi.
5: Bah alors, qui va réaliser?
10: Eh ben, c'est Olive, non?
5: Oui, mais alors.
10: Comme ça
5: oui, mais alors, qui va animer à l'antenne pendant ce temps-là? Je sais pas si ça va être faisable, mon petit Manu.
10: Ah, bah, je sais pas, moi, sinon je.
5: Ah bah Manu, j'ai une bonne nouvelle pour toi, tu vas rester là.
10: Ok, bah je reste
5: là. Non mais
10: là,
5: il va peut-être falloir que vous restiez là, parce que qui va le standard
10: et
5: tout ça.
10: Je sais pas, il y avait Marco qu'on avait prévenu. Et
5: ah bon, il est là.
10: Ouais, il est en face.
5: Ah bon, d'accord. Ah bon, d'accord, bah alors que tout le monde se ramène. Et alors comment on fait si Marion m'intéresse et que Sacha m'intéresse et que je veux les ramener dans la voiture? Et on va se retrouver à 5 dans une voiture, on va être serré.
10: Et nous on prendra un taco.
5: Vous avez un gros cul les filles?
8: Sacha, toi, dis-toi.
7: À deux, non, je pense pas, non.
8: À deux,
7: et
8: ça
7: par
8: doit
7: contre,
8: aller.
7: Mario, moi, j'ai une faveur à demander à Max. Voilà,
5: oui,
7: ça,
5: mais
7: ça va lui plaire, ça va... plaît comme ça.
5: Non, mais je une suis là, mais.
7: À demander à Max.
5: Tu me demanderas ça dans la voiture, ma petite Sacha, ça nous permettra de combler un petit peu l'antenne. Bon, l'équipe est là. Marco, Olivier, tu bosses, tu fais quoi?
11: Il reste là, là, Manu, là.
5: Tu bosses, toi, ou pas?
11: Non, mais je peux réaliser, mais Manu, il reste là, il me laisse pas tout seul.
5: Mais non, mais t'es avec Marco.
11: Mais je suis mauvais, j'ai besoin de Manu.
10: Mais ouais, c'est bon, t'as déjà les deux meufs, là, t'as rien à faire, elles sont déjà au standard.
5: Bon, ouais, mais il va falloir en trouver d'autres, quand même. Hein. Vous allez me trouver des nanas, il y a encore...
10: Ouais.
5: Bon, puis ça sonne grave, alors il n'y a pas un appel. Putain, bande d'enfoirés. Bah, de toute façon, dès que je commence à parler avec des nanas, généralement, tout le monde laisse tomber. Je sais qu'il y a encore de l'audience, qu'on le sait par les quarts d'heure et les sondages, mais tout le monde se met à écouter. En fin de compte, tout le monde est pendu à mes lèvres. Et plutôt que de rater quelque chose d'intéressant sur l'antenne en nous appelant et donc d'être un petit peu, déconcentré, ils préfèrent être très attentifs à tout ce qui est en train de se faire sur l'antenne. C'est pour ça que Marion, Sacha, sachez-le, pour le moment, personne n'appelle parce que tout le monde nous écoute. Voilà les filles, en tout cas vous avez l'air passionnante et c'est tout à fait le genre de nana que je cherche. C'est des filles qui au bout de 2 minutes alors qu'on ne se connaît pas nous font déjà des blancs et n'attendent qu'une chose, c'est qu'on leur pose des questions pour pouvoir amener une conversation. Moi j'aime les filles quand même qui ont du contenu, qui parlent, qui sont tu vois, qui sont faut essayer de
7: vous laisser parler.
5: Non mais il faut essayer de me couper la parole. Moi j'ai besoin d'être convaincu par des choses comme celle-ci, quoi. Des filles qui sont déjà à ma merci, tu vois.
7: Je peux avoir mon rendez-vous.
5: Bon, allez, Marion et Sacha, j'arrive. Fildar doit être dans la voiture. On l'appelle, il est là en direct, je sais pas. On peut l'appeler éventuellement et que je descende vite fait. Il me reste 7 minutes avant une pause. On va dire 7 plus 3 parce qu'il y a une fournée d'un chien, 10 minutes. Donc on va essayer de faire assez vite. Et d'ici un petit quart d'heure, 20 minutes, je serai chez toi, Marion. Et après, Sacha, je viendrai. Peut-être que je prendrai Marion avec moi pour aller à ta rencontre, Sacha.
12: Allô?
5: Allô, Filou?
12: Ouais.
5: La voiture est prête?
12: Ouais, t'as un PV, hein.
5: Oh putain, les bâtards.
10: C'est pas grave, on va virer.
5: Tu vois pourquoi ces connards d'administration, Sacha? Voilà.
12: Bon, ça chauffe, ça chauffe. Hein.
5: Allez, on y va, c'est parti, je descends. Sacha et Marion, vous restez en direct avec Manu. Non, Manu va venir avec nous, non, merde. Avec Marco et avec... on est obligé de prendre Manu, hein, Philippe. Hein.
12: Ok, pas de problème, je fais de la place.
5: D'accord, ok.
10: Oh, ça va, oh.
5: Fais de la place. Ok, fais gaffe parce que j'ai des problèmes avec mes suspensions. Arrière en ce moment. Hein. Donc c'est Marco au standard et Olivier à l'area qui va un petit peu dialoguer avec vous les filles.
12: Oh merde. Mm-hmm.
5: Bon allez, je vous laisse.
7: À plus tard.
11: Et t'as prévu le disque d'après?
10: Mm. Ouais. Kenny Williams, le nouveau. Il est
11: le
10: là.
11: Disque. Le disque, c'est quoi?
10: Il est là, le Kenny Williams.
11: Il est là.
10: Voilà, c'est le prochain. D'accord. C'est après la pub, t'as le temps.
11: C'est sur celui-là.
10: Ah, ok.
11: Génial. Eh ben, je suis pas dans la merde. Salut.
12: Salut Olivier.
11: Salut, c'est qui?
12: C'est Fildar.
11: Bon, ça va, ça chauffe?
12: Ouais, ça chauffe.
11: Bon, vas-y.
12: Bon, les petites, on va venir chez vous, là.
11: Bah, déjà, c'est mal parti parce qu'il y en a une qui a raccroché, je sais pas qui.
8: Hein? Marion, elle est toujours là.
11: Marion est toujours là, mais Sacha a raccroché, c'est ça?
8: Ok.
11: C'est Sacha, hein?
13: Ouais, c'est ça.
11: Bon. Fildar?
12: On m'a coupé.
11: Fildar, non, t'es là. Non, on t'a pas coupé, non.
12: Ah, bah, c'est gentil.
11: Vas-y, comble.
12: Bah, comblé,
11: parle.
12: Marion, tu es là?
8: Ouais, je suis là.
12: Mais
8: ouais.
12: Bon, Marion, comme l'a dit Max, on va certainement venir te chercher et aller chez Sacha.
8: Mm-hmm.
12: Donc, tu fais plaisir à Max. Tu faut que tu sois la plus belle ce soir.
8: Oh.
11: Elle a dit qu'elle était belle déjà, naturelle.
12: C'est vrai, parce que j'ai pas écouté. En fait, décris-toi un petit peu, parce que moi, j'ai complètement zappé là. Comme j'étais en train de.
11: Mais faut pas qu'elle mette trop de maquillage. Tu te souviens, parce que Max, il aime pas
12: trop.
11: Ouais,
12: non, mais
11: quoi.
12: Nature. Il faut que tu restes surtout très naturelle, Marion.
8: Ouais.
12: Hein, faut pas non plus que.
11: Une
12: que
11: culotte, ça trop. Suffit.
12: Tu vois, non, ça sert à rien de mettre une mini-jupe ou des cols en noir. Enfin, tu vois, histoire de faire limite prostituée du.
8: C'est pas mon style.
11: Ah c'est mieux de rester qu'une nu.
12: Tu restes naturel comme tu es d'habitude. Mmh. Max kiffe grave les filles naturelles.
8: Ouais.
12: Et voilà. Donc là, je viens d'étudier le plan pour aller chez toi.
8: Ouais.
12: Bien sûr, tu dis pas où t'habites, hein, parce que moi je le sais, mais personne d'autre le sait.
8: Ouais.
12: Donc ça va être très rapide.
8: Ouais.
12: Si t'es à poil, tu te mailles à t'habiller parce que dans 5 minutes on est là.
8: Ouais.
12: Donc t'es habillé là déjà?
8: Bah ouais.
12: T'as quoi là?
8: Là je suis en jean et en pull.
12: En jean et en pull?
8: Ouais.
12: Ouais, non, bah,
8: tu des gros trop... aussi, hein, éventuellement. Ouais.
13: Mais bah, c'est bien.
12: Mettre peut-être une robe, ouais, même si c'est pas très chaud. Parce que
13: c'est
12: bon,
13: bien,
8: non, il fait trop froid, là. Faut pas déconner, quand
12: même. Non, non, il fait pas froid en ce moment.
8: Si, si, il fait froid.
12: Déconne pas. Parce que si Max, il arrive et qu'il te voit avec un vieux pull blanc-bleu tout pourri et un vieux jean tout craqué, laisse tomber.
8: Mais non, c'est pas un vieux truc tout pourri, va arrêter de voir.
12: Dis bon, ok, d'accord.
13: Dis qu'elle sait pas s'habiller pendant que tu...
12: Bon, voilà, là, je viens de démarrer, donc je vais prendre Max avec moi, là. Donc, tiens-toi prête.
8: Ouais.
12: Parce que là, maintenant, c'est dans moins de 10 minutes online, mm-hmm. avec le Star System que je vais te passer tout de suite.
13: Ouais.
12: Le temps que Manu réussisse à monter son gros cul dans la caisse.
8: Ça ah, super fou.
13: Ça fera du bien.
12: C'est fait, donc je te le passe. C'est parti.
13: Ah.
12: Alors. Allô.
13: Ouais.
8: Bon. Allô.
12: Qui c'est quoi? Il y a Marion, là.
8: Ouais, il y a Marion, ouais.
12: Et Sacha a raccroché.
13: Sacha a raccroché, ouais.
12: Et vous savez pas, ça s'en occupait chez elle?
13: Le problème, c'est que Manu a eu l'intelligence de pas laisser le numéro.
12: Mais si, vous avez les fiches devant vos yeux.
13: Non, il y a
12: pas les fiches devant les yeux.
13: Si, regarde, tu vois, tu me demandes. Voilà, je te file le numéro.
12: Ah
13: bah
12: d'accord,
13: voilà,
12: c'est Olivier qui a le numéro, putain, cela. Donc j'ai un PV Marion.
8: Ouais.
12: Allô.
13: Ouais, ouais, c'est bon. Allô.
12: Allô, allô.
8: Allô.
13: Ouais, c'est bon.
12: Y'a plus personne.
13: Mais si, y'a quelqu'un, c'est ton téléphone
8: si,
13: là.
8: Si, je suis là.
13: Bah voilà, il nous entend plus là.
8: Allô.
13: Bah voilà, bah, ou alors il le fait exprès, tout bêtement quoi. Ça l'amuse beaucoup, non, il le fait pas exprès, il vient donc de raccrocher. Par contre, Marco, là, faudrait peut-être rappeler Max avant de rappeler Sacha. Marion.
14: Oui, je rappelle tout le monde, hein.
13: Ah, parce que tout le monde a raccroché.
14: Tout le monde a raccroché d'un coup.
13: D'accord, c'est pas la merde du tout.
14: Il faut que tu meubles, Olive.
13: Oui, il faut que je meuble, c'est ça. Bah ouais, super, donc le Minitel.
8: Bon, bah, je suis devant chez moi.
13: D'accord.
8: J'attends que ça arrive.
13: D'accord.
8: Je suis pas toute seule dans la rue, j'ai pas les boules.
13: Il y a beaucoup de monde dans la rue?
8: Non, il y a personne.
13: Bon, d'accord. C'est bien.
8: Et ouais, t'as... Si, il y a deux mémés qui traversent, là.
13: C'est pas grave. Et t'es resté habillée pareil que tout à l'heure, en fait. Jean,
8: ah,
13: pull.
8: Ouais.
13: D'accord. Et les chaussures, c'est des grosses chaussures de grosses chaussures ou des petites?
8: Non, c'est des chaussures où on voit mes doigts de pied.
13: Ah bah c'est bien ça. Ah voilà, c'est parfait. Bon, ça y est Marco,
14: on est en train d'appeler Phil, j'espère que ça...
13: D'accord. D'accord, t'as le numéro de Max sinon?
14: Oui, oui.
13: Bon.
12: Allô?
13: Ouais.
12: Ouais, bah je vais en profiter pour dire aux gens qui sont derrière d'éviter de lutter parce que c'est pas un Paris by Night avec trois tocards qui nous suivent, donc ça fait sa route, nous on fait la nôtre et puis ils font la leur. Voilà.
13: D'accord.
12: C'est juste pour prévenir la Clio derrière.
13: Et moi j'en chie énormément pour meubler pendant que t'étais pas là.
12: Eh bah oui, je suis désolé, mais Marco, un petit peu d'émouf parce que pour faire un numéro de téléphone de portable.
13: Eh oui, ça marchait pas la première fois, je te préviens.
12: Ah,
13: voilà.
12: Ah bon, ah,
13: donc voilà, donc il y a Marion à l'antenne, en fait il y a Marion et voilà quoi.
12: D'accord, donc c'était juste déjà pour remercier pour le petit PV de 230 francs.
13: 230 balles.
12: Je remercie d'avance celui qui pourra me le faire sauter.
13: 230 balles.
12: Voilà, donc s'il y a des gens qui pourront... donc on va demander aux deux tocards de derrière d'arrêter de nous suivre, si c'est possible, merci d'avance. Mais quand je le dis réellement, je le dis avant que je m'arrête à un feu et que je leur demande encore un peu moins gentiment. Ah, je déteste un truc, Marion.
8: Ouais.
12: C'est d'avoir... quand je demande aux gens de venir à un rendez-vous pour des CD, ça va. J'aime être dans l'anonymat le plus total et avoir la paix et ne pas avoir une tribu de gens qui me suivent pour aller dans des rendez-vous où je me rends. Et même si ces rendez-vous, je les donne en public à l'antenne, ensuite, une fois que je suis dehors, on peut considérer que c'est comme un rendez-vous privé. Donc on va demander aux deux Fonzi qui sont même amis un petit peu plus loin de ne plus nous suivre. Vous êtes gentils, vous faites votre route, vous faites votre chemin, vous faites votre vie, je fais la mienne. J'espère que j'ai été clair.
13: Est-ce que enfin ils arrêtent de te suivre?
12: Je sais pas, je regarde plus dans le rétro.
8: Mais c'est toi un rêve, Max.
12: Ah, mais là...
8: insupportable.
13: On a récupéré Sacha.
12: Pourtant, je les aime bien, ces gens qui m'écoutent. Je les aime bien, j'aime bien regarder leur tronc, j'aime bien leur regarder ces deux petits jeunes. C'est sympa, tu vois. C'est pas méchant ce que je leur dis, mais... Je sais pas, j'aime pas être suivi. J'aime pas qu'on me regarde dans le studio travailler quand j'ai décidé que de personne ne me mette dans le studio, au même titre que voilà. Les gens qui me suivent comme ça, j'aime pas.
13: C'est
12: bon, Marion.
8: Ouais. Mais en fait, j'entends pas très bien.
13: Non,
8: dans la rue, il y a des voitures qui passent, donc
12: Ah, j'ai mon téléphone qui sonne, excusez-moi.
13: C'est un peu le bordel là quand même.
12: Ah, c'est un peu le bordel, mais oui, mais c'est
13: on
12: ça.
13: On a récupéré Sacha sinon.
12: Ah, ah. Bah voilà, quand même. Sacha est avec nous.
8: Exactement.
12: Sacha, est-ce que tu es là?
8: Oui.
12: Bah dis donc, c'est quoi les problèmes que t'as avec ton téléphone?
13: Sacha? Allô?
12: Oui.
13: Donc Sacha n'est plus là.
12: Sacha encore n'est plus là. Bon, alors laissez tomber Sacha et Sacha.
9: Ah non, rappelez-la.
12: Non, mais Sacha, ça n'arrête pas de couper, Mario. Et puis jusqu'à preuve du contraire, tu n'es pas là pour donner des ordres.
9: Ah non, je ne suis pas là pour donner des ordres.
12: Déjà parce que t'es
9: sympa.
12: Une fille, deuxièmement parce que t'es une auditrice et troisièmement parce que tu n'as que 19 ans, d'accord?
9: D'accord.
12: Est-ce que vous êtes venu avec les
9: d'accord, c'est bien.
12: Au moins
9: oui. J'avais bien la notion de la hiérarchie, quand
12: je pensais qu'on avait oublié les balades nocturnes, mais on y a pensé, c'est bien.
9: Ah, c'est bien.
12: Bah non, mais ça aurait été dommage de venir voir les gens et de ne pas avoir la compilation. Quoi. Alors attends, on y va, on continue à rouler, hop là, on va voir.
13: Mais vous êtes où là, dans Paris?
12: Là, on n'est pas très très loin là.
13: D'accord.
12: Donc là, on continue à rouler.
13: Pas très
12: on est pas arrivé.
13: Voilà. Il y a un bordel dehors.
12: Mais ouais.
13: Marion?
9: Ouais.
13: Mais t'as peur de te retrouver toute seule, c'est pour ça que qu'il faut aller chercher Sacha?
9: Non, ce serait plus sympa, je veux dire, moi j'ai tellement galéré pour téléphoner,
12: ça marche pas,
9: elle devait être contente de vous avoir.
12: C'est son portable, ça doit mal capter, mais Sacha, si tu nous écoutes, sache qu'on est quand même, on a ton adresse et qu'on va venir en bas de chez toi et qu'on te préviendra, et que, bien entendu, en main propre, on te donnera la compilation Banane Nocturne, et puis si ça se passe bien, on prendra un rendez-vous, et voilà, etc., etc. Ne t'inquiète pas, ma petite Marion. De toute façon, une partouze, ça se fait avec deux nanas. Hein.
9: Mais je l'entends bien.
12: Hein?
9: J'entends bien.
13: Max. Max.
12: T'as déjà eu des relations sexuelles.
9: J'entends plus rien. Là.
13: Marion, Max te demande si t'as déjà eu des relations sexuelles.
12: Hein?
9: Oui.
13: Oui.
9: J'ai un copain accessoirement, donc ouais.
12: Tu peux pas là?
13: Non, elle te disait qu'elle avait un copain, donc accessoirement, oui, elle avait déjà eu des relations sexuelles.
12: Ah oui, d'accord. Bon, on peut avoir un copain sans avoir une relation, puis on peut avoir faire un gna-gna.
9: Ah bah oui.
12: Hein? C'est pas en période de gna-gna. Bon, allez.
9: Non, je suis pas en période, là, ça va.
12: Bon.
13: Bon, sinon, j'ai une grande nouvelle.
12: Oui. Ouais.
13: Marco a trouvé une auditrice.
12: T'as bien regardé les pubs, toi, qu'on se tape pas la... On a le temps encore, là?
13: Bah, 1:35.
12: Bon, 1:35, donc on va peut-être faire une pause. C'est qui? C'est Sarah, encore?
13: Je sais pas qui c'est, Marco.
15: Ah non, c'est Elodie.
12: C'est Elodie. Bonsoir, Elodie.
15: Elodie.
12: Salut Elodie.
16: Ça va?
12: Ça va, t'es sur Paris?
16: Ouais, non, moi je suis dans le 91 là.
12: T'es dans le 91 en banlieue, donc on va lâcher l'affaire. Tu quittes pas?
16: Non, je quitte pas.
12: On va revenir dans un instant avec toi, ma chérie.
16: D'accord, c'est
12: bon. D'accord, on va revenir toujours au 0800 3 08 5000. Je rappelle qu'on est en ce moment en direct dans la rue et qu'on va au contact de Marion qui est en direct avec nous et de Sacha qui, je l'espère, nous. On va pas tarder à arriver, voilà.
13: Oui, Sacha?
12: Hein?
13: Donc on oublie Sacha là?
12: Non, on n'oublie pas Sacha, on va en direction de chez Sacha, donc on est pas loin de chez Sacha là. Hein.
13: D'accord,
12: Sacha. Donc c'est juste pour la prévenir du fait qu'on a du mal à la joindre, qu'on est quasiment en bas de chez elle, et si elle nous écoute et qu'elle veut toujours sa compilation Balade Nocturne, qu'on va lui offrir en main propre, eh bien qu'elle descende en bas de chez elle et on viendra à son contact. Ouais. Bon, on est avec Elodie, alors j'ai oublié du coup...
17: Caroline
12: et Elodie, c'est ça?
13: Bah je crois, ouais, normalement.
12: Alors
13: c'est
12: Caroline...
13: Ça.
12: Caroline, tu viens d'où et tu as quel âge? Et Elodie, tu viens d'où et tu as quel âge? D'abord Caroline, tu viens d'où?
16: Moi j'ai 21 ans, je viens de Neuilly.
12: Tu viens de Neuilly?
16: Oui.
12: Bon.
16: Paris 17e plutôt.
12: Paris 17e.
16: Juste à côté, je suis juste à côté de la Porte Maillot.
12: D'accord. Du côté de la Porte Maillot?
16: Ouais.
12: Tu fais quoi? T'es étudiante?
16: Oui.
12: Bon bah juste le temps de relarguer Marion après auprès de chez elle. et je vais à ton contact. Non, je rigole Marion. Je plaisante. Très bien. Et l'autre machine là?
13: Elodie.
16: Merci pour la machine, hein, c'est gentil.
12: Elodie.
16: Ouais, voilà. Alors moi je suis dans le 91 et vous allez vous dépêcher, vous allez venir me voir là.
12: Okay. Entends comment elle parle, écoutez, ça c'est bon ça, j'aime bien un peu les filles brutales.
16: Oui, écoute,
12: je vais remonter le son de la radio dans la boutique et tu vas dire exactement ce que tu viens de me dire. Donc je te repose la question, Elodie, tu viens d'où?
16: Moi j'ai dit tu vas te dépêcher, tu vas mettre tes fesses et tu vas te ramener là à la ferté tout de suite que je m'emmerde, tu vois.
13: C'est bon ça.
16: Non mais je sais pas, tout à l'heure vous parlez mais vous êtes bien là. Franchement il y a des meufs qui viennent mais elles savent pas parler.
12: Attends, on parle, t'as qu'à bouger ton gros derrière puis tu viens à la radio aussi.
16: Mais
12: quoi.
16: Moi j'ai bougé mon derrière, moi j'arrive dans un quart d'heure, tu vas voir.
12: Eh ben viens.
16: Bah oui, bah viens me chercher la voiture,
12: alors attends.
16: Pas de voiture avant.
12: Eh ben attends, il y a notre chauffeur de taxi, notre ami Philippe, qui est un auditeur et qui est également notre chauffeur.
16: Elle est assez grande pour bouger, putain.
12: Il m'a...
16: Qu'est-ce qu'elle dit, celle-là?
12: Attends,
16: t'as un problème?
13: Non, arrêtez.
12: La racaille, oh là là, racaille. Si tu continues à parler comme ça, tu vas l'écouter 10 foules. Parce que lui, il aime bien les racailles comme ça.
17: Non, mais je sais pas si elle tout parle n'importe là. J'ai pas agressé. Excuse-moi, Caroline. Tu m'entends?
18: Oui, je t'entends.
17: Non, mais c'est bon, t'inquiète pas. Je suis pas racaille, j'ai pas d'agressé, mais c'est.
18: Ah, bah, j'ai rien dit. C'est pas parce que tu viens du 91 que je dis que t'es une racaille. Hein.
17: Ah, non, mais du 91, en plus, ça craint pas trop.
12: Oh, la vilaine. Avant que tu zappes de l'antenne définitivement et que tu te vends ta banlieue. C'est pas parce que tu viens de la banlieue qu'il y a de la racaille, c'est la façon dont tu commences à parler et à agresser, j'ai l'impression que tu veux tirer les cheveux de tout le monde. Donc tu veux venir?
18: Jamais, t'es pas en forme. Hein,
12: mais si, je suis très en forme, bien au contraire, ne dis pas ça, oh là là. Attends, j'ai la boule de folie.
18: Non, il y a des connes qui arrêtent pas de te faire chier, donc c'est pas grave.
12: Non, mais attends, alors, donc, qui c'est qui est de la banlieue parisienne et qui veut venir?
18: Bah, moi.
12: C'est qui, toi, déjà?
18: Caro.
12: C'est Caroline. Donc, c'est... moi, ce que
17: elle est quel point, Caroline?
12: Non, attends.
17: Pardon?
12: Attendez, vous allez fermer vos bouches, Caroline.
18: Oui.
12: Je te propose, parce que si notre auditeur, chauffeur de taxi,
18: oui.
12: Comment il faut faire, comment il faudrait qu'il fasse? Voilà. Qu'on récupère ton adresse. Est-ce que tu veux bien nous donner ton adresse? Hors antenne, bien sûr.
18: Ouais. Elle a raccroché l'autre?
19: Ouais, elle a raccroché.
12: Ouais. Ah, laisse tomber, ça l'a raccroché. On est devant, on est en bas de ces chauffeurs.
19: Non, on peut récupérer son numéro et moi j'appelle Philippe si tu veux.
12: Ouais, alors faut être téléphoné à Philippe, il faut récupérer ton adresse, ma chérie.
18: Oui.
12: Tu m'entends bien?
18: Oui, je t'entends.
12: Je la donne à Marco, on appelle Philippe, notre chauffeur de taxi, et je pense qu'il serait d'accord pour qu'il aille te chercher et te ramener à la radio.
18: Mais le petit problème, c'est qu'on est deux, en fait, je suis avec ma sœur.
12: Eh ben, à quel âge ta sœur?
18: Elle a 19.
12: Et toi?
18: Et moi, j'ai 21.
19: Ah, bah,
12: vous
19: très bien.
12: Pleine, vous êtes bien, vous êtes...
18: Franchement, ouais, quoi.
12: Oh là là là.
19: Allez,
12: là, là,
19: Philippe.
12: Là. Moi, j'y crois pas que vous soyez... Le problème, c'est que bon...
18: Exprime-toi, Max.
12: Pardon?
18: Exprime-toi.
12: Bah, je suis en train de t'expliquer, je veux pas que tu sois déçu, mais des filles qui se disent être pas mal le sont pas vraiment, et aller au contact des filles qui se disent bien et venir, comme on fait le pas,
18: oui.
12: Et prendre le risque de te faire venir dans un arrondissement chic, alors que t'es peut-être vilaine, et qui se disait dans les locaux de la radio, où normalement t'es censé avoir une bonne image avec des locaux propres et une belle moquette.
18: Oui.
12: Je sais pas.
18: T'as peur que j'essaye ta belle moquette, c'est ça?
12: Non, mais te faire venir un mini écart pour finalement être déçu.
19: Ouais, ça craint. Hein.
18: Ouais,
12: dans le cadre de l'émission, ça va, mais si t'arrives en fin d'émission, en fin de course, en début de nuit avec ta sœur, pour finalement. Faut vraiment être sûr qu'il soit mignonne. Pour ça, il faudrait que t'ailles dans la glace pour regarder.
19: Non, mais Philippe peut juger, ceci dit, sur place. Et puis si ça va pas, il prend personne.
12: T'es prêt à prendre le risque, Caroline?
18: Écoute, étant donné que t'es pas en forme, on laisse tomber. Pour
12: ah non, je suis très en forme, c'est toi qui as que de la bouche.
19: Ah, il pète la forme, au contraire.
12: Moi, je suis là, moi. Ah,
18: on dirait pas.
12: Hein?
18: On dirait pas.
12: Ah, si, je suis en pleine forme. La preuve, c'est que je suis dehors. Marion peut témoigner, hein. Je suis venu, je suis là, hein. Ouais. Voilà.
18: Ouais.
12: Non, c'est toi qui fais ta grande bouche, qui veut tirer les cheveux de toutes les nanas qui sont sur l'antenne.
18: Ah, mais j'ai jamais
12: parler.
18: Dit ça, mais
19: non,
18: j'ai
19: c'était
18: jamais
19: pas,
18: dit ça.
19: Non, c'était pas elle, c'était l'autre.
18: C'est Elodie qui disait ça, c'était pas moi.
12: Bon, bah alors viens avec. Ah, c'est l'autre.
19: Ouais, c'était l'autre,
18: bah
19: celle
18: oui,
19: qui a raccroché.
18: C'est Elodie du 91 qui a commencé à m'agresser.
12: Elle est où, elle est où cette...
19: Elle a raccroché.
12: Ah, excuse-moi alors.
19: Voilà.
18: Ah, voilà. Bah oui, non, mais là, je suis vexée, quoi.
12: Ah non, d'accord. Tu t'es vexée?
18: Ah oui, non, mais là, oui, je suis vexée.
19: Mais non, mais non.
12: Tu peux raccrocher.
18: Non. Je ne raccrocherai pas.
12: Bah si.
18: Non.
12: Parce que t'es vexé.
18: Non mais c'est pas grave.
12: La moindre des choses, c'est de raccrocher au nez de l'animateur qui t'a vexé.
18: Non.
12: Pour que je le sois à ta place.
19: Après on se rappelle, c'est pas grave.
12: On attend quand même que Sacha descende de ce qu'on est en bas de chez elle. Donc si Sacha... Hein?
18: Avec
12: Marion.
18: Mais tu es avec Marion?
12: Gagné, alors très bien, je vais me mettre derrière, oui.
18: C'était sérieux quand tu disais que t'allais arrêter l'émission?
12: Caroline.
18: Oui.
12: On n'est pas là pour parler de ça.
18: Non mais je te demande juste une question.
12: Non, je ne te répondrai pas à cette question.
18: Non, d'accord.
12: Parce que c'est pas une question importante.
18: Okay. Si c'est important.
12: C'est important pour toi?
18: Oui.
19: Bon Max.
12: Viens me voir en direct.
19: Max.
12: Oui.
19: J'ai Philippe au téléphone, il me demande des news, là, il veut avoir son rapport, qu'est-ce qu'il fait?
12: Philippe, bah je sais pas, elle est où là?
19: Elle est à Neuilly, enfin à côté de Neuilly, je crois.
12: Qui?
19: Caroline.
12: C'est Caroline, oui, mais Caroline, elle est comment physiquement?
19: Bah, elle est là avec sa sœur.
18: Oui, monsieur Noisette, 1m70.
12: Mais mignonne ou pas?
18: Ouais.
12: C'est con, rappelle... Bon, on va demander à Marion, je sais pas, il faudrait... Est-ce que Marco, tu peux rappeler Marion?
19: Ouais, je peux la rappeler, ouais.
12: Ouais, alors rappelle-la derrière, elle est juste derrière moi.
19: Ok, attends. Non.
12: On va la rappeler.
19: Parce que là, Philippe attend.
12: Marion, plutôt que de lui passer le bon téléphone pour savoir ce qu'elle pense de tout ça et qu'elle puisse directement vous répondre avec son portable.
19: Philippe attend des nouvelles pour savoir ce qu'il fait, quoi.
12: Bah, mais Philippe qui?
19: Bah, le taxi.
20: Ah, il est là.
19: Là, il est avec moi au téléphone, sur l'autre ligne. Voilà.
12: Ouais. Bon, Marion, t'es en direct. Attention, t'es à l'antenne ou pas, là?
21: Bah, là, ouais.
19: Ouais, ouais.
12: Voilà, maintenant, elle y est, Marion. Bon, alors, attendez. Tu veux qu'on aille te chercher avec ta sœur, Amélie?
19: Caroline,
21: non, elle est là. Non, elle veut pas venir, elle est bien cache, quoi.
12: Ah, bah, elle est là. Allô?
21: Oui.
12: Bon, ils vont se serrer, là. Hein. Oh. Normalement, c'est une voiture qui est pas faite pour avoir autant de monde dedans.
21: Ah,
12: il a bien géré. Mais non, t'es parfumé, Sacha. Elle a mis le paquet, hein. À mon avis, ce soir, on va en boîte, hein. Parce que vu comment c'est parfumé. Bon, Philippe.
22: Ouais, salut.
12: Non, Philippe, le chauffeur.
19: Ouais, bah, en fait, là, il se dirige quand même vers la porte maillot. Il sait pas ce qu'il va faire, donc il se dirige vers la porte maillot.
12: Bon, bah, va aller chercher, alors.
19: Bon alors, bah Philippe, t'écoutes la radio, tu vas aller chercher. Donc je te rappelle, je te file l'adresse. Si Caroline est toujours d'accord, je sais pas.
21: Hein. Oui, oui.
19: Ok, d'accord, ça marche.
12: Ouais, bah je sais pas ce qu'on va faire. Hein. Moi j'en sais rien, où on va. Moi, vous allez où les filles?
21: Chrétienne,
12: non? Bah, Marion, t'es en direct sur l'antenne, hein, donc tu peux te chercher avec moi.
21: Ah bah d'accord, faut combler? D'accord.
12: Je sais pas, qu'est-ce qu'il faut elle est juste derrière moi, elle est à 30 cm de moi, mais...
21: Je sais pas, on a qu'à faire un super jeu, genre...
12: Tu veux passer, Sacha? Qui est à côté
21: de toi? Je te la passe, hein. Bonsoir.
12: Bonsoir, Sacha. Je suis derrière elle.
21: Bonsoir.
12: T'as mis quoi? Tu mets quoi comme parfum, Sacha?
21: Là, c'est du Calvin Klein ce soir.
12: C'est du Calvin Klein? Ouais, ça sent, hein. Non, ça sent bon.
21: Calvin Klein, quoi. C'est la plus bon.
12: Bah, ça sent. Marion, il dit que ça... Manu dit que ça sent fort. Ça sent le parfum, quoi. Hein.
21: Non.
12: Ah, ça sent fort.
22: Le parfum.
12: C'est vrai que nous, à minuit, au bout de 15 heures de travail, on a plus les... On sent plus le parfum, voilà, c'est comme ça. C'est la vie, c'est ce que vous voulez jouer du...
21: Pardon.
12: Alors, là, on fait quoi, là? Sacha, vous voulez faire quoi? Vous voulez aller à la radio?
21: Ouais.
12: Bon, allez, on vous dérange, on tourne à la radio, Pour Marco...
19: Ouais.
12: Pour faire plaisir à Marco et pour faire plaisir à Olivier, on va à la radio, quoi.
19: Ouais, ça va nous changer.
12: Donc là, on y va. Hilda est en train de prendre des lignes blanches. Putain, on est en train de griller deux feux rouges. Voilà. On n'a pas le permis sur nous, on n'a pas la vignette, on s'en fout. Et j'ai un PV de 220 francs.
21: 230 francs.
12: 230, ouais. C'est 230 ou 220?
21: 230.
12: Ah, 230,
21: ouais,
12: c'est cher.
21: Je suis un peu assise, je suis...
12: C'est vrai que... Ce qui est bien, c'est que...
21: Un PV. Sur les PV.
12: Ah non, mais là, c'est pas grave.
22: Les PV sont sous ton cul, donc j'ai récupéré les PV.
21: Ah, d'accord. Mon cher, j'ai un peu sérieux. Aïe.
12: Ah, c'est chaud, là, ça commence à être chaud. Bon, Caroline, est-ce qu'elle est toujours là?
19: Ouais. Caroline,
12: t'es là?
21: Oui, je suis là.
12: Bon, toujours. Donc là, on est. Nous, on retourne vers la radio.
19: Max?
21: Ouais.
12: Oui.
19: J'ai eu Philippe au téléphone, je lui ai filé l'adresse de Caroline, donc il arrive, là, il est pas très loin, donc il va falloir descendre.
12: Caroline?
21: Oui.
12: Tu ne t'inquiètes surtout pas quand tu verras Philippe. Tu ne prends pas peur.
21: Attends, il y a trop de bruit, j'entends rien du tout.
12: Je disais, quand tu verras Philippe, le chauffeur de taxi arriver.
21: Oui.
12: Surtout, tu ne paniques pas.
19: Max, hein? Max.
21: Attends, mais...
19: Non, mais...
21: Ah, mais tu fais pas un bon boulot, là, Marco, là.
19: Bah non, c'est lui qui parle pas devant son combiné.
5: Parle un peu moins fort.
19: Ah, voilà, c'est le portable. Je sais pas ce qui a coupé, mais ça a coupé, en tout cas. Hein. Ça, c'est direct, ça pardonne pas. Y a qui, là? Ouais,
12: c'est Max.
19: Ouais.
12: C'est... Bon, parce que j'ai le portable, j'étais en train de dire le portable de Philippe, il est pourri, il coupe toutes les 3 minutes.
19: Oui, c'est de la merde, ouais.
12: Ouais, ça merde. En fin de compte, l'autre, elle a un truc, on dirait une planche à voile, mais un portable, ça fait du tout pas mal. Mais au moins, ça fonctionne, quoi.
19: Donc, Caroline...
21: Oui.
12: Hein? Vous m'entendez bien?
21: Oui, on t'entend.
12: Donc, je te disais, Caroline...
21: Oui.
12: Que quand tu verras la tête de notre chauffeur de taxi, Philippe...
21: Oui.
12: Tu ne prends pas peur.
21: Oui.
12: Tu t'en fuis pas au... Mais tu vas où?
22: Mais t'inquiète pas, c'est ma vie.
12: Alors là, il est en train de l'emmener dans un endroit, alors que j'aurais pu le quai, il y en avait pour
22: mais
12: deux.
22: Mais non,
12: tu fais n'importe quoi. Bon, je disais, Caroline, tu prends pas peur, t'inquiète pas, il est... Mais attends, mais tu sais que tu refais le tour, là? Ah non? Mais tu me prends pas... Il est en train de faire n'importe quoi, putain, je t'explique pas.
19: T'inquiète pas, c'est sa vie, il gère.
12: Non, à chaque fois qu'il conduit, il faut toujours qu'il nous emmène dans des endroits pas possibles.
19: Il faut qu'il fasse des conneries.
12: Mais là, il est en train de nous faire n'importe quoi.
22: Tourne au shopping.
12: Oh là là. Je sais pas ce qu'il a fait, il a dû fumer des cornflakes, j'en sais rien, mais c'est une catastrophe, là. Bon, bref, Caroline, tu prends pas peur, tu montes dans le taxi du monsieur, d'accord?
21: Oui.
12: Surtout, tu ne lui parles pas.
21: D'accord.
12: S'il aborde le sujet du sexe, surtout, tu ne réponds pas.
2: Non, mais normalement, je suis assez poli, donc je parle quand on me parle. Enfin, je réponds.
22: Oui, mais enfin, s'il aborde le sujet du sexe, tu laisses tomber parce que sinon, il risque de faire un détour vers le bois et tu risques de pas arriver avant 3h du matin.
2: Oui, non, mais
22: d'accord,
2: non.
22: D'accord.
2: Oui.
22: Avec la culotte humide et j'aimerais pas qu'après tu portes plainte contre mon émission. Hein.
2: Non, non, mais t'inquiète
22: donc,
2: pas.
22: Tu ne lui parles pas. Tu le laisses parler et dès que tu arrives devant la radio, tu nous le dis et on vient te chercher. D'accord ?
2: Ok.
22: Donc pas d'inquiétude. Donc Philippe est en train de nous faire prendre un raccourci de folie, puisqu'au lieu de prendre les quais et d'arriver directement sur la petite place près de la radio, j'explique aux auditeurs qu'ils n'arrivent pas à situer où on se trouve, Philippe nous fait passer par des petites ruelles.
3: Et Caroline, il faudrait peut-être qu'elle se prépare à descendre.
2: Oui, bah oui, peut-être, oui.
3: Ok, donc Caroline, tu peux y aller.
2: Ok.
3: Voilà.
2: Bye.
22: Elle est où, Caroline, là?
2: Bah là, je suis chez moi encore, au téléphone.
22: D'accord. D'accord.
2: Bah, je raccroche, là.
22: Ah, tu raccroches?
2: Oui.
22: Ah, d'accord.
3: Ah oui, parce que Philippe arrive.
2: Bah, je peux pas rester au téléphone avec toi et en même temps descendre pour prendre le taxi, quoi.
22: Pourquoi?
3: Ah non, mais c'est un fixe.
22: Ça t'arrive jamais d'être au téléphone et de marcher en même temps, moi.
2: Oui, mais c'est pas un téléphone sans fil, donc non.
22: Ah, d'accord. Mademoiselle ne peut pas manger et réfléchir en même temps. Très bien. Bah, raccroche. Va vite dans le taxi et Marco te rappelle dès que t'es dans le taxi.
2: D'accord.
22: On te donne 2 minutes.
2: 2 minutes.
22: Allez, vas-y.
2: Plus quand même, non?
22: Non, non, non, non, non, non, non, non. De toute façon, comme t'es censé être bien foutu, t'as un petit cul, donc tu peux te dépêcher à monter dans un taxi.
2: Oh.
22: Allez, vas-y, dépêche-toi, allez.
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25: J'espère qu'elle a été bien briefée, Elodie. Hein.
26: Ouais.
25: On te met en attente.
26: Oui, allô?
25: Allô, bonjour. Allô?
26: Oui, j'écoute.
25: Bonjour, vous allez bien? Allô, c'est la radio qui vous appelle.
26: Ah oui, je vous écoute.
25: Bonjour, vous allez bien?
26: Bien, oui, ça va.
25: Bonjour, est-ce que c'est possible de parler à Louise?
26: Est-ce que?
25: C'est possible de parler à Louise?
26: Louise, c'est moi.
25: Bonjour, Louise, le public vous applaudit, bravo.
26: Il y a du monde derrière vous.
25: Ah bah c'est le public, vous êtes en direct, bien entendu, vous avez été sélectionné par votre petite fille qui s'appelle Elodie.
26: Oui.
25: Ah, vous êtes en direct en ce moment sur Radio Courbevoie FM.
26: Ah, oui.
25: Modulation de fréquence, d'accord, de la Garenne-Colombes. Vous êtes de la Garenne-Colombes peut-être, non?
26: Oui, c'est la Garenne.
25: Vous nous écoutez donc régulièrement, de temps en temps peut-être, elle nous a dit?
26: Oui.
25: Vous nous écoutez de temps en temps?
26: Non, pas spécialement. Vous êtes à quelle ligne?
25: Pardon?
26: Vous êtes sur quelle ligne?
25: Sur la...
26: Allô?
25: Sur la 3e ligne.
26: Ah oui.
25: D'accord.
26: Oui.
25: Alors, Elodie nous a dit que vous étiez une fidèle de l'émission.
26: Oui.
25: Vous nous écoutez régulièrement quand même.
26: Oui, attendez, faut que je prenne de quoi écrire.
25: Voilà, exactement, prenez de quoi écrire.
26: Oui, ça y est.
25: Vous êtes prêts?
26: Oui.
25: Alors, cher monsieur.
26: Oui.
25: Vous notez?
26: Oui, qu'est-ce que vous voulez, j'écrive tout?
25: Oui,
26: que...
25: je vous donne le petit jeu, on y va, c'est parti. Vous avez un papier, un stylo?
26: Oui, mais vous allez un peu vite pour moi.
25: Alors, ok. Cher monsieur. Cher monsieur. Alors, vous notez absolument tout ce que je vous mets, hein?
26: Oui.
25: Suite à notre conversation téléphonique.
26: Oui.
25: Alors, suite à notre conversation
26: téléphonique, oui.
25: De ce jour.
26: Oui.
25: Je me permets.
26: Oui.
25: Vous notez bien, vous relisez après, hein?
26: Oui.
25: Je me permets de vous écrire.
26: Parce que vous pensez que je vais vous écrire?
25: Pardon?
26: Vous pensez que je vais vous écrire?
25: Ah, mais c'est un jeu, attention! Vous allez vous faire éliminer, hein? Vous êtes prête, Louise, vous nous écoutez régulièrement quand même?
26: Oui, je me permets.
25: Je me permets de vous écrire.
26: Oui.
25: Afin de vous dire.
26: Oui. De vous écrire.
25: Voilà, afin de vous dire. Mon. Mécontentement.
26: Écrire. Enfin, c'est trop compliqué pour moi. Parce
25: oh bah dis donc quand même, vous avez
26: pas... Mais vous, j'ai une grand-mère âgée, vous savez.
25: Oh bah alors quand même. Bon alors, vous, qu'est-ce que vous faites? Vous écrivez pas, vous faites
26: j'écris,
25: comment?
26: J'écris, mais ça y est, afin
25: de vous écrire de mon mécontentement.
26: Ouh,
25: Oh là là, elle a décidé de faire la méchonnette hein, quand même. Hein, dites donc, alors.
26: Je vais écrire.
25: Vous nous écoutez régulièrement quand même.
26: Oui, alors.
25: Bon, allez, laissez tomber les lettres, attention.
26: Oui.
25: Je vais vous faire écouter une petite chanson.
26: Oui.
25: D'accord, Louise.
26: Oui.
25: Un morceau qui passe très régulièrement sur notre modulation de fréquence Radio Mégaherz, bien entendu, de Garen Colombe FM.
26: Oui.
25: À vous de me donner le nom de l'artiste.
26: Oh là là, vous
25: êtes prête?
26: Oui.
25: Attention, top music maestro.
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25: Alors, à votre avis, qui donc, ma petite Louise, on y va, c'est parti.
26: Je ne sais pas.
25: Hey Louise, hey. Allez, faut citer des noms au hasard, des noms d'artistes, bien sûr, diffusés régulièrement.
26: Je ne sais pas du tout. Des artistes nouveaux, je ne m'en connais pas.
25: Vous aurez un superbe album CD à gagner pour votre Elodie et pour vous un voyage pour deux personnes, direction Tahiti, décalage horaire.
26: C'est très gentil, mais je ne peux pas vous dire le nom de...
25: Pension complète.
26: Oui, bah tant pis.
25: Vous ne trouvez pas?
26: Non.
25: Bah alors, Louise, vous n'écoutez pas la radio?
26: Si, mais tant pis.
25: Vous êtes une fidèle de l'émission quand même?
26: Oui, mais vous savez, à mon âge, j'écoute ça pour ça me distrait, mais c'est pas pour écouter tout à fait.
25: Alors attention, est-ce que vous êtes prête?
26: Oui.
25: Alors attention, question histoire. Vous êtes prête?
26: J'écoute.
25: On vous rappelle quand même que vous nous écoutez régulièrement quand même.
26: Oui.
25: Vous êtes une fidèle de l'émission.
26: Oui.
25: Est-ce que vous êtes prête?
26: J'écoute.
25: Attention, question histoire. Le général de Gaulle, 1795, nous a dit que, bien entendu, le pouvoir ancestral, qui a dit « Moi, Jules César, vivant de mon mourant, je ne serai jamais celui que je n'ai pas été. » À votre avis, qui est donc, Louise?
26: J'en sais rien.
25: Réfléchissez bien, dis donc, vous êtes mauvaise, hein, vous êtes la plus mauvaise grand-mère qu'on a de Jules la soirée.
26: Tant pis.
25: Vous nous écoutez régulièrement quand même, Louise?
26: Oui, mais tant pis.
25: Vous êtes une fidèle de l'émission?
26: Oui.
25: Vous êtes très décevante quand même?
26: Oui, mais j'écoute très vaguement.
25: Vous écoutez très vaguement?
26: Oui.
25: Vous voulez peut-être une bouée?
26: Ok.
25: Ok, très bien, c'était pour plaisanter, bien sûr. Bon, Louise.
26: Oui.
25: Vous êtes une fidèle de l'émission quand même?
26: Oui.
25: Vous écoutez la radio régulièrement?
26: Oui.
25: Vous êtes contente d'être avec nous quand même?
26: Oui.
25: Bon, pour l'instant, c'est nul. Zéro pointé.
26: Oui.
25: Pas de cadeau pour Elodie.
26: Tant pis.
25: Vous en foutez?
26: Ah bah, va pas être content.
25: Ah bah, ça c'est clair, surtout que vous êtes la première grand-mère de la soirée qui ne fait pas gagner sa petite fille.
26: Ah bah, tant pis.
25: Monsieur, c'est bien, on s'en fout. Hein. Quand on n'aime pas ses petits enfants, ça n'est égal. Hein.
26: Ah oui, mais j'en ai 17 des petits enfants.
25: Et alors, ça n'empêche quand même. Hein. En tout cas, on a eu une grand-mère tout à l'heure qui en avait 25 et elle était contente de faire gagner sa petite fille.
26: Hein. Eh bah, tant pis pour moi.
25: Alors que vous en avez rien à battre.
26: Tant pis.
25: C'est votre choix.
26: Au revoir.
25: C'est votre dernier mot?
26: Oui.
25: C'est votre dernier mot?
26: Oui.
25: Eh bien, écoutez, alors, écoutez, Louise, je suis désolé malheureusement quand même. On vous remet quand même la chanson, essayez de deviner de nouveau ce que c'est. Écoutez bien.
26: Oui.
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26: Bon, eh bien, tant pis.
25: Ça ne vous dit rien?
26: Non.
25: Rien du tout?
26: Non.
25: Le groupe Sgeg, ça vous disait quelque chose ou pas?
26: Non, pas du tout.
25: Le Sgeg Band, non?
26: Non plus.
25: Ça ne vous dit rien du tout, ils sont passés dans votre région il n'y a pas très longtemps?
26: Non.
25: Non, ça ne vous dit rien du tout?
26: Non plus.
25: Ils sont de la Garenne Colombe quand même, vous nous écoutez régulièrement sur la Mégaherz quand même. Ah bah écoutez, le voyage en carpension complète, bien entendu, débarre en bus à partir de Paris, bien entendu, avec 172 heures de bus direction Tahiti. Eh bien écoutez, vous passez sous le nez, vous êtes contente quand même?
26: Oui.
25: On applaudit quand même, nous, on applaudit quand même.
26: Allez. Très contente de vous avoir entendu.
25: Eh bien écoutez, grâce à vous, Elodie n'aura aucun cadeau. Elle vous remercie, à mon avis, de l'autre côté de la radio, elle nous écoutait, elle doit être bien dégoûtée. D'avoir une première comme ça, mais écoutez, on ne vous en veut pas, l'important c'était de...
26: De vous entendre.
25: Voilà, exactement, c'était l'important, c'était nous entendre, effectivement, c'est le dernier mot. On vous embrasse très fort, Louise.
26: Allez, au revoir.
25: Et bien, décidément, on est très gâtés ce soir, Elodie, je suis désolé, mais ta grand-mère n'aura gagné aucun cadeau.
1: Ouais.
25: Mais j'ai envie de te faire plaisir, parce que Max me l'a dit quand même, Elodie.
1: Ouais.
25: J'enclenche la cassette.
4: Ah ouais. Tirez.
25: Eh bien bonsoir et bienvenue aux chiffres et lettres. Depuis plus de 20 ans à la télé, nous avons eu l'intelligente idée de ramener ça sur la radio. Et quel plaisir, puisque dans quelques minutes, je l'ai appris, apparemment Max fera une émission spéciale sur le milieu de la radio. Donc c'est d'autant plus extraordinaire. Laurent Romeshko, pour vous accompagner pendant ce petit moment des chiffres et des lettres, accompagné bien sûr de mon compère, de mon collègue, sans qui je ne serais rien, qui est bien sûr fidèle à son dictionnaire, le petit Bernard.
1: Bertrand Renard. Bonsoir,
6: bonsoir Laurent, bonsoir à tous.
1: Bonsoir à tous. Et encore aujourd'hui, à ma gauche comme à ma droite, deux candidats que nous essayons absolument de départager depuis maintenant quasiment 15 jours. Hein.
7: Mais il est vrai.
1: Il est vrai. J'en sais rien. Bonjour Jean.
7: Bonsoir Laurent, bonsoir Bertrand.
1: Et on ne vous présente même plus. Hein. Maintenant, tout le monde vous connaît. Et bien sûr, face à vous, l'incontournable Edmond Comtébon. Bonsoir Edmond.
8: Bonsoir à tous.
1: Eh bien écoutez, on espère que cette fois-ci, nous allons pouvoir vous séparer. Deux fois les lettres, deux fois les chiffres. Nous allons rentrer tout de suite dans le vif du sujet avec, pour commencer, les lettres. Et je vais demander à Edmond de commencer. Consonne ou voyelle ?
8: Consonne.
1: Ouais, consonne. D.
8: Voyelle. Consonne.
1: G.
8: Voyelle.
1: A.
8: Consonne.
1: Z.
8: Voyelle.
1: Voyelle. A. Encore une fois.
8: Consonne.
1: G.
8: Voyelle.
1: Voyelle. E.
8: Et consonne pour changer un peu.
1: Et consonne, il n'y a pas de problème. S, on va vous laisser 20 secondes.

0: D-E-G-A-Z.
1: D-E-G-A-Z, j'ai bien l'impression que ça n'existe pas.
0: Ah si, mon cousin prénommé Gérard, il dit toujours bon moi, tu dégages.
1: Ah, tu dégages. Ah non, c'est tu dégages. Tu dégages. Non pas tu dégages. Ça c'est parce qu'il a un feu sur la langue.
0: Ah d'accord. Ah,
1: je ne pense pas que ça soit bon. Attendez, sur maintenant, est-ce que Jean a quelque chose à nous proposer comme lettre?
2: Tout à fait, Laurent, bien sûr. J'ai 9 lettres.
1: 9 lettres, dites-moi.
2: On peut pas mieux. Oula. Avec dégazages.
1: Dégazages au pluriel.
2: Oui.
1: Dégazages. On va vérifier tout de suite dans le petit Bertrand. Bertrand Renard, dites-moi si ce mot existe et si oui, la définition.
3: Alors, déguste, dégrafe, dégage, dégazage.
1: Oui.
3: Dégazage, nom masculin.
1: Oui.
3: Action d'expulser des gaz. Je vous donne un petit exemple.
1: Oui.
3: Je viens de manger un bon cassoulet, je pense bientôt faire un dégazage.
1: Eh bien oui, c'est une bonne réponse, bravo, on applaudit. Ça nous fait donc un point pour Jean.
2: Merci.
1: On espère qu'Edmond va pouvoir se rattraper sans plus tarder avec
0: aussi, oui.
1: Les chiffres, première, deuxième, troisième ou quatrième.
0: Première.
3: 75.
2: Deuxième.
3: 75.
0: Troisième.
3: 1.
2: Quatrième.
3: 25.
0: Troisième.
3: 5.
2: Et pour terminer, pardon, première.
3: 75. Soixante-seize.

0: Alors, nous allons retourner donc.
1: Qu'est-ce qui se passe?
0: Ah, décidément, je crois que j'ai l'impression que c'est un poisson d'avril qu'on me fait.
2: Ah, sacré lent.
0: On va de surprise en surprise. Alors, on va voir si le compte est bon du côté de j'en sais rien.
2: Mais j'ai été un peu troublé, je pense. J'ai pas le compte est bon, j'ai 74.
0: 74 pour arriver à 76. Non, malheureusement, vous avez trouvé ça?
2: Ben, j'ai fait 75 moins 1. 74.
0: D'accord. Nous retournons vers Edmond Comptez-Bon. Est-ce que le compte est bon?
3: Oui, tout à fait, le compte est bon. Oui.
0: Alors, on vous écoute tout de suite. Comment avez-vous trouvé le compte est bon? 76, on vous écoute.
3: 75. Plus 75. Excusez-moi.
0: Non, mais c'est nerveux, c'est l'émotion. C'est normal, aujourd'hui, on sent qu'il doit y avoir un anniversaire derrière tout ça. C'est pas possible parce que on est beaucoup perturbé sur le plateau des chiffres et des lettres. Alors, dites-moi tout, Edmond, reprenez votre sérieux et allons-y.
3: Donc, 75 plus 75, 150.
0: Oui.
3: Ensuite, 150 moins 75, 75.
0: Mmh.
3: Et 75 plus 1, 76.
0: Eh bien, bravo. Il y avait peut-être plus simple. On peut l'applaudir, bien sûr. 76. Non, il y avait rien de,
3: non. Non, je ne crois pas, non.
0: Non, je ne crois pas non plus. Eh ben, ça nous fait un partout, tout ça. Va falloir donc activer un petit peu et savoir si on va pouvoir faire mieux. On retourne vers les lettres. Consonne ou voyelle. On va demander, à Jean de démarrer. Consonne. Mmh. Ou voyelle?
2: Oui, bien sûr, consonne.
0: Consonne. F.
3: Consonne.
0: R.
2: Voyelle.
0: O.
3: Consonne.
0: M.
2: Voyelle.
0: A.
3: On va aller une petite consonne.
0: G.
2: Voyelle, tiens.
0: E.
3: Consonne.
0: R.
2: Et voyelle.
0: Et voyelle. E. Allez, c'est parti pour 20 secondes.

0: Alors, on se retourne vers j'en sais rien. Combien de lettres?
1: J'ai 8 lettres.
0: Vous avez 8 lettres, ouais. Vous avez
1: fromager.
0: Fromager, vous écrivez ça?
1: F-R-O-M-A-G-E-R.
0: Oui, alors on se retourne vers Edmond pour savoir s'il y a mieux. Est-ce que vous avez 9 lettres?
2: Tout à fait, 9 lettres, oui.
0: Donc le compte est bon, vous me proposez?
2: Fromagère.
0: Oui, fromagère, oui.
2: La femelle donc du fromager, je
0: la
2: pense.
0: La femme ou la femelle du fromager, oui, vous n'y avez pas pensé, Jean?
1: Non, pas du tout.
0: Il suffisait de rajouter le E qui était juste après fromager.
1: Eh oui, mais j'ai fait fromager, mais j'ai pas pensé à fromagère.
0: On vérifie quand même dans le petit Bertrand, avec Bertrand Renard. Dites-moi si ce mot existe bien, fromagère, et si oui.

0: La définition.
1: Froufroutie, fronde, fromagère.
0: Fromagère.
1: Fromagère. Donc c'est un adjectif relatif au fromage.
0: Oui.
1: Au fabricant de fromage, au marchand de fromage. Un exemple, Paul dit à Robert, j'aimerais manger un bon camembert. Et Robert lui répond, tu n'as qu'à aller en acheter un, car ils sont excellents chez la fromagère.
0: Oui, bravo, oui, effectivement. Là, ça se confirme grâce à la définition, ce mot existe bien. Donc ça nous fait 2-1 pour notre ami...
2: Jean, sais rien.
0: Edmond.
3: Non, je suis en forme.
0: Excusez-moi. Mais c'est pas grave, vous êtes dans l'émotion, parce que c'est vrai qu'en temps normal, vous menez habituellement dans les rencontres. Cette fois-ci, c'est à vous d'essayer de recoller.
2: C'est vrai.
0: Attention, dernière chance, il y aura peut-être un vainqueur ce soir. Pour les chiffres, on y va. Première, deuxième, troisième ou quatrième, on va faire assez rapidement. C'est parti.
2: Première.
1: 75.
4: Quatrième.
1: 25.
2: Seconde.
1: 50.
4: Quatrième.
1: 10.
2: Première.
1: 100.
4: Quatrième.
1: 1.
0: Neuf cent quatre-vingt-dix-neuf.

0: Et je rappelle que vous aurez peut-être bientôt à dispo toutes les musiques d'ambiance, des chiffres et les lettres. Alors, sur un double compact. Hein. Alors, nous allons vérifier tout de suite si le compte est bon du côté d'Edmond. D'abord, Edmond.
1: Non, j'ai 990.
0: 990, ouais. Comment vous trouvez ça, vous ?
1: 100 moins 1, donc, me donne 99, que je multiplie par 10.
0: 990. Alors là, attendez, si Jean trouve le compte est bon, ce qui veut dire qu'il y aurait match nul, Jean vous écoute.
2: Je suis stressé, là.
0: Allez-y, on vous écoute.
2: Le compte est bon, je
0: crois. Oh là là, attention, alors, dites-moi tout.
2: Alors, 100 fois 10, 1000.
0: Oui.
2: Plus 75, ce qui donne 1075.
0: Oui.
2: 50 plus 25 égale 75.
0: Mal à la tête, oui. Alors là, ça fait oui.
2: Plus 1, 76.
0: Oui.
2: Et 1075, auquel je retire 76, 999.
0: Il fallait aller le chercher, mais il l'a trouvé. Bravo, Jean. Eh bien, écoutez, ça nous donne de nouveau un quatrième, je ne sais même plus, troisième match nul. On applaudit encore. Le public est sous le charme de deux candidats qu'on a beaucoup de mal à départager. Edmond Comptez-Bon et J'en sais rien. On se retrouvera pour un prochain Comptez-Bon et un prochain chiffre, donc des chiffres et des lettres à la radio. Peut-être une petite conclusion pour chacun. Edmond Comptez-Bon, un message à passer?
1: Oui, un bonsoir à mon père qui vous adore et qui vous trouve formidablement beau.
0: Eh bien, écoutez, il n'y a aucun problème. Et J'en sais rien également. Peut-être un petit mot à passer à quelqu'un.
2: Très rapide, je voudrais demander à ma femme qu'elle m'envoie de l'argent parce que ça fait quand même pas mal de temps que je suis sur la capitale et je manque d'argent.
0: Il est vrai que malheureusement nous n'avons pas les moyens de payer des nuits d'hôtel comme ça pendant 4-5 jours. À vous de vous départager par vous-même.
2: C'est vrai.
0: On applaudit encore ces deux candidats, Edmond Comptez-Bon et J'en sais rien, qu'on devra redépartager une nouvelle fois pour une nouvelle nuit d'hôtel à Paris. Merci encore de nous avoir suivis à la radio. C'était les chiffres et les lettres. C'était Laurent Romeshko avec Bertrand Renard. Merci, au revoir.
2: Au revoir.
0: À bientôt. À bientôt. On vous applaudit. Bravo. Gérard.
3: Ouais.
0: Bon, je devais te le diffuser lundi, mais comme t'es là ce soir, je vais te le diffuser maintenant. Que les auditeurs et auditrices s'accrochent bien, on a fait un jingle pour toi, Gérard. Tu écoutes ?
3: J'écoute, vas-y.
0: Maintenant, à chaque fois que tu passeras sur l'antenne et que je saurai que tu passeras sur l'antenne, juste avant, tu entendras ceci. Écoute bien. Merde, ça marche pas.
3: Merde,
0: ça marche pas, c'est bloqué. Ah, c'est bon. Attends, non, merde, ça s'est débloqué, putain, c'est quoi ? Oh là là, ça y est, c'est bon, ça va arriver. Attention, t'es prêt ?
3: Ouais.
0: Regarde ! Ça marche pas. Oh là là là là.
3: Bah tu le feras lundi.
0: C'est dingue. Attends, je vais éteindre. Oh quel dommage.
3: Bah tu mets un coup de marteau dessus.
0: Non mais le studio est tout neuf et ça c'est toujours ici, ça c'est Fun Radio tout craché quoi.
3: Ah c'est celui que j'ai vu mercredi là quand je suis venu.
0: Ah mais il a déjà changé, hein, mais là attends, alors on va réessayer pour la énième. Là définitivement ça devrait marcher. Ah bah là ça marche, bah là c'est un miracle. Attention, on y va. Écoute bien, hein.
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6: Allô ? Allô, allô ? Ici Gérard.
5: Bon, Star System.
0: Alors ?
3: Ça va pas mal.
5: Il va raconter ses beaux poèmes.
0: Alors, il va raconter ses beaux poèmes. Bon, c'est pas mal.
3: Ouais, c'est pas mal.
0: Bon, alors, on va le remettre, et puis au moment donné qu'il fait « Alors, GG, il va raconter ses beaux poèmes », toi, t'arrives et tu fais « Allô ?» C'est comme tu fais d'habitude. Vas-y, fais-le.
3: Allô ?
0: Voilà, alors, t'es prêt ?
3: Vas-y.
0: Alors, attention, écoutez bien.
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6: Allô ? 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
5: Star System. Eh ben, y est, GG. Il va raconter ses beaux poèmes.
3: Allô, allô.
0: Voilà.
7: Et maintenant, en fin de compte,
8: relax.
7: Michael est là ce soir avec nous.
8: Ouais.
7: Michael, c'est à la fois. T'as taillé?
9: Ah oui, bonsoir, bonsoir.
7: Voilà, ton talent. Bien entendu, l'inévitable Patrick Bruel.
10: Patrick!
9: Oh, bonsoir, c'est vraiment super.
7: Ah, c'est Patrick Bruel.
9: Ah oui.
7: Et bien entendu, l'inévitable Chirac.
11: Écoutez, sans déconner. Ça va mal finir.
7: Très bien. Donc on va...

0: Voilà.
1: T'as de la bulle. Alors attends, on va refaire un truc. Bulle, on va faire une sorte de karaoké. On va remettre. Ah non, merde, c'est pas ça. Je voulais mettre Aïcha.
2: Aïcha.
1: Attends, tu vas chanter en même temps parce que quand même Stéphane nous a fait un show pendant le Aïcha. Alors là, je pensais que c'était quand même important de vous le faire en direct. Attention, caméra sur toi, braqué, c'est parti.
2: Comme si je n'existais pas. Elle est passée à côté de moi.
3: Bien.
2: Sans elle, regarde la S-Saba.
1: Ça, c'est une nouvelle version, hein, en verlan. Hein.
2: J'ai dit Aïcha, pour toi, Aïcha. Voici, voici les perles, les bijoux.
1: Ouais.
2: Aussi, pour refouler ton cou.
1: Attention.
2: Les fruits.
1: Oui. Ah ouais, c'est fort ça. Hein.

0: Attention, on y va, attention. Attention, on y va.
1: Aïcha, écoute-moi.
0: Allez, vas-y, Steph, vas-y, chante.
1: Aïcha. Papa. Aïcha. Regarde-moi. Aïcha. Est-ce que la gueule, elle te plaît pas?
2: Voilà, c'est joli. Bravo, Norman. Comment vas-tu, Drac? Vraiment fabuleux. Et tu fais la recette après, hein, je te préviens.
3: Non, hein. Je t'ai dit.
2: Sinon, je te mets à poil dans le studio, tu vas voir ça.
3: Ouais, c'est ça.
2: Bon, bah, tu vois, c'est ce qu'on va voir, Alain.
3: Ouais, c'est ça.
2: Commence à la déshabiller un petit peu, Alain.
3: Ouais, c'est ça.
2: Allez.
4: Tu me connais.
2: Ça va arriver. Police!
5: Où je vais te dire?
2: Attention.
5: Police, où, con?
2: Ça, c'est le collègue.
4: Pas vulgaire.
2: Il recommence.
6: Allez, sors de là, Dracula, Draculino, Nosferatu, Vampirana, Cruella, machin, je vais te dire.
5: T'as compris ce côté, là, putain, chaussou, le col. Oh.
2: Attention. On commence.
6: Où je vais te dire?
2: Aïe.
5: Où il va te dire?
2: Oh là là. Et là, écoutez la voix de Dracula. Juste pour vous donner.
6: Fait comme un rat, je vais te dire. Il y a l'agent cycliste Muller qui cadrait le quartier, je vais te dire. Dernier ralentissement, les grosses lalourdes, je vais te dire.
2: Putain, il le dit 50 000 fois dans le sketch.
7: Entrez.
2: Ça, c'est la voix de Dracula. Voilà. Bon, donc vous écouterez tout ça tout à l'heure. On va accueillir.
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0: exclusivité sur Fun Radio lorsque Doug Génico était venu nous rendre visite ici même dans les studios de Fun Radio. Arte. J'espère qu'il est là, Jo.
1: Allô.
0: Jo.
1: Bonjour.
0: Salut, Jo.
1: Oui.
0: Tu sais qui je suis?
1: Non.
0: À qui je suis, à ton avis?
1: Je sais pas.
0: Devine.
1: Max.
0: Ouais.
1: Ah.
0: Ça va, mon grand?
1: Ouais.
0: Alors.
1: Attends un peu une minute, là.
0: Vas-y, vas-y, vas-y. Bon, qu'on rappelle, je m'appelle Jo, j'ai 46 ans et j'appréhende beaucoup. Et j'appréhende beaucoup plus jeune que ça. Je cherche une femme de 30-40 ans dans la région de la Seine-et-Marne, Sud ou Essonne. Voilà, j'attends avec impatience ton appel, etc., etc. Qu'est-ce qu'il y a d'autre? Je te remercie pour ton aide car je sais que tu es mon ami. J'écoute ton émission depuis au moins 4 ans et je demande à continuer, à te rendre, continuer à rester hein, les gens heureux. Bon, t'es là, Jo? Jo?
1: Oui.
0: T'es avec nous parce qu'on a quand même un direct à la radio, donc si tu veux, c'est pas une petite radio de local, donc on peut pas se permettre non plus d'attendre pendant une heure.
1: D'accord, non mais écoute, c'est bon, je l'ai vendu, hein.
0: Qu'est-ce que t'as vendu?
1: J'ai vendu, c'est bon, laisse tomber.
0: Pourquoi? T'as une copine?
1: Ouais.
0: Oh bah, hey, entre temps, mais t'as envoyé le courrier quand?
1: Non, mais là, la prochaine, oublie ça.
0: Hein?
1: Oublie, non, je la vends pas, de toute façon.
0: Non mais, pourquoi tu voulais vendre ta copine?
1: Ouais, ouais, ouais, non mais c'est bon.
0: Non mais je pensais pas que tu voulais vendre, je pensais que tu cherchais une copine.
1: Non, non, c'est bon, laisse tomber.
0: Bah, qu'est-ce qui t'arrive, Jo? Qu'est-ce
1: non,
0: qu'il y a?
1: Non, je veux plus.
0: Pourquoi? Qu'est-ce, bon. Qu'est-ce qui se passe, là?
1: Non, c'est bon.
0: T'as le couteau sous la gorge? Hein? Jo? Il a raccroché, rappelle, vite, oula! Qu'est-ce qu'il est en train de me faire, lui? Aïe, c'est pas catholique, son histoire. On rappelle. Allez, on rappelle Jo Dassin. Il y a comme un problème, là. On recommence. Tu fais bis, tu mets en air?
2: C'est ce que j'ai fait.
0: Ah bon? On n'entend rien.
2: Donne-moi le numéro.
0: Ah, il faut faire le numéro, alors merde, alors attends.
2: C'est bizarre son histoire. Alors attends, ah d'accord, ok. Là. Hop. C'est bon.
3: Voilà. Mais demandez n'est pas en service.
0: Ah non, là, t'as merdé là. Là t'as merdé là.
2: Mais je comprends pas, il. Avec 69, c'est pour la région parisienne, ça si.
4: Non mais il y a deux numéros.
2: Ah il y a deux numéros. Ah oui, j'avais pas vu, oui.
4: Fais voir.
2: Ah tiens alors. Hop.
0: On va essayer de recomposer tout ça et ça va être marrant et ça va être rigolo. Ce soir, on vous repassera également peut-être plus tard dans la nuit. Il y a eu une petite histoire qui a eu une fille qui s'appelle Alexandra et Mehdi. Alors là, après, on aura écouté. On sait pas si c'est du lard ou du cochon, si c'est vrai ou faux. Toujours est-il que c'était rigolo. Jo.
5: Allô.
0: Oui, bonsoir. Oui, je peux voir Jo?
5: Oui, vous voulez parler avec qui?
0: Avec Jo Dassin.
5: Avec qui?
0: Jo Dassin.
5: Vous voulez parler avec qui? Non, mais je crois que vous faites erreur.
0: Non. Ah bah non, je l'ai eu il y a deux secondes en ligne, alors...
5: Oui, et c'était pourquoi?
0: Ah, bah ça, c'est entre lui et moi.
5: Hein. Non, il y a... Dites-moi, je pouvais le dire, je suis sa femme.
0: Hein?
5: Je suis sa femme, vous pouvez le dire.
0: Ah bah, il voulait vous vendre.
5: Oui, pourquoi il voulait me vendre?
0: Je sais pas, apparemment, il voulait se refaire une petite santé, il voulait repartir avec des jeunes, donc il m'a envoyé un courrier, il m'a dit, voilà, parce que moi, je suis dans une agence matrimoniale, hein.
5: Oui.
0: Et il m'a envoyé un petit courrier à l'agence matrimoniale en disant, voilà, Jo, je voudrais savoir s'il y a possibilité de changer ma femme, je la vends.
5: Non, mais...
0: Donc j'ai reçu son courrier, votre numéro de téléphone, et il m'a donné deux numéros de téléphone, dont celui-ci, et voilà, quoi.
5: N'importe quoi?
0: Ah non, c'est pas n'importe quoi, c'est la stricte vérité.
5: Comment ça?
0: Bah dites-lui, demandez-lui.
5: Mais il m'a dit que c'est la voiture.
0: Ah non, c'est quoi? C'est là?
5: Comment?
0: C'est quoi?
5: Je sais pas, il dit que c'était la voiture qu'il voulait vendre.
0: Non, c'est pas la voiture qu'il voulait vendre, c'était vous.
5: Mais me vendre à moi?
0: Bah, pas vous vendre, je sais pas ce que vous valez, faudrait que je voie la cam.
5: Qu'est-ce que c'est que ça, cette histoire?
0: Non, c'est pas une histoire, c'est la stricte vérité, je suis une agence matrimoniale, il voulait vendre sa femme. Pour partir avec une jeune. Alors moi je me suis dit, moi je suis une agence matrimoniale assez portugaise, parce que moi je revends du matériel féminin ou masculin et que j'essaie de refourguer comme ça aux jeunes.
5: Parce que ça se vend les gens maintenant.
0: Ça peut s'acheter. Vous savez, il y a quand même dans des sociétés, des fois on achète des gens pour moins que ça, et là on perd, au lieu d'acheter on vend.
5: N'importe quoi, ne me foutez ma gueule.
0: Ah, mais pas du tout, je me permettrai pas, madame. Non mais maintenant si tu veux vraiment que je me foute ta gueule, je peux, ça c'est possible. Bon alors qu'est-ce qu'il dit ton mari pour sa défense?
5: Comment ça
0: défend? Ah bah écoute, je suis désolé, il s'est foutu de notre gueule là. Bah arrête de rigoler bêtement, ma chérie. Attends, c'est vrai quoi. Il m'envoie, attends, donne-moi le courrier. Il s'appelle bien Jo, ton mari.
5: José.
0: Bah Jo comme José, voilà.
5: Attends.
0: Voilà, je m'appelle Jo, j'ai 46 ans. Je cherche une femme 30-40 ans puisque je voudrais vendre la mienne. Est-ce qu'il est possible de faire quelque chose pour moi, docteur Max? S'il te plaît, rappelle-moi le plus rapidement possible, jusque très tard dans la nuit, au numéro donc je viens de composer. J'écoute tes conseils très régulièrement sur la radio, parce que je fais un peu de radio en tant que médecin.
5: Oui.
0: Est-ce qu'il serait possible que tu me répondes le plus rapidement possible? Car ma femme, je n'en peux plus, je voudrais disparaître à tout jamais.
5: Non, mais c'est pas vrai. Ça.
0: Merci d'avance, Jo.
5: Est-ce que vous pouvez m'envoyer cette lettre?
0: Ah bah non, je la garde, parce que si je l'ai pas, j'ai plus de preuves.
5: Non, mais moi, je sais plus ce que se passe, là.
0: Ah bah écoutez, moi, il y a marqué Jo. José, voilà.
5: Mais qu'est-ce que tu fais, là?
6: Oui.
0: Bonsoir. C'est plus facile à t'avoir comme ça, hein.
6: Tu essayes de m'avoir, toi, hein.
0: Bah, c'est toi qui essaies de m'avoir. Moi, j'essaie de t'aider. Maintenant, t'es en train de me dire que t'as plus besoin de moi, alors que moi, je lis ton courrier.
6: Non,
0: mais...
6: non, et puis...
0: Il y a marqué...
6: Je te remercie beaucoup.
0: Bah, il y avait marqué urgent. Et
6: ouais, non, mais je sais. Mais...
0: Bah, le 18 novembre, on est le combien aujourd'hui? On est le 19, le 21,
6: ouais.
0: 20 novembre. Regarde, on a mis deux jours, c'était urgent. Ouais, on a appelé tout de suite, c'était urgent. Elle est là, la chérie?
5: Oui.
0: Bah écoutez, moi, il y a marqué urgent. Votre mari me dit urgent dans son courrier, 46 ans.
5: Non, mais il a perdu la tête ou quoi?
0: Ah bah écoutez, je sais pas, mais méfiez-vous, parce qu'il était sur le point de vous vendre. Alors méfiez-vous qu'un de ces quatre, il vous vende pas sur un marché ou dans un... Parce que je sais qu'en ce moment, du côté d'où vous habitez, il risque de mettre un marché à bestiaux. Pour peu qu'il vous échange pas avec une vache ou avec un cochon. Non, soyez méfiante, hein. Soyez méfiante avec votre mari, hein.
5: Qu'est-ce que c'est? Mais franchement, mais qu'est-ce que c'est que ça, cette histoire?
0: C'est la stricte vérité.
5: Comment ça, c'est la vérité?
0: Bien sûr, c'est la stricte vérité. Je me permettrai pas de baratiner. Je suis le docteur.
5: Quel docteur?
0: Bah, de l'agence matrimoniale.
5: Mais ça existe, ça?
0: Bah, bien sûr, c'est pas des histoires.
5: Non, mais écoutez, là, je sais pas qui je vais croire, vous ou mon mari, là. Hein.
0: Ah, bah, écoutez, j'ai son numéro de téléphone dans la journée pour l'appeler au travail. Ça démarre bien par 1-69.
5: Oh, le con.
0: Le cochon, pas le con. Non, le cochon.
5: C'est vrai que vous pouvez le...
0: Il m'a mis 69 et après il m'a mis XXX.
5: Comment XXX? Ah, donnez-moi le reste.
0: Ça, ce sont des codes. Ah. Ce sont des codes de l'agence matrimoniale, 69XXX. On ne peut pas vous expliquer.
5: Bon, dites-moi le reste pour voir si ça correspond.
0: Bon, bah le reste, il va... Bon, bah le reste, il m'a dit que bon, bah vous étiez pas en pleine forme.
5: Ouais.
0: Alors moi, je lis texto, hein. La fin de la lettre, il y a marqué « J'ai des problèmes sexuels avec ma femme. »
5: Oui, plus... mais vous travaillez quoi?
0: Ah, vous voyez que c'est vrai. Ah, vous voyez que c'est vrai. Vous avez des problèmes en ce moment avec ça?
5: Non.
0: Si.
5: Pas du tout.
0: Ah bah si, c'est marqué dessus. C'est marqué sur le papier que votre mari m'a envoyé le 18 novembre, urgent, Max. Docteur Max, appelle-moi, 46 ans, cherche femme, vends la mienne. Quel âge as-tu?
5: Moi, j'en ai 32.
0: Eh ben voilà.
5: Non, 33.
0: Eh ben voilà, eh ben écoute, il te trouve probablement trop jeune.
5: Mais qu'est-ce qu'il veut?
0: Bah, il veut que tu t'en ailles.
5: Hein?
0: Il veut que tu pars.
5: Non.
0: Il recherche une autre femme.
5: C'est pas vrai?
0: Si, c'est vrai. Ah, écoute, tu verras ça avec lui, hein. Moi, en tout cas, je vous envoie la note.
5: Quelle note?
0: Eh ben la note de téléphone.
5: Pourquoi la note de téléphone?
0: Eh ben écoutez, c'est bien qu'il ne vous appelait, c'est quand même... moi, je m'en fous, mais de toute façon, ça tirait automatiquement sur votre compte en banque, alors...
5: Non, mais ça va pas!
0: Ah ben, il nous a donné un RIB.
5: Non.
0: Ah bah écoutez, bien sûr que si, c'est tout à fait officiel ce que je vous dis.
5: Putain, mais c'est pas vrai.
0: On dit pas putain, on dit maman travaille. Alors, il m'a envoyé un RIB.
5: Bon, vous êtes qui?
0: Bah, je suis le docteur Max.
5: Qu'est-ce que je...
0: Ah bah ça vous savez pas, mais ça vous êtes amené à me connaître.
5: Comment, docteur Max?
0: Bah oui. Voilà.
5: Qu'est-ce que c'est que ça, cette connerie de merde?
0: C'est pas une connerie, c'est la stricte vérité. Voilà, bah écoutez, débrouillez-vous avec votre mari.
5: Non, mais vous êtes fou ou quoi? Vous êtes malade, non?
0: Non, c'est lui qui est complètement fou, parce que lui, il veut changer de femme, il veut vous vendre. Et lui, c'est un malade.
5: Mais ça n'existe pas, on n'a pas de bétail pour vendre.
0: Bon, je vous ai écouté parler comme ça 2 minutes, en tant que médecin, je peux vous dire que vous valez au moins 10 000 balles. Hein.
5: C'est tout?
0: Bah, c'est déjà pas mal, hein. 32 ans, 10 000 balles, normalement, avec 10 000... C'est 10 ans, non, normalement, c'est comme...
5: Super mignonne, je suis bien foutue.
0: Ah bah, c'est pas ce qu'il dit dans sa lettre, hein. C'est pas ce qu'il dit dans sa lettre, hein. Bon, bah, bonne soirée, amusez-vous bien.
5: Mais qu'est-ce que... Non, mais écoutez, mais faut que vous expliquiez ça. Hein.
0: Ah bah, y a rien à expliquer. Tu demanderas à ton mari pourquoi il fréquente des agences matrimoniales alors qu'apparemment, il a quelqu'un qui a l'air d'être assez jeune, qui est bien foutu, qui aime bien faire l'amour.
5: Non, mais là, vraiment... Hein.
0: Ah bah, moi-même, je suis choqué de savoir qu'effectivement, ça a l'air de bien aller entre vous et que lui m'envoie du courrier comme quoi ça ne va pas du tout. Hein.
5: Bah, c'est vrai que pendant un moment, ça n'allait pas, mais bon, c'est comme tous les couples, il y a des hauts et des bas.
0: Oui, enfin, il y a des hauts et des bas, il y a beaucoup plus de hauts que de bas, hein. Ah, il y a...
5: Non, mais là vraiment, là, je... Oh là là, je suis... Oh.
0: Tu es choqué?
5: Ah, plus que ça.
0: Perturbé?
5: Mais qu'est-ce que c'est que ça, cette merde?
0: Mais c'est pas une merde, c'est ton mari qui déconne.
5: Mais il déconne, il a perdu la boue, ce con, là.
0: Bah, c'est à lui qu'il faut dire ça, pas à moi. Moi, je ne suis que médecin, je ne peux rien faire d'autre.
6: Oui. Max?
0: Allô?
6: Oui.
0: Alors?
6: Non, écoute...
0: Qu'est-ce qui se passe? Pourquoi tu m'as envoyé ce petit courrier?
6: Hein?
0: Pourquoi tu m'as envoyé ce petit courrier?
6: Pour rien, bon.
0: Bon, arrête tes conneries, dis-le, lâche-toi, quoi. T'as envie de changer de femme, c'est ça?
6: Non.
0: T'en as marre d'elle?
6: Non.
0: T'as envie de changer?
6: Non.
0: Si, menteur, allez.
6: J'ai vu la rendre jalouse et tout.
0: Aïe.
6: Non,
0: mais
6: j'aime ma femme.
0: Bon, en tout cas, bon, je t'ai arrangé un rencard avec une auditrice.
6: D'accord, ok.
0: Hein? Bon, j'ai donné ton numéro de téléphone à 2-3 gonzesses, là.
6: Ouais.
0: Qu'on appelait et qui étaient intéressées par ton annonce. Qu'ont plutôt 22-23 ans, parce que c'est ce que tu recherchais, c'est ce que
6: non,
0: tu m'as dit.
6: Non, mais te laisse tomber ça, c'est bon.
0: Ah, mais est-ce que j'ai donné le numéro de téléphone?
6: Attends, laisse, écoute. Mais non, écoute, mais qu'est-ce que tu fais, Max?
0: Ouais, qu'est-ce qui se passe?
6: Non, mais là, il est en train de changer ma femme, là. Il le voit plus, c'est pas quoi. Mais non, mais c'est... Max,
0: bon, allez, attends, je vais lui dire la vérité. Allez, passe-la-moi.
6: Il va lui dire que c'est une connerie, maintenant.
0: Passe-le-moi.
6: Ouais, je te la passe. Tiens. Mais si, viens voir, viens là.
5: Viens là. Non. Il peut dire ce qu'il veut.
6: Écoute-le.
5: De toute façon, vous pouvez dire ce que vous voulez. Il est bien capable de ces choses-là. Il a perdu la boule, ça, c'est vrai, depuis quelques temps. Hein.
0: Bon, bah voilà. Bon, bah.
5: Alors,
0: comment on fait pour... Comment on fait pour les filles, là, qui ont... envoyer qui sont intéressés par l'annonce.
5: Comment ça?
0: Parce qu'il y a des filles à qui on a donné le numéro de téléphone de l'agence qui ont 20-22 ans et qui seront intéressées par José.
5: Pas vrai?
0: Bah si, elles vont rappeler demain.
5: Mais il a mis des annonces?
0: Bah oui.
5: Vous trouvez quelqu'un?
0: Bah dans Playboy, tout ça, on a passé les annonces comme il avait demandé, oui.
5: Non mais, ça se trouve où ça?
0: Ça se trouve à Fun Radio.
5: Ah oui, c'est bien possible, oui.
0: Ah,
5: je vous entends deux fois à la radio.
0: Ah, vous voyez, hein.
5: Je sais, oui.
0: Voilà, et ben voilà, donc il a lancé une petite annonce chez moi.
5: Oh, le con.
0: Non, le cochon.
5: Ah ouais, je sais, parce qu'il écoute souvent au boulot.
0: Bah oui.
5: Et puis j'ai trouvé le numéro de téléphone justement dans son portefeuille. Bon,
0: on le connaît depuis longtemps, José. Ça fait quand même 3 ans qu'il nous appelle pour trouver des nanas régulièrement. Donc on le case avec des nanas de temps en temps quand il a envie de passer un petit week-end. Et puis voilà quoi.
5: C'est pas vrai.
0: Ah bah si.
5: Bon, il est toujours là comme il pourra passer des week-ends.
0: Ah bah ça.
6: Tu vois, là il entend tambouiller.
5: Mais comment ça?
6: Il entend tambouiller, je te dis.
0: Tu sais, quand des fois il est pas là le soir. Ouais. Enfin, oh ça, c'est vos problèmes, c'est pas à moi de faire ça, hein. Je vous embrasse.
5: Non, mais vous êtes des malades aussi, hein.
0: Bah, complètement malade, madame. On est complètement malade dans cette radio, madame.
5: Ouais, c'est ma gueule, oui, allez.
0: Je vous pousse pas sa gueule, on est des gens malades sur cette radio. NTM sur Fun Radio, tout n'est pas si facile, même pour des couples. Allez, des tours de magie.
7: Ouais, enfin c'est un peu pourri, mais bon.
0: Alors vas-y, voilà. Vas-y.
7: Alors tu vois, tu prends un jeu de 10 cartes.
0: Ouais.
7: Et chaque carte représente la tête de Max.
0: Ouais.
7: Pour le Star System.
0: D'accord.
7: Ok.
0: Ouais.
7: Et donc tu vas en piocher une.
0: Ce qui est très rare, parce que généralement, c'est unique.
7: Ouais, mais là,
0: en avoir 10.
7: J'ai réussi à en avoir, tu vois.
0: Bon, d'accord, pas. Ouais.
7: Et tu vas en piocher une. Ok.
0: Ouais, voilà.
7: Vas-y, pioche. Attends, je mélange d'abord.
0: Ouais.
7: Ah.
0: Ouais, ok.
7: Vas-y, pioche maintenant.
0: Ouais, c'est bon.
7: Voilà, et quand tu vas la retourner, elle va être dédicacée par toi.
0: Ouais.
7: Paris.
0: Vas-y.
7: Alors vas-y, retourne là.
0: Ouais. Oh ouais, pas mal.
7: Voilà. Et pourtant, c'était tout identique au départ.
0: Elles étaient toutes identiques au départ.
7: Ouais.
0: C'est fabuleux.
7: Pas mal.
0: Merci, David.
7: Autrement, je voulais faire l'animateur.
0: Non, parce que vu déjà comment t'animes ton tour de magie, animateur, ça va être très difficile, puisque là déjà t'as prévu ce que tu viens de nous le dire, c'est quelque chose que t'as prévu de faire.
7: Bah pas trop, tu vois, je fais ça juste comme ça, tu vois.
0: Ça n'a pas été bien animé, alors t'imagines si maintenant je te lâche dans la nature, alors tu ne saches même pas sur quoi tu vas tomber.
7: Bah non, mais tu vois, je vais causer avec les autres.
0: Bah alors, Francis, il s'appelle Francis.
7: Ah non, pas un mec.
0: Ah bah si, bah là j'ai pas de nénette pour l'instant sous le bras, sinon j'ai Michel.
7: Ouais, vas-y Michel.
0: Bah c'est un mec aussi, hein.
7: Ouais.
0: Bon bah non, mais d'abord Francis.
7: Ok.
0: Francis. Alors Francis.
8: Oui.
0: Alors, qui t'amène? T'appelles d'où?
8: Moi j'appelle de... Bah là je suis à côté de Lyon, là je suis en vacances là.
0: Où ça?
8: À côté de Lyon.
0: Vous mettez d'où normalement?
8: Moi je suis de Pouilly-les-Coteaux.
0: Pouilly-les-Coteaux, c'est oui. Où ça?
8: Bah c'est Florent de Baconnette, c'est pour là que je suis lui là-bas à côté de Nantes.
0: D'accord. Très bien. Ah, les gens de Nantes, là-bas, ils sont particuliers. Hein. C'est vraiment
2: je ne suis pas de Nantes.
0: Non, mais pas toi, mais bon, c'est quand même la campagne, Nantes. Hein. Faut pas l'oublier. Hein.
8: Ah, où j'habite, c'est la campagne, mais...
0: Bon, Francis, ça va sûrement comme ça. T'as pas un accent, tu parles pas comme ça. Tu te forces un peu, là.
8: Hein?
0: Tu te forces un peu, là.
8: Pourquoi?
0: T'as pas un accent si attiré au couteau que
8: je suis là. J'ai pas d'accent, moi.
0: T'as pas d'accent, toi?
8: Bah, mon Dieu.
0: Bah, mon Dieu, David.
7: Ah, mon Dieu, il a de l'accent,
0: bah, parle-lui, dis-lui. Bah,
7: Francis, oui. Est-ce que t'as la Marie qui est pas loin, là?
8: Mais non, mais moi, j'ai pas de femme.
7: T'as pas de mari?
8: Ah, dame, point.
7: Ah, là, mon Dieu.
8: Ah, non, non. Pas encore.
0: Alors, vas-y.
8: Oh, oui. Alors, moi, je voulais parler de ceux qui quand on va dans les grandes villes, ou dans les... Ah, dame, mon Dieu.
7: Oui, vas-y, parle, Francis. On t'écoute.
8: Ah, dame, moi, je suis pas sous de ma gueule, hein.
7: Ah, mon Dieu, mais on se fout pas de ta gueule, Francis. Il y a José René qui t'écoute et tout le monde, là.
8: On est... Venez, José de Louis.
7: On t'écoute, vas-y.
8: Bon, moi, je voulais dire, quand on va dans les grandes villes, hein, eh ben, oui. Tout le temps, c'est fou de votre gueule.
7: Et pourquoi?
8: Madame, parce que on vient de la campagne, et puis madame, voilà, quoi.
7: Mais non, mais vous êtes des gars de la nature et tout, c'est voilà, quoi.
8: Voilà. Moi, j'ai rien contre ceux qui habitent dans les grandes villes, hein. J'ai rien contre eux du tout, mais...
0: Ah bah non, tu penses bien. C'est plutôt flatteur, même.
8: Voilà,
0: c'est plutôt flatteur pour toi de savoir que tu es en train de parler avec des gens de la ville, quoi.
8: Bah non, mais tu sais, Max, ça fait un petit bout de temps que je t'écoute, déjà.
0: Bah oui.
8: Hein, ça fait pas mal de temps, déjà, et puis... D'abord, je remercie Julie parce que j'ai du mal à voir.
0: T'as du mal à la voir?
8: Oui.
0: Ça t'a fait plaisir quand même.
8: Et puis voilà quoi. Alors madame, là je suis à Lyon, alors les gens ils me disent, mais t'as vu comment que t'es fagoté, t'as vu comment que... qu'est-ce que tu veux que j'y fasse moi?
0: T'es fagoté comment?
8: Bah normal quoi.
0: Bah normal non, puisque les gens te demandent comment t'es fagoté alors.
8: J'ai un pantalon et puis
7: t'as mis des sabots
8: et puis voilà quoi.
0: Il y a déjà chocolat sur le Minitel qui dit que ça sent un peu la bouse de vache.
8: Ah ben voilà.
0: C'est vrai que t'as une haleine qui sent le crottin. Hein.
7: Mais Francis.
8: Oui.
0: Tu sens le crottin.
8: Francis, c'est pas mon vrai nom. Hein.
0: C'est quoi ton vrai prénom?
8: Ah mais je veux pas le dire parce qu'on va bien me reconnaître.
0: Ah bah on va bien.
7: Oh mon Dieu, Francis.
8: Oui.
7: Si tu veux pas qu'on te reconnaisse ou qu'on te dise des trucs à la ville, faut pas te parler tout le temps avec ta vache. Hein.
8: Francis, c'est mon nom. Mais oui. Ils vont pas reconnaître, mais moi je veux pas dire mon vrai prénom parce que...
0: Ah bah non, sinon tout le monde va te reconnaître et toi, après tu vas devenir une vraie star.
8: Ah bon. Non.
0: Bon, tu fais quoi dans la vie, Francis?
8: Ben moi là, je viens de mon père.
0: Ah, dans la ferme?
8: Oui.
0: Ah, oui. Peut-être que je pourrais te faire un petit blind test sur les animaux.
7: Et t'as quel âge, Francis?
8: Moi j'ai 23 ans.
7: 23 ans?
8: Oui.
7: C'est bon, ça. Mon Dieu.
0: Alors attends, je vais essayer.
8: Ben je l'aide, ben il va bientôt prendre la retraite là.
0: Ah, hein? tu vas reprendre la ferme?
7: Est-ce que tu fais de la tuerie de cochon?
8: Ah d'abord, tu deux cochons par an, nous.
7: Deux cochons?
8: Deux cochons par an.
7: Oh mon Dieu, ça va être la soude là-dedans. Hein.
0: Ouais. Oh, c'est bon le cochon, alors.
7: Ah bah, avec des boyaux et
0: oh
7: tout
0: là
7: ça.
0: Oh là.
7: Des bons pots de chao.
0: T'as écouté tout à l'heure la recette de Françoise?
7: Ah oui.
8: Ben non, parce que là où je sais, là, il y a point de radio, alors.
0: Il y a point de radio? Je voudrais bien.
8: Là, je garde
0: mais
8: la
0: je peux. Point.
8: Je garde la maison, ils sont sortis, alors...
0: Ah bah c'est sûr.
8: Je sais, chez mon oncle et ma tante, là.
0: Bah c'est sûr.
8: Alors, j'ai dit, je vais essayer d'appeler, et puis, mais il n'y a pas de radio.
0: Je sais pas si on a encore Annie Cordial Olympia, là. On l'a encore, le CD doit être rangé, là.
8: Bon.
0: Alors, écoute bien ça, tu vas me dire ce que t'en fais. Écoute bien, hein. C'est quoi? C'est quoi? Ouais, c'est les chansons. Alors, attends, on va essayer de... Celui-ci, maintenant, tu vas essayer de reconnaître celui-ci. Attention, il se calme. C'est quoi, ça?
8: Ça, c'est dans un poulailler, ça.
0: Ouais, non, mais c'est quoi, exactement?
8: Bah, c'est des poussins, ça.
0: Ouais, c'est des poussins.
8: Hein, il est fort.
0: Ah ouais, attends.
7: Quand même, il est balèze, le Francis.
0: Et là? Ah, ça, c'est...
8: Un raton, ça.
0: Ouais, c'est parce que je voulais, ça, attends. Oh là là, c'est bon ça. Ta gueule!
7: C'est le bébé girafe qui se prend une tête.
0: Ah là, je... Alors attends, celui-ci.
8: Bah là, hé, hey, on a bien la maison, nous.
0: Donc, combien j'en avais?
7: T'as des coins-coins?
0: Combien t'en as? Combien t'en as?
8: Eh bah, la basse cour.
0: Combien t'en as des poules?
8: Bon, bah, je sais pas, moi, c'est maman qui s'en occupe.
0: Hein. Très bien, on me demande sur le Minitel, et c'est vrai de le signaler, est-ce que tu connais la galinette de Sandré?
8: Ah oui.
0: C'est bon ça ou pas la grillette sans André?
8: Oui, j'avais vu ça à la télé, on va rigoler là.
0: Hein?
8: Oui.
0: Oui?
8: Oui.
0: Et alors?
8: Bah non, mais ça chasse pas ça.
0: Ah bon, très bien. Bon, tu aimes bien ça ou ça chasse pas ça?
8: Non.
0: La mouette des champs.
8: La mouette des champs?
0: Non.
8: Non, je connais pas.
0: Hein?
8: Non.
0: Bon, très bien.
8: On fait un peu la chasse, mais on chasse...
7: Et Francis?
8: Oui.
0: Tu as trouvé?
7: Est-ce que dans ta ferme, tu vois beaucoup de filles?
8: Bah oui, bah il y en a qui viennent, quoi, il y a la factrice, il y a... Bah,
7: oh,
8: quoi, mais...
7: Et la factrice, elle a souvent les boîtes
8: on a pas toujours le temps, hein.
2: Ah,
8: oh, bah oui.
2: Sinon, t'aimerais bien te la faire.
8: Hein?
2: La factrice, t'aimerais bien te la taper, t'aimerais bien te la...
8: Ça va pas, là.
2: La factrice.
8: Oui.
2: T'aimerais bien te la sauter.
8: Non, non, point, point.
2: Oh, point, point.
8: Non, non, non, non.
2: Ah, point, point.
8: Non, non,
2: arrête,
8: non, non, non. La factrice,
2: oui.
8: C'est la factrice, elle a les boulons à l'air ou pas?
2: Arrête tes conneries, eh, oh.
8: Mais qui est ça? C'est Florent, là?
2: Ouais.
7: Non, c'est David.
8: Ah, David, ouais. Mais t'es qui, toi?
7: Moi, je suis un auditeur.
8: Ah bon?
2: Ouais. Non, il est pas là. Bah, hein.
7: Bonjour, mon gars.
2: Pas
7: ah, bonjour, mon gars.
2: Orangé, là-bas.
7: Alors, t'as jamais vu de fille avec les boulons à l'air?
8: Ah, si.
7: Si.
8: Les boulons à l'air.
7: Merde.
8: T'appelles où, toi?
7: Ah, moi, j'appelle de Rennes.
8: Ah, bon, il va aller pas loin.
7: Bah, non, Baudiou.
2: Baudiou.
8: Je connais du monde, moi, Loyer.
7: Ah, oh, Loyer, je connais,
8: ouais, ouais, ouais,
7: là-bas.
8: Ouais, ouais.
2: T'as essayé de reconnaître ça?
8: Ben, c'est un véran, ça.
2: Hein?
8: C'est un véran.
2: C'est un quoi?
8: Un cochon.
2: Oh non.
8: Ah, ben, mais j'entends pas, là.
2: Attends.
7: C'est son père quand il est enrhumé. Pas bien.
2: Bah alors,
8: mais c'est une coche,
2: ça. Un lion. Oh, je sais qu'il n'y a pas des lions à la ferme, enfin quand même. Et ça?
7: Grenouille.
8: Bah oui.
2: Hein, bah oui, bah grenouille.
8: Comme on entend,
2: bah, oui.
8: Sur la météo M6.
2: Ah bah voilà, tu connais toi, hein.
8: Oui.
2: Aïe, aïe, aïe, aïe, très bien. Tu connais Fun depuis combien de temps, toi?
8: Moi?
2: Oui.
8: Depuis, je vais te dire, je t'écoute, depuis que t'étais avec Julia et puis Jenny.
2: Ouh là là, ça fait longtemps alors, hein.
8: Oui, oui, oui. Ah oui, oui.
2: Ah d'accord.
8: C'était derrière, comme un petit coq, là, tu ramenais ta fraise, là.
2: Ouais, c'est vrai.
8: Ouais, ouais.
2: Ah, c'était très marrant, hein.
8: Oui. Non, non, mais je t'écoute depuis longtemps, mais je t'aime bien, hein.
2: Bah, je t'aime bien, mais je peux moins.
8: Non, non, mais c'est vrai, Max.
2: Bah oui, je sais bien que tu m'aimes bien.
8: Voilà.
2: Mais je sais bien.
8: Voilà, voilà.
2: Merci. Je te souhaite une bonne nuit, mon ami.
8: Eh ben, à toi aussi, et puis, ben, au plaisir, hein.
2: Ah bah...
7: Salut, Francis.
2: Allez, allez, ciao. Bientôt, Francis. David, ciao. David, merci, hein.
7: Ouais, ok, pas de problème.
2: Bientôt, bonne bourre.
7: Ok, alors,
9: c'est rare, on en va profiter que t'en dises qu'on a eu beaucoup de messages ce soir. Tu sais qu'on a appelé Maurice.
10: Oui, je sais, je suis au courant. J'ai lu le Parisien comme quoi qu'il quittait Skyrock.
9: Voilà.
10: Je suis au courant.
9: Bon, voilà. Et il y a eu une dépêche, comme quoi ce serait toi, enfin, que ce serait toi qui le remplacerais.
10: Non.
9: Est-ce que c'est vrai ou est-ce que c'est faux?
10: C'est faux.
9: Le problème, Florent va t'en parler.
10: Moi, on m'a dit ça, je l'ai pas cru.
9: Eh ben,
10: mais écoute-moi, laisse-moi finir. J'ai quand même vérifié.
9: Mmh.
10: J'ai appelé l'ASP.
9: Ouais. Et l'ASP, comme par hasard, ils t'ont dit oui, c'est ça?
10: Ils m'ont dit que Skyrock avait fait un communiqué comme quoi Gérard serait remplacé.
9: Ben, c'est ça.
10: Remplacerait Maurice à partir de lundi.
9: C'est ça. Bon, on va appeler l'ASP.
10: Ouais, ben...
9: Avec Gérard, je l'appelle. On l'appelle tous les deux. Pas de cadeau.
11: ASP, bonjour.
12: Oui, bonjour. C'est possible d'avoir le responsable de la rédaction?
11: Oui.
12: Merci. Bon, ils accouchent, là. Parce que j'ai pas que ça à foutre.
9: Mais tu m'étonnes.
11: Oui.
12: Allô?
11: Oui, allô.
12: Oui, bonsoir, monsieur. Je m'excuse de vous déranger. Ouais, j'ai entendu des bruits qui couraient, comme quoi il y aurait un sondage qui serait fait à propos d'un animateur de radio qui quitterait une radio que je citerai pas de nom, et que ça serait moi qui le remplacerait. Vous êtes au courant de cette histoire?
11: Non, je suis pas au courant, non.
12: Vous êtes pas au courant? Allô?
9: Là, tu parles, il est au courant, il lui a raccroché au nez. Oh là là, à mon avis, rappel, parce que là, il y a un problème. Moi, je vais essayer de parler avec toi, tu vois? Ils vont le dire, parce que sinon ils raccrocheraient pas au nez, c'est clair, ça c'est clair et net.
10: C'est bizarre, c'est
9: ouais, tu vois, t'es d'accord là?
10: C'est bizarre.
11: L'ASP, bonjour.
12: Oui, c'est possible de revoir la personne là où il y a d'être coupé le...
11: Bien sûr.
12: Merci.
11: Oui, allô?
12: Oui, c'est encore moi, monsieur.
11: Oui, mais monsieur, je ne peux pas vous répondre. Oui. Je ne sais pas, vous me posez une question, je ne peux pas vous répondre.
12: Ouais, mais... Oui, mais d'accord, mais comment que ça se fait que c'est déjà prévu qu'il y a déjà une personne qui va le remplacer et qu'il y a une dépêche qui tomberait d'ici dans le week-end?
11: Oui, ben je n'en sais rien, monsieur. Je regrette, je ne peux pas vous répondre.
12: Non, mais...
9: Oh là là!
12: Quelle bande de malpolis, là!
9: Oh, c'est dingue!
12: Oh, laisse tomber!
9: Ah non, il faut en rappeler, là, il y a un problème, là!
12: Laisse tomber, moi je vais pas coucher.
9: On va pas coucher là, mais quand même! Bon, alors, on rappelle une dernière fois, hein!
11: Allô? C'est à quel sujet?
12: Toujours au même problème.
11: Je crois que je vous ai tout dit.
12: Hein, oui, non, mais. Monsieur, moi, je veux savoir, parce que s'il y a des bruits qui courent comme ça, moi, je suis pas tellement d'accord.
11: Écoutez, nous n'y sommes pour rien, monsieur.
12: Bah oui, mais attendez, parce que vous allez lancer des dépêches comme ça sans demander l'avis des gens.
11: Écoutez, c'est une dépêche
13: qui vient d'arriver, nous n'y pouvons rien, nous sommes obligés de la diffuser.
12: Oui, d'accord. On peut avoir le nom de la personne, non, s'il vous plaît?
13: Absolument pas.
14: Attendez, parce que là, vous êtes en... Bon, bah, c'est Gérard, vous connaissez Gérard?
13: Bien sûr.
14: Bon, en plus, en plus.
13: Nous connaissons, excusez-moi, mais nous avons une dépêche, nous parlons d'un certain Gérard de Suresnes.
14: Oui, c'est...
13: Téléphone du canton qui remplacerait Maurice sur Skyrock, bon...
12: Et qui c'est qui vous a sorti ça?
14: Les auditeurs de Sky.
13: Les auditeurs de Sky et d'autres personnes plus importantes.
14: Ah, alors?
12: Ah, comme qui?
13: Je ne peux pas citer de nom, malheureusement.
12: Ah ouais, ben peut-être, mais dans ces cas-là, si les gens ils s'amusent à balancer des conneries...
13: Monsieur, vous feriez peut-être mieux de rappeler demain.
12: Non, mais attendez, vous croyez que je vais m'amuser à appeler demain et que si vous sortez les dépêches comme ça, ça va, oui.
13: Bah oui.
12: Oui, on le dira pas, parce que si vous balancez des dépêches qui sont fausses, ça va pas aller, hein.
14: Oui. Apparemment, monsieur, vous avez l'air d'être bien gêné, hein.
12: Ouais.
13: Je peux vous lire la dépêche.
12: Alors allez-y.
14: Allez-y, lisez-la, oui.
13: Je la lis. Alors, concernant Gérard de Suresnes. Alors, veuillez noter si loin que dès demain, Gérard de Suresnes assurera le remplacement de l'animateur Maurice de Skyrock pour animer une libre antenne d'une cabine téléphonique et en tongue.
12: Dans ce cas-là, vous savez ce que vous allez faire avec votre dépêche?
14: Ouais, vas-y.
12: Vous allez aller aux toilettes et puis vous allez vous torcher le cul avec. Voilà, monsieur, ce que j'ai à vous dire. Non, mais je viens de vous dire ma réponse, voilà, terminé, point final à la ligne.
13: Vous pourrez me parler correctement.
12: Oui, mais
13: vous
12: c'est pas ça.
13: Le directeur en chef de l'ASP,
12: Et alors, j'en ai rien à cirer que c'est le directeur en chef de l'ASP.
13: Mais peut-être.
12: Je m'en bats les cacahuètes.
13: Je vous traite de gougnafier, monsieur.
12: Mais alors, moi, je m'en bats les couilles de votre gougnafier, vous êtes des paparazites.
13: Très bien, je raccroche.
12: Eh ben, raccrochez.
13: Allez, je raccroche.
12: Allez, me torchez le cul.
14: Tu aimes Max? Tu aimeras sa musique.
15: 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C'est un problème de la Ah, les mecs, ils parlent vite et tout.
13: Ah ouais, non, mais c'est ça, quoi. En plus, c'est
14: oh,
13: ça,
14: les
13: mais...
14: cums.
13: C'est
14: oh,
13: pour mais ça, mais moi, c'est pour ça que je me fais à chaque fois jeter aussi. Parce que je parle trop vite et parce que je m'appelle Alex Drouet et parce que je suis italien.
14: Non, mais moi, attends, aussi, je parle comme une mitraillette. Mais lui, le problème, c'est que sur les disques et tout, on ne capte rien.
13: Ah ouais, bah ouais.
14: Enfin, si, vous captez parce que c'est votre langue.
13: Peut-être sur les slow.
14: Ah, sur les slow, ouais.
13: Peut-être.
14: Ah ouais, là c'est possible là. J'ai envie de m'en mettre une petite giclée là, un petit peu de truc d'italien là. C'est dommage, j'arrive pas à les trouver, t'as de la chance que sinon.
13: T'en as pas un?
14: Si j'en ai, je vais le trouver, mais bon,
13: est-ce
14: là je mets un petit peu de temps à le trouver.
13: Tu connais le tube de l'Italie qui est passé vers les 70 que tout le monde connaît, La Chiate mi cantare.
14: La Chiate mi cantare. Mais je connais plein de trucs, moi. Attends. C'est où? Formidable. Attends, là on va trouver. Attends, tu vas voir, on va trouver. Pardon?
13: Cosicelli.
14: Je sais pas si je l'ai là, Florent. J'ai l'impression que je l'ai ramené chez moi. Je me demande si je l'ai pas ramené.
16: On l'avait il y a deux jours.
14: On l'avait il y a deux jours. Donc on doit l'avoir. On doit avoir une compilation avec des trucs italiens. Mon pote, ça va tuer mort. J'ai peur que. J'ai peur que Florent dise il y a deux jours en disant des bêtises pour dire qu'il y a pas très longtemps. Mais je crois que la compile est chez moi. Qu'est-ce qu'il y a? Qui ça? Une italienne? Ah bah avec un prénom comme ça, oui, forcément, une italienne. Bonsoir Valérie.
17: Bonsoir.
14: Ça va?
17: Bien, oui.
14: Alors?
17: Bon, moi, ça m'a fait un petit peu réagir.
14: Alors, on parle un petit peu plus fort et essaie de parler bien devant ton combiné.
17: Allô?
14: Oui, on t'entend, mais devant ton combiné, parce qu'on a encore un son qui n'est pas encore top, ça va arriver dans une centaine de jours, donc soyez patient.
17: D'accord. Moi, je te disais donc que ça m'a fait un petit peu réagir ce qu'il a dit, parce que généralement, déjà, les Italiens, ils sont beaux.
14: Oui, c'est vrai, ouais.
17: Bon, enfin, bon, il y a des exceptions comme partout.
14: Non, mais on parle pas de la beauté. On dit que dès qu'une nana se fait accoster par un mec qui est italien par son prénom, elle est persuadée que c'est un macho et que le mec est là que pour la sauter, qu'il est là pour profiter d'elle. On n'a pas dit qu'ils étaient pas beaux.
13: Voilà, c'est ça.
17: Ouais. Non, moi je pense pas que ce soit vrai parce que.
14: Non, mais d'accord, mais là, t'interviens sur un sujet. Genre, tu veux essayer de parler d'un truc, c'est même pas le sujet.
17: Mais non, mais moi, attends, mais j'allais venir, mais tu m'as coupé.
14: Bah, je t'ai coupé parce que, je sais pas, t'es pas juive, non, je voulais te couper le zizi.
13: Ah là là,
14: non, n'importe quoi, Max, mais arrête de dire des cons. Hein, Valérie?
17: Ben non, mais il faut bien délirer un peu.
14: Allez, vas-y. Mais parle bien devant ton combiné, on t'entend pas bien là.
13: Ouais, moi je t'entends pas.
14: Bah, moi, attends, non plus, je t'entends pas.
17: Quitte pas.
14: Ouais.
17: Allô?
14: Ah bah voilà, merci.
13: Bon. Ça va mieux, ça.
17: Ça va mieux?
14: Bah ouais. Oui, évidemment, là on entend ta voix, là on sent que t'es italienne.
17: Ah, vachement.
14: Et donc.
17: Et donc, non, mais enfin, les filles qui les connaissent vraiment, qui savent ce que sont les Italiens, c'est ça, c'est les petites gamines qui sont plein de préjugés, ils disent, ouais, les Italiens, c'est macho, mais c'est pas vrai.
16: Non, mais c'est pas ça, c'est que moi, dès que j'aborde une fille, je dis mon prénom Alessandro, tout de suite, c'est est-ce que t'as déjà connu plusieurs filles, est-ce que tu les as vite larguées, est-ce que t'es...
14: Alors qu'il est péruvien.
17: Mais comment tu dis Alessandro, toi?
16: Alessandro.
17: Alessandro?
16: Ouais.
17: T'as un méchant accent, hein?
16: C'est quoi?
17: T'as un méchant accent, toi?
16: Un méchant accent.
14: Mais t'es d'origine italienne, Alessandro?
16: Non, je suis d'origine portugaise.
14: Ah, d'accord. Et l'autre, il veut se vendre étant un italien, t'es un portugais.
16: Mais non, je suis bien d'origine italienne, Max. Je peux même te le prouver en te disant quelques mots.
14: Mais non, mais je te parle. Vas-y.
16: Tu veux que je parle?
14: Vas-y, dis n'importe quoi.
16: Et toi et la crème, mais non, passano cambiare niente.
14: Oh là, bah ouais, mais là, c'est des cours que t'apprends, c'est des cours à l'école,
16: non,
14: ça.
16: Mais non.
14: Moi aussi, écoute, je peux, écoute, moi je peux pas, moi je peux carrément chanter en italien, écoute.
16: Vas-y.
14: C'est
16: bien pour l'italien, Max.
14: Si, comment ça? Muy bien,
16: ciao, Valérie.
14: Ciao, ciao, bambino. Bravo, la Juventus. Vous avez gagné 600 francs à Paris Saint-Germain. Bravo.
16: C'est
14: vous
16: avez même. Pourquoi, Valérie? Tu veux bien?
14: Si, hein? Toi, comment tu vas?
16: Je trouve que tu as des yeux bleus, que tu es fabuleuse.
14: Super.
16: Joli.
14: Très bien. Est-ce que tu as commandé mes deux pizzas, toi? Est-ce que tu as pris la margarita?
16: Valérie,
14: la margarita.
16: Je te regarde dans les yeux. Tu es belle, belle. Je voyage grâce à toi. J'ai l'impression
14: d'être en 47. Si, Valérie. Valérie. Allez, putain, viens. Putain, nom de Dieu, viens.
16: 86, j'ai les yeux bleus, je les adore en plein de chocolat, j'ai un QI, j'ai un super.
14: Valérie, viens la soirée, monte dans la Porsche en cuir. Écoutez les enfants, c'est beau, écoutez là, c'est l'Italie qui parle.
16: Valérie, tu es belle, belle.
14: Ah,
16: tu es belle, Valérie.
17: Arrête-toi.
16: Voilà, Max.
14: On va essayer de faire un petit blind test là, j'ai 2-3 trucs là, écoute ça c'est quoi?
16: Ah,
14: écoute-le là, t'es
16: C'est
14: sa musique cantare. El macho de muso.
16: Ouais, lui il connaît bien le refrain,
17: mais le reste.
16: Ah ouais?
14: Voilà. Ah, mais vous êtes italien comme moi, je suis japonais ou quoi? Oh, quelle horreur quand vous chantez comme des salades.
16: Non, tu vois, il faut être dans le contexte.
14: Ouais, l'autre avec son accent bidon à deux barres, on n'est pas le jeudi soir avec. Je suis pas Gérard, moi.
16: Ah oui, c'est italien, qu'est-ce que tu racontes?
18: Moi, j'ai pas d'accent.
14: Non, mais toi, t'as pas d'accent, tu sais même pas parler.
16: Moi, je sais pas parler.
14: Évidemment, ça t'a
16: pas.
14: Ouais, c'est ça, va te faire un culo, toi aussi.
16: Disgraziato.
14: Voilà, exactement, dis donc, eh oh. Hey.
17: Alexandro.
16: Ouais.
17: Mais comment tu expliques le fait que tu prétends être italien et que tu n'es même pas capable de parler avec l'accent italien?
16: Mais attends, mais tu peux
19: t'emmener moi,
16: je
19: italien.
16: Suis attends. Mais l'accent
19: Alexandre,
16: italien.
19: Tu es un faux italien, honnêtement. Tu, quand tu parles, on dirait que tu es un petit suisse. Tu n'es pas italien, honnêtement.
14: Fais attention là.
16: Non, mais attends, je t'explique une chose. Moi, je suis né en France, je suis pas né en Italie.
17: Moi aussi, je suis né en France.
16: Bon, bah voilà, mais toi,
19: t'as pas de problème. Et alors, que tu sois né en France ou ailleurs, je dis, si t'es italien, t'es italien, ça se sent.
16: Toi, l'accent, tu le fais, toi, c'est toi qui l'as fait.
19: Mais ça se sent, l'italien.
14: Enfin là ça pue là, ton accent.
17: Non, mais moi, je te dis, quand tu parles en italien, il faut
16: Valérie.
17: Que tu l'accent italien, pas l'accent français.
14: Bon okay,
16: l'accent français, mais moi je te dis que moi j'ai certains. Moi du côté.
17: Oh mais toi alors hein.
14: Ah mais toi ouais. Là t'es en train de te faire descendre mon ami. Hein. Bon j'ai un truc pour vous là, vous allez chanter là-dessus, là c'est sympa là. Avec comme ça la petite chambre d'écho.
16: Wow.
14: Écoutez bien, attention.
16: C'est quoi?
17: Oh,
14: ouais, ici, attention. Attention, c'est parti, attention. Et là, il y a des gens qui ont fait des choses. Et là, il y a des gens qui ont fait des choses. Et là, il y a des gens qui ont fait des
20: choses. Et
14: là, c'est typiquement. Alors là, c'est typiquement italien. C'est tout à fait ça les Italiens.
16: C'est le
14: soleil, c'est joli. Bon en tout cas merci Valérie ainsi que notre Italien de service qu'on retrouvera j'imagine demain soir avec Gérard pour. Est-ce qu'un trou est un trou?
16: Ouais bien sûr.
17: Ah ouais,
16: bah,
17: moi
16: je n'aurais
17: même pas participé à cette
14: Allez,
17: d'un Italien.
14: Alessandro, on te souhaite une bonne soirée.
16: Tu me rends pas Julie?
14: Ouais, ne bouge pas, bonne bourre, merci.
16: Max,
14: merci Valérie.
16: Ciao Max.
17: Ouais.
14: Attends, Valérie, alors repasse-moi Valérie vite fait deux secondes, Valérie. Oui, qu'est-ce que vous voulez dire?
17: Faudra dire à Gérard demain. demain, il faudra lui dire Umenhook ou Eborbita.
14: Hein. D'accord, il n'y a pas de problème. Je lui transmettrai. Ça veut dire quoi en français? Ça veut dire quoi?
17: Ça veut dire un trou est un trou, la bite n'a pas d'œil, on peut
14: lui venir. Ah, c'est très mignon,
17: c'est
14: Valérie.
17: Hein.
14: Merci, c'est joli, je t'embrasse.
17: Moi aussi, salut.
14: Et il y avait également un autre jeune homme qui voulait rajouter quelque chose. Qu'est-ce que tu voulais rajouter? Allô?
18: Moi?
14: Oui, s'il vous plaît, ouais.
18: Bon, allez, c'est drôle.
14: Tu voulais rajouter quelque chose? Non, c'était l'autre. Merci. Ben, faut écouter la radio. Il est parti. C'est dommage. Bon, ok, très bien. Marina, dans un instant, 18 ans de Reims. Bonsoir, Marina.
20: Salut.
14: De quoi parlerons-nous?
20: Ben, je t'ai fait un petit poème.
14: Oh, bah, tout est, comme on a le temps et tout, sinon on va pas avoir le temps de faire, c'est ce qu'on va faire. Tu veux qu'on le fasse tout de suite ou tu veux être patiente?
20: Ouais.
14: Ah, bah, tu vas être patiente. Allez, tiens, on va faire durer le suspense. Ça va peut-être être même plus long que prévu. Tu bouges pas?
20: Ok.
14: C'est un poème un petit peu cul, un petit peu.
20: Un petit peu.
14: Hein?
20: Un petit peu.
14: Un petit peu?
20: Un petit peu.
14: J'ai envie de toi, te serrer dans mes bras.
20: Ouais, merci.
14: Lèche-moi un petit peu.
20: Merci.
14: Hein? Je caresse tes cheveux. J'ai besoin de toi.
20: Ouais.
14: Rentre en moi. Une chose comme ça, non?
20: Ouais.
14: Ah là là là là, les filles, plus c'est jeune et plus ça veut du sexe. Hein. Ramjam Black Betty sur Fun Radio 0803 08 5000 en attend.
21: Qui fait de la radio locale,
22: ouais.
21: Et qui nous avait appelé
22: très fort
21: pour une autre histoire d'ailleurs. Il avait un petit souci avec une copine. Il lui offrait des cadeaux. Sa mère supportait pas qu'il offre des cadeaux à sa fille.
22: Je comprends rien du tout. Non, mais une surprise pour moi.
21: Une petite surprise.
22: Tu
21: ouais,
22: vas écouter.
21: Ouais. Ah ouais, tu vas.
22: C'est pas une émission, une vieille émission de radio de l'île locale que je faisais avant.
21: Non, c'est pas toi.
22: Je comprends rien.
21: Mais c'est une vieille émission de radio locale quand même.
22: D'abord.
21: Ouais.
22: Mais c'est quoi? Je comprends pas.
21: C'est une émission de radio locale que David, donc qui fait cette émission, animateur, nous a envoyé.
22: Ah bon? Il a envoyé une cassette avec des antennes.
21: Parce qu'en fait, il avait appelé pour un sujet avec sa copine.
22: Ah ouais.
21: Et c'est vrai que sur l'affiche, il avait marqué qu'il était animateur radio en local. Ça m'avait fait marrer, où on en avait discuté.
22: Ah exact.
21: Et
22: il a envoyé une cassette.
21: Ouais. Et tu vas pas être déçu.
22: Vous me l'avez caché. Et alors, c'est chaud.
21: Bah, tu veux un petit avant-goût, vite.
22: Ah bah ouais. Alors si vous avez, vas-y.
23: Bonjour et bienvenue sur l'antenne de la radio. Oui, bonjour, c'est David. Oui, je suis un sacré cochon ce matin. Et c'est une émission de folie.
21: Ok, t'as la pression maintenant ou pas?
22: Véridique. Et d'ailleurs, il est avec toi si tu veux là maintenant. Attends, il y en a 6 comme ça, mon gars. Il y en a 6.
21: Eh ouais, mon gars.
22: Rebelle-le.
21: Attends. Juste le petit boueur.
23: Bonjour et bienvenue sur l'antenne de la radio. Oui, bonjour, c'est David. Oui, je suis un sacré cochon ce matin. Et c'est une émission de folie.
24: Non, mais faudrait que t'écoutes son répondeur aussi, parce qu'il est énorme.
22: Allez, avec toi, mon gars.
21: Je savais que ça te ferait plaisir. Vous savez?
22: Ah, tu vas pas te déçu. Je m'attendais à tout. Putain, mais pourquoi tu vas pas faire de la radio chez nous, David?
23: Ben ouais, mais j'ai envie de faire la radio chez vous.
22: Mais pourquoi tu viens pas? Mais là, t'as le niveau,
21: là. C'est bon,
23: ouais.
22: Quand j'entends le niveau de certains animateurs, voire même moi, ce que je fais quand je me réécoute, mais t'as la place pour être ici avec nous.
23: Ouais, je sais bien, j'ai la place.
22: Ouais. Non, pas la classe, c'est la place.
23: La place.
22: Oh là là, les gens pleurent de rire. Ah, je me souvenais plus de ta voix, ni tout ça, dis donc, t'as une putain, t'as la voix de radio.
21: C'est
22: hein.
21: À toi.
23: Ouais.
21: À mon avis, t'as plus aussi, mais.
22: Oh là là, c'est énorme. Donc, ton émission, c'est quand?
23: C'est le dimanche matin, entre 10h et 11h.
22: Bah, défie-toi qu'après le passage à la radio, que ça soit plus que de 10h à 10h15.
21: On va prendre la pub.
22: T'as déjà pensé à faire une émission de radio en tant qu'animateur, mais une radio sans animation?
23: Ouais, j'avais déjà pensé, ouais.
22: Et alors, tu penses que ça peut se faire ou pas avec toi?
23: Oui, je pense.
22: C'est-à-dire que t'animerais, mais t'interviendrais jamais, par exemple?
23: Ben, j'interviendrai quand même.
22: Ah, t'y penses? Non, ouais. Alors, c'est quoi le nom de ta radio?
23: Radio Canu.
22: Ah, Radio Canu, d'accord.
21: Ça porte son nom.
22: Radio Canu, là, voilà, Radio Canu. Radio Canu, d'accord. Et le nom de ton émission?
23: Le rock'n'roll.
22: Le rock'n'roll, d'accord. Ouais. Écoutez, alors apparemment vous avez
21: des... On a pas mal d'extraits, ouais.
22: C'est vrai. Alors ça va être le fil rouge de la soirée avant 23h, c'est ça si j'ai bien compris?
21: C'est ça.
22: Bon, alors David, si ce qu'on peut faire sans plus tarder, c'est peut-être rentrer dans le vif du sujet. Alors David, alors je crois que toi tu vas être le gros dossier de cette soirée. Je ne m'attendais pas à ça, ça c'est la bonne surprise. J'ai comme l'impression qu'il y en a un parmi nous qui va trinquer, mais je ne peux pas le montrer du doigt, sinon ça serait pas bien. David, on va écouter un premier extrait apparemment donc de cette émission. Que tu nous envoyais par, sur cassette, sur CD,
21: sur cassette, sur cassette, tu penses?
22: Sur cassette.
21: Avec un son dégueulasse, bien sûr.
22: Première intervention, on écoute.
23: Oh là là, t'es un sacré cochon, toi.
22: Ah,
23: bonjour et bienvenue. sur l'antenne de la radio. Oui, bonjour, c'est David. Oui, je suis un sacré cochon ce matin, ou cet après-midi, si vous voulez bien. C'est une partie de musique rock'n'roll rock. C'est rock et rock'n'roll ensemble.
22: Deux fois.
23: C'est pendant une heure cette émission. Ça s'appelle rock et rock'n'roll, rock et rock et rock'n'roll. C'est mixé, mix rock, mix rock'n'roll. Voilà, c'est le titre de l'émission. Et c'est une émission de folie. Et vous savez que ce single là que j'ai enregistré, c'est pour vous mettre de la pêche. On est bien sur la radio, on est bien sur ce rock et rock'n'roll, ça nous fait revivre nos plus beaux moments du rock et du rock'n'roll. Et tout de suite, le rocker de l'ami rock'n'roll, c'était tout de suite. Ça bouge ce matin, ça bouge et ça bouge. Alors, let's go pour une audition, une heure de plaisir avec moi, David, dites-vous rock, rock'n'roll.
22: Ouais, moi j'ai une émission de radio locale comme ça chez moi qui est animateur, mais tous les 11h c'est fini, je regarde plus téléfoot. Hein. J'écoute David.
1: Je me lève le dimanche matin.
3: Ah bah ouais.
22: Fini téléfoot à Lyon maintenant, tous les matins de 11h à midi sur Radio Camp, Radio Canu. David, c'est quoi la fréquence de Radio Canu?
4: C'est le 102.2.
22: Le 102.2. Oh là là, comment elle s'appelle ton émission?
4: Rock'n'roll, rock'n'roll.
22: Rock'n'roll, rock'n'roll.
4: Ah, tout simplement.
22: Mais pourquoi tu le dis pas ça pendant tes interventions?
4: Ah ben, j'ai décidé de l'émission, et puis...
22: Est-ce qu'on pourrait remettre cet extrait? On va compter le nombre de fois, tous ensemble, on va compter le nombre de fois où il dit rock'n'roll. Donc, vous êtes prêts sur SMS à jouer au 61-386. Allez, on va voir combien de fois il dit rock'n'roll, pour voir si on se trompe. On les compte ensemble, et vous me dites sur SMS si on est d'accord ou pas. Alors, on y va, c'est parti, parti, on écoute. Alors...
23: Oh là là,
22: ah oui, ça c'est... Ça c'est moi, ça, ouais.
23: Bonjour et bienvenue.

0: revivre le plus beau moment du rock et du rock'n'roll.
1: Ah,
0: bah, tout de suite, le record de l'ami rock'n'roll. Ouais. Ça bouge ce matin, ça bouge soir, et ça bouge. Let's go pour une heure d'émission, une heure de plaisir avec moi, David, dis-tu rock, rock'n'roll.
1: Ah ouais. 11. Alors vous confirmez bien sur SMS au 61-386, nous on en a compté 11. Est-ce que vous êtes d'accord avec nous? Faites-le moi savoir éventuellement. Écoute David, pour l'instant ça fait carton plein.
2: Putain, bah,
1: c'est énorme. Je vais proposer un vote. On va faire autre chose. On va voter par internet, par SMS, pardon. Donc de votre portable, vous faites, au lieu de faire Max et Max et d'envoyer mes messages, vous faites vote VOTE et vous nous envoyez stop ou encore pour savoir si on doit ou pas continuer à envoyer des extraits de l'émission locale de David. Vous en avez entendu un extrait. Il en reste encore combien? 5, 6, 5. Autant qu'on veut, hein. Au minimum 5 extraits. On va faire comme sur RTL, vous savez, quand il y a des chanteurs, stop ou encore pour écouter un autre morceau. Stop ou encore. 5 minutes. David.
3: Oui.
1: Tu es notre fil rouge de la soirée. Tu ne bouges surtout pas. On aura sûrement plein de questions très pertinentes à te poser tout au long de cette soirée. Tu ne bouges pas?
3: Pas de problème.
1: Et tu es comment, toi? Tu es rock?
3: Rock and roll.
1: Yeah. Ça va être très très chaud ce soir. Et
4: caviar. Attention, caviar. Oui, il a raison, Filda. Oui, attends, caviar. C'est des monsieur, madame caviar, après. C'est du bon, hein.
5: Madame caviar, ça va chauffer.
4: Tu peux mettre l'insert plus fort, moi. Pour l'instant, on est là. Attends, ça n'a pas décroché.
6: Mais c'est là que c'est le meilleur.
4: Quand ça va décrocher, ça va faire mal. Écoutez, ça, faut faire...
7: T'as pas
4: ça va très, très vite. Quand je fais du gag, j'attaque direct. Il n'y a pas d'échauffement, il n'y a pas d'entrée en matière, on attaque direct.
5: Allô?
4: Allô, le tocard?
5: Oui.
4: T'as un tocard?
5: Qu'est-ce qui se passe?
4: Oh oui, c'est bon. Allô, le tocard? Oh. Oh, le tocard? Oh, ah, c'est pas mal quand même, c'est un...
7: Hein? Tu peux le repasser.
4: Non, après. On en fait un autre en direct. Cadeau,
7: pourquoi vous faites pas le jeu de mots avec l'autocar? C'est peut-être mieux que le tocard.
4: L'autocar?
7: Allô, le tocard, sinon tu prends le bus. C'est un peu pourri.
4: Ouais, bah je le fais, c'est parti. Non, je fais, je donne, je donne.
7: T'as pas un klaxon de bus ou je sais pas.
4: L'autocar?
7: Non.
4: Tout à la bouche.
7: Sinon j'aurais des petits courriers à peu près pour Anka si vous êtes en...
4: D'accord, ok. Le tocard.
7: Cherche pas trop, il y a Jason qui est nul là.
4: Attends. J'ai un bon gag.
7: Aïe.
4: Non,
7: aïe,
4: sérieusement, aïe. J'ai un bon
7: pourvu
4: truc.
7: Que ça décroche
4: accrochez,
7: pas.
4: Accrochez-vous.
7: Que ça décroche pas.
4: À fond dans les enceintes. À fond dans la caisse. J'ai un bon truc là. C'est dommage là, parce que là, j'ai une bonne idée là.
5: Allô?
4: Oui. Allô, le tocard?
5: Oui.
4: Ouais, je voudrais partir demain matin pour 7h, c'est bon ou pas?
7: Tac.
4: Oh, le kiff.
7: Ah, bon, wesh. Bien, wesh. Là, tu l'as cassé.
4: Allô, monsieur l'autocar?
5: Oui.
4: Oui, bonjour. Je voudrais savoir à quelle heure il y avait des cars demain.
5: Vers 9h15, le matin.
4: Il m'aurait aimé ça. Ouais, moi, je voudrais pour 7h30.
5: Il n'y a pas de problème.
4: Pour quand?
5: Il n'y a pas de problème.
4: Quelle heure?
5: 7h30.
4: 7h30?
5: Oui.
4: Demi-tarif?
5: Bon, pour des connards, on fait 30% en moins.
4: 30% pour les connards.
7: Moi aussi, je fais une...
4: D'accord.
7: Je suis un gros connard, est-ce que j'ai 60?
4: Alors, il y a des gros connards, oui.
5: Un gros connard, 35.
4: 35% pour les gros connards.
7: C'est un connard, alors.
4: Très bien. Ok, bah écoute, nous, ça nous intéresse, monsieur l'autocar.
5: Oui.
4: Qu'est-ce que je voulais dire? Qui c'est qui conduit le bus?
5: Bah, je sais pas, n'importe qui.
4: Non, ça pourrait être, je sais pas, ma mère.
5: Ouais, si vous voulez.
4: Ça peut être ma mère.
5: Pas de problème.
4: D'accord, c'est pour elle, ça sera gratuit.
5: 10% du prix.
4: 10% du prix, d'accord. Eh ben écoute, l'autocar, merci.
5: Oui, de rien.
4: Puis merci beaucoup, quoi.
5: Au revoir.
4: T'es pas un branleur, toi.
5: Bah
4: t'es
5: non.
4: Pas un tocard.
5: Pas un branleur comme toi.
4: Non.
5: Au revoir, branleur.
4: Au revoir, merci. C'est bon ou pas?
7: Bon, c'était bon.
4: Ah,
7: c'était bon.
4: C'est bon, carré, ouais,
7: hein,
4: ça
7: sympa.
4: Le fait,
7: oh là
4: là, c'est
7: carré.
4: Hein, c'est
7: bon
4: carré, allez, allez. Le dernier, qu'est-ce que je pourrais encore vous faire? T'es sur quelle ligne?
7: Non, fais une imitation. Faut faire une imitation.
4: Qui?
7: Ah bah toi, bah, je sais pas. C'est toi le professionnel de l'imitation dans cette équipe.
4: Dans le tocard, je vais imiter un mec poli. Qui est très poli. Ça peut être drôle.
5: Allô?
4: C'est parti. Allô?
5: Oui.
4: Oui, l'autocar?
5: Oui.
4: Oui, bonsoir monsieur.

0: excusez-moi de vous déranger à une heure si tardive. Est-ce qu'il serait possible d'avoir des horaires de bus, s'il vous plaît, monsieur, d'avant, je vous remercie.
1: Oui, c'est de la part de qui?
0: Pardon?
1: De la part de qui?
0: Le bus.
1: Ah ouais, je vois ce que c'est.
0: Bah, c'est beau, hein? Allô? Allô? Allô?
2: Mais c'est fait kiffer,
0: c'est fait kiffer, c'est pas mal, hein? Non?
2: Ah oui, oh là là. Oh,
0: qu'est-ce qu'on fait? On repasse les trois, on s'en repasse aucun?
2: On s'en repasse aucun.
0: On s'en repasse aucun, d'accord, ok, d'accord. Bon bah d'accord, marché conclu, on s'en repasse aucun. Demain, une fête dans la soirée, on se voit des monsieur et madame Mabouk. Voilà. Exactement, exactement. Le chien Mabrouk de 30 millions d'amis. Tout ça, ça va arriver. On se le fait avant.
3: C'est Mabrouk, hein, parce que Mabrouk est mort.
0: Oui, mais bon.
3: Ouais, mais bon.
0: Mabrouk is not dead. Ah non, c'est vrai. Voilà. Alors, Maxime, qu'est-ce que t'as pensé de ma prestation?
4: C'était pas mal.
0: C'était pas mal, c'était drôle.
4: C'était rigolo quand tu dis ah, ça va, madame la pipe.
0: Ouais. C'est très bon.
5: D'accord, c'est tranquille. Il y a des jolies filles?
6: Ouais, ça va, il y en a de pas mal. Ouais.
5: Ah, bon, bah, très bien. Bah, écoute,
6: Christophe. J'embrasse la canette.
5: D'accord, très bien. Christophe, t'embrassera tous ceux qui sont venus ce soir encore. Ouais. Et voilà, plus rien à rajouter, Christophe?
6: D'accord.
5: Qu'est-ce qu'ils disent?
6: Vous dites quoi, là? Jean-Pierre Sauzère.
5: Ah, Jean-Pierre Sauzère, oui, d'accord, ok. Jean-Pierre Sauzère. Ça...
6: C'est des fans, c'est des fans.
5: D'accord, très bien. Bon, bah, tu les embrasses pour moi, tous ceux qui sont venus ce soir. Hein.
6: Ok, aucun problème.
5: Voilà, très bien. Voilà, ils veulent rajouter quelque chose, mais je sais pas ce qu'il a avec son portable, ça coupe toutes les deux secondes, c'est un peu pénible. On sait pas ce qui s'y passe, en tout cas, bravo Toulouse, et demain nous serons avec un porte-parole de la ville de Montpellier. Voilà, on a déjà quelqu'un pour le porte-parole ou pas?
7: Fildar,
5: il y a un porte-parole pour la ville de Montpellier ou pas? Non, mais je veux juste que tu me dises. Allez, pas de... non, je m'en fous.
8: Je sais plus.
5: Bon, voilà, bref. Si vous voulez être porte-parole de la ville de Montpellier, ouais. Et de la ville. Ouais, normalement. Donc, si vous voulez être éventuellement porte-parole de la ville de Montpellier et jeudi de la ville de Niort, 01 40 521 521. Je rappelle que je serai à Niort samedi soir dans la discothèque Le Malibu pour une grosse soirée techno. Vous aimez la techno, en fait, les filles?
7: Yes.
5: Oui. Ah, bon, tant mieux, vous me rassurez, sinon j'ai eu peur. Et vendredi soir, je serai de retour à la boîte parisienne La Locomotive. Voilà. Sandra est avec nous, 19 ans de Reims. Bonsoir, Sandra.
9: Bonsoir.
5: Et vous continuez à nous appeler, les filles, au 0803-08-5000. Qu'est-ce qu'il y a?
8: Tu mets un disque quand, là?
5: Quoi, tu veux que je mette un disque? Bon, bah, je vais mettre un disque. Non, mais on est bien, reste 12 minutes, oui. Tranquille. Qu'est-ce qu'il y a? Tu veux fumer une clope? Dégage, va fumer une clope. Allez, va fumer une clope. En plus, il y a Noémie qui a plein de choses à nous donner après des petits
7: ouais,
5: résultats,
7: des petits trucs.
5: On le fera juste après Sandra. Sandra, on t'écoute.
9: Voilà. Oui, alors donc moi voilà, comme c'est la soirée de la femme ce soir, pour fun, voilà, je voudrais pousser un gros.
5: Bon, c'est une soirée, c'est 2 heures, hein, Sandra, ouais, pas plus. Ouais, hein,
8: ouais,
5: après,
8: terminé,
5: on débarrasse, on met tout dans l'ordre. Hein. Après, t'inquiète, après c'est le manpower.
9: Je voudrais pousser un gros coup de gueule contre toutes les nanas qui sont hyper coincées, quoi. Ils leur ras-le-bol.
5: Ce qui est assez marrant quand même, Sandra, là je constate, et c'est pas la première soirée 100% nana, à chaque fois je me dis, quand je vais faire des soirées 100% nana depuis quelques années, je me dis à chaque fois ça va cartonner sur les cums, et je m'aperçois systématiquement que les filles viennent sur l'antenne pour casser les nanas. Mais tout le temps, c'est assez, donc on a vraiment, c'est là qu'on sent qu'il y a plus, c'est beaucoup plus violent entre nanas que ça ne l'est entre mecs. Si les mecs demain on faisait une soirée 100% mec, on parlerait que de nanas, on parlerait que de cul. Alors que vous, entre vous, on parle pas de cul, et c'est toujours les nanas elles sont nazes, les nanas ceci, les nanas elles critiquent, les nanas.
9: On peut parler de cul, hein, c'est comme
5: ça. Non, mais c'est pas, c'est une constatation, je comprends pas. Hein. T'inquiète pas, non, t'inquiète pas.
7: Mais entre nous, on parle beaucoup de cul. Plus que ce que tu penses, à mon avis.
5: Peut-être, mais c'est un sujet à aborder. Bon, je sais pas, nous on est assez.
9: C'est là où est le problème, là où je voulais en venir, c'est que, justement, je suis quand même quelqu'un de hyper libéré, et toutes les nanas que je croise, dès que j'ai envie de parler un peu de cul, de mec ou autre chose, elles se frustrent toutes, quoi. C'est affolant, tout de suite, dès que tu parles du mot sexe, du mot pénis ou autre chose, la plupart, c'est, oh, vas-y, change de conversation.
7: Elles sont choquées, quoi.
9: Ah ouais, voilà, c'est clair, mais
5: c'est vrai qu'il y a beaucoup de filles aussi qui ont du mal à dire les mots, quoi.
9: Je sais pas, le sexe, c'est quand même un sujet, je veux dire, c'est quand même le truc, on en parle depuis le début des temps, on en parlera encore jusqu'à la fin des temps, et non, ça les frustre encore, on est quand même en 2000, et...
5: Non, mais ce qui frustre peut-être les filles, c'est, je sais pas si c'est forcément le sujet, le fait d'en parler entre vous, mais après, c'est d'aller dire les mots. Sur le dire, voilà, j'ai fait une fellation, le pénis, enfin tous ces mots-là qui sont, bon, des mots classiques, quoi, qui veulent dire ce que ça veut dire, quoi.
9: Ouais, c'est clair.
5: Rien de plus violent, ils sont dans le dictionnaire. ouais, je sais pas, il y a déjà rien que pour ça, déjà pour les mots en eux-mêmes, déjà, on a du mal, enfin les filles ont du mal à le dire.
9: Ouais, mais bon, même au niveau du sexe, comme au niveau de plein d'autres choses, quoi. Franchement, elles sont frustrées.
7: Mais t'as quel âge?
9: Là, j'ai 19 ans, quoi. Rien que, par exemple, là, je me suis fait un parking sur la langue. Je me suis fait insulter de salope par une nana parce qu'elle pensait que le parking, ça faisait salope sur la langue.
7: Non, donc, parce qu'on dit que les piercings, lors d'une fellation, c'est beaucoup agréable.
5: Ouais.
9: Ouais, aussi, quoi, mais...
5: pareil. Non, mais c'est vrai.
9: Bon, d'après ce que c'est vrai que ça a l'air d'être agréable, quand même.
5: Non, mais ça l'est, hein. C'est différent, mais bon... Il vaut mieux savoir en faire une bien sans piercing, croyez-moi.
7: Voilà. Hein.
5: Ça, c'est un peu la facilité, le piercing.
7: Hein. Pour faire ça,
5: ouais, ouais. Hein. C'est franchement. Non, mais c'est la facilité, le piercing, hein, pour une fellation. Quoi qu'on fait pas, non, on se met pas un piercing en disant, tiens, je vais me faire des bonnes petites fellations à mon mec. Je pense pas que c'est le but, Sandra, à la base, quand même.
9: Non, à la base, non, c'est pas du tout le but. C'est plutôt un bon esthétique. Et à côté, bon, apparemment, je me démerdais pas mal avant. Maintenant, je me démerde encore mieux.
5: Maintenant, ouais.
9: Donc,
5: mais pour revenir sur ton sujet, Sandra, parce que c'est intéressant, parce que bon, toi, t'as l'air libéré, t'as pas l'air coincé du tout. Disons que n'importe quel sujet, t'arrives à l'aborder facilement.
9: Voilà,
5: est-ce que c'est parce que toi, t'es décontracté, que t'as l'air d'être bien dans ta peau et dans tes baskets, que si des filles ne sont pas comme toi, automatiquement, elles sont considérées comme étant coincées, quoi?
9: Non, c'est pas du tout ça, parce que bon, faut pas croire, c'est parce que je suis libérée ou autre chose que ça va très bien dans ma tête. C'est pas du tout le cas d'ailleurs, mais. C'est pas, on peut pas, j'ai l'impression qu'on peut pas aborder les sujets qu'on veut au moment où on en a envie, quoi. Faut toujours se demander.
5: Entre filles.
9: Si je parle de ça, entre filles, comment?
5: Tes copines.
9: Ouais. Surtout entre filles. Je vois, par exemple, là, j'ai une copine, bon, elle est vierge, tout ça. J'aimerais bien parler un peu de cul avec elle, rien que histoire de.
7: Ah, mais attends,
5: ouais, c'est bon, bon, là. Ouais, mais bon, ouais, c'est sûr.
7: Fort, quoi.
5: Non, mais c'est sûr. Alors, si tu vas quand même pas lui dire, putain, ça serait bien qu'un de ces quatre, tu te fasses dépousser pour qu'on puisse parler en fin de cul. Non, mais tu vois, ça, c'est un peu dommage, quoi. Tu vois, c'est comme dire, moi, j'ai un super pote, mais c'est con, il va pas au parc à chaque fois, on peut pas parler de football. Alors, tu peux parler d'autre chose. Bon, elle est vierge. Tu peux justement lui donner envie.
9: C'est pas le problème qu'elle soit vierge parce qu'elle parle de sexe, mais.
5: Non, mais tu peux l'initier, tu peux lui dire un petit peu, tu peux lui.
9: Bah, justement, c'est ce que je fais, mais bon, je prends exemple sur ma copine, comme je pourrais prendre exemple sur n'importe qui d'autre, quoi. La plupart des filles que je rencontre, quand même, bon, Chara, c'est quand même pas mal de nanas, et comme je dis, je suis toujours obligée de réfléchir, savoir quel sujet je peux aborder avec elle pour pas les frustrer ou pour pas me faire jeter, parce que justement, je parle de ce sujet-là, quoi.
5: Alors, je sais plus ton prénom, pardon.
7: Sabine
5: veut dire quelque chose.
9: Pardon.
7: Ouais, je voulais savoir avec tes copines, t'as-t-on besoin de parler de cul? T'as un problème?
9: Comment?
7: Ou je sais pas.
9: Comment?
7: T'as-t-on besoin de parler de cul avec tes copines? T'as un problème?
9: Non,
7: ou je sais pas, ton mec il assure pas?
9: Quand je dis cul, ça peut très bien être parler de cul comme parler d'autre chose. Hein. Il y a plein de sujets tabous.
7: Non, parce que tu veux, tu peux parler de cul avec ton mec, à la limite, il sera content,
9: oui,
7: lui. Hein.
9: Oui,
7: plus il en fait, plus il est content.
5: Mais les filles entre vous, vous en parlez de cul très facilement, beaucoup, ouais. Facilement,
7: oui.
5: Ouais.
7: Okay.
5: Mais c'est abordé de quelle manière? Parce qu'on dit que les. Tu disais, sans doute que les filles en parlent bien plus qu'on peut l'imaginer. On n'en doute pas un seul instant, mais faut voir comment vous l'abordez. Peut-être que vous parlez peut-être plus de problèmes que vous rencontrez que de. Que de dire, putain, ce mec-là, je prends mon pied, c'est un blaireau, c'est un... J'imagine que vous le faites.
7: Pas
5: mais les filles, les mecs ne parlent que de ça. Nous, on parle que de ça, c'est clair. Hein, c'est...
7: Non, on ne parle pas que de ça non plus, mais bon, c'est à coup de, ouais, alors hier soir, c'était comment? Tu vois ce que je veux dire?
5: Ouais.
7: Enfin,
10: combien de temps?
7: Combien de temps, mais par exemple, quand t'as un nouveau mec, c'est, et alors, ça y est?
10: C'est bien,
7: et alors, comment?
5: Mais c'est peut-être un sujet qu'on aborde, pour être méchant, mais quand on est peut-être plus jeune, peut-être qu'arrivé à un certain âge, la conversation est amenée différemment, enfin les sujets.
7: Ouais.
5: Le sujet est amené différemment.
7: Je pense aussi qu'à partir de 21, 22 ans, tu commences à parler de ça beaucoup plus librement.
5: Tout dépend de l'expérience qu'on a aussi.
7: Voilà, hein. Bien sûr.
5: On a commencé à 16 ans ou 20 ans.
7: Ouais, bien sûr. Tout dépend également de l'expérience de tes amis.
5: Ouais.
7: Mais je pense qu'à 20, 21 ans, on va dire, tu commences à parler de ça beaucoup plus librement avec tes amis parce qu'elle aussi, ben justement, il y a beaucoup moins de personnes qui sont vierges autour de toi et donc elles ont plus de choses à dire. Et elles ont plus d'éléments à t'amener. Elles peuvent même te donner des conseils.
5: Mais quelles sont les premières choses que vous vous dites quand vous êtes entre filles, que vous parlez un peu de sexe, si vous voulez parler de la relation que vous avez avec votre copain, que ce soit le nouveau venu ou un mec depuis quelques temps que vous êtes avec, c'est quoi en règle générale? C'est l'insatisfaction, c'est au contraire le plaisir que vous avez? C'est quoi des choses? Ou alors, ce que vous vous dites entre les sujets qui reviennent souvent, c'est des choses que vous aimeriez faire ou aborder et vous ne savez pas comment vous y prendre et vous demandez conseil aux copines?
7: Je pense qu'on parle d'abord, enfin, perso en tout cas, c'est d'abord le plaisir que tu prends. Et après, à la rigueur, ouais, par contre, ça, c'était pas terrible. Mais en général, on parle d'abord de ce qu'on a beaucoup aimé. Et puis, éventuellement, après, de ce qu'on n'a pas trop aimé. Mais je pense qu'on parle beaucoup moins de ce qu'on n'a pas aimé.
10: Les conseils, je pense pas que ce soit non plus quelque chose de systématique, parce que chacun a sa propre relation. Chacun, c'est différent. Donc, si ce qui est valable avec une copine ne sera pas forcément avec nous. Donc, c'est plutôt, on va d'abord plus parler de la satisfaction. Effectivement, c'était bien.
9: Ouais, mais là, tu parles de satisfaction par rapport à un mec ou autre chose, mais bon, quand tu parles de sexe, tu peux...
11: Oui, par rapport à un mec.
9: Ouais, c'est sûr. Bon, par exemple,
5: tu penses à avoir le plaisir,
9: mais je vois, par exemple, du plaisir que tu peux te donner à toi-même. Tiens, encore ce soir, j'essaie de parler de masturbation avec une nana. Il y a combien de nanas sur Terre qui se masturbent et qui osent le dire?
11: Mais t'es pas toute seule dans l'histoire, hein. T'as quand même ton copain.
9: Ouais, c'est clair. Bon, mon copain, ma copine, ça dépend, mais...
7: Tu veux dire... Pardon. Vas-y, vas-y.
9: Oui, mais je vois, bon, bah, le sexe, ça tourne pas forcément autour de « vas-y, ouais, j'ai un copain, hier soir on a couché ensemble, il m'a fait ci, il m'a fait ça, ça m'a plu, ça m'a pas plu ». C'est ça, c'est vachement plus général, ça, ça représente vachement plus de choses, quoi. C'est...
10: Mais tout le monde a le droit d'être pudique, c'est pas forcément une manière d'être frustré, c'est une manière de se protéger.
5: Ouais, c'est ce que je te disais tout à l'heure, Sandra, c'est parce que toi t'as l'air d'être bien dans tes baskets et que t'abordes ces sujets-là facilement, et que si certaines copines à toi n'arrivent pas aussi facilement à traiter certains sujets ou à les aborder, alors tout de suite tu les catalogues, entre guillemets, mais c'est pas bien méchant, de coincer ou de passer des vergondés ou de passer fofolle ou de passer libéré, mais bon, ça veut pas dire que dans leur tête, tu vois, elles ont pas des choses à dire ou des envies, quoi, mais c'est des fois dur à dire, hein, c'est
11: parce
5: vrai.
11: Parce que tes copines, elles en parlent peut-être pas, mais qui dit qu'elles sont pas très chaudes au lit, tu vois.
5: Ouais, c'est ça aussi.
11: Des fois, c'est une petite cochonne, hein, tu peux pas savoir.
5: Non, mais c'est vrai, mais t'as raison, mais elle a raison, t'as entièrement raison.
11: Tu sais, moi j'en parle pas beaucoup, pourtant.
5: T'aimes bien ça? Pourtant t'es une grosse chaude?
11: Non, non, non.
5: C'est vrai?
11: Non, non, j'ai un bébé, ça m'a calmé.
5: Suce bien.
11: Non, j'ai un bébé, ça m'a calmé depuis.
5: Ah, t'as
11: bon,
5: un bébé, ça t'a calmé, c'est vrai. Mais non, mais c'est vrai, elle a raison. Après, il y a la phrase, bien sûr, c'est ceux qui en parlent le mieux, machin. Bon, ça, on connaît ça par cœur, ce qui est pas forcément qui se vérifie à chaque fois. Mais c'est vrai qu'il y a peut-être des copines à toi, Sandra, quoi, qui parlent pas beaucoup, qui aiment pas trop aborder le sujet. Ça les empêche pas de prendre du plaisir et de s'éclater.
11: Qui nous dit que toi, arrivé au lit, tu fais plus rien?
9: Bah justement, qui le dit ou qui le dit pas, ça c'est
11: un peu. Parce que t'as l'air d'en parler beaucoup. Mais alors, beaucoup.
7: Pourquoi t'as besoin d'autant en parler? Enfin, je sais pas, moi, par exemple, c'est clair qu'il y a beaucoup de choses que je dis pas à beaucoup de filles et que je vais avoir
5: devant le micro,
7: je vais avoir une amie avec qui je vais parler de cul, par exemple.
5: Oui, c'est ta confidente.
7: C'est
5: bien, ah, bah, sur Églantine qu'il faut se retourner à Églantine. Qu'est-ce qu'elle te raconte, Margot? Qu'est-ce qu'elle te raconte? Non mais t'as une ce que tu veux dire par là, Margot, c'est que il y a t'as plein de copines et il y a un ou deux sujets, donc celui-ci par exemple, que tu préfères aborder uniquement dans l'intimité la plus totale avec ta meilleure copine, ta meilleure amie, ta confidente.
7: Je pense exactement. J'ai beaucoup, enfin j'ai des amies filles qui sont toutes aussi proches de moi mais différemment. Et il y en a d'autres avec qui je vais pas te parler de cul spécialement. Elle va me dire si je sais qu'elle aime pas. Elle va me dire j'en ai envie, j'en ai pas envie, ça me manque, etc. Mais elle va pas rentrer dans les détails. Et c'est vrai que je pense pas que ça veut pas dire qu'on est coincé, on est réservé. Non, ouais. Et c'est vrai que les filles entre elles se jugent énormément et qu'on va avoir tendance, on a peur que les filles aient tendance à porter peut-être un jugement, à dire t'as vu ce qu'elle fait, c'est une salope, mais pour qui elle se prend, moi j'ai jamais fait ça. Et donc on en parle qu'à certaines personnes, mais c'est pas pour ça qu'on est coincé, qu'on fait rien, et que c'est vrai que celles qui en parlent le plus,
11: elles en font moins.
7: Voilà, souvent.
11: Mais tu peux pas parler de tout avec tout le monde, de toutes les façons. Il y a des sujets que tu peux pas aborder avec certaines personnes, enfin, quel que soit le sujet d'ailleurs, soit la religion, le sexe, le boulot.
9: Ouais, voilà, ouais, parce que c'est vrai que là on parle beaucoup de sexe, mais bon, ça peut se tenter sur n'importe quel sujet, à partir du moment où c'est des sujets qui sont pas courants, quoi. Mais c'est vrai que ça devient lassant, quoi. Il arrive un moment où, bon, bah, les sujets banals, style la pluie du beau temps, t'as vu une nouvelle fringue, les soldes, autre chose, bon, bah, ça devient lassant, quoi. Mais c'est vrai que j'ai vachement de mal à parler avec les gens, parce que je me demande toujours, peut-être ma façon de parler est peut-être trop crue, ou je ne sais pas.
5: Voilà, peut-être aussi. C'est-à-dire que peut-être qu'entre filles, t'auras beaucoup de facilité à leur faire dire si ça se passe bien avec leur mec en ce moment au lit. Elles vont peut-être te dire oui ou non, ou voilà, je prends mon pied, en tout cas, comme le disait Margot. Non, ben oui, ben voilà, mais pourquoi t'as besoin des détails de savoir si effectivement elle prend son pied, si elle suce son mec, si son mec lui fait bien les cunis, comment ça se passe, si elle jouit, si elle monte au 7e ciel. Alors, pourquoi t'as besoin de ça, Sandra? Je veux dire, pourquoi t'as besoin de ça? T'as besoin de savoir si c'est plus un besoin que t'as besoin, je sais pas.
9: Non, mais le problème, c'est pas que je veux savoir ce qu'elles font ou ce que leur mec leur fait. C'est vrai que le fait d'en parler, quoi, pas parler forcément de tout ce qui est vulgaire ou autre chose, mais rien que d'aborder le sujet. Elles abordent le sujet et après,
5: peut-être qu'elles te disent ce que je te disais tout à l'heure. C'est-à-dire que si tu leur demandes si ça va, elles te disent, ouais, en ce moment, je suis bien avec mon mec, ça se passe super bien, puis c'est tout. Ça veut tout dire. Ça veut dire que peu importe après si elle prend son pied uniquement en ayant la relation sans qu'il se passe de trucs extravagants et de positions extravagantes, du moment qu'elle est bien.
12: Elles ont peut-être pas envie de te donner les détails, quoi.
10: Je peux juste te poser une question.
9: Ouais.
10: Quand toi, je sais pas si en ce moment t'as quelqu'un ou pas, mais quand tu parles de toi, de tes relations sexuelles, tu dis, il m'a fait ça, je fais ça, et tu rentres dans les détails, et t'es cru, et tu racontes comme ça te plaît?
9: Non.
10: Bah alors t'es pudique, permet aux autres de l'être, quoi.
9: Comment?
10: T'es pudique, permet aux autres de l'être?
9: C'est pas une question de d'être pudique, c'est une question que, quand je parle de cul, voilà, comme je te dis, comme je vous disais, je veux dire, c'est pas une question que je veux savoir ce qui se passe ou autre chose, c'est elle veut aborder le sujet, et ben on va parler du sujet en général, pas forcément raconter ses propres expériences ou autre chose, quoi.
12: Ouais, tu t'emmêles, là. Hein.
9: Ouais. Comment?
7: Mais je pense que tu prends la chose trop au sérieux. Tu sais, le cul, c'est un délire. Hein. Il faut vraiment délirer. Enfin, je sais pas, moi, quand je parle de cul avec mes amis, c'est vraiment mais du délire, quoi. C'est jamais vraiment sérieux, parce que c'est pas sérieux, le cul. C'est quoi?
9: Oui, ça, c'est clair, oui, c'est...
12: Bon, donc, alors, t'as fait quoi?
7: Je pense que tu prends la chose un peu trop au sérieux, et c'est pour ça que tu te prends un peu la tête sur ça, quoi. Non, tu crois pas?
9: Ouais, mais ouais, peut-être dans un sens c'est vrai, mais là c'est vrai qu'on s'attarde sur tout ce qui est question de sexe, mais enfin je veux dire qu'il y a eu beaucoup d'autres sujets comme n'importe quel autre sujet, quoi. C'est à part les choses futiles, les autres sujets qui commencent à devenir importants, il y a plus personne, quoi.
12: Tu peux te poser une question? Est-ce que t'as déjà parlé de sexe avec tes parents?
9: Ouais.
12: Ouais.
5: Ah ouais.
12: Parce que moi, je vais dire quelque chose, mes copines, je ne raconte pas en détail ce que je fais.
9: Ouais.
12: Ma mère non plus, mais si je veux réellement avoir une discussion sérieuse sur le sexe, etc.
5: Ouais. Plus des questions que tu veux
12: en général,
5: poser.
12: Non, même pas des questions, mais en général, j'en parle avec ma mère sans entrer dans les détails, justement, parce que je pense pas que si tu parles avec tes parents de sexe, tu vas rentrer dans les détails en disant ouais, hier j'étais avec je sais pas de mon copain, il m'a fait, etc. Je pense que si pour toi t'as une relation saine avec tes parents, et donc quand t'en parles librement et banalement, pourquoi avec une copine t'aurais besoin de rentrer plus dans les détails? Ce que je veux dire, c'est qu'une relation, que ça soit avec tes amis ou que ce soit d'autres, ça doit être sain. Moi, je considère que ce que tu ne dirais pas à tes parents, en partant du principe, pour moi, ma mère qui est la personne la plus proche et qui sait tout ce que j'ai déjà fait et qui saura toujours tout ce que je fais, je vois pas pourquoi c'est à quelqu'un d'autre que je vais en parler et pourquoi je vais rentrer dans les détails. Je me permettrais pas de rentrer dans les détails avec ma mère parce que je considérais que ça devient obscène. Et avec mes amis, c'est pareil, parce que je pense que c'est une question de respect, c'est la vie intime. On parle de sexe en général comme tu parlerais de n'importe quoi d'autre, et tu rentres pas dans les détails, tu donnes une opinion, pas une chose pour savoir, pour échanger, mais pas pour faire un dictionnaire ou une encyclopédie, non.
5: Sandra, pour terminer, vite, parce qu'il nous reste une minute, après on fait une pause, vas-y.
9: Ouais.
5: Non ?
9: Pardon ?
5: Non, qu'est-ce que tu souhaites, tu veux réagir vite fait sur ce qui vient d'être dit ?
9: Non, pas vraiment, quoi, c'est...
7: Mais Sandra, est-ce que toi tu parles de cul avec des mecs sinon ?
9: Ouais, beaucoup.
7: Ouais.
9: Mais pas dans le sens. Dans le sens justement que. J'ai un point commun avec les mecs, c'est que j'aime les filles aussi.
7: C'est ce que tu nous as pas précisé aussi.
9: J'aime autant les garçons que les filles.
5: Sandra, on va revenir dans un instant avec toi parce qu'il me reste 30 secondes.
10: Alors oui, vu comment les jeunes filles dorment en général nues ou habillées, eh bien la lingerie, c'est quelque chose de très fragile, ça on le sait. Et c'est pour ça que je conseille, ça c'est personnel, de dessorer ses soutiens-gorge, ses culottes, tout ce qu'il faut dans une essoreuse à salade et pas...
5: Mais franchement, mais où tu vas chercher ça? Tu plaisantes, j'espère.
10: C'est sérieux, c'est totalement sérieux.
5: Mais où tu vas chercher ça?
10: Raison. Non, mais je vous jure, c'est ça, parce que c'est un soutien-gorge. Vous vous mettez pris dans un soutien-gorge.
5: Ouais.
10: Voilà, les soutiens-gorge, c'est très cher. C'est pas 100...
5: Combien ça coûte un soutien-gorge?
10: C'est 100 balles, hein.
7: Et ça vaut la peine parfois d'avoir une jolie parure. Et donc, il faut quand même savoir s'en occuper. Donc, plutôt que de mettre ça négligemment à la machine et tout à sécher ou le tordre avec ses mains, et ben mettez, Gilbert, ne t'en va pas. C'est très intéressant ce que je dis là.
13: J'ai un truc à dire, moi.
2: Non, il y a des trucs qui existent, ça s'appelle des petits filets, hein, où tu peux mettre de, parce que moi je sais que je fais ça à la maison, où tu mets tes sous-vêtements fragiles là-dedans, et dans la machine à laver, ça n'abîme pas, donc ça veut dire que tu raccroches pas tes sous-vêtements sur le tambour, donc ça permet de les protéger, ça t'évite de te faire chier à faire ta salade en même temps que tes sous.
12: C'est vrai, ça existe.
7: Ouais, mais il y a certains sous-vêtements que tu peux pas mettre en machine également. Voilà.
9: Non,
7: tout simplement.
5: Donc tu disais sinon donc de mettre ça dans un panier à salade. D'accord.
7: Essoreuse.
5: D'accord, c'est très bien.
7: Voilà.
5: C'est ton voisin, t'es au balcon, t'es en train d'essorer ton truc, tu dis quoi que tu fais par ton but. Je suis en train d'essorer mes slibards. C'est bien. Non, je suis en train d'essorer du string là, c'est bien, c'est classique. Non, c'est marrant, enfin c'est rigolo, ouais, et encore.
7: Voilà, et bien un autre petit truc pour les collants qui ont tendance à filer. On connaît tous le coup, enfin tout le coup de mettre un petit peu de vernis pour empêcher que ça. Voilà. Il y a aussi le coup de la laque à cheveux. Voilà. Et pour.
5: Attends, c'est les lacs. Attends, parce qu'on n'a pas tout compris. Enfin, moi, personnellement.
7: Oui, eh bien,
5: quand un collant
7: commence à filer, le truc pour
5: comment
7: l'arrêter, voilà, c'est de mettre un petit peu de vernis incolore. Or, parfois, on n'en a pas toujours sous la main. Il faut savoir que la laque, c'est quelque chose qui marche très bien aussi.
5: D'accord.
7: Un coup de laque.
5: D'accord. Ok.
7: Je vous jure, je vais sauver la vie de plusieurs auditrices demain. Je suis sûre qu'ils vont filer leur collant par quelle
12: bouteille de laque.
5: Et encore.
7: Voilà. Pour rendre les dents plus blanches.
5: C'est une solution, mais qui fonctionne pas toujours, malheureusement, pour certains. Il y en a.
7: Et bien, un petit mélange, encore une fois, une pincée de sel et une demi-cuillerée de bicarbonate de soude.
5: D'accord. Voilà, pour avoir les dents bien blanches.
7: Exactement.
5: Encore quelques petites choses à dire ou on va avec Nina pour terminer?
7: Oh, allez, Nina, je vais pas vous embêter depuis longtemps.
5: Ouais, super. C'est parce que c'est votre soirée ce soir que je dis pas grand chose, hein. Nina.
14: Oui.
5: Alors, pardon. Nina, bonsoir.
14: Oui, bonsoir.
5: On va appeler les dom-toms. Hein, on va appeler les dom-toms. Donc, on va rappeler pour la troisième fois ce soir.
14: Ouais.
5: Pascal, ton petit copain.
14: Pas encore.
5: Tu vois, déclarer ton amour, ta flamme pour ce garçon qui est en Guadeloupe.
14: Voilà.
5: Voilà, on l'a appelé tout à l'heure. On est très gentiment, on est tombé sur la grand-mère. Deux fois, on réessaye une troisième fois. Il est minuit. Il y a 6 heures de décalage. Donc là, il est 18h ou 19h, c'est ça?
14: 19h.
5: 19h, d'accord. 5h, d'accord. Attention, on a une créole dans les studios qui va parler créole. On peut parler un big bug quand même. Alors quand même. Allez, attention, on y va. Nina, là, ça sonne pour le moment. Ça va décrocher et on va se marrer. Allô?
14: Allô?
5: Ah ben là, voilà, ça a l'air de fonctionner. Pascal? Allô?
14: C'est de la part de qui?
5: C'est de la part de... Je suis un ami de Nina, une copine à lui. Parce qu'on aimerait parler à Pascal. Allô?
7: Allô, mamie, oui, Pascal. Allô.
5: Hein? Pascal. On voudrait parler à Pascal.
14: Bah, il n'est pas là ce soir.
5: D'accord. Ah, il n'est pas là ce soir?
14: Ah.
5: Merde. Parce qu'on est en direct avec une amie à Pascal qui s'appelle Nina. Nina, tu peux peut-être parler?
14: Oui.
5: Voilà, elle a dit oui, vous l'avez entendu? Super. Et en fin de course, on est vrai. Putain, nom de Dieu, putain. On est bien à Paris quand même, hein.
14: Oui.
5: Elles sont bien ces îles, mais pour les vacances, hein, 15 jours, après pour aller travailler là-bas, mon Dieu, c'est difficile, hein. S'ils sont tous comme ça.
14: Et encore, mais c'est non, peut-être un... ils sont pas tous comme ça.
5: C'est peut-être des gens qui speed, alors imaginez-vous les gens de l'administration, il y a un peu le bordel là-bas. Moi, j'ai passé quelques vacances là-bas, c'est compliqué, hein. Donc là, il est 19h, donc on est déjà en plein milieu de la nuit, hein. Ça fait déjà au moins 3 heures qu'il y a toute la ville qui dort, Est-ce que vous nous entendez?
14: Oui, vous n'avez aucun message à laisser.
5: Oui. Eh bien écoutez, on va vous laisser le troisième message. Est-ce que vous pourrez dire à Pascal que Nina a téléphoné? Donc là, ça arrive, il y a le satellite. Ça
7: à quelle heure rentre Pascal?
5: Non, mais
7: s'il
5: c'est
7: vous
5: bon,
7: plaît.
5: La question arrive là, c'est qu'à mon avis, elle est.
12: Non, elle est dans le move là.
5: Le temps que les questions arrivent au satellite et qu'elles redescendent, là, on est à bonsoir.
7: À quelle heure rentre Pascal, madame, s'il vous plaît?
5: Donc là, la question est en train de monter dans le satellite. Là, ça va redescendre.
7: Pascal, voir Nina, urgent.
5: Non, là, là, il vient de répondre à la question numéro 2. Non, madame, est-ce que vous... On va essayer de faire le test. Vous nous entendez?
12: Do you speak English?
5: Non, mais elle entend bien, t'inquiète pas. Est-ce que vous nous entendez? Si on monte... Vous nous entendez, madame? Là, ça monte. Non, mais attendez. La Guadeloupe, vous nous recevez? Allô? Oui.
15: Vous avez laissé votre numéro de téléphone?
5: Oui, voilà, exactement. Ça y est, de temps en temps, il y a des, ça percute. Oui, on rappellera. Là, ça monte. Voilà, elle a raccroché. Eh ben, dis donc, Nina.
15: C'est malin, quoi.
5: Ah, hein, t'as la belle famille, la grand-mère, ça vaut le détour, hein. Ah non, ça a l'air sympathique. Hein. Je sais pas pourquoi, bon, enfin, ils nous reçoivent mal, parce que bon, il y a 2 millisecondes de décalage, bon, c'est pas plus qu'ailleurs. Hein. Quand on va aux États-Unis, bon, on nous entend. Là, il y avait quand même quelques petites difficultés au niveau du dialogue, mais c'est pas grave, Nina. Hein. Tu veux qu'on remette ça demain?
15: Oui, y a pas de problème.
5: Ah, on va garder en suspense, et puis demain, dans la première heure de l'émission, on appelle. Si ça fonctionne pas, on fait ça dans la deuxième heure, puis ça va devenir un fil rouge, quoi. D'accord. Ceci dit, Pascal, il est guadeloupéen?
15: Oui, il est guadeloupéen.
5: Tu l'as rencontré où, là-bas?
15: Oui, là-bas.
5: Ah, parce que tu es guadeloupéenne.
15: Voilà.
5: Et qu'est-ce que tu fais à Orléans?
15: C'est mes études ici, je suis en première année de Guadeloupe.
5: Et c'est pas trop compliqué quand même de quitter les îles là-bas?
15: Oui, très.
5: Ouais, tu souffres, ça fait combien de temps que t'es à Orléans?
15: Depuis septembre.
5: D'accord, et c'est dur?
15: Quand même.
5: Qu'est-ce qui te manque le plus en dehors du petit Pascal?
15: Ma famille.
5: Ta famille, ouais, d'accord, ok. Puis le beau temps, le soleil, tout ça?
15: Ah, quand même.
5: Orléans, ville sympa quand même?
15: Oui, sympa, mais il fait un peu froid, donc...
5: Ah, et ça, c'est clair, c'est le truc un peu difficile. Et comme Orléans est pas très loin de Paris, t'es déjà venu à Paris pour bouger un petit peu?
15: Oui, je descends le week-end chez ma tati et...
5: Ah, bah là, c'est la tati, tout va bien. Monsieur, il y a la tati, bah très bien.
15: Bah, oui.
5: Bah c'est super, mais écoute, c'est très bien. Et Paris, t'as fait quoi? T'as bougé, t'as fait quoi encore dans Paname?
15: Ah, je suis allé à Disney.
5: Ouais.
15: Oui, je projette d'y retourner là pour le week-end, je sais pas encore.
5: Ouais, comme moi, ouais.
15: Oui.
5: Ouais.
15: Sinon, je viens faire la visite et tout, la Tour Eiffel.
5: Ouais.
15: La porte-maillot,
5: porte d'Orléans, voilà, tout ça.
15: Les portes.
5: N'oublie pas ton trousseau de clé alors. Hein. D'accord?
15: J'ai essayé de ne pas oublier. Hein.
5: D'accord, c'est vrai qu'on oublie de le dire aux gens de Provence quand vous venez à Paris, n'oubliez pas votre trousseau de clé, parce que vous prenez la porte-maillot, la porte de Clignancourt. Croyez-moi, c'est pas simple. Hein. Ok, merci à toi Nina et à demain.
15: Ben d'accord, à demain.
5: Ciao. Bye. Tiens, entre parenthèses, Letty, vous êtes toutes de Paris, la banlieue parisienne ou
16: Paris.
5: Alors vite fait comme ça, puisqu'on parle de Paris qui est une ville que j'aime. Mais ça va, qu'est-ce qui se passe?
16: Mais c'est
5: là,
16: quoi, c'est papa?
5: Tu sais que t'es en direct à la radio, là, t'as raconté. C'est quoi, dans un salon de thé, on essaie de faire de la radio. Et tu sais qu'il y a des gens qui écoutent la radio, là? Bah, allons. C'est vrai qu'on oublie les repères, hein, quand on est dans le studio. On parle entre nous, on croit qu'on est contre nous. Non, il y a encore un petit peu de monde qui écoute.
16: Oui.
5: Tu m'en veux pas, hein? Puis imagine qu'il y a encore 100 000 personnes qui écoutent la radio, puis t'entends. Non, mais attends. Qu'est-ce qu'elle disait, Fida?
17: Par l'école.
5: Ah, d'accord, ok. Ah. D'accord, très bien. Quel est le coin de Paris que vous préférez, Noémie? Toi, c'est quel ton coin?
16: Moi, c'est Montmartre.
5: Bah, évidemment. Elle y passe sa journée là-bas, d'ailleurs. Si vous voulez la voir, c'est là-bas. Hein.
17: C'est le sphinx.
5: Les endroits que vous aimez bien dans Paris, lesquels?
18: Jardin du Luxembourg.
5: Ouais.
16: J'aime bien le Marais, moi.
5: Ouais. Ouais. Les autres, non? Les Tuileries? Non?
18: Les Champs, tout simplement.
5: Ouais. Ouais.
18: Les Champs,
5: ouais. Devant le micro, radio.
18: Oui, les Champs, le Marais.
5: Le Marais, ouais, et... Ouais. D'accord, ok.
18: D'accord, Bastille aussi,
5: ouais,
18: Bastille,
5: a le droit.
18: Sympa.
5: Et la Bastille, sympa. Enfin bon, vous aimez Paris, quoi? Encore Paris, pas?
17: La Défense.
5: Ouais, la Défense. Ouais, le 20e et tous les puces. Super agréable, les puces, c'est tout super beau. Bon, très bien, en tout cas, j'étais ravi. Qu'est-ce qu'il y a? Mais prends le micro, vas-y, tu peux parler. Tu sais que t'en dirais.
16: Non, j'ai dit que j'aimais Pantin, ça me suffisait.
5: D'accord, mais je comprends pourquoi t'es seul, hein. T'es trop rebelle, toi. Hein. Ça peut être facile à vivre, toi, si.
16: Max, si, c'est pas
5: si,
16: sympa,
5: quand même. Si, non, mais c'est une constatation, hein, je dis. Il faut mieux être franc. Si, ça va, t'es facile à vivre.
16: Oui, je suis facile à vivre.
5: Bon, d'accord, très bien. Donc pour toi, c'est la porte de Pantin.
16: Ouais.
5: D'accord, bah, c'est ton choix, t'as le droit.
17: La station, là.
5: Surtout vers 11h minuit, ça doit cartonner là-bas, ça doit être sympa, il doit s'en passer des belles choses là-bas. Hein. Enfin bref, en tout cas j'ai pris beaucoup de plaisir à faire cette soirée une fois de plus. Alors peut-être un petit mot de conclusion chacune, profitez-en, le micro est là, un petit message à passer, si vous avez un petit message à faire passer, un petit mot de conclusion, un message à passer directement aux filles ou aux mecs, non? Annie, non?
16: Non,
5: d'accord, ok, très bien, méga rebelle. Pareil, t'as collé, pareil, personne, Noémie?
10: Non, pas spécialement.
19: Acheter des concombres?
5: Non, c'est pas. Acheter des carottes et des carottes et des yaourts, voilà.
10: Et parler plus de sexe.
5: Hein. Sandrine.
10: Il faut parler de cul.
5: Alors ça y est, personne n'avait rien à dire. Et puis peut-être parler de cul, tout le monde prend le micro. On va parler de cul. Sandrine.
7: Moi, je demanderais juste aux nanas d'arrêter un peu de se prendre la tête et d'être un peu plus heureuse en prenant le bonheur qu'on leur donne.
5: Voilà.
10: Exactement.
5: Margot. Très bien. Et Églantine, hein.
20: Protégez-vous.
5: Voilà. Voilà. C'est vrai, ce soir il pleut sur Paris, protégez-vous. Anne Arnora, cacahuète,
20: c'est pas la capuche.
5: Ah, voilà, n'oubliez pas
10: et
5: la capuche.
10: Tu disais quand même qu'on ne parlait jamais des mecs.
5: Oui.
10: Et que c'était. Bah, les filles aiment beaucoup les mecs. C'est pour ça qu'elles disent, elles sont pas médisantes sur les.
5: Non, bien sûr, mais c'est vrai qu'en 3 ou 4 émissions de 100% filles, quand les filles, je leur dis d'aborder les sujets, évidemment, je ne provoque pas en demandant automatiquement d'aller casser les becs, mais c'est vrai que finalement, on s'aperçoit que non. C'est toujours pour casser les nanas ou pour essayer de résoudre des problèmes qu'elles ont et tout ça, etc.
7: Mais on n'ose pas le faire. C'était là.
10: On aime les hommes.
5: Vous aimez les. Non, mais oui, mais nous, on aime les femmes aussi. Ça nous empêche pas. On aime les hommes aussi, bien sûr. On aime les hommes aussi. Il y a des hommes qui aiment les hommes, il y a des femmes qui aiment les femmes, il y a des femmes qui aiment les hommes, etc. Voilà, exactement. Bah, merci encore mille fois. On se retrouve demain, 21h, en pleine forme. Demain, on sera.
10: Mercredi.
5: Ah ouais, putain, mon Dieu, que le temps passe vite. Donc, il n'y a rien de spécial demain. Demain, c'est quoi? Mercredi, peinard, tranquille, hein?
10: Ouais.
5: D'accord, ok, très bien. Demain, ça sera donc la ville de Montpellier, hein, pour tous ceux qui nous écoutent et qui sont dans la région, dans la ville de Montpellier, qui sera mis à l'épreuve et voir si c'est une ville qui bouge bien. Fildar, quelque chose à dire? Non, pas là,
19: non?
5: Donc d'accord, ok, très bien. Donc on se retrouve demain en pleine forme. Et puis c'est
10: Rousseau,
5: qui est là, qui est tout près, qui vient son point. Qu'est-ce qu'il y a
19: avant Rousseau pour le débat de jeudi soir.
5: Ouais.
19: On avait trouvé un sujet.
5: Ah oui, mais alors je sais pas encore. J'attends confirmation. Je vais encore réfléchir sur le sur un des deux.
19: Ok.
5: Je sais pas. On va réfléchir. T'as les micros, ça l'arsène de partout. Et t'as le tien. 0803 08 5000 pour
21: éventuellement Guidou.
5: À moins qu'il accepte qu'on le repasse demain. On verra. On verra peut-être ça avec lui. On dialoguera.
22: Allô.
5: Allô, Bonichon.
22: Oui.
5: Ta femme a fait du combien?
22: T'as 12 ans.
5: Ah non, non. Moi, je m'appelle Bouffe Nichon et je bouffe des nichons, donc j'appelle des gros nichons. Et je voudrais savoir si, étant donné que tu t'appelles Bonichon, enfin pas toi, mais ta femme, je peux peut-être te bouffer les tiens. Tu fais du combien?
22: C'est trop drôle.
5: Je sais, non, mais...
22: 12 ans et demi, alors. Peut-être 13 ans, même.
5: Voilà, ça va plus dans ces eaux-là, oui.
22: Ouais.
5: Voilà, donc tu me passes ta femme?
22: Bonne soirée.
5: Allez, passe pas ta femme au moins, que je lui demande si elle a des grenichons, putain! Merde! Oh là là, le bordel! Eh ben. Des grenichons et de deux, on essaye un troisième quand même?
22: Ouais.
5: Hein?
22: Ah ouais?
5: Ah ouais. Ah, Noémie va le faire, ça. T'es sacré, maintenant. Ça t'amuse pas, ça, hein? Un jour, je te demanderai un peu quel genre d'émission t'aimerais entendre à la radio.
10: On verra.
5: Tu dois être très France Inter, toi. Hein. Putain. Oh là là, sur les pygmées en 1892, quand est-ce qu'est apparu le lait pour la première fois, l'histoire du coton, des choses comme ça.
10: Ouais, putain.
5: Ouais. Oh, putain. Alors, RTL Le Monde, c'est ça, non?
10: Oui.
5: Hein? Putain. Allez, le dernier, hein. si ça marche pas, on va vers le blind test, parce que là, ça va commencer à être chaud. Hein. Allez.
23: Allô?
5: Ah, Bonichon?
23: Oui.
5: Oui, Bouffe-Nichon à l'appareil. Tu fais du combien en poitrine? Bonichon, tu fais du combien? Allô?
23: Oui.
5: Oui, bonsoir. C'est Monsieur Bonichon?
23: Oui.
5: Oui, c'est Monsieur Bouffe-Nichon à l'appareil. Moi, je bouffe des nichons, je veux savoir quelle était la taille des nichons de ta femme.
23: Oui, vas-y, tu tournes.
5: Ça tourne?
23: Hein?
5: Ah, c'est pour la gendarmerie.
23: C'est bon, mais continue à parler.
24: Je vais parler un moment.
5: Voilà, c'était...
24: Je vais parler un moment.
5: Ah, faut le faire parler un moment, ouais. Vous enregistrez, là, pour la police, parce que j'ai déjà fait 10 fois le truc, ça marche pas. Hein.
20: Minos.
23: ne vous inquiétez pas, continuez.
5: Je m'inquiète pas.
23: Ça vous amuse, c'est bien.
5: Oh, pas du tout, ça m'amuse pas.
24: Encore
5: 5 minutes. Encore 5 minutes? Allez, 5 minutes. Il faut que j'ai des choses à dire, alors 5 minutes, ça va être long, ça. Bon, je m'appelle Bouffe Nichon et voilà, j'appelle des bonichons pour savoir si c'est possible de bouffer des nichons. Voilà. C'est bon? Allô? Je vous rappelle plus tard dans la nuit, hein, parce qu'apparemment vous êtes très occupé, vous n'êtes pas attentif à ce que je vous dis. Je vous rappelle tout à l'heure vers 2h du matin.
23: Pas de problème.
5: Au revoir, monsieur. Bouffe Nichon. Retiens bien mon nom. Allez, vas-y.
0: Hop là, top terminé. On les rappellera peut-être pas dans la nuit. Direction la Bretagne, direction nos amis bretons avec notre ami Jean-Michel Mich et notre ami Fabien. Est-ce que Jean-Michel Mich est dans les parages?
1: Marc, il est chaud comme la Bresse, il a des questions pertinentes, ça va chauffer.
0: D'accord, merci Fabien. Merci, passe-moi Jean-Michel Mich.
1: Allô mec?
3: Bip bip.
0: C'est qui à l'appareil?
1: Jean-Michel Mich, bip bip.
0: Ah, il est chaud comme la Bresse, il y a des demoiselles, rien que pour toi mon enfant. On commence avec laquelle? Samantha ou Talia?
1: Samantha.
0: Bonsoir Samantha.
4: Bonsoir Max.
0: 27 ans de Saint-Brieuc.
4: Oui.
0: À côté de Rennes.
4: Exactement.
0: Je tiens à dire tout de suite pour mettre les choses au clair que tu es prête à tout quitter pour notre ami Jean-Michel Mich.
4: Mais j'ai tout quitté pour Jean-Michel Mich. D'abord je vivais à Paris et puis je suis venue spécialement pour lui faire un stage à Saint-Brieuc.
0: Eh ben je te laisse Samantha. Samantha, Jean-Michel Mich. Jean-Michel Mich. On y va.
1: Arrête avec ça, avec les bip-bip.
0: Pourquoi? Tu passes qu'on raconte, c'est ça?
1: Ouais.
0: D'accord, ok.
20: Et c'est un pose, hein.
0: Je vais le mettre, mais il l'entendra pas. Vas-y.
4: Bon. Bonsoir Jean-Michel. Déjà, ça fait depuis le début que je t'écoute et franchement, tu me fais trop craquer. Et j'ai eu l'occasion d'aller faire un stage à Saint-Brieuc, donc j'ai pas hésité.
1: Bonsoir Samantha, ça me fait plaisir.
4: Bonsoir. Moi aussi.
1: Je vais te poser des petites questions.
4: D'accord. Moi aussi, j'en aurais à te poser.
1: D'accord.
4: Oui.
1: Bon, je vais commencer.
4: Vas-y.
1: Aimes-tu les caresses?
4: Pardon?
1: Aimes-tu qu'on te fasse des caresses?
0: Je m'appelle la musique.
4: Bah bien sûr, j'aime bien, mais quel genre de caresses?
1: Te caresser sur le corps, partout?
4: Oui. Où particulièrement?
0: Ah, il est chaud.
1: Ça va venir après.
0: Un petit doigt dans le cul?
1: Ouais. Ouais.
4: On va y aller doucement, mais oui, j'aime bien.
1: Quelles sont tes masturbations?
0: Des masturbations, non?
1: Non,
0: masturbation.
1: Masturbation, ouais.
0: D'accord.
4: Ben, je fais du 95C. Et la taille, je sais pas trop. J'ai une taille fine et des hanches assez présentes.
0: Oh, tu vas me la démonter, Jean-Michel Michel.
1: Aimes-tu que je mets ma langue dans l'anus?
0: Attention quand même, hein. Je sais que Fabien t'a donné un coup de main, mais
5: ah ouais.
0: Attention, parce que si ça monte à chaque fois de créneau, surnommé déjà ce que t'aimes bien que je te mette la langue dans l'anus, je crains la 8e ou la 9e question. Bon, on accepte celle-là, mais attention après, Jean-Michel Mich, en plus, c'est pas tout à fait ton style, hein.
1: Oh, si.
0: Ah bon, c'est ton style, d'accord, ok, bon, bah.
1: Laissez-moi tout à l'heure, copier des questions.
0: D'accord, vas-y.
4: Ça dépend comment ça vient. Il faut d'abord tous les premières qui sont avant, quoi.
1: Ouais, voilà, ouais, les
4: caresses. Pas directement.
1: Comment?
4: Pas directement.
1: Les préliminaires.
4: Oui, voilà, il faut que ça. Tu me chauffes bien partout, après, dans les endroits intimes.
1: Voilà.
4: Ouais.
1: Aimes-tu que je mets mon. Non, c'est pas cela.
4: C'est question à toi ou c'est des questions à ton copain?
1: Non, c'est des questions à moi.
4: D'accord, vas-y.
1: J'étais pendant 10 minutes à quart d'heure chez moi en train de les copier.
4: D'accord, je suis fière de toi.
1: Merci. Quelle position est-ce?
4: J'aime bien la lèvrette, tout simplement. J'aime bien aussi en petite cuillère, je sais pas trop comment ça s'appelle.
0: En cuillère, quand t'as allongé avec le mec.
4: Ah, ouais. Voilà, exactement.
0: Ouais.
4: Tu connais
0: Jean-Michel? Enfin,
1: lui,
0: costaud comme il est, c'est la grosse louche, hein. C'est plutôt la louche, lui. Vu comment il est costaud, ouais, elle a la le cure-dent, lui.
21: Ah, pas les photos, hein.
0: C'est la grosse louche qui s'enfonce dans le cure-dent. Ah. Bon, Jean-Michel.
1: Ouais.
0: Ah, c'est chaud, là, avec la petite, là, hein.
1: Ouais.
0: Samantha, tu fais quoi dans la vie, Samantha?
4: Je suis infirmière.
0: Oh là là. T'imagines, Jean-Michel?
4: Je m'occuperai de toi et tout.
1: Ouais.
4: T'aimes bien les massages?
1: J'adore ça. Et voilà. J'aime bien les faire aussi.
0: Voilà, là, là, là! Il est coquin, le Jean-Michel.
1: Parce que les personnes que j'ai eues avant, ils aimaient bien que, genre, que je fasse des massages.
0: Ah bah oui, ça doit être des bonnes parties de fou rire.
4: Et ça te dérange pas trop les gémissements? Parce que moi, je gémis beaucoup.
0: T'aimes bien gueuler?
1: Non, pas du tout.
0: T'aimes bien gueuler pendant que tu fais l'amour?
1: Ouais, tout à fait.
0: Comme quoi, comment tu fais, Jean-Samantha? Vas-y, petite démo.
4: Tu veux que je te fasse une démo?
0: Pour Jean-Michel.
4: Que ce soit Jean-Michel Mich qui me demande et qui me fasse une vraie demande.
0: Vas-y.
4: Faut qu'il me chauffe.
0: Demande-lui, Jean-Michel Mich, vas-y.
1: Est-ce que tu peux me faire une démo?
4: Non, faut que tu me chauffes.
1: Ouais, bon, je vais te.
4: Dis-moi quelque chose d'excitant.
1: Ouais, bon, je vais commencer par te caresser.
4: Mm-hmm.
1: Au niveau de ton corps, au niveau de tes seins. Je vais descendre un peu plus bas.
4: Ouais.
1: Au niveau de ta nuque.
4: Ouais.
0: De ta nuque, hein, pas de ton anus.
1: De ta nuque.
0: De ta nuque.
1: Tu déconnes.
0: Ouais.
20: Tu sais rigoler, toi. Tu dis qu'elles sont.
0: Vas-y.
3: Vas-y, continue.
1: Au niveau de tanus, comme je disais tout à l'heure, je vous interromps.
0: Du côté de tanus, de tanus.
1: Oh putain, mal, ça.
0: D'accord, sur ma gueule.
1: Je te chatouille la chatte.
3: Tu m'as dit
0: Je te chatouille la chatte.
3: Hey, slash, ça va me faire rire. Hein,
0: ah ouais, je t'ai jamais entendu rire. Comme ça, Jean-Michel. Ah putain, il change. Non. Ah bah non, mais là.
1: J'étais pendant 10 minutes à 15 heures, sans déconner.
0: Vas-y.
1: Bah non, je chatouille la chatte.
3: Quoi d'autre? Vas-y, je commence à bien chauffer.
1: Ah ouais?
3: Ouais.
1: Moi à moitié aussi.
0: Moi à moitié aussi. C'est tout? Bon, c'est pas mal, hein, quand même, Jean-Michel. Non, mais c'est bien. Eh, oh. Samantha, on te met en attente deux minutes, d'accord?
3: D'accord.
0: Attention, Jean-Michel.
1: Ouais.
0: Ah, là, t'es chaud, là, t'es bien, là. Ah, t'es comme il faut, là. T'es au taquet. Sur Fun Radio, voici pour toi, en direct sur Fun, Talia, 26 ans de Saint-Malo. Je te laisse. Bonsoir, Talia.
3: Bonsoir, Maxime.
0: Oh là là, Jean-Michel, là, t'as du boulot, là, à mon avis, elle va te gober direct. On y va.
3: Bonsoir, Jean-Michel.
1: Bonsoir, Talia.
3: Comment tu vas?
1: Ça va?
3: Alors, je vois que t'as commencé à démarrer un petit peu.
1: Ouais.
3: Continue, reste sur ta lancée. Surtout, ah ouais, t'arrête pas.
1: D'accord. Là, je suis un peu paumé parce qu'avec mes papiers.
3: Pose-moi les questions spontanément, t'as pas besoin de papier.
1: Ta position allongée, tu préfères comment?
3: Moi, toutes celles qui te plaisent à toi.
0: Oh la vache.
1: Bah non, c'est à toi aussi.
3: Ah, mais moi, c'est comme tu veux.
1: Moi aussi.
3: Ben, quelles sont tes positions préférées à toi, Jean-Michel?
1: Le 69.
3: Ah, intéressant.
1: Et toi?
3: Moi, j'aime les positions un petit peu plus fantaisistes.
1: Et lesquelles?
3: J'aime bien la levrette.
1: Ouais.
3: J'aime bien aussi debout contre un mur.
1: Ouais, et dans la douche.
3: Ah, éventuellement, ça peut être sympa.
1: Ouais.
3: T'as déjà essayé?
1: Ouais.
0: Mouah, Jean-Michel, le
1: coup. J'avoue, j'ai essayé.
0: Ah ouais, t'as essayé.
1: Même dans la baignoire.
0: Ouh là là, avec les plages. Et alors?
1: C'est bien. J'ai adoré.
0: Allez, vas-y, Talia, chauffe-le un peu. Je crois qu'il est chaud, il est au taquet, il doit avoir une gaule là en ce moment. Le Jean-Michel.
3: Est-ce que je peux te poser des questions, moi, Jean-Michel?
1: Ouais, vas-y.
3: Mais. Tu aimes les caresses, Jean-Michel?
1: Oui.
3: Quel genre de caresses?
1: C'est à toi de voir.
3: À moi de voir?
1: Ouais.
3: Au niveau du torse, tu fais comment?
1: Assez baraqué.
0: Oh, l'escroc.
1: J'ai du poil sur le torse.
0: Oh, le sale gosse.
3: Ah, oh, c'est viril, ça.
1: Non, quoi?
3: Ah si, c'est viril, hein. Tu aimes qu'on te touche le torse?
1: Oui.
3: Et si je passe ma langue sur ton torse?
1: Oui, ça m'excite.
3: Ça t'excite, ça, hein?
1: Bip. Et si tu veux, je mets du chocolat dessus.
3: Ouh là là!
0: Oh là là, du galac!
3: Ah ouais.
0: Du galac!
3: J'adore le chocolat!
0: Je suis sûr qu'il est capable d'aller, tu sais, il met le poil, il l'a fait chauffer, il fait fondre le chocolat, il se le fout dessus.
6: Ah ouais, c'est clair!
0: C'est comme de la cire, il se brûle!
6: Allez, ouf!
0: Allez, ouf!
6: Ah, tu te lâches là!
0: T'es un petit vicieux, Jean-Michel.
6: Un petit peu.
3: Ouais, mine de rien, il cache bien son jeu.
0: Jean-Michel, hein.
1: Ouais.
0: Si on allume un cierge par exemple, et qu'après on fait couler la cire sur ton corps.
1: Ouais, c'est bien aussi.
0: Ouh.
1: J'ai jamais essayé, mais ça devrait être génial.
0: Ah là là, qu'est-ce que t'en penses, Talia?
3: Ah, moi, c'est quand il veut.
0: T'es prête à tout quitter pour lui?
3: Ah, mais j'ai déjà tout quitté pour lui.
0: Ah, Jean-Michel, attention, c'est du sérieux, là. On plaisante avec Talia et Samantha, mais apparemment, elles sont prêtes à tout pour toi.
1: Ouais, mais... Ouais.
0: Laquelle des deux t'as préférée, là, pour le moment?
1: Les deux.
0: Est-ce qu'on pourrait éventuellement envisager Jean-Michel? Je crois que les filles seraient pas contre, hein. Peut-être avec un ménage à trois.
3: Moi,
0: ouais.
3: Je veux bien, si Jean-Michel veut bien.
0: Ah ouais.
1: Ouais, je veux bien, ouais.
0: Ouais. Tu dis quoi, Jean-Michel, là?
1: Non, pas du tout, là.
0: Parce que quand tu vas te retrouver avec les deux filles qui vont te harceler pour te voir et que toi tu seras emmerdant, m'appelant en disant, ouais, Max, j'ai voulu déconner sur l'antenne de Fun et maintenant les filles n'arrêtent pas de me harceler. Parce qu'elles vont pas te lâcher, Talia et Samantha.
3: Ah non.
1: Ouais, j'espère.
0: On leur a donné ton numéro de téléphone, elles m'ont dit, dès minuit, on l'appelle, hein.
1: Ah, s'ils veulent.
0: Hein, les filles.
1: Eh bien, les questions que j'ai posées, c'est pour les deux.
0: Alors, Jean-Michel, vas-y, les questions, vas-y.
1: Et ce serait pour les deux.
0: Vas-y, allons-y.
3: Allez.
1: aimez-vous sucer les bites?
24: Oh là là. Ben, c'est ce que je préfère.
0: On pose ta question, Jean-Michmich.
1: Aimez-vous sucer les bites?
0: D'accord, mais là, ça vient pas de toi, ça vient de
1: non,
0: ton...
1: non, non, non, là, ça vient de moi.
0: Oh, mais t'es vulgaire. Toi qui étais si timide, maintenant, t'es plus timide. Hein. Tu te lâches comme une... Non, mais tu sais que là, tu vas choquer les filles, là. Hein.
1: Ah ouais,
0: mais... Oh, bah, Jean-Michmich, quand même, merde. Ouais, on va demander quand même à Talia qu'est-ce qu'elle répond. Est-ce que Talia, elle taille des pipes?
8: Elle a envie de savoir quand même.
24: Ah ouais.
0: T'adores ça?
24: Ouais.
0: Non, sans plus.
24: Si, mais bon, faut aussi que le mâle en question soit bien bâti.
0: Voilà, exactement. Est-ce que tu as bien bâti? Est-ce que tu as été... Est-ce que tu es généreux au niveau du sexe, Fabien?
1: Non, c'est Jean-Michmich.
0: Ah, Jean-Michmich, est-ce que tu es généreux au niveau du sexe, pardon?
1: Ouais, tout à fait.
0: D'accord. Et toi, Samantha, est-ce que tu aimes faire des fellations?
24: Oui, j'aime bien. Surtout si c'est Jean-Michmich.
0: Ah, Jean-Michmich, réagis, putain, fais quelque chose.
8: Il a la gueule, tu parles, c'est le jour de sa vie, quoi.
0: Jean-Michmich.
1: Ouais, ouais. Et je suis bien monté, en plus.
0: Bah ouais, mais enfin,
1: oh là là.
0: T'as eu du bol, Jean-Michmich. Tu sais qu'il y a des mecs qui... Les mecs, je vous encourage à appeler là au 3228 pour parler à Talia et à Samantha pour mettre un peu en compétition et à l'épreuve notre ami Jean-Michmich, parce que j'ai l'impression que Jean-Michmich, il croit que c'est acquis, que c'est gagné, que...
1: Ah
0: y a...
1: non, pas du tout.
0: Qu'il n'y a pas un mec qui lui arrive à la cheville. Alors, j'aimerais bien t'entendre un petit peu,
1: mon ami. J'ai une grande phrase, là, une grande...
0: Vas-y.
1: Comment... Question, là, pour tous les deux.
24: Ouais.
1: Et elle fait 4-5 lignes.
0: Vas-y, ouais, vas-y.
1: Bah, Max va être dégoûté parce que ça vient de mon cœur à moi.
0: Vas-y.
1: Mais pas de Fabien.
0: Vas-y.
1: Je te mets ma langue entre les seins. Je descends jusqu'au nombril. Je te mets
0: au nombril. Au nombril.
1: Nombril. Je te mets mes mains sur tes seins. Ma langue arrive au niveau de ta chatte. Je mets ma langue dans ton anus. Et profondément, avec tes mains, t'enlèves mon slip ou mon caleçon, ma bite devient dure comme du béton. Tu écartes les cuisses et là je passe à l'acte. Tu vas te déchirer et tu vas jouer toute la nuit.
0: Ah dis donc, Jean-Michmich, on se calme là.
24: Non, c'est trop bon. Ah Jean-Michmich, comment
0: ça va? Oh là, Jean-Michmich, t'es énervé là, Jean-Michmich.
1: Bah ouais, je suis retourné chez moi là parce qu'avec Fabien c'est pas la peine.
0: Je t'ai jamais entendu.
24: Laisse-le s'énerver, mec.
0: Je t'ai jamais entendu comme ça, Jean-Michmich.
1: Bah ouais, mais. Un gars timide, on peut en cacher un autre. On sait pas ce qu'il peut penser. Hein.
0: Qu'est-ce que vous en pensez, les filles, Talia, pour commencer? Qu'est-ce que t'en penses de ce poème?
24: Ah, j'adore.
0: T'adores, ouais. T'aimes bien, ouais.
24: Ah,
0: Et Samantha?
24: On m'a fait mouiller.
0: Ah, oh là là là là. Jean-Michmich.
8: C'est une belle leçon de philosophie, quoi.
0: Jean-Michmich, t'es dans le... Là, t'es vraiment là, t'es au taquet, là. Alors, on a parlé de cul, et apparemment, t'as l'air assez branché cul, hein, Jean-Michmich.
1: Bah ouais.
0: Tout comme les filles. J'aimerais maintenant qu'on parle un petit peu de romantisme, de passion, de hobby. Bah les filles, je sais pas qui veut commencer. Ou Jean-Michmich, tu as quelques petites questions à poser à Talia et à Samantha?
1: Alors
0: Talia commence. Est-ce que tu as des petites questions un petit peu indiscrètes pour mieux connaître notre ami Jean-Michmich?
24: En dehors
0: de la forêt, parce qu'on sait tout ça par cœur, mais est-ce qu'éventuellement il y a des choses, des centres d'intérêt, des choses qui t'intéressent, Talia, que tu aimerais approfondir, éclaircir ou développer avec Jean-Michmich?
24: Ah ouais. Jean-Michel?
1: Ouais.
0: Jean-Michmich, attention.
24: Jean-Michmich, excuse-moi. Jean-Michmich?
1: Ouais, Talia?
24: J'aimerais savoir, en fait, quel genre de sous-vêtements tu aimes voir sur une femme?
0: Bonne question.
1: Le string.
0: Le string, hein.
24: Oui, mais plutôt dentelle, la couleur.
0: Est-ce que tu as des choix? Déjà, au niveau de la couleur, quelle est ta couleur préférée de dessous féminin, s'il te plaît, Jean-Michmich?
1: Moi, ma couleur préférée, c'est le bleu.
0: Le bleu?
24: Mmh.
0: Talia, est-ce que c'est une bonne réponse?
24: Ouais.
0: Ouais. Elle kiffe bien le bleu. C'est une très bonne réponse, Jean-Michmich, bravo. Talia, est-ce que tu en as une autre? Ou Samantha, est-ce que tu veux poser une question à Jean-Michmich?
24: Ben, moi, c'est plus par rapport à ses loisirs.
0: Ouais, vas-y.
24: Est-ce qu'il aime regarder... Enfin, c'est plutôt par rapport au film qu'il aime regarder. Est-ce qu'il aime bien regarder des films érotiques avant de
0: faire l'amour? Très bonne question.
1: Oui, parce que ça me chauffe énormément.
0: T'as eu déjà l'occasion de le faire, Jean-Michmich, ou pas?
1: Oui, tout à fait.
0: Sérieusement?
1: Oui, sérieux.
0: Tu nous baratines.
1: Non, pas du tout, Max.
0: C'est vrai?
1: Ouais, tout à fait.
0: D'accord. Talia?
24: Oui.
0: Est-ce que tu as une question à Jean-Michmich?
24: Oui.
0: Vas-y.
24: Jean-Michel? Jean-Michmich, pardon.
0: Attention, Jean-Michmich, hein.
24: Si Samantha et moi nous venions à Rennes, tu serais prêt à passer une soirée avec nous deux?
1: Tout à fait.
2: Mais...
0: Oh là là, toi t'es chaud, toi t'es prêt à partager, t'es prêt à en avoir deux déjà d'un coup dans ton lit?
1: Ouais, comme j'ai jamais eu l'expérience de faire à trois,
0: ouais, mais enfin, faut déjà, ça fait trois ans que t'as pas baisé, ça peut-être bien que tu t'en occupes d'une correctement, puisque si
1: tu sais. Pourquoi pas les deux en même temps?
0: Bon, enfin, c'est pour faire un massacre et que ça soit mal fait,
1: Bah non, ce sera très bien fait.
0: Tu crois?
1: Oui.
0: Tu t'entraînes sur la meuf de...
1: C'est Fabien, non, pas du tout.
0: D'accord, ok. Mais sinon, je vais être un peu cru, un peu indiscret, Jean-Michel, je vois pas là du mal. Ben, ouais. Tu vas voir des prostituées?
1: Non, pas du tout.
0: Non, tu vas pas avoir des putes comme notre ami Bruno quand il fait du vélo, là?
1: Non, pas du tout.
0: Et tu viens pas à Boulogne et tout, au bout de bout?
1: Non, non.
0: Non, jamais. T'as déjà été tenté d'aller voir des prostituées?
1: Non, pas du tout.
0: D'accord, ok. Ni des pipes chaudes, des trucs comme ça, des trucs où tu mets 10 balles?
1: Non.
0: D'accord, ok.
2: Mais...
0: Est-ce que les filles, vous avez encore une question ou deux avant qu'on fasse la pause?
24: Moi, j'en ai encore une pour Jean-Michel.
0: Vas-y.
24: Jean-Michel?
1: Oui.
24: Si je te dis que j'ai un vibromasseur entre les jambes et que tu es le seul à pouvoir l'enclencher, qu'est-ce que tu me réponds?
1: Un quoi?
24: J'ai un vibromasseur entre les jambes et tu es le seul à pouvoir l'enclencher.
1: Avec ma langue.
0: Avec tes mains.
1: Vas-y, ou c'est avec ta langue, pourquoi les mains?
0: Quel cochon celui-là, alors, ah quel cochon.
11: C'est ouf, hein.
0: Pourquoi pas?
24: Ah, il est direct.
0: Tu serais partant ou pas, Jean-Michel?
1: Oui.
24: Tu aimes les grosses poitrines?
1: Oui, j'adore.
24: Oh, ça tombe bien, alors.
1: Ouais.
24: On va s'entendre sur pas mal de points, je pense, hein.
1: J'espère.
24: Ah oui.
13: Jean-Michel?
1: Oui.
13: Est-ce que t'aimes voir deux femmes faire l'amour?
1: Oui, j'adore.
24: Oh là là.
13: Parce que je pense que moi et Tania, on va faire ça, quoi, devant toi.
24: Je suis bien partie, là.
1: Ouais. Comme vous voulez, hein.
13: Et t'aimes utiliser des instruments comme des menottes ou...
1: J'ai pas de menottes chez moi.
13: Ah, mais j'en ai, moi, j'en ramènerai.
1: Ah ouais?
13: Oui.
24: Oh, moi, je pourrais ramener mon fouet, alors.
1: Mmh. Ah, si tu veux, hein. Je vais vous fouetter, alors.
24: Ouh là là. Il est chaud comme la braise.
13: Ah oui. Et tu veux que je ramène deux tenues d'infirmière pour moi et Tania?
1: Oui, tout à fait, ouais.
13: T'aimes bien?
1: Ouais, je veux bien.
24: Dis-moi, avec Samantha.
13: Oui.
24: Je peux te poser une question?
13: Vas-y.
24: Est-ce que c'est vrai que les infirmières sont nues sous leur blouse?
13: Ben, presque nues, avec des portes jartelles aussi.
24: Ouh là là. Et toi, tu l'es sous ta blouse?
13: Oui. D'ailleurs, en ce moment, je la porte en ce moment.
24: Oh là là là là.
13: Ça t'excite, Jean-Michel?
1: Ouais. Parce que là, t'es au travail, là, ou au chef?
13: Non, je viens de rentrer. Je suis rentrée tard et je l'ai gardée.
1: Ah ouais?
13: Oui.
1: Ouais, ça va nous exciter, là.
13: Bah, c'est comme ça qu'on fera.
1: D'accord.
24: Ça te dirait de lui dégraisser sa blouse, Jean-Michel?
1: Bah ouais, je voudrais bien.
24: Oh là là.
13: Bah vas-y, on imagine.
1: Et après, il y a Popol qui monte, là.
13: Ouh là là.
1: Bah ouais.
13: Bah laisse-le monter. On va s'en occuper.
1: Ouais, allez-y. Je l'attache au barreau du lit. Les pieds aussi.
13: Et après, tu t'assois, tu regardes.
24: Si tu lui attaches les pieds, je peux pas la faire écarter, moi.
1: Ah si, parce que je lui mets les jambes écartées. Et après, je l'attache au pied.
24: Ok, d'accord. Donc après, lui avoir enlevé son soutien-gorge, qu'est-ce que tu lui ferais?
1: Je lui fais du caresse, je lui lèche les tétons.
24: Oh là là.
1: Je commence à descendre au niveau du nombril, tout ça.
24: Tout doucement aussi.
1: Oui, bien sûr.
24: On t'a déjà léché les oreilles sur Michmich?
1: C'est un truc que j'adore, j'avais oublié de dire ça tout à l'heure, et c'est un truc que j'adore.
24: Oh, bon, on a vraiment trop de points en commun, j'adore aussi. J'adore le faire.
1: J'aime bien qu'on me le fasse aussi.
24: Qu'est-ce que tu adores d'autre, mis à part ça?
1: On me lèche le torse.
24: Ouais.
1: On descend petit à petit.
24: Ouais.
1: Au niveau du sexe. On commence à...
13: Jean-Michel?
1: Oui.
13: Tu sais comment je fais les fellations?
1: Non.
13: Je prends ton sexe avec ma main, comme si c'était une glace.
1: Oui.
13: Et je lèche de haut en bas. Je m'attarde sur ton gland. Et je me lèche comme une glace.
24: Mmh.
13: Et je fais des petits coups de pression sur le gland.
1: Ouais, ça attarde de m'exciter, là.
24: Ouais, ben, j'espère.
1: Bah ouais.
24: T'imagines, et là encore, c'est qu'en parole, qu'est-ce que ça va être en vrai?
2: Oh là là, j'ai hâte.
24: Ouais.
1: Bah là, j'attrape mon nez comme un ours.
2: Ouh là là.
24: Bah vas-y, caresse-toi, j'en ai chine.
1: Ouais, mais comme... là... Ouais, ouais.
24: Mais toi, dans un coin tout seul. Scène. Mais oui.
1: Oh oui.
24: Mais toi, dans un coin tout seul, et vas-y, caresse-toi. Et raconte-nous comment... ce que tu ressens.
1: J'ai hâte de déboutonner ma ceinture, j'ai hâte de déboutonner mon pantalon.
2: Oh là là.
1: J'ai hâte de sortir mon sexe.
24: Ouais.
1: J'ai hâte de le caresser.
24: Oh. Vas-y, imagine notre bouche dessus.
1: Ah oui.
24: Mm-hmm.
1: Ah.
24: Mm-hmm.

0: voilà, j'ai un problème dans mes dents. Il y a le métal, je sais plus comment il s'appelle, qui est parti. Je sais plus comment il s'appelle le métal qu'il y avait dans les dents.
1: Oui, mais c'est le plombage qui est parti. Hein.
0: Oui, voilà. Et puis, est-ce qu'il faut une feuille maladie, vous savez, le papier avec, avec les noms des médicaments, là, je sais plus comment ça s'appelle.
1: La feuille de prescription, hein.
0: Non, non, pas ça, il y a un autre mot.
1: Il y a un autre mot.
0: Oui.
1: Je vois pas, enfin bon, peu importe, oui.
0: Ouais, non, mais si, c'est une feuille de maladie, tout ça, et je sais plus, avec le nom des médicaments dessus, que les médecins y font aussi.
1: Oui, feuille de soins.
0: Non, non, c'est un autre mot encore.
1: Oui, bah, je sais pas. Oui, bon, quel est le problème, hein?
0: Oui, est-ce que vous êtes... cela, j'ai vraiment mal, donc ce serait pour une...
1: Ça serait pour quoi?
0: Bah, justement, c'est pour soigner, parce que j'ai vraiment mal, donc c'est... C'est... Oui, je sais pas comment dire.
2: Ouais. Moi, j'en avais accepté un et on me dit de l'autre côté, non, on peut pas l'accepter. En tout cas, on va voir. 10 secondes, Caro, pour trouver les trois mots. Aucun n'a été trouvé vraiment officiellement. On y va. Top, c'est parti.
3: Ordonnance, oui. Certificat, carie, gencive,
2: ordonnance,
3: intervention,
2: c'est bon.
3: Consultation, émail, brosse à dents, roulette,
2: Alors, ordonnance, c'est bon. Ensuite, c'était pas le mot plombage, mais c'était un plomb, donc on va pas l'accepter. Et puis, il y avait également le mot urgence. Caro et Aurélie, un point seulement, un mot trouvé sur les trois avec le joker. Isabelle de Lille, qui a 18 ans, qui est avec nous, 96.8 pour nous écouter dans le Nord. Enfin, à Lille tout particulièrement, ça va Isa?
4: Oui, ça va.
2: Sûr, décontracté?
4: Un petit peu.
2: J'aime bien, je t'ai demandé si ça allait tout à l'heure, tu me dis oui et toi. Là, je te redemande si ça va, tu me dis oui et toi. Donc tout va bien pour tous les deux, on se répète pas. Isabelle, on appelle le Crazy Horse Saloon, donc parle okay. Bien fort devant ton micro et ne les lâche pas. Les trois mots, tu les as sous les yeux. Oui. On a 2 minutes 30 pour tout faire, on va tâcher de faire au maximum. Bon courage et au minimum 2 mots pour gagner. Hein.
4: Ok.
2: Allez, on y va. Ça sonne.
5: Crazy Horse, bonsoir.
4: Bonsoir, ce serait pour avoir quelques renseignements.
5: Oui.
4: Vos danseuses, quand elles dansent, est-ce qu'elles utilisent des ustensiles comme un boa? Un boa, c'est fait en quelle matière?
5: Non, non, mais venez voir le spectacle. Hein.
4: Mais je peux pas me déplacer, vous voyez.
5: Ben oui, mais...
4: Et est-ce que vous utilisez pour vos costumes des strass avec des choses qui brillent dessus?
5: Oh oui, ça dépend, je sais pas, ça dépend des numéros.
4: Mais comment ça s'appelle, cette chose qui brille?
5: Je sais pas, madame.
4: Vous pouvez pas m'aider, vous êtes sûre?
5: Oui.
4: Et l'endroit où se trouve le Crazy Horse, on appelle ça un spectacle, comment?
5: C'est
4: vous
5: un
4: voyez
5: cabaret.
4: Où les gens peuvent manger, boire en regardant
5: un spectacle. Non, c'est un cabaret.
4: Ah, merci.
5: Voilà.
4: Et vous voyez l'ustensile que Zizi Jean-Mère utilisait à la chanson? C'est mon truc en... C'est mon truc en quoi?
5: Bon, écoutez...
4: Allez, hein. S'il vous plaît, madame.
5: Non, désolé, mais... Bonsoir.
4: Allez, aidez-moi, mais s'il vous plaît...
2: Ah, elle a raccroché, elle a raccroché, elle a raccroché. Oh. Mais tu t'en es bien sortie, t'as pas allé jusqu'au bout de la minute. Il te reste encore 5 secondes. Michael, ouais. Attention, un mot a été trouvé, le mot cabaret, il en manque 2. On y va, top chrono.
6: Cuir, paillettes, carton...
2: Paillettes, c'est bon.
6: Spastring, n'importe quoi, merde. Cuir, paillettes, donc ça, c'est bon.
2: Mon truc, ah, moi, quoi qu'il a 16 ans, c'est peut-être pas son époque, si j'en mère. Le mot plume. Le mot plume. Le mot plume. Donc, il n'y a pas eu un 3 sur 3, ceci dit, avec le mot cabaret que t'avais trouvé Isabelle et puis grâce à ton joker, Mickaël qui a trouvé le mot paillette. C'est vous les enfants qui l'empochez.
6: Ouais, c'est cool.
2: Elles sont contentes.
6: Ouais.
2: Ça se passait pas très très bien. Donc là, ça va aller?
4: Ça va aller.
2: Enfin, ça va aller, façon de parler. Disons que si, bon, si tu te sens pas bien, si tu te sens à un moment donné que tu craques et que ça va pas, t'hésites pas, tu me le dis et on arrête là. Hein. Toi, ça rejoint un petit peu le même problème, entre guillemets, de ce qu'a vécu Solveig.
4: Justement, non, enfin, je crois qu'elle s'est vraiment fait violer.
2: Oui.
4: Moi, c'est pas. C'est des attouchements.
2: C'est des attouchements qui y a longtemps de ça?
4: Quand j'avais 14 ans.
2: Quand t'avais 14 ans, donc d'accord, il y a 4 ans. Par ton beau-père, tu m'avais dit tout à l'heure. Hein.
4: Oui.
2: C'est ça?
4: Oui.
2: Et c'est quelque chose quand même qui te hante quotidiennement.
4: Oui.
2: Qu'est-ce que tu souhaites dire aujourd'hui? De quoi tu veux qu'on parle tous les deux?
4: J'aimerais savoir si je dramatise. Est-ce que je peux vraiment me ranger au rang de ces pauvres filles qui se sont fait violer aussi?
2: Alors, est-ce que toi, tu... est-ce que toi, tu as le même problème, Angélique, que Solveig? Est-ce que, pareil, tu veux pas te regarder dans la glace? Est-ce que tu as honte de toi? Est-ce que tu te caches? Est-ce que des gens sont au courant de ce problème-là?
4: J'ai mis, oui, une personne.
2: Une personne qui est...

0: quelqu'un de ta famille ou des copains, une copine?
1: Une copine.
0: Ouais. Et pourquoi une copine plus que les parents? Ah bon, le beau-père, effectivement, la mère, ça va être délicat, c'est sûr. Oui. Tu vis chez tes parents?
1: Oui.
0: Tu as des frères et sœurs?
1: Un frère.
0: D'accord. Donc tu vis toujours sur le même toit que ce beau-père?
1: Voilà.
0: D'accord. Donc tu veux qu'on parle de ce problème-là, enfin, ce que tu as vécu il y a 4 ans, ou tu préfères qu'on aborde simplement le sujet, de plutôt parler d'aujourd'hui?
1: Je sais pas trop, je voudrais savoir, parce que je suis vraiment perdue, savoir si...
0: Comment?
1: Est-ce que j'ai le droit, moi, de...
0: De quoi?
1: D'en vouloir, ou je sais pas, qu'est-ce que je dois faire maintenant? Enfin, est-ce que c'est trop tard?
0: Trop tard de quoi?
1: Je sais pas.
0: C'est-à-dire, trop tard de quoi? D'en parler à quelqu'un? De porter plainte? Enfin, tu parles d'une manière juridique, ou tu parles...
1: Non, seulement de le dire.
0: De le dire? Bah, bien sûr. Mais bien sûr que non, il est mais attends, mais Angélique, il est absolument jamais trop tard. Déjà, la preuve, c'est que tu le fais avec nous ce soir. Tu l'as fait apparemment avec une autre personne. La personne dont tu parlais tout à l'heure, qui est au courant de ce dont on est en train de parler maintenant, connaît toute l'histoire.
1: Oui, j'ai seulement dit quelques petits trucs comme ça, ouais.
0: Quelques petits trucs comme ça? Mais de quoi elle est au courant? Pareil, que tu as des attouchements avec ton beau-père?
1: Oui.
0: Ouais. Et pourquoi t'en as parlé il y a longtemps, cette personne-là? Ou c'est récent également?
1: Je lui en ai parlé il y a un an.
0: Il y a un an, tu ressentais le besoin de le faire?
1: Oui, mais on se connaissait depuis 3 ans et donc j'avais besoin d'en parler.
0: Ouais. Et elle garde le...
1: Aidé.
0: Elle garde le... Pardon?
1: Elle m'a pas aidé, quoi.
0: Elle t'a pas aidé?
1: Je sais pas, j'avais besoin...
0: C'est une copine à toi?
1: C'était, bah, oui.
0: Tu sais, c'est pas toujours... Enfin, c'est des sujets tellement délicats et qu'il faut... Pff, tu sais, quand t'as 16 ou 17 ans, elle a pas compris, quoi. Elle a qu'est-ce qui s'est passé entre toi et elle? Après en avoir parlé, qu'est-ce qui s'est passé? Elle a commencé à t'éviter, à te fuir, ou...
1: Peut-être, oui, ouais. Effrayée.
0: Elle a été effrayée?
1: Peut-être, ouais. Je sais pas trop.
0: D'accord. Aujourd'hui, tu la vois plus du tout?
1: Je l'ai vu il y a quelques mois et puis on n'en parle pas.
0: D'accord. Ce que t'as vécu à l'époque, aujourd'hui tu ne le vis plus aujourd'hui, alors on se parle, je veux dire, ça s'est passé il y a 4 ans, mais est-ce que entre il y a 4 ans et aujourd'hui, il y a eu encore d'autres problèmes avec cette personne?
1: Non, c'était surtout des mots. C'est...
0: Des mots?
1: Une fois dans la voiture, il m'a dit que s'il pouvait me sauter.
0: Oh là là. Ah oui, d'accord. Et tu es terrorisé par ce mec? Par cet homme?
1: Terrorisé, non.
0: Non? Et t'as des frères et sœurs, Angélique?
1: Un petit frère.
0: Un demi-frère, ouais, d'accord. Donc que ce monsieur a eu avec ta maman.
1: Mm.
0: D'accord. Tu entretiens des bons rapports avec ta mère?
1: Oui.
0: Mais vraiment bon rapport, c'est-à-dire que vous pouvez parler, vous êtes vraiment mère et fille, copine.
1: On n'a pas trop parlé, enfin.
0: Non, mais en dehors de ce problème, enfin de savoir ce problème.
1: On
0: si
1: parle
0: vous...
1: pas trop.
0: Vous parlez pas trop, même de la vie de tous les jours, le bahut, tout ça, comment ça se passe?
1: On parle de ce genre de truc, mais c'est pas ce qui est le plus important.
0: Non, je comprends bien, mais je veux dire par là que quand même il y a un échange, elle s'intéresse à ce que tu fais de ta journée.
1: Oui.
0: D'accord. Elle s'entend bien avec ce monsieur?
1: Oui.
0: Ou aujourd'hui, ça bat un petit peu de l'aile, le couple?
1: Non, elle s'entend très bien.
0: Elle s'entend très très bien avec. T'as déjà eu une envie de parler de ça avec ta maman ou pas?
1: Oui.
0: Et pourquoi tu l'as pas fait?
1: Je sais pas. Je sais pas pourquoi.
0: Pourquoi? Peur qu'elle te croie pas?
1: Peur
0: de lui faire de mal? Peur qu'elle te croie pas? Ou peur qu'elle aille lui en parler à cet homme et qu'ensuite lui il vienne se venger sur toi?
1: Non, rien de tout ça. Non.
0: Non.
1: Je sais vraiment pas qu'est-ce qu'elle va vraiment penser. Est-ce qu'il avait le droit? Est-ce que c'est moi qui dramatise?
0: Ah ben non, mais attends, Angélique, bon là c'est un sujet tellement délicat. Bien sûr que non, il n'a pas le droit. Si ce que tu nous dis est arrivé, bien entendu qu'il n'a pas le droit. Enfin, je sais pas, tu nous as pas expliqué. C'est pas le but de savoir en détail ce qui est arrivé entre ce monsieur et toi. Mais bien sûr que non, bien sûr que non. Il est bien évident, de ce que j'entends là, que tu pourrais, bien entendu, porter plainte ou en tous les cas aller plus loin. Enfin, aller loin là-dessus, mais après il faut te sentir capable de pouvoir le faire aujourd'hui. Enfin, quand je t'entends comme ça pas l'air, enfin t'as l'air vraiment dans le fond du sac. Tout à l'heure on parlait avec la demoiselle précédente, c'est d'aller voir un psychiatre. Est-ce que t'as déjà eu l'occasion de rencontrer un médecin, quelqu'un?
1: Non, jamais.
0: T'en as eu l'idée?
1: Oui.
0: Et pourquoi tu n'irais pas juste comme ça
1: J'y ai pensé, mais...
0: Parle bien de ton... Justement, juste, ouais, que je t'entende, quoi?
1: aller jusqu'à le faire, je sais pas, j'ai pas réussi.
0: D'accord, parce que tu sais, c'est assez dur ce que t'es en train de dire, hein, de savoir si ce qu'il a fait c'est normal, si c'est toi qui en rajoute.
1: Ce que j'arrive pas à comprendre, c'est comment est-ce que maintenant on arrive à avoir des rapports comme un papa avec sa fille.
0: Oui. Ça, c'est ton beau-père ou c'est ton papa? C'est ton beau-père. D'accord, ok. Ça fait combien de temps qu'il est dans la famille? Donc toi, ça s'est passé, tu avais 14 ans et il était dans la famille depuis longtemps?
1: Quand j'avais 3 ans.
0: Quand tu avais 3 ans, oui, donc c'est même si c'est ton beau-père, c'est pour toi, tu le considérais comme ton papa, oui. Oui, d'accord, ok, très bien. C'est ce qui t'est arrivé, cet attouchement, ça n'est arrivé qu'une seule fois ou plusieurs fois?
1: Deux fois.
0: Deux fois. À intervalles répétés ou avec...
1: Pas à la même période.
0: Pas à la même période. Et les raisons, enfin, ça s'est passé quand vous étiez seul
1: Quand j'étais, oui, on était seul et je le taquinais.
0: Ouais.
1: Et puis, je sais pas, j'ai pas trop envie d'en parler. Quoi.
0: Non, d'accord, ok, ben, écoute, on n'en parlera pas, absolument pas. Enfin, compte, toi, le problème, ce que tu as aujourd'hui dans la tête, enfin, dans la tête, aujourd'hui, Angélique, ce qui te harcèle, ce qui te hante, c'est de savoir si ce qui s'est passé était tout à fait normal.
1: Mm-hmm.
0: C'est ça? Et de savoir si toi, ce que tu vis aujourd'hui, c'est normal, ou alors que toi t'en rajoutes à
1: Bah oui, par rapport aux filles qui ont vraiment été violées.
0: Non mais attends, il faut pas tout mélanger. Je veux dire, enfin, faut pas tout mélanger. Moi je te parle comme ça de ce que je peux entendre et de ce que je ressens. On n'est pas en train de, il n'est pas question, Angélique, d'aller comparer ce qui s'est passé, s'il y a eu un viol ou attouchement. Le résultat, enfin, c'est pas que le résultat elle-même, c'est le fait que, bon, tu vois, ça détruit, ça casse des gens, peu importe, après l'acte, qu'il ait été X ou Y de manière. On va pas essayer de commencer à rentrer les gens, Angélique, dans des catégories de... Là, ça s'est passé comme ça, donc ça c'est comme ça, ou là, c'était comme ça, donc c'est d'une autre manière. Toi, c'est le problème que... C'est ça dont tu veux savoir. C'est de savoir si... T'as le droit d'être dans cet état-là alors que finalement il y a eu que des attouchements.
1: Oui, voilà.
0: Bah écoute, là Angélique, tu sais, pour moi là, c'est me permettrait pas de pouvoir répondre à cette question. Moi je te conseillerais quand même d'aller voir d'aller voir, enfin, vraiment un médecin, quelqu'un avec qui tu puisses parler. Il faut savoir quand même, Angélique, qu'il y a des gens que tu puisses, qu'il y a des médecins que tu peux aller voir. Ça coûte rien, c'est gratuit. Et ils gardent le secret professionnel, parce que ce dont les jeunes ont peur, et peut-être ce dont t'as peur, c'est d'aller voir c'est d'aller faire la démarche. Je le reconnais, bien sûr, effectivement c'est extrêmement délicat, mais peut-être que t'as peur après qu'à partir du moment que t'en parles à ce médecin là forcément lui demain il va prévenir la famille. T'as peur de ça ou pas? Non,
1: d'une certaine manière, oui.
0: Ouais, mais ça peut pas arriver, hein. Ça je te le dis tout de suite, hein. Enfin, il y a à mon avis un bon nombre de médecins qui nous écoutent ce soir. Et si demain tu vas voir un psychologue, enfin un psychiatre, enfin tu vas voir quelqu'un, il faut savoir que tu peux gratuitement rencontrer des gens, ça ne te coûtera rien, et bien entendu, ça restera totalement anonyme. Ah, déjà, c'est la première chose qu'il faut savoir. Et ensuite, avec lui, parce qu'il sera beaucoup plus apte que moi à en parler, de pouvoir essayer de t'expliquer. De pouvoir peut-être répondre un peu plus clairement aux questions que tu puisses te poser, quoi. Mais il faut surtout que tu oublies, franchement, que tu arrêtes de pouvoir penser que ce qui t'est arrivé, étant donné que c'est moins violent que d'autres, donc que t'as moins à te plaindre. Il n'y a pas une question de plainte et de degré de plainte à avoir, ou de culpabilisation à avoir sur tel ou tel sujet, quoi. Hein. Ton cas est le tien et il reste le tien, et t'as pas à aller le comparer avec celui d'à côté et de savoir en disant l'autre c'était pire, donc moi j'ai pas à me plaindre, j'aurais pu vivre ce que l'autre a vécu. Non mais c'est souvent ce qu'on se dit. Enfin, dans ce genre de sujet, il y a...
1: Je me dis, oui.
0: Ouais, mais enfin bon, je vais dire Angélique, t'oublies ça tout de suite, hein. Ce qui t'est arrivé, c'est ton truc, tu le vis apparemment très très mal, et il faut...
1: Je le vis au fond très très mal, mais en apparence, je suis vraiment...
0: T'arrives à le cacher?
1: J'arrive vraiment à le cacher.
0: Vraiment, donc tu prends sur toi tous les jours. Mais
1: ouais.
0: Quotidiennement, tu y penses. Est-ce que ça te hante des journées entières, ou est-ce que c'est des choses que tu arrives à oublier par moment, ou...
1: J'arrive à oublier par moment. Oui.
0: Par moment, et c'est les moments, c'est lesquels? C'est quand tu te retrouves avec des amis?
1: Non, les moments où on retrouve une famille. quand moi je suis avec ma mère, avec mon beau-père, et qu'on arrive à retrouver cette famille.
0: Ouais. Quand t'es avec lui, sa présence ne te fait pas peur.
1: Non.
0: Elle ne t'affole
1: pas. C'est pas de la peur.
0: Pardon ?
1: C'est pas de la peur.
0: C'est quoi ?
1: Je sais pas, c'est de l'humiliation.
0: C'est de l'humiliation ? D'accord. Lui, personnellement, continue à avoir un rapport...
1: Je sais même pas ce qu'il pense. Je sais pas.
0: Ouais. Mais continue à avoir un rapport avec toi comme c'était avant. Personne ne se doute de rien. Personne.
1: Comme un papa, oui.
0: Pardon ? Comme un
1: papa.
0: Ouais. Il s'intéresse à toi, normal, comme il était avant. Ouais.
1: C'est ça qui me choque. C'est cette banalité. Qu'est-ce que je dois penser aujourd'hui ? Je sais pas, j'ai 18 ans, je suis majeure. Est-ce que je dois en reparler ? Qu'est-ce que je dois faire ?
0: Mais il n'y a pas besoin d'être majeur ou pas majeur. Ça, c'est pareil, hein, Angélique. Qu'on en parle tous les deux pour que s'il y a d'autres personnes qui nous écoutent de l'autre côté et qui vivent ce même problème, c'est pas une question non plus entre tout à l'heure de comparer et mettre dans des catégories de pire ou de moins pire. C'est pareil pour l'âge, quoi. Il n'y a pas une question de majorité ou pas, hein. Que ça t'arrive à 14 ans, à 13 ans, ou que ça t'arrive à 25 ans ou à 30 ans, bon, c'est différent quand t'es mineur ou majeur, mais ce qui vous arrive à vous est quelque chose qui est inadmissible et qui est puni par la loi. Et voilà, quoi. Donc il y a possibilité, si on le souhaite, de pouvoir porter plainte et d'emmener ces gens-là dans les tribunaux et de les faire condamner, quoi. Ah bah oui, quand même. C'est un acte condamnable.
1: Ça fait du mal à ma mère, ça fait du mal à mon petit frère.
0: Mais le problème, il est là, Angélique. Et c'est que bien souvent, les gens qui vivent ce problème-là, plutôt que de penser à eux, pensent à leur entourage et à tout ce que ça pourrait enduire et la destruction que ça pourrait amener. Mais c'est à mon avis ça qui est le plus dur à vivre. Et c'est ce que tu es en train de nous dire en ce moment. C'est malheureusement, on pense pas à soi, on pense plutôt à tous les autres, donc on préfère le garder pour soi. Ça dure des années, des années, des années, et ça n'arrive malheureusement pas à cicatriser, ou alors très difficilement, et de toute façon on gardera toujours des séquelles. Et même si demain on était amené à en parler à tout le monde, je comprends, pour l'amour de ta mère, tu veux pas en parler. Ce dont on peut craindre aussi, c'est de penser que si on en parle, tu vas peut-être penser que les gens de ton entourage vont croire que tu avais provoqué cette situation. Et que, en fin de compte, ça vient pas uniquement que d'un côté, mais que peut-être tu l'avais cherché, ou que c'est ce que tu peux imaginer et penser. Mais
1: ça m'est venu à l'idée.
0: Bah, j'imagine bien.
1: Jamais.
0: Bien sûr. Mais t'as pensé ça, que t'as pensé que si un jour t'en parles à ta mère pourrait te dire ça.
1: Peut-être.
0: C'est ça?
1: Peut-être. Ou peut-être, quand on a 14 ans, on n'a pas vraiment conscience de soi. Je sais pas.
0: Mais tu ressens pas, Angélique, le besoin aujourd'hui, parce que là, tu le fais avec moi. Ce que t'es en train de faire avec moi, tu l'avais jamais fait avec personne.
1: Non.
0: D'accord. Donc, tu ressens aujourd'hui le besoin, mais très fort, de parler à quelqu'un.
1: Oui.
0: Alors, pareil, la question, enfin, c'est vraiment, en toute simplicité, pourquoi tu le fais ce soir avec moi?
1: Parce que j'ai entendu à la radio que tu donnais cette émission, quoi, où on pouvait parler tranquillement.
0: Et tu pourrais faire exactement la même chose avec un médecin, avec un psychiatre. Ce serait exactement la même chose.
1: Est-ce que c'est vraiment nécessaire?
0: Non, mais rien ne t'engage parce que tu y allais une fois ou deux après d'y retourner. C'est pas parce que demain tu vas aller voir un psychiatre qu'après tu dis ça y est, je suis bloqué, mais ce mec-là va me demander de venir toutes les semaines et c'est parti pour 2 ans ou 3 ans. Et non, mais c'est vrai, c'est ce que souvent les gens se disent également, quoi. Tu peux y aller juste ne serait-ce qu'une fois parce que t'as besoin de le faire un petit peu, un peu comme tu le fais ce soir. C'est pas après, on va pas tous les soirs passer à l'antenne et en parler, mais tu vois, donc tu pourrais faire exactement la même démarche avec un psychiatre qui lui. Parce que là on se parle comme ça, je te parle de ce que je peux ressentir par rapport à ton problème.
1: Ouais.
0: Mais lui, ayant fait des études, est beaucoup plus apte à aborder ce genre de problème et justement à te donner confiance et après peut-être t'amener à faire des choses qu'aujourd'hui tu n'es pas capable de pouvoir faire. Donc déjà de parler peut-être et puis et peut-être un jour d'aller raconter à d'autres personnes ou d'aller plus loin si il faut le faire, quoi, si tu dois le faire. Voilà. Les gens qui écoutent la radio, tu sais, dans des cas comme celui-ci, disent, mais bien sûr, il faut aller porter plainte, il faut...
1: Je vois pas, moi, aller porter plainte.
0: Non, mais attends, c'est ce que je dis, ce que pensent les gens. Mais, évidemment, après... parce que, enfin, moi, de ce que j'ai pu entendre, souvent dans les témoignages, dans ce genre de problème qui est de viol ou d'attouchement, c'est très, très compliqué, effectivement, puisque d'abord, on se sent sali, on se sent coupable de l'acte, souvent on le prend pour soi et puis on a peur surtout de des représailles que pourrait avoir la personne qu'on va attaquer, donc là en l'occurrence ton beau-père, et puis aussi de l'entourage, quoi, les parents, les frères et sœurs, et d'avoir l'impression qu'on va avoir tous les yeux rivés sur nous et qu'on va être en fin de compte le bouc émissaire et le coupable de cette situation.
1: Oui.
0: Et non pas la victime, quoi. C'est ce que tu dois vivre, c'est ce que tu dois ressentir aujourd'hui.
1: Oui, et surtout détruire...
0: Attends, je t'entends pas, là.
1: Et surtout détruire la famille, quoi.
0: Oui, c'est ça, oui. Mais ça, il faut en parler avec quelqu'un qui est apte à pouvoir le faire, quoi. Hein. Franchement, Angélique, hein, tu aurais franchement tort de pas le faire. Alors, toi, t'es sur Grenoble. Je sais pas si demain ou après-demain, tu te sentiras capable. Il faut peut-être profiter de cette discussion qu'on a eue tous les deux. Pour tu vois, pour être un peu dedans et continuer dans la lancée, quoi, plutôt que de te mettre à réfléchir pendant une semaine ou 10 jours de la discussion qu'on aura eue, parce que là de nouveau tu vas te remettre à tellement te poser de questions qu'à mon avis tu feras rien du tout.
1: Ouais.
0: D'aller à l'hôpital le plus proche. Ah, c'est bien, il y a Filbert, c'est le planning familial. Alors je sais pas s'il y a des numéros de téléphone, le dispensaire ou planning familial.
1: J'ai des numéros de téléphone.
0: T'as des numéros de téléphone, mais c'est par là qu'il faut t'orienter, enfin, contre les plannings familiaux ou les dispensaires. C'est des gens du standard qui ont dit ça, non? D'accord, ok. Donc apparemment, c'est des gens qui nous écoutent, qui ont peut-être vécu ce problème-là ou qui sont médecins, et c'est le conseil qu'on te donne apparemment, quoi. Mais à mon avis, ils seraient nombreux à te dire de faire ce que je suis en train de te dire. Hein.
1: Ouais.
0: Très nombreux, quoi. Et je te rappelle une chose, Angélique, c'est que ça restera dans le total anonymat. Ne crois pas qu'une fois que tu auras commencé à parler avec quelqu'un qui va te faire parler et qui va commencer à construire un dossier tout autour de toi, que demain, toute la ville de Grenoble va être au courant et que ton entourage, tes parents vont être au courant parce que ce sont tes parents. Franchement, hein,
1: ouais.
0: Ça sera vraiment, c'est secret, quoi. Personne ne sait rien. On est bien d'accord. Non mais il faut vraiment, hein, Angélique, fais-le une fois, fais le geste de le faire une fois, tu verras après si ça t'apporte quelque chose, si tu te sens prête ou pas à le faire. Ces gens-là sont là pour ça et ils sont là déjà pour t'écouter, pour t'aiguiller, quoi. D'accord?
1: Ouais.
0: Donc les plannings familiaux et les dispensaires sur Grenoble, il doit y en avoir pas mal, quoi. Numéro de téléphone, tu sors dehors tranquillement pour pas te faire attraper chez toi avec ces numéros de téléphone, tu téléphones au 12, tu demandes les plannings familiaux, tu regardes sur un Minitel, je pense que tu peux le faire.
1: Ouais.
0: Et à ce moment-là, tu prends rendez-vous là-bas, tu te déplaces directement, tu parles de ton problème, que tu veux en parler à quelqu'un, et ils prendront rendez-vous avec toi, ou ils te prendront tout de suite, ou ils prendront rendez-vous dans les 48 heures à venir. Hein.
1: Ok.
0: Tu vas le faire ?
1: Je vais le faire, ouais.
0: Franchement, tu devrais le faire, Angélique. Hein.
1: Ouais.
0: D'accord ?
1: Ouais.
0: Bon, bah voilà, malheureusement, pas d'autre chose à rajouter. Tu veux encore parler de quelque chose ou...
1: Non. Super sympa d'avoir discuté.
0: Bah écoute, hein,
1: on m'a beaucoup soulagé.
0: Eh ben écoute, il y a aucun problème. Donc planning familiaux et dispensaire, dès demain, à mon avis, hein, Angélique. Tu fais quoi dans la vie sinon, t'es étudiante?
1: Étudiante.
0: En quoi?
1: En.
0: Tu veux pas le dire?
1: Non.
0: D'accord. Tu veux faire quoi plus tard? Tu veux pas le dire?
1: Dans l'art, peut-être.
0: Ah dans l'art, oui, parce que sinon on va savoir les études que tu fais, c'est ça?
1: Non, même pas.
0: D'accord, ok. D'accord, mais quoi dans l'art? Peinture, théâtre?
1: Peut-être.
0: Peinture ?
1: Ouais.
0: Ah ouais, d'accord. Quel est ton peintre préféré, comme ça? C'est pas pour essayer de mettre un petit peu de couleur dans cette conversation, c'est juste par curiosité?
1: Oui, alors, je sais pas. Kandinsky, peut-être.
0: Ah ouais, d'accord, je connais pas, là.
1: C'est de l'art abstrait.
0: C'est de l'art abstrait?
1: Ouais.
0: Ah ouais, donc ça devrait bien me plaire, ça. Ça devrait, c'est tout à fait dans la lignée de ce que je fais. Très bien. Angélique, je t'embrasse très très fort. Et si t'as besoin de parler de nouveau, si tu veux nous tenir au courant, si tu veux qu'on continue comme ça à discuter de temps à autre,
1: ouais.
0: Bon, il y a le répondeur d'abord, et puis il y a le standard, sinon tu nous envoies une petite lettre. Hein.
1: Ok.
0: J'aimerais bien que tu me tiennes au courant également, quoi.
1: Ouais.
0: D'accord?
1: Ok.
0: Bon, bah je t'embrasse, et tu quittes pas, je te repasse Manu et Filda.
1: Ok.
0: Bisous.
1: Ciao.
0: Sophie, 19 ans de Paris, bonsoir Sophie.
2: Oui, salut Max. D'abord, je voulais rajouter un petit truc pour Angélique.
0: Oui.
2: Il y a aussi ce qu'on appelle les CMP. C'est les centres médicaux psychologique et en fait c'est gratuit et tout le monde peut s'y rendre.
0: D'accord, ok, très bien. Bah, on va lui transmettre hors antenne, il n'y a pas de problème, mais il y a pas mal de gens qui lui ont donné des renseignements et je pense que demain elle va se bouger un petit peu.
2: Bah, il faut.
0: Bah, oui. Sophie, qu'est-ce qui t'amène?
2: Bah, en fait, moi c'était pour parler de mon avortement en fait.
0: Ouais.
2: Donc, pour resituer un peu le contexte pour que les gens comprennent, donc moi j'ai appris que j'étais enceinte au mois de juillet.
0: Ouais.
2: Et donc, moi,
0: au mois de juillet, parce que ça coupe ton portable, on a porté au mois de juillet, hein.
2: Ouais, au mois de juillet.
0: Ouais.
2: Et en fait, donc moi j'ai 19 ans, donc c'est vrai que je suis assez jeune.
0: Ouais, ouais, grave, ouais.
2: Ouais, quand même. Et mon copain avait 19 ans aussi.
0: Ouais. Et, accident
2: ouais, un accident, bah, donc je prenais la pilule, mais ça n'a pas marché.
0: D'accord.
2: Donc un accident, et je me suis retrouvée dans le cas où moi je voulais garder le bébé. Et mon copain, pas du tout.
0: Pourquoi lui ne le voulait pas?
2: Ah, parce que lui, il estimait qu'on était trop jeune.
0: Ouais.
2: Donc il voulait pas, il avait peur de sa mère, il voulait pas en parler à ses parents.
0: Et toi, pourquoi tu voulais le garder?
2: Bah, parce que, enfin, je parle pour moi, mais quand on est une fille, bon, quand j'ai appris que j'étais enceinte, j'étais aux anges.
0: Mm-hmm.
2: Personnellement, c'est surtout bon, la personne avec qui donc j'ai conçu le bébé, c'était quelqu'un que j'aimais énormément, avec qui je suis plus maintenant du fait justement de tout ce qui s'est passé.
0: Oui.
2: Et donc c'est vrai que surtout bon bah ça a été un peu plus compliqué que ça parce que moi je me suis avortée vraiment à la date limite, c'est-à-dire 12 semaines après j'ai appris que j'étais enceinte.
0: Mm-hmm.
2: Et donc moi j'en ai parlé à ma mère tout de suite. C'est-à-dire le soir même je lui ai expliqué que j'étais enceinte.
0: Ouais.
2: Et donc j'en ai parlé à mon copain le lendemain. Donc lui, il a pris les choses d'une manière très détachée, d'ailleurs de dire bon bah c'est ton problème, tu sais ce qu'il te reste à faire.
0: D'accord.
2: Donc forcément, moi quand je lui ai donné ma position en lui expliquant bien, bon, on était fiancés.
0: Ouais, d'accord.
2: Donc on avait l'intention de prendre un appart au mois de septembre, tout ça.
0: Ah oui, d'accord, et quand même pas mal.
2: Oui,
0: vous aviez quel âge? Parce que t'as 19 ans aujourd'hui, s'il y a 6 mois, vous aviez 18 ans.
2: J'avais 18 ans, mais bon, je veux dire... ah ouais, non, mais on était fous amoureux, il n'y avait aucun problème, il voulait faire sa vie avec moi.
0: Ouais.
2: Bon, moi, j'étais un peu pareil, même si j'étais un peu plus détachée, je suivais, quoi.
0: D'accord, c'était ton premier grand amour.
2: Ouais, on va dire
0: ça. Et lui,
2: ça
0: pareil,
2: comme...
0: ah bah oui.
2: On va dire ça comme ça.
0: Ah bah oui, généralement, c'est ça. Oui.
2: Règle générale, c'est ça, sauf ouais. Que là, bon, bah, il y avait un troisième en route, quoi. Donc, bon, bah, forcément, dans le circuit, ça change toute la donne d'un seul coup, en France.
0: Bien sûr.
2: Qui on a en face de soi, en fait.
0: D'accord.
2: Et donc, bon, bah, au début, donc, en plus, bon, bah, quand je l'ai appris à la base pour c'était une visite de routine. Donc en fait j'étais chez ma gynéco pour faire une visite de routine avant de partir en vacances. Donc j'avais pas de retard encore puisque j'attendais mes règles quelques jours dans les jours qui suivaient. Et elle m'a annoncé comme ça, de but en blanc, oui mais mademoiselle, là je crois que vous êtes enceinte.
0: Donc,
2: forcément ça m'a fait bizarre.
0: Mm-hmm.
2: Et donc j'ai annoncé à mon copain et je lui ai dit qu'il fallait qu'on réfléchisse, qu'un avortement c'était pas une décision qu'on prenait comme ça. Tout comme le fait de garder un bébé et qu'il fallait qu'on en discute et que j'irais pas me faire avorter le lendemain, quoi. C'était hors de question. Et puis, bah, lui, il était pas du tout d'accord pour le garder au départ parce qu'il avait peur d'en parler à ses parents, donc il a rien dit à ses parents. On est parti en vacances, on a discuté, et puis un jour, il a complètement changé d'idée, il a fait ok, on garde.
0: Ah ouais.
2: Parce que le truc, c'est que j'ai fait un début de fausse couche, donc je me suis retrouvée à l'hôpital avec donc ma mère et mon copain.
0: D'accord.
2: Et donc ma mère et mon copain en ont discuté tous les deux. Et le soir même, je suis rentrée à la maison le soir. Et le soir même, c'était on va l'appeler un tel si c'est un garçon, une telle si c'est une fille. On va faire des stocks de couches, machin.
0: Ah, il y a eu un changement à 360 degrés.
2: 360 degrés, un changement total de point de vue.
0: Ouais.
2: Et donc j'ai fait bah oui, mais bon.
0: Dû à quoi d'ailleurs? L'explication, elle vient d'où?
2: Bah en fait, je pense que c'est quand j'ai commencé à lui dire que si on n'avait pas la même vision des choses en ce qui concernait notre avenir, c'est qu'on était peut-être pas fait pour être ensemble.
0: Ouais, donc il a eu peur de ça, il s'est dit le seul moyen de rester avec toi c'est de garder l'enfant.
2: C'était
0: quoi.
2: De garder l'enfant, mais ouais. Moi je voulais pas le mettre dans cette situation là non plus, parce qu'on garde pas un enfant pour faire plaisir à sa copine.
0: Ouais.
2: Et puis moi le but du jeu c'était pas de garder le bébé à tout prix, c'était de mettre l'enfant au monde et de le faire vivre dans l'amour.
0: Bien sûr.
2: Il est hors de question que je mette mon bébé au monde si lui ne voulait pas de bébé, parce que je savais que c'était de pas avoir de père, tout ça. Moi la seule chose que je voulais c'était rendre mon bébé heureux, donc à la rigueur, enfin bon bref.
0: Bon alors donc. Ouais, vas-y, continue l'histoire, donc, effectivement.
2: Ce qui s'est passé, donc, c'est... je lui ai dit, oui, mais enfin, bon, on le garde, ok, mais il faudrait peut-être en parler à tes parents. Donc, le lendemain, il est rentré chez lui, il en a parlé à sa mère. Et c'est sa mère qui m'a appelée à 7h le soir en me disant « C'est inadmissible, à 19 ans, on ne peut pas garder un bébé. De toute façon, l'avortement, c'est rien. C'est une petite anesthésie générale, on n'en parle plus. »
0: D'accord. Donc la mère de ton copain, là, elle était vraiment partisante pour...
2: Ah ouais, non, mais pro-avortement et bien comme... Alors moi, ce qui m'a le plus choqué, c'est venant de la part d'une femme... Et d'autant plus, c'est une mère de deux enfants. Dire que l'avortement, c'est rien, ça m'a...
0: Ouais, enfin, ce dont elle avait peur, effectivement, c'est que personne ne puisse assumer cet enfant et que ça soit, effectivement, elle et tes parents qui doivent s'occuper et entretenir cet enfant.
2: Enfin, ouais, mais,
0: je connais pas les raisons, mais j'imagine que ça a dû être ça. Puis c'est sur le coup de l'affolement. Son fils qui a 19 ans se retrouvait déjà avec un gamin.
2: Sauf que ce qu'elle m'a dit, elle m'a dit, mais d'un autre côté, si vous nous en refaites un dans un an, il n'y a pas de problème.
0: Hein. Ouais.
2: Donc c'était celui-là, on le jette et le prochain, il n'y a pas de problème, on le garde.
0: D'accord. Et suite de l'histoire, Sophie?
2: Donc, suite de l'histoire, moi, à la fin, je pouvais plus. Et mon copain a suivi la vie de sa mère. Donc après, il m'a rappelé, il m'a fait, oui, de toute façon, j'ai pété un câble, on peut pas le garder, faut que tu te fasses avorter, machin. Donc, j'ai fini par prendre des rendez-vous et puis, je me suis fait avorter au mois d'août.
0: D'accord.
2: Fin août. Et en fait, ce qui s'est passé, c'est que toute sa famille m'avait dit « On te promet, si tu te fais avorter, on sera toujours derrière toi, il n'y a aucun problème. » Sauf que deux jours après mon avortement, je me suis retrouvée à l'hôpital. Parce qu'il faut savoir quand même, pour tous les gens qui nous écoutent, que l'avortement, on nous fait signer un papier comme quoi les médecins se déchargent de toute responsabilité en cas de complications. Ils disent que les complications, ça représente en gros 1% des interventions, sauf que c'est beaucoup plus que ça.
0: Il avait quel âge ce bébé déjà dans ton ventre?
2: J'étais à 12 semaines d'aménorrhée, d'absence de règles, donc ça veut dire qu'il avait 10 semaines.
0: D'accord.
2: Et il me restait tout le placenta dans l'utérus. Donc ça s'est infecté et deux jours après, je me suis retrouvée avec un début de septicémie et je suis partie dans le coma à l'hôpital.
0: Mmh. Donc enfin pour revenir, donc deux jours après, en fin de compte, l'avortement, tout le monde te laisse tomber.
2: Déjà le jour de l'avortement, tout le monde m'a laissé tomber parce que mon copain est même pas venu avec moi. C'est ma mère qui m'a emmenée, c'est une copine qui m'a ramenée, qui est restée avec moi toute la journée, enfin toute la fin de la journée et toute la soirée avec moi. Mon copain, pas de nouvelles.
0: D'accord.
2: Pas de nouvelles, grand disparu.
0: Et donc aujourd'hui tu te retrouves plus sans ce mec-là et plus d'enfants.
2: Ah oui, non, parce que après, donc je me suis retrouvée à l'hôpital et je suis restée une semaine à l'hôpital, j'ai été hospitalisée pendant une semaine et mon copain a donné signe de vie au bout de 4 jours, quoi. Mmh. Il est venu me voir au bout de 4 jours et puis il m'a fait, ma pauvre chérie, je suis désolée pour ce qui t'arrive, machin. Et puis moi, à la fin, je pouvais plus supporter, de toute façon, c'était plus possible. Donc,
0: bien sûr.
2: Je l'ai viré au bout de 2 mois, quoi. Il a essayé de se racheter, et je pouvais plus.
0: Ah, t'es revenu avec lui quand même?
2: On était toujours ensemble, on s'était pas séparés.
0: D'accord.
2: Mais
0: pour toi, effectivement, tout avait changé dans ta tête.
2: Il était plus question de l'appart. Et puis bon, je veux dire, après, il y a d'autres choses qui font que il pouvait plus. Je voulais plus qu'il me touche, je voulais plus qu'il m'approche. C'était plus possible, c'était plus viable.
0: Mm.
2: C'est plus viable.
0: C'est un manque de maturité. Enfin bon, c'est compréhensible le fait d'être des parents qui influencent, changer d'avis. Je veux le garder, j'en veux pas, après je le garde, après j'en veux plus.
2: Ah, c'est clair.
0: Ça s'est fait influencer quand on a 19 ans. Je veux dire, c'est évidemment le sujet est très délicat parce que c'est le fait de la perte d'un enfant ou le fait de ne pas en avoir rien.
2: C'est sûr, surtout que moi, je veux dire, franchement, quand j'ai fait mon début de fausse couche, on m'a emmené à l'hôpital et on m'a refait une échographie et j'ai eu le cœur du bébé. Parce qu'il faut savoir que le cœur du bébé, il se développe au bout d'un mois et demi, en fait.
0: Mmh.
2: Un mois et demi, 2 mois, on voit le cœur du bébé.
0: D'accord.
2: Et j'ai vu le cœur du bébé.
0: Ouais, bon.
2: C'est ça qui a...
0: Oui. Alors, aujourd'hui, t'en es où, là? Donc, dans ta tête, c'est quoi? C'est que tu le vis très mal, finalement, l'avortement?
2: Évident.
0: C'est quoi
2: C'est évident, c'est que c'est vrai que quand tu vois des bébés, surtout qu'en plus, le hasard a voulu qu'il y ait plein d'enfants autour de ma famille qui naissent.
0: Quand t'en auras des enfants, Sophie,
2: C'est un peu le problème aussi, c'est que j'ai fait une infection, donc plutôt carabinée, et le gynéco m'a bien dit que si je voulais avoir des enfants, il fallait que j'ai une chirurgie réparatrice. C'est que c'était pas sûr que ça marche.
0: Ah oui, d'accord. Donc maintenant, à cause de tout ce qui s'est passé, de cet avortement et des complications que tu as pu avoir, t'es pas sûr de pouvoir avoir des enfants.
2: Il m'a pas donné de pourcentage, mais il m'a dit, c'est clair que.
0: Ouais.
2: En plus de ça, c'est vrai que l'utérus, il a un traumatisme et que les grossesses sont beaucoup plus difficiles.
0: Mmh.
2: amener à terme quand on a eu un avortement.
0: Bon.
2: Surtout quand ça s'est mal passé.
0: Bah ouais, voilà, donc sujet, ouais, donc là effectivement aujourd'hui tu te retrouves avec plus de mecs, pas d'enfants, et puis surtout la crainte peut-être demain de ne pas pouvoir en avoir.
2: Bah c'est ça, puis bon c'est vrai que aussi on c'est assez bizarre de croire en fait en quelqu'un et puis de se rendre compte que finalement au moindre problème entre guillemets, parce que pour moi c'était pas un problème, mais au moindre coup dur il y a plus personne.
0: D'accord.
2: Personne.
0: C'est clair, non mais ça c'est malheureusement assez c'est régulier, c'est dans n'importe quel sujet quel qu'il soit, hein. Enfin n'importe quel problème je veux dire.
2: C'est clair.
0: Ok Sophie, bon bah écoute, voilà. Quelque chose à rajouter je t'en prie.
2: Non mais sinon si, c'est très bien ce que vous faites.
0: Ah bah écoute, hein, ce soir
2: très bien.
0: On a voulu laisser, enfin j'ai voulu absolument ce que les gens puissent parler quoi.
2: Ouais, bah c'est très bien.
0: Merci d'avoir appelé Sophie.
2: Bah y a pas de quoi.
0: Bonne fin de nuit.
2: À tous.
0: Allez, ciao.
2: Salut.
0: Allez, il vous reste encore quelques minutes si vous voulez qu'on discute encore ensemble, une ou deux personnes comme ça. Enfin, si l'envie vous, hein, parce que c'est pas facile. Je pense qu'il y en a encore beaucoup de l'autre côté de la radio qui doivent écouter très attentivement tout ce qui s'y passe et qui n'ont pas particulièrement de problèmes. Et puis d'autres qui ne se sentent pas encore aujourd'hui capables de pouvoir intervenir sur cette antenne. C'est vrai que tout à l'heure ça a été très délicat avec, si je me souviens bien, avec Angélique, hein, qui a eu courage quand même de le faire et que j'embrasse très fort, comme tous ceux d'ailleurs qui sont passés ce soir. Si vous voulez encore intervenir dans cette soirée 100% intime, quelque chose qui vous tient à cœur, un sujet que vous avez envie d'aborder, quel qu'il soit, hein, parce que là, de ce côté-là, il y a aucun problème, vous gardez l'anonymat si vous le souhaitez. Profitez-en, il vous reste encore quelques minutes au standard. Fidar et Manu vous attendent pour sélectionner vos appels. C'est le 0803-085000. Dans 3 ou 4 minutes, l'un ou l'une d'entre vous sur l'antenne de Fun Radio pour la soirée 100% intime.
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0: Avec Julien, 17 ans de Clermont-Ferrand. Bonsoir Julien.
4: Bonsoir, ça va ?
0: Bah ça va, ouais, c'est à toi qu'il faut demander ça. Qu'est-ce qui t'amène ?
4: Bah il m'amène que... Bon bah voilà, en bref, j'ai eu des trucs pas terribles avec mes parents quoi, quand j'étais jeune.
0: Oui.
4: C'est-à-dire que bon, mes parents étaient alcooliques, tout ça. Et bon, ils se tapaient dessus tout le temps.
0: Les deux étaient alcooliques ?
4: Ouais, les deux. Et ils ont divorcé. Et ma mère, elle s'est mise avec un mec. Et lui aussi était alcoolique. Bon, voilà.
0: D'accord, t'as vécu avec ta mère après ?
4: Ouais, ouais.
0: Après le divorce de tes parents ?
4: Ouais, ouais.
0: D'accord.
4: Et elle s'est mise avec un mec qui était alcoolique lui aussi.
0: Mm-hmm.
4: Lui aussi, il va taper dessus et tout ça, quoi. Tu vois, le matin, par exemple, je me réveillais, je voyais ma mère avec les yeux au beurre noir, des grosses traces sur le cou et tout.
0: Ouais. T'es fils unique ?
4: Ouais, je suis fils unique, quoi. Ouais.
0: D'accord.
4: Et puis voilà quoi, il s'était plongé dans l'alcool et tout, et j'ai jamais eu la moindre manifestation d'amour.
0: Pour qui ?
4: Pour moi, envers moi quoi.
0: Envers toi ?
4: Mes parents envers moi.
0: Ah, tes parents envers toi, d'accord, ok.
4: Ouais.
0: Oui.
4: Et ça m'a complètement cassé quoi.
0: Bien sûr, quand t'as vécu avec tes parents avant qu'ils ne divorcent, tu les as toujours vus, ils étaient toujours sous l'emprise de l'alcool, ou c'est arrivé de les avoir un petit peu... C'était toujours dans un état second, enfin en tout cas dans un état un peu alcoolisé.
4: Ouais, ouais, ouais.
0: Tout le temps.
4: Tu vois, c'était même pas ma mère qui m'emmenait au lycée, c'était des clients du bar, quoi. Parce qu'ils tenaient un bar, mes parents.
0: Ah oui, d'accord.
4: Et c'était des clients du bar qui m'emmenaient au lycée, à l'école.
0: Mm-hmm.
4: Et voilà. Et donc, voilà, maintenant, j'ai plus confiance en rien, quoi. J'ai plus confiance en la vie, en moi. Je suis une loque.
0: Attends, dis pas ça, Julien, tu vis où?
4: Je vis chez mes grands-parents.
0: Tu vis chez tes grands-parents aujourd'hui.
4: Ouais.
0: Tu continues à entretenir des relations avec ton père et ta mère?
4: Ma mère, elle m'envoie un chèque de temps en temps, tu sais.
0: Parce que là, t'es à Clermont-Ferrand, ta mère, elle vit où?
4: Ma mère, elle vit dans la Haute-Loire, maintenant.
0: Où ça?
4: Dans la Haute-Loire.
0: À
4: Brioude.
0: Ah d'accord, ok. Et ton père?
4: Mon père, je sais plus, je sais pas.
0: Ah, t'as plus du tout de contact avec ton père?
4: Non.
0: Tu sais plus du tout où il est?
4: Non, je l'ai vu une fois en ville, il y a 6 mois, et il m'a même pas reconnu.
0: Ah, il t'a même pas reconnu?
4: Non.
0: Carrément. Ton problème aujourd'hui, c'est quoi, Julien? Enfin, ce dont t'as envie de parler avec moi?
4: Ben, mon problème, c'est que je sais pas comment être dans la vie, quoi. J'ai pas confiance en la vie. Je fais rien du tout. Il y a rien qui m'intéresse. Je vis que par rapport à ça, en fait.
0: T'as pas confiance en la vie par rapport à tes parents qui par rapport à la fin.
4: Voilà,
0: ouais. T'as jamais été frappé par tes parents?
4: Non.
0: D'accord. T'as eu des insultes, tu t'entendais bien avec tes parents, ou t'étais vraiment à part? Eux, ils s'engueulaient de leur côté, toi t'étais dans ta chambre, tu t'enfermais?
4: Ouais, voilà, c'était ça.
0: Ouais. Ouais, t'essayais pas de t'évader, t'as pas de copains, des choses comme ça?
4: Non, à cette époque-là, non.
0: À cette époque-là, non. Ça fait combien de temps que tu vis chez tes grands-parents?
4: Ça va faire 3 ans.
0: Ah oui, quand même, donc t'étais relativement jeune, parce que t'avais, ça fait quoi, depuis l'âge de 14 ans que t'es chez tes grands-parents?
4: Ouais.
0: D'accord. Ta mère, c'est, tes parents ont divorcé, t'avais quel âge?
4: Mes parents, ils sont divorcés, je devais avoir 9-10 ans.
0: Ah oui, putain. Et tu te souviens de beaucoup de choses, t'es...
4: Ouais.
0: T'es ancré dans ta tête, t'es...
4: Il y a quelques petits trucs que j'ai oubliés, mais sinon, la grosse majorité, je l'ai encore. Quoi.
0: D'accord. Et donc, avec tout ce que tu as vécu là, tu le prends pour toi?
4: Ouais.
0: Ou alors, avec ce que tu as vécu là, tu n'as pas confiance en la vie?
4: Ouais,
0: t'as
4: voilà.
0: Pourquoi t'as pas confiance en la vie?
4: Bah, j'ai peur de devenir comme mes parents, quoi.
0: Bah, est-ce qu'aujourd'hui, tu bois, Julien?
4: Ouais.
0: Ah, tu picoles?
4: Ouais, quand même, ouais.
0: T'appelles quoi picoler? C'est boire avec tes copains le vendredi et le samedi soir ou c'est te retrouver tout seul à boire un verre
4: Ouais, ben tout seul, ouais. Quand je suis face à moi-même, je bois, quoi.
0: Et d'après toi, qu'est-ce qui fait que tu te retrouves dans cette situation-là tout seul à te mettre à boire?
4: Je sais pas, je pense que c'est pour rechercher, pour trouver ce que mes parents avaient d'intérêt là-dedans, quoi.
0: Oui. Tu penses que t'essaies de. En buvant, c'est une façon d'essayer de comprendre?
4: Voilà.
0: Ah ouais? Tu crois que c'est ça?
4: Ouais, je crois, ouais.
0: T'en es même pas sûr?
4: Non, j'en suis même pas sûr.
0: Tu n'as même pas la raison du...
4: Non.
0: C'est que... Comment on peut expliquer qu'en ayant eu ces exemples de parents qui sont pour toi... Enfin, je sais pas, je peux me permettre de dire ça, est-ce que pour toi, c'est des... Bon, forcément, c'est des mauvais exemples? Est-ce que tu regardes de mauvais souvenirs de tes parents en les comme ça, ou t'arrives quand même à garder de quelques bons souvenirs avec eux?
4: Non, franchement, j'ai aucun bon souvenir.
0: T'as aucun bon souvenir, donc ce ne sont pas des bons. C'est pas un bon exemple.
4: Non.
0: Pour toi, en tout cas.
4: Mm. Hein,
0: ça n'a apporté que du mauvais, enfin que du mal.
4: Ouais.
0: Donc, est-ce qu'on peut comprendre, est-ce qu'il est normal de pouvoir imaginer que tu veux essayer de boire pour savoir, pour devenir comme eux, quelque part? Tu sais que c'est ce qui risque, enfin, c'est pas ce qui risque de t'arriver, mais que ça peut en arriver là.
4: Ouais.
0: Ça te fait pas peur?
4: Si, justement, si. Mais
0: t'arrives pas à lutter contre ça?
4: Voilà.
0: C'est vrai?
4: Ouais.
0: Sérieusement?
4: Ouais, franchement, c'est une pulsion, quoi. C'est incontrôlable.
0: C'est incontrôlable. Tu bois, mais tu bois beaucoup. T'es bourré, t'es torché.
4: Ouais, franchement. Ouais.
0: Enfin, c'est des détails, mais tu te torches à quoi?
4: Ce qu'il y a.
0: Non, mais enfin, ce qu'il y a. T'as quand même peut-être pas les moyens de t'acheter des bouteilles de whisky tous les jours.
4: Je vais voir dans. Ça peut être de la bière, tequila.
0: Tu deviens violent?
4: Non, je deviens pas violent, non.
0: Non, t'es cassé, t'es cassé comme un mec aurait fumé 3-4 pets, quoi.
4: Voilà.
0: T'es dans un état... t'es conscient?
4: Ouais, je suis conscient, ouais.
0: Mais t'es fracassé, quoi.
4: Voilà.
0: Et tu fais ça régulièrement?
4: Ouais.
0: À sortie du bahut?
4: Sortie du bahut ou les week-ends.
0: Ouais, mais les week-ends, c'est avec des potes ou seul? Tu fais toujours ça tout seul?
4: Bah, c'est peut-être avec des potes ou tout seul.
0: Ouais. Et t'arrives pas à te contrôler?
4: Non.
0: Ah ouais. Et ça fait longtemps que t'es dans cette situation-là, à te mettre à boire comme ça?
4: Depuis... ça doit faire un an, ouais, depuis que j'ai 16 ans.
0: Ouais, depuis que t'as 16 ans. Tes grands-parents sont pas au courant de... Enfin, bien sûr qu'ils sont au courant de la situation parentale, enfin, de l'alcool, etc., de tout ce que ça peut engendrer, mais de toi, personnellement, que tu bois?
4: Ben, disons que... Ils savent que je bois, mais pas à cette échelle-là, quoi. Ils savent que je bois un peu, enfin ils pensent que je bois qu'un peu comme ça avec des copains comme tu dis.
0: Oui. Tu sais que bon, à l'âge que t'as, 17 ans, adolescence, t'as pas encore ta majorité, t'as plein de choses à pouvoir faire, tes études, enfin bon, si t'as envie d'en faire, hein, forcément j'imagine que ça doit beaucoup perturber tes études.
4: Ouais.
0: Tu branles rien?
4: Non.
0: T'as envie de faire quoi plus tard?
4: Rien,
0: tu sais pas du tout.
4: Bah,
0: tu sais, là, ça, de ce côté-là, je tiens à te rassurer tout de suite. À l'âge que t'as, je savais absolument pas ce que je voulais faire. Hein. J'ai commencé un petit peu. J'avais des rêves, mais quand j'ai commencé vraiment à me bouger le cul et à me dire, putain, il va falloir que j'aille vers ça, j'avais 19 balais. Hein. Donc, tu vas te rassurer là-dessus. Des jeunes de 16 à 19, 20 ans qui savent pas, ou même plus, qui savent pas ce qu'ils veulent faire, il y en a vraiment un sacré paquet. Hein. De ce côté-là, te dis pas que c'est à cause de ce que t'as pu vivre pendant que t'étais jeune ou l'alcool ou tout ça d'aujourd'hui qui fait que t'es un zonard et que t'es même pas capable de savoir ce que tu veux faire. Maintenant, pour revenir à ce que je voulais dire juste avant, l'alcool, si tu commences à picoler aujourd'hui, tu vas devenir ce qu'on appelle tout bêtement un alcoolique, quoi. C'est-à-dire quelqu'un qui a besoin toujours de sa dose. Et ayant eu les exemples que t'as eu plus jeune sur tes parents, effectivement, ça risque de se dégrader, quoi.
4: Ouais.
0: tu vois, ça serait quand même dommage, puisque t'es conscient de ça, que demain, si t'as commencé à avoir une copine, à te mettre à picoler et à commencer à la frapper et commencer à faire exactement ce que t'as pu vivre toi quand t'étais jeune.
4: Ouais, bah c'est bien pour ça, j'ai pas de copine.
0: T'as peur de ça?
4: Hein?
0: T'as peur de ça?
4: Ouais, j'ai peur de ça, ouais.
0: Donc quelque part, bon, comme si t'as peur de ça, c'est que t'en es conscient, donc la logique voudrait dire que tu pourrais le contrôler. C'est-à-dire, tu pourrais contrôler l'envie de boire et avant que ça se dégrade et que ça amène à autre chose.
4: Ouais, mais si tu veux, tu vois, quand je suis tout seul face à moi et que j'ai tous ces souvenirs qui me reviennent en mémoire. Faut que je trouve un moyen d'évasion, quoi.
0: Bah ouais, mais enfin, il y en a plein, Julien. À ce moment-là, tu prends ton... comme beaucoup de jeunes le font, comme on le voit c'est de la fiction, au cinéma, les mecs, ils prennent un blouson, ils prennent leur mobilette, ou même, ils s'en vont, ils se cassent, ou ils vont voir des potes, ou on n'est pas obligé de se réfugier. Bon, évidemment, toi, t'ayant vécu ce que t'as vécu toute ta jeunesse avec des gens qui étaient en train de boire, c'est le premier réflexe que tu vas avoir. Ouais. Mais quand on est conscient des dangers que ça peut occasionner, parce que t'as vécu, t'as vu ce que ça peut amener, et tu sais très bien que ça peut devenir, enfin, c'est véritablement une drogue et qu'on s'en sort pas comme ça. L'alcool, c'est peut-être ce qu'il y a de pire. C'est à mon avis bien pire qu'un pétard. Ça détruit encore bien plus. Je sais pas, il y a plein de possibilités, quoi. Si t'as envie de t'évader, il y en a plein de, je sais pas, moi, tu mates un film, tu regardes, tu joues au jeu, je sais pas, ou tu te barres, tout simplement, tu vas dehors, tu vas prendre l'air, quoi. C'est un peu comme quelqu'un qui est pas bien, puis qui va gueuler un bon coup, qui va dans les champs et qui pique une gueule. Mais sérieux! Franchement, Julien, tu l'as jamais fait, ça?
4: Non.
0: Non. C'est-à-dire que dès que t'as un moment donné, dès que tu te sens pas bien, tu t'enfermes chez toi, tu vas chercher 2-3 crocs en bas, puis tu te mets à picoler, quoi.
4: Ouais.
0: Et t'as pas soif, personnellement, enfin, c'est... Et tu te sens, est-ce que tu te sens bien après avoir bu ou tu te sens, je sais pas, dans quel état tu te trouves mentalement après? Peut-être pas après juste avoir bu, mais le lendemain quand tu commences à dessouler et tout, t'es bah, comment?
4: Ben, bah, il y a un peu de honte qui remonte, mais sinon je me dis que j'avais pas d'autre solution, quoi.
0: Ah, tu dis que t'as pas d'autre solution, ouais. Carrément.
4: Ouais.
0: Ah ouais. Bah des solutions t'en as, hein, pourtant, hein, Julien. Bah, si tu voulais, hein.
4: Ouais.
0: Pas facile à dire aussi, mais celle qu'on en a évoquée il y a quelques instants, tu te sens pas bien, coup de blues, t'appelles un pote, tu passes le voir, tu vas tout seul, si t'as besoin de te retrouver quand même tout seul, parce qu'on n'est pas obligé toujours d'aller vers les copains pour essayer d'oublier quelques problèmes, c'est bah là tu es dangereux dans le sens où on commence vraiment à être dedans et ça devient, le mot drogue prend toute sa signification, quoi. Parce que prendre une bière et puis avoir chacun une bière dans la main avec des potes, on déconne, bon, c'est pour se trouver dans un état, c'est comme quand des gens ils vont dîner et puis qu'ils prennent une bouteille de vin à table. Quand tu prends un pétard et que tu le fais tourner à 4-5 et tu tires 2-3 lattes, bon, bah, ça te met pas dans des états, pas non plus déconner. Mais quand tu te retrouves à relayer ton petit joint tout seul et à le fumer, ou alors à boire ton petit verre tout seul ou à picoler un peu, là, franchement, c'est différent. Là, c'est que vraiment, on n'est pas bien déjà. Donc, mais ça, t'en es conscient. Mais surtout, c'est que petit à petit et très rapidement, on rentre dans ce qu'on appelle la drogue, quoi, droguer, quoi.
4: Ouais.
0: Que ça soit l'alcool ou que ça soit, comme on parlait tout à l'heure, en parallèle, le pétard, quoi. Donc, à 17 ans, c'est moche, quoi. Mais je comprends. Hein, je comprends. Quand on a vécu ce que t'as vécu et les exemples qu'on t'a donnés, forcément, c'est la logique veut que quelqu'un qui a eu des parents violents devienne violent après, ou un parent qui a eu peut-être par moment, hein, des parents alcooliques. Enfin là, toi, c'est particulier, c'est que les deux l'étaient, qu'en plus tu les voyais se frapper, les trois en plus, et en plus ils se tapaient dessus, quoi. Donc effectivement, t'as des sales images dans ta tête, mais voilà, quoi. Enfin là, tu choisis pas la bonne solution, c'est clair, mais je pense que t'en es conscient. Puisque t'en parles toi-même et tu sais que c'est pas bien, quoi. Mais il faut, c'est comme voilà, c'est, il faut, t'as largement encore de force et de mental pour pouvoir t'arrêter et de jeter tout ça et de prendre des bouteilles. Quand tu commences à décider de descendre pour aller chercher des bouteilles de crocs dans le, en plus tu dois les planquer les bouteilles, non? Parce que ça doit pas être dans les frigidaires de tes grands-parents.
4: C'est dans le garage, quoi.
0: Non, mais d'accord. Mais
4: je les bois, puis les cadavres.
0: Tu les planques?
4: Ouais.
0: T'es planqué. Donc au moment donné où tu descends pour aller en chercher, ben, au même moment, tu descends et hop, tu prends la porte et tu sors dehors. Ne serait-ce que 10 minutes de faire ce geste. Il faut se forcer, hein.
4: Ouais.
0: Enfin, je sais pas, moi je suis pas dans cette situation-là, mais j'imagine il faut se forcer à pas avoir envie de descendre et d'aller chercher sa... Surtout quand on commence à s'habituer à ce que dès que ça va pas, prendre sa bouteille et se mettre à picoler, ça c'est la solution facile. Comme le mec ça va pas, il va fumer un pétard pour se dire ça va mieux, quoi. Mais il faut prendre ce... Il faut avoir le courage de faire ça, quoi. Mais il faut le faire maintenant, hein, parce que... Si t'as 17 balais et que ça fait 6 mois, 1 an, ça fait combien de temps que tu picoles comme ça régulièrement? Ça fait 1 an?
4: Ça fait 1 an.
0: Ah ouais, ouais, alors ça commence à devenir... Ça te commence à devenir alarmant, hein, Julien. Parce que si tu t'arrêtes pas maintenant, dans 2-3 ans, même pas, 6 mois, 1 an, enfin, tu risques de devenir vraiment un accro de l'alcool et puis d'avoir toujours... Peut-être qu'après, avec l'âge, il te passera l'envie de te retrouver tout seul à boire. Mais une chose est sûre, c'est que tu seras un grand amateur d'alcool et que tu seras peut-être amené à te manger de temps en temps et régulièrement et à ce que ton corps s'habitue à avoir sa dose d'alcool quotidienne, quoi. Ouais. Alors, pour te retrouver le matin à te lever et à prendre un whisky ou à prendre une bière au réveil et après allumer une clope et après seulement commencer à ouvrir les yeux, à regarder ce qui se passe dehors, à ouvrir les volets, tu vois, là, ça commence à devenir moche, quoi. Hein. Mm. Ah ouais. Et après, pour revenir en arrière, du peu que j'ai pu entendre, en plus, moi, il y a un mois ou deux, j'ai entendu un témoignage sur l'alcool dans une émission de radio où les gens témoignaient là-dessus. Quand t'es dedans, hein, c'est pas évident, hein. Enfin, c'est pas évident, c'est même très très très compliqué apparemment de s'en sortir. Hein. C'est vraiment un truc qui tue, quoi. Hein. Et comme en plus c'est quelque chose qui est légal, savoir que tu peux en croiser à chaque coin de rue, regarde, même toi, t'as 17 balais, tu peux avoir ce que tu veux, tu peux avoir tes doses de ce dont t'as besoin, simplement enfermé dans un cachet derrière dans un truc, et que c'est tout à fait légal, tu vois. Donc après pour sortir de ça, ça devient compliqué, hein. Enfin, je crois. Hein.
4: Ouais, mais t'as raison, ouais.
0: Mais il faut prendre conscience de ça, parce que il n'y a pas de solution miracle, hein, dans ce genre de situation comme la tienne, quoi. Alors, pareil que les deux ou trois auditrices précédentes, peut-être que tu ressens le besoin d'aller aujourd'hui, peut-être, de parler de ça. Est-ce que tu l'as fait régulièrement? Est-ce que tu as déjà parlé de ça également?
4: J'en ai parlé à deux, trois amis, ouais.
0: Ouais, comme ça, mais bon, voilà. Alors, est-ce qu'il faut que tu en parles plus souvent? Il faut que tu ailles voir pareil, comme on l'a conseillé là aux 3-4 derniers, d'aller voir des médecins, ne serait-ce que pour 2 ou 3 fois, sans après te retrouver coincé à y aller tous les 15 jours, mais pouvoir en parler, peut-être que ça te ferait du bien, quoi. Et puis sinon, toi-même, tout seul ou avec des potes, d'aller sortir, et puis dès que tu as envie de picoler un coup, bah, plutôt que de le faire, bah, sortir.
4: Ouais.
0: Voilà, c'est toi et toi seul, quoi. C'est déjà suffisamment bien et fort que tu aies conscience de ça, à savoir que tu risques de tomber là-dedans. À cause de tes parents qui t'ont montré mauvais exemple, mais personne pourra t'empêcher de boire, quoi. Je veux dire, quand t'auras 20 balais, que tu seras fort de caractère et que tu seras habitué à boire, personne pourra t'empêcher de boire, quoi. Puis si t'as envie de picoler, tu pourras, quoi. Hein. T'en achètes, tu vas au bistrot du coin, tu bois ton petit ballon au réveil, tu peux en boire toute la journée, quoi, de l'alcool. Hein. Donc c'est ça le problème, c'est que tu peux très vite être dedans et dépendant et à haute dose, quoi. Donc faut faire super attention, quoi. Que tu te retrouves pas comme tes parents à 30 ans ou 40 ans, tu vois.
4: Ouais.
0: Et à cause de ça, faire subir à des gens autour de toi ce que tu aurais pu éviter, ce que tu peux éviter aujourd'hui, parce que là, c'est aujourd'hui que ça se passe, hein, Julien. C'est pas dans 3-4 ans ou dans 10 ans. Évidemment, après tu pourras peut-être faire des cures, essayer de t'en sortir. Il y en a peut-être qui arrivent, il y en a qui arrivent. Hein. Mais autant éviter d'en arriver là, quoi.
4: Ouais.
0: Voilà. Donc la vie, elle est devant toi, hein. 17 ans, t'as la vie devant toi. Hein.
4: Ouais.
0: Voilà, Julien.
4: Je te remercie.
0: Mais il n'y a pas de problème, si tu veux rajouter quelque chose, vas-y, profite. Hein.
4: Ouais, je voulais te remercier également aussi, parce que quand j'étais jeune et que j'écoutais mes parents qui se tapaient dessus, ça,
0: oui.
4: Je t'écoutais à la radio et ça m'a pas mal aidé aussi.
0: Ça t'a pas mal aidé?
4: Ouais, franchement. Ouais.
0: Ah bon, ça aide?
4: Ouais, il y avait quelque chose avec moi, quoi.
0: Et ben voilà, plutôt que d'avoir, je remplaçais ta bouteille que tu utilises aujourd'hui, donc plutôt que d'utiliser une bouteille, je sais pas, moi, je sais pas, t'as pas des passions dans la vie? Il y a des choses que t'aimes bien dans la vie?
4: Non,
0: qu'est-ce que t'apprécies?
4: Franchement, pas grand-chose.
0: Ah, mais enfin, pas grand-chose, ça veut dire que t'apprécies quelques petits trucs. Qu'est-ce que t'aimes bien? N'importe quoi.
4: Je vois pas. Non, franchement, je vois pas.
0: Y'a rien qui te passe par la tête?
4: Non.
0: Rien du tout?
4: Non.
0: T'aimes pas aller au ciné? T'aimes pas... Non?
4: Non.
0: Rien du tout?
4: Non.
0: Aller faire un flipper, une connerie comme ça, des trucs comme ça, c'est rien de tout ça te... Enfin, c'est pas des passions, enfin, c'est pas des... Pas des trucs dans... Les jeux vidéo, des choses comme ça, rien du tout.
4: Les jeux vidéo, ça m'a... Ça m'a pris quand j'étais jeune, mais ouais. J'en ai plus rien à foutre.
0: D'accord, ok. Bon, bah écoute, Julien, voilà. Je ne sais pas ce que tu feras de ce qu'on a dit tout ça, mais enfin bon...
4: Je vais t'acheter de suivre tes
0: conseils. Ce que je te dis, c'est pour ce que tout le monde te le dirait, quoi. Il faut... N'importe qui voit un gamin de 17 ans se retrouver à picoler tout seul, lui dirait arrête maintenant avant qu'il soit trop tard, parce que c'est vraiment ce qu'il faut faire, il faut s'arrêter maintenant avant qu'il soit trop tard. Et quand tu ressens le besoin de picoler, ben il faut que tu trouves une solution. C'est à toi de choisir ce que tu préfères. Est-ce que tu préfères te barrer, d'aller tout seul dans ton coin et faire le point sur toi, ou simplement partir? Est-ce que dans des cas comme celui-ci, tu as besoin de voir du monde? Auquel cas, il faut t'organiser avec 2-3 potes sur qui tu puisses compter, et tu leur dises, voilà, quand il y a des moments où je me sens pas bien, et plutôt que de prendre une bouteille et de me trouver à picoler, est-ce que je peux t'appeler à n'importe quel moment et passer te voir, ou simplement faire un tour, enfin voilà, toutes ces choses-là, quoi.
4: Ouais.
0: Il faut s'organiser, et puis il faut trouver la solution. Et vite.
4: Ouais.
0: Franchement, hein.
4: Ouais.
0: Franchement, fais pas le con là-dessus, c'est dommage, quoi. Hein. Tout cela, on en parle, donc contrairement à d'autres qui ne sont pas du tout conscients de la merde dans laquelle ils peuvent se trouver pour demain, toi, t'es conscient que t'as mis un petit doigt dedans et que bon, t'es loin d'être complètement piégé, t'es pas dans l'engrenage, mais que ça peut aller vite, quoi. Donc autant que ça se stoppe tout de suite.
4: Ouais.
0: Si tu peux. Sinon, il faut aller voir un médecin, il faut aller voir quelqu'un spécialisé pour une fois ou deux, quoi. Ok, Julien ?
4: Ok.
0: Bon, écoute, j'espère que... tu utiliseras cette conversation à bon escient et que ça pourra te faire avancer un petit peu dans ta tête, quoi.
4: D'accord.
0: Il faut pas réfléchir que d'arrêter de boire, mais effectivement, il faut trouver des solutions et puis essayer de prendre sur soi. Julien, comme les autres, hein, si un jour tu as besoin de reparler de tout ça, si tu te sens pas bien, si tu as besoin en tout cas de nous tenir au courant, t'hésites pas une seule seconde, par le courrier, par le répondeur du Star System, hein, tu connais le numéro, et ou sinon tu nous rappelles, il n'y a pas de problème, on fera suivre. Hein.
4: D'accord.
0: Ok. Bon, je compte sur toi.
4: D'accord.
0: Bon courage à toi.
4: Merci.
0: Merci, Julien. Merci à tous de m'avoir donné un peu de confiance. Et puis, tous ceux qui n'ont pas réussi à passer ce soir et qui auraient voulu le faire et témoigner, on en est désolé. Malheureusement, on n'a fait que 2 heures. Peut-être qu'on sera amené à refaire encore de nouveau une soirée comme celle-ci. Et puis voilà, quoi. Il ne reste plus qu'à vous souhaiter un bon courage et de remercier Phil Dar et Manu qui ont été présents durant toute cette soirée au Standard. On se retrouvera demain, bien sûr, à partir de 21h. L'émission reprendra sa forme dite normale, c'est-à-dire libre antenne, mais dans un autre style. De temps en temps, il est bien comme ça d'avoir une petite bouffée d'oxygène et de vous donner à vous la possibilité d'aborder des sujets qui ne sont pas faciles et dont vous avez besoin. Demain, quand même, pour détendre l'atmosphère, Franck Dubosc, qui en ce moment tourne en province, qui est revenu sur Paris, qui repartira sur 4-5 dates du côté de Marseille, il viendra nous rendre une petite visite sur les coups de 10h30, comme ça, pour nous accompagner jusqu'à minuit. Et aussi, puisqu'on parle de sujets de débat, jeudi soir, le débat que j'aborderai sera celui de la musique électronique et particulièrement d'événements techno. L'utilité des événements techno, en association avec le magazine Coda et son rédacteur en chef, Paolo, qui viendra co-animer ce débat avec moi. Donc l'utilité des événements techno, est-ce que vous avez déjà participé à la techno parade ou à la love parade ou à des événements similaires à cela, des événements sur la musique techno, on pourra peut-être même parler des raves, etc. Quelles sont vos impressions sur ce genre d'événement? Qu'est-ce que vous attendez sur ce genre d'événement? Qu'est-ce que vous pensez que ça peut apporter, si ça apporte quelque chose dans le négatif ou dans le positif? Est-ce que vous pensez que la musique électronique devient aujourd'hui ou deviendra dans les années à venir un rendez-vous incontournable? Si vous voulez témoigner sur ce débat qui aura lieu jeudi entre minuit et 1h, on a encore 48 heures à tenir là-dessus, vous pouvez témoigner dès maintenant, appel à témoin au 01 40 521 521 01 40 521 521 sur un débat qui portera sur l'utilité des événements techno en partenariat avec le magazine Coda. Je vous souhaite une bonne nuit. Ça sera avec Rousseau, mais avant que celui-ci n'envoie un disque, j'ai sélectionné un petit morceau et c'est Rousseau qui vous accompagnera juste après celui-ci. Donc toi, t'as problème avec ton mec après la relation par rapport au sperme?
5: Ouais.
0: En deux mots?
5: En deux mots, je voudrais savoir comment on nous parle.
0: Enfin, je veux dire, en une bouchée, tu vois. En une gorgée, tu peux nous dire ça d'une gorgée?
5: Je voudrais savoir comment ne pas en mettre partout après, en fait.
0: Ah, c'est... Ah,
5: ça
0: c'est
5: peut faire rire, mais...
0: Non, mais attends, c'est vrai qu'on a tendance à très vite tacher les draps, des choses
5: voilà,
0: comme
5: ça.
0: Dormir dans la tache mouillée.
5: C'est exactement ça, ouais. Donc,
0: c'est là que... J'en réfléchis, comment opérer, comment faire. Tout dépend des positions que tu vas...
6: Non, mais... Oui, non, attends...
5: Je...
6: C'est surtout
7: je
6: pour.
7: Sais bien,
6: j'ai un petit aspirateur.
8: Je pense plutôt la question. Pourquoi cette question?
9: Mais oui, non, mais attends.
8: Ouais, mais la tache mouillée. Est-ce que ça t'a pris? Est-ce que ça, tu sais, quand tu dors et que tu as une de tes fesses dans la tache humide.
9: Non, attends.
8: Moi, ça ne me gêne pas du tout.
9: Non, mais ça c'est dégueu.
8: Mais non, ça c'est rien, ça.
6: Jean, il s'est su dans son caleçon.
8: Mais c'est pas si tu es dans ton caleçon quand tu fais l'amour, t'as plus ton caleçon
6: je
8: avec
6: sais,
8: toi,
6: non,
8: donc
6: oui, tu l'as dans le coin, donc.
8: Oh, tu l'as dans le coin, tu sais, des fois ça part en vrille, hein, moi ça m'est déjà. Bah non, le caleçon, tu le prends, il part en sucette.
9: Il te refait la peinture comme ça. Ah,
8: mais non, mais tu l'enlèves, t'es là, tu le balances.
6: Oh l'athlète. Tiens, j'ai fait un moment.
8: Ah bah, je suis désolé, ma chérie, quand tu fais du moving, ça aide, hein, de toute façon. Hein, ouais. Contraction des fesses, hop, le caleçon qui descend, t'arrives, tu le récupères avec le bout de ton pied, t'arrives, tu le balances, et voilà.
9: Ouais, parce que tu portes un caleçon quand t'as un beau...

0: C'est pas seulement par rapport au mec, c'est par exemple quand après la personne, enfin le mec, bien sûr, a éjaculé et que le sperme est encore dans la femme en fait, ou dans la fille. Ah. Tu vois, il y a des moments où, par exemple, ça risque de couler, tu vois, et de sortir en fait.
1: Il y a des filles,
0: du vagin ou de l'anus. Enfin.
1: Voilà. Non mais c'est oreilles, ça qui te gêne, enfin, Lydia, c'est ça qui te gêne. Ça te gêne.
2: Bah ouais, quand ça commence à couler, c'est désagréable.
1: Et alors, rien ne t'empêche de te lever dans ce cas-là si tu le veux, ou avec un mouchoir, puis tu t'essuies, je sais pas, ouais, plein. Mais attends,
0: non, ce qui est bien aussi, c'est le petit saut.
1: Non,
3: avec deux trombones.
1: Non, mais
3: poil,
1: tu pourrais très bien avoir tu peux très bien avoir des mouches. Non, mais un mouchoir ou un sopalin, et puis tu t'essuies un peu la foufoune, j'en sais rien, moi. Tu sais, ton mec peut le faire, moi ça m'est arrivé de le faire.
0: Tu prends le nouveau sopalin qui absorbe tout, là, je sais plus comment il s'appelle.
1: Ouais, bah, la langue.
2: Il y en a toujours qui coulent.
1: Un coup de langue, tu demandes à ton cum qui mette un coup de langue.
2: Ouais, ça peut se faire.
1: Et alors ?
4: Ça peut être très excitant.
1: Bah écoute, en tous les cas, je vois pas. Non mais attends, un coup de langue.
2: Non mais, ouais.
1: Bah alors ?
2: Non mais je sais pas.
1: Non bah écoute, on en parle plus en détail dans un instant.
4: Ouais, bah ouais.
1: Mais attends, franchement, ouais. On va vraiment mettre le doigt dedans, on va y foutre le nez, on va essayer de vraiment trouver ton problème. Mais c'est un problème qui n'en est pas, hein.
2: D'accord, bah je passerai mon mec aussi, puis tu verras.
1: Bah écoute, un bon coup de l'échouille, on parlera de sa langue, on va voir, on va essayer de traiter tout ça d'une manière intelligente, d'accord ?
2: Ok.
1: Ne bouge pas, Lydia. Bah, si éventuellement vous vous sentez d'attaque pour aborder le sujet, si vous avez des techniques, expliquez plus les filles, d'expliquer comment ne pas, tout ça, le fait de ne pas bloquer là-dessus, la tâche. Enfin bon, moi je trouve ça, moi personnellement, ouais. Je peux dormir dedans, ça ne me gêne pas.
3: Hein. Ah, c'est chaud.
1: Ah,
3: c'est chaud.
1: Pas surtout que c'est le mien, donc ouais. C'est surtout ça, quoi. Donc voilà. Dans un instant, c'est la voyance avec Jean de Debert, bien entendu, au 0803.
5: Le plus beau jour, c'est quand ça parle de cul, c'est quand c'est pipi caca et quand on vous dit que vous êtes des cons. Alors ça vous aimez. Alors, non mais c'est vrai. Ouais. Ce qu'ils aiment bien, c'est quand vous aimez bien quand on vous chahute, quand on. Voilà. Quand je me traite de connard, de moins que rien, de blaireau. Donc on se marre un peu.
6: Bonjour, vous êtes bien chez
5: moi. Ah oui, mais là on est déjà.
4: Putain, on aurait dû laisser le nom.
5: Bah non, sur monsieur madame.
4: Route.
5: C'est monsieur madame Prout, fais-en d'autres, allez. Fais-nous rire là, faut que ça chie là, faut que ça pète là. Oh là là là là là là. Un Prout. Et puis voilà, c'est bon.
4: Et puis ça roule, on
5: raccroche. Allez, on raccroche, et puis c'est tout. Ça dure deux secondes, merde, qu'on rigole.
4: Non, tu demandes de nous en faire un beau, là. Nous en faire un beau.
5: Tu sors tes pois chiches, t'en fais un beau.
3: Ça me fait rire que lui. Non, hein.
5: Mais ça fait rire que lui. Fildar, ça fait deux jours, il est dans son humour, mais il est la tête baissée dans le guidon de son humour, mais il n'y a rien, il se passe rien.
3: Et vous l'avez que 3 heures, hein. Toute la journée, il n'arrête pas. Hein.
5: C'est vrai qu'en ce moment, c'est
3: fait
5: tout
3: du
5: le
3: gag.
5: Temps.
3: Hein,
5: je te jure, Lydia, c'est pénible. Ah là là, t'as trouvé une solution pour ton problème ou pas?
2: Ah, toujours oui. Pas, j'attends ton
5: mail. Attends, allô, Prout?
6: Oui.
5: Vas-y, l'agent 1, vas-y, balance. Allô, Prout?
6: Oui.
5: Bah, lâche une caisse, vas-y. Vas-y. Prout. Allez. Prout? Excusez-nous, allô?
6: Oui.
5: Oui, bonsoir, excusez-moi, madame, on fait de l'humour. C'est madame Prout?
6: Oui.
5: C'est une petite caisse.
6: Oui, il n'y a que ça à dire.
5: Ben non, c'est tout, oui, voilà.
6: Bon, bah alors bonne nuit.
5: Tu nous fais un petit prout?
6: Non, pas moi, je laisse là à monsieur Prout.
5: Ben, vous êtes madame Prout?
6: Non, pas tout à fait.
5: Ah, vous êtes qui?
6: Ah, mais ça vous regarde.
5: Je ne sais pas, vous êtes un petit prout. Allez, une petite odeur avant de se quitter.
6: Ok.
5: Allez-y.
6: Salut, bonsoir.
5: 1, 2, 3, prouté. Bien, voilà, bon ça c'était pareil, ça
4: c'est
5: mange pas
4: bon,
5: de pain.
4: Qu'est-ce
5: que tu me proposes d'autre, un autre monsieur, madame, autre chose, dans un autre style, qu'est-ce qu'il pourrait y avoir? Qu'est-ce qui te ferait plaisir, Lydia? C'était un peu plus drôle ou c'est toujours aussi naze? Lydia?
3: Pardon?
5: Mais pourquoi vous me la laissez pas? Lydia, c'était un peu plus drôle ou pas?
2: Ouais, c'était pas mal ça.
5: C'est pas mal, c'est encore léger, je sais bien.
4: T'as mon fils?
2: C'était pas dans le coup, donc bon.
5: Hein?
4: Mon fils?
5: Ouais. Même des trucs qu'on a déjà fait, hein, c'est
4: le singe.
5: Le singe, ouais.
3: Oh putain, merde.
5: La barre est haute.
4: Le singe, t'es dans un arbre là, tu vois, je sais pas moi.
5: Et quoi, tu veux une banane, je sais pas, putain. Allez, vas-y, alors
4: fais des trucs simples.
5: Fais des monsieur et madame le singe, allez, d'accord, on va voir. Donc,
4: le singe, t'as pas une banane, tu vois.
5: Alors, le singe, t'as pas une banane. On va voir ce que ça va donner.
4: Il
5: hein.
4: est où Tarzan, je sais pas.
5: Ouais, d'accord, ok. Voilà.
4: T'as déjà vu Jen à poil, je sais pas.
5: Mm-hmm.
3: Ça n'arrête pas.
5: Alors, on va écouter, hein, tu restes avec nous, Lydia, tu fais pas trop de bruit, on va donc tester toutes les blagues à fil d'art.
7: Oui, allô?
5: Oui, allô le singe?
7: Oui.
5: T'as une banane?
7: Pardon. C'est amusant.
5: Attends, j'en ai une autre.
7: Oui.
5: T'as déjà vu Jeanne à poil?
7: Oui.
4: Il est où Tarzan?
5: Jeanne, le singe?
7: Oui.
5: Il est où Tarzan?
7: Allez, bonsoir.
4: T'es dans un arbre là? On les a placés les quatre, c'est bon.
5: Oh, on se marre. Bon, allez, on se refait à madame le singe. Bon, ça c'est drôle, hein, Lydia. Hein.

0: Ouais.
1: C'est surtout drôle parce qu'on non, mais ce qui est drôle, c'est parce que nous, on rigole et c'est, à voilà, mon avis, c'est notre rire qui fait rire les gens.
0: Exactement.
1: On est tout à fait conscient, rassurez-vous, que on est sur une chaîne nationale et que malgré tout, on fait des choses qui ne devraient même pas être faites en local et qu'en plus de ça, c'est nul à chier. Vous inquiétez pas, on en est tout à fait conscient.
2: Mais si nous, on rigole pas, ils rigolent jamais les
1: donc,
2: auditeurs.
1: On récidive et après, tu me fais un monsieur, madame Delon, on va terminer là-dessus.
3: Oh là là, qu'est-ce que tu dis?
2: Oh,
3: regarde, qu'est-ce que tu dis?
1: Alors je me refais un petit coup de singe.
2: Tu vois, on se fait un Delon et la pipe enchaîné, hein.
3: Non mais on pourrait rappeler
4: Vous venez de composer le 01.
1: Ah bah oui, mais là il y a le numéro donc on coupe. Donc laisse tomber le singe, t'en fais un autre ou pas?
2: Ouais.
1: Là on est Lydia, on est en plein dedans, hein. Là on est en train de cartonner, hein.
0: Ah ouais,
1: donc vraiment, on est en train de toucher le fond. Il risque d'y avoir une audience. Enfin, ça risque de chuter là.
3: Là c'est fini,
1: vous savez qu'à cette heure-ci, encore quand même, il y a près de 200 000 personnes quand même. Hein. C'est inquiétant quand même. Hein. C'est inquiétant de savoir qu'il peut y avoir 200 000 quelqu'un qui peut-être se marre autant que nous de ces niaiseries. Alors, un petit monsieur, même le singe. Hein. Donc, on va essayer de se glisser les quatre petites blagues de fil d'art. Dans le même ordre. Attention, ça sonne. Et ça devrait normalement décrocher. Ça, là, ça pionce, hein, 23h35, toujours en direct sur Fun Radio, bien sûr. On est en train de faire un autre numéro. Sinon, après, on va sur monsieur et madame Delon. Tu, là, si tu trouves, d'accord, ok. Si on trouve pas, t'avais déjà entendu les Delon, Lydia?
0: Non, ah, j'ai pas entendu, j'en ai pas entendu beaucoup en fait.
1: Tu vas écouter, c'est très très drôle aussi.
0: D'accord.
1: On fait des jeux de mots avec les noms de films dans lesquels a joué Delon.
0: Ah, c'est pas mal alors.
1: Ah, c'est à péter de rire. Une fois, la première fois qu'on l'avait vu, on était très très... Donc, encore des monsieur et madame le singe, hein, on reste bloqué. Ah, là, je me suis arraché la peau des doigts.
0: Ouh, ça fait mal.
1: Allô?
5: Allô?
1: Oui, alors on va se marrer. Allô, madame le singe? Allô?
5: Oui?
1: Oui, madame le singe?
5: Qu'est-ce que t'as arrivé?
1: T'as des bananes? Est-ce que t'as déjà vu Jeanne à poil? T'es dans ton arbre? T'as déjà vu Tarzan? Ça va pas tarder à raccrocher, vite, si on peut glisser un petit cinquième.
2: Allez,
1: on
2: équilibre dans l'arbre, hein, t'es marrant avec un téléphone.
1: Allô? Ça met du temps à raccrocher. Allô? Ah, ça y est, c'est bon quand même, ah, d'accord, ok. Bon, c'était très très drôle, hein. Franchement, Lydia, ça valait le coup, hein.
0: Ouais, plutôt lente à la détente. Mais...
1: Non, mais c'est marrant, c'est que maintenant on a un nouveau style de monsieur et madame, c'est qu'on en a plein, puis on les glisse tous d'un coup. Ça va bien. Alors maintenant, on va vous faire une autre démonstration. Un monsieur et madame Delon.
0: Ah, enfin.
1: On les a?
3: On les a.
1: Et il y a un fameux film qui s'appelle On réveille pas un flic qui dort.
0: Mm-hmm.
1: Alors, on appelle des monsieur et madame Delon, on demande parler à Alain, on va nous dire qu'il dort ou qu'il n'y a pas de Alain, j'ai dit de toute façon, on réveille pas un flic qui dort. Écoutez. C'est très drôle à faire en famille le samedi soir, les Jones, entre vous. C'est très très drôle. Ah. Sauf qu'une fois, on était tombé sur un Alain. Non ? Il y a un Alain Delon. Il y a vraiment un Alain Delon, je crois. Hein. Ah merde, je croyais que ça avait décroché. Attention, concentration Lydia. Hein. Prête à rigoler ?
0: Ouais.
1: Vous êtes prêts, vous aussi, de l'autre côté à rigoler ? Parce que vous allez vous marrer, hein. Franchement. Alors, si vous sentez qu'on est vraiment tombé très très bas, si vous voulez vous plaindre, hein, bien sûr, de cette émission et de cette rubrique, vous écrivez au 20 rue Bayard, dans le 8e arrondissement à Paris, 75008 Paris, ou alors sur le 0140 521 521, le répondeur, bien sûr, où vous pouvez nous insulter et nous dire que c'est scandaleux ce qui est en train de se passer et qu'on est en train de toucher le fond. Hein. Vous en avez bien entendu tout le droit, puisque c'est votre émission. Voilà. Enfin, on vous fait croire que c'est votre émission, hein, bien sûr. Voilà. Donc, toujours des monsieur et madame Delon.
6: Bonjour, vous êtes bien chez Samir Anafil?
1: Ah bah oui, mais là, on peut pas, hop. C'est pas des Delon, ça, hein?
0: Bah si, non, si, si, si.
1: Samira Delon. Bon, alors, un autre numéro, on essaye une dernière fois. C'est un peu le problème, c'est qu'à cette heure-ci, en plus, le temps que ça décroche, pour les trois quarts de ces Français, normal, ça dort, hein, puisque demain, ça travaille tôt, ça se lave vers 7h, alors que nous, on est censé bosser jusqu'à minuit, jeudi jusqu'à 1h.
7: Merci de laisser votre
1: nom. Oh là là, ils ont tous des répondeurs, hein? C'est ça le problème aussi, Lydia, faut vivre avec son temps, hein? Les répondeurs et les portables, alors ça maintenant on peut pas éviter. Hein. Et après on revient sur ton sujet, ne t'inquiète pas, donc de ce petit problème de rapport, hein, que tu as sexuel, ça fait longtemps qu'on n'a pas parlé de ça en plus sur cette antenne.
0: Ah bah tant mieux.
1: Oui, non mais c'est bon, on parle quasiment plus de cul maintenant, c'est fini. Hein.
0: Ah c'est la vieille époque.
1: Bah on en a tellement parlé, j'en ai tellement gavé, j'en ai tellement entendu qu'après, lors de mes rapports, moi je suis complètement déstabilisé, je pense tellement à tout ce que j'ai pu entendre sur cette antenne que ça me déstabilise et après je ne fais plus rien, je ne suis bon à rien après. Ah, là, décidément, on n'a pas de chance ce soir. On avait...
7: Allô ?
1: Alors, écoutez. Allô, Madame Delon ?
7: Oui.
1: Alain est là, s'il vous plaît ?
7: Oh, qu'est-ce que c'est, cette plaisanterie, là ?
1: Ah, on ne réveille pas un flic qui dort, de toute façon.
7: Qui êtes-vous ?
1: Pardon ?
7: Qui êtes-vous ?
1: Je suis son... Je travaille avec lui sur son tournage de dernier film. Je veux savoir si Alain dormait ou à moins qu'il soit en tournage. Il dort ? Monsieur Delon dort ?
7: Monsieur Delon, je vois pas du tout quelle est la plaisanterie.
1: Non, mais de toute façon, on réveille pas un flic qui dort. Hein.
7: Je ne suis pas du tout la compagne de Monsieur Delon.
1: Ah, non, mais je comprends ce que vous voulez me dire, je comprends bien votre code. De toute façon, on réveille pas un flic qui dort. Bon, bah écoutez, vous direz à Casanova. Voilà, donc voilà, c'est très drôle. Et en plus, ce qu'on s'aperçoit, c'est que les gens ne savent pas raccrocher un téléphone. Hein. Donc, Fildar ou Manu, vous allez m'appeler sur la ligne directe. Et je vais profiter quand même de... Il est très très rare, Lydia, quand les gens raccrochent,
7: ouais.
1: qu'ils raccrochent d'un coup sec.
7: Ouais, j'ai remarqué ça.
1: T'as remarqué
7: vrai.
1: Ça aussi ?
7: Ils ont du mal, je sais pas s'ils sont âgés, mais ils ont du mal.
1: Donc là, on vient de donc là, j'ai le téléphone. Hein. Ah, tu m'entends, là j'ai le téléphone, je passe à l'antenne. Hein.
7: Ouais.
1: D'accord ? Donc, on fait la blague, et généralement, les gens, quand ils raccrochent, bon, logiquement, il faudrait que ça se passe normalement. Alors, c'est... écoutez ce que ça donne quand quelqu'un raccroche. Oh, mais votre blague n'est pas drôle, monsieur. Voilà, ça fait ça. Non. Alors, on va se rappeler. Hop, j'ai de nouveau le téléphone dans les mains. Ok, c'est pas grave. Allô ? Ah, il y a quelqu'un sur une direct ? Allô ? Allô ?
3: C'est toi ?
1: Ah, c'est moi, d'accord, ok. Voilà ce qu'il faut faire en réalité quand si demain vous vous faites canuler par Max, c'est suivant. Allô, bonjour, je suis bien chez monsieur et madame Delon. Et là, à ce moment-là, la personne répond « Connard !» Et ça raccroche. Ça, c'est propre, c'est du travail. C'est une chose qu'il faut savoir, ça s'apprend à raccrocher au nez des gens. Si c'est même pas bien fait, ça donne envie de rappeler, vous n'êtes pas d'accord ?
7: Si.
1: Bon, alors faisons un coup de monsieur madame Lapipe.
3: Voilà.
1: Alors, on va se refaire le monsieur madame Lapipe avec la fameuse famille des Bidochons, ceux que nous avons déjà eu à l'antenne à plusieurs reprises. Et nous allons. Alors là, si on les a, à mon avis, ça va faire un petit carton. Donc je me fais passer pour Sonia, le fameux monsieur et madame Lapipe qu'on a encore repassé hier avec Franck Dubosc, qu'on a dû passer 4-5 fois déjà en rediffusion. Donc on cherche à les joindre absolument. Ce sont des gens... Ah, peut-être qu'ils sont emmerdés. Non, peut-être pas, non. Ils décrochent le téléphone, à mon avis. Donc on réessaye. Alors, monsieur, madame Lapipe. Ou sinon, un autre monsieur, madame Lapipe. On va s'en faire un petit dernier. Comme ça, on est dans le best-of. Alors, fais-moi un autre monsieur, madame Lapipe. On va essayer. Tu sais quoi, Lydia ?
7: Quoi ?
1: Ton problème, parce qu'après, on va aborder un autre sujet. Parce qu'on va parler d'événements. On va parler de techno et tout ça. Je pense que si, juste avant la techno, on parle de rapports sexuels avec des problèmes de sperme, à mon avis, ça va le faire moyen.
7: Mais non,
1: mais si. Non, mais de toute façon, c'est pas...
7: Il y a plein de gens qui ont ce problème.
1: C'est pas toi qui décide, de toute façon, ça se saurait. Je pense qu'on en reparlera demain.
8: Bonjour, je suis momentanément...
1: Momentanément absente, fort genre, à minuit moins le quart, je suis momentanément... Hein ? Hein ?
2: Dimanche, on en reparlera dimanche. Alors.
1: Ouais, ce qui est très bien, c'est quand les gens aussi ont un portable qu'ils utilisent, mais comme répondeur, mais au travail. Donc après, tu les appelles pendant le week-end et t'entends « Bonjour, en ce moment, rendez-vous. » De toute façon, que les mecs, ils bossent 24h sur 24, 7 jours sur 7. Ah là là là là là. Alors, Lydia, on récidive, on essaye un monsieur et madame Lapipe. Hein.
7: D'accord.
1: Attention. C'est vrai qu'on pourrait faire des monsieur et madame Lapère. Lapère.
7: Yo, on a pas deux.
1: Tu vois, même toi tu connais, donc on pourrait en faire. Hein ?
3: On l'a déjà fait,
1: je sais, on les a tous fait, on a tous fait. Donc si vous avez des idées de monsieur et madame, n'hésitez pas à nous le faire savoir. Hein. Parce que la Casimir, je sais pas ce que je vais pouvoir en faire, du monsieur et madame Le Petit aussi. C'est pas évident. Là ça sonne encore chez monsieur et madame Lapipe. Ce soir on n'est pas gâtés, on n'a pas de chance. Hein. Ça sonne énormément dans le vide. Bon, on va laisser tomber. Allez, un dernier des derniers et après on laisse tomber. Hein. Lydia, ça t'emmerde si demain on en reparle de ton sujet ?
3: Pas demain !
1: Pourquoi demain on est vendredi ? Lundi.
7: Bon, ouais, lundi, ouais.
1: Bon, allez, lundi, comme ça on en parlera. Hein.
7: D'accord, allô, pas de problème.
1: Oui, allô, Lapipe ? Madame Lapipe, Lapipe ? Ah bah voilà, vous voyez, parce que là, malheureusement, Lydia t'a parlé au même moment, elle a senti que c'était une plaisanterie. Et normalement, je lui demande c'est combien, et voilà. Et après, je me fais raccrocher, là, j'ai même pas eu le temps de faire ce gag. Bon, on va laisser tomber ce soir pour les monsieur et madame. Lydia, je te reprends en pleine forme lundi. D'ici là, bien entendu, tu risques d'avoir des rapports sexuels avec ton copain.
7: Peut-être, ouais.
1: Est-ce que ces problèmes de perte de sperme te bloquent ?
7: Ah non.
1: Ah bon, d'accord. Ah non. D'accord, ok. Mais c'est de savoir, en fin de compte, comment éviter cette... C'est ça ?
7: C'est pour savoir comment éviter le désagrément.
1: Ben, un mouchoir.
0: Non, mais on en reparlera lundi, d'accord.
1: On en reparlera lundi, mais enfin d'ici là quand même, essaie de te munir d'un petit Kleenex, quoi.
0: D'accord, pas de problème.
1: Un petit quoi?
9: Un bouchon,
1: oh, pour éviter que ça fuit. Non, mais un petit Kleenex, un petit truc comme ça, ça peut le faire. Bon, écoute Lydie, on en reparle lundi, hein.
0: D'accord, pas de problème.
1: Je te souhaite. Tu fais quoi ce week-end?
0: Je vais peut-être bosser ou.
1: Ah bon, pourquoi t'es en partiel?
0: Ah non, mais je fais juste. Non, c'est bon.
1: Ah non, bosser. Hein?
0: Tu vas sortir.
1: Ah, tu vas sortir. Non mais tu sais moi je travaille pas hein. Demain moi je vais aller voir à l'Olympia. Je vais voir Véronique Sanson. Donc tu sais ça va être très bizarre.
0: J'en suis sûr, ouais,
1: ouais.
0: Ça va bien aller voir ça.
1: Mais attends moi j'ai envie de voir, j'ai envie d'être surpris. Parce qu'elle reprend des morceaux de Michel Berger. Après qu'il y a plein de certains disent que c'est pas bien, d'autres que c'est bien, je vais aller voir. J'ai récupéré des plats donc je vais y aller. Ensuite je vais aller dîner, je vais sortir un petit peu. Puis samedi j'ai un bon programme. Je vais quand même tout vous dire. Je vais aller au Parc des Princes d'abord pour aller voir Paris. D'accord ?
0: Ouais,
1: qui vont gagner contre Nantes, d'accord ? Ouais, bah, et après, normalement, si tout se passe bien, je vais dépenser un peu de sous-sous, je vais au casino.
0: Pas mal.
1: Ah, j'ai envie de m'éclater. Ouais, je prends la route, je me barre. Et je sais pas où je vais aller encore, je sais pas. On sait pas si c'est en Gain ou Deauville ou ailleurs. Mais aller dépenser du fric, quoi, et ramener du fric. Si je gagne de l'argent, une somme assez intéressante, je fais une bouffe.
9: Tout seul, tu sais.
1: Non, ouais, je fais une bouffe tout seul.
2: Ah, oui, si tu gagnes 100 balles.
1: De toute façon, je gagne jamais. C'est ça le problème, Lydia. Mais si je gagne, je fais une bouffe.
2: Mais il faut rester en train pour gagner, putain.
1: Je fais une bouffe avec ma copine.
2: Mais tu joues à quoi?
1: Ah, bah, tu vas bouffer solo. Solo, là.
2: Solo, ouais, voilà, exactement.
1: Quoi?
2: Tu joues à quoi quand tu vas au casino?
1: Ben, j'ai la roulette. Hein. Bon, un peu, là, je vais jouer la roulette. Non, mais je joue pas au poker.
2: Pas au truc de cartes?
1: Non. Roulette,
2: c'est quoi,
1: ou
2: le truc de cartes
1: ou
2: Allez, il y a des jeux avec des cartes.
1: La boule, j'aime bien la boule parce que c'est tellement le total hasard que t'es sûr que tu mises sur un chiffre ou machin, mais sinon je joue à la roulette.
2: La roulette, c'est pire.
1: C'est comme la roulette, la boule. Hein. Ah non, la boule, il y a beaucoup plus de hasard, ça peut venir en avant, en arrière, c'est n'importe comment, quoi. La boule, on a l'impression que c'est... C'est un débat, on en reparlera.
2: Je suis pas d'accord avec toi.
1: Non, d'accord,
2: bon, moi un jour j'ai failli putain, j'étais dégoûté.
1: Secondes,
2: hein.
1: Tu peux pas dire des trucs comme ça.
2: Je balance le palais en fait. Le palais tombe, enfin ma mise tombe sur le 1 noir. Et en fait je voulais pas miser sur le 1 noir, je voulais miser sur du noir seulement. Le mec me fait vous changez, je fais oui je mets sur le noir. Et en fait c'est le 1 noir qui est tombé, j'aurais gagné le pacte.
1: Ok, super.
2: N'importe quoi.
1: C'est vrai?
2: D'accord, ok.
10: On fait semblant, ouais.
1: Mais non, on fait pour de vrai, t'entends pas la sonnerie parce que nous on a récupéré le numéro.
10: Mais vous l'avez chopé.
1: Je peux pas te dire comment, on a son numéro.
10: Quoi? C'est quoi ce bordel?
1: Ah, tu veux qu'on coupe?
10: Oui.
1: Raccroche. Je t'explique, Julie, c'est qu'on a récupéré son numéro de téléphone. Parce que quelqu'un qui est en train d'écouter a reconnu ta voix, sait apparemment de qui tu veux parler et nous a donné son numéro, ce garçon.
10: Qui a reconnu ma voix?
1: Ah bah ça c'est quelqu'un, c'est qui Pauline? C'est quelqu'un de sa classe, c'est ça qui a reconnu ça?
11: C'est un mec de son lycée.
1: Un mec de ton lycée.
12: Il a pas pu dire qui c'était.
1: Voilà, apparemment il a reconnu ta voix, il a dit ouais je vois de qui elle veut parler, j'ai son numéro, ça doit être un pote à lui. Est-ce que tu veux qu'on l'appelle dans un instant ce garçon?
10: Non.
1: Allez, on appelle Henri dans un instant, allez.
10: Elle est là.
9: Ouais.
1: Et on peut se tu sais pas où il est le petit garçon? Il est là, on va l'appeler dans un instant, d'accord Julie?
10: Non.
1: On va l'appeler dans un instant.
10: Je suis timide.
1: Ouais, bah justement, tu vas te décoincer dans un instant, c'est moi qui te le dis. Tu le kiffes et t'as jamais osé lui demander.
10: Voilà, exactement.
1: Et en parlant il y a quelques minutes sur l'antenne de Fun Radio, car tout le monde écoute la radio libre le soir, il y a quelqu'un qui apparemment est pote avec lui, t'aurais reconnu, nous a donné son numéro de téléphone, donc d'abord on va l'appeler.
10: Ah, mais on est obligé de l'appeler.
1: Ouais, bah il vaut mieux, à un moment donné,
10: Non, non, je préfère pas, parce que...
1: Faut tirer les...
10: Après, je vais aller au bahut, et tout ça, et voilà, quoi.
1: Non, on va...
9: Allez, toi.
1: On y va.
10: Non.
1: Allez, Julie,
9: on appelle.
10: Je vous ai seulement demandé des conseils, je vous ai pas demandé de l'appeler.
1: Notre conseil, c'est de l'appeler. À un moment donné, il faut tirer les choses au clair, faut lui tirer les vers du nez. Qu'on sache au moins s'il y a une possibilité ou pas.
10: Oui, mais justement, aujourd'hui, j'ai parlé avec lui et tout ça.
1: Et alors?
10: Je sais pas, j'ai l'air de bien m'entendre avec lui, mais il est quand même, j'ai l'impression qu'il est quand même à fond sur une copine à moi.
1: Ça, c'est de la foutaise, il est en train de te rendre jaloux.
2: Justement de faire kiffer,
1: il est en train
2: ça.
1: De te tourner en bourrique.
10: Ouais,
1: je te jure, Julie, on va l'appeler. Allez.
13: Allô? Ouais. Allô? Oui?
10: Ouais, c'est Henri?
13: Ouais.
10: Ça va?
13: C'est qui?
10: C'est Julie.
13: Ah, salut Julie, ça va?
10: Ouais, toi?
13: Ouais, ça va. Tu m'appelles pourquoi?
10: Pour rien.
13: Ah ouais?
10: Mais t'as quel lycée?
13: Quoi?
10: T'as quel lycée?
13: Tu m'appelles pour me demander si je me souviens du lycée dans lequel on est?
10: Non, mais je veux savoir si je me trompe pas de personne, quoi. T'es dans quel lycée?
13: Bah, attends, arrête, Julie. Tu m'appelles pour quoi, sérieux? Pourquoi tu m'appelles?
10: Pour quelque chose, mais je voudrais pas me tromper de la personne, ouais, parce
13: maman,
10: que je connais pas ta voix.
13: J'arrive, maman.
10: Allô?
13: Ouais, je suis pressé, c'est pour ça. Vas-y, dis-moi.
10: Mais c'est quoi, mais...
13: Tu m'appelles pourquoi, Julie?
10: Je reconnais pas ta voix.
13: Ouais, mais moi non plus.
10: Ah, mais il y a peut-être erreur.
13: De quoi?
10: Il y a peut-être une erreur.
13: Bah, je sais pas, on s'est bien parlé ce matin, tu m'appelles ce soir, je pense que c'est pour me dire quelque chose. Non?
10: Bah.
13: Qu'est-ce qui. Je comprends pas. Tu m'appelles pour me demander quoi, Julie?
10: Mais je voulais t'appeler, mais je sais pas s'ils sont trompés de personne ou quoi. Dis-moi juste dans quel lycée t'es pour savoir si on est bien dans le lycée.
11: C'est lui, Julie. Tu crois quand même, mais...
13: Allô.
11: Bah, salut, excuse-moi.
13: C'est quoi ce bordel, là?
11: Pardon?
13: C'est quoi ce bordel?
10: Sincèrement, je reconnais pas sa voix.
11: Non, mais Julie, c'est forcément lui, puisqu'il dit avoir discuté avec toi. Tu connais un mec, le pur hasard, qu'il y aurait quelqu'un, un mec qui s'appellerait Henri en France.
13: Oui,
11: qui aurait...
13: maman, j'arrive.
11: Ouais, excuse-moi, Henri. Non, mais...
10: Il y en a plein, des Henri, tu sais.
11: Ah oui, qui aurait comme par hasard, discuté
12: ce matin.
11: Et qui aurait discuté avec une Julie ce matin. Tu crois qu'il y en a beaucoup? Tu nous avais dit, Julie, que t'avais discuté avec lui aujourd'hui?
10: Ouais, j'ai parlé avec lui.
12: Vas-y, enchaîne.
11: Il a reconnu ta voix, il a même dit, on en parlait ensemble ce matin. Attends, là, quand même, ça serait vraiment le hasard, mais vraiment le hasard du chez hasard. Hein.
13: On peut m'expliquer ce qui se passe, là?
11: Ouais, Julie va t'expliquer, parce qu'apparemment, c'est le bon, hein, Julie.
10: Mais tu me dis juste dans quel lycée il est.
11: Mais attends, mais c'est ridicule. Et pourquoi t'as... Parce que déjà, on n'a pas le droit de citer les noms des lycées. Ça peut nous porter préjudice vis-à-vis de la direction, les directeurs.
10: Oh là là.
11: Ah, Julie. Mais attends, Julie, tu connais des gens qui s'appellent Henri, qui, comme par hasard, le hasard en France ferait que lui-même aurait discuté avec une Julie ce matin? Attends, là, ça serait vraiment le hasard du hasard, non?
12: Ça serait pas de bol, quoi.
11: Ça serait pas de bol, Julie.
10: Ouais.
11: Bah oui, quand même. Attends,
13: Qu'est-ce que c'est que ce délire?
11: Vous êtes dans la même classe, Julie, avec ce mec-là?
10: Sincèrement, je reconnais pas sa voix.
11: Mais t'es en quoi, Henri? T'es bien en première L?
13: Ouais, je suis en L aussi.
11: Eh ben voilà, alors!
13: Mais t'es qui, toi?
10: Bah, moi, je suis Julie et...
13: Non, mais le mec qui parle...
11: Max, pardon, je te l'ai dit, mais un petit peu précipitamment. T'es en direct sur Fun Radio.
13: Avec Julie?
11: Avec Julie, voilà.
12: Ouais,
11: et,
12: ouais.
11: Et Julie, elle a quelque chose à te dire. Quoi, c'est tout.
10: Elle est timide.
11: Elle est très timide, Julie. Elle est tellement timide qu'elle veut plein de preuves. C'est une façon de se. Ça, c'est une façon de. Hein, Julie?
12: Tellement bien dit.
11: Bah oui.
13: Qu'elle me dise ce qu'elle a à me dire, Julie. Moi, je.
11: Julie?
10: Oui.
11: Bon, tu veux que je le fasse pour toi?
10: Ouais, vas-y.
11: Bon, voilà, Henri.
13: Ouais.
11: En ce moment, puisque c'est Julie avec qui t'as discuté ce matin, t'es pas sans savoir. Enfin, t'as des vues en ce moment sur une fille qui est une des amies de Julie.
13: Sur une de ses copines.
11: Ah.
13: Mais je l'aime bien, Julie aussi.
11: Ah. Bon. Alors, voilà, Julie, elle est un peu tombée croque-love de toi, hein.
13: Ah ouais.
11: Le souci, c'est qu'en ce moment, elle a plutôt l'impression que t'as des vues sur la copine plutôt que sur Julie. Est-ce exact?
13: Ouais, j'aime bien Julie aussi, hein. J'ai bien discuté avec elle ce matin, j'aimerais bien en discuter un peu plus avec elle demain ou dans la semaine. J'aimerais bien qu'elle vienne me voir plus souvent, surtout.
11: Alors?
10: Bah, c'est cool.
14: Il a un petit cul qui me fait craquer.
11: Ah ouais, ça c'est... Excuse-moi, c'est des stagiaires. Jeune. Excuse-nous. On a des stagiaires ici, putain.
12: Ils sont relous.
11: Ah, ils sont relous. Et d'ailleurs, Julie, Henri, un petit poème à te lire, il va te le dire tout de suite, hein.
15: Tu as le plus joli petit cul de l'école. J'adorerais qu'il me serve d'oreiller, je te l'avoue. J'aimerais vivre avec toi et avoir tes fesses rien que pour moi, pour
10: tes fesses. C'est quoi ce bordel?
11: Qu'est-ce que t'en penses, Henri? Ça te fait plaisir ou pas?
10: C'est quoi,
13: pas trop, là.
11: Bah, pas trop?
10: Ah, moi non plus, là, non.
11: Oh,
10: ah,
11: oh. Bah, Julie.
13: En même temps, pourquoi pas, quoi.
11: Bah, Julie.
10: Non.
11: Eh.
13: Elle a un bon petit cul, quoi.
11: Henri, cache.
12: Bah là, ça fait plaisir, Henri.
13: Bah, ouais,
11: t'as fait quelqu'un dans ton bain ou pas?
13: Tu me demandes, ouais, elle a un bon petit cul, quoi. Comme sa copine, tu vois, c'est pour ça que j'hésite un peu.
11: Julie.
10: Juste une question, est-ce que t'as eu sport aujourd'hui ou pas?
11: Bah attends, mais c'est ridicule,
12: c'est quoi,
11: Julie,
12: ces
11: de poser toutes ces questions.
10: Est-ce que t'as eu sport ou pas?
13: Moi, je comprends rien à ce qui se passe.
11: Ah là, pourquoi t'as eu sport, toi, Julie, ce matin?
10: Non, je lui demande s'il a eu sport.
11: Non, mais toi, t'as eu sport ou pas?
13: Non.
10: T'as pas eu sport?
11: T'as eu sport ou pas?
13: Allô?
11: T'as pas eu
10: sport?
13: Allô?
10: Allô?
11: Allô?
13: Ouais, attends, j'entends rien, c'est quoi?
10: T'as eu sport ou pas aujourd'hui?
12: Non, il a pas eu sport.
11: Il t'a dit non.
10: Ah non, alors ok, donc vous êtes couru de personne là.
11: Ah bon?
10: Ouais.
11: Bon bah, Lolo, raccroche, apparemment ça marche plus.
16: C'est mort.
11: Raccroche, Lolo.
16: On se serait fait trahir.
11: Mais on se serait fait avoir par quelqu'un de l'équipe. On se serait fait berner en direct.
16: Nous?
11: Directement. Non, Julie, c'était Lolo du standard.
10: Je me disais bien, mais je reconnaissais pas sa voix.
11: Mais c'est quoi cette voix? Possible. Mais t'es toute mimi, t'as 17 ans, mais je t'en donne 12.
10: Ouais.
11: C'est
10: merci,
11: vrai.
10: C'est gentil.
11: Mais c'est vrai, t'es toute timide, t'es toute réservée.
10: C'est la première fois, la première fois qu'on me le dit.
11: Moi, je te donne un conseil, Julie. Que ça soit le Henri ou un autre.
10: Oui.
11: Toi, tu es du genre, en couple, tellement que tu dois être gentil et tellement que tu dois être attentionné à te faire bouffer par les mecs. Donc, ça sent. Mais pas dans le sens, tu n'as aucune personnalité, dans le sens où tu dois être tellement gentil, tellement douce, c'est ça?
10: Oui, je crois que t'as pas tort sur ce point-là.
11: Mais sans déconner, au moins que ce que je vais te dire puisse te servir dans la vie. D'accord?
10: Okay.
11: Moi, je suis pas un apôtre. Je suis pas un Jésus-Christ. Je suis simplement là pour te dire attention. Attention, Julie, parce que là, t'es tellement mignonne, t'as l'air tellement douce, que demain, tu risques de te faire avoir par les mecs qui vont jouer avec les sentiments. Donc, au moins, retiens ça. Tu connais, c'est un de tes points forts pour la séduction, mais qui peut devenir un de tes points faibles lorsque tu seras en couple.
10: Ok.
11: Donc, fais très attention à ça, d'accord? Quel est le prénom de ta mère?
10: Pourquoi?
11: C'est juste le prénom.
16: Ça va?
10: Ben, c'est Françoise.
11: Eh ben, figure-toi qu'on va appeler Françoise, on a son petit mur.
10: Non, là, ça marche plus. Ça marche plus, là.
11: Non, je plaisante. T'as des frères et sœurs?
10: Ouais, j'ai un frère et...
11: Il a quel âge?
10: Mon frère, il a 19.
11: Comment il s'appelle?
10: Jean-Baptiste.
11: Jean-Baptiste,
16: on l'appelle Jean-Baptiste.
11: Justement, on a le numéro de ton frère,
16: ça tombe bien.
11: Il a un peu le standard.
10: C'est très drôle.
11: Tes parents, ils ont quoi? Non, en plus, honnêtement, tes parents, ils ont une voiture ou pas?
10: Bah ouais, pourquoi?
11: Quelle marque?
10: Ils ont une Polo.
11: Eh ben, on va l'appeler.
16: On appelle Polo, vas-y.
11: On a le numéro de la voiture.
16: Ouais, Polo. Ouais,
10: sérieux,
11: c'est la première mondiale, on appelle le numéro. C'est une plaque d'immatriculation qu'on
10: appelle.
11: C'est la première mondiale. Eh, sur Fun, t'hallucines ou pas,
16: ouais,
11: mec?
16: Ouais.
11: Donc écoute la radio ce soir, on appelle des plaques d'immatriculation.
17: Oh, c'est qui? C'est Polo au téléphone. Allô,
11: on est en train d'appeler une voiture. Hey, t'as fait le plan ou pas, Polo?
17: Mais qu'est-ce que tu fais?
16: Hey, t'as les vitres électriques.
10: Allô.
11: Hey, Julie. Hey, regarde, pour la première fois à la radio sur Fun, t'hallucines, c'est sur Max que ça se passe dans la radio libre. Ce soir, on appelle des bagnoles, on appelle des plaques d'immatriculation.
17: Ouais.
11: On va appeler un astronaute, on appelle une Renault Espace.
10: Allô?
11: J'appelle une Renault Espace, plaque d'immatriculation, 975, THX 92.
17: Allô?
11: On est bien dans l'espace.
16: ouais.
11: Et t'as la Julie qui est complètement paumée. Allô.
16: Où suis-je? Je peux pas appeler une voiture.
11: Ma petite Julie.
10: Allô. Oui.
11: Ouais, ma Julie. Oui, ma Julie.
10: Donc tu peux me donner un conseil au moins.
11: C'est vrai, à la base c'est ça quand même. Alors qu'est-ce qu'on fait? Non mais qu'est-ce qu'on en met, toi, en étant honnête?
10: Ouais.
11: Pauline, pour Julie, elle kiffe un mec, c'est très délicat.
18: Mais déjà, elle devrait aller voir la copine pour savoir si il intéresse la copine.
1: Alors on y va, Christophe. On appelle donc Josette et un petit kiki donc improvisé total, hein, parce que j'étais pas du tout au courant, donc je n'ai pas taffé. Hein.
19: Ah d'accord. Okay.
1: Et d'ailleurs normalement ce soir aussi, j'avais complètement oublié de prévenir Manu et Fildar parce qu'il m'a appelé sur mon portable. Il y a peut-être Guidou qui va appeler ce soir. Il y avait les hot dogs de Cannes.
19: Ah oui.
1: Je crois qu'il y a Guidou qui est là-bas.
20: Arrête, je me sens mal.
1: C'était dans ma voiture, ça m'est venu comme ça comme un éclair.
19: Allô?
1: Oui, bonjour, vous allez bien?
19: Oui, très bien, monsieur.
1: Allô? Allô?
19: Oui.
1: Oui, bonjour, vous allez bien? C'est la radio qui vous appelle?
19: Oui.
1: Bonjour, vous êtes en direct sur Radio Locale, Radio Nîmes, allô?
19: Oui.
1: Vous allez bien?
19: Très bien, monsieur.
1: Vous êtes contente d'être avec nous?
19: Oui.
1: Vous êtes en forme?
19: Super.
1: Comment ça va? Vous avez passé une bonne journée quand même?
19: Très, très bonne.
1: Alors, est-ce que c'est possible de parler à Josette, s'il vous plaît?
19: Oui.
1: Est-ce que c'est possible de lui parler?
19: C'est elle-même.
1: Oh, bah c'est super, bonjour, c'est la radio qui vous appelle.
19: Super.
1: Ah, vous êtes en direct, bien sûr, vous avez été sélectionné grâce à votre fils, Christophe Routier, 27 ans.
19: Ah oui?
1: Qui nous a envoyé une carte postale de Turin parce qu'il était en Italie, je ne sais pas si vous êtes au courant.
19: Oui.
1: Ah bah comme quoi vous suivez bien les petites affaires de votre fils.
19: Oui.
1: Et voilà, donc il est en direct, il voulait vous offrir 500 albums CD.
19: Ouais,
20: là, c'est super.
21: Ah, vous nous écoutez un petit peu quand même?
20: Oui.
21: Vous nous écoutez de temps en temps?
20: Oui.
21: Il faut vous approcher de votre téléphone, hein, on vous entend pas très très bien. Hein.
20: Ah.
21: Approchez-vous bien du téléphone.
20: Oui, je m'approche.
21: Allez-y, mais parlez dans le combiné, allez-y.
20: Oui, oui.
21: Voilà, bonjour. Allô?
20: Oui.
21: Ah bah bonjour.
20: Oui.
21: Attends, bah dites donc, vous êtes, on dirait un petit oiseau. Ça va bien, vous êtes contente d'être avec...
20: Je suis très surprise.
21: Vous êtes contente quand même? Vous nous écoutez régulièrement, un petit peu, m'a-t-on dit?
20: Oui.
21: Vous écoutez à quel moment de la journée, radio locale?
20: Le matin.
21: Le matin, bien sûr, avec notre ami Jean-Francis, qu'on aime bien d'ailleurs et qu'on salue au passage. On l'applaudit, Jean-Francis. Oui. Vous êtes écouté quoi le matin? Vous aimez bien Jean-Francis, là, animatin?
20: Oui, oui, oui.
21: Vous avez écouté l'indice de ce matin? Alors, on essaie de niquer quand même?
20: Ah non, quand même, non.
21: Vous nous écoutez un petit peu quand même, nous a-t-on dit quand même?
20: Oui, mais seulement j'ai des enfants, alors j'écoute un peu par ici, un peu là-bas, dans
21: les
20: chambres.
21: Vous avez des enfants?
20: Oui.
21: Ah bah vous applaudissez, bravo, là, des enfants! Ah, ça nous fait bien plaisir, très bien. Alors attention, Josette, bien sûr, vous connaissez peut-être pas la règle du jeu, je vous la rappelle. Vous, bien entendu, vous êtes additionnel de Joker possédant un coupon réponse déjà ou... Envoyé directement ou pas, Josette?
20: Non.
21: Non, vous n'avez pas de coupon réponse donné simultanément, non?
20: Non.
21: D'accord. Vous avez une acquisition de voiture en solde ou en acquisition directe?
20: En direct.
21: Véhicule 5 degrés? Non.
20: Non.
21: Ben, c'est pas grave, je vais vous donner, je vais vous expliquer. Bien entendu, il y a besoin d'une possession de voiture éventuelle. Hein? Vous nous entendez bien là?
20: Oui, oui.
21: Alors, je vous explique la règle du jeu, d'accord?
20: Oui.
21: Alors c'est très simple, bien entendu, à ce moment-là vous repartez avec un joker gagnant, si vous avez les trois questions nécessaires, ça on va les peser bien sûr, mais attention pour ça, bien sûr, à moins de 10 secondes chronomètre qui a pas fait à partir du moment du gong retentissant, d'accord? On est bien d'accord?
20: Je vois pas très mal.
21: D'accord, attention, on y va, c'est parti, elle a bien entendu la règle du jeu, attention, concentration. Vous êtes prêts, Josette?
20: Oui.
21: Qu'est-ce que vous choisissez, histoire ou mathématiques?
20: Mathématiques.
21: Ah, je choisis mathématiques, bravo! Attention, racine carrée de 8,5 multipliée par la connaissance de 2 en point carré. Je veux votre réponse en Macintosh. À votre avis, Kiki, donc, en chiffre, bien sûr. Attention, on y va, on l'encourage. Bravo, allez. Allez, c'est un chiffre rond facile entre 1 et 10 pour vous aider un petit peu quand même. Attention, il vous reste 5 secondes. Un chiffre, vite, Josette. Oui, bonne réponse, moi. Vous avez calculé, vous l'avez dit au hasard?
20: Non, non. J'ai calculé.
21: Eh ben dis donc, bravo, vous avez calculé, parce que ces mathématiques qui sont pas simples, hein. Attention, on y va, pipoteuse, on continue?
20: Oui.
21: Alors attention, on y va. Deuxième question, bien entendu. Attention, le Kiki a dit.
20: Oui.
21: Attention, le Kiki a dit. Vous êtes prêts?
20: Oui.
21: En plus, aujourd'hui, vous êtes gâtés, vous avez un public à qui on a distribué du papier et des stylos pour faire des dessins dans le public.
20: Oui,
21: hein.
20: J'entends.
21: Ah, c'est un bonheur. D'accord, apparemment on en fait des dessins de bites, hein, d'accord. Oh, attention Josette, vous avez 5 points supplémentaires, encore 2 points de plus et bien entendu les 500 albums CD pour votre fils Christophe, écoutez bien la question. Le Kiki a dit, d'accord, vous êtes prête, écoutez bien, vous aimez l'histoire?
20: Oui, ah, l'histoire.
21: Écoutez bien, hein. 1752.
20: Oui.
21: Nous fûmes dans un château enfumé.
20: Oui.
21: Lorsque la comtesse du Barry nous dit, tiens, du foie gras pour tout le monde, j'en veux, j'en veux. Donne-moi le grippin. À votre avis, qui est donc qui a dit ça? À votre avis, qui est donc? Allez, Josette.
20: Aïe, aïe, aïe.
21: Aïe, aïe, aïe. On se bat, allez, attention, 5 secondes. 4 secondes. 1752 quand même. 3 secondes. Vite, attention, 500 albums CD, bien sûr. Et pour vous, un voyage pour 2 personnes au Maroc. Attention, 3 secondes, 2 secondes.
20: Non, non, non.
21: 1 seconde.
20: Désolé.
21: Une demi-seconde.
20: Désolé.
21: Un quart de seconde. Allez, si je vous dis Henri, pour vous aider un peu vite. Henri,
20: hein.
21: Oui, bonne réponse, Henri 3. Ah, c'est du délire dans le coup, écoutez. Hey, hey, hey. Ah, c'est du délire total, Josette, vous entendez 3, effectivement, en rapport avec le chiffre de tout à l'heure, vous avez donné la réponse 3 pour les mathématiques, Henri 3, bien sûr.
20: Oui.
21: Attention, dernière question subsidiaire, si vous y répondez correctement, Josette, vous repartez hélico, hélico presto, hélicoptère en soi, bien sûr, avec les 500 albums CD, d'accord?
20: Oui.
21: Vous êtes prête ou pas?
20: Super.
21: Nous allons vous faire écouter un extrait de musique. À vous de le kiki reconnaître. Vous êtes prête de nous écouter régulièrement quand même?
20: Oui, oui.
21: Ah, vous êtes une fidèle de l'émission de radio, vous en écoutez de temps en temps le soir, non?
20: Oui, oui.
21: Attention, vous êtes prête?
20: Oui.
21: Tous les auditeurs de radio locale, bien entendu, vous écoutent. Silence. On écoute l'extrait, c'est parti. Attention, vous êtes prête?
20: Oui.
21: On écoute l'extrait. C'est la bande originale d'un film très connu. D'ailleurs, la bande du film, c'est la pellicule qui tourne, ça devrait beaucoup vous aider. On laisse encore 5 secondes. Stop, stop, stop, stop, stop, stop, stop, stop. À votre avis, Kiki donc, Josette?
4: Allez, Josette!
20: Allez, Josette, mais Josette, elle se dit. Non, non, elle ne connaît plus.
21: Ah là là, 10 secondes. Allez, 9, allez, 8, allez, 7, allez, 6, allez, 5, allez, 4, allez, 3, 2, allez, 1, 3 quarts de seconde.
20: Oh,
21: une demi-seconde, vite, il vous reste une demi-seconde, un quart de seconde.
20: Non.
4: Allez,
21: attention.
20: La cape 3?
21: Bah non, vous avez dit?
20: La cape 3?
21: Ah non, dites pas des conneries, non.
4: Non, bon alors.
20: La guerre de 3?
21: Non, c'est perdu malheureusement, là, là. Il s'agissait bien sûr d'une trilogie, puisque une trilogie c'est 3 comme le chiffre 3, comme Henri 3 et les mathématiques 3, une trilogie bien entendu.
20: Mais j'ai dit la guerre de 3.
21: Ah oui, mais ça n'a rien à voir, pauvresse, ça n'a rien à voir. Alors, bah écoutez, ça nous fait... On est déçus parce qu'on aurait voulu faire gagner des pauvres films ce soir, on n'a pas y arrivé.
20: Oh.
21: Ah bah en tout cas, vous êtes déçus quand même.
20: Oh, c'est dommage.
21: Mais vous nous faites bien votre cinéma, vous.
20: Hein. C'est gentil.
21: Eh bien, écoutez, vous repartez avec rien, 500 albums CD qui nous restent dans la poche, qu'on offrira peut-être avant la fin de cette soirée. Vous nous écoutez quand même régulièrement.
20: Oui.
21: Vous êtes une fidèle de l'émission quand même.
20: Oui.
21: Vous nous en voulez pas quand même?
20: Pas du tout.
21: Que demande le public?
4: Un pins!
21: On envoie un pins directement à Josette, bravo!
20: Au revoir, merci!
21: Allez, le public! Josette! Josette! Josette! Josette, à poil, on nous dit quand même. Il y a de la dérive dans les studios quand même.
4: Baisse la culotte,
21: Josette. On vous embrasse très très fort, Josette.
20: Merci.
21: Allez, à très bientôt et vive le kiki donc. Allez-y, dites-le. Vous embrasse très très fort, bravo à tous et merci encore pour cette participation. Bah dis donc Christophe, c'était plutôt sympathique.
5: Ah écoute, tu m'as fait régaler Max, vraiment, parce que c'est une femme en plus qui perd très vite ses moyens quand on l'appelle ou quoi, et elle voulait pas parler, elle voulait pas, elle a pris son dictionnaire cet après-midi, elle espérait gagner, je vais la rappeler pour lui dire que c'était un gag parce que...
21: Voilà, exactement.
5: Impeccable, super Max.
21: Bah, en tout cas, c'est moi qui te remercie, tu vas pas quitter, on prend ton adresse, on t'envoie un album CD parce que c'était bon esprit.
5: Eh ben c'est super sympa.
21: C'était du bon briefing de maman là au moins. Hein.
5: Ah oui, je l'ai bien bricolé.
21: Ouais, tu l'as bien bricolé. En tout cas, t'avais tout fait pour qu'effectivement, quand elle décroche, elle rentre dans le jeu tout de suite. Gérard ?
22: Allô ?
21: Ouais, qu'est-ce que c'est que cette histoire, dis donc ?
22: Quoi ?
21: Bah, t'écoutes pas là ou quoi ?
22: Tu, j'écoute là, mais attends. C'est qui balance des impôts bidons ?
21: C'est Rigaud là qui a récupéré ce track qu'il a donné à Fildar et qui le lit, mais c'est Rigaud qui l'a récupéré.
22: Ouais, mais Fildar, il...
21: Non, il le lit. Lui, il y est pour rien. Lui, il lit simplement le truc. Mais c'est vrai.
22: Ouais, relis-le.
21: Attends, ouais, Fildar va le relire parce que...
23: Bonsoir, Gérard.
22: Soirée. Ta gueule, toi.
21: Ça va être dur, hein. S'il faut qu'il ferme sa gueule alors qu'il faut qu'en même temps il te lise.
23: Soirée poème à la halle de Martigues. Avec Gérard du Star System, un poète de renommée comique se produira devant le public Martégal, suivi d'un débat de Gérard. Improvisation comique du Monsieur Poème. Soirée organisée par Europe 1 Martigues.
21: Oh là là, Gérard.
23: De la mairie de Martigues.
21: Tu vois,
22: ouais, c'est ça. T'as raison. Fous-toi bien de ma gueule.
21: Non. C'est Max qui te parle. Moi, je peux te dire que le track, je l'ai également sous les yeux parce qu'il a fait des photocopies. Tu vas quand même pas travailler pour Europe 1 Martigues.
22: Ben attends, allez, je travaille avec qui?
23: Avec beaucoup d'autres. Hein.
22: Quoi?
23: Là, j'ai une autre soirée.
22: Non, mais j'entends mal là.
23: Au Stadium de Vitrolles à 20h et au Gay Follies. Une soirée qui s'annonce très chaude, surtout pour la deuxième partie. Entrée gratuite pour les garçons non accompagnés au Gay Follies.
22: Ouais, avec c'est la... ça. Avec les garçons. Pédard. Tu te foutrais pas de ma gueule un peu?
23: Avec la participation d'Énergie, la radio numéro 1 dans la région.
21: Oh, ça suffit, Fildar, là, maintenant. Hein.
24: Non, mais Gérard, c'est Rigaud.
23: J'ai la liste.
3: Gérard.
22: Non, non, mais attends. Tu sais ce que tu fais avec tes listes?
23: Non.
22: Tu t'écarres. Tu vois, tu te les... C'est t'as pas de papier cul chez toi. Tu les prends et tu torches le cul avec, parce que j'en ai rien à branler.
23: Ouais, mon frère.
22: Maintenant, je commence à en avoir ras-le-bol de toutes vos conneries.
23: Ça, c'est clair. Ça, je suis assez d'accord avec ça.
22: Maintenant, je commence à en avoir ras-le-bol.
23: Non, mais là, on en a vraiment, on en a tous marre. On est tous au bout du rouleau, on est tous sur le point de craquer. Il faut tenir, hein, Fildar, Manu, toute l'équipe.
22: Non, bah, l'autre, Fildar, il va se calmer, lui.
23: Non, mais il faut tenir, Gérard. Ceci dit, il faut arrêter à chaque fois de mettre Gérard dans Europe 1, Martigues, Europe 1.
22: Non, mais attends,
23: j'ai entendu une nostalgie Metz, alors, la dernière fois.
22: Écoute-moi, Max.
23: Ouais.
22: Je vais te dire une chose.
23: Mais j'ai ta parole quand même, j'ai ta confiance, j'espère que tu nous trahis pas.
22: Mais attends, où que tu veux que j'aille appeler Europe 1 et puis tout ça?
23: Non, mais que... Bah,
22: on dit... Mais attends, c'est des conneries.
23: Ouais.
22: Attends, déjà...
23: J'ai du mal quand même, parce que quand même, il y a quand même beaucoup de tracks qui circulent sur ton dos, donc à un moment donné, je vais finir par avoir des problèmes avec ma direction de radio.
6: Hein. On nous l'a dit à Marseille.
22: Moi, je vais te dire une chose, je travaille qu'avec toi. Hein? Donc c'est avec toi que je travaille, c'est pas avec n'importe qui. Et si je veux faire autre chose, je te demande l'autorisation avant.
23: Ouais, bah, okay, bon. On nous a quand même
22: jusqu'à
23: dit
22: que maintenant, jusqu'à maintenant, je t'ai pas demandé si je pouvais faire autre chose.
23: Ouais, enfin bon, moi j'ai entendu aussi que t'étais sur le coup de travailler éventuellement pour RTL de Vanves.
22: Non, attends. C'est quoi encore ces conneries là?
23: Non, c'est des trucs RTL Malakoff aussi, comme quoi tu bosserais pour RTL Malakoff.
22: Mais attends, c'est des conneries là. Ah,
23: c'est ce que nous a dit Manu et Fildar qu'ils ont occupé ça sur
22: Internet. Sur un site internet. Leur boulot correctement, d'accord.
23: Ça, je suis d'accord. Ceci dit, on aura l'occasion d'en reparler. Mais bon, alors tu peux nous confirmer que tu fais rien?
22: Non, je fais rien.
23: Et voilà, je suis sûr que c'est du boulot, ça, encore. Voilà, du business, là, putain. Mais tu t'es vraiment cassé la jambe, parce qu'il y a des gens qui disent que t'aurais fait semblant pour aller faire une tournée.
22: Pardon, l'autre, il va parler français avec moi plus tard.
23: Qui?
22: Laisse-moi
23: Non, direct à la radio, Gérard, donc tu penseras à ta copine derrière. Il paraît que il y a des gens qui disent que tu te serais pas cassé la jambe, que c'est un prétexte pour te reposer, pour travailler avec énergie.
22: Non, je vais te dire une chose. Alors, viens demain si tu veux. Et
23: viens
22: tu verras
23: à la maison.
22: non mais viens et tu vas voir, même jeudi, comment tu veux que je vienne?
23: Non mais ça on verra, c'est un autre problème. Arrête toujours de parler des problèmes dont on va parler hors antenne, à l'antenne. Tu mélanges toujours tout.
22: T'es toujours
23: aussi peu professionnel.
22: Il y a Henri qui est là.
23: Ouais.
22: Hein, il peut confirmer comme quoi que j'ai bien un plâtre.
23: Passe-le-moi.
22: Ouais, bah je te le passe.
23: Bon là ça va, à mon avis ça va bien déconner. Ouais, salut Henri. Oh. Donc Henri qui est quand même le manager de Gérard.
7: C'est
23: ton producteur. Tu peux nous confirmer, mais bon, Baratino, c'est des conneries, c'est ça?
7: Ton plat?
23: Ouais.
7: Ouais, mais enfin, Sandy joue quand même à la bébête avec. Hein.
8: Henri, ça va, hein?
7: De quoi?
8: Tu racontes, là.
7: Tu joues avec la bébête, là, GG.
8: Ouais, ça te regarde.
22: Mais non, mais attends, on te demande le plat, on te demande pas.
7: Ouais, mais il est pas jusqu'à la bébête, le plat, il est en dessous.
8: Mais attends, tu joues à la bébête.
23: Il a la bébête plâtrée.
22: Éteins-moi-le, lui.
23: Bon, Henri,
7: oui.
23: Tu bouges pas, donc t'es le manager de Gérard, on va en reparler dans un instant, tu vas nous raconter un petit peu comment vit Gérard son nom plâtre. Hein,
7: ouais.
23: S'il y a du business, parce que tu nous as dit qu'il y avait eu des affiches qui avaient été faites sur l'autoroute il n'y a pas longtemps.
7: Oh, il y a 15 jours à moi, là.
22: Non, c'est Henri, bon, on en parle plus tard.
23: On va en parler dans un instant, donc tu ne bouges surtout pas, Henri, surtout. Fildar est bien sûr avec nous, Rigaud, Apolline et Manu au 0803-08-5000 en préparation Bénédicte, et puis on fera une petite parodie des grosses têtes de Philippe Bouvard avec les gros melons. Vous nous appelez 0803-08-5000, et puis il y aura un petit morceau quand même dans un instant. À tout de suite.
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23: 0803-08-5000, il dit?
25: Ah oui.
23: Ah merde, ouais, ça c'est nouveau.
25: Bah oui.
23: Qui avait derrière Freak Power, please, le morceau qu'on a écouté? Qui est à l'initiative de ce groupe quand même, les enfants?
25: C'est un mec qui n'a pas de cheveux.
23: Culture musicale, qui est derrière le morceau qu'on vient d'écouter? Qui a créé ce morceau? Qui a créé ce groupe? Mec qui a eu la... Je vais vous aider pour vous aider un petit peu. C'est celui qui a... C'est celui qui a été, on peut le dire, l'artiste électronique de l'année 98, quasiment. Qui a tout raflé beaucoup.
25: Ouais, c'est vrai. Puff Daddy.
23: Puff Daddy. Puff Tib.
25: D'autres noms. D'autres...
23: Électronique. Norman Cook.
25: Ouais.
23: Et Norman Cook, c'est qui?
25: C'est
23: le mec qui fait des cookies.
25: C'est le frère du capitaine.
23: Celui qui fait de la Big Beat.
25: Ah,
0: Apolline, tu connais?
2: Mais comment le groupe là? Fat Boy Slim, c'est lui. C'est lui qui a fait Fat Boy Slim. Mais c'est lui qui a fait un groupe qui s'appelle Beat International aussi à l'époque, dans les années 90. Ouais. Ça, c'est un morceau Freak Power, l'album il est connu. Tu connaissais pas celui-là, Rigo?
3: Si, sûrement.
2: Non?
3: Celui que t'as passé là?
2: Ouais.
3: Si, je.
2: Mais c'est lui qui est derrière.
3: Norman Cook.
2: Norman Cook, voilà, qui est un très grand producteur et qui a cartonné pendant l'année 98, justement, avec son fameux.
3: Le groupe
2: Fat Boy Slim, ça voilà. On récupère Henri, donc le manager, impresario un petit peu de Gérard, puis qui est surtout un ami, c'est celui qui l'emmène généralement dans les débats du jeudi à la radio quand on peut pas venir le chercher. Henri, t'es toujours avec nous?
6: Oui.
2: Henri, donc, t'es chez Gérard là?
6: Oui, on met un petit café.
2: Ah, c'est bien.
6: Ben, moi, un petit café, j'ai un coup de rouge.
2: Raconte-nous un petit peu, ces histoires d'il y a 15 jours, 3 semaines, il y a un mois, je crois, sur l'autoroute.
6: Oui, à peu près un mois, oui. Ouais, j'avais vu les affiches à Rambouillet, puisque moi j'habite à Chartres, tu sais bien.
2: Ouais.
6: Donc j'ai vu les affiches sur Rambouillet, puis j'ai des collègues qui ont vu des affiches sur Le Mans et Cherbourg. Comme quoi il y avait une soirée sodo un samedi chez GG.
2: Alors ça, c'est une soirée sodomie.
6: Ouais, non. Attends,
2: mais c'était des... Attendez, parce qu'on essaie de résoudre ce problème, parce que c'est un grave problème, parce que... On rencontre le même... Attends, Gérard. Henri, ouais, demande-lui de... Tu peux calmer ton artiste?
6: Ouais, je vais essayer. Ouais,
2: bon, parce que le problème qu'on a aujourd'hui, bon, c'est vrai qu'il y avait une soirée sodo, heureusement, il y avait des 4x3, tu t'es arrêté sur le bord de l'autoroute, t'as arraché les affiches.
6: Ouais, j'ai mis des cailloux dans les affiches, plutôt des affiches lumineuses que c'était, hein. Rouge et bleu. Non, j'ai mes collègues, bon, c'est pareil, ils ont arraché aussi des affiches. Et on s'est fait contrer par les flics parce qu'on n'avait pas le droit de faire ça. Alors j'étais voir le maire de Rambouillet. Et le maire de Rambouillet m'a dit on peut pas parce que c'est monsieur. Ben, il m'avait donné le nom d'une personne.
2: Ah non, c'est grave, ça va long, hein, cette histoire. Bon, alors, on sait qu'il y a une procédure qui est en train de se faire, là, pour savoir qui a fait ça. Nous, on a rencontré le même problème dès qu'on arrivait à Marseille avec Rigo ce week-end, c'est qu'apparemment, il y a des mêmes personnes qui ont voulu organiser cette soirée sodo chez Gérard Assurène qui veulent faire la même chose, mais à Nîmes.
6: Ah oui, mais c'est gratuit ici, non?
2: Ouais, gratuit, et Aix-en-Provence aussi. Ouais.
3: Mmh. Avec énergie locale, en plus.
2: Et alors, je voulais savoir, justement, si t'étais au courant, toi.
6: Non, pour l'instant, je suis pas au courant, là.
2: Non, t'en as pas entendu parler.
6: Non.
2: Bon, et comment tu gères, donc, avec Gérard, ce genre de truc? Comment il le prend, Gérard?
6: Que quand je vois des affiches comme ça, je lui téléphone tout de suite, hein, pour savoir. Donc, le fait, il m'a demandé de les arracher. Bon, comme c'est un copain, je lui dis, bon, je vais te les arracher. Mais j'ai pas pu tout faire. Donc, j'en avais laissé 4. Et,
2: La soirée a lieu quand, ou elle aurait dû avoir lieu quand?
6: C'était un samedi 18 décembre, je crois.
2: Ah ouais, d'accord. Donc, c'est passé, cette soirée. Donc, personne n'est venu pour cette soirée sodo.
6: J'ai pas vu quelqu'un, je sais. Parce que je sais, d'après ce qu'il m'avait dit, il y avait deux personnes qui avaient téléphoné pour avoir des rendez-vous. Et il y en avait une, il devait venir à 8 personnes, parce qu'il n'y avait rien du tout dans le bed où ils habitaient. Et une autre personne qui a téléphoné le lendemain, il devait venir à 7 aussi.
2: Ah ouais, d'accord, donc c'était quand même une grosse soirée.
6: Mais je crois que la deuxième personne avait donné des acomptes déjà à la mairie.
2: Ah, d'accord.
6: Oui, alors donc je ne sais pas si déjà ils touchent par la mairie ou s'ils touchent direct.
2: Je ne sais pas. Demande-lui ou tu nous le passes deux secondes pour qu'on essaie.
6: Ouais, je vais te le passer.
2: Merci beaucoup, Henri, à tout à l'heure peut-être.
6: Rien.
2: Gérard,
0: dans le temps qu'il arrive.
6: Ouais.
2: Ouais, mais c'est quoi ces histoires d'affiches là?
9: C'est des conneries.
2: Non. C'était Henri, pas des conneries.
9: Non, c'est des conneries.
2: Ah, c'est des conneries?
9: C'est des conneries.
2: Non, mais c'est des affiches qui ont existé, mais est-ce que c'est des soirées que t'avais voulu organiser?
9: Non. Moi, y a aucune soirée que j'ai voulu faire. Hein.
2: Parce qu'après,
9: C'est des conneries totales.
2: Bon, sûr, même avec Sandy, t'as pas voulu à un moment donné.
9: Non, attends, tu crois pas
2: que je connais,
9: m'amuse à balancer des trucs comme ça. Et l'autre, tu diras ton conner de Sanders 10 de Fildar de fermer sa gueule.
2: Non, mais il dit rien, il est pas dans le studio depuis tout à l'heure, hein, c'est Rigo qui se marre.
9: Ouais, non, mais c'est pas la peine de se marrer, d'accord?
2: Non, mais on se marre pas, et le problème c'est que...
9: Non, mais parce que moi ça me fait pas rire.
2: Non, mais attends, tu crois... Non, c'est Henri.
3: Non mais Gérard, le problème c'est que nous, on était vers Marseille ce week-end et on a vu des affiches pour la soirée de Nîmes.
9: Ouais, mais ça c'est encore des conneries.
2: Non mais c'est des conneries, mais ça existe ces affiches, qu'est-ce qu'on doit en faire? Alors faut s'adresser directement aux auditeurs de Nîmes ou d'Ajaccio.
9: Mais non, mais dans ces cas-là, c'est toi qui as le pouvoir maintenant. Hein.
2: Oui mais j'ai le pouvoir, mais si toi tu fais des trucs derrière notre dos...
9: Attends, moi je m'amuse pas à aller sur n'importe quelle radio, pas en ce moment, d'accord?
2: Ah, pas en ce moment, mais d'habitude.
9: Ah, ouais, c'est ah, non, non, voilà, même, voilà, même, voilà, même,
0: Non,
23: Fildar.
12: Ah oui, je reviens là et je confirme.
22: Voilà, tu confirmes. Toi, tu as confirmé que jeudi, tu vas te prendre un coup de canne, un coup de kick dans ta gueule.
23: Bon, ceci dit, donc tu dis que pour l'instant, t'as pas le temps, mais donc si t'avais le temps.
22: Non. Mais même, même que si j'ai pas le temps, de toute manière, c'est des conneries. Ça, c'est faux. Ça, c'est des branleurs. Hein, les petits branleurs qui arrêtent pas de s'amuser à faire des conneries, hein, et qui mettent ça sur mon dos. Alors ça, les branleurs, moi je vous préviens, vous arrêtez vos conneries, parce que sinon ça se termine au tribunal, ok? Et même Marcelo au téléphone. Hein, parce qu'il y en a ras-le-bol. On en a ras-le-bol avec non. Sandy.
23: Ah là, je suis d'accord.
22: On est harcelé toute la nuit au téléphone.
13: Ouais. Moi Gérard,
23: il y a quelqu'un qui a frappé dans le mur.
22: Ouais, c'est ma voisine.
23: Bon, parce que tu gueules, c'est ça?
22: Bah oui,
23: c'est normal. Bah oui, mais enfin bon, elle est peut-être pas au courant que t'organises des soirées SM et que t'es pas au courant.
22: Non, mais attends, là, non, mais maintenant, c'est à toi de bien préciser
23: qu'il y a pas de problème.
22: Y a le ras-le-bol.
23: Je vais bien le préciser qu'on en a ras-le-bol. Est-ce que tu peux m'en passer, Henri, juste 2 secondes, s'il te plaît? Je voudrais lui demander un truc personnel.
22: Ouais.
23: Je te remercie, Gérard, bravo. Et c'est bien que tu aies pris position sur tes problèmes. Henri?
14: Oui.
23: Je crois que c'est Fildar qui voulait te poser une question.
12: Ouais, Henri, cette nuit, tu sais, il y avait le match avec Tyson. Et j'ai entendu dire que tu préparais là en ce moment Gérard pour affronter justement dans le prochain match Tyson. C'est vrai ou pas?
14: C'est temps pour parler, oui.
12: Ouais.
14: Mais j'en ai pas parlé, franchement. Là.
22: Passe-moi Fildar. Passe-moi le. Eh, hey, dis donc, toi.
12: Oui.
22: Et quand t'auras fini de dire tes conneries, tu me feras signe, d'accord?
12: Non, mais Rigaud m'a dit tout à l'heure sur Internet
22: ça commençait
12: à circuler.
22: Rigaud t'a dit sur Internet, espèce de petit con, espèce de petit con, t'as été chercher ça où?
23: Ah bah justement, on a Sylvain qui a 22 ans qui est de Nîmes. On revient donc là, on revient un petit peu en arrière, mais toujours sur ton histoire. Ah ça,
12: non, ça l'a zappé. Je sais pas, j'ai mis Sylvain en air, ça a zappé Gérard.
23: Bon, c'est pas merde.
12: On va rappeler tout de suite.
23: On va rappeler Gérard. Donc Sylvain apparemment qui est de Nîmes et qui aurait effectivement vu des affiches dont on a parlé avec Rigaud tout à l'heure. Sylvain est avec nous.
15: Oui, bonsoir.
23: Bonsoir. On va rappeler Gérard tout de suite en direct live, bien entendu. C'est vous, bon, tout simplement, on a compris. Et donc on essaie de joindre. Qu'est-ce qui se passe?
12: Non, que j'ai rappelé Gérard, ça m'a zappé Sylvain. Je comprends pas.
23: Merde. Problème de standard, donc c'est peut-être Apolline qui te trouble, sinon Apolline.
12: Mais non, je sais pas.
23: Non, tu sais pas, non, c'est. Ah, je te trouve. Enlève-moi ça, là.
22: Allez,
23: S'il te plaît. Pour me faire plaisir. Enlève-moi juste ça, vas-y. Putain. Enlève. Non, mais t'es 10 fois mieux. Non, mais sans déconner. Enlève ça. Non, mais j'aime bien que les filles soient jolies dans le studio. T'es belle.
13: Alors, la lumière comme ça te posera.
23: Mais c'est magnifique. Pourquoi tu mets ça alors?
13: Parce que j'aime bien
22: voir un
13: truc là.
22: Ça marche pas.
23: Là, mais t'es. Pourquoi?
13: Parce que
23: quoi?
13: Parce que comme ça me tient chaud.
23: Mais il fait on crève de chaud ici.
13: J'ai pas chaud, je suis bien.
23: Enlève-le encore 2 secondes.
12: Excusez-moi, faut que Gérard raccroche, c'est encore merdé, faut que je le rappelle.
23: Ouais. Alors Gérard, on te rappelle. Eh bien, on a Sylvain maintenant?
15: Oui, je suis là.
23: Bon, d'accord, ok. On va accueillir par la même occasion Bénédicte, qui a 18 ans, qui est d'Evreux. Salut Bénédicte.
15: Ah, c'est sûr, là.
23: C'est chaud.
15: Non,
23: qu'est-ce qui se passe?
12: À chaque fois que je remets quelqu'un en air, ça me zappe les autres, quoi.
23: Bon, on va prévenir la technique. Demain, on veut un standard tout neuf. Qu'on veut l'internet. Qu'on veut plus d'écho comme dans une cathédrale. Qu'est-ce qu'on veut d'autre encore pour lundi, si c'est possible? Parce que c'est un petit peu. Et
12: Le plexi
23: pour plus qu'on entende les standardistes, même quand ils parlent tout doucement, qu'on a l'impression de les entendre directement dans le micro. Qu'est-ce qu'on va réclamer encore? Des platines pour qu'on puisse mettre du vrai son et qu'il y ait du bon son. Enfin bon, hein, maintenant il va peut-être falloir passer à la vitesse supérieure, les enfants. Est-ce qu'on va pouvoir avoir 2 personnes en direct?
12: Pour l'instant, on a Sylvain et Bénédicte.
23: Ah, Sylvain, t'es là?
15: Oui, je suis toujours là.
23: Très bien, merci de ta patience. Bénédicte?
17: Oui.
23: Ça va, Bénédicte?
17: Bonsoir, Max.
23: Tu fais quoi dans la vie, Bénédicte? Non, laisse-moi deviner.
17: Oui.
23: T'es amoureuse de moi?
17: Eh oui.
23: Ah, c'est un beau métier, ça.
17: Eh, qu'est-ce que tu crois?
23: Ah, c'est bien. Tu fais quoi dans la vie, sérieusement?
17: Non, je suis étudiante.
23: D'accord, en quoi?
17: Au Beaux-Arts.
23: Et t'as un téléphone sans fil?
17: Oui.
23: Eh bon, d'accord, on va te remettre en attente 2 secondes parce qu'apparemment ça fait beaucoup d'interférences.
17: Mm-hmm.
23: On récupère donc Sylvain avec Gérard qui est toujours avec nous, GG.
15: Ouais.
23: Quel exploit, ça y est, ça marche. Sylvain donc qui est de Nîmes et qui apparemment a entendu notre appel et qui effectivement nous confirme bien qu'il y a des affiches sur Nîmes. Je t'écoute Sylvain.
15: Oui, tout à fait Max. En fait, donc moi j'étais à une soirée hier soir dans la région de Nîmes. Et lors de la soirée, il y a des jeunes qui distribuaient des prospectus.
23: Je te coupe après Sylvain juste pour dire qu'il y a Rigaud qui voudrait te dire un truc après.
15: Ok, tu me le passeras?
23: Tu sais, bah, ouais, il va te passer en direct là, vous avez dialogué. Là.
15: Ok. Il me dit, alors je suis tombé sur des tracts distribués par des jeunes qui disaient que le samedi 23, à partir de 23h, grande soirée en compagnie de Gérard de Suresnes et de sa femme Sandy. Et en fait, apparemment, c'est une soirée porte ouverte, anus ouvert, sodomie.
23: Oh là là.
15: Oui, je vous lis le tract.
23: Gérard, ça craint.
15: Je vous lis le tract. Alors, en fait, c'est écrit « La sodo comme à la loco », avec un invité exclusif, le plâtre.
22: Et les béquilles sur le coin d'une gueule, ça fait quoi?
15: Ah, je sais pas, Gérard, il n'y a que toi qui peux savoir ça.
23: J'ai l'impression, Gérard, que tu prends ça à la légère, que
22: non,
23: ça
22: ne te gêne pas. Moi, je vais dire une chose.
23: Attends, oui, Gérard, oui.
22: Non, mais moi, je vais dire une chose. Pour l'instant, ce qu'il est en train de t'annoncer, le Lascar, c'est des conneries.
23: Ouais, enfin, tu dis toujours ça. Ça fait quand même 3 ans que tu te caches derrière. C'est des conneries, c'est pas vrai. C'est des conneries, c'est pas vrai. Mais bon, il y a quand même des trucs qui se sont faits.
22: Ouais, bien sûr. Bien sûr. Et puis après, je vais retrouver ça dans les cabines téléphoniques toute la nuit.
23: Quoi?
22: Oui. Oui, parce que là, ce qu'il est en train d'annoncer, le Lascar.
23: Sylvain, il anime, alors ça m'étonnerait.
22: Oui, hein. Non, mais t'inquiète pas. Si c'est mis sur Internet, tous les gens peuvent s'amuser à trafiquer.
23: En même temps, c'est vrai que. C'est vrai. On a Rigaud qui va te dire un truc, Sylvain, juste 2 secondes.
0: Ouais, parce que moi, j'ai bien eu cette confirmation. Ouais, je suis sur Internet. Est-ce vrai, Sylvain?
15: Ouais. Ouais, tout à fait, Rigaud.
23: Donc voilà, donc ça confirme bien. C'est Gérard. Cool.
22: Bien sûr. Faudrait peut-être pas me prendre pour un con là.
23: Oui, non, enfin toi non plus, Gérard, parce que quand même des fois t'abuses.
22: Faudrait pas me prendre pour un con.
15: Mais Gérard,
22: Rigaud, il est sur l'internet. L'autre, son numéro de téléphone, on sait pas d'où qu'il vient, et apparemment c'est quelqu'un de la radio.
23: Non, Gérard, il faut arrêter qu'à chaque fois tu penses que c'est des trucs truqués parce que ça te gêne un peu de parler de ta vie privée, et t'as le droit d'organiser des soirées, mais en tant que salarié de Fun Radio, faut simplement que tu me tiennes au courant pour que je puisse informer Axel Durou, le PDG de cette station, comme quoi t'organises des soirées SM chez toi ou des soirées sodo.
15: Gérard,
23: t'as le droit, mais il faut le préciser, c'est tout.
15: Gérard, c'est Sylvain.
22: Ouais, vas-y. Vas-y, puis après, comme ça, je vais t'harceler toute la nuit au téléphone.
23: Voilà.
22: Continue, vas-y, quoi, vas-y, continue, Gérard. Vas-y, continue, Sylvain.
23: Ça, c'est du Gérard. Allez, voilà, ça, c'est du Gérard. C'est comme ça.
15: Ce ne sont pas mes conneries. Moi, j'ai juste eu un trac en boîte de nuit.
22: Tu crois que tu fais partie du Sud? Non, mais attends, tu prendrais pas les gens pour des cons.
15: Non, que toi, Gérard.
22: Non,
23: ouais, c'est ça, ouais.
22: Moi, je t'y prends pas, moi, je t'y laisse.
15: Oh, voilà. Comme c'est gentil.
23: Bien joué, Gérard.
15: Et comment je fais, alors, pour le 23? Je viens, moi, je voulais te rencontrer, je voulais te caresser un peu.
22: Non, mais attends, mon poing dans ta gueule, tu le veux?
15: Ouais, comme tu veux, je préfère ton plâtre dans le cul, en fait.
22: Ouais, ben, tu vas prendre deux coups de béquille dans ta gueule.
23: Voilà, exactement, on va s'arrêter là. Merci, Sylvain, en tous les cas.
15: De rien, pas de problème.
23: Très bien,
15: j'ai
23: merci.
15: J'ai un rendez-vous au 23, j'ai un go de ceinture pour Sandy.
22: C'est ça. Ben, Sandy, attends, merde.
23: Voilà, on va s'arrêter là, merci.
1: Je te fais un gros bisou.
23: Bon, oh là là, dis donc, Gérard, à mon avis, quand même, il y a des soirées qui s'organisent que la Sandy, elle serait pas contre, hein.
15: Ouais, tu te sens bien, toi.
23: Hein? Ah, apparemment, Gérard est en train de gueuler sur Sandy. Gérard! Gérard! Gérard! Gérard!
15: Oui?
23: Bah, merci de penser à nous, parce qu'on fait quand même de la radio, donc si tu t'amuses à faire des blancs, c'est une horreur, hein. Écoute, quelque chose à rajouter?
22: Moi, ce que j'ai à rajouter, c'est que je voudrais que Rigaud fasse le nécessaire avec...
23: Il s'en occupe,
0: tout au fait.
22: Un dénommé, je sais pas qui, là...
23: Pourquoi? Qu'est-ce qui s'est passé encore?
22: Parce qu'on n'arrête pas d'être harcelé.
23: Oui, mais qu'est-ce que tu veux qu'il fasse, Rigaud?
22: Non, mais l'autre fois, il a pu retirer les adresses et tout ça.
23: Ouais,
22: et apparemment, ça recommence.
10: Non, mais Gérard, t'inquiète pas, je vais tout récupérer. Je vais appeler la brigade... d'intervention internet.
22: T'essayes de voir avec la personne que tu connais, toi, à la radio, pour me retirer.
23: Mais qui c'est encore Figeot ou... Bon, d'accord.
10: T'inquiète pas, Gérard.
23: Bah écoute, tu salues Henri de notre part, en tous les cas, t'embrasses très fort Bibi Fogg, là, derrière.
22: Ouais, bah Bibi...
1: Bah moi, je vous fais des gros bisous à tout le monde.
23: Ah, Sandy, j'ai hâte de te revoir, ça fait longtemps qu'on s'est pas vu, nous, hein.
4: Ouais, ça fait des lustres. Hein.
23: Ah, et des lustres, ça fait de la lumière. Hein.
4: Exactement.
23: Voilà, très bien, Gérard. Merci pour ta bonne humeur, merci pour ta gentillesse, merci pour ton sourire, comme d'habitude, toujours fidèle au poste. Hein. On pense que on voit que t'es vraiment le Gérard de Suresnes, tu bouges pas d'un millimètre. Hein.
22: Ah non, mais moi je bougerai pas. Par contre, tu me rappelles mardi, toi, pour savoir comment qu'on fait joli.
23: Ouais, exactement, on va s'organiser comme ça. Gérard, on te souhaite une bonne fin de soirée, merci. On te repasse Manu, hors antenne, Bénédicte, donc 18 ans des fois qui est avec nous. Ça va, Bénédicte?

0: dans les sangs.
1: Hein? Mais comme ça,
0: ils ont des petits cheveux.
2: Alors, sauf qu'il a plus l'air d'un clodo tuberculeux que d'un marin.
3: Que d'un marin à sa femme, en fait.
0: Je ne sois pas jaloux de mes
3: maladies. On va bien le voir, ton producteur, là. Pour lui faire une claque dans la gueule, parce que je n'aime pas qu'on défigure notre beau métier en t'y mettant.
4: Mais non,
3: mais t'es pas marin, toi. Je peux devenir assassin.
5: Ah, écoute bien, Apolline. Non, comme Apolline. Bénédicte, écoute bien. Quoi qu'Apolline aussi, parce qu'elle n'est pas dedans. Hein.
3: Un marin assassin.
2: J'ai vu des photos de vous sur votre bateau.
0: On y croit, hein?
2: Ah ouais.
0: C'est vrai,
2: un petit bateau?
0: Ah non, c'est un gros bateau, c'est un bateau qui fait 12 mètres.
4: Et le sien, il fait combien, Olivier?
3: Je peux te foutre.
4: Voilà, il a répondu à mes questions très gentiment.
2: D'habitude. Merci.
4: On s'intéresse où
2: la haine s'installe. Non, mais le bateau de Slim a cette supériorité sur le vôtre, c'est que lui...
3: Préparez-vous, ça va être drôle, le mec.
0: Moi, j'arrive toujours au port, étant donné que je pars jamais.
2: Non, mais c'est surtout qu'il vous appartient.
0: Ah ouais, je suis propriétaire, j'ai pas de sponsor, moi.
4: Oui, oui. Sponsorisé par Slim.
0: Ah oui.
2: Ah, t'es propriétaire.
0: Je pense bien. Je vais le revendre, si tu veux, si t'intéresse. Je te le ferai essayer.
3: Merde.
0: Non, il n'y a pas de bière, tu ne connais pas.
3: Non, mais je vois le genre de bateau qu'un mec comme toi peut avoir. Arrête.
4: Non, je cherche un sponsor, j'ai un ami qui...
3: Non, mais je ne cherche rien. Et je ne veux surtout pas voir tes amis. Et même toi, je dois dire que tu commences à m'agacer.
5: Voilà, donc tu connais tout ça, Bénédicte. Mais oui. Tu n'as pas connu cette grande épreuve, parce que moi, j'ai récupéré... Moi, j'ai pas eu le temps de tout mettre, tout ce que j'avais envie de mettre. Moi, j'ai récupéré des vieux vinyles à l'époque des années 80, où les grosses têtes étaient quand même là au top du top. Hein. Moi, il y a des trucs que j'aime beaucoup, surtout quand il y a le fameux Olivier de Kersauzon qui a de la réplique de folie. Philippe Bouvard, Jacques Martin, Jean-Yann, Léon Zitrone, Gérard Jugnot, Philippe Castelli, Olivier de Kersauzon, Patrick Sébastien, Dominique Paturel, Charles Level et également notre ami Sim. Voilà, ils sont tous là. Des grands moments de... Depuis qu'on est à RTL, rue Bayard, on en profite, on se gave, hein. On a hâte d'aller à la cafette et de déjeuner avec Philippe et Castelli. Hein. Ça va être un grand moment. Bénédicte, qu'est-ce qui t'amène?
6: Eh bien, écoute, en fait, tout à l'heure, donc j'étais dans mon bain et
5: Et t'écoutes la radio?
6: Ben voilà. Et
5: bon,
6: puis...
5: ça va, c'est sympa hein, d'écouter parler le dimanche soir.
6: Bah oui, tout à fait.
5: Hein, ça passe le temps, on dit des conneries, on raconte notre vie.
6: Oui, je m'y attendais pas parce que d'habitude, c'est nocturne.
5: À minuit.
6: Ouais, mais d'habitude.
5: Ouais, mais là, maintenant, c'est bien. Comme ça, maintenant, t'es toute propre pour écouter l'émission à minuit.
6: Ouais, tout à fait. Et donc, pardon, je t'ai entendu chanter une chanson, enfin improviser une chanson sur une musique, quoi, de balade nocturne pour Apolline, et ça m'a rendu jalouse.
5: Ouais, encore, ça a été gentil parce que, bon, quand on voit la beauté d'Apolline, on aurait pu se forcer un peu plus, on aurait pu faire quelque chose de plus joli, mais là, on est allé simple.
6: Et tu me cherches,
5: j'essaie de recoller les morceaux avec Apolline parce que, en fin de compte, on était à la cafétéria tout à l'heure, et puis elle me dit, quand même, jeudi, vous êtes allé fort. Parce que jeudi, elle était pas très bien, elle était un peu malade, et elle pensait que, donc, du fait qu'elle était malade et qu'elle était à l'essai, qu'on allait être gentil et tout ça, et quand nous, on a continué à pilonner, moi, c'est vrai que j'étais un peu dur. Et,
7: hein? Tu casses pilon, toi, hein?
5: T'es un casseur. Et Apolline nous a dit, Apolline va le dire elle-même, d'ailleurs, Bénédicte.
8: Mm-hmm. J'ai dit simplement que je te déteste. C'est un peu dur.
5: C'est là où Apolline parle et puis t'entends Bénédicte. Ah, je te déteste.
6: Non, pas du tout, non.
5: Ah bon, d'accord, ok, ouais. Tu disais donc que.
8: Bah, que vous aviez été un peu dur, comme tu l'as très bien dit, c'est tout.
5: Non, mais pas bon, faire bander,
8: c'est pas
5: toi.
8: Grave. Hein. Je m'en suis remise, j'ai dormi la nuit quand même.
5: Bon, ça va. T'es toujours célibataire, toi? Non, elle est pas célibataire. Non, ça se trouve, elle l'est même pas, les gars. On s'est fait ruser sur sa taille. Ouais. On s'est fait ruser sur son permis. Ça se trouve, elle est maquée. Elle t'es maquée, toi?
8: Mais non, je suis pas maquée.
5: T'as un mec?
8: Mais non, j'ai pas de mec.
5: Mais tu veux pas m'enlever cette écharpe, là, ce froufrou, là?
8: Attends, ça va.
5: Oh, Bénédicte, c'est une horreur, ce qu'elle a mis, là, autour de ça. Mais t'es tellement mieux, comme ça, enlève-moi ça.
8: Non, je l'enlève pas, j'ai froid, sinon.
5: Putain, mais t'es...
6: Mais enlève-le si ça fait plaisir à Max, là. Quoi.
8: Attends, les gars, on va lui pas enlever tout ça. Faire pour lui faire plaisir, quand même.
5: Mais non, mais je demande rien, moi.
8: Rien du tout.
5: Je suis pas exigeant.
8: Tu demandes.
5: Je suis pas exigeant, moi.
8: Non, un petit peu.
5: Simplement que vous soyez parfait. Mais ouais. C'est normal, t'es la seule fille de l'équipe, on veut que tu sois parfaite, on veut prendre plaisir à te regarder tout le temps, on veut te mettre en valeur, on veut vraiment prouver, même à Bénédicte, que bon, il y a qu'à toi qu'on peut chanter des chansons et à personne d'autre.
6: Non. Alors là, tu me cherches vraiment.
5: Mais c'est vrai, c'est pour Apolline. Enlève-moi ce chandail que t'as autour du cou.
8: Putain, voilà. c'est bon.
9: Oh putain.
8: Mais je le remets aussi.
5: Les gars, vote. Manu, sérieusement, est-ce que tu la préfères avec ou sans?
9: Faut qu'elle le brûle, ce truc-là.
5: Non, sans. Fil d'art.
7: Non, mais sans, mais j'ai l'impression que c'est pas son coup qu'elle l'a emprunté et qu'elle veut pas le montrer.
5: Ben allez, enlève-moi ça, enlève-le. Oh là là là là, arrête.
8: Vous avez vu mon coup?
5: Ça va me faire bander.

0: Mais tu vas y arriver, toi.
1: Ouais, ouais.
2: Hein? Montre-moi ton cou.
0: Allez, enlève ça.
3: Mais t'as pas froid, il fait chaud, putain, là-dedans.
1: On fait de la télé ici, on fait de la radio.
2: Mais même, on crève de chaud.
1: Bah, tu crèves de chaud, mais pas moi.
2: Mais fais-nous ton cinéma.
0: Allez. Allez. Enlève-nous.
4: Allez.
0: Enlève-le,
1: mais
0: juste
1: attends,
0: ça.
1: Mais je l'enlève.
0: Mais non, mais enlève, c'est horrible. Enlève-le complètement.
1: C'est bien pour voilà. Vous faire plaisir.
0: Mais attends, mais ça te fait vraiment chier, mais qu'est-ce que ça change?
1: Mais ça me fait pas chier, mais j'ai pas envie de le retirer, c'est tout.
0: Mais pourquoi?
1: Mais parce que j'aime bien.
0: Enlève-moi le micro.
2: Mate-moi ça un peu, le bestiau.
5: Chiant. Attends, je vais filmer.
2: Ouais. Yes.
0: Après, t'enlèves le reste.
2: Ouais, allez, fais tomber la veste maintenant. Fais tomber la veste.
0: Mais ouais, je suis un taré. Mais bien sûr qu'on est des tarés. Mais Zédic, elle croyait qu'on faisait que du cinéma, qu'on n'était pas tarés, les gars, tous devant un poil.
2: Allez. Bon, vas-y, c'est parti.
5: Un peu plus. Je mets comme ça.
2: Attends,
5: Bénédicte, je vais filmer. Attends,
1: elle marche pas. Mais Manu, t'es crade.
2: Ah non, j'enlève mon fut.
5: Allez, toute petite, sa caquette à Manu.
0: Pourquoi c'est aussi jaune là?
5: Hein, parce que t'as mis les fesses around.
0: Ah non, attends, je remets. Alors attendez, je vais dans quoi là? Je vais dans menu. Hop. Mais non, mais ça change rien.
5: Oh là là.
0: Attends. Effet, c'est ça?
5: Ouais.
0: Je mets ça, hop.
5: Mais c'est normal que ce soit comme ça, là, c'est normal. Hein.
0: Ah bon?
5: Bah oui, c'est la couleur.
1: Non,
5: là
1: mais sérieux, tu l'as mis.
5: Ça, c'est normal, c'est le truc qui est là. Hein.
0: Bon, et après, comment je fais là? Menu, tac, et je sors où? Voilà, d'accord, ok.
5: Voilà. C'est normal.
1: Ouais, mais il faut.
0: C'est laid.
5: Mais oui, mais il peut rien.
0: Mais après, ça sera pas plus joli?
5: Mais si, ça sera mieux.
1: Et ça sert à quoi, ça?
0: Bah,
5: à filmer.
1: Mais ouais, mais filmer, tu vas en faire quoi après?
0: Bah, tu vas voir, après on va mettre sur internet.
5: Deal.
0: Mais ah, non, bah, c'est pour nous, perso, c'est pour des souvenirs. Si on ne garde pas, au moins qu'on ait des souvenirs. Allez, les gars,
1: arrêtez,
0: attention, c'est parti. Non, la touchez pas.
1: C'est chiant, va.
3: Ne touche pas. Oh.
0: Hop.
5: Alors, Bénédicte, je filme. Hein.
2: Tu te baisses.
5: Bon, c'est artistique.
6: Max.
2: Rico, ouais. Tu écartes.
0: Ouais, Bénédicte.
6: Tu m'enverras la cassette, hein?
0: Ouais. Alors attendez, enfin, non, attention, je vais aggrossir, vous me regardez, attention, gros plan.
2: Rigo, pousse ta jambe, on voit pas.
0: Oh là là là, vas-y Apolline, regarde-moi, je sais que c'est dur, c'est gênant, mais c'est comme ça, c'est le métier.
3: Ouais,
0: magnifique.
1: Mais ouais, c'est moi la vedette.
0: Voilà, magnifique. Oh là là là là. Bon, non, je vais me filmer.
1: Bon, maintenant, je vais
0: Oh, rigole, là, on peut travailler un peu, Apolline.
1: Vous avez fait quoi de mon truc?
0: De quoi? Merde, je continue à filmer là. Hop, faut que j'arrête peut-être. Comment je fais pour arrêter ce bordel là? Ah oui, c'est vrai que j'arrête.
4: Stop ou pause.
0: Bien. Bon, Bénédicte.
6: Oui.
0: Sérieusement.
6: Bah oui.
0: Donc, est-ce donc que t'as été jalouse? J'y peux rien. Qu'est-ce qui.
6: Moi, j'y suis toujours et encore plus, non?
0: Ah ouais, mais bon, qu'est-ce que tu veux, hein? On a la meilleure, hein? On a les essais, hein? Oh. Il y en a d'autres la semaine prochaine, attention, hein, il y en a encore d'autres à venir, hein, Bénédicte, avant tout de souffrir. Il y en a... Qui c'est qui vient lundi et mardi?
2: C'est Ariane.
0: Ariane, après mercredi, jeudi?
2: Je sais plus comment elle s'appelle. C'est l'autre, hein, je
0: Marie.
2: Sais plus.
0: Quelle
2: non, bière. Marie, c'est la semaine d'après.
0: Ah bon, d'accord.
6: Faut s'inscrire où pour venir
0: D'abord, faut être majeur.
6: Mm-hmm, bah, je le sais.
0: Oui, mais dans ta tête. Parce que majeur, carte d'identité, même Apolline qui a 21-22 et tout ça, c'est dur, hein, attends, c'est un rythme de folie. On est quand même... 4 mecs durs, quoi.
6: Mm-hmm.
0: Ça rigole pas beaucoup, hein.
1: Nous sommes très durs.
0: Ah, très durs. Non, mais on
6: nous,
0: essaie
6: ça me fait
0: de...
6: pas peur, moi.
0: Ah, non, tu fais partie, on filme, machin. T'as fait pas peur, toi?
6: Ah, non, pas
0: ouais, mais
6: tout.
0: Elle disait tout ça, et puis finalement, quand t'es dedans, quand tu le vis, c'est fatigant, hein.
6: Ouais, mais non, mais...
0: Gaëlle pourrait te le dire, c'était pas évident. Non, c'est pas facile, on n'est pas des faciles.
6: Bah, je m'en doute.
0: Voilà.
6: Mm-hmm.
0: Donc, Bénédicte, quelque chose à rajouter, non, ou...
6: Oh bah non.
0: Non.
6: Pas vraiment. Bah, j'aurais bien vu que tu me chantes une petite chanson quand même.
0: Ah, mais là, on va aller vers une petite parodie des grosses têtes, hein?
6: Bon.
0: Tu veux, à la rigueur, on te garde, t'écoutes, et puis après, on fera ça un peu plus tard, d'accord? Ou alors, je fais encore mieux. Pour Balade Nocturne à minuit, je te dédicace l'heure.
6: Sérieux?
0: L'heure pour Bénédicte Dévreux, 18 ans. Toute l'émission, je la fais peut-être pas en pensant à toi, mais je te la dédicace.
6: C'est vrai?
0: Direct carte sur
6: table. Max,
0: oui.
6: Un truc qui me ferait super plaisir,
0: oui.
6: Toi, c'est
0: oui.
6: Que tu mettes Nova Nova.
0: Ah non. Oh, c'est marrant parce que j'ai filé les musiques de nuit à Pauline qui les a écoutées. Et elle a écouté que la 1, mais elle a bloqué sur le Nova Nova, le 13, le fameux morceau 13 qui s'appelle Tons. C'est vrai qu'il est beau ce morceau. Hein.
6: Bah ouais.
0: Ça sera à venir, là, il est pas au programme ce soir. Au programme, est-ce que je peux balancer 2-3 noms?
5: Allez.
0: J'osais pas dire.
2: C'est mieux.
0: Kevin Kern qu'on a écouté tout à l'heure au piano. Mozart. On a Reminiscent Drive, par exemple. Si vous avez aimé justement Nova Nova, c'est sur le label de F Communication, label français. Et bien Reminiscent Drive aussi. Winmerston.
2: Il est là lui ce soir.
0: Billy McLaughlin au guitare.
2: Oh là là.
7: Oh, McLaughlin.
2: Billy, il est là.
0: Michael Gettel pour ouvrir.
2: Oh là, ça va.
0: Philippe Sard. Et un truc de ouf, 12 minutes, Mandrake. Attends, c'est un truc de fou. Attends, je vous fais même écouter.
2: Non, mais je connais.
7: Ouais, c'est un magicien.
2: C'est béton, Rigo. Je te dis que c'est béton.
7: Ouais, je sais, c'est béton.
0: Écoute bien. Comment elle s'appelle déjà, Bénédicte ?
6: Oui.
0: Écoute bien le truc.
6: Ok.
0: Apolline aussi, tout le monde là, vous vous concentrez, vous allez. Ça, c'est le morceau que je voulais justement vendre quand, en démarrant Balade Nocturne à minuit. C'était le morceau sur lequel j'avais envie de communiquer. Et il est assez spécial. Hein. Il y a une petite nappe au début, on a l'impression que c'est un truc bizarre. Juste ça. Et là, ça n'a pas l'air, vous voyez, c'est tellement fort. Il n'y a que ça. Hein ?
1: Plutôt cool.
0: Ah mais attends, tu vas voir après. Écoute le morceau, tu vas voir comment ça va arriver. Donc là j'avance un petit peu, ça va être comme ça, donc ça va être comme ça. Ouais, c'est un peu spécial hein, quand même. Hein. Y'a rien là.
6: T'es sûr que tu t'es pas trompé ?
0: Non, c'est ça. On a quelques sons là. Ils ont l'œil, l'équipe. Ils ont l'oreille. Puis là, il est déjà en train de se dire avec quoi je serais pu mixer. Là. C'est spécial, hein. Mais quand vous serez dans l'émission et qu'il sera 1h du matin. Là par contre faut foutre le piercing là. Ah là c'est bon là. Écoute là. Très gros indien. Ça pour un sample de hip-hop. Le 9-4 dedans. Spécial 4 dédié 9-4, mon braque. Ce serait de la compile numéro 1 fantasy ambiante pour le 9-4. Mon braque. Mais c'est spé, mais...
7: Mais c'est spé.
0: Hein ?
7: Mais c'est spé.
0: Bah, quand t'es avec une nana, que t'es dans le noir et que tu décides de te brûler, tu sais, quand tu prends de la bougie, ouais. Et tu te fous du...
2: La cire.
0: C'est voilà, tu te brûles et tout, t'écoutes ça, c'est mortel.
7: Ouais.
0: Ah ouais, c'est le truc, ça. Bon, bah voilà, je te remercie beaucoup, Bénédicte.
6: Une autre chose.
0: Oui, alors deux secondes, hein, parce que là, on y va après. Hein.
6: Ouais. Je voudrais te faire un petit cadeau.
0: Ouais.
6: Donc, je voudrais savoir ce qui te ferait plaisir, quoique je te l'envoie par la poste, si c'est possible.
0: Bah, tu sais, moi, je voulais l'installation THX chez moi. Mais il y en a un qui pour 50 000 balles, donc j'hésite
6: oui,
0: un peu.
6: Bien sûr.
0: Qu'est-ce qui me ferait bien plaisir ? Je sais pas, vous soyez moins con de l'autre côté. Non, ça va être dur. Ça. Oh, rigole.
2: Trop cher, ça, c'est trop cher.
0: Qu'est-ce que. C'est vrai, qu'est-ce qui pourrait me faire plaisir, Filda ?
2: Rien. Tout, alors. Rien.
7: Déjà, t'as un vilain chandail à côté de la platine, ça peut peut-être te faire plaisir.
0: C'est quoi ça ?
7: Regarde, là, à côté de la platine.
1: Oh ! Ah, mais je l'ai cherché !
0: Évidemment.
1: Il était là !
2: Ok, c'est vilain.
1: Et il pue, sérieux ?
0: Parfum.
1: Non, c'est pas vrai, j'en ai pas mis.
2: Bah, c'est vrai que t'es belle comme ça,
0: la franquette.
1: C'est vrai que ça te va bien. Mais pourquoi tu le retires pas ?
2: Bah dis donc.
0: Hein ?
1: Pourquoi tu le retires pas ?
0: Mais parce que j'ai froid et quand
2: j'ai
0: je
2: pas
0: le
2: remets,
0: ah voilà, deux secondes.
2: Je le remets.
0: Ouais. Regarde, voilà, je t'explique. Regarde, dis-moi, demandez Franck.
2: Mais pourquoi tu le retires pas ?
0: Pourquoi tu le retires pas ? Tu me demandes gentiment au début. Tiens, retire-le, tu serais bien.
2: Bah vas-y, Franck, tu sais que tu serais pas mal si tu retirais ton vilain.
0: Ouais, je vais te dire ouais, pas de problème. Ouais.
2: Bah t'es bien, tu vois, t'es bien comme ça.
0: Ah ouais, ok, ouais.
2: C'est sensuel.
0: Ah ouais. Voilà. Donc je l'ai enlevé la baie, toi. Voilà, Pauline.
1: C'est bien, c'est beaucoup mieux. Comme
0: bah
1: ça.
0: Voilà, c'est beaucoup
6: bah,
0: mieux.
6: Bah moi je vois pas.
0: Ouais. Je te mens pas. Bon, je t'embrasse, Bénédicte.
6: Okay.
0: Et j'ai besoin de rien.
6: Tu veux rien ?
0: Non, sinon des converses en 8h30. Voiture américaine. Ok ?
6: Ok.
0: Bon, bah je t'embrasse.
6: Moi, je te fais un gros bisou.
0: Fais-moi un paquet de bonbons, tiens, de trucs.
6: Okay.
0: Ça, avec, je sais pas, tu mets une cinquantaine de millionnaires, une dizaine
7: curlis,
0: de bancos, une trentaine de morpions. T'emmerdes pas, fais pas un truc trop cher.
6: Ok.
0: Tu vois ?
6: Mais pas de problème.
0: Allez, je t'embrasse.
6: Okay.
0: Allez, bisous, ciao.
6: Salut.
0: Donc attention, maintenant on va essayer de faire quelque chose qu'on n'avait pas prévu de faire au début. On va se remettre un peu dans le noir quand même, parce que là il y a trop de lumière.
7: Ouais, c'est... Hein,
5: désagréable.
0: Ouais, c'est
7: parce que...
2: Ah, là,
7: c'est
2: j'ai pas pouvoir me concentrer si je vois Pauline.
5: Hein,
0: c'est vrai que ça déconcentre. Ouais. Non, on va y aller. On va faire c'est un truc qu'on n'avait pas prévu quand on a fait une impro la dernière fois, mais on s'endurait comme ça. De Madame Denise, de Pouf.
7: Ouais, c'est marrant ça.
0: Non, on va rester comme ça. Oh, ça fait bizarre, voilà, à chaque fois quand ça redescend. Ouais, bah... c'est mal réglé leur business. Ça sature, puis après ça met un petit peu de temps avant de redescendre. Attention. Hein. Bonjour, les grosses têtes... ah non.
2: On l'a refait. Les gros melons.
0: C'est les gros melons qu'on avait dit.
7: Rattraille.
0: Ah, moi, je suis dedans. Hein. Ça se trouve, ils enregistrent en bas, non?
2: Non, l'après-midi.
0: C'est l'après-midi, quoi. Bonjour, les gros melons aujourd'hui d'RTL avec... Simbabwe. Bonjour, Sim.
8: Bonjour à tous.
0: Fildar Castelli.
9: Bonjour.
0: Apolline Mergo.
10: Salut.
0: Et Rigo Kersono.
11: Ouais, bonsoir.
0: Va falloir qu'on bosse quand même.
2: C'est bon, ça vient.
5: J'ai un peu de taf.
0: Les grosses têtes avec...
2: Les gros melons.
0: J'arrive pas.
5: Fais-le.
0: Ah bah attends,
2: merde. Change les jingles, change.
0: Ah,
2: change le nom des jingles.
0: Avec Fila. Ouais. Ah, attends, on va
2: reprendre. Comment tu fais?
0: Je vais... Bonjour, aujourd'hui au Gros Melon, nous accueillons Simbabwe.
12: Bonsoir à tous.
0: Aussi, Apolline Mergo.
10: Salut.
0: Nous avons aussi Fildar Castelli.
9: Bonjour.
0: Et nous avons aussi Rigo Kersozo.
7: Ouais, bonsoir.
0: Alors, ouais, tout se passe bien. Nous avons aussi
7: Max.
0: Là, je vais peut-être les faire un jour, moi.
2: Ah bah, ça serait bien, ouais.
0: Ah, ça serait bien quand même qu'on les fasse. Alors, on va y aller. Alors, attention, de Madame Collier de Nouilles, qui a dit ce qui fait rester les femmes sur la peur qu'on soit tout de suite consolé par leur départ. Alors, question simple de Madame Collier qu'on embrasse au passage.
13: Ta sœur.
0: Alors là, Philippe, vous m'étonnez. On n'y arrivera pas. Oh alors, Fila, vous m'étonnez beaucoup. Hein.
13: Ben pourquoi? Pourquoi ta sœur, elle serait pas comme ça?
0: Ah, monsieur, je sais pas, Sim, vous avez une petite idée, non?
7: Non, bah non.
0: Alors, faut qu'on taffe, les gars.
7: Il y a du boulot.
13: Sinon, j'en ai une bonne.
0: Alors, on vous écoute, mais il faut quand même trouver cette solution, parce que sinon, ça va nous coûter quand même 500 francs. Hein.
13: Ouais, mais on va faire fait. C'est alors, l'histoire, sinon, j'en ai une bonne. C'est l'histoire d'un retraité qui sort de chez lui et manque de peau, il a oublié ses clés.
0: Elle est bonne.
7: Ah, elle est bonne, ouais.
0: Ouais, elle est très bonne, très bonne, mon ami Castelli. Alors attention, merci. On rappelle quand même la question de Madame Collier de Nouilles. J'ai très bien que vous trouviez une solution. Ce qui fait rester les femmes sur la peur qu'on soit tout de suite consolé par leur départ.
7: C'est pas Maïté qui a dit ça?
0: Non, ce n'est pas Maïté, mais vous n'en êtes pas loin. C'est un homme, est-ce qu'il est vivant? Posez des questions.
13: Ça, hein. Ça dit-elle?
0: Non, mais posez des questions.
13: Il est de ce siècle?
0: Il est de ce siècle, effectivement.
13: C'était un acteur de cinéma?
0: Il a fait un peu de cinéma, effectivement.
7: Est-ce qu'il avait les cheveux longs?
0: Il a eu dans son temps, probablement, les cheveux mi-longs.
13: Oui, d'argent?
0: Non. Non, je n'ai pas... Pardon?
13: Il a fait de la chanson?
0: Non. Ou alors, en tous les cas, je n'en ai pas entendu parler.
13: Est-ce qu'il est encore vivant? Excuse-moi, Rigo.
0: Non, il n'est plus avec nous.
7: Ah. Quand il a écrit ça, il était agent, quoi?
0: Je crois qu'il était à Tarbes, même.
7: Ah.
13: Alors, à tout hasard, je dirais Sacha Guitry.
0: Vous avez dit?
13: Sacha Guitry.
0: C'est une bonne réponse de Fildar Castelli.
13: Merci,
0: effectivement.
13: Merci.
7: La forme,
0: effectivement,
7: Castelli.
0: C'est Sacha Guitry qui a fait du cinéma, du théâtre, qui a les cheveux mi-longs et qui a vécu du côté de Tarbes, même s'il était agent. Alors attention de Monsieur Mickey d'Euro Disney qui a dit la parole n'a pas été donnée à l'homme, il l'a prise.
7: Alors... C'est pas toi qui as dit ça? C'est toi qui viens de le dire, Max Bouvin.
0: Non, non, non.
2: Un homme, une femme?
0: C'est un homme, Sim, effectivement, c'est un homme.
7: Maïté?
0: Non, alors, faut arrêter avec Maïté, parce que ça sera notre invité la semaine prochaine.
7: Ah bon, on va bien se marrer.
0: Mon cher Carsozon,
13: attention. Moi, j'aime bien Maïté, parce
0: ouais,
13: qu'elle est qu'est-ce bonne.
0: Dit, ouais,
13: elle est bonne, Maïté.
0: Ouais. Allez, posez des questions, parce que sinon, on va être obligé de donner 500 francs à Mickey.
13: Est-ce que c'est un homme ou une femme?
0: C'est un homme, on vient de le dire. Hein, ça a déjà été dit,
2: Céline,
0: mon ami Castelli.
13: Excusez-moi. Est-ce qu'il est encore vivant?
0: Écoutez, non, je ne crois pas. Peut-être, je ne sais pas.
13: Non, non,
0: il peut y avoir des noms dans le dictionnaire de Boutin, mais non, si c'est le vrai, non.
13: Non, je sais pas.
7: Est-ce qu'il a fait l'armée?
0: Non, il n'a pas fait l'armée, non.
13: Je sais pas, peut-être qu'une fille serait mieux, et toi, la salope, là. Tu sais peut-être.
7: Ouais, pour une non, fois que tu l'ouvriras, ce sera pour quelque chose.
11: Ah oui, ça va, ouais.
0: Alors, est-ce que vous avez une solution ou pas? Eh bien voilà, votre incompétence nous coûte 500 francs.
13: Oh, bah
0: on peut
13: merde,
0: dire Monsieur Mickey d'Euro Disney.
7: Comme si il avait besoin de nos 500 balles, celui-là.
0: La parole n'a pas été donnée à l'homme qui l'a prise, c'était Guillaume Apollinaire.
13: Oh bah bien ah, sûr. Ben.
0: Attention, de Madame Trouduc de Anus, qui a dit... Attention, qui a dit la parole n'a pas été donnée à l'homme qui l'a prise.
7: Maïté.
2: Un homme, une femme.
0: C'est un homme.
7: Donc c'est pas Maïté.
2: Si, si.
13: Il est encore vivant.
0: Non, non, non. Enfin, sauf si son nom est dans le dictionnaire du Bottin, mais celui-ci doit être mort.
13: Ah bah peut-être qu'une fille saura répondre, toi la salope là, tu sauras peut-être.
7: Pour une fois que tu l'ouvriras, ce sera pour quelque chose.
11: Oh ça va ouais.
0: Ah vous êtes dur, vous êtes dur.
13: Surtout le matin au réveil.
7: C'est pas assez... C'est...
0: Ah. Eh bien votre petite incompétence nous coûte 500 francs, on peut applaudir Madame Moncul. C'était Guillaume Apollinaire.
7: 500 francs pour Moncul.
0: Alors attention... De Monsieur Géjacule de Queux, qui a dit la parole n'a pas été donnée à l'homme qui l'a prise.
7: Ah ça je sais. Ça,
2: un homme, une femme.
0: C'est un homme.
7: Non non non non non.
13: Est-ce qu'il est encore vivant?
0: Bah écoutez, vu son nom, à moins qu'il soit dans le dictionnaire du Bottin, celui-ci doit être mort effectivement, mon cher Castelli.
7: Incroyable.
0: Tout bah, à fait, mon cher Carsozon.
7: J'aurais dit. Qu'est-ce que t'allais dire?
13: Bah,
7: toi,
13: c'est
7: encore,
13: pas, c'est peut-être
7: connerie.
13: Une question pour une femme. Alors toi, la salope, là, qui l'a
7: vas-y,
13: couvert.
7: Voilà, vas-y.
11: Va, ouais.
7: On va arrêter de lui demander.
0: Eh ben, votre petite incompétence nous coûte
13: bah,
0: encore
13: merde,
0: 500
13: alors.
0: Francs. On
13: ah,
0: peut bah, applaudir, monsieur Géjacule.
2: Que.
0: De chez Que. Effectivement, c'était Guillaume Apollinaire. Attention, de monsieur Véru. Du cul. Qui a dit la parole n'a pas été donnée
13: ah,
0: à l'homme
13: sais.
0: Qui l'a prise?
13: Je sais.
0: Oui,
13: je
0: l'homme
13: sais.
0: Ou une femme. Oui.
13: Je sais. Guillaume Apollinaire.
0: C'est une bonne Bravo. Réponse.
13: Merci, merci.
0: C'est moi, une bonne réponse.
7: Répété,
0: effectivement.
2: T'es moins con que t'en as l'air. Hein.
0: Effectivement. Donc Monsieur Véru, malheureusement, vous ne repartirez pas avec vos 500 francs.
7: Tu
13: restes au cul.
0: J'en profite, monsieur Carsozon, vous partez pas en bateau bientôt
7: hein? Si, si, bientôt, un petit tour autour d'Autour.
13: Et ce qui serait bien, c'est que tu reviennes jamais.
0: Ah là, je vous trouve un peu dur, monsieur Castelli. Tiens, vous avez
7: pas
0: une
7: petite
0: blague
13: ah. Ouais, c'est l'histoire d'un retraité qui sort de chez lui et manque de peau, il a oublié ses clés.
0: Elle est très très bonne, effectivement. Vous êtes toujours à l'écoute d'RTL 3.
13: Merci.
0: C'est toujours les gros melons. Alex Simb Baboué.
2: Bonsoir, merci.
0: Philippe Fildar Castelli.
13: Merci mes fans.
0: Apolline Mergo.
11: Merci.
0: Et Rigo Carsozon.
7: Merci.
0: Voilà.
2: C'est bien.
0: Et dit, t'as fait
11: c'était boulot, transcendant. Ouais.
0: Ah bah surtout toi t'as...
7: Ah mais je savais
11: pas.
2: Toi, mais toi t'as cartonné.
0: Omniprésent, t'as la cartonné.
11: Toi, ça,
7: par contre j'ai appris plein de trucs, je savais pas qu'Apollinaire il avait écrit autant de choses.
2: Guillaume Apollinaire, ouais.
0: En tout cas on a du boulot les gars.
13: Ouais, non mais,
0: non, mais là il faut écrire hein.
2: un peu de write.
7: Ah, mais tu sais pourquoi?
0: En plus, c'est bien, c'est que ça a été writé. Alors, c'est seulement Spielberg qui est censé être le writer officiel, surtout du dimanche. Et puis, je vois que l'écriture de Manu.
2: Non, mais c'est pas grave.
13: Non, le problème, c'est que je lui ai demandé de chercher des trucs qui ne m'intéressaient pas. Donc, j'ai refait des trucs de mon côté.
0: Ah, puis au lieu d'aller dans les histoires drôles, vous avez vraiment pris Jean Cocteau.
13: c'est pour ça que j'ai recommencé.
0: Toi, t'as pris des trucs vraiment pas drôles, quoi.
13: J'ai pris du Guitry et j'en inventerais, ça.
0: Ah, ouais, non, mais il faut. Non, mais. Je crois que je vais reprendre mon job à plein temps.
7: Qu'est-ce que tu fais, toi, là-bas? Elle a repris son vilain bois.
0: Mais pourquoi tu remets ça? Mais attends, c'est laid, sans déconner. Mais pourquoi?
2: Bah, explique au moins.
0: Mais oui, mais faut expliquer, faut pas être coincé comme ça tout le temps.
7: C'est parce que tu l'avais pas que t'étais mauvaise.
2: Il y a un souvenir.
11: Voilà, c'est parce que sans mon boa, je peux rien faire.
0: Non, mais pourquoi, sans déconner, explique.
11: C'est ma grand-mère qui me l'avait offert quand j'avais 2 ans.
0: Oui, d'accord, mais.
11: Et je m'en sépare pas, tu vois.
0: Oh, arrête, tu ne me dis pas que tu couches avec quand t'es à Walpé, ne me dis pas que t'as toujours ça autour du cou.
11: Si. Non, mais je prends mon bain avec.
0: Non, mais soyons sérieux.
11: Ouais.
0: Mais pourquoi t'as besoin de ça, là? C'est pas une question de provocation, c'est une question d'essayer de comprendre.
11: Non,
0: il fait chaud.
11: Non, honnêtement.
0: T'as un pull à col roulé qu'on explique aux gens, t'as une veste, et par-dessus, tu remets ton boa. Donc, c'est quoi l'explication?
11: Bah, il y en a pas, j'aime bien en point, quoi.
0: Oui, mais tu l'enlèves. Moi aussi, j'aime bien mon blouson, mais je le mets pas pendant l'émission, je le remets après en sortant. Bah ouais,
11: c'est comme
0: bah alors
11: ça
0: pourquoi?
11: Qu'il faut faire.
0: Non, mais je veux savoir, je me suis dit, t'as vraiment froid ou c'est que tu peux pas
11: t'en. Mais non, j'ai pas froid, mais c'est tout, quoi.
0: Mais t'es tellement mieux encore sans ça.
11: Mais ouais, mais voilà.
0: T'es
11: quoi.
0: Sans sas.
11: Ouais, sans sas.
0: Non, c'est vrai, je te trouve belle.
11: Ah, merci.
0: Toi, Hugo, je te trouve pas
7: c'est
0: mal.
7: C'est Manu.
0: Non, mais je voulais dire des trucs. Et Manu, fais voir. Mon de cul.
2: Tu kiffes un peu? Tu kiffes la bête?
0: En plus, tout à l'heure, pendant. Enlève-moi le casque 2 secondes.
2: Oh, merde.
0: Et mets-moi la casquette quand tu avais tout à l'heure de travers.
2: Comme ça, là?
0: Comme ça, là. Attends, oh, à qui il fait penser? Alors, non, sans déconner.
2: Non, putain, ça y est.
0: Non, mais. C'est Laurel et Hardy. Laurel. Je t'en déconne, tu ressembles à Laurel de Laurel et Hardy.
2: Ouais, bah, bien sûr.
0: Laurel. C'est moi, Laurel. C'est toi, Hardy. C'est toi, le goût. C'est toi, le petit. On les a d'ailleurs, le Laurel et Hardy, là. Je dois l'avoir ici, le bordel, là.
13: Ouais.
0: Il y en a pas pour longtemps. Tintin. Moi, je sais plus où c'est, mais c'est pas grave.
13: Ouais, on va le laisser se débrouiller pour une fois. C'est pas grave. Faut que tu arrives tout seul.
0: Non, mais je sais qu'il est là. C'est pas que je suis pas capable, c'est qu'il faut que je retrouve où ça peut se trouver, ce truc-là.
13: La banque.
7: Le bon bouton.
0: C'est la banque 4.
13: Oh, l'aide pas.
0: On va vérifier. Oh. Non, ne m'aide pas. Attends, je vais vérifier. Ah, putain, il a raison, ce con. Et il connaît tout sur le bout des doigts. C'est sa machine.
2: C'est ma bécane.
0: Ah, putain, c'est clair.
2: C'est ma bécane.
0: Ce que ça fait. Ah, j'adore.
2: Salut, Laurel.
0: Salut, Arnie. C'est un comédien, lui.
2: Ah, bah, grave.
0: On sent que c'est lui qui va prendre la lettre. Il commence à jouer tout le rôle et tout. C'est un killer, celui-là.
2: Ça va, Laurel?
12: Ça va?
2: Bien.
12: Bah ouais, je vais te dire ouais.
2: Bah ouais?
12: Bah ouais, c'est bien.
2: Bah ouais?
12: Bien.
0: Alors, je sens que le duo Manu Apolline.
2: Ah, ça va faire
0: je vois le truc, s'ils devaient travailler ensemble, c'est que je vois le truc où faut les prévenir une semaine avant de ce qu'on a l'intention de faire, sinon c'est la panique totale.
2: Non, mais on a un grand projet café théâtre.
0: Quand on a demandé à Apolline d'improviser, de faire Apolline Margot, alors là, ça a été. Alors, qu'est-ce que ça? C'est pas compliqué, elle parle comme ça. C'est pas qu'il y a d'autres.
7: Comme David.
0: Le tien est plein de bave.
2: Tiens,
7: monsieur. David de Saint-Etienne.
14: Qu'est-ce que c'est que cette connerie? J'ai rien fait, c'est pas moi,
15: c'est
14: ça.
15: Pas possible.
14: C'est pas possible, elle parle comme ça.
0: Elle parle comme ça et elle dit que des conneries. Elle dit jamais quelque chose d'intelligent.
15: Ah. Vas-y. Mais je sais pas le faire.
2: Si, dire quelque chose de pas intelligent, tu
0: peux. Non, ouais, non, ça, ouais, fais le malin, toi. Fais le malin, toi. Viens, c'est Mbaboué.
2: Oh merde.
16: Salut Laurel.
0: Salut Harding.
13: Et il prend l'accent tout gâteau.
16: Salut Laurel, comment
2: salut
16: ça
2: Hardy,
16: va?
2: Ça va bien toi?
0: Wesh wesh.
7: Le pas de danse un peu.
0: Quel nul celui-là. Non. C'est grave, c'est quand même
2: fait
0: grave.
2: Tout mon charme.
0: Ah là là là là là là là là. Quoique. Non, Rigo, t'as été par contre dans Kersoson, t'as été. En plus, on a donné à Rigo celui qui est censé avoir le plus de réparties.
13: Bah ouais, mais bon.
7: Bah ouais, mais fallait bien que j'en laisse aux autres.
0: Ah ouais, là, t'as tout laissé, même. T'as laissé une très grosse part. Enfin, quoi, ça va être le melon, ça va être les gros melons, ça va être Philippe Bouvard et Castelli, les deux. Ça va être toujours, on va être comme des porcs, on va être transpirés avec Fildal et tout, là. Ouais. Parce que dans les grosses têtes, des fois, ils parlent pas. Enfin, ils essaient pas toujours de trouver des solutions. Hein. Des fois, ils parlent d'autres choses. Hein. Ils taquinent un peu. Il va falloir peaufiner, les gars. Il va falloir surprendre le public parce que sinon, ils vont aller de nouveau sur RTL pour écouter les vraies grosses têtes. Hein. Quand tu t'es allé tout à l'heure du courrier, Phil Dard, t'avais tout terminé parce que j'ai l'impression qu'en fin de compte, on n'a pas tout fait. Si,
16: on a tout fait. J'ai seulement reçu une lettre aussi d'un mec en prison encore qui voudrait de la correspondance. Mmh. Donc, il s'appelle Idir. Il a 24 ans. Je suis d'origine kabyle. J'habite dans la banlieue de Charleville-Mézières.
0: Ouais.
16: Je suis actuellement en détention dans le sud de l'Aube. C'est-à-dire qu'il est dans une prison à côté de chez moi.
0: Ouais.
16: J'imagine que tu veux savoir ce qui m'a mené derrière ces hauts murs. Eh bien, disons que la cigale ayant flambé tout l'été se trouva bien cramée lorsqu'elle voulut alléger un certain écureuil. Donc, à mon avis, il a voulu braquer une caisse d'épargne.
0: Ouais.
16: Et donc il s'est fait choper. Et donc, si vous voulez correspondre avec lui, il se décrit, bien sûr.
0: Les filles, écoutez bien, ça peut peut-être vous exciter.
16: Donc, célibataire endurci, mesurant 1m74 pour 75 kilos, les yeux bruns en amande, les cheveux Auburn, court avec un corps d'athlète, et une grande envie de faire la fête.
0: Ouais.
16: Donc, il laisse son adresse au standard parce qu'il veut pas qu'on la dise à l'antenne.
0: Voilà.
16: Mon avis, c'est chez lui, vraiment personnellement.
0: Très bien. Bon, on en profite pour passer un petit coucou à tous ceux qui sont dans les zonzons et qui nous écoutent extrêmement nombreux. On peut pas les appeler, c'est impossible. Hein.
16: Non.
0: Il y a pas un numéro. On peut passer un petit message.
16: Non.
0: Parce que ce qui serait bien, c'est que ceux qui sont aux zonzons et qui nous envoient du courrier, on peut rappeler l'adresse d'ailleurs au passage, Fun Radio, 20 rue Bayard, 75 008 à Paris. C'est vous nous donniez le numéro administratif de la zonzon dans laquelle vous vous trouvez, puis on peut essayer d'appeler, puis essayer de rentrer en contact avec vous, et même si on le sait pas, de vous passer un petit message.
16: Ouais.
0: À moins que ça craigne. L'autre a récupéré la petite photo.
16: Ouais, le cul.
0: Ah, le recul,
17: Apolline, bon, toi, je l'ai récupéré.
0: Apolline,
17: on va la mettre sur ton pêle-mêle dans ton bureau.
0: Bon.
17: Avec toutes les autres fesses et.
0: On même pas des.
16: C'est immonde.
17: Le quoi, c'est immonde.
0: Vous me l'appelez, elle, ou.
18: Ah, bah, demande au standard.
16: Hein. Bah, donne-moi le numéro, Coco.
0: On peut pas l'appeler, là.
16: Vous une petite, abusez, là. Mec, hein. Ça doit être là, le numéro. Il doit être de ton côté.
0: Non.
18: C'est Émilie.
0: Comment elle s'appelait, Émilie, ouais.
16: Émilie. Ouais.
0: J'ai la photo. Quoi, j'ai encore le.
16: Ouais, certainement, ouais.
0: Non.
16: À moins que ce soit Manu.
19: Ça m'étonnerait.
0: Moi, je l'ai pas, en tout cas. Hein. C'est une photo qu'on avait envoyée. Attends. Non, ça c'est l'américaine dont on n'a plus de nouvelles du tout. D'ailleurs, au passage, là c'est terminé.
18: Ah, si, ça se trouve,
0: je m'appelle Nicole et
18: ah,
0: tout ça.
18: Il est possible qu'on ait des nouvelles, mais
0: parce qu'elle, c'est la bombe par excellence.
18: Comment on peut pas aller les récupérer, les nouvelles?
0: Peut-être qu'il y aura une photo de toi, Pauline, que je puisse la mettre avec les autres là, avec Gérard et tout ça, et avec
17: mais
0: Vincent
17: de
0: Bulle.
17: Il y en a une de photo de moi, Chris, sur
18: ouais,
17: Internet.
18: Voir,
0: Ah bon
18: d'ailleurs, je voulais si
17: pas.
18: Elle a, si elle a
0: oh,
18: été mise.
0: Elle doit pas être. Enfin, elle est rouge.
17: Ah ouais, c'est Rigo qui l'a pris.
0: Non, c'est pas ça, c'est parce que tu dois avoir les yeux rouges.
17: Ouais, bah écoute.
0: Voilà.
17: Je
0: et moi, en échange, je te donne la mienne et tout.
17: Ouais, surtout qu'elle est géniale, celle-là. Elle est top.
0: Elle est top, hein.
17: Ah ouais, il était quelle heure, 6h du mat?
0: Je sais pas, ouais. Pourquoi je suis cassé là? J'ai l'air cassé?
17: Ouais, t'as vraiment l'air cassé.
0: Ah bon? Non,
17: drôle
0: ça va.
17: Drôle de gueule, t'as les yeux explosés.
0: Oh non.
17: Non, franchement.
0: Bon, arrête de conneries.
17: Oh, ça va.
0: Peut-être un peu fumé, mais voilà.
17: Un petit peu.
0: Tu veux une photo de moi? Regarde, voilà. C'est ça. C'est à ça que je ressens ma
17: Gérard.
0: C'est
17: Gérard.
0: Ouais, c'est Gérard, je connais, hein, tout ça. Bon, on va nous montrer à Pauline là. Je me dis qu'un jour, je viens dimanche, je suis fatigué avec vous, c'est fini, je suis mort. Hein. On met plus de musique que de tchatch là. Hein.
16: Attends, je suis en train de chercher justement le truc d'Emily là.
0: Parce qu'à la longue, si on met pas de disque et qu'on veut faire un nouveau concept et qu'on veut décoller, il va falloir combler, il va falloir me raconter des choses. Hein. Il va falloir que je vous tire les verres du nez à chaque fois. Ou alors je vais faire une soirée avec. Juste avec Phil Dard.
16: Ah, mais
0: je vais vous mettre en vacances le dimanche, vous, parce que j'ai l'impression que je vais perdre mon temps là. Je vous préviens tout de suite, hein, je vais vous mettre la barre assez haute. Hein. Là, c'est la première, on est gentil, c'est un premier rendez-vous. C'est quoi ça?
16: C'est la photo
17: c'est
16: du
17: les
16: cul.
17: Fesses, ouais.
0: Mmh.
16: Mais ça, il en veut plus, vous laissez tomber. Hein.
17: Oh non, t'es nul.
0: Regarde, j'ai fait en plein milieu de l'arrêt du cul.
17: Une pour toi, une pour Phil Dard.
0: Voilà, une en plein milieu de l'arrêt du cul, quoi. Bah, montre-nous une photo de ton cul, et puis voilà, hein, Pauline.
17: Et tu vas en faire quoi? Tu vas la déchirer en deux?
0: Je la mettrai dans mon portefeuille.
17: Ouais.
0: Wow. Une dans chaque poche.
17: Côté ouais, une dans chaque poche.
0: Oh là là, on peut rigoler un peu. Ouais. Bon alors, qu'est-ce que t'as à me dire, Phil Dard, là? Il me reste une minute.
16: Bah moi, ce week-end, j'ai acheté Canal+. Donc j'ai regardé le
0: attends, je vais pas te demander de m'enregistrer des trucs. Il y a plein de trucs, souvent, il y a des reportages sur les animaux. En plus, souvent, c'est des fois sur les... La dernière fois, il y en avait un qui était d'enfer, c'est sur les serpents, sur les croates, là, les...
16: Ah, les cobras.
0: Les cobras. Les crotales.
16: Ah, les crotales, ah oui, d'accord.
0: Ouais, non, les serpents, les trucs à queue.
16: Ouais, les trucs typiques, quoi.
0: Ouais, les trucs typiques.
16: Et ouais. Donc, si tu veux, et j'ai regardé le combat Tyson avec le buffle, là, je sais plus comment il s'appelle.
0: Et alors, ça donnait quoi qui a gagné?
16: Bah, c'est Tyson à la cinquième reprise, mais c'était un combat.
0: Truqué?
16: Non, pas truqué, mais non. On sent que le Tyson, c'est plus le Tyson des
0: moins
16: années
0: combatif,
16: 90.
0: Moins combatif qu'avant?
16: Ouais, et en fait, il l'a eu sur un seul coup de poing parce que l'autre s'est fait surprendre, et comme il a un punch d'enfer, et ben, il l'a niqué
0: ouais.
16: En un coup.
0: Et t'as regardé ça, c'était à quelle heure? Ça a été diffusé? Ça, c'était dans la nuit, là?
16: Non, c'était à 5h, mais ils l'ont diffusé à midi. Donc, j'ai regardé les meilleurs moments. C'était les meilleurs moments, et donc, on a vu.
0: Non, mais ça, faut le vivre en direct, ça, faut profiter de Canal ah ouais, pour le vivre en live. Non mais c'est vrai, il faut se forcer à se lever des grands événements comme ça ou des finales de NBA et tout, si tu le vis en live, en direct, ça c'est fabuleux. Oh là là, t'es bonne.
2: Moi je voulais savoir si t'avais maté le coffret South Park.
16: Non, j'ai pas eu le temps, j'ai maté Apolline toute la soirée, mais... Okay. Non, j'ai regardé...
0: J'ai un cadeau pour toi, j'ai déjà regardé le 1, je te
2: fais. Oh,
0: un...
2: c'est fort.
0: Ah ouais, mais moi,
2: t'es grandiose,
0: moi.
2: Chef.
0: Moi, je fais pas que parler, moi. T'attends, faut que ça avance. J'attends qu'on me demande. Tu vois, moi, je fais les questions et les réponses. Tu vois, police comme ça travaille avec moi.
19: Attends, c'est sous-titré, ce truc-là.
0: C'est en français. Et alors, d'ailleurs, on profite. Parce que moi, je voulais acheter le VO, je me suis gouré. Parce que j'avais vu en VO sur Canal. Eh ben non, vous allez être surpris. En version française, ça donne grave.
16: Ouais, je l'ai vu.
0: Moi, je l'ai vu en version française, South Park, alors que vraiment en VO, c'est très bien. Mais en version française, tu verras, les voix ne sont pas du tout décevantes par rapport au VO. Et je connaissais un petit peu, mais sans plus. Là, il y a deux dessins animés. Il y a un coffret donc qui est sorti. Il y a volume 1, 2 et 3. Sur chaque cassette, il y en a deux. Mais c'est génial. Vraiment, là, j'ai regardé la 1 et la 2. C'est, il y en a un qui se fait prendre par des extraterrestres et qu'on lui fout une sonde dans le cul. Et donc, ce qui fait qu'il a, à chaque fois qu'il pète et tout, ça fait de la fumée. Enfin, ça crache et tout. C'est très, très fort.
2: Excellent.
0: Apolline, je te montre toi en privé.
19: Ok, ça marche.
0: Ça fait beaucoup de temps qu'on doit te montrer en privé, toi.
2: Cartman a une sonde anale.
0: Ouais, exactement, ouais. C'est un peu ça, ouais. Bon, on a un magnétoscope, on va mettre du
19: c'est
0: son.
19: Mais
0: ouais. Allez, on va caler, on va revenir dans un instant. Les gars!
16: Ouais!
0: On va souffler le truc. On va revenir, on va se mettre un petit disque, on va se mettre un petit disque après quand même, on fait une petite pause de temps en temps. Alors attention, qu'est-ce qu'on pourrait se mettre? Ça vous dit de la soul, de Rolling Scratching, machin, Saturday?
19: Non. Ouais,
16: ça me dit grave.
0: Quoi?
16: Je sais pas ce que c'est, mais.
0: Qu'est-ce que tu veux, Apolline?
19: Je sais pas, un truc plus.
2: Elle veut une sonde dans le cul, quand même.
19: Oh, ça va.
2: Bah alors?
0: Non, mais qu'est-ce que tu veux, Apolline?
19: Mais je sais pas, t'as quoi?
2: Bah
19: ouais, mais je vais te dire un truc, putain, tu vas bien, je n'ai pas, on n'est pas à la FNAC.
0: Non, mais quel
19: ici,
0: style de musique alors
19: un truc. Ouais, bon, parfait, non. C'est génial.
0: Eh bah, c'est parfait alors.
16: Eh bah, ça arrive.
0: Eh bah, voilà, bah, c'est ce qui est prévu tout à l'heure, Apolline, rien que pour toi, bébé, plus spécial dédicace. Donc, les De La Soul, comme quoi, t'as ton mot à dire. 0803, 08, 5000, faut me dire ce que tu veux. Je peux pas me permettre de.
19: Non, mais je te l'ai dit 10 fois et t'as pas été fichu de le ramener.
0: Ah non, mais ça, c'est un truc qu'on écoute à la maison.
19: Ah oui, ok. Exactement, comme ça marche.
0: Je sais même pas de quoi me parle. C'est quoi?
19: Arrête de me regarder. Mais avec tes beaux yeux bleus.
0: C'est Renaud.
19: Quoi,
0: c'est quoi?
19: Mais Renault. Non, c'est pas Renault.
2: Marchand de cailloux.
0: Arrache ta spise. Je sais pas, mais de quoi? C'est quoi?
19: Mais
0: c'est quoi,
19: si, le truc Lorena McKenna.
0: Ah ouais, non, mais ça, c'est un truc entre nous. C'est un truc qu'on va pas mettre
19: mais
0: ça.
19: Mais si, mais au contraire.
0: En privé.
19: Au contraire.
0: Non, puis il y a Balade Nocturne qui arrive dans moins d'un quart d'heure, les enfants. Donc j'ai failli envoyer la pub locale au départ satellite. Top satellite.
2: Top satellite. En route TPS.
0: Il y a trop de boutons sur cette console, je vais me planter. De La Soul à venir, et puis on vous fera écouter un petit peu ce qui est South Park pour ceux qui ne connaissent pas sur Canal+. Bon, donc on a un monsieur Canal+ ici. Mmh. Ah, ça va être chaud.
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0: s'emboise. Live. Gala, nanana, nanana, nanana. Les Wadusball aussi. Il y aura des peluches, des piscines, des quartiers, des portables. Non, non, non, non, non, non, non, c'est chaud.
1: Hey, le feu ce soir.
0: Le feu extravagant. Live.
1: Attention.
0: Non, non, non, non, non, les bagabeux.
1: Ouais.
0: Tous en boîte, là, extravagance. 22h jusqu'à minuit, jusqu'à demain matin. Il y aura des peluches, des piscines, des quartiers, la rue Mini. À côté d'Annecy.
1: Qu'est-ce qu'il dit?
0: Il y aura des quartiers, la rue Mini. Les Wadi Small. Il y aura des quartiers, il y aura des piscines à côté d'Annecy, il y aura des boulides.
1: Le feu.
0: Le feu, c'est yeah. Chaud.
1: DJ Maxi.
0: Ouais, je vais dire un petit bonsoir aussi.
2: Ouais, vas-y.
0: Il y aura un petit bonsoir que j'aime bien lui qui est Robert. Parce qu'il m'écoute, je mets le feu. Le vendredi, il m'écoute tous les soirs. Tous en boîte live sur ODS Radio. Et Bacody, il y aura du rock avec mon ami DJ Marco.

0: Il y aura des peluches, des piscines, des cartines à rubis.
1: Attention, rap.
0: La vanne. My love has got no Il est inquiétant de 20h jusqu'à 5h du matin. Ça va chauffer dans tout son boîte. Live. Plus de tempo.
1: Attention, les dandy liars. Allez, c'est en allemand. Le feu est aussi.
0: Les bois de slow.

0: possible. Je donne un petit bonjour à Romain et à lui qui m'écoutent de 20h jusqu'à 23h.
1: C'est que ça change d'horaire toutes les 5 minutes, c'est bien.
0: Ouais.
1: Oh, on s'en fout.
0: On s'en fout et ça va durer jusqu'à 20h jusqu'à minuit et demi.
1: Sur Énergie.
0: Et ça va d'être live.
1: Sur
0: ODS Radio, tous en boîte, live. À l'apocalypse. Et je vais passer le jour de l'an avec toute l'équipe d'ODS Radio, le 31.
1: Génial, ça va être la fête,
0: ça va être la fête.
1: Oh là là là là là, rien que d'y penser.
0: Ça va être chaud.
1: Oh là là, génial.
0: Et mercredi, il y aura du rock mercredi.
1: Il y aura du rock mercredi.
0: Ouais, en plus c'est parce que c'est la fête des rock, tous les ans de fête du rock.
1: Génial.
0: Ça va être chaud.
1: Ah, ça va être l'éclat total alors.
0: Ouais.
1: Oh, génial, génial, génial.
0: Génial, génial.
1: Génial, génial. Tout va bien, sinon la vie est belle.
0: La vie est belle, tout va bien.
1: Qu'est-ce que tu fais dans la vie, Ringo?
0: Dans la vie, je vais livrer du linge dans la vie, je vais livrer du linge dans les hôtels.
1: Et t'es également DJ.
0: DJ.
1: Et également animateur radio.
0: Ouais.
1: Sur ODS
0: Radio.
1: Yeah.
0: Yes.
1: Super DJ Maxime.
0: Super.
1: Génial. T'as une copine?
0: Ouais, elle s'appelle Sophie.
1: Ouais, génial. Elle est connue?
0: Elle est connue, elle habite à Tedon.
1: Ouais.
0: Elle m'écoute aussi, elle m'aime, et parce que je mets beaucoup le feu.
1: Ouais.
0: Parce que ça marche très bien ma radio, elle est contente pour moi.
1: Ah, il paraît que t'as un cochon, on me dit?
0: Ouais, j'ai un cochon.
1: Sans déconner.
0: Ouais.
1: Mais un vrai cochon?
0: Oui.
1: Il est à côté de toi?
0: Oui, il s'appelle Félicie.
1: Vas-y, fais le grogner un peu.
0: Il fait...
1: Vas-y, vas-y, vas-y.
0: Il est dans la salle à manger.
1: Ouais, c'est génial.
0: Ouais.
1: Il est où?
0: Il est dans la maison complète.
1: C'est bien, il a quel âge?
0: Il est jeune, il a 3 mois.
1: Génial.
0: Génial.
1: Et c'est quoi, c'est un peu comme ton frère ou?
0: Non, c'est comme ça, on a eu comme ça.
1: Ah, comme ça, un cadeau, comme ça, tombé du ciel.
0: Ouais, c'est un vrai animal.
1: Ah bah, évidemment, un vrai, c'est pas une peluche.
0: Non.
1: Tu lui mets pas des fois des pièces de 20 centimes dans le cul comme en guise de tirelire?
0: Non.
1: Et tu sais ce qu'on va se faire?
0: Non.
1: On va se faire un petit disque.
0: Ouais. Loro Gala, non, tous en boîte là, extravagant sur Énergie. Plus de temps pour les Daffunk. C'est chaud. Les What is More, live. On va dire petit bonsoir à Max et à Manu. Des portables, des cartilages revenus.
1: Génial,
0: c'est ouais. Le feu.
1: Ah, oh, j'en pisse dans ma tuyade tellement que je suis excité.
0: Jusqu'au demain matin.
1: On s'en fout, on prend les platines d'assaut.
0: On prend les platines et on y va, on met le feu.
1: Ouais.
0: C'est chaud.
1: Ah bah ouais, là c'est parti là hein.
0: C'est parti, c'est le feu toute la nuit.
1: Toute la nuit carrément.
0: Ouais.
1: Attention.
0: Non. Oh, oh, oh. Boum boum boum. Oh, les Bagaboys.
2: Yo.
0: Oh, musique, amono musique. Dans nos musiques, extravadel sur Énergie.
2: Live.
0: Le musique.
1: Je vais tester un disque après, on va voir ce que ça donne ça. Vas-y.
0: Il y aura des peluches, des cartines à Rumini, et des piscines et des boulines. C'est chaud.
1: Ouais, avec la Rousseau.
0: Avec la Rousseau.
1: La Rousseau.
0: La Rousseau.
1: La Rousseau. Allez, vas-y.
0: C'est chaud. Elles sont tous excitées quand même ça.
1: Ah, qu'est-ce que c'est une lesbienne la Rousseau?
0: Ouais.
1: Ouais. On s'en fout. Ouais, vive génial.
0: Génial.
1: Vive le génial.
0: Je mets le feu. Hein.
1: Ouais, bah je sais bien, j'entends bien. Hein.
0: En plus, je mets le feu tous les vendredis jusqu'à 23h. Et vous retrouverez Cyril Enfray. 100% de house.
1: Ah, c'est génial.
0: Le mercredi de 20h jusqu'à 23h.
1: Génial, c'est génial. Mon petit salaud, va, t'éclates toi. Hein.

0: la revenir sur MC. C'est chaud.
1: Tu connais? Tu connais?
0: Oui.
1: Tu connais ça?
0: Ouais, ça me dit. On vous attend tous avec ODS Radio le 31. Les Dafang, c'est chaud.
1: Voilà, c'était génial. Encore ce soir, tu nous as fait un petit carton. Hein.
0: Un carton génial.
1: Maxime, reste avec nous.
0: Ouais.
1: On accueille, donc, on récupère Laetitia, qui est de Caen et qui veut passer le nouvel an à l'écho du lac. Et on a justement quelqu'un pour toi, Céline, 19 ans, du Mans. Salut Céline.
2: Salut.
1: Ça va?
2: Ouais, impeccable.
1: T'avais prévu de passer le nouvel an avec nous?
2: Ben, disons que j'avais rien prévu du tout parce que je suis toute seule, quoi, donc j'avais rien prévu.
1: D'accord, donc ça te dit de venir passer le nouvel an, avec nous, avec moi, tout ça, les Côtes du Lac?
2: Ah ouais, impeccable, ouais.
1: C'est vrai, donc, et tu pourrais donc récupérer Laetitia?
2: Ouais.
1: Alors Laetitia?
3: Bah oui, ça me...
1: Eh ben on sourit bien. Et puis on dit merci, on s'essuie les pieds quand on rentre.
3: Oui, merci beaucoup.
1: Oh, les jeunes aujourd'hui sont mal polis alors.
3: Ouais, je t'en prie.
1: Bah tout c'est vrai quoi, t'es triste. Oh,
3: arrête
1: là.
3: De dire ça.
1: Mais t'as pas de patate, tu devrais être contente, t'es là. Oui, quoi, oui. Bon, bah on m'a trouvé quelqu'un, bah très bien, ouais, ok, ouais.
3: Ouais, bah je suis comme ça, c'est tout.
1: Ouais, c'est pas bien.
3: Mais c'est pas pour ça que je suis triste.
1: Non, mais c'est pas bien quand même, c'est pas bien. Céline, elle fait des efforts, moi je donne mon temps, je pue des aisselles tellement que je transpire pour toi Laetitia, et le seul remerciement c'est... Ouais, bah c'est bien, ouais, super. Ouais.
3: Non, c'est très très bien.
1: C'est les jeunes d'aujourd'hui ça, tu peux rien y faire hein, Céline. Hein. 16, 17, 18 ans, c'est chiant. On les aime, je vous aime bien.
2: Je suis à la tranche au-dessus moi.
1: Ouais, normalement, ouais, ça va. Non mais ça va, mais bon, quand même, putain, c'est dingue ça. Pour Laetitia...
2: Oui.
1: On va gérer avec Orantène, avec Céline, vous allez vous échanger les numéros de téléphone Orantène.
2: Ok.
1: Et on vous embrasse très fort, je vous donne rendez-vous au 31 alors.
2: Ok, pas de problème.
1: Allez, bisous, ciao.
2: Salut, ciao.
1: T'as vu Maxime comment on a géré ça cette histoire un peu?
0: Ouais.
1: Génial hein.
0: Bien géré.
1: Bien géré tout ça.
0: Bien joué.
1: Ouais, bien joué. Tu restes avec moi un peu Maxime?
0: Oui.
1: On va accueillir Bertrand, 18 ans de Beauvais. Salut Bertrand. Bertrand, une fois.
4: Ouais.
1: Ça va Bertrand?
4: Ça va et toi?
1: Merci de percuter. Laetitia, 20 ans de Nice. Ça va Laetitia?
5: Bonsoir
1: Laetitia. Tu fais quoi dans la vie Bertrand?
4: Je suis animateur radio.
1: Très bien, sur quelle radio?
4: Sur une radio locale qui s'appelle Tonic FM.
1: D'accord, quelle heure?
4: Quelle heure, 16h-18h tous les jours du lundi au vendredi.
1: Ah carrément, d'accord, t'es payé, rémunéré?
4: Je suis bénévole malheureusement.
1: D'accord, mais tu fais comment entre 16 et 18? Tu fais quoi? Tu fais des cours à côté?
4: Disons que je devais faire des cours, mais disons que je devais être embauché, finalement je suis pas embauché, enfin c'est le gourmerdier quoi.
1: D'accord, et toi Laetitia tu fais quoi?
5: Moi je suis étudiante.
1: En quoi?
5: Je fais un doc d'histoire.
1: D'accord, ok, très bien. Laetitia.
5: Je peux ajouter une petite précision pour DJ Maxime, s'il vous plaît?
1: Oui, il est là.
5: On dit Rumilly, pas Rumilly.
1: Quoi?
0: Rumilly.
1: Quoi? Mais c'est rien, ça, c'est un problème d'élocution. Oh là là, elle joue sur les mots, la petite étude.
5: Non, c'est pas ça, c'est pour que les gens reconnaissent quand même.
1: Bah oui, mais comme les gens ont bien compris que c'est les Daft Punk et pas les Daft Funk. Il n'y a pas de souci de ce côté-là, t'inquiète pas, il y a des gens intelligents qui écoutent la radio de temps en temps. Hein.
5: Voilà.
1: C'est parce que Nathan fait des jeux cons que les enfants finissent sous les ponts. C'est pas ça les nuls?
5: Non, c'est bien.
1: Ah d'accord, ok. Bertrand et Laetitia, vous allez vous jouer donc pour jouer des catégories. Il y a deux catégories proposées, Dance Groove, Groove Dance et Télé. Tu as choisi quoi Bertrand?
4: Groove Dance.
1: Et Laetitia?
5: Pareil.
1: Ah bah d'accord, pareil comme toi, d'accord. Donc Maxime, hein, tu restes très attentif?
0: Oui.
1: D'accord, ok. Un chronomètre de 20 secondes qui va se déclencher dès que je donnerai... je vais te donner le titre d'une chanson et il faut me donner le nom de l'artiste. Bertrand, si tu sais pas, tu passes, hein, bien sûr. Hein.
4: Pas de problème.
1: On espère qu'on en aura suffisamment parce que les deux ont choisi la même catégorie. Bertrand, on y va, c'est parti?
4: Ouais.
1: Alors on y va, top, c'est parti, il y en a qui note hein. To Zion,
4: Lauryn Hill.
1: Better of Holland,
4: Alice DJ.
1: Don't Stop,
4: LB.
1: Mauvais Garçon,
4: Indigo.
1: Ouais, I Will Survive,
4: Gloria Gaynor.
1: Crazy,
4: Britney Spears.
1: Miami, pardon,
4: Will Smith.
1: I Want You Back,
4: Pass.
1: Earthbreaker,
4: Mariah Carey.
1: Alors, Mariah Carey, c'est bon. I Want You Back, c'était le Jackson 5, mais sinon Cléopatra.
4: Ouais.
1: Miami, c'était Will Smith, celui-là du Crazy, Britney Spears, effectivement. I Will Survive.
4: Gloria Gaynor.
1: Gloria Gaynor, on va l'accepter, effectivement. Mauvais Garçon.
4: Indigo, Fitassia, Doc Gineco.
1: Voilà. Don't Stop, tu as dit.
4: ATB.
1: ATB. Et ATB, c'est ça, hein, bien sûr.
4: Bien sûr.
1: Voilà, bien sûr, on en a après.
0: Live.
1: Alors, l'autre, il est parti, vous avez vu, on l'a remis sur l'antenne. Better of Holland, tu m'as dit.
4: Allez, DJ.
1: Ouais, et To Zion, tu m'as dit.
4: Lauren Hill.
1: Eh ben, ça fait combien de bonnes réponses, Fildar? Tu peux compter?
6: Ça fait 8.
1: Une. Oh, 8 bonnes réponses. Ah oui, on entend déjà Laetitia qui est en train de se plaindre. Waouh, il est fort, il est beau, il est musclé. Et en plus, il est beau, il est musclé, il a tout ce qu'il faut, Bertrand.
4: Je commence à faire du moving comme toi.
1: C'est vrai?
4: Non, c'est pas vrai.
1: Ah, tu devrais, putain, moi j'ai la. La mini-vague.
4: Ah ouais, mais attends, depuis le temps que t'as la mini-vague, ça devrait déjà un peu grossir, mon petit Max.
1: Mais attends, tu sais même pas où elle est, la mini-vague.
4: Bah non, mais...
1: Tout le monde me demande dans les soirées, mais Max, tu nous montres ta mini-vague. Je dis, ah, je peux pas la montrer, mais elle est énorme. Il y a un quelqu'un qui a un portable, il va l'éteindre. Hein.
4: Non.
1: Bertrand, Laetitia.
4: Non.
1: Laetitia, t'es un portable.
5: Non.
1: Bon, d'accord. Attention, Laetitia, on y va, t'es prête?
5: Ouais.
1: Si tu ne sais pas, tu passes.
5: Ok.
1: Attention, prête, top chrono, Heartbreaker. King of my castle.
5: Je passe.
1: Je serai là.
5: Je passe.
1: September, version 99.
5: Je passe.
1: Blue.
5: Estelle 65.
1: I got five on it.
5: Loniz.
1: Staying alive.
5: Je passe.
1: Sunshine and happiness.
5: Je passe.
1: L'homme qu'il te faut.
5: Ah, c'était horrible.
1: Ah, c'était Keep Cool. Sunshine and happiness.
5: Avec la pression, on a du mal à gérer quand même. Hein.
1: Sunshine and happiness, c'était Daryl Pandy. Staying alive, tu m'aurais dit les Bee Gees, c'était bon, mais ouais. C'était également une trance.
5: Voilà.
1: I got five on it, c'était Loniz. FL65, tu l'as dit pour Blue. Earth, Wind and Fire, remixé par Fat and Small, justement. What and Small, comme on dirait. C'était September 99. Je serai là.
5: C'est
1: Lan. Non, Stéphane Natti.
5: Autant pour moi.
1: King of McCastle, c'était Wando Project. Et ouais. Apparemment, Maria Carré, c'était bon. Tu l'avais dit, combien de bonnes réponses? Trois bonnes réponses, malheureusement, ma petite Laetitia.
7: Elle a fait des fautes.
1: Oui. Hein, Maxime?
7: Elle a fait des fautes.
1: Qu'est-ce qu'elle a fait comme faute?
7: Elle a pas donné toutes les réponses.
1: Ah oui, alors.
5: Ouais, ouais.
1: On va tester DJ Maxime maintenant. Hein.
5: Okay.
1: Attention, tu es prêt, DJ Maxime?
7: Ouais.
1: Alors, on y va, c'est parti. Prêt? Boum, boum, boum.
7: Boum, boum.
1: C'est qui, boum boum boum?
7: Les Banga Boys.
1: Ouais, les Banga Boys. Don't Stop.
7: Don't Stop Music.
1: Ouais, allez, c'est bon, Don't Stop Music. I Want Your Back.
7: Non, non, non, non.
1: Ouais, Free From Desire. Et
7: Gala.
1: Ouais, Earth, Wind and Fire.
7: Gala.
1: Combien de bonnes réponses?
6: 7
1: bonnes réponses.
7: Oh là là.
1: Sur 6 questions, c'est quand même balèze.
7: Balèze.
1: On en refait un deuxième?
7: Oui.
1: Allez, c'est reparti. Don't Stop.
7: Non Stop Music.
1: Tu seras là.
7: Tu seras là.
1: FS65. Paris.
7: FS65.
1: Gala.
7: Gala, non, non, non.
1: Ouais. Around the World.
7: You don't know me.
1: Ouais, You Don't Know Me, d'accord. Stealing Alive.
7: Les voix que je sais plus, là.
1: Ouais, Bye Bye Menelik.
7: Don't Know Me, Don't Know Me.
1: Et ben voilà. Combien de bonnes réponses cette fois-ci?
6: 12
1: bonnes réponses.
7: Oh là là.
1: Le tueur.
7: Le tueur.
1: T'es grave, toi, hein?
7: Je suis chaud.
1: On va tester sur la catégorie jeu télé, quand même, hein.
7: Sur télé, je suis pas bon sur les télés.
1: T'es bon sur les télés?
7: Pas terrible.
1: Bon, Bertrand et Laetitia, vous écoutez bien?
6: Ouais.
1: Écoutez le maître Maxime, hein, d'accord?
4: Attention.
5: D'accord.
1: Attention, on y va. Tu me donnes, je te donne le titre, enfin, je te donne le, pardon, la.
6: L'émission,
1: le nom de l'émission, tu me donnes le nom de la personne qui la présente, d'accord?
4: D'accord.
1: Si tu sais pas, tu passes, sinon tu dis des trucs au hasard, d'accord?
4: Ouais.
1: Si tu veux dire gala, tout ça, on y va. Tapis rouge.
7: Tapis rouge. Tout avec le juste prix.
1: Tout le sport. Tout le sport.
7: Tout le sport. Le re-sport.
1: Ciné 6.
7: C'est des flics, les flics de Miami.
1: Un an de plus.
7: Un an de plus.
1: Turbo.
7: Turbo.
1: Non mais faut donner. Combien de bonnes réponses?
6: 8
1: bonnes réponses, bravo,
7: bravo.
1: Énorme. Tu sais quand déjà il y a des chiens, c'est quand ils vont chercher des trucs, ils font des bonnes choses, généralement ils sont récompensés.
7: Ouais.
1: Et pour récompenser notre ami Maxime, bien sûr, il lui faut.
7: Un CD. Les rois des mots.
1: Voilà. Lui c'est un gars, il faut lui donner une petite intro. Voilà. Hein, puis on va se faire celui-là aussi, elle est pas mal.
7: Non, tous en boîte là, extravagance.
1: Très bien, bah écoute, ça nous a fait plaisir Maxime une fois de plus.
7: Ouais.
1: Un carton total, je peux dire que t'as une cote de popularité qui monte de jour en jour. Et puis si on se donnait rendez-vous demain?
7: D'accord.
1: On lui prépare un petit blind test les gars?
7: Ouais, un petit blind test de dance.
1: Un petit quoi?
7: Un petit blind test de dance.
1: Un petit quoi?
7: Blind test de dance.
1: Un petit blind test de dance. Vous pouvez me préparer ça les gars?
6: Ouais.
1: C'est faisable. Ok.
7: Je connais une mieux aussi Max.
1: De quoi?
7: Je connais plein de tubes.
1: D'accord, bah écoute, tu bouges pas Maxime, hein.
7: Ouais.
1: Et nanana. Tous en
7: boîte.
1: Bertrand.
4: Ouais.
1: Merci en tout cas et bravo, tu quittes pas.
4: Pas de problème, merci.
1: On va prendre ton adresse, on t'envoie un CD parce que tu as gagné. Laetitia.
5: Oui.
1: Et bah écoute, on t'embrasse très fort et puis bonne année.
5: Ok, bah bonne
1: d'avance.
5: Année à vous aussi et gros bisous à Migou.
1: À qui?
5: À Migou.
1: Qui c'est ce vilain?
5: Il va se reconnaître.
1: Ah bah en tout cas, il a un sale prénom, hein. Bonne bourre à toi, amuse-toi bien.
8: j'ai un problème avec mon patron, ce qui dit que tu t'énerves tout le temps, Gérard.
9: Tenez, Eric. David, je vous la permets. Vos conneries, j'en ai ras-le-bol. Maintenant, vous envoyez... Non, vous envoyez les preuves réelles. Pas de photocopie.
8: Ah là là. Et dire qu'on nous dit que c'est aux États-Unis qu'il y a les émissions les plus grunge, dis donc, si c'est pas une émission grunge avec GG,
9: non, non, mais qu'ils envoient. Qu'ils envoient les preuves réelles. Maintenant, on va voir.
8: Les preuves réelles.
9: Maintenant, non, non, mais attends, ah bah, attends, si tu prends réelle, je sais que tu vas aller les chercher.
10: Si t'en veux une, je te la donne.
9: Ouais, ben, tu l'envoies. D'accord. Mais je te préviens, on est vendredi.
10: Ouais.
9: Je la veux avant lundi.
11: Gérard, de toute façon, tu ramènes la poupée trouée que t'as gagnée chez Malherbe en échange des deux goûts de Miché.
9: Voilà. Donc, c'est qui là qui vient de dire ça?
11: C'est moi.
9: C'est qui, toi?
10: Bah, c'est Tony, comme d'habitude. Hein.
9: Tony, bah, Tony, je vais te dire une chose.
10: Ouais.
9: Tu vois, moi je dis une chose, t'es un petit con.
11: T'es
9: un petit con. Parce que t'es truc, dans ces cas-là, tu comprends.
8: Non, on a compris, on va arrêter là parce que Gérard, c'est bon. Parce que t'arrêtes pas de demander les preuves réelles, l'autre il arrête pas de te dire qu'il y a des trucs, donc il va t'envoyer les preuves réelles.
9: C'est du baratin.
8: Bah, c'est du baratin.
11: J'ai l'impression que tu te la pètes parce que tu passes chez Malherbe.
9: Bah, viens, tu vois, il continue. Bah, vas-y, dégale un peu, toi.
11: Il se la joue.
9: Toi, tu dis rien.
8: Bah, parce que j'ai pas écouté.
9: Il va faire comme Michael. Il va dire que c'est moi.
8: Bon, bah, je vais gueuler alors. Arrêtez, merde.
11: Ok, monsieur.
8: Bon, tu vois, ça marche. Bah, oui, ok,
10: non,
8: monsieur.
10: Que c'est pas chez Malherbe, c'est oui, monsieur, Eric.
8: Bon, alors, on vous souhaite une bonne nuit à tous.
10: D'accord.
8: Et on vous retrouve tout à l'heure pour le débat sur la sodomie. Non, on va retrouver d'autres auditeurs et auditrices sur la sodomie, d'accord?
10: D'accord.
8: Pas de problème, bonne bourre, les gars.
10: Salut, Max.
11: Je crois que Gérard, il en a plein le cul, là.
8: Bah, non, c'est pas terminé parce que maintenant, on va faire le débat sur la sodomie très calmement, Gérard. Ça portera sur quoi la sodomie, ça va? Mais tu peux parler un petit peu moins fort Et t'as un petit quart d'heure, 20 minutes, hein. On va pas faire très long parce qu'il y a déjà Yannick qui attend.
9: Ouais. Bah, on va accueillir Franck.
12: Salut Gérard.
9: Bonsoir.
12: Attendez,
9: on peut
12: parler
9: de
12: chacun là.
9: Non, mais attends, oh là, il y a une qui est vachement loin.
8: La ligne est pas terrible, ouais. Alors et vas-y.
12: Germaine.
8: Vas-y.
9: Ouais, Germaine, c'est bizarre, j'ai
13: Lune.
9: Pas.
13: Lune.
9: Pose
13: ta question.
14: Ouais, tu dis ça, Gérard, parce que t'as déjà essayé.
8: Oh, tu veux pas qu'on essaie de te rappeler parce que là, c'est vraiment
12: le
8: pas
12: agréable. Le téléphone est pourri, là.
10: Ouais, il est pourri, là.
8: Gérard, c'est vraiment pas agréable. C'est un petit peu les instants parce que là, ça.
12: Gérard, la question c'était est-ce que tu as déjà essayé? Écoute.
9: Attends, qui
12: René qui parle, René qui parle. Est-ce que tu as déjà essayé?
9: De toute manière, apparemment, ta voix m'est pas inconnue, tu changes de nom, toi.
12: C'est-à-dire?
9: Ouais, d'accord.
12: Je te pose une question, est-ce que tu as déjà essayé?
9: Non, mais de toute manière, ça te regarde pas.
12: Bah, pourquoi tu dis que ça fait trop mal alors?
9: Parce que ça fait trop mal à la nana.
12: T'as essayé avec un doigt?
9: Non, mais attends.
8: Ça veut dire quoi? Ça fait trop mal à la nana? Ça me fait trop mal à la nana? Tu sais, des fois, il y a des filles qui prennent plus leurs pieds en se faisant sodomiser que...
12: Surtout, il est petit bite, hein.
14: Ah non, je suis pas d'accord.
9: Ah, qui c'est qui parle, là?
10: Oh là,
14: c'est Mélissa.
12: Pourquoi t'es pas d'accord?
9: Alors vas-y Mélissa, on t'écoute.
14: Ben non, je suis pas d'accord. Je suis d'accord avec ce que Gérard vient de dire.
10: Ah ben moi aussi.
14: Moi je suis plutôt pour...
9: ceux qui parlent là, yes. Vous laissez parler
14: Mélissa,
9: la nana.
14: Mélissa.
9: Et oui Mélissa, pose que faire la sodomie à une nana.
12: Il y a quoi d'autre?
14: Ben il y a des choses beaucoup plus à la base de l'amour.
12: Bah, Mélissa et Gérard, expliquez-nous qu'est-ce qu'il y a d'autre.
10: Bah il y a la voix normale déjà. Hein.
12: Non mais Mélissa et Gérard.
9: Non c'est pas... Non.
12: Non mais c'est sûr que si t'essayes avec un extincteur, ça fait mal, ouais.
9: Je vais te dire une chose, que ta voix, tu te fais passer pour René, mais apparemment...
12: Non, là c'est Franck.
9: Ouais, mais
12: c'est Franck manière... Paris 23 ans, si tu veux, donc là c'est pas René.
9: Oui.
12: Non, mais... peut-être qu'on a le même ton de voix, si tu veux, mais...
9: Non, mais n'ayez crainte, de manière, je vous ai reconnu, de manière, je pense savoir qui c'est les auditeurs que j'ai là.
12: Ah là, ben
14: non, sans blague.
9: Oui. On doit avoir Arnette. Qui s'est passé pour...
12: Non, Gérard, on s'en fout.
9: Gérard,
12: on s'en fout de ça.
15: Je sais pas, moi. Mais même avec les taureaux, on fait pas ça.
10: Moi, je suis d'accord avec Germaine.
12: Enfin, les poules, hein, les œufs, les pondent bien par le cul. Hein.
15: Mais vous, malotru. Mais vous,
12: malotru.
15: Gérard, alors...

0: Gérard, là,
1: tu es. À propos de l'infodomie et tout ça, hein.
2: Bouche bée, là.
3: Germaine, oui. Germaine.
1: L'infodomie, hein.
3: Oh, Germaine.
1: J'en avais promis des choses, hein.
3: Germaine.
2: Non, mais elle est un peu sourde, hein. Elle est un peu sourde.
3: Germaine.
0: Gérard veut parler.
1: Taisez-vous. Je t'écoute.
0: Taisez-vous, Gérard veut parler.
3: Alors, Germaine.
1: Oui.
3: Déjà, tu as commencé par arrêter ton baratin.
1: C'est pas du baratin.
4: Vends ton micro, attends, j'en ai marre de te le dire 10 fois.
3: Germaine,
4: oui. Ne crie pas, ça sert à rien.
3: Germaine, tu vas m'écouter, s'il te plaît.
1: Je t'écoute.
3: Donc tu as déjà commencé.
0: Monte le master là, monte un peu le volume là de ton micro parce qu'on t'entend mal, Gérard. Et parle bien devant le micro, ça sera un peu plus agréable.
1: Mais je ne vais pas parler.
0: C'est Franck qui te cause.
2: Allez, Gérard.
1: Même au bal municipal, il a voulu prendre le micro, il savait pas aligner deux mots.
5: Arrêtez, laissez Gérard mener son débat, s'il vous plaît, moi ça m'intéresse.
3: Ouais, c'est qui là qui parle?
5: C'est Mélissa.
0: Moi
5: j'avais une question à poser
0: aussi,
5: à Mélissa.
4: Mélissa, t'es pour la sodomie?
3: Non, elle est contre. Mais moi, j'aurais bien voulu lui répondre à Mélissa, mais quand tout le monde va se calmer.
0: Vas-y, réponds-lui.
3: Non, mais pour l'instant, vous allez vous calmer. Attends, vous allez me laisser finir quand même de mener mon débat parce que je vais pas continuer jusqu'à 4h du matin.
1: Mais vas-y, on t'écoute. Moi, je t'écoute.
3: Bon, Germaine, tu la fermes, s'il te plaît.
5: Gérard, je t'écoute. C'est Mélissa.
3: Germaine, tu la fermes.
5: Gérard, donc, c'est Mélissa, je t'écoute.
3: Oui, donc moi je vais te répondre.
5: Oui.
3: Donc t'as dit que t'étais contre.
5: Oui,
3: moi je suis pareil, je suis comme toi.
2: Moi je suis comme contre. Gérard.
3: Bon, toi, derrière vous la fermez. Ah. Pour l'instant, je réponds aux questions qu'on me pose.
0: Ouais, laissez répondre Gérard.
1: Ça dépend, avec un peu de graisse à terre.
0: Germaine,
3: laisse répondre Gérard. Mais qu'elles sont chiantes.
2: Avec un œuf cassé.
0: Non, soyez cool,
3: Mais qu'ils sont chiantes, ces bandes de
0: cums.
1: Mais chez nous autres, à la campagne, pour la sodomie, on a tout ce qu'il faut. On a la graisse à terre, on a le purin, on a tout ce qu'il faut.
0: Non, mais on s'en fout, Gérard.
3: Oh, Germaine,
4: il vous reste 5 minutes de débat.
0: Germaine, t'es mignonne, mais laisse Gérard un peu parler parce que sans déconner, on a compris, t'as tes vaches, t'as tes poulets.
2: Allez, Germaine.
0: Mais sans déconner, là, tu deviens relou, la grande. Alors maintenant, ce que tu as
3: fait, c'est. Non, mais de toute manière, c'est pas que Germaine devient relou, c'est que vous commencez tous à devenir relou.
0: Non, parce qu'on a envie, si tu veux, que t'essayes de parler un peu, si tu veux. Le problème qu'il y a, c'est que déjà, tu t'exprimes.
3: Attends, déjà. Déjà, je vais te répondre, toi, le Lascar qui me dit que...
0: Non,
3: je
0: le Lascar, il s'appelle Franck, donc...
3: Franck, tu vas la fermer.
2: Monsieur Franck.
0: Non,
3: il n'y a pas de monsieur, d'accord. Tu vas la fermer, d'accord, parce qu'on n'a pas élevé les cochons ensemble, donc...
0: Non, ça t'entend pas la Germaine, s'il te plaît.
1: Hein. Oh,
2: elle est là pour ça, hein.
1: Un peu de correction,
0: moi j'ai une question,
2: une question aussi, hein.
0: Je voudrais poser René, allô,
3: c'est René. Non, mais c'est bon, manière, je ne même pas...
5: Je suis la seule à t'écouter.
3: Ah, la Germaine, là.
5: Oui.
3: Donc, la Germaine qui se fait passer pour Germaine alors que c'est une voix de com. Ok, j'entends très bien les voix. Donc, moi, je vais répondre à Sophie et à Mélissa parce que, de toute manière, on va couper. Ça va aller vite. C'est dommage parce que, tant pis.
5: Ah non, et j'avais une question à poser à Mélissa.
4: Pose-lui la question.
3: Allez, pose-lui vite fait.
5: Moi, je vais demander à Mélissa pourquoi elle était contre. Parce qu'elle avait peur que ça lui fasse mal.
3: Mm-hmm.
5: Ou c'est tout simplement parce que c'était pas...
3: Mais attendez,
4: la boîte à caca.
3: Non, mais moi je vais vous répondre. Au lieu d'essayer
5: oui.
3: De faire mal à une nana.
5: Oui.
3: Déjà, faut connaître bien la nana.
5: Directement.
3: Merci, je m'appelle pas Françoise pour dire directement, d'accord.
4: Une fois que tu la connais bien, faut savoir où se trouve son anus.
3: Non, mais après, maintenant, si la nana est d'accord pour qu'on la prenne par derrière, ça c'est son problème,
0: moi,
3: c'est elle qui décide. Non, mais attends, tu la fermes. Non, mais attendez, moi,
4: Gérard, si demain t'es avec une nana, par exemple, et qui avait envie de que tu la sodomises, est-ce que tu le ferais?
3: Non.
0: Gérard, mais je suis pas d'accord, moi, parce que tu dis que tu as peur de faire mal à.
3: Tu viens de dire qu'il plaque la nana?
2: C'est moi, c'est Eric.
3: Toi, tu plaques directement la nana parce qu'elle va se faire sodomiser.
0: Ah oui, mais toi, Gérard, tu ne veux pas la sodomiser, la fille est immédiatement.
3: Non, mais attends, mais de toute manière, au lieu de la sodomiser, d'accord?
4: Il est crevé, Gérard, il se fait enculer toute la journée. Non, mais je veux pas dire physiquement, je veux dire par les gens. Regarde les lapins, quand tu t'es fait prendre un lapin, tu t'es fait enculer, quoi.
3: Non, mais de toute manière, je me suis pris un ce soir.
4: Ben, je sais bien.
5: Apparemment, Gérard est c'est le seul à être d'accord avec moi, je constate.
2: Non, mais moi je suis contre.
0: Moi je suis d'accord avec Sophie, Mais l'autre nana, la troisième, qu'est-ce qu'elle en pense?
5: Gérard.
4: Bon, qu'est-ce qu'elle en pense, la dernière nana, vite fait?
5: C'est qui est d'accord avec moi?
4: En deux secondes,
1: Avant la pénétration, il faut un bon lavement. Après, de la graisse à traire.
5: Gérard.
4: On arrête ce bordel.
3: Qui c'est qui ça? Non, attends.
0: Bon, il y a trop de monde là.
5: Gérard.
3: Oui, qui?
5: C'est Sophie.
4: Vas-y, Sophie, vite fait.
5: Avec l'élevage de lapin que tu en
0: fais.
1: Mais bah, il, non, il, aura, euh... il aura...

0: Moi s'occuper, il y aura déjà moi à m'occuper. Moi je suis ouvert à tout.
1: Bon, Sophie.
0: Oui.
1: Sophie.
0: Oui.
1: T'as envie de me poser un peu plus de questions?
2: Bah directement.
0: Tu veux que je te pose des questions? Ouais.
1: Non mais... Non mais attends, parce que les bruits derrière,
3: demande-lui s'il se lave le cul avec un coton-tige.
1: Ouais, c'est bon.
0: Dans cette là, tu as... Moi, je peux dire un truc.
3: Alors, allez-y.
1: Alors,
3: conclusion de chacun très vite, alors.
1: Non, mais attends. Avant la tête.
3: Ah oui, il y a les poèmes. Moi, je vais conclure avec une petite histoire que je raconte toutes les nuits et qui me fait toujours autant rire.
2: Vas-y, bourre.
3: Ça,
2: oui.
3: Vous connaissez l'histoire avec le truc de l'éléphant?
2: Non.
3: Oh, c'est un mec, il a un... On écoute.
4: Ouais, on écoute.
3: Je vais vous enlever de l'antenne deux minutes et vous nous direz après ce que vous en avez pensé. Alors, vas-y, Gérard, quand tu veux. Alors, Gérard est en train d'ouvrir son attaché case. Il est en train de sortir une chemise rouge dans laquelle se trouvent des feuilles avec des poèmes écrits dessus. Alors, on va y aller, là. Alors, vas-y. Vous voulez vierge, non? Vous voulez...
5: Non, non.
3: Vous voulez pucelle?
5: Non.
3: D'accord. Non. Et devant le micro, s'il te plaît, tu prends ta feuille au lieu de la poser, tu la prends dans tes mains et comme ça sera beaucoup plus simple, s'il te plaît.
5: Non, mais apparemment...
3: J'espère que tu vas comprendre pour la 150e fois que je te le demande.
5: Oui, je vais comprendre, chef.
3: Je comprends pas, c'est que tu fais 3 poèmes et t'as avec 150 000 poèmes et tu les cherches pendant 10 ans.
5: Non, mais je suis en train de chercher lesquels faire parce que...
3: Il y en a tellement. Alors non, vas-y, fais-moi le premier, vas-y.
5: Bon, un jour, j'ai rencontré une fille par la radio. Un jour, cette fille m'a dit « Je fais du 85 ». Un jour, cette fille m'a téléphoné à la cabine. Un jour, cette fille m'a dit qu'elle mesurait 1m65. Un jour, cette fille m'a invité chez McDonald's. Un jour, cette fille est venue me voir comment je travaillais. Un jour, cette fille m'a dit qu'elle pesait 47 kilos. Un jour, cette fille est restée toute la nuit à la loco. Un jour, cette fille est venue chez moi. Un jour, cette fille est restée sans me donner de nouvelles pendant 15 jours. Voilà. Donc,
3: Et pas mal, celui-là.
5: Voilà. Bon, après...
3: Regarde, tu vas prendre ta feuille et tu vas la mettre devant tes yeux. Comme ça, tu vas bien parler devant le micro, s'il te plaît. Je sais que ça fait 150 fois que je te le demande, mais je crois que t'es trop bête pour comprendre.
5: Non, mais après...
3: Non, mais attends. Mais non, regarde, là. Ta bouche devant le micro, voilà.
5: Mais ça y est,
3: non, mais
5: bon.
3: Tu peux parler loin du micro, mais devant le micro.
5: Bah après,
3: non, devant le micro.
5: Bah c'est bon, là, je suis devant.
3: Tu prends ta feuille et tu la mets devant, s'il te plaît.
5: Non, mais c'est bon, celui-là, on va pas le refaire. On va peut-être faire... ouais, mais... ouais.
3: Non, tu sais pas te tenir droit.
5: Mais si, voilà. Yeah. Voilà, ça va aller vite.
3: Non. Baisse le micro. Oh là là là là.
5: Là, c'est bon, là.
3: Mais voilà, comme ça, voilà.
5: Alors, je voudrais t'inviter à dîner, mais tu refuses. Je voudrais t'inviter à dîner, mais tu... Mais tout est fermé. Je voudrais t'inviter à dîner sur l'herbe coupée. Je voudrais t'inviter à dîner sur un bateau. Je voudrais t'inviter à dîner, mais on est... Dans... Quoi ? Je voudrais t'inviter à dîner...
3: Je peux pas lire ces poèmes.
5: Mais si, dans une diligence. Voilà, pardon. Ouais. Je voudrais t'inviter à dîner sur un balcon. Je voudrais t'inviter, mais personne garde le bébé. Je voudrais t'inviter à dîner... Après avoir fait l'amour.
3: Devant le micro.
5: Je voudrais t'inviter à dîner avec un bouquet de fleurs. Je voudrais t'inviter à dîner avec un bijou en tête à tête. Voilà, on l'a un. Maintenant, si ça plaît à personne, c'est bien.
3: Mais t'inquiète pas, ça plaît à personne, donc c'est très bien.
5: Ah,
3: alors là, celui-là, attention. Hein. Puis c'est toujours des poèmes d'amour, c'est bien.
5: Pour la première fois, j'ai pris l'avion. Cela a été drôle. Pour la première fois, je suis monté sur un bateau. Pour la première fois, je suis venu à Cannes. Pour la première fois, je vois des gens de Cannes. Pour la première fois, j'ai fait une émission de Cannes. Pour la première fois, j'ai vu des gens de la télé. Pour la première fois, j'ai été touché. Pour la première fois, je vois des stars inconnues. Pour la première fois, je voudrais que l'on se promène sur le pont d'un bateau. Je voudrais que tu deviennes ma princesse sur un yacht.
3: Oh là là là, je veux dire la balèze là. Hein. T'as oublié de parler de la croisade, c'est dommage.
5: Bah,
3: t'aurais pu faire un petit mot pour la croisade et puis pour le Ramirez quand même, pour l'hôtel Ramirez et puis pour...
5: Non,
3: mais c'est pas mal. C'est sûr, disons que ça part d'un bon sentiment, quoi. Mais à part des histoires, des poèmes d'amour, est-ce que tu sais...
5: Ma biche.
3: Ah, vas-y, ma biche, ça pour changer. Mais parle devant le micro.
5: Ma biche.
3: Voilà.
5: Ma biche, je voudrais te tenir la main dans l'avion. Ma biche, je voudrais te tenir la main sur une vache. Ma biche, je voudrais te tenir la main sur le sable. Ma biche, je voudrais tenir la main dans le foin. Ma biche, je voudrais te tenir la main dans un silo. Ma biche, je voudrais te tenir la main dans la farine. Ma biche, je voudrais te tenir la main sur un studio de télé. Ma biche, je voudrais te tenir la main sur la croisette. Ma biche,
3: oh, tu te recules un petit peu du
5: micro, je voudrais te tenir la main
3: apparemment ça pue, ouais.
5: Sur un tapis rouge. Ma biche, je voudrais te tenir la main sous un, sur un drapeau. Alors, le dernier...
3: Faut que tu t'éloignes un petit peu du micro, parce qu'apparemment, il y a des gens sur Minitel qui s'en plaignent à cause de ton haleine.
5: Oh, ils me font chier.
3: Vas-y.
5: Non, c'est bon.
3: Oh non, un dernier, merde, maintenant que t'es lancé...
5: Bah non.
3: Oh bah si.
5: Bah non.
3: Discute pas, fais-en un dernier.
5: Ah bah un dernier, attends, parce que je vais regarder dans les feuilles.
3: Allez. Tu peux pas en improviser un, là, sur le débat de ce soir?
5: Non, pour avoir des navets, c'est...
3: D'ailleurs, il y a un poème sur les navets qu'on vous a mis de côté, un de ces quatre, on vous le lira, c'est le meilleur de tous les poèmes que tu nous as lus depuis 3 ans, hein, ça c'est clair. Le poème sur les betteraves, pas sur les navets. Sur les betteraves, les navets, c'est ce que tu nous fais sur ce poème.
5: J'aurais bien voulu le récupérer, celui-là. Ouais. Parce que j'aurais bien voulu le modifier.
3: Ouais, alors parle de bien... Alors on y va.
5: Non, bah, je l'ai fait quand je me réveille.
3: Vas-y.
5: Je te l'ai improvisé l'autre fois quand je suis venu lundi.
3: Bah, c'est pas grave, refais-le parce que...
5: Fais un bisou avec un café. Quand je me réveille, quand tu me réveilles avec beaucoup de câlins, j'ai adoré cela.
3: Ouais.
5: Quand tu me réveilles, tu es parti travailler, je suis seul. Quand je me suis réveillé, tu étais sous la douche. Quand je me suis réveillé, tu es parti sans me dire au revoir. Quand tu es rentré, je suis parti sur la route pour 15 jours. Quand tu es parti, je suis parti dans le jardin. Quand je suis parti au boulot, je me suis retrouvé seul.
3: Oh là là.
5: Quand tu es rentré, je suis parti travailler.
3: Ah, c'est
5: quand je suis rentré au petit matin,
3: c'est une belle histoire des
5: tu
3: bizarre,
5: as pris toutes tes affaires.
3: Ouais, bah, évidemment, elle s'est barrée, tu penses.
5: Bah oui, bah.
2: Là, j'ai toujours pas compris si t'allais partir, rentrer ou que t'allais revenir.
3: Ouais, c'est très joli, ouais.
5: Non, mais
3: je comprends pas qu'elle ait pas eu envie de se barrer dès la première ligne.
5: Non, mais celui-là, c'est celui que j'ai improvisé lundi, alors...
3: Ouais, c'est clair, mais ça s'entend aussi, hein, ça s'entend quand t'improvises et quand tu prépares. Non, c'est très joli, parce qu'en moment, tu dis, quand tu te réveilles le matin, ça fait penser un petit peu à comme d'habitude, je me dis que Claude François serait encore vivant aujourd'hui, il aurait entendu cette émission, il aurait piqué l'idée. Hein.
5: Bah, ça fait à peu près
3: comme d'habitude, je me lève le matin, comme d'habitude, c'est je me réveille le matin, quoi.
5: Bah, comme d'habitude...
3: T'as pas envie de... Des gens, ouais, je pense qu'ils en ont rien à foutre.
4: C'est toi qui as trouvé l'idée, toi.
3: Vous avez trouvé ça comment?
4: Ok. Super, c'est génial. Il y a trop de bruit au standard, là.
6: Franchement, Franck, il va dire un petit truc quand même pour Gérard.
3: Merci les lèche-cul.
6: Non, franchement, Gérard, tes poèmes étaient pas mal.
7: Mais il s'est ramolli,
6: franchement, non.
7: Il s'est ramolli.
6: Non, franchement, non.
3: Laissez parler Franck, merci. Vas-y, Franck.
6: Tes poèmes n'étaient pas mal, sans déconner, Gérard. Simplement, bon, si j'ai envie de mettre, bon, là, ce soir, c'est un petit débat sur la sodomie, donc on va faire un petit truc soft et puis un petit truc qui va faire un peu.
3: Non, c'est terminé, vite.
5: C'est bon, allez.
6: Justement, comme tu te tapes des lapins, arrête de prendre ton rectum pour un terrier, comme ça, t'auras plus de lapins.
5: Ah bah ok, bah bonne nuit à toi.
6: Ok,
5: bonne nuit, Eric.
7: Eric. Germaine est meilleure que toi là.
5: Oui, non, Eric.
3: Non, tais-toi, Germaine. Eric, vas-y.
5: Eric.
7: Ah oui, ils étaient pas tellement bien. Et, franchement, t'as la grosse tête, tu te prends pour une star là. Ça se voit dans tes poèmes. J'aime beaucoup mieux les poèmes du début. Et là, Germaine, elle t'a largement dépassé au niveau des poèmes ce soir.
5: Eh ben alors, bonne nuit à toi. À la prochaine.
6: Et moi, je les ai trouvés super bien, quoi. Je les ai trouvés super bien. J'ai trouvé que...
2: Lune a été remplacée par Germaine.
3: Alors, Germaine.
5: Non, mais... Alors, Germaine.
7: Oui.
5: Pas trop long.
7: Oh. Alors, oui, c'est un chier.
5: Non, c'est un chier. Ta cassette, elle est à chier. Bonne nuit. Au revoir.
3: Bon, allez, on va conclure avec Sophie, vas-y, Sophie.
5: René.
3: Il veut garder les filles pour la fin. Alors, René.
6: Oui, alors moi, j'ai trouvé ça super bien. J'ai trouvé que ça manquait. Tu dois être un peu fatigué en ce moment parce que je pense que tu dois travailler pas mal. Et puis en revenant de Cannes, ça a dû pas mal te fatiguer.
3: D'accord.
6: Donc, j'ai trouvé ça un peu moins bien. Mais vraiment, ça restait quand même du Gérard et du Must, quoi.
3: D'accord. Tu passes le bonjour à Olivier, hein.
5: Voilà.
8: Oui, bonjour, Olivier, ouais.
5: Voilà. Mélissa.
8: Moi, je trouve que t'es...
3: Merci beaucoup, Mélissa. Et enfin, Sophie.
5: Non, mais attends, Mélissa.
3: Sophie, quelque chose à dire, Sophie?
8: Sophie, c'était très beau. Et...
3: Merci beaucoup, Sophie. Merci, bonne nuit. Gérard, on se retrouve jeudi prochain?
5: Oh, je sais pas.
3: Pour un... Ah, et l'ultimatum, là. T'as raison.
5: Non, je sais pas.
3: Obligé. Non, mais t'as raison.
5: Je sais pas. On verra.
3: On verra. Suspense. Apparemment, il y a des gens qui seraient ravis que tu reviennes pas sur Minitel, mais.
5: Bah, tant mieux. S'ils veulent pas, ok, pas de problème.
3: Eh ben voilà, vous avez gagné. Gérard ne sera pas là jeudi prochain. Bon, bah Gérard, ça nous a fait plaisir ces 2 ans qu'on a passé ensemble. Je te souhaite bonne continuation, parce qu'apparemment, il y a des gens qui disent que tu vas rejoindre Malais.
5: Ouais, ben, qui continue ça. Ça continue à dire des conneries. Donc, c'est bien. Ils vont.
3: Moi, c'est ce qui a marqué. Moi, je sais pas, j'ai pas écouté le débat.
5: C'est bien,
3: apparemment, t'es d'accord pour arrêter. Les gens sont persuadés que si tu vas arrêter, c'est parce que t'as un contrat sur Malheur.
5: Non.
3: Et que t'écoutes Malheur et que t'appelles chez Malheur.
5: Eh ben, dans ce cas-là, je vais te dire une chose. Si Henri est en haut, il peut te dire que.
3: D'accord. Ok, il y a pas de problème. Je sais très bien. Moi, je te fais confiance. Il y a pas de problème.
5: Donc.
3: Bon, jeudi prochain, le débat, ça portera sur.
5: Rien du tout.
3: Sur rien du tout. Donc, si vous avez le rien du tout, pourquoi le rien du tout? On sait qu'avec rien, on peut avoir quelque chose, qu'il suffit de le multiplier. Vous connaissez très bien Raymond Devos qui disait rien multiplié par rien, ça fait rien. Rien multiplié par deux, ça fait deux fois rien. Rien multiplié par trois, ça fait trois fois rien.
5: Tu passes pas de remise, c'est tout. Non. Non, parce que tu les as passés tout à l'heure, donc je suis pas là, trop d'accord. Non,
3: t'as raison. Donc pas de remix, pas de remix.
5: Bah, si tu l'as calé maintenant.
3: Non, c'est pas remix. C'est un extrait de la compilation de Cybertrans 4, l'officiel de la trans qu'on retrouve dans le commerce, bien entendu, qu'on vous conseille d'acheter très fortement. Merci beaucoup. Voici un extrait de cette compilation qui s'appelle LSG. C'est sur un label allemand et on vous retrouve tout à l'heure à partir de 22h. Bonne.

0: Bill Baxter avec Embrasse-moi Idiot.
1: 33 à l'envers, merde!
2: Putain, c'est pourtant pas compliqué!
1: Non, dis pas putain, dis moment de travail!
2: T'as raison, en plus, il est minuit 8, si on commence déjà à dire des grossièretés, on va pas s'en sortir, il y a déjà Cathy sur Minitech qui fait GG, t'as une grande gueule, et t'as une queue qui pue la dida. Je me demande pourquoi Françoise aime te sucer, tu dois avoir mauvais goût.
3: Ouais, et quel est ce père putain, sur Minitech?
4: En fait, Gérard?
3: Oui.
4: Je voulais te parler d'un truc?
3: Oui, Florent.
4: Ah. C'est quoi ça?
2: Attends,
3: c'est quoi, ça
2: Vanessa.
5: Oui.
3: Ah, attends.
2: On te trouve
3: attends,
2: un auditeur. Attends, attendez, attendez. Attendez, parce que. Attendez, attends, attends. Assieds-toi, Florent. Gérard, assieds-toi.
4: Non, mais.
3: Je le passe.
2: Les caméras, va falloir travailler là-dessus parce qu'ils sont largués là sur Fun TV.
3: Eh, si c'est une connerie,
2: ça bouge,
3: tu la gardes.
2: Bon, alors attends.
3: Non.
2: Attends, on va se calmer.
3: Dans ce cas-là, c'est simple. Vous voulez gâcher la soirée? Pas de problème. Dans ce cas-là, tu rends chat, on verra ça après.
2: Attends!
3: Non! Bon, alors, tu fais une chose. Bon, bah, vas-y.
2: Mais non, mais arrête! Mais non, Gérard, arrête! Non. Mais c'est pour déconner, Gérard!
3: Oh,
2: Gérard, c'est Max qui te parle! Non. Gérard! Attends, je reviens! Gérard!
6: Sur Fun TV? Apparemment,
7: c'est une fois la radio.
1: Si on peut avoir des gens dehors.
2: Voilà, alors.
1: Donc, Olivier.
2: Alors.
1: Olivier.
8: Allô.
1: Pas casse pas,
2: attention.
1: Hein.
2: Ouais,
1: ouais. Je l'ai vu, hein.
2: Ah, c'est ça. Oh, c'est ta fille, excuse-moi.
1: Oh merde.
7: Oh, putain, que la merde.
2: Ras la foufou, Angélique. Tu nous as cogné la tenue grave de chez Grave, là. Super beau, magnifique. Extraordinaire. Attention. On va faire un plan là. Voilà, superbe. Bon, très bien. Romain, reste donc avec nous. Maëva, tu as un cadeau à faire à Gérard dans un instant.
5: Oui.
2: C'est ça.
5: Oui.
2: Bon, on aura Extraball également, s'il te plaît, Florent ou Julie. Si...
1: Ça va être.
2: Ça va être la surprise du chef. C'est-à-dire, quand tu prépares, c'est à chier. Alors quand tu prépares pas, qu'est-ce que c'est alors?
1: Non, mais là, ça va être autrement.
2: D'accord, okay. Très bien. On va essayer de se calmer un tout.
1: J'ai décidé que maintenant. Je vais être calme. Non, mais... Maintenant, je préviens d'une chose.
2: Faut mettre les points sur les i, comme c'est dit hier, faut gueuler.
1: Les points sur les i et les barres sur les t. Le premier ce soir qui vient me faire chier lors du débat,
2: ouais,
1: il va casser. Parce que là, moi, je vais pas m'amuser. Non, mais moi, je vais pas continuer comme ça.
2: Arrêtez de vous marrer, il a pris
1: non,
2: quoi
1: non. Il va... Moi, vous démerdez au standard. C'est clair et net.
5: Il va casser quoi, GG?
1: Non, j'ai tout arrêté.
3: T'as pas.
1: Ouais, vous vous démerdez. Alors, déjà, Tony, j'en veux pas.
2: Non mais t'as raison, en plus je partage tout à fait ton idée, je sais pas
1: Tony,
2: si je sais
1: pas
2: qui c'est qui t'a motivé, mais je sais
6: la nuit des la libre antenne continue, donc 2h13 du matin. Donc vous venez d'entendre là j'ai pas eu de truc, donc on va accueillir
1: Taïdé, 21 ans de Paris. Bon, t'es pas là, bonne nuit. Christelle, 31 ans.
9: Oui.
1: Alors je sais pas d'où. C'est bien parce que. Vanessa.
9: Salut.
1: Commencez, s'il te plaît.
9: Ah non.
1: Tu la fermes.
10: Il y a des problèmes techniques.
1: Ouais. Déjà une.
9: Ouais.
1: Les réels. Maintenant, vous me faites chier. D'accord. Vos conneries, j'en ai ras le bol. Maintenant, vous envoyez les preuves réelles.
9: Je peux
1: pas de photocopie.
11: C'est rare, dans le Star System, c'est ça.
12: C'est un peu poète et un peu vagabond.
2: Très bien, si vous voulez nous appeler, bien entendu, faites l'anniversaire à Gérard comme il...
3: Attendez,
2: qu'est-ce que c'est que ça? Qu'est-ce que c'est que ça? Il y a deux, il y a trois. Attendez, il y a trois personnes qui viennent de rentrer dans les studios. Attendez, qu'est-ce que c'est? Qui êtes-vous? Attendez. Il y a trois personnes qui viennent de
3: rentrer.
2: Criez pas, attendez.
3: On est le FIAF.
2: C'est quoi le FIAF?
3: Non, d'intervention anti-bisexuelle.
2: Arrêtez. C'est quoi ça?
3: Façon incognito.
2: Vous êtes qui? Attendez, il y a des revendications, il y a trois personnes qui viennent faire irruption dans le studio et qui ont dit
3: pas. J'ai reconnu.
9: C'est qui ce mec?
2: Attends, je ne sais pas du tout. Attendez, arrêtez. Gérard, vous êtes qui? Alors qui veut parler? Françoise est tétanisée. Qu'est-ce que
3: Non, mais c'est rien, Françoise, t'inquiète pas.
13: Je suis l'immobiliste Françoise.
3: Je suis monsieur Plon. Je suis le directeur.
13: Tiens,
3: Gérard, tu vas être notre porte-parole
13: ce soir.
3: Ah,
9: Max,
3: tu veux
13: voilà.
3: Hey, on arrête. On coupe.
2: Alors faites votre revendication et barrez-vous.
9: Oh. Max,
2: tu vas
9: dire ton droit, mon sang.
2: Laisse-les parler, sinon ça va mal, ça va dégénérer.
14: Gérard, tu dis souvent, il n'y a pas de mal à se faire du bien.
3: Ouais,
14: vous êtes d'accord.
3: On est derrière, là.
14: Tu vas être notre porte-parole. Pourquoi?
3: Mais je suis pas votre porte-parole.
2: C'est vrai que tu touches des fois ton zizi tout seul?
3: Non.
14: Si, on t'a vu.
3: Françoise,
2: tu as dit.
3: J'ai reconnu. Allez, c'est bon.
14: Je suis encore le rêve.

0: faites-vous la bise, que la vie est belle. On va faire rentrer le gros cadeau, le gros du gros.
1: Attends, avant, je crois qu'on va avoir la première
0: Attendez, la réaction de Françoise. Françoise, elle a flippé.
2: Je suis vachement à la trouille et j'ai encore peur.
3: Non, mais merci.
0: Enfin,
3: je vais de Harley Davidson.
0: De Harley Davidson.
3: Des pieds de je sais pas quoi.
0: Des pieds, c'est quoi ça? C'est des pieds, c'est des tripes de porc, non?
4: Oh!
3: Il y a de la stric. Je remercie la personne, donc Laurent.
0: De l'Antarctique.
3: Ouais, l'Antarctique. Ah, mais là, c'est toi qui cales beaucoup.
0: Cales beaucoup.
3: La Françoise, elle me donne un paquet, donc c'est.
4: De l'Adidas.
3: Voilà, oh, un putain. Bouquin d'orthographe, merci.
0: Oh là là, donc, c'est des tripes c'est et des qui... pieds d'agneau que t'as.
5: Ah là là, tiens!
3: Anna, tiens, je remercie Anna. Je remercie Anna.
0: Voilà, alors qu'est-ce que t'as eu là-dedans?
3: Voilà, c'est un bouquin d'orthographe.
0: Ouais, ça c'est clair. Bah, quand on vient d'entendre c'est lui qui a le bocal, c'est vrai que ça va te servir.
4: Il sait même pas lire.
3: J'accule poubelle. 200 pages. Ah ouais, c'est sympa.
0: Ouais.
3: Donc je remercie Serge Denis.
0: Ouais.
3: Bon anniversaire Gérard.
0: Alain, aide-les, tiens, s'il te plaît, si tu peux. Ce soir, c'est vrai, t'as raison, extra mal, ça doit sentir.
3: On y va!
0: Gérard, décris ce que c'est, mais décris.
3: On y va aussi? Devant... Un champagne, je sais pas qui c'est qui m'a envoyé ça.
0: Alain, c'est quoi comme champagne?
3: Bah, tiens.
0: Ah si, Alain, vas-y.
3: Allez, Alain! Ça toi, va. Qu'as-tu.
6: C'est
5: quoi comme parfum, Alain?
0: C'est quoi comme.
7: Ouais, mais Gérard, je peux pas passer mon bac, hein, je suis pas encore en terminale.
3: Ouais, mais attends, ouais.
0: Devant
3: t'as
0: le micro,
3: âge,
0: Gérard, devant le micro.
7: Ah, moi, j'ai 13 ans.
3: Hein?
7: J'ai 13 ans, moi.
3: Ouais, mais t'as 13 ans, tu dois faire dodo, mon pote.
7: Ouais, mais.
0: J'essaie de confisquer les bouteilles parce que l'autre il va se
3: piquer.
0: Non, non, mais après il y a Stéphane l'alcoolique qui va aller.
3: Là, les bougies.
0: Et après. Crie pas.
8: Tu choisiras.
2: J'y vais, moi.
0: Eh ben, tu le fais cocu.
7: Mais ouais, attends,
3: devant ta fille en direct, devant des millions de
0: personnes. Rapproche-toi un petit peu.
3: T'as ta fille devant toi.
0: Pour Fun TV, si vous pouviez penser pour le plan, qui a également Alain qui est venu rejoindre dans les studios, donc ça se.
3: 36
0: Et donc,
3: 36 ouais. Donc je remercie tous ceux qui sont venus. Et je remercie tous ceux qui ont envoyé des cadeaux. Donc je peux pas tout, ouais, tout
0: surtout,
3: ouvrir.
0: Il y a quand même surtout des bécherettes. T'as quand même pas mal de travail pour l'été. C'est,
3: ouais,
0: c'est quand même
3: ouais,
0: quand même allé au niveau très élevé. Parce que c'est monté jusqu'au CM2 quand même.
4: Et
0: donc,
4: si veux, j'ai dictionnaire du cas des proches, moi, qui est pas mal.
3: De quoi
0: c'est, il a dit que c'était un enculé.
3: Ouais, je suis un enculé. Attends, mon pote
0: tu dégages. Stéphane, voilà. T'es venu avec des cadeaux également. Avant que Roman intervienne directement sur l'antenne, Steph, t'es venu avec le cadeau. Je pense que tu auras quand même quelque chose à dire. Si d'ailleurs tu as envie d'intervenir, tu mets ton casque sur les oreilles, tu allumes ton micro et tu fais comme si t'étais chez toi. À la seule différence que t'es chez moi. Pardon.
3: J'ai pas voulu la porte. Non.
0: Bon, quelque chose à rajouter, Anaïs.
3: Ouais, c'est pas de la bombe.
0: Allez, vas-y, montre-nous sur Fun TV comment tu mets du parfum.
3: C'est pas de la bombe.
0: Ah, vas-y. Allez, alors, hop, attends, faites un gros plan. Enlève
3: la. Oh, Gérard. Vas-y, allez.
9: Bien à la tête parce que sans arrêt, j'entends sur l'antenne. Ouais,
4: c'est bien obligé, c'est pas cool.
2: Allez, vas-y.
9: J'en entends sans arrêt parler. J'aurais voulu savoir, moi, vis-à-vis des nanas, quand vous avez vrai que même on peut me répondre s'il y en a.
4: Oui.
9: Moi, je voudrais savoir, vis-à-vis des nanas, quand vous avez vos règles.
4: Est-ce que c'est un double décimal?
10: Vis-à-vis des nanas.
2: Bon,
9: il y a une question.
2: Vas-y.
9: Non, mais quand tu l'auras fini de me couper la parole, je finirai.
2: Bon, vas-y, finis.
9: J'aurais voulu savoir, quand vous avez vos règles.
10: Oui, ça, on sait.
9: Est-ce que. C'est bon.
4: Je ne pose pas de questions. Je ne pose pas de questions. Moi, je veux dire que j'étais plus sot parce que je me suis jamais fait enculer, hein.
2: Ouais.
4: Je pense que c'est clair pour beaucoup de garçons.
2: Ouais.
4: Et que j'aimerais bien que Gérard me fouste ta grosse dans le.
9: Bon, Sébastien, tu peux faire une chose,
4: attends,
9: tu vas pas. Non, Sébastien. Gérard, Star System.
11: Par ton adresse pour venir te voir. Je voudrais avoir ton adresse sur Minutel, mais elle n'y est pas. Je voudrais avoir ton adresse, mais tu es déjà prise. Je voudrais avoir ton adresse, mais tu ne veux pas me voir. Je voudrais avoir ton adresse pour venir te dire « I love you ». Je voudrais avoir ton adresse pour t'apporter des pleurs. Poème écrit par Gégé de Suresnes.
0: Pas mal.
11: Il y en a un autre.
0: Tiens, lis-le.
12: On s'est gentiment pu devenir un peu plus...
11: Ouais. C'est-à-dire
12: J'ai très envie de te mordre. Partout.
11: Ouais, mais comment
12: Avec les pieds.
11: Hein
12: Avec les pieds. Avec la bouche, bien sûr.
11: Bon, mais attends, pourquoi que tu rigoles derrière? Parce que...
12: Attends, j'ai envie de te mordre avec quoi? Je sais pas encore fait greffer des dents entre les orteils.
11: Mm-hmm.
12: T'aimerais pas que je te mords partout?
11: Moi, je voudrais bien, mais il faudrait que tu y ailles mollo quand même. Il faudrait que tu y ailles doucement.
12: Ouais, moi, j'aimerais me serrer tout contre toi.
11: Mm-hmm.
12: Ça te plairait, ça, Gérard?
11: Non, mais moi, j'attends que ça, qu'une nana soit carrément contre moi, me fasse des gros câlins.
12: Oh, ouais.
11: Moi, j'attends que ça. Que des gros câlins.
12: Que je passe ma langue de partout sur toi.
11: Ah, ouais, ouais, ouais.
12: Ça te plairait, ça?
11: Ah, ouais. Après, je descends gentiment sur ta chatte. Déjà, sur tes seins.
12: Ouais.
11: Et après, je descends un petit peu plus bas.
12: Ah ouais, descends plus bas. Doucement, avec la pointe de ta langue.
11: Ouais.
12: Comment tu prendrais, Gérard?
11: Ah, bah, moi, je te mets... Moi, je te mets... Je te mets le beurre à la fonte tranquille.
12: Ouais.
11: Hein? Après, je fais couper mes pommes.
12: Ouais.
11: Après, la farine. Et puis après... Petit à petit, j'y vais gentiment, sur toi, plus doux.
12: Dis-moi encore.
11: Et après...
0: Ouais. T'as fait un petit poème?
5: Ouais.
0: Bon alors?
5: Bon alors, une rose a pris possession de mon cœur et s'est épanouie de jour en jour. Sa beauté me consume à petit feu et... Et elle, le phénix, renaît dans ses cendres. Ses pétales d'un rouge resplendit de lumière, à chaque fois que je crois l'atteindre, elle fuit mon regard. À quoi vont déclarer ma flamme que j'éprouve, telle une toile d'araignée m'a pris au piège. Piège si dur et agréable, par moments, une rose si belle à ma pensée.
0: Oh bah c'est pas mal. C'est toi qui dis ça?
5: Bah ouais.
0: Eh ben, c'est pour qui ça? C'était destiné à qui?
5: Bah, à n'importe qui.
0: À n'importe qui?
5: À ceux qui voudra bien l'écouter et à ceux qui répondra à mon offre de tout à l'heure.
6: Oh, ouais, bah,
8: Qu'est-ce qu'il veut?
6: Ouais. Non, vas-y, une question. Vous êtes bien quand même.
0: Ouais, vas-y. Tout.
11: Donc, j'ai bu 3 litres dans la nuit, voilà.
6: 3 litres dans la nuit?
0: 4. Mmh. Il me dit 4 litres. Combien tu dis, Henri? 5?
11: Hein? Non, non.
0: Alors, qu'est-ce qui se passe, Gérard?
11: Non, mais maintenant, faut que tout le monde se calme, qu'ils arrêtent d'envoyer n'importe quoi. Maintenant, je veux des preuves. Maintenant, je vais voir le courrier que j'ai. Je verrai ça demain. Ah, je répondrai aux gens. Maintenant, si dedans, j'ai des conneries, ça, c'est pas la peine.
0: Ah bah, moi, j'ai une plainte, mais on en parlera jeudi. Hein, de...
10: Voilà, bah, le problème, c'est qu'il est plutôt grave.
11: C'est-à-dire débat et poème. Merci d'avance.
0: Attends, mais tu dis pas merci d'avance.
11: 2h16 même. Merci Max. Donc c'est simple, si j'entends encore une fois entendre le mot Gérard, même que ça soit pour savoir comment je vais, à la rigueur, je veux bien. Mais si j'entends une fois parler des conneries qu'il vient de se faire, c'est simple, c'est clair et net, ça va aller vite, j'arrête tout. Donc vous choisissez.
0: Donc c'est la mort de la radio, c'est la mort de mes émissions, c'est la mort de la FM en règle générale. C'est-à-dire qu'on est tous condamnés à retourner sur les grandes ondes. Hein.
11: Ben disons ça sera la mort du petit cheval blanc. Comme
0: c'est bien dit, c'est la mort du petit cheval blanc.
11: D'un petit cheval blanc. C'est que ben vous aurez plus de poèmes et vous aurez plus de débat.
0: Et vous aurez plus de Gérard par conséquent.
11: Et vous m'entendrez plus non plus.
0: Voilà.
11: C'est même pas la peine d'essayer.
0: Mais bon, ceci dit, on le retrouve tous les mercredis à la salle Omnisport de Rennes.
11: Alors là, je lis, ouais. Là, même s'il y a des auditeurs, même sur Minitel, ça va peut-être gueuler, mais ça, j'en ai rien à foutre.
0: Ouais.
11: C'est clair. Les couilles avec vos poèmes. Maintenant, il n'y aura plus rien, donc jeudi, il n'y a pas de débat. Terminé.
0: Oh non, allez.
11: Non, mais c'est tout.
0: Non, mais Gérard, non, mais on...
11: Non, non, mais... non, de manière, c'est pas la...
0: Il faut se mettre à la place des mecs, tu leur...
11: Voilà, c'est clair et net. Donc l'ultimatum est passé. Maintenant c'est terminé, j'arrête tout.
0: Bon, de toute manière, on va voir comment qu'on va faire. Mais tu vois ce que tu me demandes, c'est dur, dur. Hein.
6: Ah mais c'est si.
11: Mais c'est pas toi que je parle, abruti.
6: Pardon.
11: Donc vous avez encore une semaine à vous tenir à carreau. Ouais. Ça c'est simple, jeudi prochain il n'y a rien.
0: Voilà, il n'y aura pas de débat.
6: Mais Gérard, si tu pourrais faire un remix de ton remix à l'antenne en direct, qu'on ait une
11: version. Eh connard, j'aime pas qu'on me coupe la parole. Donc je préviens qu'au 13 mars, vous avez exactement 15 jours pour arrêter vos conneries. Pour l'instant, pendant 15 jours, eh ben moi je vais me prendre 15 jours de vacances.
6: 15 jours là.
0: Voilà, exactement.
11: Donc, les gens sur Minitel et puis au sort maintenant, voilà, c'est plus la peine d'appeler.
0: Minitel s'arrête pas là, c'est genre Gérard ne nous quitte pas, Gérard.
11: Eh ben, tant pis.

0: trop bon. Mon Dieu, que c'était bon. Voilà pourquoi maman, mon ventre devint rond.
1: Tonnerre juste à côté de moi. Alors c'est déjà pas mal.
2: Ton partenaire sexuel.
3: Quoi?
1: Mon partenaire.
3: De
1: toi,
3: quoi?
1: Toi.
3: Quoi? Attends, quoi?
1: T'es mon partenaire. N'oublie pas.
3: Attends, partenaire dans quoi là?
1: T'es mon partenaire.
3: Non mais attends, tu rêves là ma bande. Hein.
1: Tout le monde a dit que je couche avec toi.
4: Non, non, attends, on dit.
5: Le meilleur. C'est le meilleur monsieur.
2: Moi, oh, t'entends ça, Gérard?
6: C'est mignon.
7: Ouais, c'est sympa de ta part.
5: Et j'aime bien aussi. Stauzer, c'est mon artiste préféré.
2: Jean-Pierre Stauzer,
5: oui.
2: Bien sûr. Et Sandy, c'est qui Sandy?
5: C'est sa femme.
2: À qui?
5: À Gérard.
2: Voilà.
5: Moi, je t'écoute depuis 3 ans, Max.
2: C'est bien. Et t'écoutes les débats de Gérard le jeudi ou pas?
5: Ouais. Même ils sont hors diffusion sur TPS.
2: Et ouais, et tu regardes jusqu'à quelle heure?
5: Tard.
2: Non, et t'écoutes jusqu'à quelle heure? Parce que les débats qu'il y a sur TPS, sur Fun TV, ce sont pas les mêmes qui sont diffusés le jeudi à la radio. Hein.
5: Ouais.
2: Tu écoutes à la radio les débats de Gérard?
5: Ouais.
2: Jusqu'à quelle heure?
5: Jusqu'à minuit.
2: Ah ouais, d'accord.
8: Donc, t'en rates beaucoup alors.
5: Ouais.
7: Surtout quand je commence à minuit et demi.
5: Non. Coucou Gérard.
7: Bonsoir à toi, mon petit. T'es pas encore couché?
5: Non, je vous écoute très tard.
7: Ouais, mais attends, il y a Bibi, elle va te faire un petit coucou.
2: Ah ouais, Sandy.
7: Il y a Bibi là, qui est là.
2: Regarde le petit Olivier, il a 9 ans.
6: Il a 9 ans, ouais.
2: C'est un grand fan.
7: 9 ans.
2: Salut.
6: Attends, j'entends rien. Allô?
5: Salut Sandy.
6: Ça va?
5: Ouais.
6: T'as quel âge?
5: J'ai 9 ans.
6: Oh, t'es mignon toi. Et tu vas à l'école?
5: Oui.
6: Et tu travailles bien?
5: Ouais.
2: C'est qu'elle adore les enfants, Sandy. Hein.
6: Qu'est-ce que t'aimes le plus comme matière?
5: Les mathématiques.
6: Ah, parce que moi, les mathématiques, j'étais pas tellement forte.
2: Oh.
6: Non, c'est vrai, hein, j'étais pas...
2: Ah bon?
6: J'avais tout le temps zéro et là,
2: c'est... Oh, comment c'est possible?
7: Non,
6: le pire, en plus, c'est que... Hein? Non, mais en plus...
2: Tu dis, attends, qu'est-ce que t'as dit, Olivier?
5: Je donne des cours particuliers, même que 2 plus 2, ça fait 4.
2: Ouais.
6: Voilà.
2: C'est bien. Est-ce que tu vas avoir des enfants, Sandy, plus tard?
6: Ouais. Combien? Ouais, j'en veux, ouais.
2: Combien t'en veux? Passe ta commande, il est là, le monsieur qui...
6: je sais pas. À vrai dire, là, je sais pas, mais on va commencer par un, et puis après, on va
2: non,
6: finir
2: tu sais,
6: par...
2: Non, mais tu sais, tu veux une famille nombreuse. Il y a des gens qui savent s'ils en veulent qu'un, il y en a qui savent s'ils en veulent 3, 4...
6: Ouais, je suis pour les familles nombreuses.
2: Ouais, 3-4 enfants?
6: Ouais, mais pas plus. Hein.
2: Pas plus, d'accord, ok, très bien. On va peut-être s'arrêter là, Olivier.
5: Oui.
2: Bon, bah tu embrasses tes parents. Comment s'appellent les... C'est quoi les prénoms de tes parents?
5: Ma mère, elle s'appelle Annette.
2: Ouais, c'est joli ça.
5: Et mon père, il s'appelle Didier.
2: C'est le ça.
6: Annette et Didier.
2: Non, je rigole. Bon, bah Didier et Annette, ils nous écoutent là?
5: Non.
2: Non.
5: Non. Mais,
2: eh ben, t'enregistres là de toute façon.
5: Ouais.
2: Donc il faut qu'on fasse 2 choses. Hein. Il va falloir qu'Apolline, elle te dise qu'elle t'aime.
5: Oui.
2: Alors Apolline, vas-y, c'est par rapport pour Olivier.
9: Bah Olivier, je t'aime bien, beaucoup.
2: Oh non, elle est coincée. Hein. Allez, tu vas te lâcher.
9: C'est une question d'être coincée.
2: Non, bah t'arrêtes pas. Vas-y, lâche-toi un peu.
8: Olivier, je t'aime.
9: Oh. Olivier, je t'aime.
10: C'est zéro là.
9: Oh, qu'est-ce qu'il y a Gérard? Tu m'as même pas dit bonjour alors.
10: Bon alors c'est zéro, de manière je vais pas te dire bonjour vu ce que tu m'as fait jeudi, c'est tout.
9: Et on est dimanche, on crie pas.
10: Je veux pas le savoir.
9: Bon
10: ben
9: c'est pas.
10: Tu m'as fait jeudi, c'est pas te dire bonjour. C'est tout.
2: En devant notre honneur,
10: salut.
9: Salut, ouais.
2: C'est parti.
5: Max.
2: Oui. Oui, mais moi aussi je t'aime, Olivier.
5: Est-ce qu'un jour je pourrais te rappeler?
2: Bah évidemment, quand tu veux.
5: Ouais. Hein,
2: quand on aura 15.
5: Oh.
2: Dans 6 ans. Mais on va te mettre en attente. Non, on va bien sûr, on va
8: on te rappelle quand même.
2: D'accord?
5: Ouais.
2: Tu quittes pas Olivier, hein.
5: Et t'as reçu ma lettre?
2: Non, ça me dit rien, mais Apolline va s'occuper de toi, d'accord?
5: Waouh.
2: Et oh. T'es amoureux, toi, hein?
5: Ouais.
2: Légèrement. T'as une petite copine en ce moment?
5: Mon grand frère.
2: C'est ta petite copine, ton grand frère?
5: Non.
2: Tu sors avec lui?
5: Non.
2: Non, bah d'accord, ok. Tu quittes pas, hein, d'accord?
5: Okay.
2: Et tu salues ton frère également?
5: Ouais.
2: D'accord. Gérard, tu viens là? Dans un instant, on va attaquer les conseils de Gérard et Sandy.
11: des débats, des conseils qui vont être très très chauds. Peut-être qu'avant, il y aura une petite explication concernant la petite mésentente qui vient d'avoir entre Apolline et Gérard. On
9: ouais, j'aimerais pas trop. Bien savoir quand même.
11: On ne sait pas trop. Donc voilà, si vous souhaitez avoir des conseils de Gérard et Sandy, vous appelez dès maintenant le 0803 08 5000. N'oubliez pas qu'à partir de minuit, ça sera Balade Nocturne sur Fun Radio, bien sûr, pour tous les amateurs de musique ambiante et musique de supermarché. On est prêts, on prend.
9: Supermarché, ouais.
11: On prend, il n'y a pas de problème.
10: Les poissons, ils sont beaux, ils sont frais.
11: Oh là là, ça c'est du Beethoven, ça.
10: Ah.
11: Ouais, c'est bien joué. Ouais. Allez, madame, on y va sur les conserves de ravioli, on y va, là.
2: Allez, le saucisson, il y a de moitié prix, on y va. Avec la musique de nuit.
11: Eric Satie.
2: Ouais,
11: Eric Satie. Oh là là, le troisième mouvement.
2: Ouais.
11: Oh, d'accord, ok, très bien. J'ai commencé à m'y faire, à ta sœur. 0800-308-SAVI, vous nous appelez. Il y a Sandy et Gérard qui vont s'installer pour les conseils dans un instant sur Fun Radio.
7: Et voilà, bonsoir à tous, bienvenue sur Fun Radio. Donc,
9: bonsoir.
7: Bonsoir Sandy.
9: Salut.
7: Bonsoir Bibi, bonsoir...
9: Bonsoir Fida, bonsoir Hugo, bonsoir Apolline, bonsoir Manu, bonsoir Max.
7: Bonsoir Lucky Luke.
9: Ah oui, Lucky Luke, ouais.
7: Ouais, Lucky Luke, faut pas l'oublier. On n'oublie pas Lucky Luke. Mais
9: il court plus vite que son ombre. Hein.
7: Ouais, mais c'est comment lui, là, la broutille, là.
9: Lui, c'est Quasimodo.
2: Ouais, Quasimodo.
7: Et là-bas, en face, Casimir. Donc, bienvenue. Donc, dimanche soir, il est 22h25. 23h25.
11: Mais voilà. Regarde, t'as la montre, là. Regarde, 23h22, c'est l'heure. Bref, on y va, on s'en fout. Vas-y.
7: Donc, on accueille Samantha, 19 ans de Nice. Bonsoir à toi, Samantha.
12: Bonsoir, Gérard. Bonsoir, Sandy.
9: Salut.
12: Ça va?
9: Oui, ça va très bien.
12: Voilà, je vous appelle parce que je suis tombée amoureuse de mon voisin. Il vient d'emménager. Et je sais pas, j'ai envie de lui écrire une lettre parce que je suis vraiment trop timide pour aller le voir et pour lui dire en face. Donc j'aimerais que vous m'aidiez parce que je sais que Gérard a des dons d'écrivain et que Sandy a toujours des bonnes idées. Vous pouvez m'aider?
9: Oui, j'ai une idée à te proposer, mais je sais pas si tu pourras l'accepter. C'est est-ce que tu aimes bien écrire les poèmes?
12: Bah justement, je voudrais bien...
9: Est-ce que tu arrives à écrire un poème, par exemple?
12: Oui, mais je sais pas, donc si vous pouviez m'aider à l'écrire, ça m'arrangerait.
9: Alors en direct, là, c'est pas tellement évident, mais ce qu'on peut faire, c'est éventuellement écrire un poème, et soit t'écrire à la radio, et à ce moment-là, on pourrait te le renvoyer.
12: Bah écoute, c'est pas grave, je vais écrire une lettre normale.
9: Mais excuse-moi, tu as déjà écrit une lettre ou pas?
12: Comment?
9: Tu as déjà écrit une lettre?
12: Non.
9: Non,
12: non, non, mais je suis timide, donc je te dis, ça fait une semaine qu'il est là, j'ai craqué pour lui et je voudrais lui écrire une lettre.
7: Ouais, mais ça fait combien de temps que tu le connais?
12: Ça fait une semaine qu'il a emménagé.
7: Bon, une semaine, et toi, ça fait combien de temps que t'es là-bas?
12: Ça fait 6 mois.
7: 6 mois.
9: Sinon, ce que tu peux faire, excuse-moi, Gégé, ce que tu peux faire, c'est l'inviter à dîner, tu vois, tu frappes à sa porte gentiment, ou alors tu peux lui faire un gâteau, tu lui apportes un gâteau et... Avec une bouteille de champagne.
12: Mais je suis trop timide pour ça. Je préférais lui écrire une lettre.
9: Si Gégé t'a mieux à proposer, pas.
7: Non, le mieux c'est de gentiment d'aller le voir, de faire des petits câlins.
9: Non, pas tout de suite, attends.
7: Ouais, mais toi tu proposes.
9: Tu vas trop vite, toi.
7: Mais attends, toi tu proposes de champagne, moi les câlins.
9: Mais parce que toi tu vas trop vite, tu vas pas aller voir une nana dès le premier jour ou un mec et puis lui dire bon bah écoute, j'ai envie de toi, ça se fait pas. Tu lui offres d'abord un gâteau et puis après tu vois pour le reste.
12: Et je pourrais lui proposer de venir manger des gâteaux chez moi.
7: Bah oui, là tu l'as vu ou tu ne l'as pas vu encore?
12: Bah je le vois tous les jours mais je ne vais pas parler.
7: Bon. Le mieux ce que tu as à faire pour l'instant c'est si tu ne le vois pas. Bon, moi à mon avis...
9: Elle doit le voir tous les jours parce que c'est son voisin.
7: Ça fait combien de temps que tu ne l'as pas vu?
12: Je l'ai vu cet après-midi.
7: Bon, tu l'as vu cet après-midi?
12: Ouais.
7: Bon, tu sais ce que c'est ton gardien?
12: Non, c'est un locataire.
7: Un locataire.
9: Et il habite juste en face de chez toi ou la porte à côté?
12: Non,
9: ou...
12: juste en face, comme ça je peux le voir quand il rentre à travers le judas.
7: C'est
9: quoi le judas?
12: C'est le petit trou qu'il y a dans la porte.
9: Ah,
7: judas,
9: d'accord.
7: Tu sais, c'est un œil, un œil ton pour savoir qui c'est qui frappe à ta porte.
9: Non, mais moi j'appelle ça un œil, donc c'est pour ça... C'est pour ça que je comprenais pas ce que tu dis.
11: Moi, j'en ai... Revenons sur les conseils des gars.
7: Bon, ce que je peux te conseiller, c'est... Bon, moi, personnellement, tu fais une chose, tu viens écrire un petit mot.
12: Mais j'écris quoi?
13: Bah, tu lui écris
9: quoi? Tu lui fais un poème, comme je t'ai dit.
13: Tu lui fais un petit poème, voilà. Et tu lui mets dans sa boîte aux lettres.
9: Bah justement, mais aidez-moi à écrire le poème, 5-6 lignes même, ça m'aiderait.
13: Oh non, commencer. Mais attends, mais tu veux pas que j'aille le voir à ta place?
9: Bah c'est des conseils que tu donnes ou pas?
6: Mais bah faut qu'on réfléchisse, et puis ça demande quand même réflexion. Hein.
13: Ouais, ça demande du temps, moi, les poèmes. Hein.
9: Ouais, surtout toi.
13: Oh, attends, tu peux parler, toi,
2: Guenon.
6: Non, attends, moi, je fais un poème.
2: Bon, vas-y, on est là pour donner un conseil pour son voisin. Bon, moi, je serais que toi, j'y écrirais une petite tête gentille.
9: Oui, mais je sais pas quoi mettre dedans. J'écris mal, je sais pas m'exprimer.
2: Ouais, bon.
6: Mais attends, avec la lettre, tu peux tout simplement lui dire ou l'inviter à dîner, par exemple, je sais pas, moi, tu l'invites à dîner ou toi un soir à manger et puis.
9: Alors, je lui écris quoi là? Je lui mets.
6: Tu lui glisses ça dans la boîte aux lettres?
9: Je lui mets quoi? Est-ce que tu veux venir manger avec
2: moi? Non, laisse tomber.
6: Attends, il y a un petit problème.
2: Non, t'inquiète pas. C'est pas une nana, c'est un mec, c'est Olivier de la Pro.
14: Non, Gérard, parle à la nana, elle est là. Gérard, parle à la nana, elle est là. C'est dur une demi-heure, sois cool, c'est une nana, elle vient pour ça. Tu veux pas donner des conseils? Tu veux parler des emmerdes de Gérard et Sandy ou des conseils de Gérard et Sandy?
2: Gérard, t'as pas honte? T'as les boules, Gérard, t'es vexé parce que tu dis que c'est Olivier et Olivier est là. Ouais,
6: je confirme.
2: Vous arrêtez avec vos micros là.
6: T'énerve pas, GG, c'est pas grave.
14: Tu t'énerves parce que t'es encore vexé comme tous les dimanches. Putain, c'est une fois sur deux. Tu m'as fait ça il y a 15 jours avec Sandy qui a terminé toute seule. Merde, Gérard, Olivier est en train de bosser en prod, c'est une nana. Parce que t'avais pas trouvé des solutions, parce que voilà, c'est tout.
6: Non, mais moi je vais proposer le
14: gâteau. C'est toi qui as demandé à voir cette fille-là.
2: Non, c'est pas moi.
14: Dans le bureau, attends, j'étais là.
2: Quand vous appelez, normalement, les conseils, on devrait les avoir bien avant le dernier jour.
14: Ben attends, tu m'as dit que c'était parfait, j'étais au téléphone, t'étais bien happy au téléphone, et maintenant que t'es là, t'es énervé comme par hasard.
2: Bon, on va faire l'autre.
6: Mais c'est pas grave, GG, mais attends, on n'a pas fini de lui conseiller.
14: Attends, on termine avec elle, un petit conseil, sois zen. De
2: manière, le mieux qu'elle a à faire, c'est de, comme tu l'as dit,
6: voilà,
2: c'est d'y envoyer un poème et une petite lettre pour lui dire qu'elle l'aime et c'est tout.
14: Comment ça s'appelle?
6: Elle peut lui faire un gâteau, si maman sait faire les gâteaux.
14: Samantha.
9: Oui.
2: Oh!
9: Oui?
2: Eh, hey, Manu!
14: Quoi?
2: Tu parles encore plus fort le prochain coup dans ton téléphone.
14: Non, mais attends, c'est rien là.
6: Ah, j'ai rien entendu, mais
14: il s'énerve pour rien là. Je crois que ça va encore terminer comme la dernière fois. Tu vas être obligé de terminer tout seul parce que tu t'énerves tout seul. Regarde, t'arrives heureux. T'es jaloux d'elle ou quoi? C'est pas possible.
2: Non, mais attends, c'est bizarre.
14: Mais qu'est-ce qui est bizarre?
2: Normalement, on aurait dû commencer par Michel.
14: Non, je suis désolé. Grave, c'est désolé. Il n'y a pas de. Pourquoi? Ah, c'est ça qui t'a gêné? C'est qu'on n'ait pas commencé par le bon mec?
2: Non.
14: Il a passé les conseils.
2: Demande. Dégage, toi! Je veux pas à côté de moi, d'accord?
15: Il n'y a pas de place ailleurs.
6: Putain, GG, c'est terrible.
2: Hop, t'es énervé, dégage.
14: Hein. C'est dingue.
9: Je fais comment, moi?
14: Putain, pour les conseils, mais les gens...
2: Non, tu te mets pas à côté.
14: Moi, je vais te dire une bonne chose. Moi, je risque à cause de toi de faire chuter l'audience, que à chaque fois que tu viens pour les débats...
2: De manière, je dis, on a chuté l'audience.
14: Oui.
2: Ok.
6: Ouais, ça, j'ai vu. Hein.
2: Hein. Parce que...
14: On est là pour donner des conseils.
2: Samantha, t'es toujours là?
9: Oui, je suis toujours là, j'écoute.
2: Bon, alors, Samantha... Le conseil que je te donne, il a quel âge ce garçon déjà pour commencer?
14: Allez, on y va, ça y est.
9: Il a la vingtaine, je pense.
2: 20 ans.
6: Et toi, t'as quel âge?
9: 19.
6: Oh bah ça va, c'est pas l'âge qui compte. Hein.
9: Non, je m'en fous de ça.
6: Non, mais tu fais comme je t'ai dit, tu essayes de lui envoyer... Enfin, bon, comme il habite juste à côté, tu lui envoies une petite lettre et puis...
9: C'est pas le problème.
6: Hein?
9: Je mets quoi sur la lettre? Parce que je voulais lui envoyer une lettre dès le départ.
6: Alors,
9: je
6: ne
9: sais pas quoi mettre dessus.
6: Moi, ce que je te propose, c'est que tu l'invites à dîner sur la lettre. Tu lui dis, je sais pas moi, je veux t'inviter à dîner,
9: par exemple.
14: Mais gueule pas, c'est des conseils. T'es là pour aider les gens, pas pour les maltraiter.
2: Mais même, Samantha,
9: oui,
2: tu fais une chose.
6: Mais c'est normal qu'elle note, si elle se rappelle pas après.
2: T'as 19 ans, tu sais comment qu'on tourne une lettre?
9: Mais je sais pas, je perds tous mes moyens quand il est là.
6: Samantha.
9: Oui.
2: Samantha.
9: Oui.
2: Tu perds tous tes moyens quand t'es en cours?
16: Mais non, mais c'est pas pareil.
11: Sandy, dis-lui.
17: Mais c'est de l'amour, c'est pas la même chose. Quand t'es à l'école, c'est pas pareil.
10: Mais même, attends, à 19 ans, on sait pas tourner une lettre. Et toi, t'en as 27.
17: Mais attends, non, c'est pas qu'elle sait peut-être pas tourner une lettre. Attends, écoute-moi, elle sait peut-être pas tourner une lettre, mais c'est pas comment faire pour avoir les mots, quoi, pour lui dire, pour lui expliquer.
16: Les mots que je cherche.
17: Donc voilà, c'est ça, pour chercher les mots.
16: Merci, Sandy.
17: Quand t'es amoureux,
10: vas-y, applaudis, toi, pétasse, ça va.
11: Ah, oh, ça non, va, tu parles pas d'Apolline comme ça, dis donc,
17: GG, tu me saoules, Gérard.
10: Ouais, ben je te saoule, tu sors, d'accord?
11: Non, mais ça va, tu t'énerves sur elle. C'est cool ce que t'as dit depuis tout à l'heure. Ça t'a aidé, Samantha?
16: Ouais, ben un petit peu, donc ouais, je vais écrire, je veux t'inviter à dîner, puis ben, je mettrai l'heure et puis le jour, quoi.
17: Voilà, et exemple, puis, bon, tu
10: non, tu mets pas l'heure, surtout.
17: Pas d'heure. Si.
11: Pourquoi?
17: Non. Pourquoi?
11: Parce qu'on a changé ce week-end.
10: Ben non, mais attends.
17: Mais attends, Gégé, comment tu veux savoir que le mec, il veut savoir à quel moment tu dois y aller
11: sans crier.
10: Mais attends, tu crois que tu vas écrire, par exemple, moi je vais t'écrire en net maintenant,
17: ouais.
10: Je te marque la date et l'heure.
17: Bah oui, si tu veux que je vienne.
11: Pour dire à quelle heure tu l'as écrit, pour dire si c'était à 22h, quel soir.
10: Et puis, y a une grève de la poste, hein, ouais. D'accord, ils habitent juste en face, il y a une grève, la lettre, mais...
17: Hein, ils habitent juste en face de quoi? De la poste? Bah non, c'est pas possible.
11: Mais c'est bon, arrête de jeter des contre-fils d'art, ils sont obligés de se planquer.
10: Attends, fil d'art, fais gaffe à toi.
11: Tu t'énerves pour rien, c'est une apocalypse
10: manière,
11: ce dimanche.
10: Une chose à faire, ne jamais marquer l'heure sur les lettres.
11: Ok, Samantha?
17: Non, moi je suis pas d'accord.
16: Il va pas savoir à quelle heure il faut qu'il vienne alors.
10: Mais attends, tu lui mets dans ta lettre. Tu mets pas à l'heure que tu écris ta lettre.
16: Ah, d'accord.
11: Ah, oui,
17: mais l'heure, à quelle heure il doit venir? Ça, voilà. D'accord, je suis d'accord avec toi.
16: Ah, d'accord.
10: Mais pas à l'heure où tu as l'écrit.
17: Voilà.
16: À votre avis, je m'invite à quelle heure?
10: Ouais, je sais pas, moi. Bah, si tu veux l'inviter...
17: Alors que tu veux, hein.
10: Alors que tu veux, moi, je serais que toi, je l'aurais invité ce soir, vu que c'était le
17: printemps.
10: Ouais,
17: moi aussi, je te conseillerais le soir, ouais.
11: C'est un peu tard, il faut que tu t'y prennes tout de suite, avant minuit, c'est peut-être pas trop tard, Samantha.
16: Ouais, mais là, je vais me coucher, alors.
11: Ouais, bah...
17: Mais moi, ce que je peux te conseiller... Par contre, ce que je peux te conseiller, c'est si tu veux lui faire un petit dîner, tu vois, un petit dîner sympathique...
11: Après, on arrêtera là.
17: Tu mets des petites chandelles. Tu vois, un petit dîner aux chandelles, quoi, tu vois, avec des petites bougies, tout ça, pour que ce soit romantique, quoi.
11: Bonne idée.
17: Enfin, si ça peut t'aider.
11: Déjà, a donné des bonnes idées. En tout cas, il a bien conseillé sur l'heure. C'était très important de ne pas oublier. Ouais. Tu le mets bien à l'heure à laquelle tu veux le voir et non pas à quelle heure tu écris la lettre.
16: D'accord, j'avais bien compris maintenant.
10: Ça ne servira à rien de préciser
11: c'est pas cool.
10: À l'heure que tu envoies ta lettre.
11: D'accord.
17: Et tu dis bien que tu es sa voisine.
11: Ouais.
17: Ton nom et tout ça. Ouais.
10: Mais même à la rigueur, elle n'a même pas besoin de lui mettre dans la boîte aux lettres. Elle lui glisse carrément sous sa porte.
17: Ouais, par exemple, mais si la lettre passe pas en dessous, c'est un peu difficile. Hein.
10: Ah bah ça.
17: Tu vois, si c'est une porte que les lettres glissent pas.
11: Ça, c'est.
17: À moins qu'il ait une boîte aux lettres sur sa porte, mais bon.
16: Bah je vais lui scotcher sur sa porte alors.
10: Non, mieux pas.
17: Ah, vaut mieux pas. Hein. Parce que si quelqu'un la prend.
11: Ah, ça c'est clair.
16: Elle a honte.
11: Ok, Samantha. Ouais.
16: Ok, bah je vous remercie.
11: C'est très gentil, et puis j'espère que grâce au conseil un petit peu engagé de Gérard, tu auras pu quand même t'en sortir avec les bons petits conseils de Sandy aussi.
16: Voilà,
17: je te souhaite une bonne soirée. Hein.
11: Bisous, bonne nuit.
16: Bisous, au revoir.
17: Salut.
11: Ciao. Oh bah, elle était sympathique. Pourquoi tu t'énervais tant de ça, une pauvre petite demoiselle de 19 ans? T'es dur, hein, franchement. Alors, on continue avec qui dans les conseils de Gérard et Sandy, toujours Michel, en direct sur Fun Radio.
10: Michel, 32 ans de Paris. Bonsoir à toi, Michel.
18: Oui, bonsoir, Gérard.
17: Bonsoir, Michel.
11: Bonsoir, Michel.
18: Bonsoir, Sandy. Bonsoir, l'équipe.
11: Salut. Donc,
18: bonsoir. Donc c'est Michel. Moi, Gérard, j'ai un petit problème. Ça te concerne toi directement et ça concerne aussi Sandy parce qu'elle le vit par personne interposée. Moi, j'ai un problème de nervosité.
17: Ah.
18: C'est-à-dire que je suis un gars qui s'énerve facilement.
17: Ouais.
18: Il faut pas me raconter trop de bobards. Et voilà, je m'énerve et ça me cause un petit peu des problèmes dans mon métier. Donc je voulais savoir, vu que toi tu vis le problème un petit peu de l'intérieur, tu vois, je voulais savoir comment tu faisais un petit peu pour gérer la crise, quoi, parce que je sais que toi dans ton boulot, des fois tu t'énerves un petit peu, et je voulais savoir comment t'évitais les débordements.

0: Il dit voilà, je suis trop nerveux, est-ce que je peux, est-ce que vous auriez un médicament ou... Je pense qu'ils doivent faire des petites gélules pour la nervosité.
1: Là, j'ai déjà essayé.
2: Il y a un truc, excuse-moi, c'est quoi exactement ton problème? Tu peux nous donner 2-3 exemples sur ton lieu de travail ou...
1: Par exemple, bon, moi j'ai un travail, j'ai 2 acolytes avec lesquels je travaille, et bon, il arrive qu'ils fassent un petit peu du boulot de merde, hein, GG. Et donc j'ai tendance à leur gueuler dessus, les menacer de les virer et compagnie, tu vois, juste je tape du poing sur la table, je balance des cafés, etc. quoi.
0: C'est dans quel genre de travail si c'est pas indiscret?
1: Moi je suis dans l'import-export de poissonnerie et autres crustacés de
3: la mer. Alors dans ce cas-là, le mieux, je vais te dire une chose.
2: Non mais sérieux, de toute façon c'est des conseils sérieux.
3: Non mais là c'est un truc...
1: C'est mon entreprise qui est en jeu quand même. Ouais. C'est pour ça que je me suis dit que j'allais t'en parler.
2: Quoi. Le chômage, quoi. C'est-à-dire que tu serais prêt à mettre au chômage des gens pour quand tu t'énerves.
1: Ah, ça m'est déjà arrivé l'autre fois. Bon, GG, je sais que t'as des problèmes avec Apolline. Moi, j'avais une petite intérimaire et j'arrivais pas à m'entendre avec elle. Elle me faisait des conneries à la photocopieuse. Et au bout de 2 mois que je l'embauche, elle se fout en congé maternité.
3: Attends, soit tu dégages.
0: Non mais d'abord c'est pas de sa faute, hein. Tu sais, si elle est en congé maternité, je vois pas qu'il y ait le problème.
3: Non mais attends. Là il y a un truc qui me semble bizarre.
0: Ah bon?
3: Parce qu'au bout de 2 mois, un congé de maternité, tu ne mets pas au bout de 2 mois comme ça.
1: Non, mais
3: Tu mets pas une personne au bout de 2 mois en congé maternité.
0: C'est pas au bout de 6 mois plutôt.
1: Non mais elle était enceinte avant d'arriver, elle me l'avait caché. C'était une intérimaire, moi je peux pas savoir.
3: Attends déjà les intérimaires, désolé.
0: Crie pas GG s'il te plaît. Non mais crie pas parce que ça me fait trop mal aux oreilles.
1: Mais tu vois, tu cries toi aussi, tu t'énerves.
3: Ouais mais attends, moi je vais te dire une chose, un conseil que je te donne. De toute manière, un congé maternité, même en étant intérimaire, fais-moi confiance qu'ils sont au courant. Parce qu'il y a des visites médicales qui sont faites avant l'embauche, d'accord?
1: Ouais, mais elle me l'a dissimulé, c'est tout.
0: Et depuis quand elle travaillait dans ta boîte?
1: Ça faisait 2 mois, je te dis, ça faisait 2 mois qu'elle travaillait.
3: Ah ouais,
0: au bout de deux mois, elle a donné son congé de maternité.
1: Elle m'a annoncé qu'elle était déjà enceinte depuis plusieurs mois, elle a donné son congé maternité.
3: Faut pas mélanger les torsions et les serviettes, parce que là, tu nous as dit, au bout de 2 mois, tu l'avais virée, parce qu'elle était en congé de maternité.
1: C'est ce que je t'ai dit, pas de congé maternité.
2: On revient sur les conseils de ce
3: fait. Moi, je vais te dire une chose, qu'on vire pas une nana, parce qu'elle est enceinte, au bout de 2 mois.
0: Faut quand même le conseiller.
1: Ça faisait combien de temps? Ouais, mais tu vois, j'étais énervé. C'est parce que j'étais énervé.
2: Comment résoudre ce problème?
3: Ouais, mais ça faisait combien de temps que tu l'avais embauché? Combien de temps que l'intérim t'avait proposé?
1: Mais sur le coup de l'énervement, tu vois, j'ai oublié.
0: Ah si, c'est 2 mois. Hein.
3: Non. Attends, Sandy, tu permets? Déjà, il y a un truc que tu as oublié de demander. Depuis combien de temps que l'intérim y avait proposé cette personne-là?
1: Mais je sais pas, moi.
3: Tu sais pas.
2: Quel est le rapport avec son conseil?
3: Non mais attends, parce que dans ces cas-là, il est très nerveux.
0: Mais pourquoi tu vas pas tout simplement aller voir un docteur?
1: Mais ça marche
0: pas. Il va
1: peut-être
0: te proposer quelque chose.
1: Ça marche pas, j'ai été voir le docteur, il m'a dit vous prenez une demi-pilule rose, les 35 par 5, et ça fait rien.
0: Attends, GG, la pilule rose, c'est pas pour la pilule ça?
1: Non, c'est un truc pour te calmer.
3: C'est ça.
1: Si,
0: c'est un anti. Avant, je prenais la pilule, c'était rose, hein, c'était rose.
3: Un antidépressif.
1: C'est un anticoagulant pour te calmer les nerfs pendant la journée.
3: Ouais, c'est ça.
0: Bon, moi,
3: c'est
0: j'y crois pas. Hein.
3: Moi non plus. J'y crois pas.
2: Le problème, c'est que vous ne croyez rien. La fille tout à l'heure, vous ne croyez pas les conseils. Là-bas. À quoi ça sert de faire des conseils de Gérard Sandy? C'est pour toujours ne croire personne. Ne faites rien.
3: Non, mais attends.
2: Ne faites rien.
3: Attends, pour l'instant, moi, je lui ai posé une question. Il n'a pas été capable de me répondre depuis combien de temps que l'intérim y avait proposé la fille.
2: Combien?
1: Deux semaines, une quinzaine de jours à peu près.
3: Ah ouais, et au bout de 2 mois, tu la vires?
1: Ouais. Bah ouais, elle était enceinte.
0: Non, mais là, c'est pas le problème d'elle, c'est le problème de lui.
2: C'est un problème de lui, mais vous écoutez pas, c'est dommage.
0: Moi, ce que je te conseille, c'est d'aller à la pharmacie, tu vas à la pharmacie ou tu vas voir un docteur, il va te conseiller. Moi, c'est ce que je t'ai dit. Bon, GG, lui, là, il s'est complètement égaré, il t'a parlé de je ne sais pas qui, de la nana, là.
1: Bravo, ça va quand même. Heureusement que tu m'écoutes.
0: Merci.
1: Heureusement que tu m'écoutes. Le café, GG, tu crois que ça y est pour quelque chose ou pas? Parce que je bois beaucoup de café.
0: Ah, tu bois beaucoup de café?
1: Oh, j'arrête pas.
0: Ouais. Ah, là, vaut mieux que t'arrêtes, parce que là, c'est pas très très bon. Hein.
3: Ouais, je serais toi, j'irais carrément dans un asile.
0: Oh. Non,
2: c'est pas des conseils que tu donnes, c'est
0: mais
2: des critiques.
0: C'est pas un asile.
2: T'arrêtes pas de casser les gens qui passent. Tu sais que tu

0: Il n'y a plus personne qui appelle pour les consoles, elle a déjà du mal.
1: Bah, de manière...
0: C'est normal, t'es tout le temps en train de gueuler.
1: Il n'y a plus personne, pourquoi ?
0: Non, parce c'est que... toi. Parce que il y a 15 jours, tu t'es énervé, t'es parti, et tu peux pas faire un conseil. Là, il y a deux personnes bien qui veulent des vrais conseils, et tu ne passes ton temps qu'à les critiquer, à leur dire que c'est que des conneries. Donc les gens se disent ça sert à rien, parce que ce qu'ils veulent, c'est nous gueuler dessus.
2: Non,
0: si, bah, les gens, c'est ce qu'ils pensent. Ils aimeraient bien avoir des conseils.
3: Moi, si j'ai pu t'aider, tu vois, je t'ai conseillé quelques petits trucs.
2: Bon, c'est...
3: Maintenant, tu fais comme tu veux. Hein.
2: Ouais, bah écoute,
3: je t'ai conseillé la pharmacie et puis le docteur, mais je peux pas te proposer autre chose. Hein.
0: Ouais, bah c'est bon, les gars.
2: Écoute, je te remercie du conseil. Moi,
3: merci, merci. Hein,
2: si, je peux t'en donner, si je peux t'en donner un, débarrasse-toi de GG parce que toute seule.
1: Ouais, t'as raison, Tony.
0: Oh là là,
1: je suis avec elle et donc restera avec
0: Michel,
1: moi.
0: Michel, pas Tony. Oh là
1: ok.
0: Là.
3: Je t'assure, je resterai avec Gégé parce que je l'aime de trop.
2: Pour faire les conseils, elle est bien toute seule, moi je dis Sandy quand même.
3: Bah je sais pas, on verra bien par la suite. Oh. Hein. Si on me laisse ma chance, pourquoi pas.
0: Ah,
3: hein.
0: T'aimerais bien te séparer de Gérard.
3: Bah ouais, je sais que je peux y arriver toute seule, mais si lui il peut venir de temps en temps, c'est comme il veut. Hein.
1: Non, te débarrasser de moi carrément.
3: Mais non, j'ai
1: non,
3: pas
1: mais,
3: dit
1: mais,
3: ça.
1: Mais, te dire ce que Max il veut te dire. C'est qu'on se sépare.
0: Mais non, on parle boulot, on parle pas amour. J'ai pas envie de rien. Moi, je demande à Sandy. Sandy, c'est elle qui a envie de travailler toute seule.
3: Bah oui, moi, je sais que je suis capable de parler devant un micro. Il y a pas de problème.
0: Bon, on va se rattraper tout de suite avec la nouvelle, là. Comment elle s'appelle, Gérard?
4: La deuxième, c'est...
0: La troisième, mec.
4: Troisième, c'est Émilie, 21 ans, de Brest. Bonsoir à toi, Émilie.
5: Bonsoir, Sandy.
0: Salut Émilie.
4: Alors là, le conseil était concerné parce que grâce.
3: Oui, je crois savoir.
4: Grâce, à Tony.
3: Non, mais c'est pas
4: avant,
3: le problème.
4: Avant qu'on commence, grâce à Tony, tu sais comment te faire enculer.
3: Oh, mais c'est pas le problème. Demande juste un conseil.
0: Alors, quel est le conseil que tu veux? Comment tu t'appelles?
5: Émilie.
0: Émilie, on t'écoute.
5: Voilà. Eh bien, en fait, voilà, je suis avec mon copain et en fait, on aimerait tenter la sodomie. Parce que c'est un truc qui m'intéresse beaucoup et en fait j'ai entendu dire que, enfin je sais pas, c'est peut-être des rumeurs quoi, mais peut-être que vous y connaissez un peu.
3: Oui, parce qu'on l'a déjà pratiqué.
5: Voilà, donc je voulais vous demander comment faire ça dans les meilleures conditions.
3: Ça a été un peu dur, mais bon, on a quand même essayé, mais enfin, on
1: est arrivé. Attends, avant que tu continues de répondre, le premier qui rigole se prend mon pied dans la gueule.
3: Qu'est-ce que j'ai dit de mal?
1: Alors, non mais toi Max c'est différent. Toi t'es mon chef, toi t'as le droit. Mais là-bas, il y en a une, elle sait pas comment faire, donc caster. Alors Pildar qui se marre comme un pourri, il commence déjà à se planquer parce que je vais m'occuper de son matricule.
3: Ah,
1: ouais,
3: sais.
1: Et Manu c'est pareil.
0: Tu vas t'occuper de leur cul.
1: Ok.
3: Bon, revenons à son problème.
0: Pas, regarde.
3: Gégé, revenons à son problème quand même. Hein. Mm. Elle a un problème de sodomie, c'est
5: bah
3: ça?
5: Oui, c'est ça.
3: Donc moi,
5: j'ai peur que ça fasse mal en fait.
3: Mais t'as pas essayé encore?
5: Ben non, justement, je voulais te demander.
3: Et est-ce que t'as peur de le faire?
5: Bah au début, c'est vrai que ça m'inquiète un peu, tu vois.
3: Et lui, il est d'accord ou il est pas d'accord?
5: Bah c'est lui en fait qui veut absolument. Bon. Moi, je sais pas trop.
3: Bon, toi, alors, tu sais pas trop. Hein.
0: Alors qui a envie déjà?
1: Bon, alors.
5: C'est lui, déjà. C'est
3: donc moi, je te conseille, c'est de prendre. Moi, je donne mon opinion.
0: Vraiment,
3: je
0: veux dire les conseils de Sandy à la vitesse, ça va.
3: Déjà,
0: on n'arrête pas de dire sur Minitel, il n'y a que pour Sandy, il n'y a que Sandy, on n'entend plus Gérard, est-ce qu'il Gérard est encore là?
1: Ah. Non mais attends, déjà pour commencer...
3: Gégé est encore là, hein.
1: Ouais,
3: je te rassure. Hein.
1: Non ouais, mais moi je te rassure, déjà pour commencer, c'est de savoir si elle veut le faire.
3: Mais oui,
5: moi non, mais elle a dit qu'elle était... C'est une expérience à tenter, hein, c'est
3: voilà.
5: Sûr.
3: Bon.
1: Bah toi, est-ce que t'es consentante? Que tu te sens consentante?
5: Je suis consentante.
3: Ah oui, elle dit oui, donc pas de problème.
1: Bah attends, elle dit oui.
3: Bah oui, elle vient de dire.
1: Mais attends, je lui pose la question.
0: On avance
1: pas.
0: Ouais,
1: tu la mets en veilleuse, Bibi, là.
0: Alors avançons.
3: Bon, c'est pas grave. Hein. Bon, moi, ce que je te conseille, c'est de prendre une bouteille d'eau.
5: Mm-hmm.
3: Mais attends, laisse-moi t'expliquer d'abord la suite.
5: Ouais, non, parce que...
3: Donc, tu prends une bouteille d'eau et tu mouilles un peu le derrière.
5: Oui.
3: Enfin, ton derrière à toi, mais pas le derrière de ton copain.
5: Non,
3: hein.
5: D'accord. Hein.
3: Et tu mouilles ton derrière et puis après tu verras ça se fait tout seul. Hein.
1: Ouais mais moi je te.
3: Il se met sur toi et puis après.
5: C'est pas
1: non non mais non. Déjà pour commencer.
3: Bah si, ça rentre mieux.
1: Mais attends, Mais attends, pour la première fois, tu lui mets, tu lui dis qu'elle met
5: ta... C'est gros, une bouteille d'eau quand même, non?
1: Mais non.
3: Mais pas la bouteille. Tu comprends rien, Gégé. Hein.
6: Ah, attends,
1: non, non, attends, c'est pas moi qui viens de dire la bouteille, c'est elle. Nuance.
3: Non, c'est moi.
1: C'est Émilie. C'est Émilie qui vient de...
5: J'ai mal compris le coup de la bouteille.
6: Non, alors, Gérard, explique.
1: Tu fais une chose.
6: Quels conseils que tu donnes à cette petite-là?
1: Déjà, une pour commencer. Il a quel âge, ton copain?
3: Moi, son dernier.
5: Il a 20 ans.
1: Il a 20 ans. Bon. Est-ce que, avant de dire que vous voulez faire la sodomie, est-ce que vous êtes passé par, par d'autres rapports sexuels?
5: Bah oui, oui, quand même, oui.
1: Bon. Donc, est-ce que vous êtes protégé?
5: Oui.
1: Au départ?
5: Oui, oui, oui. Pas de problème.
3: Mais, je comprends pas quel est le rapport, là.
5: Non, je comprends pas non plus.
6: Non,
5: quand même, je suis en
3: vas-y, explique.
0: Va venir.
1: Bon. Après, donc, comme Sandy t'a dit, tu prends un peu d'eau et tu mouilles ton derrière. D'accord. Tu mouilles ton derrière.
3: Tu répètes après... ce que je dis, hein. C'est trop facile, hein.
0: Ce qu'elle vient de dire, hein.
3: C'est non, mais attends, toi.
6: Non, mais Gérard, soyons sérieux, c'est des conseils importants. Il y a plein de jeunes qui sont dans le même problème qu'Emilie, qui aimeraient bien avoir.
1: Oh, oui. Toi, tu la fermes. Oh, Gérard, tu la fermes pour de bon.
3: Mais c'est pas grave. On se concentre sur les conseils, et puis c'est pas grave. On s'en fout. De...
1: T'en as rien à foutre, c'est pour ça que. Il aime bien entendre ta voix puis qu'il jouait dans leur
3: bureau. Non,
1: à peine, tiens mon cul.
3: Tu vas te faire de ces idées, toi.
6: Alors, c'est quoi les conseils que tu réponds jamais? Oh là là, c'est une catastrophe.
0: L'audience, là, je regarde, c'est une chute. Hein.
1: Non, je vais te dire une chose, Emilie.
6: Combien rigole sur Internet?
1: Non, bah pour l'instant, il n'y a plus d'Internet.
3: Non, mais moi,
5: j'écoute.
6: Bah
3: si,
1: l'Internet,
3: Gérard, parfois.
1: Combien? Bon, alors...
3: Oh là là, j'ai
6: on est 312.
0: Oh là là, bah ouais, c'est la chute. Hein.
1: Bah, ouais. Bah bien sûr.
3: Oh là là, j'ai.
1: De toute manière, j'y crois même plus. J'y crois même plus à cette connerie parce que j'ai l'impression que. Ouais,
3: non, ça, mais ouais. C'était bien ce que je lui avais conseillé avec la bouteille d'eau et puis Camus, ils sont derrière, quoi. Ça, c'est mieux, quoi. Ça rentre plus facilement. Donc,
5: mais le problème, c'est qu'il a une.
3: Moi, c'est ce que je peux te conseiller.
5: Ouais,
3: hein.
5: Mais attends, Sandy, en fait, mon problème, c'est qu'il a une. Enfin, comment dire, il a un engin assez important.
1: Non. Ah ouais, mais attends. Attends, tu veux dire qu'il a un sexe trop gros?
5: Voilà.
1: Bon, alors, attends, là, il y a un problème.
3: Mais il n'y a pas de problème, ça rentre quand même.
1: Non, mais attends. Non, mais attends, dans ces cas-là, s'il a un sexe trop gros...
5: Je
3: comprends pas, il est bien rentré par devant. Donc pourquoi il rentrerait pas par derrière?
1: Voilà.
3: Donc je pense qu'il mouillait pas pour faire les rapports par devant. Mais par derrière, c'est plus facile de mouiller, moi je pense.
1: Mais est-ce que par devant, t'avais du plaisir? Je vais te dire une chose, Max. Dans 15 jours, je ne veux personne au standard. Je veux pas les entendre, ils dégagent.
6: Ça n'a rien à voir avec ça.
1: Ils sont en train de se marrer.
6: Rigo, est-ce que ça a à voir? Attends, ça n'a rien à voir.
0: Non, moi je trouve pas.
1: Rigo, il ne disait rien. Rigo, on ne l'entend pas.
0: Mais là, n'est pas de problème.
1: Mais ils disent rien. Mais ils disent sans arrêt.
6: Attends, ça t'a gêné, Sandy?
3: Mais c'est marrant.
6: Eh bien, tu te mets à sa place. Et puis voilà. Bon,
3: Émilie,
6: on va te récupérer dans un instant. On va finir la fin de ton conseil.
5: D'accord.
6: Et puis, si vous avez un dernier conseil éventuellement que vous aimeriez avoir par Gérard et par Sandy, il faut faire très, très, très, très vite parce que dans un petit quart d'heure, moins, c'est balade nocturne.
1: Non.
6: 0-803-08-5000, on a un petit peu le temps. Donc, éventuellement, si on a le temps, 0-803-08-5000, les suites et fins de conseils de la sodomie pour Émilie, par Gérard et Sandy qui se seront, je pense, calmés pendant la petite pause pub. Et on revient juste après la pub. Attention, il n'y aura pas de risque.
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6: On va finir avec Émilie.
1: Et voilà, on finit avec Émilie, comme Max vient de dire. Et voilà.
3: Rebonsoir, Émilie.
5: Rebonsoir.
1: Donc, rebonsoir.
3: Ça va toujours?
5: Ouais.
6: Et dans 6 minutes, c'est balade nocturne. Hein.
5: Bah en fait, j'avais un petit problème, je voulais vous dire, j'avais entendu dire que il fallait mettre de la vaseline, c'est pas mieux que de l'eau?
1: Bon, bah,
3: si tu peux avoir la possibilité d'acheter de la vaseline, oui, pourquoi pas, hein. Il n'y a pas de problème. Mais moi, ce que je peux te conseiller, donc comme je t'ai dit tout à l'heure, tu mouilles et puis voilà. Quoi, ouais. Ça...
5: Bon.
3: Je reviens toujours au même point. Quoi.
5: Ouais, je mouille, d'accord.
6: Tu mouilles en temps normal, puis... je sais pas, peut-être déjà.
5: Mais je sais pas si ça aide pour derrière. Quoi.
6: Peut-être, si tu transpires bien, de la chatte, ça peut aller jusqu'au cul.
1: Ça dépend.
3: En principe, devant, ça rentre tout seul, il n'y a pas besoin de mouiller. Hein. Je ne sais pas quel est le rapport. Hein, mais
6: l'humidité du vagin peut devenir, tu vois, un peu s'évaporer. Revenir
3: si
6: dans
3: la fille elle mouille, c'est logique. Hein,
6: C'est peut-être une petite vapeur qui va vers le cul.
5: Voilà, peut-être.
9: Ouais, pourquoi pas.
6: Bon, bah voilà, Émilie.
5: Merci beaucoup.
6: Bon, bonne sodomie.
9: Bonne sodomie, bonne chance. Et puis, voilà.
1: Sois prudente, c'est tout.
6: Reste fun, même pendant la sodomie.
5: Pas de problème.
9: Reste zen, surtout.
6: Salut, Émilie.
5: Salut.
6: Tiens, on va terminer avec qui, vite fait?
1: Avec Justine, 18 ans de Paris. Bonsoir, Justine.
6: Bonsoir, Justine.
9: Bonsoir, Sandy.
5: Salut. Bonsoir, l'équipe.
6: Salut, Justine.
5: Voilà, j'appelle parce que j'ai un très gros problème. Mon petit copain sent énormément sous les bras.
9: Oh,
5: et seulement,
9: oh là là.
5: Je sais pas comment lui dire. Je peux pas lui dire chérie, tu pues. Je sais pas comment lui dire, quoi. Ça me pose vraiment de problème parce que j'ai l'odorat très développé et je sais pas. Aidez-moi, s'il vous plaît.
9: Mais par contre, j'aurais une question à te poser. Est-ce qu'il met un déodorant ou non, il se parfume pas
5: En fait, il se lave le matin, il met du déodorant, mais à la fin de la journée, bon, il est assez fort, donc il transpire beaucoup. Mmh. Et à la fin de la journée, il sent très mauvais et il se lave pas le soir. Et alors le lendemain matin, je vous raconte pas, quoi.
9: Mais il se lave pas du tout.
5: Le soir, non.
9: Et le matin, il se lave.
5: Oui, le matin, oui, il prend une douche, il se met du... Enfin, il se lave, quoi.
9: Donc moi, ce que je te proposerais, c'est que tu lui dis gentiment que le soir, il prenne une douche avant de se coucher. Ou même dès qu'il arrive, il prend soit un bain ou soit une douche. Tout dépend de ce que tu as chez toi.
5: Ouais, mais il est assez susceptible.
9: Oh, bah s'il est assez susceptible, tu lui dis ça gentiment. Je pense que si tu lui dis ça gentiment, mais tu vois, pas agressif. Si tu lui dis ça comme ça gentiment, je pense qu'il acceptera volontiers. Hein.
5: Alors je lui dis comment, chérie, tu sens sous les bras, va te laver.
9: Ah non, tu lui dis, je sais pas, est-ce que tu peux prendre un bain? Ou alors, tiens, une bonne idée, tu peux lui proposer de prendre un bain avec toi.
5: Ouais.
9: Tu lui dis, bon, bah on va prendre un bain, tu vois, tu mets de la mousse et tout ça, du bain moussant. Enfin, je sais pas citer de marque, parce que c'est pas la peine.
1: Ça fait combien de temps que tu le connais?
5: Ça fait 6 mois.
1: 6 mois. Et il a quel âge, ce garçon?
5: Il a 23 ans.
1: 23 ans. Et il fait quoi comme travail?
5: Bah, il est mécanicien, mais je vois pas trop l'emploi.
6: Alors attends. C'est pour ça qu'il transpire.
1: Alors déjà, une.
9: Oui. Bah, en été, il doit souffrir en été.
5: Bah, c'est moi qui souffre.
1: Pourquoi?
9: Bah, pour
5: parce
9: les odeurs.
5: Les beaux jours arrivent et ça pue de plus en plus, quoi.
9: Ah ouais, là, ça, je te comprends. Hein.
1: Attends, là...
5: Tu me comprends, Sandy?
9: Ah oui, je te comprends. Excuse-moi.
1: Non,
9: mais
1: attends, Justine.
5: Pas grave. Oui.
1: Comme il est mécanicien, il faut se dire une chose, que son boulot n'est pas évident. Il termine à quelle heure le soir?
5: 19h.
9: Et il commence à?
5: Il commence à 9h.
9: Ah oui, ça fait une grande journée, ça. Hein.
5: Enfin, il a une pause. Hein,
9: Ah oui, quand même.
1: Et pendant la pause, tu le vois?
5: Ah non, ben non, moi je travaille.
1: Et tu fais quoi sans indiscrétion comme travail?
5: Bah, je te trouve indiscret, mais je vais te le dire quand même. Je travaille dans une boulangerie.
1: Ah bah alors, attends.
9: Ah bah
1: alors,
9: c'est sympa ça, c'est
5: ouais,
9: bien.
5: C'est sympa.
9: Pour le pain le matin, c'est bien.
5: Les croissants sont tout chauds quand t'arrives.
9: Ah ouais, mais c'est tous les croissants, ouais.
1: Donc toi, à la fin de la journée, tu transpires pas?
5: Bah moi je me lave.
9: Non mais enfin, pour revenir à ton problème, parce que là c'est vrai qu'on s'égare toujours.
5: Oui.
9: Moi ce que je te conseille, c'est que tu lui dis gentiment, voilà, comme je t'ai dit tout à l'heure, tu lui demandes de prendre un bain.
5: Ouais.
9: Mais pas agressif, comme je t'ai expliqué. Hein. Tu lui dis, prends un bain parce que. Non, le mieux, comme je t'ai dit, tu prends un bain avec
6: prends
9: lui.
6: Un bain, un biquet, mon petit biquet.
9: Mon petit amour, mon petit chéri, ou je sais pas.
5: Ouais.
9: Et puis voilà, tu prends un bain avec lui. Je peux rien te conseiller d'autre parce que sur ce point, c'est quand même assez délicat. Hein.
5: Gérard, tu dirais pareil?
1: Bah moi. Pourquoi de toute manière, si je veux prendre un bain, je le prends avec ma femme et c'est tout. Je lui dis, ma chérie, tu viens prendre une douche avec
9: moi. Oui, mais moi, j'ai pas de problème de transpiration.
1: Mais de toute manière.
9: Donc, je vois pas quel est le problème avec moi.
6: Oui, mais c'est dans le sens inverse, ça peut être.
1: Non, mais même, de toute manière, je vais te dire une chose, que tout le monde transpire. Alors, me prends pas pour un.
9: Oui, mais attends, même moi, moi je ne transpire pas, ça j'en suis sûr.
6: Gérard,
9: moi,
6: pas quand il fait
9: très très chaud.
6: Ouais. Un petit peu.
1: De toute manière, même maintenant.
9: Mais tu dois souffrir surtout en été, hein, je pense, parce que là, en été, quand il fait chaud, c'est pas évident. Hein.
5: Ouais, mais je le rencontre en septembre, donc ça allait, mais alors là, l'été arrive et j'ai peur, quoi.
1: Pour l'instant, on est au printemps.
6: Petite conclusion très vite, parce qu'il est déjà l'heure. Alors,
1: conclusion, tu lui dis gentiment de se laver, c'est tout, et tu lui demandes de prendre
9: un. Voilà, qu'elle prenne un bain avec lui tous les soirs.
5: D'accord.
9: Parce que le matin, il se lave. Ah ouais, tous les soirs, 6.
5: D'accord.
9: Si vraiment il a un problème de transpiration, moi c'est ce que je te conseille, qu'il prenne un bain. Enfin, tu as une douche ou un bain?
5: J'ai une grande baignoire.
9: Hein?
5: Une grande baignoire.
1: Et dans ce cas-là,
9: c'est impeccable.
5: Ouais.
1: Bah, tu prends un bain avec lui.
6: Voilà. Comme ça, tu lui apprends la technique, puis le savon, quoi, pour devenir ami avec le savon.
1: Tu y apprends tout.
10: Je te remercie aussi, Max.
6: Voilà. Pas de problème. Bah, merci Justine et puis bon courage.
10: Je vous souhaite une bonne semaine.
6: Merci.
11: Merci toi aussi.
6: Merci. Et c'est vrai, lavez-vous si vous sentez la transpi, c'est une horreur. Hein. Merci. Bah, finalement, Gérard, tu t'en es bien sorti sur la fin. Heureusement, un conseil sur les quatre. On a cru que c'était plus les conseils de Sandy que Gérard.
11: Quoi, j'ai eu chaud.
6: Ouais.
11: Toi, tu te tais.
6: Tout
11: à l'heure, tu vas avoir.
6: Sur la maison, là.
11: Hein. Et tu vas avoir chaud au retour.
3: Oh là là, ça devient grave.
11: Oui, mais à la maison, tu auras chaud. Pas dans la voiture.
6: Bon, en tous les cas, merci Rigaud, merci Apolline, merci Manu, merci Fildar, merci Gérard et Sandy d'être venus dimanche. Hein, voilà, donc si vous avez des conseils à demander à Gérard et à Sandy, vous n'hésitez pas sur le répondeur du Star System 0140 521 521. La nuit n'est pas terminée, balade nocturne tout de suite avec, entre autres, R et. Comment elle s'appelle pas Jeanne d'Arc.
12: Hardy.
6: François Hardy pour un morceau qui s'appelle Jeanne, extrait de musique de Louis IV. On aura également droit à un morceau pour ceux qui aiment bien la musique un peu Ibiza, Tatrincha. Hein. Version ambiante. Et puis également un extrait de la bande originale de Braveheart. Plus plein d'autres surprises, puisque la programmation va se faire carrément en direct live, vu que j'ai pas eu le temps de la programmer en entier. J'ai ramené pas mal de disques, ça va être fait, vous inquiétez pas.
12: Je peux vous dire.
6: Il y a même du George Winston, et il y a même.
12: Il y a pas mal.
6: Il y a Philippe Glass, il y a également du Harold Budd, il y a de la bonne cam. Voilà. On va y aller là.
12: Ah, tu veux enregistrer, d'accord.
6: On enregistre, hein, on pige.
12: Des cassettes.
6: Bon, Sandy, je t'embrasse. Hein, puis bon week-end à toi.
3: Ouais,
6: bonne semaine surtout, pardon, parce que je dis le week-end pour toi jusqu'à le dimanche, mais bonne semaine. Et puis genre, on se retrouve jeudi.
11: Hein. Jeudi, Rigaud, surtout.
0: Ouais.
11: J'ai bien calculé. Je te prévois, je te ramènerai une pub que j'ai dans un journal.
0: Ouais.
11: C'était ce week-end en fin de compte.
0: Le week-end internet, ouais.
11: Voilà, le week-end internet. Donc la semaine prochaine, donc les conseils de
0: les débats,
11: donc vont porter en premier sur l'internet. Donc j'espère qu'on va avoir du monde. Et en deux. Les sumo.
3: À propos des sumo, j'ai des infos sur les sumo.
6: Ouais, bah, on t'appellera alors.
11: On l'appellera si on nous fait pas le coup de la semaine dernière.
3: Ou mais quoi. C'est pas grave, j'ai oublié.
6: On en parlera jeudi.
0: On en parlera tout à l'heure.
6: On en parlera jeudi.
11: Allez, bonne semaine à toi et en espérant que d'ici jeudi, tu nous fasses du boulot. Super, mon chef.
0: Merci.
11: Compris, Lucky Luke.
0: D'accord, pas de problème. Balade nocturne jusqu'à au moins 1h du matin pendant 60 minutes non-stop. C'est parti sur Fun Radio.

0: Bon alors maintenant qu'est-ce qu'on va faire Florent?
1: Oh, on va peut-être faire la société de Noël.
0: Eh oui, les sociétés bonne année, la société bonne année.
1: Ouais, bonne année.
0: Est-ce qu'on a des jurys aujourd'hui?
1: Tout à fait.
0: Ah, qui sont là? Tout à fait. Qui est là? Pascal, peut-être de Toulouse.
2: Ouais, salut, c'est Pascal de Toulouse.
0: Salut, on a François, pardon, de Caen.
3: Ouais, François de Caen, je suis là.
0: Et enfin, Sarah de Autis.
4: Salut.
0: Tu vas bien?
4: Ça va.
0: Donc vous connaissez le principe, on appelle dans des villes, un petit peu partout.
4: Hein? Ah ouais.
0: On a choisi 4 villes de France, tout comme hier. Nous allons appeler chez des particuliers, nous ne savons pas sur qui nous allons tomber. Et en l'espace de 10 secondes, je leur souhaite une bonne année. On va leur demander ce qu'ils aimeraient souhaiter aux gens si par hasard ils étaient écoutés par des milliers ou des millions de gens. Et on va voir comment ils vont réagir. Et en fonction de l'accueil, on donne des notes.
3: Pas de problème.
0: Allez, on y va, c'est parti. Où est-ce qu'on appelle, Florent?
5: Bordeaux pour commencer.
0: Bordeaux pour commencer. J'ai même pas un stylo, alors Bordeaux. Écoutez bien, hein. Ah, ça va décrocher, j'espère.
3: Mais ils sont longs, c'est le lendemain de fête, là.
0: Allô?
6: Allô?
0: Oui, bonjour, madame. C'est la société Bonne Année. Nous vous appelons pour vous souhaiter une bonne année.
6: Bien, merci.
0: Bien, est-ce que vous avez quelque chose à souhaiter
6: Oh, pas chaleureuse, la meuf.
2: À la zéro, là, zéro.
0: Elle a fumé pas cool, hein.
6: Ah ouais, la zéro, hein. Franchement, zéro, moi, je mettrais.
2: À zéro.
3: Et hop.
0: Je suis vexé, là.
2: Pas cool du tout, Bordeaux, hein.
0: Alors là, on peut donner des notes en dessous de 0. Alors là, je vais mettre moins 1 sur 5.
1: Moins 1.
2: Ah, moins 2.
0: Alors moins 2 pour Pascal. Alors moins 2 sur 5.
2: Ah, tout à fait.
6: Moins 1,5 pour moi.
0: Combien?
6: Moins 1,5.
0: Ouais, alors toi, on imagine qu'on t'a pas entendu. Et
6: oh
0: François?
3: Moins 15.
0: Ça, ça, peut le faire. C'est nul. Alors là, je vais te dire Bordeaux nul. J'y mets pas les pieds à Bordeaux, hein.
2: Ah, non, il va pas.
0: Sarah, tu veux mettre 1 parce que t'es de la famille à Bordeaux?
6: Moi?
0: Bon alors, allez, d'accord, ok. Parle à mon cul, ma tête est malade.
6: Et j'habite à Atis, en
0: fait. Ouais, t'habites à combien de kilomètres de Tours? Allez, on y va, on va faire une deuxième ville. On va où cette fois-ci, Florent?
5: À Nantes.
0: Nous allons à Nantes. Et j'espère qu'ils vont être un peu plus chaleureux. Hein. Parce que Bordeaux, zéro. Hein.
2: Pas cool.
0: Tiens, Pascal, fais-le, tiens.
2: Ok.
0: Société Bonne Année, ça marche une fois.
2: D'accord.
0: Et tu lui demandes ce qu'elle pourrait souhaiter aux gens s'ils écoutaient... En imaginant qu'elle soit directe à la radio.
2: Allô? Allô, bonjour monsieur.
7: Oui, alors?
2: C'est la société Bolognais.
7: Pardon?
2: C'est la société Bolognais.
7: Bolognais?
2: Nous vous souhaitons Bolognais, monsieur.
7: Ouais, ben moi aussi, je te dis bonjour, ça va?
2: Comment ça va?
7: Ouais, ça va.
2: Vous avez mis de bonnes résolutions pour l'année 96?
7: Ouais, ouais, pour toi aussi, hein.
2: Qu'est-ce que vous avez pris?
7: Oui, amuse-toi là bien.
0: Attends, monsieur, s'il vous plaît.
2: Allô, monsieur.
0: Allô? Il a raccroché aussi, lui.
2: Ah là là,
0: mais ouais, mais t'es nul, Pascal, je t'ai demandé, Pascal.
2: Ouais.
0: T'es teubé, je t'ai demandé de lui dire après qu'il puisse souhaiter quelque chose à des gens en imaginant qu'il soit écouté par des milliers de gens.
2: Ah ouais, oui, oui.
0: Ah ouais?
2: Vous dites talent.
0: T'es nul?
2: Non, mais on va le rappeler.
0: Ah non, on n'aura pas le temps. Ouais. 3 sur 5.
2: Okay.
0: Pas plus. Pascal, tu donnes combien? 3 aussi? Super.
2: Allez, 3.
0: François, tu mets combien?
3: 3, 4.
0: 4 sur 5, oh, putain, ouais. T'es gentil. Et Sarah?
6: Moi, je mets 2.
0: Ouais, voilà, alors là, je t'explique pas, l'autre. Pour une fois que c'était bien, elle nous met 2. Quand c'est archi à nul, elle nous met 1,5, elle.
6: Non, j'ai mis moins 1,5 tout à l'heure.
0: Moins 1,5.
6: Eh ben oui.
0: Je t'adore, toi. J'avais compris 1,5, moi. Allez, on y va, on appelle une troisième ville. C'est laquelle, cette fois-ci?
5: On va aller à Limoges.
0: Allez, François, c'est à ton tour.
3: Ok.
0: Faut faire vite, hein. Là, on est pris par le temps, hein, malheureusement. Qu'est-ce que c'est speed, la journée, putain? Tu me torches en 30 secondes, hein?
3: Ah, pas de problème.
0: Intérêt, hein? Sinon,
3: Oh, je suis animateur.
0: Coup de fouet, hein? Ouais.
8: Allô?
3: Allô?
8: Allô, j'écoute.
3: Oui, c'est la société Bonne Année.
8: Oui.
3: Vous allez bien?
8: Allô?
3: Ouais, vous êtes en direct sur la radio, là.
8: Oui.
0: Mais non!
3: Qu'est-ce que vous diriez à des gens pour leur souhaiter la Bonne Année?
8: Oh, mais qui est là?
3: Là, c'est la société Bonne Année. Il y a plein de monde qui vous écoute.
8: Ah, ben écoutez, non, moi j'ai pas le temps de...
3: Oh, il faut participer. Après, vous pouvez gagner quelque chose.
0: Mais
8: oui,
0: non,
8: oui,
0: il a
8: ben, tant pis, merci. Merci, allez, bonne santé à tous. Hein.
0: C'était où, là?
3: Limoges.
0: Mais t'es nul, il faut pas lui dire qu'il est à la radio, mais ils sont... Oh, mais
8: tu m'as dit de torcher.
0: Ben oui, mais je t'ai pas dit de dire qu'on est en direct sur une radio. En imaginant qu'il y ait des gens qui l'écoutent, qu'est-ce qu'ils pourraient souhaiter à des gens? Mais pas lui dire qu'il est en direct sur une radio qui va gagner des cadeaux.
8: Ah là là.
0: Eh non, mais on a affaire à quoi? Des sourds, là? Les Deep Purple, là, va falloir vous réveiller, là.
6: Bon, alors on est...
0: Bah, on n'a pas l'air, hein.
2: Et si, on a la patate, là.
0: Bon, alors, Pascal, on met combien?
2: Ouais, moi, je mets, allez, 2.
0: 2? François?
3: Oh, non.
0: Ta prestation, elle vaut moins 1 aussi, hein.
3: Oh, ouais, ouais. Bon,
0: Allez, on a, et 4. Sarah, 4, allez, Sarah combien?
4: 2
0: pour Sarah, on y va, une dernière ville. Pour l'instant, qui c'est qui l'emporte? Ah oui, là c'est Nantes, hein. Là c'était Limoges alors.
3: Ouais, hein. C'est Nantes devant, ouais.
0: Allez, une dernière, c'est laquelle?
9: On va essayer Dunkerque.
0: Alors, on va essayer Dunkerque et c'est Sarah qui va le faire maintenant.
2: Dunkerque.
0: Sarah. Sarah!
4: Oui.
0: Oh. C'est toi qui le fais.
4: D'accord.
3: Ça va être beau.
0: Bon, allez, vacances.
4: On va où là?
0: Hein? Chez ta mère. Chez ta mère.
2: Allô.
4: Bonjour.
2: Oui, bonjour.
4: Bonjour, c'est la société Bonne Année qui vous appelle.
2: Comment?
4: C'est la société Bonne Année qui vous appelle.
2: C'est la société Bonne Année.
4: Oui. Elle ouvre qu'une fois par an, quoi.
2: Pardon?
4: Elle ouvre qu'une fois par an. Et je voudrais savoir qu'est-ce que vous souhaiteriez aux gens qui vous écouteraient si vous seriez sur une radio, par exemple.
2: Je n'écoute pas Fun Radio.
4: Mais je parle pas de Fun Radio, là.
2: Ouais, vous appelez qui, là?
4: Bah, on appelle des gens au hasard, hein.
2: Ouais, mais vous êtes qui?
4: Je suis la gérante de la société Bonne Année, quoi.
2: C'est quoi, ça?
4: C'est une société qui ouvre une fois par an.
2: Qui ouvre une fois par an?
4: Oui. Pour souhaiter Bonne Année à tous les gens, quoi.
2: Eh bien, c'est merveilleux, ça.
0: Ah oui, est-ce que vous auriez quelque chose à souhaiter aux gens, s'il vous plaît, monsieur?
2: Une excellente année.
0: Ouais, beaucoup de santé, hein, je crois que c'est très important, ça. Hein.
4: Classique, quoi.
0: C'est vrai, hein, c'est clair. Mais est-ce qu'on pourrait pas leur souhaiter un peu de malheur?
2: Pas du tout,
0: un peu
2: c'est comme ça.
0: Un peu de désespoir. Des accidents de voiture, du gel sur la route, je sais pas, moi. Non? La nuit
4: faites
0: polaire.
4: Faites la personnalité dans la vie.
0: Bah ouais.
2: Ou bien raccroché au nez.
0: Faites-le.
2: Au revoir, monsieur.
0: Au revoir, madame. Il était plutôt cool, lui.
2: Ah oui.
0: C'était où?
1: À Dunkerque.
0: À Dunkerque.
3: Il était bien, ouais.
0: Bon, je m'aperçois qu'il y en a aucun de vous trois, par contre, qui a réussi à... Hein.
3: Attends, on vient de lui dire.
4: Désolé, mais on peut pas être comme toi. Hein.
0: Non, mais je sais bien. Mais moi, je pensais que depuis le temps que vous m'écoutiez, le soir ou la nuit, vous aviez pu un peu déteindre sur mon talent et pouvoir le projeter un petit peu dans les banlieues et dans les chaumières.
3: Mais on essaye, Max.
0: Bon, je vais refaire toute une éducation alors. Hein.
4: D'accord.
0: Bon, en tous les cas, Pascal, François et Sarah, je plaisantais. Je vous remercie. Je vous souhaite une excellente année.
4: Bon,
0: ouais, bon
4: nous aussi.
0: Et mon cul, ouais.
3: Et Max.
0: Ouais.
3: On peut dire un truc?
0: Non.
3: Allez,
0: vas-y, vite fait.
3: Non, c'est juste pour ma copine, c'était pour lui dire que je l'aimais, quoi.
0: Oh, on l'aime tous, on vous embrasse.
3: Ouais.
0: Max. Vous rappelez d'ici quelques instants, 05 70 5000, on est là jusqu'à 19h. Et si vous souhaitez intervenir également avec Jenny qui va venir nous rejoindre d'ici quelques minutes, c'est au 16 1 47 22 5000. Voici Diana King sur Fun Radio.
10: 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Du petit Jordan.
0: 7h18, bonjour Jordan.
11: Salut la gueule. Je m'appelle Jordan, c'est pas Jordan, qu'est-ce
0: que? Mais Jordan, ça veut dire la même chose!
11: Mais non, mais mon âge!
0: Mais c'est
11: pas ça me fait pas chier, moi!
0: Bah si, 12 ans, mais c'est bien, t'as 12 ans!
11: Alors j'ai l'idée, les noms! Dès la semaine prochaine!
0: Attends, j'ai pas.
11: J'ai un nouveau jingle, ok, les filles?
0: J'ai pas compris ce que tu viens de me dire! J'ai pas compris ce que tu viens de me dire!
11: Dès la semaine prochaine, j'ai un jingle!
0: D'accord! On va te concocter un joli la semaine prochaine, tu verras, y'a pas de problème, allez! 7h19, vas-y!
11: Mes proportions naturelles!
0: Vas-y!
11: C'est-à-dire, j'ai bientôt 13 ans!
0: Oui!
11: D'ailleurs, vous pourrez fêter mon anniversaire.
0: C'est quand?
11: Quoi?
0: C'est quand ton anniversaire?
11: C'est le 3 juin.
0: Alors, qu'est-ce que tu nous fais aujourd'hui avant le 3 juin? Qu'est-ce que tu nous fais de beau ce matin pour tes deux minutes?
11: J'ai un coup de gueule sur l'école.
0: Allez, vas-y.
11: Parce que j'ai pas pu préparer mon émission la semaine quand j'étais renvoyé de l'école et par conséquent puni par mes parents.
0: Pourquoi t'as été renvoyé de l'école et pourquoi t'as été puni par tes parents? On se doute que c'est parce que tu
11: t'es. Mais 30 heures de colle.
0: Combien d'heures de colle?
11: 30.
0: Pourquoi?
11: Parce que je suis chez les profs. Que des injustices de toute façon.
0: Mais raconte.
11: Mon coup de tête sur l'école, c'est l'occasion rêvée depuis le temps que j'en avais envie, hein.
0: Alors pourquoi tu t'es fait renvoyer?
11: Colle sur colle, quoi.
0: Pardon?
11: Colle sur colle. Et ils vont quand même pas foutre en l'air ma carrière de star.
0: Bien compris, mais colle sur colle, ça fait 30 heures de colle. Pourquoi t'as eu 30 heures de colle?
11: Que des injustices, t'as dit.
0: Mais quoi? Mais lesquelles?
11: Je sais pas, les profs, ils deviennent complètement cons, je sais pas. La prof de musique, elle est lesbienne, elle donne des meilleurs trucs aux filles.
0: J'espère
11: qu'elle m'écoute pas. Tous les profs qui m'écoutent, je ne vous aime pas.
0: Voilà, non mais Jordan, j'ai un truc que j'aimerais comprendre quand même de ce que tu viens de dire à l'instant. C'est-à-dire qu'une professeure qui, à la rigueur, serait peut-être lesbienne, donc...
11: Sûrement.
0: Donc c'est pour ça que tu aurais des heures de colle.
11: Déjà, c'est mademoiselle.
0: Oui.
11: En plus, elle donne des meilleures notes aux filles, tout ça, complètement cinglée.
0: D'accord. Et donc, toi, tu prends des heures de colle parce que t'es un garçon.
11: Ouais.
0: D'accord. Aujourd'hui, donc, t'en es à 30 heures au total, t'as pas 30 heures à effectuer.
11: Ouais.
12: D'accord.
11: Bah, donc, au total, ouais.
12: Et pourquoi tu t'es fait renvoyer du coup pourquoi tu t'es fait renvoyer de l'établissement?
11: Bah, attends, si tu veux, je te lis ma lettre.
12: Eh bah, je veux bien. Bah, alors, si t'as reçu une lettre, vas-y, alors. Ouais.
11: Alors, madame, monsieur, j'ai le regret de vous informer que Jordan se comporte de façon inacceptable au collège.
12: Ouais.
11: Il n'obéit à aucun adulte, gêne les cours par son comportement jusqu'à qu'il soit exclu.
12: D'accord.
11: En conséquence, il ne sera pas admis à participer au voyage au Futuroscope.
12: Oh, zut alors.
11: Car, nous ne pouvons prendre le risque de le voir désobéir au professeur dans le cadre extérieur au collège pendant 48 heures.
12: D'accord.
11: D'autre part, Jordan sera exclu du collège du 11 au 15 mai inclus.
12: Bah, c'est bien.
11: Enfin, je vous demande de bien vouloir pour l'année scolaire prochaine inscrire Jordan dans le collège de son secteur scolaire.
12: Ouais.
11: Car il me semble indispensable de l'éloigner du cadre où il a maintenant une réputation dommageable et de certains éléments qu'il fréquente beaucoup trop.
12: Et Jordan n'a encore que 12 ans.
11: Je vous prie de bien croire, madame, monsieur, mes sincères salutations. Et ça, c'est des conneries, la dernière phrase. Parce que, excuse-moi, mais tu crois qu'il... Avec tous les malheurs que je leur ai fait, tu crois qu'ils diront sincères salutations?
12: Non.
11: Ouais, faut pas me prendre pour un con.
12: Bah non, c'est clair, en fin de compte, ils te détestent.
11: Non, c'est clair.
12: Mais
11: ils font ça pour chez le cul de mes parents ou je sais pas quoi.
12: Bah, de quoi?
11: Pour lécher le cul je sais pas qui.
12: Ah bah je sais pas à qui, ça faudrait demander directement au proviseur ou au directeur, faudrait que t'ailles le voir.
11: Non, en tout cas, la lettre elle est pas vraiment criante de vérité. Et c'est que des injustices.
12: C'est que des injustices.
11: On dirait qu'ils sont jaloux de moi.
12: Non, bah ça doit être ça.
11: Ils sont jaloux parce que je passe à la radio, ouais.
12: Voilà, ça doit être ça. Et puis ceci dit, quand je t'écoute, t'es tellement gentil, t'as une voix tellement calme qu'on n'a pas on imagine pas une seule seconde ce mec-là.
11: Alors
12: déjà, tu vas te la fermer un peu pour que tu me laisses parler, parce que je disais donc t'as un garçon tellement gentil que j'ai vraiment l'impression que t'es pas du genre à foutre le bordel en cours.
11: Non, pas du tout.
12: Non, moi comment j'étais en cours, bah, j'étais quelqu'un de très discipliné qui était au fond du couloir, qui se faisait virer.
11: Ouais, c'est ce qu'on dit.
12: Non, mais je me faisais virer régulièrement, j'avais des petites heures de colle par-ci, par-là. Mes parents n'étaient pas toujours au courant, et puis voilà.
11: Ça fait galer les branlettes sous la table.
12: J'ai eu des dizaines des milliards de diplômes.
11: Oui,
12: aujourd'hui,
11: ça.
12: J'en suis arrivé au point que je suis obligé de faire.
11: Ça fait galer les branlettes sous la table, non?
12: Non, pas vraiment, mais quoique, peut-être j'aurais pu. Non, mais.
11: Ça aurait pu.
12: Bon, à 7h23, qu'est-ce que t'as d'autre à nous rajouter à part de dire des conneries et de parler toujours de cul?
11: Si j'ai un message à passer aux proches, j'ai déjà dit, c'est je vous aime pas.
12: Mais tu veux pas leur chanter une petite chanson là, je vous aime pas, vite fait en 20 secondes là.
11: Non, je crois pas, j'ai pas encore pu gamberger ma chanson.
12: En a cappella, une petite impro de 20 secondes.
11: Bon alors, je ne vous aime pas, les proches, je vous déteste, je vous aime pas. Oh bah allez, je peux pas là.
12: Bon d'accord, ok, Jordan.
11: Fais n'importe quoi.
12: Là, tu vas aller te recoucher, du coup, t'as pas cours?
11: Non, j'ai un contrôle à faire.
12: D'accord, ok, très bien. Bon courage à toi, Jordan, bonne semaine.
11: Ouais.
12: Et on te retrouve lundi en pleine forme.
11: Ouais.
12: Allez, ciao.
11: Avec une nouvelle chanson, peut-être.
12: Quoi?
11: Avec une nouvelle chanson.
12: Pas peut-être, avec
11: et
12: une...
11: Et nous avons aussi prévu un duo avec Françoise que nous devrions faire aujourd'hui.
12: D'accord.
11: Mais comme je la sentais pas prête.
12: Oh là là là là, quel focus celui-ci. Alors, il y en a qui mangeraient du cirage pour briller en société, pour se faire bien voir quand même. Jordan, à peine 12 ans, du Vésinet, banlieue parisienne, qu'on retrouve tous les lundis vers 7h20 et qui sera apparemment la semaine prochaine en chanson avec duo avec notre amie Françoise. Très rapidement, je vous rappelle que Gérard... Ça va, Jordan?
11: Non, t'as tout de ma gueule.
12: Pourquoi?
11: Le single, là.
12: Bah non, parce que Fildar a voulu lui faire croire qu'il avait un nouveau jingle.
11: C'est ça, c'est 12 ans et demi et pas 12 ans. Et c'est Jordan et pas Jordan dans le jingle. Et tu changes ça.
12: Pourquoi?
11: Tout de suite.
12: Pourquoi?
11: Bientôt 13 ans, en plus.
12: Bah, bientôt 13 ans, mais le nouveau jingle, quand même.
11: Mais c'est pas un jingle, ça, moi. J'appelle ça une merde.
12: Bah, tu diras ça à Olivier de la production, qui lui fera plaisir. Oui.
11: Improvisons maintenant, là, tout de suite.
12: Donc, quoi, d'accord, ok. Alors, attends, comment je vais te faire ça, vite fait? Alors, je vais essayer de me débrouiller. Je vais dans la banque 1, je récupère, je me mets là, je m'impose ici, je me place ici, tac, tac. Attention.
11: Pas une merde, pas une grosse merde.
12: Non, attention, je vais te faire un truc bien, attention. Les deux minutes du casse-couille. Non, je me fous pas de ta gueule. 7h23, Jordan, aujourd'hui, t'as décidé de chanter.
11: C'est pas une chanson, là.
12: Mais arrête de crier, parle normalement.
11: Chanson.
12: Quand t'as ta mère que t'es dit à table, tu fais « Ouais, c'est bon, putain, je sens, ouais, c'est bon. »
11: Allez,
12: on est pressé, il va rater son bus, le gamin. Attention, Jordan, sur Fun Radio, 7h23, toujours dans l'impro, hein. Pro. De l'impro, préparer un peu, quand même. Et après, il y aura Urban Spaces, MC Solar. Nous aurons les DJ en boîte, alors là, ça va être folklorique. Ce sont des vrais DJ, des cassettes qu'on a récupérées, là-bas.

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2: 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Bravo encore, on peut l'applaudir, enfin je vais t'applaudir, bravo, Prosper, Prosper. On peut considérer que cette chanson des années combien, 30-40 1934 était un peu notre ce qui est pour vous là-bas, ce qui est pour nous aujourd'hui, par exemple, Chagrin d'amour. Max, t'écoute.
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2: 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Et ça va faire plaisir à tous ceux qui aiment la chanson française.
3: Il dit qu'il avait un pote à lui qui était l'un de ses aides, je crois, et qui présentait tous les stigmates du Christ. À savoir les trous dans les mains, les trous dans les pieds, et depuis le mois de septembre, il m'a dit qu'il avait des larmes de sang.
2: Ah, d'accord, ok, très bien. Eh ben, on y va, on va appeler le fou furieux, là, donc ton ami, enfin, c'est pas ton ami. D'accord, on y va, c'est parti. Allez, on y va. Donc, on va appeler chez lui?
3: Ben, je sais pas.
2: On va sûrement tomber sur un répondeur, sur un truc d'association.
3: Ah, peut-être.
2: Comme Raël. Raël. Il paraît qu'il a des gosses en plus. T'imagines les rampes, t'imagines les enfants, ils devaient être un peu perturbés. Ils devaient être habillés tout en blanc et tout dans des vaisseaux spatiaux avant de se coucher. Ils doivent sûrement avoir les petits hommes verts.
4: Qu'est-ce que c'est? Allô?
2: Allô?
4: Oui.
2: Oui.
4: Et alors, qu'est-ce que c'est? Bob?
2: Ouais.
4: Qu'est-ce que vous voulez? Allô?
2: Oui.
4: Allô, répondez, qu'est-ce que vous voulez?
2: C'est un ami à moi qui voulait vous appeler.
3: Allô, bonsoir. Oui, bonsoir, j'appelle parce que je suis tombé sur un prospectus sur les extraterrestres, en fait, sur la réalité extraterrestre, etc. Et je voulais, en fait, m'informer parce que je suis beaucoup intéressé par tout ce qui touche un petit peu à l'espace, à l'univers, etc.
4: Oui, écoutez, monsieur, attendez une minute. Il est 1h du matin, 2h du matin.
3: Oui, mais...
4: 2h du matin, vous téléphonez pour parler des extraterrestres. Vous croyez pas que c'est exagéré un petit peu?
3: Bah écoutez madame, je pensais que je tombais sur quelque chose de sérieux en fait, parce que moi je suis... Enfin,
4: et où vous avez eu le téléphone?
3: Ça me touche. Bah, en fait j'ai eu un papier concernant, enfin il y a marqué ça, nous sommes passés dans l'univers, etc.
2: On a été pris en stop par probablement votre mari.
3: Voilà, et j'ai eu ce numéro de téléphone et je voulais en fait m'informer.
2: Il nous a dit qu'on pouvait appeler 24h sur 24, alors...
4: Bien sûr, monsieur, mais pas 2h du matin.
2: Ah bah si, 24h sur 24, ça peut être à 2h du matin comme à 14h de l'après-midi.
4: Oui, et vous voulez savoir quoi?
2: Vous voulez déjà savoir si c'était pas des conneries, si on n'était pas en train de se foutre de la gueule en ce moment, là?
4: Non, pas du tout. Mais enfin, 2h du matin, oui, bien sûr. Je sais pas s'il a mis sur les papiers ça, mais enfin,
2: oui.
4: Là...
2: Si.
4: Et il a mis ce numéro de téléphone?
2: Oui. Ouais.
3: Et en fait...
4: Bon, alors, attendez, une petite seconde, ne quittez pas.
2: Tu me baratines pas, Bob?
3: Ah non, non, je t'assure que c'est un vieux type, apparemment, ça doit être...
2: Non, mais c'est pas... Ouais. Alors, on essaie de voir. On recommence. Bah oui. Ouais. Alors là, on recommence. Et j'espère que ça va le faire.
3: Normalement, ça devrait être le mec.
2: Voilà. Qu'est-ce qu'il fout ?

0: Allô? Ah bah super, on va rappeler parce qu'apparemment elle nous a raccroché au nez, donc ça a dû couper. Hein. Donc on va la rappeler dans un instant, donc tu vas pas bouger Bob.
1: Ok.
0: Hein, donc dans un instant on va rappeler cette charmante demoiselle. Elle nous a raccroché au nez alors qu'on pensait qu'on allait pouvoir parler à ce monsieur. On va donc sans plus tarder rappeler et donc essayer d'avoir un petit peu plus de renseignements là-dessus dans quelques minutes d'ailleurs.

0: avec quelqu'un qui puisse délirer dans le même délire que moi. Une nana, ça serait encore plus sympa, comme ça, ça nous ferait 50-50 et ça nous prouverait que les filles ont quand même de l'humour et qu'elles aiment participer et qu'elles n'aient pas peur malgré ma mauvaise haleine, hein, Bob.
1: Ouais,
0: parce qu'on a mauvaise haleine quand même, tous les deux.
1: Je vais te dire ouais.
0: Hein, je vais te dire ouais, je sais qu'on pue, je sais.

0: C'est quand vous voulez que vous écoutez l'émission. J'aimerais que tu arrêtes de te prendre la tête avec ce mec et que tu lui raccroches au nez définitivement. Ça sert à rien de lui parler parce que là, tu fais pas ce que je te demande. Ça fait 5 minutes que je demande si on peut rappeler. Bah, le Bob, là, le numéro de téléphone qu'on a fait tout à l'heure, ça fait 5 minutes, je demande, est-ce que c'est possible? Donc, le mec, tu l'attends, tu lui dis que tu le rappelles à 2h du matin. La gueule se prend la tête avec un casse-couille. Attends, moi, je vais le dire, attends 2 secondes, ça va être vite.
1: Attends, attends, moi, je vais prendre le mec. Oh, il est là.
2: Non!
1: Allô?
2: Là.
1: Oui?
2: Là.
1: Ah, il est là. Allô? Oui, c'est ça, il est là, ça y est.
2: Non,
1: oui. Bon, attends, quitte pas, mais ne prends pas la tête à Gaël, elle bosse. Ok? Ok, tu quittes pas. Oh putain, oh là là, en plus il a pris la tête à Manu.
0: Oh, je n'ai pas emmerdé mon équipe là parce qu'ils sont complètement déboussolés. Hein. Dès que vous commencez à leur dire des critiques sur moi, ils se croient nécessaire de parler pendant 20 minutes à vous expliquer que je suis pas un mec si méchant que ça. Après, ils se concentrent pas à ce que je leur demande de faire. T'as l'autre. Allô?
3: Qu'est-ce que c'est?
0: Allô,
3: oui, bonsoir.
4: Oui.
3: Oui. Bonsoir. En fait, voilà, j'ai eu un prospectus sur les extraterrestres. Et je voulais en fait en parler, savoir si c'était possible d'en parler. Et je sais que j'appelle un peu tard, mais bon, je pensais qu'on pouvait...
4: Non, c'est pas normal, ça peut être...
0: C'est un ami à moi, parce que vous l'auriez pris en stop et vous lui avez dit que vous aviez été embarqué par des extraterrestres, que vous en aviez vu, et vous lui avez donné un prospectus avec un numéro ou appel. Ah, parce qu'il croyait... mon ami m'a dit qu'on pouvait vous appeler 24h/24. Ah, d'accord, donc c'est faux, tu m'as menti, toi.
4: Bon, alors vous appellerez dans la journée.
0: D'accord, et là, vous pourriez nous renseigner?
4: Pas maintenant.
0: Non, mais demain, on pourra être renseigné?
4: Non, maintenant, c'est pas nécessaire.
0: Pardon?
4: Maintenant, c'est pas nécessaire.
0: Non, pas maintenant, mais je dis si demain, on vous appelle, on pourra être renseigné?
4: Bien.
0: D'accord, ok. Bah, j'espère que vous serez un petit peu plus éveillé, quand même.
4: Je suis éveillé, mon brave.
0: Pardon?
4: Je suis toujours éveillé.
0: Ah, vous êtes toujours éveillé, vous ne dormez jamais?
4: Mais seulement la seule chose, c'est que vous agacez les gens.
0: Ah non, pas du tout, c'est que moi j'ai eu le prospectus, moi j'ai besoin d'en parler, et donc je vous appelle maintenant si
4: on
0: vous...
4: On verra demain.
0: Oui, c'est ça.
4: Si vous voulez, on peut se rencontrer.
0: Bah écoutez-moi... Pardon?
4: Je préférerais.
0: Ah bah, se rencontrer, il faut déjà qu'on discute, parce que bon, bah moi, je suis avec mon ami qui vous a pris, vous l'avez pris en stop, donc comprenez bien qu'on est quand même un peu méfiant, donc rencontrer des gens comme ça sans les connaître, on aurait mené à avoir plus de détails par téléphone. Bah, je sais pas, vous avez pris mon ami Bob en stop. Donc Bob, où est-ce que le monsieur t'avait pris en stop?
3: Bah en fait c'était sur Mont-de-Lieu quoi.
0: Sur Mont-de-Lieu, ça vous rappelle quelque chose?
3: La semaine dernière.
0: La semaine dernière, ça vous rappelle quelque chose?
4: Bien sûr, je
0: me rappelle. Bah
4: voilà. Alors vous rappelez demain vers les 11h et puis je vous répondrai.
0: Les 11h du soir?
4: Non, le matin.
0: Ah le matin, mais on dort nous, et vous pensez bien il est 2h du matin, on est fatigué nous.
4: Vous êtes complètement ravagé mon brave, et c'est de la faute des gens comme vous que nous sommes obligés de venir de très loin pour visiter votre planète.
0: Ah, si vous venez d'une autre planète, vous n'êtes pas terrien?
4: Arrêtez, c'est le moins de 12 ans, prie.
0: Vous n'êtes pas terrien? Bah, alors là, attention, là, on vient d'avoir une exclue archimondiale, là, on vient de s'adresser directement à un extraterrestre. C'est à cause de gens comme toi et comme moi, Bob, et probablement comme vous qui nous écoutez, qu'il y a donc des extraterrestres que nous venons d'avoir en ligne, mine de rien, qui sont obligés de venir intervenir. Donc demain, ce que je vais faire, moi, c'est que... Putain, mais c'est chiant, parce que demain... on essaiera, tu sais quoi, Bob, on va l'appeler demain entre 22h et minuit. Entre ouais, 22 et 23, tous les deux, je pense que là, cette heure-ci, on va le déranger déjà un petit peu moins.
2: Bon, attends, je me dévêtis, parce qu'il fait un peu chaud, quand même, hein.
0: Oui.
2: Toujours, et puis bonne fête à Gaël.
0: Voilà.
2: Et j'adore ta nouvelle coupe.
0: Merci, c'est gentil. Dans la famille Lèche-Cul, je voudrais John Van Pioche.
2: Bien joué.
5: Mais alors, tu n'auras pas musique de nuit 2.
0: Non, absolument pas. Voilà, bah alors en plus, donc là on ne va pas jouer au 421. On y va, tu notes le mot passeport.
2: Ouais.
0: Le mot voyage.
2: Ouais.
0: Et le mot drogue.
2: Ouais.
0: Et nous allons appeler dans l'ambassade de Chine.
2: Ouais.
0: Alors on y va, c'est parti, je te rappelle qu'il faut que tu leur fasses dire ces trois mots sans les dire. Tu as le droit à 2 minutes, tu peux utiliser n'importe quel stratagème.
2: Oui, c'est l'ambassade de quoi?
0: L'ambassade de Chine.
2: Ouais.
0: D'accord, dès que tu entendras le gong, c'est que c'est fini, tu demandes, tu raccroches, tu dis...
2: Bonjour. Allô?
6: Allô?
2: Allô? Oui, bonsoir, voilà. Alors écoutez, je suis allé récemment en Chine, dans le cadre d'une association... Et on a retrouvé dans mes bagages un petit peu de poudre blanche. Vous voyez de quoi je parle? Allô?
6: Allô, oui?
2: Vous voyez de quoi je parle? Est-ce que vous voyez de quoi je parle?
6: Quoi?
2: Allô? Bon. C'est ça, un voyage.
0: Bon, lâche l'affaire, il capte rien, lui.
2: Ouais, je crois que c'est clair.
0: Allez, on raccroche. Non, mais là, attends, filard. Quoi? Faut moi qu'ils parlent français, les mecs. Non, mais c'est pas, ils parlent pas chinois, John, hein?
6: Non, mais attends, l'autre, il a... Quoi? Qu'est-ce qu'il y a? Quoi?
7: Il m'a parlé tout à l'heure, le mec.
0: Ouais, mais t'as parlé en quoi?
6: Bah, comme ça.
0: Ouais, c'est ça,
6: bah,
0: si vous avez... Bah. Ah ouais, à la rigueur, j'aurais dit ping-pong, raquette et balle de tennis, balle de ping-pong. Effectivement, là, le mec... Oui, tout de suite, oui, bien sûr. Mais là, tu dis... On va faire l'ambassade de Monaco, maintenant, John. On recommence, hein.
3: D'accord.
0: Au revoir, fil d'air.
6: De rien.
0: Bah ça, c'est ça, vérifier le numéro et jouer au flipper en même temps, c'est pas toujours évident.
7: C'est pas évident, hein.
0: C'est pas évident. On y va, c'est parti. Allez, très sérieusement, Monaco, on y va. Et ensuite, on appellera, je tiens quand même déjà à préciser à Stéphanie, une caserne militaire. Allez, bonne chance.
3: Ouais, merci.
0: Ambassade de Monaco.
3: Bonjour.
0: Le mot passeport, voyage et drogue.
8: Ambassade de Monaco, bonsoir.
9: Bonsoir. Voilà, dans le cadre d'un concours, j'ai gagné pour partir à Monaco un petit séjour.
8: Oui.
9: Voilà, mais il me faudrait une carte, là, vous savez, pas un visa, mais, comment ça s'appelle? Une carte, là, enfin, il m'en faut une pour partir.
8: Oui.
9: Et, voilà, mais j'ai peur que dans ma valise, on retrouve un petit sachet avec de la poudre.
8: Oui.
9: Vous voyez de quoi je parle?
8: Oui, bien sûr.
9: Non, mais c'est quoi, alors?
8: Vous savez ce que vous allez, le mettre, là?
9: Mais je ne sais pas.
8: Hein?
9: Comment?
8: Vous parlez de la poudre, c'est ça?
9: Oui.
8: Vous voulez la mettre, vous savez pas où la mettre?
9: Mais non.
8: Eh ben non, voilà, vous la mettez dans votre trou de cul, et vous allez me laisser dormir, là je suis en famille, d'accord?
9: Attendez, je crois qu'on s'est pas compris là.
8: Et quoi, je vais te dire une chose, ton numéro de téléphone, il est relevé, là je le vois.
0: Alors, non, tu peux le donner, alors vas-y, donne-le. Voilà, ça c'est l'ambassade de Monaco. Le SRAS et les paillettes.
9: Ne prends pas des mecs comme ça, oh.
0: Ah, j'y suis pour rien, ça c'est l'ambassade de Monaco. Trou du cul, je t'encule. M'emmerde pas, j'ai moi, c'est l'ambassade de Monaco. On les rappelle après, hein, quand même, pour le plaisir.
9: On peut pas jouer avec ça, quoi, gars.
0: Voilà, il va falloir l'ambassade de Monaco, c'est grand. En plus, moi j'y suis allé, quand tu vois tout ça, tous ces mecs ont plein de pognon. L'ambassade de Monaco, voilà l'image. Ah bah dis donc, ça va un peu ça va leur mettre un petit peu du beau mouk à tous les habitants de Monaco. Je sais qu'il y en a qui nous écoutent de temps en temps. Stéphanie,
9: oui.
0: On va appeler maintenant une caserne militaire.
9: D'accord.
0: Il faut que tu leur fasses dire à la personne qui est au bout du fil le mot lacet.
9: Lacet, ouais.
0: D'accord. Le mot casque.
9: Mm-hmm.
0: Et le mot capote.
9: D'accord.
0: Avec une fille, ça va être facile, hein, dans une caserne, le mec, il va pas être... À mon avis, ça va être
6: plus simple. Il va être fou, les mecs.
0: À l'ambassade de Monaco, la honte, l'image de merde que ça donne.
9: Mais c'est trop du cul.
0: Bah, c'est grave. Attends, on va les rappeler après, on va se marrer. Attends, je les rappelle après, moi, je vais me poiler. On y va, Stéphanie, let's go.
9: C'est parti.
0: On en parlera du petit sachet blanc dans un instant avec Monaco. Là, on va voir si on le dérange, il est en famille.
10: Caserne Guillemère, bonjour.
9: Bonjour, excusez-moi de vous déranger, monsieur, tardivement. Voilà, je me présente, je m'appelle Stéphanie. Je suis journaliste indépendante et voilà.
0: Pardon.
9: Oui, pardon. Allô?
10: Ah, j'ai rien dit.
9: Ah bon, je croyais, excusez-moi de vous avoir dérangé. Donc voilà, je suis journaliste donc indépendante et j'essaye de faire un petit sondage la nuit, donc c'est pour ça que je vous appelle à cette heure-ci. En fait, il consiste simplement à savoir si le cerveau des gens, quoi, réagit aussi rapidement le jour que la nuit. Et s'il y en a pour 30 secondes, si vous désirez répondre à mes questions, il y en a pour 3, j'ai 3 questions simplement.
10: Vous savez que vous êtes dans une caserne militaire?
9: Tout à fait, monsieur. Tout à fait, justement. J'essaie de traiter plusieurs milieux professionnels, qui sont des catégories socio-professionnelles. Ça va me permettre de faire justement un sondage qui sera bien évidemment différent pour chaque catégorie socio-professionnelle. J'ai vraiment 3 définitions à vous donner. C'est très très simple. Est-ce que je peux y aller?
10: Vous pouvez passer un instant?
9: Bien sûr, monsieur. Merci beaucoup.
10: Oui.
9: Oui.
10: Oui, ben allez-y.
9: Ben merci, vous êtes gentil. Donc en fait, c'est simplement, je vais vous donner 3 définitions. Vous allez simplement me donner le nom qui correspond à cette définition. Donc la première. Allô?
10: Non, je parle à mon collègue.
9: Ah, excusez-moi, excusez-moi. Donc, ça se met au pied, sur une chaussure, ça sert à serrer la chaussure.
10: Je dirais, là, c'est...
9: Bien.
10: C'est un truc de con.
9: Merci beaucoup. Non, je vous assure que non, monsieur, excusez-moi.
10: Non, parce qu'on est militaire, on s'amuse souvent à faire des blagues, machin, donc...
9: Ah ouais, non, vous voyez, hein, ça se rapproche un peu du métier journaliste. Donc, le deuxième, ça se porte sur...
10: Vous savez, nous, on est des appelés, donc, vous dites, vous faites des études par catégorie sociale. Nous, on est appelé pendant 10 mois, donc en fait, on n'a rien de militaire.
2: Non, non, mais enfin, je me comprends un peu. Ouais, ouais,
0: ah, Stéphanie, c'est perdu, mais quelle t'es... Allô?
2: Oui.
0: Oui, la caserne.
2: Non, Stéphanie.
0: Non, mais la caserne, elle est là, la caserne.
10: Oui.
0: C'est Fun Radio à l'appareil.
10: Oh, le
0: gars. Mais Stéphanie, ouais. Le temps que tu perds à expliquer, Tammy.
10: Ah, c'est quoi le délire, les gars?
0: Mais Stéphanie, t'as mis 1 minute 15 pour expliquer un truc, ça prenait 20 secondes.
2: Mais attends,
0: Maxou,
2: essaye, t'explique, moi je...
0: Mais non, mais t'as mis 1 minute avant de le convaincre. Mais attends, t'as parlé toute seule, il fallait pas, il faut y aller, il faut poser des questions.
2: Mais je voulais ça, mais bon, je pensais pas qu'on

0: Oui, non, mais là, t'as été beaucoup trop longue dans l'explication, c'était chiant. Il fallait aller plus vite, il fallait lui expliquer en deux secondes que tu travaillais en tant que machin. T'as mis 1:15 pour commencer à le convaincre qu'il pose une question. Le temps qu'il réfléchisse et tout, il était 1:30. Le temps que tu poses ta première question.
1: Attends, il est parti voir, je sais pas quoi, son collègue aussi.
0: Oui, madame, t'as mis 1:15 avant de
2: qu'il aille voir. Je suis parti, c'est vrai.
0: Trop longue. Non, mais elle était trop longue dans l'explication. Fallait dire, non, mais voilà, je suis journaliste et tout, vous auriez, c'est important pour moi, je vous pose trois définitions très simples, trois mots, s'il vous plaît. Et, ça n'appelait, donc. Donc il l'aurait fait, hein.
1: Mais
2: c'est vrai, je suis allé chercher mon collègue, fallait qu'il écoute ça, là.
0: Bah ouais, c'est clair.
2: Il a perdu du temps, là.
0: Mais quel dommage.
2: Si on retire le temps où je suis
0: allé chercher mon collègue, ah non, même pas. Ça a été trop long, c'est dans l'explication, il a mis plus d'une minute pour expliquer le truc. Trop long.
2: Sympa, Max, là.
0: Je sais bien. Et tu sais qu'on a essayé avec John, une heure d'avant, on a appelé l'ambassade de Monaco.
2: Ouais.
0: On s'est fait traiter d'enculé. De quoi, je ne sais plus quoi, mais enfin, ça a été très violent.
2: Ils sont bien, Monaco.
0: Ah bah, on va les rappeler tout à l'heure, Monaco. On va s'en faire notre petit 4 heures avant de finir l'émission. Voilà, John, merci l'ambassade.
2: Non.
0: Merci l'ambassade de la caserne militaire, merci à vous.
2: Mais vous nous rappelez quand vous voulez, on a que ça à faire.
0: Ah bah alors, il n'y a pas de problème. Il ne fallait pas nous le dire deux fois, ça. Hein. C'est peu tombé de...
2: Vous, n'importe quand.
0: On n'importe quand, là,
2: parce qu'on va pas nous croire. Après
0: d'accord.
2: 5h30, quoi.
0: D'accord.
2: On travaille comme les fonctionnaires, on finit à 5h30.
0: D'accord, bon courage.
2: Ok, bonne soirée.
3: C'est Coussi, Coussa.
0: Coussi, Coussa.
3: Ouais.
0: D'accord. Coussin canapé.
3: Ouais.
0: D'accord. Vous avez cité un peu?
3: J'ai cité... Non, je suis en train de réfléchir. Mais je pense à Jacqueline, ma copine.
0: Ouais.
3: Ma femme.
0: Ouais.
3: Au moins, hein.
0: Ouais.
3: Ma femme.
0: Ouais, je vais te dire ouais, ouais.
3: Je suis direct.
0: Bon, bah oui, d'accord, hein.
3: Parce que les glandillons, enfin, je veux pas chercher trop loin, ils sont racistes, anarchistes. Qu'elle est ratée en plus. Et ils votent pour l'extrême droite.
0: Non, alors, je crois pas qu'on appelle. Tu sais qu'ici, on parle pas de politique.
3: Ouais, je sais.
0: Moi, je mélange tout. J'ai mis Chirac dans l'extrême droite et je me suis gouré. J'ai mis. Je croyais que Raymond Barre était mort depuis 3 ans et que De Gaulle revenait au Parti communiste. Donc, n'y connaissant pas grand chose, on va directement aller vers le sujet, Raymond, parce que t'as pas l'air d'être dans ton assiette. Est-ce que tu peux parler devant ton combiné réveillé, s'il te plaît?
3: Ouais.
0: Voilà, Raymond, ça me fait plaisir. De quoi allons-nous parler, Raymond?
3: Alors, je suis en mon
0: coin. Tu parles dans sa barbe. Raymond?
3: Ouais.
0: Qu'est-ce que tu vas nous parler de bleu?
3: Je vais dire, bonjour à Jacqueline.
0: Oh là, elle travaille. C'est ta femme, c'est ça?
3: Voilà.
0: Et on va l'appeler, c'est ça?
3: Voilà.
0: T'as le numéro de téléphone?
3: J'ai pas le numéro de téléphone.
0: Ah, brouti, c'est ta femme, t'as pas le numéro de téléphone.
3: Ah non, mais elle est en psychiatrie, c'est pas ma faute. Hein.
0: Pardon?
3: Elle est en psychiatrie, à Saint-Avertin.
0: Alors, elle est en hôpital psychiatrique?
3: Ah bah oui, mais là,
0: quand je vois le mari...
3: Ouais, c'est pas ma faute. Hein.
0: Non, c'est pas de ta faute, qu'est-ce qui lui est arrivé, pour femme?
3: Bah, je sais pas, il y a eu une dépression.
0: Un pédale blond?
3: Voilà.
0: Surmenage?
3: Voilà.
0: Le football, les enfants, le rugby, les vacances?
3: Un peu de tout.
0: Un peu de tout, hein, d'accord. Raymond, c'est quoi ta passion dans la vie?
3: Bah, moi, pour le moment, je suis pensionné, voilà.
0: T'es quoi?
3: J'ai une pension.
0: Oui, non, mais d'accord, donc tu fais rien de ta journée, tu fais quoi de tes journées?
3: Je suis porte-à-porte.
0: Hein?
3: Porte-à-porte.
0: Raconte-moi un petit peu, ça m'intéresse, là, Raymond, ça m'intéresse.
3: Ah, bon. Ouais. Je vends des tableaux.
0: Comment ça se passe, hein? Alors moi je suis chez moi, je suis dans mon appartement, là, je suis en train de regarder la télévision et d'un coup on frappe à ma porte. Ouais. Moi j'ouvre, allô, oui.
3: Je me présente Quentin Poulimont simplement.
0: Oui, bonsoir monsieur, bonjour.
3: Bonjour.
0: Ah, dites-moi, vous avez de beaux tableaux là, racontez-moi un petit peu, qu'est-ce qui vous amène?
3: Bah, je suis de la réinsertion sociale, je me réinsère et puis je vends des tableaux, quoi.
0: Montrez-moi voir tout ça.
3: Je vous montre les tableaux, je sais pas moi-même.
0: Oh, c'est joli ça, c'est quoi, c'est une poubelle?
3: Ah non, pas du tout.
0: C'est quoi?
3: C'est Paris.
0: Bah oui, c'est ce que je disais, c'est une poubelle alors.
3: Ah bon?
0: Paris c'est quand même devenu une poubelle quand même. Combien vous les vendez les tableaux?
3: Je vends 130 balles.
0: Combien?
3: 130 francs.
0: C'est un peu cher ça, dites-moi.
3: Ouais, c'est pas cher, par rapport à une année, il y a 365 jours, tu mets 1 franc par jour de côté, ça fait 365 francs.
0: Attends, on va refaire le calcul.

0: Si je mets un franc de côté tous les jours,
1: voilà.
0: Pendant 365 jours, ça fait?
1: C'est 366 jours normalement.
0: Bon. Ah, ça c'est les années bissextiles, ça c'est quoi, il y a une année de plus, ça c'est quoi, il y a un jour de plus, c'est une fois tous les 4 ans ça.
1: Ouais, c'est ça.
0: Bon. Alors ton 365 jours, sachant que je mets un franc par jour.
1: Un franc de côté.
0: Ouais, ça fait
1: 365 francs.
0: Bien. Alors, on va changer, attention, un autre calcul, t'es prêt?
1: Ouais.
0: En imaginant qu'il n'y a que 200 jours dans l'année.
1: Ouais.
0: Sachant que Paul met un franc de côté tous les jours. Combien Paul aura-t-il dans son porte-monnaie après 200 jours?
1: 200 jours, ça fera 200 francs.
0: Bien! Attention, t'es prêt pour un autre test?
1: Ouais.
0: Sachant que l'année 1984, il y a eu 400 jours.
1: 400 jours.
0: Sachant que René met un franc de côté tous les jours. Combien René aura-t-il au bout de 400 jours?
1: 400 francs.
0: Ouais! Encore un?
1: Ouais.
0: Alors on y va, attention. Ah là, ça va être plus compliqué, hein.
1: Ouais.
0: Sachant que Benoît met un franc de côté chaque année, que l'année comporte 500 jours, combien aura-t-il après la moitié de l'année?
1: 250 francs.
0: Oh là là, il est imbattable, le con.
2: Allô, oui.
0: Oui. Oui, bonsoir, madame.
2: Bonsoir.
0: Ah bah, je vous appelais parce que tout à l'heure, on a eu un petit problème avec ça doit être votre mari.
2: Oui,
0: allez-y, parlez. Oui, on a eu un petit problème avec votre mari, on s'est fait entraîter, je sais pas quoi, d'enculé.
2: Monsieur, j'ai votre numéro de téléphone, faites très attention, hein.
0: Pourquoi? Qu'est-ce qui risque de m'arriver?
2: Quel malentendu vous avez avec mon mari?
0: On lui a parlé, on lui a posé deux, trois questions, et très rapidement, il est arrivé, parce qu'on a parlé de poudre, et très vite, il nous a dit, vous vous mettez dans la poudre, dans le cul.
2: Bah, et alors?
0: Et vous allez vous faire enculer, tout ça.
2: Vous êtes qui, monsieur?
0: Pardon?
2: Vous êtes qui? Pourquoi vous téléphonez à ce tour-ci?
0: Bah, une ambassade, on appelle quand on veut.
2: Oh non, pas du tout, monsieur.
0: T'as
2: vous
0: n'avez ça...
2: pas le droit d'appeler quand vous voulez.
0: Ah bon?
2: Vous n'avez pas le droit d'appeler quand vous voulez, monsieur.
0: Bah, faut mettre un répondeur, répondeur comme les autres.
2: Ça ne regarde pas, c'est pas votre problème.
0: Faut mettre un répondeur.
2: Non,
0: une ambassade,
2: monsieur.
0: C'est 24 heures sur 24, il faut mettre un répondeur.
3: Allô, qu'est-ce qu'il y a maintenant?
0: Non, je dis un répondeur, faut mettre un répondeur à l'ambassade si vous voulez pas être dérangé, comme l'ambassade de Chine ou l'ambassade des États-Unis.
3: Non, non, mais qu'est-ce que vous voulez, vous faire?
0: Non, mais je vous dis, parce que vous dites qu'on vous dérange, mais une ambassade, on peut réveiller 24 heures sur 24, c'est
3: non,
0: comme
3: pas
0: un...
3: du tout, monsieur.
0: Ah bon?
3: Ah non, non.
0: Bah, il faut mettre un répondeur, faut pas nous déranger.
3: Non, non, non, pas du tout, mais qu'est-ce que vous voulez, faire maintenant? Quel est le but de votre appel?
0: Bah, je voulais vous remercier pour votre gentillesse.
3: Oui.
0: De tout à l'heure.
3: Oui.
0: Et je trouve que ça donne une belle image à Monaco.
3: Et tout à fait, bien sûr. Hein.
0: Vous pouvez répéter ce que vous avez dit?
3: Oui, bien sûr, vous l'avez très, très, très bien entendu. Vous n'allez pas prendre des gens pour des cons, s'il vous plaît. Et si vous n'avez rien à faire, allez vous masturber, bien comme il faut, ça va vous calmer,
0: donc
3: vous déranger les gens. D'accord? Vous avez compris? Vous avez affaire ici, pas un monégasque, ni un français, un rougueux. Alors tu me fous la paix, prenez le lit.
0: Voilà, c'est en direct en ce moment. Allez, aïe aïe! Oh, l'image de Monaco! Oh, ça craint, ça craint.
4: Moi, je pense qu'il faut le refaire. Hein.
0: Je voulais diffuser en lecture, putain, mais ça marche pas. Putain, je sais pas ce que j'ai foutu. Oh là là là là là là, la catastrophe, Monaco. Aïe, aïe, aïe, aïe, aïe, aïe. Bon, après, qui dit je suis un robot, machin, vous voyez. C'est ça qui est le problème. C'est le problème d'aujourd'hui. Et il y a beaucoup de mecs, comme on va dire, robeux, qui doivent nous écouter en ce moment, qui doivent être très déçus par le comportement de ce monsieur, qui sous prétexte, qui va dire qu'il est robeux, genre, je vais venir avec des copains, avec un couteau, machin, je peux être dangereux. Les mecs, ça, c'est ça. Et ça donne une mauvaise image à ces gens-là qui sont 95% des gens adorables. Parce qu'il y a des cons partout, il y a des cons blancs, il y a des cons noirs, il y a des cons jaunes, il y a des cons robeux, il y a des cons français, il y a des cons allemands. Et lui, ça va, voilà, genre je suis un robeux, et voilà. Ça m'énerve parce que, en plus, ça m'énerve ce comportement. Parce que moi, j'ai plein de potes, il y en a plein à la radio, des mecs, des robeux qui sont adorables. Et lui, il veut dire, t'as vu comment ils sont? Je suis robeux. Qu'est-ce que ça veut dire, ça, je suis robeux? Attends, on va le rappeler, lui. Je vais me le faire, lui. Je vais me le faire. Ah ouais, alors attention, on y va. Attends, mais je peux plus mettre en lecture, je sais pas pourquoi.
5: Du VTT 30 bornes une
4: ouais,
5: fois.
4: Attends, du VTT.
0: Oh bah ouais, mais là, ça a dû effacer, là. Ah ouais, ça s'est remis en enregistrement, du coup. Ah bah ouais. Non, je peux plus, parce que du coup, comme j'ai oublié d'enlever la sécurité pour la DAT, alors du coup, on pourra plus le passer. Oh là là.
4: C'est
0: là,
4: pas
0: là.
4: Drôle, hein.
0: On rappelle une dernière fois. Pour le fun, pour les jeunes qui écoutent la radio, ils aiment ça, pour le fun. Tu l'as Stéphanie ou pas? Oh, ils aiment ça les gamins. C'est pour les gamins que je fais ça. C'est pour vous, ami. Hein. C'est pour toi, car je suis ton ami. Si je fais ça, ça m'amuse pas, crois-moi. Hein. C'est vraiment que je le fais parce que il faut le faire. Hein. C'est pour vous. Hein. Ils arrêtent pas de réclamer et tout. Vas-y, refais-le. Quel blaireau. On va rien faire. On va juste écouter. dit rien.
3: Allô, oui.
0: On ne dit rien. Allô.
3: Oui, j'écoute.
0: Oui. Ah, monsieur le robot.
3: Oui, j'écoute, oui.
0: Oui. Je voulais vous remercier pour la dernière fois.
3: Oui, d'accord.
0: Pour votre gentillesse et puis les menaces.
3: Oui, d'accord, ok.
0: Voilà, donc j'appellerai demain dans la journée quand même.
3: Oui, bien sûr.
0: Mais ils sont aussi désagréables dans la journée ou
3: non,
0: c'est...
3: Non, non.
0: C'est beaucoup plus agréable.
3: Oui,
0: on se fait pas masturber, enculer, on se met pas la poudre dans le cul, on se fait pas insulter de tous les noms, c'est beaucoup plus agréable.
3: Ne quittez pas, ne quittez pas.
0: Non, je ne quitte pas, je ne quitte pas.
3: Ne quittez pas, s'il vous plaît.
0: Je ne quitte pas, s'il vous plaît, je ne quitte pas, non.
3: Combien ? Alors, j'écoute, oui ?
0: Oui. Alors ?
3: Alors, vas-y, allez-y.
0: Alors, allez-y, quoi ?
3: Oui, qu'est-ce que vous voulez maintenant ?
0: Bah, rien, je voulais simplement vous remercier.
3: Oui, oui, alors ?
0: Oui.
3: Ah, je vous écoute, allez.
0: Bah, je voulais vous remercier.
3: Eh ben, c'est gentil, ça. Alors, maintenant, qu'est-ce que vous voulez ?
0: Je vous souhaite une bonne nuit.
3: Allez, d'accord.
0: Au revoir. Merci. Voilà. Merci. Voilà, bravo. Donc, ça, c'est l'ambassade. C'est bon, tu peux le couper. Donc, ça, c'est l'ambassade de Monaco.
4: Voilà, donc, j'ai fait une soirée, tu vois, il y a quelques temps. Et puis, en fait, je m'attendais à 30 personnes, quoi. Bon, j'avais des invités connus, quoi. J'avais du monde que je devais connaître, qui devait venir à la maison et tout. Tout était prêt, tout était organisé et tout.
0: D'accord.
4: Le truc bien sympa. Faut savoir que j'ai un petit pavillon, quoi. C'est un truc gigantesque, mais par contre un terrain immense, tu vois. Et je vois arriver les gens les uns après les autres, et puis il y en avait tellement qu'on est monté à 140, quoi, tu vois. 140, hein.
0: Tu sais, c'est limité à 130 une soirée.
5: Il est vraiment...
0: À mon avis, attendez, là, il y a pas, c'est pas moi qui lui ai fait peur, il y a une erreur de manip. J'ai simplement voulu jouer un jeu de mots sur la vitesse. Tu sais, quand il est monté à 140, je lui ai dit, c'est limité, tu sais que c'est limité à 130 une fois. Elle a dépassé de 10 km/h, hein, là. Là, je lui dis qu'il y a eu des plaintes qui ont été données.
3: Voilà, que la voisine du dessous qui habite au A239.
0: Au A200, alors attends, je vais le noter ça, qui habite en dessous, hein.
3: Ouais, c'est le voisin du dessous.
0: D'accord, au A239. D'accord.
3: Et puis Johan, il habite au A339.
0: D'accord, ok, très bien. Voilà. Et Johan habite au
3: A339.
0: C'est pas mal. Non, bâtiment H, internat, non, mais c'est pas mal.
3: Attends, c'est différent, ça. Bon, lui, il est au A339. Bon, alors, je t'explique. Tu fais passer pour le régisseur.
0: A339, lui.
3: Voilà.
0: Ouais.
3: Ok.
0: Je me fais passer pour le régisseur, oui.
3: Voilà, et donc, tu dis que tu n'as pas de bordel, tu soulèves des litres et ils le font tomber sur le...
0: D'accord.
3: Donc, ça fait du bruit, ouais. Ballon, ils leur téléphonent.
0: D'accord.
3: Ils n'arrêtent pas de demander à l'Oléonore, etc.
0: D'accord, ok.
3: Donc, tu fais passer pour le régisseur et tu lui dis que s'il continue, enfin, tu menaces, tu lui dis que s'il continue, il va se faire virer au bâtiment H, qui est un bâtiment tout pourri, quoi.
0: D'accord, ok. Voilà. Alors, on y va, c'est parti, on appelle Johan. Tu restes en attente, hein, Jonathan. Hein. Si t'as besoin, écoute bien ce qui se passe. Et Gaël ou Manu seront avec toi au téléphone, et s'il y a besoin de me donner des renseignements, ils pourront me le donner, d'accord ?
3: Très bien.
0: Sans que lui les entende, on y va, c'est parti. Okay. Baisse ta culotte, on nous dit monde. Demain, on aura Médé, comme chaque vendredi, on aura Médé pour faire un petit tour. Hein. Oh là là, on y va. C'est parti, pense à appeler à Médé dès demain. Hein. Quoi, qu'est-ce qu'il y a ? Le numéro est pas bon, alors on recommence. Allez, on y va. Allez, c'est parti. Alors, qu'est-ce qu'il y a ? Ah, le numéro, on recommence, d'accord, c'est pas bon, merde. Alors, Xavier sera là dans un instant pour parler de l'Internet et du fameux piratage dont on a entendu parler dans la presse récemment. Et on parlera des radars également, je vous le rappelle, pour tous ceux qui n'auraient pas suivi. Il y a quelques minutes, mais là, on récupère le bon numéro de téléphone de Jonathan. Est-ce qu'on va y arriver ou pas ? C'est bon ? Allez, on y va. Le numéro de téléphone est composé, allez. Allez. Oui.
6: Allô ?
0: Bonjour, est-ce qu'il serait possible de parler à Johan, s'il vous plaît ?
6: Ouais, c'est Johan.
0: Oui, bonjour, monsieur. Vous êtes bien au bâtiment A333 ?
6: Non, pas 333, non.
0: 339.
6: 339.
0: Oui, c'est le renseignement qu'on m'a donné. Je vous appelle je suis le régisseur de l'internat suite à des plaintes qui est eues par des demoiselles du A239 qui doivent se trouver juste en dessous de chez vous.
6: Comment ?
0: Se plaignant de bruit, de ballon, que vous les appeliez, que vous n'arrêtez pas de les harceler par téléphone, est-ce que c'est vrai ?
6: Attendez, vous délirez.
0: Absolument pas, monsieur.
5: Oui, parce que vous avez, oui, écoutez, parce que vous êtes amusé à plusieurs reprises à le faire. Alors j'aimerais savoir si ce que si les on-dit sont vérifiés ou pas. Est-ce que c'est vrai?
6: Écoutez, il est vrai qu'une après-midi.
5: Moi, ça fait trois fois qu'elle m'appelle. Pour l'instant, j'ai voulu attendre et là, je n'en peux plus. Je suis excédé. Alors, j'aimerais savoir si effectivement vous amusez à jouer au ballon. Elle me dit que vous amusez avec vos lits et je ne sais pas quoi les faire tomber pour faire du bruit, que vous téléphonez à des heures pas possibles, bon, avec une certaine Éléonore qui se sent harcelée.
6: Comment ?
5: Une certaine Éléonore qui dit qu'il se sentir harcelée. Vous demandez à parler à Éléonore, c'est pas vrai ?
6: Mais écoutez, mais je suis désolé, monsieur, c'est absolument pas vrai.
5: Non, ben...
6: Il est 11h30, je me relève, là, j'ai une interro demain matin.
5: Ben non, mais attendez, je suis le régisseur, quand même, de cet établissement, donc si je suis obligé d'appeler à ce temps-ci, c'est pour vérifier, quoi.
6: Ah, mais bon, allez, à la limite, y a pas de problème, vous appelez quand vous voulez, mais là, je suis désolé, là, non, ce soir, non.
5: Ah non, ce soir, non, mais...
6: Une après-midi, je suis d'accord, une après-midi, elles nous ont appelé, c'est vrai, on s'est, ma foi, on s'est excusé comme on pouvait, on a laissé tomber un ballon qui effectivement a dû faire du bruit ce soir.
5: Alors, moi, ils m'ont dit que vous amusiez tous les soirs à le faire, ou assez régulièrement. Alors moi, je trouve ça un petit peu scandaleux, si c'est vrai, moi, je veux dire...
6: Effectivement, c'est scandaleux, oui, si...
5: Non, parce que, écoutez, moi, je suis sur le cas de restructurer tout ça, sinon, moi, je serais dans l'obligation d'aller directement vous envoyer, de vous mettre au bâtiment H. Au moins, là, on serait probablement moins embêté, quoi. Parce que là, il y a comme un problème, jeune homme. Comprenez bien que c'est pas un foutoir, c'est un dortoir. Alors, si vous vous amusez à embêter les gens, à les empêcher de dormir et à faire leurs études...
6: Non, mais sincèrement, excusez-moi de vous parler comme ça, mais vu comme on en chie, vous croyez sincèrement qu'on s'amuse à faire chier les autres?
5: Oui. Non mais attendez, moi j'aimerais vous voir demain, je crois savoir, parce que dans l'école vous avez pas. Je me suis renseigné, vous avez bien une interrogation de mathématiques demain.
6: Oui, oui.
5: Oui, bah j'aimerais vous voir demain après.
6: Oui.
5: Donc pour qu'on puisse en discuter, moi j'ai envie de mettre tout à plat, je demanderai.
6: Il n'y a pas de problème, moi il n'y a pas de problème.
5: Je demanderai aux demoiselles de venir, à ce moment-là on va régler tous ces petits problèmes, parce que là je n'en peux plus. Hein. Ça fait quand même la 3e ou 4e fois qu'on m'appelle.
6: Vous allez quand même pas me dire qu'elles vous ont appelé ce soir parce qu'on faisait du bruit.
5: Non, ça fait 2-3 jours, mais là je n'en pouvais plus. Et étant donné que votre nom revient systématiquement, j'entends toujours parler d'un Johan du A339, là j'en peux plus. Alors, ou vous n'y êtes pour rien à ce moment-là, il y a une machination contre vous, ou alors effectivement vous vous amusez à ce moment-là, vous n'êtes pas franc jeu avec moi là maintenant, auquel cas ça se passera autrement.
6: Bah écoutez monsieur, il n'y a pas de problème, je vous vois demain, on met ça au clair, mais moi je suis désolé, je vois pas pourquoi ça...
5: Mais vous êtes tout seul parce que vous avez bien un colocataire avec vous.
6: Mais il y a mon coturne qui est là, qui est en train de travailler ses maths, oui.
5: Oui, donc vous êtes deux, c'est ça, parce que moi ils m'ont parlé d'un autre personne, attendez que je retrouve ma fiche. Où est-ce que j'ai... Oui, un certain Grégory.
6: Grégory,
5: oui. C'est ça. Ouais. Bah écoutez, donc c'est bien ça.
6: Bah écoutez, bah apparemment oui, quoi.
5: Bon bah alors...
6: On va se voir tous ensemble.
5: Oui, parce que moi elle me parle pas du tout d'un problème de l'après-midi, elle me parle de la nuit.
6: De la nuit?
5: Oui, le soir, à 10h, 11h du soir, alors à laquelle nous parlons, pas plus tard qu'hier, pas que vous amusiez avec un ballon.
6: On se voit demain, comme ça au moins tout sera clair, on se voit demain tous les 5.
5: Oui, tout à fait. Enfin, vous allez venir avec votre colocataire, je serai là. Il y aura également deux demoiselles, dont la fameuse Éléonore que vous harcelez par téléphone, dit-elle. Et si ça ne se passe pas bien, avant la fin de la semaine, vous serez obligé, en ce moment-là, on va essayer de transvaser, et à ce moment-là, vous irez au bâtiment H.
6: Bah, écoutez, monsieur, il n'y a pas de problème, quoi, mais ça me ferait vraiment mal de finir au H pour ça, quoi.
5: Pourquoi ?
6: Hein ?
5: Non, mais c'est mieux comme ça, au moins, ça évitera d'avoir des problèmes.
6: Okay.
5: Il est vrai que le bâtiment H n'est pas le meilleur bâtiment d'établissement, je le reconnais. Il est un peu défectueux, mais enfin quand même.
6: Bah écoutez, monsieur, bon, on se voit demain et puis on tire ça au clair.
5: Vous n'avez pas l'air de bonne foi, vous. Hein.
6: Comment ?
5: Vous n'avez pas l'air de bonne foi.
6: Non, je vais vous dire sincèrement, je reconnais qu'il y a eu deux soirs où il y a eu du bruit.
5: Non mais, écoutez-moi, je peux juste vous tirer les verres du nez. Tout à l'heure, vous m'avez dit que c'était une après-midi, mais non, c'est pas une, mais deux, puis c'est plus l'après-midi, c'est le soir. Donc une après-midi, on passe à deux fois le soir. Donc ça se trouve, demain, vous allez me dire, effectivement, ça s'est passé quatre fois la nuit.
6: Je sais pas quoi vous dire, monsieur.
5: Bah oui, il y a tout juste 2 minutes, vous m'avez dit que c'était une fois l'après-midi, vous l'avez reconnu, vous en étiez excusé, maintenant vous me dites deux fois le soir. Donc déjà, ça tient pas la route ce que vous me dites, donc ça se trouve, demain, vous allez venir avec d'autres arguments.
6: Bon, je reconnais qu'on a fait du bruit. On a fait du bruit...
5: À deux reprises. Bon, au moins, on nous a appelé trois fois. Alors, il est bien évident que je suis obligé de
6: vérifier. Alors là, monsieur, il y a vraiment un problème parce qu'on a dû vous appeler avant de nous appeler.
5: On vérifie les informations. On vérifie les informations pour effectivement. Donc, j'ai eu ces demoiselles au téléphone. Et là, quand on a confirmé qu'effectivement vous l'aviez fait à plusieurs reprises, je vous ai appelé parce que là, c'est plus possible. C'est plus possible. Vous êtes, vous, embêté que je vous appelle à cette heure-ci, mais moi, figurez-vous qu'on m'appelle à 11h du soir pour me parler de ces problèmes-là.
6: Ouais, je comprends.
5: Je veux dire, vous êtes majeur, vous avez, je crois, 18 ou 19 ans.
6: Je comprends.
5: Bon, vous n'êtes plus un enfant, donc moi, je suis régisseur d'un établissement, mais j'ai pas envie de passer ma vie. On n'est pas dans un CES, quoi.
6: C'est évident.
5: Donc, moi, j'aimerais...
6: Je vous comprends parfaitement.
5: Moi, j'aurais pas envie de vous faire passer dans un bitémorage, mais bon, si je suis obligé de si à un moment donné de casser et de donner des lois, on va casser, on va donner des lois.
6: Bon, écoutez, comment on fait? On se voit demain.
5: Vous comprendre?
6: Non, mais je comprends parfaitement, monsieur. Je comprends parfaitement. Je comprends.
5: Non, parce que là, j'ai l'impression que, vous voyez, vous prenez tout à la légère et que vous n'avez rien à faire, quoi. J'ai l'impression que vous êtes un peu comme des gens foutres, quoi. Donc, moi, je trouve pas ça bien. Moi, je trouve pas ça bien. Moi, je vous le dis.
6: Ben oui, c'est évident. Ben
5: oui, c'est évident, oui. Oui. Donc, la nuit porte conseil, jeune homme. Donc, écoutez bien, on se voit demain.
6: Attendez, qu'est-ce que vous attendez de moi?
5: Non, mais ce que j'attends, c'est qu'au moins on s'explique. Déjà que je reconnaisse que je puisse voir ce que je vois. J'arrive pas à vous visualiser, parce que je connais quand même pas mal de gens dans cet établissement. Et c'est vrai que vous ne me dites rien visuellement. Donc, j'ai envie de voir absolument à quoi vous ressemblez, ce que vous êtes, voyez. Et au moins qu'on puisse en discuter, quoi. Et que la bâton rompu, que vous me dites si c'est deux, trois fois la nuit, non pas une fois l'après-midi. Parce que vous changez tout le temps, on a besoin d'être un opportuniste, vous changez de veste toutes les deux minutes.
6: Mais mais franchement, je reconnais.
5: C'est ça, hein ?
6: Je reconnais que deux soirs, on a fait du bruit.
5: Oui, c'est ça, deux soirs, c'était une après-midi.
6: On a fait du bruit, et une après-midi également, ou un ballon.
5: Ça fait
6: un
5: trois
6: ballon.
5: Fois, alors là maintenant, on parle de deux à trois, tout à l'heure vous allez me dire cinq fois, vous avez bien joué avec un ballon.
6: On a joué avec un ballon une après-midi, monsieur.
5: Vous avez téléphoné, vous les avez appelés, vous les avez harcelés par téléphone un soir.
6: On a harcelé personne par téléphone un soir, mais on ne s'amuse pas à harceler les gens par téléphone, monsieur.
5: Non, mais téléphoné et à raccrocher, c'est ce qu'elles m'ont dit. Vous réclamiez une certaine Éléonore, allons quand même, il faut le dire quand même.
6: Mais enfin, mais non, monsieur, mais là, je vous dis non, et je vois pas pourquoi, mais des plaintes comme ça, mais c'est... Mais non, mais je sais pas quoi vous dire, moi.
5: Bon, on en discutera demain, écoutez, jeune homme. Je ne vous connais pas,
6: moi non plus, vous êtes régisseur du A?
5: Oui, tout à fait.
6: Si, ben je vous ai déjà vu, si.
5: Ah, vous m'avez déjà vu.
6: Vous avez déjà vu.
5: Voilà, donc écoutez, demain on discutera de savoir si effectivement vous êtes directement, si vous irez avant la fin de la semaine ou dans 15 jours, ou alors juste après les fêtes de Noël au bâtiment H.
6: Ben écoutez, ben il n'y a pas de problème, on se voit à quelle heure?
5: Vous finissez à quelle heure votre interrogation? Il y en a pour combien de temps, là, le devoir?
6: Écoutez, vous me mettez la pression en plus pour ce devoir, là, sincèrement, vous faites peur, quoi. On se voit, normalement, tout se termine à 9h30, quoi.
5: Non, on se voit à 10h, alors.
6: À 10h, à 10h, j'ai cours, moi, monsieur.
5: Ah je vous ferai un mot, il y aura une excuse, j'appellerai le professeur, vous avez cours de quoi, après?
6: On a un TD de physique, monsieur, avec mon coturne, quoi, mais sincèrement, ce...
5: J'appellerai, je lui dirai que vous le referez...
6: On peut pas se voir à midi, plutôt, à
5: ce moment-là. Non, je peux pas, donc ça sera à 10h, et puis votre TD, vous ne le ferez pas, et vous le referez un autre jour, je demanderai une dérogation exclusive pour vous, vous reviendrez un week-end ou un samedi pour faire ce devoir, d'accord?
6: Pour faire ce devoir, mais non, attendez, j'ai pas de devoir, j'ai un TD demain.
5: Un TD, le TD, vous le referez un autre jour.
6: Oh là là là là, qu'est-ce que c'est que ce travail-là?
5: Bon, écoutez, je préfère qu'on arrête là cette discussion, sinon ça va mal se terminer. Je vous souhaite, ceci dit, une bonne nuit. La nuit, pour ce conseil, je ne cesserai de vous le répéter.
6: Mais pour ce conseil, pourquoi? Vous attendez quoi?
5: Que vous réfléchissiez afin de me dire exactement ce qui s'est passé, jeune homme.
6: Je vous dis ce qui s'est passé. Il s'est passé qu'on
5: il
6: a fait
5: Il s'est passé que vous êtes... Vous moquez des gens, monsieur.
6: Mais on se moque pas des gens, absolument pas des gens. Vous croyez qu'on a le temps de se moquer des gens?
5: Oui, oui.
6: Vous croyez qu'on a le temps, sincèrement? On est à bout nerveusement, monsieur.
5: Pensez-vous
6: vous savez ce que c'est que d'être à bout?
5: Vous pensez que moi, j'ai le temps de plaisanter? Monsieur, attendez, jeune homme, vous pensez que moi, j'ai le temps de plaisanter?
6: Non, non, évidemment, non.
5: Et pourtant si. Et pourtant si, j'ai le temps de plaisanter. Car je plaisante.
6: Vous plaisantez, monsieur, là?
5: Ben tout à fait que je plaisante. C'était pour vous tester, jeune homme.
6: Oh putain,
5: mais comprenez bien que j'ai besoin de tester.
6: Mais vous êtes qui?
5: Ben je suis Max de Fun Radio.
6: Vous êtes Max de Fun Radio?
5: Oui, le Star System, c'est en direct à la radio. Je ne suis pas du tout un proviseur ou un je ne sais quoi, il n'y a pas de bâtiment H. Il y a juste Jonathan, un ami à toi, qui a voulu plaisanter un petit peu avec tes nerfs. Jonathan, es-tu là?
3: oui, c'est pas possible.
5: Et si pourtant, Johan, tu es en direct sur Fun, je me présente Max, je sais pas si on se connaît, si tu veux
3: te
5: entendre.
3: On se connaît un petit peu le matin à 7h, c'est du délire quoi.
5: Bah voilà, c'est bien tous les matins à 7h.
3: C'est du gros délire, et j'embrasse l'équipe quoi, parce qu'on a fait ça.
5: Donc moi je fais le matin à 7h, c'est ça?
3: Ouais.
5: D'accord, ok, super. Donc toi je vais garder ton number et je vais pas te lâcher toi. Hein.
3: C'est clair.
5: Il est vraiment phénoménal. Bon Johan, je fais le soir 22h, 2h. J'ai jamais fait 7h du matin de ma vie. Hein.
3: Il n'y a pas de problème. Hein.
5: D'accord. Lui, il est complètement retourné, il ne sait plus où il habite.
3: Je ne sais plus où je suis là.
5: Bon, d'accord, ok. Bon, ceci dit, fais gaffe parce qu'un jour, ça va vraiment te tomber sur le coin de la gueule. Hein. Ouais. Et puis apparemment, le bâtiment H, ça pourrait être rigolo. Hein.
3: Effectivement. c'est du délire, ce bâtiment.
5: Johan, tu veux parler à Johan? À Johan de Jonathan?
3: Ouais, vas-y, passe devant, quoi. Ouais, bah ouais, ouais.
5: Bah allez-y, alors, Jonathan, peut-être content, peut-être.
3: Bah ouais, putain, ça a plutôt pas mal marché, quoi.
5: Ah bah ouais, trop, hein. Toi, petit à petit, on monte la crème, hein. On fait mousser, on y va doucement, puis au moment donné où tu crois que ça va tourner en rond, on accélère la cadence, et puis l'autre s'emballe, mais il ose pas parce que t'es quand même un responsable, donc tu vas...
3: Il a trop les boules, quoi. Il faut carrément les boules, quoi.
5: Bon, bah, Johan, j'espère que ça va pas te déconcentrer, ça va te faire du bien quand même pour demain, ça va te monter un peu l'adrénaline.
3: Ouais, ouais, parce que là, c'est vraiment pas évident, quoi, ici, quoi. C'est vraiment la jungle, quoi.
5: Oui, ça avait l'air, à la fin, j'ai cru que t'allais pleurer.
3: Non, pas chialer, mais c'est vrai qu'on est carrément à bout, quoi.
5: Vous êtes carrément à bout?
3: C'est du gros délire, ici.
5: Bon, bah, écoute, alors, bon courage. Johan et Jonathan, vous ne quittez pas.
3: Okay.
5: Comme ça a plutôt bien fonctionné, une fois que Manu aura fini son Big Mac,
3: ouais.
5: On prend une adresse et on vous envoie une compilation. Si vous aimez la techno, un peu la house.
3: Ouais.
5: Non, moyen, moyen.
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5: D'accord, bah ça c'est pas mal ça, Goldo.
7: GG, donc je te fais la petite liste.
5: GG est sorti du studio, voilà.
7: D'accord, mais je vais en profiter alors.
5: Donc GG, lui, a le droit d'appeler les gens à 5h du matin, de les réveiller, tout ça, de les emmerder, tout ça, et dès qu'on le taquine un peu et qu'il a le droit de répondre, puisque pas Coco, il a le droit de répondre.
7: Si il défile, c'est comme pour tout, comme avec Françoise, il défile tout le temps.
5: Bah là, attends, ce soir, là, quand même, nous dire qu'on l'a pas appelé sur le portable, quand même, le mec, il décroche pour une balèze.
7: Non, mais GG, il y a 13 millions de témoins qui ont écouté la radio et 25 millions qui ont regardé la télé.
5: C'est clair. La suite...
7: 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Alors, attention, ça va cogner. 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
5: Ah, pas de mal. Bien joué, Goldorak, c'est bien. Bravo, bon travail, encore une fois.
7: J'espère que GG m'a entendu.
5: Hein. Bah écoute, je ne sais pas, il est dans les couloirs en train de... Il est avec... Pardon, il est avec moi. Il est avec toi. Ah, il est devant la porte et alors
8: il est en régie,
5: Qu'est-ce qu'il fait, là? Bah, il est en train d'écouter ce que vous dites sur lui.
7: T'as les commentaires,
5: Moi, je n'ai rien dit. Hein. T'as les commentaires, Gérard, ou pas?
8: Non.
7: Et Max, quand est-ce que tu m'arranges le coup pour que je puisse lui caler mon fulgur au point dans le derrière?
5: Ah bah bientôt une rencontre de Goldor avec un. D'ailleurs, Gérard, qu'est-ce qu'il peut mettre le casque sur les oreilles?
8: Ouais, je te le lui mets.
5: J'ai un truc à lui faire écouter. Allô? Gérard,
8: il arrive.
5: Mais qu'est-ce qu'il fout? Mais Kissman, il est trop lent, lui, on dirait un gogol.
7: C'est un gogol.
5: Ça y est? Alors?
8: Ah là, Gérard!
5: Oh là là là là là là, c'est vraiment un abruti ce mec. Il est là?
8: Ouais, qu'est-ce qu'il y a?
5: Putain, t'écoutes bien là?
8: Vas-y.
9: Ouais, salut Gérard, je vais faire net, j'étais hier soir. Ouais, salut Gérard, c'est Denis, donc cette fois c'est dans le débat, il faut que tu me trouves où je suis, et puis je voudrais dire quelque chose.
8: Non,
5: Il a enlevé le bon. Alors?
8: Ouais, de toute manière, si j'y sont, je fais pas les débats.
9: Ouais,
8: ben c'est ça, on verra.
5: Arnette et Tony qui sont passés aujourd'hui pour venir te voir. Hein.
8: Bon, ben, c'est bien.
5: D'accord, ben, si c'est bien, tant mieux, alors ça te fait plaisir. Merci, Goldo.
7: Attends deux secondes.
5: Oui.
7: Juste donc pour les petites statistiques vite fait. J'ai fait un total parce qu'en fait, ça fait 2 mois et demi que je fais des petits relevés sur les débats de Gérard. Donc ça fait 10 débats pile poil, enfin 20 débats en tout. Et il a quand même balancé depuis 20 débats, j'ai fait un total 2247 insultes.
5: Oh là là là là là là.
7: Quand même, grosse performance, Gérard, bravo. 2247 insultes en 2 mois et demi.
5: Balèze. Donc très fort, ouais. Ouais.
7: Voilà.
5: Je voulais juste ajouter et dire merci à Gérard pour la guirlande. Elle est cassée. C'est pas vrai.
7: Bravo,
5: c'est...
7: GG.
5: C'est vrai, elle l'a cassée, sérieux ou pas? Pourquoi?
8: Ouais, elle fonctionne plus.
5: Mais comment ça se fait?
8: D'habitude, elle fait de la lumière.
5: D'accord, ok, très bien. On fait pas plus longtemps avec Lali, sinon on va s'endormir. Merci beaucoup, l'alligator. Donc, dis le somnifère.
8: Non, mais ça me déçoit.
5: Oh là là, bah dis bon. Ça fait plaisir, sans déconner. C'est vrai que c'est endormi. Et voilà, parle comme ça. Alors donc, qu'est-ce qui se passe, Cyril? Qu'est-ce qui se passe?
7: Allez, Cyril, vas-y.
5: Bah, c'est une journée de boulot, de recherche pour avoir un arbre de Noël. Et Gérard, il est avec ses grosses pattes et il détruit tout. Voilà, Gérard, t'as quelque chose à dire?
8: Non, mais il est barré déjà.
5: D'accord, ok, très bien. Merci Goldo.
7: Salut Francky.
5: Ciao, et tu fais pas, je t'en passe au standard. Arnaud, pour terminer, 21 ans de vie. Quand tu fais, essaie de bien le caler avec ta fréquence, avec ta basse, sinon il va y avoir des interférences. On y va. C'est parti.

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1: 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Ça, c'était en 89. Heureusement, aujourd'hui, le Star System a changé.
2: Oh non, mais c'est une apocalypse. Il n'y a plus rien qui marche dans cette boutique.
3: Non, pas du tout. Je n'ai pas changé. Je suis toujours le même garçon. Improvisation comme chaque soir. Bien content de te retrouver. Il n'est pas encore 10h et on est déjà là en train de tout régler. Le matériel ne marche plus, mais ce n'est pas grave. C'est comme d'habitude. On connaît bien ça. C'est la loi et le respect de Fun Radio. Et sans plus tarder, je te donne la main à mon ami.
4: Bonsoir. Manu.
2: Je savais pas si j'allais dire Manu, je sais plus où j'étais là, je suis en train de réfléchir là, vas-y.
4: Maintenant Philippe déprimé et toute l'équipe est arrivée. Max, Gaël, Lali, Fudar et moi, on va foutre le dawa. Ouais. On vous attend au standard, on veut pas de tocard, à l'antenne juste ce qu'on a la veine et ce que l'on aime.
3: Ouais, yo, plutôt cool pour bien commencer. Attention, voici Lali, voici l'alligator. Attention, c'est parti, et comme chaque soir, il y a de l'impro et t'as le flow sur le micro. Mais à part ça, ça va. Voilà. Et sans plus tarder, je te passe Gaël, qui n'a rien préparé non plus, j'en suis sûr, mais qui va improviser. Ah, si c'est fait, alors on y va. Il y a le cahier.
5: Salut, c'est Gaël. Aujourd'hui, c'est ma fête et ça pose pas de problème pour le Star System. Il n'y aura pas de prise de tête selon des bons délires. Appelle-nous au standard si tu veux nous suivre.
3: C'est ta fête aujourd'hui?
5: Ouais, c'est
3: à Saint-Gaël. Non. Oh, bah dis donc,
5: Ah, bah, tu cumules.
3: Ah, bah ouais, c'est clair. On vous souhaite une bonne soirée, j'espère que vous allez bien. On n'a oublié personne, j'espère. Ah, l'autre, il a flippé.
6: Non, je m'en doutais un peu.
3: Vas-y, Pilla.
6: Bonsoir à tous, comment vous allez?
3: Ça va bien, merci. Alors,
7: toutes les semaines.
3: Non, une fois par semaine?
7: Ouais.
3: Tu plaisantes?
7: Non, sérieux, ouais.
3: Ah bon, carrément. Moi, c'est tous les 2-3 jours, ça dépend, quoi.
7: Bah, je m'appelle Kurt, quand même. Hein.
3: Ouais, Kurt Cobain, ouais, t'es un crado, et forcément, t'es un grand Jiwa, t'es un crado. Ça s'est vu tout de suite dès que t'es rentré dans la maison, là, j'ai senti le crado, là. Ouais. Oh, ça allait faire voir tes ongles?
7: Bah, tiens,
3: oh,
7: regarde.
3: Oh là, t'es un crado, t'es sale.
7: C'est un petit peu noir, mais bon.
3: Ah?
7: C'est un petit peu noir, quand même.
3: Allez, hop, tu te fous à poil.
7: Bon.
3: Allez!
2: Encore?
3: Discute pas! Non mais moi je vais m'en occuper, moi, des auditeurs, des crados, tu te fous à poil là!
7: Même les chaussettes?
3: Tout, t'enlèves tout là, tu te fous à poil! Mais on verra rien, vous baissez le son de la radio, comme ça vous ne verrez pas ce qui se passe, allez!
7: Baissez le son, vous!
3: Voilà, complètement tout! Eh oh les filles là, tout de suite, t'as les gamines de ton âge qui sont là, qui montent le son de la radio!
7: Allez, petite cochonne!
3: Alors on baisse le son, on baisse, voilà! Voilà!
7: Bah, je peux y aller là?
3: Alors vas-y! Attends, je vais voir si elle est chaude! Voilà!
7: Ouais.
3: Vas-y! Allez, vas-y!
7: Allez, pouf!
3: Allez, tu mets un peu de shampoing sur tes cheveux là, tu me nettoies les cheveux, vas-y, on frotte!
7: Ouais, ça frotte!
3: Allez, ça va, elle est pas trop chaude là?
7: Baisse un peu s'il te plaît, mets-la froide!
3: Voilà, comme ça c'est bon?
7: Voilà, c'est mieux!
3: C'est bon là?
7: Ouais!
3: Allez, tu me frottes là, l'arrêt des fesses aussi, allez, tu me nettoies tout là!
7: Ouais,
3: voilà! Voilà, c'est bon!
7: Voilà.
3: Ça va là?
7: Ouais,
3: mets-toi bien, attention. Aussi. Voilà, c'est bon là. Tu mets du savon partout, fais gaffe. Voilà, c'est bon.
7: Ouais.
3: Tiens, Gaël, tu pourras lui donner une serviette. Tu vas l'essorer, le gamin. Tu vas le sécher un peu. Je suis sûr que t'aimerais bien ça.
8: Pourquoi c'est toujours à moi? C'est
3: parce que t'es une fille. Oui, c'est quand même pas les.
8: Pourquoi Manu il pourrait pas l'essuyer le môme?
3: Jure. Non, mais fais pas une grimace. Ah non, t'es naturel. Mais.
9: Allô, Nathalie. Oui.
10: Oh. Allô, Amédée?
11: Oui.
10: J'ai un petit poème pour toi.
11: Un petit poème. Ah, oui.
10: Alors, je te le récite, hein.
11: Ah, ouais.
10: Petit poème pour mon Amédée que j'aime.
9: Elle a plein de poils, hein, quand même, hein, faut le dire, parce que là, Nathalie...
11: Je voudrais la voir, la petite.
9: Vas-y.
11: Je la connais pas, là.
9: Ah, si, tu la connais, il paraît que tu l'as déjà vue, mais vas-y, Nathalie, ouais, le poème. Vais. Écoute bien le poème, Amédée, hein.
10: Je baisse ma culotte quand je pense à toi.
11: Ah, bah oui.
10: J'aimerais te montrer ma chounette, mais tu n'es pas là.
11: Eh bien, il faut venir me l'inventer.
10: Tu me fais mouiller la culotte quand tu chantes Adieu Jolie. Et j'ai des poils aussi longs que des spaghettis.
11: Ah.
10: Quand j'entends ta voix, je vais chercher le journal, car je suis chaude comme une pizza royale.
11: Ah.
10: J'ai un joli cul tout rond, aussi rond qu'un petit ballon.
11: C'est pour toi. Culette.
10: Oui, c'est pour toi que j'écris ce poème, pour toi mon Amédée que j'aime.
11: Viens me voir.
9: Oh oui, il va falloir venir le... Ah bah oui, ça c'est clair. Hein,
11: Je te fais écouter les enquêtes, pour ça, la cassette, et j'ai assisté
9: à la. Ah, c'est pour toi, Nathalie, qui parle. Donc tu parles avec lui, moi je ne comprends rien.
10: S'il veut, j'ai rien compris.
9: On recommence, qu'est-ce que t'as dit, Amédée?
11: Alors, j'ai
9: assisté
11: à la cassette, c'est
9: l'avocat de
11: Nice.
9: Ah, d'accord. T'as compris, Nathalie?
10: Non, mais bon.
9: Je répète, je vais te le dire, ce qu'il vient de dire. C'est ça, c'est ce que t'as dit, Amédée? Ah, d'accord. Amédée, il a pété un plomb.
10: Il met du Zoomeo.
9: C'est du Zoomeo. Ouais. Voilà. Tu danses, Nathalie?
10: Ouais, je danse.
9: Allez, danse, vas-y. C'était pas prévu, hein.

Ah, il est en train de se branler là.

0: Amédée.
1: L'équipe de l'année, hein.
0: Amédée. Bon, Nathalie.
1: Oui.
0: Tu lui dis bien que t'as la chounette plein de poils et tout. D'accord, que t'as plein de poils sur les seins, il adore ça, hein.
1: Partout.
0: Bon. Amédée, Amédée. Amédée, où il va là? Amédée.
1: Amédée.
0: Amédée.
2: Ah oui.
0: Le poste, qu'est-ce qui se passe, Amédée?
2: Ah, vous avez le c'est au poste de la
0: tête. Ah, c'est Nathalie qui a déconné apparemment. Il faut la...
2: ah, ah oui,
0: non, elle est là.
2: Mais...
0: Ah, attends, on sait même pas d'où ça vient, ça.
3: Non, vous, là, c'est la ligne. Ah oui, d'accord, ok, c'est bon. Non, c'est bon.
0: C'est pas grave, il y avait, c'était, ça venait de notre, ça venait de chez nous. Amédée, est-ce que tu peux chanter adieu? Oh,
2: oui, oui, oui, oui, mais je voulais voir
0: la,
2: qu'elle me parle, la fille.
0: Oui,
4: là, mais Amédée, j'ai plein de poils partout.
2: Oui, oui, oui, oui, je voulais, tu peux pas, on peut pas s'enlever un camp, là?
4: Quoi?
2: On peut pas s'enlever un camp, je voulais te voir.
4: Ah, tu veux me voir? Mais il faut que tu me chantes, baisse la culotte.
0: Alors, vas-y, on y va.
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0: la culotte, ben.
1: Sous ta jolie chounette, baisse la culotte, baisse la culotte. Sous ta jolie chounette, et ton joli, joli, joli petit cul. Baisse la culotte,
0: baisse la culotte, baisse la culotte.
1: Baisse la culotte.
0: Bien. Bravo, bravo, bravo, bravo, bravo, bravo.
1: Elle est bien, la fille.
0: Elle est super belle.
2: Super bien.
0: Moi, j'ai eu de la chance de la voir à m'aider. Elle a plein de poils sous la moustache. Elle a plein de poils sur les seins. Elle a plein de choses comme ça. Elle est...
2: J'ai plein de poils partout à m'aider.
0: Vas-y, continue.
1: Baisse la culotte.
2: Oui, j'ai baissé la culotte.
1: Oh là là. Tu l'as baissé.
2: Hein?
1: C'est vrai?
2: Oui, oui, c'est vrai.
1: Et
2: pas
1: ce qu'il doit, je vais me branler, si tu veux.
2: Va te branler.
1: Je vais me branler.
2: Non, va chercher le journal.
0: Va chercher le journal, vite, vite, vite, vite. Ah bah ça y est, il est parti chercher le journal, Médé. Ça y est, il a encore pété un plomb. T'as eu la nouvelle chanson, Phil Dard, la nouvelle chanson? Hein? Pas mal quand même, hein. Bon, Nathalie.
2: Oui.
0: Je te fais de gros bibis.
2: Merci.
0: Et puis, tu quittes pas votre passé.
1: La culotte.
0: Ah oui, elle est là, en train de se branler, elle écoute la culotte,
1: oui.
0: elle écoute la culotte et elle baisse la musique.
1: Oh là là.
0: Elle est en train de. Elle...
1: Oh.
0: Oh bah d'accord. Ah, ah pardon.
1: Ah,
0: ah ouais, d'accord, d'accord, ok. Moi, tu quittes pas, Nathalie,
2: ouais.
0: Je t'embrasse.
2: Ouais,
0: et Amédée,
1: oui.
0: Tu quittes pas, je te la repasse en antenne. Hein.
2: Ouais.
1: Ouais.
0: Oh là là, ça y est, il est parti live, le Amédée, qu'on aura l'occasion de retrouver très prochainement. Si mesdemoiselles, vous avez des idées de textes aussi jolies que celui que Nathalie, si vous avez des chansons à lui faire écouter, ou n'importe quoi, vous nous écrivez, vous nous appelez, à ce moment-là, on ira. Il y a Big Boss qui fait Amédée, t'es chaude. Ah bah oui, elle est toujours très très chaude.
2: Tu peux me passer. Malali, m'écoute.
0: Hein?
2: Lali, est-ce qu'il m'écoute?
0: Oui, il t'écoute. Ouais, il pète un plomb, Lali. Putain, il y a déjà une...
2: Tu trouves pas que Max devrait m'offrir la compilation musique de Nuit numéro 2?
3: Non, t'as qu'à l'acheter. Voilà, c'est bien.
2: Ouais, oh, t'es un pote. Trouve pas.
0: Ah, tape dans 5. Ah, il est copain. Ouais, j'aime bien Lali. T'es un mec bien. J'aime bien ce que tu fais. C'est des belles images. Continue, hein. C'est bien. Hein, t'es super. Vas-y, continue. Je sais pas, demande à Phil Dard.
3: Voilà,
0: ouais, celui-là, je suis pas un flipper, non.
3: T'es un flipper encore.
0: Non. quel enculé. Je te jure, je dénonce.
2: Non, je l'ai pas vu, Max.
0: Non, Audrey. Bah, demande-lui, alors vas-y, demande-lui un conseil.
2: Bah, je sais pas, moi, Fidar, est-ce que Max pourrait m'offrir la compilation Musique de Nuit numéro 2?
0: Tu rêves, va l'acheter.
2: Hey, mais je
0: le trouve pas. Ouais, j'aime bien. Comment tu réalises, j'aime bien ton truc. Vas-y, tape en 5.
3: Ouais, c'est bien.
0: Bah, demande à Manu, peut-être que lui va t'aider. Lui, il va peut-être t'aider. Vas-y, demande-lui.
2: Manu.
0: Ouais.
2: Tu pourrais pas demander à Max qui m'offre la compilation Musique de Nuit numéro 2?
0: Ça va pas? Bah, va l'acheter. Tu sais, Manu, j'aime bien.
3: Manu, il était un peu foutu, là, Manu. Hein.
0: T'es un peu violent des fois, mais j'aime bien comment tu fais, tu sais, j'aime bien, t'as besoin 5. C'est bien, c'est bon boulot. Vas-y, bah, demande à Gaëlle, on sait jamais.
2: Gaëlle, je t'en supplie, sauve-moi.
3: Ah, bah, de toute façon, elle est entre Nana, elle est lèche-cul, alors là, ça va y aller.
2: Tu peux pas demander à Max qui m'offre la compilation Musique de Nuit numéro 2?
4: Bah, si, il me l'a même pas offert à moi.
2: Voilà.
4: Donc je t'avoue non, mais
0: tu l'as acheté?
4: Dans je sais pas quoi, t'as peut-être bien 2-3 disqueries qui doivent l'avoir.
2: Hein, mais y a rien.
4: Mmh, bah, il faut.
0: Tu l'as acheté toi, Gaël, tu l'as acheté la compile?
4: Hein? Oui, bah bien sûr, c'est pas le choix. Hein, comme
0: j'aime bien. Comment tu travailles?
2: Là, c'était toi qui me l'avais offert, Max.
0: Alors je veux jamais deux fois, moi. Attention. Hein.
4: J'appelle voilà. Le standard pour la gagner. En
0: ouais, voilà, exactement. Alors appelez le standard, il faut. Non, mais c'est vrai.
3: Parce que c'est.
0: Et même entre eux, hein, quand ils veulent avoir un cadeau, tu sais, quand je sors une compilation, on va croire que je leur donne. Hein. T'as Manu toute la nuit, il appelle pendant les pauses disques et tout pour essayer d'avoir la compile. S'il tombe sur Gaël, à ce moment-là, il lui fait gagner. Sinon, on le donne pas comme ça. Non, tu l'as pas. Musique de Nuit 2, tu l'as même pas?
4: Non, je l'ai même pas.
0: Ah bah, je vais te l'offrir avec grand plaisir. Audrey,
2: oui.
0: Si t'avais été ma standardiste, je te l'aurais offert avec grand plaisir, mais comme tu ne l'es pas et que t'as pas gagné au 421, il va falloir l'acheter. Voilà un beau cadeau plutôt que d'acheter
2: un.
0: Tu lui fous une Cyber 35 dans une
2: mais
0: poche.
2: Je trouve pas.
0: Une Musique de Nuit 2 dans les deux poches arrière
2: mais
0: du C-17. Dans les deux poches arrière du
2: C-17. Je peux pas la fabriquer, sérieux, je les trouve pas.
0: Faut aller à la FNAC, il faut bouger.
2: Je vais pas faire 100 km pour un CD, sérieux.
0: C'est
3: pas un CD, c'est une œuvre d'art, ok?
0: Ah, non! Comment tu réalises, toi? J'aime bien ce que tu fais, toi.
2: Merci.
0: J'aime bien. Audrey, il faut faire 100 km, faut y aller, faut se lâcher, hein.
2: et dire qu'elle pourrait faire 3 jours par
0: Ça m'est arrivé d'aller faire 40 bornes pour aller chercher un ton. Tu peux bien aller faire 100 bornes pour chercher une œuvre d'art. Hein.
2: T'as ta super voiture, toi.
0: Non, mais moi, tu rigoles, moi je les achète pas, j'en ai au moins 200 exemplaires dans mon bureau. Qu'est-ce que tu veux que j'aille acheter une compile? c'est mon nom qui est dessus, c'est moi qui ai travaillé dessus quand même. Bon, Audrey, tu quittes pas, je te repasse le standard, je te souhaite une bonne soirée.
2: Ouais.
0: Et je ne te l'offre pas, hein.
2: Non.
0: Oh! Vous ne lui offrez pas, hein.
5: Ah non,
0: faut qu'elle aille l'acheter, hein. Parce que je suis sûr qu'elle va finir par y aller, parce que c'est ce qu'elle a envie d'avoir, quoi. Oh la gueule, elle a la bouche pleine, ok, excusez-moi, je vous dérangerai plus au standard. Excusez-moi, désolé.
4: Il y a un os!
0: Ouais, c'est ça. Ouais, bah évidemment, on appelle ça une queue, hein, mais. C'est vulgaire ce soir, t'as l'autre, il joue au flipper, l'alligator, il est redhiberné, l'autre, il entre, il se passe des trucs au standard, il y a que moi qui bosse, quoi, dans cette boutique, hein. Audrey, je t'embrasse, je te passe joyeuses fêtes de Noël, d'accord?
2: Ouais, toi aussi.
0: Oh là là, elle est toute, elle est déprimée, la gamine.
4: T'es méchant quand même.
0: Mais non, je suis pas méchant. Mais je peux pas offrir. Ah non, mais attends,
2: en plus,
0: mais.
2: Attends, Max, attends. Normalement, je devais partir pour mon réveillon. Je vais devoir squatter
0: mais
2: la télé. La
0: tout le monde, tout le monde. Non. Tout le monde va arriver en pleurant. Salut, Max, j'ai pas d'argent. Je peux avoir musique de nuit, on peut pas la trouver. De toute façon, vous pouvez jamais.
2: C'est pas la question de thune, c'est que je la trouve pas. Et ça, c'est pas des causes.
0: Mais si, tu la trouves. Il faut aller dans des magasins, il faut demander, il faut téléphoner, il faut la commander. Mais elle demande. Mais arrête, tu vas jamais à Lille?
2: Bah non, attends, moi je suis à 100 km de là-bas, hein.
0: Bon, allez, tu m'emmerdes, allez, donne-lui, allez, vas-y, plus en lui.
4: Ah non, chérie, je t'aime,
2: je t'en remercie.
0: Faut qu'elle attaque.
2: Tu veux me raconter sur la radio, je me mets à genoux devant toi et je te remercie.
0: Bon, bah mets-toi à genoux et bosse. Je t'embrasse, Audrey.
2: Moi aussi.
0: Allez, bisous et ciao, allez. Ouais.
6: Super.
0: On attend la tonalité, là normalement ça devrait arriver. Mais vous avez fait le numéro, il y a peut-être 6. Ah bah voilà. C'est bon. Ah bah maintenant vous l'avez coupé, bravo, donc il faut recommencer. On y va, c'est reparti. Petit problème technique, essayez, c'est bon. J'en profite pour saluer Louise sur le 3615 Code Fun TV. Dis donc Max, pourrais-tu savoir comment on fait pour se procurer la cybertrans? Oh et vous allez vous démerder. J'ai l'impression que les mecs.
6: Allô? Allô, bonjour, oui. Excusez-moi de vous déranger. Hein? Oui. Vous êtes marabout?
7: Oui, oui.
6: Je vous réveille?
7: Hein?
6: Je vous réveille?
7: Non.
6: Allons, ça va.
7: Qu'est-ce que vous voulez?
6: Alors, je vous appelle parce que j'habite Toulon.
7: Oui.
6: Demain, j'ai un examen de droit.
7: Oui.
6: Et j'aurais aimé savoir, vu que je n'ai pas révisé du tout,
7: oui,
6: que si vous pouvez résoudre mon problème, donc.
7: Ah oui. Oui, oui.
6: Voilà.
7: Oui, oui, je peux arranger. Vous pouvez prendre le rendez-vous?
0: Non mais c'est demain matin son examen, matin. Donc il sera trop tard.
7: Bon, hein?
0: Donc tu fais ça maintenant s'il te plaît?
7: Hein?
0: Allô?
7: Oui.
0: Bah, je vais prendre les choses en main parce que t'as pas l'air d'être... Allô, monsieur Marabout?
7: Oui, oui.
0: Oui, donc demain il y a mon pote qui passe un examen et puis comme vous avez distribué des tracts dans son établissement,
7: oui,
0: tu sais, pour que tu puisses lui faire réussir son examen et puis comme on a fait la fête et qu'il a pas pu réviser, je voulais savoir si tu pouvais lui faire un petit gris-gris là pour que demain il ait son examen, c'est demain matin.
7: Voilà, demain est-ce que vous pouvez passer?
0: Non mais demain matin il sera trop tard, il y a son examen demain matin.
7: Oh non, bien je le paye, on vous dit comme ça la téléphone.
0: Ah bon, même par téléphone là, si on paye on donne le numéro de carte bleue ou...
7: Oh non, il faut que...
0: Un numéro de carte jaune ou...
7: Carte bleue.
0: Un carte bleue, vous préférez carte bleue?
7: Mais même demain, même à 7h, c'est bon.
0: C'est vrai?
7: Oui, oui, vous pouvez venir.
0: Parce qu'il a son examen à 8h, donc...
7: Oui, même à 7h30, comme ça, vous pouvez venir, je vais faire la consultation,
0: ouais.
7: Je vais faire directement votre travail.
0: Bon, en gros, là, il fait des études de droit, là, il va passer son examen demain. Tu penses quand même qu'il a une chance? Il s'appelle Greg.
7: Il n'y a pas de problème. Quand vous venez.
0: D'accord, c'est combien? Ça coûte combien pour qu'on puisse venir avec l'argent? On va venir en liquide.
7: Ouais, non, j'ai fait la consultation.
0: D'accord.
7: Après la consultation maintenant.
0: Ah, tu vois, d'accord, ok.
7: Voilà.
0: Okay.
7: Vous connaissez l'adresse?
0: Oui, bien sûr, parce qu'on a le track, on a tout avec nous là.
7: Ouais. Non, j'ai dit, quand vous connaissez, si vous connaissez l'adresse là où je suis.
0: Oui, oui.
7: Et c'est où?
0: Ah non, nous, vous?
7: Oui, oui.
0: Non.
7: Oui, mais non, c'est pas possible. Hein? Mais non, c'est pas possible.
0: Bah si, il va faire ça maintenant quand même, il va
7: nous donner. Parce que quand même, sur le prospectus, il y a marqué sa devise, rapidité, efficacité, garantie, surprise de ses résultats.
8: Oui, oui.
7: Alors c'est ça le problème quand même.
0: Bah, fait qu'elle a fait un coup de main quand même, merde.
8: Ouais, c'est vite de humilité. Vous connaissez rue de humilité?
0: Bah, on la connaît bien. Est-ce que tu peux l'aider là, pour qu'on puisse l'aider là?
8: À côté de...
0: Regarde, t'as un jeu de cartes là, t'as un truc, un jeu de cette famille, un truc comme ça, non?
7: Hein?
0: Tu peux nous aider là un peu?
7: Oui, oui, il n'y a pas de problème, c'est ce que je vous dis là.
0: D'accord.
7: C'est à rue des Mérités.
0: Non, mais moi je te dis, on va faire ça maintenant, parce que ça on va gagner du temps, on va pas t'emmerder demain matin.
7: Ouais, c'est mieux quoi. Non, c'est vraiment, je ne peux rien.
5: Matin, tu vas dormir.
7: Je ne peux rien vous dire à la téléphone.
0: Ouais, t'as pas la tête dans le cul quand tu fais ça le matin, non? T'es pas fatigué?
7: Hein?
0: Oh, tu dois être fatigué le matin, non?
7: Non, demain vous pouvez venir. Bah. Parce que actuellement je viens de commencer la prière.
0: Ah, tu commences la prière là? T'es en plein dedans?
7: Avec toi.
0: Oh merde, t'es en plein dedans là?
7: Voilà.
0: Aïe aïe.
7: Demain.
0: Tu la termines à quelle heure la prière?
7: Hein?
0: À quelle heure ça termine la prière?
7: Oh.
0: Minuit, minuit et demi?
7: Non, mais je continue jusqu'à 6 heures du matin comme ça.
0: Ah d'accord, non-stop, tu dors pas quoi?
7: Voilà, voilà.
0: Oh lolo, lolo, lolo.
7: La nuit, je fais la prière.
0: Non mais attends, mais tu vas te défoncer demain matin à 7 heures.
7: Hein?
0: Tu vas être fatigué demain matin à 7 heures.
7: Non, quand vous venez, je vais directement attaquer.
0: Écoute, ami.
7: Ouais.
0: Ami.
7: Oui.
0: Tu vas être fatigué demain. Qu'est-ce que tu t'emmerdes là? Fais-nous ça maintenant, envie de torcher là.
7: J'ai dit demain vous passez, quand vous ne passez pas, donc... Je ne peux rien vous dire à la téléphone.
0: Non, mais on fait ça par téléphone et puis je te file 1000 balles.
7: Hein?
0: Mais je te file 1000 balles et on fait ça par téléphone.
7: Ouais, je te file 1000 balles. C'est ce que je vous dis là.
0: Non, t'as pas compris l'ami. Moi je te dis, on va faire ça tout de suite, on va pas s'emmerder. Pourquoi demain matin? Tu vas être fatigué à 7h, t'as pas envie de dormir après avoir prié jusqu'à 6h du matin?
7: Vous pouvez passer tout de suite?
0: Ouais.
7: Hein?
0: Ouais.
7: Vous connaissez l'adresse?
0: Ouais, je vais te dire ouais.
7: Hein?
0: D'accord. Donc en passant de voir et en te payant, on est sûr d'avoir l'examen quoi.
7: Oui, oui.
0: Ah bah ça c'est une bonne chose alors.
7: Donc si vous pouvez passer tout de suite,
0: ah, ouais.
7: C'est bon.
0: C'est sur le droit civique, hein, donc on est un peu emmerdé, c'est que quand même on avait 400 pages à apprendre, on n'a rien appris. Donc grâce à tes gris-gris, on va apprendre les 400 pages en une heure.
7: Oui, oui.
0: Ah bah c'est bien.
7: Voilà.
0: Ah bah ça fait gagner du temps.
7: Vous connaissez l'adresse?
0: Bien sûr. C'est quoi? C'est rue des Escrocs? C'est quoi? C'est l'adresse?
7: C'est rue des Immérités.
0: Ah je crois que c'est rue des Escrocs, ouais.
7: Rue des Immérités.
0: D'accord, ok, très bien. Et tu es tout seul ou j'entends des copains là, tu fais la fête?
7: Hein?
0: Il y a des copains, vous faites la boum là?
7: Si.
0: Vous faites la fête là ou?
7: Si, j'ai fait la quoi?
0: La fête.
7: La fête. Cours la fête.
0: Ah non, vous priez là?
7: Non, je dis quand vous pouvez venir tout de suite.
0: Bah je peux venir tout de suite là.
7: Oui, oui, bon, on peut, c'est 8 rue des Mérités.
5: Tu me rembourses le bus ou quoi?
7: C'est à côté de place Opéra là.
0: D'accord, bah y a pas de problème, on va venir, on va s'y faire. On amène des disques ou pas?
7: Hein?
0: Faut amener des disques?
7: À quoi, hein?
0: À quoi?
7: Qu'est-ce que vous dites?
0: Qu'est-ce qu'il faut amener de la musique? Faut amener quoi? Faut amener un cassette?
7: Non, j'ai dit quand vous ne venez pas, donc moi je suis occupé là.
0: Ah d'accord.
7: Ouais.
0: D'accord, mais quand on arrive, il faut amener de la musique ou pas? Non, ça va?
7: Quelle musique?
0: Non, mais je sais pas, c'est pour toi, peut-être que t'as besoin de musique pour entrer en transe, non?
7: Non,
0: ça va, t'as tout ce qu'il faut?
7: Non, ça va, bon, merci.
0: T'as acheté la compil musique de nuit 2 ou pas?
7: Quoi?
0: Vous avez acheté la compilation musique de nuit 2?
7: Non.
0: Faut l'acheter, hein?
7: Non, ça va, désolé.
0: Tu l'as déjà? Hein? Allô, Marabout? Oh, ça va? Allô? Allô?
7: Oui, allô?
0: Oui, ben qu'est-ce que tu fais? Il est en train de picoler, hein? Il fait la fête. Vas-y, dada, moi, t'as dit,
7: allô?
0: Allô?
7: Oui?
0: Allô?
7: Oui?
0: Allô?
7: Allô?
0: Allô? Allô, Marabout?
7: Oui?
0: Bon, alors, tu peux nous aider?
7: Hein?
0: Tu peux nous aider?
7: Oui.
0: Eh ben, vas-y, c'est parti, allez, vas-y, commence. Alors, qu'est-ce que tu nous conseilles à faire demain matin?
7: Demain?
0: Pour l'examen, qu'est-ce qu'on doit faire?
5: En fait, j'ai 40 chapitres et 200 pages que je
7: reçois. Non, quand vous venez,
0: oui.
7: Je vais faire ce que je vous ai dit là, parce que donc
0: on discute
7: trop là, est-ce que vous voyez?
0: Non, mais ça me gêne.
7: Non, écoutez.
0: Ça me gêne, tu es en train de faire la fête, en train de te vous éclater là, entre Marabout, on va en aller.
7: Écoutez, ce que je vous dis.

0: l'adresse.
1: Là, vous me l'avez donné tout à l'heure.
0: Rue des Escrocs.
1: Rue des Escrocs,
0: hein?
1: Rue des Escrocs, comme ça, dans
0: oui,
1: le.
0: Oui,
1: dans
0: il,
1: le
0: faut centre. Il faut répéter.
1: Rue des Escrocs, comme ça, dans le centre de Toulon directement.
0: Hein?
1: De rue des Escrocs, comme ça, dans rue de Toulon.
0: Rue de l'Humilité.
1: Rue de l'Humilité, dans les rues des Escrocs de Toulon, ouais, tout ça, dans le, juste à gauche de la place, c'est ça?
0: Voilà, à côté de la place Opéra.
1: Dans la place de l'Opéra. Opéra Bastille à Paris, dans le 5e.
0: Ouais. Voilà, à 7h, j'attends.
1: 7h du matin?
0: Ouais, ouais.
1: On viendra avec les croissants.
0: Bon, avant de venir, vous m'appelez, d'accord?
1: D'accord.
0: Merci.
1: Et tu prépares le petit déj aussi, un croissant pour moi et café, hein?
0: Hein?
1: Du café pour moi le matin.
0: D'accord, d'accord. Bon, merci.
1: Merci à toi.
0: Ouais, ouais.
1: Salut, ciao. Ouais. Eh ben, c'est bon, Greg,
0: ouais.
1: Petit déjeuner demain matin.
0: Ouais.
1: Eh
0: c'est chier, quoi.
1: Non, mais attends, tu vas prendre 200 pages en l'espace d'une heure.
0: Ouais.
1: En plus, tu vas la voir et en plus, t'as le petit déj.
0: C'est super.
1: Ah ben, quand même, ben là, il est trop tard maintenant. Il va falloir y aller à l'aveugle avec l'examen. Il faut faire comme moi. Il faut y aller comme ça, ouais. Les mains dans les poches. Par contre, si tu ressors comme moi, tu repars avec les diplômes sans. Pas dans les poches.
2: Pour eux, on peut pas dire, mais.
1: Il les apprécie bien.
2: Son vivier les apprécie bien.
1: D'accord.
2: Et il est bien dedans pour voir comment ça fait quand on se coupe.
1: Et il est persuadé qu'il peut se les faire.
2: Persuadé qu'il peut se les faire.
1: D'accord, ok. Donc ça, c'est ce qu'il te dit, parce que toi, t'es pote avec lui.
2: Copain.
1: Copain, d'accord, ok. Donc là, t'as envie de faire quoi? Lui foutre la haine?
2: On va lui foutre la.
1: D'accord. Bon, on y va, c'est parti.
2: C'est parti.
1: Et je vous laisse faire, on est de simples spectateurs.
2: À tout à l'heure.
3: Hop, hop, hop. Ça sonne. Oui.
2: Allô Alain?
3: Oui.
2: C'est Xavier.
3: C'est du Fournel.
2: Ouais, écoute, il y a un problème là. Il y a Christelle qui vient d'arriver, on est chez Alex, et elle va pas du tout quoi. Donc moi je t'appelle parce que, bon, ça fait quelques temps, il se trame des trucs là autour. Puis bon, moi je suis au centre, donc là ça va pas, tout le monde va mal quoi. Donc Christelle, tu veux, elle complètement éplorée, et enfin, donc ça, je me suis permis de t'appeler parce que là, elle pouvait même pas prendre le combiné quoi, ça va pas du tout. Parce que non, je peux pas te la passer tout de suite. Attends, laisse-la un peu se calmer là, s'il te plaît. C'est pour ça que je t'appelle, que c'est moi qui prends le
3: combiné. Non, non, mais tu fais bien, mais qu'est-ce qui vous arrive?
2: Bah, en fait, ce qui se passe, c'est que. Bon, il se passait un peu des trucs avec Alex, Christelle, ça. Tu leur as un peu couru après. Le problème, c'est que maintenant, elles se sont rendues compte que toutes les deux, elles voudraient bien être avec toi.
3: Oh, attends, on revient depuis le début là.
2: Bah écoute, là en fait ce soir, Christelle elle arrive, elle nous fait, bon bah ce coup-ci je suis sûr que c'est Alain que. Enfin c'est avec Alain que je veux être. Mais tu lui plais quoi. Depuis ta lettre l'autre jour, bon, elle a fait vachement réfléchir. Et là ce soir elle est arrivée, elle nous déballe tout, elle nous dit bon écoutez, ça va pas, moi je vais être avec Alain. Puis bon, elle ne sait pas comment elle va se débrouiller parce que maintenant qu'elle est avec Seb, elle pourrait bien le larguer mais en douceur. Et puis Alex nous dit qu'elle aussi elle veut être avec toi.
3: Oui.
2: Et puis ben le problème c'est que moi quoi. Parce que en fait, l'autre jour, à l'anniversaire de Christelle, t'as touché ses cheveux, ça m'a rendu fou quoi. Et je me suis rendu compte que avec la discussion qu'on avait tout, je me sentais vraiment proche de toi, tu vois. Et puis bon, le problème c'est que je sais pas quoi, tu comprends. Moi là je suis bouleversé parce que je pense que bon, en fait. Mon petit tonton glouglou, maintenant, tu sais, je te vois vraiment sous un autre œil, quoi.
3: Oui.
2: J'ai découvert par tendresse en toi et j'ai vraiment, comment dire, j'aimerais vraiment, enfin, que ça aille plus loin entre nous. Et donc, le problème, c'est que tous les trois, on est déchirés parce que tu brises notre cercle d'amitié, là. Ça va plus. On s'est engueulé, il faut que tu choisisses quelqu'un, je sais pas, faut
3: que je fasse quoi?
2: Faut que tu choisisses entre nous trois, quoi. Parce que bon, tu nous as allumés, tout, c'est dégueulasse, quoi. Enfin,
3: comment ça, je suis dégueulasse? Attends, s'il te plaît.
2: Bah écoute, tu nous allumes tous les trois, là.
3: Je vous allume tous les trois.
2: Bah attends, à la soirée chez moi, quand même, tu sais, quand t'es venu dîner et tout, oui. Moi j'ai cru que c'était pour moi. Et puis,
3: mais c'était
2: Alex, elle m'a dit que tu lui avais parlé pendant la semaine.
3: Oui.
2: Et que, enfin, que vous aviez, enfin,
3: qu'on avait quoi?
2: Comment dire? T'es plus ou moins, enfin, vous étiez ensemble, plus toi, et puis... Puis bon, par-dessus, c'est Christelle qui arrive. Alors moi là, je comprends plus rien, quoi. C'est dégueulasse, quoi. Moi, je te faisais confiance, je me suis dit...
3: Tu me faisais confiance, tu me reproches quoi, au juste? Explique-moi. Qu'est-ce que tu me reproches, au juste?
2: Je pensais que ça parlait entre nous. Bon, bah, écoute, de toute façon, je te passe Alex, quoi, parce que...
3: Bah, attends,
2: ouais, je peux pas te parler.
3: Alex.
2: Je te passe Alex.
3: Oui.
4: Alain?
3: Oui, qu'est-ce qui arrive, là?
4: Mais t'as pas l'impression d'avoir semé un peu la merde, quoi?
3: Semé la merde?
4: Mais c'est...
3: Écoute,

0: écoute, Alexandra.
1: Attends, avec les choses que tu m'as dites, et trois jours après, c'est Christelle qui reçoit une lettre?
0: Attends, Alexandra.
1: Tu fais quoi?
0: Alexandra, je veux dire ce que je suis en train de faire.
1: Ouais, j'aimerais bien, ouais, que tu me dises ce que tu es en train de faire. Ouais, ce serait pas mal. Qu'on comprenne un peu, quoi.
0: Je vais te dire une bonne chose, ok?
1: Ouais.
0: Moi, je suis arrivé à l'anniversaire de Christelle, j'étais très heureux d'y être. D'accord. Je comprends pas exactement ce qui se passe là, maintenant. Je ne conçois pas que... Moi,
1: tu comprends pas. Tu veux que je te dise?
0: Je ne conçois pas que...
1: Tu me fais du rentre-dedans et t'écris à Christelle que t'aimerais me regarder qu'elle?
0: Attends, on est bien d'accord. Toi, tu m'avais dit quoi? Tu m'as dit que tu aimerais bien que j'ai une place dans ta vie, je suis d'accord. Il me semblait très clair qu'on ne sentirait plus ensemble. D'accord. Christelle est malheureuse. J'aimerais bien lui venir en aide. Je n'ai rien fait d'autre. Qu'est-ce que j'ai écrit dans ses lettres? Je lui ai demandé ce qu'elle m'avait dit le soir de son anniversaire, parce que je n'ai pas compris ce qu'elle m'a dit. Ensuite, je lui ai dit, parce qu'elle était inquiète depuis la fois où j'ai de nouveau rencontré, elle était inquiète, je voulais savoir ce qui lui arrivait. C'est pour ça que je lui ai demandé un peu de nouvelles. Tu sais comment je suis. Tu sais que je vous aime bien tous les trois.
1: Mais pourquoi tu m'as dit tout ça, alors?
0: Mais, Alexandra, je t'ai dit des choses très sincères, des choses que toi aussi, tu me disais que... Enfin, je crois que c'était sincère aussi quand tu me disais. Mais Alexandra, toi tu m'as dit que je n'avais rien espéré.
1: Calme-toi. Attends, écoute, je m'occupe de ça, mais de toute façon, Christelle est là, elle va mieux. Si tu veux la consoler, t'as qu'à la consoler, puisque c'est ça, quoi.
0: Oui, Alex.
1: Allô?
0: Oui.
1: C'est Christelle, attends, en fait, je t'entends pas parce que Xav, il est dans un état. Écoute, tu sais, franchement, moi, je comprends plus rien, quoi. Tu sais, c'est vraiment pas sympa parce que, tout à l'heure, j'allais vraiment pas bien, quoi, parce que je me suis engueulée avec Alex, quoi. Et en fait, c'est de ta faute, quoi. Et moi, je comprends pas, quoi. Parce que, en fait, tu m'as menti, en fait.
0: Je t'ai menti.
1: Bah, bien sûr que tu m'as menti.
0: Mais s'il te plaît, mais non, je t'ai pas menti.
1: Mais si, tu m'as menti parce que tu t'as dit à Alex, en fait, que tu te rends compte de tout ce que t'as dit à Alex, quoi.
0: Et Alex, qu'elle m'a dit, Alex, elle m'a dit que j'avais aucun espoir avec elle, qu'il fallait pas que j'espère quoi que ce soit.
1: Oui, mais alors,
0: Alex, elle m'a dit qu'il fallait pas que j'espère quoi que ce soit avec elle. Alex, je l'aime beaucoup. Mais Alex, elle est déjà avec quelqu'un. Elle est avec son copain. Je peux pas m'immiscer dans sa vie. Je peux pas tout lui faire changer parce que je redébarque. Quand Alex, elle me dit que depuis 2 ans, elle pensait à moi, comment voulais-tu que je le sache? Comment voulais-tu que je sache que quelqu'un peut bien penser à moi? Ensuite,
1: Mais attends, je t'interromps parce que tu vois, je t'écoute, mais maintenant j'ai envie de te parler, quoi. Ce que je veux te dire, c'est que franchement, c'est complètement dégueulasse ce que tu fais.
0: Comment ça, c'est dégueulasse?
1: Mais bien sûr que c'est dégueulasse. Dans le sens où, je sais pas si tu te rends compte, quoi. Moi, j'avais une amie,
0: si,
1: à cause de toi, j'ai perdu. Alors maintenant, tu m'écoutes, quoi. Je voudrais bien que tu m'écoutes, quoi. En fait, tu sais, comment tu veux que je te croie? Tu m'écris cette lettre, t'es pas crédible, en fait. C'est pas du tout crédible.
0: Mais toi, je te crois. Écoute, je vais dire un truc très clair, Christelle. D'accord? Alexandra, on est sortis à 2 ans ensemble. Alexandra, je l'aime beaucoup.
1: Ah oui? Alors ok, Alexandra, tu l'aimes beaucoup, tu lui fais du bon dedans, et après tu m'expliques en fait
0: Alexandra,
1: que c'est moi, je suis la seule personne au monde qui compte pour toi.
0: Christelle, s'il te plaît, Alexandra, je l'aime beaucoup. Tout ce que j'ai dit à Alexandra, c'était sincère. Alexandra, elle m'a dit qu'elle ne savait pas quelle place elle allait me donner dans sa vie. Je ne peux pas attendre après Alexandra. Là-dessus,
1: quels sont tes sentiments pour moi?
0: Pour toi?
1: Oui. Qu'est-ce que ça veut dire, la lettre que tu m'as écrite?
0: Ça veut dire que, Alexandra, je ne crois pas que je l'aime. Mais toi, je suis tombé amoureux de toi.
1: Amoureux de moi?
0: Oui, et vous croyez que c'est bien ce que vous faites aussi, là? Vous me reprochez un tas de choses, mais qu'est-ce que je vous ai fait?
1: Mais attends,
0: tu comprends? Sincèrement, mais pas de la même façon.
1: Tu me dis, tu essaies de me culpabiliser pour
0: Non, parce que là, s'il y en a qui va culpabiliser toute la nuit, maintenant, c'est moi.
1: Mais c'est moi, je te culpabilise.
0: Non seulement maintenant, mais encore demain.
1: C'est
0: après-demain. C'est moi qui vais culpabiliser.
1: Je te répète, Alex, parce que je crois qu'elle a des choses à te dire, quoi.
0: Oui.
1: Et vraiment, tu vois, maintenant tu m'as foutu, en fait, Alain. Voilà ce que tu as fait. Tu m'as foutu, quoi.
0: Tu rigoles.
1: Tout.
0: Oui.
1: Ouais.
0: Ouais, non, mais écoute, moi, je... Écoute. Bon, d'accord, je suis un dégueulasse pour tous les trois, c'est ça? Eh bien, c'est bien.
1: Écoute. M'embrasser, quoi. Tu me courais après dans la rue pour m'embrasser.
0: Alexandra, est-ce que c'est pas toi qui m'as dit que j'avais rien à espérer de toi? C'était quoi, ça? Ça, c'était l'amour sincère que je te porte, mais c'est pas le même que je porte à Christelle. Et pas le même non plus que je porte à Xavier. Et ça, tu le sais, et c'est toi aussi qui en as décidé comme ça.
1: Trois personnes à aimer en même temps, ça fait beaucoup, Alain.
0: Non, mais attends, mais bien évidemment que je vous aime pas tous les trois de la même façon, Alexandra. Je n'aime pas Fournel comme je t'aime toi, comme j'aime Christelle. Toi, je t'aime parce que j'ai envie que tu aies une tasse dans ma vie. On avait dit que c'est toi qui déciderais quelle serait cette tasse. Mais moi, je peux pas t'attendre non plus. Tu as déjà ta vie faite à côté depuis 2 ans. Tu sais, c'est pas toi qui vas me l'apprendre, c'est toi qui me l'as dit. Toi, je t'aime très sincèrement. Xavier aussi, je l'aime sincèrement. Et ça, tu sais.
2: Ouais, mais écoute, franchement, Alain, c'est Xavier là qui te parle.
0: Oui,
2: moi, t'imagines que j'ai largué Aurélie, la fille que j'ai
0: mangée. T'as largué Aurélie, mais c'est quand même pas de ma faute, c'est quand même pas mon
2: fils. Attends, tu m'as dit l'autre soir, tu m'as dit, putain, tu m'as fait, je suis pas prêt de voir un soir. Ouais, moi, j'ai ma soeur, elle avait couché chez une copine, j'ai attendu tous les soirs que tu passes.
0: Attends,
2: je t'ai préparé des trucs à manger tous les soirs, comme t'aimais bien et tout ce que j'avais fait.
0: Oui, oui.
2: Mais tous les soirs, je t'ai attendu, tu m'avais dit, quand t'es parti l'autre jour, t'es avec ton copain, t'as dit,
0: oui.
2: T'as dit exactement, Xavier, je suis pas prêt de voir un soir, et puis, je sais pas, t'es devenu vachement plus tendre qu'avant avec moi,
0: mais
2: il se passe quelque chose, quoi.
0: Xavier, je peux pas t'aimer comme j'aime Christelle.
2: Mais pourquoi?
0: Ou comme j'aime Alexandra.
2: Mais pourquoi?
0: Mais, putain, j'aimerais être là maintenant à Grenoble avec vous.
2: Mais bien sûr, j'aimerais que tu sois là, mais pour que tu choisisses quelqu'un, parce que ça peut plus durer, quoi.
0: J'ai
2: écoute,
0: essayé.
2: ça va pas, là.
0: Oui, je sais que ça va pas.
2: Ça va pas du tout, quoi. Moi, je vais me jeter par la fenêtre, hein. Je te préviens.
0: Attends,
2: je vais sauter, là. Y'en a marre.
0: Ça va, attends, Xavier.
2: Normalement, j'en ai marre. Je saute, là.
0: Attends, Xavier, il y a des gros, gros problèmes à Grenoble. Des gros, gros, gros problèmes. Xavier, tu vas pas faire une connerie.
2: Écoute,
3: c'est
2: mon
0: calme, mais tu vas pas faire une connerie.
2: Oh, mais écoute, tu te rends pas compte, toi.
0: Comment ça, je me rends pas compte si je me rends bien compte que tu vas pas faire une connerie.
2: Mais putain, mais tu brises ma vie.
0: Comment ça, je brise ta vie? Mais t'es malade, Xavier.
2: Non, mais oui, je suis malade d'amour pour toi, Alain.
0: Quoi? Xavier? Maman, est-ce qu'on peut aller à Grenoble? Maman, putain, il faut que je trouve quelqu'un pour aller à Grenoble.
2: Je suis malade d'amour pour toi.
0: Je peux pas vous laisser dans cet état-là. Je peux pas, il faut que je monte à Grenoble.
2: Non, mais écoute...
0: Attends, bouge pas. Il faut que je monte à Grenoble, je peux pas vous laisser dans cet état-là, c'est pas possible. Non, mais là, il se passe des choses très graves. Je vais appeler
2: Max. Max, en plus, écoute, tu te rends pas compte, Max aussi, il t'a entendu, quoi. Il est Max aussi, il est amoureux de toi maintenant, tu sais, c'est ça. Max, on lui a présenté tes écrits, tout ce que tu faisais.
0: Tu sais qu'il est amoureux de moi.
2: Mais Max, il est tellement, tu sais, comment dire, il...
0: Max,
2: c'est qu'il pas Max.
4: Je m'appelle Max, hein, pas Max.
0: Tu Max?
4: Ouais, salut.
0: C'est qui, Max?
4: Je suis un copain, là.
0: Repasse-moi Xavier, s'il te plaît.
4: Ouais, non, mais là, ça y est, il s'est calmé. Hein, ils sont
0: non. Non, mais attends. Qu'est-ce qui arrive, là? Mais qu'est-ce que je leur ai fait?
4: Mais rien, je comprends pas ce qui leur arrive. Ça y est, ils sont calmés, hein, je comprends pas.
0: Bon, oui. Est-ce que, Max?
4: Ouais.
0: Okay, est-ce que tu viens de les repasser 1-1, s'il te plaît?
4: 1?
0: 1-1. Commence par Alexandra, s'il te plaît.
4: Alors, Alexandra! Alexandra! Qu'est-ce qu'elle... Alexandra,
5: allô.
4: Mais cool, hein, tranquille, s'il vous plaît, merci. Hein.
0: Oui.
5: D'accord.
0: Alexandra.
5: Oui.
0: S'il te plaît, je crois que tu me fais un minimum confiance.
5: Ben, plus trop maintenant.
0: Attends.
5: Si tu veux, j'ai du mal, quoi.
0: Ah oui, attends. Attends, Mouti, s'il te plaît, c'est un peu... Là, il se passe des choses... Oui, il se passe des choses...
4: Alexandra,
5: oui.
4: Passe-lui Christelle, Alexandra. Maintenant, 2 secondes.
0: Alexandra.
4: Je te passe Christelle. Hein.
0: Christelle.
5: Oui, je suis désolée pour tout à l'heure, j'ai pas été sympa, quoi.
0: Non, Christelle, attends.
4: Tu veux parler à Xavier? Xavier?
5: Non, j'ai Christelle.
4: Xavier, Xavier, tu peux parler... passe à Xavier.
0: Non, ouais, okay. Christelle.
4: Passe à Xavier.
0: Allô?
4: Oui. Alors, tu veux parler à Xavier?
0: Christelle.
4: Ah, attends. Alexandra? Ouais. Alexandra?
0: Oui.
4: Va me chercher Alexandra.
0: Tu la passes.
5: Allô?
4: Ouais,
0: Alexandra?
4: Tu voulais parler... Oui.
0: Attends, tu es comme Max, là, pars du téléphone, s'il te plaît, tu me passes Alexandra.
5: Allô?
4: Ah, bah,
0: Alexandra?
4: Est-ce que tu voulais pas... Attends, tu voulais pas parler...
0: Quitte ce téléphone, s'il te plaît.
4: Tu voulais pas parler à Christelle?
0: Passe-moi Alexandra.
4: Ouais, Christelle.
5: Ça, tranquillement.
4: Christelle, Alexandre, Christelle. C'est pas Christelle, attends. Passe le téléphone à Christelle, s'il te plaît.
5: Oui.
0: Qui est là?
5: Pardon?
4: Max.
0: Christelle, passe-moi Christelle.
6: Ouais, mais, qui ça?
0: Tu me passes Christelle.
6: Max. Attends.
5: Max, tu m'entends?
6: Attends, mais raccroche le téléphone là-haut, toi, et puis passe Xavier.
0: Non, raccroche, tu me passes Christelle.
6: Passe à Xavier.
5: Oui, ben attends.
6: Non, y a pas d'attente, passe à Xavier, discute pas. On va discuter. C'est...
0: Allô?
6: Ouais.
0: C'est Xavier, là.
6: Non, mais arrête de chialer, toi, on dirait un gamin de 14 ans, c'est bon. Et oh, tu vas arrêter ton cinéma 2 secondes, et oh, il pleure même pas, il fait semblant. Ouais.
0: Est-ce que
3: quelqu'un peut me passer Christelle.
6: Ah bah non, tu me demandes un coup, tu me demandes Xavier, un coup, tu me demandes...
3: Non, je te demande Christelle.
6: Bah, quel numéro vous demandez?
3: Passe-moi Christelle.
6: Bon, alors, Christelle, c'est la dernière fois, hein, parce que l'autre, il est en train de jouer au con, là. Alors, Christelle.
7: Oui?
3: Christelle, qui est ce type qui est en train de se foutre de moi au téléphone?
7: Pardon?
3: Qui est ce type qui est en train de se foutre de moi au téléphone?
6: J'aime pas trop, hein, comment tu me parles.
7: Mais attends, mais personne se fout de toi au téléphone.
3: Quelqu'un d'autre sur la ligne, un certain Max, d'accord?
7: Oui, c'est Max, oui.
3: Oui, ben Max, il vire. J'aimerais bien vous parler à toi, à Alexandra.
6: Non, vire, je suis quand même chez moi, là.
7: Oui, non, mais... Pourquoi tu veux qu'il vire, Max?
6: Bah, on est chez moi, attends.
3: Il m'empêche de vous parler.
6: Oh, mais enfin, on est chez moi, quand même.
7: Mais attends, c'est notre ami, Max, tu peux pas lui dire ça, alors.
3: Alors, t'es en train de te foutre de moi, Christelle. C'est ça? T'es en train de te foutre de moi. Alors, vous m'appelez pour vous dire que j'ai fait tout ça dans votre vie, d'accord? Et vous faites quoi? Vous foutez de moi? Vous ne donnez pas l'occasion de m'expliquer. C'est ça?
6: Mais
3: c'est
6: non, bien. Mais bonsoir. Tout va bien, Alain.
7: Mais pourquoi tu le prends comme ça, Alain, quoi?
6: Ah bah bravo, hein. Moi, je trouve que vous avez été très violent, hein. Je m'attendais à quelque chose de plus.
7: Tu as raccroché ?
6: Bah oui.
7: Oh là là.
6: Oui, non mais c'est pour ça que je vous ai calmé hors antenne. Je m'attendais à quelque chose de plus drôle quand même. Je vous le cache pas.
7: Bah ouais, je sais, mais c'est pas drôle non plus, c'est pour ça.
6: Non mais le plan avec Xavier, je vais le suicider.
7: Oui,
6: bah
7: oui, oui.
6: Moi, je trouve qu'il arrive à un moment donné, c'est pour ça que j'ai stoppé, je trouvais pas ça très drôle.
8: Donc on y va pour le jeu de la sonnerie, tu me suis ? D'accord.
9: C'est parti.
8: Il faut les faire parler absolument. Hein,
9: ah
8: donc,
9: ouais, t'inquiète pas.
8: Ils vont être rassurés.
9: À l'impro complet.
8: Ouais, mais ils vont être rassurés par ta voix, parce que des fois, quand ils peuvent penser que c'est un canular, dès qu'ils entendent la voix du petit-fils,
10: ouais, c'est une caution. Ouais.
8: C'est une caution, ça permet d'aller loin.
9: Non, je vais bien expliquer, c'est pour gagner des lecteurs DVD, tout ça.
10: D'accord.
8: T'as bien fait ton boulot.
10: Encore faut-il qu'il décroche.
9: Ouais, ouais, non, mais.
11: Hello.
8: Alors on y va, là, c'est parti, Christophe.
11: Oui,
10: on va les lancer. Hein.
8: On va appeler donc. C'est Colette, hein, ta grand-mère.
9: C'est Colette,
8: hein.
9: Tout à
8: d'accord,
9: fait.
8: D'accord, ok. Donc on appelle chez elle pour le moment.
10: Ça sonne, Christophe.
8: J'espère qu'elle est chez elle.
11: Oui, ouais, je vous entends. Hein.
8: Tout à fait. Bah, faut de...
9: Allô?
11: Oui?
8: Elle va décrocher, Christophe. Hein. Elle est au courant?
9: Bah, je l'ai prévenu pourtant. Hein.
8: D'accord. On rappelle que nous sommes en direct sur Toulon FM.
9: Elle décroche.
11: Mais je décroche.
10: Non, mais là, elle t'entend pas, hein, Christophe. Hein. C'est pas la peine de.
8: Là, c'est.
11: J'ai décroché.
8: Là, ça sonne.
10: Ça sonne. T'es sûr qu'elle est chez elle?
9: Ah ben, oui. Je pense, hein.
8: Elle nous écoute?
9: Ah ben, tout le temps, hein.
8: On rappelle la fréquence, si vous nous écoutez pas pour le moment, c'est 117.28, hein. Il faut nous écouter sur toutes les modulations de fréquence. Baladez-vous sur la bande FM, baladez-vous. Alors oui, on vous appelle. Vous êtes chez vous? Allô, Colette?
11: Oui.
8: Vous êtes à la maison?
11: Oui.
8: D'accord, ben on est en train de vous joindre, hein. Donc décrochez, on va jouer ensemble, hein.
11: Oui.
8: Allez, on y va.
9: Qu'elle décroche, là.
8: Elle vient
11: décrocher.
8: Elle vient de décrocher, Christophe. Hein, vous êtes là, Colette?
11: Mais oui.
10: Bonsoir, d'accord. Colette.
8: Ça vous dirait de jouer avec nous?
11: Mais bien sûr.
8: Eh ben, c'est parti. On essaie de vous appeler. Il n'y a plus qu'à décrocher. C'est parti. Hein.
11: Mais c'est pas ça. C'est que je vous entendais très bien, moi.
10: J'ai ça donc sonne toujours, Colette.
11: Raccroché et décroché à nouveau. Je sais pas ce qui s'est passé.
8: Donc là, on essaie de vous joindre. Hein.
11: Mais moi, je vous ai au téléphone.
10: Ça y est, c'est occupé.
8: Ça sonne occupé.
10: Elle a raccroché, peut-être.
9: Oh là là, mamie.
8: Allô, Colette? Colette, elle a raccroché.
10: Elle a vraiment raccroché.
9: On va la rappeler, là.
8: Allô, ouais, on va la rappeler tout de suite, Christophe. On y va, c'est reparti, on appelle Colette. Ça commence à prendre, comme on dit, ça, la mayonnaise commence à prendre. J'aime bien parce que c'est la première. Surtout quand tu leur dis, vous êtes là?
10: Ouais, ouais. Oui.
8: On vous appelle, hein.
10: Bien sûr.
8: Ouais, d'accord, ok. Ils sont cons. Enfin, pas les tiens, hein.
11: Allô?
8: Alors là, c'est parti, hein. On est en train de composer on est en train de composer le numéro de téléphone, là. Apparemment.
10: Ça ne sonne toujours pas?
8: Ça va sonner sûrement. Hein.
10: C'est ça sonne.
8: Vous êtes là, Colette? Allô?
9: Ça serait bien qu'elle décroche quand même avec tous les cadeaux.
8: Allô, Colette? Elle a raccroché.
10: Ouais,
8: ça
10: c'est bien raccroché.
8: Ça fait deux fois
10: maintenant, là.
8: Bon, on va faire un autre truc, Christophe, parce que j'ai peur que là.
10: Qu'elle se lasse.
8: Ouais,
10: à un moment donné.
8: On va lui parler, on va commencer à jouer avec elle, et puis d'un coup, ça va couper. Hein.
9: Ok, on fait ça à la canular un petit peu.
8: Oh, hein. Voilà, exactement. Christophe.
10: Le roi des canus.
8: On va faire un petit canular.
9: On va faire un petit canular, mon petit Max.
8: Un petit canular, on va faire un petit canu comme ça.
9: Y'a pas de problème, ça va être chaud.
8: Un petit canu, je sais pas, je vais mettre un 15 sur 20. Je vais mettre un 15 sur 20.
12: Il se met des notes tout seul. Le tueur.
8: Oui, Colette. Allô, Colette.
11: Je vous entends depuis tout à l'heure.
8: Oui,
10: bonsoir.
8: Apparemment, vous aviez raccroché.
11: Mais pas du tout.
8: C'est pas grave.
11: Vous entendez parler, j'ai entendu mon petit-fils.
8: On ne vous en veut pas, vieille madame. Alors, nous allons jouer ensemble.
11: Oui.
8: Nous allons jouer ensemble, Colette, avec Christophe.
11: Oui.
8: Christophe, tu es là?
9: Je suis là.
8: Ah, Christophe a raccroché, apparemment.
9: Ah non, je suis là.
8: Allô, Christophe.
13: Ouais, ouais, salut.
8: Ah, vous êtes là, d'accord, ok. Allô, Colette.
14: Oui.
8: Oui, alors, nous allons jouer ensemble.
14: Oui.
10: Ah, oh là là là.
8: Elle a raccroché, Christophe.
10: Oh là là.
13: Oh là là, Colette.
10: Ta grand-mère a un problème avec son téléphone, hein, visiblement.
8: On écoute, on écoute. Elle a raccroché.
10: Elle a raccroché.
14: Mais non.
8: Ah si, vous avez raccroché, c'est dommage. Alors,
14: mais
8: si, alors... Alors vous avez raccroché.
14: Non, raccroché.
8: Christophe, écoute, on va couper la sonnerie. Colette, vous avez raccroché.
14: Non,
13: oh non, mamie, les cadeaux.
8: Oh là là là là là.
14: Pas raccroché.
8: Mais qu'est-ce que c'est que cet embrouille? Apparemment ta grand-mère nous raccroche au nez.
13: Oh là là, c'est pas sympa ça, mamie.
14: Ben mais j'ai pas raccroché, minou.
8: Alors attendez, attendez, Colette, Colette.
14: Oui.
8: On essaie de vous rejoindre. Si vous nous écoutez à la radio.
14: Oui.
8: Décrochez votre téléphone.
13: Vous êtes avec... mamie.
8: Attendez.
14: J'ai décroché.
8: Vous êtes en ligne avec quelqu'un?
14: Écoutez, puisque je vous parle, j'ai décroché, c'est la radio, mais la radio.
8: Vous êtes en ligne avec quelqu'un, madame, en ce moment, vous
14: mais
8: êtes
14: non.
8: au téléphone avec personne.
14: Mais non.
8: Vous nous le garantissez?
14: Ah oui.
8: Bon, vous nous garantissez que vous n'êtes au téléphone avec personne, je suis en train de vous... Vous ne raccrochez surtout pas.
14: Oui.
8: Je vous appelle tout de suite.
15: Bonjour.
14: Je ne pas, il rappelle.
15: Toutes les lignes de votre correspondant sont occupées.
8: Ah.
10: Christophe s'est occupé.
13: Oh non.
10: Ta grand-mère est en ligne.
8: Colette.
13: C'est pas possible ça.
8: Elle a raccroché. Colette. Elle pète un plomb.
13: Oh là là.
8: Ah quel dommage, elle commence
10: mais
8: à péter
10: non,
8: un plomb.
10: J'ai pas raccroché, Minou. C'est
8: parce que là, je disais qu'on avait fait une fois toutes les lignes, c'est ça veut dire toutes les lignes de votre réseau. J'ai pas, vous avez plusieurs lignes. Mais non. Écoutez, toutes les lignes sont occupées, je ne comprends pas. Bon, Christophe, qu'est-ce qu'on fait? On rappelle encore une dernière fois.
13: Ah ouais, pour la chauffer là, un petit peu.
8: Alors, hein.
13: On fait ça.
10: Allez. Elle est chou,
13: alors
10: hein.
13: On met ça.
8: Ah ouais.
13: Alors on met ça.
8: Allez, on met ça.
12: Vas-y, on met ça.
8: Ah vas-y, on met ça. Allez, c'est parti. Une dernière.
13: Allez.
8: Oh le fun. J'aimerais bien voir André, moi. Ce que je comprends pas, c'est que généralement,
13: ouais,
8: la grand-mère, elle
13: est derrière, faire parler.
10: Elle est derrière, on l'entend.
13: Faut le faire parler.
14: Allô.
8: Non, on essaie d'avoir André, donc, hein, ton grand-père, parce qu'apparemment, ta grand-mère...
10: un petit souci avec ta grand-mère.
8: ...ne souhaite pas jouer avec nous. André, vous êtes là?
14: Oui, il est là, André.
8: Alors, on appelle André, hein.
14: Oui.
8: Donc là, on vient d'appeler ta grand-mère. Vous êtes là, madame?
14: Mais oui, je suis là.
8: Vous ne bougez... Madame Colette?
14: Mais oui, depuis tout à l'heure, je vous entends.
8: Je vous entends très bien. Ne bougez surtout pas, j'essaie de joindre votre mari, hein.
13: Mais non, moi je vois que Pépé, hein.
14: C'est le même numéro.
8: Oui, je sais. D'ailleurs, ça sonne. C'est parfait, c'est le bon numéro. On essaie de vous joindre chez vous.
14: Oui, mais ça y est.
8: On essaie d'appeler votre mari André.
16: Ok, tu restes à ta place, hein.
14: Ouais.
16: Surtout, tu ne
14: oui,
16: bouges
14: alors.
16: Pas.
14: Ah,
16: Oui, bonjour. Allô.
14: Allô, oui, j'écoutais.
16: Perruche. Allô, vieille bique, tu vois, ça va? Allô. Allô.
14: Oui, j'écoutais.
16: Bonjour. Bonjour, Maria.
14: Oui, comment ça va?
16: Tu n'as pas changé, toi, hein. Vous allez bien?
14: C'est pour quoi?
16: C'est pour le jeu.
14: Oui, dites-moi.
16: Comment ça va?
14: Ça va, merci.
16: Vous avez été sélectionné par Nolwenn, vous êtes sur Radio Espagne, tout va bien?
14: Oui, ça va très bien.
16: Bonjour à vous, bonjour Maria, comment ça va?
14: Bien,
16: très bien. Vous êtes
14: beaucoup de travail, mais...
16: Très bien, vous êtes sur Castagnette FM?
14: Pardon? Oui, on n'entend rien.
16: Vous êtes, comment ça va?
14: Oui, ça va bien.
16: Ouais, gars, vous êtes sur Castagnette FM. Est-ce qu'il y a quelqu'un dans le studio à Castagnette? Est-ce qu'il y a du monde?
17: Aïe,
16: comment c'est? Comment ça va bien?
14: Oui.
16: Quand ça va le soleil, tout ça, t'as pris le champagne, tout ça?
14: Oui.
16: Bah, très bien. T'es prêt à jouer, Maria, avec nous? Toi, tu vas gagner un voyage, tout ça, pour deux personnes. Tu vas t'éclater, d'accord? Tu vas aller, d'accord?
14: Oui.
16: Ok, un voyage pour deux personnes au Miami, quel que soit, tu choisis ou Ibiza. Tu choisis comme tu veux, vas-y, hein. Allô?
14: Oui, je vous écoute.
16: Ouais, comment ça va?
14: Ça va très bien, merci.
16: Très bien. Toi, Castagnette FM? Très bien. Oh là là, toi, mets interphone?
14: Il y a beaucoup de bruit, je ne sais pas pourquoi.
16: Ouais, toi, parce que t'as dû mettre l'interphone ou t'as mis la radio, je sais pas, qu'est-ce qui se passe là? Allô?
14: Oui, je vous écoute.
16: Bah, très bien. Tu es prêt à jouer?
14: Oui.
16: Pour gagner les cadeaux, tu sais que t'as été sélectionné par ta petite fille qui s'appelle Nalwenn.
14: Oui.
16: T'as quoi, c'est ta petite fille?
14: Oui, c'est ma petite fille.
16: Tu l'aimes bien?
14: Pardon?
16: Ah bah. Tu l'aimes bien?
14: Oui.
16: Très bien, tu es prête à jouer ou pas? Mmh. Alors attention, tu es prête, Maria, on va jouer tout ça pour une question. Que tu choisis, que tout ça, que tu te fais pousser la moustache et toi, plein de poils autour du nez, d'accord?
14: Oui, d'accord.
16: Ok.
14: Oui.
16: Attention, est-ce que tu es prête? Tu es prête, la moustache? Allô?
14: Oui.
16: Tu es prête à jouer avec nous?
14: Oui, je ne comprends pas. Je n'ai pas compris.
16: Ah. Comment expliquer, hein?
17: Rougar!
16: Les rougars. Il y a que calor, que soleil, tout ça, quand t'as les poils tout sous le nez, tout ça, la femme moustache et tout ça, hein?
14: Oui.
16: Tu dis oui?
18: Oui, oui.
16: D'accord.
18: Dites-moi.
16: T'es prêt? On va poser la question, hein?
18: Oui, dis-moi la question.
16: Alors, qu'est-ce que tu as au lugar, Soumouya?
18: Comment vous dites?
16: Bouge pas, hein?
18: Oui.
16: Jingles.
18: Oui.
16: T'es prêt?
18: Oui, mais j'ai.
16: Tu attends bien ou pas là? Tu mets au sonotone, tu mets à fond, tu mets au 10, tu vas, tu mets le paquet là, tu mets le paquet dans les oreilles là. Tu mets la pleine purée là dans les oreilles quand t'entends là quand c'est classe là, tu te fous du champ. Tu nous entends bien? Allô? Maria? Allô? Maria? Allô? Qu'est-ce que tu fous là? T'es en direct là, on y va ou pas là? Allô? Jingles. Allô, Maria, tu nous entends? Allô? Allô, Nolwenn?
19: Oui.
16: Tu peux parler à ta grand-mère?
19: Ouais, ok.
16: Allô, grand-mère?
19: Allô, grand-mère? Je n'entends rien. Ah, mais nous, on t'entend, là. Il y a beaucoup de bruit ici.
16: Oui, toi, ça va bien? Tu nous entends, là, Maria, ou pas? Tu nous entends, Maria, ou pas? Maria?
19: Oui, ça se coupe. Il y a beaucoup de bruit. Un bruit étrange.
16: Ben, tu nous entends bien, on va te. Sinon, tu raccroches, on te rappelle tout de suite, hein?
19: Oui, c'est mieux, oui, peut-être.
16: Raccroche, je vais te rappeler.
19: Très
16: hein.
19: Bien, très bien.
16: Raccroche à tout de suite.
19: Voilà, oui.
16: Très bien, ok. Hein. Ah, ben dis donc, elle est bien ta grand-mère. Attention, allez, on la rappelle tout de suite.
19: Ok.
16: Allez, attention, je vais lui poser des questions en espagnol, hein?
19: Ok.
16: Parce que je maîtrise l'espagnol, hein?
19: Ah, quand même, oui.
16: Ah, ben oui. Ça change un petit peu de prendre la voix, vous écoutez un petit peu. Attention, on y retourne, hein? Je peux le faire en espagnol. Vous écoutez, ça me te pose quand même. Aïe, aïe, aïe, aïe. Le problème, c'est qu'elle a débranché son sonotone et elle n'entend plus rien. Ah là, c'est bizarre, là.
19: Non, mais qu'est-ce qu'elle fait? Oui, j'écoute.
16: Ah bon, allô?
19: Oui.
16: Maria, tu m'entends bien, là?
19: Non, j'entends plus mal qu'avant.
16: C'est pas vrai, qu'est-ce qui se passe, là?
19: Il y a quelque chose avec le téléphone.
16: Tu nous entends ou pas, là? T'entends ou pas, là? Oh, putain.
20: Ah, chaud!
16: Ah, putain, elle est chaude, hein, ta grand-mère, hein?
19: Oui, oui.
16: Ah, on n'entend plus rien. On rappelle une troisième fois, on va récidiver une troisième fois. Mais là, il y a un problème de ligne, c'est dommage. Ah, ça m'embêterait de faire le kinok à 23h. Parce que les lignes sont peut-être meilleures. Attention, ça sonne. Ah. Alors, le problème, c'est que là, tu vois, elle a décidé à la raccrocher. Là, ça sonne au coupé, c'est pas facile. C'est
19: oh
16: pas
19: là
16: simple. Aïe, aïe, aïe, aïe, c'est pas simple, hein?
19: Oui.
16: Ah, c'est le même accent, hein? On y va, on est dedans, là. Hein. Castagnet FM. Ça sonne là, ça sonne occupé maintenant. Ah, ça sonne occupé maintenant le problème, ma petite Nawel.
19: Ouais.
16: Noswell. Bon bah écoute, on le refait un peu plus tard si tu veux.
19: Ok.
16: D'ici 10 minutes quoi.
19: Ouais, bah,
16: qu'est-ce que t'en penses à s'en occuper encore là? Bon alors tu sais ce qu'on va faire, on va rappeler. Voilà, on a tout le matos qu'il faut et on rappelle donc ta grand-mère. Sinon, on mettra ça demain. Hein.
19: Ok.
16: Tu l'appelleras, tu lui dis que je sais pas, il y a eu des problèmes techniques et que la radio a cherché à joindre absolument. Il faut absolument que demain on puisse la voir et qu'elle.
19: Oui alors.
16: Allô Maria.
19: Oui c'est moi.
16: Ah bonjour, vous entendez ou pas?
19: On va voir si on peut parler parce que je ne sais pas si c'est mon téléphone, mais il fait beaucoup de bruit tout le temps.
16: D'accord, tu nous entends bien? Allô?
19: Oui, ouais, allô, j'écoute.
16: Castagnet FM à l'appareil.
19: Allô?
16: Bah, comment ça va?
19: Allô, bah, s'il vous plaît.
16: T'as mis la moustache et tout sur les oreilles, on peut y aller là, on peut attaquer ou pas là? Balance le sonotone, tu mets le paquet, tu mets tout à 10. Vas-y, pète dans le rouge les lunettes, les oreilles. Hein.
19: Allô?
16: Allô, Maria?
19: Oui, allô?
16: Oui, allô?
19: Alors, j'écoute.
16: Ouais, tu nous écoutes bien, là?
19: J'écoute.
16: Si ouais, vous... très bien.
19: Parlez.
16: Quel calor de la journée, qu'elle a été chaude, hein? Tu nous entends bien, Maria?
19: Allô?
16: Oui, que tu es sur la radio, que tu sais qu'il y a des cadeaux et qu'il va tout gagner, que tu vas partir en voyage. Tu vas partir à Ibiza. Ça fait plaisir?
19: Oh, c'est pas possible, je ne peux pas. Ici, le bruit.
16: C'est tout va partir à Ibiza, tout ça, il y aura les filles, tout ça, le champagne, tu vas t'éclater. Toi, la disco, toi, la fin, toi, la villa, tu vas pouvoir t'éclater. Tu vas pouvoir ramener les filles, les garçons autour de la piscine, d'accord, Maria? Tu m'entends bien?
19: Allô?
16: Allô?
19: Oh putain! Parlez-moi.
16: Allô, Nolwenn?
19: Ouais.
16: Tu t'occupes de ta mémé? Deux
19: allô
16: secondes? Tu t'occupes
19: allô
16: de.
19: Allô? Allô, j'écoute. Tu nous entends là? Allô, j'écoute.
16: Tu nous entends, Maria?
19: Non, elle nous entend pas.
16: Allô? Mais c'est pas vrai, putain. Maria, tu nous entends?
19: Allô, j'écoute.
16: Allô?
19: Allô, j'écoute.
16: Allô, Lisbonne, vous nous recevez?
19: Parlez,
16: Barcelone,
19: s'il vous plaît.
16: Allô? Portugal, Espagne, allô?
19: Allô?
16: Putain, mais c'est pas vrai. Eh, demain, tu l'arbrifes. Tu sais ce que tu vas faire, dans le WEN? Demain, tu me l'arbrifes et tu lui mets de refoutre les sonotones à fond, hein. Faut que ça... Oh putain.
20: Mais qu'est-ce qu'elle fait?
16: Ah je sais pas, mais... Eh, tu lui demandes de mettre les aiguilles dans le rouge, hein, dans les oreilles. Hein.
20: Ouais, ouais.
16: Elle peut tout mettre au taquet, t'inquiète pas, on a un traitement de son, on va pas lui faire exploser les tympans. Hein. Ah, c'est difficile. Oh là là, qu'est-ce qu'elle fait? Oula, je crois qu'elle est en train...
20: Elle est en direct... en train de faire mon numéro, là.
16: Ah, c'est bien. Alors que là, elle a décroché la mémé, mais elle est en train d'appeler quelqu'un en même temps qu'elle a décroché, qu'elle est en ligne, c'est fort.
20: Hello.
16: Oh là là là là, qu'est-ce qu'elle a fait, là?
20: Oh non.
16: Oh là là là là là. À mon avis, tu devrais aller la voir, hein.
20: Ouais, c'est clair.
16: Putain. Hello. Mais qu'est-ce que tu fais là? Qu'est-ce que tu fais là? Putain, il y avait le voyage à Ibiza et tout ça, il y avait l'Espagne et tout là. Oh là là là là là. Et là, elle a pété un câble là, la vieille là. Allô? Mademoiselle? Mademoiselle Maria? Maria? Nalwen?
20: Ouais.
16: Fais gaffe parce que là, elle est en train de tomber dans le. Je sais pas ce qu'elle fait, mais elle est en train de se noyer dans le combiné. Hein. Ah, c'est bon, ça y est, ça s'est calmé.
20: Ah non.
16: Non. Maria, tu es en direct, tu peux pas téléphoner en même temps que t'es en direct.
20: C'est oh pas, non. C'est...
16: Maria. Attends, je vais mettre... Non, c'est bien. Maria. Maria. Putain, mais c'est incroyable, ça. Elle a raccroché?
21: Ouais.
16: Allô? Elle a raccroché, la Nolwenn.
20: Ouais.
16: Bon, demain, tu me rappelles ta grand-mère dans la journée.
20: Ok.
16: Tu lui expliques bien que la radio a cherché à la journée absolument, qu'il y avait un super voyage à gagner, que t'écoutais la radio, qu'elle avait un problème de téléphone, essaie de régler ce problème d'ici demain.
20: Ouais, ouais, ok.
16: Parce qu'il y a quand même, il y a les cadeaux et tout ça. Là.
20: Mais ouais.
16: C'est dommage, putain, tu es quand même sous Castagnier, t'es ferme, mais t'es l'Espagne et tout ça, et c'est dommage.
20: Bah oui.
16: Hein?
20: Ouais.
16: On lui aurait offert, je sais pas quoi, qu'est-ce qu'on aurait pu lui offrir?
12: Un téléphone.
16: Ouais. Déjà, pour commencer, avec la clim, parce qu'il commence à faire très chaud. Un téléphone à clim, tu sais, où tu prends un courant d'air dans l'oreille, après t'entends plus rien, quoi, ça te fait gonfler l'oreille. Ça pourrait être bien, Gérard, qu'est-ce que t'en penses?
22: Moi, ouais, ça serait bien comme cadeau.
16: Vas-y, fais l'accent espagnol, toi, l'accent un peu brésilien, là.
22: Moi, je connais pas, moi.
16: C'est comme dans...
23: Oh, l'accent brésilien, tu connais, hein.
22: Non. Ah, je connais pas, moi.
16: Vas-y, fais-le.
22: Je connais pas, je te dis.
16: Toi, c'est pas Jet Set, toi, c'est Boeing 747. Fais-nous le... C'est vrai, là, quelque part. Bon, Nolwenn, à demain.
20: Ouais.
16: D'accord.
20: Ok.
16: Tu quittes pas, hein, on va te repasser une paire de pompes et tout pour passer la fin de soirée tranquille, hein. La Jet...
24: Comment est-ce, hein?
25: Oh, ça va couci coussin.
24: Bon, très bien, qu'est-ce qui t'amène, Nico?
25: Eh bien, disons que je me suis fait larguer par ma copine.
24: Oh merde, alors là on est très très triste.
25: On s'entend super super bien.
24: Ah, ça c'est bon, ça me fait plaisir, ça me rassure.
25: On reste vraiment copains et plus qu'amis.
24: Ouais.
25: Mais bon, le sujet c'était pas ça.
24: Ouais.
25: Et donc, c'était ce qu'elle m'avait fait.
24: Alors, qu'est-ce qu'elle t'avait fait?
25: Alors, pour une première expérience sexuelle avec moi, et moi idem avec elle.
24: Mm-hmm.
25: Donc, c'était tout doux au début, puis après, bon, on a fait des petits extras, dont la fellation.
24: Ouais.
25: Et donc, elle, pour une prémisse, elle s'est vraiment bien démerdée.
24: Pour une prémisse, pour la première fois?
25: Pas pour la première fois. La première fois, c'était pas génial, mais après, elle a vraiment diversifié.
24: Elle a pris goût, alors que quand tu dis qu'elle a diversifié, c'est-à-dire?
25: Ben, admettons, la première fois, elle, disons, c'était un petit bout du pénis.
24: Mm-hmm.
25: Et après, bon, ben, en s'informant un petit peu, elle mettait le pénis un petit peu plus loin.
24: Bien.
25: Dans la cavité buccale.
24: D'accord, ok, ouais.
25: Et là, on sent que le bout du gland frotte le palais.
24: Ouais.
25: Et là, on peut dire qu'on prend son pied.
24: D'accord, donc tu t'éclates et qu'est-ce que tu souhaitais nous dire exactement là? C'est quoi ton truc? C'était juste pour nous témoigner que ta copine maintenant...
25: Non, non, il y avait vraiment un truc affreux qu'elle me faisait.
24: Oui.
25: Et je sais pas si les mecs ont subi la même chose que moi. C'est-à-dire l'orifice que tu as au bout du gland.
24: Oui.
25: Elle me le léchait.
24: Ah, oui.
25: Et ça, pour moi, c'était plus que bien. C'était vraiment affreux, tellement ça me faisait du bien.
24: Tellement ça, donc ça te faisait éjaculer.
25: Non. Même pas.
24: Même pas, mais ça te procurait un bien fou, quoi.
25: Ah ouais, non, c'était terrible. Hein.
24: C'est terrible, hein. Et alors, pourquoi t'es plus avec cette fille aujourd'hui? Qu'est-ce qui s'est passé?
25: Pourquoi? Parce que elle avait 17 ans depuis très peu.
24: Mm-hmm.
25: Et c'est-à-dire qu'elle voulait connaître d'autres expériences, mais si tu veux, les expériences, c'est peut-être pas expérience sexuelle.
24: Ouais.
25: C'est connaître différents mecs, et ce qu'on a connu en 10 mois, c'était vraiment très fort au niveau sentimental.
24: Yeah. Oui.
25: Et donc, c'est tellement fort, et ben justement, c'était pour pas qu'on reste un petit peu plus longtemps. Elle voulait pas casser.
24: Et tout ça.
25: Parce qu'elle dit que c'était trop dur, même maintenant c'est dur de casser.
24: Bah ouais.
25: Et si jamais on reste ensemble, elle voulait pas casser au niveau de quelques mois. Voilà.
24: Ouais, ouais, c'est sûr, ouais.
25: Et donc si jamais on se retrouve.
24: Qu'est-ce qu'il fout, l'astico? Il est où, l'astico, putain? César, ça fait une minute que je t'appelle.
0: Allô.
24: Ouais, le gamin il me parle de me faire sucer, moi je suis là, j'essaie d'être super discret, je fais
0: Stico. J'arrive.
24: Oh bah dis donc, évidemment il a fumé le cigare monsieur, excuse-moi. Non mais j'écoute bien ce que tu dis Nico. Il faut que t'ailles dans ma... J'ai un truc à faire écouter de folie. De folie. La bomba.
0: Ouais c'est où, c'est où?
24: Il faut que... Alors il faut que dans ma voiture, derrière dans le coffre, dans le chargeur, ouais. Tu vois, il y a un truc de Gustave Mahler. Et ouais. T'as le boîtier qui est dans la... Dans la boîte à gants.
0: Oui,
24: un gros truc de truc amour. Un truc amour. Moi, je sais plus, Gustave Mahler. Ah non, mais là, attention. Hein. Oh là là là là là là là. Nico.
25: Ouais.
24: Oh là là, Nico.
25: Je suis là.
24: Parce que tu parlais de fellation, machin et tout ça, et que tout à l'heure, avec Claire, en début de soirée, on parlait, c'est de la première fois, quand on.
25: Les préliminaires,
24: etc.
25: Justement, et non, faut pas attaquer tout de suite par là.
24: Bah voilà.
25: On a vraiment entendu. Et c'est vraiment parce que...
24: J'ai un CD de folie, Nico, dans la caisse. Oh là là là là.
25: C'est quoi?
24: Mais attention, là, c'est peut-être donner du caviar au cochon. Mais tant pis, je prends le risque. Hein. Non, franchement... Alors, Gustave Mahler, c'est du classique. Et c'est que des adagios. C'est un truc qu'il avait écrit pour sa femme. Oh là là là là.
25: C'est pour chialer, quoi.
24: Oh là là là là là là. Mais un truc... Putain, alors ça, pour être avec ta nana, genre coupe de champagne... avant de faire l'amour, etc. Tu vas m'écouter ça. J'attends que l'astico il aille me le chercher. Il va faire vite l'astico. Il va vraiment faire vite. Il va vraiment se manier lui.
25: Tu connais l'adagio d'Albidoni?
24: De qui?
25: L'adagio d'Albidoni.
24: Alors c'est pas Albidoni qui s'appelle, c'est Albinoni. Hein.
25: Albinoni.
24: Non mais c'est pas grave.
25: Je suis pas tellement collé. Hein.
24: L'adagio d'Albinoni, ouais, bien sûr. C'est mon morceau préféré. Si je devais prendre qu'un morceau pour aller sur une île déserte, ça serait l'adagio d'Albinoni, mais de la version de Van Karajan. Et d'ailleurs, peut-être que ça sera dans Musique de Nuit 3. Peut-être.
25: C'est chialé, ça, hein.
24: Ah, bah oui, mais alors là, est-ce que je vais te ramener, mon pote? Prépare tes mouchoirs!
25: Non.
24: Françoise, est-ce que tu connais un petit peu le classique, genre, Klederman, tout ça?
1: Ah, Klederman, oui.
24: C'est du beau classique, ça. C'est des magnifiques morceaux de classique, ouais. Bon, tu connais en classique, alors, quand même?
1: Un petit peu.
24: Ah, d'accord. Jean-Michel Jarre, tout ça,
1: les trucs. Oui,
24: bien sûr. Bien quand même. Alors, qu'est-ce qu'il faut, l'astico? Oh là là là là là là, il est lent, Nico, l'astico, mais c'est grave.
25: Il a fumé,
24: de toute façon, lui, il a fumé le cigare, ça lui est monté à la tête, il a pété un point.
25: Non,
24: un cigare normal, mais il a pris la tête, il s'est pris la tête. Quel dommage. Bon. Nous allons remercier Nico, mais c'est dommage, j'aurais voulu te faire écouter. Passe-moi Lolita également. Stéphane, il va passer encore un petit peu de Strasbourg. Hein, je veux dire, pour une fois qu'on a un Strasbourgeois, on va se le garder longtemps. Lolita, 15 ans, qui est de Paris. Lolita, t'es avec moi?
2: Oui.
24: Lolita, ça fait longtemps que t'écoutes, toi?
2: Ouais, ça fait à peu près 6 mois, ouais.
24: Longtemps que j'écoute, ouais, en plus, elle me dit, ça fait à peu près 6 mois. Oh, l'histoire drôle, tu rigoles ou quoi? 6 mois, c'est minable.
2: Bon, non, ok, ça fait un peu plus, mais bon, voilà.
24: Non, mais on dit pas, tu dis, oui, d'accord, mais quand je te demande si ça fait longtemps que t'écoutes, tu dis non, ça fait seulement 6 mois.
2: Ok.
24: Non, et pas de oui. L'autre, elle me dit oui, ça fait longtemps que tu m'écoutes. Nico, ça fait combien de temps?
25: Ouais, 3 ans.
24: T'entends ça un peu, Lolita?
2: Ouais.
24: Putain, tu fais pas le point, hein.
2: Non, mais attends, déjà, j'ai pas 15 ans, j'ai 17 ans.
24: Non, j'ai pas dit que t'avais 15 ans. J'ai dit que t'avais 15 ans?
2: Oui.
24: T'as 17 ans, excuse-moi Lolita. Lolita, est-ce que tu aimes bien la musique classique? Mais qu'est-ce qu'il fout?
2: Je déteste ça.
24: Oh là là là là là là.
1: Peut-être qu'il est parti avec
24: Non, mais
1: classe.
24: T'aimes pas les trucs un peu romantiques, les trucs jolis?
2: Ah si, je suis vachement romantique, moi.
24: Bon alors, qu'est-ce qu'il fout?
4: Il est resté avec Angie, là.
24: Mais vous restez là, planté, je vais te
1: bouger. Attends, on va pas l'accompagner non plus.
24: Mais c'est une question d'aller gueuler, là. Faut lui gueuler dessus, là. Prenez du pouvoir un peu, là.
1: C'est l'astico à toi, hein.
24: Non, mais c'est l'astico à tout le monde, ce mec-là. Putain. Mais qu'est-ce qu'il branle, putain? Il y a un CD à aller chercher dans ma bagnole, Lolita, je te jure, et Nico, on n'est pas aidé. Hein. Oh là là là, je te jure, on n'est pas aidé. Hein. Tu vois, Nico, quand j'ai fait écouter ce morceau-là, Lolita, tu venais pour quoi à la base là?
2: Je venais pour un pur test.
24: Un pur test, sans déconner, c'est de la balle et tout. Je te parle cash quand je te dis ça, tu vois, putain. Parce que moi, je suis en train de faire kiffer les chums et tout. Moi, j'aime bien ça et tout, tu vois.
2: En plus, un test sur le grand amour.
24: Ouais, bah Lolita, parle pas comme une racaille alors.
2: Bon, ok.
24: Mais putain, mais c'est dingue ça, l'autre, il m'a ramené le chargeur, cet abruti.
4: Je gagne du temps.
24: Mais t'es vraiment une cave, toi. Ouais, bah. Pourquoi tu mets autant de temps pour aller chercher ça?
4: Parce que j'ai ouvert le coffre, j'ai machin. Oh là, alors, Gustave machin, je sais pas quoi.
24: Bah, Mahler, la Dadjo, putain.
4: Ouais, bon,
24: je vais te faire écouter un truc, Lolita, Nico.
2: Oui.
24: Tant pis, il est 23h, c'est très bien, c'est une heure de grande écoute, comme ça on va pouvoir en profiter. Écoutez bien ça. Ça sera peut-être dans Musique de Nuit 3, en tous les cas, c'est un adagio qui tue. Alors là, je vais dire le casque. Écoutez, non mais écoutez, attention. Je t'écoute. Écoutez bien. Là, ça va tuer, là. Ouais, faut pas être malheureux dans la vie, hein, sinon là, tu te tues. Non, mais écoutez bien. Oh, bah non.

0: t'es pas bien dans ta peau, ta nana vient de te quitter, t'écoutes ça, t'es mort. Hein, Nico? Nico est plus là?
1: Si, je suis là.
0: Lolita aussi?
2: Ouais.
0: Et t'aimes pas un classique, tu me dis ça?
2: Oh, c'est trop romantique.
0: Oh, Lolita, c'est les adagios, c'est ce qu'il y a de plus beau.
2: Oh là là.
0: Ça tue, hein?
1: Ça va,
0: il y en a un autre morceau encore, parce qu'il y en a plein là-dedans. Il y a un truc de ouf. Il y a des trucs... Oh, mais tu peux pas lui dire ça, fermé, Nico, mec derrière.
1: Ouais, attends. Mathieu, t'es calme, hein?
0: Le morceau, il dure 19 minutes.
2: Oh là.
0: Ah mais je te jure, c'est super beau. Attends, il faut écouter là.
1: C'est bon plan, ça, pour musique de nuit. Franchement.
0: Ah mais là, tu chiales. Hein. Ah mais ça dure 19 minutes comme ça, je te jure, c'est le truc, c'est... Ah mais non, mais là, il y a un truc, écoute bien encore, Lolita et Nico, et puis tous ceux qui nous écoutent, écoutez là. C'est magnifique. Chut, chut. Chut. Gaël, chut. Il saute. Il y a du souffle, hein, 67, hein. Normal.
2: Et t'écoutes ça, Max?
0: Ah, j'adore. Mais j'aime bien les adagios. Mais j'écoute de tout, bien sûr, vous êtes surpris, parce que c'est parce qu'on écoute de la techno, on peut pas écouter autre chose.
2: Uh-huh.
0: Moi, j'écoute du rap, du disco, de la funk, du jazz. Non, là, si j'écoute, c'est parce que j'essaie d'acheter beaucoup pour Musique de Nuit 3, comme je suis en train de revoir ma copie.
2: Je vois.
0: Donc, je suis obligé de. J'essaie de trouver des morceaux un petit peu différents des autres.
2: Uh-huh.
0: Donc, j'écoute de tout, ouais, j'adore ça. Bon, enfin voilà. Mais le premier, il tue, hein.
2: Ah ouais.
0: Ouais.
2: Vachement beau.
0: On va se le remettre, le premier. Le premier, il tue. Alors là, Gustave Mahler, écoutez, c'est la symphonie numéro 5. On se le remet encore au début. Écoutez bien. Silence.

0: t'es avec ta nana, petite coupe de champagne là.
1: Non, avec mon mec.
0: Ouais, avec ton mec, ouais.
1: J'en ai pas, mais bon.
0: Mais c'est pas grave.
1: Je t'ai laissé la vie.
0: Ça tue, hein.
1: Ah,
0: oh, Linda, il va chialer.
1: Oh.
0: Manu, lui a un petit kiss dans le cou.
1: J'ai gagné en faire un, moi.
0: Linda. Un petit kiss dans le cou. Oh là là, ils vont se kisser dans le cou. Oh là là, ils se serrent la côte. Oh, les pédés.
2: Oh non.
0: Et j'étais dans le kiff, ils y ont cru. Hein. Ah, ça tue. Ah, ça tue, vraiment. Ah, c'est un adagio qui tue. Donc, c'est Malheur. Mais pas Malheur de... Ah, des RFM, hein, Coco, hein, c'est pas l'animateur pour ceux qui connaissent. Non, c'est pas celui-là, ça n'a rien à voir, hein, parce que les autres connaissent pas de toute façon, donc voilà. Lolita, dans un instant, nous reviendrons, nous parlerons ensemble de...
1: Qu'attends-tu du grand amour?
0: Qu'attends-tu du grand amour? Très ouais. Bien, ça c'est pour Françoise.
1: Ouais.
0: Très bien, bah tu ne bouges pas, nous mettons un petit peu de musique, ça ne vous dérange pas.
1: C'est... Le silence et la nuit pour pleurer, loin du monde et de ma réalité déçue. Je m'enferme dans un besoin insatisfait, toute seule je pleure pour un amour perdu. Dans le silence de tes sentiments cachés, tu as mis dans ma vie une éternelle envie, des caresses que tu n'as pas pu me donner. Oui, tout me rappelle cet amour interdit. Tu m'as entraîné dans un espoir sans limite, à travers toutes les paroles que tu m'as dites, et j'ai cru comprendre que tu tenais à moi. Mais sache que pour moi, ce n'était pas un jeu, et tous tes regards, je les ai pris au sérieux.
0: Bon, c'est bon, on va arrêter. C'est trop compliqué, Lolita, trop compliqué pour moi.
1: Ah,
0: je veux des mots simples, moi, de Lolita. C'est trop compliqué pour moi.
1: Ça résume tout mon amour pour toi.
0: Ah, Lolita, surtout que tu n'es pas écrit pour moi, donc tu me prends vraiment pour un con.
1: Non, mais non, on dit que c'est pour toi.
0: Ah, d'accord, ok, on dit que, d'accord. Bon, Lolita, tu restes un petit peu avec nous, tu vas découvrir ce soir, tu vas apprendre. Avec Stéphane, 21 ans de Strasbourg, donc il y a une copine. Depuis combien de temps, Stéphane?
3: Depuis un an.
0: Depuis un an, et ça fait combien de temps qu'elle veut que tu lui fasses des cunilingus et que tu la sodomises?
3: Bah, ça fait depuis 6 mois.
0: Ça fait depuis 6 mois.
3: Ouais.
0: Alors d'abord, Stéphane, première question, pourquoi tu refuses les cunilingus?
3: Bah, si tu veux, je l'ai déjà fait avec mon ancienne copine.
0: Mm-hmm.
3: Et ça m'a donné une mauvaise expérience.
0: C'est-à-dire une mauvaise expérience à cause de l'odeur,
3: bah,
0: à cause de...
3: L'odeur, et tu vois, c'est la mouillure est vraiment désagréable.
0: Hein. Oui, c'est l'odeur.
3: L'odeur, c'est surtout ça. Bon, les poils, à la rigueur, ça passe.
0: Oui.
3: Mais l'odeur, non, je peux pas. Je
0: ne transpirez pas trop de... Ne transpirez pas trop, quand même, de la chatte, s'il vous plaît. Hein, s'il vous plaît, non mais... Doucement.
3: C'est horrible.
0: Bah ouais, c'est horrible. Non mais là, on plaisante, mais non, mais enfin bon, ça fait la mouillure vaginale, quelque part, Françoise, t'es pas d'accord?
4: Oui.
0: Bon, Lolita.
1: Bah ouais.
0: Bah, connais, toi, Lolita, quand même. Tu connais ton odeur?
1: Oui.
0: Bon, quand même, tu connais un petit peu.
1: Ouais.
0: T'es pas gêné d'en parler, là?
1: Non.
0: Bon, d'accord, ok. S'il y a d'ailleurs des filles qui veulent témoigner très rapidement de ce qu'on va dire avec Stéphane et éventuellement avec Lolita, qu'elles nous appellent dès maintenant au 0-800-70-5000 ou 0-800-3-08-5000. Donc Stéphane, donc ça c'est une chose.
3: Sinon concernant la sodomie, ben, c'est-à-dire que avec ma copine, j'ai déjà fait, l'ancienne, je veux dire.
0: Mm-hmm.
3: Et t'as la vie tellement serrée, tu vois, que je sais pas, c'est un goût trop...
0: Pourquoi ta copine, elle veut absolument... elle veut essayer?
3: Bah oui, elle, je sais pas, là.
0: Bah pourquoi tu lui mets pas un doigt, pourquoi tu lui mets pas deux doigts ou tu lui mets autre chose?
3: Ça, si, à la rigueur, un doigt ça va, deux doigts ouais, mais...
0: Trois doigts, bonjour les dégâts.
3: Non, mais tu vois, deux doigts,
0: trois doigts,
3: va.
0: Bonjour le caca.
3: Puis,
0: non?
3: Non, mais tu vois, l'odeur, après aussi, c'est... Ah. Je sais pas, c'est une question de principe. Je l'ai fait une fois, j'ai vu ce que ça a donné.
0: Ouais.
3: Et j'estime que je vais faire encore une autre fois...
0: Tu veux pas aller dans la boîte à caca?
3: Non.
0: La boîte à caca, c'est toujours aussi joli. Non. Moi, je trouve ça charmant. Je trouve ça vraiment... Je vais te défoncer la boîte à caca. Non, rigole, hein, bien sûr. Moi, je dis ça, mais c'est pas du tout mon style. Donc, ta copine t'a demandé ça il y a combien de temps? 6 mois?
3: Ouais, 6 mois.
0: Mais elle te l'a demandé de quelle manière? Elle te l'a fait comprendre ou elle te l'a dit très ouvertement?
3: Non, elle me l'a fait comprendre gentiment, à savoir qu'on était en train de faire l'acte. Et puis, ça s'est venu, elle a dit, tu pourrais pas descendre, toi, de trou, tu vois. Alors, je dis, non, tu vois.
0: Ouais.
3: Et puis en fin de compte...
0: Mais ce qui est marrant, c'est que tu m'en parles aujourd'hui, donc depuis ces 6 mois-là, elle ne lâche pas l'affaire là-dessus?
3: Bah non, elle insiste, mais je lui ai expliqué clairement, et puis elle s'est faite une raison, elle s'est dit, bah tant pis.
0: D'accord, mais pourquoi, tu lui as demandé pourquoi elle avait envie de ça? Parce qu'elle l'avait jamais essayé, parce qu'elle a déjà fait avec son ex et qu'elle aimait bien ça, c'est
3: non,
0: quoi?
3: Non, elle l'a pas fait avec son ex, c'est une expérience qu'elle aimerait bien faire. Quoi.
0: D'accord, ok, pourquoi tu tenterais pas rien pour lui faire plaisir? Genre, est-ce qu'elle te suce?
3: Bah bien sûr.
0: Bah alors, ah ouais, mais c'est ça qui est chiant, c'est que les mecs, au moins tu vois pour le cunilingus.
3: Non mais attends,
0: est-ce que tu dis bah ouais bien sûr, attends c'est normal, attends qu'elle me suce.
3: Non mais attends Max, ouais. Juste un truc, j'ai fait, elle a essayé une fois, ça, elle a aimé, elle a continué. Moi j'ai fait une fois avec l'autre et j'ai pas aimé.
0: Ouais mais il y a des moments, c'est vrai que dans l'amour ça se fait à deux, mais il y a des moments, Il y a des mecs qui adorent faire des cunilingus. Moi, je suis pas, moi, ça me dérange pas de le faire. Ceci dit, je suis pas un hystérique de ça. Je suis pas un fan de ça, mais ça me dérange pas du tout de le faire. Non pas que je le fais uniquement pour faire plaisir à ma copine. Et moi, je me fais chier. Si ça me débectait, bien sûr, je le ferais pas. Mais,
3: C'est ça. Moi, j'aime pas trop. Alors, je sais pas pourquoi j'aime forcer à le faire.
0: Ouais, mais le problème, Stéphane, c'est que ton argument, tu me dis, je l'ai déjà fait avec mon ex et ça sentait pas bon. Mais ça se trouve, avec elle, ça sent bon.
3: Bah oui, c'est ce que j'ai pensé, à savoir que j'aime faire une fois avec elle pour voir effectivement si c'est les deux fois la même chose.
0: Et moi je trouve ça dommage qu'à 21 ans, ça fait un an que t'es avec elle, que ça fait 6 mois que ça traîne, que t'aies pas eu l'idée de te dire que l'odeur n'était peut-être pas la même.
3: Oui, mais attends.
0: Ça, t'achètes deux voitures, par exemple, t'achètes une Clio, il y en a une qui est exactement la même, identique, achetée dans le même concessionnaire, il y en a une qui va rouler à 150 000 km, et l'autre qui va merder au bout de 20 000.
3: Non, mais j'ai déjà fait quelques léchoux, mais j'ai pas fait...
0: Alors, tente l'aventure, putain, va lui foutre une soupe de langue.
3: J'ai fait 10 secondes et ça m'a... Je sais pas, ça m'a...
0: Parce que tu penses au mauvais souvenir de la fois d'avant, de l'odeur, de tout ça. Attends, tu sais... Je conseillerais d'ailleurs à Lolita qui les écoute, à toutes les filles, sinon vous mettez un peu de parfum.
3: Ah, c'est pas con.
0: Mais il faut mettre ça 2 heures avant, Lolita.
2: Ouais, mais ça pique, hein.
0: Tu parfumes pas ton vagin?
2: Ça pique.
0: Mais qu'est-ce que t'en sais, t'as déjà essayé, Lolita?
2: Bah non, mais sûrement, quoi, ça doit piquer, hein.
0: Oh, très légèrement, une petite léchette comme ça.
2: Ouais.
0: Oh, c'est bon, ça,
2: Et tu vois bien, hein.
0: T'as du, sucer du Chanel, lécher du Chanel numéro 5, putain, ça doit pas être dégueulasse, non? Oh, ça doit être bon,
2: écoute,
0: ça.
2: J'ai jamais essayé, hein.
0: Bah, il faudra essayer, tu mets quoi? Tu mets quoi comme parfum, Lolita?
2: Moi, j'aime bien Bohème.
0: Bohème, et ben voilà. Lécher du Bohème, c'est bon?
2: Ouais.
0: Bohème. Vous connaissez ça?
2: Ouais. Oui.
0: Qui c'est qui chante? Mais oh là là.
2: Oh, je sais plus.
0: Ouais. Charles Aznavour. Mais non, je parlais à Lolita parce qu'ils disent qu'ils connaissent les deux autres. Là, j'aurais voulu tester. Donc voilà, Stéphane, qu'est-ce que tu veux que...
3: Ouais, j'ai une question en gueule.
0: Oui.
3: Est-ce que, d'après Manu, t'aimes bien te faire ramener? Est-ce que c'est de bonne sensation?
0: Alors.
4: Donc c'est d'après Manu, si parce que.
0: Non, mais c'est vrai en plus, c'est vrai.
2: Elle a un sourire, hein, Manu, en fait.
0: Elle et Karine, c'est les deux filles. Alors là, je vais te dire, attention, hein, c'est que ça y va. Ah, ça y va.
3: Mais après, je veux dire, pour chier.
0: Non, attention. Gaël fait encore plus que Karine, largement plus. Hein.
4: Ah, mais c'est une question de souplesse, hein.
0: Karine, bon, elle s'est calmée, mais alors.
4: Dans les couloirs.
0: Oh là là, Gaël, ça n'arrête pas. Eh, vas-y, je te pompe là-dedans. Eh, vas-y, je te pompe là-dessus. Tu prends un café. Eh, vas-y, je peux te lécher. Allez, vas-y, lèche-moi. Eh, vas-y, je te lèche le cul. Vas-y, Manu, j'ai envie de te pomper, j'ai envie de te pomper. Ça parle que de cul ici. C'est que cul. Ah, Stéphane, on est que cul, hein.
3: Ah, mais c'est
0: ça. Oh, bah alors, t'es pas à l'abri, n'importe qui, une fille qui est là, n'importe laquelle. Moi, des fois, j'ai une envie de chatte. Alors, j'attends que je me cache derrière la machine à café. Je suis planqué derrière. Hop, j'ai déjà ma langue sortie qui est prête à attaquer, c'est prêt à piquer. Et la fille, elle est là, elle prend son café. Moi, j'avais pas derrière. Hop, une petite léchouille entre l'arrêt, entre dans le vagin.
5: Ah, il a chopé déjà ici.
0: Hey. Alors là, avertissement, Fuller.
5: Pourquoi?
0: C'est passé à l'antenne en direct.
5: Ah bon?
0: Non, j'ai pas entendu le nom, je vais répéter le nom quand même.
5: Non, c'est bon.
0: Je vais répéter quand même. Alors là, je vais te dire, excusez-nous là, Lolita et Stéphane en train de lâcher le... Là, ça va faire, à mon avis, ça va faire des histoires dans la station. Là, à mon avis, écoutez bien, on va écouter. Personne n'avait percuté, mais moi j'étais dessus, Lolita, question suivante. Ah, ça peut enregistrer?
5: Connaissant, c'est pas que moi j'aurais répondu ça, mais...
0: Attends,
2: son orgueil.
0: C'est quoi ça? C'est qui là? Non mais si. Attends, il y a un problème.
2: On s'est un peu en retard, mais bon.
0: Merde! Excusez-moi, je suis en train d'avancer la piste. Ah,
4: la technique, c'est pas ton truc.
2: C'est une scène mémorable.
0: Ah merde. Ça rembobine quand tu vas avancer. C'est un peu bizarre leur truc là.
2: C'est un amour passionné, si tu veux.
0: Ah mais c'est bizarre! Attends, ça va arriver.
6: Problème, Stéphane, c'est que ton argument...
0: Attends, excuse-moi, Stéphane, hein. T'as raccroché ? Ah, Lolita, t'es là ?
2: Ouais, moi j'aime bien Bohème.
0: Attends.
2: Ouais, moi j'aime bien Bohème.
0: Ah, mais attends, ça va arriver, là. Voilà, la file là !
5: Ouais, je suis là.
0: C'est mal.
6: Ah, Stéphane, on est que cul, hein.
0: Ah. Attention.
5: Entre dans le vagin, il a chopé Joe ici.
0: Allez, Voilà. Attention,
6: là, pour son café, moi j'avais pas rien.
0: Hop, une petite léchouille entre l'arrêt, entre dans le vagin.
5: Non, il a chopé Joe ici.
0: Allez, Alors là, on se remet encore.
6: J'avais pas rien.
5: C'est tellement bon.
6: Hop, une petite léchouille entre l'arrêt, entre dans le vagin.
5: Il a chopé, Joe ici.
6: Hey. Alors. Oh, c'est bon, c'est bon.
5: Là, t'es mal, là. Là, t'es mal. Hein.
7: Ouais, non, c'est bon.
6: Vas-y, c'est bon. C'est
5: une copie.
6: Bon, Lolita.
2: Ouais.
6: Je te remercie en tous les cas.
8: Oui, bonsoir.
9: Bonsoir, quel est ton prénom?
8: C'est Julien.
9: Bonsoir, Julien.
8: Star System FM Max Radio Libre sur Internet, sur Facebook, c'est génial. Voilà. Et Max, bravo, bravo à toi. Franchement.
9: Merci. Nickel.
6: Je suis prêt, donc je cherche une femme de 24 à 37 ans. Vas-y.
10: Je recherche une jeune femme de 24 à 37 ans.
6: Une fois.
10: Je recherche une jeune femme de 24 à 37 ans.
6: Deux.
10: Je recherche une jeune femme de 24 à 37 ans.
6: C'est une fatigue. Trois fois, oui.
10: Je recherche une jeune femme de 24 à 37 ans.
6: Une dernière fois.
10: Je recherche une jeune femme de 24 à 37 ans.
6: Alors, Franck, tu m'arrêtes et tu me dis si je deviens agaçon ou lourd. Est-ce que si une fille de 23 ans, intéressée par cette annonce, appelée en direct, est-ce que c'est oui ou c'est non?
9: Tout dépend de l'ouverture d'esprit de Pierre-Jean.
10: Plutôt 24, c'est quand même mieux.
9: Ah, là elle a dit ça.
6: Elle confirme que c'est bien parce
10: qu'elle risque d'être trop gamine.
9: Oui, non, c'est vrai. 24, ça commence à être une bonne femme déjà.
6: Effectivement. De 23 ans, c'est gamine, 24 ans, on sent qu'on passe dans un.
9: Elle risquerait de demander pourquoi elle doit faire tout ce qu'il doit.
6: Oh là là. Ce n'est pas, tu as absolument raison, Franck, tu as mis le doigt dessus. On a bien compris. Alors, la suite.
10: Me branler pour me sucer.
6: Alors.
9: Voilà. C'est vrai que sorti du contexte, que ça fait. Sorti du contexte, ça
6: je
9: fait.
6: Je vois pas, c'est. Pardon hein.
9: Non, c'est vrai que sorti du contexte.
6: Ouais, ou alors il faut continuer à jouer.
9: Ouais,
6: excuse-moi, c'est moi qui remets la pige, oui.
9: Sorti du contexte. Sorti du contexte, cette phrase fait vulgaire.
6: Ouais.
9: C'est vrai que quand il y avait tout le reste autour, ça c'était une annonce. C'était une petite annonce normale.
6: Alors, attends, on va annoncer. Reste devant ton micro.
11: Je vais pas aller tirer ma crampe.
6: Ah merde, je sais plus où j'en suis.
9: Je vais pas aller tirer ma crampe, il a pas dit ça.
6: Merde, j'ai dû trop rembobiner là.
11: C'est quoi
6: J'ai trop rembobiné. Mais c'est pas grave.
5: Je crois que c'est un autre jour, ça.
6: C'est un autre jour, ça.
5: Ah oui,
6: d'accord, putain, d'accord. Donc je suis allé un petit peu trop loin.
5: Voilà.
6: Franck, excuse-moi. Hein.
9: Ah oui, là.
6: Tu n'en veux pas.
9: Oui, parce que j'ai entendu, je vais pas aller tirer ma crampe. Elle n'a pas été aussi vulgaire que ça, Pierre-Jean.
6: Non, t'as pas dit ça, Pierre-Jean.
10: Non, je te dis ça.
9: Non.
6: Parce que tu l'aimes bien, parce que t'as des enfants, mais bon.
10: Non, c'est pas ça. Hein.
9: Non.
6: Qu'est-ce que j'ai foutu?
5: Je ne sais pas.
6: Faut que j'enlève mes moufles, hein.
9: Effacez sa voix et faites-moi l'agrandissement numérique de tous les sons externes, qu'on voit où est Pierre-Jean.
6: Des cuisses. Non, mais là, je sais plus.
5: Non plus.
6: Qu'est-ce qui m'est arrivé, Franck?
9: Là, je sais pas. Là, Pierre-Jean, on est en train d'essayer de retrouver ta bobine. Hein, de mener une enquête approfondie.
6: Dernière ligne droite de.
9: Et donc là, si tu veux. Ah, voilà. Ça y est, on vient de trouver.
6: Ça peut, mais ça devient.
9: C'est vrai que d'une fille, ça ferait vulgaire. Alors, voilà. De Jean-Pierre, c'est voilà. Là, je m'entends. C'est ce que j'ai dit. C'est ce que j'ai effectivement dit tout à l'heure.
6: Je sais pas si c'est le problème, si c'est fait pas.
5: Alors, c'est plus loin. C'est plus loin. Faut avancer là, oui.
6: Ouais. Ah bon, d'accord. Faut avancer maintenant.
9: Ouais. Donc,
6: écoutons.
9: J'ai entendu ma voix.
10: Bonjour. Je m'appelle Pierre-Jean. Je suis bon en géo bleu. Je mesure 1m70. Je suis rencontré une jeune femme qui est environ 24 ans jusqu'à 36 ans là, qui aimerait me branler pour me sucer et qui aimerait bien se faire poter les seins aussi.
6: Alors là on est jusqu'au bout du texte.
9: Voilà, donc jusqu'à se faire ploter les seins.
6: Complètement. Alors d'où vient cette idée, Pierre-Jean, à la fois tellement belle et à la fois tellement agressive sur une antenne de radio, cette envie de se faire sucer à la fois.
10: L'un après l'autre, parce
9: qu'à
10: la fois difficile.
9: Ah, donc, déjà, on avait mal compris.
6: Non, parce qu'en plus, ça tombe bien, parce que une fille de 23 ans, tu la fous dans le lit, t'es à poil, et tu lui dis, suce-moi, branle-moi, et je veux toucher tes gros seins, montre-les-moi, elle comprendra pas.
9: J'ai peur qu'elle pense à mal.
6: Alors qu'une fille de 24 ans, dans le même lit, au même moment, tu lui dis, suce-moi, branle-moi, montre-moi tes gros seins, je veux me branler dessus, elle capte l'affaire. Tout de suite.
9: Là, oui, elle fonce.
6: Elle fonce dans le truc. Je crois que Pierre-Jean, t'es bien d'accord.
10: Mm-hmm.
6: Oui.
9: Non.
6: Mais toi, à la rigueur, tu te fous royalement de ce qu'on est en train de te dire.
10: Non.
6: Tu utilises quand même nos conseils.
10: Oui.
6: Très bien. Tu veux. Tu veux donner un conseil? Qu'est-ce qu'on fait pour Pierre-Jean, Franck?
9: Écoute, moi, si j'ai un conseil, mais comme je te le disais un peu tout à l'heure quand on délibérait, ce qui est dommage, c'est que si on trouvait la jeune femme qui correspondrait à ce que cherche Pierre-Jean, je ne vois pas pourquoi on la garderait pas pour nous. Hein,
6: je ne t'écoutais pas.
9: C'est, bon, je vais redire ce que j'ai dit. J'ai
6: absolument
9: dit que quand on pense qu'en Afrique,
6: oui,
9: il y a des enfants qui ne boivent pas d'eau potable, je trouve quand même que c'est un scandale.
6: C'est vrai, c'est
9: n'écoutez
6: vrai.
9: N'écoutez toujours pas. Je
6: si, tout à fait. Non, mais
9: pas ce que je dis.
6: Non, ne crois pas ça, ne crois pas ça.
9: Il était retourné à faire je ne sais quoi.
6: Non. J'étais en train de me toucher le qui, mais car sur toi, j'étais quand même bien concentré à ce qu'on était en train de dire. J'écoutais ce que tu veux. Et tu veux que je réagisse à ce que tu viens de me dire.
9: Il faut que tu rebondisses surtout, oui.
6: Et c'est tout à fait normal. On est dans une émission, nous sommes en duo. Tu me regardes dans les yeux, tu m'annonces quelque chose, tu souhaites...
9: Je sais que ça peut faire mal.
6: Tu veux une réaction de ma part,
9: oui.
6: Et je vais répondre, car c'est normal. Quand quelqu'un pose une question, il est logique de lui répondre.
9: Ouais.
6: Alors, oui et non à la fois.
9: C'est une bonne réponse.
6: Voilà. Et je pense que je peux te demander à toi, Franck, qu'est-ce qui t'a mis dans un embarras pareil pour poser une question aussi idiote?
9: Écoute, si je réfléchis un tant soit peu à ton retour de question...
6: Tu ne bouges pas, Pierre-Jean. Hein.
9: Oui, excuse-nous, Pierre-Jean, on est sur un... Si je réfléchis un tant soit peu à ce que tu viens de me rétorquer, tu permets, j'emploie le mot rétorquer.
6: Écoute, ça ne me dérange absolument pas, les gens ne le comprendront pas, mais...
9: Bon, donc, écoute, moi j'ai envie de te dire qu'à un moment donné, dans la vie de d'un être humain, de normalement constitué...
6: Ou d'un singe.
9: Non, ou d'un singe, tout à fait, ou d'un radiateur, ou de gens qui vivent dans le nord ou dans le sud de la France, ou ailleurs, s'ils veulent vivre.
6: C'est ça, c'est un choix personnel.
9: Ça, c'est chacun fait comme il veut. Il est normal de proposer des réponses à des questions.
6: Pierre-Jean, qu'est-ce que tu penses de tout ça?
10: Je suis d'accord.

0: les questions qu'il veut, à qui il veut.
1: Et le nombre de fois qu'il veut.
0: Et exactement, et le nombre de fois qu'il veut, absolument, Franck. Qu'est-ce que, Pierre-Jean, tu penses de tout ce qui a été dit?
2: Je suis d'accord avec ça.
0: Et voilà. Mmh. Et voilà. Ouais. Et voilà. Ouais.
3: Non, mais
0: je pense qu'il y a pas. Heureusement qu'il y a des gens comme toi, Pierre-Jean, qui puissent nous éclairer, parce que n'importe quelle personne qui nous écoute ce soir, Franck, s'il en reste encore.
1: Oui.
0: Pas évident. Qui nous écoute et qui sera à la place en ce moment de Pierre-Jean. Ouais. Qui, je le rappelle, a 28 ans et qui recherche une femme entre 24 et 36 ans.
1: 37
0: ans. 37. Et qui souhaiterait se faire branler, sucer tout en regardant cette grosse poitrine qui lui dirait « Viens, mon chéri, viens ». Peut répondre à ce genre de questions.
1: Tu as mis des dialogues dans ce qu'avait demandé Pierre-Jean. Il avait mis aucun dialogue. Hein.
0: Tu avais mis des dialogues, Pierre-Jean, non ?
1: Mais aucun dialogue.
2: Aucun dialogue, non.
1: Aucun dialogue.
0: Tu es bien sûr de toi, Pierre-Jean ?
2: Oh, oui.
1: Est-ce qu'on a des appels ? Je me permets de demander, on me fait signe de que oui.
0: Moi, je trouve ça très culotté de ta part de demander s'il y a des gens qui appellent, mais bon.
4: Oui, il y en a eu, oui.
1: Oui. Alors,
4: on va rapprocher.
1: Ah bon ?
0: Voilà. Ouais. Une ambiance d'enfer.
4: Notre réponse.
1: On sent que c'est
4: bien. J'ai eu deux personnes de deux grosses poitrines, mais qui se sont trompées de numéro.
1: Ouais.
4: Qui voulait pas nous appeler, voilà.
5: Moi j'ai une fille qui voulait le faire en même temps et Pierre-Jean a dit l'un après l'autre.
1: C'est vrai qu'après elle a dit l'un après l'autre. Ouais.
5: Donc j'ai raccroché.
0: Donc voilà, qu'est-ce qu'on peut faire, Pierre-Jean ? Le problème c'est que tu n'es pas assez convaincant. Il faudrait que donc tu reprennes ton texte, mais tu vois, avec un petit peu plus de nervosité, quitte à simuler la branlette. Quitte à simuler la branlette, Pierre-Jean. Franchement, j'entends bien parce que un texte comme le tien, de la force comme il est, le contenu, les mots, parce que. C'est à la ligne, c'est à la virgule près, parce qu'on croit que c'est vulgairement jeté sur cette antenne, mais on sent que Pierre-Jean tape dans le mille. Il faudrait que tu te branles ou tu simules la branlette. Je pense que ça pourrait, parce que c'est des défis qui sont intéressés par des genres d'annonces. C'est des putes, c'est des catins, c'est tout ce que tu veux. Donc, s'il en existe une ou deux collées au poste, qu'elles nous appellent. Mais je pense que pour leur donner envie, il faudrait que tu te branles, Pierre-Jean.
2: Et puis, il faudrait leur dire que j'ai du pain enlevé.
0: Et en plus, il est du pied enlevé, il ne l'a pas dit.
1: Le pied enlevé, c'est une...
0: C'est du pied enlevé.
2: Du pied envelé.
0: Du pied envelé.
1: Du pied envelé, d'accord.
0: Il ne l'a pas précisé.
6: Ça change tout, hein.
0: Le problème, c'est que nous, on avait des filles de Barcelone, on avait eu des gens de Madrid qui appelaient à l'instant sur Internet.
1: Une fille très jolie fille de Londres.
0: Une fille de Tokyo qui nous a laissé des messages. On a une bonne dizaine de brochettes de Parisiennes qui étaient très intéressées par ton annonce. Maintenant que tu les as pied envelé, forcément, la barre est bien plus haute. Donc reprends ton texte, mais simule la branlette. Tu quasiment tu jouis, Pierre-Jean. Et tu donnes ton texte, Pierre-Jean. Tu reprends, salut, c'est Pierre-Jean, 28 ans, depuis Envelay. Je recherche une fille entre 24 et 37 ans qui voudrait me branler, me sucer, mais tout ça. Mais tu fais pareil, mais tu te branles en même temps.
2: D'accord, non, je fais pas ça, mais,
0: non, mais tu
2: je
0: vais
2: me représenter. Je m'appelle Pierre-Jean.
0: Non, mais tu fais Pierre-Jean, les auditeurs ne nous entendent pas, là, je suis hors antenne avec toi.
2: Ah, d'accord.
0: Tu peux le faire, fais semblant de te branler. Tu t'en fous, tu fais « Je m'appelle Pierre-Jean », puis tu te branles.
2: Hein ?
0: Attention, on y retourne. Oui, alors Pierre-Jean, on t'écoute.
2: Bonjour, je m'appelle Pierre-Jean, j'ai 28 ans, je recherche une jeune femme de 24 à 37 ans.
0: Pense à te branler, pense.
2: Et qui aimerait me branler pour ensuite me sucer, et qui aimerait se faire poteler les seins, et qui soit de la région du Puy-en-Velay dans le département 43.
1: C'était pas mal.
0: C'est pas mal.
1: Mmh.
0: C'est pas mal. Est-ce qu'on a des réactions au standard ? Qu'est-ce qu'elle réclame ?
4: J'ai eu un appel, oui.
0: Oui,
4: de Lille.
0: Oui, oui. Ça y est, c'est parti, Pierre-Jean, c'est parti, la machine vient de se mettre en
4: mais
0: route.
4: Mais de Lille, hein, je suis désolé.
0: C'est pas grave, c'est pas grave, on prend quand même.
4: Ah ?
0: Ah non.
4: Ah, mais j'ai pas. J'ai
0: ah, de Lille ?
4: Oui, de Lille.
0: Ah non, on peut pas, là, pour le moment, non.
5: Et moi, j'avais le Puy-en-Velay, tout
0: oui.
5: bien, petit saint. J'ai recalé.
0: D'accord.
1: Ah, putain.
0: On avait une fille dommage, de Bordeaux aussi, Pierre-Jean. Qui n'était pas du tout intéressée par ton annonce, parce qu'elle avait 19 ans, qu'elle avait des petits seins, et qu'elle a jamais vu la couleur d'un gland. Donc je ne sais pas si ça t'intéresse quand même.
2: Non.
0: Non.
1: Oui, mais il a au moins le mérite d'être honnête avec ce qu'il veut. Ça, je trouve ça très bien. C'est vrai, non, parce que là, on discute et tout, mais moi, je trouve que Pierre-Jean a le mérite de savoir ce qu'il veut.
0: Ouais, par exemple, Franck, tu me poserais la question. Toi, Max, qu'est-ce que tu veux d'une fille ? Je ne sais pas, vas-y, pose-moi la question.
1: Toi, Max, qu'est-ce que tu veux d'une fille ?
0: Là, tu me prends un du pourvu, je ne sais pas. Donc ce qui prouve bien que c'est pas évident
1: c'est
0: de
1: vrai.
0: Savoir ce qu'on veut. Je te pose la question, Franck, par exemple, comme Pierre-Jean, qu'est-ce que toi tu voudrais d'une fille, si tu pouvais passer une annonce ?
1: Pardon ?
0: Je te demande si tu... Là, t'es en direct, et comme Pierre-Jean,
1: ouais.
0: Je te demande, but à blanc, tiens, Franck, qu'est-ce que toi tu souhaiterais d'une fille ?
1: Pouf, oh là là, la question...
0: Tu vois ?
1: Je sais pas.
0: Tu vois ? Pourtant, nous, on a eu le temps de cogiter pendant que Pierre-Jean passait son annonce.
1: Ah, c'est vrai que comme ça, quand on pose la

0: Question comme ça, ouais.
1: Donc on
0: s'est. J'ai pas de réponse là.
1: C'est marrant, c'est comme moi. Alors Pierre-Jean, ça nous vient une autre question, c'est d'où te vient cette idée qui est plutôt sympathique? Cette annonce. Pourquoi cette annonce? Pourquoi cette envie de gros seins et de se faire branler et sucer?
2: Une envie de tendresse.
0: La tendresse.
1: Et la tendresse, bordel. Parce que là, dans cette vision qui est, on le rappelle, les gros seins, les montrer, les toucher, se branler, se sucer, c'est la tendresse. C'est,
0: parlant de tendresse, j'aimerais citer Daniel Guichard, puisque tu parles de la tendresse.
1: Écoute.
0: Daniel Guichard qui disait dans la chanson La tendresse, écoute bien Pierre-Jean, la tendresse c'est quelquefois ne plus s'aimer mais être heureux,
1: oui.
0: Se retrouver à nouveau deux. La tendresse c'est quand on peut se pardonner sans un regret, sans
1: un cri,
0: sans je sais plus. Ah hélas, je sais plus. Elle est belle la chanson.
1: Qu'est-ce que tu penses de ça?
0: La tendresse c'est un peu ça aussi. Hein.
1: Est-ce que tu es d'accord?
0: Ça, c'est la tendresse sur la fin. Hein.
1: Est-ce que t'es d'accord avec Guichard?
0: T'es d'accord.
1: Avec Daniel, on va l'appeler Daniel. Est-ce que t'es d'accord avec Daniel?
2: Oh oui.
0: La tendresse, c'est quand on peut se pardonner.
1: Ça se chante en plus que ce que dit Daniel Guichard. C'est ça qui est bien.
0: El amor. Je le sais en espagnol aussi.
1: D'accord.
0: El amor. No solo son palabras que se dicen.
1: Tú no sabes.
0: Por un momento.
1: Ah, tendresse, vos.
0: Son esas otras cosas que se tienen que llamar. Sombrí a la braza.
1: Ah, tú me sabrás.
0: El amor. No solo son palabras que se dicen.
1: Ah, le con. Là, il est en train de déconner, raconte une histoire.
0: Non, mais non. Mais quand je dis ça, c'est parce que je prends les pas. Non, tu pars dans le spectacle.
1: Non.
0: Quand je dis no solo son palabras que se dicen.
1: Non, je disais là à l'instant.
0: Mais non, c'est les paroles de...
1: Je sais bien.
0: Ah, tu blagues?
1: Mais bien
0: sûr. As-tu en train de me taquiner?
1: Pierre-Jean.
0: Il me taquinait, le couillon.
1: Pierre-Jean.
2: Oui.
1: Bon, on se branle en antenne et on lance une annonce. Les filles, vous nous appelez, il reste 15 secondes pour nous dire que si vous voulez passer l'annonce, répondre à cette annonce, vous n'hésitez pas, on est là jusque tard dans la nuit. On va lui trouver cette grosse.
0: Vous pouvez nous appeler nous aussi, hein, les filles.
1: Beaucoup, beaucoup d'appels. On va faire un petit tour du côté du standard. Où en est-on pour le moment?
0: En ce moment, on a 367 appels.
1: D'accord.
0: Pour le Pierre Janton. Qui des promesses. On a eu beaucoup de promesses ce soir, je crois, hein, les gars.
3: Oui, voilà.
4: Mais pas beaucoup de tenues. Non.
0: On a beaucoup de promesses, mais on a beaucoup de promesses. Alors
1: des promesses de quoi? Des promesses de seins, des promesses de quoi?
0: De
1: branlettes.
0: Beaucoup de promesses de branlettes. On a fait mieux que l'année dernière.
1: D'accord.
0: Ouais. Hein, et
4: on a eu deux ampoules aussi, par contre.
1: Deux ampoules. Alors, vous continuez bien entendu sur le 3615 Pierre Janton. On recherche, si possible, de la branlette. De la suceuse et du gros sein, si possible les trois, vous votez, vous y allez, vous mettez le paquet.
0: Entre 24 et 37 ans.
1: Entre 24 et 37 ans, c'est important. Et on va faire tout de suite un tour du côté du standard pour voir où on en est.
0: Ben écoutez, rien de nouveau pour l'instant.
4: On est en stand-by.
0: Je crois qu'on est en stand-by là. Ouais.
1: Très bien, donc rien de nouveau.
0: Rien de nouveau.
1: Donc on continue, on y va.
4: Merci Enrico Macias d'en arriver pour chanter.
1: D'accord, on le suivra tout à l'heure.
0: Ouais.
1: On continue, hein, vous nous appelez comme des fous. Hein, le numéro de téléphone s'inscrit sur votre bas d'enceinte. 0-803-085-3615, Jean-Pierre Thon.
0: Pierre Janton,
1: hein, on le rappelle. Hein, Pierre Janton, tu nous le confirmes. On recherche des gros seins avec de la branlette et de la suceuse. Hein. On est d'accord? Alors, on va faire un tour du côté du standard et voir un petit peu où on en est. Franchement, sommes-nous pour le moment?
0: Eh bien, pour l'instant, on augmente. On est à 572 promesses de branlette contre 250 promesses de suceuse.
1: Il est important de rappeler que
0: ce ne sont que des promesses. Bien entendu, ce sont que des promesses, mais... je veux dire, c'est qui peuvent se concrétiser, effectivement.
1: Alors, allez-y, envoyez de la branlette.
4: Une petite pipe vient de tomber, du côté de la vallée de Chevreuse.
1: Alors, est-ce que ça vous intéresse, Pierre-Jean? Une petite pipe du côté de la vallée de Chevreuse.
2: Allô?
1: D'accord. Donc, allez-y, foncez, envoyez-nous des branlettes, envoyez-nous des gros seins, même par courrier, hein, n'hésitez pas un seul instant.
0: Vous mettez sous enveloppe et...
1: L'adresse s'inscrit, bien sûr, en bas des enceintes. Faut foncer, faut y aller. Pierre-Jean.
0: Et pensez surtout que ça n'arrive pas qu'aux autres.
2: Je vais raccrocher, si vous me trouvez quelqu'un, il m'appelle mon numéro de téléphone.
0: D'accord, ok.
2: Lendemain, hein, pas aujourd'hui, hein.
1: Pardon?
2: Demain matin. Hein.
1: Tu vas te coucher là?
2: Oh ouais.
1: Ah, parce qu'on risque d'avoir des gens qui vont dans les minutes à venir. Hein, ça, il y a du gros sein qui va débarquer. Hein.
0: Donc c'est comment ça se passe? Si jamais ils veulent appeler ce soir, non, on remet ça à demain.
1: Ah non, parce que le problème c'est que si une horde de gros seins qui se décide comme ça, comme une envie de pisser, d'appeler au standard, on fait quoi nous? retrouve avec des nichons à l'antenne, avec des gros nichons à l'antenne. Alors, on fait quoi, nous?
2: Parce que votre émission, elle finit à quelle heure? Je m'en rappelle plus.
1: Bah, on finit à 3h ce soir. Pierre Janton, c'est la dernière. Enfin, on a mis le paquet, hein. Écoute, nous, on a eu ton annonce.
2: C'est trop tard pour aujourd'hui matin.
1: Non, non, non, mais on peut t'appeler vers...
0: Tant pis, écoute, bah, tant pis.
1: Écoute, raccroche, et dès que si on a de la nouvelle tout à l'heure, avant minuit et demi, on t'appelle, hein.
2: D'accord.
1: À tout de suite. Tu raccroches et tu restes bien en ligne, hein.
2: D'accord, ok.
1: Ok. Pierre-Jean?
2: Oui.
1: T'as raccroché?
2: J'ai raccroché jusqu'à alors, minuit et demi, alors.
1: Non, non, Pierre-Jean, reste avec nous. Allô?
2: Oui.
1: On t'appelle. Tu restes avec nous, Pierre-Jean?
2: Oui.
1: D'accord, donc on cherche à t'appeler. J'espère que tu es là. Ouais. Tu es là, Pierre-Jean, tu peux décrocher, hein. Pierre-Jean?
2: Oui.
1: Tu peux décrocher, hein. Voilà, donc ce con, il raccroche.
0: D'accord.
1: Ok, on va le rappeler.
2: Ouais.
1: Parce qu'on a des nouvelles.
0: D'accord.
1: Qui viennent d'arriver du front. Donc on y va, on appelle. Ah oui, pardon, il faut le numéro de téléphone de Pierre-Jean. On est tombé sur un cas extraordinaire.
0: J'ai l'impression que Pierre-Jean n'a pas toutes ses, toutes ses fonctions.
1: Oh non, oh là là là là. Là, tu te trompes là. Qu'est-ce qui te fait dire ça?
0: C'est peut-être pas bien qu'on se moque de lui, le pauvre.
1: Non.
2: Allô?
1: Alors on appelle. On a des nouvelles pour toi, Pierre-Jean. On a quelqu'un qui vient d'appeler. Tu nous écoutes, Pierre-Jean?
2: Oh oui.
1: Super. Donc décroche. J'espère que tu vas décrocher, Pierre-Jean. On a donc une demoiselle Sophie, 105E. Pierre-Jean?
0: Quatrième oui. Sonnerie.
1: On t'appelle, hein, Pierre-Jean?
2: Oh oui.
1: Bah, n'hésite pas à décrocher, hein.
2: Oh oui.
0: D'accord.
1: D'accord, pour le moment. Tu ne... c'est Fun Radio, hein?
2: Oh oui.
1: D'accord, donc on t'appelle. Tu décroches, hein.
2: D'accord.
0: N'hésite pas, hein.
1: Tu peux y aller, fonce, hein. Va sur ton téléphone. Tu entends le téléphone sonner?
2: Oh oui.
1: Très bien,
0: d'accord.
1: Donc il faudrait que tu décroches maintenant, Pierre-Jean, parce qu'on essaie de rentrer en communication avec toi, hein.
2: J'ai décroché, là.
1: Très bien, oui, c'est ça, faut décrocher. Allô?
2: Oui.
1: Alors le problème, Pierre-Jean, c'est que là on essaie de te joindre, mais tu dois déjà être en ligne avec quelqu'un, non?
2: Non, non. J'ai raccroché, alors.
1: Non, non, non, non, surtout, tu restes bien en direct avec moi, Pierre-Jean.
2: Oh ouais.
1: Tu es en direct. T'es en direct à Fun, c'est Max à l'appareil, hein.
2: Oh ouais, j'ai compris.
1: Je vais te passer Sophie, mais le problème c'est que ça sonne occupé chez toi. Tu es en ligne avec quelqu'un?
2: Non, non, avec vous là.
1: T'es avec personne. T'es au téléphone avec personne là.
2: Avec Fun Radio.
1: Non mais sinon t'es au téléphone avec personne.
2: Non, non.
1: T'es sûr?
2: Oui, oui.
1: Ça sonne occupé chez toi, c'est surprenant.
2: Et pourquoi vous m'appelez?
1: Pardon?
2: C'est normal que vous m'appelez.
1: Oui mais là si tu veux, là je t'appelle là. Ah. Tu peux décrocher, Pierre-Jean.
2: D'accord.
1: Quand tu le sens, hein. D'accord?
2: Oh ouais.
0: J'ai l'impression qu'il est pas là, moi.
1: Faisons-le, écoutez, il a le droit à autant de sonneries qu'il le souhaite. C'est à lui de décider, c'est...
0: Quand il parle.
1: C'est son ton à lui, c'est son Pierre-ton, c'est son...
0: Son Pierre-Janton à lui.
1: Son Pierre-Janton à lui.
0: C'est lui qui décide, c'est lui le chef. C'est sa journée, il est le roi aujourd'hui. Ces sonneries, c'est pour toi, Pierre-Jean.
1: C'est pour toi que ça sonne ce soir.
2: C'est bon, j'ai personne, je vais me coucher, allez. On a trop de temps, allez, c'est bon, merci.
1: Pierre-Jean,
2: allez,
1: je vais t'oublier de te rappeler toute la nuit, on a ton numéro sur...
2: Non, non, c'est bon.
1: Non, non, mais attends, c'est Max à l'appareil quand même.
2: Ouais, mais je vais t'envoyer sur mon téléphone, c'est pas grave.
1: Bah écoute, tu veux une fille qui puisse te branler
2: Ouais, mais elle m'appelle demain matin.
1: Ah, d'accord, tu préfères qu'elle t'appelle demain matin.
2: Ouais.
1: Donc on peut donner le numéro de téléphone à une fille, on lui dit, rappelle demain matin, il y a 6h, l'autre la tête dans le cul.
2: Salut. Il y a des matins, une heure normale.
1: Salut, c'est Sophie, j'appelle pour te branler, te sucer, j'ai des gros seins, ça te branche. Quoique c'est la paix, c'est le réveil qu'elle a.
0: C'est
1: un réveil particulier. Bon, écoute, Pierre-Jean, on va te laisser là.
2: Ouais, d'accord.
1: Et puis merci en tous les cas de nous avoir contactés.
2: Merci, Fun Radio.
1: Écoute, on a fait notre travail, c'est normal, on fait notre job, hein, je veux dire, c'est normal, on est payé pour ça, et il est normal qu'on rende service aux gens, quoi, c'est normal, c'est normal. Donc si maintenant, il y a une fille qui veut appeler, qui dit, voilà, je recherche un mec avec une bite de 25 cm, des couilles de 25 grammes, et je sais pas, moi, avec des piercings au téton, on est là pour ça, on rendra service.
2: D'accord, ok.
1: Super. Qu'est-ce qu'on dit, merci?
2: Fun Radio,
1: eh oui.
2: Et Max.
1: Quand même. C'est le minimum. Et Franck Dubosc aussi, quand même.
2: Ah ouais, okay.
1: Toute l'équipe. Tu peux remercier toute l'équipe.
2: Toute l'équipe, Noémie, aussi.
1: On va saluer la direction aussi, quand même. Les producteurs, les gens qui ont fait les jingles.
3: La lumière.
1: La publicité, l'habillage.
0: Les gens qui écoutent.
2: Les auditeurs.
1: Les décors, les maquilleuses.
0: Radio Montmartre, pour être moins bien que Fun Radio.
1: Ouais. Qui c'est qu'on pourrait remercier encore? Plein de gens. Bah, et puis les auditeurs quand même de Puy-en-Velay.
2: Ouais.
1: Ils sont fidèles.
0: Ouais.
1: qui sont quand même souvent avec nous. Écoute, on va te laisser faire du vent avec ton nez hors antenne.
2: D'accord.
1: Et nous... on te retrouve demain en pleine forme. Du Pierre Janton, d'accord ?
2: Ouais, salut.
1: Salut et encore merci. Au revoir.
2: Au revoir.
1: Eh bien, au revoir à tous. Qui dit des au revoir de la motte.
0: Ah, c'est un pauvre garçon quand même.
1: Ah, mais oui, mais tu sais,
0: la peine, moi,
1: je
0: sais. Hein.
1: T'es très sensible.
0: C'est vrai, je rigole pas.
1: Non, mais moi aussi, à la base, c'est un truc que moi, je écouterais un mec faire ça à la radio, ça me débecterait. Le problème, c'est que c'est mon gagne-pain.
0: Non, quand on pense qu'il y a plein de gens comme ça quand même. Enfin, pas faire un débat là-dessus, mais.
1: Oh là, je te laisse le temps, va. T'inquiète pas.
0: C'est triste. Hein.
1: C'est vrai. C'est triste, mais eux, ils sont bien contents de les avoir. Et puis, Fildar est le premier avec Manu. Ouais, c'est vrai que c'est triste. Et puis, des fois, je discute avec quelqu'un ou je discute de sa copine. Et puis, d'un coup, je vois Fildar et Manu qui sont là. Oh, putain. Et puis, alors, moi, je continue à parler avec l'auditeur. Et puis, je le vois faire des grands gestes. Alors, je dis, qu'est-ce qu'il y a? Et puis, t'as Fildar qui me fait grand. Putain, j'en tiens un bon. On va bien se marrer. Ouais, tu quittes pas, je vais te rappeler. Il nous intéresse ton sujet. Et là, il y a marqué Christophe, 30 ans, super connard. qui veut parler de sa meuf, il est teubé. Et là, ils se disent, là, tu sais, c'est genre un peu le caviar pour Maxou. Et moi, quand je lis ça, tu penses bien, ça ne m'amuse pas.
0: Non, tu le fais professionnellement.
1: Bah, c'est moi qui les accueille sur cette antenne avec qui je parle, mais c'est pas moi qui les sélectionne.
0: Non, c'est vrai.
1: Donc, quelque part, je ne suis quand même pas. S'il y a quelqu'un qui doit être tenu comme responsable de tout ce qui se passe, c'est quand même pas de ma faute. C'est quand même de la leur.
5: Ouais. C'est vrai.
0: Espèce de petit con, on va.
1: Hein?
0: Allez, dehors.
1: Toute la journée où il y a la direction qui vient les voir en disant bon, ça va, Max, ça a été bon hier. Et puis eux, qu'est-ce qu'ils disent? Vous inquiétez pas, ça, il va faire le con. Donc déjà, ils me mettent la pression. Donc le mec, il attend à ce que je fasse le con. Et comme ils me donnent matière à faire le con, voilà.
0: Eh ouais.
1: Ils sont donc doublement responsables.
0: Mauvaise fréquentation.
1: Voilà, exactement.
5: Bon, c'est vrai.
1: J'ai de mauvaises fréquentations.
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10: Et nous sommes là quand même en direct, allez savoir, allez, ne cherchez pas à comprendre. Anka s'est maquillée ce soir.
11: T'as vu ça?
10: C'est dingue en ce moment.
11: Elle pète un plomb,
10: elle se maquille en bleu, parce qu'elle est habillée en bleu. J'ai peur le jour où tu vas être habillée en violette.
11: Non, j'irai peut-être pas jusque
10: là. Parce que là, non, tu seras maquillée violet.
11: Mais tu sais pourquoi, en fait, c'est grâce à Stéphanie, la copine de Thomas, qui est maquilleuse, et donc elle m'a donné des petits conseils, et j'ai essayé.
10: Voilà. Non, elle est maquilleuse. Ça fonctionne pas, donc elle a pas l'air d'être si compétente que ça.
12: Excusez-moi,
10: ça commence
12: à marcher. On peut faire des blagues ce soir ou pas?
10: Oui, bien sûr.
12: T'es magnifique, Anka.
10: Ouais, voilà, ça commence bien. Je pense qu'on est bien parti. Mercredi 28 février, le best-of, le meilleur encore ce soir. Fildar est également dans les parages, c'est lui qui va superviser le tout.
5: Eh oui, dernier jour du mois de février, on peut le dire.
10: Demain sera
5: le 1er mars et ce sera le mois de mon anniversaire, pensez-y déjà.
10: C'est vrai, on y pense. C'est quand la date exacte?
5: Le 22 mars.
10: Le 22 mars. 26. Ça arrive très vite. N'oubliez pas qu'il y a ma mère aussi le 13. Hein.
5: Ah oui, j'y pense tous les ans. Hein.
10: D'accord. Pensez-y. Voilà. Allez, on vous donne tout de suite la pensée du soir, comme ça sera fait. Vous la notez tout de suite et puis vous la répéterez demain matin entre 6h, moins 5 et 6h. Est-il possible de ne penser à rien? Est-il possible de ne penser à rien? Vous pensez que c'est possible?
5: Ah bah oui, Anka, regarde.
10: Ouais.
11: Ouais, enfin, sans penser à moi spécialement.
5: Non mais toi, tu penses jamais à rien, toi.
11: Ah bon?
5: Ah si?
11: Si, si. Bah, je pense tous les jours que vous êtes des gros cons, que je pense tous les jours à pourquoi je suis là, tout
10: donc,
11: ça.
10: Donc là, ça répond pas à la question. Est-ce qu'il est possible de ne penser à rien?
11: Ouais.
10: Bah, vous réfléchissez. On va pas demander. On vous demanderait à Martin, qui serait à mon avis incapable de pouvoir répondre. Et Isabelle, alors là, n'imaginons même pas. Et alors Bob, c'est encore pire que tout. Là, les trois, à mon avis, on s'en sortira pas quoi.
9: Ouais, bah oui,
10: pas
9: c'est le problème. Vrai.
10: Bon, non, bah.
9: Alors, au réveil à 6h, hein, c'est dur. Hein.
10: Ouais, c'est pas facile, ouais. Mais posez-leur la question à 9h, ça sera pareil.
9: Ouais,
10: tous seront vidés de 3h d'émission.
9: Ouais, c'est sûr.
10: Bon, enfin bref, vous posez cette question demain au standard. Et puis voilà, vous aurez un CD pour démarrer la journée. Ce soir, un programme très chargé. On aura l'occasion d'avoir un kiki donc. On va avoir du remix d'Alain, on aura de la visite de Cazou, on aura Michael Decand et monsieur et madame Lanus. On se détendra avec Bruno qui nous fera de la relaxation, puis des petites pépites et puis plein d'autres surprises. On va démarrer tout de suite avec une rencontre, enfin on l'a déjà eu en début de semaine, mais Karim qui est de retour avec nous, Karim notre chômeur national qui cherche du boulot, hein.
9: Oui.
10: Et on a parlé avec une demoiselle qui se prénomme
9: elle s'appelait Alexandra et elle voulait rencontrer les stars du Star System, hein, les auditeurs qui font l'émission avec toi.
10: Ouais, donc il y en a un paquet.
9: Ouais,
10: il y en a un, il aurait pu avoir ouais.
9: Mais comme c'était la star du moment, Karim, ben on lui a présenté Karim.
10: Et là ça se passe bon. Ça se passe comme ça se passe, quoi. Voilà, elle est contente, elle est heureuse.
9: Ouais, parce qu'elle le connaissait pas, donc elle a fait sa connaissance.
10: Mais je crois qu'on parle du courrier de Tollard également.
9: Ouais, parce que justement, on parlait aussi, j'avais donné 2-3 adresses de Tollard. Et on s'était dit, bah, puisqu'on a Karim sous la main, autant appeler les prisons et essayer de parler aux intéressés.
10: Et là, ça se passe pas forcément bien.
9: Ah non, bah non.
10: Voilà, écoutez tout de suite, c'est le best-of de Max avec, pour commencer, Karim ce soir.
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10: Tu veux parler à des gens comme ça, des gens de notoriété?
13: Oui, je veux rentrer dans le Star System.
10: Bon, alors je vais te refaire rentrer dans le Star System, Alexandra. D'abord, je vais te présenter celui qui est devenu une star depuis hier. Il s'appelle Karim, il a 28 ans, il est de Nîmes, il est chômeur. Bonsoir Karim.
14: Bonsoir.
10: Ça va,
14: bonsoir,
10: mon pote, tu peux baisser la radio derrière?
14: Tout de suite.
10: Voilà, tout de suite, attention, il est sur
14: oui,
10: le coup, Alexandra.
14: Est, c'est bon.
10: Alors, Alexandra, donc je te présente Karim. Karim, Alexandra.
13: Enchanté, Karim.
14: Enchanté, Alexandra.
13: Bienvenue.
14: Bienvenue à toi aussi.
13: Merci. Alors, raconte-moi.
14: Qu'est-ce que tu fais dans la vie?
13: Qu'est-ce que je fais dans la vie? Je suis soignante.
10: Non, c'est mignon, ça.
14: Étudiante?
13: Comment?
10: Étudiante. Non, mais laisse tomber, il capte rien. Ouais, elle est étudiante, ouais.
13: Ouais, voilà.
10: Ouais.
14: Oui. Et qu'est-ce que tu disais? Qu'est-ce que tu voulais que
13: je disais? Je trouve que t'as beaucoup de discussions.
10: Ah ouais, ça c'est
14: une
10: clair.
14: Discussion, ouais. Quelle discussion que tu veux avoir exactement?
13: Je sais pas, t'as bu, t'as fumé, et pourtant il est
14: ah
13: bon.
14: Non,
13: hein.
14: du tout. Non, du tout.
13: Bon. Tu dormais peut-être?
14: Non, du tout.
10: Alors il paraît que Karim était sûr qu'on allait le rappeler ce soir.
13: Ah bah dis donc.
14: Ouais, j'en étais sûr, mais bon, pour parler de bon...
10: Du bon vieux temps.
14: Ouais, non, ça m'a fait plaisir. Mais bien sûr, ça me fait plaisir que tu m'appelles Max.
13: Doudou voyant.
10: T'es mon pote.
14: Et bon, tu veux travailler dans quoi exactement?
10: Bah moi, dans la radio, moi je cherche rien.
14: Oui, je sais que toi, tu cherches rien. Mais bon, une star, c'est-à-dire, tu voulais dire tout à l'heure.
13: Quoi? Qu'est-ce qu'il dit? Je comprends rien.
14: J'entends rien, là.
10: Ouais,
14: là, tu m'entends, là?
10: Ah, on t'entend plus, là.
14: Là, tu m'entends,
10: maintenant. Ah non, t'entends plus, là.
13: Allô? On
10: entend la radio. On entend la
13: radio.
10: On entend la radio derrière, mais nous, on t'entend très très loin, Karim.
14: Bon, et là, tu m'entends mieux là.
10: Ouais, là mieux là.
14: Bon, voilà.
10: Non.
13: Bon. Approche ta bouche du combiné.
10: Non, là, je te perds là de nouveau, Karim. Hein.
14: Comment?
10: Tu m'entends?
14: Oui, là, je t'entends.
13: Ouais, moi, je t'entends pas. Hein.
10: Je te mets des messages. Tu me dis si tu les reçois, d'accord?
14: Non, mais non. Là, tu m'entends. Ouais, là, je t'entends. Ça fait ça.
10: D'accord.
14: Oui.
10: Alors Alexandra,
13: oui.
10: Quelle est ta couleur préférée?
13: Le noir.
10: Qu'est-ce que tu fais ce week-end?
13: Rien.
10: Le nouvel an, c'est prévu quoi, quand?
13: Famille.
10: Hein?
13: Famille.
10: Nouvel an?
13: Ouais.
10: Bah dis donc, tu sors même pas le nouvel an, mais t'as des parents qui sont draconiens.
13: Je vais sortir avec mon cousin.
10: On va pas le d'accord, ok, voilà. Très bien. Bon, t'es comment physiquement?
13: Alors, physiquement et psychologiquement, c'est la totale?
10: Ouais, la totale, ouais.
13: Alors, 1m60.
14: 25.
13: Tu me coupes, là.
10: Ouais, tais-toi, Karim.
13: 1m60, ouais. 55 kilos, 95 D.
10: Attends, 1m60.
13: 55 kilos.
10: Mm-hmm.
13: 95 D.
10: Mm-hmm.
13: Châtain foncé, les yeux marrons coupés, bon les cheveux sont coupés au carré. Qu'est-ce que tu veux, je peux te dire d'autre. Pointure 38.
10: Ouais.
13: Taille 38. 38, ça dépend. Quand c'est un petit 38 et plutôt un petit 40.
10: Mm-hmm.
13: Qu'est-ce que tu veux dire de plus psychologiquement, bah pour le moment ça va, je t'ai dit je pète un plomb, je suis en ce moment. Donc
10: D'accord.
13: Je suis célibataire.
10: Bon, ben voilà. Donc, oui, alors tu recherches des garçons, c'est ça?
13: Non, je recherche pas. Je trouve que l'amour, ça, c'est l'amour qui vient à toi, c'est pas le contraire.
10: Bon, exactement. Voilà. Bon, très bien. T'as exactement résumé la chose qui nous évitera de le faire. Donc, je peux te dire que ce soir, on va pas te dire ce qui s'est passé depuis un an parce qu'il fallait suivre.
13: Oui, bien sûr.
10: Tu demanderas des renseignements à ceux qui suivent tous les soirs.
13: Bien sûr.
10: Je suis pas là pour vendre des mains. Je suis pas marchand de tapis, hein.
13: Mais bien sûr. Par contre, Manu a une super voix. Très sympa.
15: Ouais, je sais. Bonsoir.
10: Oh là là là là, quel tueur, celui-là, c'est un killer de chez Killer. Non, ce soir, ce que je peux te dire, c'est que il va y avoir une très belle parodie de Qui veut des euros avec une nouvelle équipe tout à l'heure. Il va falloir que tu suives. Donc voilà, il va falloir suivre tout ça. Et puis Alexandra, tu vas rester avec moi et avec Karim parce que nous allons rappeler quand même la prison de tout à l'heure.
13: Ah, vive la zonzon.
14: Ouais, non, mais franchement, c'est pas sympa ce qu'ils disent, ce qu'ils font.
10: Donc
13: le mec, il a l'air un peu étroit d'esprit.
10: Alors on rappelle quand même qu'on appelle des prisons régulièrement juste pour passer des bonjours à des tollards qui nous écrivent et que là on est tombé sur une prison où paraît-il, on n'a pas le droit d'appeler. Et que si on appelle, il faut d'abord décliner son identité, alors qu'on peut pas deviner, on connaît pas les lois de. Maintenant, il y a des lois pour passer des coups de fil à des prisons.
13: Ah ouais. Tu veux que je parle une petite.
10: Non, non. Être... Ouais, vas-y. Parle-lui. À Didier, hein.
16: C'était de la vie, bonsoir.
13: Oui, bonsoir, monsieur, personnel de la défense. Voilà, pourrais-je parler à monsieur Didier, s'il vous plaît.
16: Allez, vous êtes qui?
13: Didier Delcourt.
16: Comment?
13: Monsieur Didier Delcourt.
16: Vous êtes.
13: Pardon?
16: Vous êtes qui?
13: Allô?
16: Oui.
13: Allô, je vous entends très mal, monsieur. Hein? Oui, personnel de la défense.
16: Ah, ne quittez pas, hein.
10: Chef, chef.
17: Un problème.
10: Bah, dis simplement que t'es une jeune, que te. Voilà, c'est un copain.
13: Mm-hmm.
10: Pour voir comment ils réagissent. Mais chef, il y a une dame qui fait des phrases. C'est pour vous. Passez-le.
16: Allô?
13: Allô?
16: Oui.
13: Oui, bonjour monsieur, voilà. Pourrais-je parler à monsieur Delcourt, s'il vous plaît?
16: Monsieur comment?
13: Monsieur Delcourt, hein, Didier Delcourt.
16: Ben oui, mais attendez, parce que c'est...
13: Pardon?
16: C'est qui, vous, exactement?
13: Monsieur Delcourt, Didier Delcourt, c'est un de vos prisonniers.
16: Ah non, vous pouvez pas parler, non?
13: Je peux pas lui parler à cette heure-ci, c'est jusqu'à quelle heure, les communications?
16: Ah non, vous pouvez pas lui parler, il y a que lui qui peut appeler.
13: Ah, il y a que lui qui peut appeler, c'est pas le contraire.
16: Ah non, jamais, non.
13: D'accord. Bon, est-ce que par hasard, vous pouvez lui donner le bonjour de toute l'équipe de fun? Il comprendra, je pense. Ce serait bien aussi, si jamais il peut, qu'il nous rappelle ou qu'il nous envoie un petit courrier. Voilà. Je vous remercie, monsieur. Bonne soirée à vous.
16: Au revoir.
13: Au revoir.
10: Ah, oh, ça c'était un chef intelligent. Hein. Tu parles bien, Alexandra. Hein.
13: Merci.
10: Ah, sérieusement. Donc, Didier, ouais. Oui, ça, c'est, on est très très loin de Karim, là.
14: Hein. Alors, franchement, j'allais dire la même chose, au moins qu'on passe... du moins que toute la Fun Radio lui passe le bonjour. Quoi.
10: D'accord. Bon, hey, Karim, oui. Arrête de nous imiter l'alcoolo. Sois naturel, Karim. Sois toi-même,
13: t'as
10: d'accord.
13: Sois toi-même. Standardiste, Max. Il n'y a aucun problème.
10: On n'a besoin de personne. Karim, on va passer un bonjour également à notre tolard. On va appeler une prison et c'est toi, Karim, qui va le saluer de notre part, d'accord?
14: Bon, attends. C'était quoi? Tu me dis son nom.
10: Son prénom, allez, seulement le prénom. Serge. Serge.
14: Bah, il ne passera jamais.
10: Bon, Serge Julie. Dumont. Serge Dumont
15: dans la prison de Lons.
14: Attends. Serge Dumont.
10: Dumont.
14: D-U-M-O-T. O-T. D'accord.
10: O-N-T. O-N-T.
14: Dumont.
10: Oui, Dumont.
13: Comme le mot.
14: Ouais, d'accord, Dumont.
10: D-U-M-O-N-T, pardon, ouais.
14: D'accord.
10: On y va, c'est parti. D'accord?
14: D'accord.
10: Serge, écoute, c'est pour toi qu'on fait ça. Hein. Gros dossier pour toi, Serge. Gros dossier. Donc, t'écoutes pour la première fois depuis un an ce soir, Alexandra.
13: Oui.
10: Ça fait plaisir.
14: Oui, allô. Oui. Est-ce que je pourrais parler à Serge Dumont, s'il vous plaît?
18: Serge Dumont?
14: Oui. C'est de la part de qui? Comment?
18: C'est de la part de qui?
14: C'est de la part de l'administration.
18: Avec qui est l'honneur, là?
14: Une personne qui travaille à l'administration, justement.
18: Quelle administration?
14: Je peux pas lui parler, mais est-ce que je pourrais lui laisser un message?
18: Non, la Storcy, non, non.
14: À Storcy, on peut pas laisser le message?
18: Non.
14: Du tout?
18: C'est urgent, qui c'est cette personne?
14: C'est, justement, puisque on a reçu un message de lui.
18: Oui.
14: Et bon, on voudrait lui répondre, c'est de la part de Fun Radio.
18: Oui.
14: Est-ce que vous pouvez lui laisser...
18: Non, pas du tout, non.
14: Ce serait gentil.
18: Certainement pas sorti, non. Non.
14: Du tout, vous pouvez pas laisser du tout de message?
18: Non, ici, non. Non, non.
14: Même pas un papier disant vous avez le bonjour et qu'on aimerait bien qu'ils nous réécrivent.
18: Non, ça vous... À cette heure-ci, non, c'est négatif. Vous rappelez demain dans la journée si vous voulez. Mais
14: vous pouvez même pas laisser un petit message?
18: Non, s'il laisse un message là, ici, là, au poste où je suis, il sera pas transmis. Hein.
14: Il sera pas transmis.
10: Non, bah c'est pas grave. En tous les cas, vous lui transmettrez nos amitiés quand même de notre part.
18: Oui.
14: De Fun Radio.
10: Fun Radio. FUNA, dès qu'ils entendent la radio, on pleure le mec qui raccroche. Non, on l'a dérangé, il est en train de regarder la télé, hein, on va pas déranger quand même. Hein. Ah là là là là, on salue tous les prisonniers qui nous écoutent ce soir, on vous souhaite bon courage. Là,
14: mais sinon, on peut sûrement pas laisser un petit message quand même, s'il vous plaît, monsieur, s'il vous plaît.
10: Non, je vous dis qu'on peut pas, monsieur, malheureusement.
14: Même pas lui glisser un petit papier.
10: Écoutez, bon, alors attendez, je vais prendre un stylo.
14: D'accord, c'est gentil. Bien. Franchement, ça serait gentil, puisque il nous écoute depuis pas mal de temps. Ce serait vraiment gentil, quoi.
10: Allez-y, je vous écoute.
14: De la part de toute l'équipe Max, de la part de déjà de Max et de toute l'équipe, de toute manière, de Fun Radio.
10: Attendez. De
14: Fun Radio.
10: Ouais.
14: Toute l'équipe.
10: C'est Max à l'appareil là?
14: Oui, c'est pas Max, mais du moins c'est l'émission de Max. Quoi.
10: Max la Max la menace?
14: Oui, en gros. Oui.
10: Alors c'est à qui que passe le message?
14: Eh ben à Serge Dumont.
10: Serge Dumont. Ouais, effectivement, oui, il travaille chez nous en tant que tolard, oui.
14: Voilà.
10: En tant que prisonnier,
14: ça.
10: Oui.
14: Ça serait vraiment gentil hein, de votre part.
10: Que je suis gentil?
14: Non, ça sera fait.
10: De quoi?
14: Le message.
10: De quel message, monsieur Devoy? J'ai pas.
14: Le message qu'on voudrait que vous lui passiez.
10: Serge
14: de Fun Radio.
10: Serge ne m'a envoyé aucun message. Hein, nous a encore envoyé.
14: Non, c'est nous qui lui envoyons un petit message.
10: Ben pour ça, il faut lui écrire, monsieur, pour envoyer un message. Hein.
14: Ben, lui, il nous écrit, mais nous, on est en train de vous appeler pour que vous soyez...
10: Là, vous m'appelez, là. Hein.
14: Oui, je sais que vous soyez gentil, que vous lui passiez un petit message de la part de la radio, Fun Radio.
10: Vous vous dites que vous allez m'appeler, mais ça ne sonne pas, là. Hein.
14: De comment?
10: Alors, un message à Serge. Hein.
14: À Serge Dumont.
10: Dumont.
14: Oui.
10: Okay, oui.
14: De la part de Fun Radio, de toute l'équipe Fun Radio.
10: Oui.
14: Et que bonne chance et qu'on aimerait bien qu'ils continuent à nous écrire. Tout à voilà.
10: Attendez, donc vous souhaitez bonne chance parce qu'il est en prison, hein?
14: Oui, c'est...
10: Vous vous moquez de lui parce qu'on souhaite pas. Vous souhaitez bonne chance à quelqu'un qui est en prison, d'accord?
14: Non, okay.
10: Ça, c'est votre problème, ça je veux pas le savoir.
14: Ouais.
10: D'accord. Quoi d'autre encore? C'est votre prénom, c'est Fun, hein, vous êtes Monsieur Fun.
14: Oui,
10: hein.
14: Fun Radio.
10: Fun Radio. Radio, c'est votre nom de famille et Fun, c'est votre prénom, c'est ça?
14: Non, Fun Radio, on est en radio, on est en direct en radio, monsieur.
10: La radio de quoi, monsieur? Bon.
14: Fun Radio.
10: Non, mais il n'y a aucun problème de maladie, hein, il n'y a pas eu d'opération. Hein.
14: Il y a Fun Radio, 99.9 à Beaucaire.
10: Vous mettez quoi avant? 99, il manque des chiffres, là, il manque un numéro, c'est pourquoi? Un numéro de téléphone, vous voulez que je note, c'est ça? Pour qu'il vous rappelle?
14: Non.
10: 99.
14: Vous me demandez quelle radio? Moi, je vous réponds.
10: 03 99. Après, vous me dites le numéro. J'ai pas entendu la fin.
14: Non, j'ai jamais dit ça. Max, je t'entends que c'est toi.
10: Allô.
14: Enfin bon. Ça sera fait.
10: Allô.
14: Oui. Oui, je vous entends. Hein.
10: Attendez, je ne comprends pas. J'ai entendu des noms. Vous me dites quoi là?
14: Hé, hey Max, je t'entends, je sais que c'est toi.
10: Mais non, c'est pas moi, idiot, regarde, c'est moi, là, putain, il a raccroché.
14: Eh ben, il l'a fait.
10: Mais non, oh là là, ce que t'es con. Ben forcément, le mec, tu crois, tu lui dis, ouais, c'est Max, alors lui, il croit que c'est une connerie.
19: Ouais.
14: Mais non, j'ai dit...
10: Tu dis, c'est quoi?
14: Je lui ai dit,
10: putain.
19: C'est un envoyé de Dieu.
10: Mais attends, Karim, si je parlais pas, c'est pour brouiller la chose, tu dis, ouais, c'est Max, mais c'était pas moi, c'était le mec. Bah, résultat.
14: Bah, non, mais résultat. Il m'a dit, est-ce que c'est tout ce que je dois lui dire?
10: Mais non, mais résultat, le mec, il t'a raccroché au nez, là. Alors,
13: il message.
10: Et pense au mec qui est en zonzon. Attends, le Serge.
14: Mais, il a été passé le message.
10: Mais non, qu'est-ce qu'il. Mais arrête, des conneries. Il a rien de passé. Le mec, il a raccroché au nez. Il a cru que c'était une connerie.
13: Et puis, bonne chance, c'est pas top. Hein.
10: Et puis, qu'est-ce qui se passe, Serge? Bah, dès qu'il va sortir de zonzon, il va aller à Nîmes. Et puis, c'est tout. Il va mettre des coups de boule. Eh bah, ouais.
14: Non, non, non.
10: Ah bah,
14: non,
10: attends, c'est un tolard. Il fait de la zonzon. Ces mecs-là, ils ont peur de rien. Qu'est-ce que tu crois? Ils sont tatoués jusqu'en bas des couilles. Alors, ils ont peur de rien. C'est.
14: Bah, bonne chance. Je crois pas que c'est une chance d'être en prison. À
10: non, mais attends, c'est une chance. Quand t'es percé au gland, t'es prêt à tout. Le mec qui va descendre à Nîmes. Oui, Alexandra, ne bouge pas. On revient dans un instant avec Karim, justement. Hein?
13: Excuse-moi.
10: Mais il n'y a pas de problème, c'est en un an, je n'ai pas changé, je suis toujours aussi autoritaire.
13: Ah oui.
10: Bah alors, ouais, vous aimez ça les filles, non?
13: Oh oui.
10: Non, sérieusement.
13: Oui, mais t'en pensez bien.
10: Bah, retourne.
14: Surtout que moi, il faut me...
10: Non, ouais, mais toi, je vais te serrer, toi. Retourne-toi, Alexandra.
13: Ça y est, c'est fait. Ah oui, encore. Oh. Ouh.
14: Bon. Ça, oui. À Serge Dumont. Hein, il Serge Dumont. En plus, il a bien dit, il travaillait pour nous. Il travaille pour nous.
10: Qu'est-ce que tu branles, Karim? À qui tu parles?
14: Comment?
10: Tu parles à qui, là?
14: Je parle à toi.
10: Ah, d'accord. Ah, voilà, c'était chaud. Alors, ça se termine pas là, l'histoire de Karim. Hein.
19: Non, il y a une suite.
10: Il y a une suite. Et elle va avoir lieu dans un instant. On va rappeler la prison pour essayer de s'excuser. Sauf que là, la prison, je sais pas, la voix me fait penser à quelqu'un d'entre vous.
19: C'est bizarre.
10: Je sais pas. Parlez pour voir.
19: Bah, je sais pas, tu veux que je te raconte quoi?
10: J'ai l'impression que c'est un de vous trois. C'est moi? Non, c'est peut-être c'est pas toi, Phil?
19: C'est
10: toi. Ou Manu?
19: Non, je sais pas,
10: c'est peut-être Anka. Peut-être Anka. Dans un instant, la suite, bien sûr, de ce cas de Karim. Vous appelez si vous avez envie d'intervenir en direct dans ce best-of au 0803-08-5000. On fait la pause et on revient directement après avec le cas de Karim.
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10: Alors attention, le voici, le voilà, la suite de Karim, la deuxième partie de cette, comment on pourrait dire, de cette altercation qu'il a eue avec une personne dans une prison. Il y en a des sympas, il y en a des moins sympas.
19: Hein. Bah, on en a eu des moins sympas. Ouais.
10: Bah écoutez tout de suite la deuxième partie donc de ce cas de Karim et juste après, directement, non-stop, un petit bijou également, ce que vous aimez le plus dans le Star System depuis 5-6 ans. J'en suis ravi à chaque fois qu'on m'en propose un kiki donc avec Benoît. On a piégé quelqu'un de sa famille et vous l'écouterez juste après Karim sur Fun Radio dans le best-of.
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10: Karim, pour terminer, on va rappeler la prison que t'as appelé tout à l'heure.
14: Oui.
10: On y va,
14: c'est parti. Pas de problème, de toute manière, j'écoute. Je sais que tu écoutes ou pas.
10: Il va décrocher, hein.
21: Oui, allô?
14: Oui, allô, bonjour. C'est le monsieur qui vient de téléphoner il y a deux minutes.
21: Oui.
14: Et je m'excuse.
21: Ah, c'est pour le Serge, c'est ça?
14: Voilà, non mais franchement, je m'excuse de
21: Ah oui, mais qu'est-ce que c'est que cette plaisanterie, allons?
14: Mais c'était pas une plaisanterie.
21: Attendez, on rigole pas avec
14: Bah justement, à cette heure-ci, monsieur. Je pourrais pas
21: Non mais là, attendez, monsieur, excusez-moi, je vous coupe tout de suite parce que j'ai cru que c'était une plaisanterie, attendez.
14: Non, du tout.
21: On ne plaisante pas avec le maton. Le maton est malheureusement, vous êtes tombé sur un des matons intelligents.
14: Ah non,
21: voilà, je suis intelligent et je ne trouve pas ça très sympathique de votre part.
14: C'est pas ça, c'est que il nous écrit depuis pas mal de temps.
21: Bon alors j'ai bien compris, j'ai pris la note. Vous avez demandé à ce que Serge Radio de la part de
14: Fun. Serge Dumont.
21: Serge Dumont et vous êtes Monsieur Radio. Donc
14: non,
21: j'ai transmis le message.
14: Monsieur Radio de Fun Radio. Du poste.
21: Quel poste, vous demandez?
14: Fun Radio, justement.
21: Ah non, attendez.
14: L'émission Énergie.
21: Il n'y a pas le poste radio. Vous pouvez appeler au poste 62-92, vous appelez demain au même numéro, hein.
14: Non, mais c'est pas ça que
21: voilà.
14: Je voulais dire, monsieur.
21: Bah écoutez, monsieur.
14: C'est l'émission Fun Radio. Voilà, l'émission Fun Radio au poste.
21: Quel poste? Mais quel poste vous demandez, monsieur?
14: Le poste de radio.
21: Il n'y a pas de poste de radio ici, monsieur. Vous demandez un poste de radio. On est en prison là. Hein.
14: Non, mais oui.
21: Attendez, je suis un maton, hein.
14: Oui, non, mais écoutez, monsieur. Là, en ce moment-là, si vous écoutez
3: Là, elle a le poste de
21: le poste de police. Attendez, ne quittez pas, je vais vous passer la police. Non. Hein.
3: Si vous écoutez.
21: Attendez.
3: Excusez-moi.
21: Ne quittez pas. Hein.
3: Écoutez-moi.
21: Je vous mets en relation avec la police.
3: Ça n'a rien à voir.
21: Ne quittez pas.
3: Je suis.
4: Nous vous mettons en liaison avec la police ou la gendarmerie nationale. Non.
3: Mais c'est bon, allez, moi je raccroche, ça y est.
21: Oui, allô?
3: Non, excusez-moi.
21: Police municipale, je vous écoute.
3: Je me suis trompé.
21: Pardon?
3: Je me suis trompé.
21: D'accord, au revoir monsieur.
3: Au revoir.
10: Putain, mais qu'est-ce que tu branles?
3: Mais, hé, hey, c'est ce que je lui ai dit. Qu'est-ce que je peux dire de plus?
10: Non, mais tu fous la merde, là. Tu fous la zizanie, là. Oh, et tu t'excuses. Karim.
3: Franchement, là.
10: Karim.
3: Là, j'ai dit tout ce que tu m'as dit de dire.
10: Non, ouais, mais tu l'as mal fait, Karim. Tu t'as la radio derrière, tu sais que Serge nous écoute, excuse-toi auprès de Serge.
3: D'accord.
10: Rattrape le coup, sinon on est mal.
3: Franchement, Max, arrête de te foutre de moi parce que je peux vraiment pas m'excuser après Serge Dumont parce que la nuit on peut pas les joindre.
10: Non mais tu peux t'excuser, il nous écoute à la radio, peut-être qu'il est dans sa cellule et il nous écoute, donc tu peux très bien t'excuser, il t'écoute.
3: Ah d'accord.
10: Eh ben oui.
3: Serge, t'as le bonjour de Fun Radio. Et franchement, je m'excuse.
10: Voilà,
3: de
10: qui est arrangé.
3: De tout cœur, je m'excuse.
10: T'inquiète pas.
3: Je m'excuse.
10: Parce que j'espère
3: j'ai essayé vraiment de faire tout ce que j'ai pu.
10: T'es notre pote à tous, ne t'inquiète pas, d'accord?
3: Non, c'est Serge Dumont, je m'excuse. Et je suis sûr que tu m'écoutes. Et tu sais très bien que c'est vrai, c'est réel.
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10: Benoît, ça va, hein?
22: Waza!
10: Comment ça va, mon pote?
22: Ça va, impeccable.
10: Bon, il est peut-être un peu tard, là, pour faire le kikidon à grand-mère.
22: Mais ça va être juste, là, il va falloir se grouiller, là.
10: C'est chouamé, hein. Tu veux qu'on remette ça demain? Écoute, on va essayer, puis si on voit qu'elle est cassée, qu'elle dit que c'est un peu tard, on n'insiste pas et on remet ça demain.
22: Mais là, faut le faire tout de suite, quoi.
10: Bah ouais, non, on y va tout de suite, mais ce que je veux te dire, c'est que si je vois que j'ai du mal à gérer, que je sens que je peux faire un gros coup, mais il faut attendre le lendemain plus tôt, on fera le lendemain plus tôt.
22: Ok.
10: Allez, on y va, on l'appelle. Après, il y a des monsieur et madame, il y a pas de honte, qu'on va faire avec du beau courrier de jeunes qu'on a reçu, Benoît. On en parlera avec des spécialistes. N'oubliez pas que ce soir, on va jusqu'à 2h du matin avec un débat de Gérard sur les nourrices également. Voilà, on y va, c'est parti.
22: Moi, je vais la booster, moi.
23: Allô? Allez.
10: Allô? Allô, bonjour?
23: Allô,
10: bonjour, vous allez bien?
23: Oui.
10: Bonjour, c'est la radio qui vous appelle. Est-ce que c'est possible de parler à Georges?
23: À Georges?
10: Georges.
23: Georgette.
10: Bonjour, Georgette.
23: Bonjour.
10: Ah, vous allez bien?
23: Très bien.
10: Très bien, vous avez 62 ans?
23: Oui.
10: Vous nous appelez de Radio Verte, Tahiti?
23: Oui, c'est ça.
10: Ah, bonjour, vous, c'est pour un voyage à Tahiti, hein?
23: Oh là là.
10: Ça vous ferait plaisir?
23: Je pense bien, oui.
10: D'accord. Alors, vous avez été sélectionné grâce à votre petit-fils Benoît qui est de Limoges.
23: Oui.
10: Et bien entendu, nous sommes une émission publique jusqu'à 23h30. Est-ce que le public est avec nous? Ouais. Bien, le public a l'air d'être avec nous. Il est en pleine forme, tant mieux. Est-ce que vous êtes contente d'être avec nous, ma petite chérie?
23: Eh bien, bien sûr.
10: On vous réveille pas, j'espère.
23: Ben non.
10: D'accord. Vous avez tout préparé? Vous êtes prête?
23: Ben oui.
10: Alors, attention, vous êtes munie d'un dictionnaire?
23: Pardon?
10: Vous êtes munie d'un dictionnaire?
23: Ah non.
10: Vous êtes prête à aller en chercher? Elle est partie chercher un dictionnaire, la coquine.
23: Attendez.
10: Ouais, on vous attend, vite fait, on ne bouge pas, vous inquiétez pas. Georgette.
23: Oui.
10: Vous nous écoutez un petit peu quand même, nous a-t-on dit?
23: Oui.
10: De temps en temps.
23: Bien sûr.
10: De temps en temps, régulièrement?
23: Oui.
10: Vous nous écoutez régulièrement?
23: Oui.
10: D'accord, vous êtes content d'être avec nous alors ce soir?
23: Bien sûr.
10: D'accord. Alors attention, vous pouvez déjà commencer par nous donner la fréquence où vous nous écoutez sur Limoges?
23: Ah, attendez, j'entends plus là.
10: Oui, c'est ça, ouais. On fait la sourdreille, on fait mine, on n'entend plus rien dans le sono, bien sûr, on est habitué. Je vous demandais quelle était la fréquence.
23: 92.2,
10: c'est une bonne réponse, bien sûr.
23: Voilà.
10: Ah donc vous nous écoutez un petit peu, vous êtes dans votre voiture, vous faites quoi dans la vie?
23: Savoir ce que je fais. Je regarde mes enfants.
10: Vous regardez vos enfants, c'est un beau métier, bravo, on peut l'applaudir. Voilà. Oh, évidemment, on vous taquine, bien sûr. Alors Georges, vous êtes prête?
23: Mais pourquoi vous m'appelez Georges?
10: C'est comment votre prénom?
23: Vous avez un nom de... Un nom de femme, ça s'appelle pas Georges, si, je peux m'appeler Georges.
0: Ah, vous êtes une
23: Georges
0: femme, j'ai cru que c'était un monsieur.
23: Ah,
0: oh, c'est une erreur, excusez-nous. Excusez-nous, vous vous appelez comment?
23: Georgette.
0: Je crois que c'était Georges.
23: Jette.
0: D'accord, Georgette, ok, très bien. Georgette, I love rock and roll.
23: Comment?
0: I love rock and roll.
23: Ah, mais alors là, moi je parle pas anglais, hein.
0: Ok, attention, vous êtes prête, hein?
23: Oui, oui.
0: Alors, vous savez que vous allez pouvoir poser deux questions, là, ça va être très très vite. Si vous répondez correctement aux deux questions, Georgette, hein, à ce moment-là, bien entendu, vous acceptez un palier qui descend. Si vous décidez de descendre au plus bas, bien entendu, une brûlure instinctive à ce moment-là pénétrera dans votre intérieur proche. Ça sera à vous, bien entendu, de ding-dang, de ding-dang-dong, de ding-dang-dang. D'accord ?
23: Oui.
0: Jusque-là, tout va bien, vous comprenez la règle du jeu ?
23: Oui, oui.
0: C'est important que vous compreniez bien parce que ça va être très très vite. Hein. Tout va se jouer sur une fraction de seconde linéaire. On vous rappelle bien entendu que la vitesse de la lumière solaire est de 45 000 km/s et que pour ça, il nous faut des bonnes réponses adéquates. D'accord ? Vous êtes muni d'un dictionnaire, c'est exact ?
23: Oui.
0: Vous n'en aurez pas besoin. Oh, on est bien d'accord ? D'accord, Georgette ?
23: Oui, oui, oui, oui, d'accord. J'en aurais peut-être pas besoin.
0: Est-ce que vous êtes prête ?
23: Oui.
0: Est-ce que c'est votre dernier mot?
23: C'est mon
0: maître Foucault. Non, c'est pour plaisanter, parce qu'on l'aime bien ici, c'est pour ça. Vous êtes prêts pour la première question? Attention, Total Impro.
23: J'écoute.
0: J'ai rien préparé. J'ai dormi sur la moquette. C'est pour ça que je prends mon temps. Georgette, vous êtes prête?
23: Oui, oui, j'écoute.
0: Attention. Quelle est la vitesse de la poussière? La vitesse de la poussière, attention, trois propositions, on vous écoute, 100 000 km/s, 200 000 km/s aspirateur, attention, Kiki donc, attention, vous écoute, Georgette, quelle est la vitesse de la poussière, c'est parti.
23: Allez, 200 000 km l'aspirateur.
0: Oui. Vous m'avez dit? Le mot magique?
23: 200 000 km
0: la vitesse de la poussière, c'est le mot de réponse. Ça commence très très fort, Georgette. Tu me mets le why? Allô?
23: Oui, mais le bordel, là.
0: Voilà, vous foutez le bordel, voilà. Vous me foutez le dawa, vous me foutez le dawa. Allez-y, faites le dawa, criez un coup.
23: Ouh.
0: Oh là là.
23: Je vais réveiller les voisins.
0: À vous.
23: Tout le monde dedans.
0: Pardon?
23: Ouh, tout le monde dedans, ici.
0: Mais dis donc, vous êtes en pleine forme, quand même, Georgette. Vous êtes contente d'être avec nous, quand même. Pardon, vous m'avez dit?
23: Wazard.
0: Oh, attendez, vous avez entendu le public? Le public?
23: Wazard.
0: Encore?
23: Wazard.
0: C'est bon ça, bien sûr, Wazard. Attention Georgette, vous êtes prête, hein?
23: Ben oui.
0: Nous allons vous faire écouter un son très particulier, d'accord? À vous de... Vous êtes prête?
23: Ben oui.
0: Attention, on arrête la musique. Top, c'est parti, on vous écoute.
23: J'entends rien, c'est le vent.
0: On recommence, attention. Vous pouvez utiliser votre joker ou pas?
23: Oh, j'ai pas ce joker.
0: Vous avez la possibilité de refuser, hein. Mais si j'étais vous, j'accepterais.
23: J'accepte.
0: Vous acceptez, elle accepte. Ouais. Improvisation totale, attention, Georgette. Là, vous avez pris un risque extraordinaire. Vous risquez de tout perdre, hein, d'accord?
23: Ah, c'est ça.
0: Je rappelle que vous jouez pour une place de billet d'avion, allez, Tahiti. Quatre pensions complètes. Vous avez que l'aller, hein. Le retour, c'est pour votre pomme.
23: Bah non, c'est pas la peine.
0: Attendez. Vous partirez avec un charter. Charter plume!
23: Oh, un charter plume, alors là, j'y vais pas, hein!
0: Attention! 25 heures de voyage non-stop. Avec Yannick à la mi-chemin. Est-ce que vous êtes prête à jouer avec nous pour ce merveilleux voyage de Tahiti?
23: Oui, oui.
0: Dans le tropique de l'océan Indien.
23: Oh là!
0: Où vous
23: que jamais, là!
0: Vous y verrez les cow-boys.
23: Oh!
0: Attention, vous êtes prête, très sérieusement. On arrête la musique, sérieusement. Concentration totale. Georgette, est-ce que vous êtes prête?
23: Ben, allez-y.
0: Top, c'est parti, on vous écoute.
23: La libellule, là, je ne sais pas. Le...
0: Vite, il ne vous reste plus que 3 secondes. Vite. Allez, vite, donne-moi le courage, je vais
23: me prendre. Le chat, le chien, non, le zèbre, le...
0: Allez, public, on s'ouvre.
23: Les corbeaux, les...
0: Allez, on y va.
23: Le renard, les pies, les moineaux.
0: Non.
1: Allez.
23: Quoi? Le vent, le... Je sais pas, la pluie.
0: Vite. Oh, malheureusement, Georgette, vous n'avez pas été suffisamment rapide.
23: Ah oui, alors
0: Alors là,
23: j'utilise mon joker.
0: L'utilise. Ah ben vous l'avez utilisé justement pour participer à la deuxième question. Malheureusement, votre voyage à Tahiti pour une personne, vous avez l'aller complet, bien entendu, vous, pas sous le dentier. Vous pourrez ne pas repartir malheureusement.
23: Oui, alors il faudra que je reste à Tahiti.
0: Non mais justement vous ne gagnez rien du tout.
23: Oh.
0: Vous êtes éliminé malheureusement.
23: Ouais, allez, allez, c'est des conneries tout ça.
0: Waza. À vous.
23: Waza.
0: Alors. C'est le cri de guerre ou pas ça? Encore une fois, allez-y.
23: Waza.
0: Encore.
23: Waza.
0: Waza.
23: Je vais leur dire autre chose, leur dire merde. Ils ont entendu.
0: Alors, apparemment, on aurait été coupé. Vous me disiez quoi? J'ai pas entendu.
23: Non, j'ai. Waza.
0: Ah, bah, d'accord, okay. J'avais cru entendre une méchanceté de votre part.
23: Non, non, j'ai pas dit de méchanceté.
0: Non, non, j'ai cru entendre parce qu'à un moment donné, j'ai pris.
23: Ah, non, c'est pas moi, c'est peut-être à côté.
0: Ouais, le bruit du public, j'ai cru entendre que vous alliez me dire des méchancetés.
23: Et vous êtes génial, voyons. Allez, j'ai pas dit de méchanceté.
0: Ah, bah, c'est. Pourquoi vous m'avez dit ça?
23: J'ai rien dit.
0: Moi, je pensais qu'on était là, on est en direct pour jouer. Vous m'avez dit merde.
23: Ah non, non, non, non, c'est non, non, c'est pas moi, c'est le voisin.
0: Non, parce qu'il y a quelque chose. J'ai entendu une voix d'une vieille personne qui a dit j'aimerais bien lui dire merde.
23: Mais c'est derrière là-bas.
0: C'est qui c'est qui a dit ça? Je ne continuerai pas le jeu tant que je ne sais pas qui c'est.
23: Je vous aime beaucoup.
0: Qui c'est qui a dit ça?
2: C'est pas Francis.
0: Alors le public me dit que c'est pas eux. C'est Georgette qui a fait ça?
2: Oh là là.
0: C'est ça, Georgette? C'est moi, vous? Moi, vous voulez dire merde?
23: Ah non, non, j'ai pas dit ça, moi, c'est pas moi.
0: Mais moi, je vous dis zut.
23: Oh non.
0: Je ne joue plus.
23: Ah. Eh ben.
0: Vous m'avez décassé le moral.
2: Oh,
0: allez, vous êtes déçu, vous comprenez?
23: Allez, c'est pas fini, non?
2: Allez.
23: Pour moi, ça va durer des heures.
0: Pour moi, c'est terminé. Pour moi, c'est fini, Georgette. Aujourd'hui, ce soir. Je rends les gants. Je finis pas le jeu avec vous, ma Georgette.
23: Allez.
0: Vous avez envie de me dire merde.
23: C'est pas moi qui dis ça, c'est à côté là des voisins qui parlaient.
0: Je considère que vous n'avez plus envie de jouer à la radio en direct.
23: Alors dépêchez-vous.
0: Et en plus vous me brousculez.
23: J'ai envie.
0: Vous avez envie, dites donc. Oh.
23: J'ai envie d'aller à Tahiti.
0: Ah, vous avez envie d'aller à Tahiti? Ah bon, vous m'avez fait peur, d'accord, ok, très bien, vous avez envie d'aller à Tahiti. Je vous pose une dernière question.
23: Oui, allez.
0: D'accord. On le surnomme Beatmaster. On le surnomme Beatmaster. Et votre qui est donc, Georgette?
23: Hein?
2: Oh, c'est facile.
23: Rocco Siffredi.
0: Pardon, vous m'avez dit?
23: Rocco Siffredi.
0: Eh non, malheureusement, c'était presque ça. Vous m'avez dit, rappelez-moi, attendez, redonnez le truc.
23: Rocco Siffredi.
0: Eh non, c'est Rocco Siffredi.
23: Freddy, oh ben j'ai mal prononcé. Rocco Siffredi.
0: Eh oui, quel dommage. Mais oui,
23: j'ai mal prononcé.
0: Eh bah oui, mais je suis désolé, malheureusement, vous avez donné la mauvaise réponse. C'est perdu.
2: Aïe.
23: Mais non.
0: Alors, le voyage à Tahiti pour une personne, aller non-retour.
23: Envoyez-moi un CD au moins.
0: Avec la méchanceté que vous m'avez dit tout à l'heure.
23: Non, c'est pas moi qui l'ai dit.
6: Oh, bah, c'est qui alors?
0: Ah, moi, je veux entendre de votre part un petit waza supplémentaire.
23: Waza?
0: Un peu plus fort.
23: Waza?
0: Non, pas waza, waza.
23: Waza, waza.
0: Wazap. Wazap!
23: Waza!
0: Voilà, on vous embrasse très fort, Georgette, bravo, on lui envoie le CD quand même de Constellation. Vous avez bien entendu repartir avec le CD des chants tahitiens. D'accord? Remixé tech, hein. D'accord?
23: J'entends pas là, pardon?
0: Vous allez repartir, attendez, mais là vous m'entendez mieux là?
23: Oui.
0: Vous allez donc repartir avec un superbe CD, bien entendu, musique tahitienne, pour 3 personnes, d'accord? C'est bon?
23: Non, parce que vous mettez la musique, j'entends pas.
0: Attendez, là, ça va mieux là? Vous m'entendez mieux là?
23: Oui.
0: D'accord, donc j'étais en train de vous dire, je vais repartir avec un
23: superbe CD,
0: musique techno, et j'espère que ça vous fera plaisir quand même, hein? D'accord?
23: Un CD, comment?
0: Un CD qui techno, bien entendu, de toutes vos premières possibilités, d'accord?
23: C'est bien.
0: D'accord, ok, ça vous fait plaisir?
23: Mais oui.
0: Ah, qu'est-ce qu'on dit?
23: Merci.
0: Eh ben, merci qui? Merci le Kiki donc.
23: Merci Kiki donc.
0: Ben voilà, et puis WhatsApp.
23: Voilà, zap.
0: Zap, voilà, exactement.
23: WhatsApp.
0: WhatsApp.
23: WhatsApp.
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0: Hier.
1: Ouais, quoi, je suis tout seul dans la rue, qu'on va donner directement. 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
1: 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Quoi, tu prends tout comme ça? Quoi, tu te fonds? Mais non, on est pas là pour ça, pour déconner, mais non, mais qu'est-ce que tu crois? Quoi, que je suis pas là ou quoi là? Quoi, que je suis dans les studios, quoi, que tu veux me parler à qui? Quoi,
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1: Voilà encore un cadeau dans le best-of du Star System. Je suis là sans être là. J'étais sur les pistes aujourd'hui. J'ai fait d'ailleurs encore des progrès. Je ne cesse de faire des progrès. J'ai fait une superbe photo aujourd'hui. Une figure extraordinaire.
2: Ah ouais?
1: Non, mais je me surprends à faire des sauts. C'est hallucinant. Je pensais pas qu'avec une planche de surf, on pouvait décoller de 2 à 3 mètres.
3: Ah, tu l'as encore? Ça marche encore?
1: Là, ça fonctionne.
3: Hein. Et
2: c'est pas toi qui saute 2 à 3 mètres. C'est les autres gens. C'est pas possible.
1: Non, c'est moi.
2: Et en fait, la photo, tu l'as prise quand t'es la gueule dans la neige.
1: Non, quand je suis. Ouais, exactement. J'ai voulu la prendre en l'air, mais on n'a pas été assez rapide. Là, c'était un remix d'Alain, qu'on vous a offert, qui avait été préparé par Thomas. On fait une pause, on revient avec Bob Sinclair, Darling, le nouveau, et puis, nous serons, la visite de Kazoo.
2: Ah.
1: Alors là, je sais plus.
2: Kazoo, bah, il revenait de vacances.
1: Ah bon?
2: Hein, parce que Fildar était parti en vacances, et Kazoo aussi.
1: Ah bah, comme par hasard.
2: Ouais, je sais pas pourquoi. Et donc, en fait, on l'avait appelé chez lui. Et il nous avait passé de la musique, il nous avait parlé un peu de ses vacances, c'était bien sympa.
1: Voilà, alors la suite du best-of, et Kazoo dans un instant sur Fun Radio. C'était Bob Sinclair, hein, je vous le dis au passage, Darling, ça risque d'être le tube de cet été. Le chanteur, c'est celui d'un groupe de funk des années 80 qui n'est autre que...
2: Anka.
1: Ouh, Manu, ou Manu.
4: Oh non.
1: Bah, si, Manu, Fildar.
2: Ouais, c'était lui, il est sympa.
1: Ouais, il avait une belle voix, si, allez.
3: Grand chanteur.
4: Mais oui.
1: Allez, avec une lettre majuscule, et puis après...
4: Évidemment, désirless.
3: D'autres lettres.
4: Sabine Paturel?
1: Non,
4: Dick Rivers.
1: La quatrième lettre de l'alphabet, un tiret, et puis après, SNCF, comme la SNCF.
3: Oula.
2: C'est Jeff?
1: Non, hein?
2: C'est Jeff?
1: Non, D-Train.
2: Ah, D-Train!
1: D-Train, voilà. Ouais. C'était le chanteur de D-Train. La deuxième heure du best-of, attention. Kazoo, on l'a rappelé chez lui après être parti en vacances, et quand Kazoo revient de vacances, il se passe plein de choses. Bah ouais, il y a plein de trucs. Il s'en passe des choses. Kazoo et puis un petit peu plus tard Mickaël Decaen et puis des monsieur et madame Lanus également. Ça va être chaud, mais pour l'instant, allez Kazoo dans le best of du Star System.
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1: Oh, putain, écoutez. Je sais pas qui est en direct, Kazoo.
6: C'est un fêtard.
1: Kazoo! C'est il est en direct. Oh là, il se lâche!
6: Eh ben.
1: Oh le barjot.
6: Je savais pas comme ça, moi.
1: Kazoo! Ah bah alors, t'es en direct! Deep Purple, Smoke on the Water, ça fait plaisir! C'est vrai que j'ai entendu sur ton répondeur tout à l'heure, il y avait du Green Day. De quoi? Merde, Radiohead? Ah, Thérapie, pardon. Thérapie. Et là, maintenant, tu nous fais un vieux morceau des années 70, Deep Purple, Smoke on the Water, t'es donc rock dans l'âme? Ah, bah dis donc. Pardon? Le Café Coste? Il est complètement dedans, mais t'es chez qui là? T'es chez qui? T'es chez toi? Tu fais une fête? Mais où là? Mais t'es avec qui?
4: avec des copains.
1: Avec des copains.

0: etc., etc. C'est Annie Cordy. Ah bah c'est gentil, comme tu dis, Kazou, ça fait plaisir. Alors raconte-nous un petit peu tes vacances. Ouais. Mais ah là, je comprends pas, là. On sera pas trop de trois pour essayer de comprendre ce que tu dis. Bon, c'est pas grave. On n'a pas trop compris ce que tu nous as dit, mais c'est pas grave. T'étais content. Ah, alors les. Oh, bah dis donc, des fois tu parles bien français. Les filles. Oh, chut. Dis donc, oh, relax. Ah, dis donc. Tu t'es acheté des compiles? Des compiles des années 80? Des vacances? Ah, ça te rappelle les vacances, ça? Ah, putain, vas-y, on comprend rien, vas-y.
1: Écoutez.
0: Un truc quoi? Ah, tu veux nous faire écouter un disque? Vas-y, on te fait. Oh, d'accord, ok, très bien, ok, on y va, on écoute. Ah, bah, dis donc, je te permets, dis donc, est-ce que moi je te traite de con?
2: C'est ce que vous voulez.
0: Ah, c'est ce qu'on voulait.
1: Ce qu'on veut. Tu nous demandes de choisir un truc.
0: Bah, qu'est-ce qu'on.
1: Eagles.
0: Il est en train de chercher, il va peut-être nous le mettre. Il a Eagles?
3: Je sais pas.
0: Il veut nous prouver quoi? Qu'il a une grande discothèque ou qu'il. Oui, qu'est-ce que tu dis?
4: Il faut chanter avec lui.
0: Na na na na na California. Na na na na na na na na na na na na na na na na na na na. Bon, hey, pause. Ah, Europe. The final countdown. Ah, c'était bon ça.
1: Kazou. Kazou.
2: C'est de la merde.
1: T'as pas dit stop?
0: C'est de la merde. Kazou.
1: Zizi Top. Ah ouais, Zizi Top.
0: Dis donc, tu serais pas dans les locaux d'RTL2, toi? Ah putain, en tout cas, tu les écoutes souvent, toi, hein, parce que... Pardon?
1: Tu es quoi?
0: Putain.
2: Bon. J'ai tiré?
0: Putain, je comprends rien.
4: J'ai quelque chose.
1: T'as pas Zizi Top, t'as Zucchero.
0: Ah putain, d'accord, ok.
1: Oh,
0: avec...
1: dur.
0: Ah, c'est le duo avec Paul Young. D'accord, Sanzana Donna, d'accord, ok, très bien. Kazou, dis-moi, puisque t'es dans la musique apparemment, tu sais qu'en ce moment, il y a ce qu'on appelle le siège, c'est un rassemblement du milieu de la nuit des professionnels. Tu le sais. Ça se passe à Paris. Est-ce que demain, tu serais intéressé pour éventuellement... être en direct de là-bas, parce que là-bas, je crois que demain, ils font une nocturne jusqu'à 22h. Est-ce qu'on pourrait demain t'avoir en début d'émission là-bas en direct et nous faire profiter un petit peu de tous les DJ, éventuellement d'aller derrière des platines et nous mettre un peu le feu? C'est possible? Pardon?
4: En VIP.
0: En VIP, bon, évidemment, en VIP. On va t'avoir des places et tout ça en VIP, bien entendu. Mais y a pas de problème, c'est normal. Et puis, on sait pas, on essaierait de t'emmener avec quelqu'un. Hein? Donc, ce qu'on va faire, c'est qu'on va se donner rendez-vous demain dans l'après-midi. Tu vas venir à la radio, on va te donner les VIP, les places, l'endroit exact où se trouve le salon, le ciel. Et puis, tu iras voir tous les DJ, on leur dira que tu vas venir les voir et tu nous feras un petit compte-rendu de la soirée. Ça te fait plaisir? Qu'est-ce qu'on... D'accord, il est reparti.

0: crois qu'il est véritablement dans les locaux d'RTL2. C'est pas possible parce que là, il nous sort tous les vieux disques d'RTL2. Sacré casou, il en manque pas une celui-là.
1: Eh
0: hein.
1: Mais c'est le meilleur.
0: Bah, c'est le meilleur, ouais, enfin, je rends pas, ouais. C'est les vacances.
2: Il est sympa quoi.
1: Ah mais il était bronzé hein, ça se voyait pas à la radio mais
3: il est en forme.
1: Il avait des couleurs.
0: Mais il nous envoie jamais de photos d'ailleurs, je comprends pas. Est-ce qu'il... On lui avait même pas demandé à cette époque-là quand on l'a vu à l'antenne, je crois qu'il il prend ni photos ni films de vacances, rien du tout.
1: Non, bah tu sais il a des petites ailes.
0: Ouais mais enfin il pourrait être...
2: Il veut garder l'anonymat je crois.
0: Il pourrait être pris en photo, il pourrait demander à quelqu'un de le prendre en photo et puis ramener des souvenirs.
1: Je crois que Kazoo c'est un peu comme les Daft Punk.
0: Ah, il veut rester totalement anonyme.
1: Ouais. Ouais, il veut être tranquille. Ouais. Il veut être tranquille dans la rue.
0: Ouais, remarque, ouais, faut peut-être mieux remarquer, parce que quand on voit la gueule qu'il pourrait avoir,
1: ah, ouais.
0: Des fois qu'on imagine la gueule, hein, j'aimerais bien. Quoi qu'il est venu une fois dans les studios. Mmh. Mais je me demande si c'était le vrai.
3: Ah, carrément.
0: À vérifier. Ouais, ouais, ouais, j'ai des doutes. J'ai des doutes. Bon, bref. Michael Decan, tout de suite dans le best-of du Star System, et monsieur, madame Lanus, juste après, pour préciser que Michael Decan, on l'adore, et puis il est revenu depuis peu, dans le Star System, et là, il nous fait encore une prestation extraordinaire. On appelle des stations essence. Des pompes à essence, comme il dit. Et là, il se fait passer pour Patrick Bruel. C'est vrai qu'il l'imite à la perfection. Il y a aucune moquerie là-dedans. C'est vrai que, ça frise le...
2: Bah, c'est du génie. Hein.
0: Ça frise le 10 sur 10. Et là, je sais plus ce qu'il fait exactement. Parce qu'il nous a tellement fait des coups de Patrick Bruel avec, je sais plus. On l'appelle des stations essence. Il fait des canulars. Il vient pour des sandwichs. Il faut vider. Enfin, bref. Il a envie de faire plein de trucs. Écoutez tout de suite, Michael Decan dans le best-of du Star System. Et juste après, des monsieur et madame Lanus.
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0: Michael.
2: Moi, il veut une pompe, lui.
0: Hein? Michael, tu veux une pompe à essence?
5: Non, ouais.
0: Tu sais, on fait le même coup quand c'était super drôle, là, quand t'es mis de Patrick Bruel, tu le fais tellement bien.
5: Ouais, tu sais quoi?
0: Donc, qui sait, comme si t'avais besoin d'acheter des sandwichs et que tu nous montres surtout à vider la station, que tu veux être tout seul dans la station essence, qu'il faut fermer la station rien que pour toi.
5: Ouais.
0: D'accord?
5: Ouais.
0: Vas-y, fais-nous Patrick Bruel.
6: Ah, bonsoir.
0: Oh, putain. Le même. C'est le vrai. J'ai l'impression de rêver, ce soir. Entre hier.
6: Allô? Oui? Oui, bonsoir monsieur, excusez-moi de vous déranger, c'est monsieur Patrick Bruel à l'appareil. Voilà, c'est-à-dire que je vous téléphone pour savoir est-ce que votre pompe essence est toujours en service actuellement.
7: Ah oui?
6: D'autre part, parce que bon, je suis une vedette, je suis vraiment une vedette, et je voulais savoir est-ce que vous avez vraiment beaucoup de monde, excusez-moi, dans votre pompe à essence.
7: Non, il y a personne.
6: Il y a personne, parce que bon, c'est-à-dire que j'ai pas envie de me faire agresser.
7: Ouais.
6: Et donc, d'autre part, est-ce que vous vendez des sandwichs?
7: Ouais.
6: Vous avez quoi comme sandwich?
7: Ah, toutes sortes.
6: Toutes sortes.
7: Ouais.
6: Donc c'est pas excessif, c'est pas dégueulasse, c'est pas...
7: Ah non, c'est bon, ouais.
6: Ouais, c'est bon. Bon, même pas de problème, alors.
7: Ouais.
6: Par contre, est-ce que vous êtes fidèle de moi?
7: Ouais, pourquoi? C'est qui?
6: Parce que bon, je sais pas, est-ce que vous êtes fan de moi? Je sais pas si vous m'avez vu sur à la télévision, sur Star à domicile. Hein. Et ah, donc, moi, je voulais savoir un petit renseignement. Est-ce que ça serait possible qu'on puisse prendre un petit entretien tous les deux? Avec le patron, si vous êtes patron, non?
7: Je n'entends rien ce que vous dites.
6: Est-ce que vous êtes patron?
7: Non.
6: Non, c'est pas possible. Est-ce que ça serait possible de voir avec votre entourage du service, avec votre patron, si ça serait possible de faire star à domicile?
7: Ah ouais, tu peux venir à la station, pas de problème, ouais.
6: Ouais?
7: Ah ouais,
6: Parce que bon, moi je suis passé sur...
7: On fera la Java.
6: Comment?
7: On fera la Java,
6: On chantera des chansons et tout.
7: Bon, je vais raccrocher, j'ai des clients encaissés.
0: D'accord, on va madame.
7: Ouais.
0: On rappelle une autre station et encore ouais. Fender qui a pété un câble, il a prouté encore, il a pas arrêté
3: c'est
0: de la soirée.
3: Ouais.
0: Ouais, il est bien, ça l'éclate.
3: Aidez-nous.
0: Non, mais qu'est-ce que tu veux qu'on fasse?
3: Faites quelque chose.
8: Il y a rien à faire, c'est la vie.
0: On va sur la A6. A6. Tu t'endors?
9: C'est...
10: Allô?
9: Allô, oui, bonsoir madame.
10: BP Van Mee, oui.
9: Oui, bonsoir, je suis bien dans une pompe à essence.
10: Oui.
9: Excusez-moi de vous déranger, c'est monsieur Patrick Bruel.
10: Comment?
9: C'est monsieur Patrick Bruel. C'est monsieur Patrick Bruel.
10: Ah, Patrick Bruel?
9: Voilà.
10: Ah bon?
9: Comment allez-vous?
10: Ça va, oui.
9: Ça va bien?
10: Oui.
9: Je vous dérange pas trop?
10: Non. Vous êtes
9: vite,
10: sûr que vous...
9: comment?
10: Vous êtes sûr que vous, c'est vous?
9: Ah oui, bah c'est bien moi, parce que bon, je vous téléphone parce que c'est-à-dire que j'ai un gros problème avec ma voiture, là. C'est-à-dire que j'ai pratiquement plus d'essence, là. Et donc là, je suis sur la route. Là. Est-ce que c'est possible que je puisse passer chez vous?
10: Oui.
9: C'est vrai?
10: Oui.
9: Avec un bon petit sandwich.
10: Comment?
9: Avec un petit bon sandwich. Non, c'est pas vrai. Et en même temps.
10: C'est pas moi qui paye quand même.
9: D'accord, mais c'est moi qui paierai.
10: Ah bon?
9: Donc en même temps, j'aurai un bon sourire de votre part.
10: Ah d'accord.
9: Ce serait possible.
10: Oui.
9: Mais vous inquiétez pas.
10: Non.
9: Non. Le patron ne dira rien.
10: Comment?
9: Et par contre, j'ai pas envie de me faire agresser dès que j'arrive à la pompe à essence.
10: Bah là, il y a du monde, il y a des routiers, quoi.
9: Oh non, c'est pas possible.
10: Oh, ils sont pas méchants.
9: Oh non, et vous me connaissez, mais est-ce que vous aimez mes chansons?
10: Bah bien sûr.
9: Allez, chantez-moi-en une avec moi.
10: Ah non, je suis pas chantier, non, c'est pas la peine.
9: Allez, je vous paierai un coup.
10: J'ai du travail.
9: Allez, je vous paierai un coup.
10: Non,
9: je... Allez avec moi. Mais je trouve pas un refrain.
10: Non.
9: C'est une autre histoire. Allez-y.
10: Non, je sais pas.
9: Avec moi.
10: Non, j'ai pas le temps, là.
9: Bon, allez.
10: Bon, on se verra tout à l'heure, alors.
9: Tout à l'heure?
10: Ouais.
9: Pas de problème.
10: Non.
9: Bon, on ira boire un café ou un verre ensemble, alors.
10: Ouais, c'est ça.
9: Mais il faut pas... Hey.
10: Oui.
9: Dites-moi.
10: Oui.
9: Excusez-moi, il faut pas le dire à votre patron.
10: Comment?
9: Il faut pas le dire à votre patron.
10: Oh, bah le patron, il verra. Hein.
9: Il verra. Mais par contre, moi, j'ai pas envie de me faire agresser, hein, je vous préviens.
10: Non.
9: Autrement, vous sortez, hein. Puis s'il y a un problème de gardien, vous faites des bouche à bouche.
10: Non, non, non, merci.
9: Mais vous inquiétez pas, j'ai de l'humour, ma petite dame.
10: Voilà.
9: Donc alors, je peux passer alors?
10: Oui.
9: Bon, bah tout à l'heure alors.
10: D'accord.
9: Et par contre, vous êtes comment pour que je vous reconnaisse?
10: Ah bah moi, c'est marqué BP et j'ai mon prénom sur moi alors.
9: C'est quoi votre prénom?
10: Fabienne.
9: Fabienne?
10: Voilà.
9: Fabienne Egal, tournez manège. Non, je déconne. Bon bah c'est tout alors, je passe tout à l'heure.
10: D'accord.
9: J'arrive. Allez, gros bisous.
10: Ouais.
9: Au revoir.
10: Au revoir.
0: Oh là là, quel talent! Oh là là là là, trop fort.
8: T'as vu la grossesse? Oh,
0: t'es loin d'être con, toi. Hein.
8: Ouais.
0: On refait une dernière station service ou une pompe à essence, comme tu le dis si bien?
11: À 6.
8: Et quel hauteur?
0: À 6! Quel hauteur? C'est très
11: rien,
0: important parce qu'il va jouer dessus. À mon avis, il fait. Non, mais c'est important de savoir pour lui.
8: Ah, mais c'est vous.
0: Sur l'autoroute à 6, hein?
8: Ouais.
0: Tu dis que t'es dans ta Porsche et tout, que tu roules à fond.
11: T'es à Beaune.
0: T'es pas loin de Beaune.
12: Alpha Cromor, bonsoir.
9: Oui, bonsoir, monsieur, c'est monsieur Patrick Bruel. Excusez-moi, vous déranger. Voilà, il m'arrive un problème, c'est que je n'ai plus d'essence et puis ma voiture, elle a un problème de. Par exemple, je pense qu'elle a un problème de démarrage. Et je voulais savoir, est-ce que ça serait possible de venir me chercher, s'il vous plaît?
12: Vous entendez mal.
9: Est-ce que. Voilà, je m'appelle monsieur Patrick Bruel. Je suis à Beaune. Et ma voiture, elle a un gros problème, ma Porsche, elle a un gros problème. J'ai un problème de démarrage. Et je voulais absolument savoir, est-ce que ça serait possible de venir me chercher si vous faites une dépanneuse?
12: Ben, vous vous démerdez.
9: Je me démerde? Ah, voilà. Putain, vous êtes vache, vous. Vous travaillez dans une pompe à essence. Vous travaillez dans une pompe à essence. Dans une pompe à essence service. Et vous n'êtes même pas capable de prendre votre camion pour venir me chercher.
12: Ouais, non.
9: Mais ben, je sais pas, moi, ben, ces conditions-là, où les dépanner les voitures, dépanner votre femme, je sais pas.
12: McDo.
9: Ben, voilà. Ouais. Moi, je serais vous, j'arrêterais tout de suite, Non mais monsieur, soyez ridicule, franchement, vous êtes ridicule, franchement, avec moi. Mais venez me chercher, sans déconner, c'est pas une connerie, excusez-moi.
12: C'est pas marqué la Bétière.
9: Comment? C'est pas marqué quoi?
12: Ici. C'est pas la détresse.
9: C'est pas la détresse, je suis pas en détresse, moi. Je suis pas en détresse. Bon bah c'est pas grave, monsieur, excusez-moi, puis voilà. Bonne nuit, bonjour à votre femme, et puis voilà, faites bien votre boulot, puis je sais pas moi. Dépannez votre femme, et puis à la place, dépannez les voitures. C'est tout? Je n'ai plus de dialogue. Au revoir, monsieur.
0: Je n'ai plus de dialogue.
8: Non, mais il est con, ce mec, ou quoi, là?
0: T'inventes des formules, je n'ai plus de dialogue.
8: Anka, sur la gueule, Anka, là.
0: Ouais, connasse.
8: Ouais, je vais te chouetter, toi.
0: Je vais te chouetter n'importe où. T'inquiète pas, je t'ai vengé. Eh, hey, t'as ta grosse dans la cabine d'à côté, déjà. Occupe-toi-en.
8: Ouais, ma grosse, ça fait 95B. Et puis, Non.
0: Allez, Mickaël, on va te laisser là.
8: Ok, pas de problème. Et puis, tu sais quoi, Max?
0: Non.
8: Je passe la semaine prochaine à l'émission parce que j'ai envie de voir les nouveaux studios.
0: Tu la regarderas. Allez, sur Internet, on t'interdira de venir dans les locaux. On verra ce qu'on verra.
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0: Nous, après, on va aller en direction des monsieur et madame Anus.
11: Ah,
0: ouais. Ah, bah ça, on va y aller mollo, hein, parce qu'il est quand même tard, hein, donc. Si ça foire, là, on remettra ça à demain. Attention, ça peut péter à tout moment, hein. Et monsieur, madame Anus. Alors, on y va, on appelle des restaurants Anus. Ça sera pour plus tard, ça. Peut-être qu'on bouffera du petit cul après, on va voir, plus tard dans la nuit. Alors? Allô?
14: Oui.
0: Oui. Allô?
14: Allô?
0: Oui, vous m'entendez?
14: Oui.
0: Oh, je vous réveille?
14: Non. Oui, c'est ça.
0: Monsieur Anus.
14: Oui, c'est ça.
0: D'accord, excusez-moi.

0: Ah oui, ah, effectivement, il n'y a pas le temps, il n'y a pas besoin de dire grand chose. Ah, effectivement, là, là voilà, et dehors. Et dehors. Alors, il faut savoir qu'au début, j'appuie sur un bouton qui lui permet de ne pas entendre la musique, et c'est seulement une fois qu'elle entend la news que j'appuie sur un bouton qui, donc, lui met la musique dans les oreilles.
1: Allô?
0: Allô?
1: Allô, j'écoute?
0: Oui. Oh là, vous m'entendez?
1: Oui.
0: Ah, excusez-moi, je me suis peut-être trompé de numéro. Allô?
1: Oui, j'écoute.
0: Oui, Nanu?
1: Allô?
0: Nanus?
1: Pardon? Allô?
0: Allô?
1: Allô, j'écoute.
0: Oui, je vous écoute. Allô? Oui, excusez-moi de vous... Excusez-moi de vous déranger. Attends. Allô?
1: Oui, j'écoute.
0: Je vous entends pas très très bien. Vous m'entendez?
1: Oui.
0: Voilà, parce qu'apparemment, il y a une musique derrière.
1: Ah oui, moi aussi, j'entends une musique.
0: Excusez-moi de vous déranger. Stéphane est là?
1: Pardon?
0: Est-ce que Stéphane est là?
1: Stéphane? Mais vous trompez de numéro, monsieur.
0: Ah, c'est Stéphane Lanus, non?
1: Pardon?
0: Stéphane Lanus?
1: Oui.
0: Oui, il n'est pas là?
1: Mais...
0: Oh là là là.
1: Mais non, je...
0: Vous pouvez baisser la musique derrière, s'il vous plaît. Apparemment, vous avez dû mettre votre répondeur.
2: Et dans le vent.
1: Allô?
0: Est-ce que Stéphane est là, s'il vous plaît, madame?
1: Il n'y a pas de Stéphane chez moi, monsieur.
0: C'est vous qui mettez la musique de votre répondeur?
1: Non.
0: Ah, d'accord. Excusez-moi. Non. Madame Lanus, est-ce que...
1: Mais je suis madame Lanus.
0: Est-ce que...
1: Mais je n'ai pas de Stéphane chez moi.
0: Stéphane n'est pas là?
1: Mais il n'y a pas de Stéphane chez moi.
0: Mais je suis preuve. Éteignez votre musique, s'il vous plaît, derrière, madame. Je vous entends pas très bien. Allô? Allô? Ah, ça coupe. Putain, alors là, c'est excellent. Alors, ça, c'est. On peut pas rêver mieux, hein. On peut difficilement rêver mieux. On rappelle.
3: Ah, la même?
0: Ah, bah oui, bah attends.
3: Ouais.
0: Ah, bah oui, quand même, là.
3: Attends. Ouais.
0: On peut pas rêver mieux, là. Là, on reste sur. Là, après, on arrête là. La barre est haute, hein. On va arrêter là, des messieurs et madame Lanus.
3: Bon, je crois que c'est la même, hein.
0: Oh. Quoi, pourquoi? Tu sais même pas les numéros? Ah, t'as pris au pifomètre?
3: Bah, un peu.
0: Oh là là, qu'est-ce qui s'est passé?
4: C'est pas une erreur.
5: Allô?
0: Oui, excusez-moi. Oui, monsieur, excusez-moi. J'ai peut-être me trompé de numéro encore. J'ai peut-être composé.
5: Ah oui, mais vous commencez à nous emmerder, hein. Sérieusement, hein.
0: Monsieur Lanus, je demandais.
5: Ouais, mais oui, je vous reproche, j'ai commencé à plus m'emmerder.
0: Stéphane,
5: hein.
0: Stéphane est là, non?
5: Bon, allez, on va.
0: Ah non, putain.
2: On me dit troisième.
0: Non, non, c'est bon, stop.
2: Moi, j'avais 200.
0: Non!
2: Oh, vite fait.
0: Non!
2: Oh, allez.
0: Ah, je me barre.
2: Oh, vite fait.
0: Non, bon, allez, pour le plaisir, elle a raccroché.

0: Allez, on fait la pause et le Star System et son best-of revient. Phil Darmanu et Anka sont dans les parages. Hein. Si vous avez envie d'intervenir en direct, réagir sur tout ce qu'on vous propose depuis vendredi dernier et durant toute cette semaine, n'hésitez pas, 0803-08-5000 et puis éventuellement laisser des messages max@funradio.fr internet ou irc.funradio.fr si vous voulez directement dialoguer en direct avec toute l'équipe qui, eux, sont là dans le studio. Et moi, non.
1: Eh non. Mais Storia, tu fais quoi? T'es fatigué de ta journée? Donc
0: quelle heure il est là? Il est 22h15 passé.
1: Ouais.
0: Oui, là, je suis en train de dormir peut-être.
1: Toi,
0: non, je suis peut-être en train de farter mon surf.
1: Tu caresses,
2: Hein.
1: Je suis en train de farter.
0: Je suis en train de le farter. Bah oui, parce que tu sais, normalement, ça se farte une fois, mais tu sais, quand t'aimes la vitesse et que t'aimes le speed spader, comme ils disent là-bas, c'est le speed, quoi. C'est que t'aimes faire des figures sensations. Tu le refartes pour être au top sur la poudreuse, quoi.
1: Bah ouais.
0: Faut que tu prennes des risques. Donc je l'affûte, je fais tout, j'aiguise. Il faut que
1: tu leur colles aussi.
3: Attention quand même.
0: Non mais
3: fait que ça coûte cher du matos de professionnel comme ça.
0: Non mais là j'ai trouvé une autre technique, j'ai foutu de la glutoise sur mes pompes comme ça je peux pas décoller du surf. Quoi qu'il arrive, même si je me plante, je reste avec le surf.
1: C'est nickel.
0: Parce que j'ai remarqué que les mecs quand ils descendent, quand ils font l'extrême vitesse, l'extrême, tu vois, quand ils font des descentes sur des trucs de ouf,
1: s'ils
0: se cassent la gueule, ils font des roulades puis ils retombent toujours sur leurs pattes.
1: Oui.
0: Moi, j'y arrivais pas, moi.
1: Non,
0: j'ai
1: comme
0: mis de la
1: colle
0: comme ça quand je me plante, et ben, le mec, il pense, il dit, oh là là, il y a la gamelle. Puis comme il me voit toujours avec la planche, au bout des pieds, il dit, il y a un truc.
1: C'est un pro.
0: Ouais, bah voilà. Oui. On va revenir avec Sniper pour la musique. On l'aime, ce morceau. Vraiment, il est bien. Et puis, après, puisque on a besoin de se détendre. Par moment, on n'est pas obligé d'attendre minuit pour, après l'émission, pour se dire, maintenant, on va se détendre. On va essayer d'emmagasiner tout ce qui a été dit ce soir. Bruno, comment on pourrait dire,
1: pro du vélo,
2: petit Bruno national.
0: Bruno, tout petit Bruno national de sa caravane. Et quand t'étais venu dans les studios, on lui avait proposé sur une musique douce de nous détendre. Et on parle de pubis, on parle de beaucoup de choses comme ça. Bruno revient avec la relaxation dans un instant. Et puis dans le quart d'heure à venir également une petite pépite. Ne bougez pas, c'est Star System qui revient dans un instant avec entre autres Sniper. Voilà, du rire aux larmes, hein, je crois que c'est le nom de l'album.
1: Oui.
0: Un truc comme ça.
1: Hein,
0: c'était Sniper que vous venez d'écouter, au cas où vous ne l'auriez pas noté, c'est important de le faire, c'est français et ça vaut le détour. On parlait de Bruno tout à l'heure, pas avant la pause. Et ben, il arrive tout de suite. Bruno, sa petite relaxation.
1: Oh, vas-y.
0: Pour vous remettre pour revenir en arrière et se rappeler vraiment, pour nous, hein, mais qu'on vous commente un petit peu, on avait vraiment tamisé la lumière quasiment, on était quasiment dans le noir. Bruno était en face de moi, petite musique douce, hein, vous allez pouvoir le constater par vous-même dans un instant. Et puis bon, il a pas fallu longtemps pour que Bruno soit véritablement à l'aise, on l'a un petit peu, vous l'entendrez au fur et à mesure du texte, hein, pour l'un peu aiguiller sur les choses à dire, mais on sentait qu'il était dans son élément.
1: Et surtout qu'il y avait des auditrices et que vraiment on sentait qu'elles étaient de plus en plus relaxes.
0: C'est vrai que c'était très très chaud. Et juste après Bruno, non-stop, sans parler, sans rien, on enquira directement avec une pépite.
1: Oh.
0: Et une pépite, ce sont vieux morceaux du Star System que j'ai récupérés sur des archives.
1: Sur des bandes.
0: Qui ont mis 4-5 ans, voire des radios sur des cassettes. Et ça, c'est un accouchement qu'on avait fait en bidon, bien que j'aurais été capable de le faire.
1: Tu sais tout faire, toi.
0: Voilà, de souvenir, je crois que c'est une nana qui appelle son copain en disant qu'elle va accoucher. Et moi, je suis bien sûr le professeur en question, enfin le médecin.
1: Gynéco.
0: Ouais. Et ça me fait penser que c'était bon. C'était des grands bons moments à l'époque où nous étions à Neuilly. Bruno et la relaxation juste après l'accouchement, c'est tout de suite dans le Star System, le best-of, le meilleur du meilleur jusqu'à minuit sur Fun Radio.
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0: Bruno.
5: Oui.
0: Bruno, je vais te mettre l'instru et tu vas relaxer les filles.
6: Oh yes.
0: D'accord?
5: Oh yes.
0: Allez, c'est parti. Attention, fermons les yeux.
5: No problem.
0: C'est parti. Allez, tu parles.
5: On est tous relaxés. On se concentre. Imaginez-vous un seul instant qu'on est dans l'univers.
0: Arrêtez de vous marrer. C'est bon, vas-y. Là, t'es concentré.
7: C'est stressant, là.
0: Chut.
5: En étant dans l'espace. Et puis, on regarde les étoiles.
0: Ouais, mais tu leur dis de fermer les yeux, qu'ils sont bien, toi. Ils peuvent se caresser le sgueil.
5: Vous pouvez aussi fermer les yeux.
0: Voilà.
5: Bien vous concentrer. Vous relaxer.
0: Toucher le pubis. Se toucher le pubis.
5: Vous touchez le pubis.
2: là là.
0: Voilà. Allez, vas-y, tu parles comme ça.
5: Et avec... puis vous laissez aller.
0: Mais prends une petite, une grosse voix comme ça. Tu te caresses. Tu fais un truc comme ça. Voilà.
5: Voilà.
0: Voilà, ouais.
5: Vous vous
0: caressez.
5: Vous vous caressez. Et puis, vous vous laissez aller dans l'ambiance.
0: Sexe.
5: Sexe. Et puis vous aimez de plus en plus. Et puis, plus ça va... Et plus vous appréciez, à partir de maintenant, vous allez vous décontracter, bien assis dans votre fauteuil, et puis essayez de vous, imaginer avec votre fiancé.
6: Moi j'en ai pas.
8: Et s'il y en a pas à côté, je suis toute seule.
0: Non mais attendez, c'est pas que pour vous, il s'adresse à tout le monde, donc jouez le jeu, d'accord ?
8: Pardon.
0: On fera une libre antenne un autre jour.
5: Et puis vous essayez de, avec votre main, de vous le passer dans tout le corps. Mon Dieu, que c'est bon. Et puis vous entrez de plus en plus dans cette ambiance d'érotisme. Et puis vous appréciez de plus en plus. Vous commencez à vous caresser les épaules. Et puis... vous descendez tout doucement en bas des jambes. Et puis ça vous excite encore plus. Et puis vous commencez à vibrer. Mon Dieu, que c'est bon!

0: vous commencez. À vous déshabiller. Et c'est encore plus excitant. Mon Dieu, que tout ça c'est bon. Il vous reste presque plus d'habits. Je veux dire, sur le dos. Le soutien-gorge. On ne sait pas trop où il est, mais il est dans le fauteuil à côté. Et puis après, ça recontinue. Le pantalon qui descend légèrement et qui coule en bas des jambes. La robe qui est à moitié décolletée. Et ce coup-ci, on est vraiment dans l'ambiance.
1: Eh bien là,
0: on est
1: excité.
0: On est vraiment excité. Et après, le plaisir vient. Et après, on se laisse aller. On se laisse aller. Et le plaisir, il dure.
1: À la boule.
0: Et on est toujours aussi bien.
1: À la gaule, quoi. Tu peux le dire, tu peux.
0: Et après, maintenant, on peut dire qu'on a la gaule.
1: On bande, quoi. On bande, tu peux le dire.
0: On bande. On jouit.
1: On se perd.
0: Et tout colle comme du miel.
1: Oh oui.
2: Chut, c'est bon, c'est ça. C'est bon.
0: Mon Dieu, que c'est bon. C'est tellement bon qu'on voudrait que ça dure. Oh oui, c'est bon. C'est bon. Et on fait des gémissements. C'est bon. C'est bon.
1: On se caresse le sexe, peut-être.
0: Et on se caresse le sexe. On se caresse. Et on jouit. On vit comme dans un rêve.
1: Ouais.
0: Érotique.
1: Ouais.
0: Et ce rêve, eh bien, c'est vrai.
1: On se branle pas dans la tête, non?
0: Si.
1: On a peut-être pas le temps de se branler, je sais pas.
0: Si, bien sûr, on a le temps, on a tout le temps de se branler.
1: Branlons-nous. Alors, branlez-vous.
0: Alors...
1: Dis-le, bon, on peut le dire, on peut se branler, peut-être, on a peut-être le temps.
0: Masturbez-vous.
1: C'est bon.
0: C'est extrêmement bon. Oh, c'est bon.
1: Tu peux te branler si tu veux. Non, non. Juste les auditeurs. Détends-toi.
0: Vivez ce rêve. Vivez ce rêve. Car c'est, ça n'arrivera peut-être plus jamais.
1: Magnifique.
0: Magnifique, Fabulon.
3: Fabulon. Bruno ferme les yeux.
1: Il vous l'a dit. Et retenez-le. Ce soir, il a tout dévoilé. Vous vivez dans un monde fabulon. Oui.
0: Tout
1: est fabulon, hein.
0: Toute votre vie, vous vous rappellerez de ce merveilleux rêve.
1: Ce monde fabulon.
0: Ce monde fabulon du fait que vos fantasmes,
1: oui.
0: Eh bien, ça fait partie de ça.
1: Du monde fabulon.
0: Du monde fabulon.
4: Donc Nicolas, en tant que puceau de 35 ans d'Angers, tu veux donc faire un débat sur les femmes qui font l'amour dans les lieux publics, et je te demande pourquoi tu veux faire ce débat.
5: Parce qu'il m'est arrivé... Il m'est arrivé une expérience.
4: Qu'est-ce qui t'est arrivé? Tu t'es branlé sur un banc dans un parc d'Angers?
5: Non.
4: Qu'est-ce qui t'est arrivé?
5: Il m'est arrivé, c'est-à-dire au mois de septembre.
4: Oui.
5: Un vendredi soir.
4: Oh.
5: En rentrant chez moi dans une ruelle.
4: Oui.
5: J'avais une femme qui faisait l'amour avec un homme.
4: Oh là là là là, c'est une catastrophe ça. T'as trouvé ça écœurant, c'est dégueulasse ça, hein?
5: Non.
4: Ah bah si, c'est dégueulasse.
5: Non.
4: Non, t'as trouvé ça mignon? Ça donnait envie.
5: Oui, plutôt mignon, parce que c'est bien foutu.
4: Ah oui, t'es célibataire en ce moment?
5: Oui.
4: Oui, comment ça se fait? C'est un choix ou t'es obligé parce que de toute façon personne ne veut de toi?
5: Non, c'est pas un choix, c'est la vie qu'il a fait comme ça.
4: C'est la vie, exactement. Ce sont des choses qui arrivent, ça, Nicolas. Oui. Tu sais que ça va durer encore un petit bout de temps en ce qui te concerne. Tu le sais? Non, bah je te le dis.
5: Ouais, je verrai bien.
4: Mon petit Nicolas, cessons de plaisanter comme ça sur ta personne et lançons donc un appel à tous les auditeurs, enfin plutôt à toutes les auditrices, parce que c'est...
5: Oui, plutôt les auditrices.
4: D'accord. Donc si mademoiselle, vous êtes très amateur, amatrice, amateuse,
6: amateur,
4: hein. Donc mademoiselle, si vous êtes très amateur de lieux publics pour y faire l'amour sur un banc, dans c'est quoi, sur une branche, sous un arbre, c'est quoi, Nico? Hey, Nicolas.
5: Oui.
4: Je tiens juste à te dire une chose, c'est que si tout à l'heure on a des demoiselles qui voudront intervenir sur l'antenne pour parler de ce sujet, t'as intérêt à mener ton débat, c'est pas moi qui vais le faire à ta place. Hein.
5: Si j'entends un peu mieux.
4: Oui, parce que sinon moi
5: parce qu'on se croirait au bout du monde.
4: Oui, sinon c'est pas de ma faute, hein. Sinon je t'interdis de toute façon avec toi, on est au bout de tout et n'importe quoi. Nicolas, je te le dis tout de suite, je te supprime l'antenne à tout jamais. C'est ta chance là. Hein.
5: Oui.
4: Donc mesdemoiselles, si vous voulez absolument parler de ce sujet... Vous faites l'amour dans les lieux publics et vous aimez ça. Vous êtes donc amatrice toaster de lieux publics, mesdemoiselles. Vous nous appelez dès maintenant 0803 08 5000. On fait comme ça, mon petit?
5: Oui.
4: Bah voilà, qu'est-ce que tu veux que je te dise d'autre? À tout à l'heure, peut-être. Allez, bonne bourre. Aïe, celui-là, c'est pas gagné.
5: Oui.
4: Nicolas, donc, qui a voulu absolument ce qu'on lance un débat sur les femmes qui font l'amour dans des lieux publics, hein, Nico?
5: Oui.
4: On a pour ça des réactions, à savoir Essia, 18 ans de Nice, on se connaît, nous, on s'est déjà eu il y a pas longtemps.
7: Je crois que c'était jeudi.
4: C'était jeudi, c'était à propos de quoi?
7: C'était pour te défier.
4: Voilà, exactement. J'ai encore gagné hier.
7: Ouais, je sais.
4: Peut-être que je vais remettre une fois de plus mon titre en jeu. Je rappelle que pour l'instant j'ai été, pour l'instant je suis imbattable concernant le jeu des trois mots. Donc peut-être que tout à l'heure dans la soirée, vous allez avoir la possibilité de m'affronter de nouveau. Nico également en dehors d'Essia, on a également Jade, 27 ans. Bonsoir Jade.
8: Salut.
4: Tu vas bien?
8: Moi ça va et toi?
4: Très bien, plutôt pas mal. Ouais, bon esprit. On va peut-être commencer avec toi Jade. Concernant les femmes qui font l'amour dans les lieux publics, comme le demandait Nico, est-ce que toi tu le fais régulièrement?
8: Régulièrement non, mais disons que c'est un super kiff et c'est vrai que c'est hyper sympa.
4: Tu peux parler devant bien, un petit peu devant ton micro bien fort, qu'on t'entende bien?
8: Non, devant le téléphone.
4: Bah c'est-à-dire que Nico il va pas t'entendre quoi.
8: Est-ce que tu m'entends Nico?
4: Ah bah voilà, ouais, pour qu'il t'entende bien surtout.
8: Nico, il faut que tu m'entendes hyper bien parce que c'est hyper important ce que j'ai.
5: Oui, il faudrait qu'elle parle plus fort. Hein.
4: Ah
5: putain. Encore au bout du monde.
4: Oh là là là là là là là là. Quelle voix de merde.
8: Nico, est-ce que tu m'entends? J'ai un truc hyper important à te dire parce qu'en fait,
5: oui, je suis pas le fort.
8: Ça décoince un maximum.
4: Ça décoince un maximum.
8: Ah, ouais.
4: Dans quel endroit tu as fait ça?
8: Dans les toilettes d'un restaurant.
4: Mm-hmm.
8: Dans les bois.
4: Ah oui.
8: Avec la neige et tout, mm-hmm. Les sapins et tout, c'était super.
4: Au départ, t'étais probablement en balade avec la personne en question et de là, ça a débouché sur une relation sexuelle si vous étiez pas allé dans les bois exprès pour ça.
8: Non, mais c'est vrai que quand t'as envie et que t'as plus rien d'autre, tu vas dans les bois.
4: Oui. Ah, donc vous êtes allé directement là. C'était uniquement pour aller faire ça.
8: Une fois, oui. Puis une autre fois, c'était une balade dans la neige, tranquille. Mm-hmm. Une autre fois, c'était dans les bois, effectivement, parce que la voiture, ça commençait à devenir banal.
4: Et vous prenez, quand vous étiez dans la forêt, vous prenez votre temps, ça se fait assez rapidos.
8: Ah non, c'est quand même assez rapidos. Hein.
4: D'accord. Donc il y a
8: c'est
4: les
8: quand même assez rapidos. Hein. Les préliminaires, tu les fais pas quand même.
4: C'est clair, on est d'accord. Mais... Bah, sous la neige, en plus, dans la neige.
6: Ah, j'avais pas entendu sous la neige.
4: Dans la neige, parce que sinon, on se met à genoux dans la neige et tout trempé.
6: J'ai fait pire, je raconterai le temps.
4: Ah oui, d'accord. Oh là là.
8: Non, mais t'as les arbres tu te mets sur un arbre et puis c'est bon.
4: Enfin, tu te caches derrière un tronc.
8: Je me cache, non, je me cache pas moi.
4: Bon, enfin bon, tu te fais discrète quand même, non?
8: Ouais, c'est clair qu'il y avait pas grand monde, mais c'est le fait de les faire dans les lieux publics, ça a un côté.
4: Oui, de savoir qu'on peut être surpris n'importe quel moment et que cet endroit peut être. Ouais, on peut être surpris n'importe quel moment.
8: C'est ça qui décoince, c'est ça qui. Et c'est ça qui donne un peu le kiff, quoi. Donc, c'est pour ça que Nico, je lui conseillerais de faire ça dans les lieux publics, ça décoince un maximum.
4: Et quoi d'autre encore comme endroit, Jade, en dehors de la forêt?
8: La voiture qui est assez banale.
4: Ouais, mais bon, ça dépend. Où est-ce que où se trouve la voiture, c'est toujours pareil.
8: Une fois on a réussi à le faire quand même sur un parking, en plein Deauville. Donc,
4: Ah joli, bien joué. Ah ouais, joli, bien joué.
6: J'ai fait un pur truc.
4: Attends, je crois qu'on t'a rien demandé.
6: Non, mais je tease.
4: D'accord, mais pour le moment je crois qu'on t'a rien demandé.
6: Tu
4: fermes ta gueule.
6: Dans une demi-heure, il balance un truc de ouf.
4: D'accord, ok, très bien. Jade, y a-t-il d'autres endroits encore? Avant que Fildar...
8: Non, on avait essayé sur la planche, sur une planche à voile, mais on a été grillé.
4: Moi, je l'ai fait sur... Ah oui, bah oui, moi, je l'ai fait sur une planche à repasser.
8: On était loin quand même, mais on s'est dit, c'est bon, il n'y a personne qui va venir. Qu'est-ce que tu racontes?
4: J'ai dit, moi, je l'ai fait sur une planche à repasser.
6: Ah, déjà, c'était pas chez toi. Déjà,
9: c'est clair.
6: On en est sûr.
4: Ouais, c'était...
6: C'est peut-être dans le bureau.
8: Il y a quelqu'un qui a passé le fer à repasser, non?
4: Non, parce que ma mère m'a offert ça pour mon anniversaire, une planche à repasser, qu'elle m'a offert le jour de mon anniversaire en direct dans les studios, le 21 octobre, et le fer à repasser ainsi que cette planche à repasser est toujours dans le bureau.
6: Je te conseille que
8: c'était pas dans un lieu public.
4: Pardon ?
8: C'était pas dans un lieu public. La planche à repasser, non.
4: Ah oui, non, mais enfin bon, je peux le faire dans le bureau et puis dans la journée, quoi. Non, mais...
8: Ah ouais, ça, le bureau, ouais, c'est assez kiffant aussi.
4: Voilà, c'est pas mal sur son lieu de travail, c'est public, hein, c'est pareil. C'est pas un lieu pour le public, c'est un lieu privé, mais ça.
8: Le lieu de travail, c'est un peu chiant parce qu'il faut choper le mec et puis bon.
6: On a pas fait ça dans le bureau quand même.
8: T'as pas trouvé des
6: trucs. Cinglé ou quoi? T'as fait ça quand?
4: De quoi?
6: T'as fait ça dans le bureau?
4: Occupez-vous de vos affaires.
6: C'est ça l'odeur. Va voir la table à repasser là.
9: Oh là là,
6: va voir s'il y a des traces. Tout de suite.
4: Mais non, il y a pas.
6: Va voir tout de suite.
9: Allez. C'est quoi ce travail?
4: Allez, hop.
9: C'est quoi ce travail?
4: Va t'asseoir. L'autre, il va tout de suite vérifier si sur la planche à repasser, il n'y aura pas une petite tache de sperme de Francky et tout. J'ai hâte, franchement.
6: On fait analyser, nous, attention.
8: Et en plus, tu te la joues, mec, mais en fait, je suis sûr que t'es hyper cool comme mec.
4: Mais je me la joue pas, pourquoi je me la joue?
8: Oui, je suis sûr que t'es super cool, que t'es hyper amoureux.
4: Mais j'ai jamais dit que j'étais pas cool et que j'étais pas amoureux. Bien sûr, je suis un mec cool et amoureux et je me la joue en même temps. On peut faire les deux, on peut faire les trois en même temps, hein.
8: Ouais, mais je sais pas, mais les auditeurs, ils ont l'image de toi, ils se disent, putain, c'est quoi ce mal?
4: Mais tu plaisantes ou quoi? J'ai au moins dit en 7 ans d'émission, si c'est pas 1000 fois, que j'étais pas du tout dans la vie privée de ce que j'étais à l'antenne.
8: Ah
4: et
8: bon?
4: Je le dis là, bah évidemment, mais bien sûr, mais les gens le savent. Je fais deux soirées par week-end à raison de 700 à 1200 personnes, donc je veux dire, il y en a un sacré paquet qui se sont aperçus que j'étais pas du tout en privé ce que je suis derrière mon micro. Mais derrière mon micro, je suis quand même moi-même, sauf que moi, j'ai la chance, contrairement à vous qui êtes frustrés, de ne pas pouvoir sortir cette deuxième personnalité que tout le monde a en soi, c'est-à-dire cette part de folie. Et cette part de folie, je la concentre sur 3 heures dans ma journée, entre 21h et minuit. Avant, c'était entre 22h et 1h. Je suis sûr que Aïssia, que Nicolas et que toi-même, Jade, vous avez en vous des fois une personne qui est là et qui boue et vous avez envie de faire plein de petites choses de temps en temps et vous pouvez pas pour X raison que ce soit, c'est que votre entourage ne vous le permet pas. Alors que moi, mais oui, mais c'est pour ça que je suis mieux que tout le monde, c'est pour ça que je me sens bien, c'est pour ça qu'on est bien, c'est qu'on a la chance de faire un métier artistique où on peut se défouler, que moi j'ai réussi à obliger une direction à me laisser faire ce que je veux et pendant ces 3 heures, quelque part, je me fais ma psychothérapie et que j'ai pas besoin d'aller voir des médecins et de me prendre des cache-touilles et de me droguer comme le 3/4 du métier à prendre de la cocaïne, de l'héroïne. Ou des pétards avant de démarrer l'émission, c'est que moi, ces 3 heures-là, j'en profite, que je m'éclate, que je sens les aisselles de Fildar qui sent la transpi. Bah, c'est pas grave, on s'éclate.
9: Ça sent la transpi, ça?
4: Non, ça sent bon. Putain. Ça sent le parfum. Tu vois, c'est ça qui est bien. Je me bouffe des encens. Voilà, bien sûr, je suis quelqu'un de simple, mais ça m'empêche que j'ai quand même des idées bizarroïdes et qu'en privé, je suis parfois aussi simple, mais parfois aussi compliqué que je peux être sur l'antenne. Attention. Hein.
9: Y'a pas un mouchoir, s'il te plaît?
4: Un mouchoir? Mais non, j'ai plus de mouchoir, non, pourquoi? Tu t'es spermé ou quoi?
9: Non, j'ai un truc dans le nez, c'est vrai.
4: Allez, vas-y. Va vérifier sur la planche à repasser aussi pendant que tu y es. Vas-y, fais-moi le malin. C'est ça.
6: Il est fort, hein.
4: Putain. Tu vois,
8: non,
4: Jade.
8: Non, en fait, ce qui est génial, c'est que ça sent que t'es heureux. Et ce qui est, hyper sympa, c'est qu'en fait, tu diffuses ce bonheur par l'antenne. Et ça, c'est super.
4: Voilà.
8: C'est
4: et je suis très heureux en ce moment.
8: Eh ben, ça, eh ben, c'est génial.
4: Voilà. Exactement.
8: Et puis, de toute manière, les gens heureux, ça se voit. Et ça en fait profiter tout le monde aussi.
4: Professionnellement, ça va très bien. Et en privé, ça va très bien. Je m'éclate comme une bête. Et d'ailleurs, pour le fêter, voilà. J'ai pété. Voilà. Tu vois, c'est ça qui est bien, c'est que je m'interdis rien. Asia qui est vierge quand même, Jade, il faut le savoir. Et Nicolas.
8: Nicolas, ben Nicolas, oui. Il a rien dit sur ce que je lui ai dit. Oui,
4: hein. Mais Nicolas, je préfère qu'il se la ferme pour le moment. Hein. Tu te la fermes, hein, Nicolas.
5: Un peu de respect, hein.
4: Un peu de respect, je plaisante, Nicolas.
8: Non, mais Nicolas, est-ce que t'es d'accord avec moi déjà?
5: Oui.
4: Mais d'accord sur
8: mais
4: quoi?
8: Tu l'as déjà fait ou pas?
5: De quoi?
8: Mais est-ce que ça déjà fait crac-crac dans les lieux publics?
5: Non, pas encore.
8: Pas encore.
4: D'accord. Mais comment veux-tu qu'il soit d'accord avec toi? Parce que tu n'as rien dit, si ce n'est que tu as dit simplement tes aventures, donc il peut être que d'accord. Ça veut dire que s'il n'est pas d'accord, ça veut dire qu'il ne te croit pas. Tu vois
8: non,
4: ce que je veux dire?
8: Sur le fait que c'est kiffant de faire ça dans les lieux publics.
4: Bien joué, Jade. Est-ce que c'est kiffant, Nicolas? Est-ce que d'après toi, tu peux comprendre que c'est kiffant pour les gens que d'aller faire l'amour dans des lieux publics?
5: Oui.
4: Pourquoi, Nico? Pourquoi? Pourquoi? Pourquoi? Why? Pourquoi, Nicolas? J'en étais sûr, putain, mais je savais qu'il fallait pas que ce mec-là fasse un débat. Mais à quoi ça sert que tu ne...
8: Laisse-le s'exprimer.
4: Mais je lui demande...
5: Je m'exprimer, moi.
4: Mais putain, je vais te dire, why, pourquoi, tu réponds pas.
5: Il faut l'attendre d'exprimer.
4: Alors, vas-y.
5: Mais j'estime que c'est bien un peu de se dévoiler devant les autres.
4: Mais c'est un acteur, ce mec-là, il est pas gogol comme ça.
8: Mais par contre, ce qui est chiant, c'est qu'on n'a pas le choix des positions. Hein.
4: Alors ça, je suis pas d'accord.
5: Pas plus fort, j'entends très mal.
8: Eh Nicolas, ce qui est chiant, c'est qu'on n'a pas le choix des positions. Hein.
5: Oui, ça, je suis d'accord. Oui, ça, je suis d'accord.
8: Ouais. Mais bon, c'est toujours des positions à expérimenter.
4: Et voilà. Alors justement, Essia, pour l'instant, tu es vierge?
8: Non, j'ai dit que j'ai déjà fait, mais pas dans les lieux publics.
4: Ah, pardon, ok, d'accord. Alors justement, qu'est-ce que tu souhaites dire là-dessus, sur ce sujet?
8: Bah, que je trouve que c'est quand même c'est excitant et puis...
4: Salope!
8: Quoi?
4: Je rigole. Ah!
8: Attends, la pauvre, elle est jeune.
4: Bah, il n'y a pas d'âge, Léo.
8: Ouais, j'ai que 18 ans, donc.
4: Non, tu as déjà 18 ans.
8: Tout,
4: non. Et donc, ouais, ça t'exciterait. Pourquoi ça t'exciterait? Enfin, qu'est-ce qui t'excite? Quel est le lieu d'abord? Le premier lieu qui te viendra en tête si demain t'avais la possibilité de le faire avec ton mec? Quel est l'endroit que t'auras envie de choisir avec lui?
8: Ah ouais, j'ai trouvé. Dans un ascenseur.
4: Dans un ascenseur, ça c'est pas mal,
8: ah
4: mais
8: oui,
4: ça va.
8: Moi aussi.
4: Ça va très très vite, ou alors il faut le bloquer, quoi. Hein.
8: Mais il faut le bloquer, mais
4: ouais,
8: bon.
4: Ouais.
8: Quoi qu'on est encore dans l'intimité, quoi.
4: C'est vrai que c'est sympa. Ouais, c'est un endroit... C'est pas le meilleur, mais c'est vrai que là, comme le dit Jade, au niveau des positions, c'est très réduit. Alors l'ascenseur, c'est assez particulier, ouais. Quoi d'autre? Pourquoi? Comment ça va d'abord?
8: Quoi?
4: Super. Non, mais d'accord. Ok.
8: Non, mais c'est aussi c'est de savoir qu'on est en train de le faire dans un endroit et que... Et qu'on sait qu'il y a du monde autour, mais qu'ils savent pas ce qu'on est en train de faire.
4: Ah bah oui, c'est le but de faire l'amour dans les lieux publics. Voilà. Généralement, c'est l'excitation. Sinon, on reste dans son lit ou dans sa chambre ou dans son appartement. C'est effectivement de savoir que l'endroit dans lequel nous nous trouvons, où on fait cet acte qui normalement est censé être fait hein, dans un cadre plus privé, effectivement, on ne souhaite pas se faire surprendre. Mais c'est l'excitation de se dire qu'il y a peut-être des gens qui nous voient ou qui pourraient nous surprendre. On est d'accord, Jade?
8: Ouais, parce qu'en fait, là où ça devient chiant, c'est quand, enfin, si ton mec...
4: Reste devant ton micro, Jade.
8: Ça, ouais, si ton mec ne veut faire ça qu'à l'extérieur. Ça veut dire qu'il a un problème et qu'il a besoin vraiment... Mais quand c'est juste pour le fun et que t'as d'autres possibilités de le faire et que ça, c'est le petit plus par rapport à ta vie, là, c'est sympa.
4: Exact. Mais
8: si par exemple tu ne fais que ça, c'est qu'il y a un blème, quoi.
4: Ouais, c'est clair, c'est un mec, il est voyeur, il aime bien être vu, tout à fait. Ouais. Donc toi, Essia, tu serais pas contre si demain t'étais avec un copain mais tu préférais que ça soit fait, que ça soit calculé ou que ça soit fait spontanément comme Jade, c'est-à-dire genre vous faites une balade dans la forêt ou genre tu serais justement en train de monter dans un ascenseur, une envie subite de ton mec et puis à ce moment-là, paf, tu le fais?
8: Non, c'est plutôt spontanément.
4: Oh là, qui c'est qui renifle comme un bouc là? Essia?
8: Merci pour le book.
4: Bah, c'est toi, Jade.
8: Non, c'est parce que je me suis mise sous la couette parce que ça cache.
4: C'est pour ça que je me suis dit ça sent bizarre. c'est vrai.
8: Mais attends, j'ai pas lâché un pet comme toi.
4: Non, j'ai pas dit ça, mais ça sentait l'odeur de la
8: d'abord,
4: chair
8: chaude.
4: D'abord,
8: je suis dans mon lit et je ne pète pas dans le lit.
4: Non, mais ça peut sentir la chair chaude et puis tu sais, hein. Ça sent
8: parce
4: bon.
8: Que le nombre de mecs qui pètent dans le lit, c'est incroyable aussi.
4: Je le fais jamais, moi.
8: Ah ouais.
4: Je le fais seul. Alors, quand je suis accompagné, jamais. Jamais. Ah bon. Alors, je sors tellement les fesses qu'il re-rentre. Non, mais Essia, sérieusement. Essia, oui. Sérieusement.
8: Qu'est-ce qu'il y a, sérieusement?
4: Bah oui.
8: Oui.
4: Bah, un peu de sérieux, quand même.
8: Bah oui, un peu, quand même.
4: Bon,
8: ouais, je suis désolée.
4: Non, mais sérieusement, Essia, donc tu serais prête à le faire, là?
8: Ah oui,
4: d'accord.
8: Totalement.
4: C'est vrai, ça, c'est côté excitant. Bon, Nicolas.
10: Oui.
4: Tu as trois questions pour nos demoiselles?
10: Oui.
8: Mais Nicolas, t'as déjà fait l'amour ou pas?
4: Non, mais lui, c'est une cave.
10: Oui.
8: Avec une nana?
10: Bah oui, ça, je m'en doute.
8: Hein?
10: Oui, oui, ça se m'en doute, avec une nana.
8: Et tu l'as prise comment?
10: Quoi?
4: Tu l'as prise comment? Oh, lui, il est sourd, lui.
10: Oui, mais je l'ai prise dans les bras, oui.
4: D'accord, ok, super.
8: Tu l'as prise dans tes bras?
4: Laissez tomber ces questions.
8: Et t'as fait l'amour avec?
10: Oui, oui.
4: Ah, évidemment, oui. Nicolas,
8: mais
4: Nicolas.
8: Mais t'as pas fait de cunnilingus, hein.
10: Et quoi?
4: Il sait pas ce que c'est un cunnilingus, tu sais pas ce que c'est qu'un cunnilingus?
10: Non.
4: D'accord, tiens d'ailleurs les filles, puisqu'on en parlait tout à l'heure, parce que bon là le sujet avec Nicolas, à mon avis on risque de tourner en rond parce qu'il a des questions.
8: Vous connaissez la différence entre une gentille fée et une méchante fée?
4: Une gentille fée et une méchante fée?
8: Ouais.
4: Non.
8: Est-ce que tu connais la méchante fée?
4: Oui.
8: C'est laquelle?
4: La méchante fée? La carabosse?
8: Voilà, et la gentille fée?
4: La gentille fée, la gentille fée, bah c'est celle qu'il y a dans Peter Pan là, non?
8: Non, c'est la fellationne.
4: Ouais, super. Fildar, tout de suite tout à l'heure, nous tient en haleine. Et je sais que tout le monde attend avec impatience. T'as fait ça dans un endroit public?
11: Ouais.
4: C'est tout. Voilà, c'est tout. Voilà, c'est ça. C'est le truc qui fait kiffer tout le monde.
8: C'est l'info.
4: Non, c'est non. Quoi? C'est où? Quand? Comment?
11: Ah, curieux.
4: Vas-y. Allez!
11: Balance. Non, il y a très longtemps, il y a au moins 4 ans, 3 ans, je remontais de vacances, j'avais encore la Bomba à cette époque-là, donc ça date. Ouais. Mais c'était ma voiture, c'était une 205. Et je me suis arrêté, en fait, comme j'avais pas un rond, en fait, on dormait tous les jours dans la bagnole. Parce que, bon, on n'avait pas d'argent. Et donc, en remontant sur Paris, on s'est arrêté sur un parking de station-service où il y avait que des poids lourds. Donc les mecs ils descendaient tout le temps, enfin c'était la galère. Mais j'étais chaud comme la braise. Et donc j'ai décidé, je dis bon ma chérie, tu vas pas y couper. Donc en fait,
4: tu lui as dit ça ou tu l'as pensé fortement?
11: Non, mais on le pensait très fortement tous les deux.
4: Elle attendait que ça. Elle.
11: Bon, je sais pas, hein, tu sais, les erreurs de jeunesse. Enfin bref. Et donc ce que j'ai fait, j'ai mis des vêtements sur tous les
4: pas chambé,
11: sur le pare-brise. Non, pas chambé, plus vieux.
4: Avant.
11: Ah bah attends, chambé, je l'ai pas touché. sur les vitres, sur les pare-brises, tu sais, j'ai tout calfeutré. Donc en fait. Plus personne pouvait voir de l'extérieur.
4: D'accord.
11: Et bang bang. Oh. Et ça bougeait dans tous les sens. Et je te jure, à un moment, il y a un mec qui a frappé comme ça sur la portière.
4: Ah ouais.
11: Mais en fait, comme tout, on avait tout, ouais. Tout calfeutré, donc en fait, il pouvait pas voir à l'intérieur. Et donc, j'étais excité. Ah, c'était drôle, quoi. C'était le kiff, quoi. C'était vraiment sympa.
4: Voilà. Donc c'est ça.
11: Ouais, non mais. Y a...
6: Ah. Tu sais que les auditeurs, là, ils ont honte d'être restés.
4: Oh là là, toute la crotte.
8: Attends.
4: Oh, l'anecdote de crotte.
11: Hein?
4: L'anecdote de crotte, t'es ouf.
11: Mais attends,
4: il y avait de la buée partout là-dedans. C'était extraordinaire.
11: Mais tu te rends compte que j'ai fait encore. J'avais teasé avant la pub et j'ai dit on se retrouve après la pub pour entendre un truc pareil.
4: Non, mais attends,
11: je me... on se fait là. Ah.
4: Voilà, c'est bon.
11: Voilà. C'est pas fini.
4: C'est ça le truc.
11: Il y a du charbon, tease.
4: Moi aussi, je vous raconterai un truc qui m'arrive, un truc doux.
11: Un truc de dingue.
4: Ah, j'adore. Et Sia, je vais vous raconter. Bon, Nico, t'es là?
10: Oui.
4: Bah, t'y es plus là, t'es sur quel
11: ligne?
4: Il a disparu, lui. Et Sia et Jade?
8: Oui.
4: Ah, ouais, pareil, moi aussi.
8: De quoi, pareil?
4: Hein?
8: De quoi?
4: Moi, je me suis fait. moi, je me.
11: Oh putain, je dis direct.
4: Oh là là. Non, moi, j'ai déjà raconté 10 fois, moi.
11: C'est quoi?
4: Ouais, ça vaut même pas le coup.
11: Bon, allez, vas-y, putain, il y a des nouveaux auditeurs, il y a des jeunes.
4: Bon, allez, d'accord, pour les jeunes. Tu connais Jade ou pas?
8: Non.
4: Et Sia non plus?
8: Non.
4: Non, moi, j'ai fait ça dans. Moi, j'ai déjà fait ça à la radio.
11: Ouais, moi, j'ai fait ça dans le métro.
4: Dans le métro, toi, tu l'as fait?
11: Ouais.
4: Ah bon? Moi, j'ai fait ça à la radio. À Fun, ouais, bien sûr, dans les bureaux.
11: Non, on essaie d'aller dans les autres radios sur
8: ouais,
11: dans les chiottes d'or.
4: Moi, je l'ai fait dans les studios. J'ai eu quelques petits rapports dans le studio. Mm. Non, mais c'est vrai, j'aurais. À l'époque, on était à Neuilly. Hein.
11: Ah, bah oui.
4: Pendant mes émissions, ça m'est arrivé. Je l'ai fait sur des terrasses quand on était à l'hôtel, mais c'est au rez-de-chaussée. Les gens passaient devant, elle était assise sur moi, machin. Les gens passaient devant, ils ont rien compris. Bon, ça c'est très drôle, ça, par contre. Parce que ça, tu peux rester vraiment discret. Les gens ont l'impression que ta nana, elle est assise sur tes genoux, alors qu'en fin de compte, t'es en pénétration. Et ça, c'est très kiffant. Et t'as les gens qui passent vraiment à 1m50 de toi puis qui disent bonsoir. Toi t'es là, bonsoir. Ça c'est plus le kiff. Ça c'est plus le kiff, c'est de la complicité que t'as avec la personne avec qui tu es. Et que le mec ne comprend pas. À aucun moment il peut le voir, quoi. Parce qu'à ce moment tu restes sapé, elle a lavé une robe et tout, ça se voit absolument pas.
6: Chérif à moi, mon petit copain, mon pote. Ah là, attendez que je remette un peu la musique. Yeah. Attention, Jack Dacadoy est de retour. Il veut des explications, on appelle le marabout. Fais sonner le marabout en live. Le portable, c'est pas bon, ça sonne pas si. Le fixe non plus ?
12: Le fixe.
6: Ah, le fixe.
12: C'est dans quoi, Jack Dacadoy ? Ça me dit quelque chose.
6: Ça, c'est dans Twin Peaks.
12: Ah, voilà, c'est le bar à pute.
6: Ouais.
12: C'est ça.
6: Voilà. Okay. Jack Dacadoy. Ah, Twin Peaks, la série, je veux la revoir, là.
12: Ah, je l'ai en vidéo aussi.
6: Je l'ai.
12: Ah, je l'ai aussi.
6: J'ai envie de la voir, pas tout seul.
12: Non. C'est vrai, tu nous invites avec Lolo. Vas-y,
6: non,
12: on passe.
6: Non, pas vous.
12: Vas-y, on passe.
6: Non.
13: Allez. Depuis le temps que j'ai envie de venir chez toi.
6: Tu comprends rien,
12: avec
6: toi.
12: Une bonne pizza.
13: Bah, tu vas tout m'expliquer.
6: Non, je t'explique rien du tout. J'ai pas le temps. Allô.
14: Oui.
6: Je suis de retour. Hé, hey, shérif. C'est Jack d'un clin d'œil. Tu pensais pouvoir changer de numéro de téléphone et disparaître dans la ville? Hé. Hey. Tu te souviens de ce que tu m'avais dit à la dernière fois que je t'ai vu au téléphone?
14: Pas très inculé.
6: Tu te souviens? Tu crois que tu vas t'en sortir comme ça? Oh. Oh. Eh, ma tulipe.
14: Pas très inculé.
6: Dis donc, eh oh. Tu me parles pas comme ça, ok? Eh, shérif.
14: Arrête au foudre.
6: Pardon? Dis quelque chose, là. T'as peur? T'as peur ou quoi, shérif? Ah, il a raccroché. Ah,
13: ouais. Il a dit va te foutre.
6: Va te foutre.
13: Va te foutre.
6: Va te faire enculer.
15: Non, compris, c'est va te foutre.
6: Va te foutre. Non, c'est va te foutre. Va te foutre. Va te foutre. Ça y est, des menaces.
15: On collectionne les
6: astuces. On y va, on rappelle à Marabout, on le rappelle de nouveau, s'il vous plaît, on fait bis. Allez, c'est parti, faites-moi bis.
15: Va te faire enculer.
6: Allez, va te faire enculer. Priorité toujours avec les Marabouts. Attention.
13: Ah. T'es qui cavale les chevaux.
6: J'attends qu'ils décrochent. Ils en peuvent plus. Ils ont fait cavaler. Une orbe. Il décroche plus, hein.
13: Ah bah là, il est blasé, hein.
6: C'est le blaireau du marabout, ça.
13: Ah, c'est le même, là.
15: Ça, il veut pas.
6: Allô?
14: Oui. Oui.
6: Ouais, marabout.
14: Oui.
6: C'est le shérif.
14: Oui.
6: Jack Dacadoy.
14: Pas te faire enculer.
6: J'ai l'impression que tu joues un petit peu trop avec mes nerfs. Eh oh. Toi, t'es... Eh, hey, vieille bique, passe pas le shérif.
14: Oui.
6: Je veux pas parler à la mère, moi, je veux parler au shérif directement. Je suis de retour. Je suis dans le Texas. Eh oh.
14: Elle est pas là, c'est le faux.
6: Comment ça, c'est le faux?
14: Pas te faire enculer.
6: Je vais faire ça toute la nuit.
14: Attends, c'est le portable.
6: Pourquoi?
14: C'est le faux. Attends, c'est le portable.
6: Bouge pas, j'appelle en même temps, là. Raccroche surtout pas, d'accord? Sinon, je tire dans le tas. Je suis un fou, moi, je suis un gueudin.
16: Bienvenue sur le répondeur du réseau SFR.
6: Hey, shérif.
14: Quoi?
6: T'es sur répondeur.
13: Il se fout de ta gueule.
6: Me prends pas pour un con.
14: Pas très inculé.
6: Je suis venu.
14: Et
6: je
14: suis venu. Si t'as appelé sur le portable.
6: Des menaces?
13: C'est pas stylé.
6: Dis donc, on bégaye?
14: C'est salaud là, impoli là, regarde.
6: Tu m'as traité de salaud?
14: Pas très inculé.
6: Tu m'as traité de salaud et tu me traites d'enculé?
14: Va te foudre.
6: Va te foudre? Tu veux que je me foudre?
14: Merde.
6: Fais très attention à ce que tu dis. Dis donc, shérif, tu m'auras pas comme ça, c'est Jack Dacadoy. Je t'ai repéré, je t'ai retrouvé, t'auras beau changer de ville, de quartier. Tu pourras changer de pays, tu pourras changer de planète, je te retrouverai toujours. Rappelle-le-moi.
13: Ça y est, putain, tu l'es.
6: Va te foudre,
15: ah,
6: génial.
15: Va te foudre.
6: Non, non, on va faire mieux, on va le rappeler dans un instant, on va le rappeler. On va le laisser respirer un peu, il va penser que ce soir, c'est bon, il s'est calmé. Mais nous allons rappeler notre marabout, bien sûr.
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21: Commence à te déchirer tes affaires, à te lécher partout.
17: Ah, c'est comme ça, toi, carrément.
21: Ah oui, non, mais moi, c'est comme ça.
17: Ouais, mais le but du jeu, c'est quoi? C'est de se faire surprendre, c'est d'imaginer qu'on pourrait se faire voir.
21: Surprendre, oui, aussi un peu que ça fait glisser.
17: T'aimes bien ça?
21: Ouais, j'aime bien.
17: Ah ouais, d'accord, faire l'amour, genre avec les fenêtres ouvertes et en imaginant qu'il y a un vis-à-vis qui puisse tomber dessus.
21: Ouais.
17: Ah ouais, carrément, moi, je peux pas, ça.
21: Mais disons que j'aime bien aussi un peu le côté intime, quoi. J'aimerais pas me faire voir par tout le monde.
17: Bah oui, non, c'est pas un baiser de drôle non plus, quoi. C'est pas un lit en forme de cœur avec 70 mecs qui sont en train de se branler.
21: Exactement.
17: Pendant qu'on fait
21: bloc.
17: Ah oui, parce que là, c'est pas du tout. Moi, je travaille à la prévention routière et j'aime me faire lécher de la part de Popiette qui a 15 ans, bien sûr. L'autre, il a 15 ans et travaille à la prévention routière. Il a raison.
21: Non, mais tu sais, c'est bon. Le côté aussi assez.
17: Tu me disais plutôt de te faire accrocher parce que tu parlais pas de.
21: J'aime bien accrocher, j'aime bien dominer aussi.
17: Et te faire. Dans la forêt, te faire abandonner?
21: Ouais, non, mais pas abandonner, disons qu'après. Donc, le mec se retourne et lui, maintenant, prend les choses en main et après, ma tâche, ouais.
17: Et l'histoire du mec qui prend une nana en autostop, tu connais ça?
21: Non.
17: Ah, j'aime bien. C'est un mec qui roule et puis il voit une fille qui fait du stop. Bien sûr, il la fait monter dans sa voiture. Il commence à engager la conversation en lui demandant ce que fait la fille dans la vie.
21: Mm-hmm.
17: Et la nana lui dit, vous faites quoi? Elle dit, moi, c'est ça, je fais des tours de magie. Ah ouais, c'est vrai, c'est ouais, je te jure, puis je fais des transmissions de pensée. Oh, la nana, elle est sur le cul, elle dit, mais ça, c'est un truc qui s'apprend, c'est inné. Non, ça se transmet, on peut apprendre le don de découvrir un petit peu ce qui se passe dans la tête des gens. Ah, là, elle est super impressionnée, l'autostoppeuse, et puis le mec, il fait ni une ni deux tout en continuant sur la route, il commence à sortir, il arrive dans un petit chemin, il arrive dans la forêt, justement, il demande à la nana de sortir. Et puis il dit, je vais te faire une démonstration. Alors la nana dit, elle est pathèse, et tiens, je vais apprendre la transmission de pensée, c'est génial, je vais peut-être gagner du fric avec ça. Puis le mec, il sort, tranquille, il ouvre le coffre, et puis du coffre, il sort une corde, il prend la nana, il l'assoit, il dit, tiens, assieds-toi et mets-toi contre l'arbre, là, justement, tu vois, c'est par rapport à toi.
21: Mm-hmm.
17: Et puis il commence un petit peu, il dit, t'inquiète pas, ça va bien se passer, puis il commence à l'enchaîner, quoi, autour de l'arbre avec sa corde, et il fait un gros nœud, la nana, elle peut plus bouger. À ce moment-là, le mec, il commence à se dessaper, il se fout à poil, il commence à enlever sa culotte à la nana. La nana, il dit, oh, je comprends ce que vous allez me faire. Dit, tu vois, ça commence à venir. Ah, elle est pas mal, elle est mignonne quand même.
21: Ouais.
17: Ah, mignonne, une histoire de viol. Elle était mignonne, la nana. Elle avait 25 ans, elle était plutôt jolie. Lui, c'est un routier, 70 balais, plutôt sympa. Non, 38, il lui manquait une dent devant.
21: Il
17: n'y a rien dit. Attention, je suis un routier pervers, j'ai 35 ans. J'ai une jambe qui me permet de pas courir, faire du 100 mètres en 10 secondes, j'ai une jambe dedans. Oui, bonne réponse. Voilà. Voilà, enfin bon, ça.
21: Ah voilà.
17: Ouais, c'est plutôt pas mal.
21: Quoi d'autre
17: encore? Donc toi, c'est de faire attacher, donc avec des menottes et tout ça, quoi.
21: Ouais.
17: Bon, d'accord. Moi, j'ai un lit en fer forgé, ça peut le faire, quoi.
21: Ah ouais, ça.
17: Ah, ça peut le faire. Hein. Un coup de fouet, un coup de machin, coup de martinet.
21: J'ai jamais essayé, mais pourquoi pas?
17: Ouais,
21: pas trop fort quand même.
17: Non, juste de quoi laisser quelques cicatrices pour que tu te souviennes de moi.
21: Ah bah oui.
17: Hein? Puis voilà, quoi.
21: Ouais, pourquoi pas.
17: Non, mais ça peut être très sympa.
21: Non,
17: un petit coup de fouet, non?
21: Ouais, mais j'étais dans le film romantique en plus.
17: Ouais. Ouais, mais m'en fous de romantique, il n'y a pas de romantique.
21: Non, mais c'est pas de romantique.
17: Non, mais je plaisante. Ouais. Bien sûr, ça peut être très intéressant.
21: Oui.
17: Bon, très bien, écoute, au plaisir, et puis un de ces quatre, hein, donc un petit coup de fouet, machin, un petit truc comme ça, un petit délire.
21: Ouais, tout ce que tu veux.
17: Voilà, comme ça.
21: Ouais,
17: voilà.
21: Comme ça, là.
17: En plus, c'est vrai?
21: Oui.
17: Ah, tu vois, comme quoi. C'est où le truc de Zorro? C'est con, c'est Zorro, c'est AZ, Z comme Zorro?
21: AZ
17: comme Zorro. Tu le savais, ça, Z comme Zorro? Tu le savais, ça? Tu le savais, toi?
21: Je le savais.
17: Bon, comment tu le savais?
21: Je le sais.
17: T'es dedans, toi, ou?
21: Ouais.
17: Ah, d'accord, ok, très bien. Attention, moi, je vais arriver, donc, je mets un petit coup de fouet, ou alors j'arrive, et
21: c'est bien, ça.
17: Un cavalier, l'autre, elle a accroché au lit de Max, et tout. Ah, vas-y, doucement, l'autre, il arrive, et tout. Toi, il arrive. M comme Max.
21: Ouais.
17: Ça peut donner, hein.
21: Après, je ferai, regarde, j'ai un super tatouage, et tout.
17: Ouais, à vie, et tout, génial. Non, on plaisante, bien sûr. Rassurez-vous, on n'est pas du tout des adeptes du

0: Dans le derrière.
1: Ah, exactement. Emma, tu sais pas ce que c'est?
0: Bah.
1: Ah, bah alors il faudrait que t'ailles
0: dans des sex shops.
1: Ah, t'as 20 ans. Non, non, faut pas aller dans des sex shops. Quoi non. Que si.
2: Ouais.
1: Ils vendent ça dans les.
2: Je pense.
1: Ouais, ils vendent de la petite cam comme ça, on vendra fil d'art. De toute façon, tiens, avant d'aller à la loco par exemple.
0: Oui.
1: Emma, tu me fais un petit cadeau. Oui. Tu vas juste en face, tu vas dans un truc de cul là, ils font des trucs de string.
0: Ouais.
1: Hein, tu m'amènes, vous m'amenez 2-3. Vous me balancez pendant mon mix 2-3 bouchons d'anus dans la gueule. Genre les mecs, au lieu de lancer des briquets, ils lui lancent des bouchons d'anus, des martinets, le mec est déjà pas catalogué. Hein, hein, DJ Sadik.
2: Là, ils en font des spéciales, justement, DJ avec des lasers.
1: Ah, avec des DJ
2: Sadik. Quand tu tires les fesses, ça fait un laser.
1: Non, non, non, faut une boule à facettes, ça transforme comme ça, c'est dans les narines et tout, t'as l'impression d'avoir des carreaux, c'est bien, quoi.
0: Ou un petit string.
1: Ah, j'ai jamais mis ça, mais alors en panthère, éventuellement, quoi. En tu mets des strings, toi, Emma?
0: Quelquefois, ouais.
1: Quelquefois, ouais, d'accord, ouais, ouais.
0: Pour faire plaisir à l'homme que j'aime.
1: Ah, t'as déjà aimé dans la vie, Emma?
0: Non.
1: Non, mais sérieusement?
0: Non.
1: Non, jamais? T'as jamais été amoureuse?
0: Oh, si.
1: Si, déjà, quand même, d'accord. Donc,
0: quand même, ah, non, non, non.
1: D'accord, ok.
0: C'est beau, l'amour.
1: Pardon?
0: C'est beau, l'amour.
1: Ah, je ne sais pas à quoi trop. Ça ressemble à quoi, l'amour?
0: Ça ressemble à quelque chose de merveilleux.
1: Ah, putain, si vous en avez, que vous en avez. Hein, Jackie, quoi?
0: Oui.
3: Est-ce qu'il y a un gros fantasme,
0: Emma? Oui.
3: Dans un hélicoptère.
0: Ah oui, oui, je l'ai. Oui. Je l'ai, dans l'avion, dans l'hélicoptère.
1: C'est vrai? T'aimerais ça, faire ça dans l'hélicoptère?
0: Ouais, ouais.
1: C'est vrai?
0: J'ai déjà fait ce fantasme, mais je le fais souvent, et avec les portes d'airtel noir, tout en noir.
1: Sans déconner, t'entends ça, Jackie?
0: Ouais.
1: On l'a, l'hélico, là, on doit l'avoir, d'hélicoptère en plus, non, on l'a pas? Ah,
0: hélicoptère.
1: Hélicoptère? Attention, le fantasme va se réaliser. On y va?
0: Ouais.
1: Attention, on y va. Jackie, t'es prêt?
3: Ouais.
1: Elle va jouer dans l'hélico. T'es prête, Emma? 1, 2, 3, vas-y. Avec Jackie, tu dis Jackie. Hein. Tu dis
0: Jackie. Jackie. Jackie.
1: Elle décolle, elle décolle, elle décolle, elle décolle.
0: Allez.
1: Et voilà, elle est partie. Hop là.
0: Et ouais.
1: Et ben voilà.
0: C'était pas mal, mais il a pas trop participé.
1: Jackie, on se refait 17 petites secondes de jouissance. Ça dure 17 secondes, le bout de l'hélico, on s'en fait. Okay. Allez.
3: Ah oui, vas-y, Emma.
0: Oh
3: non. Vas-y, Emma.
0: Oh, Jackie.
3: Ah oui, Emma.
0: Plus fort.
3: Ah oui, Emma.
0: Plus fort.
3: Oui, vas-y, Emma. C'est bon.
0: Oui,
3: vas-y.
0: Plus vite. Oh, c'est bon.
1: On va s'en faire une dernière, hein. On va faire un dernier coup d'hélico. Mais alors là, cette fois-ci, je pense que là, avec avec ce que nous fait Jackie, je pense que là, petite musique comme ça. Hein. Vas-y, vas-y. Vas-y, Jackie.
0: Oh, Jackie.
3: Ah oui, vas-y.
0: Prends-moi fort. Ah oui.
3: Je fort.
0: Ah, c'est bon.
3: Ah oui, ça n'arrête pas, vas-y.
0: Continue, oui, ça n'arrête pas.
3: Vas-y.
0: Plus fort.
3: Ça n'arrête pas, j'ai.
1: Qu'est-ce que t'as dit, Jackie?
3: Je vais exploser.
1: Tu vas exploser. Bon, bah alors attends, garde pour l'instant ton produit à reproduire, dont ton zizi. N'explose pas tout sur l'antenne, parce que sinon ça va éclabousser les 2-3 qui sont devant la radio. Hein. En tout cas, Jackie, qu'est-ce que tu as à répondre? Je te dis, sincèrement, c'est de la part de Zizi, hein, forcément, 19 ans, département 75. Il est bien évident, avec ce genre de comportement que tu as eu sur l'antenne, Emma, très excitant au passage. Emma dit, Emma, tu n'es qu'une grosse pétasse.
0: Ah non, je ne le suis pas.
1: T'entends Jazzy, voilà, réponds à Jazzy qui est sur Minitel.
0: Ah non, non, non, écoute, franchement, je ne suis pas, parce qu'on faut bien délirer dans la vie.
1: Voilà.
0: Si on fait que ça en antenne, c'est pas que en antenne, je suis pas comme ça.
1: Une pétasse est une idiote, une ficonne, tu es fidèle dans l'amour ou tu trompes facilement?
0: Oui, je suis fidèle.
1: D'accord, très très bien.
0: Il faut être fidèle.
1: Voilà, exactement.
3: Et ce n'est pas parce qu'elle a téléphoné qu'une fois le soir que c'est une pétasse.
0: Exactement.
1: Oh là là là là, mais
0: oui, Jackie, bravo, mais
1: c'est
0: merci.
1: Dingue, t'es toujours sur le coup. Hein. Je pense que là, pour Jackie, quand même.
0: Mais les filles ne sont pas toutes des salopes.
1: Ah, Jackie. Vas-y, joue. Jackie.
3: Oui.
1: Tu vas jouer tout seul dans l'hélico.
3: Oui.
1: Vas-y, vas-y.
3: Ah, vas-y, oui. C'est bon. On continue. Ah, oh, oui. Ah, oh, oui, vas-y. Ah, oh, ça vient. Oh là là là.
1: Bien joué, Jackie, bravo. Ben dis donc, il y a deux filles sur Minitel qui disent putain, mais celui-là c'est un gros porc, un gros cochon, il doit mettre le sexe, ce cochon.
0: Ah, mais ça se voit,
1: c'est qu'il doit se branler devant son poste de télé, nous dit-on. Hein?
3: Pas du tout.
1: Hein, Jackie?
0: Non, il
2: comme le mec qui se branle, vous connaissez ça? Bah oui.
1: Encore ah, ouais, bah ouais, mais bon, là,
4: j'en ai une balance, c'est des nouveaux.
1: Bon, c'est vrai, Emma la connaît pas, c'est un mec qui se branle devant le film de Canal, qui se branle devant le

0: poste, il éjacule sur le poste et à ce moment-là, il se lève et puis il va chercher une bière et il la boit puis il dit après l'amour, champagne. Le gros beauf. Hein,
1: il
0: y en a deux trois qui se, il y en a deux trois qui se seront reconnus. Hein. J'appelle sur Anne justement à propos de pour savoir qui ressemble à cette personne-là. J'habite dans la banlieue parisienne, il me manque une dent. Bah, oui, bon ben.
2: Alors, elle, il n'y a pas de problème, tout le monde à la radio.
1: Ah, bon. Mais alors, attends, tu as peut-être fidèle à Pauline.
2: Ah oui, c'est vrai.
0: Oh, il y avait complètement. Ah putain, j'avais complètement oublié que j'étais fidèle à Pauline. Oh là là, où avais-je la tête, mon Dieu, mais je m'excuse, dis donc,
2: Jackie. Non, mais on peut très bien se téléphoner sans avoir.
0: Alors là, je vais te dire à Pau, je connaissais un petit peu à Pau, ce qui est normal, elle sera, à mon avis, elle va être jalouse avec un mec comme toi, c'est le genre de mec qu'on n'a pas envie de partager.
3: Hein. Ah, c'est clair.
2: Ah, sûrement, hein.
0: Bah, sûrement quand même, à 29 ans, grand gaillard comme t'es. Hein?
3: 1m52.
0: Hein? Comment tu mesures, Jackie? Rappelle-le-nous.
2: 1m52.
0: Ouais, quand même.
2: Blanc.
0: Bon, très bien.
2: Yeux verts.
0: D'accord. Ah, très bien. Et ben, le petit lutin, il va pas bouger? Hein? Yeah. Ah, il va partir en vacances avec Apo, le petit lutin?
1: Jackie, tu nous enverras une photo quand même.
2: Ouais, ouais.
0: Ben, quand est-ce que tu nous envoies cette putain de photo?
2: Eh ben, j'envoie dès demain, allez.
0: Ouais, c'est ça, mais là. Vous arrêtez pas de dire ça, on attend aussi la photo.
2: Moi, je suis pas les autres. Comme je suis amoureux de quelqu'un, je le fais.
0: D'accord, bah, ça nous fait bien plaisir, surtout si c'est Apo qui te le demande. Emma, à très bientôt.
1: Oui, à bientôt.
0: Ah, très vite, hein, bientôt.
1: Mais je te reverrai bientôt,
2: Emma.
0: D'accord, ok, pas de problème.
2: Tout bon bonheur possible, je t'embrasse très fort.
0: Très bien, Emma, je t'embrasse, à bientôt.
1: Oui.
0: Guillaume, ça va?
4: Très bien, oui.
0: Bien, très bien. Guillaume, tu picoles un peu?
4: Pas du tout, non.
0: D'accord, bon, parce que non, bah, c'était pas suite à ce qu'on était en train de dire à l'instant avec Apo. On aura d'ailleurs Stéphane l'alcoolo, hein, notre ami Stéphane qui devrait venir, bon, à mon avis, dans un sale état. Donc, public s'abstenir pour ceux qui veulent pas retomber dans l'alcool. S'il y a des gens alcooliques qui voudraient surtout pas retomber là-dedans, surtout qui n'écoutent pas notre ami Stéphane, parce que ça va leur donner envie de retomber à boire. Guillaume.
4: Oui.
0: Il y a notre ami Fildar qui voulait toucher un petit mot par rapport à l'alcool. Et ensuite, Guillaume, on va discuter ensemble.
5: Bah, pas surtout par rapport à l'alcool, surtout par rapport à Pauline et... Et un petit appel que Manu avait lancé en fait jeudi soir, genre en lui disant si vous vouliez être le chevalier servant d'Apolline, envoyez une lettre avec une photo.
0: T'avais suivi ça, Guillaume, l'histoire, non?
4: Mais pas du tout.
0: Pas du tout. Bon, t'avais lancé une annonce.
1: Ouais, je sais pas.
0: Non, mais bon, c'est peut-être notre ami Fildar qui boit un petit peu dans l'équipe.
5: Ouais, non, mais c'est le mec qui écrit, c'est Jean-Luc.
0: Ah, en sucette, toi?
5: Non, ah, on a reçu un courrier de Jean-Luc qui dit Manu a lancé un appel dans l'émission de jeudi soir pour te chercher un don.
0: Ah, bah, bon, ouais, je vois de loin l'écriture du com, à mon avis, il se fait les histoires tout seul, lui, hein.
5: Avant, c'est qui celui-là?
0: C'est Jean-Luc.
5: Attention.
0: C'est Jean-Luc de La Haye et les Roses.
5: Guillaume.
0: Oui. Waouh! C'est blaireau. Plus rapide que l'éclair.
5: Donc,
0: quel âge il a, ce monsieur?
5: Oh, il doit avoir facile la quarantaine.
0: Oh, putain, mais il est
5: 45 ans, il a.
0: Ah, bah, il est aussi pire que notre ami Christian de la Selle Saint-Cloud. Hein.
1: Voilà.
5: On a retrouvé. Comme on s'est débarrassé de notre ami Christian qui est vraiment...
0: Alors lui, il est pas mal, hein.
5: Guillaume,
0: Apolline va te décrire le nouvel homme qui a apparemment répondu à l'annonce de notre ami Manu.
1: Alors c'est un peu Yul Brynner avec 15
0: kilos. Ah, combien Yul Brynner?
1: Avec
0: Yair Carlos ou avec Guy... Ouais, tu veux dire.
1: Bah non, mais bon, il est chaud, machin, et puis il a une espèce de couronne de laurier sur la tête. Des lunettes de soleil, et il est charmant, il faut le dire.
0: Non, il a une belle écriture en plus, hein.
5: Jean-Luc, c'est au RMI. Et surendetté, donc tu pourras l'entretenir. Toi, tu iras au boulot et puis comme ça, tu pourras t'occuper de lui. Tu pourras même le promener en laisse ou en barésille.
0: Tu penses bien, bien sûr.
5: Bah, l'auto, excité comme une puce. Et puis, si tu veux que je fasse le Mac pour toi. Enfin voilà, donc il t'embrasse et puis tu peux l'appeler, il y a son numéro. Hein.
1: Non,
0: on va l'appeler, il y a le numéro.
5: Je vais le chercher. Le
0: numéro. Bon là très bien, on va aller chercher le numéro de téléphone. Guillaume,
4: oui.
0: Nous allons dialoguer ensemble, donc on va appeler notre ami Stéphane l'alcoolo, on va appeler notre ami également comment il s'appelle, Jean-Luc. Hein, et puis nous aurons également ce fameux test on a besoin de filles au 0803085000. Pourriez-vous survivre sur une île déserte? Tiens Guillaume, avant qu'on parle de ton sujet, est-ce que tu pourrais vivre seul sur une île déserte? Attention le micro. Est-ce
4: je
0: que
4: le crois,
0: pourriez... ouais.
4: Ah ouais, sans aucun problème. Ouais. Un loup solitaire.
0: C'est vrai?
4: Ah ouais.
0: Et qu'est-ce que t'emmènerais sur une île déserte?
4: Sur une île déserte, le test la boîte d'allumettes.
0: Alors le seul livre que tu emporteras avec toi, ça serait quoi? J'imagine une bible, un truc correct.
4: Ah pas du tout, non.
0: Hein, non. Hein?
4: Là j'ai pas idée par contre.
0: D'accord. Donc... Un disque.
4: Un Pink Floyd.
0: Ouais. Lequel?
4: Je dirais le dernier, concert.
0: Le dernier, carrément. Ah, d'accord. Guillaume, qu'est-ce qui t'amène?
4: Bah, ce qui m'amène, c'est que souvent, il y a des auditeurs qui disent avoir rencontré des charmantes dames qui louent leur service. Mm-hmm. Et plusieurs fois, la question se posait de savoir si des mecs faisaient pareil.
0: Oui, et j'ai demandé d'ailleurs s'il y avait des hommes, on appelle ça des... Comment on appelle ça? Pas des prostituées?
4: Bah, moi, je
0: un prostitué?
4: Hein. Moi, je m'appelle comme ça. Enfin,
0: non, mais d'accord, non, mais c'est pour savoir. Donc, c'est le nom qui est utilisé pour les deux sexes, hommes et femmes.
4: Ah, oui, oui.
0: Non, mais dans votre milieu à vous, on dit, vous êtes, tu te dis être prostituée.
4: Ben moi oui, ça me dérange pas.
0: Non, non, non, mais
4: je
0: sais bien, mais que ça te dérange pas, c'est une chose, mais est-ce que c'est véritablement qui est employé dans le métier, le mot?
4: Ah non, moi je suis pas du tout employé dans le métier, je dirais que je fréquente pas le milieu du tout.
0: Ah, d'accord, ok.
4: C'est en parallèle, d'accord. Le travail, sur Minitel.
0: Ah, tu es une sorte de gigolo, non, c'est pas un gigolo.
4: Non, gigolo.
0: Parce qu'il y a Excalibur qui me dit sur Minitel, c'est un gigolo. Non, un gigolo, c'est dans les boîtes, hein. C'est un mec qui fait des échanges, qui va danser pour une dame assez âgée ou juste pour danser, mais ça va pas jusqu'au cul, forcément.
4: J'ai déjà eu aussi des clientes.
0: Non, mais d'accord, mais un gigolo, c'est vraiment ça. Toi, tu prêtes tes services sur que tu prêtes ton zizi.
4: Pas que ça, hein.
0: Ton cul.
4: Ouais.
0: Ta bouche. Tes yeux.
4: La bouche, les yeux, les mains.
0: D'accord. Alors, c'est un peu ce qu'on peut voir, nous, à Paris, à Avenue Foch.
4: Je ne sais pas, je fais pas sur le trottoir, je dirais. Moi, je ne me promène pas dans les rues.
0: Non, non, mais c'est des gens. Ouais, mais toi, tu es un homme qui, dans la journée, t'as ton travail.
4: Voilà.
0: D'accord. Et le soir, tu te balades.
4: Non plus.
0: Non plus. Alors, non, j'ai rien.
4: Je prends mon Minitel.
0: Ah, d'accord.
4: Je me fous sur un Minitel, enfin, sur plusieurs Minitel. Je racole sur les Minitel.
0: Ouais.
4: On se met d'accord. Et
0: ouais.
4: Si la personne veut bien, ben, on se rencontre le plus souvent chez elle ou à l'hôtel.
0: En règle générale, c'est des femmes, des hommes?
4: Il y a quand même beaucoup d'hommes, il y a quelques femmes qui sont intéressées mais qui ont très peur parce que je ne reçois pas.
0: Tu es bi?
4: Oui.
0: D'accord, ok, très bien. Tu fais des plans partout ou des plans échangistes?
4: J'ai déjà encore eu l'occasion, mais pourquoi pas?
0: Non, dans l'esprit, un mec aimerait voir baiser sa femme par un mec, un inconnu, genre ça pourrait être toi, est-ce que ça accepterait ce genre de truc?
4: Ah, tout à fait.
0: Parce que c'est assez courant, c'est monnaie courante. Justement, quand on parle des hommes qui se prostituent, ou en tout cas qui sont aux alentours de Place Dauphine ou Avenue Foch, ou un petit peu partout dans le bois de Boulogne, j'imagine dans d'autres régions, dans d'autres endroits dans Paris, ce sont des gens qui en temps normal ont un boulot dans la journée et ça se voit dans leur vestimentaire et qui prêtent leur service pour aller baiser la femme du mec qui est dans la bagnole ou pour faire un truc à trois ou alors parce qu'ils ont besoin de partenaires pour faire une touze ou des choses comme celle-ci. T'es au courant de ça, Guillaume?
4: Oui, je suis au courant.
0: Vous aussi, vous êtes au courant.
4: Une proposition de ce sens-là.
0: Ah, d'accord, mais bon, si demain on te proposait ce genre de truc, tu dirais pas non?
4: Ah, je dis pas non.
0: Alors pourquoi tu, justement, si tu dis pas non et vu la difficulté que tu risques de rencontrer pour avoir ce genre de proposition, pourquoi tu irais pas directement, je dis entre guillemets, hein, sans faire le racoleur, mais sur le terrain pour avoir justement ce genre de proposition?
4: Parce que je dirais, je suis assez cher. Et sur le terrain.
0: C'est combien cher? Ça coûte combien?
4: Ah, le strict minimum, je dirais quelques câlins, c'est 400 balles, quoi.
0: Ah ouais, ouais.
4: Jusqu'à 1500 balles, sans problème.
0: Ah oui, d'accord, ok. Et tu penses que les hommes, je n'y connais rien, mais les hommes qui sont porte Dauphine et compagnie, ça coûte. Non,
4: je dirais, c'est dans les 200 balles, ils font la totale pour 200 balles, vite fait, un quart d'heure quelque part.
0: Ah bah, si on a un auditeur ou une auditrice qui serait dans Paname, pas loin de Porte Dauphine, ou qui serait pas loin de l'avenue Foch. La nuoche. Bah, si vous aviez un portable, essayez d'aller dans le coin, vous renseignez, vous nous donnez les tarifs des hommes qui prêtent leur zizi pour quelques minutes, pour savoir simplement les tarifs, hein, sans pour ça aller racoler et juste par curiosité, parce que c'est quand même en bas de chez nous, sur le trottoir, ça a l'air d'être assez public, donc autant qu'on soit au courant de ce qu'on croise tous les soirs en sortant de la radio, hein, hein, mon petit Guillaume?
4: Oui.
0: Ça fait combien de temps que tu pratiques, que tu vas comme ça racoler sur
4: un
0: le...
4: Un peu plus de 3 ans et demi.
0: Ouais, et comment t'en es venu l'idée?
4: Bah, tout à fait par hasard. Je dirais, c'est un petit fantasme que j'avais depuis pas mal de temps. Je m'étais dit que je serais jamais capable de le faire.
0: Non, mais un fantasme qui était d'aller racoler comme ça un inconnu sur un...
4: Un Minitel.
0: Ouais, d'accord.
4: Il y a un mec, le 31 décembre, il y a un peu plus de 3 ans, il cherchait quelqu'un.
0: Et les mecs étaient seuls à Nouvel An, qui s'emmerdaient, toi aussi, et puis voilà.
4: Et puis voilà.
0: Et vous avez fini le Nouvel An ensemble.
4: Et on a fini le Nouvel An ensemble.
0: Vous avez bu le champagne, il a fumé la bougie,
4: Oui.
0: Et t'as trouvé ça sympathique?
4: Non, c'est vrai, c'est très sympa. Puis on rencontre des gens très bien, hein.
0: Oui, justement, mais j'allais poser cette question justement inverse. Est-ce que t'as pas peur de tomber sur des gens un petit peu chelous?
4: Bah, vu ce que je demande, non. Et puis je dirais, je suis quelqu'un qui prend beaucoup de précautions. C'est-à-dire que je téléphone avant.
0: Oui. Ah oui, d'accord. Ouais, parce que non, tu converses par Minitel. Et puis quand tu vois qu'il se passe quelque chose et que vous avez le même centre d'intérêt au niveau du cul, vous faites un échange de numéro de téléphone.
4: Voilà.
0: En général, tu demandes le numéro et tu rappelles ou c'est toi qui le donnes le
4: numéro? Je demande le numéro, mais maintenant, je dirais, je me suis équipé et
0: d'accord.
4: Je donne un numéro.
0: D'accord, ok. Et donc là, après, t'entends la voix. Tu vois effectivement si le mec ou la nana tiennent la route. Ça t'est arrivé justement de laisser tomber suite à ça après?
4: Pourquoi?
0: Parce que tu sentais que c'était
4: pervers. Le mec, je le sentais pas, comme dirait les gens, j'ai une personne chez qui j'avais été, je le sentais pas, je lui dis oh, ciao, on se casse.
0: Ouais, tu sentais quoi en lui? C'était quoi l'exemple? C'était
4: Le mec avait déjà bien bu.
0: Ouais, il te demandait un truc relativement classique et puis tu sentais que sur le arrivé sur place, ça allait se passer autrement?
4: Ouais, c'est que le mec il avait déliré quoi.
0: Ouais, je fais un petit peu du voyeurisme et un petit peu du truc très racoleur là tout est possible, mais qu'est-ce que ce mec là de souvenir t'avait demandé et qu'est-ce qu'il a fini au Minitel et comment ça s'est terminé au téléphone?
4: Ah ben Minitel téléphone, c'était massage intégral, sensuel, buccal.
0: Et ça le branche.
4: Ça le branchait,
0: ouais. Ouais, d'accord. Et une fois que tu l'as eu au téléphone?
4: Je l'ai eu au téléphone, ça passait bien aussi. J'ai été chez lui, ça allait plus du tout, quoi.
0: Ah ouais, d'accord. Et là, chez lui, c'était quoi?
4: Ah bah chez lui, c'était le mec qui tenait même plus debout parce qu'il avait trop bu, qui puait.
0: Mais il avait bu entre le moment où t'es arrivé.
4: À mon avis,
0: il voulait te bourrer pour faire des trucs un petit peu plus vite,
4: ouais, pour pouvoir se lâcher.
0: Ou peut-être qu'il attendait justement profiter qu'il était un petit peu bu, et son fantasme c'était peut-être de se faire dominer et de se faire traiter de n'importe quoi et.
4: Apparemment non, c'est uniquement des câlins quoi.
0: D'accord, ok, il est en manque d'affection.
4: Voilà. Hein,
0: donc tu lui as donné quoi, numéro d'SPA, machin, business dans ce genre?
4: Non, rien du tout.
0: Non, rien du tout.
4: Je lui ai donné mes remerciements, je me suis cassé.
0: Ah bien, donc tu perds du temps là, du coup tu perds ta soirée ou?
4: Non, je perds pas ma soirée.
0: Tu retournes chez toi, tu te remets sur Minitel et tu recommences.
4: Ah oui, tout à fait.
0: D'accord.
4: J'ai arrêté de me faire 3-4 mecs dans la soirée.
0: Le pourcentage de réussite est de combien?
4: De lapin, je dirais 50% maintenant.
0: D'accord.
4: Et puis
0: le canard.
4: Et de canards, des canards boiteux, je dirais, il y en a 20%.
0: D'accord, ok, très bien. Et tu comptes faire quoi plus tard? Ton truc, c'est quoi? C'est que tu sens que tu vas arrêter du jour au lendemain, que tu es sur le point d'arrêter là, ou que t'es encore, que tu t'éclates réellement, que tu as envie de découvrir encore plein de choses grâce à ça?
4: Je m'amuse beaucoup, c'est vrai, je m'amuse beaucoup. Ouais, par contre, c'est vrai aussi, c'est que les mecs, ils cherchent des gens de moins de 30 ans.
0: Ouais.
4: Donc là, forcément, ça fait déjà 3 ans que j'ai moins de 30 ans.
0: Ouais. Tu penses réellement qu'un mec qui cherche un mec moins de 30 ans, il a 31 ou 32 ou 33, le mec, il regarde la carte d'identité, il vérifie?
4: Non, il vérifie pas, mais ce qu'il veut au Minitel, c'est moins de 30 ans. Donc moi, je mets 29.
0: Oui, d'accord, tu mets 29 ans, oui, d'accord. Et pourquoi, à ton avis, ils veulent ça? Parce que passer 30 ans, c'est quoi? C'est
4: vieux.
0: Hein?
4: C'est des vieux.
0: Ça fait vieux?
4: Ah ouais.
0: Mais
4: ouais.
0: Les mecs qui recherchent des mecs de moins de 30 ans, ils ont quel âge? Ils ont moins de 30 ans aussi ou ils en ont plus?
4: Ah, ça va de 18 ans.
0: Ah, carrément, il y a des mecs de 18 ans.
4: C'est pour son anniversaire. Ouais.
0: Moi, je me suis toujours demandé, puisque des mecs bluffent et t'es le premier à le dire sur ton âge, ça se trouve, il y a des mecs qui se disent être des hommes et qui sont des femmes ou des femmes et qui sont des hommes, en fin de compte, pour simplement
4: attirer. Non, moi, j'ai la preuve. Il y a un moment où j'ai la preuve.
0: Oui, par téléphone, bien sûr, mais j'entends bien, mais sinon, tu peux peut-être perdre ton temps à discuter pendant des heures et des heures avec quelqu'un qui se fait passer pour un homme alors que c'est une nana.
4: Ah, peut-être, oui.
0: Non, ça t'est déjà arrivé, non, j'imagine.
4: Oui, mais il y a des mecs aussi, ouais, qui ont, comme le jour, c'était samedi soir, un mec, en fait, ce qu'il voulait, c'était qu'on discute ensemble au téléphone pour pouvoir soulager comme un grand, quoi.
0: Ouais, il voulait se branler, mais avec la voix de quelqu'un, quoi.
4: Voilà.
0: D'accord, ok. Et quand tu parlais de l'âge, donc, en majorité, qui va vers ces services et ces serveurs, c'est des hommes, en grande majorité?
4: En majorité, c'est des hommes, ouais.
0: Ouais, et pour les femmes, elles ont, tu disais que ça pouvait descendre jusqu'à 18 ans?
4: Ah, non, les femmes, c'est la quarantaine.
0: À la quarantaine?
4: Ouais.
0: Et là, elles recherchent des jeunes hommes.
4: Elle recherche des jeunes hommes, qui vont les masser et voir plus, quoi.
0: Ah, d'accord, ok. Et ces serveurs sont légaux, bien sûr.
4: Bien sûr, tout à fait.
0: Tu vas sur les 36-15.
4: Par contre, faire ça, c'est strictement interdit, logiquement.
0: Qu'est-ce qui est interdit?
4: De vendre ses services sur un Minitel.
0: Ah oui, donc c'est fait d'une manière détournée, c'est-à-dire qu'à aucun moment il y a des messages qui sont donnés, genre.
4: Il y a de l'argent qui est marqué.
0: Ah oui, d'accord, on ne parle pas d'argent.
4: On ne parle pas d'argent, on met des chiffres, on met 4.
0: D'accord, ok. Ou alors après on s'échange les numéros de téléphone et après on commence à parler d'argent au téléphone, quoi.
4: Non, j'en parle avant, moi.
0: T'en parles avant, d'accord.
4: Pour moi, c'est clair, parce que sinon j'aurais 50 personnes à appeler tous les soirs.
0: Ouais, d'accord, ok, très bien. T'as fait des bonnes rencontres, des trucs intéressants?
4: Ah ouais, j'ai fait des trucs intéressants, des trucs amusants.
0: Quoi comme amusant?
4: Je dirais plus amusant, c'était mon premier client qui, lui, n'avait jamais eu affaire à quelqu'un comme moi, donc je me suis pointé chez lui, il m'a dit, écoute, c'est toi le pro, tu te démerdes.
0: Et le mec, il connaissait vraiment rien ou il voulait simplement se laisser faire?
4: Non, pas du tout, il avait jamais fait, enfin, il avait déjà rencontré des mecs, mais il avait jamais eu les services de quelqu'un qui payait.
0: D'accord, donc il savait pas trop comment s'y prendre, lui payer, et ensuite il voulait qu'on s'occupe de lui, quoi.
4: Voilà.
0: D'accord, quoi.
4: Et moi, je sais pas trop comment m'y prendre non plus, quoi.
0: Donc là, ça faisait vraiment le prostitué, parce que là, c'est un peu comme la pute qui allonge le mec et qui commence à lui faire ce qu'elle est censée faire, quoi.
4: Ah, ben, des fois, c'est comme ça.
0: D'accord.
4: Des fois, le mec, il me dit, tu rentres chez moi, tu te fous à poil, et puis.
0: Ça dure combien de temps dans ces cas-là? Le temps de l'action, et puis après, c'est terminé?
4: Non, généralement, quand même, on boit un verre au début.
0: D'accord.
4: Je dirais, en gros, je consacre une heure et demie
0: d'accord.
4: à tes clients, quoi.
0: Ouais, une heure et demie à tes clients.
4: Ouais.
0: D'accord.
4: Plus, c'est plus cher.
0: D'accord. Et ça t'est arrivé de passer des nuits complètes chez quelqu'un?
4: Oui, bien sûr.
0: Ouais. Homme ou femme?
4: Homme. Des hommes.
0: Pardon, t'as des justement, comme t'as l'air d'être bi, t'es plus attiré par les mecs que par les filles?
4: Les deux. Ça me
0: les deux, vraiment, ouais, mais tu prends plus de plaisir.
4: Je suis plus exigeant avec une fille qu'avec un mec.
0: Tu es ?
4: Plus exigeant au niveau du physique, du look, etc.
0: D'accord, ouais.
4: Pour le plaisir, je dirais.
0: D'accord, ouais. D'accord, ok. Donc, tu veux vraiment le côté aussi un petit peu raffiné d'une nana, chose que tu recherches moins chez un mec, quoi.
4: Ah, tout à fait.
0: Chez le mec, c'est plutôt la queue, le sexe pur.
4: Ouais, ouais.
0: Donc, tu dis que tu as fait des plutôt bonnes rencontres et tu as eu l'expérience de deux ou trois rencontres un petit peu plus délicates.
4: Bah, des gens importants, de rencontres délicates, non, ça a été...
0: De gens importants, enfin, sans citer des noms, mais dans le milieu, tu veux dire des gens connus médiatiques.
4: Médiatiques, ouais.
0: Ah ouais, carrément. Et qui se baladent sur le Minitel.
4: Oui.
0: Ah bon.
4: Quand ils sont en déplacement, quand ils sont pas sur Paris, qu'ils sont seuls.
0: Ouais, ouais.
4: Ils ont des, enfin, ils louent des apparts à la journée, et puis...
0: D'accord, ok. Et ces mecs-là n'ont pas peur, donc. Il y a des gens qui balancent des, qui balancent des noms sur le Minitel, genre Chirac, non quand même pas,
4: non, quand même.
0: Il y a pas le temps,
4: non,
0: il y a
4: quand même... niveau-là quand même.
0: Non, non, mais j'entends bien. Ouais. Quoi qu'il faut se méfier, il y en a de partout. Hein. Puis il y a pas un mal de se faire du bien, hein. C'est que du sexe après tout. Hein. Du moment que ça s'arrête là et qu'on parle pas d'argent, qu'il y a pas de mineurs, qu'il y a pas de tout ça, du sexe c'est du sexe. Hein. Je veux dire, c'est tout aussi racoleur que d'aller dans la rue directement. Hein. Là, cela, ça se fait sur Minitel, on est installé trop. On me demande si Apolline, non?
4: Apolline, non, je
0: ne sais pas. Non, pas Apolline, non. Ça, c'est quelqu'un de connu, hein, de très connu. Hein.
4: Oui.
0: Dans le cinéma.
4: Mais pas de problème, quand elle veut. Hein.
0: Elle dit pas non, elle a les yeux qui brillent. Tu sais, tu lui as parlé d'un petit peu de champagne tout à l'heure, maintenant de cul, machin, aussi, c'est vrai. Tu te verrais, toi, Apo, t'accepterais ou tu te prendrais d'un délire d'aller sur un répondeur ou un Minitel ou l'internet, j'imagine que ça doit exister aussi, de dialoguer comme ça.
1: Ouais, dialoguer, ouais, je pense.
0: Et puis d'aller jusqu'à.
1: Aller jusqu'au bout, non.
0: Ou de rencontrer quelqu'un.
1: Non, je pense.
0: Non,
1: pas, non. Vraiment pas, ça ne branche pas trop, quoi.
4: Et me le payer pour assouvir tes fantasmes.
1: Non plus, Guillaume.
0: Quels sont tes fantasmes, Apo? C'est vrai, quoi. On en a... T'en as, t'en as?
1: Bah oui, des fantasmes.
0: En dehors de l'ascenseur et.
1: Ouais, non.
0: La pauvre mongolfière que t'as sorti. Ah là, oui, c'est vrai qu'elle nous avait sorti un truc,
1: ouais,
0: Guillaume. Alors là, attention, faut mettre les gros moyens. Elle veut absolument baiser en mongolfière.
1: Ouais,
0: hein.
1: Ah
4: bah moi,
1: ouais,
4: ça me dérange
1: Guillaume.
4: Pas si voilà. Elle met les moyens.
0: Ouais, bah là, oui, mais
1: malheureusement,
0: là,
1: je suis un peu fâchée.
0: Ouais, mais là, elle veut faire ça absolument en partant du Kenya, donc c'est déjà un petit peu plus compliqué.
1: Et
4: ça me dérange pas.
0: Ça te dérange pas non plus?
4: Ah, moi non plus, hein.
0: D'accord, ok.
4: Elle paye le trajet aller-retour, l'hôtel, la mongolfière.
1: Bah voyons, Guillaume.
0: Je t'ai dit, là,
1: elle
0: surfait son petit chignon, elle surfait belle, hein, pour le petit Guillaume, comme
1: ouais.
0: C'est vrai, Guillaume, tu l'as déjà vu en plus à Pau?
4: Ah non, j'ai jamais vu.
0: Ah, attirant, t'attirer.
4: Elle m'enverra une photo.
0: Ah, non, elle est magnifique, bien sûr, avec ça à faire.
1: Ouais.
0: À faire des photomatons, puis à envoyer tout ça, Guillaume. Hein. Donc voilà. Alors il y a des gens sur Minitel qui disent bien, Max, t'as l'air bien attiré par ce genre de truc. Tu poses beaucoup de questions. Donc je trouve ça intrigant et intéressant. Moi, tous ces trucs, tout ce qui touche le sexe, un petit peu comme les, comme on parlait, on a eu plusieurs fois des sadomaso qui ont parlé ou de la prostitution, des gens qui aimaient les partouzes, qui aimaient le sexe et tout ça. Bon, ça reste que du sexe, comme je le disais tout à l'heure. À partir du moment que ça, on touche pas, qu'on n'oblige pas une personne à faire quoi que ce soit, et que ce sont des personnes majeures. Hein, après tout, hein, Guillaume.
4: Attends, chaque... les touches consentants, il y a pas de problème.
0: Exactement, hein. Chacun ses fantasmes. Hein.
4: Ouais, mon fantasme, c'est de toucher des ronds au départ. Chacun son truc.
0: Hein. Oui, non, mais complètement, c'est de l'argent facile et avec du plaisir normalement, quoi. Donc on peut y lier les deux. Donc c'est, ça peut être intéressant si on est intéressé par ça, quoi. Hein?
4: Ah, tout à fait.
0: Voilà.
4: Ça m'intéresse beaucoup. Hein.
0: Ouais, et puis c'est pas parce que Max me dit sur Minitel que Max finit par X comme sexe que ça veut dire que forcément j'aime le sexe. Bien sûr que j'aime ça. Moi, j'aime tripoter, j'aime toucher, bien sûr. Hein, Guillaume, qui n'aime pas ça? Hein?
4: Et toi, Max, tu marcherais?
0: Très honnêtement, non. Non. Franchement, non. Ça m'est arrivé de faire de con en écoutant des radios qui passaient des petites annonces il y a une bonne dizaine d'années où j'appelais les mecs et je leur faisais croire j'étais intéressé par l'annonce et je leur montais des gros bateaux. Donc c'était plutôt le côté délire. C'était avec, c'était dans quoi? C'était sur FG à l'époque, ça s'appelait David Desaza. C'était Lune de Fiel, c'était le mardi ou le samedi soir. Mais sinon, non. J'ai jamais, franchement, j'ai jamais été attiré. Je suis tellement, j'ai tellement vu des missions à la télé. Et je connais aussi des gens qui, pour gagner leur vie ou des auditrices qui m'ont appelé m'expliquant comment ça fonctionnait sur le Minitel, que j'aurais toujours peur en allant sur un serveur qu'il y ait des professionnels de l'autre côté et qui seraient prêts à faire quoi n'importe quoi pour faire dépenser de l'argent et pour ne jamais aboutir à un numéro de téléphone, rappeler, rencontrer des gens. Hein, Guillaume, ça doit exister, ça, tu le sais.
4: Oui, ça existe.
0: Et j'ai tellement peur de, c'est pas que sinon je serais tenté, mais vraiment peur de, vraiment de foutre de l'argent par les fenêtres et d'aller dépenser 300 ou 400 balles de facture en une soirée en n'ayant rien au bout, quoi.
4: Ah ben moi il y a quelque chose au bout, mais ça coûte aussi.
0: Oui, non mais d'accord, mais il faut tomber sur toi, mais tu reconnais qu'il y a beaucoup de gens qui bluffent, et puis tu sais jamais si tu discutes avec un homme ou une femme, si c'est vraiment une femme, si nanana, comment elle est physiquement, pour moi ça c'est hyper important, déjà je suis pas tiré par les mecs, ça serait que des nanas. Minitel, on n'entend pas le son de la voix, donc il serait très vite important au bout d'un certain nombre de minutes de conversation sur Minitel que je puisse continuer cette conversation par téléphone pour sentir la personne. Je me vois pas dialoguer pendant... Combien de temps tu te donnes à dialoguer avant de faire un échange de numéros?
4: Ah, moi, je dirais que c'est 10 minutes. Hein.
0: 10 minutes. Passer 10 minutes, c'est le mec qui state, tu lâches l'affaire.
4: Ah oui, tout à fait. Ouais. C'est clair. Et à un moment, je lui dis que je demande une participation. Le mec, il me dit OK. Il me dit pas OK. S'il dit OK, on va plus loin.
0: Ouais, d'accord. Tu te balades également sur l'Internet?
4: Non, pas encore équipé.
0: Ah, d'accord. Mais sinon, tu le ferais. Parce que là, tu vas faire des rencontres de fou, là.
4: Ouais.
0: Ah, là, ça va être carrément démentiel. Hein.
4: Je crois, ouais. Mais justement, faut aussi faire gaffe à soi, quoi.
0: Ça te fait rien, 300 ou 400 francs, c'est pas grand chose, mais qui nous dit que tu as bien, que tu es bien animateur radio et pas un acteur. Ah oui, ça c'est la question qu'on peut se poser, effectivement, mon cher, attends que je vais dire le nom. Choumoun. Voilà, Choukoumoun. Ah, Choukoumoun. Ah oui, Choukoumoun. Voilà, et, salut Max, je cherche à, quoi? À, et Alizé. Ah oui, d'accord, donc il oublie des mots parce que c'est pas facile. En plus, entre la dactylo et les fautes, alors je cherche à réaliser mon fantasme, faire une rencontre avec une femme de 40 ans, comment faire? Alors, il a 25 ans, comment faire, Guillaume? Sans donner d'adresse, ni de... Il y a une formule, il y a un truc?
4: Ah bah c'est effectivement qu'il y a noté sur Diminitel, 25 ans, ça va être possible avec une femme de 40 ans, et savoir après ça s'il veut effectivement uniquement rencontrer une femme gratuitement et à long terme, ou uniquement pour tirer un coup un soir, et s'il veut payer ou pas.
0: D'accord. Est-ce que il y a des gens que t'aimerais rencontrer, justement, des tranches d'âge que tu n'as pas eu l'occasion de rencontrer, genre des femmes de 40 ans, par exemple?
4: Non, moi je dirais que c'est les femmes 35-40 que je rencontre quand même. Plus, non.
0: Plus tu veux pas?
4: Bah plus, non, j'ai jamais eu l'occasion.
0: Non, mais tu voudrais une femme de 55 ans qui accepterait, tu le ferais?
4: Bah ça me dérange pas, j'ai déjà fait avec des mecs de 70 ans. Donc...
0: Oh là là, non, sans déconner, ça avec des mecs de 70 ans?
4: Tout à fait, ouais. Ils sont mariés, ils ont des enfants, des petits-enfants.
0: Non mais d'accord, mais là, il y a plaisir pour toi que d'affronter un zizi tout fripé de 70 balais?
4: Ah, ça me dérange pas du tout.
0: C'est vrai, ça t'a aucun, vraiment.
4: Ah non, aucun. Puis je dirais sur l'heure et demie que je leur consacre, il y a une heure de discussion parce qu'ils ont besoin de raconter leur vie.
0: Non, enfin même.
4: Une demi-heure de baisse, quoi.
0: Et pendant l'heure où tu parles avec cette personne de 70 balais, tu te dis pas, dire que ce mec-là, il va me sucer ou je vais le sucer, il va me pénétrer ou je vais le pénétrer, ça
4: ah
0: fait...
4: non, pas du tout.
0: Vraiment.
4: Non, ça me dirait, enfin, ça me passe même pas par esprit.
0: C'est dingue, ça.
4: Après ça, je laisse passer le feeling et c'est de mon mieux pour qu'il y ait un match.
0: Alors là, franchement, je te suis pas, là, hein. Là, j'ai du mal, hein.
4: Non, ça me dérange pas.
0: Ah là là, et on dit Max, alors là, bravo, 16 ans, bravo, ça promet, il dit après ça tombe en morceaux. Alors là, je ne sais pas comment ça se passe après l'acte sexuel. On a essayé de te retenir après l'acte, de vouloir rester quand tu devais partir, ça t'est déjà arrivé?
4: Non, jamais, par contre, les mecs qui tombent amoureux, c'est la galère.
0: Ah ouais, il y en a, et après,
4: ils veulent me voir tous les jours, on m'a proposé des fortunes, hein. On m'a proposé de m'entretenir, on m'a proposé des salaires de 20 000 balles par mois uniquement pour venir tous les soirs.
0: Ah oui, carrément.
4: Mmh,
0: et là, tu refuses?
4: Ah oui, je refuse.
0: Pourquoi?
4: Non, moi, je dirais boulot, les mecs, ils tombent pas amoureux, quoi.
0: Ouais, d'accord, ok. Donc pour toi, c'est un boulot. Mais pourtant, tu fais un autre boulot à côté, donc c'est pas un boulot, c'est un passe-temps, c'est du gain de fric facile.
4: Un passe-temps, mais je dirais, je veux pas m'attacher aux gens.
0: D'accord, c'est de l'argent facile. Mais ça, c'est ton code de déontologie perso, c'est-à-dire, voilà, ça, tu veux, même si demain, inversement, quelqu'un te plaît et qu'il te proposerait, tu refuserais.
4: Je refuserais de le faire payer.
0: D'accord, parce que pour le moment... Ah d'accord, mais...
4: Je rencontre des gens qui ne payent pas. Hein. Mes rencontres perso, privées...
0: Ouais. Le but de tout ça, Guillaume, c'est quand même de rencontrer quelqu'un avec qui tu pourrais faire ta vie, ou c'est vraiment dans le cadre d'un délire?
4: Ah non, c'est le cadre d'un délire. Hein.
0: D'accord, ok. Tu as quelqu'un...
4: Je ferai jamais ma vie avec ces gens-là.
0: T'as quelqu'un à côté en ce moment?
4: Non, personne en ce moment.
0: Et si demain t'es avec un mec ou une nana, tu laisses tout tomber?
4: On en parlera.
0: Et moi, chaque fois je me pose la question, mais en tant que bi...
4: Oui.
0: C'est par période qu'on a envie de vivre avec une nana et après un mec?
4: Oui.
0: Donc, est-ce que ça, en étant bi, question je crois que j'ai jamais posée, ça vous pose pas des problèmes de savoir comment vous allez finir votre vie, à savoir si vous allez la finir avec un mec ou une nana?
4: Ah ben moi ça me pose pas de problème parce que pour moi, je t'ai dit, je suis un vieux loup solitaire, je la finirai tout seul.
0: D'accord, donc tu veux pas d'enfants, tu veux pas de famille, tu veux pas de tout ça?
4: Ah non, pas de tout
0: parce
4: ça.
0: Parce que c'est vrai, je me demande la question pour les bi.
4: C'est moi.
0: J'ai déjà eu des témoignages de mecs qui sont bi qui disent effectivement, il y a des périodes où ils sont avec des nanas et puis en étant depuis 2 ans avec une nana ou 6 mois, d'un coup ils rencontrent un mec dans la rue, ils ont une pulsion, puis ils veulent être avec un mec, donc on se demande, je me demande comment eux ils imaginent la fin de leur vie, est-ce qu'ils imaginent qu'à un moment donné ils sont plus d'attirance pour les mecs, ils pensent finir leur vie avec un mec, ou ils ont envie quand même d'avoir une famille avec des enfants, donc ils disent que de toute façon, quoi qu'il aille, ils finiront leur vie avec une nana. C'est la question qu'on peut se poser, hein, Guillaume.
4: Oui, non, mais...
0: Guillaume.
4: Non, mais moi, je dirais non, je veux rester seul, ça c'est clair.
0: Tu veux rester seul, très bien.
4: Je suis solitaire, donc c'est pour ça que ça dérange pas du tout.
0: Très bien. Ça te dérange pas qu'on soit deux, là, pendant quelques minutes?
4: Non.
0: Parce qu'on sera pas trop deux pour accueillir Stéphane. On va voir dans quel état il est, combien de temps ça prend.
3: Good morning.
0: Good morning, Stéphane.
3: Hello, everybody. Comment allez-vous?
0: Et vous, Stéphane, comment allez-vous? Stéphane.
3: Ouais, ça va.
0: Stéphane, je te présente Guillaume, Stéphane.
4: Bonjour, Stéphane.
3: Salut, Guillaume.
0: Ouais.
3: Salut, ma poule. Comment va? Ça va? Alright.
4: Oui.
3: Ça fois des relations sexuelles.
4: Oui, tu seras intéressé, Stéphane?
3: Avec la fille. Moi, j'aime les filles, j'aime pas les hommes.
0: Ah ouais, ça non, c'est clair.
4: Est-ce que t'as déjà essayé, Stéphane? T'as déjà essayé avec un homme?
3: Essayé avec un homme?
4: Oui.
3: Pourquoi faire avec un homme?
4: Non, mais je te demande, est-ce que t'as déjà essayé?
3: J'essaie avec une fille, d'accord, mais pas avec un homme.
6: Bah, écoutez bien, ce soir, nous appellerons de nouveau Monsieur Shafe.
7: Là,
6: le gros Lascar, on va l'appeler dans la soirée.
7: Il va kiffer.
6: Il est de retour avec nous. Je crois que c'est celui... Non, je sais pas si c'est lui. Non, c'est pas lui qui nous avait laissé ce fameux va te faire enculer.
7: Non, ça c'est pas lui. Ça c'est Souma.
6: Souma. Ça c'est Souma. Souma. On l'aime bien lui. Petit jingle, tu peux le mettre des marabouts.
7: Ouais,
6: j'aime bien.
7: Si t'as jamais entendu un marabout s'énerver...
8: Va te faire enculer.
6: Max, voilà le retour des marabouts que je peux avoir avec ce marabout, chéri. Voilà, tout à fait. On l'a un peu fait chier. Tellement fait chier qu'il a tellement fait chier qu'il a changé de numéro de téléphone.
7: Alors, tu lui as pourri son mois de novembre.
6: Mais nous avons retrouvé la trace de shérif car moi aussi j'ai mené ma petite enquête.
7: Fasiette.
6: Et je suis sur le coup et je vais donc sans plus tarder rappeler mon petit shérif national. J'espère que c'est le bon, c'est lui hein.
7: Ah oui, c'est shérif. Ouais, mais il y a la même photo, même annonce, sauf que ce couillon il a changé ses numéros de téléphone. Mais le problème c'est que on l'a reconnu.
6: Eh ben on y va.
7: On l'a reconnu. Il est
6: on va donc appeler shérif tout de suite sans plus tarder. Attention, c'est parti.
7: Et Billy Kid, t'es de retour.
6: C'est parti, ouais.
9: Il est de retour.
6: Attention. C'est parti.
10: Bonjour.
6: Non.
7: Ah non, mais.
6: Oh non.
7: Attends, il y a le fixe,
6: Bon,
7: c'était le portable.
6: Depuis 21h, on est dessus. Moi le premier. Ah non, alors là, tu peux pas me faire ça. Ah non, chérie, tu peux pas me faire ça. Sinon, je te vais traquer dès 21h demain. Demain, je démarre à 21h avec lui. Je vous le dis tout de suite.
7: C'est le fixe.
6: Il va pas nous.
11: Ah, au moins une fois.
6: Au moins une fois. Attends un peu avec les va te faire enculer hein.
7: T'inquiète.
6: Allô?
10: Allô?
9: Allô shérif?
10: Allô?
6: Ouais shérif?
10: Oui.
9: Je suis de retour.
10: C'est qui?
9: C'est moi.
10: Qui?
9: Ça va shérif? Alors tu pensais que t'allais me laisser tomber comme ça comme une vieille chaussette? T'as changé de numéro de téléphone? Hein?
10: C'est qui?
9: T'es toujours dans le Texas mon con.
10: C'est qui?
9: Je vais te dire une bonne chose, écoute bien.
10: Va te faire enculer.
9: T'entends bien? Alors, shérif?
10: Tu dis ton nom, t'es qui? Va te faire enculer. T'es qui?
9: Tu me parles pas.
10: Va te faire enculer.
9: Tu me parles pas comme ça, ok? Moi, je suis Billy the Kick. Ok? Moi, je suis là. Je suis là pour traquer tous les mauvais marabouts. T'es un vilain shérif, t'as voulu me mettre en prison, t'as mis ma tête à prix. Hein? 500 euros, trop duc. Tu crois qu'il faut pas plus? Je suis venu avec mes copains. Ok?
6: Allô? Oh non, il nous a raccroché, il rappelle-le-moi tout de suite.
7: Hey, t'es où de la porte de la chapelle?
6: Ça, c'est la première. Ah là, il est très calme. Attention, on repart. Comme si de rien n'était. Allez, shérif, décroche. Allô? Allô, shérif?
10: Allô?
9: Ah, tu m'as raccrochonné.
10: Je demande ton nom, tu dis pas?
9: Tu me parles pas comme ça, ok? Sinon, moi, je vais te tirer dessus, ok? Je sais où te trouver, mon pote. Je sais que t'es au saloon. T'es au saloon avec tes copains, t'es en train de boire du rhum. Et moi, je vais te dire une bonne chose, écoute bien.
10: Va te faire enculer.
9: Ok? Et ça, tu me l'as déjà dit en face. Et je voudrais savoir si t'avais le culot encore de me le redire en face. Shérif. Vas-y. Eh, Barabou. Parle-moi, dis-moi quelque chose. T'as peur?
10: Va te faire enculer.
9: Eh, shérif.
10: Je ne ressemble pas à ton voix, là.
9: Ouais, c'est ça, oui. T'essaies de me niquer, hein.
10: T'es où, là?
9: Là?
10: T'es où, là?
9: Je suis dans la grande allée principale.
10: Hein?
9: À l'hôtel.
10: Je t'attends. Hôtel?
9: Je suis au saloon. Je t'attends. Je suis avec le corbeau. Et devine qui est avec moi. N'a qu'un œil.
10: Va te faire enculer.
9: Allô?
6: Ah non, raccroché. On rappelle une troisième fois. Allez, faisons-nous plaisir. Une troisième fois, s'il vous plaît, maestro.
7: Il est en train de se chier dessus, chérie.
6: Ah bah non. Allez.
7: Dis-lui que t'es au métro près Saint-Gervais.
6: Allô? Allô?
10: Oui. Allô?
9: Ouais.
10: Bonjour.
9: Shérif?
10: Oui.
9: C'est bon, hein?
8: Oui.
9: Jack n'a qu'un œil.
8: Oui.
9: Je suis de retour.
8: Oui.
9: T'es où, là?
8: Hein?
9: T'es où? Je comprends rien.
8: Hein?
9: Je vais te dire une chose. Souviens-toi de ce que tu m'as dit.
8: Pas te faire enculer.
9: Ça, c'est toi, ça. Toi, t'es la bonne femme au shérif. Passe-moi le shérif. Allô?
8: Pas te faire enculer.
9: Passe-moi le shérif.
8: Il est pas là.
9: Si, il est là. Je viens de la voir. Si dans 5 minutes, il est pas là, au milieu de l'allée, on va jouer à la mort.
8: Pas te faire enculer.
9: Ah, tu veux m'enculer? Ah, c'est ça que tu veux jouer? Tu veux jouer à l'enculade?
8: Pas très l'enculé.
9: Eh, dis donc, shérif, je te donne 5 minutes. Devant le saloon. Rappelle-toi bien du nom. Jack n'a qu'un œil. Il a une grosse bite. Sur ce, je te laisse. Et je te rappelle plus tard dans la soirée, ok? Shérif! Fais-moi peur. Allez. Bonne nuit à toi. Bon là on tombe sur la bonne femme hein. Ah,
7: mais tu l'as tétanisé. Attends,
9: ce que j'aimerais c'est que tu m'appelles à un autre là. Un mec qui c'est même pas un shérif.
7: Ah bon, on va t'appeler Souma.
9: Allez, Souma, ah mon ah, bon, Souma. Ah là ouais. Ça c'est le vrai va te faire enculer.
7: Ouais.
9: Ah, là, c'est le vrai de vrai. Ah là c'est le vrai de vrai. Attention là c'est l'original hein. Allez, on recommence. Va te faire enculer.
11: Et avec les Souma les enfants dorment. Il faut faire attention.
7: Ouais, c'est
9: oh putain, je vais me faire déchirer. Voilà, je vais me faire déchirer là. Allô? Allô?
8: Non.
9: Il m'a raccroché au nez direct. Rappelle-le-moi tout de suite, immédiatement. Immédiatement.
7: Non, non, c'est pas possible.
9: Rappelle-le-moi immédiatement!
7: Bah oui, mais
9: le portable qui s'est occupé. Ce soir, on va s'en faire des marabouts, même si c'est pas des monsieur et madame chérif. Je crois qu'on va se faire passer pour des chérifs et puis on va le faire chier. Alors, on y va?
7: On y va.
9: Tu fais quoi là?
7: Je reprends son fixe.
9: Ah oui, voilà.
7: Il se fout de notre gueule.
9: Putain, Souma là. Tu arrêtes d'appeler quand les enfants. Ah, j'appelle à 22h02 d'habitude.
12: Veuillez patienter. Ah. Votre correspondant est en ligne.
9: Bon, alors on va le rappeler dans un instant parce qu'à mon avis, il va nous faire poireauter pendant un bon nombre de temps. On va en écouter tout de suite encore 2-3. Écoutez plutôt Manu de Radio Zanzine en direct. Écoutez ce qu'il a fait la semaine dernière. Enfin, mercredi. Le mercredi dernier, c'est ça?
13: Lundi dernier.
9: Lundi dernier.
13: 29.
9: Lundi 29. Non! Jusqu'au bout le disque. Hein.
14: Vous avez coté Jimmy Cliff avec cette chanson qui s'intitule Brand New et Yes. Voilà.
9: Bien,
14: maintenant, on va écouter tout de suite Chris Combette avec un titre que j'aime bien, que j'ai découvert grâce au Guyanais qui s'appelle Colonel. On va écouter tout de suite.
9: Bah, je vois que t'es toujours aussi bon à la technique, Manu.
13: Oui.
9: Ah, d'accord, ok. Encore un extrait, donc encore une nouvelle intervention de l'émission de Manu. Attention, c'est tout chaud, ça date d'il y a lundi 29, donc de 29 novembre. C'est énorme.
14: C'était Chris Combette avec une chanson que j'aime bien, de préférence, qui s'appelle Colonel.
9: Génial.
14: Voilà. Maintenant, tout de suite, on va s'écouter donc Maxime Le Forestier avec Chien d'idée.
9: Ouais.
14: C'est un enregistrement qu'il a fait dans l'album C'est passé ma route et dans l'extrait, donc, il est avec la participation de Vanessa Paradis. Si vous écoutez ce petit bijou, ça fait penser à l'année 95-96, donc à sa date de sortie. C'est pour tout de suite.
9: Alors là, il y a du sou, c'est en cassette, allez, c'est parti. C'est vrai que quand on écoute ce morceau, ça nous fait automatiquement penser à l'année 96-95, Manu?
13: Oui.
9: Comment ça se fait? Parce que c'était la date de sa sortie, c'est ça?
13: Eh oui,
9: ah,
13: c'est
9: d'accord.
13: La date de la sortie de l'album de Maxime Le Forestier, fin 95, début 96, de l'album Passer ma route, et puis il y a eu donc Passer ma route.
9: Il est incollable, extrait. Il est incollable, hein, tu vois.
13: Et après, il y a eu Chien d'idée.
9: C'est hallucinant, mais t'es incollable, toi, en chanson. Hein. C'est fou. On écoute encore une intervention que de ta dernière émission de lundi.
14: C'était donc Vanessa Paradis et Maxime Le Forestier avec Chien d'idée.
9: Ah ouais,
14: voilà.
9: C'est ça, ça confirme.
14: Donc une chanson très festiche, mais je sais que ça me rappelle
9: des souvenirs.
14: Des bons souvenirs, surtout si c'est Maxime Le Forestier qui est un très beau chanteur dont on attend son nouvel album.
9: Énorme.
14: Que Vanessa Paradis, ben justement, un projet, c'est qu'elle va sortir un album en anglais grâce à Johnny Depp, son mari, qui devrait pas tarder à sortir d'ici début 2000, hein, donc on vous tiendra au courant. Et à propos aussi, c'est que donc je sais que je vais faire le DJ, comme j'en ai parlé la semaine dernière,
9: ah oui.
14: mais au 3 bicef, mais je vous tiendrai un peu plus au courant la semaine prochaine, puisqu'on est dans les temps, puisque c'est le 21 décembre à partir de 17h30.
9: Carrément, tu vas être DJ à 17h30 le 21 décembre?
13: Oui.
9: Eh ben dis donc mon prof, faut toutes mes félicitations, bravo Manu.
13: Bravo, et je vous enverrai en plus. Hein,
9: ça, ah c'est génial, promis, hein. Ah ça me fait plaisir ça, dis donc, mon salaud, dis donc tu cartonnes toi. Hein.
13: Eh oui.
9: Ah c'est le cas de le dire. Hein.
5: Tu cartonnes.
9: Ouais.
13: Eh oui.
9: Est-ce qu'on se fera encore un petit plaisir, encore une petite intervention de notre ami Manu?
5: Ouais.
9: Allez, encore une petite intervention pour le plaisir de tous, écoutez plutôt. Hein. Pour le fun. Quel talent. Oh le blanc.
14: C'était bien sûr Rachid Barry avec Je suis un homme. Et puis donc je vous ai oublié de parler que tout simplement Bernie Bonvoisin, c'est un des chanteurs, de l'ex-chanteur du groupe Trust, celui qui chantait à cette époque antisocial. Ah c'est trop violent, mais je sais. Mais encore Bernie Bonvoisin a fait pas mal de choses. Hein. Bon. Bon ben, je pense que l'adresse, vous savez tout, je vous dirai un peu plus la semaine prochaine. Qu'est-ce que je voulais dire? Ah bah oui, on va s'écouter Perestroska avant
9: de... quand même, ce serait dommage.
14: Avec qui sera en concert le 17 décembre à l'Olive à Bulle. Et dans ce groupe, il y a Monjo qui présente Planète 51 chaque mardi à 21h avec Garage. Voilà. Maintenant, c'est pour tout de suite, on s'écoute.
9: Qu'est-ce que tu as dit, Manu?
13: C'est un petit bijouterie que j'ai voulu me passer à la fin.
9: C'est un petit bijouterie?
13: Oui, oui.
9: C'est vrai que...
13: C'est Perestroska, ils ont sorti un album, il y avait 4 chansons, et dont justement, il y a Allègrement.
15: C'est vrai que nous, on dit souvent, c'est un petit bijou, mais toi, quand c'est vraiment quelque chose de gros, c'est une bijouterie.
13: Eh oui.
15: C'est ça qui fait ton originalité dans l'animation. Hein.
13: Eh oui.
15: Allez, merde, on résiste pas à une dernière intervention de Manu.
16: Allègrement.
14: C'était donc Perestroska avec dans la voix de Monjo.
9: Une bijouterie. Voilà.
14: Donc, je vous dirai tout sur le 3 bicef le 21 décembre. Donc, la semaine prochaine ou même dans 15 jours, on a jusqu'au 21 justement, je descends parce que mercredi c'est le premier. Et donc, également, et puis un petit souvenir à Monjo qui m'a dit de passer ce disque parce que je suis à la technique. Voilà. Je vous dis au revoir et on se retrouve lundi prochain. Dans un instant, vous allez retrouver Miss Timbrin dans l'émission Écoute et ferme les yeux, écoute comme ça sont bons.
17: C'est pour ça que tu donnes un numéro de tatouage. Et toi, t'en as un?
18: Bah oui.
17: C'est pour ça que tu donnes un numéro de tatouage alors que c'est vraiment le mien.
18: Tu
17: donnes
18: le?
17: Oui, bah. Oui.
18: Bah alors?
17: Oui, t'es content?
18: Bah ouais, je suis content.
17: Et
18: bah,
17: dans ces cas-là, je vais te dire une chose que le jour où tu t'es mis à envoyer un courrier, ah bah, essaye d'éviter d'imiter ma signature. Comme ça, essaye d'éviter ma signature, d'accord?
18: Ah
17: exactement, exactement. D'accord, parce que là, sur la signature, je pourrais reconnaître parce que je sais ce que je signe à l'heure actuelle. D'accord? Parce que là, le
18: mec. Ma gueule, bonjour.
17: Ouais. Bon, bah écoute, le Gérard de Suresne, le deuxième du nom, on va te laisser. À mon avis, tu seras amené à nous rappeler. J'espère qu'on sera pas piégé et qu'on va pas.
18: J'avais un petit poème.
17: Alors, vas-y, le petit poème pour conclure.
18: Alors, comme j'avais dit la dernière fois, le poème est sur les camemberts.
17: D'accord.
18: Alors, j'ai mangé du camembert avec de l'Adidas, mais je me suis intoxiqué. J'ai mangé du camembert avec de la glace, mais elle a fondu.
17: Ça fait du bien d'entendre des poèmes grâce à lui.
18: J'ai mangé du camembert avec du sel, mais le malheur est arrivé. J'ai mangé du camembert avec du poivre, et ça m'a fait éternuer. J'ai mangé du camembert avec du pétrole, mais ça a flambé. J'ai mangé du camembert avec mon vélo, mais je me suis éclaté. J'ai mangé du camembert avec du courant, mais j'ai tout fait cramer. J'ai mangé du camembert avec une mouche, mais c'était une mouche tsetse. J'ai mangé du camembert dans mon assiette, mais tu l'as lavé. Et j'ai mangé du camembert dans l'eau, mais je me suis noyé.
17: Ah bon? Oh, pas mal, sans déconner, déjà.
18: Alors après, l'autre, il est même pas capable d'en improviser un tout de suite, là.
17: Ce qui fait plaisir quand même, c'est que grâce à toi, le faux, même si t'es le faux, appelle-nous de temps en temps, parce que ça fait plaisir déjà d'avoir des vrais poètes enfin, parce qu'on pensait qu'il y avait que Gérard qui était capable de faire des trucs comme ça, sur un style, sur un, par exemple, le camembert, il fait un poème. Je vois que déjà, on pensait que t'étais le seul, Gérard, à pouvoir le faire. Enfin, tout le monde peut le faire, donc, on vient de se comprendre, enfin, de la supercherie de Gérard. Eh ben écoute, notre Gérard à nous n'en fait quasiment plus quand il est fait toujours les mêmes. Moi, je te propose au pire des cas, mais je pense que tout le monde sera d'accord. Julie n'est plus là, Miguel ou Philippe est d'accord. Peut-être que moi, dans la semaine, puisque Gérard ne fait plus de poèmes et se contente de venir avec un débat sur deux qu'il a préparé. Pour éventuellement dans la semaine, puisque tu veux pas en faire Gérard en plus, donc ça tombe plutôt bien. On fera d'une pierre deux coups. On aura notre Gérard pour les débats et notre Gérard de Sural le deuxième.
16: Bah, dans ce cas-là, pourquoi tu le prends pas pour tes débats comme ça? Tu te démerdes.
17: Au début, quand
16: non, mais attends. Pour un sang, c'est un imposteur. C'est un imposteur qui se fait passer pour moi, d'accord?
17: D'accord? Mais je suis d'accord.
16: Dans ce cas-là, si tu veux jouer comme ça,
17: non.
16: On le dit carrément ce soir, je dis, tu le prends, il faut que tes débats.
17: Non.
18: Bah ouais.
16: Là, c'est un imposteur.
17: Je suis d'accord.
16: Ah, et moi, les imposteurs, ça fait deux fois que ça se passe dans la semaine.
17: C'est vrai.
16: Ça commence à bien faire.
18: Franchement! De quoi?
16: Tu la fermes!
18: Ouais, tu la fermes aussi, ok?
17: Attends, je te demande Gérard.
18: Donc tu la fermes.
17: Non, attends, le Gérard de la cabine, deux secondes. Je voulais juste à dire à Gérard qui est en face de moi, donc le vrai Gérard, que je disais pas qu'il allait faire les débats à ta place, mais vu de là que tu, à la base, quand t'es devenu un auditeur de Fun Radio et que t'appelais dans ta cabine à l'époque, je sais pas si tu t'en souviens, donc tu connais de Christine et tout ça, t'as pas pour faire des poèmes, et qu'aujourd'hui tu n'en fais plus que ce que les gens aiment, c'est ça, c'est pas tes débats, c'est tes poèmes. Les débats, ça marche d'ailleurs, on a eu les sondages, ça marche déjà beaucoup moins bien qu'avant. Donc déjà, je tenais à te le dire en direct, on a plus 15 millions d'auditeurs comme avant, et que le problème c'est qu'au lieu de nous aider et plutôt que de refaire des poèmes et de revenir dans le bon esprit, tu deviens un de plus en plus vulgaire, un deux de moins en moins écouté, il n'y a plus de filles qui appellent, et que heureusement qu'on a Gérard là qui nous fait des poèmes comme à la bonne époque. Donc puisque tu ne veux toujours pas en faire, que ça te prend du temps dans ta journée, parce que je sais que tu es débordé, que tu travailles, que tu cherches du boulot et que t'as autre chose à faire, comme ça ça t'évitera de
16: perdre. Dans ce cas-là, tu prends l'imposteur, comme ça je serai tranquille.
17: Mais non.
16: Dans ce cas-là, pourquoi pas. La même voix que moi.
17: Je suis d'accord.
16: Alors ça, non, il ne vient pas me dire.
17: Je suis
16: d'accord. Ouais, viens me dire.
17: Oh, la ferme, attends, le mec de...
16: Mais pour l'instant, t'habites pas sur Rennes, d'accord, toi?
18: Ouais, j'habite pas sur Rennes. Moi, tiens. Ouais, tu vas voir demain, toi, si j'habite pas sur Rennes.
16: Ouais. T'habites où, à sur Rennes?
18: Attends,
16: tu connais Jean Massé? Tu connais Jean Massé?
18: De quoi?
16: Tu connais l'école Jean Massé?
18: Ouais.
16: Comme par hasard. Et t'appelles du côté de la nuit, Georges Pompidou. Hein?
18: Non.
16: Alors t'es pas le bon monsieur. T'es pas celui qui a l'habitude.
18: C'est ça, ouais. Arrête le ricard un peu là.
16: C'est bon. Hein? C'est un faux.
18: De quoi?
17: Attends. Là, on est en train de vivre, on ne s'en rend pas compte. Non, sans déconner. À 1h01 du matin sur Fun Radio, on est en train de se rendre compte. Vous vous rendez pas compte d'un moment de radio extraordinaire. C'est que ce soir, notre vrai, soi-disant Gérard de Surenne, qui sera en face de moi, vient d'avoir un doute, est en train de piéger celui qui, soi-disant, se fait passer pour le vrai Gérard, qui serait le faux. Et donc, on ne se rend pas compte à quel point notre Gérard est intelligent. C'est que le vrai Gérard est en train de tester le soi-disant vrai, qui, en fin de compte, serait peut-être un faux. Et là, on se rend pas compte, mais là, franchement, c'est un grand moment de radio, parce que l'intelligence du vrai Gérard.
16: Et Myriam, tu la connais d'où?
18: De quoi?
16: Myriam, tu la connais d'où? Tu la connais d'où, Myriam?
17: C'est-à-dire que le vrai Gérard est en train de douter que ça serait éventuellement le vrai Gérard. Donc il est obligé d'essayer de vérifier qu'au bout du fil, c'est le faux. Hein.
16: Tu connais Myriam d'où? Tu connais Myriam d'où?
18: De Suresnes, abruti.
16: Ouais, où?
18: De Suresnes, abruti.
16: Ouais. Et tu connais son mari?
17: Alors là, j'ai un doute sur le... C'est peut-être le vrai Gérard qu'on a en ligne.
18: C'est moi voisine, abruti.
16: Ah, c'est ta voisine?
18: Bah oui. Ça t'embouche à quoi?
17: Non, mais ça suffit, il va peut-être pas répondre. C'est peut-être le vrai Gérard qu'on a en ligne.
16: C'est faux.
17: Pourquoi ça serait non?
16: Attends, tu le connais d'où?
17: Pourquoi? Attends.
16: Non, mais attends, moi, je vais piéger sur autre chose maintenant.
17: Non, mais attends,
16: tu le connais d'où?
17: Attends, parce que toi, t'es peut-être pas le vrai Gérard.
16: Dans ce cas-là, tu le prends jeudi pour faire ses débats, on va voir s'il va venir avec une mallette.
17: Vas-y.
16: Attends, les autocollants Fun Radio et Fun TV, d'accord?
17: Je connais pas ton parfum en plus, toi.
16: Ah, parce que j'en ai pas ce soir, d'accord?
17: C'est peut-être pas le vrai Gérard.
19: Bah, je sais, hein, c'est un masque.
17: Ouais, c'est
19: non,
17: ça.
19: Non. Retire ton masque.
17: Non, Philippe, rigole pas, attends. C'est peut-être pas le vrai Gérard. Peut-être que le mec qu'on a au bout du fil, c'est peut-être le vrai Gérard. J'avais un doute, heureusement, on a failli faire le con. Tu peux redonner ton numéro de tatou, Gérard, pour vérifier?
18: 06. 57, 82, 21, 80.
17: Bah, t'es le vrai Gérard.
18: Et pour que Fesse de Babouin me rappelle encore, c'est pas la peine.
17: T'es qui, toi?
16: Tu veux que j'aille chercher Henri? Il en a pour 5 minutes.
3: Il bosse dans une boîte de sécu.
16: Attendez. Là, il y a un grand moment de radio, là.
3: Et il m'a même offert un portable.
16: Ah ouais? T'es pas là, Gérard. Tiens.
20: Eh ben dans ces cas-là, ok.
16: Eh ben tu te démerdes, merci, c'est un coup monté avec le mec de la sécurité. Non, alors demande à Angie. Angie, il me connaît par cœur. Je reconnais pas ton odeur.
21: Demande-lui qu'il t'envoie une photocopie de sa carte.
16: Allume ton micro, je ne sais pas. En plus, tout à l'heure,
21: t'as fermé, quoi.
16: En plus, il connaît pas, lui, en plus. Parce que tout à l'heure, t'as... En plus, il y a un truc, moi, j'ai un doute sur toi, je vais te dire pourquoi, toi qui es...
21: Ouais, non, mais attends.
16: Déjà, s'il te plaît, t'es même pas bon, Gérard. T'as parlé dans le micro, tu l'as même pas allumé, t'as même pas eu le réflexe de l'allumer, donc c'est là où je me suis dit, attends, le mec qui parle dans le micro, il se rend même pas compte que le micro n'est pas allumé. Donc,
21: pour l'instant, t'es en train de me faire le cours de, t'es en train de me faire le même coup de jeudi.
16: Non, t'es le faux, Gérard.
21: Alors vas-y, tu viens jeudi, tu fais les débats, d'accord?
3: Bah ouais.
16: Comme d'habitude.
21: Alors, on va voir, tu es qui, toi?
16: Toi qui es avec moi dans le studio, t'es qui?
21: Moi je suis ton vrai Gérard qui vient à l'écoute tout le monde.
3: Enlève ton masque.
21: Ouais, ça t'as raison toi, abruti.
3: Ouais, abruti, c'est ça, ouais.
21: Fais partie de la radio. Fais partie de la radio.
16: On va appeler là-haut et Philippe, va voir si Henri a envie et va rester là. Alors attends, parce que là j'ai un doute. Je me demande si le vrai Philippe, qu'il aille voir et qu'il vérifie.
21: Non. Non, parce que si c'est pour me faire du baratin, c'est pas la peine. Vous êtes en train de me faire le coup de mardi dernier.
3: Ouais, le coup de mardi dernier, ouais.
21: Ouais.
3: Pourquoi? Qu'est-ce qu'il y a eu mardi dernier?
21: Ça te regarde pas.
3: Ça me regarde pas, bah tiens.
21: T'es un fou, toi.
3: Ouais, je suis un fou, ouais. Toi, t'es peut-être un fou.
16: On va appeler le...
21: C'est bizarre. T'as même pas une puce avec ton numéro de téléphone.
16: En plus, je voudrais pas dire, mais je reconnais pas bien ta voix, toi. Tu lui ressembles, mais je reconnais.
21: Non, mais attends. Il a même pas une puce avec son numéro de téléphone.
16: On va pas le donner en direct.
21: Bah alors, tu vois, c'est le faux, tiens. Occupe-toi de ton téléphone, pour l'instant, c'est un faux. Il a même pas une puce.
3: Couillon de la lune.
21: Ouais, couillon de la lune, toi-même. Pour l'instant, t'es quelqu'un de la radio, mon pote.
16: Non.
21: T'es quelqu'un de la radio, c'est bon.
16: Dis pas de bêtises.
3: T'as raison, va voir si maman fait les cartes.
16: Alors
22: c'est au lit de la pro.
16: Bah, alors, on appelle là-haut, je veux qu'Henri, parce que là j'ai un doute, et je me demande si Henri, Henri va nous dire tout de suite si... Donc toi, celui qui est dans le studio là, toi, t'es le vrai Gérard.
21: Oui.
3: Tiens,
21: vision
3: encore.
21: Eh ben, connaissons Henri.
16: Hein? J'ai des doutes.
3: Encore un lascar qui s'est passé pour moi.
21: C'est ça.
3: Bah tiens.
21: Bah demande. Fais descendre Henri. Laisse-le de côté, mais prends-nous quelqu'un d'autre.
16: Non, non, mais attends, je vais pas prendre le côté, t'es pas toi qui commande ici, ça se trouve, toi t'es peut-être un imposteur, t'es même pas le vrai Gérard, c'est toi qui va commander. Gérard, tu quittes pas?
3: Ouais.
16: Ok, on va appeler ton pote Henri, on a son numéro de portable, on est en train de l'appeler là. Donc est-ce qu'on peut l'avoir? Parce qu'il paraît qu'on peut l'appeler sur son portable. Qu'est-ce qu'il fout là? Oh là là. Allô? On appelait là-haut là, le numéro là. Allez, on y va. Allez, on y va. Go. Parce que là on perd du temps là, vous me faites ensuite on aura les nanas avec Fred, c'est promis, là, parce que là ça attend, j'hallucine. Je suis en train de me faire avoir peut-être par un mec que je ne connais même pas. En plus, tu sens pas d'habitude, tu sens la Dida sous le machin, toi, tu sens plus autre chose, là. Hein.
3: Ouais, bah ouais, c'est un imposteur.
16: Bon, on y va, c'est parti, on appelle, on va vérifier. Alors. Allô?
3: Oui.
16: Henri?
3: Oui.
16: Bon, est-ce que tu reconnais sa voix déjà, Gérard?
21: Henri, tu descends, s'il te plaît?
16: Attends.
3: Je suis dans la voiture, hein. Attends.
16: Henri, alors il y a Gérard qui est dans une cabine et on a le Gérard, notre soi-disant Gérard de Fun Radio qui est dans les studios pour justement dire que c'est un imposteur le mec qu'on a en ligne. Et maintenant j'ai un doute parce que j'ai l'impression que le Gérard qui est avec nous dans les studios ne serait pas le vrai Gérard.
3: Moi aussi je commence à avoir un doute maintenant.
16: Ouais, c'est ça Henri.
3: Ouais.
16: Donc Henri, c'est ça.
3: T'as bien reconnu ma voix. Hein.
23: Bah oui, mais la voix c'est celle du téléphone ou quoi?
3: Bah ouais.
16: Non.
3: Je suis au téléphone. Mais c'est l'autre. Il est dans la cabine ou quoi?
16: Non, il est pas dans la cabine. Il est pas dans la cabine où t'as l'habitude de me laisser. Il est pas face à la pharmacie, celui-là. Parce que je suis descendu avec Vincent.
3: Est-ce que t'es chez Myriam en ce moment?
16: Non, je suis pas chez Myriam. Pour l'instant, je suis à la radio et c'est Vincent qui m'a descendu à la radio. Non, attends, parce que le mec qu'on a en ligne, voilà, je vais expliquer, Henri, donc, est un ami intime de Gérard. Et du coup, Gérard, Henri a un doute, t'as emmené un mec qui serait peut-être pas le vrai Gérard.
3: Voilà, j'ai un doute maintenant.
16: Mmh. Eh ben, dans ce cas-là, si t'as un doute, Henri, ben, pourquoi t'es venu à 10h30 avec Rachid à la maison?
3: Comment?
16: T'es venu parce que c'est pas ça. Bon, toi, tu vas sortir parce que t'es pas le vrai Gérard du studio.
3: Non, mais Henri, laisse tomber, l'autre, c'est pas le vrai. Donc,
16: c'est pas le vrai Gérard.
3: C'est toi, Gégé.
16: On va rigoler. D'accord, donc là...
3: Allez, hop.
16: Bon,
0: avoir rigolé. Donc là, apparemment, ça fonctionne, parce que apparemment, le vrai Gérard pense qu'on le fait tellement douter, M. Justine, c'est un moment de radio inoubliable. Ah, là, je vais mettre les cassettes là, il faut enregistrer, parce que là...
1: Non, mais de manière...
0: Non, mais là, de manière, c'est pas si tu te rends compte de ce qui se passe, là, Henri.
1: Bah oui, je
0: c'est qu'en fin de compte, tu pensais avoir amené le vrai Gérard, et le vrai Gérard de Suresnes, apparemment, a des doutes.
23: Ah bah attends, qu'est-ce qui c'est le mec là?
2: Non, attends, celui-là, c'est un imposteur.
23: Mais c'est un imposteur, l'autre dans les studios.
2: Attends,
23: il a mis un match, c'est facile hein, avec les effets spéciaux.
2: De
23: quoi?
2: Attends,
23: alors là, je préviens d'une chose.
0: Bon, passe-le-moi.
23: Bah attends, mais passe-le, Gérard, lequel tu veux, le vrai ou le faux, là?
0: Je sais plus, qui est le vrai.
23: Chose.
0: Ah, c'est un grand moment. C'est
23: une.
0: Attends.
23: Le prochain qui commence.
0: Attends, GG de la cabine, tais-toi, parce qu'on va écouter, là, ça gueule en haut. Qu'est-ce qui se passe, Henri?
23: Bah, il y a GG qui est là, il gueule.
0: Passe-le-moi.
23: Bah attends, viens, GG, viens.
0: Donc, on a le vrai Gérard qui a douté sur lui. On l'a fait douter sur ça. Oh, je bloque. Non, mais pour vous dire, hein, c'est pas un comédien, je vous le dis, c'est un vrai Gérard, c'est un être humain. Hein.
2: Je vais pas aller chez toi, moi. Vincent, il m'a dit que si. Allô?
0: Ouais, bon alors, bon, monsieur?
2: Quoi?
0: Oui, bonjour. Vous connaissez Henri?
2: Bah, attends, Max, te fous pas de moi, là, tu veux? Te fous pas de moi, tu veux?
0: Non, mais attends,
2: Attends, imposteur. Bon, allez, c'est bon, laisse tomber. Continue avec celui qui se fait passer pour moi, ça fera deux fois de suite. Comme ça, ben, je dis que tu vas te débrouiller. D'accord?
0: Non, mais attends, Gérard. Non, mais attends, parce que là, enfin, en plus, tu veux même pas m'écouter.
2: Je vais t'écouter. Pour l'instant, c'est des cassettes, c'est tout.
0: Mais non, il est en direct, puisqu'il...
2: Il est même pas dans la cabine. De quoi?
0: Mais comment veux-tu que ça soit des cassettes s'il te répond à chaque fois? Il est bête.
2: Il est complètement con. Le bois de Boulogne, c'est gratuit et ça rapporte gros.
1: Ouais. Bah après, tu ferais mieux d'aller à Pigalle, ça te coûtera encore moins cher.
0: Attendez, on se calme. C'est Max qui voudrait parler. Parce que le Gérard qui est à l'accueil, qui est donc soi-disant...
2: Je suis le vrai, d'accord.
0: Non, mais comprends bien, Gérard.
2: Non. Mais moi, je vais comprendre que pour l'instant, je vais te laisser faire ta libre antenne, tu vas continuer avec l'imposteur, et là, on va discuter après, d'accord?
0: Gérard, j'en ai marre, soi-disant, c'était le vrai Gérard, de toujours
2: et
0: discuter
2: en antenne. Dans ce cas-là, tu prends l'imposteur qui est avec toi, qui se passe
0: attends, on a la vraie framboise.
2: Ouais, c'est ça, bien sûr. Maintenant, on va avoir la framboise.
0: Alors, attention, on va avoir framboise. Attention, on va demander au Gérard de la cabine de s'il te plaît d'arrêter de me couper la parole toutes les deux secondes. Ouais. On a bien compris qu'il y avait de fortes chances que ce soit le vrai.
2: Ouais.
0: Je dois juste te dire que maintenant le soi-disant Gérard qui serait à l'accueil, qui est peut-être le vrai Gérard, va voir la vraie Françoise en ligne, il va pouvoir lui poser des questions et vérifier si c'est la vraie, d'accord?
2: D'accord.
0: Gérard,
2: ouais.
0: De la cabine.
2: Ouais.
0: Alors on a Françoise, qui est une amie intime de Gérard, et là donc on va pouvoir vérifier. Allô, Framboise.
22: Oui, bonjour.
0: C'est Max à l'appareil.
22: Oui, ben c'est Framboise.
0: Est-ce que Gérard de la cabine est là?
2: Ouais.
0: Est-ce que le Gérard...
2: Bonsoir, Framboise.
0: Attends deux secondes. Est-ce que Gérard de là-haut, de l'accueil, qui peut-être est le vrai, là?
22: Non, mais celui qui est à l'accueil, c'est le faux, hein.
2: Allô, c'est ça, Framboise. Bonne nuit.
0: Et voilà, ah ben ça vous prouvait que donc on avait bien raison.
2: Et voilà.
22: Le vrai.
0: Soi disant vrai Gérard. Et c'est quand tu veux, on y va. Voilà.
24: Ça marche pas.
0: Alors écoutez, chut, silence.
24: Ouais, mais je coupe. Non. Ouais, c'est bon.
0: Alors là, je vous explique. Tout le monde en antenne.
24: Ah mais bon, c'est.
0: Ah non, mais il faut quand même laisser juste Philippe. Merci, ouais, c'est pas con ça ce que tu viens de dire.
24: Ouais. Allô? Ouais, Philou, le problème c'est que ça coupe quand je suis à l'accueil.
0: Pourquoi?
24: Je sais pas, le portable est naze.
0: Bah, amène-le, dis que tu veux essayer de parler, que tu crois que lui c'est le vrai.
24: Ouais, c'est qu'ils ont la radio.
0: Allô? Attends, mais c'est le vrai ou c'est pas le vrai? Je me pose la question là. Philippe est allé vérifier les montées à l'accueil avec le téléphone.
24: Ouais, vous m'entendez?
0: Allô, ouais.
24: Vous m'entendez toujours?
0: Oui. Ah, ça va couper, mais ça demande à soi-disant Gérard de revenir, là, peut-être.
24: Gérard, monsieur, vous pouvez venir, s'il vous plaît? Monsieur? Monsieur?
0: Ah non, mais là...
24: Monsieur à l'accueil. Bon, non, mais c'est important, s'il vous plaît.
4: Bon, Philippe,
24: oui,
4: on va te rappeler à l'autre poste là-haut tout de suite, là. J'espère qu'il est raccroché, on te rappelle tout de suite.
24: Okay,
4: on va essayer,
24: tout de suite.
4: On va essayer de faire vite, on va s'enlever les moufles et on va accélérer la cadence. On va, après, par la suite, remercier quand même tous les autres qui nous ont appelés. Et ensuite, on va quand même passer à notre ami Fred pour parler des nanas. Et on a plus, du coup, les nanas et machin. Allô ?
24: Oui, toujours fidèle.
4: D'accord, ok.
24: Oui, donc
4: si on rappelle quand même qu'on a le vrai Gérard qui a appelé ce soir.
24: Il y a
4: le vrai Gérard qui a appelé ce soir et un faux Gérard qui s'est fait passer pour le soi-disant vrai est venu dans les studios, donc notre Gérard à nous. Et effectivement, étant donné qu'il n'avait pas les réflexes radio, qu'il n'avait pas la même transpiration que d'habitude, on a eu un doute et on vient de s'apercevoir que notre vrai Gérard est toujours au téléphone dans sa cabine de sirène et qu'il y a un imposteur qui est venu se faire passer pour Gérard et qui était même en face de moi dans le studio et que finalement il a fini par craquer et remonter.
24: Vous considérez comme le vrai Gérard, venez vous expliquer, monsieur.
4: Et donc là il y a Philippe qui a l'accueil là-haut et qui veut essayer de parler un petit peu avec le faux Gérard.
24: Et vous n'aimez pas les imposteurs, monsieur.

0: pourquoi il avait voulu faire ça.
1: Vous avez entendu?
2: C'est des conneries que vous êtes en train de me faire.
1: Vous entendez?
2: Vous jouez avec mes nerfs, mais vous savez pas jouer longtemps.
0: Bon, alors apparemment, il essaye de nous faire croire qu'il serait le vrai Gérard, et d'après le traduit, hein, et qu'on jouerait avec ses nerfs et qu'on sait du baratin. Le Gérard de la cabine, qu'est-ce que tu vas dire avant que l'imposteur, peut-être...
1: Hein?
0: Qu'est-ce que t'as à dire, Gérard?
1: Non, mais de manière, pour l'instant, je me calme. Mais de manière, c'est simple, c'est clair et net. J'espère qu'il aime les avocats parce qu'il va en avoir d'entrée. Parce que à faire des conneries sur mon dos, se faire passer pour moi... Et il aurait pu menacer Henri, hein? Déjà?
0: D'accord.
1: Alors, faut pas me prendre pour un cave, hein?
0: J'ai un doute parce que maintenant il y a des gens sur Minitel qui disent qu'en fin de compte le vrai Gérard ils le connaissent et qu'en ce moment il serait avec dans une cabine et que le mec, le vrai Gérard, serait en train d'essayer de nous appeler dans une cabine et que ça sonnerait occupé. Donc aussi bien le mec qui est au bout du fil que le mec qui est à l'accueil serait bouffo Gérard et que le vrai Gérard est en ce moment dans Suresnes. Il essaye désespérément de nous joindre, donc Gaël essaye de composer le numéro de téléphone et effectivement Gaël m'a dit que ça sonnait occupé. Donc il est possible. Donc il est possible que le vrai Gérard appelle d'une cabine téléphonique. Donc là je me pose des questions. Là faut que j'arrête là. Bon alors on va demander Henri, est-ce que Henri est avec nous? Et si Henri est à l'accueil, est-ce qu'il pourrait prendre le téléphone qui est à la réception?
3: Bien sûr, je vous le passe.
0: Merci, vous êtes bien aimable, monsieur Fildar.
3: Oui,
0: Henri.
3: Oui.
0: Du coup, ce qu'il va falloir, c'est que si ça ne te dérange pas, c'est de ramener le monsieur que tu as emmené.
3: Oui.
0: Et puis, par contre, on a peut-être le vrai Gérard de Suresnes qui serait dans sa cabine en cherchant les gens. Est-ce que c'est possible pour toi de retourner vite fait à Suresnes et d'aller nous chercher, le vrai Gérard?
3: C'est pas un problème, oui.
0: D'accord, ok.
3: Pour un quart d'heure aller-retour.
0: Et comment t'as pu te faire avoir donc par le mec là qui est derrière, qui lui ressemble vachement quand même.
3: Ouais, non, franchement, il lui ressemble. Hein.
0: Ouais.
3: Ça, les sosies...
0: Non, à l'odeur, quand même, t'as reconnu.
3: Non, parce qu'il s'est pas parfumé aujourd'hui.
0: Ouais, c'est vrai, ouais, donc... On sait très bien que notre gérant national se parfume toujours à l'Adidas.
3: Adidas,
0: oui. Même si elle a de la transpi, il fait toujours le mélange des deux, hein, il se contente pas juste d'une odeur. Écoute, Gérard, moi j'ai eu peur pour Henri parce que je te connais bien, on est potes, et ça aurait été dommage, t'aurais pu te faire, ne serait-ce que... Parce qu'en plus, c'est un mec... En plus, il est plus costaud que l'autre, hein.
3: Ouais, ouais.
0: Donc t'aurais pu avoir des problèmes physiques.
3: Quand même méfier avec moi.
0: Ah d'accord, ok. Bah écoute Henri, si tu pouvais nous ramener le peut-être vrai Gérard qui est peut-être en ce moment au bout du fil ou qui est peut-être dans sa cabine, tu fais vite.
3: Ok d'accord, on a un quart d'heure.
0: Allez Philippe, pour terminer vite fait, on va faire le point et puis ensuite on va okay. laisser le faux Gérard imposteur là-haut à l'accueil.
4: Oui.
0: Allô?
4: Oui, c'est moi.
0: Ouais, qu'est-ce qu'on fait alors?
4: Donc là le problème c'est que le soi-disant Gérard, je sais pas si c'est vrai toujours, là il dit bon c'est bon. Il a remis son sweat et il est presque cassé.
0: Et ben qui descende pour qu'il nous vérifie, qu'il nous prouve que c'est...
4: Non.
0: Alors comme par hasard, c'est lui le faux Gérard. Lui l'enregistre. Comme par hasard, vous entendez auditeur, comme par hasard, le soi-disant vrai Gérard, il veut même pas descendre alors qu'on lui donne la possibilité. Comme si le mec n'a pas peur, rien qu'un peu. Bien sûr, donc vous venez d'avoir la vérification, le mec qui est à l'entrée, c'est effectivement l'imposteur. Si vous voulez venir le voir, vous ne serez pas déçu du voyage. C'est carrément un clone. Qui descende? On lui laisse une minute pour descendre et pour prouver que c'est le vrai Gérard.
4: Monsieur, il vous laisse une minute si vous voulez pour vous expliquer. Sinon, je peux vous confirmer que Henri est bien parti chercher peut-être le vrai Gérard, là.
1: Ouais, j'espère qu'il...
0: Alors, qu'est-ce qu'il fout? Est-ce que le Gérard...
4: Ah, là, le soi-disant Gérard sort de la radio, il va marcher.
0: D'accord.
4: Il va prendre l'air, je sais pas où il va, il y a un
0: D'accord.
4: mec. Ah, il attend le bus.
0: D'accord, donc apparemment, c'est... on avait bien le faux Gérard qui est venu dans les locaux. Eh ben nous voilà rassurés. Eh ben écoute, merci Philippe, et puis si t'as des nouvelles, bien entendu, ou si tu arrives à le faire descendre, à le persuader qu'il faut qu'il descende pour pouvoir prouver qu'il est le vrai, à ce moment-là que tu fais ça au mieux.
4: Ok.
0: On te laisse 2 minutes.
4: D'accord, je vais essayer de l'attacher.
0: Il n'y a pas de problème, hein,
4: tout de suite.
0: Gérard.
4: Ouais.
0: On va te laisser.
4: Hmm?
0: Parce que tu vas attraper froid dans ta cabine, on te souhaite une bonne nuit.
4: Ouais, mais de manière, il va me ramener.
0: Ouais, de toute façon, tu vas continuer à écouter la suite pour voir si ça se passe au tribunal.
4: Bah ouais.
0: Hein?
4: De toute façon, ça va être clair et net et ça va aller vite. Quoi.
0: Alors, jeudi, tu nous as dit que les débats allaient porter sur quoi? Alors, je sais qu'il y a un débat, c'est quoi déjà? Il va y avoir un débat, alors tu m'as dit qu'un truc qui t'a préféré, sur quoi ça va être?
4: Sur l'humour.
0: Ouais, sur l'humour, donc ça va plutôt être pas mal. Et puis, il y en avait un autre, je sais plus.

0: lequel que tu m'avais dit, mais je crois que tu t'en souviens plus. Je sais plus. Hein. Attends, non. Tu te souviens, non?
1: Non, je me souviens.
0: Attends, si, qu'est-ce que tu m'avais dit? Mais si, tu m'as dit...
1: Ah, ça y est, les célibataires.
0: Voilà, les célibataires, voilà, exactement.
1: Alors, les deux débats, un sur l'humour et l'autre sur les célibataires.
2: Donc Manu a travaillé pour toi puisqu'il a relevé quelque chose des chiffres pour le débat sur les queues de cheval, entre autres que 66% des femmes aiment porter et tenir la queue de cheval, mais il y a aussi 15% des hommes qui aiment ça et 7% des hommes habitent d'ailleurs à ce...
3: N'importe quoi lui.
2: C'est une source sûre, hein, j'ai vu ça avec la rédaction de Somme. Christine, ouais. Christine avait une queue de cheval, Gérard aimait d'ailleurs beaucoup caresser la queue de Christine.
3: N'importe quoi là.
4: Attends, non, mais Manu, Manu, je te préviens, tu vas pas t'amuser comme ça parce que ça va mal se terminer avec nous. On va pas s'entendre longtemps tous les deux. Hein.
2: C'est clair.
5: Dis à Gérard qu'il m'excite quand il
2: fait. Bon allez hop, oula, tu me le vires. Bonne nuit pour celui-là.
4: C'est le plan, là. Ouais. Tu vas pas jeudi.
0: Oula, ça tourne.
2: Ouais, ça tourne.
6: Le voix bizarre, Gérard.
4: Non, mais c'est Olivier.
6: Qu'est-ce que tu as
4: pu... C'est Olivier qui joue. Cécile.
7: Oui, 875 000. N'hésitez pas à nous faire péter ce putain de standard comme vous. Max Sidi, faites-moi exploser les 24 lignes, sinon je vais pas vous.
4: Tout à l'heure, ça va gerber sec.
6: Écoute, je t'ai dit qu'on pouvait voir son ventre, tout à fait. Mmh. Et on peut voir le tien?
0: Non.
6: Pourquoi?
0: Olivier, ça suffit, s'il te plaît. Cécile.
6: Bah oui, mon petit chéri,
0: Qui c'est qui vient de dire l'escu?
6: J'espère que c'est pas Johanna, hein. Bah non.
0: Qui c'est quand vous allez dire l'escu? Merci, Olivier.
6: Du
0: débat. Ah, il y a Marquis sur Minitel, il y a Clint qui dit que Gérard se ferait des pipes sous le pont de l'Alma depuis que Diana Evans, ça lui ramène du monde.
4: Celui-là, il va se faire foutre, il raccroche sur Minitel, ça écoute.
0: Il y a Tony sur Minitel qui dit que les 5 préférés de GG sont le pont de l'Alma, Lady Di, la sodomie, les chefs de la loco et les contre-tiges dans le cul.
8: Qui dit, on a retrouvé un homme habitant Suresnes avec une queue de cheval entre les dents et qui a déclaré...
0: Attendez, c'est bon là, vous arrêtez de rire comme ça là, les sauterelles. Hein.
8: C'est pas terminé, donc on a retrouvé un homme habitant Suresnes avec une queue de cheval dans les dents qui aurait déclaré... Bon, c'est bon.
0: Voilà, il y en a une qui a un rire de singe. Quand je t'appellerai Potiante, tu sortiras de sous le lit, toi.
8: Milan qui patiente, il est prêt à patienter encore 10 minutes. Ça va, Goldo?
9: Ça va, et toi, Francky?
8: C'est le gros point.
9: Ouais, c'est le gros point.
8: Alors,
9: je t'appelais pour un petit article, alors que j'ai dû s'abonner, en fait, à une revue qui s'appelle Nos Amis les Bêtes. Et dans le numéro, donc, numéro 57, bref, il y avait un petit article sur un animal qui s'appelle le G, qui était signé. Alors, bon, je tiens à dire que j'ai absolument aucune responsabilité dans tout ce qui va être dit, quoi. Donc, c'est le professeur Actarus. Et qui nous parle un peu de cet animal qui s'appelle le G. Alors on a des renseignements sur sa description physique, son régime alimentaire.
8: Alors raconte-nous tout là, parce que ça peut nous intéresser, ça peut intéresser les gens qui aiment bien écouter la radio libre le jeudi.
9: Alors la description physique, on va commencer par ça. Alors il faut d'abord savoir que le G fait partie de la famille des Homo degenerus.
8: Ouais.
9: Physiquement, il ressemble vaguement à un humain d'apparence difforme.
8: D'accord.
9: Il possède un type de cheveux à haute teneur en pellicule, riche en graisse et recherché par les spécialistes pour son efficacité en tant que graisse à traire. Je sais pas si tu savais. Article assez violent, hein, quand même, comme tu peux voir.
8: Ouais, mais bon, c'est peut-être un animal assez rare, donc il doit avoir de la valeur quelque part.
9: Donc, quelque part, j'imagine que ouais.
8: Très à la mode, j'imagine.
9: J'imagine. Alors, l'arrivée d'un G est toujours précédée d'un nuage toxique que le G dégage grâce à deux glandes situées sous ses bras qui sécrètent une odeur nauséabonde avec laquelle même le putois ne peut rivaliser. Et entre parenthèses, à noter que le Gérard possède également des glandes similaires mais plus petites dans la bouche.
8: C'est voilà. Le Gérard en fin de compte.
9: D'ailleurs, les indigènes d'Amazonie utilisent un poison à base de concentré de ce produit qui paralyse instantanément leurs victimes.
8: Ah d'accord, donc le G c'est le Gérard apparemment.
9: Apparemment, ça pourrait, tu vois.
8: Ah ouais d'accord, parce que c'est ce que t'as dit, donc faut faire attention à ce que tu dis, parce que là si tu as vendu à dire que c'est le Gérard alors que le G c'est peut-être le Germaine.
9: Non mais je pense que de toute façon tout le monde l'avait reconnu.
8: Il y avait peut-être encore, oui c'est vrai qu'au moment donné où t'as commencé à parler de la transpiration, effectivement, le doute nous habitait plus vraiment.
9: C'est clair, tu vas voir la suite. Alors le G est également reconnaissable grâce à sa dentition particulièrement endommagée à cause d'une forte consommation d'alcool et de café. coiffé dès sa naissance.
8: D'accord.
9: À noter que le jet porte la moustache selon les saisons.
8: C'est vrai, okay. C'est vrai.
9: Alors ensuite, on passe au régime alimentaire. Alors avant tout, le jet est un charognard. Tel le vautour, il se nourrit des restes abandonnés par d'autres.
8: Ouais.
9: Mais le jet possède également la surprenante particularité d'être le seul animal alcoolovore, ok. Son étrange système digestif...
8: Attends, c'est un alcoolovore. Ah oui, d'accord, oui.
9: Son étrange système donc digestif lui permet d'assimiler de fortes doses d'alcool, comme si elles étaient de la nourriture. Le jet est également spermovore. Il peut avaler des quantités phénoménales de semences humaines ou animales.
8: Pourquoi ? Pour s'auto-féconder ?
9: Ah, je sais pas, on va en parler après, tu verras. Ouais. Il y a un mode reproduction, tu verras.
8: Il va peut-être se donner naissance à lui-même tout seul.
9: Il est surnommé gourde à sperme par les pygmées en Afrique, alors qu'on le connaît plus sous le nom de tonneau à foutre chez les Asiatiques.
8: Excellent.
9: Alors, je sais pas si t'avais entendu parler de ça.
8: Ah non, mais en tout cas, je souhaite avoir cet article très prochainement dans mon courrier.
9: D'accord,
8: hein.
9: Bah, je te l'enverrai, y a pas de problème.
8: Avec plaisir, parce que ça, je vais l'encadrer. Est-ce que
9: alors,
8: en
9: ensuite,
8: mettre.
9: On a le langage. Alors, handicapé par un QI égal au nombre de femmes qu'il a connues durant sa vie, le G, c'est-à-dire 2, le G communique grâce à un pseudo-langage composé d'un vocabulaire très réduit de 200 mots à peine, dont plus de la moitié sont des insultes. Le reste du langage du G repose sur 6 bases. Non mais attends, bombante, manière, je vais te dire une chose, allez hop, malais, c'est bon.
8: Ça ressemble de plus en plus qu'au nôtre. Hein.
9: C'est clair, hein. Ouais. À celle-ci s'ajoutent 5 expressions fondamentales. Ta gueule, tu dégages au standard, t'arrêtes avec ta caméra, bonne nuit, j'ai 2 voix.
8: Ouais.
9: Le reste du temps, le G s'exprime grâce à des bruits, des cris et des sons incompréhensibles, même pour les plus grands spécialistes du langage. Et il est donc extrêmement difficile de communiquer avec un G. Pour compenser, le G s'exprime autant avec son cul qu'avec sa bouche.
8: Je voudrais pas dire, de Goldorak, mais j'ai comme l'impression que les gens qui ont écrit cet article se sont inspirés de tes statistiques. Parce que c'est des gens qui sont obligatoirement auditeurs, parce que quand même le G, à mon avis, c'est une espèce unique. Et j'ai l'impression quand même que la deuxième partie de leur sujet, quand même, ils se sont penchés beaucoup sur des chiffres. Et les tiens, à mon avis, ils sont pour quelque chose.
9: C'est-à-dire qu'il y a de grands spécialistes des animaux qui écoutent apparemment les débats de GG. Hein.
8: C'est clair, hein. Je veux dire, nos amis les bêtes, il y en a un paquet qui nous écoutent ce soir. Hein. Il y a beaucoup de gens, tu sais, dans ce milieu, la nuit, il y a tellement peu de choses à écouter, enfin, regarder déjà la télé et à écouter en radio, qu'on est un peu obligé de passer par moi, quoi.
9: Ouais, c'est clair, avec le bestiole en plus que tu... Enfin, bon, bref. Alors, le
8: enfin, ce soir, on a eu une deuxième sorte de bestiole, ça s'appelle le clown, là. Et là, on rigole déjà beaucoup moins. Non, c'est pas le clown, hein.
9: D'ailleurs, tu verras que ça contredit un peu l'article, parce qu'apparemment, moi, dans la fin de l'article, enfin, je te dirai ça tout à l'heure, apparemment, il n'y a plus beaucoup de G qui existe en ce monde. Alors, ensuite, donc, mode de reproduction et sexualité. Alors, la particularité du G est qu'il peut se reproduire de deux manières complètement différentes.
8: Oui.
9: Alors, avant tout, il est hermaphrodite avec sa main droite.
8: Oui.
9: Il obtient dans ce domaine des performances impressionnantes grâce à un entraînement très intensif. Mais le G peut également se reproduire par sodomie, bien sûr. L'accouplement peut avoir lieu avec des êtres humains, entre parenthèses, s'ils sont suffisamment inconscients du danger, ivres ou mentalement déficients, mais aussi avec de nombreuses espèces animales. Parmi celles-ci, on trouve les mollusques, tels les moules, les huîtres, les palourdes et les oursins, les cétacés, c'est-à-dire les baleines, les cachalots et les christines, on a les charognards, c'est-à-dire chacals, vautours, hyènes, les sangliers, les phacochères, tous les animaux de la ferme avec de nettes préférences pour les brebis, les chèvres et bien sûr les truies, quelques races bien précises de chiens, yorkshire, caniche et teckel. Et enfin, les méduses, les pieuvres, tous les types de poulpes, les morues et les thons.
8: Ouais.
9: Alors, et enfin, donc, bon, une sorte de ah si, j'ai oublié, tiens, les lieux d'habitation. Alors, le Gérard niche dans les lieux suivants, ça on pouvait s'en douter, décharge, fosse septique, entrepôt de stockage de produits chimiques ou nucléaires, pas de fumier, égout, benne à ordures et chiottes des boîtes de nuit, bien évidemment. Et alors les petites remarques.
8: Où là, il peut se transformer en sangsue puis rester plaqué contre la paroi et attendre que la fermeture de la boîte se fasse. À ce moment-là, il se nourrit de tous les déchets des clients. Hein.
9: C'est clair, moi je te dis, on m'avait dit, on l'appelle la ventouse parce qu'avec son derrière, il arrive à faire des trucs, il arrive à avaler des mangues, des noix de coco, etc. À se coller au mur et tout.
8: Dans la guerre des étoiles, je crois, à un moment donné, quand il tombe dans le truc, là, dans la fosse, là, dans le retour du déchet, puis quand il y a les. Tu sais, quoi, dans la bouche, là, quand ils sont dans les déchets.
9: Ouais, c'est le deux pièces à Gérard.
8: Voilà, c'est le deux pièces, mais c'est possible.
9: C'est clair. Et ensuite, donc, petite remarque. Alors, premièrement, il est difficile d'apprivoiser un G. En effet, il attrape vite le syndrome du melon. devenant insupportable. À mon avis, on en a conservation.
8: En tout cas, il y a des gens sur Minitel, ça leur fait penser à quelqu'un. Ils ont des doutes encore, mais en tout cas, c'est le genre de bestiaux qu'ils aimeraient bien voir chez eux.
9: À mon avis, c'est clair, tu vas voir la suite. Alors, la présence d'un G provoque inévitablement l'arrivée d'un Tony, d'un Luigi, d'un David, d'un Arnett ou d'un Caramel.
8: Ouais.
9: Donc, ça confirme.
8: Ouais.
9: Et on estime enfin que, heureusement, le G est en voie de disparition. Greenpeace a refusé de le classer dans les espèces en voie d'extinction. Et ceux qui auraient pu en faire une espèce protégée.
8: Protégée, oui, tout à fait.
9: D'après les spécialistes, un des derniers spécimens de G a été localisé dans la région parisienne. Son territoire s'étendrait des environs de Suresnes et du bois de Boulogne jusqu'à une célèbre boîte parisienne, tu vois ce que je veux dire, en passant par les locaux d'une grande radio nationale.
8: Il est possible d'ailleurs qu'on ait un G bientôt en ligne parce qu'on est en train de faire le point. Écoute, je trouve que une fois de plus, t'as bien travaillé, hein.
9: Ouais, hein, pas mal.
8: Bien. Bah écoute, on va, c'est avec plaisir et que je vais t'offrir un petit quelque chose. J'espère que la musique de nuit 2 te fera plaisir. La Cyber 35, comme tu veux. Là, je pense que la musique de nuit 2 tu préféreras.
9: Musique de nuit, c'est clair.
8: J'en doute pas un seul instant. Donc, on va te l'offrir en exclu. Je tiens à dire que tout à l'heure, le morceau qui est passé n'avait rien à voir avec la musique de nuit et que tout à l'heure, il y aura un morceau de piano. Là, il faudra appeler pour la gagner. Voilà.
9: Par exemple, pourquoi est-ce que les filles ont les pieds plus petits que les hommes? Elle est nickel, celle-là.
8: Je sais pas.
9: C'est pour les rapprocher de l'évier.
8: excellent. Ce qui est marrant, c'est que si on avait le vrai Gérard, il se serait marré sur cette histoire et que le mec qui est avec nous dans le studio, il comprend rien. Hein. Il se demande. Vous êtes sur Fun Radio, monsieur. Hein. Vous êtes en direct. Si vous voulez parler, parce qu'il croit que l'émission c'est peut-être enregistré. Ouais. C'est en direct.
9: J'en ai une petite autre, Mac, si tu veux.
8: Il est complètement paumé. Il a bu, là, le mec. Non?
6: C'est lui qui l'a dit.
8: Il a picolé?
6: Non, il a dit qu'il en avait une petite.
9: Allô,
8: non, on parle du Gérard imposteur, le mec qui est là, le soi-disant Gérard.
6: Mais il parle pas, c'est pas lui, le vrai Gérard, il serait tout le temps en train de gueuler.
8: Bah, c'est clair, il serait déjà intervenu.
0: D'ailleurs, je vais vous dire une chose, les nanas, vous verrez bien, je dis qui c'est qui était le vrai et qui c'est qui était le faux. Maintenant, de bon entendeur, salut. Et je vous écoute, c'est tout, j'ai rien à dire.
9: Gérard.
0: En tout cas, il limite bien, hein. Pour l'instant, j'ai rien à dire, vous verrez bien jeudi qui suit, et on s'en va, le prochain coup, vous noterez le numéro de la cabine, parce qu'apparemment, j'ai déjà fait le tour des cabines, et c'était un faux. Je suis désolé, c'était un faux.
8: Non, mais attendez, il y a votre ami,
0: qui vous connaît. Ça va vite, le mec, il raccroche, et tu demandes à Henri, à 1h20 d'aller le chercher, hein, à moins 20, il revient. Il a pas mis le temps qu'il fallait.
8: Vous êtes bizarre. Je sais pas qui vous êtes, vous, hein. Vous êtes très fort. Mon avis, c'est un coup monté. On essaie de me faire une sale blague.
0: La sale blague.
8: C'est pas vous qui commandez.
0: Dans ces cas-là, moi, j'ai demandé à un imposteur qui donne le nom.
8: L'imposteur, c'est vous. Il y en a deux imposteurs. Le vrai Gérard de Suresnes sera là jeudi. Il nous a même dit, à l'antenne que les deux débats étaient sur l'humour et, sur les, célibataires.
0: Eh ben, dans ces cas-là, il t'amènera des débats jeudi.
5: C'est qui?
10: À ton avis.
5: Est-ce qu'on pourrait parler au monsieur qu'on a eu tout à l'heure?
10: C'est moi, hein.
5: Alors, voilà, comme par hasard. Tu vois, ce mec, il aurait dû dire que c'était Gérard, mais qui sait que c'est le monsieur.
10: Alors, ok.
5: Vous êtes qui?
10: D'accord. C'est Pildar, là.
5: Oui, vous êtes... Mais c'est qui, ce mec, en réalité?
10: Je sais pas, parce qu'en plus, là, j'ai l'impression qu'il a volé la carte d'identité de Gérard, parce que il me présente une carte d'identité... Avec la photo du vrai Gérard.
11: Je le savais.
10: Avec tout ce qu'il faut, quoi, son nom, tout ça.
5: Bah, ça prouve bien que c'est un faux, parce qu'on vient de nous dire à l'instant, on était persuadés avec les filles, Johan et Étienne, qu'il avait trafiqué une carte d'identité.
10: C'est Gérard Majax. Parce que c'est bizarre, parce que c'est plastifié et tout, c'est bizarre. C'est pas comme une carte d'identité normale. C'est une fausse, en fait. Je vous le repasse.
5: Ouais.
10: Bon, t'as jamais pris un téléphone sur le coin de ta gueule, toi?
12: Comment il a compris, ça?
10: Maintenant, c'est les nouvelles cartes d'identité, d'accord?
5: N'importe quoi.
11: Il
5: n'y a pas de nouvelles. Pourquoi? Allô? Allô?
10: Quoi?
5: Oui, bonsoir, monsieur. Allô?
10: Ouais, je t'écoute, hein.
5: Non, je vous tutoie pas, toi, c'est vrai, oh. S'il vous plaît. Vous avez fait quoi, là? Une fausse carte d'identité?
10: Non, nuance. C'est vrai.
5: Nuance, ça veut dire quoi, ça?
11: Ça veut dire
12: nuance.
11: C'est pas un mot de Gérard.
5: Mais déjà, on sent que c'est pas vrai,
10: c'est bon, vous avez fait, c'est bon. De toute manière, je descends tout à l'heure, je prends mon courrier et tu te débrouilles.
5: Non, votre courrier, il est pas à vous, tu fermes le studio.
10: C'est ça, allez, salut.
5: Non, tu fermes le studio, le bureau. Attends, il redescend plus, le mec, c'est pas son courrier, Il est fou, le mec. Philippe?
13: Ouais?
5: Philippe?
13: Oui.
5: Tu dis juste monsieur là qui est gentil qui descend pas venir récupérer le courrier de Gérard. Hein.
10: Monsieur, s'il vous plaît, le courrier c'est à Gérard, c'est pas à vous, faut pas descendre, merci. Il m'a dit j'ai raison, je sais.
5: Alors, donc,
10: ok, continue.
5: Il descend pas, hein.
10: Vous descendez pas, hein.
5: Ok, il m'entend, ouais. De toute façon on a fermé le bureau à clé, il est hors de question qu'on lui donne le courrier, Gérard, il viendra le récupérer lui-même, parce que il viendra jeudi direct. Il m'a dit qu'il viendrait mercredi le récupérer et travailler sur les débats. Les filles, je vous embrasse.
13: Oui,
5: je fais exprès, enfin quand je change de conversation, à chaque fois je peux de nouveau vous embrasser.
13: Et tu nous embrasses où?
5: Alors, je peux choisir?
10: Moi sur la
13: tête.
5: Alors moi si j'avais le choix,
13: Pas sur ma jambe gauche parce qu'elle est
5: plâtrée. Non. Nadège, je crois que je t'embrasserai sur la bouche.
13: Oh.
5: Valérie, sans souci, avec la poitrine que t'as sur les deux seins.
13: Comment tu te fais?
5: Bah je le sais, c'est tout, je le sens.
10: T'as pas d'herpès.
5: Et Fanfan, je crois que je t'embrasserai mais un truc très langoureux, un peu avec la langue dans la nuque.
10: Oh, ah,
5: ça donne des frissons, ça, hein.
10: Ah oui.
5: Ouais.
10: Thune, en fait, une petite circulaire qui vient du SGEG, c'est-à-dire la surveillance des Gogol et Gérard. Et c'est la circulaire, donc, 68G72, bref, qui date du 16 novembre 97 et qui dit « Attention, nous tenons à prévenir la population de la région parisienne de la chose suivante. Nous avons des raisons de penser que certains scientifiques français se livreraient à des expériences génétiques interdites. » Leur but serait de sauver des espèces en voie de disparition. Ainsi, le professeur Actarus, célèbre spécialiste animalier écrivant notamment dans la revue Nos Amis les Bêtes, aurait cloné une espèce en voie d'extinction mais non protégée, le G. Les derniers spécimens de surène étant stériles et n'ayant pas réussi à s'auto-féconder ou à s'accoupler, le professeur Actarus a eu recours au clonage. Pour réaliser ce clonage, le professeur Actarus aurait récupéré du sperme du G original vendredi dernier dans les chutes de la loco après une prestation anale grandiose de celui-ci. Il aurait ensuite multiplié l'animal. A noter que les clones sont extrêmement dangereux. En effet, ils posséderaient un faible QI et des facultés limitées entraînant un comportement imprévisible.
5: C'est vrai.
10: Ils sont sujets à la paranoïa et à la mythomanie, comme l'original.
5: Ouais.
10: Les clones ont tendance à se faire passer pour le G original. On pense que le professeur Actarus aurait fabriqué deux clones de G. Avec l'original, il y aurait donc au moins trois G en liberté dans la nature. Il est donc recommandé à la population d'éviter de rester en présence d'un de ces clones et de prévenir soit les autorités, soit Gérard de Surenne sur son tatou pour qu'il le capture.
7: Non, mais alors déjà une chose, je veux dire, tu vois, c'est même pas la peine d'essayer de s'amuser à me prévenir sur tatou parce que mon tatou c'est pas un jouet.
10: C'est la circulaire, hein. Si on voit un G, faut appeler
7: ouais, Gérard de Surenne. Non, mais attends, je veux dire. Non, mais dans ces cas-là, je veux dire une chose, que tu vois, tout truc qui seront balancés sur tatou seront éjectés d'entrée.
5: Ouais, seront sanctionnés.
10: Ça serait peut-être une bonne chose.
5: Ils seront sanctionnés.
7: À chaque fois que j'ai des numéros qui correspondent pas au code que je donne, donc le numéro s'en va, je les passe d'entrée.
10: Bon bah.
5: Voilà.
7: Donc,
10: ça serait quand même bien qu'on arrive à les attraper quand même, les clones GG, non?
7: Ah non, mais de toute manière, c'est toi qui veux lancer ça, ben, c'est toi qui t'en occupe.
10: Je suis un chasseur de clones de GG, moi.
7: Voilà. Non, mais c'est toi qui t'en occupe, c'est toi qui lance ça, donc c'est à toi de
10: gérer. Alors, c'est le SGEG, surveillance des Gogols et des Gérards.
7: Ben, mais attends, le SGEG, je vais te dire une chose, que tu vois, le mec qui s'amuse, t'as des preuves pour ça?
10: Bah écoute, ouais, j'ai la circulaire 68 GG CKK 72, le numéro de la
5: circulaire. Alors, termine ce que tu as à dire, vas-y.
10: Bon, donc voilà la petite circulaire, quoi. Mm-hmm. Donc, je sais pas si les auditeurs croisent à la loco ou n'importe où un des clones de GG, ben qu'ils le préviennent, soit les autorités, soit lui sur son tatou, quoi. Mm-hmm. N'hésite pas.
7: D'accord. Et puis comme ça, ben la loco, je pourrais plus lui mettre le pied parce qu'il y a des ouais. abrutis qui s'amusent à balancer des
5: clones sur mon conneries sur son dos. Alors.

0: Elle est belle. Là, j'étais beaucoup plus attentif sur les textes. Effectivement, elle méritait d'être donnée une deuxième fois.
1: Et Gaëlle a pris des notes. Attends,
0: je lui ai dit de prendre un stylo et un papier, de prendre le maximum de notes pour voir si elle avait été attentive. Attends, tu vas pas te contenter de résumer, tu vas prendre la guitare.
1: Non, je ne veux pas ta droite à deux balles.
0: Ah si.
1: Ah non.
0: Allez.
1: Mais tu veux que je fasse quoi avec ça?
0: Eh ben, tu vas jouer.
1: Attends,
0: vas...
1: je m'appelle pas Star System, moi.
0: Non, mais
1: c'est toi, tu vas jouer.
0: Non. Gaëlle va faire la totale, elle va prendre la guitare.
1: Tu veux que je fasse quoi? Tu veux pas que je mette à chanter, non? Regarde, c'est pas dur.
0: Et tu résumes ce que tu as entendu de cette parodie de Fred te concernant.
1: Eh ben, écoute, mon Fred, c'est un rêve érotique.
0: Non, et la guitare, il manque que... La guitare. On y va. Alors approche le. Tu peux lui. Attends.
1: Comment ça se tient une guitare?
0: C'est pas facile, hein, de jouer de la fausse note et en même temps. Là, vas-y, je te dis.
1: Et moi, j'ai jamais dit que j'avais les capacités de jouer de la guitare. Hein. Allez. Donc. Non, mais attends, j'ai pas de jouer, ça va. Il est assez ridicule comme ça.
0: Pas avoir honte, hein. Finalement, elle est hyper gênée, cette fille. Elle est coincée, hein, putain.
1: Alors,
0: Je tiens le micro quand même et je tiens les. Enfin, le.
1: Mais je peux pas faire mon résumé texte en chantant, c'est pas possible. Mais non, je ne peux pas.
2: Regarde, tu rappes.
1: Non, mais je ne vais pas en plus rapper, quoi. Je veux dire.
0: J'ai entendu un clito dans la bouche.
1: Ah non, mais moi, je ne sais pas chanter.
0: Ah, mais elle est bloquée ou quoi, là? Qui c'est que ce bordel?
3: Elle était troublée.
0: Ah, mais là, elle va pleurer, là.
1: Non, mais je peux lui faire un résumé.
2: Ça ne tue pas.
1: Non, c'est clair, ça ne tue pas, mais la guitare, ça m'incommode un petit peu.
0: Bon, alors, toi, tu chantes et Julie, elle fait la guitare.
1: Moi, je vais faire les... Non, mais attends, mais j'ai pas envie de chanter.
0: Allez, vous mettez ça là. Hop là. Voilà. L'une serrée contre l'autre, là. Allez.
1: Non, mais je sais pas chanter, d'ailleurs c'est qui Barbara?
0: Oh, tu te démerdes, c'est celle qui est morte il y a aujourd'hui là.
1: Non, mais je veux pas chanter le résumé de texte.
3: Moi aussi.
1: Non, je peux pas chanter parce que moi j'ai
0: pas. Non, mais dans ton texte tu dis pas tu as dit à maman le clito entre mes dents.
1: Ouais, mais non, ça va pas le faire.
0: Ah si, ça va le faire.
1: Non, mais je
0: le faire. Ça va le faire. Non, mais attends, mais c'est incroyable celle-là. Elle est coincée, c'est grave, hein.
2: Trouve un accord.
0: Sans déconner. Ah bah bravo.
1: Ça, c'est la conclusion qu'elle vient de faire.
0: Allez, Mort Schumann, là, et Francis Cabrel, on y va, c'est parti.
1: Non, mais je sais pas chanter.
0: Tu vas me faire cette mélodie, bordel de merde, ou quoi? Et oh, ça part de là, l'animation. Si un jour tu veux faire de la radio, et bah non, moi je veux pas.
2: Restez au lit.
0: Ah bah non, mais là c'est Julie qui fait la place là.
1: Et voilà, Julie le transcrit beaucoup mieux que moi parce qu'elle le vit pleinement.
2: Je vais prendre l'exemple, alors maintenant vas-y.
0: Allez, Fred écoute bien, Gaël va faire la défense. Je te jure que pour elle, là, celle-là, c'est vraiment la torture. Hein.
1: Ah non, mais là justement Fred c'est la torture, donc moi je vais pas pouvoir le faire.
0: Mais si, il faut le faire. Tu te rends compte le nombre de gens qui me font.
1: On va pas se battre pendant 20 minutes pour savoir si je vais chanter ta chanson.
0: Tu te rends compte le nombre d'auditeurs qui me fait chier d'avoir avec des sujets à la con et je suis obligé de faire croire que je suis content, méga happy et tout le soir. Ouais, génial pour 150 000e fois.
1: Et moi je t'ai jamais obligé à chanter. Quoi.
0: Ah bah non, mais tu m'obliges à leur parler.
1: Et alors?
0: Bah c'est la même chose, c'est la souffrance, c'est aussi dur par moment. Crois-moi.
1: Mais parler c'est pas difficile, chanter c'est déjà autre chose.
0: Mais c'est pas chanter, c'est faire de la mélodie. Attends, imagine que c'est Robert Smith que t'as Fred. Bonsoir, c'est Robert Smith à l'appareil, t'as 20 ans, t'es de Nantes. Bonsoir Robert Smith.
4: Bonsoir Robert Smith.
0: Ah bah voilà, là déjà va faire l'effort, là déjà bouillé la queue, là ça va mieux, là les yeux qui brillent. Hein. Oh Robert Smith. Alors vas-y, essaye, on ferme les yeux, je te regarde pas. Allez, parce qu'elle est intimidée, hein, parce que Gaëlle est intimidée, je regarde pas.
1: Non, mais je peux pas le faire.
0: Mais si. Oh Fred, mais c'est dingue ça.
1: Mais c'est terrible ce que vous me à faire ça.
0: Mais je ne peux pas ça. Tu sais que c'est un exercice. On te demande pas. Attends, mais tu crois que moi, quand tous les soirs, je me suis mis la
1: première fois. Je peux même chanter, mais je peux pas chanter sa chanson, puisque j'ai fait une prise de notes, donc je peux pas faire une prise de notes.
0: Ça s'appelle prise de notes. C'est une chanson. Comment s'appelait ta chanson, Fred?
4: C'est l'aigle noir que je peux donner.
0: Eh ben non, on l'appelle prise de notes.
4: Bah voilà.
0: Voilà, prise de notes.
4: Improvise de toi.
0: Le nouveau boss a appelé et il veut qu'elle chante. Alors là, je vais te dire, laisse tomber, ça vient d'arriver à l'instant.
1: Ah bah là, y'a pas le choix.
0: Ah, y'a pas le choix, là. Alors.
1: Oh bah, je suis viré.
0: Alors, allez, Axel Dubrun a demandé à ce que tu chantes. Allez.
1: Non, mais je peux pas chanter. Mais je peux pas chanter une prise de notes. Qu'est-ce que tu viens de prendre la tête?
0: Mais c'est hallucinant.
1: Mais qu'est-ce que tu viens de prendre la tête? J'ai pas chanté une prise de notes.
0: Quand tu te laves les vagins sous la

0: Tu chantes pas sous la douche.
1: Non, non, mais c'est bien parce que j'écoute la musique, c'est pas du chant, c'est la braillerie.
0: Allez, vas-y.
1: Non, mais non.
0: Ah, quand tout à l'heure t'es dit, ouais, Max, il est gêné, machin, alors je le suis pas. Là, tu l'es vraiment, bah, putain, t'es dans le caca, t'es un mec, je te mets le nez dedans.
1: Non, mais c'est que moi, j'ai jamais demandé à chanter, moi.
0: Ben oui, mais moi, c'est.
1: Non, mais c'est vrai, Fred, là, étant dit, c'est quand même ton truc de chanter, c'est pas bien.
0: Je te le demande.
1: Mais je peux pas chanter, c'est une prise de notes, mais Olivier.
0: Je te le demande une dernière fois dans la catégorie, s'il te plaît, avant que je le fasse passer, dans la catégorie, c'est un ordre.
2: Je te le demande aussi, moi.
0: Allez.
1: Non, mais je peux pas.
2: S'il te plaît.
1: Je peux pas chanter.
2: Pour moi.
1: Je peux pas le faire.
0: L'émission ne continue pas tant que tu ne chantes pas.
1: Ah non, je crois pas.
0: Il faut essayer. Ah bah non, mais moi, tu me connais pas encore. Hein. Tu sais, moi, j'ai été long des fois, très long. Oh là là. Je suis rapide pour certains trucs, mais là, je peux être très long. On n'est pas pressé, hein.
2: Ah, c'est clair.
0: Oh, c'est clair.
1: Mais ça veut rien dire ce que je fais avec
3: un nouveau concept.
0: C'est le principe, comme quand Julie dit arrêtez de m'insulter, les gens insultent au standard. Le même type que quand ils veulent que Gaël veut pas chanter, ils attendent qu'une chose, c'est que Max réussisse à ce que je te fasse chanter pour qu'effectivement, on peut entendre qu'effectivement, tu ne sais pas chanter.
1: Mais
0: comment.
1: Là, il n'y a rien à gagner. Donc
0: ah non, mais si, il y a à se marrer.
1: Il n'y a rien à gagner du tout.
0: Si, on gagne une bonne tranche de rigolade. Silence, parce qu'on va écouter le. C'est quand même la première fois qu'on va entendre chanter Gaël, donc c'est un moment cassette. Et vas-y pour le 15e doigté de la soirée. Gaël se cache derrière un doigté, derrière des. Non, j'y arriverai pas. Non, j'y arriverai pas. Un doigté. Non, j'y arriverai pas. Non, j'y arriverai pas.
1: Un doigté. Non, j'y arriverai pas.
0: Oh là là.
3: Bon matin, on a répété.
0: Dans la famille, j'ai pas confiance. La fille, la grande, la petite sœur, le père, la mère, la grand-mère, la tante, le fille, le machin. T'as la famille complète en un là. Allez, on y va.
1: On y va.
0: Allez, musique.

0: Non mais attends, Barbara, je supporte pas.
1: Non mais personne supporte jamais, donc
0: déjà, attends, si tu veux, je sais pas l'air.
1: Sans déconner, si tu faisais un petit effort, t'as pas une voix qui est dégueulasse, sans déconner. Julie chante bien, mais toi, tu pourrais bien t'en sortir aussi. Hein.
0: Oui, je pourrais, oui, je pourrais.
1: Et c'est ça le pire, tu vois, puisque t'as été crispé sur les deux premières syllabes, et tu t'es décontracté après, parce que j'ai fait un « oh là là » pour te décontracter, on a tout de suite senti un rire, donc je pense que tu vas... Eh, sans déconner, refais-la, maintenant tu vas être mieux, parce que le premier point plus dur, c'est la première. Sans déconner, tu te démerdes bien.
0: C'est super.
1: Ah non, mais là...
0: J'ai fait un 10 bientôt.
1: Moi, je dis chapeau. Oh, c'est bien, on fait là, elle est belle. Ah non, sans déconner. Eh, tu sais que... Non, parce que t'étais crispée, tremblotante avec ta voix, mais si t'étais décontractée, je suis sûr que tu pourrais bien...
0: Moi, comme j'ai chanté... Moi, si j'étais un homme...
1: Le conseil que je te donnerais, c'est de la chanter un tout petit peu plus lentement pour essayer de t'en débarrasser le moins rapidement possible.
0: Non, mais c'est comme j'ai jamais entendu...
1: Attention, on recommence. Je suis sérieux. Sérieux.
2: En fait, si
1: tu veux. Silence, hein !
2: Silence.
1: Sinon, je vais évacuer la salle.
2: Silence, je t'accorde.
1: On recommence. Mais c'est pas mal. Ça tourne. Y'a le deuxième.
0: Ce matin, j'ai rêvé dans mon lit. Ça va pas, toi, je descends.
1: On coupe. René, coupe. René, tu coupes.
0: Non, mais je connais pas l'air du truc, putain, le moins de
1: c'est le manager avec sa chanteuse, il s'en sortira jamais. Jubin. C'est Jubin ce que tu veux. C'est Jubin. On prend depuis le début. On y va. Gaëlle, Barbara, je suis morte. Troisième.

0: Et là, tu pars en vrille.
1: René, tu coupes, s'il te plaît. Oh, c'est pas mal, c'est super ce que
0: tu dis. C'est bon maintenant.
1: Enfin, t'es pas allé jusqu'au bout là, de ta phrase. C'est bien.
0: Mais ça va pas.
1: On va la refaire. Barbara, je suis mort. Chanté par Gaël, en PM. Ça tourne.

0: Yves, René, tu coupes, s'il te plaît. Bon, c'est
1: non,
0: pas mal.
1: Attends, pas en plus.
0: C'est super ce que tu fais, c'est mortel.
1: C'est génial, je peux arrêter.
0: On va la refaire. Ah bah non, il faut aller jusqu'au bout. Barbara, je suis mort.
1: Mais tu prends les trucs les moins évidents à faire, quoi.
0: Bon, René, tu lui dis qu'elle me parle, mais sur un autre ton quand même, c'est moi le manager. Je suis morte, de Barbara, chantée par Gaël, cinquième. Ça tourne.
1: Ce matin, tu vois ça.
0: Coupe, René, coupe. Oh, c'est super. Les trois premières syllabes, elles sont impeccables. On arrive sûrement pas à les mettre en boîte.
1: Moi, sur ce matin, je tiens bien le choc.
0: Il n'y a plus que 850 syllabes à caser, puis on va pouvoir y arriver. Hein. Là, bon, là, c'est vraiment monsieur bricolage. Ensuite, avec la bande, bon, on recommence. Hein. Barbara, je suis morte, chantée par Gaël, sixième. Ça tourne.
1: Mmh.

0: Oh voilà. Quoi, du caronnet? Quoi, ça tournait pas? Oh non! Oh là, c'est trop con, là! On a oublié d'enregistrer!
1: Faire avec les chutes des bandes, ça va le faire!
0: Ben voilà, elle y est arrivée! Hein? On m'a pris à peu près pour faire un truc
1: minable. Une demi-heure.
0: Un truc de 30 secondes minable. On a fait à peu près, on a mis une demi-heure.
1: C'est mieux.
0: Ah, Gaëlle, elle s'empresse de l'enlever et de lui mettre sur les oreilles. Tiens, ça t'entend, bon débarras. Je suis sûr qu'il y a dû y avoir un ou deux accidents sur la route, là, à mon avis. Si vous pensez qu'il allait faire beau toute la nuit, trop découpé, oui, il va pleuvoir. Mais heureusement, le beau temps arrive avec tout de suite Julie. Attention.
1: Il faut chanter les paroles de Gaëlle ou les paroles de
0: Gaëlle? Parce qu'attention. On l'appelle Julie parce qu'on est obligé dans le milieu professionnel, mais dans le milieu privé, on l'appelle Madame Karaoké. Hein. La chanson française,
1: imbattable.
0: Alors, on écoute d'abord la version parodie de Fred, c'est ça?
2: Ouais.
0: Et ensuite, peut-être que nous aurons le droit à la version originale, où là, carrément, tout le monde va se barrer, à moi le premier, des studios, parce qu'on peut pas dire que Barbara, c'est un bon débarras, mais ça serait quand même dur de dire ça. Mais bon, Barbara, l'aigle noir, hein? Pas non plus déconner.
1: Mais non, mais il n'y a qu'une chanson, je t'ai dit que je pouvais chanter en entier.
0: On y va, c'est parti. Cette fois-ci, accompagnement, maestro, musique, c'est parti.
1: Ce matin, j'ai rêvé.
0: On découpe. Je crois qu'on est dans la galère aussi, là, on est déjà parti. Sauf qu'on n'est pas prêt de refaire de la radio en ce moment.
1: Hein. Mais c'est pas mes paroles, mais ça va pas les paroles. Bon. C'est les paroles qui sont les paroles. Hein.
0: Deuxième prise de l'Aigle Noir, interprétée par Julie. Attention, René, tu fais tourner sa coupe, c'est parti, ça tourne.

0: actualité. C'est toi, ma gueule adorée.
1: Oh, le massacre à la tronçonneuse.
2: Ah, c'est clair.
1: Celui qui écoutait vraiment fort chez lui dans le casque, à mon avis, on lui a explosé, à mon avis, la moitié des médiums et des aigus, parce que là...
2: Mais c'est horrible, parce qu'elle chante, bah ouais, elle avait une voix horrible. J'ai toujours l'impression qu'elle allait mourir,
1: ouais,
2: d'ailleurs.
1: Elle avait une voix horrible. On n'est pas à la limite de dire bon débarras, mais...
2: Non, mais en plus,
1: il était temps que ça cesse.
2: Elle avait une voix grave, parce qu'en fait, quand tu prends les vrais paroles, c'est un beau ou peut-être... Enfin, tu peux le prendre plus bas, quoi. Alors, c'est à ce matin,
1: j'ai rêvé dans...
2: T'es obligé de monter, c'est pas possible.
1: Elle va nous manquer.
2: Horriblement.
1: Encore un ou deux albums avec les quotas de 40% musique française et
2: vu la programmation. Elle a chanté une belle chanson, si c'était ma plus belle histoire.
1: Non, mais je la connais, mais je sais que c'est très joli. Non, en plus, c'est bien, on taquine parce que, on peut pas rétorquer parce qu'on peut pas lui demander d'appeler, elle pourra pas répondre.
2: Les absents ont toujours tort.
1: Voilà, les absents ont toujours tort. Non, c'est pas mal, la Fred, hein.
3: Ouais.
2: Après nous avoir ridiculisé, lamentablement.
1: Quelle honte, Fred. Ah bah non, et au René.
3: René première.
1: Ouais, faut faire tourner la main, René. Parce que si la première est bonne, ça serait dommage qu'on soit obligé de la recommencer. Hein. Ah bah moi ça me dérange pas de chanter faux, je suis pas comme toi, je sais que je chante faux, mais il faut pas avoir peur de chanter, des fois il faut s'exposer au public. C'est les gens qui sont là, le public qui écoute la radio, ont envie de se marrer. Ils ont envie de se marrer, ils ont payé pour ça, t'as payé pour ça, Fred.
3: Ah bah c'est clair.
1: T'as le droit de te marrer.
3: Bon,
1: alors, à mon tour.
3: Oh bah ouais.
1: Avec plaisir. 3, 4. Ce matin, j'ai rêvé dans mon lit. Eh, attendez, stop. Attends,
2: René, quoi.
1: Vous ricanez, pour l'instant, celui qui chante le moins faux des trois.
2: Mais oui, parce qu'elle a une voix grave, c'est ce que je disais, mais elle n'a pas une voix grave, parce que sinon, elle a une voix
1: grave. Ce matin, alors, je vais te la faire bien grave.
2: Okay, fais-nous la crooner. René, deuxième.
1: Attention, 3, 4. Ce matin. Attends, excuse-moi, René. Coupe. Tu peux pas me la faire.
2: Stop, j'ai un flash de l'AFP.
1: Attends,
2: 50 000 personnes sont mortes de rire.
1: D'accord, ok. Bah, c'est mieux que ça que mort tout seul de plus d'avoir d'oxygène et tout. Dis donc, Fred.
3: Ouais.
1: Tu peux pas me la faire un peu plus Elvis Presley?
3: Qu'est-ce que t'entends?
2: Rock'n'roll.
1: Un peu plus rock'n'roll, je veux dire. Un peu plus speed dans ton truc parce que c'est pas moi qui suis mauvais là sur le coup, c'est toi. Hein.
3: Ok, moi je voyais plus.
2: Fais
3: une
2: version techno du truc.
1: Fais-moi écouter un accord ou deux là pour voir.
2: C'est un acoustique.
1: Voilà.
3: Comme ça?
1: D'accord.

0: que je dis, d'accord. Toi, René, tu en es l'avance,
1: René, quatrième.
0: René, non, mais oh.
1: Attends, René, troisième.
0: Big up, bah big up, là non, ce que j'ai demandé à changer de parole, de texte.
1: Quand c'est dit.
0: C'était pas le parolier qui arrivait pas, c'était le musicien qui suivait pas, là. On y va.
2: Ok.
0: 3, 4,

0: Et c'est dans la poche.
1: Je suis désolé, revendication au standard, on a dit qu'on chantait mieux que toi.
0: Évidemment, c'est des, y a que des beaux fruitiers à deux balles qui bouffent de la cacahuète toute la soirée en attendant qu'il y retrouve les pièces, machin. Attends, y a personne qui a appelé, en plus vous êtes des menteuses, mais c'est quand même pour le dire.
1: Si.
0: Oui, mais pendant que le routier se fait chier, appelle pour dire que vous avez mieux chanté, pendant ce temps-là, y a les filles qui, elles, au lieu d'appeler pour dire que c'est moi, elles se touchent en m'écoutant chanter. Attends, ouais, tout le monde a le droit d'être ridicule à un moment donné, hein. On a chacun sa minute. On a chacun sa minute de gloire. C'est sur ce coup-là, je suis quand même assez personnel, hein. Assez gris sur ce moment de minute de gloire.
2: Ce matin.
0: Ah, mais attends.
2: J'ai rêvé dans mon lit.
3: Non, je chante à capella.
0: Non, avec Fred, guitare.
4: Ah, la Evie.
0: Oh, tu vois avec lui à n'importe quoi.
2: Tu t'en fous, tu fais n'importe comment, c'est pas
0: lui. Fais-le à la Vivis.
4: Alors, René Première.
0: Vivis Première, vas-y, attention, ça tourne.

0: Excuse-moi, mais là, c'est plus du tout la mélodie de Barbara, c'est la mélodie de...
1: Je connais pas la mélodie.
0: La mélodie
1: je
0: de...
1: connais pas la mélodie, je te dis. Je ne connaissais pas la mélodie.
0: Parce que là, c'est Bourbora, là, que tu fais. C'est plus Barbara.
1: Je vais faire à la Renault.
0: Ce matin, là,
1: j'ai rêvé.
0: Fais-le à la Renault. À la Renault, lequel Renault?
1: Non, je sais pas, hein. Je sais pas.
0: Il veut faire la Renault pour dire genre, moi c'est plus Renault, bah faire Renault.
1: Non mais ça y est, j'ai changé.
0: Non, il manque la moitié, c'est pas du tout, c'est du Bourbora là qu'il a fait, c'est pas du Barbara. Attends, on y va, 3, 4 années, tu fais tourner la bande, on y va, c'est parti.
1: Bah, faut que tu m'aides, alors faut que tu me donnes l'air.
0: Ce matin.

0: Et tu sais quoi, quand je t'entends chanter comme ça, j'ai l'impression d'entendre les G-Squad. C'est les G-Squad. C'est vrai. Ils sentent pas, mais c'est bien, mais c'est bien pour toi. C'est mal pour eux. C'est qu'ils tu sentent aussi bien que les mecs des G-Squad.
1: Excuse-moi, je voulais avoir des quelqu'un qui pouvait s'y connaître, si quelqu'un pouvait me renseigner. En fait, voilà. J'ai ma minette, là, une petite chatte, qui a mis bas. D'accord?
0: Oui.
1: Il y a à peu près, une petite, toute petite noire. Il y a à peu près,
0: 3-4 heures. Ouais, ça va, raciste.
1: J'ai rien dit. Non, et il y a un des petits chatons qui est sorti sans oreille et avec le nez complètement écrasé, un peu bizarre. Non, ouais. Non, mais c'est rigolo, mais ça me fait un peu peur parce que j'ai pas envie qu'il meure. Il arrête pas de crier, c'est vraiment bizarre, quoi.
0: C'est un bébé quand même, hein.
1: Ouais, mais il a pas d'oreille.
0: Ouais, mais il peut se permettre de gueuler fort, il se rend pas compte qu'il gueule, il est sourd.
1: Non, mais...
0: Ah bah ouais. L'avantage d'un sourd, c'est qu'il a beau gueuler, le lascar,
1: il sait pas. Il a l'air d'être mal, alors moi, je savais pas comment faire.
0: Bon, bah, Gaël et Julie m'ont dit qu'apparemment, ils avaient un numéro d'hôpital, c'est pour les animaux, véto, ouais. Les compagnes. On va appeler maintenant SOS, SOS Véto 24h/24, et on va lui demander très sérieusement ce qu'on peut faire pour...
1: Ah bah, c'est sympa.
0: D'accord, parce que sinon, moi, j'ai une autre solution, mais on verra ça plus tard, c'est ça. Hein.
1: C'est quoi?
0: Ça rigole, mais c'est ce qui va tomber sur le coin de la gueule.
2: Clinique vétérinaire, bonsoir.
0: Oui, bonsoir. Je suis avec une amie qui est à mes côtés, qui a le téléphone à côté. Elle a eu une chatte qui a mis bas avec 3-4 bébés. Mm-hmm. Et parmi les 4, il y en a un qui pleure tout le temps parce qu'en fin de compte, là tu peux peut-être expliquer, Isabelle, il n'a pas d'oreille.
1: Non, il n'a pas du tout d'oreille.
2: Ah bon?
1: Ouais.
0: Non, mais ou pas développé en tous les cas. Et on voulait savoir si ça pouvait arriver et si oui, qu'est-ce qu'il fallait faire ou.
2: Il va bien, il tète.
1: Ouais, mais il arrête pas de crier. Non, il va pas vers la maman, il a tété un petit peu, mais il va pas du tout vers la maman, il est bizarre, quoi. J'ai l'impression que.
2: Ouais. C'est possible qu'il y ait une malformation.
1: Hein. Ah bon?
0: Ouais, ah bah ouais, ça peut venir que de là, ou alors.
1: Ouais,
0: ça...
1: non, mais
0: si lui est bien formé, il y a à peu près plus de 50 millions de lapins, de vaches, de chats qui sont mal formés dans ces cas-là. Non?
2: Oh, c'est possible qu'il y ait aussi des malformations internes, hein,
0: ouais. Ouais.
1: Bon. C'est tout, voilà.
0: Voilà.
1: Bon, ben, y a rien à faire. Qu'est-ce qu'il faut que je fasse?
0: Non, à moins d'aller mettre peut-être les doigts, les doigts dedans pour lui refaire sortir les oreilles qui sont restées à l'intérieur. C'est comme quand on parle des chauves avec les cheveux qui poussent à l'intérieur.
2: Non, il faut voir. Ce qu'il faut voir, c'est, je vous dis, il y a peut-être des malformations internes qui font qu'il sera peut-être pas viable. Hein.
0: Ouais.
2: Ouais, c'est là qu'il faudra voir. Hein, faut voir comment il se comporte.
0: Faut l'emmener chez un véto.
2: Si demain il est pas bien.
0: Bah oui, mais enfin il nous le dira pas. Hein. Donc
2: le jeu. Il vient, peut-être pas, il sera abattu par rapport aux autres chats.
0: Ah, abattu, vous pensez que déjà qu'il faut le tuer? Non.
1: Il sera abattu.
0: Ah non, mais abattu, vous voulez dire fatigué?
2: Fatigué.
0: Ah oui, d'accord, ok,
1: d'accord,
0: parce que
1: ouais.
0: Moi j'avais compris, vous savez. Quand même pas, on va pas. Non, mais c'était pour faire rire, c'était. Bon, ok, bon, bah merci en tous les cas du renseignement.
2: De rien.
0: Au revoir.
2: Au revoir.
0: Donc apparemment, Isa, s'il est abattu.
1: Ouais.
0: Sinon, moi, tu me l'envoies, je te dis, il y en a pour 2 secondes, hein.
1: Ouais, un peu cher, hein.
0: Ça lui fait pas mal au chat,
1: non,
0: hein.
1: Le pauvre.
0: Oh, oh, oh.
1: Le petit mini.
3: Mais il a même pas un embryon d'oreille?
1: Non, il a rien.
0: Vas-y, mets-le moi en face, là. Il est où, ce...
1: Non, mais je peux pas, il est là-haut, là. Il est... Non,
3: j'ose même pas imaginer quelle tête il doit avoir, un chat.
0: Mets-le moi en face,
1: non,
0: là.
1: Il est vraiment bizarre, il a une tête bizarre, hein.
0: Mets-le moi en face, là. Il est où, là?
1: Non, mais il est là-haut, je vais pas le déranger.
0: Non, mais là, il est en face ou pas, là?
1: Ouais, puis ouais, si on veut, ouais.
0: Ouais.
1: Ouais, allez.
0: Bon, alors mets bien le combiné de téléphone juste en face de lui.
1: Voilà, je le mets là.
0: Bien.
1: Ouais.
0: Non, ben non.
1: C'est bon, ça y est.
0: Non, mais tu parles toujours, toi.
1: Non, mais voilà.
0: C'est bon, là? Ne lui dis rien, surtout. Je vais faire ça discrètement, hein. T'entends ce que je vais faire ou pas? Tu m'entends?
1: Ouais.
0: Alors, discret, hein.
1: Ouais, ouais.
0: Attends, ça sera sans douleur. Ça va durer 1 seconde. Attention, je prends la truc dans la main. Attends, aide-moi, voilà. Attention, ne bouge pas, hein. Je recule un peu, hein. Pousse-toi quand même, Isa, pousse-toi. Isabelle.
1: Ah.
0: Pousse-toi.
1: Ah.
0: Voilà, attention, on y va. Voilà, il t'emmerdera plus maintenant. Voilà, attends. Attends, parce que là, oh là là, c'est une charpie là ce que j'ai fait.
1: Il reste plus rien là, le pauvre.
0: Non, mais attends, je suis pas quelqu'un de méchant. Non, mais il y a du sang partout. Attends, je vais passer un coup de balai. Voilà, on va nettoyer quand même. Voilà, le chaton. Voilà.
1: Bah il était tout mignon hein.
0: Bah ouais mais regarde c'est encore beau, regarde dans une pelle hein.
1: Tu le veux pas
0: Non.
1: T'en veux pas,
0: on va le donner aux éboueurs, on va le mettre dans un sac. Hein.
1: Non mais tu veux pas un chat Max?
0: Pardon?
1: Tu veux pas un chat sans oreilles?
0: Oh bah écoute, moi j'ai passé l'âge d'adopter des bêtes, hein. Je crois que j'en ai déjà adopté pas mal. Non, il n'y a pas d'âge, non, mais je vais pas aller jusqu'à dire que j'ai d'autres chats fouettés. Mais en ce moment, adapter un chat, non, parce que c'est vraiment le genre de bestiole qui me laisse complètement indifférent.
1: Ah bon?
0: Ah ouais, parce que je trouve ça infidèle, comme les femmes.
1: Ah non, c'est pas... Ah non, moi je suis pas d'accord. Ça fait des câlins.
0: Voilà, ailleurs pour faire... à la rigueur pour faire des câlins un petit peu, comme le faisait si bien Audie Foul, qui était maître en la matière, à la rigueur... Le chat, si c'est une chatte, ça m'intéresse, parce que moi, j'adore les chattes. Mais moi, c'est pas du tout mon truc, hein, malheureusement. Je te ferai pas croire que j'aime ça et que je vais en adopter et tout. Moi, c'est pas du tout ma tasse de thé. Et en plus de ça, contrairement à certains qui adoptent des chats, moi, comme j'ai la chance d'avoir des amis tout autour de moi, j'ai pas besoin de chats pour me tenir compagnie. Hein.
1: Non, mais
0: je te réponds quand même. Je t'explique pourquoi je n'en veux pas, parce que je n'en veux pas, quoi. Putain. J'ai une chiasse, t'en parlais du prout, écoute.
1: Il arrête pas.
0: Ouais.
1: Ouais. Non mais franchement, il est comment, Gérard, franchement.
0: Oh putain, j'ai une chiasse.
1: Arrête.
0: Ça te fait rire, hein.
1: Ouais, non mais
0: c'est la première fois que je chie sur quelqu'un et ça le fait rire, c'est génial. Isa.
1: Ouais, ah non, mais je voulais savoir, Gérard, il est comment de physiquement, quoi.
0: Ah non, mais c'est vrai qu'en plus, quand tu connais GG et quand t'écoutes ça...
4: Ah, elle l'a ramené, il est toujours là, perdu 3 grammes, c'est bientôt parti, plus que 20 kilos, on y sera arrivé, voici Manu au standard, vas-y Manu c'est à toi, lâche-toi.
5: Toujours pas de rime en fleurf, mon corps a fini, 22h c'est l'heure, Doc et Arnold sont partis, Max arrive sur les ondes,
6: yo.
5: C'est une bombe avec son équipe, Navigator a fini ses gamelles de Pâques Junior, Fildar est en régie et Gaël au standard.
6: Yo.
5: Ce soir on se couche tard, il y a les débats de Gérard.
4: Big respect à notre ami Manu, ce n'est pas terminé, il a la caméra en main, il est prêt à y aller. Il a pris de la coke. Attention, c'est parti, un peu d'impro, peut-être une petite case dédiée à notre ami DJ Rico. Yes Rigo, je prends le 1-0, rien que pour toi Rigo. J'avais des choses à dire, mais en haut c'est pas évident, en ir non plus. Donc je te passe le micro parce que t'es le meilleur au max volume. Un peu surpris, mais on continue quand même avec ce soir celui qui est à l'arrêt A de Fun TV. Il est en pleine forme, il a un peu triché, son texte est préparé. Bonsoir Hildar, c'est à toi, les mots en ir, c'est parti.
7: Et ir, tu peux t'asseoir dessus. Ouais, c'est Hildar, et comme tous les soirs,
4: je ne suis pas d'accord, c'est des mots en ir.
7: Et même ce soir, il y aura Gérard, alors les tétards, appelez le standard.
4: Yo, en parlant de tétards, notre ami Hildar de Fun TV, et qui bien entendu participera à cette libre antenne du Star System. Manu égale au standard 0870-5000 et 0803-08-5000. Et vous l'avez également entendu tout à l'heure, en rime et en impro, spécial casse dédié à DJ Rego de Chexa. D'ailleurs, où des membres du Wu-Tang seront présents, il paraît qu'ils seront là, les 20 et tout, mais peut-être pas tous venir, donc il y en a peut-être qu'un. Donc, va falloir être au rendez-vous dimanche 20h-22h. On vous souhaite une bonne soirée et à demain. Et l'alligator, bien entendu, également à nos côtés. D'ailleurs, on pourrait peut-être lui demander de faire une petite impro. C'est notre ami
8: Arnoldo. Bonjour Arnoldo.
4: Petite impro de notre ami Arnold.
8: C'est encore en rire.
4: Oh, ce que tu veux. Apparemment, ça part en couille.
8: Salut tout le monde, c'est Arnoldo. Je vais pas. Arrête. Salut Arnold, c'est Arnoldo. Je vais pas rester longtemps car j'ai envie de faire popo.
4: Yo. Big respect.
8: Non, si ce soir on a demandé à Arnold de rester un petit peu, c'est que ce soir on s'est rendu compte hier avec Olivier de la production qu'on n'a pas salué et qu'on oublie bien souvent de saluer.
4: Salut
8: THX, on écoute. Donc Manu écoute aussi, Gaël, après vous me dites ce que vous en pensez, hein, parce que ça vaut le coup.

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4: Alors ça c'est le son THX. Et en fin de compte on s'est rendu compte avec Fildar qu'il y avait bon on l'a caché, ça fait des années qu'on travaille en labo dessus. Il y a le son THX et le son KikiX.
5: Yes.
4: Et le son KikiX en ce moment on avoue qu'on a improvisé, on a fait ça dans la nuit, on a écouté cette bande démo. Et très vite on s'est dit bon attends plus, on va mettre au jour le son KikiX. Et comme on a Monsieur Cinéma qui est là, tu vas me dire ce que t'en penses. Ouais, t'as pas écouté, attention. Ouais. Donc Chris. Ah merde, c'est pas. Oh putain.
5: Tremblez THX, tremblez.
4: Ah ouais, mais là la machine, attends, j'espère que c'est la bonne.
5: Ah, là, là.
4: Ah j'espère, c'est pas facile, attention, là c'est le son KikiX. Hein.
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4: Bon alors voilà, alors je voulais savoir s'il y avait un espoir, parce qu'on essaie de mettre ça dans les salles des fêtes. C'est vrai qu'on s'est contenté des banlieues, hein, et on a pris, c'est vrai, comme cobaye, plaisir, Morpin, Trappes et Versailles. Alors je sais pas ce qu'il y a. On va écouter juste l'intro du son Dolby, qui est, enfin du son, pardon, THX. Alors ça donne ça, on écoute.

0: monter le son THX,
1: ouais,
0: hein, et on va essayer de faire vite, parce que le temps que ça se cale, et ça, c'est le son Kikix.
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3: Bonjour, je suis Fabien. Non, j'ai été kidnappé par les extraterrestres. Aidez-moi, ils veulent vous parler.
4: Je suis un extraterrestre. J'ai enlevé Fabien. Mais si vous voulez communiquer avec lui, il faut lui laisser un message juste après le déchaînement. N'hésitez pas.
0: Bon là, j'y suis allé mollo dans le texte. Hein. Non, mais j'y suis, j'ai voulu faire simple.
3: Ouais.
0: Maintenant, je suis chaud. Donc attention, cette fois-ci c'est bon. On y va, c'est bon.
5: Rembobine.
0: On y va. Allez, attention, on y va, c'est reparti. On recommence.
3: Je recommence.
0: Bibiop.
3: Allô, vous êtes bien sur répondeur de Fabien. J'ai été kidnappé par les extraterrestres. Ils veulent vous parler.
4: Salut, c'est Fabien. Effectivement, Fabien a été enlevé. Mais si tu lui laisses un message après le bip sonore, bigop bigop, il te rappellera. Ça c'est le bip. Attends, laisse un message.
0: Je suis allé mollo.
3: Ouais, c'est bon.
0: Non, mais t'as senti que j'avais monté, t'as senti que j'avais monté la barrière? T'as senti que, hein?
3: Ouais, big up.
0: Mais maintenant, je suis chaud.
3: Allez.
0: Hoche, hoche. Attention, troisième message.
3: Allez, on y va.
0: On y va, mais je commence à chauffer petit à petit. Attention, c'est reparti. Attention.
3: Attention, je me chauffe aussi. Bonjour. J'ai été kidnappé par les extraterrestres. Aidez-moi.
0: SOS Prière.
6: SOS Prière, bonsoir.
0: Bonsoir monsieur, je vous entends pas très bien.
6: Ah oui, qui? Moi je vous entends bien.
0: Ah d'accord, mais moi pas.
6: Ah bon?
0: Ah voilà, bah c'est mieux parce que vous parliez pas devant votre combiné peut-être. Je vous appelle parce que je voudrais me confesser.
6: Ah bah c'est pas, je ne suis pas un prêtre, c'est pas moi qu'il faut vous confesser, c'est un prêtre.
0: Hein. Ah d'accord, Ah c'est pour faire une prière seulement.
6: Voilà.
0: Alors, est-ce qu'il y a possibilité ensemble de faire une bêtise? Parce que j'ai fait une bêtise. Je me suis amusé tout à l'heure avec des amis à faire des canulars téléphoniques à des gens. Et puis là, je tenais à m'excuser parce que apparemment, j'ai réveillé quelques personnes, donc j'ai un peu de remords.
6: Oui, mais on va remettre tout ça au Seigneur. Seigneur, toi qui entends monter vers toi cette prière du cœur de ton enfant.

0: nous osons dire en toute humilité et comme des enfants. Nous avons confiance en toi parce que tu es le maître de l'impossible et tu es vivant.
1: Oui, c'est le maître, mais c'est pas le Star System.
0: C'est le maître de l'impossible, Seigneur Jésus.
1: Je suis un peu inquiété là.
0: Sois béni, Seigneur, parce que tu es là, présent. Parce que vous êtes devant le Saint-Sacrement, hein.
1: Je ne savais pas, moi j'étais en face de vous, mais...
0: Oui, mais moi je ne suis que, si vous voulez, serviteur, mais le Saint-Sacrement est là, présent.
1: Ah oui,
0: et le Seigneur vous entend.
1: D'accord, ça équivaut un peu à... comme si vous faisiez du standard, quoi.
0: Voilà,
1: c'est ça. Vous êtes le standardiste de Dieu, d'accord.
0: Voilà. Eh bien, Seigneur, toi qui nous as appris cette prière du Père, nous osons dire...
1: On peut lui parler ou...
0: Ah ben oui, vous pouvez parler.
1: Vous mettez en air. Non, mais on peut lui parler par votre intermédiaire ou...
0: Mais le Seigneur sait ce que vous avez dans le cœur, voyez-vous.
1: D'accord. Je vous laisse mon numéro. Vous me rappelez ou je peux...
0: Non.
1: Ah, d'accord. D'accord. Alors, je peux lui parler?
0: Ben, allez-y.
1: D'accord. Dieu, toi qui... faut que je parle normalement, j'ai pas besoin de...
0: Voilà.
1: D'accord. Dieu, voilà, je tenais... je parle pas à Jésus, c'est juste à Dieu.
0: C'est au Seigneur Jésus-Christ.
1: D'accord, parce que... D'accord. Parce que Jésus est plus jeune.
0: Voilà.
1: D'accord. Dieu, papa, excuse-moi, j'ai fait des petits canulars tout à l'heure, j'ai téléphoné à des gens avec des amis, j'avais quelques remords, donc je tenais à m'excuser. Est-ce que Dieu sait, c'est possible d'avoir un kit?
0: Amen, béni sois-tu Seigneur. Eh bien, je vais vous donner, si vous voulez voir tout ce que on va chercher dans la Bible, c'est un texte pour vous.
1: Oui, je veux bien, oui, s'il vous plaît.
0: Ah, béni sois-tu Seigneur, viens donner le Jésus.
1: Je ne comprends pas là. Faut parler devant son combiné, je n'entends pas.
0: Je parle par la parole du semeur.
1: Non, celui-là, non, j'aime pas.
0: Attendez, démarche des parents de Jésus, la foule à la suite de Jésus.
1: Mmh. Choisis un texte, là, c'est ça?
0: Oui, c'est ça.
1: D'accord, vous choisissez celui que vous pensez être le mieux. Hein.
0: Voilà, l'institution des 12.
1: Ah oui, très bien.
0: Le Seigneur veut faire grand, vous voyez.
1: Oh, bon. Qu'à faire.
0: Voilà, puis il gravit la montagne et il appelle à lui ceux qu'il voulait.
1: D'accord, il partage, c'est pas là où il multiplie les pains.
0: Ah non,
1: ça n'a rien à voir, je confonds l'histoire.
0: Il meurt à lui et il en institua 12 pour être ses compagnons et pour les envoyer prêcher.
1: Ah d'accord.
0: Avec pouvoir, pour les envoyer prêcher, mais pas pour faire des petits canulars, hein.
1: Non. Mais Dieu a dû faire lui-même Jésus, il a dû faire des canulars, non,
0: quand
1: il a dû faire des bêtises.
0: Ah, quand il était enfant, mais peut-être, oui. Vous savez, le Seigneur, si vous voulez, Dieu s'est fait, s'est incarné.
1: Ouais.
0: Il s'est fait homme, et donc il est vrai homme et vrai Dieu. Donc, il a sûrement pris une partie de notre
1: mais Jésus affaire. Faisait des canulars ou pas, non?
0: Comment?
1: Jésus faisait pas de canulars téléphoniques.
0: Je ne pense pas.
1: Non, pas
0: à l'époque, hein.
1: Et pas les télécoms, tout ça, ils sont arrivés un peu
0: après. Voilà. Alors donc, pour chasser les démons, il institua donc les 12 et il donna à Simon le nom de Pierre, puis à Jacques, le fils de Zébédée, et Jean, le frère de Jacques, auquel il donne le nom de
1: Pierre. Ah d'accord, le nom de Pierre, oui, parce que moi j'ai un copain qui s'appelle Béton, donc...
0: Ah bon, ça c'est comme Pierre, hein, le béton, hein.
1: Oui,
0: c'est solide, hein. Et c'est là-dessus que Jésus a bâti son église, hein. Donc c'est quand même solide.
1: Sur une pierre.
0: Voilà, sur une pierre, hein. Alors, c'est-à-dire fils du tonnerre, puis André, Philippe, Barthélemy, Matthieu, Thomas, Jacques, le fils d'Alphée, Thaddée, Simon, le Zélé.
1: Ah, moi j'étais avec Jean-Louis, Bertrand, Stéphane, André, Sophie est passée, mais n'a pas osé te parler dans la voix. Il y avait Luc, moi Max, et il y avait Manu, il y avait Gaël, il y avait Julie, il y avait Philippe.
0: Presque 12, quoi, ou presque, hein, plus ouais, même.
1: 14.
0: Donc il y en avait donc deux trop pour faire les...
1: On a failli être 15, mais on n'a pas voulu le laisser rentrer, on n'a regardé pas le Judas, et en disant pas lui, il rentre pas.
0: Oui, parce que dans les 12, voyez-vous, et Judas Iscariote, celui-là même qui le livra.
1: Ah, lui, il est con, lui. Et il est méchant, lui, c'est le méchant de l'équipe. Ah, oui. Il n'aime pas drôle, lui.
0: Alors donc, voyez,
1: c'est possible d'avoir des pins ou...
0: Soyez sans crainte. Le Seigneur vous aime, vous le savez, ça. Alors donc...
1: Ah, j'étais pas au courant, il ne me l'a pas dit.
0: Eh bien, je vous souhaite une bonne nuit.
1: C'est gentil. Merci à vous. Et c'est pas possible d'avoir un pins ou...
0: Ah ben ça se fait pas encore tellement, hein, ça. Je crois qu'il faut peut-être attendre encore. C'est comme les télécoms, hein, il faut attendre.
1: Il faut être patient.
0: Voilà.
1: On peut pas avoir ni une photo dédicacée de Jésus.
0: Une grande fidélité aussi.
1: D'accord.
0: Bon. Une bonne nuit.
1: N'oubliez pas de m'envoyer un petit kit quand même avec...
0: Voilà.
1: Hein, avec des capotes et puis un pins.
0: Oui, mais ne soyez pas surpris des fois, ça peut arriver par la poste. Bon, eh bien, il vous aime.
1: Monsieur Jean,
0: vous avez beaucoup de chance.

0: Bonsoir.
1: Merci à vous. Alors, bonne soirée. Vous avez entendu? Dieu m'aime. Ah. D'accord.
2: Ouais, t'auras des cases dédiées, bien sûr.
1: Des cases dédiées de Dieu, photo dédicacée. Peut-être pins qui arrivera par le courrier, voyez-vous. Donc, il existe des SOS prières. Un petit pins de Dieu. On sait pas à quoi il ressemble, c'est-à-dire qu'ils ont fait une roue de... peut faire un pneu? C'est Dieu, on sait pas comment à quoi il ressemble, on sait pas comment dire. Ça peut être un pneu, ça peut être une roue de secours, ça peut être un boulon, ça peut être un mannequin, ça peut être n'importe quoi, ça peut être une vidéo, ça peut être un micro, ça peut être simplement le son d'une voix avec un pin tapé dessus. Bonjour, je suis Dieu. Appelle-moi au 3668, machin, SOS prière, 4 francs la minute.
0: Qui cuisine les moules? Qui aime les fenêtres poilues?
1: Françoise.
0: Qui fait DJ Phil?
1: Oh là là, ça commence déjà, c'est Amédée.
0: Qui se fait enculer dans les chiottes?
1: Fildar.
0: Qui est obèse?
1: Gérard.
0: Qui est alcoolique?
1: Christine.
0: Qui est plate comme une conversation avec Julie?
1: Oh bah c'est Stéphane.
0: Qui fait les jingles?
1: Gaël.
0: Qui est le perfoura du standard?
1: Olivier.
0: Qui bégaye?
1: Le perfoura?
0: Du standard.
1: Julie?
0: Ouais.
1: Ah bon?
0: Bah ouais, c'est la plus ancienne.
1: Ah bah d'accord, ouais.
0: Donc, qui fait des plans merdiques?
1: Ah là, j'ai plus écouté après, donc je suis perdu.
0: Non, j'en étais à qui bégaye.
1: Ah, Alain.
0: Qui est imité par Michael Decamp?
1: Je sais plus.
3: L'alligator.
0: Qui est le plus
1: Michael.
0: Max.
1: Michael.
0: Comment?
1: Michael.
0: Non, qui est imité par Michael Decamp?
1: Oh là là, je sais plus. Tataillé, Bruel.
0: Tataillé, ouais.
1: Ah
0: ouais,
1: d'accord.
0: Qui fait d'excellentes.
1: Mais on répond à la bonne question, là.
3: Non, parce qu'à chaque fois, il te rappelle la question que t'avais oubliée.
1: Ah d'accord, ok. Ah, ouais. Je sais plus où j'en suis. Je peux pas. Contrairement à Florian Gazan qui n'avait que de choses à faire, moi je suis en train déjà de. Je réfléchis déjà à ce qui va se passer demain et tout.
0: Ah ouais, t'as qu'à dire que je suis Anita.
1: Non, c'est moi, je suis dans mon mix de demain à la loco.
0: Ah ouais, okay.
1: C'est moi, je rentre dedans 24 heures avant.
0: Ah, ouais.
1: Ah mais moi, je suis déjà dedans.
0: Bah voilà.
1: Je suis déjà en train d'écouter les disques. J'écoute déjà les disques de demain. Alors, je suis plus déjà dans le stupido, mais j'ai longtemps que je vais passer le cap. Hein.
0: Ouais,
1: en plus, je vais te dire une bonne chose.
0: Ouais.
1: Fait trop chaud.
0: Je vais te dire ouais.
1: Ils sont en train de refaire la clim à la radio. Et le problème, c'est que je crois que j'ai attrapé froid. Et là, il y a plus d'acclim, il fait une chaleur, et j'ai l'impression que je deviens malade comme un chien.
3: Un piège, hein.
1: D'accord.
3: Alors, qui dit arrête avec ta caméra? Qui fait des débats le jeudi?
1: GG. Ah.
3: Qui met de l'Adidas?
1: GG.
3: Qui passe le mardi soir?
1: GG.
3: qui met des tongs l'été? Voilà.
1: Françoise.
3: Ouais, bien vu, Lascar. Qui dit j'en ai rien à foutre?
1: Gérard.
3: Voilà, enfin c'était le piège.
1: Ok, hein. Donc on aurait pu s'abstenir de faire effectivement le stupido avec Fildar. Peu souvent intervenir, bien mieux ça sera dans le Star System. Merci, c'est terminé Fildar.
4: Il y a une question, une devinette pour les auditeurs et pour toi aussi.
5: Oui.
4: Comment GG fait-il pour enlever son préservatif après une relation?
5: Il pète.
1: Oh là là, c'est chiant. Ça, écoutez, c'est même plus joli que ce que nous met Gérald. Hein. Rien à voir, la bruit des oiseaux, la chanson douce et romantique pour toutes les filles.

0: Et quand on parle de toi, Gérald.
1: Yes, ça va te le faire.

0: T'imagines quand même être un pichet dans le derrière, quand même, à mon avis, ça me paraît difficile, hein. Enfin, c'est pas ton ami. D'accord, on y va, c'est parti. Allez, on y va. Donc, on va appeler chez lui?
1: Ben, je sais pas.
0: On va sûrement tomber sur un répondeur, sur un truc d'association.
1: Ah, peut-être.
0: Comme Raël. Raël. Putain. Il paraît qu'il a des gosses, en plus. T'imagines les rampes, t'imagines les enfants, ils doivent être un peu perturbés. Ils doivent être habillés tout en blanc et tout, dans des vaisseaux spatiaux, avant de se coucher. Ils doivent sûrement avoir les petits hommes verts. Allô?
2: Oui.
0: Oui.
2: Et alors, qu'est-ce que c'est?
0: Bob?
1: Ouais.
2: Qu'est-ce que vous voulez? Allô?
0: Oui.
2: Allô, répondez, qu'est-ce que vous voulez?
0: Non, rien, c'est un ami à moi qui voulait vous appeler.
1: Allô, bonsoir. Oui, bonsoir, j'appelle parce que je suis tombé sur un prospectus sur les extraterrestres, en fait, sur la réalité extraterrestre, etc. Et je voulais, en fait, m'informer parce que je suis beaucoup intéressé par tout ce qui touche un petit peu à l'espace, à l'univers, etc.
2: Oui, mais écoutez, monsieur, attendez une minute. Il est 1h du matin, 2h du matin.
1: Oui, mais...
2: 2h du matin, vous téléphonez pour parler des extraterrestres. Vous croyez pas que vous exagérez un petit peu?
1: Bah, écoutez, madame, je pensais que je tombais sur quelque chose de sérieux, en fait, parce que moi, je suis...
2: Et où vous avez eu le téléphone?
1: Ça me touche. En fait, j'ai eu un papier concernant... Enfin, il y a marqué ça, nous sommes passés dans l'univers, etc.
0: On a été pris en stop par probablement votre mari.
1: Voilà. Et j'ai eu ce numéro de téléphone et je voulais en fait m'informer.
0: Il nous a dit qu'on pouvait appeler 24h sur 24, alors...
2: Oui, bien sûr, monsieur, mais pas 2h du matin.
0: Ah bah si, 24h sur 24, ça peut être à 2h du matin comme à 14h de l'après-midi.
2: Oui, et vous voulez savoir quoi?
0: Vous voulez déjà savoir si c'était pas des conneries, si on n'était pas en train de se foutre de la gueule en ce moment-là?
2: Non, pas du tout. Mais enfin, 2h du matin, oui, bien sûr. Je ne sais pas s'il a mis sous les papiers ça, mais enfin,
0: oui.
2: Là...
0: Si.
2: Et il a mis ce numéro de téléphone?
0: Oui.
1: En fait,
2: alors attendez, une petite seconde, ne quittez pas.
0: Tu me baratines pas, Bob?
1: Ah non, non, je t'assure que c'est un vieux type, apparemment, ça doit être...
0: Non, mais c'est pas... Ouais. Alors, on essaie de voir. On recommence. Bah oui. Bon, alors là, on recommence. Et j'espère que ça va le faire.
1: Normalement, ça devrait être le mec.
0: Alors. Qu'est-ce qu'il fout? Ça ne le fait pas, on attend toujours le coup de fil, enfin que la personne arrive. Allez, allez.

0: Allô? Ah bah super, on va rappeler parce qu'apparemment elle nous a raccroché au nez, donc ça a dû couper. Hein. Donc on va la rappeler dans un instant, donc tu vas pas bouger Bob.
1: Okay,
0: hein, donc dans un instant on va rappeler cette charmante demoiselle, apparemment un petit problème technique.
1: Ouais.
0: Pas ce que je leur demande de faire, t'as l'autre... Allô?
1: Qu'est-ce que c'est? Allô, oui, bonsoir.
2: Oui,
1: bonsoir. En fait, voilà, j'ai eu un prospectus sur les extraterrestres. Et je voulais en fait en parler, savoir si c'était possible d'en parler. Et je sais que j'appelle un peu tard, mais bon, je pensais qu'on pouvait...
2: Non, c'est pas normal d'appeler.
0: C'est un ami à moi, parce que vous l'auriez pris en stop et vous lui avez dit que vous aviez été embarqué par des extraterrestres, que vous en aviez vu, et vous lui avez donné un prospectus avec un numéro ou appelé.
2: Oui, c'est exact, mais pas...
0: Ah, parce qu'il croyait... mon ami m'a dit qu'on pouvait vous appeler 24h/24.
2: Mais j'en sais pas, vrai.
0: Ah, d'accord, donc c'est faux, tu m'as menti, toi.
2: Bon, alors vous appellerez dans la journée.
0: D'accord, et là, vous pourriez nous renseigner?
2: Ah, maintenant.
0: Non, mais demain, on pourra être renseigné?
2: Non, maintenant, c'est pas nécessaire.
0: Pardon?
2: Maintenant, c'est pas nécessaire.
0: Non, pas maintenant, mais d'ici demain, on vous appelle, on pourra être renseigné?
2: Bien.
0: D'accord, ok. Ben, j'espère que vous serez un petit peu plus éveillé, quand même.
2: Je suis éveillé, mon brave.
0: Pardon?
2: Je suis toujours éveillé.
0: Ah, vous êtes toujours éveillé, vous ne dormez jamais?
2: Mais seulement la seule chose, qu'est-ce que vous êtes assez vivant?
0: Ah non, pas du tout, c'est que moi j'ai eu le prospectus, moi j'ai besoin d'en parler, et donc je vous appelle maintenant si vous...
2: On se voit demain.
0: Oui, c'est ça.
2: Si vous voulez, on peut se rencontrer.
0: Bah écoutez-moi...
2: Je ça...
0: Pardon?
2: Je préférerais.
0: Ah bah, se rencontrer, il faut déjà...
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4: Salut l'équipe.
5: Salut petit, comment vas-tu Jordan?
4: Ouais, ça va moi.
5: En pleine forme Jordan?
4: Ouais, carrément.
5: 7h21 minutes, ça y est,
4: t'es déjà. Voilà, t'es déjà... Dire, là il y a une semaine, j'avais fait une super chanson d'amour sur ce samedi.
5: D'accord, mais écoute-moi quand je te parle quand même. Hein.
4: Ouais.
5: C'est quand même ça le dialogue. Tu te lèves le matin, tu te forces à te réveiller pour nous ou tu vas encore au bahut?
4: Malheureusement, oui.
5: Malheureusement, tu vas encore au bahut en ce lundi 29 juin, quel dommage.
4: Alors, je voulais te dire, j'ai préparé une chanson la semaine dernière pour samedi.
5: Je voulais te dire, je t'aime, oui.
4: Assez sexe.
5: Oui, c'est vrai, c'était très chaud, oui, c'est vrai.
4: Et donc, pour ne pas faire de jaloux, car il y a tellement de filles qui sont folles de mon cœur.
5: C'est vrai.
4: Et ben, j'en ai fait une pour une fille qu'on reconnaîtra. Tu verras, c'est super. Et j'ai assez accentué sur la poésie.
5: D'accord, mais donne-nous quand même son prénom.
4: Non, je ne peux pas.
5: Allez.
4: Non, vous allez reconnaître, sinon.
5: Ah, bon,
4: vous allez reconnaître tout court.
5: Alors, on y va, d'accord. Françoise, non? Alors, attention, on y va. Jordan, improvise, écoutez bien. Je lui prépare, lui, contrairement à nous qui...
6: Rock voisine,
5: ah ouais, Hélène. Hors antenne, trop fort, la zip, la zip. Oh la zik est trop forte.

Alors baisse la musique. Baisse la musique. Ah mais là on comprend rien là. On comprend rien.

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0: Une chanson. Alors, Jordan. Je ne te cache pas qu'on a quasiment rien écouté parce qu'il y avait la musique qui était tellement trop forte dans ton mix qu'on ne comprenait absolument pas tes paroles.
1: Non.
0: Ce qui voudra dire, ce qui voudra dire que dans la semaine tu vas être obligé de repasser. Mais alors cette fois-ci tu penseras que tu passes à la radio et que tu passes dans un combiné de téléphone et qu'on entend quasiment que la musique.
1: Ouais, donc, mais aussi le son il est bon chez nous. Hein.
0: Oui, mais le son il est bon chez vous. Mais pense que tu fais de la radio et que la radio des fois il faut bien entendu savoir baisser un petit peu le son.
1: La radio aussi.
0: Non mais beaucoup moins. Jordan, ne cesse, arrête donc de discuter, je te dis que tu mets trop fort.
1: J'ai pas mis trop fort.
0: La musique ?
1: Non, donc, pas Jordan, trop fort.
0: Alors, trop fort.
1: Pas la musique trop fort.
0: Eh ben écoute, je suis désolé, mais on n'a rien compris aux paroles, donc...
1: Je sais pas, là, mais en tout cas, il y a un problème, parce que chez nous, c'est parfait.
0: Oui, mais chez toi, oui, mais pense
1: c'est
0: que t'es pas chez toi. Pense que tu n'es pas chez... Pense que tu n'es pas chez toi, tu es à la radio. Bon, allez, on réglera ce petit problème en antenne, 7h25. En tous les cas, on peut applaudir Jordan qui a fait du bon travail, qui s'est permis une stand-in ovation de son côté. C'est vrai que de l'autre côté de la radio, beaucoup de filles et de femmes d'une vingtaine d'années, voire 30 ou 40, 50 ans.
1: Je vous aime.
0: Voilà, exactement. Alors, un petit message, Jordan, pour ces filles-là. Vas-y, redis-le, crie-le. Crie, je vous aime, vas-y.
1: Je vous aime, les filles.
0: Oh là là, c'est bien, ça écrit.
1: Il y en a une qui a un problème de cul, qu'elle m'en parle.
0: T'as un problème de quoi?
1: De cul.
0: De cul, qu'elle t'en parle, bien entendu, à 13 ans, bien entendu, on va y croire, 7h26 du matin. C'est ça notre petit Jordan, je vous souhaite, en tout cas pour moi personnellement, si demain j'ai des enfants, de ne surtout pas en avoir des comme ça, hein. Ça c'est vrai. 7h26 en tout.
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0: Françoise la rebelle, 8h37 avec le résumé d'Amour, gloire et beauté. Bonjour François, ça va?
5: Ça va.
0: En forme?
5: Avec la voix cassée, mais ça va.
0: Toi aussi, qu'est-ce qui t'est arrivé?
5: Ben, qu'est-ce qui m'est arrivé, c'est que, bon, à force de chanter et tout ça, ça a cassé la voix.
0: Cassé la voix.
5: Ouais, voilà.
0: Ben, t'as entendu, moi hier, c'était pire, hein?
5: Ouais.
0: Ben, aujourd'hui, j'ai de la fièvre maintenant. Je dois à peu près taper dans les 39, 40.
5: Je devrais être couché.
0: Bah, c'est ce que je vais faire après, mais là, je suis content d'être là, tranquille. En plus, quand je sais que Françoise est là, je sais que derrière, il y aura le fax avec Rigaud également, et puis qu'on ira du côté du répondeur du Star System, et dans les médias, le résumé de l'amour, gloire et beauté d'hier.
5: Alors, le résumé, exactement, c'est que Lorraine veut absolument coucher avec Rite.
0: D'accord.
5: Donc, qu'est-ce qu'il a fait? C'est parce que il lui a ouvert sa serviette pour l'avoir à poil.
0: Il a ouvert sa serviette pour l'avoir à poil alors que c'est...
5: Non, parce qu'elle avait une serviette, elle était dans un genre de... Je sais plus comment ça s'appelle. Les trucs à vapeur, là, je sais plus.
0: Les hammams, là, les quoi? Les saunas.
5: Ouais.
0: C'est ça?
5: Donc, elle avait sa serviette sur elle.
0: Ouais.
5: Et puis, Ridge, qu'est-ce qu'il a fait? C'est qu'il a... Il a ouvert sa serviette pour voir qu'est-ce qui manquait, ouais. Et puis voilà. Et en même temps...
0: Attends, François, parce que t'es en train de réciter, là. C'est-à-dire, qu'est-ce qui manquait, qu'est-ce qui peut manquer à une femme, qu'est-ce qu'il voulait vérifier, il manquait quoi?
5: Il manquait rien du tout. Disons que, bon, il voulait pas tromper sa future femme.
0: Ah oui, carrément.
5: Ah ouais.
0: Et quoi d'autre encore?
5: Sa future femme, soi-disant, celle-là qui était menacée d'un revolver, bon, il a raté son coup, c'est
0: ouais.
5: Que, bon... Il avait bien l'intention de la zigouiller.
0: Ah oui, d'accord, oui.
5: Mais manque de peau, c'est qu'il s'est fait arrêter.
0: Et donc, mais quand il lui avait demandé d'enlever sa veste, c'était dans le but de quoi? D'éventuellement lui faire
5: rien
0: comprendre
5: du tout.
0: Que tu l'aimais, qu'il voulait faire l'amour avec lui.
5: Non, parce qu'elle, qu'est-ce qu'elle cherche? C'est de coucher avec lui.
0: Ah ouais, d'accord.
5: Elle fait tout pour que lui.
0: Donc elle était très contente de...
5: Voilà,
0: de...
5: c'est pas qu'elle était très contente, mais disons qu'elle était un peu déçue parce qu'il l'a embrassée quand même sur la bouche.
0: Ah oui. C'est bien.
5: Elle croyait vraiment que s'il avait sa petite truc à l'intérieur d'elle.
0: C'est
5: et
0: quoi
5: puis
0: le,
5: voilà.
0: C'est quoi le petit truc à l'intérieur d'elle? C'est quoi ça?
5: Bah, son zizi.
0: Ah, le zizi à l'intérieur de la femme?
5: Voilà.
0: Ah, oui, d'accord. Parce que la femme a un zizi à l'intérieur, je ne savais pas.
5: Voilà.
0: D'accord, et donc?
5: Et puis, bon, donc on reste toujours en attente pour le moment. Donc, l'autre, il s'est fait arrêter par les flics, donc il va aller en taule.
0: Qui s'est fait arrêter par les flics?
5: Mac.
0: Mais pourquoi?
5: Parce que il a menacé Brooke. Brooke, avec un revolver, donc il a tiré quand même sur elle.
0: C'est un puzzle, hein, ce truc. On n'y arrivera jamais, on comprendra jamais rien. Il faut vraiment être dedans à mort, hein, sinon c'est même pas la peine.
5: Dedans,
0: hein.
5: Complètement.
0: Ah ouais, sinon on n'y arrive pas. Hein.
5: Par contre, Max.
0: Oui.
5: J'ai un truc à t'annoncer. Si
0: je t'en prie. Vas-y.
5: C'est possible.
0: Ouais, vas-y.
5: C'est que lundi, Jordan.
0: Oui.
5: Il il veut qu'on fasse un duo tous les deux.
0: Eh ben écoute, tu verras ça avec Manu ou Filda en antenne, il n'y a aucun problème, d'accord? Tu quittes pas?
5: Il n'y a aucun problème?
0: Ouais, tiens, reste avec nous deux secondes, Françoise.
5: On d'accord, va aller,
0: okay. On va... ah, tu bouges pas, tu bouges pas.
5: Ah, non.
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0: Et on a un malade qui est en train de nous défoncer le fax. Oh, il n'y a plus de papier, qu'est-ce qui se passe exactement?
9: C'est Bosch.
0: C'est Bosch, mais qu'est-ce qu'il fait Bosch?
9: Il nous a envoyé au moins, je sais pas, ça fait au moins 200 histoires drôles, il y en a plus encore.
0: Ah, ça fait à peu près un quart d'heure que le truc n'arrête pas de défiler.
9: Voilà, il a tout bloqué, il n'y a plus personne qui peut nous envoyer.
0: Alors vas-y, une histoire drôle.
9: Alors, ouais, avant qu'il nous bloque ça, donc on a reçu plusieurs trucs et c'est pas signé malheureusement, donc je pourrais pas dédicacer Big Up la personne. Donc une petite histoire drôle.
0: Vas-y, allez, petite histoire drôle, Rigo.
9: Alors
0: vas-y.
9: C'est un ventriloque sur scène devant son public. Il a un canard en peluche et son canard en peluche, il dit bon maintenant une histoire belge. Et il y a une belge qui se lève dans la salle. Elle dit ah non, pas une histoire belge. Et le ventriloque il lui dit bon ben je vais raconter une histoire suisse alors. Et la belge elle dit c'est pas à vous que je parle, c'est au canard.
0: Wouah, 8h41. Qu'est-ce que t'en penses, Françoise? Pas mal l'histoire ou pas?
5: J'étais pas en train de t'écouter, j'étais en train de parler à René.
0: C'est pas grave,
9: salut René.
0: Parle à ton fils René, puis c'est pas grave parce que c'était pas moi qui parlais, c'était Rigo. Est-ce que t'as encore une autre histoire sur le fax ou pas?
9: Non.
0: Bon d'accord, ok. Bon, c'était celle qui était la plus rigolote, donc laissez-nous des messages sur le fax. 01 47 47 12 95, ça défile en direct dans le studio de Fun Radio. Vous avez également les répondeurs du Star System, Françoise le sait, car tu nous as déjà laissé des messages, Françoise.
5: Ouais, plusieurs.
0: D'accord, tout comme Gérard, tout comme pas mal de personnes, c'est le 01 40 521 521. On a encore quelques messages que nous sommes allés éplucher entre 8h et 8h42. Écoutez bien.
10: Salut, c'est Jusquad. Donnez des sous, s'il vous plaît. Merci, messieurs dames. Moi, mon cœur fontaine, mon bonne. Ouais. Putain, merde. 10 balles.
11: Mordiou, allô, c'est Tito Lagrogne. De Bourbouzeux, je vais juste te dire que tous les matins, juste avant de sortir les poulets, d'aller traire les vaches, et puis t'écoutes, Max.
0: Oh, mais c'est gentil, c'est très bien.
12: Maman, tu m'as oublié au judo, là?
13: Ouais, allô, moi, donc, j'appelle ce soir pour faire un fan club de Thierry de la Sécu. Donc, Thierry, si tu veux faire ça, y a pas de problème, tu me joins, y a pas de problème. Hein. Salut Thierry, t'es le meilleur.
0: Waouh, il a pété un plomb.
14: Pour les petits zizi qui se moquent de Max, oui. Alors qu'il est très grièvement blessé aux cordes vocales.
0: Ouais.
14: Vous êtes vraiment pas du même monde.
15: Ouais, salut, j'ai un message personnel à passer à Thierry, mon prof d'STS. Il serait temps de sortir du quiz et de venir nous faire cours.
16: Qu'est-ce que tu devrais faire? Tu vois, le meilleur message à un répondeur, chaque jour, t'offres un CD. Et puis comme j'ai eu l'idée là, il n'y a pas moyen que j'aille un CD. Allez,
0: non.
16: Cybertransmis.
0: Non.
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0: Françoise, t'es là quand même encore?
5: Je suis là.
0: Tu connais ça? Tu connais ça?
5: Ouais, bien sûr.
0: Ah, ma chérie Françoise. François, je te souhaite un excellent week-end.
5: Merci, toi aussi.
0: D'accord, amuse-toi bien.
5: Ouais, ben on va essayer.
0: Sois sage, répare ta gorge comme moi.
5: Ouais, on va essayer, ça c'est pas évident.
0: Et puis, on se donne rendez-vous lundi.
5: D'accord,
0: je t'embrasse. On va revenir dans un instant pour la suite et fin de cette radio libre du matin du Star System. Si vous voulez bien entendu participer à l'émission du lundi en dehors du numéro du répondeur 0140 521 521, vous pouvez également nous appeler dès maintenant au numéro gratuit de Fun Radio, c'est-à-dire le 0870 5000.
17: C'est moins câlin.
0: Ouais. Il est moins sympa.
17: Voilà, moins sympa aussi. Par contre, il est vraiment trop jaloux.
0: Il est vraiment trop jaloux. Bah, qu'il soit jaloux et possessif, normal, surtout quand on est au début. Il vaut mieux qu'il le soit que pas du tout. Hein. Tu préférais qu'il le soit un peu moins?
17: Ben non, j'aime bien comme ça, mais...
0: Bon, il a quel âge?
17: 17 ans.
0: Il a 17 ans, c'est quoi son prénom?
17: Julien,
0: donc je note, Julien, 17 ans, ouais, ok. Qu'est-ce que t'aimerais qu'il change en lui, quoi, qu'il soit...
17: Bien qu'il soit un peu plus comme avant, plus câlin, et moins...
0: Un peu plus comme avant? Dites-moi un petit peu, pour que quand on l'appelle, on se retrouve pas comme un con et qu'une fois de plus, je m'aperçois que j'ai appelé quelqu'un et que ce que tu m'as dit, c'est que des conneries ou ça a été mal donné. J'ai besoin de détails, moi, avant d'appeler. J'appelle pas avant, sinon.
17: Oui, bon, alors avant, bon, on savait toujours quoi faire, elle est toujours bien.
0: Ah, tu veux dire qu'avant, il te proposait des sorties, des choses comme celle-ci, maintenant plus rien?
17: Voilà, maintenant, c'est plutôt qu'est-ce qu'on fait? Bon, on rentre. Hein.
0: Toi, de ton côté, est-ce que tu lui proposes des choses à faire?
17: C'est pas évident, on est dans une ville de merde.
18: Non, alors attends, pourquoi ça serait évident pour un mec dans une ville de merde de trouver des choses et pourquoi ça serait pas évident pour une fille de trouver des choses intéressantes dans une ville de merde? Si vous êtes tous les deux dans la ville de merde, je vois pas pourquoi pour lui ça serait plus simple à trouver des solutions et toi pas. Et je vois pas pourquoi faudrait toujours que ce soit le mec qui propose et que la fille elle attende et puis qu'une fois que le mec ne lui propose plus rien, dire ça y est, on est rentré dans la lassitude, il me propose plus rien, on fait plus de sorties. À toi justement de faire boucher les choses. Si tu te plains que tu ne sors pas assez avec lui, puis pourquoi toi pas lui proposer des sorties?
17: Oui, mais
0: moi c'est pas mon boulot, hein. Moi j'ai deux seins, j'ai pas une quéquette, je suis pas un mec, c'est pas à moi de trouver ça, hein. Mais c'est autant à toi qu'à lui, vous plaignez les filles de vouloir avoir l'égalité de tout, et moi je trouve ça très bien et très honorable et défendable, mais c'est dans tous les domaines, je veux dire, maintenant la femme veut travailler, veut gagner autant d'argent pour le même poste, elle a entièrement raison, elle veut plus débarrasser, mettre la table et faire la vaisselle, elle veut que si elle a mis la table, il faut que ça soit le mec qui débarrasse, elle a entièrement raison, mais la nana doit également assumer le fait de la lassitude dans un couple, c'est pas à cause du mec qu'il y a de la lassitude. C'est un couple des deux, un couple c'est à deux, Mélanie. Et je vois pas pourquoi lui dans cette ville de merde devrait galérer à trouver des trucs et toi t'attends sur ta chaise longue, t'es là, tu fais du rocking chair et puis t'attends, puis tu plains qu'au bout de trois semaines. C'est-à-dire que t'es pas une fille, tu vois, non plus très passionnante, hein, excuse-moi de te le dire, mais tu devrais te bouger. Si t'étais amoureuse de lui et que t'avais vraiment envie de te retrouver très souvent avec lui, tu devrais bien plus souvent lui proposer des choses à faire.
18: Debout. Quelle bande d'enculés.
0: Non, c'est tout, je reviens en force. Non, mais quand j'ai fait le matin, j'ai eu le temps de potasser des bouchons. C'est bon, l'ovation, on va se calmer, Mélanie. Non, mais dans un sens, n'ai-je pas raison? Non, mais je m'adresse à mon public fan.
17: Non, mais toi qui as l'air si doué, vas-y, fais cette proposition.
0: Pardon?
17: Toi qui
0: non mais attends Mélanie, attends, je vais être très clair, je vais être sûrement très très dur et croyez pas que c'est choquant, mais moi personnellement j'en ai rien à foutre, moi je veux bien t'aider en t'ouvrant les yeux pour te dire ce que je viens de te dire. Moi je viens pas avec un bouquin miracle, avec un bouquin il y a marqué sortie d'Ajaccio quand on se fait essayer dans une ville pourrie quand on a 18 ans, ça n'existe pas ce genre de remède, je n'en sais rien. Il y a des trucs tout classiques, c'est les discothèques, c'est aller boire un verre, c'est d'aller au cinéma, c'est se retrouver tous les deux, c'est comme tu parles de cette ville pourrie, c'est de prendre un après-midi, c'est de se bouger, t'as de la chance quand même d'être dans un endroit où il fait quand même relativement beau très très tard, donc je veux dire mois de novembre, décembre, il fait encore super beau, donc tu peux encore te balader pendant l'après-midi, tu peux très bien passer un week-end avec lui quelque part, j'en sais rien moi, j'ai pas de solution miracle, de toute façon t'as pas les moyens, t'as 18 ans, t'as pas beaucoup d'argent.
17: Bah non, pas trop, non.
0: Voilà, non mais je te trouve trop triste, trop défaitiste, sans déconner, je pense que t'as 18 ans, à cet âge-là on est chiante, moi j'ai eu ma sœur, on veut tout en faisant rien, et ben on a rien quand on fait rien, je suis désolé, faut pas croire que ça va te tomber comme ça, des idées d'enfer avec des trucs de folie.
17: Ouais.
18: On applaudit
17: encore,
18: merde. Applaudissez. Ah non, non, non, enfin, deux ovations, non, faut pas déconner, là. Quatre, ils sont quatre dans le studio, on fait une ovation, c'est bien. Chier dessus direct.
17: Non, mais ce qu'il y a, c'est que...
18: Ah, y a pas à discuter, c'est...
17: Oui. Non, quand on était amis, on s'entendait vachement bien, et puis maintenant...
18: Ah oui, mais des fois, quand on est trop amis, on croit que à ce moment-là, le mec avec qui on est super pote, on doit sortir avec, et là, ça se passe pas bien, parce qu'on s'attend à des choses absolument... Allô?
17: Allô?
18: Oui, bonjour, monsieur, excusez-moi de vous déranger, je peux parler... Allô?
17: Qui êtes-vous?
18: Oui, Max à l'appareil.
17: Il y a une erreur de numéro, à mon avis.
18: Non, je voulais parler à Julien.
17: Ah, Julien, Max à l'appareil. Julien est couché.
18: Ouais, on pourrait le réveiller, c'est super urgent.
17: C'est à quel sujet?
18: C'est grave de la mort, sa copine, il faut qu'on cause. Direct, tu peux aller le réveiller, s'il te plaît?
17: Attends, moi, je ne me tutoie pas parce que...
18: Oh, pardon, vous êtes le père?
17: Je suis pas le père, mais...
18: Ah, je crois que c'était c'est le grand frère?
17: Ah bon, d'accord.
18: Ah, excusez-moi, je croyais que vous étiez le...
17: Non, parce que... Non, pas comme ça, Coco.
18: Ah, d'accord, ok, bah tu me tutoies pas non plus, on se connaît pas.
17: Tu viens à la maison, puis on s'arrange.
18: Pourquoi? T'as un business pour moi?
17: Je vais te donner le business, je vais te foutre dans la piscine. Alors, quand tu veux,
18: hein. Je sais pas nager, fais gaffe.
17: Si tu me rappelles, tu rappelles demain, ok?
18: Je peux nager le crawl. Agouli, agouli.
17: Ciao.
18: Ciao, salut, bonne bourre. Bon, bah tu vois, je crois que Mélanie... Mais tu vas pas te faire crever, tu diras que c'est pas vrai, que c'était des conneries, que c'est un mec qui veut te faire chier, puis voilà, c'est tout. Tu dirais que c'est un mec qui voulait se venger. Non mais voilà, c'est tout.
17: Ouais.
18: Bon, demande-lui, rappelle-le quand même. Je vais balancer un truc, je vais juste te poser une question. Je vais essayer d'être plus police.
17: Ouais, mais dis pas que c'est de ma part, hein.
18: Mais non, je dis pas que c'est de ta part. Hein. Il y a plus de part, j'ai pris les deux.
19: Allô.
18: Ouais, je voulais juste deux secondes te dire, je veux bien venir, c'était un plongeoir, c'est tout.
19: Alors tu arrives.
18: D'accord, à tout de suite, on va faire des bulles. Allez, ciao, bonne bourre. Voilà, donc c'est un truc perso, je voulais savoir, parce que j'aime bien savoir quand les gens ont des piscines, s'ils mettent un plongeoir. Parce que des fois, des gens qui se font faire des piscines dans leur jardin, puis ils oublient de mettre un plongeoir, donc c'est un petit peu dommage. Mélanie.
20: Non mais sinon tu peux acheter plusieurs classeurs avec des plastiques et tu les mets dedans.
21: Ça les protège bien ?
20: Ah oui, je pense que ça les protège.
22: Ouais, ça je peux te... Tu vas...
18: Arrête-toi! Excusez-nous, c'est qu'il y avait, il y a eu un petit problème technique, ça répétait la voix en double de Gérard et ça l'énervait. Donc, Christelle, revenons sur ton problème.
22: Ouais. Excuse-nous. Non, mais ça, les catalogues, tu peux toujours en trouver encore, hein.
21: Ouais. C'est pas trop cher?
18: Mais attendez, maintenant, on va se concentrer sur le conseil parce que là, ça devient chiant parce que pour l'autre côté, on comprend rien. Alors, vas-y. Gérard, justement, hier, s'est permis de parler de Françoise de la Courneuve en disant qu'elle était, effectivement, j'ai entendu parler de ça, d'un contrat sur Skyrock pour 1 million de francs par mois. C'est exact, Gérard. Mmh. Voilà. Et Françoise est là, elle a écouté hier, elle voulait.
21: Non, donc... j'ai pas écouté, hein. Je suis désolée, j'ai pas écouté. J'ai éteint mon poste au moment, juste à la fin de Stéphane.
18: D'accord. Alors, Françoise, justement, bonsoir d'abord.
21: Bonsoir, Max. Bonsoir toute l'équipe.
18: Il ne manquait que toi à l'appel pour qu'enfin toute l'équipe soit réunie.
21: Ouais.
18: Alors,
21: J'aurais préféré sur d'autres circonstances.
23: Dans quel sens ?
21: Dans quel sens ? Je voudrais savoir exactement qu'est-ce que t'as raconté comme connerie.
23: Non mais attends, de toute manière tout le monde le sait que tu veux signer un contrat avec Skyrock. Tu veux signer un contrat avec Skyrock. Tu veux signer. Hey, attends, tu me laisses finir, s'il te plaît. Tu me coupes pas la parole comme ça. D'accord.
21: Pour qui tu te prends?
23: Oh, tu te calmes.
21: Pour qui tu te prends, toi?
23: Oh, tu te calmes, s'il te plaît. Merci.
18: Non mais attends, alors on va laisser. Non mais Françoise aura quand même.
23: Ouais, petit merdeux, va te faire foutre, la vieille taupe.
18: Non, commencez pas comme ça, Françoise. Attends, on va laisser quand même le droit de parole à Françoise. Mais Gérard, vas-y. Alors toi, tu disais quoi?
23: Que ça, c'est vrai que j'en ai entendu parler, que t'avais allé avoir un contrat d'1,5 million par mois avec Skyrock pour 2 heures d'émission comme je fais le jeudi sur Fun Radio.
21: D'accord.
23: Ah, et que tu passes.
21: Si t'as des couilles, hein, demande à Fidar et à Manu qui téléphonent à Skyrock, déjà une chose, et on va voir qu'est-ce qu'ils vont répondre à Skyrock.
23: Ouais, hein? Et comment que ça se fait que tu passes sur Radio Anguin?
18: Allez, on appelle Skyrock. Et
21: Radio Anguin,
18: c'est le numéro.
21: C'est 1 an et demi que ça s'est passé. Hein. Alors, ferme ta gueule.
23: Ouais, tu restes poli, s'il te plaît.
21: J'ai pas resté poli vis-à-vis de toi.
23: Bon, alors, moi, je t'emmerde.
18: Non, commencez pas comme ça, Françoise. Françoise a le droit de se défendre. Je me souviens, toi, à une époque, quand on a dit que tu allais, que tu passais sur Europa.
23: Non, mais Gérard,
18: t'étais pas resté calme, tu t'étais énervé. On aurait très bien dit, ça va, Gérard, laisse-moi parler, reste calme. J'ai envie de dire que t'es sur Europa. Toi, tu laissais
23: pas. Ouais, mais t'as les preuves?
18: Non, mais t'as les preuves que Françoise allait, Gérard, est-ce que Gérard, tu as les preuves que Françoise a signé un contrat,
23: C'est ce qu'on m'a dit.
18: Est-ce que t'as des preuves? Je te demande pas
23: moi,
18: ce qu'on
23: t'a
18: dit. Moi, c'est ce qu'on nous a dit à l'époque que t'allais sur Europe 1.
23: Ah ouais, mais moi, de toute manière, avec les bandes de petits cons qui s'amusent à faire des cochonneries chez moi, comme ça.
18: Ça n'a rien à voir avec le débat, ça n'a rien à voir avec...
23: Non, mais comme hier, tu rigolais pour le papier, j'en ai encore un, j'en ai encore su... Ouais,
18: oui.
23: Non, mais toi, ça te fait rire, mais pas
18: non,
23: moi.
18: Mais là, tu
23: moi,
18: chauffes.
23: Ça me fait plus rire.
18: Mais d'accord, mais hein? Tu chauffes.
23: Non, mais toi, ça te fait rire, peut-être,
18: non,
23: mais
18: non,
23: pas moi.
18: Mais là, tu
23: moi,
18: chauffes.
23: Moi, ça me fait plus rire.
18: Mais d'accord, mais hein? Tu chauffes.
23: Non, mais toi, ça te fait rire, peut-être, mais pas moi.
18: Ce qui me fait rire, c'est qu'à chaque fois...
23: Parce que moi, dans ce cas, si ça me fait rire, je dis, moi, je viens pas.
18: Un truc, c'est
23: voilà, c'est simple.
18: Non, mais c'est simple. Tu viens pas jeudi, j'en ai rien à foutre.
23: Alors, c'est bien, je reste chez moi.
18: Bah oui, y a pas de problème. Comme ça, tu seras pas payé. Alors, moi, ce que je vais te dire simplement, c'est que tu changes toujours de sujet. Les conseils, quand on te demande des conseils, tu réponds pas aux conseils. Écoute-moi, Gérard, quand je te parle. Et deuxièmement, là, toi, t'as pas de preuves envers Françoise, mais t'es sûr de ton coup. Or, nous, quand tu passais sur Europa, il fallait te donner des preuves, sinon tu ne voulais pas y croire. Mais nous, faut qu'on te croie, alors que toi, tu n'as aucune preuve.
23: Mais ça, tout le monde, ça peut passer pour moi avec ma voix. Parce qu'on peut très bien l'aggraver, ma voix. Donc, nuance.
21: Alors,
23: ça, c'est pas pareil.
21: Nuance, aussi, on peut dire qu'on se fait passer...
23: Ouais, alors, vas-y, on va appeler Skyrock, comme je sais où tu ouais, je sais où tu as été, toi.
18: Ah bah, moi, en tout cas...
23: Je sais qui c'est qui...
18: Non, on appelle vraiment Skyrock, Gérard, s'il te plaît, pour de vrai. On va voir. Gérard, je te demanderai de me croire et puis un petit peu de te la fermer parce que de temps en temps, t'as toujours un petit peu l'impression que t'es chez toi. Alors, t'es pas chez toi ici quand même. Alors, je sais quand même ce que je fais et par rapport aux auditeurs, faut arrêter de croire qu'on ne croit pas parce que nous aussi, on va jamais te croire, Gérard. On ne te croit jamais. Tu te permets, je reviens sur les conseils, de dire il faut des bons conseils, on fait n'importe quoi, mais même quand on vient avec les conseils que t'as demandé, de toute façon, t'as rien foutu.
23: Non, mais attends, c'est pour rien, déjà.
18: Ah, rien branlé.
23: Déjà, eux, au standard, ils sont même pas capables de me les trouver. Grégo, il m'avait dit, vendredi, qu'il allait me préparer une fiche. Manque de peau, la fiche, Manu, comme par hasard, il a paume. Alors, Manu, c'est ça, c'est un peu de leur faute aussi.
18: J'avais plus de papier toilette chez moi. Non,
23: ouais, il y a que du papier toilette, arrête de connerie, toi.
21: Je suis capable de seulement les critiquer, cela.
23: Ouais, écrase-toi un peu.
18: C'est vrai que tu prends des vacances. C'est vrai que tu critiques beaucoup, genre, et tu te dis, comme tu dis, c'est un petit peu de leur faute. Un petit peu, ça peut dire totalement. Donc, il y en a beaucoup de la tienne.
23: C'est que ce soit. Ouais, bah, dans ces cas-là, on fait plus rien.
18: Non, mais t'avais rien préparé. Non, mais on en a.
21: Mais t'es payé depuis 24
23: mois. Eh, non, mais qu'est-ce que ça peut te foutre à toi que je sois payé? Ça te regarde pas.
18: Stop. On appelle Skyrock, on se calme et on va voir un petit peu. Ah, ça s'en occupait.
1: Bon,
21: dormir ou quoi, alors?
1: Non. On voulait savoir si vous aviez signé un contrat avec François. De la Courneuve.
2: Ah, moi je suis pas au courant, vous êtes à l'accueil en bas.
1: Ah, d'accord, ok. On voulait savoir
2: si. L'accueil vigile.
1: D'accord. Attention, soyez bien vigilants à ce que je vais vous dire. Il y a quand même la skyroulette en jeu. Est-ce que Françoise de la Courneuve, auditrice de Fan Radio de Max en direct, est-ce que vous pouvez dire si vous avez signé un contrat avec elle d'un million de francs par mois?
21: 1 500 000, soi-disant.
2: C'est quoi, c'est une blague là?
1: Non, c'est Fan Radio, vous êtes en direct.
21: Vous êtes
1: en direct
21: sur Fan Radio avec... et c'est Françoise à l'appareil.
2: Et vous appelez Sky pour savoir ça?
1: Bah oui, parce que c'est un contrat avec Skyrock qu'elle aurait signé, donc ça serait dommage d'appeler Énergie si c'est Skyrock.
2: Mais pourquoi vous appelez pas là-haut?
21: Eh ben donnez-nous.
1: Eh ben justement, donne-nous le numéro de téléphone en antenne, comme ça on va le faire. Vigile des fois. On est pas aidés. Bon, alors on en est où là? Alors c'est quoi cette histoire de contrat là? François, tu vas quand même pas nous quitter comme ça? Tu
21: non,
1: vas
21: pas du tout.
1: Tu vas pas me faire un truc pareil?
21: Non, je vais pas te faire ça. T'inquiète.
1: Mais je crois que Gérard, il se retrouve un petit peu tout seul là dans l'histoire, non?
3: Non, attends, pas du tout. Moi, c'est ce qu'on arrête pas de
21: dire. On va lui dire du jour au lendemain que la Tour Eiffel va s'écrouler, il va croire.
3: Oh, hey, tu te calmes un peu quand tu parles.
1: Je crois qu'il a un petit peu raison. Je crois qu'elle a un petit peu raison. Parce que t'es le premier à dire qu'il faut pas croire toutes les conneries qu'on dit sur ton dos, Gérard. Et toi, t'es le premier à croire les conneries que les gamins vont me dire sur le dos de Françoise.
3: Non, c'est pas des gamins, c'est des adultes.
1: Non, mais avoue quand même. Et qui te dit que c'est.
3: Mais je te donnerai pas les noms.
1: C'est Henri.
21: Henri, Thomas.
1: Ouais, et ben voilà. Pourquoi tu crois à ces gens-là? Tu sais très bien qu'ils te font chier, ça se trouve, ces mecs-là, ils sont en train de te monter un bateau, c'est peut-être des conneries.
21: Alors, entre parenthèses, quand il m'a téléphoné en pleine nuit, soi-disant qu'il y avait un certain Thomas et Henri qui étaient chez Gérard, soi-disant qu'il t'avait entendu aussi sur une antenne différente.
3: Ah, sur quelle antenne?
21: Ah, je me rappelle plus exactement.
3: Ah, tu te rappelles plus, c'est bizarre.
21: Non, c'est toi qui as dit que Max était passé sur une antenne différente.
3: Bon, alors attends. Ouais, je t'emmerde, moi, connasse.
1: Non, ça suffit, t'es mal poli. Gérard est suspendu d'émission, tac, terminé. Trop mal poli, tu sais pas faire ton boulot proprement. Je crois que je vais te diviser ton salaire en deux, je vais t'obliger. Parce que là, t'es trop mal poli, on dirait un vulgaire auditeur, alors que t'es censé maîtriser le sujet, parce que t'es un animateur, t'es dans le studio, t'as tout le pouvoir, et c'est toi qui deviens le plus vulgaire dans l'histoire. C'est-à-dire que t'es déstabilisé vis-à-vis de Françoise, quand même. Gérard, je suis désolé quand même de te le dire, les auditeurs sont en train de me dire sur le Minitel, oui, Gérard, on comprend pas, c'est lui qui devrait être beaucoup plus à l'aise que Françoise, et il panique, il devient insultant, tout de suite agressif. Dès qu'il a peur, il insulte. Sandy, t'es pas d'accord? Voilà, quand même.
20: Je suis tout à fait d'accord, il crie un petit peu trop fort quand
1: tu
20: même.
1: Tu devrais parler calmement, ça sert à rien de t'énerver, de traiter les gens.
3: Je la soutiens là, alors.
1: Bah oui, mais alors.
20: Non, je la soutiens pas.
1: Mais alors, c'est dans les couples, on est censé.
3: Soutiens là. Bah, je demande quelque chose, de parler dans le micro, t'as même pas capable. On récrase.
20: Non, mais moi je parle pas pour rien dire non plus.
3: Quelque chose à la maison, t'écoutes tout le monde, alors c'est bon, moi on va rentrer, puis c'est tout, il va finir
1: les vidéos. Oh non, quand même pas ça. Françoise, t'as pas de foutre la zizanie dans le couple de Sandy et Gérard?
21: Mais non, pas du tout, Sandy elle est très sympa, qu'est-ce que tu veux que j'y fasse? Si il est con, hein.
23: Si con, alors qu'Alex se fait enculer.
1: Non.
21: Toi, on va se faire enculer,
18: Sophie, hein. François, stop. Rentre pas dans son jeu, François, c'est totalement idiot. Gérard,
23: reviens.
18: Gérard est parti, Sandy. Oh. Il panique. Axel est avec nous également, 32 ans de Paris. Bonjour, Axel.
6: Bonsoir.
18: Ça va bien?
6: Ça va très bien, ça.
18: Excuse-nous, hein, ça chauffe un petit peu, là.
6: Oui, il y a du sang sur les murs.
18: Oh là là, et puis on est jeté de jouer un Sky, mais ça arrive pas, là.
23: Non, ils veulent pas nous parler.
18: Ils paniquent et tout, c'est vrai?
23: Ouais, ils disent après l'émission.
18: Oh, ils ont peur. Oh, le D-Fool.
21: Comme par hasard.
18: Le D-Fool a un petit peu peur, hein. J'ai le mauvais devoir un petit peu les fois, hein.
21: Comme par hasard.
18: Il est parti.
23: Mais ouais, il est parti, il a dit qu'il fallait se déverder pour que Sandy rentre toute seule.
18: Ah, d'accord, ok. Oh, ah, Gérard est parti. Ah non, mais je parlais pas de ça. Moi, je crois que c'était D-Fool qui était parti. On parlait de D-Fool à l'instant, donc on mélange tout. D'accord, ok. Donc, apparemment, Sky aura un petit peu peur de me passer sur l'antenne. Ah, ils ont peur qu'on annonce que je suis de retour le soir. L'autre, il a tellement peur. Il avait récupéré.
21: Tu devrais l'annoncer directement.
18: Bah,
21: à tout le monde.
18: Directement, mais ça vaut de le faire, ça. Sandy, tu t'en vas? Ah, tu vas chercher Gérard, d'accord, ok. Va chercher Gérard. Bah, quel bordel alors, Sandy Bong, France. Oui, Axel.
7: Ne va pas chercher Sandy, s'il te plaît.
18: Par quoi?
7: Ne va pas chercher Sandy.
18: Non, mais Sandy est parti récupérer Gérard, pas donc. Ah, oui, d'accord, ok. Tu veux qu'on se retrouve seul, tranquille, peinard. Françoise,
7: oui,
18: tu restes un petit peu avec nous si
7: bien
18: tu veux.
7: Sûr, pas de problème.
18: Axel, 32 ans de Paris, dans un instant, nous parlerons ensemble de.
7: D'un truc bizarre qui m'est arrivé la semaine
18: dernière. C'est quoi,
7: quelqu'un qui m'a branché quand je rentrais chez moi.
18: Et alors?
7: Et alors, bah, il est rentré derrière moi dans la porte.
18: Ah, car. Il est rentré derrière
7: toi. Pas dans mon appartement, en bas.
18: Dans ton derrière?
7: Non.
18: Tu dis, il est rentré derrière toi.
7: Laisse-moi parler, s'il te plaît.
18: Non, dans un instant. En gros, si je comprends bien l'histoire, c'est que tu rentrais chez toi le soir tranquille et puis il y a un mec qui est venu t'aborder et qui t'a suivi et qui t'a... Ah bah voilà, et on en parlera un petit peu plus en détail dans un instant. Et tu sais pas trop ce que tu dois faire, si tu dois l'appeler, si tu dois coucher avec lui tout de suite ou si tu dois venir m'en parler en privé après l'émission, c'est ça? J'ai bien compris ton message, Axel, j'ai bien compris. Tu bouges pas, on revient dans un instant. 0803-08-5000, ça pue, ça meurt ce soir. Il est minuit passé de 4 minutes et ça chauffe dans les couloirs de la radio. On sent que le Star System est revenu. Les Starting Blocks, Underworld, tout de suite sur Fun Radio avec Born Sleepy. Et puis, on peut le dire, hein, déjà, Sky Energy, ça flippe. Hein. On veut les appeler pour prendre quelques petits renseignements. Non, après l'émission, je fais caca dans ma culotte.
1: C'est Mulder.
3: Mulder,
1: qui sont en contact avec Monsieur X.
9: Bon, Mulder.
10: Ouais, Mulder.
9: Qu'est-ce qui se passe?
10: Bah, je crois qu'il y a un problème. Il est où, Monsieur X?
9: Ouais, je sais pas, il doit arriver, on a rencontré.
10: Bah, il nous a dit qu'il nous appellera ce soir-là,
1: mais oui.
9: Je suis là.
10: Ah, voilà. Monsieur X?
9: Tu veux du tube? Ouais, mais du pur tube, hein.
10: Qu'est-ce qui se passe, Monsieur X?
9: J'ai un dossier pour vous.
10: Non.
9: De la musique.
10: Voilà.
9: C'est-à-dire? Du tube.
1: Quel genre de tube?
9: Mulder.
10: Oui, bah oui.
1: Lequel?
9: Si vous réussissez cette mission, j'ai un cadeau pour vous.
10: C'est quoi?
9: Des places pour aller voir Prodigy. En VIP.
10: Où ça?
9: À Bercy.
10: Ok, on accepte.
9: Il y aura une première partie.
10: C'est avec qui?
9: Stardust.
10: Oula.
9: C'est le tube de l'été.
10: C'est le pur tube, alors.
9: Il y aura même ce moment au platine. Holder.
10: Oui. Ouais.
9: Tu veux du tube?
10: Ah ouais.
9: Faut un tube de vaseline dans le cul. Trouve-moi cette solution. C'est un truc pour toi, Mulder.
10: Ok, on part en chasse.
9: Alors là, c'est beau.
18: Je préviens tout de suite le public accro. C'est un pro, hein.
1: On n'avait pas taffé sur le scénario encore, hein, parce qu'on aurait pu. Hein. Parce que maintenant, on a un scénario. On vous le balance tout de suite. Tiens, passe-moi. Tiens, voilà. Alors maintenant, écoutez, on a un scénario.
9: Mulder?
10: Ouais, Mulder.
9: Qu'est-ce qui se passe?
10: Je sais pas, il y a Monsieur X qui m'a laissé un message sur mon tatou de Looper.
9: Ouais, il est là.
10: Ah, il est là.
9: Ah, bah, salut, il est partout. Mulder.
10: Oui.
9: J'ai un dossier pour vous.
10: Ah ouais?
9: Pour la musique.
10: Qu'est-ce qui se passe?
9: Du tube.
10: Qu'est-ce qu'il faut faire, Monsieur X?
9: Si vous réussissez cette mission, j'aurai un cadeau pour vous.
10: Ah ouais, c'est quoi le cadeau?
9: Prodigy.
10: Oula.
9: Tu vas aller voir les Prodigy.
10: Ah bah ouais, c'est
9: comment? En VIP.
10: Mais où?
9: À Bercy.
10: Ah, il y a une première partie?
9: Stardust.
10: Voilà. C'est pas un pur tube?
9: Et au platine?
10: Attends. C'est pas un pur tube?
9: Pur tube.
10: Et au platine, y aura-t-il ?

0: avec que du tube.
1: Des tubes, des tubes.
0: Elle s'appelle comment la compile?
1: Pure tube. Compile.
0: Donc là, c'est écrit.
2: Voilà, c'est pas pareil que dans l'impro tout à l'heure, donc applaudissements. Ça, ça mixe, pas mal.
0: Voilà, donc méfiez-vous, hein, si vous êtes chiant, on peut improviser à tout moment de la journée. Voilà, très bien. En tout cas, merci d'avoir passé cette partie de nuit avec nous.
3: Je vous donne un numéro de téléphone qui va vous permettre quand même de passer votre aigreur et votre méchanceté sur nous concernant, sur nos personnages nous-mêmes.
0: C'est-à-dire que si vous avez envie de laisser un message à n'importe quel moment de la journée, du jour ou de la nuit, 24h sur 24, ça fonctionne. C'est le 0140 521 521. Je crois savoir d'ailleurs qu'il y a un kiki donc ou un Jackie qui est dans... Hein, c'est quoi, Jackie ou un kiki donc?
2: Kiki donc demain.
0: Un kiki donc demain entre 22h et 1h, donc ça peut être chaud. Si vous voulez laisser des messages, réagir, participer au débat de GG, venir à la libre antenne, vous venez avec votre sujet, numéro de téléphone sur le 0140 521 521. Vous faites pas attention à le répondeur, c'est encore celui rapport à l'émission du matin. On va essayer de changer ça dès demain, on va essayer de faire ça rapidos. C'est sûrement la voix de Mulder qui va...
1: Tu veux écrire à fan.
0: Oui. Alors, sinon, vous pouvez nous écrire également. Hein, 143 du Charles Lowe, quand on est 125.
4: Vous téléphone à la suite de la discussion de votre Gérard que vous êtes toujours en train d'encenser contre Françoise.
3: Oui.
4: Maintenant, laissez-le partir, je vous en prie. Votre émission est bien mieux sans lui. C'est un méchant, c'est un prétentieux. Méfiez-vous de lui, c'est tout ce que j'ai à vous dire. Bonsoir, Max.
3: Bonsoir, madame.
5: Excuse-moi, c'est Catherine. Excuse-moi pour tous les messages que j'ai mis, je suis désolée. J'arrive ce week-end à Paris.
3: Ouais.
5: Samedi, je passerai par la Loco. J'adore la discothèque. Bisous à toute la qualité de Fun Radio.
3: Ouais.
5: Désolé.
3: Ouais.
5: Pour mon état dépressif. Peut-être à bientôt. Peut-être ce week-end. Je ne sais pas.
3: Non.
5: I don't know. Bonne continuation, Max, de 22h à minuit ou plus tard.
3: Ah ouais, et je précise que ce week-end je suis pas là parce que je suis du côté de Port Barcarès au Marine.
6: Précisément. Ouais, avec à suivre Hermès Aouzou.
3: Ah non, alors là, attendez, le meilleur arrive. Attendez, alors on remet en arrière, comment on devine ce bis. Alors écoutez bien, maintenant vous allez écouter, vous avez sûrement rêvé, vous les filles, d'écouter un animateur radio avec une voix absolument sensuelle, avec un texte et un débit d'un naturel au possible. Vous n'avez peut-être pas écouté, mais pendant une semaine, Fildar, qui s'est donné le nom de Biscotte, a fait des essais qui ont été tellement concluants que
7: j'ai dépanné. Hein.
3: Il a dépanné des essais.
7: J'ai eu zéro pour ça.
3: Hein. Oui,
7: pas des essais. En essai, on paye pas.
3: Mais c'était pas un essai, tu dépannes. Ouais, je dépanne. D'accord, attention, écoutez. Écoutez.
6: Le tube de la Coupe du Monde, il y a aussi les Spice Girls, Nathalie Cardone. Bien. Et pour commencer l'heure, Taya, à mort à la Mexicana. Bon courage à tous ceux qui bossent, c'est fan, il est 3h.
3: Attention, ça continue.
7: Ah, ça chie.
6: Stardust, Pure Tube House avec Music Sounds Better With You. Fun, bienvenue à tous et surtout à ceux qui viennent d'arriver. C'est la nuit sans pub avec, entre autres, Robin, Do You Really Want Me, je vais y arriver. Moose, Maria Carey pour débuter Eagle Eye Cherry, Safe Tonight sur Fun, il est 4h.
8: Oui, salut, je m'appelle Anne Gaëlle. Je voulais dire, j'ai acheté ton best-of. Et dessus, j'ai vu la tête de Manu et Fildar. Je voudrais dire qu'ils avaient des têtes de gros trisomiques. Et que Gérard, même s'il fait pas le grimace, il est moche.
3: Merci. Ah bah ça fait plaisir quand même. Et attendez, le must du must. Sur ce répondeur 0140 521 521, il y a un message qui vous souhaite la bienvenue. Je sais pas s'il a été changé, enfin en tout cas il a été fait aujourd'hui. Je sais pas s'il est mis aujourd'hui sur le répondeur, mais il le sera dès demain avec la voix de Karine. Mais au début, je me suis dit, tiens, pourquoi pas essayer la voix d'une personne de l'équipe. Et donc Fildar s'est prêté à ce petit jeu, est allé en studio de production pendant la journée et a essayé de faire le texte d'intro de ce fameux répondeur. Écoutez la séance donc de notre ami Fildar pendant les répétitions au studio de production de Fun Radio.
9: Le micro, merci beaucoup le micro. Merci beaucoup le micro. 1 A B C E L G H I J K L M N O P Q R S T U V W X Y Z B C D 1 2 3 4 5 6 7 8 8 1 1 1 1 1 1 1 1 1 1 1 1 1 1 1 1 1 1 1 1 1 1 1 1 1 1 1 1 1 1 1 1 1 1 1 1 1 1 1 1 1 1 1 1 1 1 1 1 1 1 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
3: Ok. Max, le Star System, le retour, 22h, 1h, comme d'hab. Ouais. Tu es bien sur le répondeur de Max, le Star System, 22h, 1h, le retour. Tu peux toujours nous laisser ton numéro de téléphone pour quoi que ce soit, Jackie, les croissants chauds, Kiki donc, Canular, les conseils de Gérard et Sandy, les débats, un sujet, ce que tu veux, tu balances. Fan Tube, 22h, Max, le grand retour, Star System, 22h, 1h, ton numéro de téléphone pour tout ce que tu veux, Jackie, croissant, chaud, pas chaud, café, thé, lait, quand tu veux, appelle. Ouais. Le Star System. Ouais, le retour 22h à 1h. Donc si tu veux nous appeler pour que quoi que ce soit, tu laisses ton numéro de téléphone. Auditeur, si tu veux, tu nous laisses ton numéro. Lorsque tu veux, Jackie, Kiki, donc ou autre, on t'appelle dans la journée. Auditeur.
10: Voilà, donc ça c'est, je le découvre en même temps, hein, bravo. Je découvre en même temps que vous, je sais qu'Olivier m'a dit est-ce que tu veux le faire écouter aux auditeurs, j'ai dit oui pourquoi pas, je vais découvrir en même temps qu'eux. Et c'est vrai que là c'est quand même relativement hallucinant, là c'est bien, c'est balèze là, hein, ça, voilà c'est du bon travail. Hein.
3: Non mais ce qu'il faisait en fait c'est que tu sais avant il fait des essais pour voir le réglage de la voix.
10: Ouais, parle devant
3: donc,
10: le micro.
3: Il me demandait de parler, non, ouais. Parce que j'ai l'impression d'être...
10: Ouais.
3: Et donc il me demandait de parler, donc je disais n'importe quoi.
10: Voilà, donc tu disais n'importe quoi. C'est vrai que c'est pas facile, ceci dit. Si vous êtes en séance un jour, que vous êtes amené à faire ça et qu'avant vous demande de chauffer la voix et puis surtout de régler les effets, parce qu'Olivier profitait de ces moments-là, le producteur, donc pour régler ses effets, voir si ça saturait pas avant d'enregistrer la véritable séance, on est obligé de dire tout et n'importe quoi. Donc on a tendance à dire tout et n'importe quoi. Et là, malheureusement, ça a été enregistré et diffusé
11: un peu trop du nez.
10: Ah bon. Tu vois, tu fais un truc comme ça, ça le fait pas quoi, faut le faire. I'm so tired. Falling. Et puis il faut te mettre un... Attends. Je vais te donner un petit... Eh oh, t'es avec moi ou pas là?
11: Ouais, ben oui, je suis là moi.
10: Bon, je vais te donner un petit piston.
11: Ouais.
10: Faut que tu mettes une petite voix, une petite réverb derrière.
11: Allez, vas-y.
10: Alors attends. Attends, je suis en train de trapiter. Oh là là là là, je suis en train de toucher à n'importe quoi. Fildar, qu'est-ce que t'as fait encore?
12: Bah, j'ai pas, j'ai tout changé.
10: Ça. Ouais, j'étais sérieux, je t'ai demandé de pas toucher, putain.
12: Ah, bah, désolé.
10: Ah,
11: t'as donné, il va dégeler.
10: Ah, faut mettre, attends. Voilà, attention.
3: En ce moment, c'est mon son. Non, mais faut que ça soit très léger comme ça.
10: Parce que si tu mets trop d'effets sur ta voix, ça. Faut que ça soit très, très léger comme ça. Non. Il faut que même quand tu respires, faut que le public le sente. Écoute.
3: La chanson, je vous interprétais ce soir.
11: Ah oui, d'accord.
3: Égal à chien, il faut le voir. Falling in love again. Merci.
10: Tu vois, ça donne pas mal quand même.
11: Ouais, c'est vrai, ouais.
10: T'en as un autre effet que tu peux mettre sur ta voix qui est pas mal non plus. Alors, bon, bah ça, c'est déjà... Bonsoir. C'est genre quand il y a deux pelés, trois pendus, tu vois, dans la salle, et pour donner l'impression, imagine, je sais pas, ton concert est enregistré pour être diffusé à la radio. Tu te dis merde, il y a deux personnes dans la salle, et si tu dis bonsoir, écoute, alors vous applaudissez, bonsoir, ça fait naze. Tout de suite, si tu rajoutes un tout petit peu d'effet sur ton micro, bonsoir. Merci. Merci beaucoup. Déjà, le mec, on se dit, bon, il y a un conseil, il doit être à Bercy ou un truc comme ça. Ah ouais. Pas du tout, il est au Café des Roquettes. Il y a trois personnes. Bon.
3: Le morceau que j'ai décidé d'interpréter pour vous.
12: Ouais, c'est quoi?
3: Je vois qu'il y en a un qui souffre au fond de la salle. Comment tu t'appelles?
12: Bernard.
3: Ok, Bernard.
13: Jean-Louis, tu me fais un petit spot sur Bernard?
3: Ok.
12: Ah, pas trop fort, le spot.
3: Eagle.

0: faut surtout pas faire quand le public t'en demande une autre, Momo. Ouais. Et que tu utilises cet effet, c'est que c'est. Alors le public en demande une autre. Et là tu cries. Big dit non d'office. Et on les comprend. Momo, ah,
1: vraiment,
0: bon courage pour la suite des événements.
1: En fait, t'as plus la boîte de chocolat.
0: Pardon ?
1: La boîte de chocolat, je suis passé avec un copain, on est passé te voir une fois.
0: Ouais. Moi, je chaussais du 42, donc je sais pas si c'était ma pointure, mais on s'est bien marré, on a shooté dedans, c'est bien.
1: Ah, ben ça, alors,
0: Zezuber. D'ailleurs, en parlant de Zezuber, il y a un kiki donc qui se prépare ce soir, les enfants, au passage. Momo, bonjour, amuse-toi bien, Sylvie, bonsoir. 29 ans, tu nous appelles de Avignon. On y danse sur le pont d'Avignon. On y danse tous en rond. Bonsoir, ouais. Sylvie.
1: Ouais, salut.
2: Bonsoir.
1: Bonsoir.
2: Tu es venue ce soir pour nous, pour interpréter une chanson de la chorale d'Avignon.
1: Non, alors, pas du tout, non.
0: Pas du tout. Qu'est-ce qui t'amène, Sylvie?
1: Alors, moi, je te réponds au sujet de Fabien Martès.
0: Qui
1: je suis allé le voir ce week-end.
0: Ouais, chez lui, direct.
1: Non, à Monaco, bien sûr. Donc, on est allé voir.
0: Alors, Martès, pour les Google, encore qui ne savent pas, c'est le joueur de football qui a le crâne rasé, qui a été soi-disant élu par les femmes pendant cet été l'homme le plus sexy, alors qu'il est immonde. Il n'a pas un poil sur le caillou et que tous les poils qu'il devrait avoir sur la tête, il les a sur le torse. Et il fait du VTT sur... comment ça s'appelle le VTT en mer, là? Le VTT en mer, là. Le jet ski. Il fait du jet ski avec Pamela.
1: Non,

0: la peine parce que c'est... Là, il a la grosse tête, quoi, en fait.
1: Bon, il a la grosse tête, il est méfiant aussi. Il veut pas ça parce que maintenant, il a gagné la Coupe du Monde et qu'il est le gardien que tout le monde idolâtre, qu'il faut qu'à chaque fois que quelqu'un vienne d'Avignon pour aller le voir à Monaco, qu'il faut automatiquement qu'il passe un quart d'heure avec les gens. Hein. Attention, non, foot, non, attention, il y a un ballon de foot qui vient de rentrer dans le studio.
0: Non, attention.
1: Vas-y, Jong, vas-y, joue. Vas-y, Sylvie, on t'écoute.
0: On fait des... Non, j'ai jamais dit que... D'enfin, non, c'est vrai qu'il a la grosse tête, parce que bon, ouais, demain, un autographe, on dirait que ça le fait chier.
1: Moi aussi, ça m'est arrivé d'envoyer chier.
0: Ouais, mais bon, il a déjà envie de rentrer dans sa Porsche et de se tirer, donc... En fait, je me demande pourquoi, alors il est... Alors il est trop, quoi, en fait, il veut pas qu'il soit autographe, ça sert à rien qu'il soit trop,
1: Sylvie,
0: comme il fait, quoi.
1: D'accord, Sylvie, c'est bien. Oui. Mets-toi dans les buts, Sylvie.
0: Non, je peux pas.
1: Alors, on a ouvert la porte du studio, Fildar, mets-toi dans les buts.
2: Ouais, comme un hasard.
1: Biscotte. Attention, je pousse le... Alors, on a un ballon de foot, Sylvie.
0: Oui.
1: Et je vais shooter dedans.
0: Ouais, vas-y, ouais.
2: Attends. Alors, point de pénalty.
0: Alors qu'il plonge bien, quand même, hein.
1: Alors... On parie combien? Je le mets ou je le mets pas?
0: Allez, tu le mets.
1: Ah, bah non, pas là.
0: Allez, à droite du gardien, tu le mets, allez.
3: Attends, je joue à rate.
4: La porte, elle fait 2 cm.
1: Allez.
4: J'ai pas de coquille.
0: Allez.
1: Oh. Quoi? On arrête, c'est bon. On a cassé 4 CD, les miens en plus, sur ma pile à moi.
4: C'est bon.
1: Sur ma pile à moi perso. Et on a pété la guitare.
0: Voilà. C'est super, quoi.
1: Ah, le football. Tu sais que le Manu, quand ils ont gagné la Coupe du Monde, il nous a dit, voilà, pour la rentrée, l'équipe, je vais me faire raser le crâne. Ouais, quand on voit déjà la tronche qu'il a, le Manu, en plus, rasé, t'imagines le boulot.
0: Ouais, ben ouais.
4: Bah, jouer, c'est rigolo,
0: ouais, il a pas. Je dis, vaut mieux pas, parce que c'est horrible, un crâne rasé.
1: Bah oui.
5: C'est horrible, ça dépend.
0: Pour ma part, je trouve pas charmant, ouais.
1: Ça dépend, il y a des gens à qui ça va bien. Quand t'as le malheur de perdre tes cheveux, tu perds tes cheveux, je veux dire, à ce moment, tu peux rien faire.
0: C'est
1: bon.
0: C'est sûr, là, je suis d'accord, mais enfin, te les raser pour te donner un style, non.
1: Non, ça, on est d'accord. Bon, bah écoute, ravi d'avoir fait ta connaissance. Parle tout ça alors que le micro est pas allumé. Attention, on y va, c'est parti. Ça va être chaud. Elle est au courant, t'as... Hein?
0: Ouais, d'accord, ok. Allô?
1: Bonjour, eh bien, c'est la Radio Verte qui vous appelle. Est-ce que c'est possible de parler à Villemain?
0: Oui.
1: Oui, c'est possible de lui parler?
0: Oui, je suis là.
1: D'accord, vous allez la chercher?
0: Je suis là.
1: Bonjour, vous allez bien? Bonjour, c'est la radio. Je vous appelle de la part de votre petit-fils Florian. Vous êtes au courant?
0: Ah, oui, il m'a parlé un petit mot, il m'a touché un petit mot.
1: Vous êtes une fidèle de l'émission quand même.
0: Pardon?
1: Vous êtes une fidèle de l'émission quand même?
0: Je vous dirai que non, je n'ai pas le temps.
1: Le bébé qui est là! Vous entendez, le public est présent. Vilma, vous l'entendez, le public?
0: Oui, oui.
1: D'accord, ok. Oui. Vous êtes une fidèle de l'émission?
0: Ben écoutez, je vous dirai que là, je vais aller dormir. Là.
1: Ça balance sexe. Pardon?
0: D'où vous appelez-vous?
1: Du studio, on appelle du studio de radio verte.
0: Et où? D'ailleurs.
1: Pardon?
0: D'où?
1: Premier étage, on est au premier étage, nous.
0: Oui, je sais bien, mais où?
1: Ah, bah vous le savez, donc vous êtes une fidèle, bravo. Je savais bien. Alors, bien sûr, de la part de Florian, donc Vilma, nous allons jouer bien entendu au jeu du Geeky donc. Vous connaissez les règles du jeu. 3 questions vont vous être posées. Si vous êtes en adéquation directe avec les réponses données par rapport à l'amiante qui vous sera abordée, vous repartirez bien sûr avec une mini chaîne radio cassette, double cassette audio lavable et imprenable, avec une télévision noir et blanc quand même. Ça vous fait plaisir?
0: Ah, bah, certainement, oui, mais...
1: Hein? Parce que bon, on se dit que peut-être qu'à l'âge que vous avez, vous n'avez peut-être pas eu le temps de vous habituer à la couleur. On peut rigoler quand même.
0: Oui, bien sûr qu'on peut faire rigoler.
1: Ah, bah, oui. Si on peut pas déconner à plein tube, on n'y arrivera jamais, hein.
0: Mais oui, mais je voudrais savoir d'où vous appelez.
1: D'accord.
0: Mais c'est de Gaillon, c'est de Vernon, c'est de Paris, c'est d'où? Et donc, vous êtes combien là-dedans, vous?
1: Allez, je vais vous dire, on appelle de Rouen, c'est Radio Rouen, Radio Verte à Rouen.
0: Ah, oui, d'accord.
1: C'est vicieuse quand même.
0: Comment?
1: Non. Oui. Alors, attention, on va... D'accord, ça plaisante. Francis is in the place. Alors attention, première question, Vilma, quand même, vous êtes une fidèle, on nous a dit d'après Florian.
0: Oui.
1: Alors attention, première question, écoutez bien.

0: caméra, soyez bien attentive à la question.
1: Ouais.
0: Est-ce que vous êtes prête?
1: Ouais.
0: Sûr, sûr, sûr.
1: Bien sûr.
0: Alors, je vais vous passer un petit son. À vous de deviner ce qui c'est qui donc, d'accord?
1: Ah, quoi?
0: Écoutez.
1: Quoi?
0: Non.
1: Un petit son.
0: Ah, écoutez bien ceci.
1: Oui.
0: Ah, je te dis qui sont le bruit. Alors attendez, parce que le public crie très fort, Vilma, vous avez une réponse?
1: Non.
0: Alors on réécoute le bruit quand même. On va s'effacer. À votre avis, de qui du cul de l'équipe arrive-t-il ce son?
1: Ah, je ne sais pas.
0: Alors vous avez le droit à Denis, Francis ou Paul, à votre avis. Qui a fait ce petit bruit?
1: Denis.
0: C'est une bonne réponse, c'était le...
1: C'est bien.
0: C'est le prout de Denis.
1: Oui.
0: Bon, écoute, on vérifie quand même. Oui, c'est bien le prout de Denis. Alors, ça vous fait une bonne réponse, bien entendu, et que vous allez cataloguer, bien entendu, dans votre pur sang demande de catalogue en question subsidiaire, d'accord?
1: Oui.
0: Vous savez, bien entendu, qu'une deuxième question va vous être proposée en acquisition directe, que si, bien entendu, vous répondez correctement à cette question non palpable, bien sûr, vous aurez le droit à une liquidité d'argent supérieure ou inférieure. À votre avis, supérieure ou inférieure, je vous écoute.
1: Dites-moi un chiffre d'abord.
0: Non.
1: Ah, dites-moi un chiffre. Bah. Et puis, ah ben non, c'est seulement.
0: Je vais vous aider un petit peu parce que vous m'avez l'air.
1: Vous allez dire chiffre, forcément. Ah ben moi je veux dire supérieur.
0: Vous m'avez dit?
1: Supérieur.
0: Supérieur, c'est une bonne réponse. Ça vous fait le public est sur excité, ça fait longtemps qu'on n'a pas une candidate aussi forte.
1: Oh.
0: Ça vous fait deux bonnes réponses, écoutez-moi bien, Vilma, vous m'écoutez?
1: Oui.
0: J'ai mis le...
1: J'écoutais toujours.
0: Alors écoutez bien, vous avez deux bonnes réponses. Si bien entendu, grâce au Kiki donc, vous avez accédé à la troisième bonne réponse de la question que vous êtes posée d'ici quelques instants, vous ferez acquérir bien entendu une position de chenifi en position possession des cadeaux plus.
1: Oh là.
0: Bien entendu avec son abonnement en taekwondo. Vous êtes prête?
1: Oui.
0: Alors. Vous êtes ceinture jaune, Vilma?
1: Oui.
0: Alors attention. Je vais vous passer un petit son. D'accord?
1: Oui.
0: Ok?
1: Oui.
0: Vous allez approcher vos lèvres.
1: Oui.
0: Du combiné de téléphone.
1: Oui.
0: Et une de charmante hôtesse va vous embrasser sur la bouche.
1: Aïe.
0: À vous de deviner qui c'est qui vous embrasse sur la bouche. Écoutez bien.
1: Oh.
0: À votre ami Kiki donc! Allez! Je vous donne un petit indice quand même.
1: Oui, dites-moi les noms parce que je ne me rappelle plus.
0: Ah, je peux pas, son prénom commence par la lettre M.
2: Facile, Vilma. Allez, Vilma.
1: Je ne sais pas, attendez. Vous êtes combien? Vous m'avez dit tout à l'heure les noms, je ne me rappelle plus.
0: Ah, mais c'est... Dépêche-toi quand même.
1: Ah, dépêche-toi.
0: Ah, on se dépêche, on se fait
1: Marius. Quand même.
0: Pardon?
1: Marius,
0: vous n'en étiez pas loin, c'était Marc, malheureusement.
1: Aïe.
0: Alors bien entendu, vous avez un super voyage au Cambodge qui est remis en jeu. Bien sûr, vous n'irez pas. D'accord. Vous êtes contente d'avoir perdu?
1: Ben non, pas du tout.
0: Ah ben, elle n'est pas contente. Ah ben, le public est déçu. Mon Dieu, que le public est déçu, quelle déception.
1: C'est Marc qui m'a fait perdre là.
0: On se calme, hein, d'accord.
1: On se calme,
0: oui. Oh, dis donc,
1: calme,
0: oh.
1: Hein? C'est calme.
0: Nous, on m'entend mon coup dans ce peu la tronche.
1: Okay. J'entends que vous êtes un peu chauffé là-bas.
0: Oh, bah, bien sûr, chauffé, nous on est. Le public est surchauffé. Sacré Vilma, vous êtes une fidèle de l'émission, quand même, on nous a dit.
1: Alors,
0: bien entendu, vous repartez avec le pins de l'émission. Pour ça, c'est très simple. Il suffit de nous écrire, nous envoyer un chèque de 1000 francs, vous recevrez le pins de la réflexe. Et de la part de toute l'équipe, on vous fait un gros bisou.
1: Eh bien, moi de même. Et je vous souhaite bonne soirée. Allô?
0: Et vive le Kiki!
1: Pardon?
0: Vive le Kiki!
1: Vive le Kiki!
0: Vive quoi? Vive...
1: Allez.
0: Redites-le une fois pour voir. Vive le...
1: Vive

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1: Oh là là.
2: Salut Max.
1: Salut. Tu sors une nouvelle cassette?
2: Pas encore, mais bientôt. Les blagues les plus pourries d'Eli.
1: D'accord, ok. On va demander à Damien qui est suisse et qui est très lent à la détente.
3: Oh ouais, très très lent.
1: Je faisais de la barovo maltine, c'est de la dynamite.
3: Ben oui.
1: Damien, tu voulais réagir à ce que Juliette est en train de dire?
3: Ouais, moi je voulais lui demander si elle venait de se faire larguer là.
4: Ah non, pas du tout, non.
3: Pas du tout.
1: Hein. Ah, Suisse, il vient juste de comprendre.
3: Ouais.
1: Ah,
3: il est à peine, là. Il y a ce calage horaire.
1: Ah, il est fort.
3: Et le bruit.
1: Ah, là, c'est très fort. Non, elle s'est pas fait larguer. Toi, Damien, est-ce que tu reconnais que... Enfin, quoi que les Suisses, c'est peut-être pas la même mentalité aussi. On peut lui demander,
3: Julien. Non, c'est la même chose qu'en France. Hein.
1: Vraiment. Et très, très sincèrement, je te demande pas en plaisantant, là, parce que t'es un mec, mais est-ce que tu es d'accord quand les filles, en règle générale, après on demandera à Mélisse ce qu'elle en pense, c'est que les mecs ont vraiment pensent très, très, très souvent au cul?
3: Ben, personnellement, non. Mais bon, il y a...
1: Non, mais en règle générale.
3: En général, je peux dire que c'est moins... Pas moitié-moitié, hein, mais c'est vrai que la de temps en temps raison, ça arrive qu'il y a beaucoup de mecs qui pensent au cul, quoi.
1: Ah, là, quand je t'entends parler, j'ai envie de bouffer du chocolat. C'est genre, j'ai envie de bouffer un petit Kit Kat.
5: Mais comment ça, là, je vais pas faire l'intro d'Armand Van Dumbé.
6: Oh non, putain, c'est la super intro en plus.
5: Audrey,
7: oui.
5: Écoute bien, tu me dis ce que t'en penses.
7: D'accord.
5: Fildar va nous faire comme si c'était la nuit, c'est son émission,
7: ouais.
5: C'est son business.

0: Démonstration tout de suite. Écoutez Manu faire une intro. Imagine que t'as. Tiens, je te file une prog. Un. Allez. Audrey,
1: tu vas me dire ce qu'il
2: allez,
1: est.
2: Tu vas me dire.
1: Alors.
2: Ah mais j'avais pas de prog, regarde.
0: Alors. T'es prêt?
1: Vas-y.
3: C'est quoi le machin que t'envoies
0: là? Armand Van Elden. On y va, c'est parti. Fun Radio, c'est Manu, il est minuit 6. Les tubes à suivre, Metallica, The Cardigan, c'est Radiohead, mais tout de suite, c'est...
2: Ça t'as le temps, ouais.
0: C'est ça. Quelle horreur. Oh là là, quelle horreur.
3: Mais moi, j'ai pas
0: Audrey,
3: fait
0: Audrey, t'es l'auditrice, toi, ouais, t'es la nuit, tu te fais chier et tout. Tu te dis, tiens, je vais écouter Fun la nuit, c'est du tube. Un pur tube. Et puis, t'entends l'animateur qui t'annonce les disques à suivre. Écoute bien de nouveau Biscotte. Attention.
4: Fun Radio, bienvenue à tous.
0: Écoute. Arrête de te la péter.
4: On fait une
0: véritable intro.
4: C'est
0: un deuxième test. On sait jamais, il y a peut-être la direction qui a envie de se poiler un coup.
4: D'accord, écoutez, vous marrez-vous bien. C'est super, c'est fini.

0: Ah, mais attends, mais tu sais que là, tu te démerdes de mieux en déconnant. André, excuse-moi, je fais une parenthèse. Là, j'en profite pour donner un petit cours de radio. T'es plus... Non, mais t'es meilleur là que quand t'es à l'antenne ou t'es à chier.
1: Oui, je sais.
2: Là, mais c'était pour dépanner.
0: Là,
2: j'étais à 40% à tout péter. Là.
0: T'étais à chier.
2: Bah oui.
0: Là,
2: t'es des tubes.
0: Balance.
2: Donc ça y est,
0: excuse-nous Audrey, on fait plus de la radio, on fait un training.
2: Allez, pète la radio.
0: J'ai un petit poulain là que je suis en train de lancer sur le monde de la FM, hein Audrey. Et je crois qu'il peut faire un petit carton. Alors Audrey, tu juges de nouveau de ce que va faire toi.
2: Alors,
0: 10 biscottes dans l'intimité.
2: Ça craque.
0: Ah, c'est pas le même.
2: Tu te remets au début.
0: Ah, mais tu m'as stressé là.
2: Je
0: suis
2: bloqué. Ah, bloqué, c'est
0: très bien.
2: Je suis raide.
0: Je suis Red. Fun Radio, bienvenue à tous. C'est la minute sans pub, bien sûr, avec Metallica, The Unforgiven 2. Il y aura aussi The Cardigans, avec le tout nouveau My Favorite Game, Radiohead, Karma Police, Manic Street Preachers. Et tout de suite, c'est Armand Van Elden avec The Funk Phenomena. Bienvenue sur Fun. Il est minuit.
2: Pas mal.
0: Ouais,
2: pas mal.
0: Ouais, c'est bien passé.
2: Non, c'est bien. Non, c'est pas mal.
3: C'est bien.
2: C'est pas terrible.
3: C'est de la merde.
2: Audrey.
3: Oui.
2: Excuse-moi. On a fait. Non, mais c'est pas son truc. Lui, ce qui voulait, c'est l'émission. C'est. Fibda, si tu veux qu'il soit à l'aise, on sent biscotte. Il faut que ce soit une émission heavy metal.
0: Il lui faut une prog heavy metal. Heavy metal, il te met. Pantera. Sur Fun. Bon Audrey, est-ce qu'elle
2: c'est une émission de télé, c'est comme Je passe à la télé sur France 3.
3: Ouais.
0: Alors le même truc, encore plus rapide, c'est-à-dire que tu chantes et puis dès qu'il y a le cri, c'est-à-dire faut que tu t'arrêtes. Alors toi t'arrêtes, tu chantes comme une savate, puis on le sait pas. Toi tu crois que tu chantes bien, plus, tu crois que t'as un talent.
2: Oui.
0: Bonjour, on accueille Philippe de Troyes. Bonjour Philippe.
4: Bonjour, comment ça va?
0: Non,
2: je fais avec 3.
0: Non mais t'as pas besoin de faire l'idiot, on sait que t'es de 3, donc on sait bien.
4: D'accord.
0: Bon, Audrey, donc on y Magali en commente. On accueille aujourd'hui, on a le plaisir d'accueillir sur les plateaux de télé aujourd'hui sur France 3. Philippe, bonjour Philippe.
4: Bonjour, bonjour à toute l'équipe.
0: Vous venez d'où Philippe?
4: Je viens de 3.
0: Vous m'avez l'air bien sympathique.
4: Oh bah oui, j'écoute votre émission tous les jours.
0: Vous connaissez la règle du jeu, bien entendu. Vous chantez pendant 2 minutes si vous entendez ceci. Vous arrêtez et c'est terminé, d'accord?
4: D'accord, je vais vous chanter, donc l'important c'est la rose.
0: D'accord, on vous écoute. L'important... Merci Philippe et bon retour sur
4: Ben, merci l'équipe hein, qui a été très sympa.
0: Bonjour, on va accueillir tout de suite un nouveau candidat, Manu.
5: Et bonjour.
0: Vous êtes là, vous êtes sur le plateau. Bonjour Manu.
5: Bonjour à tous.
0: D'accord.
5: Bonjour.
0: Vous pesez combien Manu?
5: Je pèse 89,5 kg.
0: Au revoir Manu.
2: Au revoir à tous, merci à toute l'équipe.
6: Nous l'appelons tout de suite sur son fixe.
7: Son fixe.
6: Allez, c'est parti. On l'appelle directement chez lui à la maison.
7: Quand même.
6: À moins qu'il soit à l'Elysée reçu par le président.
8: Pour une médaille d'or.
6: Pour une médaille d'or, normalement, t'as toujours un
2: corps. Légion d'honneur.
9: Bonjour.
6: Ah bah,
9: ah
6: bah
9: non, c'est
6: allez, là, maintenant, lui, il a bien compris, il filtre. Il croit qu'on va, pas le lâcher. Alors, vas-y, appelle-le sur son portable directement. Messagerie également.
7: Non. Ça sonne, on va essayer.
6: Alors, vas-y. Ah, mais là, si tu l'as fait une fois, oh là là, ça va être chaud. Alors, on va se marrer. Hier, on a fait aussi un bon petit canular, quand même. Hein. Grâce à la complicité de l'une d'entre vous, on a piégé une grand-mère. On lui a fait croire qu'on était en bas de chez elle et qu'on frappait à la porte. On lui a quand même fait une caméra cachée radiophonique. Hein. C'est quand même unique. Allô? Allô, Christian? Christian François? Allô?
9: Ah, vous m'écoutez, monsieur. Nous avions rendez-vous à 21h.
6: Oui.
9: Vous vous rendez compte alors que vous m'appelez?
6: Je suis désolé, monsieur.
9: Vous avez loupé votre rendez-vous, monsieur.
6: Non, attendez, ne plaisantez pas, s'il vous plaît.
9: De faire la rupture de notre contrat.
6: Alors, comment, quand on est médaille d'or de voyance, comment on n'arrive pas à percevoir que la personne qui a rendez-vous à 21h n'appelle pas avant 21h53?
9: Je ne réponds pas aux questions par téléphone.
6: D'accord.
9: À moi, sauf si vous m'indiquez votre numéro de carte bancaire.
6: Ah, alors on vous retrouve bien là, hein, monsieur Christian François. Vous n'avez rien à voir avec Frédéric François, vous n'êtes pas le frère de Frédéric.
9: Allez, puisque c'est pour Radio Skyrock, je vais vous faire une confidence.
6: Ah oui, c'est vrai, il nous a fait le coup.
2: Ouais,
6: ouais, Skyrock. Ouais, c'est Morad à l'appareil.
9: Vous m'appelez.
6: C'est Morad.
7: M-A-U-R-A-D.
6: Alors mon petit Pilou, donc t'es médaille d'or et tarot d'or, mais comment on fait pour...
9: Alors mon petit coco, je vais t'annoncer une nouvelle.
6: Raconte-moi bien.
9: C'est que...
6: Rappelle-toi qu'on était dans le maquis ensemble.
9: Dans le maquis corse.
6: Oui, dans le maquis corse.
9: Mais pas en Corse.
6: Non, dans le Maquis Corse.
9: D'accord, tu sais ce que c'est le Maquis Corse?
6: Bah ouais, le Maquis Corse, ouais.
9: C'est quoi?
6: Tu le sais, toi?
9: Vas-y.
6: Eh ben moi aussi. Bah c'est la même chose que toi. C'est, je pense, c'est exactement le.
1: C'est Maquis Corse, quoi.
6: C'est le Maquis Corse, quoi.
9: D'accord. Alors je vais vous annoncer quelque chose puisque vous êtes nombreux tous ensemble.
6: Non, en plus on vous apprécie. C'est ce qu'on comprend pas, c'est que vous êtes médaille d'or, vous êtes tarot d'or. On parle de la Coupe du Monde, on a parlé de Zinedine Zidane. Il est ballon d'or, vous êtes médaille d'or, on n'en parle même pas.
9: Prédiction. Vous m'appelez toujours protégé par étoile, donc vous. Pensez rester dans l'anonymat, d'accord?
6: Ah, il va me faire le coup comme quoi il y a une loi qui va me le donner à la police. Oui, alors?
9: Alors, je vais vous expliquer quelque chose.
6: Racontez-moi bien.
9: Vous m'avez appelé hier soir.
6: D'accord. Oui, et alors?
9: Hier au soir, vous m'avez appelé. Pour détecter un code sous étoile, c'est-à-dire des gens qui ne souhaitent pas se faire connaître. Laissez-moi finir, s'il vous plaît.
6: Mais en tant que médaille d'or de voyance, ça ne doit pas être difficile pour vous de pouvoir retrouver un numéro de téléphone.
9: La voyance... à ses limites.
6: Ah ouais. Même pour le champion du monde. Attends, on va laisser parler, vas-y.
9: C'est l'informatique, c'est-à-dire il suffit de faire un transfert d'appel.
6: Oh merde.
9: Sur un service de gendarmerie.
6: On va se faire niquer. On est grillés, les gars.
9: On a des amis et automatiquement le numéro sous étoile se transforme en numéro lisible.
6: Oh merde, alors là il n'y a plus de doute possible. Mince. Ils savent que c'est Skyrock, c'est ça?
9: Donc vous avez été identifié.
6: On est dans la merde.
1: Il est champion du monde en même temps.
9: Alors, je vais vous demander de me rappeler dans 10 minutes.
6: Ok.
9: D'accord. Vous avez déjà été identifié hier au soir. Donc oui. J'ai votre numéro par cœur.
6: D'accord. Alors allez-y. Bon, si bah, donnez-le-moi. Alors,
9: je ne suis pas manipulable, monsieur.
6: Donnez-le-moi, monsieur. Monsieur, donnez-le-moi, s'il vous plaît.
9: Je ne suis pas manipulable.
6: Parce que figurez-vous, monsieur, que je suis en contact permanent, moi, avec la police municipale du 8e arrondissement de Paris.
9: D'accord.
6: Et que nous avons des dossiers sur les grands médiums et sur les grands voyants, monsieur. Et que le tarot d'or s'appelle Jean-Paul François. Et non pas Christian François.
9: Qui c'est Jean-Paul François?
6: Vous savez, comme il y a les Miss France, il y a deux comités. Y aurait-il donc deux comités de tarot d'or?
9: Alors, je vais vous expliquer, le tarot d'or est un jeu, monsieur.
6: C'est un tarot, et le jeu de tarot, quand on fait le tarot.
9: C'est un jeu de tarot.
6: Et vous êtes tarot d'or.
9: Donc, la marque n'est pas déposée, monsieur.
6: Alors, vous êtes tarot d'or, mais...
9: Oh, s'il vous plaît, monsieur, stop.
6: Hein? Et oui. Il est fort, mais il est très fort.
1: Il est très fort,
9: le ouais. Tarot d'or est un jeu.
6: Oui.
9: C'est un jeu de cartes.
6: Oui.
9: D'accord? Donc, il est vendu dans toutes les bonnes librairies.
6: Ouais. Et dans tous les bons monoprix.
9: Voilà, exactement.
6: Voilà.
9: Libre à l'achat et libre aussi.
6: Et libre aussi de s'inventer des titres et de décider qu'on est tarot d'or, qu'on est voyant d'or.
1: Qu'on est médaille d'or de je sais pas quoi.
6: Mais vous êtes médaille d'or de voyance.
9: Et vous vous mettez à plusieurs sur moi. Mais c'est pas gentil ça.
1: C'est toujours meilleur, plus on est nombreux. Hein.
6: Parce qu'on sent que devant un champion du monde, on fait pas le poids si on n'est pas plusieurs, c'est surtout pour ça.
9: Pas champion du monde, monsieur, tarot d'or seulement.
6: Médaille d'or aussi, vous êtes médaille d'or en voyance.
9: Médaille d'or, bien entendu, vous connaissez, il y a aussi le premier prix.
6: Alors c'est quoi ça le premier prix? Rappelez-le-moi.
1: Il y a tous les prix.
6: C'est quoi
9: tous les prix, les premiers prix.
6: C'est quoi le premier prix?
9: S'associer, hein.
6: C'est quoi votre premier prix? Racontez-moi, le premier prix, c'est quoi ça?
9: On ferait mieux de s'associer.
6: Associons-nous. Associons-nous tout de suite, Christian.
9: Alors, bon. Écoute.
6: Comment on fait pour s'associer? On fait 50-50?
1: C'est vrai, client.
6: Pas. Tu vous saviez, il y avait je t'aime le lundi, je t'aime le mardi. On n'a qu'à faire je t'escroque le lundi, je t'escroque le mardi, je t'escroque le mercredi, moi j'escroque le jeudi.
9: Ça m'étonnerait qu'on ait.
6: Hey, Christian.
1: C'est pas con.
6: Hey, quand on est médaille d'or, on peut tout se permettre.
9: Bon, qu'est-ce qui vous gêne?
6: Non, mais absolument pas. Moi, je voulais simplement faire savoir à la France entière que, merde, il y a eu le Zinedine Zidane qui a été ballon d'or. On a encore eu l'équipe de France de handball qui a été championne du monde. Bon, bah, c'est bien gentil contre les Hongrois. Mais merde, on a sur notre territoire français un champion du monde.
1: Personne n'en parle.
6: Un médaille d'or de voyance et un tarot d'or de voyance. Ça se trouve, les mecs, il y a des grands concours dans des grandes salles des fêtes qui sont organisées. Les mecs, il y a des tournois. Moi, j'avais un ami qui a terminé en quart de finale du tarot d'or.
9: Yavol.
6: Alors.
9: Yavol.
6: Bon, en tout cas, ça nous fait bien plaisir. Bon, Christian François, on se fait une petite voyance là, vite fait.
9: Alors, la petite voyance, je vais vous la faire ou c'est toi qui me la fais?
6: Je préférerais que ça soit toi.
9: Ah, ouais. Alors, voilà. Pour identifier un appel qui est sous étreinte, il suffit d'avoir un ami, soit sapeur-pompier, soit dans un hôpital tel que vous qui a le SAMU. Soit avoir un ami policier ou un ami gendarme.
6: Ah ouais, bah moi, ouais.
9: On fait un appel sur un de ces services et l'appel est immédiatement identifié. Et ensuite, on fait sauter le transfert d'appel.
6: Ouais.
9: Voilà.
6: Voilà, exactement.
1: C'est super.
9: Alors,
6: ah pardon, oui.
9: Vous
6: oui.
9: Vous voulez que je vous le dise ?
6: Non, non, surtout pas, attendez. Ah, attendez, excusez-moi. Deux secondes. Je compose un numéro de téléphone.
9: Allô,
6: non, attendez, attendez, c'est Baline Direct.
9: Radio Skyrock.
6: Ne quittez pas, ne quittez pas. Téléphone. Allô ? Oui ? Oui ! Salut Nicolas ! Ouais, ouais, ouais. D'accord, à tout à l'heure. C'était Sarkozy. Ouais, donc tu me disais, oui, donc toi tu as un ami dans la police, c'est ça ?
9: Alors il suffit d'avoir un ami bien placé.
6: Voilà, ce qui est un peu mon cas aussi, ouais.
9: Oui, voilà, dans un bureau comme ça.
6: Par exemple ?
9: Vous savez que l'appel est transformé, les étoiles se transforment en numéro.
6: Voilà, ouais.
9: Informatique, on n'arrête pas le progrès.
6: Ah bah c'est génial. Voilà. Alors donc maintenant que vous avez votre numéro de téléphone, il n'y a plus de secret pour vous. Vous savez que c'est Skyrock qui vous appelle, puisque bien sûr, vous êtes en contact avec la police.
9: Voilà.
6: Voilà.
9: Non, parce que...
6: On a été démasqué.
9: Après-marque.
6: Et vous, là.
9: C'est votre numéro d'appel qui a été démasqué.
6: Voilà, on a été démasqué. On voulait rester masqué comme Zorro et on s'est fait démasquer.
9: Il suffit de s'adresser à France Télécom et puis on a l'identité de la personne.
6: Et voilà, et donc là pour vous, vous savez que c'est Skyrock qui vous appelle.
9: Vous savez, il y a fait d'un autre âge. Hein,
6: ouais.
9: Maintenant, c'est l'informatique, c'est le progrès. Il faut suivre son temps. Le temps est.
6: C'est... Vous avez besoin de parler, vous, hein.
7: Il se confie, tu parles.
6: Ouais.
9: Allez-y. Alors, qu'avez-vous à me dire ?
6: Non, mais c'est bon, moi, je dis...
9: Écoute, bon, qu'est-ce qui vous gêne ?
6: Mais vous arrêtez pas de me le dire, moi je vous dis que vous avez un don de naissance, vous êtes médium d'or et tarot d'or, je veux dire, ça serait dommage de ne pas en faire en profiter tous les auditeurs.
9: Mais vous m'aviez déjà appelé il y a longtemps ça, non ?
6: Bah à l'époque on était dans le maquis, ouais,
7: hein,
6: déjà,
7: ouais.
6: Par Takiwalki déjà, je vous ai déjà contacté quand vous étiez dans les buissons, dans les hauteurs, oui.
7: Ouais, mais il était déjà médaille de bronze à cette époque-là.
6: Oui, c'est vrai qu'encore...
7: Donc là il a gardé...
9: Vous avez un véritable don de voyance, monsieur.
6: Ah bah c'est en vous côtoyant, monsieur. Je vous renvoie à l'ascenseur.
1: C'est bizarre parce que moi j'ai eu des hémorroïdes l'autre jour, je me demande si c'est pas dû à ça par contre.
6: Vous en avez aussi ?
9: Installez-vous voyant, vous êtes appelé à réussir dans ce domaine.
6: Vous êtes bien gentil, vous savez ça fait 35 ans que je suis dans le métier. Hein.
9: Ah bah c'est bien, sous quel nom ?
6: T'as ?
9: Sous quel nom ?
6: Shérif.
9: Pourquoi vous vous cachez ?
6: Parce que...
9: Moi, je comprends pas pourquoi vous vous cachez.
6: Bah non, bah parce que j'ai un peu peur, c'est tout, vous savez quand on a un don comme le nôtre, voilà...
9: Pour quel raison vous cachez-vous ? Vous
6: avez... Parce que, voilà, j'ai été dopé, je me suis dopé comme dans les sportifs, pour gagner un concours, voilà. C'était un concours de médium. Bon, mais j'étais médium de bronze, et voilà, et bon, bah après j'ai eu plein d'ennuis. Moi j'ai fait une grosse tournée en Asie.
9: Allô ?
6: Bon, quand est-ce qu'on s'associe ensemble, Christian François, quand même ?
9: Pour ça, il faudrait que tu viennes me voir.
6: Ouais, on se tutoie, on est des copains. Hein.
9: Oui, on est des copains maintenant, c'est souvent...
6: Voilà, on a fait le maquis corse ensemble.
9: C'est souvent que tu m'appelles.
6: Bah ouais, quand même, attends, et c'est Skyrock, tu l'as dit toi-même.
9: Moi.
6: Ouais. Ouais, je sais que pour toi, avec la gendarmerie, t'es en contact permanent. Ah bah quand on a des contacts, quand on connaît du monde, hein,
1: ça aide, hein, toujours.
6: Ça va vite. Ça va vite, hein.
9: Non, mais je ne dis jamais la vérité. C'est pas par la gendarmerie, c'est tout simplement par les sapeurs-pompiers où j'ai quelqu'un qui y travaille.
6: Voilà, exactement, ouais.
1: Bah, il est fort, en tout cas.
6: Moi, c'est un serrurier qui m'a un jour... Moi j'avais un mec qui arrêtait pas de me harceler au portable. J'avais un ami serrurier. Bah c'est par mon pote serrurier que j'ai réussi à récupérer le numéro de téléphone de la personne.
1: T'as mis un cadenas ?
6: J'ai mis un cadenas sur mon portable, je peux te dire qu'il m'a plus fait chier. J'ai changé la serrure de mon portable et il m'a plus fait chier. Bon Christian.
9: Tu as bien joué.
1: Champion du monde Christian.
6: Christian, je suis avec ma future femme qui s'appelle Lisa, qui est avec moi ce soir sur l'antenne. Lisa elle s'appelle.
9: Ouais.
6: Est-ce que éventuellement tu peux prévoir un bel avenir avec elle ? Enfin, moi et avec elle.
9: Je ne sais pas, je ne travaille pas par téléphone. J'ai une société de voyance par téléphone qui est sur la région parisienne.
6: Est-ce que tu veux pas éventuellement, Christian François, parle un petit peu.
3: Christian François ? Oui. Est-ce que tu travailles au son de la voix aussi ? Au son de ma voix, est-ce que tu peux nous prédire un bel avenir avec Max ?
9: Alors pour ça, il faut appeler sur un 08.
6: Non, c'est de l'escroquerie. Christian, pas ton futur associé.
9: Travailler par téléphone.
6: Fais pas ça, ton futur associé.
9: Je n'ai pas le don de faire de la voyance par le téléphone.
6: Bon, très bien. Bon, on n'insiste pas plus longtemps pour ce soir. On remet ça demain.
9: Non, continuez. Je suis très bien avec vous.
6: Non, à demain. Nous, contrairement à toi qui n'a rien à faire, qui regarde la télé, on a du boulot. Nous.
1: On a un boulot quand même.
6: Ouais, d'accord.
9: Je suis en plein la télévision. Je suis en plein dans ma comptabilité. Je compte les billets de banque.
6: Non.
1: Encore ?
6: Mais comme hier avant-hier. Fais-les écouter les billets de banque. Vas-y, fais écouter.
9: Ah, ils sont terribles.
6: Ah, ils sont terribles. Vas-y, fais écouter les billets de banque.
9: Non, terrible.
6: Vas-y, fais écouter.
1: Bon, c'est du 5 euros, ça.
6: Ah ouais, attends.
1: Un truc de maltringue, ça.
6: Moi, j'ai des liasses de 500 euros, Christian, écoute.
9: Ah oui, c'est pour ça que je vous présente. Voilà, une copie sur moi. C'est un copieur, hein. C'est un copieur.
6: Non, mais en tout cas, quand on t'entend parler, on sent quand même le mec légitime. On se dit, oui, il a pu être médaille d'or de voyance et tarot d'or, oui.
9: Non.
6: Si,
9: alors,
6: si.
9: Est-ce qu'on s'associe?
6: On s'associe, son sec, ouais. On va tout faire ensemble. T'inquiète pas, on va monter un magasin de charcuterie. Il n'y a pas de problème de ce côté-là.
9: Ah, non, je mange pas de porc.
6: Moi. Bon, bah, très bien. Christian François, je vais pas te déranger plus longtemps. J'ai déjà pris trop de ton temps très précieux. Tu es en train.
9: Restez avec moi.
6: On compte tes billets.
9: Restez avec moi.
6: Non.
10: Il veut le numéro, il veut le numéro.
6: Non. Est-ce qu'il va appeler la gendarmerie? Hein?
10: Il nous repère.
6: Ah putain, ouais. T'es en repérage là, hein?
9: Non, mais non, mais
6: il appelle
9: non.
6: La NASA avec un satellite.
10: C'est clair.
9: Mais non, vous pensez bien rester avec moi, on va converser tous les deux.
6: Voilà. Là, Christian François,
10: il retourne la situation en sa faveur.
6: Christian François essaie de faire genre, mais non, reste avec moi, comme ça il va nous faire croire mais qu'il ouais. va réussir à nous localiser, avoir le numéro de téléphone et nous mener la vie dure. Alors qu'en réalité, rien du tout. Il pense que non seulement on va rester au téléphone avec lui, et il pense qu'on va pas le rappeler demain. Christian François, je vais te laisser tranquille avec ta femme et regarder la télévision.
9: Et moi, je suis peut-être paranoïaque, mais toi, t'es psychopathe.
6: Ouais.
10: Ouais, c'est connu aussi, ouais.
6: Et
9: armé dans les paranoïaques. Tu connais Noyac?
6: Non.
9: Paranoïaque.
6: Ouais.
10: Il y a une patate question, ça sera.
6: En tout cas, je pense que tous les deux, on sera toujours plus. On sera toujours plus fort à deux pour une bonne escroquerie, hein, ça c'est clair.
10: T'es le meilleur, Christian.
6: Bah, écoute, juste le temps pour moi de m'attribuer 2-3 titres de champion du monde. Et puis, bon. Parce que là, j'ai été champion olympique de cracheur d'olive. Mais dès que je trouve quelque chose de plus crédible, on s'associe ensemble. Bon, je t'embrasse très fort, Christian.
9: Oh, certainement pas, surtout pas, j'embrasse jamais un mec, moi.
6: Ah, ouais, d'accord, bon, bah, je te sers une bonne poignée de main alors.
9: Voilà, là, c'est mieux, là.
6: Et t'embrasses ma femme quand même.
9: Vous m'appelez demain.
6: Demain, ouais, mais plutôt vers 11h30 minuit.
9: Ah, non, malheureusement, vous tomberez sur ma messagerie, vous faudra laisser un message.
6: Bon, bah, écoute, on laissera un long message pour éviter que d'autres gens puissent t'en laisser.
9: Donc, quand est-ce qu'on se rencontre?
10: Bah, sinon, on passe.
6: Bah, on passera te voir ce week-end. Ok, on t'embrasse, Christian François. À bientôt. Christian François, quand même, médaille d'or et tarot d'or de la voyance. C'est quand même du grand délire. Don de naissance, spécialité du retour affectif. Tout à l'heure, on appellera probablement monsieur Latif, célèbre voyant médium, très compétent. Ouais, alors là, c'est carrément de père en fils. Hein. C'est héréditaire.
10: Ah, c'est familial.
6: Bon résultat, bien entendu. Hein, tout ce qui est amour, argent, examen, affaires, succès, alcoolisme, impuissance,
10: alcoolisme.
6: Protection. Enfin, c'est le total. Hein, c'est la totale. Spécialiste du retour rapide et définitif d'une personne aimée. C'est-à-dire qu'une personne qui ne vous aime plus, vous l'aimez encore. Lui, il jette un sort et directement, quoi qu'il arrive, c'est définitif. Non seulement elle revient, mais en plus, elle vous oblige. On vous oblige à aimer de nouveau la personne que vous n'aimiez plus. C'est pas beau, ça?
10: Et là, encore, on n'entend rien. On m'entend quand même dans le karaoké.
11: C'est t'inquiète, ça marche à la perfection.
10: Tu sais que ça te bousille la voix parce que du coup tu forces, tu gueules. Non mais t'as la voix sourde.
12: Là t'as rien gueulé.
13: Le problème c'est qu'on. Ouais, c'est ça, c'est que t'as rien fait quoi.
10: Mais ça s'offre à Noël ça donc. Hein.
13: Fujis, les Fujis, très bon.
11: Killing Me Softly.
10: J'ai choisi Killing
13: Me Softly.
10: Killing Me Softly, les Fujis. Je connais pas même pas la mélodie.

0: là là.
1: Yo, yo man.
0: Ah.
1: Yo man, tout le karaoké, c'est bon. Alors, c'est pas...
0: Attends, pour l'instant, il n'y a rien.

0: Yo man. Encore un peu. Voilà. Merci. Voilà. Ah, bravo. Et puis le son très agréable, hein, très. Ça passe très, très bien.
1: C'est dur ces chansons, hein, waouh.
2: Ça va être à toi donc.
1: Ah super. Super.
0: Et moi je fais l'animateur karaoké.
1: Ah oui.
3: Attends, on va choisir un bon truc alors.
0: On peut féliciter Franck, c'est ça?
1: Oui, c'est
0: bravo,
1: ça.
0: Franck,
1: ouais.
0: Bravo.
1: Bravo Franck.
0: Ah,
1: bravo.
0: Attention.
3: Merci à tous.
0: Bon. Karaoké ce soir, hein, bien sûr. Alors, dans un instant, vous pouvez choisir vos chansons. Hein, je rappelle, hein, à chaque fois, bien entendu, les hôtesses vont passer. Alors, deuxième chanson, dans un instant, c'est Mélanie, apparemment.
1: Mélanie, oui.
0: Qui nous vient des étampes, de la queue des étampes.
1: Je suis coiffeuse.
0: Voilà, les coiffeuses, super. Elle est venue avec des amis ce soir. Elle fête son anniversaire au karaoké de Karaoké Bayard. Donc voilà, pas d'inquiétude pour les auditeurs de Fun Radio qui nous écoutent, hein, puisque c'est le micro karaoké de la machine. Tu vas nous interpréter quoi?
1: C'est surprise.
0: D'accord, c'est la petite surprise. Donc apparemment, ses copains lui ont fait une petite surprise. Je vais donc dans un instant laisser Mélanie. Quelle est la chanson qu'on va lui interpréter? Qu'elle va nous interpréter? Britney Spears, d'accord, très bien, pour son anniversaire, c'est 25 ans. Je rappelle que vous êtes en direct au karaoké de Bayard et que vous pouvez intervenir. Attention, micro.
2: Il est chiant, le karaoké, hein. Il est trop fort.
1: Le casque.
3: Je sais pas si le micro il marche, je vais te
2: le donner. Il n'y a pas de casque, il n'y a pas le texte.
1: J'ai pas de casque et j'ai pas de lunettes.
2: Bah, elle voit pas l'écran.
3: C'est de la merde alors.
1: Ça va être la merde.
0: Un peu fort peut-être.
1: Ah, non, c'est bien.
3: C'est bon?
1: C'est bien.
3: Vas-y, il va? Le micro il marche? Eh oui, normalement, ouais. Mais pourquoi ça se remet sur la 6 à chaque fois?
1: Ah non, pas les poupilles.
2: Alors, est-ce que ça marche ou pas? Est-ce qu'on peut faire des essais de micro? Non, le micro il marche? Oui, ça, bon, ça marche.
3: C'est bon.
2: Attention, attention, Mélanie, avec l'ambiance karaoké, ça promet. C'est parti.
1: Oups.
2: Mais il n'y a pas la musique. Et la musique? Ah non, ça va arriver, d'accord, pas de panique, c'est bon, ça va arriver.
1: Ah non, c'est pas.
2: Yeah. Et elle danse, attention, c'est parti au studio. Et tous les auditeurs de Fun Radio, dansez avec Mélanie. Attention, c'est parti, Britney Spears.
1: Oups. Ah non.
2: I think
1: you did it again.
2: Voilà.
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0: You see my problem and there. Surtout ne bougez pas, c'est FM Radio, hein, c'est karaoké, c'est tout.
1: Bien, hein.
0: Le standard explose. Hein.
2: Ah ouais, le standard explose. Hein, oui.
0: Alors si vous voulez que Mélanie arrête de chanter, vous appelez au 0825 08 5000. Hein. Faites

0: Alors, le problème, Mélanie, c'est que j'ai demandé à ce que le standard explose pour que t'arrêtes de chanter. Et malheureusement, le standard explose. À nos grands regrets, Mélanie, tu vas être obligée d'arrêter de chanter. Vous voulez que Mélanie arrête de chanter? 0825 08 5000, je vous en supplie, faites exploser le standard.
1: Ça n'arrête pas d'appeler.
0: Mélanie chante Britney Spears avec la musique karaoké. Bravo, Mélanie. Voilà, c'est pas mal, hein, ceci dit, hein. C'est une bonne bécane, ça. Mais le son est pourri de chez pourri, hein, des micros. Alors ça se vend, ça. Ah, il y en a une autre encore.
2: Il y a
0: quoi?
2: Parce que Manu est bilingue, donc ça serait
0: Manu, tu vas en faire une petite. Alors, karaoké avec cette fois-ci Manu qui va donc nous interpréter une chanson.
3: Elles sont trop dures en plus.
0: C'est compliqué, hein, c'est pas simple. Hein. C'est vrai que c'est pas simple. En plus, en anglais, c'est loin d'être facile. Arrêtez le massacre, nous dit-on sur les SMS.
3: On chante comme des patates.
0: Ouais, on dirait Leandro. Bien sûr, c'est sûr. C'est vrai que c'est assez massacre. Qu'est-ce qu'il y a d'autre comme message? Max, ça serait cool si tu. Ah non, c'est là. Si on pouvait passer Nirvana, on est loin entre.
3: Là, oui, là il y a une marge de sécurité.
4: J'arrive,
0: t'as ton casque, t'as quoi? T'as un casque?
4: Ah, j'ai tout bon là.
3: Alors. Manu est quand même particulièrement mauvais, hein, en chant.
2: Et Manu est aussi venu avec ses copains pour fêter son anniversaire. Donc,
3: ouais,
2: il faut le dire franchement.
4: Merci à tous, c'est très sympa.
3: On est deux.
4: Je viens d'avoir 16 ans. Je suis un peu ému. À pas
3: dépasser.
4: Attention, c'est parti. Musique Madonna en plus. Merci beaucoup.
3: Putain, oh, ça va, elle dit que musique.
4: Ah, t'as raison.
5: Hey Mr. DJ.
0: Hey Mr. DJ.
4: Hey Mr. DJ. Put the weekend on.
3: Y a pas la musique?
4: Ça arrive.
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4: I want to dance with my baby.
0: Manu sur Fun Radio en exclu va chanter donc Madonna Music.
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1: Oh, on est des pistes en anglais. Oh là là, la honte. Demain, on va avoir des plaintes.
2: Music.
1: Non, non, non, attends.
2: Non, attends.
3: Music, make the people come together.
1: Alors, on va entendre juste Manu. Vas-y, attention, c'est parti.

0: putain.
1: C'est affreux. Bravo Madonna. Hein.
0: Et là, ah t'as ouais. tous les mecs qui sont là en train d'applaudir le karaoké. Ouais.
2: Hey, my DJ.
0: Hey, Mr. DJ. Oh, le pauvre santé, putain. Attention, deuxième couplet sur.

0: donc on a profité de ce karaoké.
1: Très bonne machine, hein.
0: Voilà, on voulait faire plaisir, enfin faire plaisir.
2: Mal. Toi t'es viré.
3: J'ai failli péter du matos déjà qui est tout neuf. On était à deux doigts de récupérer le clavier pour cette fois-ci. Hein, bravo. Je te souhaite Mehdi, une bonne continuation. Amuse-toi bien. Bravo, reste bien fidèle à Fun. Fun Radio, you know the plan, okay? The good station one, okay? Et puis le Star System numéro 1, la classe quoi. Ok. Bonne bourre à toi. On a Gérard qui est en direct live de Suresnes. Gérard qui s'est cassé la jambe. On va aller du côté du courrier, mais avec Gérard. Hein. Ça va, GG?
4: Ouais.
3: Il paraît que non.
4: Ouais, pas trop.
3: Bon, d'accord, ok. Bon, GG, on va aller du côté du courrier.
5: Et il faut aussi avant qu'on appelle quelqu'un.
3: Ah, il faut appeler qui?
5: Pour c'est une surprise, tu sais, c'est par rapport à ce qu'on avait fait en début de semaine.
3: Ah, il est vrai. Gérard, est-ce que tu connais Offspring?
4: Ouais.
3: The gotta get and find a Reddit.
4: Ouais.
3: Ouais, voilà. Bon, ça donne à peu près ça pour les souvenirs. Donc, il y a une demoiselle qui est passée lundi, je crois.
5: Ouais.
3: On avait fait une sorte de petit débat. Elle avait participé. La femme a dit Max, s'il te plaît, est-ce que tu peux nous récupérer une place pour aller au concert de Spring, s'il te plaît, c'est avec Fun Radio, nanana. Moi, je suis arrivé, j'ai dit bien sûr, bébé, je vais te récupérer ça. Hop, j'ai mis des gens sur le coup. Et vlati pas que même pas 24 heures après sur mon bureau, il y avait déjà deux places pour Spring, donc une pour moi, une pour elle. Et donc, je.
6: Allô.
3: Allô. Salut, c'est Laetitia.
6: Non, pas du tout, non.
3: Salut Laetitia.
6: Non, c'est pas Laetitia.
3: Ah pardon.
6: Vous faites erreur.
3: Oh, excusez-moi, Laetitia est là?
6: Non, je crois que vous faites un faux numéro là.
3: Ok, je t'embrasse Laetitia.
6: Salut.
3: Bah merde alors, on a fait un mauvais numéro Gérard.
6: Ouais bah alors, qu'est-ce qui t'arrive?
3: Bah c'est notre ami Manu, je sais pas ce qu'il fait. Hein. Attends. Ah, voilà, alors attention, il est speed le Manu, je l'ai jamais vu. Lui qui est tout mou, il est tout speed. C'est bien, remarque, ça a du bon qu'il soit rue Bayard. Au moins, ça, c'est comme un club de gym rue Bayard pour Manu. Ça le fait maigrir, il sort de là-dedans, c'est comme s'il était dans un sauna. C'est bien, rue Bayard à sauna, c'est pareil. Attention, on y va, on recompose le numéro de téléphone, on essaie de rappeler Laetitia en espérant qu'on s'est pas trompé. Sinon, tant pis pour elle, les places, ça lui passe sous le nez. À ce moment-là, je les offre à quelqu'un d'autre, hein. Si Laetitia nous écoute, on lui laissera 24 heures de délai. Allô?
6: Oui, bah, je veux bien appeler Laetitia en question.
3: Bah merde, alors on se gourre à chaque fois. C'est Fun Radio, c'est Max à l'appareil, le Star System. Tu me connais peut-être de nom, tu me détestes peut-être, t'écoutes jamais, non? T'as jamais entendu parler?
6: Non, pas vraiment.
3: Enfin, bah écoute,
6: je suis
3: très vexé. Non, mais je suis très vexé. Tant pis. Non, mais c'était parce qu'on a choisi une auditrice à qui on avait promis qu'on lui offrirait des places. Et le numéro qu'elle nous a donné, apparemment, ça tombe chez toi. Donc tant pis pour elle, elle aura pas ses places.
6: Ouais.
3: T'es sur Paris, toi?
6: Bah ouais, je suis à Paris, ouais.
3: T'es à Paris, tu connais le groupe Offspring?
6: Ouais.
3: You gotta get a fun Reddit.
6: Ouais.
3: Bon, ça te dirait d'aller les voir?
6: Bah ouais.
3: C'est vrai, sérieusement?
6: Bah ouais.
3: Les deux places que je devais offrir à Laetitia, puisque le numéro, vous êtes sûr que le numéro que vous avez composé n'est pas bon?
6: Ouais.
3: Bah tant pis pour elle, alors je te les offre, est-ce que tu les veux?
6: Bah oui.
3: Alors, voilà, on se connaît pas, t'écoutes pas mon émission, tu me détestes probablement. Si t'écoutais, tu me détesterais parce que je suis un vrai con qui suis vulgaire et qui pense qu'à niquer des nanas.
6: Non, pas du tout.
3: Non, je pense qu'à niquer. Non, je suis un connard. Non, je suis un connard.
6: Non, je suis vraiment un connard.
3: C'est
6: bien sûr ce que j'ai dit. J'écoute l'émission de temps en temps uniquement là. Il se trouve que.
3: Bon, ah, bah, d'accord. Donc t'avais déjà entendu parler de Max le Star System.
6: Ouais.
3: Me v'la rassurer. Je me suis dit, c'est pas possible qu'il y ait un jeune en France qui ne connaisse pas mon nom.
6: Ouais.
3: Eh ben, je vais t'offrir les deux places qu'on devait les offrir à une demoiselle qui s'appelle véritablement Laetitia, qui était passée à l'antenne en direct en début de semaine, et qui m'avait supplié d'avoir une place pour elle pour le concert, et comme on n'arrive pas à la jambe, on va te les offrir.
6: D'accord. Bon, bah, si je la vois, je lui redonnerai.
3: Donc, il faut qu'on récupère ton adresse hors antenne, on te les fait partir dès demain. Je sais pas quand est-ce qu'a lieu le concert, je crois que c'est au Bataclan, et ça a lieu quand? D'ici une semaine, 15 jours?
7: Le 20,
3: il y a ton micro qui ne marche pas, c'est moi qui ai éteint, pardon, le 20.
5: Le 20, oui.
3: Le 20, d'accord.
5: Février, 20 janvier, je crois.
3: Bon, on te les envoie très rapidement, je connais pas ton prénom.
6: Ouais, c'est Jacques.
3: C'est ça?
6: Ouais.
3: Putain, je cartonne. Ok, bonne bourre, Jacques, tu quittes pas, je te repasse Manu, le standardiste de choc, tu vas voir, c'est mortel. Tu préfères une nana ou un mec?
7: Ah, t'es sûr, fais gaffe, Manu.
3: Bon, c'est pas grave, on l'a coupé.
5: C'est bon, il est là.
3: Ah, tu préfères une nana ou un mec?
6: Moi?
3: Ouais.
6: Plutôt une nana, ouais.
3: Bah, je vais te passer à Pauline, alors, elle est au standard et elle est chaude comme la braise, tu peux y aller, elle est célibataire, elle bouffe à tous les râteliers.
1: Ouais, c'est ça, je t'emmerde.
3: Mac, t'es un con, hein. Stéphane, on dirait Stéphane quand elle parle, hein. Max, t'es un con.
1: Vas-y, je fume.
3: Tu te défonces un peu parce que j'ai ma standardiste qui fume quand même pas mal de pétards qui est assez défoncé quand elle est en émission. Tu fumes, toi?
6: Ouais.
3: Tu fumes des pètes?
6: Ouais.
3: Tu fumes des oinges?
6: Ouais.
3: C'est des fois, elle arrive et tout. Ouais, vas-y, prends-moi, fais pas enculer. Vas-y, ça fait deux jours que je bosse pour Watt. Vas-y, si tu.
6: Je vais te remonter bonne, là.
3: Vas-y, mets-moi une main au cul si tu veux me prendre. Vas-y, m'en fous.
8: Non, c'est toi qui me dis ça, c'est pas moi qui te dis ça.
3: Ouais.
8: Ouais.
3: Après, je vais faire pipi, tu viens.
8: Ouais, c'est bon, j'arrive.
3: Tu bouffes pas, mon, tu bouges pas, mon petit Jacques.
6: Ok.
3: Mon petit Jacques,
6: je...
3: Hein?
6: Oui, non, sans problème.
3: D'accord, ok, tu quittes pas, on lui file les deux places pour Offspring, et tant pis pour Laetitia, si elle nous écoute, elle doit être dégoûtée de la vie. Si ceci dit, il y avait une erreur de numéro, machin, qu'on avait fait une erreur, on essaie de se débrouiller pour lui récupérer des places. Gérard est toujours avec nous de Suresnes?
6: Ouais.
3: On va aller du côté du courrier, mon enfant?
6: Ouais, mon grand.
3: Tu sais qu'on peut nous écrire. Waouh! Il a quand même la forme. C'est ça qui est fort, c'est qu'il a une jambe dans le plat, mais quand même, c'est un véritable professionnel, et il est toujours sur le coup, hein, mon GG. Mm. Ça fait combien de temps que tu travailles à Fun, pour Fun? Enfin, je veux dire que tu écoutes Fun et que tu bosses pour Fun?
6: Ben, ça va faire 4 ans.
3: Ouais, parce qu'il y a des mecs que j'ai vu tout à l'heure, j'étais à la cafette avec les mecs d'RTL, là, et je suis tombé sur un jeune homme, là, d'une soixantaine d'années, avec des vieux cheveux blancs, qui devrait être à la retraite depuis longtemps, et qui me dit, ouais, j'écoute souvent votre émission, votre Gérard de Suresnes, ça fait combien de temps qu'il est professionnel? Et je dis, ouais, ça doit bien faire 3-4 ans, hein, c'est ça?
6: Ouais, ben, ça va faire 4 ans le 31,
3: voilà.
6: Ben, à la fin du mois de...
3: Quand ça ira mieux, parce qu'on a croisé Castelli, ça serait possible que tu lui fasses une dédicace?
6: On verra
3: s'il est sage, s'il nous fait bien rire dans les grosses têtes, on verra, d'accord?
6: On verra ça.
3: Donc si vous voulez écrire bien sûr à l'équipe du Star System, que ça soit pour Rigaud, pour Manu, pour Fildar, pour Apolline, pour moi-même ou pour Gaël ou Olivier de la production, on ne sait jamais, bien vous nous écrivez tout simplement à Fun Radio 20 rue Bayard 75008 Paris. Et on a donc reçu du courrier très intéressant apparemment, Gérard, et c'est notre ami Fildar qui va nous en parler. Gérard, sois concentré avec ta Sandy qui est derrière et qu'on embrasse très fort. Attention, c'est parti.
5: Salut Gérard. Donc on a reçu Gérard. Pas mal de photos.
3: Gérard?
6: Ouais.
3: Il y a Manu Fildar qui t'a dit bonsoir.
6: Salut, l'autre il dit pas bonsoir parce que j'aime pas les cons.
3: Voilà, exactement. Pourquoi? Qu'est-ce qui s'est passé entre vous deux encore?
6: Bah, l'autre, monsieur, hier on s'était mis d'accord quand tu m'as appelé, tu sais, pour
3: non, mais lui, la jambe. Mais lui savait pas, lui.
6: Non,
3: savait
6: mais
3: pas.
6: Savait pas, mais il a pas besoin de m'engueuler comme il l'a fait au téléphone cet après-midi.
3: Et il t'a gueulé dessus? Tu lui as gueulé dessus, Fildar?
5: Non, c'est faux, c'est le contraire.
3: Moi j'ai dit.
6: Attends, Fildar. Dis pas des conneries parce que.
3: Ah, moi, ça y est.
6: Je vais te foutre un coup de pompe dans ta gueule, tu vas voir maintenant. Tu vas voir, là, t'as pas de mots.
3: Et attention, Gérard, il a une pompe qui monte jusqu'à la hauteur des couilles. Hein?
6: Ouais.
3: Et là, c'est pas du 40 ou du 42, c'est du 1m10. Ça s'appelle
6: ouais,
3: un plâtre.
6: Ouais, facile.
3: Voilà, et on en profite pour dire qu'il y a Yoda qui dit 4 ans de conneries. Ça fait du bien quand même.
6: Ouais, bah.
3: C'est sur le Minitel 3615 code Fun Radio rubrique direct. On n'est plus que 10. Alors vous revenez sur le Minitel, vous venez dépenser un peu votre argent, ça nous fera du bien. Et on y va pour le courrier, mon ami Fildar, c'est à toi, l'antenne est à toi.
5: C'est parti. Donc première auditrice qui t'envoie des photos et des croquis. Donc cette fille s'est bien dessinée. Je sais pas ce que t'en penses. Elle a fait des trucs sympas. Elle s'appelle Nori Liev. Alors je sais pas d'où ça vient. Ah oui, c'est Israël.
3: Oh là là, ça fait du bruit, oh là là, dès qu'on agite une feuille. Attends, qu'est-ce qu'il y a, Gérard?
6: Et qu'il articule quand il parle, là, parce qu'il fait des blancs, ça broutille.
3: Oh, c'est bon. Attention.
5: Bon, c'est d'origine iranienne, elle s'appelle Nori Liev.
3: Ah, c'est joli, ça, iranien.
5: Donc, elle est très artiste, elle aime bien ce que tu fais.
3: Tu sais que c'est mon pays préféré, l'Iran.
5: Ah bon?
3: Ouais, après, une cinquantaine d'autres.
5: Ouais, après, Bora Bora, tout ça.
3: Donc là, pas mal ce qu'elle fait comme dessin, c'est pas...
5: Ouais.
3: Bon ben c'est des croquis, c'est des esquisses, hein, c'est comme ça qu'on dit. Hein, c'est pas mal, c'est pas dégueulasse, je le garde, je le...
9: Attends, je te passe les photos, il a des trop petits bras.
5: En fait, ce qui s'est passé, c'est qu'elle m'a envoyé deux courriers.
3: C'est vrai que t'es petit, quoi.
5: Ouais, mais je suis très intéressant.
3: Bon, alors on y va.
5: Donc c'est le premier courrier, donc là tu vois sa chetron.
3: Oh, je la connais, elle, je t'ai déjà vue.
5: Ah bon?
3: Il me semble l'avoir déjà vue, non? En tout cas, elle me dit quelque chose, elle.
5: Je sais pas. Et
3: salut Max, j'espère que tes copains te feront... Non, j'espère que c'est...
5: Les croquis
3: te feront plaisir. Ah, c'est la fameuse demoiselle qui a envoyé les photos, d'accord? Les fameux dessins.
5: Voilà.
3: Ok, très bien, il y a un numéro de téléphone, je sais pas s'il faut l'appeler forcément, si.
5: Comme tu veux. Et en fait, aujourd'hui, on a reçu ce courrier qui suit.
3: Donc en fait, c'est toujours elle.
5: Voilà, elle te dit, ouais, voilà.
3: Ah bah si, maintenant, il y a une photo
5: de ça, ouais, on va l'appeler, ouais.
3: Voilà. Il faut appeler. J'ai même pas vu ta poitrine, Apolline. Je peux pas juger, je peux pas te prendre dans l'équipe. Comme je sais même pas quoi.
5: Elle veut pas la montrer. Parce
8: mais
5: que
8: si, je la montrerai ce
3: soir. Putain, c'est dingue, on a encore. Salut, je kiffe ton truc. Voilà mes seins. Si tu veux mettre ta zizi au milieu, tu peux. Ah bah tiens, non, voilà.
5: Elle a un tatouage en plus.
3: Elle a ah non, ça c'est. Ah, c'est ça là?
5: Bah oui.
3: Tu coupes?
5: Bah quoi? Non, y a pas de tatouage, moi.
3: Ah, il y a pas de tatouage, moi. Non, non, non, mais ça sonne, tu raccroches. Okay. Hop, c'est bon, il y a pas de tatouage, moi.
10: Ok, ok.
3: Hop, la là, deuxième. Hop là. Non, mais moi, les tatouages, les machins poubelles. Non, non, mais les tatouages encore un sur l'épaule, un machin avec un palmier, à la rigueur, t'arrives, tu poses tes deux mains de coco dessus, ça va. Mais un truc, une sorte de gros oiseau, là, et qui se développe, on dirait un corbeau, et qui est en plein milieu des seins, terminé, envoyé, emballé, c'est pesé, je veux même pas savoir si elle est, ça se trouve, elle est sympa, ça se trouve, elle dessine bien, je lui souhaite bon courage, amuse-toi bien, t'as une belle voix, tu me fais kiffer, t'es superbe. Mais, voilà. Non, les dessins, là, non. Bon, la Kiki tout noir après,
5: c'est clair, ouais, surtout qu'elle doit avoir les doigts dégueulasses.
3: Oh non, ouais. Non, non, mais bon, voilà. Moi, je suis pas fan de tatouages. Ça dépend. Attention, les filles vont avoir peur. Les tout petits tatouages discrets, un petit truc chinois derrière. Moi, j'ai des copines qui ont déjà fait des trucs chinois là, c'est derrière dans le bas du dodo, machin. Mmh. Bon, passons. Un tout petit truc discret au nombril. Bon, passons. Un truc sur l'omoplate ou alors sur le truc. Bon, passons. J'ai l'impression qu'Apolline a des tatouages et qu'à mon avis, ça doit être une horreur. Je le sais, je le vois. C'est pour ça que je fais exprès, j'en parle.
8: Non,
3: et
8: non,
3: là,
8: j'en ai pas.
3: Et indirectement, je suis en train de la tester. GG, je crois qu'elle a des tatouages.
8: Non.
3: Je veux savoir si tu as des tatouages.
8: Non,
3: est-ce que tu as des tatouages?
8: Non, j'en ai pas.
3: Est-ce que tu as des tatouages? Tu es menteuse.
8: Je n'en ai pas.
3: Menteuse. T'as des tatouages, c'est ouf.
8: Et j'en ai pas.
3: Menteuse.
8: J'en ai pas.
3: Jure-le. Jure-le. Menteuse, t'en as, ils sont où? Ne mens pas avec moi, ne te cherche pas à tricher avec
8: non, mais
3: moi, faut
8: arrête,
3: pas tricher.
8: Cherche pas, j'en
3: regarde-moi
8: pas.
3: Dans les yeux quand je te parle.
8: Bon, ok, j'en ai un.
3: T'en as un, il est où?
8: Il est bien placé.
3: Non, mais c'est-à-dire près de la foufoune, entre les entrecuisses, il
8: ouais,
3: est
8: voilà,
3: derrière dans
8: ça.
3: Le dos, non, c'est où? Il est où?
8: Ouais, mais là, quoi.
3: Où?
8: Là.
3: Ah, oh, sur le flanc, là.
5: Montre-moi ça, là. Montre-moi ça.
3: C'est quoi,
8: voir,
3: c'est
8: tu veux
3: quoi,
8: le voir?
3: C'est quoi dessus? C'est quoi dessus?
8: C'est une croix, en fait.
3: C'est une croix. Regarde-moi, ouais. Je suis là.
8: Une elle veut croix, pas.
3: Une c'est... croix? Oui, encore?
8: Mais oui.
3: Oh là là.
8: Non, non, mais attends.
3: Pas des rétros, Satanas.
8: Ah, si.
3: Une croix, mais une croix de Jésus, machin, un truc.
8: Non,
3: croyant.
8: Non, c'est une croix médiévale, en fait.
3: Ah, ouais, d'accord.
10: C'est tout ça.
3: Mais non, Mano. Mano.
10: Oh
3: là, allez.
10: Ah oui, une croix celtique.
3: Là là là là là là là. Merde, j'éteins mon micro. C'est-à-dire que quand tu t'es là, puis tu fais dans la vallée, la vallée. Viens boire un coup. Comment ça s'appelait le
8: licence 4, ouais.
3: Non, non, le truc horrible qu'on jouait, je détestais moi personnellement.
5: De viens lamber,
3: hein?
5: Viens lamber.
3: Matmata. Ah, si je te lèche avec du matmata derrière en musique.
8: Crade.
3: Ah, c'est dégueulasse. Là, c'est vraiment le truc. Là, c'est SM. C'est sadomaso, hein, Gérard, hein, que d'écouter.
5: Ouais.
3: Ou alors Louise attaque.
5: Ouais.
8: Salut Gérard.
3: Ton invitation. Elle rêvait de te rencontrer en plus,
8: ouais,
3: Gérard. Elle a été très déçue.
8: Hein.
3: Ouais, ouais.
4: Ouais, bah, c'est pas de ma faute, hein.
3: Bon, non, tu nous ferais.
8: D'ailleurs, rétablis-toi bien, Gérard.
3: Tu nous montreras ton tatouage?
8: Ouais, ok. Ça marche.
3: Waouh. Ça court, bébé.
8: Ouais.
3: Donc, Filda, pour continuer le courrier. Donc,
5: ouais. Deuxième auditrice qui t'a envoyé une autre photo. Bon, elle a un œil de verre, ça va, c'est pas
3: j'ai
5: grave.
3: J'ai la gaule, c'est grave.
10: Non.
3: Je te jure, j'ai la gaule.
5: Non,
3: ça fait... ah, je rigole, c'est bon, regarde.
5: Non, regarde, j'ai plus de kékettes, je rigole.
3: C'est quoi ce truc-là?
5: Elle s'appelle Carole et en fait.
3: Elle est pas mal, elle fait du cheval.
5: Ouais, bravo. Au niveau des bottes, t'as vu ça, non?
3: Non, non, au niveau de. Même surtout le. Tu vois, c'est là où t'es médisant. C'est qu'on le voit sur le. Non, non, on le voit sur le pull. Le pull col roulé et le pantalon fait. C'est une tenue de
5: ouais, d'équitation.
3: D'équitation, de poney, je sais pas, mais. Elle en fait.
5: Enfin, bref. Elle, à mon avis, elle est grande femme. Parce qu'en fait, elle a tiré un portrait de tous les membres de l'équipe.
3: Allez.
5: Hein, donc, c'est un peu long. Donc, je vais lire seulement le plus intéressant, c'est-à-dire le mien. Non, je rigole.
3: Vas-y, Lilé, vas-y.
5: Oh, c'est long.
3: Bah, commence par le tien si tu veux. Allez, vas-y.
5: Bon, Filda, grand ami de
3: vas-y,
5: Gérard.
3: Vas-y, enchaîne, fais l'autre.
5: Ok. Rigaud.
3: Enchaîne l'autre.
5: Ok,
3: l'autre,
5: ça
3: non.
5: va vite. Manu, le plus.
3: Non,
5: gros,
3: non,
5: plus
3: vas-y,
5: gros.
3: L'autre. T'en as
5: Max, le summum de l'apothéose.
3: Attends, doucement, prends ton temps.
5: Le summum de l'apothéose.
3: Le summum de l'apothéose.
5: Un goût certain
3: oui,
5: pour
3: Gérard,
5: la musique.
3: Oui, Gérard, t'es là, Gérard. Hein.
5: M'a fait découvrir des compiles comme Café Del Mar.
3: Ouais, non, mais c'est mon job, c'est tout. Je fais mon job, point barre.
5: La plus grande discothèque du volume 4.
3: Enfoiré. Bon, et quoi d'autre? Qu'est-ce qu'elle dit sur toi, par exemple? Sur Filda, alors, si elle décrit, c'est quoi?
5: Mr. Writer s'est découvert une passion pour l'écriture. Se dévoue, se sacrifie, se défonce au boulot pour
3: voilà.
5: venir en aide aux jeunes stagiaires de la radio.
3: Nous, on est au courant de son nouveau statut, mais on n'a pas encore vu des esquisses de son écriture. Hein. C'est un story tardé, apparemment, c'est en train de chauffer grave, mais ça commence à arriver. Sur
5: y a
3: Filda,
5: un PS,
3: sur. Ah, pardon, ouais.
5: Il y a un PS, c'est très rapide, t'as pas de 9000 balles.
3: D'accord. Sur Manu, qu'est-ce qu'elle dit?
5: Manu, le Casanova, le Don Juan, le Rocco Siffredi de ces dames.
3: Oh, chaud comme la braise, souris Surigo.
5: Surigo. Ah, le PS de Manu, ça avance avec Aurélie et Sophie. Le Rigo, un don certain derrière les platines et l'internet. Messi du hip-hop, reconnaissable par sa casquette, sa montre lip, ses incessants wesh wesh.
3: Ouais.
5: Futurement ses menottes au poignet. PS, t'aurais pas une casquette, un sweat, un t-shirt Nike, pas trop cher.
3: Bah d'ailleurs il a reçu un paquet de Nike encore. Voilà. Je sais pas où ça tombe du camion. Il doit se faire acheter. Monsieur, attends, je le dis, j'en ai rien à branler. Attends, moi je reçois rien. Attends, j'en ai rien à branler.
10: Ah, j'ai eu une parka. Là.
3: Quelle, c'est vraiment une conne cette nana là qui envoie ça.
10: Non, moi je l'aime bien, mais j'ai une parka.
3: Ah mais attends, je peux très bien dire qu'elle est sympa si elle m'envoie des trucs sympas. Hein.
9: Non mais tu vas pas te mettre du Nike.
3: Non, je vais pas mettre du Nike, mais du Cerruti ou des trucs comme ça. Ou ça je peux faire. Hein. Malboro classique, là je vais te dire, je m'habille, y a pas de problème. Hein. Si y a Monsieur Malboro qui m'écoute, il peut y aller. Hein. Même en classique, je prends. Hein.
9: Demande bon, à Madame Malboro.
3: À Madame Malboro et quoi d'autre encore, mon ami.
5: Bon Max, on finit par Max. Donc nombriliste par maman, pas sûr de lui sentimentalement.
3: C'est vrai.
5: Aime savoir et faire savoir qu'il est le chef.
3: Ouais.
5: PS, à quand une compile?
3: Bientôt, je vais prendre encore pas mal de pognon parce qu'il y a la musique de Nuit 4 et j'ai deux autres projets qui vont arriver avant le mois d'avril, donc je vais vraiment être très très très très riche. Et j'en profite pour saluer Jules, pour conclure sur ton PS qui effectivement est très valorisant et très glorifiant en ce qui me concerne. 25 ans Max, tu n'es qu'un vrai con. Donc voilà, c'est sur le Minitel 3615 Code Fun Radio rubrique direct, ça me blesse horriblement. Hein Gérard?
11: Ouais, ben de toute manière, celui qui vient de te dire que t'es un con, ben lui, c'en est un.
3: Voilà, et pour terminer, il n'y a même pas un truc sur Gérard ou un truc comme ça ou
5: bah,
3: sur,
5: en fait, Sandy, elle a regroupé...
3: sur Françoise et Françoise, qu'est-ce qu'elle devient? Elle est morte ou pas, elle? On n'a plus de nouvelles.
5: Elle passe demain, elle m'a dit, elle on l'appelle demain.
3: Ouais, non, elle ne m'aide pas, là.
5: Parce qu'en fait, elle
11: attends,
5: voulait...
11: ta Bibi, là, elle dit, puis moi, j'existe plus, là.
3: Si, elle existe, hein, Sandy, hein, je peux t'assurer.
5: Si,
3: d'ailleurs,
5: là...
3: on a fait allusion tout à l'heure en parlant de la Grèce, on pensait très fort à elle.
11: Oh, Bibi.
3: Ah, Bibiche, tout doucement.
5: Carole, elle a regroupé en fait tous les gens qui participent au Star System. Donc,
3: alors,
5: les inséparables Gérard et Sandy, l'attachant de Françoise, Lilaran Vincent, la folle Anne-Joël, pot de yaourt ou sans avec cuillère alias Jojo, le devin Jean de Nevers.
3: Les Jojo, je veux des nouvelles
5: demain,
3: de Jojo demain.
5: Jojo, ouais,
3: demain,
5: les gars. David de Saint-Etienne, Axel, Stéphane, Christian, Tony des débats, Aurélie. Et
3: d'accord.
5: Qui a surtout marqué Manu.
3: Jordan,
5: Davy One sur l'IRC, enfin voilà tout ça.
3: Enfin bon voilà, chaud
5: elle
3: comme la braise.
5: Sympa, elle. J'ai lu sa lettre, elle écrit bien.
3: Et on les embrasse tous, même ceux à qui on n'a pas réussi à appeler, à poser des photos, c'était pour plaisanter, mais on les embrasse très très fort. Et Rigo veut rajouter encore quelque chose.
9: Non, je voulais juste lui dire que c'est pas parce que je fais des coupes de cheveux avec ma tondeuse que j'irai lui raser la chatte, parce qu'elle me le demande.
3: Effectivement, ça va un petit peu loin, hein, c'est clair.
5: Et la dernière, cette chère Sylvaine.
12: Voilà, c'est magnifique. Alors du courrier avec une Sylvaine.
3: La bombe. La bombe.
5: Donc en fait Sylvaine est fan de Sacha Guitry, elle est fan de toi aussi, et donc elle a fait 2-3 citations, il fallait noter 2-3 citations de Sacha. Si les femmes savaient combien on les regrette, elles s'en iraient plus vite.
3: Mm-hmm.
5: Ou on dit que
3: celle d'avant là, excuse-moi, parce que la photo celle qui a habillé, elle a quel âge elle?
5: Elle a 19 ans.
3: Oh putain. Merde.
5: Ah non, excuse-moi, aujourd'hui j'ai 21 ans, excuse-moi.
3: Ah, d'accord. Rappel. C'est bon, tu me mettras le numéro, je vais le garder avec moi, je vais garder la photo.
5: Ok.
3: Ouais.
5: On dit que les femmes, donc deuxième citation, on dit que les femmes sont incapables de garder un secret, c'est une erreur. Seulement, comme c'est très difficile, elles s'y mettent à plusieurs.
3: C'est
5: voilà,
3: vrai.
5: Donc, elle a 19 ans et elle nous a envoyé un colis qui est dans le bureau où tu as des photos de la mère.
3: Oui, ouais.
5: Elles sont là en fait.
3: Ah ouais, elles sont là, les photos de la mère.
5: Et puis c'est sympa. Hein,
12: et
5: c'est...
12: les photos de sa mère ou les
3: photos de la mère.
12: La mère.
3: Ouais, d'accord. Elles sont pas belles. Hein, les photos. Enfin bon, je veux dire, si, remarque, si celle-ci elle est pas mal.
5: Elle est mère quoi.
3: Elle est mère. Photos... Non, c'est pas mal, mais c'est l'intention qui compte parce qu'on est là, on est en train de broyer là. Mais
5: ça se trouve, c'est un petit portable de mère.
3: Non, mais c'est pas mal, c'est pas mal. En tout cas, ça fait rêver, ça donne envie de partir. Hein, Pauline, on va partir.
8: Ouais.
3: On va aller à Deauville ou un truc comme ça, je vais t'emmener.
5: Au casino,
8: c'est cool.
3: À Marrakech. Je vais t'emmener dans un grand hôtel et tout, d'accord?
8: La Mamounia.

0: problème, c'est que le courrier se perd ici.
1: Rien, c'est vrai, le courrier se perd. C'est-à-dire qu'on nous récupère les colis.
0: Non, mais moi, je reçois du courrier pour le doc. Genre des trucs comme ça, ça allait souvent.
1: Le doc est plus là, hein, voilà.
0: Le doc, enfin, j'ai tout eu. Hein.
1: D'accord, très bien.
0: Il faut faire tous les bureaux pour avoir le courrier. Donc,
1: ah bon, bah, on va s'organiser, sinon. Ouais, patientez, mais allez-y quand même. Allez-y. Encore du courrier,
0: non,
1: c'est terminé.
0: C'est la fin.
1: Très bien, Rigaud. 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
0: Ouais. Donc, on pourra vous sentir la transe et tout. On pourra sentir la transe.
1: Ouais. Comme ouais, ouais, moi je vais danser. Si tu mets ma benne, je danse.
2: Ouais, mais je vais te le mettre. Je vais te mettre le Mad Lion de l'autre soir. Ouah,
1: Mad Lion.
2: Je fais la soirée
1: et
2: pour toi.
1: Et ça, mon goût. Mon petit GG.
3: Ouais.
1: On n'aura pas l'occasion de t'avoir jeudi parce que bon, t'as eu la jambe dans le plat, t'as glissé, on racontera pas pourquoi, mais enfin bon, t'as glissé sur la neige, t'as vu le temps qu'il a fait hier. Donc on te retrouvera jeudi prochain. T'as des choses à nous dire en particulier ce soir?
3: Bah non, pas
1: oui,
3: spécialement.
1: Ça, oui, ça aurait été un miracle que tu sois venu avec quelque chose. Donc, on aura normalement la chance de t'avoir, peut-être, si tout se passe bien, s'il n'y a pas de complications, jeudi prochain. Mmh. Et si t'es fatigué ou pas bien, au lieu de faire deux débats, on en fera qu'un, dans ces cas-là. Et puis on s'arrangera, on verra ça comme ça.
3: Ok.
1: Bon, bah t'embrasses ta Sandy.
3: Ok.
1: On pourra lui faire un petit cadeau, là, vite fait. C'est quoi déjà? C'est sur quelle plage on peut mettre?
3: Bouge-toi la grosse.
1: Bah voilà, fine, attention. 180. 1, 2, 3, 4.
4: Et toi la grosse, debout, espèce de finiasse, là.
5: Attends, c'est pas drôle.
6: Non, c'est pas drôle.
5: Attends, c'est vraiment pas drôle.
7: Bah ouais, c'est pas drôle, mais.
6: Non, c'est pas drôle.
5: Alors, raconte la situation. T'es rentré plus tôt que
7: ouais,
5: prévu.
7: Ouais, je suis rentré plus tôt, et puis, je suis rentré, j'ai ouvert la porte, et puis, il était là en train d'embrasser ma mère, quoi.
5: Et c'était qui?
6: Ah, parce que s'il embrasse ta mère, si t'appelles ça trompé, je suis un peu culotté de ta part. Hein.
7: Qui n'était pas ma mère, justement.
5: Et c'était qui la dame, tu savais?
7: Bah, je sais pas du tout, justement, non.
6: Elle ressemble beaucoup?
5: Ils t'ont vu?
7: Bah oui, il m'a vu, ouais.
5: Et qu'est-ce qu'il a dit?
7: Oui. En plus, ça se passait bien. Normalement, ils sont gueulés comme tous les autres, quoi.
6: Tu veux dire tes parents?
7: Ouais, mes parents.
6: Les miens, pareil.
7: Et comme les autres, et normalement, je le voyais pas faire ça, quoi.
6: Ouais. C'est souvent des discussions très houleuses pour un oui, pour un non, pour n'importe quoi.
7: Ouais, voilà.
6: Hein? Moi, c'est un peu pareil.
5: Et comment
6: est-ce que tous les parents s'engueulent, sérieusement?
5: Non, attends, les miennes n'ont jamais engueulé, jamais. Hein.
6: Ah oui.
7: Bah, si, moi, ça arrive assez souvent.
5: Mais peut-être.
6: Ça dépend
5: pas,
6: du tempérament.
5: Français, hein. À mon avis, c'est une tradition française.
6: C'est une tradition, oui.
5: Ah, je t'assure. Vous êtes ensemble, vous engueulez.
6: Donc, moi qui suis plutôt du
5: parce que je trouve en France que les couples, souvent, ils se montrent leur intimité en descendant l'autre. C'est un peu comme si, bon, tu sais, quand tu connais
6: leur
5: pas...
6: Leur intimité.
5: Oui, leur intimité, le fait qu'ils sont un couple. C'est comme, par exemple, si nous, on était un couple. Moi,
6: ben là, t'arrêtes de rêver tout de suite.
5: Non, mais disons que moi et Florent, on était un couple.
6: Si wow Florent et Karine sont
5: c'est
6: ensemble.
5: C'est un exemple.
6: Non, c'est pas un exemple, parce que on en a, ça fait jaser dans les couloirs.
5: Okay, hein, bon,
6: jusqu'aux oreilles de Benoît, je peux
5: moi
6: dire
5: moi et
6: que...
5: Benoît sont un couple.
7: Ouais.
6: Toi et Benoît.
5: Ouais, j'ai n'importe, c'est un exemple.
6: Oh
5: d'accord.
6: Ouh là là.
5: Karine et Dipou sont un couple, ça te va?
6: Oh là là.
5: Bon.
6: Bon, moi je rentre pas dans ces combines. Hein. Moi je vous dis bonsoir et à tout à l'heure.
5: Tu prends un homme et une femme.
6: Non, alors là je suis pas. Oh là là. Oh la provoque.
5: Attends, et ils ont le droit en France.
6: Benoît va pas être content que tu dises.
5: Attends,
6: que tu. Il va pas être content, Benoît, d'apprendre qu'il sort avec toi.
5: Donc alors, tiens un couple.
6: Oui.
5: Et je trouve qu'en France, les couples, ils se cassent beaucoup. C'est-à-dire que, oh ma petite chienne, tu es tout grosse aujourd'hui. Tu vois,
6: ma petite vraiment... chienne. Ah ouais, je me vois bien arriver
5: attends,
6: chez moi le week-end.
5: Tu trouves que les couples en France.
6: Salut chérie, c'est... oh ma petite chienne, que tu es grosse aujourd'hui.
5: Non, mais un truc style devant les autres. C'est ici, on était sortis en soirée. Et j'ai pas, disons qu'il y avait quelqu'un qui a dit, ah.
6: Ma grosse
5: tiens,
6: vache à la rigueur, mais ma grosse chienne.
5: Non, mais bon, pas ma grosse
6: chienne. Au lit, ma grosse chienne.
5: Non, mais on trouve qu'on descend
6: et vachement. Toi, t'as les deux ma grosse vache.
5: D'où aux États-Unis. Le couple, c'est vachement soudé dans le sens où il soutient toujours. C'est toujours une question de ah mon amour, mon mari, n'importe. Ouais. C'est le meilleur. Sinon, je ne serais pas avec lui. D'où en France, je trouve qu'en cassant notre de personnes dans notre couple, on prouve un peu qu'on a l'intimité qu'on n'aura pas avec
6: jamais.
5: Les étrangers.
6: Jamais moi.
5: J'ai pas pourquoi en parler. Ah oui. Donc pour revenir avec beaucoup les couples.
6: Ma petite crotte. Ma petite perle.
5: Toi, mon petit crotte.
6: Bon, comment on dirait.

0: Mon chéri, là, comment ça s'appelle, là? C'est les chocolats.
1: Toi, la petite crate.
0: Mon chéri,
1: c'est les cerises.
0: Genre avec une boîte de mon chéri,
1: ouais.
0: Ma petite cerise.
1: Du, Franck, pour revenir à tes parents.
2: Ouais.
1: Donc, je trouve que tous les parents en France, ils s'engueulent justement à cause de ça. Pour montrer un peu qu'ils sont.
0: Mais là, on a dévié un petit peu de ton sujet qui était quand même.
2: C'est important pour moi, oui.
0: Ouais, c'est important, ouais.
1: Oui, c'est important. Donc, j'ai pas ton père, qu'est-ce qu'il a fait? Comment il a réagi?
0: Bah, il a continué.
2: Bah, en fait, il a cherché à m'appeler, quoi. Moi, je suis parti. Je sais pas, en fait, je vous appelais surtout pour savoir si je devais en parler à ma mère, quoi.
1: Non, je vais parler à ton père.
0: Reviens, disait-il, alors qu'il continuait à faire sa soupe de langue.
1: Quoi?
0: Je sais pas, non, je sais pas.
1: Non, moi je parlais déjà avec ton père déjà.
2: Ouais.
1: Et tu fais un face à face avec ton père. Tu écoutes ce qu'il a à dire ton père. Tu dis ce que t'as envie de dire. Et après tu dis, écoute papa, j'ai vraiment envie de dire à maman. Je sais pas quoi faire moi. Et tu verras comment ton père te réagit. C'est qu'est-ce qu'il te dit.
2: Ouais.
0: Ouais.
2: Mais je sais pas si je dois le dire ou enfin si.
0: Et tu dis chez tes parents, Franck.
2: Comment?
0: Tu dis chez tes parents encore.
2: Ouais.
0: Donc d'accord.
2: En fait, j'ai pas trop envie de foutre la merde, quoi.
1: Non, bien sûr, mais c'est pour ça qu'il faut que tu parles à ton père déjà.
2: Ouais.
1: Et après, tu verras. Qui sait, ça dépend, tu dépenses ce que ton père va te dire.
0: Ouais. Tu as PFM sur le Minitel, 19 ans, département 34, qui nous fait « Moi, mes parents ne s'engueulaient pas et pourtant, ils ont divorcé.
1: Voilà. » Et voilà, donc c'est
0: lui,
1: ça le preuve, parce qu'ils sont pas intimes, ils n'étaient pas intimes.
0: Parce qu'ils ne discutent pas, ils ne discutent
1: non,
0: pas.
1: Non, ils n'étaient pas.
0: Si, on va le trouver.
1: Ils n'étaient pas intimes.
0: Non, ils n'utilisaient pas.
1: Ils n'étaient pas intimes.
0: Ils n'étaient pas intimes.
1: Donc, dont ils s'engueulaient pas, dont ils n'étaient pas bien et dont ils sont divorcés.
0: Mais qu'est-ce que t'appelles l'intimité? Ça veut dire, en fin de compte, quand tu rentres de chez toi, c'est de pouvoir raconter ta journée, de tout dire à la personne.
1: Non, ça veut dire plutôt devant les autres,
0: de ne rien cacher.
1: Non, pas de ne rien cacher, mais de sentir si proche à quelqu'un que tu peux les casser, tu peux l'engueuler, tu peux fortement te donner ton avis sur eux.
0: Eh ben, c'est ce que je fais avec toi alors.
1: Ouais, mais on n'est pas un couple.
0: Oui, mais enfin quand même, ça en devient.
1: Ouais, voilà.
0: C'est un couple FM.
1: Voilà, nous on a des comportements de couple FM, voilà exactement.
0: Ouais.
1: Tiens, qu'est-ce qu'il dit?
0: Je sais pas.
1: Pete, Jenny, ta gueule, laisse Max causer et arrête de le contredire. Ta
0: c'est
1: gueule.
0: Vrai, c'est lourd.
1: Pourquoi c'est lourd? Mais c'est vrai ce que je dis.
0: Non mais c'est vrai, arrête quoi, t'es chiante.
1: Arrête. Écoute Franck.
0: Ouais. T'es lourde. Écoute, on t'a rien demandé Franck.
1: Tu me casses parce qu'on est en couple.
0: Mais non, mais on est en train de créer une discussion, ça va mal finir.
1: Attends, Franck.
0: Ça, je vais tromper Jenny avec Florent.
1: Ah, ça m'étonnera pas.
0: Oh non. Oh là. Qu'est-ce que t'insinues, que je sois homosexuel?
1: Pas du tout, mais chacun fait ce qu'il veut, hein.
0: Oui, c'est ce que je dis toujours, ce qu'il va avec son cul, moi ça ne me regarde pas, comme disait notre ami le Luron, mais...
3: Ce que je fais du bien, ça me regarde en tout cas.
0: Ouais.
1: Alors Franck,
2: oui.
1: Parle avec ton papa.
2: Ouais.
1: Ok. Tu verras ce qu'il te dit sur cette affaire.
0: Parle avec ton cœur.
2: Ouais, je vais plutôt le faire comme ça.
1: Et puis après, tu verras le reste. Mais si tu as envie d'aller parler à ta mère, moi je te conseille d'attendre, parler à ton père d'abord et dis à ton père que tu as envie de parler avec ta mère.
0: Prends des photos.
1: Parce que t'as pas envie d'être au milieu de cet embrouillage parce que ça s'appelle l'enfer.
0: Prends des photos ou filme.
2: Bah non, en fait, j'aurais bien voulu ne pas voir ça, quoi.
0: Oui, non, mais évidemment, je comprends bien, on plaisante un petit peu là-dessus, mais bon, effectivement, moi je m'imagine pas. Rentrer chez moi le soir et...
1: Non, c'est délicat, hein. C'est hyper délicat. Surtout, toi, tu sais, comme tu dis, ça va te foutre plein en milieu du truc et c'est vraiment pas tes oignons, quoi, quelque part.
2: Ouais,
1: bon, d'accord, c'est tes parents, mais bon, c'est plutôt leur problème entre eux en tant que couple. Donc, essaie de parler avec ton père d'abord et après tu vas.
2: D'accord.
1: Ok.
2: Ok. Je peux passer un bonjour?
0: Oui. On pourra pas, ça.
2: Ben, un bonjour à toute la 3e 4 du collège.
0: Bien
2: la
0: sûr.
2: De la cool.
0: Vous avez repris les cours, là?
2: Ouais.
1: Salut.
2: Vous pouvez me passer le standard?
0: Ouais, oui. T'inquiète pas.
2: Ok.
0: Salut, Franck.
2: Salut.
1: Ciao.
0: Alors, c'est à qui le tour, les enfants? C'est pour avoir des petites fiches, au moins avoir un prénom, ça serait sympa.
1: Pas,
0: quoi.
1: On a...
3: Vous avez des fiches?
1: Non, non, j'ai pas de fiches. Florent, mauvaise langue, j'avais personne après
0: Junior.
1: Franck.
0: Junior.
1: Ah, si, Junior.
0: Alors, Ginny.
1: Excusez-moi, c'est moi.
0: Tu vois comment t'es?
1: Junior.
2: Oui.
1: Il était antérieur dessus tout le collège.
0: Bon, t'as quel âge et t'appelles d'où?
1: 24 ans d'année.
4: Ouais, j'ai 24 ans, j'ai plus.
0: Bon, laisse le faire maintenant, oui. Alors, t'appelles pourquoi?
4: Ben, il y a 3 jours, j'ai assisté à l'accouchement de ma femme.
1: C'est cool.
4: De ma compagne, ouais. Ouais, c'est cool, c'est puissant surtout.
1: C'est génial, ça.
0: C'est extraordinaire.
4: Le moment était...
1: Mais raconte.
4: Ça a commencé à 2h.
0: Tout depuis le début. Non, mais même avant que t'arrives.
1: Bon, il y a 9 mois.
4: Ouais, il y a 9 mois.
0: Tu l'as rencontré comment? Tu l'as rencontré dans quelles circonstances, ta femme?
1: Laisse-lui parler.
0: Ouais.
4: Ben, je marchais avec un pote.
0: Ouais.
4: On allait à Montélimar.
0: Et avant de la connaître, tu faisais quoi déjà?
1: Attends, c'est pas ça qui nous intéresse.
0: T'as eu une enfance heureuse?
1: Attends, Junior.
4: T'inquiète pas pour ça.
1: Junior, parlons de l'accouchement.
4: À l'accouchement lui-même.
1: Donc, déjà, pourquoi t'as décidé de faire ça? Parce qu'il y a plein de mecs qui n'aiment pas trop ça, quoi.
4: Pourquoi j'ai décidé d'assister?
0: Moi, j'aimerais pas.
4: Ben, disons que déjà, la grossesse, on l'a vécu, bon, elle, à sa manière, à 100%.
1: Ouais.
0: Ouais, ben, vaut mieux,
4: ouais. Ouais, vaut mieux, oui, c'est sûr. Enfin, c'est pas pour tout le monde le cas, quoi.
0: Ouais, non, mais oui.
4: entre ma copine et moi, c'est vraiment une histoire d'amour avec un grand A. Uh-huh. Parce que ça a été déjà un coup de foudre. Et en peu de temps, on a habité ensemble. Et ensuite on a voulu faire un bébé. On l'a fait.
1: Ouais.
4: Et moi, pendant la grossesse, c'est pareil, je l'ai vécu vraiment jour après jour, moment par moment.
0: Tu as bu de la bière et puis tu t'es mis à prendre du ventre comme elle.
4: Je bois pas d'alcool.
0: Ah, tu bois de la bière. Comme moi, pareil.
4: Ouais, je bois absolument pas d'alcool.
0: C'est bien.
4: Donc, yeah. La grossesse, une grossesse top, nickel, chrome, un truc super bien vécu.
1: Mmh. Et quand tu étais dans l'accouchement, justement, avec tout le sang, avec tout ce qui se passait, ça pas...
4: Le côté gore aussi, ça se remarque même pas à la limite.
1: Uh-huh.
4: Parce que...
1: Mais moi, je trouve pareil, quoi, parce que t'es tellement dans le fait que tu vas voir la naissance de ton fils ou ta fille... Et ça coupe tout le reste, quoi. C'est pour ça, Max, quand il dit « Ah, je pouvais pas, je comprends pas, c'est ton enfant qui arrive. »
0: J'en ai pas de gosse.
1: Non, mais ça...
0: C'est...
1: Mais
0: évidemment, c'est ce que je te dis aussi. Peut-être que le jour où j'aurai quelqu'un à qui j'aurai envie d'avoir un enfant et que j'en aurai un, il est possible que je change d'avis, quoi. Mais il y a également des gens qui font des enfants et qui n'assistent pas à l'accouchement et je fais probablement partie de cela.
1: Oui, mais moi, je trouve ça un peu misogyne sur le part du mec.
0: Je serais pas loin, je suis au bistrot d'à côté. Alors, je veux dire, c'est la besoin de me voir.
1: Mais c'est là, parce qu'il y a plusieurs raisons. J'ai pas Junior, j'imagine. Tu as tenu la main de ta copine. T'étais là pour l'aider à respirer, à pousser et tout ça aussi, non?
4: Oui, mais ce qu'il y a au départ, c'est que déjà, quand on vit la grossesse pleinement, après, le reste, ça vient automatiquement.
0: Ouais, c'est-à-dire que oui.
4: Tu poses même pas la question.
1: Ouais, tu es dedans, donc c'est normal.
4: Donc, nous, on a été en plus, ça s'est fait. Ça s'est hyper bien passé parce qu'à 5h on arrivait à la clinique.
0: Ouais.
4: Et à 7h10 le petit venait au monde, quoi.
1: Ah oui, c'était vite, hein.
4: Elle a même pas eu le temps d'avoir la péridurale, elle a absolument. Enfin, pas absolument.
1: C'est rare en plus pour un premier enfant.
4: J'ai pas entendu le son de sa voix, elle a poussé. Je lui ai plongé un peu le front.
0: Mmh.
4: Je l'ai aidé à pousser avec elle, quoi.
1: C'est génial.
4: Et quand le petit est sorti, alors là j'ai. C'est le flash, là on sent la puissance. Presque au bout des doigts.
0: T'as explosé de joie?
4: Ben, ma réaction a été hyper profonde, quoi. Extérieurement, il y a.
1: T'as pleuré?
0: Des larmes?
4: Même pas. Ça a même pas réussi à monter. Pourtant, j'étais.
0: Des cris?
4: Non.
0: Des sauts de joie, non, quand même, non?
4: Je suis resté.
0: Humble.
4: Non, pas humble.
1: Blême.
4: Ouais, voilà, ouais. Je savais plus quoi faire, plus quoi dire. Après, j'étais avec. Quand ils l'ont posé sur ma copine.
0: T'as pas filmé au caméscope?
1: Non, je trouve ça un peu rare.
0: Comme dans 9 mois, c'est
1: Attends,
0: excellent.
1: Mais ça se fait,
0: dans
1: hein,
0: 9 mois, c'est excellent.
1: Ringard.
0: À la rigueur, je vais faire jouer un copain qui filme, qui a ma place, et puis après, il vient.
4: Ouais, je préférais.
0: Juste après un bon match de foot.
4: Que tu filmais, quoi.
1: Ouais. Non, mais Junior, je trouve ça génial que tu as fait ça. Et vraiment, je trouve les mecs qui font ça, vraiment, ils sont géniaux, quoi. Parce qu'un mec, pour moi, je trouve un mec qui ne veut pas aller est lâche, pour moi.
0: Ça y est, elle me traite de lâche. Oh, la provoque.
1: Non, c'est pas que je traite de lâche, mais c'est que...
0: Si, tu me traites de lâche.
1: Bon, oui, si tu voulais pas faire ça, je te traiterais de lâche. Parce que justement, je trouve que, c'est le moment où ta femme a le plus besoin de toi. Elle est en douleur, elle a mal, elle a besoin que tu tiennes la main, que tu l'aides pour naître ton enfant. Donc quand même, c'est ton enfant qu'elle fait naître, cette femme. Donc, je trouve que elle a besoin d'aide.
0: On verra.
1: Tu l'aideras. Non, mais j'explique mes raisons, mon pourquoi.
0: Oui.
4: Par contre, ce qu'il y a, c'est que dans le corps médical qui entoure justement l'accouchement, j'ai pas l'impression que... C'est pas encore tout à fait rentré dans les mœurs, quoi, parce que pendant l'accouchement, c'est sûr que c'est ma copine qui fournit l'effort et c'est elle dont on s'occupe.
0: Mmh.
4: Mais après, quand la puéricultrice est allée amener le petit pour faire sa première toilette, là, la femme, elle a été froide avec moi, là.
1: Ah bon?
4: Elle a... Presque, j'étais là comme un meuble. Déjà pendant l'accouchement, il faut se faire sa place tout seul. En tant que mec, il faut se faire sa place tout seul, quoi.
1: Ouais. Qui est sage-femme
4: de... Parce qu'on n'en aura pas. Enfin, vous en avez pas.
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0: Là, Margot, non, tac, tac, tac, tac.
1: Attends, mais moi, je me mets là.
0: Ça mais... C'est ça?
2: Non, c'est coup de gueule. Voilà, c'est juste
0: ça.
2: Avant.
0: Ça?
2: Hop, voilà.
3: Alors, Audrey,
4: oui,
3: je vais te refaire écouter. J'avais rendez-vous avec une fille qui était censée partir aux États-Unis.
4: Ouais.
3: Je sais pas si t'avais suivi l'affaire,
4: oui,
3: qui m'a envoyé des photos. Elle m'avait annulé une fois pour dîner. Après, elle m'avait prévenu une deuxième fois et tout. Entre temps, elle est partie aux États-Unis.
4: Mm-hmm.
3: Donc, j'ai pris les photos d'ailleurs 10 minutes avant l'émission. Je les ai déchirées, je les ai foutues à la poubelle. Ah ouais, moi, quand c'est fini, Audrey.
2: Ouais.
3: Ok.
2: C'est raide.
3: Si un jour on est amené à être ensemble et tout, si un jour tu me quittes. À part les photos que je garderai dans le portefeuille, sinon tout le reste je jette. Hein.
4: D'accord.
3: Et donc il y a une demoiselle qui a été révoltée d'avoir entendu qu'une auditrice refuse ou alors annule deux fois d'affilée un rendez-vous avec Max. Moi, Max, Audrey. Je sais pas si tu calcules l'enfer, je sais pas si tu vois un petit peu le truc. Hein, c'est un événement, c'est un peu comme les Jeux Olympiques ou la Coupe du Monde. Donc une auditrice s'est révoltée sur le répondeur du Star System, a lâché sa haine et écoute plutôt.
4: Non mais c'est quoi ce bordel? On a rendez-vous avec Max de Star System, Eline, et on vient même pas. On vient même pas alors que moi j'en crèverais d'avoir rendez-vous avec Max. Non mais attends, c'est quoi là? On va où là? Tu veux quoi là? Tu veux réagir à son système de pensée? Tu veux te conformer à ce qu'il a dit dans un monologue et tout? Genre le mec compliqué et tout, ouais, je me fais désirer et tout. Oh, c'est quoi ce bordel?
3: J'ai jamais dit que je me faisais désirer, hein, par contre. Dans ma nuit monologue, j'ai dit que j'étais très difficile et qu'au moment donné où il y a quelqu'un que j'appréciais beaucoup, Audrey, eh bien, il faut toujours que je détruise mon bonheur.
4: C'est pas bien, ça.
3: J'ai l'impression de ne jamais mériter ce qui m'arrive. Aussi bien le succès que je peux avoir aujourd'hui pour les soirées, les compiles et les machins. Mmh. Et donc, je me détruis tout. Et cette charmante demoiselle, là, qui m'a laissé ce message,
4: ouais,
3: m'a envoyé une lettre, joint à cette lettre quatre photos. On peut dire qu'elle est jolie, c'est une fille très naturelle. Je t'écris, alors, enfin, quand elle m'avait déjà écrit fin octobre, parce que j'avais déjà lu la lettre, et apparemment, j'avais pas donné suite à son appel. En ce moment, en plus de ça, Audrey, je sais pas si t'as déjà entendu parler de Sacha Guitry. Bon, bah, c'est quelqu'un que j'aime beaucoup, et qui, apparemment, elle travaille au théâtre, et elle est en train de préparer une pièce de théâtre qui s'appelle Faisons un rêve, qui est extrait d'une pièce de théâtre et d'un film de Sacha Guitry, c'est mon film préféré, et apparemment, elle incarne le rôle de la demoiselle dans le film, et en gros, elle me dit, bon, que, ah bah, tiens, c'est elle, la fameuse fille, en plus, tu vois, je m'en souvenais même plus, qui disait que Chaud comme la Bresse, c'était un petit peu ringard et tout, effectivement, mais c'est un petit peu fait exprès. Je t'écoute depuis 4 ans, à l'époque même où tu t'appelais Alvin. Avant, elle disait qu'elle faisait une petite fixette sur deux foules et qu'elle a changé. Et quoi d'autre? Oui, qu'elle apprécie le fait que je sois un petit peu compliqué. Enfin, de mémoire, je crois que c'est un petit peu ça. Etc, etc. Il y a quelque chose aussi qui m'a bien fait plaisir. Je sais plus. Oh, je sais plus, voilà. Enfin, bref. Quand elle a fait ce message, elle a écouté le... Ah. Comment parler en français?
2: Ah, merde. Quand elle a entendu le message répondeur, elle a écrit la lettre, non?
3: Ouais, c'est ça. Non, voilà. C'est-à-dire que quand elle a entendu à l'antenne que, justement, ce rendez-vous avait été annulé, elle a écouté la fin de l'émission, elle s'est endormie le lendemain matin, je crois qu'elle s'est réveillée dès 10h. La première chose qu'elle a fait, c'est composer le 0140-521-521 pour se plaindre. Au même titre que quand on a envoyé, quand on a parlé d'elle et tout, hop, direct, elle s'est jetée sur un papier et un stylo et elle a fait cette lettre sans vraiment y réfléchir. Elle a ce qui lui venait par la tête sans se dire je vais faire des belles tournures et tout ça. Ouais. Je trouvais ça, c'est toujours parce qu'on a pas mal de. Pas forcément des points communs, mais des choses qui me font plaisir, comme on disait tout à l'heure, Faisons un rêve de Sacha Guitry qu'elle apprécie.
2: Bah, tu vas lui dire.
5: Ouais.
2: Parce qu'elle doit être derrière la porte.
5: Elle
2: doit être derrière la porte.
3: C'est pas vrai.
2: Ouais, attends.
5: Ah,
2: ouais.
5: Elle est là.
2: Ah, là.
3: Oh, c'est pas vrai.
2: Ah, là.
5: Bonjour.
2: Voilà. Donc c'est, je sais plus comment elle s'appelle.
3: En plus, je lui disais, tiens, on va l'appeler. Alors là, Audrey.
4: Ouais.
3: Là, ils m'ont baisé la gueule. Parce que j'ai la photo, donc c'est toi, ça, c'est bien toi. Ah, d'accord, ok. Et donc, j'ai dit, comme elle avait laissé son numéro de téléphone, Aurélie, j'ai dit, tiens, on va l'appeler, on va lui faire plaisir. Et eux, ils ont bien rusé. C'est plutôt qu'on l'ait au téléphone, carrément, ils l'ont fait venir dans les studios.
2: Ah, bah, bravo.
5: Vas-y, on va
3: Elle va s'installer.
5: Ton maillot de corps.
3: Hein. Alors, fais voir à quoi tu ressembles, monsieur. Comment t'as besoin d'avoir une belle poitrine? Alors, est-ce que. Alors je vais te dire tout de suite, hein, Audrey, excuse-moi, je vais faire une petite parenthèse pour Audrey. Je vais te dire où je te préfère là sur les deux. Quand t'as les cheveux attachés, tu les as pas là. Ouais, j'aime bien quand t'as les cheveux attachés, voilà. Et tu m'as laissé quand même de peur qu'on oublie. C'est maintenant que je m'en aperçois sur la photo derrière. T'as laissé quatre fois ton numéro de téléphone, hein, de peur que ça ne réponde pas. Hein. Ça va bien, Audrey?
4: Ça va toujours.
3: Ah, et la petite là, la charmante demoiselle Aurélie?
6: Ouais, moi ça va.
3: Pas trop speed?
6: Non.
3: Ça va aller?
6: Non, j'étais un peu stressée, mais
3: bah, oui, surtout,
6: tellement contente de venir.
3: T'es arrivée à quelle heure?
6: Bah 10h20 quoi.
3: Ah oui d'accord, donc tu patientes depuis une
2: elle
3: vingtaine de minutes.
2: Elle a annulé le théâtre.
6: Ouais, une pièce de Paul Claudel et...
3: Bah, je te ferai un petit plaisir tout à l'heure. On passera un extrait de la pièce de Sacha Guitry, Audrey, puis on fera un kiki donc dans les secondes à venir.
1: Ok.
3: Tu bouges pas ?
1: Non, non.
3: Eh bien, très bien, vous nous appelez. C'est le Star System, bien sûr, la radio libre au 0870-5000. Il n'y a pas de problème, c'est des vacances, les enfants. On va venir avec de la bonne zik, puisque nous aurons Storm avec Storm qui fonctionne excessivement bien en ce moment. On a Moussi également qui est en préparation. Brandy également, Roudoudou, qui est la musique du film Les yeux dans les bleus, hein, dont on nous a souvent réclamé le morceau. Donc, il passera bien entendu avant la fin de cette émission. Et donc, le kiki donc avec Audrey, le numéro est gratos, 0870-5000. Et là, c'était juste l'intro du morceau qu'on écoutera dans un instant en entier.
7: 24 décembre.
3: Oh, ta petite Filda. Allez, parti, Filda. Enlève ta bagouze. Enlève ta bagouze. Enlève ta bagouze. Ah, mais non, elle est très bien, ma bagouze. Attends. Tu veux pas te mettre là?
2: Deux secondes.
3: Audrey, deux secondes. Audrey, je vais demander à Aurélie, si elle pouvait s'installer au standard, parce qu'on cherche une demoiselle pour. Déjà pour voir l'effet que ça donne. Donc, alors, à côté. Voilà.
8: Oh là là.
3: Voilà. Très bien.
2: C'est voilà. Magnifique.
3: Bon,
2: c'est
3: bien, vous êtes tous les deux là, côte à côte.
2: Ouais.
3: Elle met son casque, vas-y, mets ton casque. Voilà. Et alors?
6: Là, j'ai. C'est très dur là.
3: Ouh là là, elle mouille, elle mouille, elle mouille. Audrey, oui. Elle est excitée, elle est chaude comme la braise. Oh, t'es jolie, hein. Ah, oh, c'est joli, non mais vraiment.
2: Ah, bah, c'est pas fil d'art, hein. C'est
3: non mais vont bien. Non, vous allez bien ensemble.
6: Mais pauvre fil d'art, c'est pas jaloux là.
2: Non, non, non, vas-y. Vas-y, fais ton affaire.
3: Parce que tu l'as jamais trompé, bébé Rose.
2: Bah non, non, non. Non, puis non, non, non. Non, y a pas moyen.
3: Y a pas moyen.
2: Y a pas moyen.
3: Putain, sans déconner, vous allez bien ensemble.
6: Voilà, je suis dégoûtée.
3: Je suis désolé. Oh là là là là là. Audrey, il vient de se passer un truc catastrophique. Hein. C'est que là, il y a un couple qui vient de se briser, un couple qui n'a même pas été fait. Je comprends pas.
9: Ouais, c'est pas cool, les jeunes.
3: Oh! Oh! Bon, allez. Audrey!
1: Oui.
3: J'étais en train de dire. Bon, t'écoutes pas, Aurélie.
9: Manu?
3: Ouais.
9: Va me la casser dans le couloir, toi.
2: Pendant un disque!
3: Ah, on met un disque, quoi. Qui donc, t'es pas pressé, Audrey?
1: Bah non.
3: Hein? Hein?
1: Non, non.
3: Tu vas me l'emballer dans le couloir quand même. Non?
2: Hein? Non. Bah tu l'en peux plus.
3: Bah non, oui. Mais non. T'en crèves d'envie, même dans le noir, t'as les yeux qui brillent.
2: Non, bah oui, bien sûr.
3: Non, mais non, non.
6: Je précise, on n'a pas allumé la lumière, donc je peux pas trop voir.
3: Mais non, mais même dans le noir, elle a les yeux qui brillent. Moi, je te le dis, d'ici, ça se voit. Viens voir, Audrey. Viens voir d'ici, viens voir, Aurélie. Viens voir ici. Viens voir. Non, mais c'est vrai, d'ici, tu vas vite t'en apercevoir.
2: Pourquoi tu me vois douter?
3: Non mais attention, excuse-moi Audrey. Regarde. Bon, recule, tu me fais bander là. Tu... Non, on est en train de la taquiner la peau. Tiens, installe-toi en face. Hein. On lui a offert quand même des chocolats Audrey. Attention, on n'a pas été immonde avec Aurélie, hein, loin de là. Ne croyez pas ça parce qu'on se dit, putain, il y a une auditrice qui vient pour une fois dans le studio. C'est vrai qu'elle m'a dit, elle a flippé parce qu'elle s'est dit, c'est vrai que j'aime pas trop qu'il y ait du monde qui vienne dans le studio et qui vienne voir un petit peu comment ça se passe. Et là, elle est en train de tout découvrir. Et en plus de ça, elle va vivre en direct un kiki donc. Hein, quelque wow. part, Aurélie, ça t'excite ou pas? Ah, excuse-moi le micro, ouais. Ça
6: ouais, bah c'est une grande première pour moi.
3: Ah, elle est forte. Hein.
6: Je suis vachement émue.
3: Ah, elle est bien, elle, hein?
2: Ouais.
3: Tu sais, on avait rendez-vous avec des stagiaires, là. Tu me les annules? T'annules tout, là.
2: Ouais.
3: Qu'est-ce que tu fais, Aurélie? Tu cherches du boulot? T'es étudiante? Tu fais quoi?
6: Je suis en licence de droit et je fais beaucoup de théâtre et je voudrais en faire mon métier.
3: Ah, bah là, c'est pas du théâtre, ça, tous les soirs? T'as pas envie de faire du standard avec moi?
6: Si, j'aurais bien aimé parce que j'avais écrit dans ta lettre, dans la lettre que je t'ai envoyée en octobre.
3: Ouais.
6: Tu avais dit, ouais, si t'as besoin d'une standardiste, tu es toujours là.
3: Tu sais qu'on a cherché, on cherche du monde.
6: Non.
3: Bah si, on a passé une annonce il y a quelques temps, on en a donné. Ben voilà, faut lui faire des essais à cette demoiselle.
2: Oh, elle va te bouffer, Manu.
6: Elle
2: me lâche pas, fil d'art, me lâche
3: non,
2: pas.
3: Non, mais.
6: C'est pas le but parce que vous êtes une équipe de quatre et vous entendez vachement bien, moi je veux pas.
3: Mais alors, ce qu'on fait, c'est qu'on décide qui passe le premier, ouais. C'est tout.
6: Il y a beaucoup de nanas.
2: Tu racontes pas.
3: On a une bande organisée, nous. On est une bande organisée. Ça, Aurélie, c'est celui. Bon, voilà. C'est pas obligé que ça soit toujours moi, hein. On peut changer, hein, Audrey.
1: Oui.
3: Hein non, on va arrêter là. On lui fait la bise quand même, on lui fait le baisement. On est désolé, je suis désolé.
6: Non, mais ça va.
3: Ah, je suis désolé.
6: J'ai l'habitude.
3: Ah. Bonjour madame. Ah là là là là. Tu sais que, mine de rien, Audrey, la demoiselle qui va venir remplacer Philippe d'ici très peu de temps, elle va souffrir. Hein.
1: Ouais,
3: bah
1: oui.
3: Elles ont, c'est vrai qu'on a eu beaucoup de demandes, beaucoup de gens veulent. On a beau leur dire pendant les entretiens que bon, c'est pas facile, machin, on est des mecs, c'est masculin, c'est quand même vulgaire, violent, on est pas très intelligent non plus, on n'est pas fin.
6: Ça,
3: est... Ah, t'es d'accord, ça tu le reconnais?
6: Ah,
3: donc
6: ouais,
3: tu confirmes, elle confirme. Et en même temps, elles veulent quand même, et c'est beau ça.
6: Mais Filard, tu t'en vas?
3: Hein?
6: Tu t'en vas?
3: Non, je prendrai des photos, t'inquiète. Non, lui, Audrey, on va filer, enfin compte, on va vous le dire, voilà, il va filmer pour le, l'internet.
2: Ouais.
3: Voilà.
2: Je vais filmer l'écran.
3: Voilà. Il va filmer l'écran. Bon, Audrey.
6: Je vais filmer Rigaud, c'est pour rien.
3: Attention, maintenant, on va y aller très sérieusement. Allez, on attaque, Audrey, c'est parti. Qui donc avec ta grand-mère qui s'appelle Tecla, c'est ça? Éclater la tête. Radio Verte, donc Francis. Et on va attaquer donc un petit kiki donc qui, j'espère, va bien se passer. En tout cas, il y a une bonne ambiance. Je compte surtout Aurélie pour applaudir, mettre de l'ambiance, etc., etc.
6: Ouais, ouais, ouais.
3: Applaudir. Quoi, qu'est-ce qu'il y a? Attends, excuse-moi, attends, top, top, top. T'as l'air bien moqueuse. Très bien. Alors, Audrey,
1: oui.
3: On n'est pas pressé. Aurélie joue la grande gueule. Elle est là, genre. Aurélie, une petite démonstration d'un cours de théâtre. On t'écoute.
6: Non, j'ai rien à dire.
3: Allez, faisons un rêve, vas-y.
6: Mais je connais pas le texte.
3: Alors, ça cause.
6: J'adore la pièce, mais
3: ça adore la pièce, ça raconte sa vie, ça se la pète, ça s'assoit à côté de l'homme de futur homme de sa vie, ça veut piquer la place de tout le monde, ça ramène
6: ouais, c'est toi qui mets standardiste.
3: J'étais bien contente. Regarde, vous allez bien ensemble, Audrey.
7: C'est vrai, grave.
3: Audrey.
1: Oui.
3: Qu'est-ce que tu penses? Qu'est-ce que vous pensez, Audrey? Vous qui nous regardez, là. Merde, Manu avec Aurélie.
6: Ouais, t'en sais rien, Audrey. J'aimerais bien t'y voir, moi.
3: Elle voit. Qu'est-ce qu'il y a? T'es gênée? Mais merde. Tu la raccompagnes en VTT? C'est toi qui la ramènes ou pas? Ah, elle habite pas loin dans Paris, tu vas la ramener?
2: Non, mais tu dis à Bébé Rose de venir avec la caisse.
3: Bah ouais. Tiens, Bébé Rose, je te présente ma maîtresse.
2: Et moi, je filme.
3: Voilà. Qu'est-ce que t'en penses?
7: Au moyen, quand même, hein, sur le plan.
3: Bon, allez. Lâche-toi un peu, t'as 20 ans.
7: Je peux te prêter mon vélo.
3: Hein?
7: C'est beau.
3: Et tu me prêteras Aurélie aussi?
6: Beau, ouais. Comment tu rentres?
3: Moi?
6: En fait, c'est un poids de me ramener, c'est ça?
3: Pas du tout.
2: Mais non. Il va faire ça, Manu.
3: Allez.
7: Je suis en vélo.
3: Attention, Audrey. Audrey.
1: Oui.
3: Tu choisis. Pile, on la ramène ou face, on la ramène. Audrey, c'est à toi, vas-y. Est-ce que tu préfères que ça soit pile, on la ramène, face, on la ramène pas, ou face, on la ramène et pile, on la ramène pas? Allez, Audrey.
1: Ouais.
3: C'est toi qui choisis.
6: Elle choisit bien.
3: Pile, on la ramène ou face, on la ramène?
1: Je sais pas, pile, on la ramène.
3: Alors, pile, je te ramène. Allez, attention. Oh, c'est pour toi. T'es prête? Attention, on y va, c'est parti. Attention.
7: Sur la tranche.
3: Pile, on la ramène, face, on la ramène pas, c'est ça?
1: Ouais. C'est ça.
3: Eh ben, c'est face. On te ramène pas. Donc, tu prennes le métro.
2: Aïe, aïe, aïe.
3: Ah, moins que tu viennes sous la console, mais ça vaut ça.
6: Mais il n'y a pas de place.
3: Tu rigoles ou quoi? Viens voir.
2: Regarde au standard aussi.
3: Il y en a là, regarde. Regarde. Si, non, mais là, tu peux pas passer.
6: Ouais.
3: Si tu passes là discrètement pendant que je fais un kiki donc.
2: Ouais.
3: Là, tu passes par là et tu me dis rien. Hop là. J'enlève déjà les boutons. Ça t'évitera de le faire. Hop, comme ça.
2: Regarde,
3: tout est ready. Il y a plus que.
2: Va chercher la cam.
3: On plaisante. Oh là là là là là là. Après, il y a des auditeurs qui vont penser que réellement j'ai enlevé mes boutons. Mais non, pas jamais. C'est pas le genre de la maison. Hein?
6: Non.
3: Audrey, on y va, kiki donc. Ça a commencé ça le théâtre. C'est que tu passes du cul à une blague. C'est ça qui est bien. C'est ça
6: ouais,
3: qui est
6: là, tu retardes le kiki donc.
3: Tu retardes pas. C'est le suspense de la radio. C'est ça le truc. C'est que les gens n'attendent qu'une chose. C'est qu'on se taise et qu'on attaque le kiki donc. Et moi, je fais quoi? Bah, grâce à toi, je suis là et je tiens.
7: Et toi, la grosse, debout, espèce de fignasse, là.
3: Non, c'est pas pour toi que je dis ça. Allons, Aurélie. Allez, Audrey, on y va. C'est parti, kiki donc. Bah, toi, t'as déjà fait tout le boulot, hein. Audrey, t'as plus qu'à attendre?
1: Bah oui.
3: Alors on y va, c'est parti, en ce qui nous concerne.
1: Allô?
3: Bonjour, vous allez bien?
1: Oui.
3: Bonjour, c'est la radio qui vous appelle.
1: Oui.
3: Comment allez-vous, ça va bien?
1: Oui.
3: Vous êtes en pleine forme?
1: Oh bah oui.
3: Bien, vous êtes content d'être avec nous?
1: Bah tout à fait.
3: Le public est avec nous, est-ce que vous allez? Ah, le public est en pleine forme, hein, ma chérie. Comment vous appelez-vous?
1: Je m'appelle Tecla.
3: Pardon?
1: Tecla.
3: T'éclatez la tête?
1: Ben oui.
3: Non. Vous avez quel âge?
1: 62 ans.
3: Ah bah non, c'est un peu tard alors. Comment allez-vous? Vous êtes contente d'être avec nous? Vous nous écoutez régulièrement?
1: Eh bien, c'est...
3: Vous êtes une fidèle de l'émission?
1: Pas vraiment, c'est surtout ma petite fille.
3: Je vous rappelle, bien entendu, que vous êtes sur Radio Verte avec Francis, l'animateur, que vous écoutez sur la méga fréquence, hein, bien entendu, en subvention, hein, en diesel plus, hein, bien sûr, ma chère Delquin. Vous savez, bien entendu, que vous avez la possibilité pour vous, en munition de 3 jokers, des questions subsidiaires qui vous permettra de partir avec un merveilleux voyage. Vous êtes contente d'être avec nous?
1: Oh, bah, tout à fait.
3: Ah, vous nous écoutez quand même de temps en temps, régulièrement?
1: Oh, bah, régulièrement.
3: Bon, c'est pas rien quand même.
1: Oui, je ne peux pas le dire. Hein,
3: pardon? Sinon... écoutez, je vais vous dire une bonne chose. Ne le dites pas dans ces cas-là. Hein.
1: Eh ben voilà.
3: Bien, bien, bien. Nous allons jouer ensemble, bien entendu. Est-ce que ça vous ferait plaisir de gagner un superbe voyage pour 4 personnes? Attention, indication de l'association de Belgique. Hein.
1: Oh, bah, évidemment.
3: Alors, bien entendu, la Belgique, vous visiterez Amsterdam.
1: Ah bah oui, en Belgique.
3: Alors attention, vous êtes prête ou pas?
1: Ben allons.
3: Bon, vous savez, bien entendu, vous connaissez la règle du jeu. Vous êtes une fidèle de l'émission, vous nous l'avez dit au début de l'émission. Vous savez que vous devez être muni d'un joker. Et bien entendu, d'un jeu de cartes. Vous êtes muni d'un jeu de cartes, ma chère Delcla?
1: Non.
3: Non, vous êtes pas du tout, c'est pas grave, le public, bien entendu. Le public vous encourage quand même. Le public est venu nombreux ce soir, bien sûr. Et qui dit donc, l'émission numéro 1 du côté. Vous êtes de quelle région, ma chérie?
1: D'Orléans.
3: D'Orléans, bah écoutez, vous nous écoutez, bien entendu, hein?
1: Bah oui.
3: Hein? Alors attention, je vais vous poser la première question. Est-ce que vous êtes prête?
1: Oui.
3: Hein? Vous savez que si vous ne répondez pas correctement, dans ces cas-là, vous vous rémunir, bien entendu, un point subsidiaire que vous remettez en jeu, bien entendu. Mais vous connaissez la règle du jeu. On va jouer tout de suite au Kikidi! Attention, ma chère Décla, nous allons jouer au Kikidi. Alors, qui a dit ceci? La vie reste toujours naturelle, comme le sont les parasols de Deauville du Sud-Ouest. À votre avis, Kiki donc, Décla? Alors, c'est un écrivain quand même célèbre qui est né en 1754 et qui est malheureusement mort il y a 2 ans. Décédé il y a à peine 2 ans. À votre avis, qui donc, bien entendu, vous pouvez sortir des prénoms. Attention, c'est très simple, hein. C'est quelqu'un qui a vécu quand même une bonne dizaine d'années du côté d'Orléans. Le public ne souffle pas, attention, on y va, c'est parti, on vous écoute, nous allons à 10 secondes, déclare.
1: Eh bien, Pierre.
5: Allez,
1: déclare, bah oui.
3: Allez, déclare. Hein? Éclate la tête, moi, si tu réponds pas.
1: Non, bah,
3: un petit
1: non.
3: Peu quand même, attention, alors allez-y, vous avez dit. Vous voulez que je vous rappelle la formule?
1: Oui.
3: La vie reste toujours naturelle, comme le sont les parasols de Deauville du Sud-Ouest. C'est un très grand écrivain. Ah, il a mangé dans un grand restaurant d'Orléans il y a une cinquantaine d'années, quand même, c'est simple. Je ne peux pas vous aider de plus. Le public, bien entendu, est en train. Attention, le public a déjà noté la réponse sur les banderoles. Je ne sais pas si vous les voyez bien de chez vous.
1: Ah ben non, pas tout à fait.
3: Malheureusement, vous n'êtes pas musée de système électronique télé.
1: Non, pas bon. Tout à fait.
3: Alors allez-y, on se dépêche, hein, sinon vous allez perdre des cadeaux. Et bien entendu, votre petite fille qui s'appelle Audrey, elle perdra à cause de vous 250 CD. Hein.
1: Ben oui, c'est ce qu'elle me disait aussi.
3: Alors, vite, vite, une réponse, il vous reste 2 secondes.
1: Eh bien,
3: une seconde.
1: Macorlan.
3: Vous avez dit?
1: Macorlan.
3: Oui. Bien sûr, Pierre Macorlan, bien sûr, écrivain d'Orléans, né en 1754, mort il y a à peine 2 ans, malheureusement, il nous a quittés.
1: Ben oui.
3: Bien trop tôt, malheureusement.
5: Oh, oui.
3: On aurait aimé qu'il reste encore un peu plus, mais vous le savez, hein, passer 350 ans, c'est pas toujours évident, vous êtes d'accord? Vous êtes contente d'être avec nous, quand même?
1: Oh, ben, oui.
3: Ah, on m'attend dit que, dans le code, vous étiez une fidèle.
1: Bah oui.
3: Bon, vous êtes contente, vous?
1: Oui, bah je suis contente pour ma petite fille.
3: Oui, attendez, c'est pas acquis encore, hein. Il y a une deuxième question, bien entendu.
1: Ah, bah oui, bah oui.
3: Est-ce que vous prenez votre deuxième question, ma chère?
1: C'est clair, oui, je vais
3: te
1: prendre.
3: Vous avez dit?
1: Pardon?
3: Vous prenez la question?
1: Oui.
3: Oui! C'est très très rare, hein. Je vous le cache pas, Décla. Mais attention, vous allez tout de suite jouer au Kiki chante. Alors attention, Kiki chante, Décla, vous êtes prête?
1: Oui.
3: Je vais vous donner l'interprétation d'un artiste mélodique, bien entendu. Vous savez, bien sûr, vous avez une mélodie subsidiaire. Vous le savez ça aussi. Et que bien entendu, si vous restez bien entendu en anonymat total, vous pourrez descendre directement en apnée, d'accord? Jusque là tout va bien. Là où ça se complique un tout petit peu, c'est qu'il faut nous donner le nom de l'artiste. Je sais, il y a un hic, je sais bien, attention, mais les téléspectateurs auditeurs de l'émission de radio, bien entendu Modulation de Fréquence d'Orléans, connaissent la règle du jeu par cœur. Attention, écoutez bien, c'est très très simple. Ça va vous paraître un petit peu vulgaire et pourtant c'est une chanson très connue qui a fait ses marques.
7: Et toi la grosse, debout espèce de finiasse là. Tu vois pas que les autres s'amusent là? Allez, debout. Viens avec nous.
3: Oh, c'est facile hein. Alors à votre avis, qui donc Décla, allez, on y va. Attention, on joue pour un voyage, je vous le rappelle, en Irlande. Alors allez-y.
5: Allez, allez.
3: Allez, allez. Allez, Décla, allez, on se réveille un peu là, on dort à moitié. Qu'est-ce que c'est ce bordel? Hein?
1: c'est la fête. Ben oui, mais...
3: Oui, c'est la fête, c'est... Michel...
1: Michel Fugain.
3: Michel Fugain, bonne réponse. On révérifie tout de suite, on va révérifier tout de suite la bonne réponse de votre part. Attention, c'était effectivement en fait la fête de Michel Fugain.
7: Et toi la grosse, debout espèce de fignasse.
3: On reconnaît bien sa voix.
7: Tu vois pas que les autres s'amusent là, allez debout, viens avec nous.
3: Vous le saviez bien entendu, attention des classes, vous faites deux bonnes réponses. Alors vous êtes quasiment en acquisition de votre superbe voyage, bien entendu, que vous reverrez repartir pour le son de l'Australie. Pour trois personnes, en demi-pension bien entendu, en demi-pension complète. Et attention, maintenant vous allez jouer si tout se passe bien pour vous, ma petite Audrey. Attention, pour votre petite fille Audrey, déclare.
1: Ah bah ça, je voudrais
3: d'accord.
1: Bien.
3: D'accord.
1: Je voudrais bien, oui.
3: Alors attention, vous allez jouer pour votre petite fille, pour un album CD. Est-ce que vous êtes chaud?
1: Oui, hein.
3: Est-ce que...
1: Hey, à la maison, il y a du feu, hein.
3: Ok. Tu te chauffes à la bûche. Allez, je vous drague un peu, là, mais attention, on sort un petit peu du contexte. Le public a l'air assez choqué.
1: Alors bon.
3: On a le droit de se chauffer à la bûche quand on est chaude, hein.
1: Ouais.
3: Attention, déclat. Ration d'amour. Attention, déclat. On va jouer pour la dernière question, bien entendu, question de joker.
7: Allez.
3: Vous le prenez?
1: Ben, je sais pas, j'ai le droit,
3: Je peux pas vous aider, vous savez que le règlement est informel.
1: Ah bon?
3: Vous le savez, vous êtes au courant, vous en avez entendu parler.
1: Oh bah ouais,
3: je peux pas vous dire si vous avez le droit ou pas, c'est le public qui doit vous souffler si elle doit prendre ou pas le joker.
1: Allez, je prends.
3: Qu'est-ce que vous avez dit?
1: Je prends.
3: J'ai pas entendu.
1: Oh ouais.
3: Vous avez dit?
1: Je prends.
3: Ah, prends le joker! Je pense que vous avez fait une erreur. Mais attention, vous allez jouer bien entendu pour une question mathématique, histoire ou géographie, c'est à vous de choisir.
1: Oh non non.
3: Le gong a retenti, malheureusement, vous n'avez pas répondu à temps, donc je vous impose directement la formule, la
1: ouais,
3: question.
1: Allez.
3: Question de géographie bien sûr.
1: Oh bah voyons.
3: D'où vient le lac Cacapoûte?
7: Facile.
3: D'où vient le lac Cacapoûte? À votre avis, d'où vient ce pays? À votre avis, qui pays donc, déclare? On peut vous dire que c'est un pays de... d'Afrique centrale.
1: Le Katanga.
3: Vous m'avez dit?
1: Le Katanga.
3: Non, là, vous dites des conneries, c'est dommage.
1: Oh, bah alors.
3: Ah bah oui, mais normalement, vous savez qu'il faut être muni de... quand même. Allez, il vous reste plus que 2-3 secondes pour réfléchir des classes, vite des noms.
1: Eh bien... Le Tchad.
3: Non, non, non.
7: Allez.
1: L'Éthiopie.
3: Vous m'avez dit?
1: L'Éthiopie.
3: Non. Il n'y a plus rien, il n'y a plus d'eau là-bas.
1: Eh ben alors...
3: Ah, vous dites, c'est dommage, parce que là, attention, tout s'écroule, bien sûr, le voyage,
1: ah oui,
3: hein, bien
1: oui,
3: sûr,
1: oui.
3: Hein, le voyage que vous deviez gagner, hein.
1: Bah oui.
3: En pension complète dans un grand hôtel d'Orléans.
1: Oui.
3: Bien entendu, billets d'avion vous sont offerts.
1: Oui.
3: On rappelle, au passage, que d'Orléans, la musique vient d'arrêter. Attention, il ne vous reste plus qu'une demi-seconde.
7: Allez, Jean-Pierre,
3: c'est dommage, là, attention, hein, un quart de seconde.
7: Allez,
1: allez.
3: Un huitième de seconde, dites des pays, dites n'importe quoi.
1: Ben, le Gabon, ça n'existe plus, le Niger.
3: Mmh.
1: Et puis le.
3: Faut arrêter de fumer des brunes, hein, quand même.
1: Non mais fume des blondes, hein.
3: Malheureusement, vous avez entendu, déclat, le public est très déçu, le gong a retenti, bien sûr, ce qui veut dire que vous venez de perdre votre voyage.
1: Eh oui.
3: Malheureusement, votre petite fille ne se verra pas en acquisition.
1: Eh oui.
3: Bien entendu, vous savez que...
1: Je vais me faire gronder, hein.
3: Non, bien sûr que non. Alors, vous connaissez la règle du jeu, vous savez que dans ces cas-là, vous devez nous remplir une missive, hein, bien entendu, à l'adresse ci-dessous qui s'inscrit, qui va vous être redonnée, ou vous envoyez un petit chèque de 500 francs en communication, d'accord, ou choisissez TPS, ou d'accord.
1: Bah voyons.
3: Ah bien entendu, vous savez que vous avez le droit à une parabole.
7: Ah ouais, quand même.
3: Hein? Mmh. Vous nous envoyez un chèque de 15 500 francs.
1: Oui.
3: Ah, vous... Et un abonnement de 3 mois à Télépoche.
1: D'accord.
3: Et bien entendu, vous êtes muni de la 4 boum boum. Est-ce que c'est le cas?
1: Bah bien sûr.
3: Ah
1: bien,
3: ah, ben, ça m'arrange pas. Attendez, la carte boum boum en or ou pas?
1: Ah non.
3: Ah bah non.
8: Oh, non, non,
3: non. Alors bien entendu, mauvaise nouvelle encore ce soir, c'est l'hécatombe. L'hécatombe, non pas l'hécatombe, il y en a plusieurs. L'hécatombe. Mm-hmm. Hein, vous savez qu'on catombe souvent dans l'émission. Et malheureusement, dès que là, vous ne gagnez rien du tout.
1: Eh ben mais c'est pas grave.
3: Vous êtes contente?
1: Oh bah oui.
3: Oh, bah, tant mieux alors. On avait peur de vous décevoir, on avait peur de vous offrir quelque chose, mais si vous êtes contente de n'avoir rien gagné, eh ben écoutez, ça nous fait plaisir de vous faire plaisir.
1: Eh ben voilà.
3: On vous souhaite une bonne après-midi.
1: Ah bah oui.
3: Hein, bonne fin de journée. Je vous rappelle que nous nous sommes en décalage horaire total. Et puis on espère vous retrouver très bientôt sur nos lignes.
1: Entendu.
3: On vous souhaite un...
1: Eh bien, gros bisous à tous.
3: Écoutez, vive le kiki. Allez-y, vive le...
1: Vive le kiki.
3: Voilà, on vous souhaite une bonne nuit, mademoiselle.
1: Oui.
3: Bon, ma petite Audrey. Elle est sympa, ta grand-mère.
1: Ouais, ouais.
3: Ça casse pas des briques, mais elle est sympa.
1: Ouais.
3: Ah, elle est rigolote. Ah, c'est sûr que la dernière fois, on en a fait, il y a quoi, il y a 3-4 jours, on avait mis la barre très haute, hein, parce qu'on avait une grand-mère absolument fabuleuse. Hein. Mais elle est sympa. Bah, si tu l'as pas entendu, le kiki donc de il y a 3-4 jours, il sera rediffusé la semaine prochaine pour le best-of. Alors là, à mon avis, il faudra que tu sois là pour l'enregistrer,
1: oui,
3: parce que une grand-mère qui a 85 ans envie d'aller au Queen, c'est pas dans chaque coin de rue que t'en trouveras. Hein.
1: Non.
2: Elle m'a dit salut, ta grand-mère.
3: Ouais, t'as dit salut.
2: Lui ça.
3: Elle m'a fait, ouais, salut. Ouais, super, ouais, t'es super. Bon, Audrey, je t'embrasse très fort.
1: Moi aussi.
3: Plein de bisous.
1: Ouais.
3: Et puis, Manu va nous faire un petit kiki donc.
8: Ouais.
3: Vas-y.
8: Quoi, vas-y.
3: Bonjour,
8: vas-y.
3: Bonjour. Hey, tu veux que je le fasse à qui le kiki donc? Comme ça, dans le vide. Ah, bah, c'est facile.
2: Non, je fais la vieille, vas-y. Enfin, je fais la dame âgée, pardon.
10: Allô?
3: Bonjour, c'est la radio qui vous appelle.
10: Oui.
3: Radio Verte, vous êtes au courant?
10: Ah oui, ma petite fille, elle me l'a dit.
3: C'est un petit jeu, vous pouvez gagner un voyage.
10: Oui, où ça?
3: À Bangkok, pour 12 personnes.
10: Ouais.
3: Ça vous plaît?
10: Ah, très bien.
3: On va prendre des questions, on va commencer à jouer, d'accord?
10: Oui, maniez-vous.
3: Ah, bah, s'il vous plaît. Alors...
2: Je vais zapper tout de suite.
3: Non. Oh, hey, fais ce que je peux, moi.
11: Vous n'avez pas grand-chose, alors.
3: Bah, ouais.
2: Non, mais là, la voix, le pince noise, là, il y
10: en a comme ça.
3: Bonjour.
10: Bonjour.
3: Avec moi, vas-y. Bonjour.
10: Bonjour.
3: Ouais, vous allez bien?
10: Vous allez bien?
3: Alors maintenant, tu me mets tout d'un côté. Bonjour.
10: Bonjour, vous allez bien?
3: C'est pas mal, ça.
10: C'est pas mal.
3: Vous êtes contente, même?
10: Vas-y.
3: Vous êtes contente, quand même, un peu?
2: Là, t'es en train de...
3: Oli, toi qui fais du théâtre, vas-y.
12: Bonjour, c'est Kiki donc.
3: La nana qu'on doit choisir, il faut qu'elle parle ou pas dans le micro? D'accord, ok. Donc ça marche toujours pour le job, hein.
12: Ok, merci.
3: Fais du théâtre quand même, Aurélie.
12: Ouais.
3: Aurélie, tu fais du théâtre, tu devrais improviser là. Oh, vous ici!
2: Non, mais genre,
8: traumatisé.
2: Non, mais genre un remake de Roméo et Juliette.
8: Ouais, ouais. On va faire ça tout de suite.
11: Ah, je vote pour.
2: Attends, ah, bah, pour une fois.
8: Moi, je vote contre, mais c'est pas grave.
3: Alors, il y a tout ça. Oh, Aurélie. Oh, vous ici.
12: Oh, Roméo. Non, je sais pas. Je connais pas Roméo.
2: Qui c'est qui va jouer le rôle de la femme?
8: Bah, Fildar, comme d'hab.
3: Manu.
8: Oh, Mina.
3: Quoi, qu'est-ce que.
8: Non, rien.
3: D'autres trucs que tu kiffes pas mon corps?
8: Bah, si, bien sûr. T'es fait le maillot en plus.
3: Oh, ma douce grosse.
8: Putain, non. Oui.
3: Oh, mon bébé, mon éléphant rose.
8: Oui, mon Roméo.
3: Je suis sous le balcon, je ne pense qu'à vous. C'est la mélodie et pour vous, écoutez-la. Oh, ma grosse, quand j'ai besoin de vous. Oh non, ne sautez pas.
8: Oh, c'est beau, je chavire.
3: Mais qui est ce nain à vos côtés? Est-ce un chien?
8: C'est mon animal préféré de compagnie.
2: Bonsoir, je suis l'animal préféré de compagnie.
3: Alors, qu'est-ce que t'en penses, Aurélie?
12: Ouais, c'est bien, mais moins, c'est on a pas vraiment Shakespeare.
3: Ouais, mais on n'a pas peur d'improviser. Alors, je veux t'entendre nous faire des claquettes de théâtre, là.
8: Ah, qu'est-ce que c'est que ce bordel? Regarde, écoute. Je vais te faire un petit cadeau.
3: Alors, pour tous ceux qui nous écoutent, puisque Aurélie qui est dans les studios ce soir, qui avait envoyé des photos, hein, quand même, qu'on réexplique un peu la chose, et nous rendre une petite visite, c'était pas prévu. Enfin, c'était prévu avec Fildar et Manu. Et elle fait du théâtre, elle m'a parlé de Sacha Guitry dans sa lettre. Tu l'as fait exprès ou...
12: Pas du tout.
3: Bah alors, faisons rêve.
13: Bonjour.
3: Écoute...
13: Comment, vous êtes là?
14: Non.
13: Comment non?
14: Non, là, oui, non.
3: Normalement, toi, t'es censé jouer le rôle de cette fille, c'est ça?
13: Non, j'ai dit j'avais pour projet.
3: Ah, t'avais pour projet. Elle a pas grand-chose à dire, elle dit pas grand-chose, hein. C'est surtout celui qui va remplacer Sacha Guitry qui aura beaucoup de choses à dire, parce que...
13: Non, elle a un monologue à la fin qui est vachement long.
3: Ouais,
13: quand elle
3: c'est
13: lit
3: vrai.
13: La lettre, mais c'est toujours zappé dans les adaptations.
14: Bonjour.
13: Comment, vous êtes là?
14: Non.
13: Comment non?
14: Non, enfin, oui, et non, c'est-à-dire je suis dans la salle de bain où je fume depuis une demi-heure. C'est devenu irrespirable, alors je sors. Bonjour.
13: Vous étiez
14: là? Oui, j'étais là. J'étais là et je vous entendais, car on entend très bien de la salle de bain. Et tout de suite, mon Dieu, il faut que je vous dise à quel point je suis heureux de penser que vous aimez un peu les choses qui sont ici et qui sont parfaitement entrées une à une. Vous aviez raison de le dire. Vous avez une aura ravissante. Ah, que je vous dise aussi une chose. Mademoiselle Martini et moi, c'est fini. Vous savez, oh, fini complètement. Là, là, c'était une femme.
13: N'en dites pas de mal.
14: Je n'en dis pas de mal, mon Dieu. Non, elle était très gentille. Elle avait un petit type anglais maintenant, là, un grand type espagnol. En tout cas, c'est fini avec elle. Fini complètement. Puis vous avez.
3: Il a une belle voix, hein.
13: Ouais.
3: Ah, il est. Ah.
13: Ouais, mais il est un peu stress quand il parle. Enfin, c'est.
3: Stress?
13: Non, c'est pas ça, mais.
3: Oh, non, ne peut pas dire
13: assez
3: ça.
13: Rapidement.
3: Hein?
13: Ouais, assez rapidement, mais ça va bien dans le jeu.
3: Il
13: ça
3: parle
13: va bien
3: pas
13: dans
3: assez
13: le
3: rapidement.
13: Rôle. Si, il parle rapidement.
3: Ah bon, d'accord, ok. Parce que, en plus, il improvise, hein, le trois quarts du temps. Enfin, c'est de l'impro, il sait ce qu'il va dire, mais.
13: Ouais, comme c'est lui qui a écrit.
3: Et comme il joue après face caméra et tout, il y a beaucoup d'improvisation. Non, il y a des belles choses, hein.
13: Ouais.
3: Oh non, ma petite Aurélie, ne croyez pas à ça, il improvise comme ça.
13: Non, mais surtout, on croit toujours que c'est drôle, que c'est boulevard et tout, mais je trouve que.
3: Ah, celle-là, elle est drôle.
13: C'est vachement. Non, mais
3: celle-ci
13: d'accord.
3: Est drôle.
13: Mais...
3: Ce film est drôle.
13: Non, mais je suis d'accord. C'est pas ça, c'est que c'est hyper profond ce qu'il dit. Sur l'amour, c'est très juste. Et.
3: C'est Guitry, il avait des casquettes Nike. Qu'est-ce qui est profond? Qu'est-ce qui est profond dans Sacha Guitry? Dans Faisons un rêve particulièrement, tu trouves ou dans les autres pièces?
13: Je trouve que ce qu'il dit, sa théorie sur le fait qu'il faut avoir un amant et tout, parce que c'est ça casse le quotidien et tout. Il y a des choses très justes.
3: Ah ouais? Toi demain t'auras un amant?
13: Non, mais c'est sur l'amour. Faut pas que ça soit routinier, tout ça.
3: Bah ouais, mais te débrouiller pour que ça se passe bien. J'ai pas besoin d'aller chercher un amant.
13: Bien sûr, bien sûr.
3: Ça c'est la sortie de secours, c'est l'issue de secours.
13: Ouais, mais il y a des choses très vraies.
3: Bah ça c'est vrai.
13: Quand il dit dans ce que t'as passé dans la nuit monologue, il dit j'avais placé mon bonheur en somme à 3% parce que je restais avec une femme et j'avais aucun plaisir en fait. Et donc j'avais et après
3: dans la dernière nuit monologue, ouais. J'ai passé ouais, enfin ça venait pas forcément de lui. Attention, hein, c'était des phrases qu'il donnait, c'était des proverbes ou alors c'était tout simplement des pensées.
13: Ouais, mais c'est la même pensée, c'est le même principe, c'est-à-dire qu'après il dit et après je me suis rendu compte que je t'aimais tout ça donc je.
3: Ah bon, je savais pas.
13: Non.
3: Tu me l'as pas marqué dans la lettre.
2: relis.
13: Non,
2: j'ai envie de toi, j'ai envie.
3: Pas. Viens, moi, me rejoindre sur le 36-15 Zula. 36-15 Zula, tu travailles sur le 36-15 Zula? C'est vrai?
2: Là,
13: non, c'est
2: choisir,
13: pas vrai.
3: Mais elle est de côté, elle, quand même. Hein. Bon, très bien, on va revenir avec toi, on va discuter, bien sûr. Détends-toi. Relax. Détends-toi.
13: Relax,
3: Max. C'est bien, non, t'es pas bien, là? Hein?
13: Ouais.
3: T'es pas à l'aise? On te met pas à l'aise?
13: Si, si.
3: Bon, on va tout faire pour, en tout cas, pendant la pause. On va revenir au 0870-5000 et nous aurons le droit à Sarah Connor, 28 ans de Paris. Ça va, Sarah?
15: Salut, Sarah Connor.
3: Sarah, oui. J'ai quelques.
2: Ah, la relou, là.
3: Quelques petites tensions avec les liens. On va revenir avec toi. Elle passe une petite annonce qu'elle n'est pas de Paris et elle ne sait pas où passer le nouvel an. Donc, si vous êtes intéressé par Sarah, on aura l'occasion de la découvrir un peu plus en détail. 0870-5000. On attend vos appels, bien sûr. Tout le monde est là. Tout va bien. Tout est beau. Le Star System, la Dream Team. Et puis, vous, bien sûr, au 0870-5000 et pour la musique. On va réécouter quand même.
16: Vas-y,
3: pour le plaisir quand même, l'intervention Sarah de notre ami Rigaud, qui intervient trop peu souvent dans cette émission. Pourtant, c'est pas bon.
16: Le micro, décidément.
3: Attendez.
13: Il a un matos pété aussi.
3: Aurélie.
16: Regarde, non mais regarde, attends. Regarde.
3: Aurélie, tu fais un truc, tu appuies sur le bouton jaune, voilà, tu l'appuies dessus. Voilà, ça veut dire que ton micro est éteint maintenant.
2: Ça y est, c'est bon, on
3: parle plus.
16: Écoute bien, merci. Je devrais avoir un jingle.
3: Alors écoute bien, Sarah. On va écouter l'intervention de notre ami Rigaud.
2: Attention, on y va.
3: Attention, petit truc. Attention.
16: Bonsoir.
3: Hola, Rigaud.
16: Bonsoir,
3: alors, il y a qui?
16: Alors, il y a du monde, hein, c'est les vacances, donc c'est le bordel.
3: On croit qu'il va dire.
16: Il y a quelqu'un qui m'a dit, tiens, tu vois, j'en ai encore pour mon micro, décidément.
3: Il pète le matos.
16: Putain, j'arrête pas.
3: Merci beaucoup, Rigaud. Sarah, 28 ans de Paris. Non, c'était bien.
16: Combien? 20 secondes?
3: Oh, même pas, non. T'as tenu, 10 secondes à tout casser. Hein.
16: Non, mais là, j'ai changé de micro. Hein,
3: d'accord, donc on fera un point dans une demi-heure.
16: Ok, pas de problème. Tu n'oublieras pas mon jingle. Okay, cool.
3: Sarah.
15: Oui.
3: Alors, on t'écoute. Alors, Sarah a 28 ans, elle est de Paris. Tu viens d'où à l'origine ?
15: De Bretagne.
3: Et hier soir, t'as passé une petite annonce parce que tu sais pas où passer le Nouvel An, donc tu m'as proposé éventuellement de le passer avec toi.
15: Bah ouais.
3: Malheureusement, il y a une liste d'attente qui est extrêmement longue. Je crois savoir qu'Aurélie est...
13: Non, là, tu rêves.
3: Moi, je rêve. Regarde là, l'autre. Elle va partir, elle va être là. Mais c'est possible,
13: Non, je te promets.
3: Oh, l'autre. On regarde. On peut pas dîner ensemble ?
13: Si, ça, je veux bien, mais hein, le 31...
3: Aurélie, juste dîner, juste dîner. Sarah,
15: oui.
3: Ça te dirait pas de... Tu peux pas l'inviter, toi, Aurélie ? Parce qu'apparemment, t'as plein de temps, parce que madame fait plein de teuf, alors... Non, Aurélie ? Aurélie ?
13: Non, mais c'est pas moi qui m'invite, je m'incruste... Enfin, c'est avec les gens du théâtre, avec des potes.
3: Oh, la galère.
13: Non, vous allez pas faire des pièces de théâtre.
3: Là, tu vas nous faire Sacha Guitry le 31, ça va être une catastrophe.
13: Non, mais je fais pas Sacha Guitry en ce moment, je fais le site de Corneille. Donc je fais Chimène.
3: Ah, c'est bien. C'est vrai que c'est plus sympa Corneille à Nouvel An que Sacha Guitry. Hein.
13: Non, c'est moins marrant.
3: Sarah, elle a 28 ans, elle est paumée totale.
15: Paumée.
3: Ah, bah oui, tu vas pas passer un Nouvel An tout seul, toute seule. Vous avez vu comment elle est belle.
15: Max, t'es tout seul aussi, hein.
3: Pardon ?
15: T'es tout seul aussi, apparemment.
3: Non, c'est pas dit que j'étais tout seul, je sais pas où passer le Nouvel An. C'est pas pareil. Non, si, Nouvel An, je vais sûrement le passer avec quelque chose ou avec.
2: Si. Il va certainement casser un truc.
3: Avec là, quelque chose.
2: Il sait pas encore quoi, mais.
3: Non, le quelque chose, c'est mes parents, alors.
2: Pardon. Oula, on savait pas, on s'excuse, hein.
3: Tu veux quand même pas que j'appelle mon rap pour leur dire que tu leur chies dessus,
2: voilà.
3: Donc la chose en question, c'est mes parents. Ah, j'ai peut-être passé le Nouvel An avec mes parents. Si vraiment j'ai rien. Hein. Si vraiment y a rien. Hein.
2: De toute façon, je t'ai mis les blagues des blondes hein, de côté là.
3: D'accord, au cas où, ouais. Sarah, alors Aurélie, tu fais quoi toi ?
13: Moi, je te dis, j'ai une soirée avec des amis.
3: Avec des amis.
13: Voilà.
3: Où ça ?
13: Et ils m'appellent, ça sera au dernier moment.
3: Ah ouais, soirée, tout. C'est la chasse au trésor, tu sais.
13: Mais c'est
3: la journée dans Paris et tout. Attention, dans la cabine téléphonique du 15e.
13: Pas du tout, ça sera après Noël, je saurai ça vers le 28.
3: Eh ben c'est bien, ça vous laisse 3 jours pour vous organiser, pour vous donner rendez-vous dans Paris. Il faut pas 3 jours, hein, il faut une demi-heure en métro, hein. C'est vite vu, hein.
13: Ouais, ça sera pas à Paris, mais.
3: Ouais, si. Voilà, là, cinéma, cinéma. Ouais. Bon, Sarah,
15: oui.
3: On peut pas compter sur les copines.
15: Ben non, je vois qu'on peut compter sur personne.
3: T'es vraiment, Aurélie, franchement.
13: Mais t'as personne avec
15: toi. Non, vraiment personne. Hein.
3: Mais non. T'es chez vous ou quoi? T'as dit qu'elle était seule,
13: j'ai entendu hier ça, mais.
3: Elle est seule, la fameuse. Allons. Bon, alors on va trouver. Donc, si vous êtes intéressé par Sarah, elle est blonde, 1m75,
15: 60-90.
3: Voilà, 60-90, on vous l'a. Combien on loue? 500 balles? Mise à prix 500 francs? Allez, 500 francs mise à prix pour Sarah pour un Nouvel An. Oui, mettre l'ordre à l'ordre de Max Star System. On va essayer de te trouver une soirée au Nouvel An, d'accord, Sarah?
15: Okay,
3: dans les secondes années, parce que apparemment Aurélie nous a lâché comme une vieille chaussette.
15: Ouais.
2: Ça c'est merci.
3: Et moi, Aurélie, moi je peux venir ou quoi?
13: C'est plutôt Max qui te lâche comme une vieille chaussette.
3: Non, Sarah.
15: Si, c'est vrai.
3: Non.
13: Si, attends, Sarah, tu vois bien.
3: Hier, Aurélie. Non. Sarah, t'es venue sur l'antenne pour me demander si éventuellement on pouvait passer le Nouvel An ensemble. Je t'ai dit les yeux dans les yeux que je ne pouvais pas parce que j'allais probablement avoir autre chose à foutre que de passer mon Nouvel An avec des auditrices.
15: Ouais.
3: Maintenant, si tu envoies ta photo dans les 48 heures chronopost et que tu m'intéresses, c'est même pas une question de faire quoi que ce soit, c'est juste le plaisir d'avoir au bras une jolie fille parce que c'est pour me taper.
13: Et après, il jette.
3: Oh non, mais je vais pas un Nouvel An, me galérer avec des gens qui me plaisent pas.
15: Ah, c'est
3: clair. Eh ouais, non, t'as l'air très sympa, Sarah. Non. Un peu dur hier, hein, on a failli s'accrocher, on était à deux doigts de se lâcher.
15: Mais c'est toi qui n'as pas compris.
3: Non, c'est moi qui n'ai pas compris. Elle a voulu jouer la grande parce que madame veut pas dire que jusqu'à 23h, elle veut réviser, elle veut pas dire que donc on peut pas la joindre avant. Donc, moi je te dis que c'est pas possible. Maintenant, il y a Manu qui vient de me lancer un petit message.
15: Allô.
3: Je veux sortir avec. Ah, désolé, tu n'as pas tous les râteliers, toi, ce soir, hein?
2: C'est
3: Sarah,
2: beau.
3: Apparemment,
15: Pourquoi pas?
3: Il y a Manu.
15: Mmh.
2: Ouais, mais non, Manu, Manu, il a trouvé une réaction d'un
3: beau garçon comme la braise.
2: De taxi, 30 ans pour toi.
3: Il est chaud comme la braise.
2: Il est stressé, ça, Manu, il est...
3: Je suis pas stressé.
2: Toi, t'as envie de bouffer, ça se sent.
15: Pourquoi je suis stressante?
3: Non, Sarah, c'est parce que Manu, il a craqué sur Aurélie, l'auditrice.
2: Oh là là,
15: attends, mais pour vous, mais moi.
13: Ouais, et toi, exactement.
3: Ne prends pas pour un bleu, Manu.
2: Bon, s'il te plaît.
3: Tu veux écrire un petit poème en fin d'émission? Tu nous prépares ça?
2: À la GG?
3: Elle n'a pas la GG, elle a perdu. Voilà. Thierry a 30 ans, il est de Paris. Ça y va, Thierry?
17: Bonjour, Max. Voilà, je téléphone pour l'annonce qu'a passée Sarah hier soir pour Jour de l'An.
3: T'excites pas, gamin. T'excites pas. C'est tout doux, tout doux, tout doux, tout doux, tout doux, tout doux. La cam est mise de côté. Hein. Ouais. T'inquiète pas. Tout doux, tout doux. L'autre, il a bonjour. L'autre, il a le cœur qui bat 50 000 et tout. J'espère que je suis le premier. Alors, vas-y.
17: Oui, bon, Max, donc je te téléphone à la suite de l'annonce qu'a passée Sarah hier pour le Jour de l'An.
3: Absolument.
17: Donc, je me propose de l'inviter.
3: Où ça?
17: Donc, à Paris, hein, on fait une soirée entre amis. Donc, pour l'instant, on est 4, on pourrait être 10, voire 15. Donc, pour l'instant, on est 4, c'est sûr. On fait une soirée dans un restaurant, donc avec ambiance musicale. Et puis, par la suite, soit on va bouger dans un pub ou boîte, on ne sait pas trop encore.
3: Ouais, vous ne connaissez pas encore le club de cul dans lequel vous allez finir la soirée?
17: Non, absolument pas. Non, absolument.
3: D'accord,
17: pas,
3: 2 plus 2, au triangle, on ne sait pas encore.
17: ouais, non, mais je connais bien ces endroits-là, je t'occupe. Non, mais non, en fait, c'est une soirée sympathique. Bon, je lui propose tout simplement parce que, bon.
3: Non, c'est sympa.
17: L'année dernière, je me suis retrouvé dans la même situation. Mm-hmm. Donc, c'est pénible d'être seul pour Jour de l'An. Donc, voilà, je me propose tout simplement.
3: Ok, ça va?
18: Oui, j'écoute.
3: Tu veux répondre?
18: Ben, je réponds, mais j'ai pas bien entendu en fait.
3: Quoi? J'ai pas. Bon, monsieur, monsieur te propose en fin de compte de t'inviter à un nouvel an. Il est avec 4 garçons.
18: Mm-hmm.
3: Voilà, il y aura de la bière. tu vois ce que je veux dire, ça?
18: Ouais, j'ai bien compris.
3: D'accord.
18: Mm-hmm.
3: Donc, tu viens avec une tenue légère, un truc qui s'enlève très facilement, qui s'arrache éventuellement avec les dents. Non, mais ils t'invitent, ils sont 4. Vous êtes combien? 4 garçons, Thierry?
17: Non, on sera 3 garçons et une fille.
3: Déjà, donc comme ça fait 2, il en manque plus qu'une.
18: Mm-hmm.
3: Et non, mais ils vont être une dizaine, une quinzaine, ils vont faire la fête. Ensuite,
19: il y aura des chèvres.
3: Il va y avoir un pub. Après, ils vont dans un pub.
18: Ah, pourquoi pas?
3: Eh ben écoute, voilà, on t'a trouvé.
19: Ah!
3: Ben c'est bon ou pas, Thierry? Bon, moi, non, mais on plaisante, Thierry, mais là, franchement, c'est très sympa de ta part. Hein.
17: Non, mais c'est en toute convivialité. Hein. Je veux dire qu'il n'y a pas d'arrière-pensée. On est là pour s'amuser, pour faire la fête. Je veux dire, bon, j'ai passé l'âge d'appeler pour avoir des rendez-vous. Quoi. Non, c'est en toute convivialité. Hein.
3: Bien sûr.
17: Voilà.
3: Bah écoute.
17: Non, mais en plus, Max, tu me connais. Donc, tu m'as déjà vu une fois il y a 2 ans. Ça remonte à 2 ans. Donc, je sais pas si.
3: Un plan cul?
17: Non.
19: Je viens de sortir de prison.
3: Je t'ai vu au 2 plus 2 tout. Je t'ai vu Max au 2 plus 2 dans une boîte à partout.
17: L'année dernière, c'était il y a 2 ans. Il y a 2 ans, j'ai été dans les problèmes.
3: Oui.
17: Et j'ai été venu l'emmener en studio.
3: Mais ton visage me disait quelque chose. Je me disais. Je t'ai déjà vu quelque part. Quand t'es arrivé sur l'antenne, j'ai dit putain, ce visage m'est pas indifférent. Effectivement, il me semble bien qu'on s'est vu il y a 2 ans.
17: Non, on s'est vu il y a 2 ans, si tu veux.
3: Tout à fait.
17: Je suis le fameux taxi qui te proposait ses services pour aller te chercher les gens.
3: Oh là là, et c'est avec toi où une fois on était censé aller chercher une auditrice?
17: Voilà, tout à fait. Voilà.
3: Oh la catastrophe.
17: Tu t'en souviens?
3: Alors on rappelle l'histoire quand même. Une auditrice qui me dit oui, je suis plutôt mignonne et tout. Je dis écoute, viens à la radio, elle a pas de moyen de transport. Hop, je fais ni une ni deux, je passe une annonce sur l'antenne pour demander à des chauffeurs de taxi s'ils sont prêts à faire la course gratuitement en échange de con, on les fait descendre 5 minutes pour visiter les studios et tout. Lui, Thierry, a appelé très gentiment et dit moi j'ai fini mon service quasiment, je suis prêt à aller la chercher et je vous la ramène à la radio. Et puis au bout d'un quart d'heure, 20 minutes, il arrive devant chez elle, il la fait monter dans son taxi. Et moi, par acquis de conscience, pour vérifier si elle était vraiment mignonne, j'appelle le Thierry avec son portable dans le taxi et je lui demande si la fille est bien sur la banquette arrière. Il me dit oui. Et je lui dis, elle est mignonne. Il me fait ouais, bof. Je lui dis, bah écoute, tu fais demi-tour et tu la ramènes alors. Et tu l'as ramenée chez elle, elle n'est jamais venue. Et je crois que depuis, elle ne m'écoute plus. Hein.
17: Non, je pense même qu'elle m'a jamais rappelé. Hein.
3: Oui, je crois qu'elle m'a jamais rappelé. Oui, je crois qu'elle m'en vend encore parce que des fois, j'ai des pointes dans le dos. Je crois qu'elle s'est acheté une petite statuette et puis de temps en temps, elle fait comme les marabouts. Elle doit me mettre 2-3 petits coups de cuillère. Thierry.
17: Oui.
3: Bon, on peut lui faire confiance. Hein.
17: Oui.
3: Je l'ai vu. Non, c'est vrai, Sarah, je peux te dire, c'est un beau gosse. Hein. T'as déjà vu Elephant Man?
18: J'ai vu.
3: Eh ben, c'est le même en verso, c'est la VF, c'est la version VF.
18: Non, merci.
3: Thierry, quelqu'un de vraiment, en plus, passer un nouvel an dans une bagnole avec marqué taxi au-dessus.
18: Non, merci.
3: Ça, c'est un truc vraiment Paris by Night en taxi, c'est très joli. Non, mais on va vous allez échanger les numéros de téléphone pour être plus sûr. Thierry, si tu le veux bien, on va donner ton numéro de portable à Sarah.
17: Aucun problème.
3: Et puis, Sarah, tu vas voir. Et puis, si ça te convient pas, si t'as pas trouvé chaussure à ton pied dans ces cas-là, eh bien, on avisera et puis on repassera une annonce.
18: D'accord.
3: Je t'embrasse très fort.
18: Merci.
3: Bisous.
18: Bye.
3: Merci, Thierry.
17: Salut, Max.
3: Il bouffe à tous les râteliers. Il est toujours là dans les coups forts, le Thierry. Il est très, très fort. Hein. On va revenir dans un instant pour la suite, bien sûr, de la radio libre. On arrive sur les coups de minuit, mais on est encore là, puis on peut rigoler. Attends, ça va. T'es pas mal. Non, t'es joli, t'es très joli. Et l'autre, il bouge pas, là. Je suis en train de draguer ta gonzesse et tu bouges pas. T'es.
19: Ouais, c'est pas grave.
3: Bouge
19: vas-y.
3: Pas d'un poil, toi.
19: Vas-y, vas-y.
3: Regarde-moi ça, là.
19: Vas-y.
3: Tu vérifies quand même s'il a le bras.
19: Il prête.
3: Gamin, quand même, tu me mets un coup de main.
19: Ah, t'es con, quoi. Oh.
3: 0870 c'est la radio libre, tout va bien. Et puis Rigaud, vers 1h moins 10, fera un petit point.
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13: Enfin, qu'est-ce que t'as à nous dire? Vas-y.
3: Oh, c'est chaud ça. C'est comme ça que tu dis bonsoir, toi. Bonjour, ça va?
13: Ouais, on entre direct, quoi.
3: Je te vois bien, tu sonnes sur Rui. Ça ouvre la porte. Ouais, salut, Souris.
13: Salut, t'as rien à me dire.
3: Qu'est-ce que t'as à me dire? Salut, il est minuit, qu'est-ce que t'as à me dire? Bah, rien, je suis ton voisin. Ouais, dégage, allez, oui. Non, mais imagine.
13: Ouais, c'est un peu ça.
3: Oui. Il y a encore, devant la radio, là, devant leur poste de radio, des je sais pas combien de milliers d'auditeurs qui sont là. Qui, à mon avis, auraient déjà zappé depuis belle lurette et qui, comme ils savent que t'es là ce soir dans le studio, restent. Ils restent, ils sont là, ils sont comme des fous, ils sont accros. Tu les sens pas? Tu regardes pas? Alors, ferme les yeux. Alors, concentre-toi et je vais t'expliquer un petit peu comment ça se passe de l'autre côté de la radio parce que je vous connais par cœur, je sais très bien comment ça se passe. Évidemment, ce que je vais te dire là, ce n'est pas ce que toi tu es en temps normal, parce que je vais te parler des garçons puisque nous sommes des hommes. Il faut savoir qu'Aurélie, en ce moment, il y a au moins. Ferme les yeux, les yeux ouverts, elle triche, c'est une tricheuse. Tu triches ou pas, Aurélie?
13: Ouais.
3: En amour aussi?
13: Non.
3: Menteuse. T'es sincère, t'es vrai? Est-ce que tu trompes ou pas?
13: Non, je suis sincère. J'aime pas jouer avec ça. Non.
3: T'aimes pas jouer avec ça? Si t'es avec un mec, tu
13: non, parce
3: tu
13: que moi,
3: pas
13: quand
3: droite,
13: on me fait, ça me fait trop mal. Donc.
3: D'accord, ok. Donc ferme les yeux et je t'explique. De l'autre côté de la radio, il y a je ne sais combien de milliers d'auditeurs, comme je te le disais. Parmi ceux-là, il y a facilement la moitié d'hommes. Peut-être même plus que la moitié des hommes. Plus la moitié. Et parmi tous ces hommes, on va être plus simple. Allez, je vais essayer de te schématiser le truc. On va admettre qu'il y ait, allez, seulement 100 000 personnes, 10 000 personnes, 10 000 auditeurs. C'est énorme. Avec une émission aussi merdique que la mienne, c'est énorme encore d'avoir 100 000 personnes qui écoutent, 10 000 personnes qui écoutent la radio. Parmi ces 10 000 personnes, il y a, on va dire, 6 500 garçons et donc 3 500 filles. Parmi ces 6 500 garçons, Aurélie, il y a facilement 6 400 qui sont chauds comme la braise.
13: Non, deux.
3: Pourquoi sont-ils chauds comme la braise, Aurélie? Sans ouvrir les yeux, s'il te plaît, elle triche. Concentre-toi à ce que je te dis. Parmi ces 6 400 qui sont chauds comme la braise, ils le sont parce que, bien sûr, un, il y a Aurélie qui est avec nous ce soir, donc toi, et puis surtout parce que tu as une voix ravissante. Vas-y,
13: dis. C'est pas Tabata Cash.
3: Non, mais dis juste bonsoir.
13: Bonsoir.
3: Non, fais-le d'une manière plus sensuelle, plus théâtrale. Fais-le comme si tu devais séduire, vas-y.
13: Bonsoir.
3: Voilà, continue à fermer les yeux. Et donc, là, parmi ces 6400 hommes qui sont excités par ta voix, il y en a déjà une bonne centaine qui viennent de se taper une petite branlette. En étant de... Ah oui, faut le savoir. Je sais que ça fait mal, je sais que ça brûle, je sais que c'est salé, ça peut être sucré, mais c'est la vérité. Il y en a parmi ceux-là qui sont en train de se taper une petite queue et qui disent. Et elle va pouvoir s'adresser directement à vous, les garçons, puis peut-être par à vous, mesdemoiselles, parce qu'après tout, on ne sait pas, peut-être qu'elle est bi, peut-être qu'elle est attirée que par les filles. Elle nous le dira tout ça tout à l'heure dans ces 30 secondes de liberté.
13: Ah, non.
3: Pour l'instant, on ne veut pas en savoir plus.

0: qui sont en prison. Rien que cela déjà. Ouais. Chauffeur de taxi qui n'a pas de client et qui attend à la borne.
1: Il se tape une queue, Oli. J'ai visité la prison de Fleury-Mérogis.
0: Eh ben alors, il se branle. Le chauffeur de taxi qui n'a pas de client, il se branle. L'agent de sécurité, le maître chien, qui n'a rien d'autre à faire que toutes les heures faire sa ronde avec son toutou et qui doit vérifier si tous les bureaux sont bien fermés, s'il n'y a aucune alarme qui sonne et pour voir s'il n'y a pas un feu d'incendie. Il se branle.
1: Il n'a pas la radio.
0: Un étudiant qui en ce moment est en vacances et qui écoute l'émission pour se détendre avant d'aller se coucher, qui n'a pas de fille dans sa vie ou s'il en a une, n'habite pas chez elle, donc seul. Il entend la voix d'Aurélie. Il se branle. L'animateur radio qui a demandé à sa chatte de fermer les yeux, non pas pour lui demander d'être concentré, mais pour pas voir ce qu'il est en train de faire.
1: D'accord.
0: Il se branle.
1: On en revient enfin.
0: Est-ce qu'Aurélie, tu es prête à ce qu'on sorte du studio et qu'on te laisse à toi tout seul devant des centaines de milliers d'auditeurs? Tu as 30 secondes, pas pour te vendre, mais pour leur donner un petit peu de plaisir. Mais attention, quand je dis du plaisir, c'est pas des gémissements, c'est pas parler de cul, c'est donner du plaisir dans le sens où ils vont avoir une fille, rien que pour eux, et tu leur dis ce que tu veux. Tu peux leur dire, voilà, je m'appelle Aurélie, je fais ça, je suis très contente d'être là, ici, manin, tatata, tatata. T'arriverais pas à tenir 30 secondes face à des gens que tu ne vois pas? C'est ça la difficulté qu'on sait par rapport au théâtre. Parce que le théâtre, on donne la réplique, un, à quelqu'un, qui en plus de ça est face à soi. Ou alors il y a du public devant soi, même si on est dans le noir et qu'on ne le voit pas, on sait qu'il est présent. Alors que là, la radio, si tu fais un monologue et que tu parles seul, même si tu sais que tu t'adresses à des gens, tu ne les vois pas. Et puis malgré tout, même si tu sais qu'ils t'écoutent, tu ne sais pas s'ils sont concentrés à ce que tu dis, mais il faut faire comme s'ils étaient là.
1: Mais c'est juste
0: moi, je vous
1: ça,
0: vois tous les soirs.
1: Imaginer.
0: Moi, je les vois tous les soirs. Moi, une voix me donne un visage. Un visage me donne une pensée. Et une pensée, ça me fait fuir. Ah ouais. Alors, tu peux ou pas? 30 secondes.
1: Ouais, ça me semble difficile.
0: 15 secondes.
1: Ouais, 15 secondes, à la limite.
0: Bon, alors, Rigo. Excuse-moi.
2: Oui, bonsoir.
0: Bonsoir, Rigo, bienvenue.
2: Jingle.
0: Bah ouais.
2: Ah. Bonsoir.
0: Tu dégages. On va sortir, tous.
2: Ok.
0: Manu. On va laisser ta copine 30 secondes tout ça.
3: Il n'y a pas de
0: problème. Il se dit, il y a peut-être bébé Rose qui écoute, et vous faites ça. Il n'y a pas de problème. Alors, on se voit après quand même. Allez, on y va. Bon, on va sortir.
2: Non mais Aurélie, si tu sais pas quoi dire, là, il y en a plein qui posent des questions.
0: Non. Elle s'adresse aux auditeurs. Tu t'adresses aux auditeurs.
2: J'ai éteint.
0: Voilà. Ok. C'est comme sur une.
3: Salut.
0: C'est comme du théâtre, c'est comme une planche.
1: Ah, je suis en période d'essai.
0: Non, c'est même pas une période d'essai, c'est un plaisir d'essayer. C'est même pas une question de te mettre mal à l'aise, parce que comme en plus tu me dis que tu fais du théâtre, je pense que c'est un bon exercice que je suis en train de te faire indirectement. Évidemment, là je suis en train de te faire souffrir, t'es dans le studio, tu nous connais, tu nous écoutes depuis longtemps et tout, donc c'est un peu stressman. Pour justement ne pas te gêner, plutôt que, parce qu'on pourrait très bien toujours être présent, te regarder, et ça sera encore pire. Là au moins t'es tout seul dans le studio, ça sera beaucoup plus simple. Je te dis juste une chose. Et là, je te demanderai d'être très concentré à ce que je vais te dire. Ne fais pas de blanc. Parce que le blanc, généralement, dans mon émission, ça ne passe pas. Et deuxièmement, si tu fais trop de blanc, il y a une bande de sécurité qui va partir d'un autre endroit et je ne sais pas comment l'arrêter. C'est-à-dire qu'après, il va y avoir une boucle de morceaux qui vont démarrer. Et là, je pourrais rien faire. L'émission est définitivement terminée.
1: Non, c'est pas vrai.
0: Ah, je te jure, soit t'es de ma mère. Ah, bah si, c'est une bande de sécurité. S'il y a trop de secondes de blanc sur une antenne, chacun choisit ce qu'il veut. Nous, ici, c'est 10 secondes.
1: Ouais, mais si tu vois qu'il y a trop de blanc,
0: t'as. Non, mais 10 secondes de blanc. Tu fais pas 10 secondes de blanc quand même. 10 secondes, c'est extrêmement long.
1: Ouais.
0: 15 secondes. Est-ce que... Hilda ou Manu?
4: Ouais.
0: Est-ce que vous avez un endroit pour écouter?
4: Ouais.
0: Alors.
4: C'est bon.
0: On va garder la porte ouverte. On va laisser la porte ouverte. Okay. Au cas où il y a un vent de panique. Tu cries mon prénom, mais tu combles hein, quand même. Tu fais pas un blanc en disant Max. Et puis après, tu fais un 10 secondes de blanc en tant que j'arrive. Tu parles, tu fais bah là là là là là là. Tu chantes.
1: Ok.
0: Mais t'es face à... aux auditeurs, auditrices, t'as 15 secondes. Attention.
3: Allez, je te laisse.
1: Voilà, je suis toute là, super zoné ce soir. Donc, avant j'étais comme vous, j'étais derrière mon poste, tranquille et tout. Je me contentais d'écouter Max et de rêver, de penser. Mais maintenant, là, je suis face à ma responsabilité, je suis face au micro, donc... Donc il faut que j'assume et c'est pas évident même si je fais du théâtre parce que je fais du théâtre mais je fais pas vraiment de l'improvisation quoi, je bosse plutôt sur des scènes classiques.

0: et des scènes modernes. Donc la radio, c'est tout nouveau pour moi. Mais ça me fait vachement plaisir parce qu'en fait ils sont une équipe hyper sympa. Bon, ils sont un peu relous. C'est vrai, ils sont un peu relous. Quoi. Moi, je pense que j'aurais vraiment du mal à bosser avec eux parce que c'est tout le temps ils foutent de la gueule l'un de l'autre. Puis c'est la glande, quoi. Je dirais, ils sont derrière leur truc et ils ont plus qu'à embrayer les jingles. Tout le travail est fait. Non mais je déconne, Max. C'est pas méchant. Non, et voilà, non mais c'est top, quoi. Moi je m'y attendais pas du tout, mais le rêve peut devenir réalité. Donc vous qui m'écoutez, si vous avez envie d'écrire un Max ou d'écrire à la radio et tout, mais allez-y, quoi, écrivez, lancez-vous, il faut y aller, quoi. L'important c'est vraiment de s'affirmer, d'arriver avec ses trucs à dire, ses opinions, son tempérament, et puis tu t'affiches, quoi, même si tu te... Bon, là, ils doivent se dire que je suis une pauvre fille, quoi, qui se prend pas pour de la merde et qui ose prendre l'antenne comme ça, tranquillement. Mais pour moi, c'est vrai que c'est une opportunité, et voilà, je m'affiche, et c'est vrai que dans mon métier, je veux dire, si je suis amenée, bien sûr, à devenir comédienne, n'est-ce pas, je pense que j'y arriverai, parce que je suis vachement douée, je veux dire, j'arrive très bien à m'afficher, la preuve, c'est que j'entre dans le star system comme ça, je suis déjà une star ici, tu vois, là, je mets les pieds sur le truc de Rigaud, là. Non, on va peut-être se tenir quand même convenablement. Ça me fait bizarre de me dire que, comme Gégé ou Françoise, je suis rentrée dans le studio, quoi. Ça me fait vraiment très plaisir, très plaisir. Et je tenais à remercier Max, Fildar, Manu, Rigaud, et surtout Manu et Fildar, sans lesquels je ne serais pas là, parce que le courrier, ils étaient pas obligés de le lire, et tout ça, j'aurais jamais cru qu'on lirait mon courrier. J'ai envoyé des photos, bon, à vrai dire, j'avais qu'une envie, c'est qu'on me les rende, quoi, parce que je suis un peu emmerdée, j'en ai besoin pour mon book et tout. Donc, l'important, c'est qu'ils me les aient rendus. Je veux dire, le studio, en fait, bon, ça passe après, quoi. Je savais que je rentrerais dans le Star System. Sans problème, quoi. Sans problème. No malaise, hein, comme dirait l'autre. Avec ces expressions de merde, quoi. Ah là là. Enfin. Bon, bah, Max, tu peux revenir, quoi, parce que les 15 secondes, là, je crois que c'est bon.
1: Pas mal. Pas mal. Tu vois, finalement.
0: Ouais, finalement.
1: C'est pas si compliqué que ça.
0: Ouais, mais.
1: On a remarqué une chose, c'est que t'avais la bouche un peu pâteuse au début, et puis petit à petit c'est parti, et au lieu, tac, les mots se sont enchaînés les uns après les autres, il y avait de plus en plus naturel, et c'est vrai que ça devenait très théâtre. Tu t'es contredit en disant que c'était facile de rentrer, un coup c'est difficile, un coup c'est un rêve, un coup c'est facile. T'as mis les pieds où ça tout à l'heure? Parce que Rigaud, ça lui a pas fait plaisir.
0: Là.
1: Ah, bien, pas mal, pas mal. Voilà, bien. Heureusement que je lui ai dit de pas rentrer, vous, j'allais repartir, mais oui.
2: Ah bon,
1: non mais c'est trop tard. Non mais le charme est cassé. J'allais lui dire, je reviens, je vais les chercher, je la laisse de nouveau deux minutes.
2: Non les mecs,
1: il faut capter,
2: merci,
1: on
2: d'être
1: y a toi qui a capté, il y a toi qui a capté encore.
2: Bah on revient pas alors.
1: Il y a que toi qui a capté.
3: Lui, il voulait revenir le plus tard possible.
2: Viens.
3: Il est en train de jouer à Crash Bandicoot.
1: Allez voir.
2: Ah, on va voir.
3: Ok, on y va.
1: C'est moi ça là, mec.
4: Parce que ça, maintenant il y a la deuxième étape. Alors bon, maintenant.
5: Ça me désappelle.
1: Alors, donc t'es contente?
0: Oui, je suis très contente.
1: Tu te rends compte que ce que t'es en train de faire ce soir, c'est jamais arrivé?
0: Ah oui.
1: En 5 ans.
0: Ah ouais, là.
1: Non, mais en 5 ans d'émission, j'attaque ma 6e saison. C'est la première fois qu'une demoiselle, bon, pas, ne pas rentrer dans le studio, c'est déjà arrivé, mais qui se retrouve face à moi comme ça, à qui je laisse l'antenne, ma propre émission, pendant facilement 2 minutes 30, voire 3 minutes, et qui en plus maintenant se retrouve face à moi sans mon équipe.
0: Bah, ça me fait vachement plaisir.
1: Non, mais c'est vrai, hein. C'est une première, là. Tu sais que tu vas. Il y en a plus d'une qui, en ce moment, sont en train de péter un plomb et qui doivent être horriblement
0: ouais,
1: jalouses.
0: Mais il faut qu'elles écrivent.
1: Pas forcément pour le plaisir de m'approcher, mais parce qu'elles auraient peut-être rêvé de faire de la radio ou, en tous les cas, de venir en faire avec nous.
0: Ouais.
1: Ouais.
0: Voilà. C'est vrai que surtout, j'étais jamais rentrée dans un studio de radio.
1: Ah, faut bien parler devant son micro, par contre, parce que si tu t'en éloignes, ça peut être dangereux. Hein.
0: Par contre, je suis allée à Arte déjà.
1: Ouais.
0: Donc, j'ai vu un peu les studios de télé et tout. Mm-hmm. Et la radio, jamais.
1: Et alors, hein, c'est beau, hein, c'est laid. Hein.
0: Non, c'est super.
1: C'est super beau, tu trouves ?
0: C'est super, mais...
1: Alors qu'est-ce que ça va être quand on va travailler tous les deux dans le nouveau studio RTL, là ?
0: Mais c'est vrai que ça casse l'image que moi j'avais du studio, parce que forcément, ouais. Tu te représentes, quoi, pendant 4 ans.
1: Ouais, tout ça. Alors ça a changé en 4 ans. Tu sais, déjà, on n'a pas toujours été dans ce studio-là, on a été dans celui d'à côté, après on est revenu dans cet endroit-là, mais c'était pas disposé de la même manière. Ah ouais, tout ce matériel qui était juste là. Excusez-moi, hein, effectivement, là, ça devient vraiment très... faut le voir pour le croire, mais tout ce qui était là, je vous jure, c'était juste ici, juste devant. Ce qui fait que t'aurais presque pas pu voir mon visage pendant toute la soirée.
0: Ah ouais, là, c'est...
1: Et au lieu de ça, j'ai fait exprès de dire Aurélie va venir. J'ai demandé à un technicien de foutre tout ça là.
0: De foutre tout ça à côté.
1: Bah, dès demain, ça va reprendre ici sa place, ici, là, juste devant toi.
0: D'accord.
1: Bah, t'es bien, là, finalement.
0: Ouais.
1: T'es
0: mais contente. Non, parce que tu savais pas que je venais, donc t'as pas pu demander au technicien de...
1: Je savais que t'allais venir, ouais. Quelque part, mais si, c'était écrit,
0: part,
1: c'était
0: ouais.
1: Écrit dans la lettre. Bon, non, on va être un petit peu plus sérieux.
0: Hmm?
1: Bon, parce qu'ils sont en train de jouer et qu'ils entendent pas vraiment ce qu'ils sont en train de se dire.
0: Si, ils entendent, c'est pas grave.
1: Est-ce que t'es amoureuse de notre ami Manu?
0: Honnêtement.
1: Il faut dire la vérité, toujours.
0: Oui, mais tu veux à coup dire que c'est pas la vérité.
1: Je veux la vérité.
0: La vérité, c'est non.
1: T'entends? C'est faux. Attends, je vais juste...
0: Tu vois, la vérité, c'est la tienne, c'est
2: attends,
0: pas la mienne.
2: Attends. Manu ouais.
0: Non, mais la vérité, ça doit être objectif, pas subjectif.
2: Bougère. T'énerve pas. Retenez-le.
1: Bon, alors... Bon,
0: La vérité est ailleurs, comme dirait... Ah bah, c'est pour Manu, ça, d'ailleurs. Mais... Putain, mais...
1: Tu sais que il nous a balancé une petite érection quand il était dans le couloir.
0: Non, je crois pas.
1: Il a la gaule.
0: Non.
1: Quand il bande, elle fait 18. Quand il bande, elle fait 18.
0: Pas mal.
1: Et Rigo, comment tu le trouves?
0: Ouais, Rigo, il est pas mal.
1: Ah. Ça te plairait de...
0: Non, mais je fais pas ça à l'antenne, quoi.
1: Il a une meuf, hein, mais il l'a déjà trompé, donc tu peux y aller.
0: Non, mais moi, je vais pas servir juste... de...
1: Il te plaît un peu? Il est bien, hein?
0: Ouais, il est bien. Non, mais il est bien, finalement aussi, mais... Bah,
1: si tu lui fais un cadeau, tu lui envoies une petite écharpe Nike, et puis il sera tout content.
0: Super.
1: Et le petit Fildar, hein?
0: Fildar aussi,
1: il est
0: tue,
1: hein.
0: C'est pour les auditrices qui m'écoutent... Ah ouais, je suis témoin. Je suis assez difficile en plus. Et ils sont bien. Ouais.
1: Ah ouais. Ouais. Tu les veux tous les trois?
0: Ouais.
1: Je peux te les emballer dans un papier cadeau et te les filer pour les fêtes de Noël.
0: Non, même ça ne si ferait pas trois... plaisir.
1: Hein?
0: Non.
1: Ça ne ferait pas plaisir?
0: Trois d'un coup en plus.
1: Je viens déguisé en Père Noël. Je viens chez toi, je sonne à la porte et je te fais « Ouh, Aurélie, c'est le Père Noël !» Et là, il y a un gros paquet cadeau qui tombe. Il y a un gros paquet cadeau qui tombe. Boum ! De la cheminée. T'ouvres le paquet et là, qu'est-ce que tu vois ? Ah, c'est Manu. Wesh, Rigo. Fils d'art.
0: Non. En plus, ils sont inséparables, donc je vois pas comment l'un sans l'autre.
1: Tu sais qu'ils passent des week-ends ensemble.
0: Non, je pense pas quand même.
1: La période où ils se voient le plus, c'est quand il y a la fête à Neuneu. Alors là, ils sont tous les soirs, ils sont à la fête à Neuneu tous les soirs.
0: Le bal des pompiers.
1: Allez, vas-y, Rigo, qui fait, allez, on se fait un dernier tour de machin. Et puis t'as toujours le Manu qui fait, ouais, je vous offre une barbe à papa. Allez, vas-y, je te offre une barbe à papa. Manu, comment Fildar, lui, c'est plus les trains fantômes, des choses comme ça.
0: Ah ouais, moi aussi, j'aime bien.
1: Oui, mais avec jamais, moi.
0: Ah bon?
1: Non, jamais, moi.
0: Non, mais toi, tu veux pas être avec...
1: Non, c'est pas vrai.
0: Distinct.
1: Non, c'est pas vrai, mais...
0: Déjà, t'es en face d'eux, ils sont tous autour de toi.
1: Ma cour.
0: C'est ta cour.
1: C'est ma cour. C'est ce que m'a dit mon PDG aujourd'hui. J'ai ma cour tous les jours autour de moi. Est-ce qu'un PDG, lui, n'a pas le droit à une cour, lui aussi?
0: Bah si.
1: Est-ce qu'il a une cour, un PDG? Est-ce qu'un... D'après toi, est-ce qu'un... PDG, quand il a un directeur de programmation, un directeur d'antenne, un coordinateur d'antenne, un responsable juridique, un machin, c'est pas une cour, ça?
0: Ouais, c'est sa cour, entre guillemets, mais...
1: Alors, qu'est-ce que je vous ai dit, Axel, il voulait pas me croire? J'ai vu mon PDG aujourd'hui, je lui ai dit, mais vous aussi, vous avez votre cour?
0: Ouais, bien sûr.
1: Il m'a dit non.
0: Ah bon?
1: Toi, auditrice de Fun Radio, parce que lui, apparemment, n'écoute que les auditrices et les auditeurs. Il est là, juste en face de toi. Axel, je sais que vous n'écoutez pas, mais... Il est en train de se dire, à mon avis, va vous revenir dans les oreilles. Oh, ça sera revenu dans ses oreilles demain matin. Dis-lui que tout PDG a le droit à sa cour.
0: Oui, tout PDG a sa cour.